0: Il lui est arrivé une dinguerie. Elle a été arrêtée à la douane à l'aéroport. Elle n'a pas pu prendre son vol, ça a énormément buzzé. Pourquoi est-ce qu'elle n'a pas pu monter dans son avion, cette Kate Cassidy? Aurélien, l'équipe, vous pouvez me poser les questions que vous voulez.
1: Cassidy, déjà. Cassidy. Je vais le dire de tout à l'heure.
0: Cassidy.
1: Kate Cassidy, elle a pas
0: Cassidy
1: pu monter.
0: Cassidy, c'est ma star, en fait.
2: Moi, j'ai cru voir un truc passer sur les réseaux.
0: Eh ben, laisse deviner les autres, alors.
2: Non, mais je sais pas, mais je peux le proposer.
1: T'es pas sûr
0: oui,
1: de
0: mais
1: toi?
0: Mais si c'est ça.
2: Ah bah, ok, très bien, j'attends. Allez-y, les petits loups.
3: Elle a pas fait quelque chose de cruel?
0: Non, elle a rien fait de cruel. Elle a rien fait d'interdit par la loi, d'ailleurs.
1: Elle a rien fait d'interdit?
0: Elle a pas pu prendre son avion. Elle n'était pas mule, c'est ça que vous cherchez.
1: Non, bah non, c'était pas ça.
0: Elle n'était pas terrorisée.
3: Elle n'était pas blonde.
0: Elle n'a pas fait une dinguerie dans le hall de l'aéroport. Rien du tout. Rien du tout. Elle est arrivée à l'aéroport, elle a dit non, vous prenez pas l'avion. Tu m'as dit quoi, Aurélien?
3: Elle n'est pas blonde. Elle s'est pas plantée, non?
0: Ah non, bah alors non.
1: Oh là là.
4: Tu viens de dire ça sur les blondes, Aurélien, fais. Tu peux pas, moi jeune, pas maintenant.
0: Non, non, ça n'a rien à voir, elle s'est pas trompée de hall, rien du tout. Non, non, elle était à l'heure à son avion.
1: Est-ce que c'est juste quelqu'un qui était à l'accueil qui n'aime pas cette personne en tant qu'influenceuse et qui a fait tout pour qu'elle, je sais pas, lui gâcher sa journée?
0: Le gars à l'avion qui a fait du zèle pour dire, ah d'accord.
1: Ouais.
0: Toi, j'ai fait les moins 20% pour la femme de nuit. Bah, tu vas morfler.
1: Ça fait plusieurs fois que je poste.
2: Non, elle n'a pas eu un démêlé avec, quelqu'un sur place, mais quelqu'un qui bosse à l'aéroport. Oui, c'est parti un peu en baston.
0: Non. Bah, tu vois, t'aurais pu répondre dès le début.
2: Bah, ouais, regarde, je suis là en baston, je suis là, sur le côté.
0: Je t'ai mis en salle d'attente, je vais te prendre tout de suite entre deux patients. Ouais, désolé.
3: C'est pas son ex?
0: Non.
1: Il y a eu une esclandre ou un truc comme ça ou pas du tout?
0: Pas eu d'esclandre. Oui, elle s'est un peu emportée parce qu'on lui refusait pour des raisons assez insolites. Donc elle en a voulu au personnel de bord. Elle a fini en garde à vue.
1: Ok.
0: Ouh. Mais pourquoi est-ce qu'on lui a refusé l'accès à l'aéroport? Sachez qu'elle est arrivée, ses bagages ont été pris.
1: Ouais.
0: Tout a été pris au moment d'embarquer dans l'avion. Elle a tendu son passeport, on lui a dit, ils ont regardé le passeport, ils ont dit non, vous ne montrez pas dans cet avion.
1: Oh. Elle a fait trop de chirurgie esthétique,
0: exact.
1: Et on la reconnaissait pas.
0: Bien sûr. Elle a fait tellement de chirurgie que la photo sur son passeport de avant les chirurgies et sa tête d'aujourd'hui, elle était méconnaissable. Le personnel de bord, le personnel qui accueille à l'arrivée, juste au moment d'entrer dans l'avion, les valises étaient embarquées. Hein.
1: Aïe, aïe, aïe.
0: Ils ont dit, non, on ne peut pas vous laisser passer. Vous n'êtes pas la personne sur le passeport.
1: Mais
2: t'imagines, ça veut dire qu'elle ne peut pas non plus passer les nouveaux portiques où tu passes ton passeport et ensuite, tu sais, t'as l'appareil
0: qui
2: te photo.
0: C'est ça qui l'a bloqué.
2: Ah, c'est ça?
0: C'est ça?
2: Incroyable!
0: C'est exactement ça. Les valises sont passées. Après, tu mets ton passeport pour rentrer parce qu'à cet endroit, on est en Californie, c'était comme biométrique.
2: Automatique.
1: Oui, c'est ça.
0: Et donc, c'est à cet endroit-là, ils ont dit non. Elle a vu le personnel de bord. Le personnel de bord a juste pu dire non, je suis désolé, vous n'êtes pas assez ressemblante, vous ne remontez pas à bord de l'avion.
1: À ce point-là.
0: Ouais.
2: Ah bah.
0: Elle a fait 19 opérations.
1: Bah, c'est peut-être un peu trop.
0: C'est beaucoup. Un plan mammaire, ce qui n'a rien à voir avec le visage.
2: Oui. Mais bon, on le prend quand même.
1: Ils ont dit, ça c'est réussi, madame. Pas de soucis. ça passe dans l'avion.
3: C'est pas la sorte des bugs de neuf.
0: Non, mais tu devais pas être loin, mon pote. Rhinoplastie, injection dans les lèvres, les joues, le menton, les pommettes, bref.
1: Oui.
0: C'est sans fin, vous l'avez compris.
1: Et, oui.
0: Et donc, ben voilà, elle avait trop fait le botox, elle n'a pas pu passer à la.
2: Ah ouais, une calzone, comme on dit dans le métier. Bah ouais.
0: C'est comme imaginer, c'est comme si Rémi fait des implants, demain il passe plus à l'accueil d'énergie. Hein.
2: Non mais
0: carrément en bas d'énergie, ils vont dire, gars, pardon, vous êtes qui, monsieur?
2: Mais Cam, tu rigoles, mais sur mon passeport, j'ai ma petite calvasse. Forcément, j'ai ma calvitie. Si demain, mais c'est une vraie info ça. Si demain je fais une petite session en Turquie et que je reviens, que je passe par ces portiques automatiques, est-ce que je passe? Pas sûr.
1: Si
2: je me fais une vraie choupane.
1: Ton visage sera le même.
2: Ouais.
0: Ouais.
1: Parce que tout ne tient pas à ta coupe de cheveux, c'est vraiment.
0: Oui, mais
1: ton
0: je pense
1: faciès.
0: Qu'il peut y avoir, franchement, une ou deux fois, il peut y avoir une petite discussion parce qu'il faut expliquer aux gens qui ne connaissent pas Rémi. Oui, mais il faut expliquer aux gens qui ne connaissent pas Rémi. C'est vraiment une boule de billard. Il est absolument chauve. Et donc, je pense qu'avec des implants, les gens, les personnels l'avaient il faudrait deux secondes. Je suis d'accord.
1: S'il arrive avec des dreads, ils vont
0: se dire. Quitte à faire des implants, c'est des dreads. Comment, Aurélien?
3: Il aura toujours les mêmes yeux, donc on pourra le reconnaître, quoi.
0: Ouais. Je suis d'accord, ce sera pas comme l'influenza, mais je veux dire, ça prendra deux secondes.
1: Ouais, c'est. Ah oui.
2: Oui, je pense.
0: Ah bah ouais, quand même.
2: Vraiment.
0: Si vous devez. Alors, je l'encourage pas du tout, mais si vous devez vous refaire une partie du corps, ce serait quoi en priorité? En gros, votre complexe, c'est quoi, Aurélien?
3: Moi, c'est les cheveux, justement, Rémi, tu peux pas m'en prêter parce que j'ai un peu la calvitie qui commence, donc on peut se partager les cheveux, non?
0: Ah bah lui, là, c'est.
2: Ah bah non, là, j'ai rien à t'offrir. Vraiment, là, j'ai plus rien.
1: Vous pouvez partager les frais pour partir en Turquie.
0: Ah oui, c'est vrai. Au pire, il t'accompagne, mais il pourra pas t'aider trop, quoi.
2: Ah non,
0: Rémi, c'est quoi, toi?
2: Bah, je pense, ouais, quelques cheveux pour changer un peu de tête de temps en temps quand j'en ai envie.
0: Alors qu'on a dit que les femmes adoraient la calvitie. Hein.
2: Bah ouais, je sais.
0: Les hommes aussi, d'ailleurs.
2: Je me ferais bien un petit BBL. Juste pour voir, quoi.
0: En Kimka.
2: Ouais, en Kimka, un petit fessier, quoi.
0: Pareil. Ornée.
1: Moi, je ferais comme Cassidy, mais je ferais la poitrine.
0: Tu feras poitrine?
1: Ouais, un peu, pour voir ce que ça fait d'avoir un peu. Vous êtes marrant.
4: Même 24 heures, quoi,
1: pour ouais, voir un peu. Ah, j'aimerais bien une journée, tu sais, avoir une, quand même, un peu. C'est-à-dire que j'en ai vraiment pas beaucoup, donc juste un peu, déjà, je serais un peu genre. Hey,
0: ouais. Tu ferais quoi, toi?
2: Franchement, moi, c'est vraiment, mais je sais pas si même ça se fait, moi, c'est vraiment mes pieds. Ils sont... je cache mes pieds dans le sable.
0: Ah là, ça me touche.
2: Ah ouais, non,
0: ils sont caches dans le sable.
2: Ah, ils sont moches, ils sont horribles. Mais je m'en fous, hein, moi, je suis très bien. Moi, je ferais rien, déjà, sachez-le, mais si je devais faire, bon, c'est vraiment, on m'oblige, bah, c'est les pieds, quoi.
0: Mais tu crois que ça existe?
1: Oui, c'est quelqu'un non, qui t'a attrapé, il disait, on veut obliger au fait de la
0: chirurgie. C'est obligatoire.
1: C'est obligé, monsieur. D'accord.
2: Aurélien, je te fais un gros bisou. On s'écoute Bébé Rexha, New Religion, sur NRJ. Bel après-midi, tout le monde.
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2: On va jouer dans un instant. Je vais jouer avec vous tous, bien sûr, 0870 42 48. Appelez-nous, passez sur l'antenne. On a des cadeaux magnifiques à vous offrir, les meilleurs cadeaux de la bande FM, ils sont là. C'est Shakira fou. Arrive aussi dans un instant. J'aime de plus en plus ce morceau, je l'adore. Je trouve que c'est 100% Shakira. Ça tombe bien, c'est Shakira, mais
1: oui,
2: j'adore.
1: C'est très Shakira.
2: Ah ouais, elle est revenue à ton, à ses bases.
0: Ouais, c'est vrai. Et elle est pressentie pour faire la musique.
2: Elle est pressentie, c'est elle qui
1: l'a fait. Elle qui l'a fait.
0: Mais on l'a écouté ou pas déjà?
2: Je sais pas.
1: Il y a le clip qui est sorti, non?
0: Parce que sinon,
2: on est pas.

0: premier sur le showbiz, hein, faut le dire. Et qui était pas l'abri qui est Neymar à la Coupe du Monde, hein. Bah, c'est le cas en fait, ils l'ont annoncé il y a une semaine. Voilà. Je tiendrai au courant. Alors, sachez qu'aujourd'hui nous sommes le 19 novembre.
1: Ouais. Non.
0: Absolument. Pas du tout. Pardon. Je vous dis, qu'un magasin en Norvège vient d'annoncer un truc de fou. Si votre enfant naît le 19 novembre, le magasin lui offre GTA 6.
2: Oh, ah bon, pourquoi?
0: Parce qu'il se sort le 19 novembre. Oh là là, tu veux un scoop encore?
2: Oui, s'il te plaît, oui.
0: Parce que le jeu sort ce jour-là, il leur offre GTA 6. Et donc, j'ai pris vos dates de naissance chacun et j'ai trouvé trois événements qui ont eu lieu le jour de votre naissance.
3: J'aime bien ce jeu.
2: Avoue que c'est bien.
3: Ah, c'est très rigolo.
0: C'est pour ça que je me suis perdu dans les dates de nous sommes le 19. J'ai quand même dit pour Abdel, nous sommes le 19 novembre. Et moi, c'était OK.
1: Mais pas du tout.
0: Il y a la moitié de l'équipe en short. On est le 19 novembre.
1: Ouais.
0: Laisse-le dans son délire.
1: Laisse-le.
3: Tu vas voir un truc.
0: Il devient un peu barjo. Ouais, t'inquiète.
1: Je la compote.
0: Je vais commencer avec toi, Orné.
3: Oui.
0: Orné, tu es né un 26 février.
3: Tout à fait.
0: Je peux dire l'année?
3: Bien sûr.
0: 86.
3: Oui.
0: Eh bien, le 26 février 86, c'est la première sélection en équipe de France de Jean-Pierre Papin. Ouais. Il y a de toi.
3: Bien sûr.
0: Première fois que Jean-Pierre Papin joue avec l'équipe de France. Le titre numéro 1 en France, c'est ça.
2: Ah ouais.
0: Number 1. C'est bien.
3: Pas mal, ouais, c'est bien.
0: Et le film numéro 1, c'est Rocky 4. Contre Ivan Drago. Adrien. Rocky 4.
2: Ah là là.
0: Le jour de ta naissance, Mélène, c'est le numéro 1, le jour de ta naissance. Rémi.
1: Ouais.
0: Tu es né le 29 septembre 80. Ils sont pas loin, nos olives.
1: 84, mais bon.
0: Ouais, bien sûr. Ouais. Valéry Giscard d'Estaing a rendu visite au parachutisme du camp de Kailus. On en parle encore dans 100 ans de cette visite.
1: Merci, hein, belle info.
0: Leçon numéro 1 à ta

0: Même Freddie Mercury, on peut plus la chanter, même bon, rien.
1: Mais c'est bien.
0: Et attendez, au cinéma, le film numéro 1, c'est La Boum de Sophie Marceau.
2: Mais quel classique, sérieux.
0: Oui. J'étais né un lundi, boule nulle.
2: Oh, je suis né un lundi, c'est pour ça que tu vois, moi, le début de semaine, ça me va bien. Je suis bien, moi, en début de semaine.
0: Et Thibaut?
3: Ah, alors c'est quoi, moi?
0: Thibaut, t'es né un 12 mars 93.
3: Ouais.
1: Ah, t'es petit poisson, toi aussi?
3: Oui, je suis un poisson.
0: Un poisson? Sache qu'il y avait un événement à Provins dans le 77. La ville médiévale accueillait le tournage de la série Highlander.
3: Ah, j'adore!
0: Oh. Dans la ville de Provins, en France.
2: Oh, pas mal.
0: Quentin MacLeod.
2: Stylé.
0: Le son numéro 1 à l'année de ta naissance, Thibaut, c'était ça. Ça m'étonne pas que tu sois une boule d'amour.
3: Oh là là,
0: t'es avec l'amour.
2: Alors que nous, on dansait des slow, c'est fou, hein. La vie, sur ce son, quoi, c'est incroyable.
0: Et le film numéro 1, mon Thibaut, au moment de ta naissance, le jour de ta naissance, c'est ce film.
3: Non.
0: Oh là là, les visiteurs, laissez un peu la musique, écoutez le clip.
1: Tellement génial.
0: Bon, il y a pire, hein. Moi, le jour de ma naissance, ah, à oui. Moi, le 18 septembre, c'était cette chanson-là.
2: Ah, ça annonçait bien le reste.
3: Ah, ouais.
2: Ça annonçait bien la journée.
0: Belle après-midi sur Énergie, 17h11. Shakira, je vous l'ai dit, on joue dans un instant avec vous.

0: Bienvenue en direct sur Énergie. Vous connaissez ma passion. Attends, bah c'est Grenoble.
1: Hein. Ah,
0: bien sûr. Vous connaissez bien sûr mon attachement à cette ville, à la cuvette, dans le pentu.
2: On dit ça chez vous, dans le pentu. Attention.
3: Qu'est-ce que c'est,
0: Rémi. Attention, Rémi.
1: Le pentu.
0: On est un peu dans le pentu.
2: Mais je sais pas, l'accent.
0: C'est pas du tout l'accent, parce que là, vraiment, c'est Ottawa, et donc c'est pas du tout Grenoble. Et on dit les Savoyards, on dit, oui. En gros, on dit dré dans le pentu. C'est-à-dire, tu vas tout droit dans le pentu. C'est, bah attends, on te pose pas de questions. Bah, tu vas dré dans le pentu, puis tu verras bien en bas si tu freines ou pas. Mais ça, c'est la Savoie, ce n'est pas Grenoble.
2: Autant pour
0: Grenoble, c'est attends.
2: Attends.
0: Ah, ouais. Attends un peu, on va un peu à Chirol. Bref, Grenoble, tout le monde vanne Grenoble tout le temps, que je vous dis que c'est magnifique Grenoble. Et ben, une étude réalisée par l'Institut pour la qualité de vie vient de sortir. La ville se place à la 23e place des villes les plus heureuses au monde.
2: Oui, 23e ouais, quand même, c'est pas non plus.
0: Au monde, ah, au monde. Ah, attendez, de quoi on parle?
2: Ah oui.
0: Ah ouais, je vois pas le bien. Je vois pas Montélimar. Écoutez ça, trois villes françaises dans le classement: Grenoble, Paris, Bordeaux.
3: Paris,
0: ah ouais. Grenoble 23e, Paris 25e, Bordeaux 70e. Tout en haut du classement 1, Gobenag.
2: Ah bien sûr, le nord là-haut, bien sûr.
3: Il va y en avoir beaucoup du nord, c'est sûr.
0: Helsinki en Finlande.
2: Encore.
0: Et Genève en Suisse.
2: Et voilà. Voilà,
0: les trois premières, sympa, mais bon, première ville française, Grenoble, coco, rico, les mecs.
3: Oui,
0: mais
3: attends,
2: c'est fou parce qu'on on a tendance à chercher le soleil en se disant, ouais, on aime quand, tu sais, vivre dans une ville où il fait beau, il y a toujours du soleil. Regarde, c'est
3: pas
2: que des villes du nord de l'Europe, quoi.
3: C'est vrai.
2: Comme quoi, hein, ça fait pas tout le soleil.
3: Non, c'est pardon, vrai, c'est vrai.
2: Je fais une petite analyse de vie. Excusez-moi, monsieur Combal,
0: mais il n'y a pas de problème.
2: Ça fait pas tout.
0: On est pressé, en tout cas, d'avoir ton émission vraiment de banalités chaudes.
3: Hein.
2: Allez, pardon.
0: Que des banalités. J'enfonce des portes ouvertes chaudes. J'enfonce des portes ouvertes chaudes, je veux voir ça. Bon, bon, en tout cas, vraiment, des fois, on croit que, puis en fait, non.
2: Avec plaisir, n'hésitez pas.
0: Allez, on reste sur Énergie, on est en direct. Tout nouveau jeu dans un instant, inédit. Oh. L'équipe, vous avez découvert le jeu de la bombe.
2: Oh, le jeu de la bombe.
0: Le jeu de la bombe qui arrive dans un instant. Restez avec nous sur Énergie.
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0: Les copains, dans un instant, on vient d'écouter Shakira. Dans un instant, c'est Lola Young qu'on va écouter. Rappelez-vous, c'est notre invité l'an passé.
2: Comment elle va?
0: C'est un remix. Hein.
2: Ah, génial!
3: Elle est devenue plus rapide depuis.
0: Elle a un peu.
3: Elle
0: est un peu plus rapide.
3: Elle a
0: vous
3: plus le temps,
0: vous rappelez de Lola Young, on la met au thermomix.
3: Oui, voilà.
0: Et ça donne ça, regardez, écoutez.
2: C'est la version fitness.
3: Ah, oui, exactement.
2: C'est sur ton vélo.
3: Oui.
2: C'est la version fitness.
0: Je vous ai promis un jeu depuis le début de l'émission. On a des invités qui arrivent, ça va chanter en live dans un instant dans l'émission. C'est l'événement comme tous les soirs ici, 16h-19h sur Energia. Mais pour le moment, j'ai David et Claire avec nous. Ça va tous les deux?
5: Eh ben oui, super.
0: Ça va tous les deux? Allez inaugurer un nouveau jeu. L'un d'entre vous va repartir avec un cadeau. J'ai Apple Watch. J'ai Switch 2. Qu'est-ce qui vous ferait plaisir?
5: Apple 17.
0: Ah, je l'ai pas, frérot.
5: La Switch.
0: La Switch pour Claire et David.
5: Allons-y. La Switch, c'est très bien.
0: Ok. T'as l'air vraiment déçu pour quelqu'un qui va gagner une Switch. Je me mets à la place de tous les gens qui regardent une Switch et qui l'entendent dire bah si ça te fait chier, gars. Tu peux nous appeler au pire.
5: Ouais, mais tu sais pas comment je l'attendais de nouvel iPhone, mais vas-y, c'est pas grave.
0: Écoute, David, Claire, en tout cas, vous allez pouvoir jouer à un jeu qui s'appelle la bombe chrono. C'est simple. David va jouer avec Rémi.
2: Ouais.
0: Et Claire va jouer avec Ornella.
5: Allez.
0: Lavez la main sur rien.
2: Ah,
0: tout ce que vous pouvez faire, vous deux, oui, c'est essayer de bien répondre à mes questions. Puisque dès que vous répondez bien à une question, la main passe à l'autre.
2: Ah,
0: c'est la
2: bien.
0: Patate chaude.
3: Ah, d'accord.
0: Et sauf que Thibaut, que vous voyez là, mon fidèle bras droit, mon fidèle escuyer.
2: Absolument, je suis là.
0: Lui met des chronos. On a des chronos de 40 secondes, de 10 secondes, de 1 minute, de 20 secondes ou de 5 secondes. Et en gros, c'est lui qui a la main sur la bombe.
2: Okay.
0: Si vous avez la main, si vous êtes en train de répondre à une question au moment où la bombe explose, le point va à l'autre.
2: Bien sûr.
0: J'ai été clair?
2: Oui, super clair.
0: Le but pour vous, c'est d'essayer de garder le moins possible la main, donc de donner des bonnes réponses.
2: Absolument. Okay.
0: Et d'attendre que l'autre se plante.
3: Ok.
0: Vous êtes prêts?
2: Oui.
0: On commence. Okay. Je vais donner la main. David, Claire, bonne chance. Je rappelle, David joue avec Rémi, Claire avec Ornella. Je vais commencer avec Rémi.
2: Okay.
0: Bonne chance. Voici les premières questions. On fait quoi? Deux points gagnants? Deux points gagnants.
2: Ok.
0: Top chrono. Quel jour sommes-nous?
2: Lundi.
0: Ornella, quel nom issu du mot pied à l'appareil qui comptabilise le nombre de pas d'un marcheur?
3: Le pédomètre.
0: Ah, c'est le podomètre.
3: Ah, podomètre, pardon. C'est autre chose. Excusez-moi. Ah, bah, c'est bien de se moquer.
1: La main reste à toi. Oui. En 2000, qui chantait ces soirées-là?
2: Yannick.
3: Non, ah, c'est à moi.
2: Ah, pardon, j'ai pas compris.
3: Bah, Yannick.
0: Yannick, bonne réponse.
1: La main passe à Rémi.
2: Pardon.
1: Rémi, quel mot anglais désigne un pirate informatique?
2: Un hacker.
0: Bonne réponse. Ornella, quelle température fait-il aujourd'hui à Marseille?
3: Oh, il fait 32 à Marseille.
0: Mauvaise réponse, il fait 27, il fait plus chaud à Brest, 33.
3: C'est pas vrai.
0: Quel chanteur français a annoncé aujourd'hui une tournée en 2027?
3: Oh non, je sais pas. Vianney?
0: Oui.
1: Oh, bonne réponse,
3: c'est pas vrai.
1: Mais non.
3: C'est pas vrai. C'est pas vrai.
2: Attends, mais quoi? Ça va, ça... Mais là, Claire, ça t'a pété dessus, là.
3: Qu'est-ce qu'on doit faire?
0: Au dernier moment, la main t'est passée. T'as même pas eu le temps de répondre, ça t'a pété dessus. Ça fait un point pour Claire déjà.
2: Mais comment tu sors Vianney dernière minute?
3: Je sais pas.
6: C'est la
3: pression de la bombe.
6: La fulgurance aussi, peut-être.
0: Exactement. Un autre genre, mais ouais.
6: Ouais.
2: Ça arrive un peu comme ça, quoi.
1: Ça fait un point pour Claire.
6: Wow.
1: Allez, on y retourne. La main, cette fois-ci, est à... On est là.
0: Il faut essayer de donner les bonnes réponses. C'est Vianney. Part en tournée contre toute attente. Puis ouais. Quand la cabane est finie, hop, tu tournes. Ben,
3: j'ai pensé à ça. Je me suis dit, viens dessus. Oui,
0: attention, c'est parti. On va y aller pour la question suivante. Et je commence avec toi, Ornella.
3: Oui.
0: Quel est le score exact de la finale de Coupe de France qui opposait Lens à Nice?
3: 2-1.
0: 3-1 pour Lens. Tu gardes la main. Depuis ce lundi, les soldats autrichiens ont le droit de faire quelque chose qui était interdit. De quoi s'agit-il?
3: Ils ont le droit de se marier entre eux.
0: Non. Se laisser pousser les cheveux. Tu gardes la main. Quelle est la particularité des athlètes présents à Las Vegas pour les NHS Games?
3: Ils ont moins de 20 ans.
0: Ils sont tous dopés. Tu gardes la main, ça a explosé.
3: Pardon, c'est mais ces questions sont très difficiles.
0: C'était connu, ça, c'était les dopés.
3: Ah bon?
6: Ben non.
0: C'était un jeu de gars dopés.
2: Dopés, ouais. C'est non, que des gars dopés.
3: Ah ben je ne sais pas.
0: Je suis un peu déçu par le bruit d'explosion.
2: Ah bah
6: oui,
2: attends, on peut
6: le plus décevant, ouais. C'est pas assez fulgurant, du coup. Ouais.
1: On va changer ça tout de suite.
3: Mince, du coup, on a un.
0: Merci Thibaut de
1: l'ailleurs. Non, moi je te change ça direct. Je sais ce qu'il te faut, toi.
0: Non, mais on parle de bombe et là, ça fait
6: ça
0: vraiment.
6: C'est un petit pétard, ouais.
0: Il y a un ordi qui se met en mode sans échec, quoi.
1: J'ai ça.
0: Surprends-moi, Bobo.
1: Oh là là.
0: Surprends-moi.
1: Alors, ce sera pas celui-là.
3: Alors que c'était déjà bien, tu veux.
0: Allez, c'est parti pour un dernier tour. Ça fait un partout, vous l'avez compris. C'est le jeu de la bombe, il faut essayer de... C'est la patate chaude, quoi. Faut vite donner la main à l'autre. Moi, je ne sais pas du tout quand ça explose. Rémi, c'est à toi de prendre la main.
2: Let's go.
0: C'est parti. Tout se joue là, il y a un partout. Le premier à deux gagne. Top chrono. Rémi, quelle est l'avant-dernière lettre du mot alphabet?
2: B.
1: Le E, tu gardes la main. Oh là là.
0: Quand je l'avais en plus.
1: Rémi, après quel bruit doit-on laisser un message sur un répondeur?
2: Ben, un bip.
0: Un bip, bonne réponse. On est là, quel sens est touché chez quelqu'un d'astigmate?
3: Les yeux.
1: La vue.
3: La vue,
0: bon,
3: oui.
0: Je l'accepte. Rémi, dans quel pays se trouve le lac de Com?
2: En Italie.
0: Oui. 9 x 6. Ornella.
3: Putain, je suis vraiment nulle. 72.
0: Non,
1: Ornella, quel acteur joue le personnage dans The Mask?
3: Jim Carrey.
0: Oui.
3: Posez-moi des questions.
0: Au tennis, quel terme désigne que la balle touche le filet sur un service?
2: Let.
0: Oui. Ornella, qui a écrit Les Misérables?
3: Victor Hugo.
0: Bonne réponse. Rémi, qui présentera Fort Boyard cet été?
2: Ferro, Cyril Ferro.
0: Oui. Ornella, quel est le prénom du chéri de Zendaya?
3: Tom.
0: Tom Holland, bonne réponse. Rémi, de quel type d'animal est la linotte?
2: Une. Oh, tu vas faire une tête de linotte.
0: Voilà. Ça, c'est une bombe. C'est gagné pour Claire. Bravo.
6: Merci. Bravo. On est là.
3: Ah, merci. C'était pas mal.
6: Ah, bravo. Magnifique.
0: Bien joué. Désolé pour David. Claire, c'est toi qui gagne la Switch 2.
6: Bah oui, je suis ravie. On va s'éclater avec mes filles. On va bien l'utiliser. Ne vous inquiétez pas.
0: Bon, et puis David, t'as celui qui voulait un iPhone, donc.
6: Oui, il était déçu.
0: Ouais, il s'en fout. Bah écoute, tu vas trouver un iPhone, hein, poteau. Hein. On t'embrasse fort, David. Bisous aussi à Claire. Reste avec nous. Le remix de Lola Young. Messi, oui, Rémi.
2: C'est quoi donc l'animal, la tête de linotte? Pardonnez-moi.
0: J'ai dit un oiseau, j'ai répondu.
2: Ah, pardonne-moi, j'avais pas entendu.
0: Un oiseau? C'est un oiseau, ouais.
2: Bah génial, bonne info.
0: Entendu, tête de linotte, c'est tête d'oiseau.
2: Super.
1: Parce que j'aime bien parce qu'on s'amuse.
7: Non, mais on apprend des choses.
2: Bah ouais.
1: Ah, mais c'est éducatif. Hein.
7: Comme
1: ah,
7: oui. Par exemple, 6 x 9, par exemple.
1: Voilà. 70.
7: 72, 28.
1: Je vous remercie tout le monde de nous écouter. Vous nous écoutez peut-être sur le chemin retour après un long week-end. Il y a peut-être un peu de bouchon. Il est 17h30. On est en direct avec vous jusqu'à 19h. On va prendre soin de vous. Soyez vraiment prudents sur la route. On reste là à vos côtés.
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1: Ah, j'espère que vous avez mis ça à fond dans le Tuxton. Hein. Le petit remix de Lola Young, il fait plaisir avec chez nous, celui-là, à 17h35, ah ouais. On est sur Énergie. On aura notre titre dans un instant, ils vont venir le chanter en live. John Gulli et Emma.
7: Oui.
1: La finaliste de Danser avec les Stars et que. Bah, le finaliste de l'année d'avant.
2: Ouais.
1: Ils sont joués ensemble. Et puis, je sais que vous êtes partout en voiture. Et bah, figurez-vous qu'on a fait un point route, le point route. Attention, de Bison Futé, le Bison Futé de l'équipe, c'est Anna Serena. Point route partout en France, Anna.
7: Oui, alors, il y aura. C'est que couleur orange, sens retour, nord-ouest.
1: Couleur orange.
7: Je savais plus quoi dire. J'ai vu le mot orange.
1: Redis-nous, où ça
7: sens, dans le sens retour, dans le nord-ouest de la France.
1: Mais quelle autoroute?
7: Sens retour.
2: Mais vers où le sens retour?
1: Vers où? Même pas les autoroutes. Déjà, ils nous écoutent.
7: J'ai
1: ils
7: les
1: veulent.
7: Autoroutes, j'ai sur l'A4,
1: ah ben voilà,
7: 3 km de bouchon de Strasbourg vers Paris.
1: Ah.
7: L'A13, 7 km de Cherbourg vers Paris.
1: Ah oui.
7: L'A10, 4 km de bouchon de c'est Bordeaux long. Vers Paris.
1: Eh ouais, Bordeaux-Paris. Oui. Vous êtes parti en week-end 3 jours. Là, c'est le moment de payer. Hein.
7: Oui.
1: Là, vous allez passer. Ouais, ça va être une galère.
7: Et l'A7, 4 km de bouchon de Marseille vers Lyon.
3: Aïe, aïe, aïe.
2: Ah ouais. Ouais, c'est vrai que le Lyonnais a tendance à descendre vers Marseille.
1: Vous écoutez,
2: bien sûr.
1: Bon, Jérémy Frérot qui va arriver dans un instant. C'est notre invité dans quelques jours aussi. Jeudi soir, il sera là avec nous en direct, Jérémy Frérot. On écoute tout ça ensemble, on reste avec vous, on s'améliore un peu sur le point route et on vient, on fait un point là d'ici 19h, bougez pas.
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4: Sur une stracciatella. Camille et son partenaire Bilal Hassani, j'en suis mardi en 8. Pourquoi on dit mardi en 8?
1: Bah, dans 8 jours. Ouais. Mardi dans 8 jours, je pense, c'est ça, non?
4: Oui. Je sais plus, bah, je me tourne vers la scène de fact-checking, mais je vous cache pas qu'il y a un siège vide à l'heure actuelle. Anna Serena Mariani, apparemment, a eu un problème comme à Roland Garros. Comme notre joueur français à Roland Garros. Il est 17h43, on est en direct, on est tous ensemble. On continue de passer cet après-midi avec vous. Je vous souhaite beaucoup de courage, vous tous qui êtes en voiture. On s'écoute Jérémy Frérot. Et dans un instant, vous êtes qui on va prendre des nouvelles?
5: Non.
4: Quelqu'un qu'on a eu l'an passé au téléphone sur l'antenne.
5: Francis Cabrel?
4: Non. Il est fauconnier à Roland-Garros.
5: Ah oui. Ah oui, c'est vrai. Ah, c'est pas Francis Cabrel, oui,
4: non.
5: Effectivement.
4: On l'avait eu en dehors du tournoi, on avait découvert ce métier qui est de, en fait, faire en sorte, bah, sinon ça serait dingue, il y aurait tous les pigeons de Paris qui seraient autour de Roland-Garros.
5: Tout à fait.
4: Et donc, en fait, il y a des fauconniers, un fauconnier d'ailleurs, qui dresse des faucons pour empêcher les volatiles de pouvoir arriver sur le central et se poser sur le filet. Et on va l'avoir au téléphone, puisque la quinzaine a démarré, qui vous réexplique ce métier et elle poser des questions, voir si ça se passe bien.
5: Bien sûr.
4: En parle dans un instant. Restez avec nous sur Énergie, il est 6h15.
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4: Il est 17h46, on est sur Énergie. Je vous présente Rémi, je vous présente Ornella, je vous présente Thibaut.
6: Bonjour.
5: Oui.
4: Ça va tout le monde?
6: Bah, bah oui.
4: Bien, et toi?
6: Bah
4: tout le monde, je vous présente la France. Ils sont en train de nous écouter, peut-être en voiture, peut-être sur l'appli Énergie, peut-être en podcast. Vous êtes en train de m'écouter demain. Et donc je suis en train de vous dire aujourd'hui, mais en fait pour vous c'est demain.
5: Ah ouais.
4: C'est fou la temporalité, hein, c'est fou. Il fait chaud, il fait beau partout. Il fait plus chaud à Brest qu'à Marseille. Vous le voyez pas qu'on est en train de devenir fou? On est en train de faire un poirier. En fait. La France est en train de faire un poirier. Tout le monde s'en fout.
6: Elle marche sur les mains, c'est vrai.
4: C'est génial. J'espère que vous profitez bien. Soyez prudents et vous qui êtes en voiture, que ça galère pas trop. Il y a Mickaël qui est avec tout ça. Mika.
7: Salut Camille, ça va et toi?
4: Ça va trop bien mon poteau, je suis ravi de te réentendre. Je te parle comme un pote parce que tu l'es, c'est la deuxième fois que j'étais sur l'antenne. On t'avait déjà eu l'an passé, il y a plusieurs mois même au téléphone. Mickaël, il est fauconnier à Roland-Garros.
7: Exactement.
4: Incroyable. Mika, tout simplement pour les auditeurs qui n'avaient pas écouté, parce que vraiment c'est des infidèles, et ils n'avaient pas été avec nous, est-ce que tu peux nous réexpliquer en quoi consiste ton travail s'il te plaît?
7: Donc fauconnier à Roland-Garros, je suis là pour effaroucher les pigeons. Pour pas qu'ils embêtent les joueurs pendant leur match.
4: Est-ce que t'es à Roland-Garros au moment où on se parle?
7: Non, pas là. Je suis intervenu ce matin, j'y arrive très tôt, avant le public. Et du coup, là, en ce moment, non, je n'y suis pas.
4: Et là, donc le matin, parce que. Mais le reste de la journée, parce que donc tu fais en sorte qu'il n'y ait pas des volatiles, évidemment, imaginez-vous, t'as Djokovic qui est en train de servir, et d'un coup, t'as un toucan qui se pose.

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1: Et en gros, ils n'osent même plus pointer leur truffe.
2: Exactement. Et alors, du coup, de réintroduire le prédateur naturel, en fait.
1: Bah, moi, quand j'étais au collège, c'est simple. Pour aller prendre le bus, pour aller le plus vite, il fallait traverser le jardin de la gare. À chaque fois que je l'ai traversé, je me suis pris une torgnole. À la troisième, j'y suis pas retourné, je faisais le bon tour.
3: Voilà, oui, c'est ça.
2: T'as compris, voilà. Fallait faire le tour.
1: Et j'ai compris, je rentrais avec mes TN à la maison. Mais... sinon, je me faisais dépouiller. À chaque fois, je rentrais par la gare.
3: Quatre heures après,
2: c'est pareil, ils font le tour, ils vont sur le périph' et ils vont pas sur les cours de Roland.
1: Mais pas te faire dépouiller.
4: Mika, j'ai une question, parce que si jamais là, on tombe sur un pigeon un peu, bon, là, le petit loubard des pigeons, qui dit tu veux faire quoi? Et donc il y va. Qu'est-ce qui peut lui arriver? Qu'est-ce que lui fait la buse?
2: En fait, les buses le poursuivent. Ils ne vont pas l'attraper, mais ils vont jusqu'à lui dire que l'endroit n'est pas sécurisé pour lui. Mmh. Donc on a vraiment une grosse poursuite pour pas que le pigeon revienne à l'instant T.
1: En gros, il le ramène jusqu'à chez lui, quoi.
2: Ouais. Exactement. Voilà, c'est ça. C'est le cas de pour le soir.
1: C'est un peu quand les voisins s'organisent, voisins vigilants.
3: Oui, exactement.
2: Voilà.
1: Exactement. Non, on va rien faire, on n'est pas assermenté. On va être accompagné en dehors de la...
2: voilà, il se passe le mot. C'est ça.
1: Bien sûr. Est-ce que la journée t'intervient le matin et parfois le soir s'il y a des complications, est-ce que du coup il y a des trous dans la raquette, sans faire de jeu de mots avec Roland Garros, est-ce qu'il y a quand même des pigeons qui passent et qui du coup souillent un peu quand même dans la journée?
2: Bien sûr, ça reste des animaux vivants, hein, donc le pari est grand, des pigeons il y en a partout, donc il y en a forcément qui arrivent pendant la journée, qui vont sur les terrains, quoi.
1: C'est quoi qui les attire? C'est les chips?
2: C'est les chips, c'est les gâteaux, c'est les petits lus, c'est tout ce qu'il y a qui traîne par terre, tout ce qu'on écrase.
1: Arrêtez de bouffer des Monster Munch en Roland Garros.
2: Voilà.
3: Buvez un verre d'eau, t'imagines.
2: Tout le monde laisse traîner partout. Chaque soir, on voit beaucoup d'alimentation au sol, en fait.
1: Bah voilà. Donc, et puis si vous voulez pique-niquer en paix, vous l'avez compris, il vous faut un faucon. Toujours.
2: Voilà, pour être tranquille, pour manger tranquillement. Prenez une buse.
3: Oui, c'est ça.
1: Et donc toi, attends, réexplique aux gens. Donc là, quand tu dis j'interviens le matin, tu les lâches, mais genre t'es cours central avec comme au Puy du Fou avec ton gant en cuir là.
2: Voilà, c'est ça, avec le gant, la fauconnière. J'ai mes oiseaux qui me suivent, que ça soit sur le central ou sur le Langlaine, les deux cours principaux. Là où le toit se referme pour pas justement que les pigeons restent à l'intérieur quand la structure reste fermée, pour pas que ça fasse une volière là géante. Ouais.
1: Bah fais gaffe qu'ils ouvrent le toit du châtrier, parce que sinon ton faucon il va prendre le Vélux en pleine tête.
5: Faites un toit en verre, bref, dépend les gars. Je l'ai pris pleine balle en fait.
1: Mais pardon, j'aime peut-être trop les animaux, je suis sûr que t'adores tes faucons, parce que voilà, je suis sûr que t'en prends grand soin. Mais comment à un moment donné ils ont pas envie de se barrer, ils en profitent pas le moment où tu les envoles et ils se disent pas juste allez ciao bam. À moi l'Arzac.
2: Bah ouais, ils peuvent le faire, hein, ils peuvent partir, hein, ils sont libres. Hein. Il peut toujours arriver.
1: Mais ils le font pas.
2: Cette mésaventure, mais ils le font pas. Ça peut arriver quand même. Hein. Il y a des fois, ça peut rester 3-4 jours en extérieur.
1: Parce que t'en prends soin et ils ont envie de revenir.
2: Voilà, exactement. Voilà. Ils reviennent toujours vers leur fauconnier.
1: Oui, mais après, c'est vrai que tu peux en l'air rencontrer quelqu'un, tu vois, qui te fait partir sur 4 jours une ambiance.
3: Ils partent à Ibiza, 4 jours, ils reviennent.
2: On sait jamais. C'est des oiseaux qui viennent d'Amérique du Sud, donc ça aime la chaleur quand même.
1: Ah bah tu m'étonnes, ah bah ils doivent être pour j'ai pas de tennisman d'Amérique du Sud. J'allais dire ils sont pour le gars, mais j'ai pas. Dis-moi Poto, est-ce que toi tu assistes au match?
2: Non, malheureusement non.
1: Oh.
2: J'aimerais beaucoup, hein, j'aime beaucoup le tennis, j'adore ça, mais à part à la télé, je ne peux pas assister au match.
1: Je suis parti avant
2: tous les matchs.
1: Excuse-moi, avec tous les pigeons que tu fais fuir, ils t'ont pas invité une fois à voir un
2: Non, pas encore, après ça peut arriver, hein. Non, pas encore. Je croise les joueurs, mais j'ai pas encore eu la chance d'assister à un match.
1: Mais attendez, pour un match là, vous me virez quel acteur.
3: Non, mais si, vous me virez quelqu'un
1: qui est tout le temps, et puis vous me fautez Michel le fauconnier une fois là. T'enlèves Pierre Ninet, Jean Dujardin,
2: au moins quelques places pour venir avec moi. Vous viendrez avec moi.
1: Ah bah c'était trop gentil. Michel, c'est qui ton joueur préf?
2: Moi c'est Djoko.
1: Bah voilà. Peut-être son dernier poteau. Hein.
2: Mm. C'est peut-être le dernier. Écoute, pourquoi pas une finale avec Gaël? Ça serait magique.
1: Gaël aussi, il est encore en lice?
2: Oui.
1: Ah ouais, génial. Bah super. C'est un des

0: deux Français qui restent en lice, on lui souhaite bonne chance. Il joue ce soir d'ailleurs.
1: Il joue ce soir d'ailleurs, oui, c'est ça.
0: Faut que tu dresses les faucons à attaquer les autres.
1: Tout a été fait ce matin pour qu'il joue tranquillement.
0: Bah, bien sûr. Non, mais s'il y en a un qui peut attaquer Yannick Sinner, ça peut nous aider, parce que sinon il va tout droit.
1: On s'en occupe.
0: Bah, super. Lucas, je t'embrasse très fort. Merci de ta gentillesse. On s'écoute Blast Jax tout de suite.
2: Oh ouais,
0: Unfaithful. Tu peux pas le dire autrement. Regarde, c'est de dire Blast Jax.
2: T'es obligé. Ah ouais.
0: Blast Jax. Ouais, tu parles normal et tu dis Blast Jax. T'es obligé, c'est comme ça. Ouais. Alors, on est sur Énergie, on est en direct. Merci d'être là, tout le monde.
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0: C'est moi à la fin.
2: Wow.
0: C'était
2: quoi?
0: C'est moi qui me dégonflais. Je me dégonflais.
2: Le anymore.
0: Ah, c'est à s'y méprendre. Hein. Il y a Sonia qui est avec nous. Ça va, Sonia?
4: Ça va et toi?
0: Ça va très bien. Sonia?
4: Oui, je suis là.
0: Je te présente Ornella et je te présente Rémi.
5: Bonjour, salut. Sonia.
0: Je sens que je vous ai mis un petit chape de plomb sur la tronche et t'as là. Hein. J'ai changé de ton et je vous ai embarqué là.
2: Ouais.
0: Parce que c'est sérieux. J'ai une histoire dingue qui est arrivée. Vous qui êtes en voiture, vous allez peut-être la découvrir maintenant. Elle va vous amuser. Un Australien de 50 ans a décidé de faire une randonnée dans une montagne en Thaïlande.
2: Et pourquoi pas?
0: Il s'est perdu.
2: Ah.
6: Chose qui arrive.
2: Ça m'est déjà arrivé. Je vous raconterai ça un autre jour.
0: Tu vas nous raconter dans un instant.
2: D'accord.
0: Tu t'es perdu en montagne, il s'est perdu. Mais il a réussi à être sauvé par les secours en se faisant détecter grâce à un objet improbable. Lequel?
6: Son pacemaker.
0: Non.
2: C'était improbable, donc pas de téléphone, pas de truc de... Dans quoi on peut mettre un petit... Un AirTag ou un truc comme ça?
0: C'est
2: peut-être
0: pas grâce à ça, c'est pas grâce à un AirTag. D'une façon complètement improbable, il a réussi à alerter les secours. Hein, Sonia, si t'as une idée, tu nous dis. Oui, Rémi.
6: Est-ce qu'on est sur une couleur de cheveux improbable? Tu sais, on aime bien se mettre faire des couleurs, parfois rose. Non mais c'est vrai. Auburn. Et du coup, t'es vu du ciel.
4: Je me suis dit, en jetant des déchets...
0: Non, pas en jetant des déchets, mais ça aurait pu être une idée en bas de la falaise pour qu'on le repère ou quoi.
2: Il avait sur lui un objet qui l'a aidé à appeler les secours.
0: Oui.
2: Bon, pas un sifflet, mais quelque chose qui fait du bruit.
0: Oui.
6: Ah, micro karaoké. Je suis perdu.
0: Ah,
6: dans la forêt.
2: Un instrument de musique, je ne sais pas lequel.
0: Ah, génial.
6: Un instrument de musique.
2: Une guitare.
6: Il est parti en rando avec un instrument de musique.
0: Un accordéon.
6: Non.
2: Avec une flûte.
0: Avec un saxophone.
6: Ah, génial.
0: Alors, moi je ne sais pas qui part faire une rando avec son saxo. Parce que ça a l'air de peser lourd déjà un saxo.
6: Ouais, tu m'étonnes.
0: Le randonneur australien, il part randonner seul.
2: Pardon?
0: Il s'est perdu.
2: C'est l'image. Il est tout seul en randonnée. C'est pour appeler les secours.
6: Après, quand tu pars randonner avec un saxo, est-ce que j'ai besoin de vous préciser qu'il était seul?
2: Ouais. Tu l'imagines tout
0: célib.
2: Dans la frontale.
6: Énorme.
0: 50 ans quand tu pars en balade avec ton saxo.
6: Parce qu'il faut bien mouiller l'âme. Faut bien mouiller les lèvres, sinon le son est pas le même.
2: Il faut bien pincer.
0: Ah les mecs.
6: Ah ouais.
0: Faut prendre la petite petit magnum là. Et donc le randonneur australien, impossible de retrouver son chemin. 33 véhicules de secours, 144 personnes ont été déployées et ils étaient en train de se dire on le retrouvera pas, malheureusement il va périr. Jusqu'à ce que l'homme a une idée pour survivre, jouer du saxo qu'il avait pris dans son sac de rando. Déjà, qui part avec un saxo et qui met deux jours à se dire le saxo est une bonne idée?
2: Oui.
0: Le premier truc que tu fais, tu dis jouons du saxo.
6: Mais bien sûr. Mais attends, tu sais que les mecs ont pris du temps à le retrouver parce qu'ils étaient à 2 km en train de kiffer bad des fans de jazz.
0: Qui c'est qui a foutu TSF Jazz, les gars? Super idée, Emric. Ah là là là là là là.
6: C'est génial.
2: Incroyable.
0: Et donc il a joué pendant des heures et finalement avec le saxo il a été retrouvé mort dans sa grotte.
6: Oh
0: non, il était vivant quoi. Mais il était dans une grotte, ça a résonné, il a pu être retrouvé.
6: Ah en plus il avait. Ah,
2: c'est incroyable.
0: Mais c'est peut-être pour ça que Rémi a toujours un djembé sur lui.
6: Mais attends,
4: après,
6: avec un djembé.
4: C'est original, hein. C'est original. Vaut mieux ça que sa femme qui le localise.
0: Ah oui, t'as raison.
6: C'est clair.
0: Et donc il se retrouve avec son saxo. Maintenant à Koh Lanta, les gars, on part avec un saxo.
6: Course d'orientation.
0: Ben, bien sûr, c'est pas ce qu'il peut
2: t'avoir. Un sifflet prend beaucoup moins de place. Hein.
0: Ouais, c'est vrai, ou un harmonica.
2: Un harmonica. Oui, je crois, oui.
6: Après, tu sais, c'est peut-être, on sait pas, mais c'est peut-être un influenceur jazz sur les réseaux qui s'est dit tiens, je vais me balader avec, je vais faire des petites images.
0: Non, on sait que c'est pas ça. On sait que
6: c'est pas ça. Moi,
0: je me rends le gars. Toi, tu sais pas, mais moi, je sais que non. C'est vraiment pas ça. Voilà. Toi, tu sais pas.
6: Mais j'ai mis bien.
0: Pardon de casser ton image. Je sais pas très Montessori, mais en tout cas, ce n'est pas ça.
2: Il est juste parti avec son saxo.
0: D'un mot, comment est-ce que tu t'es retrouvé perdu en montagne, Ornella?
2: Rapidement, avec mon ex-compagnon, on était parti en Thaïlande. On veut aller voir des cascades. On nous dit, allez là-bas, il y a des cascades magnifiques. On part en scooter. On fait vraiment, genre, je pense, 5-6 km en scooter pour aller voir des cascades, donc que des bosses et tout. le scooter tombe en panne.
0: Ça pue le fait d'hiver.
2: Ni ouais, lui ni moi ne savons réparer un scooter et nous sommes au milieu de la jungle et il est 18h. Et on est reparti à pied au milieu de la jungle et ce sont des habitants qui vivent vraiment de, je ne sais même pas comment ils, enfin, au milieu de rien. Ils nous ont récupéré, non mais je rigole pas, j'ai eu la peur de rire, je crois que j'allais mourir. Ils nous ont récupéré à 23h en pleine nuit dans la jungle et on est parti à petite mobilette. On a tout retraversé jusqu'à notre hôtel. Wow. Grâce à des gens très gentils.
0: Et comment vous avez fait que, pardon d'être un peu terre à terre, je sais pour pas pourquoi scooter, ça m'intéresse, mais qu'est-ce qui est devenu scooter?
2: Et c'est là le moment le plus intéressant. Le lendemain, on va voir
0: Moi, je suis très caution. Hein. Ouais, pardon, ouais. Vous me lancez. Moi, j'ai envie que tout soit réglo. Hein.
2: Moi aussi. Donc, on va voir la personne qui nous a loué le scooter. Et il nous dit, OK, bah, amenez-moi sur les lieux du crime. Donc, mon ancien copain part avec le gars en scooter. Et c'était vraiment un truc hyper compliqué. Il a remis un petit tuyau. Il a dit, ouais, c'est bon, bougie, le c'est scooter,
0: bougie,
2: il repart.
0: C'est la bougie, voilà. Le truc qui allait sur la bougie qui oui, avait sauté.
2: Voilà. Et nous, on est restés. On est resté 2 heures avec la genre, ah là là, qu'est-ce que ça peut bien être, on n'y arriverait jamais, mourons plutôt.
0: Ben oui. Et voilà. Bon, écoute, moi j'ai fait le bilan, le plus simple c'est de crever. C'est pas toi, hein.
2: On était raccord sur ce truc.
0: Bien sûr.
2: Et voilà, donc c'était. Voilà.
0: Et tu t'es perdu, ben écoute, lui, ça. Ben comme quoi, tu serais parti avec un saxo, t'aurais eu moins d'emmerde.
2: Mais je fais du piano, donc c'est moins pratique.
0: C'est vrai.
4: Et
0: c'est pour
4: ça qu'il faut jamais partir en randonnée, en fait.
0: Ne faites pas de randonnée. Oui. Le bilan de tout ça, ne faites pas de sport.
2: Voilà.
5: Non, non, non.
0: Chez vous, Monster Munch, Roland Garros. Si vous n'arrivez pas à ça.
5: Ou inventer les bâtons de marche plus de traversière. C'est une galère sans qu'on bâton de marche.
0: Sonia, je te fais un énorme bison d'écoute à Lex Warren. Tout de suite, on est sur Énergie.
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0: elle est pas d'ailleurs, elle est forte de bloc. Hein. Côté d'Ardèche, mais elle est forte de bloc. Moi, je suis prendre chercheux, mais elle est forte de bloc. C'est sympa ce bloc, hein. Attention.
1: Allez, restez avec nous sur Énergie, à tout de suite.
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0: Je suis pas tout seul, hein. Il y a Ornella, il y a Rémi, bah oui. Camille Combal sur Énergie, je suis pas tout seul, j'ai la meilleure équipe de France, et puis en plus j'ai Jungeli et Emma qui sont là avec nous. Dans deux secondes, ils vont chanter en live, on va pouvoir se marrer, je les adore, je suis trop content de les avoir. On va vous accompagner en voiture en direct jusqu'à 19h, c'est férié ou pas, on est là, le temps d'écouter le son de Jennifer Lopez, Save Me Tonight.
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0: Bienvenue tout le monde, on est en direct, tout ça sur Énergie, bien sûr, il est 18h15, on a encore trois quarts d'heure à partager avec vous, et croyez-moi, on va en profiter. Ils sont là avec nous dans le studio.

0: fait plein de choses depuis. Emma est avec nous.
1: Trop
0: content de t'accueillir, Emma. Vraiment, je suis heureux de vous avoir tous les deux, puisque bien sûr, t'es accompagné de la personne avec qui tu partages ce duo.

0: stagiaire, il prend un petit coup de musette. Il prend un petit coup de... vraiment, il est jeune. Le gars, 17 ans, tout ce qu'il a fait. John Gueulier, t'as vu ? Il y a de la tournée, on va en parler. Déjà, il faut m'expliquer un truc tous les deux. Comment, qu'est-ce qui s'est passé ? Pourquoi je vous ai vu à Roland-Garros ? Expliquez-moi tout ça.
1: Bon, on a été chanté ?
0: Oui.
1: Puisque Roland-Garros, on chante normalement, non ?
0: Mais attendez, parce que moi, vraiment, je vous suis sur les réseaux, je vois tout, et d'un coup, je vois milieu de Philippe Châtrier, terre battue, c'est ouf, en train de s'emballer, de chanter.
1: C'était tellement impressionnant, en vrai. C'était tellement impressionnant, il y avait du monde, et le son là-bas, il n'est pas du tout adapté pour chanter. Parce que normalement, on fait du tennis, évidemment.
0: Bah, bien sûr.
1: Mais c'était trop
0: c'est
1: cool.
0: C'est comme si t'avais Djokovic à l'Olympia.
1: Tu vois ? Non, mais c'était trop cool. On a été invités pour aller chanter là-bas pour la journée des enfants, pour la journée Yannick Noah. Donc c'était trop bien, c'était trop cool. Il y avait vraiment un public très familial avec plein d'enfants qui étaient trop choux et tout.
0: Et ça s'est retrouvé à chanter pleine canicule. Bam,
2: Mais l'ambiance, elle était bonne. Hein. Les gens, ils étaient là. Ah. On a kiffé
0: bien
2: de
0: bien
2: fou.
0: Bien sûr que c'est chaud.
2: On a kiffé de fou.
0: Évidemment, le titre, c'est juste un peu. Vous avez chanté tout à l'heure.
2: Hein. Oui.
0: Il est sorti quand le clip ?
1: Là, il y a pas longtemps.
2: Il est sorti quoi, vendredi dernier ?
1: 22 mai.
2: Oui, vendredi dernier.
1: Vendredi là.
0: Oui, oui. Je suis plus au courant de vous depuis
1: le temps.
0: En même temps, quand même, ce morceau s'est décidé dans Danse avec les stars. Jungeli était venu nous rendre visite. Emma était compétitrice cette année. Jungeli, c'était l'an passé. J'ai regardé les crédits, je me suis pas vu dans les crédits. J'ai regardé les crédits du single, je me cherche encore.
1: À chaque fois, on parle de toi, Camille.
0: Ouais.
1: Non, mais à chaque fois, on dit, mais heureusement qu'il était là, parce que c'est lui qui a lancé le truc.
2: Ah, de fou.
0: Mais t'es une petite force, mais t'es un petit merci à l'autre compte. Bah, mais comme dans les délivrés, tu sais, les CD à l'époque, il y avait les remerciements à la fin.
1: Tu seras dans les remerciements.
0: Je pense, t'as jamais eu de lecteur CD, Jean-Louis ?
2: Non, je crois que cette époque, je l'ai pas connu.
0: Ah, bah non. Et Max, je me demandais ton âge.
1: J'ai 24 ans, j'en ai 24 ans.
0: Et lui, il a 17 ans, il a jamais connu un CD.
1: Non, mais ouais. Moi, j'avais les CD Energy Music Awards, la compile.
2: Wow.
1: Des pestacs sur ça et tout. Genre, j'en avais marre.
0: Idole d'adolescence, c'était qui ?
1: Matt Pokora. Ouais.
0: D'un poster dans la chambre et tout.
1: Bien sûr.
0: Tu as rencontré depuis ?
1: J'ai fait ses premières parties. Ouais,
2: ça fait dingue. Bien.
1: Il est absolument incroyable. Et tu sais, il y a toujours ce petit stress quand tu rencontres ta star d'enfance, tu vois, de dire putain, ça se trouve en vrai.
0: Et il est aussi sympa qu'en poster ?
1: Il est encore plus sympa qu'en poster. Plus...
2: Qu'en poster.
1: Parce que le poster, il parlait pas trop, tu vois. C'est un peu bon. Il parlait toute seule, c'est un peu relou, tu vois.
2: Et là, il était trop sympa.
1: Non, mais il était trop sympa. Et vraiment hyper inspirant, hyper humain, hyper. Enfin, c'est. Enfin, franchement, dingue.
0: Et Juggly, j'allais dire ado qui, mais bon, enfin maintenant quoi du coup.
2: Non, moi je suis une nouvelle génération, moi je vais te dire Tiakola, je vais te dire Dajo, je vais te dire Gims. Ouais. En fait, je vais te dire ce qui se fait en ce moment.
0: Et dis-moi toi, du coup tu révises quoi là cette année ?
2: Là ?
0: Pardon d'être toujours le CPE un peu relou.
2: Je sais,
0: avec les stars, c'était le bac français, on en est où ?
2: Je te jure, non, là je suis là, je suis en bon mood, tu me rappelles l'école. Bah tout à l'heure, avant de venir, j'étais en train de faire mon grand oral.
0: Arrête!
2: Ouais, c'est.
0: Et alors?
2: Ben, les gars, j'ai du mal, hein.
1: Mais je sais pas comment il fait.
0: Non, mais c'est fou, il est là avec nous ce soir et vraiment. Mais il bosse, il est consciencieux de dingue, il bosse dur. Non, mais...
2: En fait, j'arrive pas à partir, j'arrive pas à me mettre en mode révision. J'arrive pas, il fait beau, il fait chaud.
0: Ah non, mais là, les gars, tous les gens qui ont eu, peu importe réussi ou pas, mais qui ont passé leur bac, tu sais que c'est le pire moment, c'est en plein Roland-Garros. Ah, les révisions, les identités remarquables, plein Roland-Garros. Toujours. Bon, tu le sens bien quand même.
2: Oui, ça va, on va bosser, on va se donner les moyens et ça va le faire en vrai.
0: Bien sûr que ça va le faire.
2: Oui.
0: Et toi, t'étais comment en bac ?
1: Ben moi j'étais en confinement, donc j'ai eu la chance, moi j'ai eu, ouais j'avais la bonne étoile au-dessus de ma tête.
0: Cette année-là ils ont assez galéré.
1: Franchement, en fait je suis trop contente, moi, parce que je travaillais hyper bien à l'école, mais je suis tellement une grande stressée de la vie qu'en fait à l'épreuve, genre j'avais 15 de moyenne, à l'épreuve je peux me taper un 8 parce que je stresse, tu vois. Et du coup là, bah, contrôle continu, donc j'ai eu mention bien.
2: Moi je suis jaloux de toi, moi.
0: Bah bien sûr,
2: j'en ai j'aurais dû l'être quoi quelques années avant.
0: Même pas, j'ai pas passé loin là avec le. Il y avait une croisière, ils ont fait, on a failli tous être confinés.
2: Oui, c'est la folie.
0: Lui c'était le seul dans le bateau, il dit pourvu que ça je prends. tout le monde est cet antivirus à la con.
1: On en a marre.
0: Racontez-nous cette rencontre, parce que franchement, ça fit trop bien avec vous. On va pouvoir entendre le live dans un instant. La rencontre, sur Danser avec les stars, on s'est lancé le pari. Le single s'est fait, mais comment vous êtes rencontrés tous les deux?
1: Mais nous, on se connaissait avant, un peu avec Jungle.
2: Ouais, on se connaissait bien avant. On a un attaché de presse en commun. Du coup, ça fait que je me suis retrouvé à son concert. Elle est venue au mien et au fur et à mesure, on a tissé des liens d'amitié et ça faisait un an qu'on se connaissait déjà.
0: Et ça a mis combien de temps entre le moment où vous vous dites tiens on y va, le moment où il faut trouver la prod, j'imagine. Comment ça se passe alors?
2: Après ton petit arrangement là.
0: Moi j'ai toujours, si vous saviez le nombre, vous êtes pas en couple, bien sûr, c'est artistique, mais même dans la vie, sentimentalement, le nombre de matchs que je fais, je dis, toi et toi, faudrait que vous travaillez ensemble. Toi et toi, faudrait que fassiez des bisous ensemble. Toi et toi, j'ai le sens de ça, moi.
1: C'est Cupidon de la musique.
0: J'ai senti que ça matchait.
2: Non, mais juste après ton défi, nos équipes se sont mises en contact et ils ont essayé de faire en sorte qu'on puisse avoir la séance la plus simple. Du coup, ils ont préparé tout ce qui était prod, etc., etc. Et nous, on est arrivé, on a juste peaufiné.
0: Parce qu'elle est un peu des passo-dobles en même temps, donc.
2: C'est ça, fallait alléger.
1: Bien sûr. J'étais sous contemporain, salsa, on me dit musique, studio, mais c'était trop bien, en fait, justement, parce qu'elle a un truc de, un peu dans l'urgence, spontané. Et ça s'est fait, c'est hyper fluide.
0: Et vous avez tous les deux vécu dans ça avec les stars. Ouais. Donc toi, t'as été éliminé en finale. Tu t'es remis ou pas?
1: Les losers!
0: Mais pas du tout. C'est énorme.
1: On a perdu. Non, mais franchement.
0: Tu sais qu'on a eu Jordan Moïra qui, il y a quelques jours, il s'en remet pas.
1: Franchement, en fait, moi, il y a ce truc de, c'est la petite fille en moi, elle se dit, ah, mais purée, en fait, on n'a pas gagné dans ça avec les stars. Et ça veut dire que plus jamais de ma vie, je pourrais, en fait, jamais de ma vie, j'aurais le trophée dans les mains. Jamais, en fait. Donc, il y a ce petit regret de me dire, j'ai pas le trophée. Et en même temps, je me dis, mais quand tu fais danser avec les stars et que tu vis une aventure pareille, tu perds jamais, en fait.
0: Après, attention, moi, je milite pour un All Stars.
1: Moi aussi,
2: je suis d'accord
0: avec toi.
1: Je milite pour faire un All Stars.
0: Mais
1: dès que je crois quelqu'un de la pro, là, genre, il faut faire un All Star.
2: Carrément, j'allais demander, on peut pas faire deux fois, je sais pas.
0: Je te jure, avec ceux-là qui ont marqué l'histoire, on vous fait partie, on se fait un petit All Star.
3: C'est pas bête, ça.
0: Ouais, les gars.
1: Non, mais c'était déjà un truc de ouf, déjà. De me dire, mais j'ai passé 15 ans devant la télé, là je suis dans ma télé, c'est dingue.
0: Le seum est un peu parti.
1: Non, franchement, j'ai pas trop eu le seum.
0: J'étais là, je sais pas si tu sais, ouais. T'as été trop bien, mais je comprends la déception, c'est normal.
1: Petite déception de se dire, purée, ok, j'ai pas gagné. En même temps, je lève les yeux, je me dis, mais je perds en finale, c'est trop beau.
0: Jungle, tu toi qui t'allais en finale aussi?
2: Demi-finale.
0: Waouh. C'est quand même un parcours génial. Est-ce que en vrai, parce que c'est de la danse de salon, ça te sert encore aujourd'hui ou vraiment plus du tout?
2: Oui, non, j'ai 2-3 steps, mais pas de ouf.
0: Bien sûr, c'est de la danse de salon, c'est un truc que vous avez jamais fait avant.
2: Ouais, non, jamais.
0: Y a pas un petit quick step dans le dernier clip là?
1: On a hésité, on a failli partir en tango, on s'est dit non, c'est pas le mood. Mais moi je me la pète en soirée, je pars des New York comme ça. Je me la pète, bien sûr, les filles. Attends, 6 heures de danse par jour pendant 3 mois.
0: Je suis obligée d'avoir des rêves. Est-ce que vous êtes motivé pour chanter?
2: Oui.
0: On y va. Et dans un instant, je vous ai préparé un petit blind test. Vous allez être en concurrence en blind test.
1: Je vais encore perdre.
2: J'ai des mauvais souvenirs de l'année dernière, moi, de ça.
0: J'en sais bien, mais ça va repartir. Allez-y, je vous laisse rejoindre vos micros. On est en direct sur Énergie. Emma et Jungle Lee, le titre s'appelle Juste un peu. On leur a lancé le défi dans Danser avec les stars. Ils l'ont fait en quelques semaines. Et maintenant, c'est un carton partout. Ils vont nous le chanter en live tout de suite. Mettez le son à fond dans la voiture. Après, il y aura du blind test. Vous pourrez jouer avec nous là encore dans la voiture. Vous êtes prêts tous les deux?
1: On est prêts.
0: Let's go. C'est parti. On y va, juste un peu, en direct sur Énergie.

0: les mics étaient débranchés, on repart tranquille. Ça c'est les piles. T'inquiète, on repart, Jung. on redémarre tout. Attention, je suis pas sûr qu'ils s'entendent, Jungeli. Hein. Tu entends? Tu t'entends ou pas? Ah ouais, avec celui-là. Toi, il marche le tien? Non, il marche pas non plus.
1: De batterie.
2: Si, non, si, ça y est.
1: Moi, je m'entends en tout cas, je suis dans mon truc.
2: Ah, mais ça y est, on m'entend aussi, c'est
0: parce que j'avais besoin de charger mon téléphone, donc je suis désolé, peut-être j'ai débranché le truc, pardon. C'est moi, je suis désolé. Hein.
2: Vous en faites
1: c'est
2: pas.
1: Vrai, ça arrive, c'est les aléas.
0: Est-ce qu'il faut... Bah, bien sûr, c'est les aléas, ça prouve qu'on est en direct.
3: Ah, mais c'est férié en même temps. Hein.
0: Bien sûr, non, Christophe, il fait un boulot génial. Il s'est mis en short, Christophe, à la technique, ah ouais, mais il est très très bon.
4: Bah, il est arrivé en tyrolienne. Hein.
0: T'as besoin d'un peu de temps, Christophe, sinon on fait le blind test maintenant et on reprend après. Tu préfères? Alors revenez à table si vous êtes d'accord et on fera le live tout à l'heure. Comme ça, au moins, il n'y a pas d'embrouille. On se met un petit Taylor Swift, Shake It Off, tranquille. Ensuite, on se fait le blind test et ensuite, on fera le live. Le temps de tout remettre d'aplomb, rassurez-vous, on n'a pas eu beaucoup de temps pour se préparer. On va mettre tout ça carré dans l'axe. Merci d'être là avec nous en direct sur Énergie, 18h20.
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0: Ça reste sa meilleure à la Taylor, quand même.
4: Ah ouais.
0: Ah, la mère Swift, qui me faisait petit shaky d'off sur Énergie. On est tous ensemble, il est 18h30. Je suis trop heureux de les avoir ici en direct. C'est Jungeli et Emma. On a premier live échec. Pour le moment, n'a pas fonctionné. On part sur un deuxième live dans quelques minutes. Rassurez-vous, tout est sous contrôle. Vous l'aurez, ce live de juste un peu, dans un instant. On a réussi à sonoriser le Philippe Châtrier. On va réussir à sonoriser le studio d'énergie.
4: Après, excuse-moi, c'est raccord avec le nom du titre. Hein. C'était vraiment juste un peu, quoi. On est vraiment,
0: bah, 10 secondes, quoi. J'ai une news à vous faire deviner avant le blind test, tiens. Tous les deux, essayez de deviner cette info. Elle concerne Billie Eilish.
1: Ok.
0: D'ailleurs, attendez, juste avant, parce que Jungeli et Emma, vous avez ce titre juste un peu ensemble, même si de votre côté, on va en parler tout à l'heure, t'as une tournée solo Emma à partir de novembre. On va en parler, il y a même un Trianon. Mais vous essayez de vous retrouver le plus possible sur scène quand même, non?
6: Oui, sur les plateaux radio énergie qu'on a, bah, on essaie de nous caler le plus souvent ensemble et j'ai hâte, hein.
1: Ouais,
6: j'ai hâte d'y être, moi j'ai hâte de fou.
0: Il y en a beaucoup qui arrivent?
1: Ouais. Il y en a pas mal, ouais.
6: Il y en a pas mal, il y en a pas mal.
0: Tu vas essayer de passer un peu sur sa tournée aussi quand tu peux?
6: Bien sûr, bien sûr. Ben, dans tous les cas, je pense que le bac qui sera passé, c'est là, dans quelques jours, là. Et après, je suis libre.
1: Que le bac, il passe.
0: Je trouve ça trop fort, vraiment. C'est pour ça que je t'aime trop, Jungeli, parce qu'il le prend pas à la légère. Il fait les deux carrières en même temps, mais regardez, là, il dit, les tournées, on démarre. Mais d'abord, mon bac, quoi. Je passe et après, j'arrive, quoi.
4: Surtout, il va falloir aller chercher les résultats. Tu vas te retrouver avec tout le monde devant le tableau, là.
7: Allez, alors.
6: Mais c'est ma phobie, c'est quoi? Ben, maintenant, je crois que c'est sur Internet, c'est plus sur les.
4: Ah, moi, je suis en 72, ouais.
2: C'est resté là-bas, je crois.
0: Toi surtout, mec, t'arrives si tu passes au rattrapage. Bah alors, petit génie.
2: C'est
6: dingue. Mais ma phobie, c'est de. Tu sais, tu cherches le nom, prénom, et genre aujourd'hui, tout le monde peut voir en fait si j'ai eu le bac ou pas. Tout le monde peut voir. Et imagine, je cherche mon prénom et mon nom est écrit introuvable.
0: Et ça veut dire que tu l'as pas?
6: Ça veut dire que je l'ai pas.
1: Et oui, ça veut dire que t'es pas sur
0: la liste.
1: T'as pris quoi? Tu vas l'avoir.
6: C'est ma phobie.
1: Tu vas l'avoir.
0: Et t'as pris quoi, Parcoursup? J'ai mis U Arena. On verra.
2: Je vais faire Bercy. On verra. Non,
6: je vais faire une année de césure, histoire de souffler un peu et de profiter de tout ce qui m'arrive.
0: Et de faire ton métier aussi.
6: Exactement.
0: C'est
6: surtout ça. J'ai pas profité à 100%. Là, j'ai envie de profiter après le bac.
0: En tout cas, je vais vous parler de Billie Eilish, bien sûr, icône absolue. Et ça m'intéresse d'avoir votre avis dessus, puisque la semaine dernière, la chanteuse a pris position pour défendre ses fans. Elle défend le droit de ses fans à faire quelque chose, quoi?
6: Oh, wow.
0: Elle a dit, Billie Eilish a pris la parole, elle a dit, moi, mes fans, je veux pas qu'ils arrêtent, faites ce que vous voulez. On parle de concert. Ils ont autorisé à faire quelque chose en concert.
1: Le droit de, je sais pas, de prendre des photos avec le flash, non, c'est pas ça?
0: T'es exactement là-dedans.
1: C'est ça?
0: Vous savez qu'il y a beaucoup d'artistes
1: chanter,
0: en ce moment
1: non
0: qui ont... Non, de pouvoir...
1: Ah, j'ai trouvé la réponse.
0: C'est de sortir leur téléphone. Je vous explique, en fait, il y a plein d'artistes en ce moment, peut-être un petit peu à l'ancienne sans leur faire offense, qui désormais interdisent les téléphones au concert. Okay. Paul McCartney, Alicia Keys, Adele, pas n'importe qui.
1: Okay.
0: Ils disent en gros, les gens, on n'a plus de moments ensemble. Bob Sinclair a fait une sortie comme ça aussi, où il dit, tout le monde nous filme. Et en fait, il n'y a plus le partage, il n'y a plus l'émotion. Et en fait, donc il y a plein d'artistes qui ont dit, maintenant il faut vivre l'instant présent, on arrête les téléphones. Et Billie Eilish, elle a déclaré qu'elle jugeait personne, mais qu'elle comprenait ses fans, que c'était
4: sa génération, elle a 24 ans, et que bah elle dit moi quand je vais en concert, je passe mon temps à filmer avec un flash. Si les gens à mon concert ils veulent tout filmer avec un flash, bah faites-le, vous êtes à la maison ici et c'est le bienvenu. Ouais. Donc je voulais un peu votre avis là-dessus, plus team Billie Eilish ou plus team Paul McCartney?
1: Moi je suis team Billie Eilish, mais parce qu'en fait les gens ils prennent leur place et en fait ils ont envie de vivre le concert comme eux ils veulent, c'est-à-dire que s'ils ont envie de pas du tout filmer, profiter à 100% de chaque instant présent, ok. Moi par exemple quand je vais en concert, je fais un peu les deux, tu vois. J'ai envie de garder aussi des souvenirs en vidéo et de prendre en photo et tout. Après je trouve ça très cool, il y a des artistes qui font ça un moment sur une musique où genre ils disent ok, pas de téléphone, et là il y a un vrai truc dans la salle qui se passe, c'est cool. Mais sinon moi je suis plutôt team chacun fait ce qu'il veut, tu vois.
4: T'as raison, Jungle.
6: Je suis d'accord avec Emma, mais je suis aussi d'accord avec les autres artistes.
4: Oh, regarde.
2: En même temps.
6: Non, mais regarde, en tant qu'artiste, on veut ce petit moment de connexion avec nos fans, justement. Et le téléphone, je sais que ça casse un truc, en fait.
1: Ouais, je capte.
6: C'était là, tu snaps, en fait. Tu t'es concentré à vouloir bien cadrer, avoir le truc, mais t'es pas concentré, t'es pas là, je sens que t'es pas là. Tu vois? Donc, je suis d'accord avec les autres artistes, mais je suis aussi d'accord avec Billie Eilish.
4: Donc, tu ferais quoi?
6: Moi,
4: toi, tu fais ce que vous voulez quand même.
6: Moi j'interdirais moi.
1: Oh. Ah ouais.
6: Moi j'interdirais.
4: La petite pochette et on passe un moment, c'est que pour nous.
6: Ah ouais. Oui. Je veux qu'on soit connecté, je veux qu'on partage ce moment là.
4: Tu vois?
6: En fait, fallait prendre vos billets.
4: Exactement. Et prenez-les vos billets pour la tournée solo d'Emma en novembre. Il y a du Lyon, Aix-en-Provence, le Trianon à Paris, 20 novembre. Et dès le lendemain, elle est à Bruxelles. Elle aura même pas le temps de kiffer, de se mettre une cuite. Le lendemain, elle part à Bruxelles.
1: Non, on va tout kiffer.
4: Et le lendemain, elle est à Lille. À Bruxelles, elle va se mettre une cuite, même pas. Elle repart à Lille.

0: temps. Et je vous ai promis le blind test, on fera ce blind test.
1: Oui.
0: Restez bien avec nous, bougez pas.
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0: On est tous ensemble, on est en direct sur Énergie. Je reçois deux copains là, je les adore, Jungle Lee et Emma. Ils ont sorti un single ensemble, ça s'appelle Juste un peu. C'est clippé ou pas? Oui, depuis vendredi. Et ils viennent nous le chanter ce soir en direct. Merci d'être là, où que vous soyez en France, dans la voiture, partout. Si vous êtes nombreux sur la route, en train de revenir d'un long week-end, eh bien, écoutez ça maintenant, ça chante en live. Emma et Jungle Lee sur Énergie. Ouais.

0: groupe Jean Gueule et Emma. Je l'ai vu naître sous mes yeux, ce duo. Sous mes yeux, je l'ai vu naître.
1: Tu l'as créé, carrément.
0: Oh là là,
2: ouais,
0: voilà.
2: Je l'ai créé.
0: J'en suis le géniteur.
1: C'est notre père.
0: Jean Gueule et Emma, je suis trop content. Bravo. C'était super. Merci aussi à Christophe à la technique.
2: Merci Christophe.
1: Merci Christophe.
0: Les copains, on va se faire un petit blind test duo célèbre. Vous êtes en duo. Le principe, vous avez chacun un buzzer devant vous.
2: Ok.
0: Et on va lancer des chansons. Vous jouez avec nous dans la voiture. On va lancer des chansons. Quand vous pensez avoir la bonne réponse, attention. J'ai deux artistes. Si vous n'avez pas les deux artistes, ça sert à rien de buzzer. Quand vous n'avez pas, vous laissez. Au bout d'un moment, on passe à un autre. Si personne ne buzz, on passe à un autre.
1: Ok.
0: Il faut. Ah ouais, ouais les gars. Il faut les deux artistes.
2: Ou
0: les
2: ça ne suffit pas.
0: Non. Non, il faut le duo. Le duo des deux. Quand vous buzzez, on arrête. Écoutez bien. Bonne réponse, un point. Vous êtes Jungle-y face à Emma. Mauvaise réponse, le point va à l'autre.
2: Ah, je vais gagner en fait, c'est bon.
0: On y va. Premier extrait. C'est pour Emma.
1: Justin Bieber, Nicki Minaj.
2: Okay.
0: J'adore, je la connais tellement, je sais qu'elle a la gagne.
1: Je suis très prime d'aigle.
0: Je sais qu'elle a la gagne, Emma. Attention, bien joué, c'était Justin Bieber, Nicki Minaj, Beauty and the Beat. Pourquoi Beauty and the Beat? C'est le jeu de mots de Beauty and the Beat.
3: Bien sûr, c'est je l'ai toujours pas, mais
0: chaque fois qu'on le passe, il dit, mais pourquoi Beauty and the Beat?
2: Expliquez-moi, les gars.
0: Les petits AVC. On y va, deuxième extrait. Jungle-y.
2: Bruno Mars.
1: Il prend son temps.
2: À péter.

0: vas-y.
1: Attends, regarde, regarde comment je vais t'enchaîner, regarde.
2: C'était bien sûr Rosé à péter. On y va, attention, troisième extrait. Jungle-y.
1: Gims, L2B, bloqué. Regarde.
0: Bon, je crois que je l'ai énervé un petit peu.
3: En même temps, mais que Jungle, il joue.
0: On participe et tout. L'important, c'est participer.
2: Le seul débat est en train d'arriver, regarde. Attention, ouais. On y va. Quatrième extrait.
1: Lenny Jungle à tes côtés.
0: Bon, j'ai buzzé, la vie, c'était
1: très rapide. J'ai buzzé avant
2: toi, j'arrête. 3. Attention, quand si vous nous rejoignez, c'est des blind tests. Je sais même pas si vous avez le temps de trouver en voiture. Ils sont très temps. Blind test de duo célèbre, c'est parti, prochain.
0: Angèle et Dua Lipa.
2: On a accepté Angèle et Madame Combal, mais Angèle et Dua Lipa.
1: Madame Combal.
2: P3-2.
0: Je suis hyper stressée.
2: Ouf. Plus dur. Selon moi, plus dur. Extrait suivant.
0: Camila Cabello. Et Shawn Mendes.
2: Oh là là,
3: Señorita. En plus tu me nargues. Ah, c'est carré.
2: 3 partout. Premier à 5 à gagner. Vous êtes hyper fort. Je rappelle, on doit trouver les deux artistes du duo.
0: Moi j'en ai marre de perdre, c'est bon, je veux gagner un truc là dans ma vie. On a un petit trophée pour toi, t'es bien.
2: Au pire, s'il gagne, t'es en finale comme d'hab.
0: Non, c'est vrai que je suis pas en finale.
2: Oui. Attention, extrait suivant.
0: Lady Gaga et Beyoncé.
2: Oui. Wow.
1: Emma.
0: J'ai passé 3 mois avec Marcus, tu pouvais pas. Ça, vraiment, tu pouvais pas.
1: Regarde. Il y a des gens, ils sont dans la voiture, ils jouent. Respire.
3: Et en eux, il va dans les deux.
2: Ça peut être déterminant maintenant. On cherche des duos célèbres. Ça peut être maintenant déterminant sur le prochain extrait. C'est parti. Just
1: gonna stop. Oh ouais.
0: Rihanna, Eminem.
2: Incroyable.
3: Eh ben, j'espère que ça verra mieux au bac.
2: C'est incroyable, Emma.
0: Je suis contente, j'ai gagné un truc. Les gens, ils le savent.
2: Bien joué. Emma qui gagne pour la première fois
0: de sa vie.
2: Depuis le cross du collège, c'était
0: non,
2: pas arrivé.
0: Non, même ça, je le perdais. J'arrivais quatrième, j'avais trop le seum. Même pas un petit podium. J'ai pleuré une fois au cross.
3: C'est vrai?
0: Oui. J'arrivais quatrième, j'avais couru.
2: Et voilà. Moi, j'étais nul. Vous savez à quoi vous savez que vous êtes nul au cross? C'est quand vous arrivez et il reste plus que des pâtes de fruits jaunes et oranges. Toutes les rouges, les gars, ils les ont pris. Quand tu vois ça, tu dis, il y a tellement de gars qui sont arrivés avant moi.
0: C'est vrai.
3: Ah ouais, quand t'as pris des pâtes de fruits, c'est que vraiment t'es de la merde.
2: Quand t'arrives et que la table, elle est pillée, qu'il n'y a plus rien, c'est que vraiment la table.
3: C'est vraiment la
2: je vous remercie d'être venus tous les deux nous voir. Je rappelle que le single que vous faites ensemble s'appelle Juste un peu. Continuez de le poncer bien sûr sur toutes les plateformes. Et puis allez applaudir aussi Emma en tournée solo en novembre. Puis vous allez faire plein de scènes ensemble, bien sûr.
0: Bah, il hésite maintenant un petit peu. Ouais, je crois qu'il fait la gueule là. Tu viens de créer une dispute là.
2: En tout cas, ça va partir de novembre, ça commence à Lyon. Et puis surtout, le 20 novembre, il y a un Trianon. À Paris, allez applaudir. C'est Emma bon. Sera peut-être rejoint par Jungle-y sur scène. On sait pas, peut-être,
0: on verra. On verra les filles. S'il me fait plus la gueule d'ici là.
2: Il a eu son bac. Hein.
0: Oui.
2: Sinon, il est reparti pour un an, mon pote.
0: Mais non, il va l'avoir.
2: Bien sûr qu'il va l'avoir.
1: Tu repartis pour un an, t'as dit?
2: Mais si tu redoubles.
1: Ah non, ça c'est pas une option que j'envisage.
0: Non, c'est pas une option. Oui, mais tu vas l'avoir, t'inquiète.
2: Mais bien sûr que tu vas l'avoir. Non, mais je veux pas donner de. Je veux pas te mettre l'œil, mais je dis au cas où ça arrive pas, il est reparti pour un an, quoi.
1: Ah ouais.
2: Waouh. Ah ouais, charbonne, mon pote. Ah bah ouais. Oublie Djokovic, là. Mets-toi dessus, hein. On va tout de suite s'écouter Zao, comme Caroline. Merci encore à tous les deux d'être passés. On vous dit au revoir. Il nous reste quelques minutes à partager tous ensemble. Bougez pas.
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2: Caro, Caroline, merci d'être là sur Énergie. Charlie, l'enfant roi de la radio est arrivé.
5: Le petit prince.
2: C'était plus un blind test.
5: Ah non, pardon.
2: On va jouer ensemble au jeu de l'injustice. Ça va, Charlie?
5: Oui, salut Michipi, ça va et vous?
2: Ça va très très bien, Charlie. Charlie, il est là parce qu'il va prendre la suite avec la hitlist.
5: Ouais.
2: Ensuite, il y a le super show avec toute l'équipe.
5: Avec
2: Louis et Marie. Marie est venue.
5: Exactement.
2: Je te remercie, tu n'as pas mis de short. Non, je suis venu habillé aujourd'hui.
6: Ouais. Moi aussi. Non, mais parce que j'ai toute l'équipe qui a mis des shorts et t'es pas prêt, gars. Tu vois des gars en shorts que t'avais pas prévu de voir en shorts dans ta vie.
2: Ouais, ça fait bizarre.
6: Ouais. Là, tu fais waouh, c'est wow,
2: ça fait bizarre. Hein.
6: Non, parce que demain, on se voit encore. Tu dis bon, ben, je sais pas, dans mentalement,
2: bah oui.
6: Tu te prépares au fait que ton producteur, tu vas le voir en shorts.
2: Bien sûr.
6: Mais là, c'est vrai que t'arrives un lundi au taf et tu vois ton producteur ou le mec qui fait des vidéos en shorts. T'es pas sur tes appuis.
2: Et si je peux me permettre, avec le petit short mi-cuisse quand même, hein.
0: Ah oui,
2: bien sûr. Le petit mi-cuisse.
0: Le petit mi-cuisse.
2: Ah bah oui.
7: Quel beau mollet, Fifax.
2: Le beau mi-cuisse.
8: Je rappelle que Charlie est venu en tenue de paddle vendredi.
6: Oui, oui, c'est
7: vrai. Mais je suis obligé. Attends, il y avait la raquette, il y avait tout, tu vois. T'as que le short.
6: Ah, puis il y avait l'odeur aussi, si je peux me permettre.
7: Pardon, il y a la transpiration.
6: Il sortait vraiment du tournoi.
0: Ah oui, d'accord, très bien.
6: On va faire un jeu de l'injustice. Bien sûr. Ah, j'ai entendu que t'allais faire aussi la playlist avec Louane.
7: Ouais.
6: Trop bien, ça.
7: Vendredi à 19h, Louane va faire son émission sur Énergie. Bon, je serai avec elle pour accompagner.
6: Pour lancer les pubs, quoi.
7: Voilà, exactement. Bon. Voilà, pour tout ce qui est partie partenaire. Et elle va faire son émission pendant 1h, 19h, 20h.
6: Vendredi. Trop bien. Ben, ça sera vendredi sur Énergie, juste après l'émission à 19h. Et pour le moment, jeu de l'injustice. Le principe, les copains, il est simple. Je vous pose des questions. Et ce jeu, il a l'image de la vie. Il est injuste.
0: Eh oui, c'est comme ça.
6: C'est très simple. Parce qu'à la fin de la manche, celui qui a gagné la manche peut éliminer la personne qu'il veut. On démarre tout de suite avec la première manche. Qui est le dernier gagnant? C'est toi, Charlie?
2: C'est moi,
6: c'est Rémi, excuse-moi.
2: Ouais,
6: ouais. Rémi, tu es champion de la dernière manche, donc je vais commencer avec toi.
2: Merci.
6: Une minute de question. Une minute. Pour savoir qui sera le meilleur de cette manche. C'est toujours bien de démarrer parce que ça peut te donner la chance d'avoir une question.
2: Absolument.
6: Bonne chance toute l'équipe, c'est parti. Top chrono. Rémi Lili Collins a annoncé que la saison 6 était actuellement en tournage. Elle a aussi fait une autre annonce, laquelle?
2: Elle était enceinte.
6: Que c'est la dernière de la série. Attendez, on prend pas. C'est quelle série? Mais bon, c'est même pas.
7: C'est Emily in Paris.
2: Moi, je sais pas qui c'est. C'est la fille de Phil Collins.
0: Oui, bah c'est, la, c'est le rôle principal d'Emily.
6: Il y a trop de choses. Et puis surtout, j'ai une minute de question et la question fait 40 secondes.
7: c'est pas idéal pour faire un tour de questions.
2: Merci à vous, en tout cas. Merci.
6: On y retourne, pardon. Top chrono. 9 Français sur 10 en mangent une fois par semaine quoi?
2: Du pain?
6: Des œufs. Charlie, épelle-moi la capitale de l'Islande, Reykjavik.
7: Reykjavik.
6: Ornella, qui a écrit du contrat social?
0: Montesquieu.
6: Rousseau.
0: Ah, Rousseau.
6: Carole Rousseau, bien sûr. Appel d'urgence. Thibaut, qui fut la première femme à obtenir le prix Nobel?
9: Simone Veil.
6: Marie Curie. Rémi, quel peuple a construit le Machu Picchu?
2: Les Mayas.
6: Les Incas.
2: Bien sûr.
6: Charlie, qui a découvert la pénicilline? On l'a dit.
7: Oh, comment il s'appelle? Pasteur.
6: Non, Fleming. On ressort question déjà posée. Ornella, lequel est un Pokémon, Salamèche ou Hugo Salamèche. Clémenche?
0: Salamèche.
6: Bonne réponse. Thibaut, 1985, voilà. Comment Jean-Jacques Goldman marche-t-il?
7: Seul.
6: Solo. Wow. Rémi, quelle matière scolaire peut-on enseigner avec la licence STAPS?
2: Le sport.
6: Oui. Non. Charlie, combien un parallélépipède compte-t-il de face? Un parallélépipède, tout de suite. 6 bonnes réponses.
2: Oh, il a dit au pif, maman.
7: Mais pas du tout, je suis en train de calculer toutes les faces.
6: Un point pour tout le monde.
7: Oh là là.
6: C'est de la rapidité pour tout le monde. Allez.
7: C'est dur.
6: À simple. Voici ma question. Dans quelle ville se situe la place Bellecour?
2: Bordeaux.
7: Bruxelles.
0: Toulouse.
6: Non, les trois sont éliminés. C'est donc Thibaut qui gagne, c'est Lyon, la place Bellecour de Lyon. Peut-être parce que je connais bien Lyon, ça me semble évident. Mais c'est la plus belle place et la plus grande place de Lyon. Les Lyonnais qui nous écoutent doivent péter un plomb dans la voiture. Mais en tout cas, c'était bien à Lyon. Thibaut a bien fait de ne rien dire et récupère le point de la première manche. Thibaut, tu fais sauter qui?
9: J'allais dire Carpentras, moi, d'ailleurs. Sur la place.
6: Mais tu en es bien sorti, fallait rien dire.
9: Fait de rien dire. Je vais éliminer pour cette fois-ci ce bon vieux Charlie. Il nous quitte ce soir.
6: Ça se voit, Charlie.
10: Leur sentence. C'est irrévocable.
6: Allez.
9: Ouais.
6: Oh, il fait la vie. Ciao. C'est parti pour une deuxième manche. Thibaut, t'as été le roi de la manche précédente. C'est à toi. C'est avec toi que je vais commencer. C'est parti. 45 secondes de questions. Il ne sont plus que 3. Top chrono. Thibaut, selon l'expression, quelle poudre prend-on pour s'enfuir?
9: L'escampette.
6: Oui. Rémi, qui était président des États-Unis lors du débarquement en Normandie?
9: Quand même.
2: Roosevelt.
6: Bonne réponse. Wow. Charlie, comment appelle-t-on les différents volumes d'un ouvrage? Ornella.
0: Les tomes.
6: Les tomes, bonne réponse. Thibaut, quel est le prénom du chéri de Zendaya? On l'a dit dans l'émission. Tom, bonne réponse. Rémi, quelle est la capitale de la Corée du Sud?
2: Oh là là. Ah ben bien sûr.
6: Ornella, quelle est la capitale de la Corée du Nord?
0: Je sais pas.
6: Pyongyang.
0: Ah bah oui,
6: Thibaut, le
11: Quel pays a accueilli les Jeux Olympiques en 2016?
9: 2016, les Jeux Olympiques, c'était
11: le Brésil. Rémi, quelle ville française est surnommée la cité phocéenne?
12: Marseille.
11: Ornella, quel pays a été dirigé par Nelson Mandela? Pas l'Italie, me dis pas l'Italie, l'Afrique du Sud, l'apartheid, oui, tout ça.
0: Pardon, j'ai eu un bug.
11: C'est très géographie ce soir, hein.
0: Bah oui.
11: Rémi, 2 points, Ornella, 1 point, Thibaut, 2 points, rapidité entre les deux.
9: Oh, c'est énorme.
11: Qui a inventé, l'imprimerie moderne?
9: Gutenberg?
11: Gutenberg qui sort comme ça, incroyable.
12: Tu sors d'où? C'était le nom de ton lycée ou quoi?
0: C'est possible.
12: Tu l'as sorti tellement vite.
11: Ah ouais, fort.
9: Ouais, la bibliothèque Gutenberg.
11: Bravo Thibaut, bravo, t'es un monstre.
12: Thibaut,
11: bravo
12: Thibaut,
11: t'es bon, je suis fier de toi.
12: Thibaut.
11: Thibaut, tu fais sauter qui? T'es extraordinaire Thibaut, bravo.
9: Oh non, il en a fait trop. Je suis désolé, c'était le extraordinaire de trop, je te saute.
0: Mais non, regarde, j'avais perdu, tu pouvais me... C'est pas grave, c'était moi et Thibaut.
9: Non, je fais sauter Rémi.
0: Tu vois bien que j'en suis fatigué ce soir, je dis n'importe quoi.
11: Je suis deg. Ornella, Thibaut, c'est la finale, 30 secondes de questions. Je commence avec Thibaut, qui est le champion de la manche précédente. Bonne chance Thibaut. Bonne chance. Ornella.
0: Merci.
11: Quel pays européen n'a pas participé aux deux guerres mondiales? Thibaut.
9: L'Espagne?
11: La Suisse.
9: Ah bah oui,
11: toujours la Suisse, de toute façon. Hein.
0: Réponds-toi.
11: Ornella, lors de quel mois de l'année l'automne débute-t-il?
0: Octobre.
11: Septembre.
0: Oh.
11: Thibaut, quel nom d'oiseau donne-t-on à un morceau de sucre trempé dans du café?
9: Un canard.
11: Oui.
0: Et oui,
11: Ornella, quel est le prénom du peintre Goya, Francisco ou Chantal?
0: Francisco.
11: Thibaut, jusqu'à quel âge a officiellement vécu Jeanne Calment?
9: Bah bien sûr, à 62 ans.
11: Non, 122, c'est la doyenne.
9: Ah oui.
11: Ornella, quel événement marque le début de la Première Guerre mondiale?
0: Je sais pas.
11: L'assassinat de l'archiduc.
0: Ah ouais, oui, d'accord.
11: François Ferdinand.
12: Oh là là.
11: Pas confondre avec Franz Ferdinand.
0: Oui, c'est pas le...
11: Qui est un groupe et ils vont bien, tout le monde est en bonne santé. Thibaut, 1 point, on est là, 1 point, ça va se jouer à la rapidité. Le gagnant de ce soir, ça se joue à la rapidité. Qui a dit « Je pense, donc je suis ».
9: Je pense, donc.
12: Bah, les gars.
11: Ne dites pas si vous savez. Qui a dit « Je pense, donc je suis ». C'était Rémi
12: Rodin.
11: Descartes.
12: Muriel Rodin.
9: Le penseur de Rodin.
12: Je suis de la pierre.
11: C'est de la pierre.
9: Hein. Il s'est dit je pense, donc le penseur de Rodin.
0: Il a vraiment fait. Les gars.
12: Mais attends.
9: Bah en fait, il le fait plein de fois quand les autres jouent. En fait, il n'a pas du tout la voir.
11: Jamais.
9: Parce que des fois, tu entends dire oh les gars.
12: En fait,
0: on se trouve.
12: Mais là, tu viens de le griller au bout.
0: Oh non.
12: Au bout d'une saison, tu deg.
0: Ah, je sais pas, je suis l'Argentin. Il l'a et pas moi, je suis deg.
9: Attention.
0: Oui.
11: J'ai encore une question guerre mondiale ou une question.
0: Oh non, mais laisse-moi.
9: Ça arrive à l'équipe ce soir, c'est vraiment Géo et Première Guerre mondiale.
12: Ils nous ont passé un week-end chez les grands-parents.
11: Bah, je sais, papy, je sais.
12: Ça inspire.
0: Oh non, pas ça.
11: Allez, attention, vous l'avez, c'est de la rapidité, vous l'avez les deux.
0: Ouais, ça m'étonne.
11: Quelle est la capitale de l'Égypte?
0: Le Caire.
9: Oui.
11: Oh, oui. Bravo, grâce à Ornella, les filles passent à 18 points. Mon Dieu, elles écrasent tout. Rémi, 8 points. Thibaut, 7 points.
9: Pas mal, hein?
11: Et Charlie, 8 points.
9: Pas mal.
12: Charlotte Cardin, 1 point.
11: Et Marie, qui est avec Charlie dans le Super Show, 1 point aussi en une participation,
0: Ouais, c'est bien.
12: Non, fort, fort.
11: Le programme de la semaine, Chloé Joannet sera notre invitée demain, Michel Denisot après-demain, Jérémy Frérot après-demain et Faustine Bollert après-demain.
12: Vendredi. D'accord.
9: Belle semaine, hein.
12: Ah ouais.
9: C'est énorme. Très stylé. Et ce qu'on va faire avec Michel Denisot, j'ai vu, il a fait une interview genre à la fin.
11: On va faire silence.
9: C'est vrai?
11: Il a fait des interviews à Cannes et tu vois comme quoi c'est quand même le meilleur. Tout le monde dit. Et d'un coup, il trouve un truc, il faisait des interviews des plus grands acteurs de Cannes. Et d'un coup, il disait, ça vous gêne pas si on fait une minute de, on voit ce que ça donne le silence. Il est face à Cantona, face à plein de monde comme ça. Et d'un coup, il laisse du silence. Daniel Auteuil. Et c'est magnifique. On le fera. On sera obligé de laisser une petite musique en dessous.
9: Sinon,
11: nous, il y a en radio ce qu'on appelle une bande d'urgence, c'est ça?
9: Ouais, le titre d'urgence, quoi.
11: J'ai envie de dire la bande d'arrêt d'urgence.
9: Ça, c'est sur l'autoroute.
11: Mais donc, s'il y a un blanc trop long en radio, bah, il y a
12: un Gims qui part.
11: Pas un Gims. Crois-moi, la bande d'urgence, ils la font pas depuis 15 ans. À mon avis, t'as vraiment Cascada qui part. Parce que c'est vraiment des trucs qui sont jamais revenus.
9: Again, feeling. Et pas le remix, celle de l'été.

0: demain et en podcast, bien sûr, avec le Ça s'est passé pendant la pub. Merci l'équipe, à demain. Ciao.
1: À demain.
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0: J'ai failli pas être là. J'ai failli pas être là, Énergie. J'ai failli être en retard aujourd'hui.
2: Tous les jours.
0: Ah oui, un gigueur.
2: De 16h à 19h.
0: Oui, bon, c'est...
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0: Combal. M'entendez, je suis pas tout seul,
4: Yordella,
0: il y a Rémi, comment
4: yes.
0: va l'équipe?
4: Ça va super, écoute.
0: Vous savez que pour une fois, j'étais en avance, on a failli pouvoir discuter un peu avant l'émission, ce qui n'est encore pas le cas.
4: Ah là là. Mais non, pourquoi?
0: Je me suis pointé à 50 au portique d'énergie. Ça ne m'est jamais arrivé.
1: Ils t'ont pas reconnu?
0: J'ai vu des gens que je n'avais jamais vus de ma vie.
4: Oh. Ah ouais?
0: À 50, normalement, j'arrive, boum, je monte, je suis avec vous dans le studio. Là, j'ai eu le temps, j'ai vu. Qu'est-ce qui se passe? Je me suis retrouvé avec, il y a deux ascenseurs pour monter, ouais. Un ascenseur condamné, bloqué.
4: Ah bah oui,
0: donc,
4: oui.
0: Gros trafic, j'arrive à la seconde. J'ai failli pas être à l'heure, parce qu'en plus, tu montes dans l'ascenseur, et vas-y qu'il y a Corinne qui s'arrête au deuxième, il y a Christian qui s'arrête au troisième. Au troisième, Christian, il dit à Corinne, attends deux secondes, parce qu'attends, je t'ai pas raconté. T'es au courant que la régie, elle m'a dit ça, machin. Donc, ça discute un peu, tu leur dis, bah, excusez-moi, parce qu'il faut que je monte. Là, il y a Patrick qui rentre avec Michel et qui dit, bah, nous, on va juste au 4 au-dessus. T'as envie de dire, marche. Il y a quand même des escaliers pour un étage, marche. Donc ils attendent, là ça remonte bien sûr, avec Christiane qui dit attends, il y a des trucs, machin. Bref, il n'y a que des Christian, des Josiane et des Solange. On les a croisés dans l'ascenseur. Finalement je suis arrivé à la seconde près. Dans l'ascenseur, moi je discute avec tout le monde. Je dis Karine, pourquoi est-ce que l'ascenseur il est en panne? On me dit bah c'est des gars de ton équipe qui sont restés coincés. Quoi?
1: Oui.
0: Tu sais que cette histoire, pourquoi il n'y a qu'un ascenseur qui marche? On me dit, il y a ton équipe qu'on fait court dans l'ascenseur.
4: Mais non, qu'on saute
0: aujourd'hui.
4: Dedans.
0: Je sais pas, je vais mener l'enquête. Et donc on me dit c'est à cause de gars de ton équipe, enfin à cause. C'est des gars de ton équipe qui sont restés coincés dans l'ascenseur depuis l'ascenseur est en panne.
4: Mais non.
0: Donc je me tourne vers cette équipe de bracasses pour dire qui a foutu en l'air l'ascenseur.
5: Alors.
0: C'est qui?
5: C'est les deux mecs en short.
1: C'est les deux mecs en short.
5: Ouais.
0: Voilà, c'est.
5: Ah, on a été punis. Le karma.
0: Et ben voilà. Le gang des shorts.
4: Bien sûr, ils ont voulu faire un padel dans l'ascenseur, là, tous les deux.
0: Et il y en a deux aujourd'hui qui sont en short. Et ben, c'est les deux qui m'ont bloqué à l'ascenseur.
5: On est des rescapés, hein. C'est à deux rescapés que vous parlez là.
0: Racontez, oh. Qu'est-ce qui s'est passé?
5: On a été chercher.
0: Attends, déjà, très important. Est-ce qu'on peut avoir une musique de. Je suis en train de mener l'enquête.
4: Ah, plutôt.
6: Non, c'est pas enquête.
4: Moi, tu me parles de rescapé.
0: Je t'en prie, ça va, mon Thibaut?
7: Super pleine forme. J'ai coupé les cheveux, t'es beau.
0: Ça va?
7: Ouais. T'es très frais.
0: Je suis beau, moi?
7: Ouais, t'es très beau.
0: Ah bon?
7: Ouais, t'as les cheveux.
0: Ah ouais, t'es beau. Si t'arrives, on me dit pas ça de la journée. T'es première personne de ma vie à me dire que je suis beau.
7: T'as fait la petite coupe d'été?
0: J'ai fait il y a quelques jours la coupe d'été. Bon, mais c'est très court, tu me connais. Hein.
7: Ça te va très bien.
0: En revanche, j'ai croisé Quentin Mosimane, il va me décolorer les cheveux. C'est encore un autre sujet.
1: Bon, ouais,
0: j'ai pas le temps, j'ouvre trop de tiroirs.
7: On reprend l'enquête?
0: Non, j'ai un t-shirt, j'ai dans un resto, on m'a offert. Maintenant, je mets des t-shirts comme on dans les restos avec Christaf à l'arrière.
7: Ah ouais?
0: J'en suis là dans le look. Hein. Donc. Qu'est-ce qui s'est passé? Déjà, quelle heure était-il? Heure GMT.
8: Ah bah, il était quoi? Il était midi 0.
0: Heure GMK de Monaco. Ah,
8: l'heure de Monaco. Sur la Rolex, il était midi 2.
7: Sur la Richard Mille, il était midi 2 aussi.
8: Il était midi 2, on était à la boulangerie, enfin, on revenait de la boulangerie, je crois.
5: Ouais, à la cantine, il y avait risotto, donc on a dit non.
0: Donc
5: ouais.
0: On a dit non. Déjà, sachez que cette équipe, réellement, vous les croisez en bas d'énergie à 11h50. Ils sont déjà tous en mode, bon, qu'est-ce qu'on va?
4: Mais
0: tac,
4: si, tac. Je te dis.
0: Ils embauchent à 10h. Ah, 10h, 1h30 après, c'est, mais qu'est-ce qu'on mange? Il y a quoi à la cantine? Et lui, t'as goûté le burger? Non, il est pas bon. Et ça commence à, pendant une demi-heure, ça boue dans le bureau pour qu'est-ce qu'on va manger, quoi.
8: Ouais, on est sur un fuseau horaire d'Abu Dhabi, je crois, en termes d'estomac. Et puis non, bah, on revient de la boulangerie avec Johan, et puis on se dit...
0: Bon, bon, vous avez acheté quoi? Alors, on pourrait savoir rapidement la formule.
1: Qu'est-ce qui était mieux que le risotto, s'il vous plaît?
8: Non, une formule salade, sandwich crudité gruyère.
0: Ouais, okay.
8: Une eau pétillante.
0: Voilà. Très bien.
5: Ouais, jambon crudité, salade pimentaise, pas de boisson, parce que je suis radin, il y a une fontaine ici.
0: Voilà, on prend directement...
1: On n'a pas pris la formule.
0: D'accord. Tu es radin comme ton short moutarde porte.
4: Bien sûr, il
0: n'y
4: a pas de problème.
0: Mais c'est un cadeau. Le short moutarde.
4: Ne t'inquiète pas, mon Johan, on avait l'info.
5: Alors, je ne peux pas dire que je n'ai pas pensé en m'habillant ce matin.
0: Le short moutarde, c'est audacieux. Hein.
4: Ah oui.
0: C'est donc, offert chez Truffaut. T'achètes un fécus, t'as un short moutarde. Juste, qu'est-ce qui s'est passé? Là, vous attendez l'ascenseur comme tout un chacun.
5: Ouais, bien sûr, on monte dedans, on appuie sur le 4.
8: Attendez.
0: Vous montez dedans. Est-ce que vous êtes les seuls à l'intérieur de l'habitacle ou est-ce qu'il y a d'autres personnes qui vous rejoignent?
8: Alors, du monde venait de sortir de ce dit ascenseur sans nous avertir qu'il y avait un problème apparent.
0: Pas de problème, sans vous avertir, vous êtes malin, vous. Il n'y avait peut-être pas de problème à ce moment-là.
8: Pas de problème apparent à ce moment-là.
0: Très important. quand vous montez dans l'ascenseur, est-ce que vous sentez un petit de genre il s'affaisse un peu, vous savez que et ça veut dire ça commence à puer.
8: Non, il y a pas ça. Une fois qu'on appuie sur le bouton 4
0: qui est l'étage du bureau, je sais pas si nous ici nous sommes au 7, je sais pas si ça intéresse encore quelqu'un en France, mais en tout cas si ça intéresse, ici nous sommes au 7, notre studio et notre bureau est au 4.
8: Et puis l'ascenseur donc commence à monter. Et je dis à Johan. Je dis à Johan, tiens, c'est rigolo, il monte quand même tout doucement l'ascenseur. Et puis je vois, il y a des photos dans l'ascenseur, on voit plein d'images.
0: Il faut expliquer, il y a le mur, vous savez, parfois c'est fermé, la plupart du temps dans un ascenseur, là c'est une vitre, et on voit un mur d'images, mais qui a été collé en 1824.
1: Oui.
0: Et donc c'est vraiment l'époque où Elton John était numéro 1 du top 50. Voilà. C'est l'époque où Elton John mettait encore des bérets.
8: Et donc je dis, ça c'est marrant, j'ai jamais vu les Beatles dans l'ascenseur. Et là, je vois les Beatles longtemps, très longtemps. J'ai le temps de lire. Je vois Ringo, je vois Paul, je vois John.
0: Ça passe. John Lennon est en vie. Il est passé, il est mort pendant la montée. John Lennon, c'est te dire.
8: Et d'un coup, là, ça s'arrête. Quoi.
5: Hors service qui clignote, ça s'arrête.
0: Bloqué dans l'ascenseur.
5: On comprend tout de suite.
0: Là, qu'est-ce qui se passe? Vous avez sonné?
8: On a sonné, on a appuyé sur la petite cloche.
0: Ouais.
8: Et puis
0: normalement on est chez Énergie, normalement c'est Calogero qui répond.
5: Ah oui.
0: C'est un pesanteur. C'est il te chante la chanson avec Calogero sur Énergie, c'est un.
8: Et donc
0: il y a la musique d'attente, mais c'est vraiment lui qui la chante de chez nous.
1: Ouais, c'est obligatoire,
0: bien sûr. C'est contractuel.
8: C'est légal. Et donc il y a Coné, donc le service censeur qui nous répond, nous dit écoutez, ne bougez pas. On n'avait pas prévu de faire du coup. Quelqu'un viendra entre une demi-heure et une heure.
0: Oh là là. Oh, wow. Ah oui, quand même.
5: Une demi-heure
0: horrible.
5: Et une heure.
0: Après, il y a une bonne nouvelle, c'est que dans l'ascenseur, il passe Énergie, t'as le temps d'écouter toute la playlist. Ça, c'est bien. Au moins,
8: Ah
0: bah oui. En une heure, t'as eu combien de Gims?
8: 4,
0: ouais, voilà.
5: Ouais, bien, quoi. Et c'est là que j'ai eu peut-être l'idée qui nous a sorti de l'ornière.
0: Du Bourbier.
5: Ouais, du Bourbier. J'ai décidé d'appeler l'accueil d'Énergie. J'ai le numéro dans mon portable.
0: Je ne crois pas, t'as réagi comme ça.
5: Ouais.
0: C'est bien, parce que je vais vous dire un truc. Ça, c'est Johan qui parle à notre producteur, et donc il est avec Alex. Et Johan, il reste pas coincé le cul dans les ronces.
1: Non.
0: S'il a le cul dans les ronces, il s'en sort, il se débrouille, il trouve une solution.
8: Parce que moi, j'avoue qu'à ce moment-là, j'avais déjà commencé mon sandwich.
1: Bah oui.
8: Instinct de survie, voilà, autant y aller, quoi. Autant se nourrir.
0: Est-ce que vous aviez fait pipi?
5: Moi j'avais très envie de faire pipi, c'est pour ça que j'ai appelé l'accueil.
0: La cité,
5: instinct de survie. Sinon, je voyais déjà la bouteille d'Alex.
0: Et donc, l'accueil, comment il a réagi?
5: Et l'accueil, les services généraux sont arrivés en 2 minutes 30. Ils ont ouvert la porte.
0: Je vous pose une question vraiment. Est-ce que vous êtes traumatisé? Est-ce que vous pouvez faire cette émission?
8: Ça va être difficile, mais on va tenir, je
0: pense. Vous allez tenir.
5: Si on est moins bon.
0: Ouais, si vous êtes moins bon, vous en faites pas, j'en ai l'habitude et on vous en voudra pas. Vraiment, on vous en tiendra par ailleurs. Deuxième question. Est-ce que pendant ce moment de survie, l'un a pensé à manger l'autre?
5: À un moment donné.
0: Si vous êtes dit, le seul survie, c'est de bouffer Johan et son jean moutarde, qui doit avoir son short moutarde.
8: Bah, il y a plus de matière pour moi. Enfin, lui, il a plus de matière, donc, bref. Ouais. Oui, je me suis dit, je mange d'abord mon sandwich et si j'ai encore faim, je mange Johan.
0: Bah, bien sûr. Voilà. Johan?
5: Ouais, moi j'ai revu l'histoire des rugbyman dans les Andes et ça m'a traversé.
1: Ah, wow.
0: Ah bah bien sûr.
8: Et donc non, quelqu'un du service généraux nous a ouvert la porte, on a été désincarcérés.
0: Désincarcérés, ils ont forcé la porte, vous avez pu sortir, mais vous avez foutu en l'air un ascenseur les mecs, j'ai failli rater le début.
6: Mais on a de la chance, vous étiez pas entre deux étages, vous étiez arrêté à un étage.
0: Ah, tu vois, vous avez dû escalader.
8: On a dû escalader.
0: Alors, une dernière question, parce qu'après il faut que j'enchaîne, j'ai beaucoup de choses à raconter ce soir, on est en direct jusqu'à 19h. Qui a fait la courte échelle à l'autre? Qui est sorti en premier? Non, vraiment. Qui a quitté en premier le lieu du sinistre?
8: C'est moi.
5: Sans me regarder,
0: bien sûr.
5: Oui. Ah ouais. Je sais que je pourrais jamais compter sur lui.
0: Vous coupez en deux.
5: C'est le risque.
0: Oui, bah c'est le risque. Mais c'est pas un petit risque. Hein. Pardon.
6: C'est pas un petit.
5: Donc merci aux équipes à Belka qui nous a désincarcérés.
8: C'est
0: bien joué les gars, bravo. Bah, vous êtes des survivants et vraiment on est honoré de faire cette émission avec vous.
8: Bah, c'est un plaisir.
0: Bravo, j'ai l'impression de jouer avec le groupe du Titanic. Un grand bravo à vous. On va s'écouter Gim Soleil. Bah, vous l'avez entendu trois fois. Hein, si vous êtes resté une heure dans l'ascenseur, on l'écoute une fois de plus. On est en direct sur Énergie. Des cadeaux à vous offrir. Je vous en parle. Plein de choses qui vont arriver dans l'émission. L'équipe, on est tous ensemble. On profite jusqu'à 19h en direct. Belle soirée tout le monde.
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0: On est ensemble. On est sur Énergie. Il est 16h11 et on est là jusqu'à 19h en direct. J'espère que vous passez une belle soirée. Vous avez eu un beau week-end, peut-être vous nous rejoignez tout juste après un week-end de 3 jours. Peut-être que vous avez aussi bossé hier, on était là en direct et on reste en direct tous les soirs. Chloé Joannet sera notre invitée.
1: Cool. Oui.
0: On va faire les infos pour Brio Dîner de ce soir. Les infos, c'est quoi le thème?
6: C'est OVNI.
1: Les OVNI.
0: Et oui, objet volant non identifié. Ok. Je serai

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1: L'année dernière, à l'occasion de la fête de Saint-Victor à Saramon, on est dans le Gers. Il a remporté le concours du plus gros bouffeur de magret de canard.
2: Oh, alors ça doit être un sacré mangeur parce que...
1: C'est pas possible de mettre un canard aussi vite. Il sait pas, vous rendez bien compte que je vous explique, il ne sait pas de quoi je vais parler. C'est-à-dire qu'à Gers, il a dû se dire, Gers, canard, ouais, je vais y aller. Et donc, quand je dis canard, il me sort un coin-coin.
2: T'as de la chance parce que j'avais ça aussi.
3: C'est la danse des canards.
2: Je me suis dit, bon,
4: non, ouais. Rapide.
2: Non, le premier est sympa parce qu'on dirait un canard fin de parcours.
4: Ouais.
2: Le vieux canard. Le canard qui a bien bourlingué, quoi.
1: On dirait Rémi quand il essaie de sortir le soir qu'il négocie avec sa femme.
2: C'est tellement ma life. Tellement ma vie, ça.
1: Bon, et le gars a quand même, il a bouffé un kilo de magret, hein.
2: Ah, c'est bon,
1: en
2: 5
1: minutes.
2: Kilo.
1: En 5 minutes. Il a remporté le titre pour la troisième année de suite. C'est un peu le Nadal du magret de canard. Hein.
4: Oui, finalement.
1: Hier, on parlait de Roland Garros, qui a un auditeur nous disait, je peux plus regarder le tennis depuis que Nadal a arrêté. Bah, peut-être regarde le magret de canard, parce qu'on a trouvé le Nadal du magret de canard.
2: Ouais, ouais, ouais. J'espère que derrière, il nous a fait une belle terrine.
4: Trop
1: tôt.
4: Ah, je viens de comprendre.
2: Je suis d'accord.
4: Mais c'est grave.
2: 16h20.
4: Ouais, je suis d'accord.
1: Dans le couloir, il va faire un point.
2: J'allais dire, attention. Je vais m'aérer, mais je peux pas, il fait 37.
4: Mais tu l'as senti?
1: Je pense que Ornella va être d'accord avec moi. C'est vraiment un point de parcours. C'est pas un point juste sur cette blague que tu vas faire.
2: Vie, en général.
1: Ouais. C'est plus sur ta vie. C'est un point sur tout ce qui t'a amené à 44 ans à faire cette blague sur cette antenne. Ouais. Je crois qu'il y a vraiment des choses à régler.
4: Et puis pourquoi il s'est pas arrêté? Parce qu'il a mis une pause. Hein.
1: Ah ouais.
4: Et il l'a faite quand
1: il
4: même.
1: Il l'a faite quand même, bien
4: tu
1: sûr. En ce moment, il se sent porté là.
4: Ouais, je sais pas. Il y a un truc à régler, je pense, Jérémy. Là.
1: On écoute Jérémy Frérot. Vous allez voir, c'est très très bon à écouter, que vous soyez dans le studio, que vous soyez en voiture ou dans le couloir comme Rémi. Vous allez voir, elle passe bien partout cette chanson. Belle soirée tout le monde, il est 16h20 en direct.
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1: Merci d'être là tout le monde, merci d'être là sur Énergie. On est en direct. Mark Ronson, Bruno Mars qui arrive, Uptown Funk.
2: Oh yes. Là
5: c'est un son d'été ça.
1: Non.

0: là, c'est la clim qui vient de sauter au studio.
1: Oui, voilà. À voir si un membre de l'équipe n'est pas bloqué dans la clim. On ne sait pas ce qui s'est passé.
0: Pour l'instant, en tout cas, la musique part encore. Ça va,
1: oui,
0: ça va, ça va.
1: Ça passe.
0: Pour l'instant, ça va encore. Il y a Benjamin qui est avec nous. Ça va, Benjamin ?
2: Salut, ça va et toi ?
0: Ça va très bien. Benjamin, c'est pas le Camille farceur qui va te parler ce soir. C'est pas le troubadour. Non, non, non, non. C'est BFM Business, c'est le fan de la finance là qui va te parler
3: BFM
0: maintenant.
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0: Vous vous rendez compte que l'action ArcelorMittal a perdu 2%.
4: Mais non, déconne.
0: Arrête. Ah, je m'excuse de vous la prévenir maintenant. Hein.
4: Bah ouais, c'est dommage, j'aurais fait autre chose.
0: Il y a un nouveau placement financier. Là, je m'adresse à tout le monde. Vous tous qui m'écoutez dans la voiture après une journée de boulot, après une journée de cours, vous dites, tiens, et comment je place mon petit PQ là, oui,
1: ouais.
0: Qu'est-ce que je fais là? Il y a le détroit d'Ormuz, c'est bloqué, l'Ukraine, la Russie, on sait plus. Tout est en train de collapse, tout est en train de sombrer. Eh ben, j'ai un endroit où moi, je vais vous donner un site qui cartonne aujourd'hui. Un deuxième va bientôt ouvrir. On peut acheter cette chose-là pour 2100 euros. 2100 euros, ça vaut 2100 euros. Et on vous promet un rendement de 5,5% sur 10 ans.
4: Oh, d'accord. Pas mal.
0: C'est-à-dire, je fais simple, vous mettez 2000 euros. Et c'est x5,5. Donc vous gagnez en 10 ans 500 euros quoi.
4: C'est pas un casse non plus, mais bon.
0: Faut les prendre, hein.
4: Ah oui. Oui, faut les prendre. Mais bon, c'est... Est-ce que c'est un peu plus que mon livret A?
0: Oui, ben non, peut-être. C'est plus, bien sûr que c'est plus. Oui. Qu'est-ce que c'est? Qu'est-ce qu'on peut acheter sur ce site? Et il y a un deuxième site qui va ouvrir. Pas un site internet, un site. Ah. Un site, un endroit.
1: Oui, parce que je veux dire, c'est quelque chose de physique qu'on peut ramener chez nous. C'est quelque chose.
0: Tu c'est pas fait pour le ramener chez soi, mais tu as investi sur cet objet.
1: Oui, voilà.
0: Comme demain, je dis n'importe quoi, vous avez la chance de pouvoir acheter. Tu habites où, Benjamin?
2: Dans la Somme.
0: Dans la Somme, tu vas acheter un appartement dans la Somme, tu pourras pas le ramener chez toi. L'appartement, il va rester dans la Somme.
2: Oui.
1: Voilà. Effectivement.
0: Ce produit, c'est pareil. Il est quand même fait pour rester sur site.
1: D'accord.
0: Et pourtant, il est à toi.
1: Est-ce que ce serait genre un train ou un gros truc, un moyen de transport, un avion, comme ça?
0: Tellement pas.
1: Non, pas du tout.
0: Tellement pas. Imagine vraiment l'idée que t'as, tu vas complètement à l'opposé.
4: Est-ce que c'est dans la nature?
2: Oui. Oh. Ah ouais.
4: Ah ouais, ouais. Attends, j'y suis ou tu
1: c'est un arbre?
0: C'est dans la nature. Non, c'est pas un arbre.
4: Ah, mais tombe très bien, t'achètes un bout de forêt. T'achètes un

0: ou de forêt.
1: Non.
0: Tu fais du bois.
1: Non. Dis pas très bien comme ça. Tu sais pas.
0: C'est pas faux. C'est pas ça. Bah, Benjamin, t'as une idée? Rendement de 5,5%. Là, je pense aux agents immobiliers, aux gens qui sont dans la finance. Ils disent, mais attends, mais on peut même pas promettre ça à nos clients aujourd'hui. Hein.
2: C'est du légume? On est dans le légume?
0: Ah non, on n'est pas dans le légume.
3: On n'est pas dans l'agricole?
0: Comment?
3: On est pas dans l'agricole?
0: Ah, c'est dans l'agricole. On n'est pas dans les légumes, hein.
1: Est-ce qu'on sait sur les animaux?
0: C'est ni une betterave, ni un grand-père. Pas ça. On est pas là-dedans.
1: Les animaux.
0: On est sur un animal. Tu investis sur ce type d'animal et un rendement juré de, enfin promis et assuré de 5,5%.
1: Sur des vaches?
0: Et Ornella, bonne réponse d'Ornella. Elle a démarré par un train, elle finit sur la vache. Pas mal. Il y a un site internet qui s'appelle désormais My Marguerite. Ou encore Bobby Cash. Et donc pour 2100 €, vous pouvez devenir propriétaire d'une vache. Donc je vous dis une bêtise, c'est bien un site internet, excusez-moi. C'est un site internet qui permet de devenir proprio d'une vache. Benjamin, t'as rêvé d'avoir une vache?
3: Bonjour, je suis à la campagne, alors on adore.
0: Ben voilà, vous l'avez compris, elle ne vit pas dans votre jardin. Vous percevez une rente, vous l'achetez. L'agriculteur continue de l'utiliser pour faire du lait, tout ça, ce qu'il a à faire avec une vache. Et pendant 10 ans, et vous gagnez 5,5% par rapport à l'achat de votre vache. Oui Rémi?
2: Ouais, mais regarde, si on s'attache et qu'à la fin, elle finit en double cheese, comment on fait? Parce que à la fin, il y a quand même la fin.
0: Il y a la fin. Attendez, déjà, toutes les vaches, sachez, ne sont pas faites pour être mangées.
1: Non, quand même.
2: Très bien.
0: Bien sûr, il y en a de différentes espèces. Mais oui, après, et surtout, c'est une bonne nouvelle, c'est que ça permet aux agriculteurs d'arrêter de s'endetter. C'est-à-dire, en gros, d'avoir une exploitation, d'avoir le nombre de bêtes nécessaires pour à la fois manger la pelouse, à la fois produire le lait, tout ça, sans trop s'endetter. C'est du win-win, hein, je suis en train de vous parler d'un win-win.
2: Là. Bah oui. Mais ça, c'est beau. Là, oui. Là, d'accord. Là, tu m'as eu.
0: Et ça, mon pote, BFM Business, ils en parlent pas. Je vous en parle. Moi, je suis en train de vous donner, la vache, c'est is the new bitcoin, hein.
1: Bah alors,
0: arrêtez vos bitcoins, arrêtez vos conneries, achetez Marguerite.
2: J'ai une dernière question, monsieur Courbal. Ouais. Est-ce qu'on peut, du coup, si elle nous appartient, entre guillemets, elle est en location chez l'agriculteur, est-ce qu'on peut filer un petit litre de lait tous les mois, parce que c'est moi qui contribue?
0: Ah, mais le problème qu'il y a, monsieur Guillotin, si on vous donne ça, vous prenez ça. Je suis en train de vous parler d'un rendement à 5,5%, et en plus, il veut sa petite brique de demi-écrémée.
2: Il veut faire son petit calendrier, se fait une ambiance.
0: C'est pas prévu. Après, peut-être ça s'arrange avec l'agriculteur. Et puis en plus, imaginez une vache. Imaginez, elle se retrouve, elle passe comme ça par les caméras, elle passe dans l'amour et dans le pré. Là, vous faites un vrai coup de fusil.
1: Ah ouais, là oui.
0: Parce que là, vous avez investi sur une star.
1: Ah,
2: et si elle prend le premier prix au salon de l'agriculture, elle grimpe dans la cote.
0: Ok, allez, ça part. Là, Benjamin, je suis en train de vous parler. Je te sens vraiment pas dans mon univers, Benjamin, alors je suis en train de te parler d'un nouveau marché.
3: Passionné.
0: Les gars, nouveau marché. Il y aura peut-être marché de l'occasion sur Bonne Vache, comme Le Bon Coin. Tu vois, sur Bonne Vache, il y aura une occasion d'un gars qui la veut plus, Marguerite, et qui la laisse, tu vois. Il y a un vrai délire, les mecs.
1: Moi, j'adore.
2: Moi, tu m'as eu là.
0: Sachez que c'est important, vous pourrez en plus lui rendre visite, réellement votre vache. Vous pourrez aller dans le champ et avoir des nouvelles régulières de la personne. C'est vraiment votre vache, je trouve ça génial.
1: J'adore.
2: Voilà, bon, qu'ils nous préviennent quand même 2 semaines avant qu'on se prépare si jamais, en effet, il y a une finalité qui est pas dingue. Qu'on se prépare psychologiquement.
0: C'est une vraie question, est-ce qu'elles sont tuées à la fin, ces vaches?
1: Parce que toi, tu fais une petite visite un peu genre. Ouais. Alors,
0: je suis piégé, vous avez raison, les copains. Parce que moi, je sors l'info et c'est vrai que j'ai pas la réponse. C'est du fact-checking. Est-ce que vous pouvez aller sur le site de My Marguerite et vérifier si elles sont butées ou pas, tout simplement?
2: Ah oui.
0: Ce qui est vrai, c'est terrible parce que si tu t'es attaché à ta vache, c'est bien, c'est pour faire du lait, pour l'exploitation agricole, on connaît. Et puis, il y a des agriculteurs, c'est pour ça, il faut tout. Bien mais sûr. En tout cas, oui, c'est vrai que si tu t'attaches à une vache et qu'elle finit en.
1: Chala,
0: vache.
1: Ah, j'ai l'impression que le but de l'agriculteur, c'est peut-être ça. Hein.
0: Pas tout le temps.
1: Non,
0: des vaches pour ça, des vaches pas pour ça, bien sûr. Il y a plein d'agriculteurs qui nous écoutent et qui font pas forcément de l'élevage pour faire de la viande, quoi.
1: Bien sûr.
2: Il y en a plein qui font aussi. Moi, je suis insensible. Donc, si je mets ce qu'il faut, quand je vais aller la voir, je veux qu'on me tienne au courant quand même.
0: C'est comme quand t'as un peu les histoires là de dire adopte un dauphin, on lui met une puce et il est à vous et que demain tu retrouves du pâté de dauphin chez Carrefour City, t'es pas bien, quoi.
2: Alors,
1: vraiment, ils disent rien sur la Marguerite.
0: Donc partez du principe que ça peut.
1: ça peut quand même
0: partir en rhum steak, en bigard.
1: Bah, parce qu'après, ils n'allaient pas écrire sur le site et votre Marguerite sera morte.
0: Bien sûr.
1: Tu vois, c'est pas vendeur, quoi.
0: Ça partait bien. Tant pis pour vous. Il y a Elon Musk qui va acheter toutes les vaches de France. Voilà. Il va faire du 5,5%. Puis vous serez là avec votre livret A. Vous n'avez rien compris.
1: Non, mais je prends le risque. Moi, j'achèterai Marguerite.
0: Très bien. Ça me fait plaisir.
1: Ouais.
0: Benjamin, je te fais des gros bisous. On s'écoute Mark Ronson et Bruno Mars.
2: Oh là là, cette émission. Maintenant, je vous donne même l'endroit où il faut investir. Je peux pas plus vous prendre par la main à un moment donné. Hein. Belle après-midi, tout le monde.
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2: Bienvenue tout le monde, bienvenue sur Énergie. Il est 16h34, on est en direct avec vous tous. J'ai besoin de votre avis. Tiens, il y a Lucie qui est avec nous. Ça va, Lucie ?
5: Salut, ça va ?
2: Ça va trop bien. Lucie, j'ai besoin de ton avis.
5: Oui.
2: Est-ce que je m'épile le dos? Non. Écoutez bien.
5: Alors, moi, je dis oui.
2: Vous connaissez le Val-de-Loire, Centre-Val-de-Loire, la région Centre-Val-de-Loire.
6: Oui.
2: Eh ben, elle a donné une mission de la plus haute importance aux habitants du département et vous pouvez tous participer. Donc, Tours, Orléans, Blois, Bourges et plein d'autres villes, bien sûr. Un vote est ouvert sur le site de la ville jusqu'à ce du département pour choisir le nom des habitants du département.
6: Ah, bien, bien ça. Ça.
2: Mais attends, parce que.
6: Il y a des propales.
2: Mais rappelle-nous, c'est le Val-de-Loire, donc il faut trouver un nom pour
6: Val-de-Loire.
2: Centre-Val-de-Loire. Voilà. Le département Centre-Val-de-Loire, on leur cherche un nom parmi ces propositions, je vous les donne.
1: Ah oui, vas-y. Il y a déjà les propales.
2: Castelligérien.
6: Non.
1: Non.
6: Chiant.
2: Lucie, chiant aussi, ouais.
5: Chiant.
2: Castelvalois, on dirait une eau minérale.
6: Pas mal, pas mal.
2: Oh.
6: Ah, ça sonne classe.
2: Ça fait bourgeois.
6: Oui, voilà.
1: Ça fait bourgeois.
2: Centre-Valois.
6: Non.
2: Non, moi je trouve que tout est dedans. Ah ouais. Centre-Val-de-Loire, Centre-Valois, bon, t'as compris où t'allais, on dirait un centre commercial, mais.
1: Oui.
6: Ça fait, ouais, ça fait un peu centre commercial.
2: C'est Valois.
1: Non.
2: Non.
1: Non.
2: Non. Non.
1: Non.
2: Non. Cœur ligérien.
6: Oh, oh, cœur ligérien. Ça y est, oh.
1: Ça va.
6: Cœur insecte. Oh, c'est clair. On dirait les
2: Le j'étais sous la prise des cœurs ligériens, pas l'âme de ça. Tout prix.
5: On dirait un gâteau.
2: Ouais, je suis d'accord. Cœur Valois, on dirait
1: un fromage.
2: Non, ouais, ou la série d'été de TF1.
1: Ouais.
2: Cœur Valois. Avec Bruno Pedulu. Loire-Valéen, Valséen. Non,
6: non, non, non, non.
2: On dirait qu'ils habitaient Vals. Ou Valigérien, bah non.
1: Non, mais Centre-Valois.
6: Le deuxième, là.
2: Centre-Valois.
1: Et l'autre.
6: Non, celui d'avant.
2: Castelvalois.
6: Voilà, ouais, moi j'aime
2: ça, c'est classe. Castelvalois.
1: Il fait chic.
2: Oui, il fait chic, oui.
6: Il fait chic.
2: Bon, c'est la région. Ah, pardon, région sans. Bah, vous me dites département, l'équipe.
6: Mais les mecs,
2: Appelez un chat.
6: J'ai dans l'ascenseur, j'ai pas pu vérifier.
2: Ça y est, ils ont resté 10 minutes dans l'ascenseur, ça va être des excuses à toutes les approximations ce soir. Bon, au coup du Shakira, Lucie, si tu peux rester avec nous, tu voteras pour qui a la meilleure info pour briller au dîner de ce soir. Le thème, les ovnis, restez avec nous, on est en direct sur Énergie.
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2: Oh là, Shakira qui dit salut, c'est Shakira.
6: C'est classe, ouais, hein.
2: Ça fait toujours quelque chose.
1: Quand même.
6: Ah ouais.
2: Oh là là.
6: Elle pourrait pas nous faire un noné, noné, noné.
2: Ce serait tellement drôle. Je rêve de la rencontrer pour lui dire fais-moi un noné, noné, noné.
1: Elle le ferait si bien. Bah, incroyable.
2: Ne limite pas avant quand même. Demande-lui.
6: Alors là, je peux te dire tous les jours de la France, je limite et je lui dis fais-moi un doumi, noné, noné, noné. Donne-moi l'occasion, je te le jure, sur le certificat.
2: Génial. Génial. Bon, dans un instant, les ovnis.
6: Ouh là là.
2: Objet volant non identifié, vu avec l'œil humain.
6: Ah, bien sûr.
1: Hein
2: C'est ça ce dont on va parler dans un instant. Je sais que ça vous passionne, ça tombe bien. Qui aura la meilleure info sur les ovnis? Le temps d'écouter Shakira. Belle après-midi tout le monde.
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2: Bienvenue tout le monde, bienvenue sur Énergie. On est tous ensemble et on est en direct bien sûr jusqu'à 19h.
6: Absolument monsieur Combal.
2: 19h, on sera là. Bien sûr. Ornella est là et il y a Rémi aussi.
6: Ah oui,
2: excusez-nous, on est en train d'installer une clim de secours, les énorme. Amis. On dirait un détecteur de mensonges.
6: Mais de
2: entre 39-45.
1: Plus à Tchernobyl, plus.
2: Ah ouais, je vous jure, c'est en train de tirer des câbles. J'ai jamais vu ça.
6: Mais les gars, vous êtes sûrs que ça fonctionne, ça?
2: Ou c'est une déco?
6: Ouais.
2: Bah, à la base, c'est fait pour faire les hot dogs, hein, mais bon, bah, on va trouver le moyen d'inverser le bordel, t'inquiète pas. Hein. Après, si vous voulez deux churros, on y va, hein. Y a pas de souci, on le fait aussi, hein. Elle est folle, la machine. Oh là là. Bon, bref. On va vous mettre des photos, bien sûr, on va mettre une image sur nos réseaux, Camille Combat sur Énergie, pour que vous puissiez bien vous rendre compte. C'est peut-être pas, donc, plus à présent, mais au moins de ce dont on parle, quoi.
1: Ah là là.
2: Disturbed va arriver dans un instant.
6: Bien sûr.
2: Oh. The Sound of Silence. À ne pas confondre avec Sound of Legend.
6: Ah non, c'est deux sounds différents. Le Silence, ça fait. Et la légende. C'est deux sounds, quoi.
2: Lucie est toujours avec nous, ça fait bien plaisir. Lucie, elle est d'Angers, elle a pu rester là pour voter pour qui aura le meilleur fun fact pour briller au dîner.
5: Et puis je compte sur vous. Je compte sur vous pour avoir des super infos
1: choses.
5: Parce que la dernière fois, j'étais quand même pas au top.
2: Eh ben écoute. Ah. On va regarder, on va faire ça ensemble, Lucie.
5: Tout le monde s'est moqué de moi.
2: Ah ouais?
1: Quoi?
2: Pourquoi? Tu t'as déjà jugé?
5: C'était l'info.
6: Si elle a un son pourri, oui.
2: Lucie, on t'a
5: perdu. C'était l'info de la neige.
2: L'info de la neige. Il y a un enfant qui apparemment est kidnappé.
5: L'info de la neige, oui, c'est ça.
2: Exactement.
5: L'info de la neige.
2: Ah, l'info de la neige, d'accord, très bien. Bon, ce soir, c'est les ovnis, puisque nous sommes un 26 mai, et le 26 mai 82, sorti aux États-Unis du film E.T.
1: Ah là là, un des meilleurs films de l'histoire.
2: E.T. a 44 piges, t'imagines.
8: Oh, il y fait pas.
1: Ah, ça fait mal par contre un peu. Ah ouais. On se dit comme ça.
2: Je sais pas si je l'ai vu. Hein?
8: Bah, t'as vu des extraits?
5: Non, mais
2: je vois la lune et tout, je crois pas l'avoir vu.
1: Mais non, tu saurais si tu l'as vu, tu peux
2: là,
1: pas.
2: Là, faut que tu vois ce film, franchement.
8: Pas je possible. Comprends, Star Wars, on est ensemble sur Star Wars, ce truc-là, c'est pas nos délires. Mais E.T.
2: Ouais,
1: E.T., c'est extraordinaire.
2: Ah ouais?
1: Mais
2: ah
1: c'est
2: ouais.
1: D'une beauté. Non, mais c'est.
2: Par rapport à Camping 3.
1: C'est pas évident, donc c'est mieux quand t'es
8: Camping 3.
1: Bien joué. Ah oui,
8: mais tu joues quel rôle?
1: Je joue
8: une pergola. Tu me vois, maman.
1: Elle me parasole, écoute. Non, je joue. Mais tu me vois presque pas. Je joue une personne de l'accueil qui fait les petites annonces. Monsieur Chirac qui est demandé à l'accueil. C'est moi qui fais ça.
8: Ah, génial. Ah non,
1: c'était il y a longtemps. Voilà, bon.
2: Quelle classe. Bon, ça fait un peu pleurer la petite, mais.
1: Et ça m'a fait pleurer aussi un petit peu, mais bon, c'est pas grave.
2: Bon, c'est parti. 4 fun facts sur les ovnis. Jingle.
1: Qui aura la meilleure info sur les ovnis? Ils sont là, partout, dans les campagnes.
9: On m'appelle l'ovni.
1: Ah oui.
9: On m'appelle l'ovni.
2: Je démarre, si vous voulez.
8: Allez.
1: Est-ce que c'était hors thème, Jules, ou pas?
2: Bah, je suis que content de faire ce thème juste pour mettre un peu de Jules sur l'énergie.
9: On m'appelle l'ovni.
2: Alors, moi, je vais vous parler du plus grand signal extraterrestre jamais enregistré. Extraterrestre, je dis pas alien, j'en sais rien, mais en tout cas extraterrestre, qui ne vient pas de la Terre, jamais capté, il s'appelle le WOW signal.
8: Ok.
2: Tout simplement pourquoi, on est en 77, il capte une émission radio ultra puissante venue de l'espace. Parfois on entend des petits bruits, ne serait-ce que météorite ou quoi, qui vient de l'espace. Et là c'est tellement puissant que le chercheur qui est en train d'écouter, il y a quelqu'un qui écoute en permanence avec ces immenses paraboles qu'on voit dans les champs au Texas. Et ben il écrit waouh pour dire les gars, faut vraiment réécouter parce qu'il s'est passé un truc de fou. Et en effet, personne n'a jamais pu expliquer l'origine de ce signal si puissant qui s'appelle désormais le waouh signal.
8: Waouh. J'avoue que j'étais pas sur mon meilleur jour.
2: Je vais pas vous mentir, j'ai démarré, je me suis peut-être en démarrant, c'est mieux que de passer après les autres. Finalement, on voit que j'étais pas très bien armé. Là-dessus, c'est parti, Rémi.
8: Allez, moi je vais vous parler sûrement de c'est pas un signal, mais de ce qui s'est passé. Et c'est sûrement le moment le plus crédible de l'histoire des ovnis dans le monde. Ça se passe en Italie, c'est en 1954, donc c'est pas au Moyen-Âge. Et là, pendant un match, la Fiorentina contre Pistolecce, j'ai pas bien l'accent italien, ça se passe à Florence, il y a 10 000 spectateurs, ok? Ils sont obligés d'arrêter le match puisque tout le monde a les yeux rivés vers le ciel. Et là, ce qui se passe en haut, c'est des formes un peu argentées, lumineuses, qui ressemblent à des œufs, des trucs bizarres. Mais... tout le monde arrête le match. On dit, attendez, on est en train de vivre un truc, on comprend pas ce qui se passe. Juste après ça, avoir vu ces petits éclairs, il y a une sorte de liquide blanchâtre qui tombe sur les gens. Et quand il atteint la peau, hop, il s'efface tout de suite. Ça s'évapore.
10: Jusqu'à présent, pour moi, c'est de la grêle.
8: Ils arrêtent. Ouais. Non, mais de la grêle,
2: c'est un phénomène météorologique. Ouais.
8: Pour l'instant, il est inexpliqué. Tout le monde dit qu'il s'est passé quelque chose qu'on n'arrive pas. On n'arrive pas à mettre des mots là-dessus. Et si vous voulez savoir, bon, la Fiorentina a gagné 6-2. Mais c'est pas l'info. Mais c'est pas l'info. C'est l'info la plus crédible que je viens de vous donner sur l'histoire des ovnis.
2: Ah, c'est les Italiens. C'est de la stracciatelle.
8: C'est possible.
2: Je connais les Italiens. Thibaut.
10: Oui, moi, je vais vous emmener en France. Parce qu'il y a des ovnis aussi en France. On a envie de savoir un petit peu ce qui se passe.
2: Tu nous amènes à Valensole là-bas?
10: Bah non, ça c'est déjà fait. C'est peut-être à Valensole que je vous amène. Je vous amène en Alpes de Haute-Provence.
2: Ouais, à Valensole. Ouais.
10: Et je vous amène en 1965.
8: À Valensole.
2: Vraiment?
10: Vraiment.
2: Ah, mais
1: voilà! Il a
2: pas France. Non, mais parce que les trucs qui est dingue, comme vous le savez, alors je suis pas de partout en France, mais je suis entre les Hautes-Alpes la région marseillaise, et donc pile au milieu, il y a les Alpes de Haute-Provence, j'ai plein de familles là-bas, et donc c'est quelque chose, ce dont tu vas parler, c'est passionnant, et c'est là, quand on est en France, il s'est jamais rien de passé, d'aussi surnaturel. Moi, je suis très cartésien, je pense qu'il y a une explication, mais en tout cas, personne ne l'a trouvé à date.
10: Bah, il y a un gars qui est agriculteur là-bas qui s'appelle Maurice Mass, et il travaille dans ses champs.
2: Embrasse mon Maurice.
10: Bah, bien sûr, on embrasse bien fort. Donc, à Valensole, et en fait, à quelques mètres, il aperçoit carrément un objet en forme d'œuf, avec 6 pieds, qui tiennent un petit peu, je vais dire des mots, mais voilà, une soucoupe volante. Il observe une soucoupe volante.
2: Ce qu'il croit être une soucoupe volante.
10: Ce qu'il croit être une soucoupe volante, et en fait, ce qui est assez étonnant, c'est qu'il s'approche de l'engin, et selon lui, ce qu'il voit, deux espèces de formes sortir de ce vaisseau. Et ensuite, il voit rentrer et il voit le truc disparaître avec un bruit. incroyable. Mais vraiment comme dans les films, il voit le vaisseau disparaître. Alors jusqu'à tout le monde se fout un peu de sa tête parce qu'il dit, hey, t'es gentil, moi t'as peut-être bu un coup de trop avec ta lavande, on sait pas ce que t'as foutu. Et le problème c'est qu'après il y a des scientifiques qui sont venus sur son champ qui ont observé et en fait la lavande n'a toujours pas repoussé pendant des années et des années après quand ils ont fait des relevés sur son champ, impossible de dire d'où ça venait. Donc ils ont constaté effectivement qu'il y avait eu un ovni qui était passé dans son champ. Est-ce que c'est extraterrestre?
2: Il y a eu un peu comme dans Science, le film avec Mel Gibson, c'est-à-dire un endroit où personne n'avait touché les cultures de lavande, de blé et tout ça, et il y avait vraiment la forme dans le champ. Ouais. Comme si une soucoupe s'était posée là et avait tout coupé, mais en sachant que personne n'a pu accéder au champ.
10: Ce qui est grave, c'est que moi je vous parle.
2: Ça fait venir beaucoup de touristes. Donc t'as aussi dit, est-ce que c'est voilà, pas un coup pour faire débarquer tout le monde?
10: Oui, mais attends, t'as quand même les scientifiques derrière.
2: Je dis pas que c'est l'Angleterre. Il y a eu ça aussi en mode, bon bah ils ont été malins. Il y a aujourd'hui encore des quarts de touristes qui débarquent à Valensole.
10: Grâce à Maurice Masse qu'on embrasse à Valensole.
1: À Valensole.
2: Bah, je pense vraiment qu'il est mort, Maurice. Bon, on l'embrasse quand même. On l'embrasse là-haut. Bien se marrer avec Aznavour
8: et surtout avec ses potes aussi. Il a dû la retrouver.
2: Il nous reste orné là.
1: Eh bien, moi, je ne suis pas partie dans des supputations, mais je suis restée en France parce que savez-vous qu'en France, nous avons le premier ovniport au monde.
2: Prêt à accueillir un ovni?
1: Bien sûr.
2: C'est pas Raël qui a fait ça?
1: Non, pas du tout. C'est à Arès.
2: Raël, il l'avait fait au Canada.
1: Oui, mais c'est après. Et là, c'est à Arès, dans le bassin d'Arcachon. Il y a un ovniport qui a été créé par le maire. C'est un truc très officiel en 1976. Bon, personne n'a encore accueilli de soucoupe volante.
2: Il va être bien en forme, le maire.
1: Mais le maire, plein d'habitants de la commune et tout ça. Et donc, il est toujours là-bas, on peut le visiter.
2: Oui, parce que je dis, peut-être qu'il nous capte là sur 95.7, les aliens sur énergie. Si vous venez, vous posez pas n'importe où.
1: Non.
2: On a fait un ovniport.
1: Il y a un site.
2: Même si vous venez pour nous trucider, c'est pas grave. Arrêtez-vous quand même à l'ovniport. C'est la base.
1: Merci. Voilà. Donc, il y a un ovniport à Arès, dans le bassin d'Arcachon. Après, tu te fais tes huîtres. Enfin, tu vois, c'est quand même, c'est accueillant, je trouve.
2: C'est accueillant, c'est vrai. C'est vrai que tu repars sur Pluton, t'as pris deux bourriches, quoi.
8: Ah, bah, c'est bien.
1: C'est sympa.
8: Attends. J'ai fait coup de fusil,
2: Lucie, avant de voter pour quelle est ton info préférée, je vous pose une question simple, tout le monde.
1: Oui.
2: Qui croit qu'il y a une vie extraterrestre?
1: Moi.
11: Moi, j'y crois.
2: Oh mon Dieu!
11: Je vous écoute depuis l'au-delà.
2: Oh là là!
1: Ça me fait peur pour de vrai.
2: Ah non, moi j'y crois. Ah ouais, mais j'y crois pas du tout.
8: Ah bon?
2: Mais bah, je sais pas, ça me dépasse. J'ai pas envie d'y croire. Je comprends même pas comment on flotte dans l'espace.
1: Oui, voilà, c'est ça. Ça, je comprends. Ouais. Oui, mais du coup, ça veut dire que.
2: Mais il serait venu depuis le temps, si tu me racontes. Genre là, il serait venu à Valensole, il serait parti, il revient que 200 ans après. Du coup,
8: ils ont pas la même temporalité que nous.
1: Spielberg, il l'explique. Il dit, lui, il croit totalement à ça. Je lisais un truc sur Spielberg tout à l'heure. Et il dit, on est à 400 millions d'années-lumière des autres galaxies et tout. C'est quasiment impossible qu'on se croise. À part s'il passe par des trous de verre ou des trous noirs. Ce qu'il a après me dépasse. Je comprends plus rien. Mais tu vois, on est tous, c'est trop immense.
12: Peut-être qu'ils nous ont déjà échangé. Hein.
2: Comment ?
1: Mais peut-être.
12: Peut-être qu'ils nous ont déjà échangé en fait. Hein.
2: Oh là là, t'as pas été maire d'Arès toi ? Thibaut, tu crois ou pas?
10: Ouais, moi, en fait, j'y crois parce que je me dis que ce serait trop égoïste de se dire que dans cet univers énorme, on serait tout seul. Mais pas forcément.
1: C'est pas égoïste, c'est...
10: Si, vous êtes égoïste, voilà ce que vous êtes. Vous êtes
1: égocentrique. Il n'y a que Camille pour le coup, mais bon.
10: Non, mais moi, je me dis que ce serait impossible de se dire.
2: Non, je suis d'accord.
10: Même si c'est pas forcément un truc humanoïde.
2: Oui, pas
10: là.
2: Les aliens de...
1: Ouais,
2: on a compris, notre délire.
10: Tu vois un puceron, un petit puceron de Mars?
2: Ah non, mais ça, je veux bien qu'il y ait une autre vie vivante, mais de là, est-ce qu'il y a des gens qui avec des navettes spatiales qui viennent chez nous, ils y croient pas trop?
10: Pardon.
8: Oui, mais attends, t'as le droit, mais bon.
2: Voilà. Après, il y a Bill du Big Deal, hein, quand même.
1: Hein. Ah, bah alors, c'est pas la preuve.
2: Apparemment, c'est quand même une preuve. Après, voilà, faudrait demander à Vincent Lagaffe.
8: Depuis l'intermittent, il s'est bien posé, hein. Il fait ses heures et tout, il bosse.
2: Lucie, il est temps de me dire quelle est ton info préférée. Lucie.
1: C'est parti.
12: Allô, pardon, j'ai bien aimé celle de Thibaut.
2: Thibaut? Wow.
10: Énorme. Thibaut,
2: Thibaut, ça veut dire que tu passes à zéro.
10: C'est énorme.
2: Il gagne deux fois d'affilée, zéro. À qui est-ce que tu retires un point? J'en ai 7, les filles 5, Rémi moins 3.
10: Allez, on va pas être vache aujourd'hui. Et c'est pour ça que j'ai décidé, pardon les filles, mais d'enlever un point à Rémi.
2: Il redescend.
8: La compète continue, vous l'avez compris. Il est 5h-5h, on est en direct sur Énergie. Merci d'être là tout le monde.
11: De rien, Camille.
10: Oh,
13: d'accord.
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0: Bienvenue tout le monde, merci d'être là sur Énergie. Tout le monde est là, on est là, il y a Rémi, il y a vous tous, bien sûr, comme chaque soir, 16h, 19h, en direct avec vous. Il est quasiment 17h, quasiment.
1: Ouais, ça arrive quasiment.
0: Dans quelques minutes, bien sûr, ce soir, la Chloé Joannet qui est notre invitée. Quoi?
2: Ouais, trop cool, j'aime bien te regarder, te fixer.
0: Je vois, c'est un peu perturbant, ouais. Mais...
2: Non, mais t'inquiète, ça va bien se passer.
0: Ouais, je serai dans un métro, je serai pas rassuré.
1: C'est bizarre.
0: Dans un studio, déjà, je le suis pas, mais dans un métro, je serai pas comme un fou, quoi. Tout le monde va bien?
2: Je suis bien.
0: Vous voulez parler un peu, Anthony?
1: Ah, bah ouais, j'aimerais
0: oui.
1: bien, moi.
0: Il y a Anthony, il est de Saint-Germain-en-Laye, Anthony. Ça va ou
1: en
0: quoi?
1: Plus.
14: Salut Camille, salut tout le monde.
0: Salut. Salut Anto, tu fais quoi dans la vie?
14: Je suis menuisier.
0: Oh là là là là, mon métier. C'est pas que j'aime le bois, c'est que je respecte.
2: Bien sûr.
0: Le bois, voilà. Ça n'a rien à voir. Aimer le bois, tout le monde aime le bois. C'est une matière noble.
1: Oui.
0: Et ouais, respecter ouais, le bois.
2: C'est autre chose.
0: Ah bah attends, mon pote, moi j'ai grandi dans un chalet, pardon, il y avait du bois partout. Hein.
1: Bah,
0: le plafond, les murs, j'étais dans une pièce de bois moi.
2: C'est fou.
0: Et tu l'as un hamster.
2: T'as bossé un peu le bois, tu t'es un peu entraîné à tailler un peu du bois.
0: Pardon, je sais travailler le bois.
2: Ah voilà.
0: Je sais quel bois choisir en fonction tout ça, voilà, en fonction de est-ce que ça prend les intempéries, faut bien bondexer, hein, faut le travailler, un bois ça boit beaucoup le bois.
2: Ah oui.
0: Donc faut y faire attention, faut le respecter, faut le reponcer, faut le lustrer, faut le l'assurer, faut bien sûr, c'est vrai ou pas Anto?
14: Ouais, bah carrément. Bah après ça dépend du bois. Là, moi j'ai commencé vraiment le massif, tu vois, vraiment ce que voilà. tu aimes. Bah, maintenant, je suis plus dans comment dire dans ce que mes laminés, tu vois, les aménagements intérieurs.
0: Autre chose,
14: donc
0: ça.
14: Je suis plus trop, ouais, je suis plus trop dans le massif.
0: Massif, c'est magnifique. Sauf le noyer, j'aime pas le noyer, c'est trop foncé.
1: Ah moi non plus, je suis pas
0: très. Ah le noyer, non, c'est pour nos grands-parents.
1: Oui,
0: quoi. Voilà,
1: voilà. C'est ça, c'est pas très moderne.
0: T'as jamais eu la Renault 25 ronces de noyer? Si vous entendez un petit bruit derrière, je remercie les équipes d'énergie, ils nous ont installé un gros bloc de clim et donc ça fait peut-être un petit peu de bruit parce que tout a pété dans le studio.
2: Il fait glace à l'italienne, hein. Sur une italienne, sur une italienne, un pistache.
14: C'est bien d'avoir une clim quand même.
0: Ouais, ouais, non, mais surtout pour les appareils parce que sinon on serait pas à l'abri de faire sauter le studio. Ouais. Donc il y a peut-être un petit derrière. Rassurez-vous, ça vient de chez nous, hein. Ouais, voilà. Ah oui, parce qu'en revanche, elle marche sur un groupe électrogène. Donc, je suis obligé de démarrer le groupe électro et je te cache pas qu'avec le Détroit d'Ormuz, là, la clim, ça va nous coûter 60 balles pour les deux heures qui restent. Thibaut, mets-moi une musique de braquage.
15: Ah, bah attends, je te mets ça tout de suite.
0: Pardon. Attends.
15: Ouais. Ça fait. Non, attends, je peux peut-être. Ça peut.
0: Non. Mets-moi une musique de braquage qui concerne une enfant de 11 ans.
15: Ah, bah.
0: Ah, super, quoi. C'est que je ne peux pas réveiller.
1: Nickel.
0: Et bienvenue à tous sur TSF Jazz. Anto, j'ai lu une info dans le Parisien aujourd'hui en France, un braquage dans la Sarthe. On n'est pas au bout du monde, hein, dans la Sarthe. Dans une supérette de Bonnétable, on est en France. Un homme rentre et là, il y a une gamine de 11 ans à la caisse. D'accord, ouais. C'est la supérette de son papa et de sa maman, vous l'avez compris. Et pendant, je sais pas, 10 minutes, ils lui disent, gère la caisse. À 11 ans, normal.
1: Oui.
0: Quand t'es fils de commerçant, tout est normal.
1: C'est normal, ouais.
0: Ça peut peut-être vous choquer à la maison. Les commerçants et les enfants de commerçants ne sont pas du tout choqués. Armé. Donc là, elle a pas de chance. Le moment où la petite de 11 ans, elle peut être traumatisée. Hein. Le moment où elle est derrière la caisse, un gars armé arrive dans la supérette. On est en France. Il lui demande la caisse. Sauf que, quelques minutes plus tard, il se rend à la police de lui-même. Pourquoi?
1: Est-ce qu'il a pris
0: Qu'est-ce qui s'est passé entre lui et la fille, pardon de te couper, Ornette?
1: C'est moi.
0: Que s'est-il passé entre lui et la fille de 11 ans pour qu'il se rende?
1: Mais il a dû lui prendre quelque chose à elle. Non, c'est pas ça.
0: Et bien, la petite fille va bien, c'est important, tout va bien. Enfin, peut-être un petit trauma, mais en tout cas, il lui est rien arrivé de plus grave et physiquement, il lui est rien arrivé. En revanche, entre elle et le braqueur, il s'est passé quelque chose, il s'est rendu de lui-même.
2: Parce que tu peux être aussi braqueur et braqueur au grand cœur et il s'est dit, ben, j'ai fait n'importe et c'est pas beau ce que j'ai fait, je fais n'importe quoi, je vais me rendre.
0: C'est pas ça.
2: C'est le cœur qui parle.
1: C'est un truc. Est-ce que c'est quelque chose de mignon? Genre, ils se sont fait une promesse ou quelque chose comme ça?
0: C'est pas mignon du tout, il n'y a pas eu de promesse, non, non.
2: C'est en rapport avec la caisse et l'argent qu'il y avait dedans?
0: Non.
1: Ah bon?
0: Anto, si t'as une idée, un braqueur face à une gamine de 11 ans qui, le temps 5 minutes, remplace son papa à la caisse, elle braque.
14: En fait,
0: au bout de 5 minutes.
14: Je dis pas grand chose, mais j'ai vu l'info.
0: Ah bah dis pas, Anto.
14: Voilà, mais je dis pas.
0: Avoue que c'est une info dingue.
14: Ouais, carrément.
2: On est d'accord que ce braqueur n'a rien à voir avec la famille de la petite.
0: Rien à voir. Non, non, il n'est pas de la famille.
2: Parce que
0: non.
2: Ça pourrait être un vieux tonton qui veut braquer.
0: Ouais, mais famille. Du coup, j'ai vraiment dit non.
1: Ouais, non, ouais.
0: Bah, ça aurait pu être un cousin. En fait, qui. Bah oui, ouais. Mais j'ai dit non. Ouais, ouais, non, mais ça aurait pu aussi être une cousine.
1: Non, est-ce qu'il a rendu ce qu'il a volé ou juste il s'est rendu
0: lui? Il n'a même pas volé.
2: Il y a eu un truc, il est parti, il est allé se rendre à la police.
8: Bah parce qu'il y a. Ouais. T'as peut-être une sorte de Pascal le grand frère qui est. Tu te rends compte de ce que tu fais, mon Christian?
2: Il y a que lui et la petite fille. La petite fille, elle a eu un déclic.
1: Ah bon?
8: Bah, elle fait du karaté, elle lui a fait une clé de bras et c'est elle qui l'a amené au commissariat.
2: Bah, Anto, je te laisse leur dire, ils trouvent pas.
1: Hein. Ah là, c'est dingue.
14: Si c'est la bonne info que j'ai vue, elle a dit au gars de retirer sa cagoule parce qu'elle l'avait reconnue.
2: Elle a reconnu la voix du braqueur.
8: Oh.
2: La petite fille était donc la fille de la gérante de la supérette. Le gars la braque et là, la petite fille répond: tu peux retirer ta cagoule, je sais qui tu es.
8: Oh.
2: Ne sachant pas comment réagir, le cambrioleur a pris la fuite. Un quart d'heure après, il est allé au commissariat, il dit: je viens de braquer, on m'a reconnu, c'était moi. L'homme a reconnu avoir fait une énorme connerie. C'était un habitué de la supérette.
8: Oh non.
2: Un copain de son père, un habitué de la supérette.
8: Bah tiens, j'ai dit l'oncle, mais voilà, un pote de son père.
2: Non, mais ils sont pas l'oncle.
8: Non, mais en tout cas, voilà, elle l'a reconnu, quoi.
1: Quelqu'un qu'elle connaissait. Ouais, c'est fou.
2: Là, c'est Dora l'exploratrice. Hein. Arrête de chuper Shipper. C'est le
1: Dora. Oh mince.
2: C'est un
1: pic.
2: Mais de là, fou ou pas là.
8: Bah ouais, mais de là y aller, y retourner solo. Je pense qu'il s'est dit, on va être mignon avec moi. Si j'y vais de moi-même au commissariat.
2: Bah non, je pense qu'il s'est fait griller. C'est disons qu'il se débarque chez moi dans une heure, dans deux heures, ou que j'aille tout de suite, autant y aller. Il savait que c'était mort, qu'il s'était fait prendre. J'ai un jeu pour vous.
8: Ah.
1: C'est quoi?
2: Je vous fais écouter des voix d'artistes. Il va falloir deviner, comme cette petite fille de 11 ans qui est un peu une héroïne.
8: Bien sûr.
2: Essayez de deviner quel est l'artiste.
1: Allez.
2: Ok, bien sûr, je vous dis pas, salut, c'est Lee Winehouse, sinon c'est trop facile. Attention, c'est parti, premier extrait.
8: Je suis très oui et son taxi. Ah, Jean-Claude Van Damme.
1: Oui, Van Damme.
2: Pas du tout.
1: Ah bon?
2: Bah, je sais, c'est que des gens qu'on a eu chez nous.
8: Oui. C'est des sons de l'émission.
2: On a pas eu Jean-Claude Van Damme, c'est des extraits de l'émission.
1: David Guetta.
2: Ouais, un point pour René.
8: Ah, il est pas loin de Jean-Claude Van Damme.
2: Attention, deuxième personne.
1: Clément Sans Contact?
8: Ah oui, on est là?
2: Non.
1: Non. Clément Sans Contact?
2: C'est une invitée qu'on a eu dans l'émission. Ah. Et c'est de jouer, toi, vous pouvez jouer dans la voiture, hein?
1: Attends.
14: Ouais,
2: vous êtes moins fort que la petite, hein?
1: Clément Sans Contact?
2: Mais attends. Léna Situation.
8: Ah ouais.
2: Léna Mafou. Troisième.
13: Rapide.
8: François Damiens.
2: Non.
13: Rapide.
2: Oh là, c'est facile.
1: Ah bon?
13: Rapide.
2: Ben carrément.
13: Rapide.
2: Ah ouais, c'est Orelsan.
1: Orelsan.
2: Eh ouais, Orelsan, bien sûr. Ah. Le suivant.
8: Yes, ça booste.
2: Ah, Pio Marmaille.
8: Oh, remis.
2: Allez, suivant.
8: Doremi Fasol.
1: Si, bien sûr, c'est Jojo Fantasy.
2: Fred Testo. Bonne réponse, ça fait 2-2. Hein.
14: Bon, et c'est pas d'une grande aide, hein.
2: Ouais, ben, attends, c'est pas simple. Suivant.
8: T'es un camin.
2: Ah, c'est Ariane Nakamura. Est-ce que t'as la méthode pour sexy nana? On continue, on arrête.
1: Ouais,
2: j'en ai encore deux. Allez, c'est parti, deux.
8: Inch'Allah.
2: Ah, attends.
8: Inch'Allah.
2: Hakim Gemini?
8: Non.
13: Inch'Allah.
2: Nikos Aliagas.
8: Ah, waouh.
2: C'est Nikos Aliagas. Et attention.
14: Ah, ouais.
2: Le petit dernier.
8: Je suis stratosphérique.
2: Rémi, avant de perdre aux infos pour briller au dîner de ce soir, à chaque fois, il est...
8: Je suis stratosphérique.
2: Oui. Dans ma tête. Merci Antonin, passez un bon moment avec nous. Merci à tous d'être là en direct sur Énergie. De nous suivre chaque soir, 16h-19h, le son de Jennifer Lopez. Tout de suite, belle soirée.
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2: On va faire un tout nouveau jeu dans un instant sur Énergie avec Rémi et Cordela et puis avec vous tous. 0-870-42-48, c'est le numéro pour nous joindre.
1: Tout à fait.
2: Évidemment, bien vous sûr. Voulez, je sais pas, n'importe quoi, vous voulez nous parler, vous voulez jouer, on a des beaux jeux, vous voulez avoir l'adresse où trouver le petit short moutarde de Johan, notre producteur. Et ben là, pareil, vous voulez faire un petit coup de fusion, vous donnera le lien.
8: Bien sûr.
2: Parce vous trouverez ça sans problème, c'est sur amora.fr. C'est la ligne printemps-été.
8: Et à côté, les ramasseurs de balles à Roland-Garros aussi. Hein. Si vous les croisez, si vous voulez savoir à quoi ressemble Johan, notre producteur, vous pouvez croiser à Roland-Garros.
17: Je vais ce soir là, 19h. Night Session, c'est pour moi.
2: Ah ben voilà. Thibaut, c'est quoi les cadeaux ce soir, Thibaut?
8: Je te le dis dans le mille, une Switch 2, ouais. AirPod 4,
2: Apple Watch. Génial.
8: C'est super, c'est très énorme.
2: C'est magnifique. Un de ces cadeaux est pour vous dans un instant. 0870-42-48, on en a besoin de deux personnes. Je prends un garçon ici.
1: Ok.
2: Très bien. Sound of Legend San Francisco qui arrive aussi, bougez pas. C'est Camille à Mykonos.
18: Les problèmes.
2: Ce soir.
18: soir, j'avais prévu un dîner romantique à la villa pour Ornella, mais elle préfère Camille apparemment. Ah, c'est pas grave, du coup, j'invite Anna Serena de la cellule Fast Check-In.
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18: Merci d'être là, tout le monde. On est en direct sur Énergie, Sound of Legends. C'est ce qu'on va écouter dans deux secondes.
2: Calme-toi, Énergie. Oh là là, je cite un disque et ils y vont direct.
8: Ah oui.
2: On va jouer avec vous sur tout 0870-42-48. On va prendre un garçon et une fille pour s'affronter dans un instant. Avant ça, je voudrais qu'on donne de la force à Mathieu Duval.
8: Très bien.
2: Âgé de 25 ans, il vient de reprendre le bar tabac de la Chapelle Longeville. On est dans l'heure. Plusieurs années que la commune n'avait pas de bar tabac, et ben il s'est lancé. Mathieu, il a dit, bon, bah écoute, si on peut faire un petit quelque chose et puis surtout remettre de la vie.
1: C'est
2: bien
1: ça.
2: Sûr. Il a mis machine à café, nouvelle bière à la carte, nouveau mobilier pour la terrasse. Il se donne du mal, il espère que ça va créer du lien, faire qu'il puisse en vivre et puis surtout que ça mette un peu de vie dans ce village.
8: Mais bien sûr, c'est où?
1: C'est trop bien.
8: Moi, j'aime bien l'heure.
2: J'ai commencé par là.
8: Dans l'heure, t'as dit
2: Chapelle Longeville.
8: Tu l'as dit. Chapelle Longeville. Mmh. Ok.
2: Et alors?
1: Bah, c'est bien.
2: À 25 ans, il a réalisé ce qu'on dit tous à chaque fois qu'on est bourré.
1: Bah ouais.
2: Et on plaque tout en ouvrant un bar. Bah il l'a fait.
8: Bravo. Bravo, Matt.
2: Bravo à lui. Sound of Legend tout de suite.
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8: Ah là là.
2: Ah, pas mal. Tu sais que toi, on y vient gentiment, hein. Il y a quelque chose dans la voix.
8: C'est quoi l'original?
10: Il y avait PH Electro qui avait fait un son, mais alors avant c'était encore un son.
1: C'est Simon & Garfunkel.
2: Simon & Garfunkel,
8: ah oui. Bah ouais.
2: Fais écouter l'original.
10: Je vous trouve
1: la plus belle chanson de l'histoire, presque. Vraiment, dans un top 3
2: non,
1: facile.
2: Non, c'est pas ma préférée. Tiens, il y a Coralie qui est avec tout ça. Coralie, il y a Guillaume aussi, ils vont s'affronter pour jouer ensemble. Ça va tous les deux?
19: Salut, ça va.
18: Ça va.
2: Tout nouveau jeu, je vous brief dans un instant. Mais Simon & Garfunkel, c'est pas ma préférée. Il y a une chanson que j'adore de Simon & Garfunkel.
1: Non, non, mais c'est pas celle-ci.
2: Bah quoi?
1: Non, mais Sound of Silence, c'est Simon & Garfunkel. Et ça, c'est une autre chanson. Ils ont fait un mash-up de deux chansons.
2: Là, c'est Simon & Garfunkel, San Francisco.
1: Oui, mais Sound of Silence, c'est une autre chanson à eux.
10: Et là, c'était Sound of Legend, nous, qu'on écoutait.
1: Mais oui, mais il y a le Sound of Silence dedans.
2: Ben non, c'est la même chose, c'est ça remixé. Hein.
1: Ah bon, alors c'est Simon & Garfunkel, tout. Ok.
2: Là, je sais pas qui.
1: Bah, pardon, c'est parce que Simon & Garfunkel ont une chanson qui s'appelle Sound of Silence et une qui s'appelle San Francisco.
2: Ah, bah là, c'est vraiment San Francisco.
1: Je me suis fait moins un mashup dans ma tête alors.
2: Excuse-moi, on est là, mais
18: vous voyez bien que vous entendez moins bien.
1: Quoi? Non, non, non.
18: Je veux bien que vous entendez moins.
1: C'est pas ça non plus. Hein.
2: Alors attendez.
1: Où on en est, Thibaut? Je comprends plus rien.
2: Je comprends plus rien. Expliquez-nous, Johan, prenez la parole parce que là, je ne comprends plus rien sur ce remix.
17: Parce qu'on confond la Sound of Silence, Sound of Legend.
1: C'est ça.
10: Parce qu'il y a un truc comme ça aussi.
1: Eh ben c'est ça moi que je... Voilà.
17: Ça, j'ai capté. Ça c'est Sound of Silence.
1: Voilà, okay,
17: ça
1: n'a
17: rien à voir.
2: Donc ça c'est quoi?
10: Ça c'est Disturbed. Donc c'est un DJ qui a repris The Sound of Silence.
1: De Simon & Garfunkel.
2: C'est pas celle-là qu'on vient d'écouter.
10: C'est pas celle, on l'a écouté juste avant.
2: Donc c'est Ornella qui nous met dedans.
10: Mais non mais je la comprends parce qu'on l'a écouté entre 16h et 17h.
1: Oui, c'est pas... Pardon. Bah c'est que j'ai enlevé mon casque quand on a lancé la chanson.
2: Et ensuite on a écouté ça. Je viens de comprendre l'énergie. On ne fait que passer des remixes de Simon & Garfunkel.
10: C'est ça.
2: Si on a repris les albums de Simon & Garfunkel, on remixe ça tout l'après-midi, mais ça nous fait l'après-midi d'énergie. Quoi.
8: Mais ils vont faire un bel été, les deux là.
1: Et ça fait une belle boum, oui.
8: Hein, le Simon & Garfunkel.
2: Alors attendez, c'est pas mon morceau préféré. Tu connais un peu Coralie, Guillaume, vous connaissez Simon & Garfunkel?
19: Non. Les remixes aussi.
1: Ah oui, vous connaissez pas? C'est fou.
2: Bah, je connais.
20: Ah, on est trop jeunes, je crois.
2: Non, mais
1: c'est une culture générale. Là, c'est pas une question de jeunesse.
2: Je vais vous mettre la meilleure, Guillaume. Ça s'appelle Mrs. Robinson. Écoutez.
8: Ah bien sûr. Magnifique cette chanson, Camille. Très bon choix.
1: Bah oui.
2: C'est ça, non?
8: Ouais.
2: Ah ouais, ça c'est beau là, les gars.

0: tous les deux, non?
1: Oui, là ça me parle.
2: Voilà, la petite chanson. Bah Guillaume, pas du tout.
3: Pas du tout.
2: Vraiment pas du tout.
4: On a perdu.
2: Mais si, dans la safrane avec le daron quand tu partais en vacances.
3: Ah bah oui,
2: ah bah oui, le daron, bien sûr. Après une époque, pardon, à une époque, ça c'était sur Énergie aussi les mecs. Hein.
4: Ah oui.
2: Vous me faites rire, on est tous dans c'est les générations, hein.
3: Ah oui.
2: Il y a une époque quand même où il y a des gosses qui écoutaient Edith Piaf dans leur chambre et les parents qui disaient. Tu vas m'arrêter cette musique de ma boule. Tu vois pas que c'est la musique du diable. C'est Edith Piaf, maman. Tu peux pas la comprendre. Son mec c'est un boxeur. Ouais mais c'est un voyou. Arrête-moi cette musique de ma boule.
3: Eh oui, bien sûr.
4: C'est ça.
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4: Hey, ah bah voilà. Ça.
3: Tu vois?
4: Hey,
3: bien sûr.
2: Bon, les copains, on va jouer à un jeu qu'on n'a jamais fait sur cette terre. Le jeu du C'est qui la star?
3: Oh.
2: Le principe est simple. Rémi, on est là, vous allez sortir du studio.
4: Ok.
3: Très bien.
2: Je vais demander à Coralie et Guillaume, chacun va leur attribuer une star. D'accord? Okay. Peu importe la star, ça peut être Mbappé, Tom Cruise, peu importe. On leur donne une star, chacun, ils sont une star. Ensuite, vous rentrez en studio. Chacun votre tour, vous avez le droit de poser une question à votre auditeur. Tac, tac, tac, tac. Il ne peut répondre que par oui ou par non.
4: D'accord.
2: Le premier des deux qui trouve quelle est la star de son auditeur fait gagner son auditeur. Il gagne une Apple Watch ou une Switch 2.
3: Ok.
4: Donc, tout le monde joue en même temps, on est d'accord. C'est-à-dire qu'on doit trouver en même temps les deux trucs. Ok.
2: Je vous laisse partir du studio.
4: Hop.
2: D'accord. Ornella, tu peux revenir. Rémi, t'es pas obligé. Ils partent donc dans le couloir, les deux. Très bien. Coralie?
1: Oui.
2: Tu seras Lady Gaga.
1: Okay.
2: Je parle doucement, parce que la porte est un tout petit peu ouverte, ils n'entendent pas, mais bon, je veux être sûr. Tu seras Lady Gaga. D'accord, Coralie?
1: Ouais, ça marche.
2: Guillaume?
6: Mm-hmm. Yes.
2: Tu seras Mickey.
6: Mickey, ouais, ça me va bien, ouais, ça marche.
2: Mickey, la souris de Walt Disney.
6: Ok.
2: C'est parti, on peut les refaire revenir dans le studio et on va commencer, si t'es d'accord, Guillaume, on commencera avec Coralie.
6: Pas de soucis.
2: Et Ornella qui auront le droit de poser la première question. Vous pouvez vous inspirer de la question de l'autre, chacun votre tour. Vous devez deviner qui est Coralie et qui est Guillaume. Ornella, c'est parti.
4: Alors moi, je vais Coralie.
2: Oui.
4: D'accord. Coralie, est-ce que tu es dans le cinéma?
2: Non.
1: Non.
4: D'accord.
3: Guillaume, est-ce que tu es chanteur?
6: Non.
4: Est-ce que tu es dans la politique?
1: Non.
3: Guillaume, est-ce que tu es sportif?
6: Non.
4: Et donc, est-ce que tu es chanteur?
1: Chanteuse.
2: Oh là, attention, Coralie! Oh là là là là là là là là! J'aime pas ça! J'aime pas ça, j'aime pas!
4: Tu es une chanteuse.
2: Attention, chanteuse.
4: Ouais. Ok, ok.
3: Guillaume, est-ce que tu es donc comédien?
6: Non.
3: Waouh!
2: Mais c'est, en tout cas, c'est sexe masculin. Je t'aide parce que
4: voilà.
2: Comme ça, elle s'est aidée.
3: Très bien.
2: Vous êtes au même niveau.
3: Merci.
2: C'est un sexe masculin. Ornella.
4: Coralie, est-ce que tu es française?
1: Non.
3: Eh bien, moi, je vais aller sur la politique maintenant, Guillaume. T'es dans la politique?
6: Non.
2: Bah, tu oublies une question essentielle.
4: Est-ce que tu es américaine?
1: Oui.
3: Tu es français, Guillaume?
6: Non.
4: Est-ce que je peux te faire des propales ou...
2: Ah, mais quand tu veux.
4: Est-ce que tu es Beyoncé?
1: Non.
2: Non, Rémi.
3: Est-ce que tu es américain, donc?
6: Oui. Oui,
2: oui, Guillaume, t'es américain.
6: Yes.
4: Est-ce que tu es jeune?
1: Non.
4: D'accord. Oui, on s'entend, mais...
2: Ah, c'est quoi? Qu'est-ce qui est jeune pour toi?
4: Jeune, je dirais entre 20 et 30, chanteuse.
2: Alors non.
4: Comme ça.
1: Alors non. Oui, non.
4: Okay.
2: Ah bah non, elle a pas entre 20 et 30, Coralie.
1: Non, bah oui, du coup, non, elle est pas jeune.
4: Ok.
3: Guillaume, est-ce que tu es Elon Musk?
6: Pas du tout.
3: Bah, y a pas de problème.
2: Pas de problème, mon pote. Oublie une question essentielle, toi, t'es sur la fausse route alors que ça se resserre. Hein.
4: Est-ce que tu es Jennifer Lopez?
1: Non.
2: Rémi,
3: non, mais moi, attendez,
2: je rappelle si vous nous rejoignez, c'est le jeu, ils doivent deviner quelle est la personnalité qu'on a donnée à l'un et à l'autre. Coralie joue avec Cordella et Guillaume joue avec Rémi.
3: Non, mais moi, il est ni politique, ni foot, enfin, ni sport, ni comédien, ni chanteur. Donc, tu es quelqu'un qui pèse dans le game, on va dire, un Jeff Bezos.
6: Pas du tout.
3: T'es pas Jeff Bezos, y a pas de souci.
4: D'accord. Alors, attends, moi, je vais te faire une. Est-ce que tu es américaine, plutôt âgée? Bon, t'es pas non plus une vieille personne, j'imagine. Est-ce que tu serais, ah oui, est-ce que tu es Madonna?
1: Non.
2: Et vous proposez poser des questions avant de proposer
3: quelque
2: toute
3: chose,
2: la terre.
3: J'ai quelque chose. Tu n'es pas un humain, tu es un personnage.
6: Absolument.
2: Eh bien, très bien. Merci Rémi, on l'a dit depuis tout à l'heure, t'as oublié la principale.
4: D'accord. Est-ce que tu es chanteuse pop?
3: Je dirais oui, Coralie, pour aller dans le bon sens, pour l'aider. Oui. Alors, moi, t'es un personnage et t'es pas français, donc tu es Buzz l'éclair.
0: Non. On est là.
4: Est-ce que tu as les cheveux longs?
1: Oui.
3: Ah, je l'ai. Est-ce que. Non, pas moi, je
4: suis celui qui est là.
3: Est-ce que tu es un Marvel?
1: Non.
0: On est là. Je pensais que ça irait plus vite.
4: Ah, mais oui, mais attends, là, d'un coup, j'ai un bug. Est-ce que tu es Rihanna?
1: Non.
0: On va faire toutes les chanteuses américaines.
3: Est-ce que tu es actuel?
6: Oui, je pense.
3: C'est un personnage fictif, donc c'est difficile. Ornella.
4: J'ai encore une propale, en fait, pardon. Est-ce que tu es Lady Gaga?
1: Oui.
3: Bravo.
6: C'est dur.
3: Et moi,
0: Guillaume était Mickey.
3: Ah, t'étais Mickey, mon pote. Ah ouais, waouh.
6: Ah, c'est dur à trouver.
3: Ah, t'es pas si loin avec Elon Musk.
7: Ah ouais, bien sûr.
0: Oh là là, tu aurais pu oser plus tôt la question.
3: Ah mais c'était...
0: Du fictif.
3: Bon, en tous les cas, bravo. Coralie, c'est gagné. Tu veux une Switch 2 ou une Apple Watch?
1: Switch 2, plutôt.
3: Eh ben, c'est parti. Switch 2 pour toi. Guillaume, tu retenteras ta chance. Merci à tous les deux. On s'écoute J Balvin tout de suite. C'est un homme chanteur.
0: Allez, on écoute tout de suite. Merci d'être là sur Énergie.
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3: Merci d'être là, merci de nous choisir pour terminer vos après. Il y a du Julien Lib qui arrive dans un instant.
0: Ah, vous m'envoyez ravi, monsieur Combal.
3: Dis-moi où tu vas. Ornella Rémy.
4: Oui.
3: Vous savez que ce soir sur TF1, il y a Koh-Lanta?
0: Ah, bien sûr, on est mardi.
3: Bien sûr, c'est Koh-Lanta ce soir. Il y a Estelle qui est avec nous. Ça va, Estelle?
9: Ça va, salut.
3: Estelle, tu fais quoi dans la vie?
9: Je suis agricultrice, j'élève des porcs.
3: Arrête-toi, t'élèves des cochons?
9: Ouais.
3: Mon rêve d'avoir des cochons.
0: Ah bon?
9: C'est vrai.
3: Ouais, j'ai pas la place, ils seraient pas heureux. Mon rêve d'avoir des cochons, c'est mon animal préféré. C'est mon animal totem.
0: C'est mon animal totem.
3: Je vous le dis, mon animal totem, c'est ce groin, ce cochon. Il n'y a rien que j'aime plus au monde. Les petits cochons tout roses. Mais arrête, t'en as combien?
9: J'ai 200 mères.
3: Tous
9: les petits. J'ai 200 mamans.
4: Oh, ah oui.
3: Oh mon Dieu, dis-moi que c'est pas pour faire du Justin Bridoux.
9: Tu vas être déçu, je pense. Peut-être. Du jambon blanc quand même.
3: C'est
0: bon.
3: Oui. C'est fou. Comment tu les fais, les Godivo? Ah ouais, mais c'est, les vois là, tu as commencé beau là.
0: Ah oui, c'est mignon.
3: Abandonné. Pas simple.
9: Viens les manger.
3: Non, t'en manges toi? Est-ce que tu manges tes cochons que t'élèves?
9: Non, je vais acheter, mais je mange pas.
3: Ah oui, parce qu'il y a un peu d'affect. Forcément.
9: Mais non, mais c'est beaucoup de travail de faire toute la charcuterie et tout ça.
3: Ah, bien sûr. Estelle, donc c'est Koh-Lanta ce soir. Je voulais vous parler de ça, mais j'ai plus envie de parler de cochon.
0: Ah, je comprends.
3: Mais toi, t'es très petit cochon noir un peu là. En plus, ce week-end, tu peux pas tomber mieux. Estelle, ce week-end, dimanche, j'ai donné un biberon à un bébé cochon. Le contexte est trop
9: drôle.
3: Et ouais, j'ai donné un biberon à un petit bébé cochon, là, un petit babe tout rose comme ça, la monde. Je suis tombé fou d'amour. Mais le gars qui m'a fait, il m'a dit qu'il fallait qu'il soit au moins 2-3 pour pas trop déprimer.
4: Ah oui.
9: Bah oui, puis après, ils font quand même 200 kilos adultes, quoi.
4: Oui, c'est ça.
3: Ah oui, après, c'est.
4: Après, ils mangent beaucoup.
3: Ah, j'aimerais trop. Avoir un cochon chez moi. Je pourrais à déménager, trouver une maison où il y a la place pour pouvoir prendre des cochons chez moi.
4: Ouais, je comprends.
3: C'est mon animal totem, c'est mon animal préféré.
0: Ouais, je comprends.
3: Ah, je vous jure. Bon, dans un instant, je vous parle de Koh-Lanta, puis de plein d'autres choses. 0870 42 48.
0: Ils aimeraient bien avoir un cochon sur Koh-Lanta, je te dis. Ouais, je te dis. Et personne n'approche la chèvre. La chèvre, elle est à moi. Celui qui approche la chèvre, il va avoir affaire à moi. Restez avec nous, on est sur Énergie avec Estelle, avec vous tous, 0870 42 48.
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0: C'est 103 points à Koh Samui, hein, Énergie. Je vous le dis. Dans un instant, on parle de Koh-Lanta, c'est ce soir, à la télé bien sûr. On reste en direct avec vous.
3: Ah, les amis, avant ça, on écoute Julien Lib. C'est parti. Dis-moi où. Ça, c'est encore un truc qui pourrait se dire sur Koh-Lanta. Dis-moi où, hello. La flotte, la bouffe.
2: C'est crémi serait extrêmement bon à Koh-Lanta.
4: Ouais.
2: Fin stratège.
3: Ça c'est vraiment les phrases de Denis.
2: Fin stratège. Il a été scout.
3: Ouais.
4: Ouais.
2: Ce qui veut dire que de 1, il sait faire des cabanes, des huttes et tout machin.
3: Le feu, 30 secondes et demie. Je te le fais sans problème.
2: Vraiment avec les juste les
3: bien
2: petits
3: sûr.
2: Outils, tu fais ça.
3: Bien sûr. Et la pêche. Alors des choix. Pardon. Hein.
2: Non mais il serait très très bon.
3: Ah non mais j'adorais. Alors premier degré.
2: Et puis sportif. Attendez, même dans les épreuves sportives, il peut s'en sortir.
3: Ouais, j'adorais.
2: Mais attention. Du coup, ça veut dire peut-être que tu te fais laver deux semaines parce qu'en général les mecs trop bons aussi, ça se fait vite laver. Hein.
3: Oui, mais faut être mignon, faut être sympa, faut être tu vois au début, puis après tu taquines un peu,
2: après t'es stratège.
3: Bah oui.
2: Bah écoutez.
4: Bah inscris-toi.
3: Mais j'ai trop envie de la faire en vrai. J'adorerais.
2: Bah nous aussi on a. Ouais. Si tu nous demandes si on peut te pistonner, on le fera avec plaisir, c'est 40 jours. Hein. 40 jours sans tes années, qu'on signe à mon poteau. Julien Lim tout de suite, c'est parti.
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2: Merci de nous choisir pour terminer.

0: Si, j'en suis sûr. On a une invitée qui va arriver. Vous continuez de nous appeler 0800 70 42 48. On a une éleveuse de cochons.
1: Oui.
2: Oui.
3: Oui.
0: Ah oui, bah écoute. Ah, bien sûr, bah, on est content de l'avoir, ma Estelle. Après, elle va acheter la charcuterie, mais après, elle veut pas savoir si c'est son petit cochon à elle qui est dans la charcuterie, tu comprends?
1: On peut pas le savoir en même temps.
0: Bien sûr, on ne peut pas le savoir. Surtout. Bon, je disais ce soir, attention sur TF1, petite chaîne qui monte. Koh-Lanta. Koh-Lanta, ouais. C'est ce soir. Je vais vous poser des questions. Un peu cracra, vous me dites si ça vous dégoûte ou pas.
2: Ah, ok.
0: Je donne des situations, vous me dites si c'est dégueu ou pas. Ok?
1: Ouais. Mais genre, d'accord.
0: Bah, parce que Koh-Lanta, ils font des trucs, c'est pas simple. Je vous fais ça. Annec. Pas se doucher pendant 40 jours.
2: Annec. Dégueulasse.
0: Dégueu, moi, je pourrais pas. Bah, pas se doucher pendant 40 jours. Anecdote véridique.
2: Oh, wow.
0: Je suis au 38e jour.
1: Écoutez-moi ça que je vais vous dire.
0: J'ai un ami qui est donc dans le son, d'accord? Qui est perchiste, ou qui tient une perche, et qui bosse, et qui a bossé sur Koh-Lanta. Écoutez-moi, ils sentent tellement, les pauvres, c'est normal au bout de 40 jours.
1: Bien sûr.
0: Que les ingé-sons se mettent du Vix Vaporub sous le nez tellement
1: les
0: odeurs
1: elle est hardcore.
0: Et ils se sentent plus entre eux de toute façon.
1: Ah, entre eux, ils sentent plus.
0: Bien sûr. Ça sent la viande faisandée, mais les gars, les techniciens sont obligés de se mettre
2: comme
0: du
2: à la morgue.
0: Vix.
2: Ils mettent
0: exactement. Alors, écoutez bien. Boire dans la gourde de quelqu'un. Non, impossible.
2: Moi, je peux pas.
0: Je peux pas. Alors, moi, attention, pour les gens qui me connaissent, je suis hypochondriaque. Moi, je suis au maximum. Donc, moi, ça va être impossible pour tout, globalement.
2: Ouais, moi aussi.
0: Mais dans la gourde de quelqu'un, je peux pas boire. Mm-hmm. Je peux me dessécher au-delà, au soleil. Et tu vas voir, il y a la gourde. Non.
2: Non.
0: Non, ça va, en fait.
1: Ou comme dirait ma fille, bois en wifi. En gros, tu prends ta gourde et tu touches pas le goulot, quoi.
2: Ah oui, oui.
0: Dans la gourde de tes filles, c'est bon.
1: Ouais, mais tu sais, moi, je peux pas prendre la petite cuillère de mes filles, par exemple. Je peux pas manger avec une petite cuillère, c'est pas la
0: mienne. Alors que moi, laver les dents avec la brosse à dents de ma femme, ça me dérange pas du tout.
2: Ouais,
0: impossible.
2: Comprends.
0: Ça te dégoûte, toi?
2: Non, je le fais.
0: Ouais, moi, pas du tout. C'est bizarre.
2: Pas non plus. Oui, c'est vrai. C'est, ouais.
0: Alors que c'est bien plus intime qu'une gourde.
2: Bien sûr.
0: Attention, Estelle, tu réponds aussi, bien sûr.
3: Oui.
0: Mettre les AirPods de quelqu'un.
2: Ah non, c'est impossible.
3: Ah non.
2: La pire chose.
0: C'est la pire chose au monde.
2: C'est dégueulasse.
0: Je préfère rouler une pelle à mon pote que mettre les AirPods dans mon oreille. C'est la renfer.
1: Oh non, c'est quand même. C'est une bonne playlist.
0: Attention. Manger dans le lit.
1: Ah non.
2: Mais jamais de la vie.
3: Ah non.
0: Enfin.
3: Ça met des miettes partout.
0: Je mange des yaourts des fois. Des yaourts.
1: Bon, ça va. Ah.
2: Oui, ailleurs, tu risques. Mais bon.
0: Et en même temps, on t'amène un petit déj au lit, tu peux pas le refuser.
1: Ah, mais attention, au lit, c'est pas l'hôtel.
2: Un petit déj au lit.
0: Non, je parle de ta femme qui veut te faire une surprise pour la fête des pères, par exemple.
1: Non, ça ne m'est jamais arrivé, mais.
0: Ce n'est jamais arrivé, mais dans l'imaginaire. Non,
2: Imagine.
0: Imagine, bien sûr.
1: Bah oui.
2: Ah non, moi, je peux pas manger assise dans mon lit un croissant comme ça me dégue. Ah non, je peux pas.
0: Manger quelque chose qui est tombé moins de 5 secondes par terre. Je parle pas de la moquette d'énergie, une seconde suffit.
1: Alors,
0: être contaminé, avoir le typhus, mais sinon.
2: Ça pourrait être possible.
0: Ça dépend du lieu. Si elle tombe, si l'objet, enfin la nourriture est tombée Gare du Nord à Paris, je ne peux pas la manger. Non.
2: Dans le métro.
0: Ou dans le métro, mais sinon ça va. Attention. Très, très pointu.
2: Vas-y.
0: Mettre ses pieds sur la table.
1: Oh non, pourquoi?
0: Ah, ça dépend.
3: Cool,
0: ça. Ah, tu peux pas? On peut pas chez toi, Estelle?
3: Ah non, on ne peut pas les pieds sur la table.
0: Ah, on peut pas mettre les pieds sur la table. Et toi, Ornette?
2: Sur la table basse, on parle.
0: Ah, on parle de table basse.
2: Oui.
0: Bah, sinon, on n'est pas assez souple. Hein. C'est mignon. On parle de table basse.
2: Non, mais attention, parce que
0: enfin,
2: voilà.
0: Qui met pas ses pieds sur la table basse? C'est la base de la vie, non?
2: Bah, toi, tu viens de dire non.
0: Ah si, moi, je mets les pieds sur la table basse.
1: Est-ce qu'on enlève les grolles avant?
0: Ah oui, ça, par contre.
2: Oui, voilà, moi, oui, c'est ça. T'enlèves tes chaussures.
0: J'allais dire, rentrer à la maison avec les grolles.
2: Non.
0: Ah non, moi, on peut.
2: Moi, tu les enlèves dans l'entrée.
0: Non, moi, on peut.
2: Sachant que mon entrée, c'est aussi mon salon, ma salle à manger, ma salle de bain. Mais donc, vraiment, il vaut mieux que tu enlèves tes chaussures rapidement.
0: Et enfin, là, c'est pointu. Et là, je sais que la France est divisée en deux catégories socio-professionnelles.
2: Vas-y.
0: Et je veux voir l'équipe et je veux ton avis, Estelle. Petit coup de barre, s'allonger avec ses habits de la journée sur son lit.
2: C'est non.
0: Et moi, c'est oui. Alors, écoute. Alors, moi, c'est oui. Et je sais que là, c'est clivant. Parce que... T'es là, tu rentres ce soir, là, tu rentres dans ta chambre deux secondes. Sur le lit, pas dans le lit.
2: J'ai bien compris.
0: Sur le lit, avec le jean, sans les grolles bien sûr, mais jean, t-shirt, moi tous les jours. Horrible. Source d'embrouille numéro une avec ma femme.
1: Elle le fait, ta femme.
0: Elle le fait, elle se fout sur mon coussin avec son jean de la journée. Et à chaque fois, je dis, mais qu'est-ce que je te dis? Je déteste ça.
2: Non, moi, je l'insulte aussi, oui. Du coup, c'est vraiment chiant. Il doit enlever le soir, il est à poil. Et s'il a plus envie de faire de sieste, du coup, c'est depuis le moment.
0: Et toi, Estelle?
3: Non, chez moi, on fait pas ça non plus, non.
1: Ok, c'est moi le gros dégueulasse. Il y a pas... Hey, les cochons, c'est dans la ferme, hein, c'est pas à la maison. Hein,
3: merci.
1: Ah
3: ouais, voilà.
1: Merci Rémi.
4: Dance Monkey.
1: Grosse forme, moi, ce soir.
4: On va écouter tout de suite. Notre invité arrive dans quelques minutes. On est en direct, comme chaque soir, sur Énergie.
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1: Bienvenue tout le monde, on est sur Énergie. J'espère que tout va bien. Vous le savez, la natalité, elle baisse en France.
4: Oui.
1: Oh là là là là là là. Et bon, c'est pourquoi?
2: Ah bon?
1: C'est, je connais le coupable.
2: Netflix?
1: Non. Ah. Alizée, salut.
6: Salut Camille, salut équipe.
1: Ça va Alizée? T'es en couple dans la vie? T'as une chérie? T'as un chéri?
6: Oui, tout à fait, j'ai un chéri.
1: D'accord, très bien. Vous avez des enfants ou pas du tout?
6: Pas du tout.
1: Bon, ça viendra peut-être, si vous en avez envie.
6: Ah oui.
1: Et ben, pourquoi? Qui est le responsable? Il y a un et un seul responsable de la baisse de la natalité en France.
4: Ah le bon téléphone portable.
1: Le bon point pour le Rémi.
4: Merci.
1: Les gars, c'est très sérieux. Hein. C'est le Financial Times. Je crois qu'ils ne font pas que de la finance. Hein,
4: bah
1: aussi le portable. Hein. Le smartphone a bouleversé notre rapport au quotidien. C'est ton cas, Alizée. Tu passes combien de temps d'écran, toi?
6: J'en passe pas mal. Je fais que ça, je pense.
1: T'as combien d'heures par jour?
6: Ah, je pense au moins 6-7 heures facile.
1: Ah, moi j'ai regardé tout à l'heure, je suis à 3h37.
4: Ah, c'est bien.
1: C'est énorme.
4: À quelle heure?
7: Oh, ça va.
4: Il était quelle heure? 15h?
1: Non, mais c'est ma moyenne.
4: Ah, ta moyenne, 3h37? Ah ouais, pas mal. Oh, ça va.
1: Ah ouais?
4: Ah ouais, bah, ça va bien, toi?
2: T'as l'air, j'ai regardé, c'est 3h11. C'est beaucoup, hein?
1: Oh, Rémi, ça doit être dégueulasse.
4: Non, je pense pas.
1: Non, il regarde pas de série déjà, lui.
4: Ah si, c'est bien.
1: 5h30.
2: Bah oui.
1: Ah waouh. Vous rendez compte, sur une journée, c'est terrible.
2: Ouais, c'est
1: je me dis, ouais, ça fait du mal. Parce qu'en fait, tu passes un quart de ta journée sur ton téléphone.
4: Et on s'est fait la réflexion avec ma femme un jour, tu sais, dans le canapé, on s'est regardé tous les deux en se disant, bah attends, qu'est-ce qu'on fait là? On est tous les deux en train de scroller sur nos téléphones, c'est ridicule.
2: Bah ouais.
4: Et on s'est mis, figure-toi, un truc de dingue, à discuter. C'est fou, hein.
1: C'est chiant.
4: Hein.
1: Bon, en tout cas, le nombre de naissances a diminué en premier et le plus rapidement dans les zones qui ont reçu un réseau haut débit en premier. Plus vous avez la fibre, moins il y a de natalité.
2: Ah
1: oui. Écoutez bien, la natalité, elle montait en France, toujours elle est montée. Elle a baissé en 2009. Qu'est-ce qu'il y a eu en 2009? Année où il y a eu le plus de ventes de smartphones en France.
4: Mais voilà.
2: Incroyable.
1: Maintenant c'est Jeffrey, j'ai tout compris, mais en plus j'ai eu deux.
2: Bah oui.
4: Ce qui veut dire que quand même, au-delà même de la natalité, parce que oui, la finalité, ça peut être la natalité, mais ça veut dire qu'on se retrouve plus à deux.
1: Bien sûr, pour faire l'amour, bien sûr, Alizée. Bah évidemment, la bonne nouvelle quand même, c'est qu'il y a moins de baby shower.
2: Ah
1: oui. Le côté attention à gender reveal, non merci. Allez, merci. Ça, bah voilà, une bonne nouvelle.
2: Oui, voilà.
1: Tu vas plus chez ton pote voir si à un moment donné, quand il verse le thé, il va être bleu ou rose.
4: Quoi. Ouais.
1: Parce que vraiment, on est quand même 40 personnes à en avoir absolument rien à foutre. C'est l'occasion de revoir des potes, hein. Moi je dis pas, oh là là.
4: Et encore en France, je trouve qu'on est soft, mais va aux États-Unis, regardez ce qui se passe. Hein.
2: Ah oui, oui.
4: Mecs, ils font passer la patrouille de France avec des fumigènes roses. Hein.
2: Oui, c'est ça.
1: Il y a des morts, hein, tu sais, qu'en
4: France.
1: Mais c'est sûr qu'il y a eu des morts. Donc je vais quand même vous demander, du coup, je suis un peu de mauvaise foi, parce que je vais vous dire, c'est pas bien le téléphone, ça fait baisser la natalité. En même temps, je vais vous demander de nous donner chacun, toi aussi, Alizée, une appli un peu canon que les gens connaissent pas forcément. Une appli, me dites pas Instagram ou WhatsApp, quoi.
2: Oui.
1: Une petite appli que les gens connaissent pas.
4: Ouais.
1: Et qui est canon, Rémi?
4: Moi, je suis un piètre bricolo. Je sais rien faire, pas même planter un clou. Et j'ai découvert une appli qui s'appelle Yojo, Y-O-O-J-O. Et en fait, tu trouves plein de bricolos autour de chez toi qui disent, quoi? Mettre une applique? Ok, j'arrive, je déboule.
1: Oui, mais attends, est-ce que c'est celui qui est venu dans ton entrée qui a tout raté? C'est ce gars. Non.
4: Parce qu'il est revenu lundi, il dit, ouais, les gars, j'avais deux vis à faire, c'est un carnage. Non, mais je dois reconnaître que quand même, il y a eu un gars parce qu'il était un peu speed et je sentais qu'il était bancal. Mais j'ai fait faire plein de trucs chez moi parce que je ne sais rien faire et c'est extraordinaire.
2: Ouais, ça c'est cool.
4: Ah ouais, franchement, c'est extraordinaire. Si tu y viens, boum. En plus, super, les mecs, souvent très cool. Non, franchement, c'est super. Yojo, ça s'appelle.
1: On est là.
2: Eh bien, moi, j'ai une appli qui s'appelle Blossom. Et en fait, je n'ai pas du tout la main verte. Et c'est génial parce que c'est une appli où tu prends en photo tes plantes chez toi.
1: Ah,
2: et ils te disent tout de suite, elle a besoin d'eau, il faut l'arroser tous les machins. Elle est décédée, malheureusement, depuis 8 ans.
1: Ah, avec la photo, il peut dire, j'ai une plante qui est décédée chez moi.
2: Ah, il peut te dire exactement déjà quelle est ta plante, parce qu'on achète des trucs, on ne sait pas vraiment ce que c'est.
4: Bah ouais, je suis d'accord.
2: Et comment la remettre en vie, faire en sorte qu'elle se donne des fleurs et que voilà. Et c'est super bien. Blossom, ça s'appelle.
1: Blossom.
2: B-L-O-2-S-O-M.
1: Je suis en train de l'apprendre pour un
4: coup.
1: Je suis vraiment en train de l'apprendre. Alizée, t'en as une?
6: Actuellement, oui, mais je n'ai plus le nom en tête.
1: Ah,
6: c'est une application.
1: Ouais.
6: où en fait on se connecte en tant que couple et rencontre d'autres couples.
0: Ah.
1: Dans quel but?
0: Attention, c'est une safe place ici. Dans quel but?
6: Bah en fait, c'est dans le but de faire une soirée, de faire une soirée jeu, d'aller sortir à la plage. Chacun a ses propres envies, on va dire. Et il propose sur l'appli de s'inscrire. Mais après, actuellement, il propose aussi de s'inscrire en tant que Camille aussi.
0: Sympa. Oui, bien sûr.
2: Oui.
0: Bah si c'est pour faire

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1: À côté de Grenoble, à Voiron.
2: Oh bah on connaît bien Voiron. Dis-moi, Aurel, oui. Est-ce que t'as envie de gagner un cadeau ou t'as juste envie de parler avec nous?
1: Alors, si je peux gagner un cadeau pour mes enfants, ça serait le top.
2: Eh ben, on va peut-être jouer pour des AirPods Pro 4. Allez, on fait 60 secondes cadeau. Allez, on y va,
3: Vous voulez ça?
0: Aura-t-elle gagné un auditeur?
2: Ouais, 60 secondes cadeau. C'est maintenant. Très bien, on est prêt. Pas dans une heure, pas dans deux heures, c'est tout de suite.
4: Allez.
2: Principe SMG, une info, je vous la découvrez en moins de 60 secondes, ce sera gagné pour Aurélie, elle pourra offrir à ses enfants des AirPods Pro 4, un chacun.
4: C'est bien.
2: Un pour le gauche, un pour le droite. Juste se mettre d'accord sur le contenu. Quoi.
5: C'est une orga. Hein.
2: Vous savez ce qui se passe en ce moment en Italie? C'est pas ma première question, mais on peut déjà commencer à jouer, parce que vous aimez jouer.
5: Non.
2: Il y a le Giro, le Tour d'Italie cycliste, comme le Tour de France en Italie, le Giro.
4: Il dit.
2: Les organisateurs sont colère. Ils ne veulent plus que ça arrive pendant la course. Qu'est-ce qu'il est désormais interdit de faire pendant la course top chrono?
5: D'écrire des trucs à la craie sur la route. Des messages à la craie.
2: C'est à la peinture, mais non.
4: Est-ce que ça concerne plutôt de prendre des vidéos, des photos, un truc avec les téléphones?
2: Non.
5: Est-ce que ça concerne les joueurs ou le public?
2: Il y a pas de joueurs.
5: Les cyclistes, les athlètes.
2: Ça concerne les cyclistes.
5: Ok. Alors ils n'ont pas le droit d'avoir. Les gars n'ont pas le droit de les suivre en voiture et gueuler comme ça.
2: Non. C'est pas ça.
4: Non mais d'accord. Mais c'est le cycliste n'a plus le droit de faire quelque chose.
2: Le cycliste n'a plus le droit de faire quelque chose.
4: D'accord. Et est-ce que c'est une tenue vestimentaire ou quelque chose?
5: Je sais, Camille Combal. C'est quand malheureusement ils n'ont pas le choix de s'arrêter, ils sortent un petit peu le zizou et ils font pipi sur la route.
2: Ça concerne le pipi, mais c'est pas ça qui est interdit. Ils ont encore le droit de faire pipi au bord de la route comme ça.
4: D'accord.
2: Ils faisaient quelque chose qui est désormais interdit en faisant pipi.
5: 20 secondes.
4: Oh là là, attends, qu'est-ce qu'ils faisaient quand ils faisaient pipi?
5: Ils écrivaient un peu leur prénom dans la
4: neige. Attends.
5: Attends, mais c'est pas en route, ils n'ont pas le droit de le faire à vélo.
2: Ils ont le droit de le faire à vélo.
4: Bah arrête, attends.
5: Il faut pas qu'il y ait de public. Sinon c'est de la. Pas d'exhibitionnisme du zizou.
2: Non.
4: Bah attends.
5: C'est ça.
2: Non mais c'est fou de plus rien me proposer. Ça fait 10 secondes qu'il propose plus rien. Il dit si c'est ça. Bah non. C'est ça.
5: Je vois pas autre chose.
4: Mais non, mais en plus tu m'as mis le.
2: Ils n'ont plus le droit. Et pour faire pipi, il y a plein de façons de s'y prendre. Ils ont toujours le droit de s'arrêter quelques secondes et de faire pipi au bord de la route.
1: Ils ont le droit de faire pipi en roulant.
2: C'est ça. Ils ont encore le droit de faire pipi en roulant.
4: Okay.
2: Discrètement. Ils doivent le faire si, ils doivent évidemment, comme tu l'as dit, faire attention. Mais ça vaut pour toutes les compétitions. Ils doivent faire attention qu'il n'y ait pas, évidemment, et des gens et des enfants au bord de la route. On essaie de le faire le plus discrètement possible. Mais demain, t'es sur une échappée, t'as pas d'autre choix. Mais il faut choisir un endroit où il n'y a personne au bord de la route. Okay. Mais ça, c'était le cas et ça continue d'être la règle. En revanche, il y a quelque chose qui devenait un petit peu une habitude et qui est désormais interdit sur le Giro, faire pipi dans son bidon.
1: Mais c'est pareil.
4: Je pensais que c'était logique.
2: Non. Aurélie, il est interdit. En fait, ils faisaient pipi dans leur bidon et ensuite ils jetaient leur bidon. Vous savez, quand les bidons sont vides,
4: ils les jettent
2: au bord de la route pour le public.
5: Ah, d'accord.
2: Et sauf que les enfants, ils arrivent au bord et disent regarde, c'est trop bien, j'ai un bidon de la. De l'équipe Hello Bank.
5: Bien sûr.
2: Et en fait, ils savent pas, elle est remplie de pipou.
4: Ah oui, bien sûr.
5: Ah non, d'accord. Ah ouais, les mecs.
2: Après, vu les températures, ça rafraîchit quand même, mais bon. C'est pas le but. Et donc, c'est dégueulasse. Et donc là, c'est évidemment malvenu, mais il n'y avait pas de loi. Et ben là, sur le Tour d'Italie, ce sera peut-être pareil sur le Tour de France. C'est désormais strictement interdit de faire pipi dans le bidon.
5: Si on peut continuer à le faire à la radio, ça va.
2: Oui. Non.
5: Non, mais attends, ça veut dire que pour arrêter ça, il y a eu des plaintes et des gens qui en effet.
2: Mais oui, mais parce qu'il y a des gens du public qui croyaient récupérer un bon souvenir et en fait, bien sûr.
5: C'est pas le meilleur souvenir.
1: C'est normal qu'ils interdisent ça.
2: On n'était pas loin. Et sachez que pour répondre à votre question, s'ils font pas discretos sur le vélo, ils prennent 200 euros d'amende les cyclistes.
5: Voilà.
1: Ah bah quand même.
2: Voilà. En gros, si quelqu'un du public voit quelque chose et s'en plaint, c'est 200 euros de contravention.
5: Mais d'où le bidon? D'où le bidon? À la base, je veux dire, avant de le jeter. D'où le bidon? Mais après, faut pas le jeter.
4: Les filles, elles font comment?
5: Ah bah les filles,
1: bonne question.
5: Bah s'arrête là pour le coup, je pense que t'es obligé de t'arrêter derrière.
2: Elle s'arrête.
4: D'aller vraiment quelque part.
5: Derrière un chêne massif.
2: Derrière la végétation.
4: Oui mais c'est plus compliqué.
2: Ah bah oui.
4: Tu vois.
2: Mais déjà dans la vie pour vous c'est plus compliqué.
4: Oui, déjà, c'est sûr.
2: Alors j'ai répondu à toutes vos réponses.
4: Vous
2: vous rendez compte ce soir je vous ai dit d'investir dans des vaches.
4: Ouais.
5: C'est vrai.
2: Je pense que vous rendez pas compte. Je vous dis que le smartphone arrête les naissances. Et maintenant, carrément, je vous donne...
5: Non, mais ce soir, t'es énorme.
2: Je vous donne les dernières infos cyclistes. J'ai fait le tour, moi. Je suis à 366. J'ai mis un carré dans un instant.
4: Non, c'est super.
2: On va parler grand-mère, puisqu'elle a lancé un podcast. Elle fait en deuxième saison, d'ailleurs.

0: hier, on est là en direct. Les jours sont clips comme aujourd'hui. On est là dans le studio. Ça nous fait plaisir d'être là avec vous. Il est 18h15, notre invité, on l'adore. Elle sera là avec nous dans quelques secondes en direct. Pour l'instant, on écoute. Je laisse Rémi nous l'annoncer.
1: Oh, alors là, ça, là, tu, là, franchement, je pouvais pas avoir un meilleur cadeau que ce titre. Pardon. C'est Jamaican de, je sais pas comment on dit, Ugel et Solto.
2: Ugel, enfin.
1: Non, mais moi, j'ai Ugel.
2: J'ai français, marseillais.
1: Mais Ugel, les gars, quand il s'agit de bouger un peu son body, là.
2: Moi, j'en avais aucune idée, c'est pour ça que j'ai pris la patate chaude. Belle après-midi sur Énergie.
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0: On est en direct sur Énergie, il est 18h17. Ça y est, notre invité est venu nous rejoindre dans ce hammam. Un grand merci à elle. Chloé Joannet est avec nous.
4: Ouais, super.
0: Merci d'être là. Tu es pour rien et on y est pour rien. Vraiment, le jour que t'as choisi, c'est le jour où la clim a pété.
4: Je sais, c'est pas grave. Ça me met dans l'ambiance.
0: Oh là là, on lui a servi de l'eau tiède. Il y a une sorte de d'objet bizarre qui fait brumisateur. Bon, tout est fou. Merci mille fois d'être là avec nous. Vous connaissez Chloé Joannet, bien sûr. Elle est actrice, réalisatrice. Vous l'avez vue récemment dans le film Avid Mistral avec Jean Reno.
4: Bah récemment, c'était il y a plus de 15 ans.
0: Ouais. Non,
5: c'est très récent pour vous, c'est vraiment.
0: Pour moi, c'est avant-hier.
4: C'est mon premier film.
0: On l'a vu aussi dans la série Killer Coaster.
4: Ah, voilà, déjà un peu plus.
0: J'avoue que j'ai un peu inversé.
1: Juste avant, tu t'es mis du sérum fille dans les yeux. Il a un problème aux yeux. Je vois plus rien.
0: J'ai sécheresse oculaire là avec tout ça. Je n'y vois absolument plus rien. Et surtout, et ça, c'est d'aujourd'hui, le podcast Elle vous parle d'un temps, recueil de témoignages de grand-mère et de retour depuis. Aujourd'hui.
4: Exactement. Les deux premiers de la saison 2 sont sortis aujourd'hui.
0: Merci de venir nous le présenter.
4: Ouais, bah, de rien.
0: La saison 1 a cartonné et donc une saison 2 disponible sur toutes les plateformes. 10 nouveaux épisodes. Les deux premiers, il y en aura 10.
4: Exactement.
0: Est-ce que tu peux nous expliquer le principe, même si le titre évoque un petit peu ce dont ça parle, elle vous parle d'un temps.
4: Alors, en gros, le principe, c'est que c'est un journal intime audio. En fait, je m'entends en retour, c'est chiant.
0: Ah, tu l'as pas appuyé sur le bon bouton, Rémi.
4: Il y a quelqu'un qui m'a touché les trucs, là.
0: Non, bah écoute.
4: Ah, voilà, c'est beaucoup mieux.
0: C'est mieux, là, maintenant.
4: C'est beaucoup mieux.
0: T'étais sur Skyrock. Il y avait Tiakola qui faisait tourner une roulette.
4: C'est un journal intime audio qui retrace la vie de nos grands-mères. Donc, du coup, bah, je vais interviewer des femmes dans toute la France qui me racontent leur vie. C'est pas des grands combats, c'est justement des petites choses du quotidien, des détails qui forgent un caractère, une histoire. Et c'est chambé et j'adore et je les aime trop et c'est devenu mes potes, quoi.
0: Je trouve ça génial, je te le dis vraiment sincèrement, parce qu'il n'y a rien que moi, je suis plus en passion que de prendre le temps, du temps long. On n'a plus l'habitude de prendre du temps long. Évidemment qu'il faut le monter, en faire un objet radiophonique ou en tout cas auditif, mais en tout cas, prendre le temps et avec nos seniors, je trouve ça génial. Ils ont tellement à nous apprendre et tellement de choses à raconter. Mais ça va de la petite anecdote à des vraies leçons de vie.
4: Ah ouais, carrément. Moi, j'avoue que à la base, j'ai commencé parce que c'est ma grand-mère qui m'avait demandé d'écrire ses mémoires parce qu'elle savait que j'écrivais. Et je trouvais ça un peu long comme travail. Et
0: ta grand-mère t'a dit, écris mes mémoires.
4: Ouais, c'est vraiment, je me voyais qu'une plume, tu vois, un peu à l'ancienne et tout. Donc j'ai fait, non, la flemme. Et en fait, du coup, je l'ai enregistré parce que j'avais envie de, je sais pas comment expliquer sa gouaille, son rire. Enfin, tu vois, tout ce que j'aime chez elle. Et on a fait une première saison. Elle a trop bien fonctionné. On a eu des super retours. Et après, on a eu plein de gens qui nous ont contactés en mode, oh, mais faut que tu interviewes ma grand-mère. Elle a eu cette vie. Elle a fait ça et ça. Et c'est ouf. Et du coup, je me suis retrouvée là à interviewer plein de femmes pour la deuxième saison. C'était incroyable. J'ai trop kiffé.
0: Parce que tu lances l'appel sur Instagram. Et donc, évidemment, c'est beaucoup des gens qui disent, mais rencontre ma grand-mère. Elle a eu un parcours génial. Elle a plein de choses à raconter. Donc c'est comme ça que ça arrive, le casting, en fait. Hein.
4: En gros, il y a des gens qui nous écrivent sur Instagram directement. On a fait une petite vidéo un peu pour les rechercher, mais en vrai, on n'a même pas eu besoin. En fait, il y a eu tellement un bouche à oreille déjà de la première saison. Toutes les grand-mères qui m'ont dit faut que tu fasses ma pote, machin, nanana. Enfin, ça s'est fait un peu tout seul. Et la famille nous contacte directement. En fait, des femmes, t'en as plein. En fait, faut juste s'intéresser un petit peu. Et enfin, je sais pas, on a tous peut-être, je sais pas, un parent qui habite à la campagne, une voisine sympa, une vieille tante à Noël. Tu vois, enfin, genre, il y a toujours une grand-mère un peu marrante. Et c'est juste de prendre le temps de les écouter et qu'elles te racontent leur histoire. C'est ça qui est génial et qui fait la différence.
0: Et comment tu les choisis après? Parmi tous les profils qu'on te propose, comment à la fin tu dis je sens bien celle-là ou voilà, je choisis comme ça? C'est difficile. Non, hein.
4: Alors déjà, il faut que...
0: Comment tu choisis Dodo, franchement... Isabelle, Joël, Muriel ou encore Nicole?
4: Je les aime trop. Déjà, premièrement, il faut qu'elles soient vivantes et je rigole pas en disant ça, c'est que genre, il y a plein de gens qui nous ont écrit en mode, faut trop que tu fasses ma grand-mère, mais elle est morte. Et je fais, waouh, ok, du coup, merci.
0: C'est un peu tard, fallait la faire en saison.
4: Non, mais ce qui est fou, et surtout, souvent les messages, ils démarrent où ils te donnent genre plein d'éléments de sa vie. Tu fais, oh, mais génial, quelle pépite. Et ça termine par, mais malheureusement, elle nous a quitté l'année dernière.
0: Ouais.
4: Ah, bon, merci, on l'embrasse fort, c'est trop chelou.
0: Je voudrais qu'elle puisse témoigner. C'est ouais, le principe du podcast.
4: C'est un podcast, il n'y a pas de son, c'est communication avec l'au-delà. Non, non, et du coup, bah, là, j'essaie de choisir un peu des profils différents. Donc, tu vois, je sais pas, je voulais avoir une femme qui allait me parler peut-être plus, j'allais dire, de son travail ou de son investissement dans quelque chose. Ou d'un coup, c'est, je pense à Danae qui s'est prostituée, qui aujourd'hui a une boutique d'érotisme. Ou tu vois, je pense par exemple des sujets plus lourds qui parlent du deuil ou de la maladie ou de l'homosexualité. Donc voilà, surtout à une époque où c'est plus compliqué à assumer. Donc voilà, on essaie surtout voilà d'avoir un peu un thème, parce que j'aime pas le minimiser à ça, mais en tout cas d'avoir des femmes, exactement, un panel de femmes différentes qui viennent de milieux sociaux différents aussi, et d'aller à la rencontre de meufs super cool.
0: Et tu vas dans toute la France. Et t'es ok pour dire c'est presque le rôle de journaliste que t'as, parce qu'en fait tu les relances presque le minimum, on fait beaucoup du témoignage, on a envie de les entendre parler, quoi.
4: Ouais, ouais, bah complètement. Moi, je me coupe complètement du podcast, enfin, au maximum. Bah, c'est complètement un travail de journaliste. En fait, je l'ai pas du tout pris comme ça à la base, mais plus je l'ai fait, plus je me suis rendu compte que, bah, comme toi, là, j'imagine, tu prévois tes questions, j'arrivais avec mon papier.
0: C'est de l'impro,
4: et en fait, si, il y a un petit travail de, j'allais dire, bah, de psychologue, parce que, en fait, c'est souvent une génération de femmes qui n'ont pas vu de psy, ou qu'on pas trop parlé parce que c'était pas aussi ouvert qu'aujourd'hui, aussi facile, voilà. Et donc du coup souvent au début elle commence l'interview en me disant je veux pas parler de ça ni de ça, et en fait elle commence et tu les arrêtes plus et elle parle de tout et ça fait un bien fou et c'est trop bien. Et moi je me sens hyper hyper chanceuse parce qu'elles me elles me font confiance et elles m'offrent un truc assez dingue, un moment hyper privilégié, quoi.
0: Et est-ce que c'est vrai qu'il y en a une qui a raconté une histoire, qui a eu une histoire avec un médecin de famille? Parce que tu le dis, parfois il y a des sujets lourds et parfois il y a des petites anecdotes un peu trop mignonnes et tu sens presque qu'elle le révèle pour la première fois. C'est quoi cette histoire de médecin de famille?
4: Non, mais c'est très drôle. Il y a une femme, je l'ai coupée de l'épisode. Mais c'est un truc que j'ai raconté, je pense que c'est pour ça qu'il y a ça. J'arrive chez elle et tout, son mari trop mignon nous prépare le thé, des petits biscuits trop sympas, il s'en va, mais vraiment adorable. Elle s'assoit sur le canapé, je dis bon, ça va et tout, et elle me dit, bon, je lui pose le micro, hein. Elle me fait, bon, ce que je te le dis là, tu le dis à personne. Je fais, ah, waouh, j'ai trompé mon mari avec le médecin de famille.
6: Minute une.
4: Elle me dit, mais alors ça reste vraiment entre nous, hein. Je fais, mais t'as pas du tout compris le concept, du coup, je viens de te poser un micro, et du coup, et en vrai, si j'avais été un peu peste, je l'aurais gardé parce que le moment, il est fou. Mais je j'aurais jamais fait ça.
0: Elle était trop mignonne.
4: Son mari, quand il est revenu, il était tellement adorable. Vraiment, genre, tu sais, il était en galère.
0: Merci,
4: il a attendu. Non, mais c'était horrible. Et elle m'a raconté, mais des détails de son. Ben, en fait, non, c'est un, ouais, ça a
6: le
4: duré.
6: Temps
4: en
6: du café,
4: plus.
6: C'est fort.
4: Ouais, ouais, moi, j'étais là. Oh là là, le pauvre, quelle horreur et tout. Et après, voilà. Et après, bon, bah, c'est sa vie, hein. Je la juge pas, de toute façon.
0: Bien sûr. Et il a pas prescrit que des doliprane.
4: Non, c'est sûr.
0: Parce que t'as notamment interviewé aussi tes deux grand-mères, t'as eu cette chance-là, des deux côtés. Qu'est-ce que tu retiens, en gros, de toutes ces femmes formidables que t'as rencontrées? Mais si t'avais un truc de, quand même, avec la vie des grand-mères, c'est quoi? Qu'est-ce que tu retiendrais d'avoir interviewé toutes ces grand-mères, les tiennes et les autres?
4: Alors, les miennes, c'est particulier. Pour moi, c'est autre chose. Ça touche à un truc beaucoup plus personnel. Mais je dis souvent, il y en a une qui m'a dit un truc que j'ai trouvé trop cool. Moi, quand j'ai commencé le podcast, je sais pas, c'était l'année dernière, j'avais 27 ans et j'étais un peu dans un entre-deux de ma vie. Je savais pas trop ce que, enfin bref, c'était pas la meilleure période. Et du coup, je me pensais pas qu'elles allaient autant me donner des clés, un peu pour trouver le bonheur. Et il y en a une qui m'a dit, je lui dis, bon, Mo, c'est quoi la recette du bonheur? Et elle me dit, mais tu trouves les ingrédients tout le long de ta vie. Et en fait, je trouve que c'est vrai. La recette du bonheur, elle est pas la même à 20 ans, ni à 30, ni à 40, ni, je vais pas faire tous les âges, c'est très long. Mais tu vois.
6: Et à 50
4: et à 60, et c'est fini. Mais voilà, en gros, et ça, c'est un truc où d'un coup, je me suis dit, mais en fait, oui, on a le droit, il y a un temps pour tout, un peu dans la vie. Et il n'y a pas qu'une seule manière de réussir sa vie. Il n'y a pas qu'une seule manière d'être heureuse. Et tu passes par plein de choses. Et c'est ça, la vie. C'est ça qui est trop chouette, quoi, tu vois. Donc, je pense que c'est plus peut-être la patience qu'elles m'ont appris, je pense.
0: Bien sûr, prendre le temps long, c'est ce qu'on disait.
4: Prendre le temps.
0: Prendre un petit peu
4: exactement.
0: Le temps. Chloé, merci. On va continuer avec toi. Et bien sûr, je rappelle le podcast, tout ça, vous le retrouvez dans Elle vous parle d'un temps. Il y a la saison 1 qui est sortie et il y a depuis aujourd'hui deux nouveaux épisodes. Ça ira jusqu'à 10 pour cette saison 2. Puis bien sûr, vous retrouvez Chloé dans ce tout dernier film, Avis de Mistral. C'est là, qui vient, normalement, je crois qu'il sort après-demain. Merci, là. Avec Jean Reno, il y a 30 ans.
4: Je crois que j'ai un appareil dentaire dans ce film. C'est fou.
0: Regarde ce qu'on t'a prévu. Kyo, dernière danse.
4: Attends.
0: Ça te fait pas un effet fou? T'étais trop jeune à ce moment-là?
5: Ça va avec un vide de tempête ou je ne sais pas.
0: Non, mais
5: là, c'est
0: 2003.
4: Non, mais respectez-moi.
0: T'avais quel âge en 2003?
4: Bah, je suis née en 97, j'avais 6 ans.
0: Ah ouais. Si, si, les petites booms avec les copains en CP, si, si, ça marche.
4: Ah ouais, bah, allez-y,
5: on n'a pas l'impression que ça.
0: Bah, tu là, connais qu'elle remet un peu le début, tu connais, t'as déjà entendu quand même.
7: J'ai longtemps parcouru son corps et fleuré.
4: Oui, merci, je connais. Oui, oui.
0: Wow, ça, je connais,
4: Non, je connais, mais c'est un nouvel homme daron, quoi.
0: Ouais, bien sûr. Ah, bah, ouais.
4: Oh, tranquille.
0: J'ai envie de mourir. Ouais, ça, plus la clim, j'ai vraiment envie de mourir. Merci d'être avec nous. Quasiment 18h30, on est sur Énergie.
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0: En direct du Hammam, on est là sur Énergie avec Chloé Joanet, qui est notre invitée. Bien sûr, vous l'avez adoré sur ce film qui vient de sortir, c'est Avis de Mistral.
4: Arrête, hein.
0: Avec Jean Reno. Ah là là, allez, allez voir ce film. Là, c'est vraiment, bah, c'est à Cannes, on l'a découvert à Cannes. C'était sur la quinzaine, Un certain regard.
5: Exactement.
0: C'était Un certain regard. Et puis, bien sûr, on l'a vu aussi dans la série Killer Coaster, dans plein de choses. Et puis son podcast, Elle vous parle d'un temps, est sorti aujourd'hui pour la saison 2. Tu viens d'ailleurs terminer ton long métrage réalisatrice. Félicitations.
4: Oui, exactement. Ouais, je suis contente. J'ai fini le tournage il y a 3 semaines.
0: Waouh, et je t'en parle déjà. On peut avoir le pitch ou même pas encore? Juste le pitch?
4: Le pitch, ouais, c'est l'adaptation d'un court-métrage que j'avais fait deux ans avant. Et en gros, c'est un film sur un papa qui vient de divorcer et qui se retrouve un peu en dep à devoir accompagner sa jeune fille de 18 ans à une compétition régionale de twirling bâton. Vous savez pas ce que c'est? C'est
0: bien
4: normal.
0: Sûr que je sais ce que c'est,
4: ah,
0: twirling bâton. Bah, bien sûr.
4: Bah, est-ce qu'on est un peu dans une énergie où genre on s'aime pas trop? Ouais, et en fait,
0: toxique.
4: Genre.
0: C'est un peu toxique.
4: Hein.
0: Ça démarre un peu.
4: C'est un peu la mauvaise, je crois. Ok, ça marche.
0: Mais twirling bâton, je sais très bien ce que c'est, bien sûr. C'est
4: mais génial. Non, mais il y a plein de gens qui savent pas. C'est genre des majorettes, quoi.
0: Oui, bien
4: genre,
0: sûr,
4: oui, voilà, c'est ça. Et c'est un sport que très peu de personnes pratiquent en France. Ma sœur en a fait. Et quand j'étais, j'avais 18 ans et que je l'amenais dans des gymnases partout en France, je me suis dit, ça serait une arène marrante pour un film. Et voilà. Et du coup, j'ai fait ce film. Et là, je suis en montage. Et c'est merveilleux. Je suis.
0: Et déjà
4: heureuse.
0: En promo. C'est le film qui a la promo la plus en amont. Qui n'a jamais existé. Je vais vous parler d'une grand-mère extraordinaire, puisqu'on parle de destin de plein de grand-mères dans ton podcast. Je vais vous parler d'une grand-mère exceptionnelle. Je vais vous parler d'une grand-mère qui a marqué l'histoire, Marianne Smith. Marianne Smith.
4: Okay.
0: Marianne a inventé un truc sans le savoir, totalement par hasard, quelque chose qu'on connaît tous. Si, mais quoi?
1: Alors là,
0: qu'est-ce qu'elle a inventé, Marianne?
1: Un truc qui nous sert dans la vie de tous les jours?
0: Qui vous sert, qu'on utilise très souvent les uns les autres.
4: Est-ce que genre on l'a utilisé aujourd'hui, tu penses?
0: Ah, bah, je suis pas dans la vie de chacun. Je pense que mes deux collaborateurs, non. Et toi, je pense pas non plus.
1: Ah bon?
0: Non.
4: Est-ce que c'est un truc qui a un lien avec le transport?
0: Ça a aucun lien avec le transport.
1: Avec,
0: j'aime bien, tu joues, tu cherches, ça a pas un lien avec le transport.
1: Avec l'hygiène?
0: Pas du tout. Avec la cuisine, oui.
4: Ah. Ok.
0: C'est quelque chose de cuisine. Elle a inventé
1: la margarine.
0: Quelque chose. Comment?
1: Elle a inventé la margarine.
0: Non.
4: Est-ce que c'est quelque chose? Attends, un truc pour. Oh, mais bien sûr, pour éplucher les pommes.
1: L'économe.
0: Exactement pas ça.
4: Ah putain, j'ai cru. Bah, en plus, mais Smith, c'est le nom d'une pomme.
0: Mais t'as tout compris. Tiens, c'est ça la bonne réponse.
4: Attends.
0: Elle a inventé la pomme. La pomme Granny Smith.
4: Hein? Attends quoi?
0: C'est elle l'invente.
4: Oui.
0: De la pomme Granny Smith. Écoutez, mon histoire, elle est folle. Bravo déjà. Bravo Chloé, c'est toi qui as trouvé. En fait, c'est une Anglaise qui est partie en Australie, vivre en Australie, d'accord, il y a v'là longtemps. Ok. Et sauf qu'en arrivant en Australie, elle avait un vieux trognon de pomme qu'elle a ramené d'Angleterre. En gros, elle l'avait dans sa valise, elle l'avait pas vue. En arrivant en Australie, qu'est-ce qu'elle fout? Elle ouvre sa valise, premier truc qu'elle fait, elle jette le trognon de pomme dans son jardin. Sauf que le trognon d'une pomme anglaise mélangé à la terre australienne,
4: ah, wow.
0: Ça a donné la Granny Smith. Elle a inventé la Granny Smith. Elle est même célébrée dans toute cette région. C'est une star. Bon, elle est décédée, bien sûr. Mais donc, tous les ans, il y a le Granny Smith Festival. Ah. Et c'est grâce à cette dame qui a inventé la Granny Smith.
1: Ah, d'où le Granny?
0: Du Granny Smith.
4: Parce que
0: une grand-mère. Ah, et le Smith qui est là, bien sûr.
4: Oh,
0: elle a également inventé Will Smith.
1: Et le Smith.
0: Les Stan Smith.
1: Le Smith et Wesson, le pistolet, je crois que c'est elle.
0: Et Wesson aussi.
4: Elle est géniale.
0: C'est fou, non?
4: J'adore cette histoire.
0: Merci beaucoup.
4: Mais vraiment.
0: C'est rare qu'on accueille mes histoires comme ça, je suis un peu content. Le plat de votre grand-mère, tiens, le plat signature d'une de tes grand-mères, c'est quoi? Le plat que vous mangiez tous les dimanches?
4: Ma grand-mère paternelle, elle cuisine très mal.
1: Allez, on l'embrasse.
4: Ouais, mais je l'aime, elle le sait. Hein, c'est un fou rire. Je sais pas, vous aviez vu ce mec qui voulait vivre le plus longtemps possible et même être aussi plus jeune que
1: son
4: fils.
1: Il a abandonné, je crois.
4: Bah normal, son fils a 18 ans, c'est fou de faire ça. Mais tu te sens pas, il mangeait des bouillies vertes.
1: Ouais, je vois tout à fait.
4: Bah, je te jure que ma grand-mère, c'est la même chose. Quoi, c'est un truc à manger.
1: Et un risotto, non.
4: Non mais, et tu fais, non, mais... c'est fou que genre, c'est le, tu sais, c'est genre des noms de plats différents, mais la même tête. C'est fou, genre. Et ma grand-mère maternelle, bah je sais pas, j'adore. Elle fait trop bien les salades. Et mon grand-père, tu sais, genre au barbecue. C'est vraiment des gens du sud un peu comme ça. Moi, j'adore. C'est mon kiff.
1: Bah moi, ma grand-mère, c'est la salade de riz. Qui est meilleur le lendemain.
4: Bien sûr.
1: Ah ouais. Salade de riz, tu restes au frigo, le lendemain, c'est bien meilleur.
2: Ah ouais.
1: Ornella, bah, va me dire italienne.
8: Bah oui, parce que ma grand-mère, côté maternelle, elle est italienne, donc c'est des polpettes, les spaghettis boulettes à la sauce tomate. Oh.
4: J'adore.
8: C'est la meilleure chose, ouais.
1: Bien sûr.
4: T'as gagné.
2: Bah moi, ma grand-mère, c'est la bombine. D'Ardèche, c'est un truc, en fait, c'est.
1: Il l'a fait avec la voiture. Ma grand-mère, c'est la bombine. Écoute, c'est quoi la bombine? C'est du porc avec des olives, des pommes de terre cuites dans un truc comme un bœuf bourguignon, mais c'est pas du bœuf, c'est pas du bourguignon, t'as compris?
2: C'est la bombine, bien sûr.
4: C'est incroyable.
1: Bon, reste avec nous sur Énergie, on va continuer de vous donner des infos, puis on va faire un jeu avec Chloé, tu feras peut-être gagner un cadeau à quelqu'un qui nous écoute. 0870 42 48 pour vous inscrire. Il y a du Shakira qui arrive, et puis on parlera un petit peu de David Mistral aussi.
4: Et là, c'est la promo la plus longue.
1: On parlera un petit peu de David Mistral, savoir comment était Jean Reno sur le tournage il y a ça 25 ans. On revient, bougez pas.
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1: Bienvenue tout le monde, on est en direct sur Énergie. J'espère que vous allez bien, quasiment 19h, mais pas encore. Chloé Joanet est avec nous. Je vais aller trop vite, là où je venais. Chloé Joanet est avec nous, bien sûr, ce soir. On parle de son podcast, elle vous parle d'un temps. C'est disponible sur quelle plateforme?
4: Toutes les plateformes.
1: Toutes les plateformes, c'est toutes ça qu'on attendait, c'est ça qui est fou. Ouais. Citez-moi une plateforme.
2: Ah ben, Spotify.
1: Disponible.
4: iTunes.
1: Disponible.
2: Deezer.
4: Ah putain, j'allais le dire.
1: Disponible.
8: Podcast.
4: J'allais dire ça.
8: Oui, voilà.
1: Bah, qu'est-ce qu'il y a d'autre? On l'a tout fait là.
4: Ouais.
1: Comment?
4: Ouais.
2: Apple Podcast.
1: Apple,
2: oui.
1: Podcast, tu veux savoir? Pas disponible. Je plaisante, je t'ai embarqué. Je vous rassure, disponible aussi. Ça qui est génial. C'est des témoignages, évidemment, de grand-mères, en tout cas de personnes âgées, qui reviennent un petit peu sur toute leur vie. On va continuer d'en parler, bien sûr. J'ai une info dingue à vous faire deviner aussi. On va jouer. Je sais pas comment on va avoir le temps de faire tout ça. Et avant ça, tu sais quoi, je vais te faire lancer Shakira. C'est toi qui vas le faire.
4: Attends.
1: Sur Énergie.
4: Oui, pardon,
8: j'ai une Shakira qui arrive et tu la lances.
1: Je me suis trop Shakira, 7ème étage, c'est l'ambiance.
4: C'est-à-dire, je dois faire maintenant.
1: Bah, tu fais comme le cliché radio de.
4: Ah, okay.
1: Allez, c'est parti, bon après-midi tout le monde.
4: Ah ouais, vous êtes sûrement sur la route avec cette grande chaleur et bah, je vais vous lancer un tube qui va vous faire monter les degrés. Shakira maintenant.
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1: Bienvenue tout le monde, j'espère que ça va, on est tous ensemble, on est en direct sur Énergie, on a la chance d'avoir l'immense Chloé Joanet qui est avec nous, elle nous parle de son podcast bien sûr, mais quand même je voudrais revenir sur cette anecdote de Jean Reno dans la vie de Mistral, ce film où apparemment il y a eu une claque.
4: Ah mais c'est ça que tu cherches depuis tout à l'heure. Ah oui, il m'a giflé, ouais, mais il l'a pas fait exprès le pauvre. C'était en gros il devait me gifler, mais et moi je lui dis bah tu peux vraiment me gifler Jean, franchement ça va, mais j'avais 14 ans tu vois. Et il monte sa main qui fait la taille de mon visage et je fais ça va faire mal.
1: Ouais.
4: Et il me dit quand je te gifle, vu que la caméra sera derrière, tu recules ta tête. Et en fait dans la scène, je sais pas, j'ai oublié, j'ai avancé ma tête et il m'a juste giflé du bout de ses doigts et il m'a ouvert la lèvre. Donc si je l'avais pris plein fer, je pense que je serais dans le coma, quoi.
1: Imaginez.
4: Donc voilà, mais c'est un homme extrêmement gentil. Je l'aime beaucoup.
1: Mais allez voir cette belle connivence.
4: Très mal. Arrête. C'est fou de faire ça. Mais tu sais que j'adore, je suis un fan de ce
1: film. Vient de sortir, le film vraiment vient de sortir. Donc allez le découvrir. On parle donc du podcast. Elle vous parle d'un temps où tu recueilles la parole de plein de seniors.
4: de femmes.
0: De femmes, ouais. Seniors qui ont eu un parcours, on l'a dit, t'as eu t'as la chance d'avoir tes grands-mères et puis plein d'autres, et bientôt peut-être une saison 3. Est-ce que des gens peuvent déjà postuler, même si on vient de démarrer la saison 2,
4: oui,
0: en disant, ouais, machin, tout truc à dire.
4: Ouais, franchement, tant qu'on a des grands-mères trop cool, il y a mon producteur à la régie, on va voir, mais je pense que oui, je crois qu'on va faire une saison 3. Ouais.
0: On va voir, tant qu'il y a des gens cool, quoi.
4: Bah oui, il y en a toujours des grands-mères trop cool, c'est trop bien.
0: Mmh. Évidemment. Et c'est qui parmi toutes celles que tu as? J'imagine chacune a quelque chose qui t'inspirait, mais s'il y a vraiment
4: ma
0: une
4: préférée,
0: que tu retiens, ouais,
4: c'est
0: la plus inspirante.
4: Non,
0: la plus
4: revanche,
0: inspirante, pas la préférée.
4: Non, inspirante, c'est pas possible non plus. Celle, j'allais dire, celle avec laquelle je me suis sentie le plus proche, c'est peut-être Dominique, mais celle où vraiment je pense à. Michel Kertz, c'est celle que j'ai interviewée et elle est décédée 3 semaines après. Et en fait, la famille m'a appelé et m'a dit, m'a demandé l'enregistrement tout de suite et tout ça. Et en plus, dans l'enregistrement, elle savait pas du tout qu'elle allait mourir. Elle était en forme et tout ça. Et elle me dit, bah, comme ça, ma famille aura cet épisode. Et si je meurs un jour, eh ben, au moins, ils se diront que j'ai été heureuse. Et donc, du coup, eux, bah, ils ont eu ça. Et d'un coup, je me suis dit, ah, putain, en fait, ce podcast, il est important parce que je le fais pour ces femmes-là, pour moi, pour les gens qui vont kiffer, mais je le fais aussi pour des familles, pour une mémoire. Et c'est là où je me suis sentie, donc voilà, je pense à la famille de Michel parce que c'était important et elle a été très inspirante.
0: C'est une bonne idée ce podcast.
8: Ouais, ouais. Ah, mais j'adore vraiment.
0: J'ai l'idée de te tuer.
8: Super belle idée.
0: Pourquoi je l'ai pas eu avant?
2: Ouais, c'est vrai.
0: J'ai eu ça avec Snapchat. Je me suis dit, quelle idée de fou d'avoir Snapchat. Et ben, c'est la deuxième fois depuis Snapchat que j'ai cette idée.
4: Je suis contente, merci.
0: Là, je me dis, mais mec, évidemment, photo éphémère, c'est une bonne idée. J'aurais dû faire ça. Bien sûr.
4: Mais les grands-mères ont Snapchat, hein. Donc, évidemment. Il y en a qui ont Snapchat. Tu crois quoi?
0: Pas énorme.
4: Non, alors il n'y a pas, voilà. Mais il y en a quelques-unes qui sont sur les réseaux.
8: Ah bah oui,
4: bien sûr, connectés.
0: Ouais. On est plus sur un Facebook quand même, la pub.
8: Bah.
2: Non, moi ma tante a Instagram. Hein.
4: Mais il y a même des grand-mères qui ont TikTok.
8: Hein. Moi ma mère a Instagram, elle est beaucoup. Hein. Elle est grand-mère, je veux dire. Même, c'est pour ça que je dis c'est une grand-mère maintenant.
0: Oui, mais pas une grand-mère, on est sur nos grand-mères, les amis. Moi, elles sont vraiment pas là pour.
8: Bah, ouais, non plus, là, je peux pas dire.
4: Moi, ma grand-mère, elle s'appelle Moon. Genre, prénom Moon, nom de famille Moon. Et genre, quand il y a quelqu'un qui me laisse un commentaire méchant, elle répond. Trop mignon.
2: Qu'est-ce que tu fais, toi?
4: Ouais, c'est clair.
0: Calme-toi, M-Pop.
4: Je ne suis pas d'accord.
0: Bon, moi, je vais vous parler d'une personne qui habite Valence, qui a fait la une des journaux en Espagne. C'est une histoire dingue qui lui est arrivée. Et qui est parti en prison à cause de sa grand-mère. Pourquoi? Est-ce que cette personne-là, à Valence, est partie en prison à cause de sa grand-mère?
4: C'est pas un truc pour payer les études?
0: Pas au plus loin.
4: C'est un truc... la grand-mère, elle a faké des documents pour faire rentrer son petit-fils ou sa petite-fille à l'université. Et donc, du coup, elle a terminé en prison pour lui?
0: Et t'avais, pour elle. T'avais vu l'histoire?
4: Non.
0: Non, mais non, c'est pas ça.
4: Ok. J'ai bien fait de pas mentir, oui, je la connais par cœur.
0: Oui, je la connais.
4: Je la connais très bien, tu n'auras pas de foi.
0: C'est sur Combini, il y a 20 minutes. Rémi,
2: est-ce qu'elle était, comment on appelle ça, quand tu fais la... Tu sais, on vient mettre de la drogue chez toi et tu stockes un peu la drogue.
8: Mule.
2: Non, pas mule.
0: Nourrice. J'ai vu ça dans Batman.
2: Voilà,
0: chercher la nourrice tout le temps.
2: Et nourrice, et du coup, bon.
0: C'est pas si loin, c'est pas exactement ça. Écoutez bien, cette grand-mère de 72 ans, ça a fait la une parce qu'il y a un côté un peu Breaking Bad. Elle avait 72 ans, elle était à la retraite, elle était loin de tout soupçon. Et pourtant, elle était à la tête d'un des plus gros réseaux de drogue espagnole, de trafic de cocaïne.
4: Mais
0: tout
4: non.
0: Passait par elle. Mais elle n'était pas juste nourrice, c'est bien la réduire. Elle était à la tête du cartel, elle était à la tête du réseau.
4: Okay.
0: C'est elle qui décidait, attention, eux, ils veulent gagner du terrain, tu me butes ces deux-là. Là, on fait ça, il faut absolument qu'on trouve moyen d'amener la cocaïne là-bas ou quoi. Et elle était à Valence, et sauf que cette grand-mère, quand elle, le commerce a commencé à s'étendre, en bras droit, elle a pris son petit-fils.
4: Oh, mais j'adore.
0: T'adores?
4: Ah, mais je trouve ça génial.
0: Elle a pris son petit-fils en bras droit, mais sauf qu'elle a sauté
4: la
0: génération.
4: C'est familial, quoi, c'est sympa.
0: Parce que père et mère, eux, savaient pas. Elle a pris le petit-fils, elle a embarqué dans son délire et les autres ne savaient pas. Il n'y a que la grand-mère et le petit-fils qui savaient.
4: Mmh. Bah, en même temps, le petit-fils, il était en études, il n'avait pas de boulot. Elle est à la retraite, les parents peut-être qu'ils bossaient, ils n'étaient pas dispo.
8: Pour travailler.
4: Non, mais tu vois ce que je veux dire.
8: C'est pas family business, quoi. Ouais. C'est ça que tu veux nous
0: t'es
8: dire.
0: T'es vraiment en train d'essayer de pardonner une meuf qui a trafiqué de la drogue. Mais attendez, parce que ça peut être hyper cool, ça crée une super relation.
8: Elle l'a fait pour son podcast.
0: Ce qui est beau, c'est ça.
8: Mais bien sûr que je l'avais pour mon podcast. Ce serait une très belle idée.
0: Eh ben, pas con, hein. Qui a déjà dealé de la drogue avec sa grand-mère?
8: Écoute. Maintenant que t'en parles.
0: Elle est folle, cette histoire.
2: Elle est extraordinaire.
0: Je voudrais qu'on joue ensemble.
4: Non, mais ma grand-mère, elle a fait pousser de la weed. C'est vrai, parce que le fils de son deuxième mari avait des problèmes de peau.
0: Oui, médical.
4: Je te jure, ouais. Vraiment. Et ça a enlevé les problèmes de peau. C'était il y a longtemps.
0: Ah,
4: y
0: a plus rien tu sais dos. Qu'il avait un psoriasis. Hein.
4: Oh, jamais. Non, mais elle voulait pas qu'il fume de la merde, quoi. Tu vois, ce qu'elle lui a fait faire et tout. Elle fume pas, elle. C'est trop vite.
8: L'amour, c'est l'amour.
0: Oui. On va faire ensemble le jeu du point commun. Tu vas pouvoir faire gagner un cadeau à Virginie qui est avec nous. Ça va Virginie ?
9: Hello, salut.
0: Bienvenue
9: salut,
0: Virginie. Coucou. Virginie, je te
9: bonjour
0: présente.
9: Bonjour Chloé. Salut la team, pardon.
0: Merci. Oui. Et bonjour à Chloé, surtout celle qui va peut-être te faire gagner maintenant.
4: Ah non, attends, sérieux ?
0: Oui. Ah ouais, tu vas faire un jeu. On va faire un jeu ensemble, le jeu du point commun.
9: Ok. No stress, Chloé.
0: Ok. Il y a pas de stress, bien sûr. Peut-être que tu connais Chloé de Avid Mistral. Et tu l'as vu jouer dans ce magnifique film, allez la découvrir. Virginie, le principe est simple, on va jouer au jeu du point commun.
1: Ah, on l'adore ce jeu.
0: Le jeu est simple, tu vas sortir du studio, ce qui est une vraiment bonne nouvelle puisque tu auras moins chaud. Et on va se mettre d'accord sur un point commun. Ensuite, tu vas rentrer et en 1 minute 30, tu devras deviner quel est notre point commun à tous les trois. Ça peut être, je te dis n'importe quoi.
4: Ouais, donne-moi un exemple.
0: Bah, ça peut être, on est tous Emmanuel Macron.
4: Voilà. Ah oui, d'accord, ça peut être n'importe quoi.
8: Oui. Ou juste on est énervé.
0: On est ultra timide, voilà. Ça peut être
1: on a envie de faire pipi.
0: Ouais, pas trop parce qu'il faut qu'on en ait.
4: Ok. Vas-y, je me laisse guider. Vas-y.
0: Et après, t'auras une 30 pour le deviner.
4: Putain, ok, mais j'aurai à poser des questions et tout.
0: Ah, bah oui, heureusement.
4: Ok. Au revoir.
0: Tu pourras poser toutes les questions que tu veux, on répondra que par oui ou par non.
4: Très bien.
0: Allez, file.
1: Bon, maintenant, il faut qu'on trouve un point commun. Nos meilleurs, on les a donnés.
4: Oh non.
1: T'as une idée, hein, quoi, un perso ou.
0: Alors,
1: on fait une attitude.
0: Quel est le point commun qu'elle va devoir deviner?
4: En fait, il faut que ce soit quand
1: même. Soit on fait une attitude, on aime bien quand on fait des attitudes.
4: Ouais, enfin, genre, on est tous un peu blasés. Tu vois?
0: On contredit tous la personne d'avant.
1: Oh, ah, pas mal.
0: Mais c'est pas mal. Pas mal, il était.
4: Non, mais c'est dur, attends.
1: Non, je pense à elle.
0: On dit jamais oui, jamais non.
1: Voilà, c'est ça.
0: Oui, oui, non.
4: Okay.
0: On doit jamais dire oui, jamais dire non.
4: D'accord.
1: Oh, j'ai peur qu'elle le trouve vite. Mais ok, vas-y.
0: Allez, mais fais pas des. Eh, mec, dis.
1: Ouais. C'est bon.
9: Ni oui, ni non. J'espère qu'elle le trouve vite.
0: Ben, ça t'arrange si elle le trouve vite, Virginie.
4: Mais attends, mais c'est. Attends, ça va commencer le.
0: Non, ça va pas commencer. Mais Virginie est trop mignonne parce qu'on joue pour une Apple Watch et.
4: Oh putain.
0: Ouais,
9: non, mais je le savais pas.
0: Et Virginie, en gros, si elle le trouve en 1 minute 30, tant mieux, c'est gagné pour toi. Virginie a dit, c'est un peu facile, elle va le trouver vite. C'est bien, tu gagnes le cadeau si elle le trouve vite, Virginie.
4: Ok, Virginie, je te promets que je vais tout faire pour
9: t'avoir cette...
0: Oh, Clo-Clo.
4: Allez, ma vire, let's go. Ok, attends.
0: C'est parti, top chrono.
4: Ah, merde. Ok, est-ce que c'est un animal?
8: Pas du tout.
4: Ok, est-ce que c'est un métier?
8: Ça pourrait.
0: Attention, c'est un point commun, hein. C'est pas forcément
4: est-ce
0: une
4: que
0: personne.
4: C'est... Oui, mais donc du coup, est-ce que c'est un métier que vous aimez tous? Attends, je crois que je vais.
0: Pas
4: c'est pas
0: tout.
4: Ça, très nul dans mes questions là.
8: C'est pas du tout
4: attends,
8: un métier.
4: Attends.
0: C'est pas une profession, c'est pas.
4: Est-ce que c'est dans une phrase quelque chose que vous dites de...
0: En effet, ouais.
4: Ok, est-ce que c'est quelque chose que vous avez dit depuis qu'on a commencé l'émission là?
8: Ah, on l'a dit plusieurs fois.
0: Pas tout à fait.
1: Pas tant.
4: Bah.
1: Non, pas tant.
4: Ok, est-ce que votre point commun c'est. Est-ce que vous êtes heureux en ce moment?
0: Ah, je dirais
8: moi,
0: que,
8: je suis heureux.
0: Je dirais que vous, en effet.
4: Ok, est-ce que vous avez envie de manger quelque chose?
8: Toujours.
1: Ah, moi c'est fait, hein. Donc c'est bon.
0: Parfois.
4: Eh, c'est un rapport avec le truc ou pas du tout là?
0: C'est l'idée du jeu.
4: Mais attends, c'est hyper
0: c'est
4: dur.
0: C'est l'idée du jeu.
4: ça coûte combien une Apple Watch? Parce que si jamais Virginie, je te back-up parce que là. Attends, est-ce que c'est quelque chose que vous allez faire après l'émission? Attends, tu m'as dit que vous aviez tous un peu faim.
0: Non.
8: On a faim, oui. Mais c'est pas notre point commun.
4: Est-ce que vous êtes énervé?
8: On n'est pas énervé.
4: Est-ce que vous êtes amoureux? Est-ce que vous êtes vieux? Est-ce que vous êtes en rapport avec les grand-mères? Est-ce que
8: c'est plus dans notre façon de s'exprimer?
4: Est-ce que vous êtes vous avez envie de rire? Est-ce que vous avez de l'humour? Je n'ai aucune idée.
8: On n'a pas tout ça, mais c'est dans notre
4: est-ce que
8: il y a des choses qu'on
4: est-ce que vous pouvez pas dire de gros mots? Est-ce que vous pouvez
0: pas tout à fait.
4: Est-ce que vous devez être positif? Est-ce que
0: même
4: c'est impossible? C'est impossible. Honnêtement, c'est impossible ce jeu. Il n'y a pas de filet en fait, donc c'est horrible. Mais non, mais donnez.
0: C'était ni oui ni non.
1: On n'a pas
4: dit
1: oui.
4: C'est juste que vous n'avez pas dit ni oui ni non.
0: Mais après.
4: Oh, mais je suis deck, c'est trop simple.
0: Ben voilà, merci. Et Rémi, c'est trop drôle parce que Rémi, on a bien dit non. Et du coup, il fait non, oui.
4: Ah, bah voilà, donc on a. Oh non.
0: J'ai paniqué.
4: Mais c'est horrible. Mais c'est hyper dur.
0: Tu veux un deuxième essai?
4: Bah franchement.
0: Allez, ressort.
4: C'est vrai?
0: Ouais.
4: Honnêtement, deuxième je trouve ça chance. Hyper dur. Mais donnez-moi un truc. Genre, normalement, c'est genre, tu penses à un animal, le jeu, là. C'est trop dur.
8: Non, mais en fait, c'est un point commun qu'on a, nous. Donc, ça peut pas être un animal. C'est forcément une attitude, une façon de parler. Un...
4: Okay. Tu vois. Bon, bah, faites l'accent marseillais comme ça.
8: Voilà, c'est très clair. Ça pourrait être ça. Enfin, ok, allez, un deuxième.
0: Allez, vas-y, un deuxième. Dernière chance, hein. Oui, dernière chance, hein. Allez. Vous êtes prêts?
8: Ouais. Blasé, moi je trouve que c'est pas mal, mais faut pas le jouer non plus comme ça, tu vois.
0: Moi j'ai un truc.
8: Ah, vas-y.
0: C'est quoi? Elle revient. Et en fait, on est tous fans d'elle parce qu'on l'a vu dans la vie de Mistral.
1: Ouais, vas-y.
0: Avec Jean Reno.
1: Donc y a qui
0: et on voudrait. C'est quoi? On dit tous. Ouais, on, notre point commun, c'est on l'adore dans la vie de Mistral. Ok, c'est alors. Parti. Et ben.
4: Non mais j'ai compris.
0: Et ben.
4: Vous voulez pas offrir d'Apple Watch parce que c'est trop difficile.
0: Sans chrono.
4: Ok.
0: Ça fait quelque chose.
4: Comment tu te sens aujourd'hui?
8: T'as vachement grandi, je trouve.
4: Ok, d'accord.
1: T'as pas changé, hein.
4: Ça marche. Vous êtes des potes de lycée. On s'est pas vus depuis super longtemps.
8: Bah, j'aimerais trop aimer être potes de lycée, mais parce que non, je t'ai trouvé vraiment formidable.
4: Attends.
8: Mais t'as grandi en bien.
4: Vous êtes des fans d'Avin Mistral.
0: Et on sent que qu'elle a l'habitude d'en croiser des fans d'Avin Mistral. C'est allé vite, hein.
4: Mais non,
0: c'est fou de pas.
8: C'est
0: fou de pas tomber, oui non. Et en 10 secondes, vous êtes des fans d'Avin Mistral.
8: C'est son hit.
4: C'est mon film coup de poing.
8: Bah oui, c'est son Ciao Pantin. Laissez-la tranquille.
4: Ah non, mais je suis tellement heureuse. Ok, Virginie, c'est bon. Du coup, tu vas recevoir l'Apple Watch.
9: Mais merci, c'est magnifique.
0: Alors, Apple Watch, et en plus, Virginie, je te rajoute, accroche-toi bien, une VHS de Avin Mistral chez René Château Vidéo. Avec Jean Reno et avec le bonus DVD de la gifle. Là, c'est dans les uncut, hein.
9: Oh,
0: cher. Eh ben, je suis très heureux.
9: Merci en tout cas.
0: On est très heureux de t'offrir ce cadeau. Merci tout le monde de nous avoir écoutés. Merci Chloé d'être venue.
4: Bah merci à vous, je suis trop contente, c'était trop sympa.
0: Allez, écoutez, elle vous parle d'un temps. Recueil de témoignages de grand-mère, c'est la saison 2. Il y a les deux premiers, allez-y. Quels sont les deux premiers, les prénoms?
4: Joël et Nicole.
0: Et après, ça continue.
4: Ça continue, deux par semaine.
0: Dodo.
4: Elles sont trop, incroyables.
0: Allez, Muriel, alors, la Mumu.
4: Ah bah la Mumu, elle est connue. C'est un peu une star, hein.
0: La Mumu. Tu restes en contact un peu?
4: Ouais, grave, de ouf, bien sûr. On s'appelle, on s'envoie des messages.
0: Tu dois avoir des groupes WhatsApp, ça va être clair. Tu dois avoir que ça.
8: Génial.
4: Venez à mon prochain anniv, ça va être.
0: Merci d'être venu nous voir. Salut tout le monde, on se retrouve demain. Demain, c'est Michel Denisot qui sera notre invité dans le studio à partir de 18h. Belle soirée tout le monde sur Énergie. Ciao.

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4: Comment vous allez tout le monde?
5: Super, je suis content,
4: je suis triste.
5: Oh là,
4: parce que c'est vendredi. Mais je suis content parce que je passe 3 heures avec vous, l'équipe.
6: Ah ben
4: oui. Bipolaire, fait plaisir. 16h, 19h.
5: Hein, un peu bipolaire, le père Combal.
4: Ah non, mais je suis content d'être là, mais je me dis demain, je suis pas là.
5: Ah oui.
4: Donc
5: oui,
4: ça me rend un peu triste.
6: Mais on est un peu, faut se prendre comme des propulseurs les uns les autres vers le week-end, quoi.
4: Ah ouais.
6: On se propulse.
4: On est du. Mince.
6: Une sarbacane?
4: Non. Le truc que tu bois quand t'as trop bu la veille, là.
6: Du Red Bull?
5: Du citrate de bétaïne?
4: Non!
6: De l'hydratis!
4: Hydratis!
5: Ah ouais, d'accord,
4: vous êtes mon hydratis, vous m'hydratez la peau.
5: Ah oui.
4: Je vous vois, je suis hydraté, vous êtes de l'hydratis.
6: Ça, c'est trop mignon.
4: Bien sûr.
5: Ouais, c'est mine.
4: Oh là là, il y a Stella qui est avec nous aussi. Ça va, Stella?
7: Oui, ça va, je suis trop contente de vous entendre et d'être avec vous.
4: J'ai fait un nouveau jeu aujourd'hui à FOM, seulement qu'on joue.
5: Ah, très bien, trop bien.
4: J'ai joué avec un pote à moi, il m'a fait découvrir le jeu Priorities. Ça me parle.
6: Je connais pas.
4: C'est génial. On est en train de tout préparer avec l'équipe. En venant là, j'ai dit mais faut qu'on joue à ça, c'est trop bon à la radio. C'est simple. Il y a un bol avec plein de choses du quotidien. Je sais n'importe quoi, la pizza hawaïenne, se laver les pieds, je sais pas quoi. On tire 5 choses et ensuite on doit faire la liste de ce qu'on préfère du 1 à 5. Et les autres doivent deviner. On doit deviner, selon nous, ce que la personne a mis en 1, en 2, en 3, en 4, en 5. C'est bien, non?
6: C'est très plaisant. Ah,
4: j'adore.
6: Très plaisant.
7: Trop bien.
5: Moi, je vois ça jusqu'à 19h.
4: Oh là là, annuler l'invité, c'est qui?
5: Faustine.
4: Oh ben non, elle n'aime pas.
5: Ah ben non,
4: on l'adore. Faustine Bollard.
5: T'arrives pas à dire normalement ça.
4: Faustine Bollard. Hein.
6: Mais elle aime jouer, on va jouer avec elle.
4: On va jouer avec elle, bien sûr. On aura les priorités aussi de Faustine Bollard. Vous allez bien, tout le monde?
6: Ouais.
5: Bah, je vais super bien, mais il y a Tom Sawyer dans le studio, vous êtes au courant?
4: Ah ouais, c'est vrai.
5: C'est fou.
4: Un auditeur qui est venu, qui est charmant, qui est en cravate et tout, et avec un petit chapeau de paille.
6: Trop mignon.
4: Très mignon. C'est quoi ton prénom?
8: Jonas.
4: Jonas?
8: Oui.
4: Très bien. Je me serais douté. T'as une allure de Jonas. Vraiment, bienvenue. Hein.
8: Merci.
4: Tu viens d'où, Jonas?
8: De Belgique.
4: Oh.
5: Ah. Et c'est vrai qu'il a le même chapeau que Tom Sawyer, pardon.
4: Ouais, bien sûr.
8: J'ai un petit cadeau à t'offrir. C'est du chocolat de Belgique.
6: Oh.
4: Tu m'as ramené du chocolat. Merci Jonas, t'as un cœur.
6: C'est
4: merci
6: trop sympa.
4: Beaucoup. C'est trop sympa. Jonas, on va le manger. On va faire connaissance avec toi dans un instant, à comprendre pourquoi le chapeau, tout ça.
5: Le beau comme chapeau. Tout. Ah, mais franchement, il est magnifique ce chapeau.
8: Trop beau.
4: Mais Jonas, on n'est jamais venu nous voir en costard cravate comme ça.
8: Ah bah c'est dur, bien habillé comme ça.
4: Oh là là, t'as un côté Pierre de Mar.
6: Ouais.
8: On me l'a déjà dit.
4: Eh bah,
8: Mike de Belgique me l'a déjà dit.
4: Eh bah t'as un côté Pierre de Mar.
5: Ouais. C'est vrai.
4: Mais génial. Ouais. Bah, on va faire connaissance avec toi tout à l'heure. Mais avant.
5: Oui.
4: Tu vois, tu m'as tout fait oublier, Jonas.
5: Tu voulais faire quoi? Attends, d'habitude j'arrive à lire dans tes yeux. Donc, regarde-moi.
4: T'as pas fait les cadeaux?
5: Un de moi?
4: Non, voilà ce que je voulais faire. Parce que c'est week-end, fête des mères. Vous avez prévu, hein?
6: Oui. Moi j'ai eu mon cadeau déjà.
4: Avance. Pourquoi?
6: Parce que on part en week-end et c'était trop gros à mettre dans la valise. Donc mon mec avec ma fille m'ont fait une grosse boîte à bijoux qu'ils ont peint avec des gommettes et tout. Et je l'ai eu hier.
4: C'est moche?
6: Non.
8: C'est moche, attends.
6: Non.
8: Elle est moche.
6: C'est pas du tout moche. C'est gros. C'est très gros.
8: Et moche.
6: Attends,
5: c'est dégueulasse.
6: Il y a plein de couleurs, tu plaisantes, ouais. C'est trop mignon.
4: C'est audacieux, c'est pas moche, mais c'est un parti pris, quoi.
6: C'est exactement ça, c'est audacieux, j'adore les couleurs, j'adore la vie. C'est gros, faut lui trouver sa place, mais j'adore.
4: Ça se fout pas dans le sac, qui sera la cave, sa place. Hein,
5: bien sûr que non, mais bon.
4: D'ailleurs, ça y est, moi j'y touche, je suis prêt. Bah, mon fils, on va voir ce qu'il ramène de l'école.
5: Ah, il a pas ramené encore.
4: Ah, non,
5: ce soir.
4: T'es là, t'es maman toi?
9: Oui, je suis maman, j'ai 3 enfants.
4: Et ben d'habitude, on fait un truc le lundi, je vous dis, un truc qui était bien dans votre week-end et un truc qui était nulasse. Oh. Et ben là, je vous demande autre chose. Tout le monde autour de la table, et toi aussi, c'était là, vous allez me dire un truc auquel vous croyez beaucoup ce week-end et un truc qui vous fait un peu yesh ce week-end.
6: Ok.
4: Dans ce qui vous attend ce week-end, vraiment, un truc rassera et le truc où vous dites, ça c'est une embellie pulmonaire. Et peut-être ça sera l'inverse, peut-être au final, vous serez déçus. Oriane.
6: Je pars.
4: D'abord, bien ou pas bien?
6: Un
4: truc bien, un truc nul.
6: Un truc bien, c'est que je pars chez des potes en week-end, les meilleurs potes de mon mec, et ils ont. Alors, je suis ravie de les voir.
4: Ils ont une piscine.
6: Je suis ravie de les voir.
4: Mais il faut leur parler.
6: Non, je les adore.
4: Le moins bien, ça va falloir discuter.
6: Je les embrasse, Pierre et Tiffaine. En revanche, Ils habitent au pied d'une pente. Tu connais.
4: Ah oui, tes pentes, toi.
6: Mireille.
4: Ouais, bien sûr, il y a une pente, Mireille.
6: C'est quoi la pente, là?
4: Une pente.
6: Tu sais qu'ils n'arrêtent pas de dévaler. On va aller monter là.
4: C'est quoi, la Sainte-Victoire?
6: La Sainte-Victoire. Enfin, où
4: ah non, mais toi, tu tiens pas dans les pentes. La Sainte-Victoire, c'est trop pentu pour toi.
6: Ah non, mais je ne vais pas à Montmartre. À Paris, il y a des escaliers. Et il nous a mis sur le WhatsApp.
4: Non, c'est pas pour ça.
6: Hâte de vous faire découvrir la région. Prenez les baskets.
4: Sous canicule et tout. Non.
6: J'ai dit non. J'ai dit non, merci.
4: Ouais. Non, mais vous avez une piscine. Donc, non, on va pas.
6: Il dit, on va quand même pas rester à la maison pendant tout le week-end. Et donc, j'ai pris mes baskets.
4: Rémi, un truc, tu t'es trop content et un truc, t'es dégoûté.
5: Content, l'anniversaire de ma fille dimanche, ça va être sympa. Je pense, petit brunch avec la famille.
4: Elle pique la vedette de la fête des mères?
5: Ouais, ça va être mignon. On va faire une paire de coups. Mais ouais. En vrai, c'est son birthday. Mais ce soir, la même personne a un anniversaire d'un pote à l'autre bout de la terre. Et tu connais ton gars, c'est à moi d'amener tous les mômes et d'aller les chercher. Donc qu'est-ce qui se passe? Ce soir, après la radio, je file, je récupère tout le monde. Et après, j'attends dans la voiture à minuit, jusqu'à minuit et demi. Et ça sera peut-être une heure moins le quart. Et voilà, et ça, c'est ma vie de ce soir. Donc,
6: et vraiment, aucun parent ne s'est dévoué à part toi,
5: non,
6: t'es cool.
5: Je suis vraiment le
4: non, mais il est sympa.
6: Ah ouais, t'es sympa.
5: Je suis maxi.
4: Voilà. Stella?
2: Oui.
4: Quel est le super truc de ton week-end, le truc moins bien?
2: Alors, le super truc, à côté de chez moi, à Champagné, il y a les journées portes ouvertes du 2e IMAR, donc de la base militaire, donc militaire à gogo, démonstration de combat, plein des danses et tout, donc ça va être super top. Le truc bad, j'ai pas mon petit dernier pour la fête des mamans, donc je vais devoir attendre qu'il rentre pour fêter la fête des mères.
4: Ah, wow.
2: Ouais.
4: Ça, c'est la tuilasse. Donc,
2: tu feras
4: la semaine prochaine.
2: La semaine prochaine, exactement.
4: Alors moi, vous voulez savoir?
5: Ah oui, on veut savoir.
4: Trop bon truc du week-end. Qu'est-ce que j'ai? J'ai rien. Hein. Là, là, là, là.
6: T'as rien
4: là,
6: de bien?
4: Week-end. J'ai quoi ce
5: demain
4: week-end?
5: Soir, on sort ensemble en principe.
4: Oui, là je pars là. Après la radio, pam, je reviens demain à Paris. Donc ouais, mais je sais pas si je le mets dans les bien ou les moins bien.
5: C'est pour ça, j'ai vu ça.
4: Je vois René samedi, mais dans quel côté ça balance?
6: Ça dépend. Vous faites quoi?
4: On a une soirée quoi.
6: Une soirée,
4: ta piscine à Aix, toi, laisse tranquille.
6: Non, vous pouvez donner des détails.
4: Une petite soirée, pas vendredi, donc demain et ce soir et donc demain, ouais, j'ai de la route. Ouais, je vais mettre Rémi dans le bon.
5: Ah sympa.
4: Et j'ai de la route quoi demain à refaire et tout, donc parce que demain je peux pas être là, bref.
6: T'as la clim?
4: Oui, j'ai la clim, bah voilà, la route, j'ai 3 heures de route, tu me fais marrer, toi tu conduis pas, moi je conduis hein.
6: Non mais j'aime bien dans la voiture sous la clim, quand je conduis pas, j'adore.
5: T'aimes bien toi.
4: C'est une balade quoi.
6: Moi j'aime qu'on me balade.
5: Bah bien sûr.
4: L'équipe, qu'est-ce qu'on a prévu comme cadeau? C'est vendredi, je peux vous dire, on va jouer à priorité, on va faire que des jeux ce soir.
6: Ah.
5: Que des jeux, alors il faut plein de cadeaux.
4: Ouais, plein de cadeaux.
5: Alors on met une Switch 2?
4: Switch 2, c'est génial ça, c'était là, pas vrai?
2: Ah, ça serait trop bien.
4: Le top, une Switch 2, quoi d'autre?
5: L'Apple Watch, elle a bien marché cette semaine.
4: Ah, ça a bien marché, ça. On a des très bons retours clientèle. Excellent retour clientèle, bien sûr.
5: Et puis, ça n'a pas marché, mais comme elle n'est pas partie, on l'a remis, la planche.
2: Ouais,
5: mais
6: je pense qu'elle part ce soir, c'est ouais. Une évidence.
4: Attends, on a des jeux, à un moment donné, on n'aura plus que la planche à offrir. Hein.
5: Ah oui? À un moment donné, il faut qu'elle parte.
6: Mais parfois, il faut imposer des trucs aux gens pour qu'ils prennent du plaisir. Je suis sûr que si t'imposes une planche à quelqu'un, ils vont faire quelque chose.
4: Au pire, il y a la Bollard, elle paraît 4 planches. Mais là, maintenant, il est temps d'enlever les stocks. Hein. J'en ai rien à foutre. Hein. Bollard, elle fait comme elle veut, mais elle part avec ses 4 planches. Hein.
5: J'ai fait énergie, voilà. Tu vas pas 4 planches pour week-end.
4: Bon, on s'écoute San Francisco de Sound of Legend. L'équipe, vous avez dit n'importe quoi la semaine dernière. Je me suis fait engueuler. J'ai mangé à la table à côté. Il y a quelqu'un qui m'a dit, mais vous avez dit que c'était une musique remixée de Simon & Garfunkel. Pas du tout.
5: Pas du tout.
4: C'est Scott McKenzie, évidemment. Bah ouais. Jonas, tu viens nous voir de Belgique. Sache que toutes les bêtises que je vais dire, c'est l'équipe. Prépare-toi, en 3 heures, tu vas entendre des trucs fous. On a une cellule fact-checking qui me souffle des bêtises. On est bancal. Hein. Mais on est heureux d'être là jusqu'à 19h en direct sur Énergie. Bel après-midi, tout le monde.
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4: Et hier soir, notre invité, c'était Jérémy Frérot en direct. Est-ce qu'il a retrouvé son portefeuille?
5: Je sais pas, j'espère. Hein.
4: Non, je te crois pas, il l'a pas retrouvé. Non, mais on a vraiment les infos. On sait pas où il l'a pas retrouvé. Attendez, il a perdu son portefeuille chez Vivement Dimanche. C'est... rends l'argent, Michel. Hein.
6: Il va lui prendre sa carte vitale, il va aller faire des soins avec.
11: On s'est renseigné, Pierre, son AirTag, il avait un AirTag dans son portefeuille, il a été retrouvé sur des rails de RER.
4: Non, terminé. Bon. Aïe, mon Jérémy. Écoute, on va prendre des nouvelles. On va tout faire. Si t'as des galères pour rentrer sur le bassin, tu passes par moi, on va te prendre la carte grand voyageur, on te prendra un ticket. Ce soir, c'est Faustine Bollard, notre invité. On a plein de choses à faire. Les infos pour Brio Dîner de ce soir, Rémi.
5: Les infos pour Brio Dîner de ce soir. Ah, ça s'est passé un vendredi.
11: Ah, ok, oui. Ça m'est revenu.
4: On est un peu à la fin des idées. On est vendredi. Que des choses qui se sont passées un vendredi. Je suis né un vendredi.
5: C'est vrai.
4: C'est pas mon info, je vous la donne comme ça, ouais. C'est gratos. On est en direct sur Énergie et on est avec vous, bien sûr, avec le son de Nika qui arrive aussi.
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4: Elle est sympa de nous écouter, elle a raison.
5: Ben oui,
4: 16h-19h, c'est là que ça se passe. Les bonnes infos, de la bonne humeur. Des jeux, des oui. jeux, on vous régale, des plans de chat. Voilà, trouvez notre radio qui vous offre des plans de chat.
6: Y a pas.
4: 0870-42-48, le numéro pour passer sur l'antenne. Pour noter aussi les infos pour briller dîner de ce soir qui vont arriver, pour jouer. C'est complètement gratuit, n'hésitez pas. C'est le numéro pour nous joindre jusqu'à 19h. On écoute Naïka tout de suite sur Énergie. Et dans un instant... On va commencer à jouer à priorité.
6: Ah, trop bien.
4: Oh, pom, pom. Toutes les priorités, vous jouez avec nous, appelez-nous, on reste ensemble en direct.
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4: Allez, je suis en train de danser dans le studio. Qu'est-ce que je l'aime, ce son Naïka, One Track Mind. Vous l'aimez? Allez la voir en live, elle est venue il y a quelques semaines nous le chanter ici dans le studio, c'était génial.
5: Ah ouais.
4: C'était génial.
5: C'était un cadeau, franchement.
4: Oh là

0: Gaëtan Roussel ce soir. Léa est avec nous, ça va Léa?
1: Oui, et toi Camille? Salut l'équipe.
0: Salut. Ça va trop bien ma Léa. J'apprends un truc là avec vous. C'est la fête des voisins.
2: Ah bah ben, oui. Mais bien sûr. Ben moi, tu vois, tu dois aller chercher ma fille, comme je t'ai dit. Mais il y a la fête des voisins. Il faut quand même que je passe une petite tête à la fête des voisins.
0: Ouais, attends, tu peux pas, attends, parce que tu as démarré l'émission en nous disant je vais amener ma fille à une soirée, puis la récupérer. Mais entre temps, fais pas la fête, parce que si tu la récupères.
2: Je sais, c'est mon problème, c'est que je peux pas faire la fête. Voilà, tu connais ton soldat.
3: Oui, il y avait un mot dans mon ascenseur, il y a une grosse fête des voisins, mais je suis pas là. Hélas, je vais continuer à ne pas leur parler.
0: C'est vrai, tu t'es pas bien intégré dans la copro.
3: Je suis pas mal intégré.
0: Bah si, mais si tu me décris quelqu'un qui est pas intégré.
3: Non mais je dis bonjour. Mais j'aime bien cloisonner, c'est ce que je vous ai dit. J'ai pas envie de mettre trop d'intime dans mes relations de voisins. Parfois quand je m'engueule avec ma famille, j'aime bien qu'on ne mette pas de visage sur ma voix quoi.
0: Je comprends.
2: J'ai une question Camille.
0: Oui Rémi.
2: J'ai besoin de percer un truc là. Vous êtes comment dans l'ascenseur? Est-ce que vous êtes Tim, je parle à la personne qui rentre, le voisin, ou vous faites genre vous êtes sur votre portable?
0: Ah non, moi
2: je sais plus quoi faire moi.
3: Moi je parle à tout le monde.
2: Tu parles aux gens?
0: Ah non, moi je parle à tout le monde. Ah oui.
2: Mais ça veut dire qu'il faut que tu crées la conversation.
0: Ah, tout le temps, c'est épuisant.
2: Qu'est-ce que
0: moi je fais que ça. Moi je fais que créer des conversations.
2: Ah là.
0: Et du futile, hein.
3: La météo.
0: Ça ne sert à rien, ouais. La météo, c'est fou. On croyait qu'il monterait plus vite, hein. C'est moi, j'amorce. Comme ça, moi, il n'y a pas le moment suspendu là.
2: Ah, j'ai vécu tout à l'heure, c'était dur, maman.
3: Ah non, mais moi j'habite au 8ème. Trop d'étages.
0: Ah, toi, tu croises tout le monde. Quand ça s'arrête à la descente, tu fais. Est-ce que tu essaies de rester appuyé sur le bouton rez-de-chaussée? Il paraît que du coup, l'ascenseur s'arrête pas.
3: C'est quoi ça?
0: Mais une légende qui ne marche pas, je vous le dis d'avance, ne tombez pas dessus lundi, hein, qui dit quand dans l'ascenseur tu appuies, t'as entendu ça, Thibaut?
2: Bien sûr, moi je le fais tout le temps.
0: Et voilà, et tu restes appuyé sur le bouton, bah, comme ça il s'arrête jamais.
3: Ah, génial!
0: Ça ne marche pas, mais bon.
4: Moi j'ai essayé la technique de tu restes appuyé sur le bouton qui ferme les portes et l'étage où tu vas aller. Et en fait, je pensais que ça marchait parce que pendant un moment, l'ascenseur s'arrêtait pas. En fait, c'est juste que personne n'avait commandé.
0: Ah non, t'as juste l'air d'un con, ouais.
4: Mais tu fais un truc comme ça, c'est bon, ça marche, tu vois. Et un jour, ça marche pas.
0: Non, ça marche pas.
4: Commandé.
5: Le jeu des priorités.
0: Je vois que ça emballe que moi, mais il va être trop bien. Le principe est simple, dans un bol, Léa. Il y a plein de choses de la vie. C'est pas moi, hein, c'est un jeu de société. C'est mon pote Adrien qui m'a montré ce jeu aujourd'hui. J'ai adoré. Les priorités, c'est simple, plein de choses de la vie quotidienne, d'accord, qui sont sur des petits papiers. Vous allez tirer des papiers au sort, d'accord. On va dire 3, 5 c'est trop.
2: Ok.
0: On va dire 3. Normalement, la vraie règle, c'est 5. Je vais commencer avec toi, Rémi. Tu tires 3 papiers. Mm-hmm. Et ensuite, avec Oriane, on va essayer de deviner dans quel classement il les a mis, dans ce que t'aimes le plus ou moins dans la vie. D'accord? Ça peut aller des corps aux pieds, aux marines et landes d'Antibes. Ça veut rien dire. Non, mais ça n'a aucun sens, mais c'est ça le principe. Tu nous dis à voix haute les 3. Alors vas-y. Note bien, Oriane, si on va essayer de les classer. Ouais.
2: Venir à énergie.
0: Venir à énergie, très bien.
2: La pizza hawaïenne.
0: Il y en a vraiment?
2: Ouais, il y en a. Ça sera une brosse à dents.
0: Une quoi?
2: Une brosse à dents.
0: Bah, je l'ai, c'est trop facile là.
6: Ouais, c'est bon.
0: Bah, ça va être 3 hawaïennes, 2 une brosse à dents, ça n'a aucun sens, une brosse à dents. Et 1 venir à énergie.
2: Bah, absolument.
3: Exactement.
2: Elle est là devant vos yeux la réponse.
0: J'ai le bon classement.
2: C'est exactement ça, bravo.
0: Bah, c'est un peu facile.
3: Ouais.
0: Allez, on y va.
1: J'avais aussi, hein.
0: Bah ouais, ouais, je sais Léa, je sais, Léa, j'y suis allé tout droit.
3: Alors, prendre un bain, un Nokia 3310. Et, oh, c'est long. Retrouver un billet de 5 euros dans une veste. Oh,
0: c'est génial ce jeu.
2: Ah là là.
0: Alors, moi, je connais bien Oriane. Prendre un bain, je pense c'est 1. Je regarde pas, tu nous donnes aucune info.
3: Je dis rien.
0: Moi, je pense prendre un bain, c'est 1. Même si devant retrouver un billet 2 et un Nokia 3310, en soi, bon.
2: On ne fait rien,
0: pas de changer à vie. Hein.
3: Oui, j'ai de bons
0: souvenirs. Quel est ton classement?
3: Prendre un bain en 1, bien évidemment. Et retrouver un billet en dessous, but 3310, oui, si vous voulez.
2: Mais pourquoi pas, on le prend.
3: Oui, non, je ne suis pas contre les 3310.
2: Tu fais mais que des tout droit, toi. Hein.
0: Bah, je vous connais trop bien.
2: Allez, à nous de voir si on te connaît bien.
0: Attention. Le premier. Ouais, mais c'est. Faire un blind test.
3: Ouais.
0: J'aime bien faire un blind test. Hein. Attention. Le savon de Marseille. C'est impossible.
2: Attends.
0: Le savon de Marseille ou un câlin.
4: Viens prendre ton câlin.
2: Attends. Bon, moi je dirais savon de Marseille.
0: Attends, je l'ai pas fait moi encore. Hein.
2: Ah ouais.
0: Vas-y, alors, commence à réfléchir.
3: Câlin, je sais pas, parce que ça dépend des gens.
0: Oui.
3: Pas très.
0: Ça fait tous les câlins. Ça va du câlin de ton fils au câlin d'un inconnu au 7ème. Hein.
3: Ouais.
2: Ah oui, alors attends, si tu mets le câlin de ton fils, c'est pas la même.
0: Ben, c'est pas précisé, donc c'est un câlin, quoi.
2: Ok.
3: Je dirais en 1, C'était quoi le premier?
2: Le blind test, tu vois, c'est pas mal aussi.
3: Je dirais en 1, blind test.
0: Ouais.
3: En 2, savon de Marseille.
2: Ah non.
3: Ah bon?
2: Bah non, câlin en 3, pourquoi? C'est pas une cure de pierre.
3: Non, c'est pas un cœur de pierre, mais je le vois pas tactile à mort.
2: Vous
3: hors
2: pas
3: famille.
2: Non, moi j'aurais dit câlin en 1, blind test en 2, savon de Marseille en 3.
0: Pas du tout.
3: Ok, ah savon bon de Marseille
2: non,
3: en 1.
2: Vous connaissez pas? Ouais, savon de Marseille est en 1.
3: Blind test en 2?
2: Blind test en 3.
3: Et câlin en 2.
0: J'adore les karaokés, je suis pas très blind test.
2: Attends,
0: hein.
2: Ah oui, c'est pour ça, on confond les
0: karaokés. Mais ouais. Tout. Quand vous connaissez les gens, c'est comme si tu m'avais dit bain ou douche pour elle.
2: Oui,
0: c'est
2: vrai,
0: pas pareil.
2: C'est vrai.
0: J'adore les karaokés, blind test, ça me gonfle un peu parce que je suis pas très bon.
2: Alors, tu peux juste nous expliquer, savon de Marseille en 1, pourquoi?
0: J'adore le savon de Marseille. Parce que j'aime bien, j'en prends des petits, j'ai l'impression d'avoir des gros muscles. Et je sais pas, j'aime bien le savon de Marseille.
3: Okay. Oh, il était mauvais.
0: Et parce que câlin, je mets
1: c'est
0: pas en 1.
1: C'est génial les blind tests, hein.
0: Bah, non, mais moi non, et les câlins, comme je te dis, ça peut être tout le monde, quoi. Ça va de ta femme à Gérard, quoi.
2: C'est
0: différent. J'aime bien ce jeu. Restez avec nous, on est en direct sur Énergie. J'ai plein de choses dont je vais vous parler. On va parler de la fête des voisins, quand même. Vous vous rendez compte, c'est ce week-end.
2: Ouais.
0: On va en parler dans un instant. Avant ça, on s'écoute. Carly Rae Jepsen, Call Me Maybe sur Énergie.
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0: Il s'en passe des choses ce week-end, les amis. Je sais pas si vous vous rendez compte du week-end chargé que la France a. Fête des mères. Fête des voisins, Ligue des champions.
3: Ah ouais.
0: Notre Français qui passe au troisième tour, ouais. Roland Garros, en même temps que la Ligue des champions.
2: Aya Nakamura au Stade de France.
0: Après, ouais. Ça, c'est ceux qu'on déplace. On a des auditeurs qui sont là, qui viennent de nous rejoindre dans le studio, qui viennent assister à l'émission, qui vont avoir la chance d'aller voir Aya tout à l'heure. Mais il y a Aya, il y a Djoul à Marseille.
2: Ah oui,
0: c'est pour ceux qui ont des tickets. Mais au-delà de tout ça, vous vous rendez compte de tout ce qu'il y a à faire à la télé?
2: Bah, c'est dingue. Donc, à eux deux, là, je faisais le calcul, Djoul et Aya, ils vont grouper quasiment à eux deux ce week-end 500 000 personnes.
0: Tu calcules?
2: C'est énorme. Ouais, je fais des calculs rapides, ouais.
0: Ouais, ouais.
2: Il a dû les faire à partir de 13h. Il va être dans la voiture, ouais. Il devait commencer à les compter, je connais.
0: Bon, faites des voisins quand même. Qui le fait là dans l'équipe? Qui fait les voisins en vrai? Qui va voir ses voisins ce soir?
2: Bah, je te dis, moi je vais essayer, mais bon, je vais pas pouvoir vraiment faire la fête et boire un verre.
0: Elle marche bien en tout cas dans l'équipe, je vois. Personne ne fait la fête des voisins. Sachez que 77 Français sur 10 ont déjà récupéré un colis pour leurs voisins.
3: Ah, oui. Ah bah ça se fait, ouais.
0: Ah, moi aussi, ouais.
2: C'est l'histoire de ma vie, ouais. Bien sûr.
3: Mais nous, on est deux à avoir le même nom sur la boîte aux lettres en plus dans mon immeuble, donc on se refile nos colis.
0: Vous avez le même nom
3: de famille que mon mec.
0: Ah oui, ouais. Ah oui, d'accord. Non, je croyais que la dégote était mieux.
3: Non, c'était pas loin d'être chiant.
0: Ouais. Sur le coup, je me suis dit, non, c'est banal. Ouais, pas fou. 15% des Français partagent quelque chose avec leurs voisins et c'est dingue. C'est pas personnel, c'est pas conjoint, quoi, vous avez compris. Qu'est-ce qu'on peut partager avec son voisin? C'est incroyable.
2: Ben alors, tu veux dire qu'on a par exemple.
0: Ben, tu le payes qu'une fois.
2: Ah voilà, c'est ça, la perceuse.
0: Non.
3: Netflix.
0: Ouais.
3: C'est vrai?
0: Ouais.
3: Trop drôle.
0: 15% des Français partagent ou les codes Wi-Fi ou les codes Netflix Amazon avec le voisin.
3: Mais attends, si tout le monde regarde la même, enfin en même temps Netflix le samedi soir, c'est un peu le bazar parce que moi, quand j'emprunte les codes de mes potes à chaque fois.
0: Chacun a son compte. Tu fais des comptes.
3: Bah,
0: ah bon?
3: Tu fais profils, mais si t'as qu'un compte, tu peux pas regarder.
0: Tu fais des profils. C'est ça que je veux dire. Tu crées un profil, ton profil, l'autre profil, et au moins c'est pas chez toi.
3: Ah, tu peux regarder en simultané.
0: Oula, ouais.
2: Oui, bah, ça dépend de l'abonnement.
3: Oh. D'accord.
0: Bah, si tu payes déjà que la moitié, tu peux prendre peut-être l'abonnement familial. Quoi. Ça se fait. Hein. Un Français sur trois a ça de chez ses voisins chez lui.
2: Il a un tupperware, découvre un truc que tu fais parce que tu vas prendre l'apéro et du coup t'as laissé ta planche.
3: Un animal qui
0: mais
3: garde.
0: Non, je vous le mime.
3: Une clé.
0: Le double des clés du voisin. Moi aussi.
2: Bien sûr.
0: C'est mon voisin qui a le double de mes clés. Moi j'ai le double des clés de mon voisin.
3: Ah bah pratique.
2: Mais attends, ça faut faire attention quand même parce qu'un jour ma femme a dit à ma voisine passe à la maison récupérer un truc. Elle ne savait pas que j'étais là. C'était une ambiance. C'est-à-dire qu'elle a eu peur, mais j'ai eu peur aussi quoi.
3: T'étais nu?
2: Je sortais de la salle de bain. Pour de vrai. Et j'ai fait oh, elle a fait. Hey.
0: Et attention, 10% des Français ont déjà été chez leurs voisins après.
2: Après quoi?
3: Après l'amour?
0: Bah non, pourquoi tu veux?
3: Je sais pas. J'attendais que tu m'expliques un petit peu.
0: Attends, un Français sur 10 a déjà atterri chez son voisin.
3: Ah après, oui, à une soirée. Bah, si.
2: Non, après une rupture.
0: Après une rupture.
2: Bah oui.
3: Oh, c'est gentil d'accueillir. Ah, oui.
0: Bah, c'est gentil d'accueillir. Bah, ça, je le souhaite le plus tard possible. Mon Patrice, hein, s'il se divorce, s'il se sépare, pourra venir à la maison. Hein.
3: Non, bien sûr.
0: Ah,
3: bien
0: mon
3: sûr.
0: Patrice, il a le canapé. Hein.
2: Ah oui, bah moi, j'ai testé le canapé de mon voisin, pas mal. Hein. Ils ont bien fait d'investir. Hein.
0: Confort, c'est confort.
4: Tu as trouvé plusieurs fois ?
2: Non, j'y ai été une fois, ouais.
0: quitter le domicile, ouais, je te cache pas.
4: Il est trop fier en plus.
2: Non, mais, bien, mais bon. Il le fait comme s'il avait gagné un cross du collège, quoi. Ah, bah attends, hé, qui c'est qui a dormi chez le voisin ? C'est Bibi.
0: T'as pas l'air fou ?
2: Non, ouais.
0: Alex Warren, dans un instant, les infos pour Brio dîner ce soir. Le thème, il est fou, on est quel jour ?

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1: T'en parles beaucoup.
2: Bah oui, bah il m'a fait de la peine. C'est un producteur français qui a été obligé d'arrêter à cause de Yoko Ono qui lui a dit t'arrêtes.
1: Mais il a rebondi, non, avec autre chose.
2: Il a rebondi, il avait la Mireille Mathieu. Non, c'était Mathieu. Mireille Mathieu, ouais. À la place de Mireille Mathieu. Et ben, il y en a enfin un qui a joué le jeu avec du vin. Jean-Louis Aubert, pour récolter des fonds pour restaurer l'église de son village de cœur dans le Vaucluse, Jean-Louis Aubert a posé sur des étiquettes de bouteilles de vin.
3: Oh, sympa.
2: Eh ouais, plus de 1300 bouteilles ont été aubertisées et sont vendues à 10 euros pièce. Pour sauver un truc de son village, ça n'a plus rien à voir avec notre brasseur, hein, vous l'avez compris.
3: Ouais.
2: Et ben, il y a des bouteilles de vin Jean-Louis Aubert à vendre.
3: Comment elle s'appelle la qui? Jean-Louis Aubert?
2: Non, Jean-Louis Aubert.
3: Il n'y a pas de jeu de mots.
2: Il n'y a pas de jeu de mots.
3: Il n'y a pas de jeu de mots. Ah, dommage.
1: Bah, c'est sympa, il sauve des petites entreprises, c'est cool.
2: En plus, c'est mieux que la quête. On a appris qu'hier, il y avait un prêtre qui piquait dans la caisse. Il m'a fait une balcanie, l'autre.
1: 250 000 balles.
2: Bah, une balcanie dans la quête. T'es qu'à mon galère. Donc, au moins, là, le vin. Ça y va tout droit.
3: Il y a toujours l'histoire de Pilar quand même autour, hein. T'as vu?
2: Toujours.
3: Il s'agit, hein, de...
2: Bien sûr. Ah ouais. Bah, t'as une religion qui transforme l'eau en vin. Excuse-moi, tu sais où ça mène, hein.
3: Bah, sûr.
2: Alex Poirette, c'est ce qu'on écoute tout de suite. Et les infos pour Brio Dîner de ce soir, juste après. Bel après-midi, tout le monde. Je sais que vous êtes très nombreux en voiture, peut-être sur la route du week-end, les plus chanceux. Peut-être tout juste en train de rentrer du travail. On vous accompagne jusqu'à 19h.
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2: Le respect est en train de mourir. Il y a déjà toute l'équipe qui était en short cette semaine. Maintenant, il y en a un qui vient avec un maillot du PSG dans le studio. Alors là, non.
1: Mais il est content, c'est demain.
2: Ouais, non, mais vraiment, je comprends, les supporters du PSG, une équipe française, voilà, on espère que ça gagne. Mais on vient pas dans mon émission avec un maillot du PSG, Maël, non.
4: Désolé, voilà.
2: Non. Qu'est-ce que tu me fais? Tu le sais, en plus, ça va m'énerver. En venant, tu te dis, tiens, regarde, je vais mettre ça dans la gueule.
1: Mais avec la chaleur, il avait peut-être juste plus de t-shirt propre.
4: Non. C'est ça, Oriane.
3: Ouais.
4: J'avais plus de t-shirt repassé.
1: Moi, parfois, je mets des t-shirts de pyjama quand j'ai plus de t-shirt.
2: Retourne-le, tu retournes, oui. Tu fais un truc, je sais pas. Non, mais les gars,
3: ouais, je suis d'accord avec toi. Et puis surtout, c'est la veille de match, on est que vendredi, hein, c'est pas deux.
2: Oriane, c'est comme si vous arriviez devant Oriane avec un t-shirt I love Biarritz.
1: C'est vrai qu'il y a une petite compète avec Saint-Jean-de-Luz, on se respecte, mais il y a une compète.
2: Bah, c'est tout, c'est comme ça. Tu respectes un peu les désirata de chacun,
1: non,
2: c'est
1: mais
2: pas
1: en
2: normal.
1: Vrai, quand tu vas regarder le match, parce que j'imagine que tu vas le mater, tu vas être pour la non-France, c'est quoi c'est qui déjà?
2: Non, j'en suis pas là. En plus, ça y est, ils l'ont gagné, ils vont la gagner plein de fois maintenant. Mais si dans mon équipe, on peut se mettre un petit maillot de l'OM ou rien, hein?
1: Ou même torse nu.
4: Un maillot bleu.
2: Ah, voilà. Mais non, mais pas de geste ostentatoire. Ça, c'est de la je le prends comme de la provocation. Voilà. Ouais. Faites attention, l'équipe. Les amis, on a Olaï, une faute de frappe au standard. Naftali?
5: Oui, Camille.
2: C'est ton prénom, Naftali?
5: Oui, c'est mon prénom, oui.
2: Oh, ouais, elle est contente, notre standardiste Julia. Je pensais vraiment qu'elle s'était endormie sur le clavier. Naftali, tu habites où?
5: À Saint-Brice-sous-Forêt, dans le 95.
2: Vers Enghien-les-Bains?
5: C'est ça.
2: C'est beau là-bas.
3: Hein. Ah, très beau.
5: Ah, c'est très beau, ouais.
2: Si vous connaissez pas, c'est en région parisienne, c'est beau. Il y a le lac.
1: Ah, oui, le casino.
2: Ah, ouais. Ouais, c'est magnifique.
1: Oui.
2: Naftali, c'est toi qui vas élire ce soir le meilleur fun fact, d'accord?
5: D'accord, ok.
2: Je te souhaite bonne chance. Enfin, bonne chance, t'as pas besoin de chance. Tu dis juste l'info que t'as préférée. Le thème de ce soir, on l'écoute.
6: Qui aura la meilleure info sur quelque chose qui s'est passé un vendredi?
7: Ah ouais, parce qu'on est vendredi et qu'on a vraiment plus aucune idée. Voilà.
2: On est au bout du rôle. Mais j'aimais bien cette idée, c'est-à-dire faut se challenger, faut trouver un truc du vendredi. J'en ai une comme ça, pour 0 points.
3: Oh, c'est une croquette.
2: Croquette. Le filet aux fiches a été créé un vendredi.
1: Ok, rapport au vendredi, on mange du poisson le vendredi.
2: Exactement. Ça a été lancé un vendredi pour lancer le côté, il y aura du filet aux fiches.
3: Exactement.
2: Je ne mets pas ma victoire là-dessus, je vous rassure. Mais je vous donne la mienne si vous voulez. Tu la veux, Naftali? Tu la veux, Naftali?
5: Oui, je suis là, ouais.
2: Bah oui, bah bien sûr.
5: Oui.
2: Naftali,
5: bien sûr, je le veux.
2: Moi, je vais vous parler de quelque chose qui s'est passé un vendredi. Allez. Un vendredi 13 septembre 1996.
1: Ok.
2: L'assassinat de Tupac Shakur. Je savais que Rémi me donnerait le point.
3: Mais bien sûr.
2: Et ouais, c'est un vendredi qui a été assassiné Tupac Shakur. Il sortait d'un concert, d'un combat de boxe à Las Vegas, de Mike Tyson d'ailleurs, qui était au MGM Ground. Et il sortait avec son équipe et tout machin. Et il s'est fait canarder à un feu rouge. Et donc il a été transporté aux urgences et il est mort le vendredi 13 septembre 1996.
3: Ah, je m'en souviens vraiment comme si c'était hier.
1: Il y a des gens.
3: On passait notre vie à écouter California Love.

0: vais mettre le début, t'as le début. Oh ouais, parce que le début de cette chanson, il est extraordinaire. California love. Du, du, du, du.
1: Et on l'a pris plein cœur, hein, franchement.
2: Il y a plein de gens qui disent que c'est pas vrai, qu'il est pas mort, qu'il est dans une île.
1: Ouais, avec tout le monde.
0: Ah, c'était dingue.
1: Ah ouais, ouais, ouais.
0: Bon, Tupac Shakur est mort un vendredi.
1: Bravo.
0: Bah Rémi, je te laisse y aller.
1: Bah moi je vous parlais d'abord d'un fight qu'il y a eu, j'ai appris en trouvant cette news, c'est que le vendredi 12 avril 1992 a eu lieu l'ouverture de Disneyland Paris. C'est fort. Et j'ai appris en bossant ce truc que on était en fight avec l'Espagne et que c'est passé à un cheveu. À la base, ça devait être à Barcelone.
0: Je te crois pas.
1: Je te jure. Et en fait, ils ont pas eu le truc. On a dû arriver en disant bon les gars, c'est bon, c'est Paris quand même. On est au centre de l'Europe. Faites le boulot. Et donc on a eu Disney. Donc ouverture le 12 avril 1992. 30 000 visiteurs. Écoute bien ce que je vais te dire. La première famille qui a franchi le portique, elle a eu quoi? Un pass à vie dans tous les Disneyland du monde entier.
2: Quel
0: et c'est qui on sait?
1: C'est une famille de Villepinte dans le 93. Oh, ils ont un pass à vie, les gars.
0: Bah, ils doivent être dégoûtés là-bas, à Celta Vigo et tout, là. Ils doivent être dégoûtés.
1: Ah ouais, bah,
0: là, à Valencia, là. Et alors, voilà, que tal? Te gustas, usted?
1: Ça devait être à Barcelone ou en Andalousie.
0: Ah non, mais là, non, c'est bien chez nous. Rien à voir, c'est bien, là.
1: Bien sûr que c'est bien.
0: Et vous savez qu'on l'a déjà donné l'info. Je fais exprès de la répéter avant que vous mettiez 5 euros dans la redite. Nous sommes, Cocorico les Français, le seul Disney Park dans le monde où il y a de l'alcool grâce à Jacques Chirac.
2: Mais oui, c'est vrai.
0: Ah, il a rien foutu pendant 12 ans. Mais le jour où il a Disney, il a dit vous me foutez du pinard ici. Parce que là, il n'y a pas moyen de boire un coup de rouge. Et donc, il n'y a pas d'alcool dans les autres parcs, sauf à Disneyland Paris, puisqu'on est quand même des Français.
1: Eh ouais.
0: Et qu'à un moment donné, si tu veux supporter tes enfants 4 heures, faut être bourré.
1: Quand t'es Français, faut être bourré.
0: Voilà, t'as dit.
1: Bon, c'est pas mal, non?
2: Ouais.
0: Oui, bonne info, très bonne info.
2: Et joyeuse. Et joyeuse.
3: Sympa.
0: Tiens, Boriane, oui. Rien, vas-y, la piquante.
2: Moi, elle est scandaleuse.
1: Oh, là. Oh, le scandale. Attention, parce qu'elle aime le scandale.
2: J'adore le scandale. Vendredi 10 janvier 2014, sortie du magazine Closer avec en couve. C'est la plus grosse couve.
0: Attends, redis-moi.
2: Vendredi 10 janvier 2014.
1: Ah oui.
2: La plus grande, enfin, en tout cas, la couve de Closer qui a été le plus vendue dans l'histoire de Closer est sortie.
0: François Hollande.
2: François Hollande.
0: Ah, en scooter, qui amenait les pains au chocolat.
2: Bah, pains au chocolat, je sais pas si il y avait vraiment des pains au chocolat.
0: Il y avait vraiment un sac de viennoiserie. Ah, enfin, on sait pas ce qu'il y avait dans le sac de viennoiserie, en tout cas, on sait bien ce qu'il y avait dans l'immeuble.
2: Voilà.
0: Mais on sait pas ce qu'il y avait dans le sac de viennoiserie, mais c'est quand même fou, il venait d'accéder à la présidente, mais quand même, quand il pense.
2: C'était un vendredi.
0: Vous vous rendez compte, quand même, c'est notre président, et le gars est en train de gérer tout, et le gars, à 10h, il y a les services de sécu qui vont le chercher avec scooter à trois roues pour l'amener chez moi.
2: Je me souviens de ce vendredi parce que tout le week-end, on ne parlait que de ça.
0: Ah ouais, tu m'étonnes.
2: Et Closer a tellement vendu de numéros qu'ils ont dû faire un autre tirage. En tout, ils en ont vendu genre 600 000. Et on en a parlé, le scooter de François Hollande a été vendu aux enchères cette année à 25 000 euros.
0: C'est fou, hein. Le scooter sur lequel il était là. Mais surtout, imaginez-vous, parce qu'il est quand même président, et le soir, il y avait peut-être un dîner d'État avec le couple suédois, et avec Valérie qui voyait dans le matin du Closer.
1: Il a dû passer un week-end.
2: Et puis, il devait pleurer. Oh, et avec tous ses pains au chocolat, il a rien dû bouffer. Enfer, le gluten, il s'accumule.
0: Oh là là, qu'il sort.
1: C'est fou, hein.
0: Il paraît que sous le scooter à 25 000 balles, il restait deux chouquettes sous la selle.
2: Un peu écrasé.
0: Oh, 25 000.
1: Il nous manque notre Thibaut. On sera à 4 infos qui se sont déroulées un vendredi.
4: Eh ben, vendredi 22 novembre 1963, il s'est passé un truc complètement historique aux États-Unis d'Amérique.
0: Ah ouais. De combien?
4: Le 22 novembre 1963.
0: Est-ce qu'on peut deviner?
4: Vous voulez deviner?
0: Ouais, j'ai envie. Il nous faut un peu des indices.
4: Bien sûr, un petit indice.
0: Bon, ça, c'est l'hymne américain.
2: L'assassinat de Kennedy.
4: Bingo!
0: Ah, voilà. Je pensais que c'était en 63.
4: Et ouais. Kennedy est mort un vendredi 22 novembre 1963. Donc le président américain se fait assassiner à Dallas en direct à la télé. Ouais. C'est la première fois que ça arrive à la télé.
0: Tu fais le mariole en cabriolet, tu sais que tu fais le mariole en cabriolet, c'est ce qui t'arrive. Hein.
4: Et alors attention, parce que mon info s'arrête pas là. Aujourd'hui, le 29 mai, c'était son anniversaire. Donc il était né le 29 mai 1917 et aujourd'hui il aurait eu 109 ans.
0: Oh, je sais pas si vraiment il les aurait eus, mais bon.
4: Et attention,
0: s'il n'avait pas été assassiné, peut-être qu'il y serait arrivé. Mais après, en roulant, quand tu roules en cabriolet comme ça, tu chopes un rhume, tu chopes un truc, tu chopes une rhinite.
4: Bien sûr. Et alors, ce qui est quand même fou, c'est donc lui s'est fait assassiner en direct à la télé, mais son assassinat.
0: Pas en direct à la télé. Hein.
4: Non, mais enfin, tout le monde l'a vu à la télé, c'est
0: des personne l'a vu à la télé. C'est, la vidéo qu'on voit, c'est un gars, sa fille venait lui offrir la veille le caméscope. Un des premiers caméscopes, vous voyez la qualité de l'image. Et il se dit, ça faisait une semaine qu'il l'avait chez lui, et il se dit, il y a le président, parce que le président était détesté à Dallas. C'était pas du tout une terre qui votait pour les démocrates. Lui était démocrate, c'est une terre républicaine. Donc il était pas du tout aimé. Donc il allait à Dallas pour essayer de gagner des voix parce qu'il était en campagne pour être réélu. Donc il allait sur une terre où il était pas aimé. Et le gars dit, bon allez, bah il y a l'autre président que j'aime pas, je vais utiliser le caméscope qu'elle m'a offert la petite, au moins je l'essaie. Et au moment où il l'essaie, il filme pour la première fois et c'est le seul qui filme la vidéo de Kennedy. Mais c'est pas du tout retransmis, c'est un meeting.
2: C'est traumatisant,
3: le gars. Non, ce qui est hallucinant, c'est que le mec qui a tué du coup Kennedy, et bah lui s'est fait assassiner en direct pour le coup à la télé.
0: Ah lui, ouais, il sortait du commissariat.
3: C'est ça, il sort du commissariat, un mec qui vient le buter et lui, du coup, bah, il s'est fait buter 2 jours après, quoi.
1: Incroyable.
3: Voilà.
1: Et alors, quel âge?
0: Il était jeune, 23-24 ans, je crois.
1: Ah ouais?
0: Lee Harvey Oswald.
3: Ah, exactement.
1: Alors là, t'es calé.
0: Et il se fait assassiner par un des potes, très bizarre, parce que le gars qui l'assassine, c'est un mec qui avait des boîtes de nuit.
3: Qui était connu.
0: À Dallas, qui était connu. Et surtout, des boîtes de nuit où les policiers allaient un peu faire la fête, tu vois. Et donc, il les connaissait. Et donc, par exemple, il a eu accès à, il était juste à côté de Lee Harvey Oswald pendant qu'il était interrogé, tu vois. Et après, quand le gars sort, il arrive à aller dans le parking. Et il est dans le parking, à l'endroit où sort Lee Harvey Oswald. Et il lui tire dessus. Mais à un endroit où personne n'aurait dû être là. Et lui, comme il connaissait les policiers, il a réussi à accéder jusque-là. Et il a eu une pulsion d'un coup, il l'a tué.
2: Mais pour venger Kennedy?
0: Ah ouais. Il a eu une pulsion, il s'est dit, faut le tuer.
2: Non, mais moi, j'ai une pulsion, je mange un cookie, si tu veux.
0: C'était pas l'heure. C'était pas ouvert, il n'y a rien ouvert. Et voilà.
2: C'était le cookie où tuer le gars.
0: C'était comme ça. Bon, qui a la meilleure info qui s'est passée un vendredi pour toi, Naftali?
5: Pour moi, parce que je suis accro, c'est Disneyland Paris. Je vais tout le temps avec mes enfants.
0: Bien joué, Rémi.
1: Oh yes, merci. Franchement,
5: j'étais obligé. Je suis
1: très
5: ça
1: content.
5: Ça fait 4 ans qu'on a l'abonnement.
1: Tout le monde était très fort ce soir. Je suis très content.
5: Les 4 années, c'était magnifique, mais la meilleure pour mes enfants, c'était Disneyland.
0: Disneyland, et bien Rémi, ça te place à moins 2.
2: Oh,
0: Thibaut est à 0, je suis à 6, les filles à 6.
1: Oh, tu connais le combat, les coqs.
0: Bon, on va faire redescendre Thibaut à moins 1.
1: Parce que là on est à un point de la retrouvaille.
3: Bah ouais, ça y est, on va se rencontrer.
1: On est à un point de se retrouver.
2: C'est beau.
1: Bah oui.
2: On dirait que vous vous tendez la main comme ça et vous êtes à un ongle comme
0: ça. Mais attendez, vous rendez compte, parce qu'on fait cette séquence tous les soirs. Et merci d'ailleurs parce que vous la poncez beaucoup en podcast. Quand même, ce qui est fou dans cette histoire, c'est que Rémi était à moins 9 et Thibaut à 5.
2: C'est très beau.
0: Le troisième trimestre, toi, t'as lâché la rampe.
3: C'est l'histoire de ma vie. À chaque fois.
5: De toute façon, la finale Djokovic, Moïse Kouamé, là.
0: Bah, j'y crois, hein. Franchement, j'y crois. Hein. Naftali, je t'embrasse très fort. Merci d'avoir passé un moment avec nous. On s'écoute Bébé Rexha avec David Guetta, Sad Girls, tout de suite sur Energy. Bravo, Rémi.
1: Merci à vous.
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0: Bienvenue sur Energy. J'espère que tout le monde va bien, que vous soyez en France. Merci d'être avec nous. Merci de nous rejoindre. 16h, 19h. C'est la dernière de la semaine. On va bien s'amuser ensemble. On va vous faire gagner des cadeaux. J'arrête pas de le dire, on n'a pas fait un jeu encore.
1: Non, qu'est-ce que tu veux? Moi, j'ai pas rien. Hein.
0: Enfin, je tout de suite. C'est à quoi on va jouer? Sabes no lo sabes.
1: Ah oui.
0: Vous le savez pas. C'est un jeu espagnol. Et donc on va jouer au. Vous le savez. Non, en vrai, c'est un jeu espagnol.
1: Ah bon, pour de vrai? Oui.
0: En vrai, c'est un vrai jeu espagnol où l'animateur il est dans la rue, il arrête quelqu'un et il dit, il pose une question au gars et il dit, est-ce que tu le sais? Est-ce que selon toi, le mec qui passe là en vélo, il le sait ou il le sait pas?
1: Ah ouais, génial.
0: Okay. Et on sait exactement ce qu'on va faire avec Simon qui est avec nous. Salut Simon.
7: Salut Camille, salut toute l'équipe.
0: Salut. L'on s'abaisse. Oh non, l'on s'abaisse. Ça va toi?
7: Bah ça va, tranquillement, boulot, on vous écoute. Hein.
0: Simon, je t'offre soit une plancha, soit une Apple Watch, soit une Switch 2. Qu'est-ce que tu préfères?
7: La plancha. Oh, et ben moi, ça serait la Switch 2 pour ma fille de tout le temps qu'il arrive.
0: Personne ne va plancha.
1: Je préviens quand même les gens, sur la Switch 2, on peut pas faire cuire de Godiva, les gars.
0: Hein. Ah, oui.
1: Concentrez-vous. Hein.
0: Fais une petite marinade de poivron, rien du tout. Tu vas être comme un con avec ta Switch. Hein. Mais on est content de te l'offrir. Bah, je comprends.
7: Un enfant serait super content, quoi. Il a 9 ans, il serait super content.
0: Comment la gagner, rien de plus simple? Va falloir faire les bons pronos sur l'équipe. Chacun votre tour. Oriane et Rémi, vous allez sortir de ce studio.
2: Oui.
0: D'accord, pour ne jamais revenir. Vous sortir de ce studio. Une fois que vous serez dehors, on va poser une question.
2: Oui.
0: D'accord, une question de culture générale.
2: Oh.
0: Peu importe, une question n'importe quoi. Si vous avez, en plus, vous revenez, je vous pose la question. Et entre-temps, Simon aura parié si vous avez la bonne réponse ou pas. Vous, votre seul truc, c'est d'essayer de répondre et d'essayer d'avoir la bonne réponse. Après, est-ce qu'il a parié ou pas? Que vous l'auriez, on le saura.
1: Ok.
0: Oriane, tu commences par sortir, s'il te plaît. D'accord? À tout à l'heure, Oriane.
2: Ne te perds pas.
0: Eh ben, enfin entre nous.
1: Ça y est.
0: La question, elle va être très simple. Je vais demander à Oriane si elle connaît mon âge.
1: Oh, quand même.
0: Ouais, c'est trop facile.
1: Bah, 29.
0: C'est trop facile. Est-ce qu'elle connaît les quatre tournois du Grand Chelem?
3: Oh,
0: je vous donne les quatre tournois du Grand Chelem. Tu les connais peut-être, Simon?
7: Non, pas du tout.
0: Faut que tu obtiennes au moins 3 points.
7: Ok.
0: Les quatre tournois du Grand Chelem, l'US Open, ouais, l'Open d'Australie, oui, Wimbledon, Roland-Garros.
3: Ouais. Voilà. En fait, il y a deux Open.
0: Donc selon toi, est-ce qu'elle va le savoir ou est-ce qu'elle le saura pas?
7: Pour moi, je dirais qu'elle le saura pas.
0: Beaucoup d'espoir en tout cas dans notre équipe. Je l'appelle, hein, parce qu'on n'est pas dans notre studio habituel, la clim est pétée, donc elle me voit dans le couloir. Elle n'entend rien, mais elle me voit.
7: Ok.
0: Oriane, on est de retour.
2: C'est des maths?
0: Non, c'est pas des maths, c'est du sport. C'est pas ta spécialité, mais c'est du sport très connu.
2: Okay.
0: Est-ce que tu peux me dire les quatre villes où se déroulent les grands chelems de tennis? Les quatre plus grands tournois de tennis.
2: Ah, ok. Paris.
0: Oui, je prends Roland-Garros. Je te demande même pas le nom des tournois. Tu me dis juste les villes, ça va.
2: Londres.
0: Londres, Wimbledon, bien joué.
7: Wimbledon.
2: Melbourne.
0: Melbourne, l'Open d'Australie, bien joué. Il t'en manque qu'un.
2: Donc l'Open d'Australie, Wimbledon, Roland-Garros et bah encore. Ça peut être deux fois la même ville ou
0: non,
2: pas?
0: Non.
2: Je joue à. Il a gagné à.
0: Ben, pense grand pays.
2: Ok, donc pas la Chine, pas la Russie, pas l'Italie. Ah, peut-être les États-Unis. Et donc à les États-Unis, ça serait l'US Open et donc.
0: C'est gagné. C'est à New York, US New Open. York.
2: Je savais même pas que c'était à New York, tiens.
0: Mais malheureusement, Simon a épargné que tu les aurais pas.
2: Oh, je ne peux que te comprendre.
7: Désolé, je les avais pas, je me suis dit, ouais, non.
2: Donc, j'aurais pas parié sur moi non plus, Simon, je te comprends.
0: T'as assuré, hein.
3: Elle a carrément assuré.
0: Le Melbourne, bravo, hein. Franchement, c'est pas le sport sa spécialité, hein. Rémi.
3: Sympa.
0: Allez, en dehors du studio, Rémi.
8: C'est le truc de plus que parfait, tout ça.
0: Les conjugaisons, ouais. Ça.
3: Ben non, on lui fait un plus que parfait.
8: Ah ouais, vas-y.
2: Un gérondif.
3: Alors attendez. On lui fait une conjugaison. Attention.
2: Qu'est-ce que. S'asseoir, c'est dur.
0: Ah ouais.
2: Le verbe s'asseoir.
0: Conjuguer s'asseoir à la troisième personne.
2: Du gérondif.
3: Non, mais on fait plus que parfait.
2: Ah ok. Moi c'est.
0: Alors attendez, je donne la bonne réponse. Selon toi, il l'aura ou pas?
7: Allez, je crois en lui.
0: Tu crois en lui? Alors, donc s'asseoir à la troisième personne du plus que parfait, c'est il s'était assis.
2: Ok, fastoche.
0: Bon, allez, on fait la quatrième. Nous nous étions assis.
2: Ouais, c'est bien.
0: Ok.
7: Ok.
0: Allez, on peut le faire rentrer. Ça va, Rémi? Allez, bah t'es parti si loin.
2: T'allais faire pipi.
0: Oh là là, il va à 500 mètres.
2: T'allais parler, il parle à tout le monde.
0: Rémi?
8: Oui.
0: Peux-tu me conjuguer le verbe Peux-tu me conjuguer le verbe s'asseoir à la quatrième personne du plus que parfait? T'es parti en faisant pas du plus que parfait.
2: Non, deuxième personne du pluriel.
0: Deuxième, non, deuxième. Première personne du pluriel.
2: Ah oui, pardon.
0: Première personne du pluriel. J'ai dit que parfait.
3: Vous comprenez pas. Première personne du plus que parfait.
0: Première personne du pluriel.
8: S'asseoir, hein.
0: Ouais. Au plus que parfait.
8: Nous.
2: C'est bien. C'est bien, mon chat.
0: Attends, j'arrive.
3: Déjà, c'est nous.
0: C'est
3: nous.
0: Déjà, c'est bon. Déjà, c'est bon.
8: Nous sommes. Assis, nous sommes assis.
2: Mais ça va.
8: Nous sommes bien assis là. Non. Au premier rang.
0: Nous étions assis.
8: Nous étions assis.
0: Mais Simon a parié que tu l'aurais pas.
2: Non,
0: t'as parié qu'il l'aurait.
2: Je l'avais,
7: mais moi ça me va si tu dis que.
2: Ah non,
0: vous l'avez compris, si vous nous rejoignez, c'est le jeu des paris. On essaie d'avoir la bonne réponse, après il parie, c'est sur l'un et l'autre. C'est fou que tu crois pas en Oriane et que tu crois en Rémi, c'est incroyable. C'est la première fois que
7: j'avais pas les quatre là, pour la première question, je me suis dit, ouais, non, c'est compliqué.
0: Attention, on fait sortir Anna de la cellule fact-checking et on va lui poser la dernière question. C'est Anna qui tu vas deviner si elle a ou pas la question. Voici la question. Quelle est la capitale du Pérou?
2: Oui. Ah.
0: C'est quoi?
3: C'est.
0: C'est Lima.
3: Lima.
0: Oh. Lima.
7: Eh ben, je dis non.
0: Tu dis qu'elle l'a pas? J'aurais dit oui, mais j'en sais rien. J'aurais dit oui. On va vérifier, on l'accueille. Ça tout se joue là. Il faut que tu aies le point absolument. T'as 0 point jusqu'à maintenant. On joue pour une Switch 2. Est-ce qu'elle va avoir la réponse ou pas? On va le savoir dans un instant. J'ai une question pour toi. Quelle est la capitale du Pérou?
2: Ouais, je suis une bille en géographie. Mais vraiment, alors attends, Pérou.
0: Réfléchis bien, la capitale du Pérou.
2: J'ai un trou noir. J'ai le Chili qui me vient en tête alors que rien à voir.
0: C'est vraiment un autre pays. Ouais.
2: Pérou.
0: Qui est la capitale de la Belgique? La Suède?
3: Non.
2: Vraiment, en dehors de la Corse, je crois que je connais vraiment rien.
0: Ça pourrait être une ville corse, hein, cela dit.
2: Ah, ça pourrait être
0: ça
2: une
0: ville. Ça sonne corse.
2: Ça sonne corse?
0: Ah, ouais, ça pourrait.
2: Los Santos.
0: Ah. Los Santos, c'est sympa.
2: C'est pas ça.
0: C'était Lima.
2: Ah oui, puis c'est vrai. J'espère vraiment qu'il n'a pas misé sur moi.
0: Bah, je vais te dire un truc, Anna. Comme t'es quand même la cellule fact-checking, c'est ça veut dire que c'est toi au quotidien qui vérifie que les infos soient vraies, qui amène un petit peu de culture dans ce programme.
2: Mais non.
0: Eh bien, comme il connaît bien l'émission, il n'avait pas parié sur toi. Et c'est donc gagné pour Simon. Bravo. Tu gagnes grâce à l'incompétence, c'est magnifique, de l'équipe. On ne savait pas et tu paries sur le fait qu'on ne sache pas. Bravo Anna, Rémi et Oriane, grâce à vous trois, Simon gagne une Switch 2.
2: Bien sûr.
7: C'est refait, merci beaucoup, merci mon fils, il va être super content. Et franchement, merci à vous trois. J'ai pas été bon, mais merci à vous trois quand même, vous êtes les meilleurs.
3: Nous non plus, on n'a pas été très bon.
0: On est obligé de créer des jeux où même quand il n'y a pas la bonne réponse, ça peut rapporter un point. On était obligé de trouver ça. Julien Lille tout de suite sur Énergie, merci d'être avec nous.
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0: Merci de nous choisir. On termine cet après-midi et cette semaine ensemble en direct sur Énergie. Le son de Gim Soleil qui va arriver. L'équipe, vous restez là?
2: Oui.
0: Faustine Belair qui vient nous rendre visite ce soir. On reste tous ensemble sur Énergie. Belle après-midi.
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0: Bah vous allez surtout écouter Gims hein, sur Énergie, c'est ce qui arrive tout de suite, juste avant quand même on fait un petit arrêt à Toulouse.
3: Ah,
0: j'ai la soirée de l'année le 13 juin, festival de sosie qui est organisé à Toulouse.
3: Oh génial, bah attends, on peut peut-être passer nous qui ont. Moi je peux peut-être faire.
0: Toi tu peux faire un petit Jason Statham.
3: Je peux faire, ouais, Jason Statham quoi.
0: Ouais, tu fais bien. Johnny Rock, sosie de Johnny Hallyday sera là.
2: Ah bah génial.
3: Sympa, merci.
0: Claude Arena, sosie de Mike Brandt.
3: Ah oui d'accord, bah, tout, c'est marrant, il n'y a rien dans le nom qui fait penser à Mike Brandt.
0: On dirait comment ça s'appelait, Arena, China Arena. François, mais ça marche bien.
3: Un indice,
0: Mike Brandt et Alan, meilleur imitateur que François.
3: D'accord, selon lui. Hein. Que des gens actuels, des sosies actuels quoi.
0: Ah oui, bah attends, pourtant, il y a moins de sosies actuelles, bah, c'est vrai, ça se faisait
2: ça
0: plus
2: fait
0: avant.
2: Plus,
0: quoi.
2: J'avoue.
3: Même si, pourtant, il y a des grands concours de sosies. Regarde, on a vu des trucs avec Timothée Chalamet. Ça existe quand même, faudrait qu'on peut-être.
0: Et il débarque.
3: Faudrait qu'on relance le truc.
0: La soirée en tout cas va commencer par un petit apéritif. Je pense que c'est bien de prendre un peu de force.
3: À 19h, suivi de moules frites avant que les sosies arrivent.
2: Génial.
0: 5 euros pour l'apéro, 25 pour le dîner. Les résas se font à la maison des associations jusqu'au 9 juin. Tardez pas.
2: Non. Faut se dépêcher.
0: Bah, bien sûr. On est en direct sur Énergie. Reste avec nous et Gims tout de suite.
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0: Attendez, on coupe Gims tout de suite. On coupe Gims. Alerte, urgence dans le studio. Urgence dans le studio à 17h22. Breaking news, s'il te plaît. Là, vraiment, ça vient de tomber. Priorité directe sur BFM. C'est incroyable. Heureusement que vous êtes là, chers auditeurs, chères auditrices. Merci de votre fidélité. Heureusement que vous êtes là. Vous vérifiez des choses qu'on ne vérifie pas. Même la cellule fact-checking ne vérifie pas. Ce soir, les infos pour Brio Dîner de ce soir, comme chaque soir, nous avons un thème. Le thème, il était simple ce soir. Ça s'est passé un vendredi. C'est-à-dire,
2: c'est le plus simple qu'on ait fait cette année.
0: Tu peux raconter tout ce que tu veux. Tout ce que tu veux. Genre j'ai une gingivite. Tout ce que tu veux. Faut juste que ça ait eu lieu un vendredi. Rémi a réussi à nous sortir une anecdote qui a eu lieu un dimanche.
2: Une chance sur sept.
3: Mais c'est pas possible, je l'ai lu, je suis pas fou. Et en effet, je vérifie et vous êtes, les auditeurs ont raison. Le 12 avril, ça tombe à dimanche.
0: Là, je peux te dire, là, tu vas prendre lourd. Hein, parce que, en plus, t'avais gagné ce soir.
3: J'ai gagné le point, ça me suis. Déjà, moi, j'ai un ascenseur émotionnel extraordinaire.
0: Tu m'étonnes.
3: Parce que pour moi, c'était forcément un vendredi, je l'ai lu.
0: Rémi, là, je suis.
3: Et
0: là,
3: vous avez raison.
0: Alors, déjà. Ça veut dire que je sais plus comment a été le classement. On disait c'est génial, il se rapproche. Parce qu'il a eu un point en plus. Déjà, vous m'enlevez son point. Ça, c'est évident.
1: Oui, c'est évident.
0: Il faut qu'on rappelle l'auditeur pour qu'il rechange sa réponse, pour qu'il nous dise qui a gagné. Ah, oui, je rappelle, oui. C'était ça, c'est passé un vendredi. Moi, c'était l'assassinat de Tupac Shakur. Oriane.
2: C'était la sortie de Closer avec François Hollande.
0: Intéressant.
2: Et fascinant.
3: Thibaut, l'histoire incroyable de l'assassinat de Kennedy.
0: Bon, il a été assassiné vendredi. Et déjà, Rémi, c'était l'ouverture de Disneyland. Et c'était un dimanche.
1: Non. C'est pas possible, je vous jure, c'est pas possible.
0: Rémi, mais c'est fou. Alors, déjà, ça, je précise pour les gens, ça, c'est 10 balles.
1: Ah oui. Alors là, autant d'habitude ça pique. Là, je les mets, il y a pas de souci.
0: Dans la voie du respect,
2: faut recréditer le point. Faut recréditer le point à Thibaut qu'on lui a enlevé.
1: Sûr, ouais.
0: Excusez-moi, c'est le fact-checking.
2: Alors ça fait du coup 0 pour Thibaut.
3: C'est très bien.
2: Qui était à -1 tout à l'heure et -3 pour Rémi.
1: Oh là.
0: Non, il était à moins.
2: Il était à -2 avec le point gagnant et là il retourne à -3. Mais on peut décider de mettre
0: -5. Non, il était à -1 avec le point gagnant.
1: Non, oui. Et toi, tu m'enlèves.
2: Non, -1 c'était Thibaut et -2 c'était Rémi. J'ai un tableau. Mais on peut mettre -5 hein, si tu veux.
0: Ah non,
3: regarde
0: mais
3: là,
0: il va.
3: Regarde là.
0: Non, on va lui réenlever son point tranquillement, ça va bien se passer, on va lui enlever son point.
1: Je suis désolé, je suis collé à mon téléphone, j'essaie de vérifier vraiment.
0: Mais arrête de vérifier, ça y est, on a vérifié 5 fois, tu es dans le faux, t'as la seule thème.
1: Mais c'est pas
0: t'as réussi à pas l'avoir, t'es hors sujet, tu mérites pas de gagner. Tu retires un point, tu mets 10 balles dans la tirelire, ça on n'en parle plus.
1: Bien sûr.
0: Ça place la tirelire à combien, je rappelle, c'est la tirelire du respect. Cette boîte du respect, là, elle va vous revenir en fin d'année à l'un ou l'une d'entre vous.
2: À peu près 170 euros. Tout de même.
1: J'en ai manqué beaucoup de respect, j'en suis vraiment et je tiens à m'excuser. J'étais sûr de moi et je me suis encore planté magistralement. Donc je mets ces 10 euros, c'est normal.
2: Voilà. Et en plus, tu nous le dis avec un aplomb, non.
0: Mais j'étais sûr
2: en
0: de
2: fait,
0: moi.
2: Je me sens bête.
0: Donc Rémi repasse à -3. Très bien. Il passe à -3.
1: Tu m'enlèves pas de points.
0: Bah, on va te l'enlever. Hein. Je pense que la personne qui va gagner, on n'a qu'à dire que. On récupère pas notre auditeur, non, il est pas là.
1: Il est plus là.
0: Bon, il est pas disponible là maintenant, on peut pas le rappeler. Donc, on va donner le point.
1: Attends, Cam, est-ce qu'on peut faire un sondage des auditeurs sur les réseaux?
0: Non, bah, on a des auditeurs avec nous dans le studio, on va voir directement. Un des deux, quel est ton prénom?
10: Je m'appelle Alexandre.
0: Salut Alex. Alex, quelle était ton info préférée après celle de Rémi?
10: Moi, je vous l'ai dit direct, c'est celle de Thibaut.
0: Oh ouais,
10: en plus, elle a amené des informations. Camille, tu nous as montré plus d'informations que tu avais dessus, donc ouais.
0: JFK.
3: Un travail d'équipe. Merci Camille, c'est grâce à toi.
0: Donc Thibaut, vraiment pour la formalité, à qui est-ce que tu retires un point?
3: Bah, je vais réfléchir un petit peu, mais dans l'idée, ça va être à ce bon vieux Rémi. Hein.
0: Donc Rémi, tu passes à -4. Thibaut, tu repasses à 1 point.
3: C'est énorme.
0: Et Rémi, c'est 10 balles dans la boîte du respect.
1: Ah, c'est normal. Mais là, c'est dommage. Je te retrouvais, Thibaut. Il y avait une ambiance.
2: Le temps qu'on perd avec toi, tu n'es plus fou.
1: Mais tu
0: ralentis. C'est fou. C'est fou. Le thème, c'est ça, c'est pas c'est un vendredi. Tu fact-check, c'est un dimanche. Mais c'est merci à nos auditeurs.
2: Je ne peux plus.
0: Un thème le plus simple, vendredi.
1: C'est fou. C'est fou.
0: Même toi, tu t'épuises.
1: Mais moi, mais moi-même, je suis là. Regarde, j'ai passé du temps sur mon téléphone. Mais c'est pas possible. Je l'ai lu quelque part. Je l'ai lu. Et c'est fou d'être calme.
0: On accueille l'animatrice préférée des Français, Faustine Bollard. Regardez dans quoi elle arrive.
1: Mais bien sûr,
0: un plateau, on n'est même pas capable de trouver une info qui s'est passée un vendredi.
1: C'est dingue.
0: Tu peux en donner une?
1: Non, je ne veux plus t'entendre.
2: Tu nous laisses tranquille.
0: Ah là. Tu ralentis tout le groupe.
2: T'es brouillon.
1: C'était pareil quand j'étais scout, je ralentissais tout le monde.
0: On serait déjà en train de pique-niquer là.
1: Ouais, c'est vrai.
0: Tu nous retardes, c'est fou quoi.
1: C'est son retour.
0: Oh là là, mais c'est dingue. Bon, allez, on s'écoute Miley Cyrus. Excusez-moi, il y avait une breaking news, c'est une urgence. Rémi, les 10 euros, c'est tout de suite, hein. C'est pas encore dans 2 semaines. Hein.
1: Ouais, d'accord.
0: Belle soirée, tout le monde sur Énergie, c'est fou.
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0: Bienvenue à tous, bienvenue sur Énergie, merci de nous choisir. Il y a Sébastien qui est là avec nous. Salut Seb.
12: Salut Camille, salut toute la team.
0: Salut Seb. Comment tu vas? T'habites où toi Seb?
12: Alors moi j'habite dans l'Oise, près de Compiègne.
0: Okay.
12: À Saint-Jean-au-Bois exactement.
0: Tu fais quoi là-bas?
12: Pour l'instant je suis attaché de protection rapprochée, donc j'ai des missions ponctuelles. Donc en ce moment je ne travaille pas.
0: Attends, t'es garde du corps? Il y a un flingue?
12: Ah ouais, un peu, ouais.
0: T'es garde du corps?
12: Ouais, mais bodyguard, ça fait vraiment les films américains, quoi.
0: Mais on adore, ne sois pas bodyguard, ça fait tout ce qu'on aime. Tu sais que moi j'ai vu Bodyguard avec Kevin Costner, je voulais devenir garde du corps.
12: D'accord, okay.
0: Tout ce que je te dis est vrai, le premier métier que j'ai voulu exercer dans ma vie, c'est garde du corps.
12: Ok, bon, bah écoute, ah putain, en plus on a de la musique.
0: Mais c'est même pas vrai, je voulais être que garde du corps de Whitney Houston.
12: Ah oui, voilà.
0: Donc ce qui est niche.
12: Que de Whitney Houston.
0: Puis là, je serai assez libre, quoi, j'aurai du temps libre.
1: C'est sûr. Pam. Tu peux nous donner. Non, tu peux pas dire qui tu protèges.
12: Non, je ne peux pas dire. Non.
0: Mais est-ce que tu peux nous dire qui tu as protégé?
2: Ah.
12: Oh. Non plus.
2: Et en mots-clés, par exemple, bah, chanteuse...
0: J'ai protégé Tupac, j'ai fait JFK...
8: Ah non, non, attention. Ah, pas longtemps, mais John Lennon, sur la fin. John Lennon... Non, non, non, attends, j'ai quand même eu du beau monde.
2: J'ai un beau CV, c'est sûr.
8: Du beau monde. Hein.
12: Mais effectivement, il y a eu du beau monde.
8: Ah, ouais. Ah non, c'est vrai.
12: Oui, vraiment.
8: Ah non, mais tu peux pas nous dire ça.
0: Mec, on a un garde du corps au téléphone. Tu peux pas nous dire, je vous dis pas ce que je fais. Non,
2: nous, des mots-clés, on s'arrange.
12: Non, non, non, on passe sur ce sujet. Non, voilà. Il y a pas de, je peux pas. Je ne peux pas.
8: Bah, arrête, parce que tu t'en donnes trop et après tu reprends.
0: La scène, je te vois faire. Tu nous fais grignoter un peu, puis dès qu'on commence à grignoter, tu nous enlèves le bout de barbac.
12: Exactement.
0: Attendez, attendez, juste une question. Déjà, Seb, donc tu travailles pas en ce moment parce que t'es dans une boîte ou t'es individuel? T'es quoi? T'es au FBI?
12: Individuel, individuel.
0: Donc individuel. Donc de temps en temps.
12: T'as des clients et après, on t'appelle ponctuellement, voilà, pour des missions un peu à droite, à gauche, en France et à l'étranger.
0: Donc genre tu bosses pas et tout d'un coup il y a, je dis n'importe quoi, il y a peut-être Gims qui va te dire bah je pars en tournée, j'ai besoin de garde du corps et là tu bosses.
12: Voilà, il n'est pas dans mon carnet d'adresses, mais oui, tout à fait.
0: Ouais, j'ai pris complètement au hasard. Hein.
2: Peut-être que tu risques d'être débordé à l'automne avec une dame qui vient faire plein de concerts en France, à Paris.
0: Oh, certaine Dorothée.
2: À vous.
0: Alors attends, j'ai trop de questions à te poser, j'ai trop de questions. Est-ce que tu as le droit d'avoir une arme?
12: Oui.
0: Oh, wow. T'es un vrai garde du corps, de ce que j'appelle un garde du corps. Attends, moi je voudrais savoir, Cam. Est-ce pas confondre avec un garde corps, ça c'est sur les balcons. Ouais. Mais c'est immobile, je veux dire, une fois que t'es au Vésiné, t'es au Vésiné. Tu restes toute ta vie au Vésiné, t'es un garde corps. C'est pas garde du corps, parce que ça suit les gens. C'est même si. Faites attention parce que tout Céline Dioncalé, il lui faut un garde corps.
2: Ah oui,
0: un garde corps. Mais si elle a pas de garde corps, elle
12: est.
0: Avec la gravité.
12: Également en plus.
0: Comment?
12: Ça protège également un garde corps.
0: Mais bien sûr, bien sûr. Avec la gravité, s'il n'y a pas de garde corps, même si t'as un garde du corps, tu tombes. Donc les yeux te servent aussi, hein. Mais attention, hein.
8: Est-ce que tu maîtrises un art martial? Genre, vraiment, cinquième dame de.
0: Je sais ce que tu vas me dire.
12: Obligatoirement.
0: Tu vas me dire le sport, le Krav Combat, là, le
2: Krav Maga.
0: Krav Maga. C'est ça, tu fais du Krav Maga?
2: Hein?
12: Non.
0: Non, pas du tout?
12: Je suis plus dans le judo, moi, judo et boxe anglaise.
0: Ah, le judo, il y a un mec qui l'agresse, faut que tu foutes le kimono et tout, c'est trop long. Ouais, avec le kimono et la ceinture d'or, on va dire, bah, ça douce, c'est son garde du corps.
8: Non, non. Je sors de la douche. Avec son tatami.
2: Et sans nous délivrer le nom, mais n'hésite pas à nous donner les initiales, est-ce que t'as déjà sauvé une vie?
12: Non.
0: Tant mieux ça, non mais en vrai, parce que ça veut dire que tout est bien fait justement pour qu'il n'y ait pas d'agression.
12: En fait, le but de notre boulot, en fait, c'est d'intervenir avant qu'il se passe une agression ou quelque chose.
0: Mais d'anticiper le truc. Oui. T'as la petite mallette qui se déplie, qui fait bouclier?
12: Non, j'ai pas ça.
0: Ok.
12: La mallette Kevlar, tu me parles de la mallette Kevlar.
0: Ouais, Kevlar, t'as les termes, forcément. Voilà. Mais est-ce que, par exemple, quand tu vois ce qui s'est passé à Donald Trump, là, quand il est à sa tribune et qu'il y a une balle qui lui tape dans l'oreille, est-ce que toi, avec ton regard de professionnel, le boulot a été mal fait? On parle des secrets de service, mais est-ce qu'il y a eu, comme on dit, dans le milieu de la défense, est-ce qu'il y a eu un grumeau dans la pâte à baigner? C'est vraiment, quand je parle un peu le milieu de. Voilà, j'ai la chance d'être un peu avec les secrets de service, on dit un grumeau de pâte à baigner. Yes. Donc il y a eu un problème.
12: Je ne sais pas, en fait, il faut connaître l'histoire. Après, il y a ce qu'on voit à la télé et puis ce qui est les réalités des choses. Donc je peux pas en juger, en fait. Faut connaître toute l'histoire.
0: Ah, c'est fou ce taf.
8: Un sac de nœuds. Hein.
2: Et est-ce que quand on te forme, on te dit voilà ce qu'il ne faut pas faire et on te montre justement John Lennon, JFK, on te montre tous ceux qui sont morts?
12: Non, on ne montre pas ça, fort heureusement. Par contre, on me dit, oui, effectivement, ce qu'il ne faut pas faire.
0: Alors, vas-y, là, on parle pas de stars, parce que t'as pas le droit de dire les noms, et déjà, t'es un grand professionnel, donc ça t'honore, Seb. Mais est-ce que tu peux nous dire les règles de base quand on est garde du corps, et les règles à ne surtout pas faire, les erreurs qu'on peut faire en tant que garde du corps, c'est quoi?
12: Ne pas stresser, ne pas montrer de stress.
0: Stress, c'est très bien.
12: Parce qu'en fait, si tu stresses, tu montres aux personnes autour de toi que tu es stressé. Et donc, du coup, tu as. Alors, il y a des situations, par contre, qui sont parfois très stressantes. Mais il faut surtout garder son sang-froid.
0: Et voilà, la plupart du temps, quand c'est stressant, c'est qu'il y a beaucoup de monde. Vous pouvez plutôt maîtriser, quoi.
12: Bah oui, t'as des bulles de sécurité. Quand il y a du monde, t'as la chaleur, t'as le stress qui monte, t'as des menaces. Et là, à ce moment-là, ouais, il faut tenir son sang-froid.
0: Et t'as déjà eu, Seb, des situations que tu pourrais nous raconter, mais genre un peu bancales, sans rentrer dans les détails?
12: Oui.
0: Vas-y,
12: raconte. J'ai déjà eu une fois, j'en raconte une, hein. Mais une personne qui n'était pas très, très appréciée. métier, t'as des gens autour de toi qui t'envoient des canettes de bière, et voilà. Donc là, il faut agir très rapidement et partir très rapidement.
8: Oui, il faut les boire.
0: Non, je gaspille pas des bières, c'est pas ma France. Ça, je vous le dis, c'est pas ma France.
12: Hein. Non, mais en terrasse, tu vois, les gens sont en terrasse et ils aiment pas une personne et ils te balancent des trucs, et voilà. Et
0: oui, donc ça répond un peu à ma question, Seb, tu dois faire un peu de politique.
12: J'en ai eu fait.
0: Bon, attendez, on reste avec Seb, on va parler d'autre chose, je vous rassure, on était passionnés par son travail, on est en direct sur Énergie, on s'écoute un peu de Tame Impala et on continue de le cuisiner hors antenne. On revient en direct dans deux secondes.
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0: Je le crois pas. Et alors, t'as sauvé la vie de Stevie, Seb.
8: Je rigole. Seb est avec nous. Il est garde du corps professionnel. Le hasard. Il a fait pour parler avec nous. J'ai plein de choses dont je veux parler, bien sûr.
0: J'ai des jeux qu'on a envie de faire. Il y a Faustine Bellert, qui est notre invité aussi dans quelques minutes. Bref, tout un planning. On est en direct sur Énergie. On espère qu'on vous change les idées. J'espère qu'on vous donne du courage sur la route du week-end aussi. On est là jusqu'à 19h en direct. On garde Seb, 0870 42 48. C'est le numéro pour nous joindre. Évidemment, je me suis fait défoncer comme plein de gens par les moustiques cette nuit.
8: Ah ouais, moi aussi, pareil, les gens sont farcis là.
0: Qui sont voraces cette année?
2: Vous êtes sucrés, vous êtes sucrés.
0: Alors, exactement, j'ai une peau d'ébène.
2: Mais bien sûr.
0: Ah ben moi, ils me voient arriver, je suis une péchemelle.
8: Allez, on écoute Tame Impala?
0: Oui, s'il vous plaît. Oh, c'est génial, c'est l'ambiance de l'été. Merci Énergie pour la musique que vous nous réservez chaque soir, 16h, 19h en direct.
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0: Là, Sébastien de Compiègne, garde du corps, est avec nous en direct sur Énergie.
8: Ah là là, la chance.
12: Ah ben aujourd'hui, Camille.
0: Ah non, mais là aujourd'hui, émission, c'est manpower. Hein. C'est là, on est que dans les métiers, c'est incroyable. Boîte d'intérim, Seb.
12: Oui.
0: Ça va?
12: Très bien.
0: Quand est-ce que tu reprends le boulot? Alors, si vous nous rejoignez à l'instant, on est en direct sur Énergie. C'est pas tous les jours qu'on a un garde du corps. Il veut pas nous dire de quel corps il garde. On sait que je suis du corps, mais on ne sait pas de quel corps.
2: De toutes les nationalités.
12: Oui, bien entendu, oui, tout
2: bien
12: à fait.
2: Entendu.
0: Mais t'as eu le temps de nous répondre juste avant la pause. T'as déjà fait des hommes politiques ou des femmes politiques?
12: Des anciens politiques, oui, tout à fait.
2: Ah là, les anciens.
0: On en sera.
12: Mais je suis plus dans le privé maintenant. Dans les personnalités privées, oui.
0: C'est-à-dire un artiste qui veut s'auto-protéger?
12: Oui, tout à fait.
0: Ou un grand patron peut-être.
12: Plus des artistes.
0: Tu vois,
2: c'est encore mieux.
0: Genre, pardon, parce que vraiment j'ai fait l'école de la transition, vous le savez, c'est à Levallois-Perret. genre, t'aurais pu avoir Timbaland s'il venait à Paris, ce qu'on va justement écouter dans un instant, Timbaland.
12: Bah, éventuellement, oui, tout à fait.
0: Pardon, parce que là, vous mettez pas Nelly Furtado, c'est Nelly Furtado quand même dedans.
8: Bien sûr.
0: Après, je veux pas me permettre de tout sur Énergie, mais est-ce qu'on n'a pas plus envie d'écouter Maniteur?
2: Ah, elle est bien aussi.
0: Ah oui, ouais.
2: Elle est un peu plus bougeante, Maniteur.
0: Je sais pas, faudrait checker avec Énergie s'ils sont ok entre un vieux Timbaland et un vieux Timbaland featuring Nelly Furtado, Maniteur. Si, en goût équivalent, on peut, je trouve que Maniteur est pas mal.
8: Ouais!
0: C'est un peu comme au resto. Excusez-moi, en ce moment, j'ai pas envie de manger des frites. Ouais. Est-ce que vous pouvez mettre un peu de gratin dauphinois? Bon, bah, c'est kiff. Ouais,
2: et au pire, on paye le supplément. Parfois, c'est. Voilà.
8: Je croyais que t'allais dire un recover, mais c'est vrai que t'es resté sur la patate.
0: Ouais, toujours. Seb, j'ai envie de t'offrir un cadeau parce que t'es trop sympa. On va jouer tout de suite aux 60 secondes. Allez, cadeau. Attention, jingle, et je t'explique tout ça.
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0: Alors, avant de lancer le 60 secondes cadeau, sachez qu'on est allé dans les couloirs pour essayer de faire valider le changement de disque. Il n'y a plus personne dans les couloirs. À 17h49, un vendredi, on tombe pas de notre chaise. Ouais. Donc je pense qu'on va mettre Maniteur.
2: Ouais. Ouais,
8: allez, on est solo.
2: Qui ne dit mot consent, allez.
8: Oui.
2: On va prendre ça.
0: Comme on dit souvent, qui est en week-end consent.
2: Hein, c'est ça.
0: Bon, le 60 secondes cadeau, c'est simple. J'ai une info qui est géniale. À vous de la retrouver en 60 secondes.
8: Allez.
0: Ok, l'équipe.
8: Let's go.
0: En moins de 60 secondes, vous faites gagner des AirPods à Sébastien. On a des AirPods?
8: J'ai pas d'AirPods, mais si tu veux que je t'en trouve, je t'en trouverai ce week-end.
0: C'est quoi, une planche chat? On offre une planche chat.
2: Ah, tombe
12: ça. Moi, j'ai trois planches chat à la maison parce qu'à chaque fois que je pars en vacances. J'ai entendu tout ça, vous vouliez en offrir 4 à Faustine Bollard.
3: Il va pas refuser la plancha.
0: T'es pas en train de me refuser la plancha quand même.
2: Il est en train de refuser la plancha.
12: Je l'accepte avec grand plaisir. Comme depuis toutes les personnes, depuis le début de la semaine.
0: Non, mais là, il faut que tu me la prêtes, parce que si vraiment, même là, t'as entre rien gagner et une plancha, tu préfères rien gagner, là, je suis vraiment hors sujet, c'est pas possible. Personne ne prend la plancha. Maintenant, même quand je vous la donne contre rien d'autre, vous dites non, je la veux pas.
2: Mais comment tu peux avoir trois planchas, Seb?
0: Elle fera plaisir au prochain.
12: Quand on part en vacances, on part sans plancha parce qu'on n'a pas de place dans le coffre de toit. Et arrivé sur place, on achète une plancha et on revient avec la plancha.
2: Ah bah c'est l'effet brassard ou pelle de plage, bien sûr.
0: Ouais. Voilà. Ah bah oui, tu les achètes sur place.
2: Bien sûr.
0: Bah évidemment, il doit bien mon garde du corps en short en faisant ses chipots là l'été. Ouais. Ah mon garde du corps là, il doit être bien là. Alors attention, voici mon info. Je vais vous parler de Panini, du fameux album Panini.
3: Ah d'accord, pas
0: de la Coupe du Monde qui vient de sortir. Non, les albums de pour ceux qui aiment le foot notamment. Problème, Panini a fait une boulette avec les joueurs suivants: Kingsley Coman, Cole Palmer, Militao et quelques autres. Quelle boulette ont-ils fait, top chrono?
2: Sur leur étiquette, ils les ont mis dans les mauvaises équipes.
0: Non, c'est pas ça.
3: Ils ont inversé les visages. Ils ont trouvé d'autres gars.
0: Ils se sont trompés sur l'identité. Non, ça aurait pu être ça. Ce n'est pas ça.
2: L'orthographe des prénoms ou des noms.
0: Non, il y en a quelques autres. Il n'y a pas que. Non, c'est pas ça. Ils ont bien écrit Cole Palmer, Kingsley Coman.
3: Les numéros des maillots. C'est pas leur bon numéro. C'est pas ceux qu'ils portent habituellement.
0: C'est pas ça. Mais si vous achetez l'album Panini pour la Coupe du Monde qui vient de sortir, malheureusement, il y a un problème avec ces joueurs et pas mal d'autres joueurs.
3: Attends.
2: Est-ce que c'est physique?
0: C'est pas physique.
3: La description est pas la bonne.
2: Ils les ont pas placés au bon endroit dans l'album.
0: Ah non, ça voudrait dire qu'ils sont pas dans la bonne équipe. Non, ils sont dans la bonne équipe.
3: Mais attends, tu m'as dit oui et non, la description, ça veut dire que dans le...
0: Il y a un problème de description, ouais.
3: Eh ben ils sont pas mal, ils ont mal orthographié les noms des gars.
0: Ben non, comme tu me l'as déjà demandé, non.
2: Ils ont pas ça. Ouais. Je sais pas, ils les ont mis.
0: 10 secondes, il va faire de la plancha.
2: Ils ont mis gardien au lieu de aile gauche. Ou...
0: Je pense qu'il y a plein de gens qu'on trouvait dans la voiture.
3: Ouais. Attends, c'est pas le numéro, c'est pas le visage, c'est pas le maillot.
2: Ils l'appellent madame au lieu de monsieur.
0: Non, pas un problème de gens.
3: C'est le mauvais placement dans l'équipe. C'est le mauvais. J'y connais rien en foot. Je suis pas attaquant, je suis défenseur.
2: Le poste. Je l'ai dit.
0: Non. Seb, t'as une idée?
12: Milieu?
0: Mais non. C'est tout simplement, comme l'album est préparé longtemps à l'avance, ils étaient persuadés qu'ils seraient à la Coupe du Monde et ils ne sont pas sélectionnés par l'équipe nationale.
3: Mais non.
0: Kingsley Coman, qui a tellement fait pour l'équipe de France, n'y va pas, il faut faire des choix. Et donc Kingsley Coman est dans l'album Panini et pourtant il ne sera pas dans l'équipe de France. Cole Palmer ne sera pas dans l'équipe d'Angleterre. Militao, le Brésilien, ne va pas jouer alors qu'il était sûr qu'il jouerait. Et donc ils vont être dans l'album Panini de la Coupe du Monde alors qu'ils ne participeront pas à la Coupe du Monde.
2: Il faut faire une croix avec un marqueur dessus, on les colle et puis on fait une petite croix.
0: Sympa, c'est comme si à l'Italie, vous savez que vous achetez le Panini de 2014.
12: C'était mon enfance quand même, le Panini. Hein.
0: Et ouais, moi aussi, bien sûr. Bah, en tout cas, voilà les erreurs, malheureusement. Et tu sais quoi, Seb? Je t'offre quand même la plancha. Hein. Vous embêtez pas, non.
2: Vous avez fait des frais de sport, non.
0: Non, mais bon, c'est pas la peine. Hein. Je te l'offre quand même, t'es heureux?
12: Bah oui, mais bien entendu. Merci Camille. En tout cas, je voulais vous dire quelque chose, c'est que vous êtes notre rayon de soleil tous les soirs. On rigole avec vous, toute l'équipe. Et franchement, merci à vous pour votre bonne humeur.
0: Ah, ça fait plaisir. Tu nous écoutes quand tu protèges Mylène Farmer?
12: J'aimerais bien la protéger. En plus, elle sort un... Non, mais elle a un nouveau tube qui sort là, je pense, mercredi prochain.
0: Ah, et mercredi prochain?
12: Oui,
0: ah non, aujourd'hui?
2: Oui, il est sorti, je crois, cette nuit.
0: Ah ouais?
12: Oui, cette nuit, oui.
0: Ah bah, je savais pas du tout, Seb. Nouveau titre de Mylène Farmer, bravo elle. Je savais pas, tu vois.
12: Madame Mylène Farmer, 64 ans, elle ressort un nouveau tube et voilà. Donc, je l'ai pas encore entendu.
0: C'est ça?
12: Ouais. Camille.
0: Bravo Sébastien, tu es Camille, meilleur animateur que moi.
12: Tu peux m'offrir une Switch du coup.
0: Si je t'offre une deuxième plancha, tu vas moins faire le malin. Je t'embrasse mon Seb, merci pour ce bon moment. Et on y va, on se fait plaisir, mettez le son à fond dans la voiture, il n'y a pas mieux là. Là, il n'y a pas mieux. Hey. Canicule dans toute la France, c'est le week-end, il n'y a pas un meilleur son de week-end. Nelly Furtado, Maniteur sur Énergie. Très belle après-midi tout le monde, merci d'être là, on est en direct jusqu'à 19h.
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0: Merci de nous choisir, on est là et on est en direct avec vous. Quel kiff d'entendre un petit Nelly Furtado là.
2: Il est trop bien.
1: Ah, ce duo là quand même.
0: Et dans un instant, Sound of Legends, San Francisco, voilà ce qui arrive. San Francisco. Qui a déjà vu San Francisco? J'ai jamais vu de ma vie, j'aimerais trop.
2: La ville, oui.
0: Ouais, bah oui.
2: Oui, oui.
0: J'ai ah bon, pas le disque, hein, la ville.
2: Écoute, il y avait un petit vent quand j'ai été, il y a beaucoup de pentes.
0: T'as fait Alcatraz?
2: Non. J'ai pas fait Alcatraz.
0: Mais c'est fou, c'est venir à Paris et pas faire la Tour Eiffel, quoi.
2: C'était rapide, je suis venue 2-3 jours. Mais il y avait les petits funiculaires, je suis rentrée dedans et c'est très pentu, encore une fois.
0: Pentu. Oui, mais il y a le pont rouge, non?
2: San Francisco. Oui, le
0: Broken Beige.
2: Je ne sais plus le nom, d'ailleurs.
0: La Mio, hein, c'est le viaduc de Bilbao.
2: Si, j'avais même fait le petit bus touristique où t'es sur le toit, je me pelais un peu. Je me souviens, il y avait eu très froid.
0: Et vous savez qu'il y a exactement le même pont, le Golden Gate, qui est au Portugal à Lisbonne. Parce que c'est les mêmes c'est les mêmes architectes qui ont fait les deux ponts. Donc le pont il est rouge à Lisbonne et il est plus petit, mais il est sur la même architecture que le Golden Gate, parce qu'ils ont tellement aimé là-bas, ils ont dit gars tu m'en refais un ici.
1: Ah,
0: je crois que c'est d'abord à San Francisco et ensuite ça a été fait à Lisbonne au Portugal.
2: Très bonne info.
0: Je sais même pas comment je sais ça.
1: Mais
0: fou,
1: ça hein.
0: Donc tu as checké quand même. Mais là ça m'est venu et je pense que je le sais.
1: Bah si, tu peux pas l'inventer.
0: Mais non, mais parce que vous savez ce que je fais, moi je voyage pas beaucoup. J'ai la chance de faire plein de choses, mais j'ai pas la chance de voyager beaucoup. J'ai pas beaucoup de temps. J'ai pas beaucoup voyagé dans ma vie. Et donc quand je voyage, je fais le bus vraiment de touriste.
2: Mais je
0: fais le touriste. Moi, quand je suis touriste,
2: Ouais,
0: c'est sûr. Donc j'arrive à Barcelone, je prends le bus et je fais des trucs là et je regarde et j'apprends des trucs. Donc je suis vraiment le touriste de base.
1: Mais t'as
0: une petite banane,
1: petite bière.
0: On est là.
1: Ouais, t'as ton petit appareil photo autour du cou. T'es bien.
0: Bien sûr. C'est bon, c'est après Lisbonne.
1: Ouais, j'ai eu raison.
2: Ah, trop fort.
1: Et comme un peu la statue de la liberté. Il y en a une à Paris, il y en a une à New York.
2: Et nous, on l'a offerte, non, aux New-Yorkais.
0: Vous savez que, parce qu'on parle toujours de la Tour Eiffel, mais vous savez que c'est les équipes de Gustave Eiffel qui ont aussi fait la statue de la liberté.
2: C'est ça.
0: Et en fait, on a gardé une, pont de Garigliano, on en a gardé une, près de la Tour Eiffel, parce que quand elle est partie là-bas, on en a gardé une, et donc elle est posée, paf, sur le devant le pont, il y en a une tout près de la Tour Eiffel d'ailleurs.
2: On offre beaucoup de choses aux gens quand même.
0: Ah oui. Ah, les Français, on est comme ça. Ah ouais.
2: On arrive toujours avec un petit quelque chose.
0: Ah, toujours. Tiens, c'est quoi, pardon, parce que ça n'a rien à voir avec ma conversation de là maintenant. Quand vous arrivez chez quelqu'un, en général, on a tous notre.
2: Ah ouais.
0: Idée cadeau. C'est quoi votre petit truc qui marque le coup?
2: Alors, quand il y a des enfants, toujours un livre pour chaque enfant.
0: Non, c'est bien, elle fait ça, ma chérie, elle est forte, elle pense à ça.
2: Mais ça fait toujours plaisir. Et un vin et des calissons d'ex. Ça me vient de ma mère. Toujours, parce qu'elle dit les chocolats, on en a marre, on fait des calissons d'ex. Donc, calissons d'ex, c'est
0: bon. Calissons, on pouvait prendre dans les chocolateries Puy Ricard, ils sont très très bons.
2: Ah,
0: c'est
2: bon, une vraie.
0: Ah ouais, c'est une chocolaterie du pays d'Aix, de Puy Ricard, de la ville de Puy Ricard. Et sinon, il y a les Rois René, c'est vraiment dans le centre.
2: Okay.
0: Mais ceux du Puy Ricard, ils sont sérieux.
1: Je fais pareil, un petit cadeau pour les enfants souvent. Et
10: juste parce qu'on m'a dit que c'était bien. Mais lui, je te connais tellement dans la désorga, il ose me dire qu'il arrive avec des cadeaux pour les enfants.
0: T'as toujours avec des petites choses.
1: Pas du tout. J'ai avec une bouteille de pinard et ma femme, je sais pas pourquoi, elle fait une sorte de terrine de thon avec du saint-moré et du piment et de la coriandre. J'en peux plus. Et à chaque fois elle vient et tu sais s'ils font les potes ou les voisins. Ah, bah terrine de thon, ça fait plaisir. J'en peux plus, la terrine de thon.
2: Et est-ce qu'ils la mettent sur l'apéro ou en fait ils la mettent de côté? Parce que parfois quand t'apportes un truc, ils ne le dressent pas.
1: Ils disent on la met là sur la table, on la sortira tout à l'heure sur la fin. Bah ouais, tu m'étonnes, je pense qu'ils la jettent, on en peut plus. Pardon, moi je me lâche un peu, mais.
2: Elle est trop mignonne, ton samouraï. Mais ça plaît, hein, ton samouraï.
1: Ah ça y est, j'en peux plus, moi. Ça y est, tu vois dans le regard des gens.
10: Hein. Puis je vois dans la voiture, elle sait pas où le mettre. Elle le tient, parce que machin. Et elle s'est l'opale, après elle veut partir avec son plat.
0: T'as la vie de plat, ma terrine de thon.
1: Non, on l'a pas bouffé, donc. Tu vas repartir avec, hein. Ah, j'en ai marre.
0: Écoutez bien, il y a un chinois qui va le faire pendant un an et c'est fou. Essayez de deviner ce que va faire ce chinois, c'est dingue, vous l'avez peut-être vu passer. Bonjour Léa.
17: Bonjour.
0: Léa, sois là, bienvenue, t'habites où?
17: À Bordeaux.
0: Eh bien, il y a un chinois qui va faire un truc au-dessus de ta tête à Bordeaux. Je vous ai donné un indice. Qu'est-ce qu'il va faire pendant un an?
1: Et il va partir en montgolfière?
0: Non.
2: En parapente?
0: Non. Un an de montgolfière. T'as fait une petite réserve de propane. Hein.
10: C'est un an de montgolfière, c'est bon. Je parle d'un an. Hein.
1: Et puis un an dans un panier, ça fait un an dans un panier quand même.
10: Hein. Alors un an de parapente, je te raconte même pas. Faut quand même un grand ouest à un moment, parce que sinon faut remonter. Quoi. C'est un peu long, un an. Hein.
2: Est-ce que c'est un an en haut grâce à du matos, genre parapente?
0: Tout seul, un an tout seul.
1: Mais il va dans l'espace. Écoutez-vous.
8: C'est fou.
1: Mais un an au-dessus de vos têtes, il vous vient le parapente dans l'espace. Un an dans l'espace.
2: J'en peux plus. On parle de l'espace tous les jours.
1: Pardon, Léa, c'est pas toi. Toi, je suis content de ta cuillère, mais là, j'en peux plus. Entre leur terrine de con et j'en peux plus. Une fusée chinoise du nom de Shenzhou 23 vient de décoller vers la station spatiale chinoise. Dans la fusée, il y a 3 astronautes, dont un qui va rester dans l'espace tout seul pendant un an. Vous comprenez ? Il y a un covoiturage, ils l'emmènent, et puis une fois là-bas, ils disent « Tu te démerdes, mon pote, nous on s'en va ». Et donc, il reste tout seul pendant un an. Le but de cette mission, étudier les effets sur le corps humain d'un long séjour en microgravité dans l'espace.
2: Mais il lui laisse un an de nourriture lyophilisée quand même pour tenir. Ils doivent lui laisser des caisses de bouffe pour un an.
1: Ah bah oui, bah oui. Non mais c'est surtout que te dire psychologiquement un an tout seul dans l'espace. Mais c'est horrible. Enfin moi je serais incapable. Mais tout seul.
2: Qu'est-ce que tu fais? Parce que j'adore l'introspection.
1: Bah, ouais, tout seul moi je pourrais pas. Ouais. Mais vraiment je pense que tu t'entends auto parler ta voix. C'est qui te parle des fois. Votre voix intérieure va commencer à devenir votre pote imaginaire.
8: Ah, ouais. C'est sûr. Tu vas rentrer, tu vas te parler tout. Non c'est horrible. Franchement il est costaud.
1: Après, peut-être je peux demander quelque chose. Peut-être j'abuse comme il part un an tout seul. Ta femme pourrait lui faire un peu de terrine.
8: Imagine
10: pour les apéros.
8: Eh ben ça fait plaisir. Je vais partir avec ça. Et tu sais quoi, je suis capable de revenir un an plus tard avec la terrine de thon.
10: J'ai pas eu l'occasion.
2: J'ai pas eu le temps. C'est passé tellement vite.
8: Aucune occasion.
10: On écoute Sound of Legend. Léa, reste un petit peu avec nous si tu peux. Il y a Faustine Bollaert qui va arriver dans le studio. On est là en direct jusqu'à 19h.
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1: L'animatrice préférée des Français est avec nous dans un instant dans le studio. Ça vous calme, hein?
8: Ah bah un peu, ouais.
1: Ah bah ouais, les mecs, j'y suis dans ce classement, à la 109e place.
2: C'est pas mal.
1: Eh ben bah, c'est pas dégueu. Eh ben bah, ouais. Je suis juste derrière Philippe Risoli. Je m'accroche.
8: Dis-le, lâche pas la rampe, le père Combal.
10: Mais la numéro 1 du classement, elle va être avec nous dans le studio dans un instant. Ça te fait plaisir, Thibaut?
8: Je suis comme un fou.
1: Voir une vraie animatrice, là?
8: Ah bah ça va me changer.
1: Ah bah ça va te changer, hein. À faire quelque chose, vous aussi, l'équipe. Ah, là, vous allez voir une vedette, hein.
8: Bah, attends, bien sûr.
1: Vous faites marrer, là.
8: Elle est rayonnante. Moi, je l'ai vue à travers la porte.
1: Elle est adorable. Vous allez voir, elle est très, très, très gentille. Et surtout, elle a qu'un truc qu'elle déteste. Il n'y a qu'un truc qu'elle déteste. Elle déteste qu'on dise Faustine Bollaert.
2: Ce qu'on fait depuis à peu près 2h30.
1: Ce qu'on fait depuis 2 jours et demi. Elle arrive dans un instant. Restez là. On est en direct sur Énergie. Faustine Bollaert.
8: Et tout le monde calme. Mais non. On a respecté la première animatrice
1: de France. Non, mais première animatrice de France, t'assois pas par terre. Non. C'est l'animatrice préférée des Français, Faustine.
18: C'est pas l'antenne, là, on est à l'antenne.
1: On est en direct.
2: Oui, mais donnez un fauteuil à Faustine.
18: Michael Jackson est né un vendredi 29.
1: Ah bah voilà.
2: Bah vous croyez quoi? Moi, je vous écoute.
1: T'as écouté, Faustine?
2: Mais bah, tu crois quoi?
1: Oh là là.
2: Évidemment, dans le taxi, j'ai dit attends, on se branche.
1: On a préparé tellement de choses pour toi.
2: C'est vrai? C'est drôle ou c'est pas drôle?
1: Ah, je pense que ça peut. Bah après, tu vois ça avec l'équipe. Hein.
2: D'accord, ok. C'est eux les responsables.
1: Bien sûr.
2: Je suis trop contente d'être là avec vous.
1: Et bah nous aussi.
2: Puis il y a la clim, donc je pars plus en fait.
1: Bah tu vois, on va être en climatisé. Thibaut, c'est la première fois qu'il croise une vraie animatrice. Et il est un peu.
8: Ce qui
1: passe les journées avec moi, c'est quelque chose là.
8: Là, ça sent. On sait qu'on est dans le sérieux. On est dans le concret.
1: C'est numéro 1 du classement. Au-dessus, c'est Dieu. Il n'y a rien au-dessus.
8: C'est d'accord.
1: Hein,
8: je ne sais même pas.
1: On arrive dans un instant en direct et il y aura le son de Temper City. Restez avec nous. Et Faustine Bollaert qui arrive.
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1: Merci à la nièce de Rémi de nous remercier sur une bande pour faire croire que les gens nous aiment. On est là de 16h à 19h en direct avec vous. Je sais que vous êtes partout dans la France. Grand rassemblement de marinières demain à Roscoff dans le Finistère. Je vous donne des petites idées week-end.
8: Ah ouais, j'en ai une très belle. Je vais peut-être passer une tête.
1: Faut que t'ailles quand même dans le Finistère, c'est pas à côté.
8: Ouais.
1: Soirée Rodeo Night Fever au Havre ce soir. Ah bah le Havre, c'est la Californie à 2 heures de Paris. Et donc, bah, qui dit Californie dit rodéo.
8: Mais attends, rodéo, c'est-à-dire rodéo avec un rodéo sur un taureau?
2: Bah sur un cheval mécanique, j'imagine.
1: Sur un cheval mécanique. En plus, c'est Jeanne de l'équipe qui est havraise qui prépare ça. Et j'imagine que c'est complètement sa DA. Je pense qu'elle va y être.
8: Ah oui.
1: Vous voulez la rencontrer? Rodeo Night Fever à Litra, ça c'est sûr.
2: Elle fait son planning, ni plus ni moins là.
1: Elle est au coin du bar, ça c'est sûr. Hein. Championnat d'Europe de burger à partir d'aujourd'hui à Lyon.
8: Oh là là.
1: Et tu veux être partout, toi. C'est le problème. Tu veux être partout.
2: C'est fait pour toi, tout ça.
8: Je vais être partout.
1: Et enfin, vous êtes à Aix demain ?
2: Oui, je suis à Aix demain.
8: C'est vrai ?
2: Oui.
1: Eh ben, Vélorussion.
2: Qu'est-ce que c'est?
0: L'association Droit au vélo, propose aux Aixois de participer à une balade à vélo dans la ville en soirée. Mais toi, t'as déjà la piscine, non, t'as déjà la Sainte-Victoire.
2: C'est pas faire du vélo, Cam.
0: Ah oui, bah non.
2: Mais j'adore Aix, hein, je lui aide très bien.
0: Ouais, mais là, c'est pas pour toi. C'est pas
2: non, à un moment, il faut savoir ce qui est bon pour soi.
0: Ah là là là. Tu nous ramènes des calissons, hein.
2: Bien sûr.
0: On compte sur toi.
2: Bien sûr.
0: Belle soirée, tout le monde. Temper City, Self-Aware. Et après, Christine Bollard est avec nous dans le studio. Restez là, ça arrive, on est en direct.
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0: On est sur Énergie. Et oui, en direct pour ce vendredi. On ne pouvait pas rêver mieux.
1: Non.
0: L'animatrice préférée des Français est avec nous. La Marseillaise pour Faustine Bollard.
2: Mais il faut arrêter Bollard comme ça.

0: Je vois qu'on a un sens de l'excès aussi ici. Hein.
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0: Mais on l'a fait en entier.
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0: Mais moi j'ai envie qu'on parle.
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0: Je me sens obligé
2: de chanter,
0: moi, du coup.
2: Ah bah non, on m'aurait été obligé. L'animatrice préférée des Français. Faustine, je suis tellement contente de t'avoir avec nous, ça va?
0: Ça me fait très plaisir d'être là aussi, puis voilà, on est trop bien.
2: C'est terrible pour moi parce que on a reçu Michel Denisot avant-hier.
0: Ouais.
2: Toi maintenant, vous êtes les rois de l'interview et chaque fois je le dis, vous allez vivre votre pire interview. Mais je suis content que vous veniez.
0: Hein. Bah ouais, puis avec vous, avec toi on se marre. Donc je suis très content.
2: C'est gentil, merci beaucoup.
0: Il va falloir être drôle du coup.
2: Bah là tu es sur le grill.
0: Je mets la pression.
2: Là tu as passé sur le grill, maman. On va tout savoir. Alors déjà, comment est-ce qu'on prononce bien ton nom? Parce que moi j'ai envie de le faire comme le stade de Bollaert.
0: Alors déjà, même le stade, on dit pas Bollaert. Même le stade, on dit le stade Bollaert. Mais il s'avère que pour une coquetterie personnelle, qui m'est totalement, encore une fois, c'est vraiment que moi.
2: Pour toi, bien sûr.
0: Je préfère qu'on mette pas le T, je trouve ça plus joli. Et moi, dans ma famille, on a toujours dit Bollaert, donc j'ai grandi sans le T. Donc je revendique mon droit à virer le T.
2: D'accord, mais pendant une heure, nous on revendique le droit à dire Faustine Bollaert.
0: Ok, très bien, à la ch'ti, en Nord.
2: Il paraît que c'est grâce au stade que tu as eu ton premier stage, grâce au stade Bollaert.
0: Je voulais absolument rentrer dans un magazine télé, c'était Télé 7 jours, et je n'avais absolument aucun contact dans ce milieu-là, et j'avais écrit une lettre au directeur de la rédaction qui s'appelait Patrick May à l'époque, et je lui avais dit, voilà, je cherche un stage, et il m'avait répondu juste, avez-vous quelconque contact, enfin pas contact, mais lien avec Félix Bollaert. Et donc je lui ai dit oui, c'est mon arrière-grand-oncle, et il m'a répondu, je vous attends lundi matin. Parce qu'il était fou de foot.
2: Attends, mais comment ça? Mais je suis une fille d'eux?
0: Mais une arrière-petite nièce d'eux.
2: Mais attends, donc le stade Bollaert, c'est pour un de tes ancêtres?
0: Exactement, le frère de mon arrière-grand-père.
2: C'est énorme.
0: C'est la classe, non? Et alors c'est drôle parce que j'y suis allée, alors tout là-bas, tout, il y a écrit Bollaert partout, et j'avais voulu me faire floquer un maillot des sangs et or. Donc j'étais arrivée dans la boutique du stade, il m'avait dit, vous appelez comment, Faustine Bollaert? Mais ça s'écrit comment?
1: Mais c'est abusé.
0: Il y a un endroit où on doit pas me poser cette question, c'est là.
2: C'est pas possible. Et je veux tout savoir, je veux connaître ton planning, parce que regardez quand même ce que fait Faustine Bollaert. Ça commence aujourd'hui, du lundi au vendredi, à 13h55 sur France 2. Les enfants de la télé, une fois par semaine, le dimanche à 18h. Un jour, une vie, c'est sur RTL de 9h30 à 10h. Il y a un podcast, bien sûr. Et Safe Zone sur YouTube et France TV/.
0: Il y a Prodige aussi et la boîte à secrets.
2: Non, mais arrête, comment? C'est pas possible.
0: Bah ouais, mais j'adore mon métier, tu sais ce que c'est. Donc c'est vrai que quand on a la chance de pouvoir l'exercer beaucoup, bah moi je prends, je kiffe, je profite, je vis tous ces moments.
2: Mais donc comment tu t'organises? C'est quoi une journée type de Faustine Bollaert?
0: Ben, je me lève à 6h. D'accord.
2: Ah oui, déjà, arrête-toi, c'est bon, ça y est. Je comprends pourquoi ça rentre pas, me lève à 6h.
0: Ben, j'essaie d'avoir une vie avant que la journée commence. Tu sais, je fais partie des gens qui aiment bien le early morning.
2: Je ne les connais pas, ça me parle pas du tout.
0: Où tu fais tes mails, où tu prépares le petit-déj des enfants, tu fais un peu de sport, tu te réveilles tranquillou, quoi. Et après, j'ai mes enfants qui partent à l'école et moi j'ai une moto qui vient me chercher, j'ai la chance de ça pour tracer à RTL et je commence, je suis en direct à 9h30.
2: Donc de façon consentie, tu me réveilles toi à 6h du matin, donc tu fais tous tes petits trucs chez toi avant de démarrer.
0: Les machines, les trucs, ouais, pas toi.
2: Moi je dépose tous les matins mon fils à 8h45 devant l'école et sache que je dois sortir de mon lit aux alentours de 8h45. Ça te donne à peu près mon organisation matinale. Tous les réveils sont durs pour moi. Ça commence aujourd'hui, donc tu le tournes tous les combien?
0: Une fois par semaine.
2: Tu fais toute la semaine en boîte?
0: Non, oui, je fais quatre émissions par jour et parfois le jeudi et le vendredi, ça dépend. Une fois par mois, je crois qu'on a deux dates qui se succèdent. Les enfants de la télé, c'est une fois tous les 3 semaines. On en met 3 en boîte. Et après, les autres, c'est des primes, donc tu sais ce que c'est. Parfois, il y en a 3 en septembre. Parfois, voilà, les enfants de la télé, la boîte à secrets, il y en a 8, donc c'est entre septembre et décembre à peu près. Non, mais c'est des bonnes journées. On est sur des bonnes journées. Ouais.

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1: Je jure que c'est vrai, il y en a que j'ai inventé, il y en a des vrais.
2: D'accord.
1: Est-ce que oui ou non, tu as eu ces témoignages dans Ça commence aujourd'hui? Elle mange du sable et des éponges depuis ses 10 ans.
2: Vrai.
1: Vrai.
2: Ça porte un nom dont je me souviens plus. Je me souviens plus le nom, mais en effet, on peut être accro au sable.
3: Mais elle a quel âge quand elle est venue témoigner? Je veux dire, c'est juste pour faire un calcul d'éponge et de sable.
2: Elle était adulte et ce qui était dingue, wow, c'est qu'elle disait que c'était très compliqué pour elle, par exemple, de passer devant un chantier,
1: ouais,
2: parce qu'il y a du sable partout et que quand elle essayait
1: elle
2: de se désintoxiquer, et ben c'était le moment de la grande tentation.
1: Je crois que c'est le syndrome de Pica. Je crois.
2: Voilà, le syndrome de Pica.
1: Ça me revient.
2: Oui, ça te revient depuis que tu l'as vu sur la feuille.
1: Peut-être.
2: Je ne sais pas pourquoi tu dis ça.
1: Peut-être. C'est pas complètement faux. Accro à la chirurgie esthétique et amoureux, ils se font opérer en même temps.
2: Oui, ça existe, bien sûr. Par exemple, toi. Est-ce que tu t'es fait opérer en même temps que ta femme?
4: J'ai fait le botox, hein.
2: T'as fait le botox.
1: Ça n'a pas pris, mais j'ai fait le botox.
2: Oui, oui, bien sûr. Ça arrive même souvent, ça.
1: J'ai mangé mon frère à la naissance.
4: Quoi?
2: Mais non, enfin.
1: Mais non, c'est pas une vraie faux, hein.
2: Tony,
1: c'est le principe d'un vrai faux, bon, on a prévu, hein.
4: Il y a des faux.
1: Oh là là.
2: Mais c'est terrible. J'ai vomi mon frère, ça aurait pu exister, mais j'ai mangé, non.
1: Au secours, mes grands-parents ont 40 ans.
2: Non, ça, j'ai fait ça? Oh, là, j'avoue que j'ai.
1: Non,
2: non, je pense pas.
1: J'étais un peu embarqué dans mon
2: ouais,
1: univers.
2: Tu m'as un peu embarqué.
1: Alors, la meilleure animatrice de France.
2: Tu m'as calmé.
1: Ça fait plaisir d'être dans ce classement tous les ans. Depuis combien de temps t'es devenue pas animatrice préférée des Français?
2: Ça fait. Je l'ai été pendant 2 ans. Et là, je suis la première femme. Mais c'est Cyril aujourd'hui qui est le meilleur. Cyril Ferraud qui est l'animateur préféré. Moi, je suis la première femme.
1: Bravo.
2: Je ouais,
1: ça fait plaisir, non?
2: Ah ben, c'est hyper agréable, c'est hyper doux, c'est gratuit, c'est-à-dire que c'est juste de la joie en bar, quoi. Et puis quand on fait ce métier, c'est chouette.
1: Je suis passé 101e cette année, c'était.
2: C'est
1: bien,
2: tu prends vrai.
1: 101e, ouais,
3: mais c'est
1: ouais,
3: super, t'es en train de remonter la pente.
1: T'es contente, ouais, ouais.
2: C'est la remontada.
1: Après, Guy Luc, c'est 98e, donc. C'est un petit. Bon, il y a plein d'autres thèmes, bien sûr, on pourra en faire plein. Mais je voudrais surtout te parler d'émissions dingues que j'ai découvertes. On va essayer, vous allez essayer de les découvrir avec l'équipe,
2: d'accord,
1: bien sûr. Dans un instant, on va continuer de profiter d'avoir Faustine Bollaert avec nous dans le studio jusqu'à 19h pour faire plein de choses. Et on va jouer aussi.
2: Ah, on va jouer.
1: Moi, j'adore les jeux.
2: Mais moi, je veux pas perdre.
1: Tu veux pas, t'aimes pas perdre?
2: Non, je déteste ça. Donc si je joue, je gagne, vous faites semblant.
5: Bien sûr.
1: Bien sûr. Bien sûr. Mais bien sûr que c'est le Nil, le plus petit fleuve d'Europe. Bien sûr, Faustine. Restez là, Magic System, Magic in the Air. C'est ça qu'on veut.
3: Bien sûr que c'est ça qu'on veut.
1: Ça, c'est une musique de réveillon, Faustine.
2: De réveillon
1: à la maison?
2: De réveillon, mais on est le 29 mai, qu'est-ce que
1: ouais,
2: tu fous?
1: Ouais, c'est le réveillon. C'est le réveillon.
2: Ah, c'est la fête.
1: Ah, bien
2: d'accord.
1: Sûr.
2: Ben, surtout, bonne année à tous.
1: T'écoutes quoi, Faustine, dans la vie?
2: J'écoute, je suis un peu nulle en musique et moi j'aime bien qu'on me parle. Donc j'écoute beaucoup la radio où on parle et sinon j'aime les gros trucs populaires quoi. Moi j'aime Julien Doré, moi j'aime, tu vois.
1: Ouais,
2: j'aime,
1: trop bien.
2: Ouais, c'est très bien. Voilà, okay. Magic System, je suis pour.
1: Voilà, c'est pas ta tasse de thé visiblement.
2: Mais peut-être que dans 2 secondes, comme on va l'écouter, je vais adorer.
1: Eh ben on va écouter ça, écouter Magic in the Air, on reste en direct sur Énergie. Non, là on peut pas. Bah. De toute façon, t'as raison en fait, t'es condamné à aimer. Hein. On écoute ça ensemble, il est 18h30. Belle soirée tout le monde.
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1: Allez, allez, allez, on est en direct sur Énergie, on a la chance d'avoir Faustine Bollaert avec nous. Quel bonheur de la voir, on l'entendait sur RTL, vous la voyez à la télé, ça n'arrête jamais. Qu'est-ce qu'on dit quand on t'arrête dans la rue d'ailleurs, Faustine, des gens quand ils te reconnaissent? Est-ce que t'es devenue...
2: Bon, en fait, vous n'êtes pas si grosse, madame. Je te jure, on m'a dit ça.
1: Moi, je te rends compte que je suis
2: petit. Hyper souvent,
1: on m'a dit.
2: Parce que la télé fait prendre un peu de poids. Donc, il y a vraiment des gens qui n'ont aucun filtre, il y en a beaucoup en vrai. Je dis ça parce que ça m'est arrivé il y a 2 jours, mais il y a des gens évidemment ultra bienveillants qui me disent des trucs hyper gentils, mais quelqu'un qui me dit, vous êtes Faustine Bollaert? Oui, mais non, c'est pas vous. Bah si, mais non, vous êtes grosse à la télé.
1: Ah ouais.
2: Puis je vous souhaite une bonne journée, je vous emmerde.
1: Merci Patrick, hein. T'as un bel ego boost à 9h là. Mais est-ce que t'es devenu un peu un symbole du témoignage? Est-ce que les
2: oui,
1: gens ils ont forcément
2: sûr
1: envie de se confier dans le train, dans le carré de 4, ils disent bah vous savez qu'il m'est arrivé ça, machin?
2: Absolument, mais en vrai j'aime ça, hein. Donc j'adore que les gens viennent me parler. Ce qui est embêtant, c'est quand t'es à la boucherie et que la personne vient de te parler d'un drame familial. Il y a un truc, toi t'es en train de demander tes côtelettes, c'est un truc un peu gênant. Mais sinon les gens, oui, ils sont adorables, mais c'est vrai qu'il y a besoin de parler, c'est ce que j'incarne, quoi. T'as raison.
1: Mais qu'est-ce que l'animatrice préférée des Français regarde à la télé? Ah!
2: Alors
1: là, attention,
2: non,
1: on oublie les copains, tout ça, tu dis vraiment ce que tu regardes.
2: Moi, j'adore regarder les gros programmes familiaux avec mes enfants, ceux qui rassemblent encore la famille. Donc, je regarde Masked Singer.
1: Allez!
2: Mais ouais!

0: je regarde. C'est un peu longuet sur la saison, mais les enfants. Quand je te parle. Non, en fait, je suis pas en train de te dire que c'est longuet l'émission, mais.
1: Ah, mais c'est toi qui anime parce que tu fais plus gros à la télé.
0: Non, c'est vachement bien. Mais moi, ils adorent jouer. Non, mais ça, j'aime bien. J'adore Dash. Et j'oublie mes potes. J'oublie mes potes maintenant. J'aime bien les traîtres. Je regarde beaucoup les traîtres avec eux. Je peux regarder Koh-Lanta. Enfin, les gros trucs. Starac. Évidemment, la Starac. J'adore.
2: La Starac.
0: Ah, bah, évidemment qu'on regarde. Et ça, comme ça, tu vois, ça me permet d'échanger avec mes enfants. C'est un truc. C'est un moment convivial avec eux, quoi.
2: Et est-ce que c'est vrai que tu referas pas Fort Boyard?
0: Jamais. Et tu le fais? Vous le faites? Vous, tu le fais?
2: Mais tu l'as fait une fois, moi?
0: Bah, bien sûr, je l'ai fait.
2: Non, moi, je l'ai jamais fait.
0: Ah, j'ai eu envie de mourir. Non. Ah, mais c'était horrible. J'en ai un horrible souvenir.
2: C'est le fantasme de plein de gens d'un jour pouvoir y participer.
0: Ça allait plus
2: pas
0: trop,
2: du tout.
0: Je crois que c'est de moins en moins. Il y a quand même des fractures.
2: Mais pour les gens qui regardent à la maison, je veux dire, ils se disent, mais j'aimerais trop le faire. Mais c'est vraiment dur, en vrai.
0: Mais c'est sympa à regarder. C'est moins sympa à vivre. Mais en même temps, c'est cultissime et tout. Mais à regarder, c'est chouette. Mais oui, non, mais là-bas, c'est quand même assez violent. Enfin, en fait, on se rend pas compte. Mais le fort, il est très haut, hein.
2: Ils t'ont mis là-haut.
0: Moi, on m'a fait faire la cloche au-dessus des tigres, parce qu'à l'époque, il y avait les tigres. Je me souviens, c'est Jean-Luc Lemoyne qui tirait la corde pour faire bouger mon trapèze. Ben, je te jure que quand t'es dessus, t'emmènes pas large, quoi. Et là, tu te demandes pas si ton maquillage, il est bien. T'en as rien à foutre, tu veux juste mourir, quoi.
3: Mais c'est vrai qu'on te demande tes phobies au préalable et que souvent, on te donne des épreuves totalement ciblées sur tes propres phobies.
2: Alors, c'est une phobie des trapèzes.
0: C'est une légende que j'entends aussi. Ça s'est pas passé comme ça pour moi. Moi, mon traumatisme a surtout été les leggings moulants qu'on devait tous mettre. Ouais. Et moi, j'étais avec une Miss France. Autant vous dire. On aurait dit un saucisson.
2: Les copains, on reste en direct sur Énergie. On fait une petite pause. Faustine Bollard va vous permettre de gagner un cadeau. 0870 42 48. C'est le numéro pour nous joindre. Il y a encore plein de questions à lui poser. Bien sûr, on n'aura pas le temps de faire la moitié de ce que j'ai envie de faire.
0: Et on écoute quelque chose maintenant?
2: Dans un instant, on va écouter Alex Warren.
0: Vas-y, chante.
2: And I know. Bah, je fais pas The Voice. Hein.
0: D'accord, ok.
2: On est sur Énergie en direct.
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2: Faustine Bollard est notre invitée ce soir. On a trop de chance de la voir. On parle de plein de choses, mais elle fait tellement de choses qu'on a le temps de parler qu'un tout petit peu de toutes ces choses.
5: Le planning est chargé, hein.
2: Elle anime Safe Zone sur YouTube et France TV Slash. C'est génial, ça aussi, non?
0: Ouais, c'est super. Moi, je les connais pas du tout, les créateurs de contenu. Donc, au début, je débarque. C'est drôle parce qu'il y a toute une équipe autour de moi. Ils sont hyper jeunes, donc ils sont tous au taquet. Et je vois arriver ces. Mais qui es-tu? Et en fait, moi, je les connais pas bien. Et c'est vrai que c'est assez fascinant. C'est devenu des vrais entrepreneurs. Ils sont hyper créatifs.
2: Ils ont un talent de fou.
0: Ils ont un talent de dingue. J'ai eu le Bouzeux, j'ai reçu Sora la semaine dernière qui était super, et j'ai reçu Joyka, j'ai reçu Darko, et c'est vraiment, franchement, ils sont assez bluffants, mais parfois ils arrivent, je te jure, il y a des mecs de sécurité et tout, en fait, c'est Beyoncé, quoi. C'est vraiment.
2: Des gars de sécu?
0: Ouais, il y a des gars de sécu, il y a des gens qui attendent en bas et tout, je te jure, moi je pensais pas. Parfois je dis, alors qui est cette personne? Et on me dit, mais tu te rends pas compte.
2: Ouais, bien sûr.
0: C'est des monstres, en fait, c'est des monstres.
2: C'est un succès fou. Il y a aussi Un jour une vie sur RTL, ça on le disait, puis Les enfants de la télé, c'est génial aussi de faire Les enfants de la télé.
0: Mais oui, j'ai beaucoup de chance, une émission culte, je m'éclate, c'est super, c'est top. Ça me permet en plus de. Enfin, ouais, plein d'artistes que je reçois et c'est fun, c'est léger, c'est. Je m'éclate, je suis trop contente.
2: Et tu revois des archives télé d'émissions que tu n'as peut-être pas connues et d'autres que tu as connues, bien sûr.
0: Exactement, et peut-être pas connues, je te remercie de souligner mon jeune âge.
2: Bien sûr. Même si, alors évidemment, que tu as un jeune âge, mais tu as quand même été apparemment figurante dans Premier Baiser?
0: Oh là, tu ressors les vieux dossiers.
2: Je sais pas, c'est vrai ou pas?
0: Oui, mais en fait, c'était mon. Tu vois, il y en a d'autres qui sont babysitters. Moi, j'avais ma cousine qui travaillait chez AB Productions. Et pour me faire, en fait, mon argent de poche, elle me proposait d'aller boire des pecs citron jaunes à la cafette derrière.
2: Attends, c'est toi derrière à la cafette, derrière Cri d'amour,
0: derrière Aristide.
2: Non, pardon, déjà, on dit pas la cafette, vous dites Chalfredo, merci.
5: Pardon, ce serait sympa de respecter un petit peu le culte. Hein.
0: Et c'était des vraies grenadines ou c'était des fausses?
3: C'était du faux, et je peux vous dire. Parfois, ils étaient là depuis hyper longtemps, macérés. Il fallait surtout pas y toucher.
0: Mais il y avait une belle couleur.
2: Mais quand je te dis ça, j'aurais rêvé à l'époque. Mais j'aurais rêvé d'être faire partie des figures. Mais
0: c'était culte. C'était génial.
5: Et puis ce qui était génial, c'est qu'ils avaient qu'une caméra frontale. Et donc, ils s'asseyaient tous en payant personne de l'autre côté de la table tout le temps.
0: C'était cool.
5: Ils parlaient comme
0: vrai.
5: Ça. Ça va, toi? Ils étaient en vacances parce que sinon, ils n'étaient pas filmés.
0: Ils étaient tous hyper serrés sur leur banquette. Mais ça aide pour s'embrasser parce qu'ils s'embrassaient beaucoup.
2: Et on m'a dit aussi que t'avais fait le meilleur pâtissier alors que t'aimes pas tellement les gâteaux.
0: Oui,
2: t'as
0: c'est
2: animé
0: vrai.
2: Le meilleur pâtissier.
0: Oui, j'ai animé le meilleur pâtissier pendant 5 ou 6 ans. Et je suis pas très sucrée, mais à l'époque j'avais pas trop le droit de le dire. Donc c'est vrai que moi je rêvais.
2: Pardon Marjorie, je vais pas le goûter, ta merde. Non. Si vous me faites de la terrine de saumon, oui, mais ta connerie de flan, je m'en fous.
0: Non, mais j'écoutais. En effet, je mangeais du chocolat toute la journée. Et moi, je rêvais d'une entrecôte bernaise. Ah, ouais. Mais du coup, c'est bien. J'avais pas grossi à l'époque, alors que voilà, c'est quand même tendu.
2: Même fait le meilleur pâtissier. Tout fait notre Faustine.
5: Ouais, tout. Hein.
0: Ouais.
5: Il manque que l'entaille, c'est bon. Hein.
0: Ça fait un peu roux, la vieille dame. Elle a tout fait.
5: Hein. Pas du tout.
0: Et on a vu des trucs.
2: T'as fait plein de trucs. On va jouer dans un instant. Et puis, je vais vous faire deviner un truc qui s'est passé assez dingue pendant en direct dans une émission télé. On va en parler dans un instant. Avant ça, Clem, on écoute Alex Poiret. On l'a pas écouté toujours.
0: Il attend. On l'a pas écouté.
2: Il en salle d'attente depuis 10 minutes.
0: D'accord, très bien. On l'embrasse alors.
2: On a eu de la pub et ensuite on a parlé.
0: Ah, ok. J'aime bien. C'est marrant les musicales. C'est hyper différent.
2: Bah ouais. Bah non, on l'écoute. Bah faut qu'on paye des canettes et tout. Hein,
0: bah si ouais, c'est ça. Hein. J'ai cru que c'était du vin blanc quand je suis arrivée, mais non, c'est de l'eau.
5: Non, pourtant, crois-moi, j'ai demandé du vin blanc.
0: En tout cas, je le dis pour vos auditeurs, il y a une odeur de piment de cornichon dans ce studio qui est assez
2: bien sûr. C'est l'after chef de Rémi.
5: Chacun son délire.
2: À 18h, il a tendance à virer un peu avec la chaleur.
5: Oui.
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2: Il nous reste 10 minutes à partager avec vous avant de partir un week-end avec Oriane, avec Rémi et avec Faustine Bollard.
0: On part en week-end tous ensemble ?
2: Oui, on part en week-end tous ensemble.
5: On va où ? Au courant ?
0: On va où ?
2: T'es pas au courant ?
0: On va où ?
2: Eh ben on va en fleur, on ouvre une petite bourriche d'huîtres.
0: Ah, mais j'adore l'idée, ça va me changer des piments.
2: Eh ben voilà, depuis tout à l'heure, on a des piments dans le studio. On parle télé, bien sûr, avec Faustine, elle fait tellement de choses. Il y a de la radio aussi, bien sûr, on le rappelle, sur RTL. Dans un instant, elle vous fait gagner un cadeau. Avant ça, je voudrais vous faire deviner une info. Écoutez bien, c'est quelque chose qui aurait pu être dans Ça commence aujourd'hui, d'accord ? Je vais parler d'un couple qui aurait pu venir témoigner sur le plateau en 2018 au Royaume-Uni. Emma sortait avec un homme depuis des années. Un jour, elle découvre des SMS dans le téléphone de son mec. J'ai envie de dire, as usual. Tromperie, classique. Mais c'est pas pour ça que je t'en parle. Un jour, elle décide d'aller confronter la maîtresse de son mec. Et qu'est-ce qui s'est passé ensuite ?
0: Oh, elles sont tombées amoureuses.
2: Exactement.
0: J'ai presque envie de dire maintenant, c'est presque un classique.
2: Ouais, elle est tombée amoureuse, l'histoire est folle. Les deux femmes se rencontrent en 2019.
0: On a déjà fait des émissions comme ça. C'est vrai.
2: C'est vrai.
5: Ouais, ah, ouais. Génial.
2: Coup de foudre entre les deux, Emma et Léa ne sont encore aujourd'hui ensemble.
5: Mais c'est dingue.
2: Elles se sont mariées en 2021, elles ont eu un premier enfant, Casper, dans la foulée.
0: Ça, c'est con. Enfin, c'est peut-être ça le plus surprenant de cette histoire. C'est de choisir volontairement d'appeler un enfant Casper. Mais c'est un fantôme, non, Casper, non ?
2: Oui, c'est forcément. C'est une relation, c'est dingue. En gros, elles sont mariées, elles l'ont confrontée, elles sont tombées amoureuses. Je trouve que l'histoire est trop belle.
0: Je pense que d'avoir le même ennemi, à un moment donné, ça te.
2: La maîtresse, c'est la maîtresse, elle n'a pas l'ennemi. C'est juste qu'elles sont tombées amoureuses l'une de l'autre.
0: Peut-être que je me suis dit, elle n'avait pas l'existence de la femme.
2: Bon, bah, autre info, puisque vraiment, merci. Merci, Oriane, c'est jamais l'autre. C'est bien. Vous avez trouvé. Écoutez bien, ça c'est très beau comme histoire. Je vais parler de Mike Jerick, c'est un animateur américain de 75 ans. Il présente la matinale sur une chaîne de télé américaine. Et l'an dernier, pendant un direct, il reçoit une invitée sur le plateau. Et cette rencontre va lui changer la vie. Pourquoi ?
0: Ah. Il découvre que c'est sa fille cachée.
2: Non.
0: Sa femme, il l'épouse.
2: Non. Il a été pas épousé.
5: Il a été greffé d'un organe et la dame, c'est cette personne qui lui a filé un organe, genre un rein.
2: Non, parce qu'on sait, pour avoir été greffé, c'est anonyme. On ne sait pas qui nous donne. On n'a pas le droit de remercier la famille ou quoi. On n'est pas.
5: Ah bon
0: non, non, c'est rien, anonyme, tu ne peux pas savoir. Mais.
5: Ok, les gars.
0: Ouais, donc tu vas se calmer. Cette femme va lui changer sa vie ?
2: Cette femme va lui changer sa vie en direct.
0: Il ne l'épouse pas.
2: Il l'épouse pas.
0: C'est un membre de sa famille ?
2: Non. Elle était reçue pour. Parce qu'elle est médecin, elle était reçue pour toute autre chose et elle va lui changer sa vie.
5: Ah oui, je sais.
0: Elle va l'agresser ?
5: Non, je sais, non. Pardon. Excuse-moi de te couper, Faustine.
0: Vas-y, Rémi, je suis
5: désolé. Elle le regarde, elle lui dit, mec, t'as un problème, t'as un cancer. Et parce qu'elle a vu une tache sur son nez ou sur sa joue ou un délire.
2: Elle lui a diagnostiqué un cancer de la peau en direct.
0: Oh, incroyable.
2: Pendant qu'elle l'interviewait, elle a vu des taches qui n'étaient pas bonnes du tout sur sa peau malgré le maquillage, mais surtout à l'avant-bras. Elle a attendu la pause. Bien sûr, elle a pas dit en direct. À la première pause, elle est allée le voir, elle a dit, vous devriez vraiment faire consulter vos taches. Ça va pas du tout. Selon moi, c'est pas bon. Dans la semaine, il allait consulter et il avait un cancer de la peau. C'est la femme en direct à la télé qui lui a dit, retour pub, il devait pas être simple. Hein.
0: Ah ouais,
5: tu vas aller consulter, c'est pas bon ça. Bonjour à tous. On est toujours en direct dans Télématin.
2: Tu vas plus savoir où t'es. Hein. C'est dingue,
0: incroyable.
2: Non
0: c'est fou. Ouais, c'est fou.
2: Et en tout cas, il continue d'animer la matinale de Fox News. Et donc, mais en tout cas, il s'est fait retirer le problème. Tout va bien. Il continue d'animer la matinale. C'est une belle histoire, non ?
0: Ouais, c'est une belle histoire.
2: Ouais. Je peux t'avoir les 06 de tout le monde. Là.
0: C'est
2: fait deux émissions.
0: Mais t'es prêt pour faire Ça commence aujourd'hui ? Parce que je vois que t'adores les histoires comme ça, en fait.
2: Mais attends,
0: ouais.
2: Tu pourrais faire Ça commence aujourd'hui, toi.
0: Bah, bien sûr.
2: Une très bonne animatrice.
5: Non, c'est pas ça. Je n'ai qu'un rein et j'arrive à vivre avec.
2: Mais tout va bien.
5: Il y a plein de gens qui arrivent à vivre avec.
0: Mais t'as qu'un rein ?
5: J'ai qu'un rein, ouais.
3: Mais comment ça se fait?
5: Eh ben parce que je suis né avec un seul rein, mais sauf que je suis né dans des Alpes.
3: Oh, t'as été raté.
5: Je dirais bâclé. Tu sais, je suis né en septembre, je suis un enfant du réveillon. Hein. Moi, j'ai été fait sur le douanier Rousseau, elle va vite. Hein.
3: Mais sérieusement, hein, t'as qu'un rein?
5: J'ai qu'un rein.
3: D'accord.
5: Et alors sachez, bah pour tout le monde, quand t'as un rein, j'ai un gros rein puisque le rein prend. Non mais c'est vrai, il fait le travail de deux reins.
3: Qu'est-ce qu'on va faire de cette information, Camille?
5: Bah, rien.
6: Mais c'est ouais,
5: c'est lui qui me lance dessus, mais j'ai que ça.
3: Non mais du coup, je te regarde un peu différemment.
5: Ah, tu vois,
3: je me dis cet homme n'a qu'un gros rein.
5: Et je suis greffé de l'œil. Enfin, je suis vraiment. Il y a
3: mais
5: rien
3: ça,
5: qui marche.
3: Je savais les yeux, mais du coup, il y a vraiment rien qui marche.
5: Ouais, il y a rien qui fonctionne.
3: Qu'est-ce qu'on va découvrir après?
5: J'en ai à te raconter.
3: Il a trois testicules. Pardon. Non mais ça me fait plaisir, c'est le genre de truc que je pourrais pas dire moi, tu vois. Donc, finalement, d'ailleurs, c'est pas moi, c'est mon double maléfique.
5: Mathieu, je te présente Faustine Bollaert. Ça va, Mathieu?
7: Bonjour Faustine, bonjour Camille, bonjour toute l'équipe.
5: Ah bah ça y est, il y a l'animatrice préférée des Français, on connaît même plus
3: mon
5: prénom.
3: Salut Mathieu.
7: J'ai bugué sur le prénom, désolé Camille.
5: Je t'en prie mon Mathieu. Mathieu, c'est très simple, on va faire un peu comme dans Ça commence aujourd'hui. J'ai trois enveloppes. Ouais. À l'intérieur, il y a des faits réels qui sont arrivés à quelqu'un de l'équipe. Les trois, on va faire genre ça nous est arrivé, mais ça n'est arrivé qu'à une personne de l'équipe. Ce sera à toi de démêler le vrai du faux.
3: Très bien.
5: D'accord.
3: Ok.
5: Une fois que tu as ouvert l'enveloppe,
3: c'est dur à expliquer.
5: Les trois anecdotes.
3: Genre.
5: Ouais, il est
3: okay,
5: pas simple.
3: Ok. Ouais, c'était
5: expliquer.
3: Pas simple. Je t'ai regardé de galérer, ouais. Mais j'ai compris.
5: Déjà les jeux simples, je galère. Est-ce que tu veux l'enveloppe une, deux ou trois?
3: Alors la deux.
7: La trois.
3: Ah pardon.
5: Non non. Bah,
3: c'est
5: non,
3: toi
5: non.
3: Mathieu ou c'est moi?
5: Non non, c'est Faustine.
7: Ah, je ne sais pas.
5: Non non, elle joue pour toi. Si elle trouve, Mathieu, c'est gagné.
7: Ah.
3: Et il gagne quoi, Mathieu? Que je sache s'il y a un challenge.
5: Alors Mathieu, tu gagnes une Apple Watch.
3: Ah oui, faut pas que je me viande alors.
5: Ah là ouais, mon pote,
7: c'est... Allez, je suis enfant avec toi.
5: C'est pas, la montre RTL que pourtant, regarde, j'ai ici.
3: Que tu as, ça c'est chic qui te l'a envoyé.
5: Petit cadeau de Laurent Ruquier.
3: Ah, oh, sympathique, que tu mets dans une vieille boîte en fer sur ton truc. Alors, j'ai eu une aventure avec un membre de la famille d'un baron de la drogue.
5: Ça c'est moi.
3: Est-ce que c'est arrivé? Oui, mais alors
5: attention,
3: je peux pas voir les trois enveloppes et décider lequel.
5: Non, non. Les trois, on va te raconter une anecdote, ouais. Comme quoi c'est la note, et il faut que tu essaies de deviner à qui c'est vraiment arrivé.
3: J'ai compris.
5: Mais sauf que, bah, tu vois, je l'ai pas si bien expliqué.
3: Non, c'était pas clair.
5: Mais c'est moi. L'anecdote, je te dis, n'écoute même pas les autres, c'est moi. Baron de la drogue, j'avais dit à l'équipe de pas écrire ça, parce que c'est pas ça, c'est trop facile. C'était avec, c'était pas la fille, oui, mais d'un Corse très haut placé, qui n'était pas baron de la drogue. J'ai dit de ne pas l'écrire comme ça, ils l'ont quand même écrit comme ça. Donc je m'excuse auprès de la famille, c'est quand même mon ex.
3: Et auprès des Corses, parce que
5: auprès
3: ça
5: des Corses,
3: d'accord.
5: Bah ouais, et donc c'était pas du tout ça, mais c'était quelqu'un qui était un petit peu du milieu, surtout du milieu de la nuit, tout ça. Et après, comment s'est fait la richesse, je savais pas bien, mais en tout cas, j'ai eu la chance de sortir avec elle. Et je l'embrasse, qui s'appelait Émilie d'ailleurs. Émilie, je l'embrasse fort, on est resté en contact, et donc voilà, et donc son papa, elle l'apprend pas, voilà, fallait pas l'embêter, quoi.
3: Il dit beaucoup,
5: parce que c'est pas son info.
3: C'est pas vraiment la drogue, et puis c'est pas vraiment
5: c'est
3: ça.
5: Pas la drogue, je précise, ça me veut mettre dedans, donc vraiment, je veux pas.
3: Dans la drogue.
5: Pas dire ça. Non, non.
3: Moi,
5: et donc je l'embrasse, et j'embrasse son papa.
3: Elle s'appelle comment déjà?
5: Émilie.
3: T'es sûr?
5: Oui, c'est Émilie.
3: D'accord, très bien.
5: Alors, il est bancal.
6: Elle est d'Ajaccio.
5: Je vais te dire parce que cette info m'appartient.
3: Ok.
5: Je suis sorti avec une demoiselle qui habite dans le sud de la France. Je ne pourrais pas citer le nom de la ville. C'est entre Toulon et Marseille. Histoire d'amour d'été. Ok.
6: Et regarde sa feuille.
5: Ah non, pas du tout. Non, j'y vais comme ça. Je ne pourrais pas donner son prénom non plus. Je monte à Paris, histoire d'amour machin. Je redescends pour la voir. Et là, je vois que on est plutôt jeune et elle roule dans des voitures assez dingues. Et elle me fait comprendre assez rapidement dans notre relation que son frère, et non pas son père, son frère est un, en effet, gros baron de la drogue dans le sud. Gros flip. Je me rends compte que j'assiste parfois à des trucs un peu chelous. Je décide à ce moment-là, soirée, bisous, le lendemain matin sans la prévenir, je prends un train, je remonte à Paris en me disant je vais finir dans une voiture au milieu de je sais pas où, d'une calanque et tout. Non, c'est vrai. Non, non, pour de vrai. Et donc, voilà, c'était en 2009.
3: Ok, ok. Bien, tu nous racontes aussi?
8: Bien sûr.
3: Vas-y.
8: Parce que c'est la réelle histoire. Je suis en terminale dans un lycée parisien. Et il y a un nouvel élève qui arrive en octobre, au novembre, pas en septembre, qui s'appelle Thiago, dans notre classe. Donc bonjour Thiago.
9: Non, Thiago.
8: Oui, Thiago.
9: On peut s'arrêter là, Thiago.
10: Ouais, bah, il est d'origine colombienne.
8: Tu ne te fais pas si bien. Il est d'origine colombienne. Il arrive et il parle à peine français, mais il se trouve qu'il fallait lui trouver une place et vite en arrivant à Paris. Donc il est arrivé dans ma classe. On doit faire un exposé sur Maurice Papon. Et donc je suis
3: suis mise. je ne l'invente pas. Et donc je suis mise avec Thiago et que donc on essaye de se comprendre. Je ne parle pas très bien espagnol, lui bof français.
5: Papone.
3: Et voilà. Police papone. Mais on bosse. Finalement, on tombe amoureux comme deux lycéens.
9: Oh non, bah arrêtez.
0: Et alors bah non, mais pourquoi c'est pas crédible? C'est super.
2: Il m'apprend l'Espagne. C'est
3: bon. Je lui pose pas énormément de questions parce que cet âge-là, on s'en fiche un peu. Et a posteriori, il est reparti du jour au lendemain, donc moi, cœur brisé. Et j'ai appris, donc par la CPE, qu'il était reparti en Colombie et que sa famille était recherchée.
0: C'est toi, c'est elle, ça s'invente pas.
3: Pour des faits de drogue.
0: Non, c'est toi.
3: C'est toi.
0: Quoi?
3: Mais ouais, parce qu'il y a trop de détails, puis elle y met du cœur, et puis solidarité féminine.
2: Non, mais je trouvais que... Mais qu'est-ce que tu me dis?
3: Non, mais toi, t'as dit trop de...
2: Tout est vrai.
3: Rémi, il s'est un peu gaufré sur... C'était en 2009, avec une espèce de certitude.
5: Bah ouais, je te donne la date, c'était 2009.
3: Non, j'y crois pas. Non, je te crois trop.
0: Merci. Oh.
3: C'est vrai ou pas?
0: Et moi.
5: Alors.
3: Je suis sûr que c'est vrai.
5: Qui a la fausse, qui a la vraie. Rémi, est-ce que tu as mitonné ou est-ce que tu as dit la vérité?
9: J'ai dit la vérité.
3: Ah
9: mais non, mais c'est toi.
3: C'est quand même terrible de ne pas être crédible quand on dit la vérité.
5: Mais là, attendez, sache une chose, c'est que nous, on ne sait pas. Moi, je mitonnais, je savais que je mitonnais.
0: Oui, bah ça se voyait.
5: Je ne savais pas lequel des deux, donc dans ma tête, moi aussi, j'avais embarqué avec Coréa.
3: Ben oui.
5: Mais moi aussi.
2: Mais extraordinaire ce que je viens de faire. Elle fait en live, Thiago, machin, le mec.
5: Maurice Pabon.
3: Incroyable. Je veux juste m'expliquer sur Maurice Papon. Genre, je le cite pas comme ça avec gourmandise. J'ai vraiment fait un exposé en terminale sur Maurice Papon et j'ai essayé de prendre des faits réels pour être crédible.
0: Et d'ailleurs, c'est ton père.
3: Excusez-moi pour cette référence un peu borderline. Comme ouais, non, les Colombiens ne sont pas tous trafiquants.
0: Franchement, tu m'as bluffé, extrêmement impressionnant.
3: Ah, merci, Faustine.
5: Bon, Mathieu s'est perdu. Je te donne une deuxième chance.
3: Je suis désolé, Mathieu.
5: Dans très vite, on en fait une. En deux mots, les amis. Plus rapide.
9: Le jeu.
5: Après, j'ai une vraie anecdote, moi, sur ça. Un truc de fou. Une fois, je suis en vacances, et je l'invente pas, là, tout est vrai. Une fois, je suis en vacances, dans le sud de la France, à Cavalaire, comme ça. Et j'ai une maison perdue avec tous mes potes. Et chaque fois qu'on rentre, après être allé chez Jiffy ou être allé chez Carrefour, on rentre avec la voiture pour aller à la maison, et on croisait des Mercedes noires, des tunnels, genre 5-6 Mercedes qui s'enchaînaient. Au moment, on dit, mais c'est pas possible, mais pourquoi il y a autant de belles voitures? Et c'était pas Saint-Tropez, on était perdu à Cogolin, tu vois, qui est une très belle région, mais un peu paumée. Et du coup, au bout d'un moment, on demande, et le gars qui nous avait loué la maison dit, en fait, il y a le fils de Pablo Escobar, le fils le vrai qui a loué la maison en bas.
3: Et ben ça c'est vrai, je pense.
5: Je te jure que tout est vrai, ça je te jure. Et il avait un service de sécu, tu peux pas t'imaginer.
3: Incroyable.
5: En dessous de chez nous. Bon allez, très vite.
3: Alors, vas-y, je prends.
5: D'un mot.
3: Il faut aider Mathieu, moi ça me rend malade pour Mathieu. J'ai failli mourir étouffé au restaurant.
5: Ah bah c'est moi.
3: C'est toi aussi?
5: C'est fou. C'est avec Émilie.
3: On bouffait un piment.
5: Non, c'est une arête.
3: C'est vrai?
5: Arrête de dorade, et c'est une touriste allemande qui était juste à côté. Mes parents étaient démis, je m'en rappelle pas, ils me l'ont raconté 100 fois. Et c'est la touriste allemande qui, juste à côté, est assez
3: levée. T'avais quel
5: âge? Je devais avoir, je pense, je m'en rappelle pas, 4-5 ans.
3: Qui mange des dorades à 4-5 ans?
5: Non, mais le menu, je sais pas, un poisson, je te dis une dorade, je sais pas.
3: Une nuggets, quoi.
5: Non, mais en vrai, un petit poisson, et la dame est venue, encore une fois, c'est mes parents qui le racontent. Elle est venue avec ses mains, elle a récupéré l'arête, elle l'a sortie. Mon père lui a offert du champagne et tout, elle nous a sauvé la vie dans un resto. Merci encore, ouais. Ursula.
9: Ouais.
3: Ursula.
9: Je sais pas son nom.
3: Alors, Rémi.
2: Moi, ça se passe pizzeria avec mes parents. Oh, on amène une pizza, petit quart de rouge, tu connais. Je bois un petit verre de rouge et dans le verre, il y a une guêpe et je la vois pas.
3: Ah merde.
2: Et à ce moment-là, je prends une petite gorgée. Je suis allergique aux piqûres de guêpe et d'abeilles. Elle me pique.
3: Surtout, tu peux mourir.
2: Déjà, sans être allergique, c'est hyper dangereux. Ouais. Elle me pique à l'intérieur.
3: Ouais.
2: Je gonfle. Et là,
5: de Quank.
2: Je te jure que je dis ça. Elle sort, la patronne sort du resto. Appelez les pompiers. Et je lui dis en m'étouffant, non, je vais finir la pizza.
3: Ok.
2: Et voilà.
3: Ouais, pas crédible une seconde, ouais, Rémi. Retourne avec Pablo Escobar. Oriane.
0: Moi, c'est un moment extrêmement humiliant, en plus d'être dangereux. Ça fait un mois que je suis avec mon mec. Il m'emmène manger des moules à Trouville, dans un resto très connu.
3: Mm-hmm.
0: Je prends les moules marinières parce que, bon, c'est la spécialité.
3: Et là, il y a Hitler qui arrive.
5: J'allais dire. Et en fait, on venait parce qu'il y avait vraiment une convention pour Maurice Papon. Et donc, on voulait tous être ensemble.
0: Pas de Maurice Papon. Je mange, on discute, on se séduit. Et là, je commence à faire...
5: On se séduit.
0: Oui, on se séduit. Ça faisait un mois qu'on était ensemble. Et là, je sens que quelque chose s'est enroulé autour de mon œsophage. Et là, j'arrive avec
3: ma main. C'était l'huître ?
0: Non.
8: c'était pas la moule. J'arrive à sortir, qu'est-ce que je sors? Un énorme fil de sac poubelle, un attache sac poubelle qui était dans mes moules marinières, qui sont un fil de sac poubelle.
0: Mais tu l'aurais vu si tu l'avais mangé, t'aurais vu le fil.
8: Je jure que non. Non, je crois pas. Je le sors.
0: Moi, je dis que c'est toi, Camille.
5: Je dis que c'est moi.
0: Ouais, même si la Dorade a 4 ans, je suis pas.
5: Rémi, est-ce que oui ou non t'as dit la
0: vérité? Attends, dis oui parce que c'est Mathieu et que Mathieu, j'ai envie qu'il gagne une Apple Watch.
5: Il gagne pas. Non, moi je n'ai pas dit la vérité. J'ai menti.
0: Rien non plus, j'y crois pas, le filet.
5: Et Oriane, est-ce que t'as dit la vérité?
8: J'ai failli mourir avec un attache de sac poubelle.
7: Oui.
8: Et on ne m'a même pas offert le digestif.
0: Là, je suis tellement désolée, Mathieu. Mille pardons, Mathieu.
5: Mathieu, on a eu
0: par contre, il y a une montre RTL qui a été offerte par Laurent Ruquier. Tu veux qu'on te l'envoie?
5: Je la garde, mais en revanche, sache qu'on s'en occupe dès lundi avec les équipes d'RTL, nos confrères avec Faustine. On va t'envoyer une montre RTL.
0: Pardon, Mathieu, je t'embrasse très fort, excuse-moi.
7: Merci beaucoup, il n'y a pas de problème.
5: Ça a été un amour de jouer avec nous. Merci l'équipe pour cette semaine. Merci mille fois, Faustine, d'être venue nous voir. Ça commence aujourd'hui, les enfants de la télé, un jour, une vie, Safe Zone. C'est tous les programmes dans lesquels vous pouvez retrouver Faustine et puis plein de primes qui arrivent tout au long de l'année.
0: Oui, t'inquiète.
5: C'était un bonheur de t'avoir. C'est trop bien.
0: C'était super, j'en reviens. Moi, j'en reviens quand vous voulez. Je trouve ça super d'être avec vous. Très envie de jouer. Moi, j'aurais bien aimé aussi raconter une histoire. La prochaine fois, tu me fais raconter une histoire.
5: Prochaine fois, on fait ça avec grand plaisir. On se retrouve lundi en direct. C'est Alessandra Sublet qui sera notre invité lundi.
0: Super.
5: Trop cool. Il est 19h04. Désolé pour le retard, Charlie. On t'embrasse. Passez un bon week-end, tout le monde. Ciao.
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5: Bienvenue tout le monde, bienvenue à France, on est en direct sur Énergie, il est 16h pile, je suis avec Rémi, je suis avec Oriane, je suis avec vous tous, 0870 42 48, un seul numéro pour me joindre toute la soirée. Oui, pour me parler à la radio, pour nous parler, pour nous jouer avec nous, pour faire ce que vous voulez. Pour un moment relaxant, on fait des massages auditifs, on peut vous masser le conduit ORL. N'hésitez pas, il y a Jérôme qui est avec nous, ça va Jérôme?
14: Salut Camille, salut Oriane et Rémi et toute l'équipe.
5: Allez Jérôme, qu'est-ce qu'il fait dans la vie Jérôme?
14: On est bien, je suis cuisinier en crèche, dans une crèche.
5: Où ça mon pote?
14: Oui, je fais à manger pour 40 petits de 0 à 3 ans, on que du frais.
5: Trop bien. Ils mangent bien. Et tu fais ça où?
14: Oui. À côté de La Rochelle.
5: J'ai été ce week-end.
8: Ah bah oui, t'es allé faire du...
5: J'ai été à l'île de Ré ce week-end.
14: Ah bah c'est pas loin de chez moi.
5: Ah bah La Rochelle, je sais bien, c'est pas loin de chez toi. Alors première question, parce que j'ai une embrouille avec tout le monde ce week-end. Quoi? Tous mes potes, on dit Fort Boyard ou Fort Boyard?
14: Ah, nous aussi on dit Fort Boyard.
5: Tu dis Fort Boyard?
14: Non, Boyard.
5: Ouais, moi je suis complètement tort. Non, moi on m'a dit qu'on disait Fort Boyard.
8: Ah bah, oui,
5: moi
8: mais aussi. Les gars, OY, enfin Fort Boyard.
5: Oui, mais à chaque fois ils disent vous avez gagné un Boyard.
8: Mais non, personne n'a jamais dit ça.
5: Et bien sûr que si. Pardon, Olivier Mine pendant 39 ans. Donc,
8: excuse-moi, Sandrine Dominguez à l'époque.
5: Non, Sandrine Dominguez.
15: Tu gagnais un écu à l'époque.
8: Je regardais sous Sandrine et elle disait Boyard.
5: Ah bon?
8: Et Patrice Lafont aussi.
5: Gars, est-ce qu'on peut avoir quelqu'un de La Rochelle, donc, office du tourisme, s'il vous plaît? De l'île de Ré d'ailleurs. De l'île de Ré, on va leur demander précisément. J'ai passé un week-end génial. Qu'est-ce que j'aime ta région, Jérôme?
14: Ah, c'est super, l'île de Ré, là-bas. T'as choisi la meilleure région, là.
5: Ah non, mais parce que je fais de la voile, en fait, et c'est là-bas que tu peux faire de la voile, et j'adore. Mais alors, les gens, ils sont adorables. Vous savez ce qui m'est arrivé? Je vais vous raconter toute la vérité. Je suis à l'île de Ré, que des gens sympas, que des gens gentils, franchement, tout le monde, les habitants, les commerçants, tout le monde est sympa. Arrêtez de croire que vous nous embêtez quand vous demandez des photos, vous ne m'embêtez pas. Ne vous gênez pas, ça me fait plaisir. Toutes les photos, ça me fait toujours plaisir de discuter avec vous. Les gens, ils croient toujours que ça me dérange pas du tout. Les gens sont sympas. Je reviens à Paris, parce que c'est quand même là qu'on est ici, où on habite. The City of the Anne Hidalgo.
8: Emmanuel Grégoire, voilà.
5: Première interaction.
2: la dame qui gère la maternelle pour mon fils. Je laisse mon fils à la maternelle. Première interaction, ma Caroline, je l'embrasse fort, adorable comme toujours. Salut, comment il va? Comment tu vas? Ça va super, machin, il y a des slips dans le sac. Bon, bref, la vie, quoi.
5: Que l'histoire.
2: Deuxième interaction, donc c'est la deuxième personne en rentrant à Paris que je croise. Je passe au feu vert, d'accord? Donc c'est feu rouge pour les piétons. Et là, il y a une joggeuse qui veut quand même passer, mais donc je peux pas parce que je suis engagé, c'est rouge. Gars, elle me tape au carreau, elle me fait un gros doigt et elle m'insulte de tous les noms.
3: Ah, c'est Paris, hein?
2: Faut après, s'adapter. Je dis, mais qu'est-ce que. Et donc je baisse les yeux, je dis, mais madame, c'est rouge, je passe juste, c'est vert pour moi. Et je me fais, mais genre, traiter de tous les noms à 8h30 du matin, arrive à Paris, j'en peux plus.
3: Alors, bah, ouais,
2: je surtout, n'en
3: ouais.
2: peux plus, je pars vivre à Lille.
5: Les runners, les runneuses avec tout l'avant, parce que moi aussi je cours
2: non,
5: un
2: mais
5: peu.
2: Attendez, mais il se passe quoi?
5: Il y a ce truc de mollo, quoi. Tu vois, au feu, en principe, tu t'arrêtes, tu regardes ta montre et tu trottines. C'est ça le concept d'un runner.
2: Ma passion, Rémi, c'est qu'il ait fait deux sorties, c'est maintenant il est dans la partie des joggers.
5: Disons que j'ai acheté les baskets.
9: C'est vraiment. C'est un prouveur, quoi.
2: Non, mais c'est fou, pas?
3: Mais c'est
2: deuxième interaction, j'ai croisé que des gens sympas tout le week-end. Deuxième interaction, c'est une galère.
3: Je suis parisienne. Il faut prendre Paris comme une jungle que tu dois affronter chaque jour. C'est ça. Une fois que tu sais que ce Paris c'est la jungle et que t'es là pour t'embrouiller, te donner des petits coups d'épaule comme ça, tu le vis beaucoup mieux. Hein. Moi je
2: c'est
3: le sais.
2: Fou, c'est fou.
5: Mais quand t'as ouvert la fenêtre, tu lui as parlé, elle a pas fait ouah le mec de Hassinger.
3: Mais moi je suis
2: là. Quand je vous dis m'insulter pour que je vous en parle à la radio, je me suis fait insulter. C'était réellement vert. C'est-à-dire c'était une ligne droite et vert. Je peux pas faire autrement que faire.
5: T'es dans ton droit.
3: Je suis une embrouilleuse de rue, donc je suis très choquée. Moi,
2: mais
3: je m'embrouille.
2: J'ai pas, c'était okay. pas juste presque mais rouge ou presque plus rouge. C'était rouge.
3: Attends, tu rationalises non. comme quelqu'un qui n'est pas de Paris. Il y a rien à comprendre. T'as juste envie de t'embrouiller. Je pense qu'elle avait juste envie de s'embrouiller.
2: 8h30 un lundi.
3: Tu n'es pas
5: ça
3: le problème.
5: Ça fait tôt.
2: 16h30, je suis prêt, je suis sur mes appuis. 8h30.
9: Venez en Charente-Maritime. Bien sûr.
2: Je vais venir à La Rochelle, à Fort Boyard.
9: Ben oui.
2: C'est ce qu'on a trouvé quelqu'un? On arrive à voir quelqu'un? L'office du tourisme, il répond pas?
5: Ah ouais, c'est lundi.
16: Pour l'instant, il répond pas, mais si tu veux, moi j'ai un petit extrait où on a quand même Passepartout qui chante la chanson. Donc lui, il a la réponse.
5: Bah, si, on a bien qu'il y a l'info.
2: Alors, je vais te dire un truc. Bravo, parce que tu vois, s'il y a un gars dans l'équipe qui bosse, c'est tous là, Sandrine Dominguez, pendant quoi? Il a trouvé la vérité. Est-ce qu'on se met tous d'accord que Passepartout fait foi? C'est la loi.
5: Bien sûr, bien sûr.
2: Comme le dit Passepartout, ça sera bon.
17: Je suis Passepartout.
2: Tout le monde tout le week-end. Puis bah pardon, hein, c'est Boyard. Hein. On offre un Boyard, c'est Boyard. Avec des gens à table qui disent, mais gars, tout le monde dit Boyard. J'ai dit, ah non, bah, ouais, mais c'est Boyard. Hein. C'est un Boyard, on donne des Boyards. J'ai donné la leçon à tout le monde, l'enfer.
3: Le lourd.
2: Bah, c'est peut-être pour ça la joggeuse qui m'a insulté. Ah, bah,
5: elle était peut-être la table à côté.
2: Ouais.
3: Boyard, on a dit.
2: Comme ça. Cinglé.
9: D'ailleurs, il y a une ville, excusez-moi, il y a une ville dans l'île de Léron qui s'appelle Boyardville.
3: Ah ouais?
2: Ah, mais toi, c'est une fois qu'on a fact-checké que tu sors du bois.
9: Voilà, c'est ça. Le temps que ça monte.

0: Boyard.
1: Et bien sûr, en plus, ça me ferait plaisir. Ouais,
0: je vous jure.
1: Les copains, on va offrir des cadeaux ce soir.
0: Oui.
1: Je sais même pas quel cadeau on a à offrir. Moi, j'arrive une main devant, une main derrière. Je suis arrivé à Paris, je me fais insulter par une joggeuse et après, je viens en studio. Qu'est-ce qu'on offre?
2: Ah, ben, t'as ton âme, je veux bien jouer, moi.
1: Ah, ben, tu restes avec moi, je t'aime beaucoup, Jérôme. Toi,
2: oh,
1: on va te faire gagner. Mais qu'est-ce qu'il y a à gagner ce soir?
3: Eh ben, grâce au nouveau film Star Wars qui sort le 20 mai, on a
1: Star Wars.
3: Bah, oui, le 20 mai, là, ça sort.
1: Bien sûr.
3: On offre un iPhone 17, le tout dernier iPhone.
2: Oh,
3: à
2: ouais,
3: gagner
2: écoute,
3: sur énergie.
2: Ouais. Ma fille Solène va avoir 20 ans et j'aimerais bien lui en offrir un. Alors, je peux jouer. Alors là.
1: Alors c'est quoi, l'iPhone c'est ça?
3: L'iPhone 17, le dernier iPhone à gagner.
1: Qu'est-ce qu'on a d'autre?
3: Alors, on a mis la Switch 2, parce qu'on sait que ça c'est un combo qui fonctionne.
1: Ouais, puis ça fait, ouais, on va faire beaucoup de PS5
3: bien
1: et c'est temps de passer un pas à la Switch 2.
3: La Switch 2 fait son grand retour.
1: Très bon effet.
3: Et puis on a gardé les AirPods 4 parce que ça part comme des petits pains, donc on s'est dit...
1: Bien sûr, ça vaut 3 boyards.
4: Ouais,
1: c'est ça.
4: Voilà. Pour le jogging, c'est pas mal.
2: Faut trouver le mot code.
1: Alors, interdiction, vous faites du jogging, vous ne gagnez pas l'AirPods. C'est que pour les gens qui ne courent pas. Jérôme, reste avec nous, on va te faire gagner un cadeau comme vous tous qui nous écoutez. 0870 42 48. Vous dites, mais c'est simple, on passe à l'antenne, il suffit de gratter un cadeau. Oui, il suffit de ça. Voilà. Dans un instant, on va jouer avec Tame Impala. Avant ça, bel après-midi, tout le monde, il est 16h07, on est en direct sur Énergie.
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1: 16h10, on est en direct sur Énergie, j'espère que vous allez bien. On est tous ensemble, on est là jusqu'à 19h, c'est le bonheur. On partage une semaine ensemble, semaine complète. Parce que c'est encore férié ce week-end.
0: Hein, ah bah c'est que ça, mais hein, là.
1: C'est Ascension là, t'as Jésus, il monte directement en Iron Man. Il monte au ciel et donc il y a un pont, on fera pas le pont.
0: Non.
1: On sera là également jeudi et vendredi, on fait semaine complète à vos côtés.
0: Ah, voilà, c'est plus un pont, c'est un viaduc là cette semaine, c'est 4 jours.
1: Tu prends ton...
0: 4 jours, poteau, 4
1: jours. Jeudi, vendredi, samedi. Hein.
4: C'est long sans école quand même beaucoup. Hein.
1: Bah, en fait c'est ça, c'est marrant parce qu'il y a plein de gens qui disaient, hey, je suis chambé, mais quand t'es parent en fait, bah non, c'est vraiment, c'est tu récupères ton fils tout le temps.

0: parle de l'antavirus.
1: Ça peut faire mal, on ne sait pas encore.
2: Arrêtez,
1: mais...
2: arrêtez, je ne veux pas du tout en parler.
1: On va en parler dans un instant. Parce que alors là,
0: il n'y a rien.
1: Là, je sens, on va revivre un Covid. On va se,
0: on va se reconfiner pour trois gars qu'on fait une croisière.
1: On va en parler dans un instant. 16h11, on va jouer aussi, on l'a dit, on va essayer de vous offrir des beaux cadeaux ce soir. Et donc, Vita qui arrive pour le Music Only.

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1: Alors déjà, j'ai appris qu'on disait pas Fort Boyard, mais Fort Boyard. Ouais. J'ai repris tout le monde pendant tout le week-end à l'île de Ré, comme si j'étais un natif.
2: Mais t'as repris des gens de l'île de Ré, du coup?
1: J'ai repris tout le monde.
2: T'as repris les locaux, c'est magnifique.
1: N'importe qui. Il y aurait eu, gars, je te le dis, hein, il y aurait fait l'Indra tête de tir. Alors, il dit Boyard, je dis, on dit Boyard, désolé, la grande, 35 ans que tu te plantes. À un moment donné, il va peut-être pas avoir un orthophoniste. Hein. Et donc, il y a une autre question. Est-ce qu'on dit Père Fouras ou Père Fouras?
3: Moi, je dis Fouras. Mais j'ai un peu décidé toute seule.
1: Et je crois qu'on dit Père Fouras. Sans S. Je suis même quasi sûr.
3: Bah, les présentateurs disent Fouras.
1: Ah bah alors oui, bah alors partons sur les présentateurs.
2: Alors là, c'est très simple à vérifier, c'est un village, c'est une ville autour de...
1: Parce que sinon, ouais, bah, par exemple, je dis Masque Singer. Ma mère dit Masque Singer, comme la machine à coudre.
3: Ah
2: oui, ouais, non, mais là,
1: vraiment, hein,
2: oui.
1: Masque Singer.
3: J'adore.
2: Camille, est-ce qu'on peut appeler le maire de Foura, si tu veux?
1: Le maire de Foura,
2: mais c'est pas lui le père.
1: Mais non, mais on n'arrive pas à joindre l'office du tourisme de l'île de Ré.
4: Ah, il doit faire le pont du 11 mai?
2: Cam, à Foura, c'est ce qui a inspiré le nom du père Foura. Et donc, à Foura, ils savent comment on prononce Foura ou Foura.
1: Est-ce que c'est vraiment Foura qui a inspiré le...
2: Ah oui, bien sûr. Oui,
3: ce serait une sacrée coïncidence, c'est vraiment à côté. J'ai un pote qui avait une résidence secondaire à Fouras.
1: Oh.
3: Et il dit Fouras.
1: Excuse-moi, Lady Châtelet.
3: Voilà, mon ami Clément, il dit Fouras.
1: Ah, il dit Fouras.
3: Et sa maman aussi.
1: Ah, papa, c'est lui le fact-checking qui se manifeste, apparemment. Non, je fais ça, s'il y a des cahuètes.
2: Super, non, merci, c'est le fact-checking.
5: Rémi a raison, comme c'est le nom d'une ville.
4: Est-ce que la fille a dire cette phrase?
5: Rémi a raison, comme c'est le nom d'une ville, on dit Foura.
2: Donc Clément, ton pote Clément est un con.
4: Je résume peut-être un peu avec beaucoup de respect.
3: Il écoute, il a dû être ami.
1: Donc Fort, le père Foura de Fort Boyard.
2: Voilà.
3: Ok. Boyard.
2: Boyard et Foura. Bon, c'est bon.
1: Voilà. Après, non, est-ce qu'on dit passe-muraille ou passe-mouraille?
2: Ou passe-partout?
1: Dans un instant, je vais avec vous sur ton. On a plein de choses dont on va parler. Tout ce qui s'est passé ce week-end, on va débriefer tous ensemble. 0870 42 48, le numéro, il est gratos pour nous joindre. 16h19, on est en direct. Vita, tout de suite.
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1: Non, est-ce que les actifs fêtes quand ça fait mal comme ça, hein?
2: Ou un peu de mercurochrome?
1: Bien sûr. On a quelqu'un de la mairie de Foura ou Fouras? On va le savoir tout de suite.
2: Ouais.
1: On a Isabelle qui est là. On est en train de se demander si on disait Père Foura ou Père Fouras. Salut Isabelle.
6: Bonjour.
1: Bienvenue en direct sur Énergie, Isabelle.
6: Ben, je vous remercie.
1: Avec grand plaisir.
6: Eh bien écoutez, on dit Foura. Ah ben, on ne prononce pas le S.
1: Et donc on dit bien Père Foura.
6: Voilà, tout à fait.
1: Ben c'est
6: voilà.
1: Comme ceux qui disent Chamonix ou Cassis quand vous allez en vacances l'été à Cassis. Mmh. Oh là là là là.
3: Ah, tu dis Chamonix?
1: Ben oui. Non, on dit, c'est pas moi, on dit toute la France dit Chamonix.
3: Même les biscuits?
1: Ben oui, parce
4: que les biscuits sont là-bas. C'est le même nom.
3: Okay. Je note.
1: Chamonix, Cassis, qu'est-ce qu'il y a d'autre?
2: Montargis.
1: On dit en Avignon et pas à Avignon.
3: Ah oui, ah, et Auxerre, hein. Non, Auxerre.
1: Auxerre, oui, bien sûr. Bah, y a et Marseille. Ouais, bah là, autant pour moi, il n'y a pas de piège. Autant pour moi. Bah, Isa, merci. Hein.
3: Merci.
1: Ah, bah, attends, Isa, t'es pas loin. Est-ce qu'on dit Fort Boyard ou Fort Boyard?
6: Fort Boyard.
1: J'aime ça quand on me donne raison. C'est la sensation que je préfère.
3: Mais donc, Passepartout aurait tort depuis des années à chanter comme ça.
1: Bah oui, mais parce qu'il prononce mal depuis le début.
3: Enfin, c'est quand même son métier.
1: Bah oui,
3: mais
1: il n'entend pas.
4: Attends.
1: Parce que c'est trop
2: parfaitement ce que je veux dire.
1: Oui, bah oui. Isa te donne la vraie info, puisque Foura, c'est vraiment à côté du Fort Boyard.
2: Oui.
6: Tout à fait.
1: Boyard même. Donc t'es d'accord, on dit Fort Boyard.
6: Oui.
1: Eh ben j'ai bien vu. Tu sais qu'Isa, j'ai passé mon week-end à reprendre tout le monde. J'étais à l'île de Ré. Et donc j'ai passé mon week-end à reprendre tout le monde parce que tout le monde dit Fort Boyard. Ouais, ça te fait pas
4: mal. Non,
1: c'est pas une info folle non plus. Isa, je t'embrasse fort.
6: Merci.
1: Un grand merci d'être passé sur l'antenne à la mairie de Foura, donc. Hyper Foura.
2: Ben ouais, c'est fou,
1: les gars.
3: On apprend. Hein.
1: Et alors, Laura est avec nous. Ça va, Laura?
7: Ça va super, merci.
1: T'es d'où, toi, Laura?
7: Alors, moi, je suis de Marnay. Ça se connaît pas du tout. C'est à côté de Besançon.
1: Ok, très bien. Ça va, t'es heureuse là-bas? Tu fais quoi?
7: Je suis éducatrice dans un foyer d'accueil d'urgence avec des enfants de 6 à 12 ans.
1: En galère. Et ben, en tout cas, Laura, bravo. C'est un très beau métier que tu fais. Pas simple, mais très beau.
7: Ah, merci.
1: Bah ouais, vraiment, on le pense sincèrement. Et alors, vous avez vu ce truc là de peut-être nouveau confinement là?
3: Non, arrête.
1: Oh non.
3: Arrête,
1: non, j'ai écouté ce matin, ils disent que non, ça va.
3: Oui, ils disaient ça va avec le même ton et les mêmes mots avant le coronavirus.
1: Ouais, avant le corona, on avait Jean Castex qui disait mais tout va bien.
3: Là, il y a une jeune dame qui a des symptômes. sur zone mais... en France.
1: Alors, à pas faire de du sensationnalisme, non. Même si c'est complètement ce qu'on est en train de faire. Non, mais simplement pour dire, il y a le virus, ils sont rapatriés, ils sont isolés, tout ça, mais il y a quand même un virus. Donc, c'est quoi cet antivirus?
2: Bah, c'est les rongeurs, apparemment, les rongeurs, les tout ce qui est déjection, urine, que tu respires après et qui te file un truc.
1: Mais où il y a des rongeurs sur un Costa Croisière?
2: Eh ben, tu rigoles. Enfin,
1: c'est pas un Costa Croisière d'ailleurs, pardon, pour moi, ça, c'est une autre, peu importe d'ailleurs, c'est une autre croisière. Hein.
3: Et bah, attends, en respirant de l'urine de rat, on choperait.
2: Contaminé, contaminé. Eux-mêmes sont contaminés, les rongeurs. Qui te contaminent toi et après toi.
1: Ah oui, si ton truc, c'est de sentir de la pisse de rat, si elle est pas contaminée, continue, il y a pas. Ah
2: non, elle avait l'air inquiète. Pardon, hein. Mais c'est-à-dire, en sentant de l'urine de rat, je risque un truc. Oui, bah.
3: Excusez-moi, on vit à Paris, on vit avec des rats, littéralement.
2: Mais nous, ils sont en scooter, tu vois, ils sont cool, nous, les rats.
1: Eux, ils sont T-Max, en Y, avec la gourmette.
3: Ah mais je ne suis pas du tout relaxée moi. Je vis très mal les infos qui tombent.
2: Oh non, moi ça va.
3: Oui, oui. Mais...
1: Isolement. Bah disons que c'est des mots qu'on n'aime pas. Hein. Cas contact, quarantaine, patient zéro, patient zéro.
3: Symptômes, ils disent symptômes, ils l'ont dit.
1: Ils l'ont dit, symptômes, patient zéro, avant c'était un pangolin. Là c'est Gérard en vacances en Sicile. Hein. Protocole sanitaire, FFP2, protocole sanitaire. Oh là là là. Aïe.
2: Oui, ils ont pas dit, ouais. Elle avait, en fait, il y a des cas contacts autour d'elle. Et ils ont été identifiés. Et apparemment, pour l'instant, personne n'est contaminé. Pour l'instant.
3: Sachez-le, à Amsterdam.
2: Il y a de l'incubation.
3: Un vol est arrivé avant qu'on découvre tout ça, avec des gens qui étaient positifs sans le savoir et qui sont aujourd'hui à
2: mais qui avaient été contact avec la croisière?
3: Oui, à Amsterdam.
2: Ah bon?
3: Et je me renseigne.
1: Ah oui, mais toi, je sais que t'es un peu stressé par ça. C'était quoi votre premier confinement, Laura? Ton premier confinement, je me rappelle, c'est l'anniversaire de mon frère, 17 mars 2020.
3: Ouais, je me souviens.
1: 17 mars 2020, on est tous confinés, t'as fait quoi, Laura?
7: Eh ben, moi, j'ai pas été confinée, en fait, parce qu'avec le boulot, ben, on travaillait quand même. Ouais. Mais je me souviens que j'ai dû bien m'amuser parce que quelques mois après, ma fille est née le mois de janvier 2021.
2: Il doit y en avoir des enfants du confinement.
1: Attends, qu'est-ce qu'il y avait à faire à part prendre l'apéro et faire l'amour?
2: Pardon. Oh là là là là là.
3: Ah bah pareil, ma fille 20 janvier, comme Laura.
1: Ah, c'est vraiment les enfants du les enfants de l'ennui, on les appellera dans quelques jours.
3: C'était tellement facile, t'es à dispo de l'autre, quoi.
2: Bah, bien sûr. À l'inverse, des parents qui se sont confinés avec leurs enfants et là c'était moins l'ennui, tu vois. Il fallait toujours trouver des occupations pour les enfants.
1: Ouais.
7: Là, quand même deux avant.
1: Ah, t'es courageux. Donc, parce qu'en général, ceux qui avaient deux enfants pendant le confinement, la première sortie, c'était la vasectomie. Hein. Terminé pour moi. Fermez la salle de jeu. Terminé.
2: Merci.
1: La tête dans les nuages, on arrête. Hop, c'est tout pour moi. Merci, ça a été un bonheur. Rémi, t'as fait quoi, toi? Je crois que t'étais en Bretagne.
2: Ouais, hein. J'étais en Bretagne. C'était extraordinaire. Peut-être, c'est peut-être une bêtise que je dis, mais peut-être l'un des plus beaux moments de
1: l'habitude.
2: Vie avec ma famille. Non, mais c'est vrai. T'es là, t'es avec tes enfants, ta femme, il y a plein. Bon, bah voilà, tu t'occupes, quoi. Et c'était très cool, des très bons souvenirs.
1: Moi, c'était
2: vraiment
1: plus dur. J'étais en appartement à Paris. Et heureusement, j'avais un chien. Donc, je pouvais un peu plus sortir parce qu'on avait le droit de me balader.
3: Ah oui, c'est vrai, il y avait des
1: mais j'ai vécu ce que plein de gens ont vécu en mode vraiment enfermé à part.
7: Je crois que mon mari, c'est la première fois qu'il a voulu faire les courses. Hein. Et là, on avait tellement marre d'être enfermé qu'il a proposé d'aller faire les courses.
1: Non, mais rappelez-vous, c'est quand même une époque où on passait les avocats au gel hydroalcoolique.
3: Bien sûr.
1: On en était là dans notre folie.
3: Mais j'étais folle, je vidais mes courses sur le pas de la porte et je passais tout au vinaigre blanc avant de tout faire rentrer. Mais j'avais le slip de mon mec sur la tête en guise de masque.
1: Le fameux. Même quand pour le vinaigre blanc que tu passes, quand tu recevais le vinaigre blanc, il fallait du vinaigre blanc pour pouvoir décontaminer le vinaigre blanc. Ça devait
2: Moi, j'ai jamais fait ça. Non, je faisais les courses. En revanche, j'étais préposé aux courses. C'est-à-dire qu'il y avait vraiment une personne pour les courses, c'était moi. Et c'était bien dispatché.
1: Ah oui,
2: comme
1: tu dors à ta famille.
2: Je faisais ma petite déclaration moi-même, là. Bien et puis voilà.
1: Hein, c'est l'époque, hein.
7: Pitbull Rio. C'était l'école à la maison, je crois.
1: Ah ouais, t'as eu ça.
2: Ouais, l'école à la maison, moi j'ai eu. Ouais,
3: tu faisais vraiment vrai?
2: Ah, tu rigoles, on était en visio avec l'instit.
3: Ah.
2: Et on faisait l'école.
1: Je savais pas ça.
2: Et la photo classe, tu la vois cette photo, elle te met la larme aux yeux. C'est tous les gamins, dans leur confinement à eux, peu importe, avec leur prénom, une petite photo, et elle a tout rassemblé pour faire une photo classe. Mais c'est mimes. C'est des souvenirs. C'est beau.
1: Non, on aura vécu un truc de fou, hein.
3: Ouais.
1: Pitbull, et maintenant, t'as le Covid, on dit, ouais, t'es gentil, tu prends 24 heures, tu vas bosser.
2: Pour deux actifs. Ben, ça va être pareil pour l'antagoniste.
1: Ben, c'est sûr. Pitbull, Neyo, c'est ce qu'on écoute tout de suite. Give me everything. Qui sont à l'ancienne, comme ça, on adore le soir, on alterne des nouveautés, des sons, comme ça, cultes, pour vous faire passer cet après-midi. Courage à vous êtes en voiture, on termine une journée de taf, une journée de cours. On est tous ensemble, les infos pour Brio dîner de ce soir qui vont arriver dans 2 minutes.
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1: Pitbull featuring Neyo, c'est ce qu'on vient d'entendre à l'instant sur Énergie. On aura du Taylor Swift qui va arriver. Ah, ça t'en bouche un coin? Pas du tout. Tu t'y attendais.
2: Ah oui, bien sûr.
1: Taylor.
2: Ma chanson préf. Elisabeth Taylor.
1: Et là, avant ça, j'ai une annonce à vous faire, tout le monde. Annonce officielle qui va concerner nos étudiants, nos collégiens. À partir de la quatrième, tous les collégiens vont avoir de nouveaux cours sur une nouvelle matière importante pour leur vie d'adulte à la rentrée.
2: Ouais.
1: T'es déjà au courant, Rémi ?
2: Absolument.
1: T'as une fille au collège ?
2: J'ai une fille au collège qui est en quatrième, qui passe en troisième à la rentrée. Et donc c'est sur les finances quoi, savoir gérer son argent.
1: Des cours d'éducation financière, ouais, pour gérer son budget, je trouve ça génial.
3: C'est formidable.
1: Pour apprendre ce qu'est un livret A, pour apprendre ce qu'est un PEL, les impôts aussi. Être sûr de bien penser à, ouais, déclarer tout ça avant qu'il te rattrape l'année d'après. Bref, sensibiliser à la gestion d'un budget et les moyens de paiement. Ces cours se feront sous forme d'ateliers pour permettre aux étudiants de mettre un pied dans le monde des adultes. En gros, l'an prochain, Rémi, tu peux essayer tes filles faire la fiche d'imposition.
2: Ah ben merci, j'ai pas à le faire.
1: Voilà, comme ça on est tranquille. Quand si leur formateur les sent prêts, les étudiants recevront un passeport d'éducation économique. Ils auront en tout 12 heures dans l'année.
3: J'aurais tellement aimé avoir ça. Je suis nul, moi.
2: Et surtout, avoir une notion de la valeur de l'argent.
1: Surtout.
2: Non, mais vraiment, la notion de la valeur de l'argent, tu vois, savoir économiser un peu, se dire que, bah ouais, ça, t'as pas toujours les parents derrière qui font la pointe. Il faut économiser, il faut savoir placer, machin.
1: Ouais, et puis, ce que j'imagine, les plans retraite, ouais, tout ça, voilà, plein de choses que même moi, je maîtrise pas. Et j'aurais aimé pouvoir l'apprendre au collège. Après, si c'est comme les identités remarquables, je vais vite oublier. Mais en tout cas, c'est bien de l'apprendre.
3: Ah, mais si c'est ludique, c'est top.
1: Qui gère les économies à la maison ? Peut-être qu'il n'y en a pas un des deux du couple, hein, d'ailleurs, hein, Oriane.
3: Nous, on est dans un vrai séparatisme. Il a son compte, j'ai mon compte. Moi, je fais de la merde. Lui, il est sérieux. Et
1: puis... il rattrape, quoi.
2: Il y a un compte commun, quand même ?
3: Oui, pour les affaires fixes, REDF, tout ça. Mais en fait, on ne dépense pas de la même manière. Je ne veux pas être jugée dans mes achats excessifs et je ne veux pas qu'il me bride. Donc, chacun avec son petit compte. Et le mien est souvent à découvert et le sien, non. Et on est très bien, heureux, quoi, comme ça.
1: C'est bien parce que Oriane, avec son mec, on connaît pas. Hein. Ouais. On sent que vous êtes vraiment prêt à vous séparer. Première fois, il y a beaucoup de choses qui vont dans ce sens-là, mais dans le côté, on fait un moment ensemble, mais si ça s'arrête, vous vraiment, vous décidez de vous séparer un mardi, le jeudi, vous vous donnez plus l'heure, quoi.
3: Mais c'est l'homme de ma vie, c'est fou que tu dis ça, il y a rien de plus sain que ce que je viens de décrire.
1: Je suis pas complètement pas d'accord avec toi.
3: Sur l'argent, ah oui.
2: Bah ouais.
1: J'arrive pas à dire que t'as raison, donc je dis, je suis pas complètement pas d'accord, Rémi.
2: Ouais, non, nous on a un compte commun. Nous on a un compte commun, donc tout est partagé. Après, si qui gère les économies, il y a pas d'économie chez nous. C'est le problème, c'est que c'est panier percé, il y a jamais ce qu'il faut. Et voilà, donc en vrai, nous on n'a pas eu d'éducation financière, tu vois, parce que là, franchement, on n'en serait pas là. Hein. Ah, nous, ouais, c'est, nous, c'est, ouais, une ambiance. Hein. Ah ouais, ouais.
3: Mais tu les sens, tous tes potes qui ont investi quand ils étaient jeunes, qui ont été propriétaires très vite.
1: Ah non, mais ça rend fou, ça. T'as, ah ouais, toujours ton pote qui dit, bah, premier CDI, j'ai acheté un garage. Ah, puis le garage, il est devenu deux garages. Puis deux garages, c'est un appart à Nantes. Puis Nantes, je suis parti à Rochelle. Ah, ils te rendent fou, ils sont trop malins.
2: Ça rend dingue. Moi, j'entends les potes parler d'ETF, mais j'ai pris des actions chez machin. Mais c'est quoi, tu me parles? Je sais même pas. Moi, j'ai une paye, elle rentre, allez, hop.
3: Elle sort, quoi.
2: Allez.
1: J'ai un pote à moi, il fait sa journée de travail. À la fin de la journée de travail, il va sur l'intelligence artificielle et il dit où il faut placer les machins, les trucs et tout. Il continue une journée, genre Boursorama.
3: Mais il est heureux en vrai. Est-ce que c'est la clé du bonheur?
2: Il est pas heureux, mais il est riche.
3: Ouais. Ah, c'est, bah, c'est, oui, pas mal aussi.
1: C'est pas mal aussi.
3: Ouais, à choisir.
2: Bah, c'est une autre ambiance.
1: Ça m'irait, hein. Elisabeth Taylor.
2: Oui, très bien, on l'a.
1: Est-ce qu'elle gérait ses finances, Elisabeth Taylor?
2: Pas sûr.
1: Taylor Swift, vous croyez quoi? Elle aura un petit PEL, hein. Elle aura un petit livret.
3: Elle a un pécule, c'est sûr.
1: En fonds euros.
3: Oui.
1: Restez avec nous, on reste sur Énergie. Les infos pour Brio Dîner de ce soir. Le thème est génial. Bob Marley. On parle de Bob Marley. 4 fun facts sur Bob Marley. Dans un instant, on est en direct avec vous. On pense fort à tout le monde. Courage en voiture.
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1: Bah, le combat, dans un instant, il va parler de Bob Marley, qu'équipe, hein. Père Combol, on va parler un petit peu du Bob Marley, c'est un peu ce qui se passe là-bas, Planète Zion, là, hein.
2: Qu'est-ce qu'on aime, ce Bob?
1: Bob and the Wailers. On va en parler dans un instant, 4 fun facts, qui aura la meilleure info. Pourquoi Bob Marley? Bah, je vous le dirai dans un instant, c'est pas gratos.
2: Ah, bah, c'est peut-être l'anniversaire de sa mort, malheureusement, non?
3: Ou son anniversaire tout court?
2: Quelque chose comme ça?
1: J'y arrive, hein.
3: Anniversaire
1: de la mort de Bob Marley.
2: Voilà, tiens,
1: il est mort en mai 80, à 36 piges.
2: Ah, oh, jeune, on pensait pas.
3: On sait de quoi?
1: Oui, moi je sais de quoi. C'est petit semi, je crois. Parce qu'en fait, c'est infecté le pied en jouant au foot.
2: Oui, le gros orteil.
8: Ah, mais j'avais lu cancer.
1: C'est ça?
2: C'est ça, petit semi, c'est un cancer du sang.
8: Ah, bah voilà, cancer du sang, alors.
2: Ça a été infecté, et bim.
1: Et donc, en jouant au foot, hein.
2: Bah ouais, on peut faire attention.
3: Faut gaffe, hein.
2: Jamais de foot en claquette, hein.
1: et à l'OM. C'est les deux règles. C'est les deux règles de base. Taylor Swift, Elizabeth Taylor, et juste après, bah c'est parti, les infos pour Brio, dîner de soirceux.
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1: 16h45 sur Énergie. J'espère que tout le monde va bien, vraiment, sincèrement. Quel que soit votre le week-end que vous venez de passer, oui. Y en a qui ont eu la chance d'avoir un week-end prolongé, d'autres ont bossé tout le week-end. Bah courage à vous, en tout cas, vous êtes en voiture là, sans doute en train de nous écouter, rentrant à la maison, récupérant tout le monde après les cours. Un grand courage à vous tous, puis d'autres qui continuent leur journée. Rémi est là, Oriane aussi, Kim Théodora, ça arrive dans un instant.

0: planète Zion, mon frère.
1: Allez.
2: Qui aura la meilleure info sur Bob Marley?
3: 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No woman no cry.
4: C'est dur d'aller chercher l'aigu là-haut.
5: Je suis content d'en entendre. Je suis pas du tout reggae, mais je suis quand même Bob Marley sur les classiques. Mais sinon, je suis vraiment pas reggae, moi.
6: Ah, moi, ça m'est bien.
4: Ouais, c'est quand même Bob Marley. Enfin, je veux dire, tu voyages, tu veux être tranquille chez toi le matin, un petit rayon de soleil. Il y a une ambiance, Bob Marley.
5: Ah ouais, non, mais attention, moi, vous savez que j'ai un truc, une règle de base dans ma vie. Je casse jamais les délires des autres. C'est-à-dire qu'en gros, si c'est votre délire de reggae, que ça vous rend heureux, moi je suis heureux pour vous. Juste moi, c'est pas mon genre musical, mais je suis content qu'il y en ait qui kiffent.
2: Bah, disons, quand t'es pas puriste, comme moi du reggae, t'écoutes que Bob Marley, ça te suffit. T'as pas besoin de
5: J'ai
2: te diversifier.
5: J'ai pas besoin d'aller chercher les gladiators, d'aller chercher loin. Un petit Pierre-Paul Jacques de temps à autre.
4: Attends, voilà. Pierre-Paul Jacques, qu'est-ce que tu fais là? Voilà, c'est bon.
2: Elle est Ubi
4: Avec
2: Fox.
4: Cette petite chorégraphie que les gens pourront voir sur les réseaux sociaux, t'étais pas mal.
7: Bien
4: pas
7: sûr.
4: Piqué des hannetons. Babylone.
5: Eugénie est avec nous, celle qui va nous dire quelle est la meilleure info sur Bob Marley. Salut Eugénie.
8: Bonjour Camille, bonjour.

0: pense qu'il y a 4 bonnes infos à apprendre. Déjà, on a dit une bêtise il y a 2 secondes puisqu'on parlait de la mort de Bob Marley.
1: Ouais.
0: Et il est pas mort en jouant au foot d'une septicémie. Il s'est fait très mal au foot, donc c'est ce qu'on allait voir sur internet. Il s'est fait très mal au foot en jouant au foot. Il s'est blessé au pied, ce qui l'a conduit à l'hôpital. Et en se rendant à l'hôpital, ils ont dit oula, les analyses de sang sont vraiment pas bonnes. Vous avez quelque chose de plus grave que ça. Et donc c'est bien un cancer dont il est mort, Bob Marley, mais c'est sa blessure au pied qui l'a amené.
1: D'accord.
0: Donc déjà, on se rectifie une première fois.
1: C'est bien.
0: Les scores, 6 points, c'est pour moi, moins 8 pour Rémi.
2: Oui, oui, mais ça bouge pas, c'est la petite...
0: 2 points pour Thibaut, 5 points pour les filles. Je commence.
2: Allez.
0: Mon info sur Bob Marley, pourquoi c'est l'anniversaire de la mort de Bob Marley le 11 mai 81 à 36 ans. Le 3 décembre 76, sachez que 3 hommes armés entre par effraction dans la demeure de Bob Marley et tente de le tuer.
1: Oh,
0: ouais. Il a été victime d'un homejacking, d'un braquage à main armée à son domicile. Et ça a tiré. Bob Marley fut touché à la poitrine. Son manager fut criblé de balles.
1: Oh là là.
0: Et sa femme fut touchée à la tête.
1: Ah,
0: ils ont tiré, il y a une balle dans la tête de sa femme qui est partie. Et écoutez bien, personne n'a été tué. Le manager s'en est sorti malgré les plusieurs impacts de balles. Ça n'avait pas touché d'organes vitaux. Bob Marley fut uniquement touché à la poitrine. C'est quand même pas rien. Il a été sauvé. Tout va bien, bien sûr. Il est mort de ça bien plus tard. Enfin, d'autres choses bien plus tard. Et sa femme, Rita Marley, n'est pas décédée d'une blessure à la tête parce que ses dreadlocks étaient tellement épais que ça a amorti l'impact de balle.
3: C'est ouf.
0: Vous vous rendez compte, ça n'a pas arrêté la balle, elle a quand même été gravement blessée. Mais je veux dire, ça aurait été dramatique, elle serait morte là. Comme quoi, si JFK il avait des dreads.
2: Attends, à l'arrière de la voiture, mon JFK, il serait encore là.
1: Hein. Attends.
3: Ah ouais, c'était vraiment par l'horreur, quoi.
1: Ben, ouais, mais comme quoi, c'est fou. Parce que c'est Rita, sa femme, qui l'a intégré un peu au rastafarisme, à sa religion, tu vois, de, donc le fait justement de porter ses locks et tout machin. Donc j'ai pas vu de photo, mais en effet, je pense qu'elle devait avoir un truc.
0: Ah ben elle devait y avoir. Je te dis, ça aurait sauvé mon Jeff.
1: C'est sûr,
0: là, bien sûr.
1: J'ai toujours dit qu'il aurait dû être rastafari.
0: Avec Jackie, là, sur un petit coup, là, tiens, tire l'astuce, tu vois. C'est dégueu.
1: Pas mal, Jackie, on arrive à Dallas qui roule un dragon. Allez, Rémi, c'est à toi.
4: Alors moi, je vais vous raconter l'histoire de Bob, mais très rapidement, quand il était jeune, en fait, Bob Marley était chiromancien, gamin. Il lisait les lignes de la main de tous les voisins et les gamins du quartier, dans sa ville natale de Sainte-Anne. Non mais je te jure, et c'était à tel point que son producteur, manager, et celui qui a organisé toutes ces
1: grandes tournées, balles après,
4: bah oui, disait qu'il avait même prédit sa propre vie. Écoute bien. D'une part, qu'il voulait, il rêvait, il avait dit j'aurai un studio d'enregistrement, et deux, je vais malheureusement mourir jeune. Oh. Il l'a prononcé, il l'a dit. Non, il l'a dit.
0: Bah, quand t'as la ligne de main qui s'arrête au milieu.
4: Tu sais comment c'est, hein. Quand elle est coupée au milieu de la paume de la main, c'est 36 piges max.
3: Après, il y avait peut-être une hygiène de vie déjà un peu douteuse, et il s'est dit je vais mourir jeune. Je sais pas.
1: Bah, non, mais le côté lire dans la main en 11 ans, bon.
4: Non, mais il paraît que tous les voisins étaient étonnés. Je n'ai pas de source, en tout cas des voisins qui ont dit tiens, il m'a prédit ça. Mais il paraît que c'était bluffant et c'était reconnu. Bob Marley lit dans les lignes de la main et les gens allaient chez lui, quoi.
1: Au goûter, tu vois.
4: Ouais.
5: Moi, j'ai un super jeu pour vous. Je vais vous faire deviner qu'est-ce que Bob Marley a emmené dans sa tombe. Il a emmené plein de trucs.
0: Il a amené, je le sais.
5: Vas-y.
0: Il a amené une Bible.
5: Ouais.
0: Et un joint.
5: Alors, il y a plus que ça. Il a amené de la weed, effectivement. Donc, une Bible, un ballon de foot. Il a amené ses dreadlocks qui ont été faites en perruque. Il les a ramenés. Un ballon de foot et sa guitare préférée.
0: Tout ça, c'est rentré.
5: Tout ça est rentré. C'est une villa de luxe.
1: C'est ça, le bordel.
5: C'est fou, il a ramené tout ça dans sa...
0: Non, pas de jumbé.
1: Oh non, pas de jumbé.
0: Je suis rentré avec.
5: J'ai mis le petit jumbé dans un sac.
1: Là, c'est l'occasion. C'est cohérent.
5: Pardon, c'est cohérent, le djembé.
3: Justement, c'est inconvenant. En fait, l'anniversaire de sa mort, tu joues du djembé en rythme.
0: C'est un hommage.
1: Non, c'est de l'appropriation culturelle.
0: Non,
1: c'est de l'appropriation culturelle.
0: L'instrument n'a pas de...
2: On met du Bob Marley quand il est derrière.
3: C'est comme si demain j'arrivais en kimono pour un spécial Japon. Bah voilà.
4: Bah oui, c'est cohérent. C'est là-bas que ça se passe.
0: Écoute les aigus.
1: Ah, je le mets celui-là.
0: Je suis bête.
1: C'est fou, ton info est très bonne info. J'ai failli la prendre. Donc c'est pour ça que je savais, j'ai failli la prendre. Oriane, c'est à toi.
3: Je fais mon info sur le djembé de Rémi.
0: Allez, on coupe toute la musique, on met que le djembé de Rémi, ambiance musicale.
3: Je vais vous parler.
0: S'il nous reste un auditeur après ça.
3: Je vais vous parler de Robert. Avant d'être Bob, il était Robert Marley. Et le premier job de Robert, c'était quoi? Il était.
0: Soudeur.
3: Ouais. Comme tu sais.
1: Ben parce que j'ai travaillé.
3: Ah oui, c'est
1: pour
3: ça.
1: Pour avoir mon info, et j'avais celle-là, j'avais vu aussi la tombe.
3: T'as vu, c'est étonnant. Hein
1: bon, t'avais pas vu le fait qu'il disait dans les noms.
3: Non, c'est marrant.
1: Rassure ton Dieu, mais toi.
3: Sauf qu'il était vraiment très mauvais et il a même failli perdre un œil en maniant un morceau de métal en fusion. Donc bon, au moment où il a failli perdre un œil, il s'est dit j'arrête. Et c'est un peu grâce à cet accident du travail qu'il s'est dit je fais de la musique. Donc on est un peu content qu'il soit nul en soudure.
1: Allez, je vais jouer un peu de jumbé, t'en mets pas. C'était pas meilleur en jumbé qu'en info.
4: Ah bah les gars, c'est vrai, tous les jours jusqu'à la fin de la saison, je fais du jumbé au lieu de faire une info. Hein. Me chauffez pas. Hein.
6: C'est bien l'occasion ou jamais de sortir jumbé aujourd'hui.
4: Ah bah voilà.
3: Mais joue-nous une connue au moins. Genre non.
4: Mais c'est pas une trompette. On joue pas des.
1: Non mais connus. Demain c'est une spéciale Ray Charles, il vient avec un Labrador. Ouais.
4: Il rajoute un peu, il accessoirise attention, un peu sa presta.
1: Attention, ne chauffez pas trop.
4: Bon, quel est ton info préféré, Eugénie?
6: C'est compliqué. Alors, moi aussi, je connaissais rien à la vie de Bob Marley, donc on a appris plein de choses intéressantes. Et c'est vrai que la tienne d'info, Camille, oui, elle est. Je vote pour la tienne.
4: Eh ben, j'apprécie, Eugénie, ouais. Merci. Grâce à toi, je monte à 7 points. Je prends le large.
1: Surtout que je vais mettre un petit point dans la tête des filles.
3: Encore ?
1: Ah ouais.
3: Alors on baisse considérablement.
1: Faut gagner, il faut gagner, je remercie Eugénie.
6: Ah ben, de rien.
1: Je suis content.
6: Plaisir.
1: Pour moi, ça se joue entre Thibaut et moi. J'aurais presque même voté Thibaut. Elle était super, celle de Thibaut.
4: Ouais.
1: C'est pas moi qui le dis, écoute.
3: J'ai pas trop écouté.
1: Donc je veux pas enlever un point à Thibaut. Mon ami Rémi, il est quand même loin. Il est moins 8, il est vraiment à la cave. Et donc c'est vous.
3: Ok.
1: Moi je suis au mérite hein. Et là Thibaut il méritait pas moins un ce soir.
4: Bah merci beaucoup.
5: Merci.
4: Bah tu sais, était très bien vraiment.
1: Je suis sauvé par le jumper.
4: C'est le petit plus commerçant hein.
5: Ouais, sinon, c'est dur.
4: Eugénie, je t'embrasse très fort. La séquence comme toute l'émission bien sûr est à retrouver en podcast. Vous nous écoutez en direct ou sur l'appli Énergie. Dans un instant la belle histoire du jour. Enfin une belle histoire, on verra celle du jour. Et en attendant c'est Gims Théodora. Belle après-midi sur Énergie.
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4: Merci d'être là, pardon, on est en direct sur Énergie. Je suis en train de regarder une info de fou dont je vais vous parler maintenant.
1: Je l'avais pas vu passer.
4: Ah bon?
1: Un truc de fou.
4: Qui passe au?
1: Bah qui concerne Rihanna, je vous en parle en deux secondes. Bougez pas, avant ça on accueille Paul.

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1: People, on parle de Rihanna. Elle a fait le buzz ce week-end. Pas parce qu'elle a sorti d'album. On l'attend, c'est qu'elle est en studio.
2: Ah bon,
3: elle est en studio,
1: c'est vrai. Elle avait posté une vidéo, une photo sur son Instagram il y a quoi, peut-être deux mois maintenant, où elle est en studio d'enregistrement.
3: Trop bien.
1: Des fois, elle fait juste des titres aussi pour Zootopie, tout ça, tu vois. Elle fait
4: bien sûr.
1: Enfin, là, je trouve les Schtroumpfs. Donc peut-être elle fait juste un titre. En tout cas, on espère qu'il y aura un autre album. En tout cas, elle pense à sa vie de famille. Elle a bien raison. Et en tout cas, je parle pas d'album. Elle vient de dévoiler un nouveau tatouage. Ça fait réagir. Vous l'avez vu ou pas?
3: Non.
1: Ah là là, les ringos.
3: Non.
1: Je serais pas toujours là pour vous tenir au jour des tendances. Hein. Moi, je suis tendance. Hein.
4: Ah, toi, t'es tendance.
1: Ah bah moi, tout ce que je sors, bam, je le grignote.
4: On peut deviner ce que c'est?
1: Bah oui.
4: Il est positionné où?
1: C'est à vous de deviner. Bon, ça, il est derrière le genou, mais ça n'est pas lié avec la partie du corps.
3: Oui, est-ce que c'est lié à son mec?
4: Ses enfants.
1: Oui, Rémi.
3: Une date de naissance.
1: Non.
4: Mais non, le prénom de son dernier.
1: Eh non.
4: Ah ouais.
1: Je m'arrêterai pas pour vous parler d'un prénom d'un petit sur un tatouage. Il est insolite ce tatouage, Pauline. T'as une idée?
5: Non, pas trop, non.
3: Son visage?
4: Ah ouais, non,
1: c'est pas le visage.
4: Attends, si c'est lié aux enfants, il y a un truc.
3: La forme de son...
4: Ah, un dessin qu'il a fait. Il a fait un dessin, il l'a tatoué.
1: C'est exactement ça, mais quel dessin?
4: Ben, une maison avec un jardin.
1: Non.
4: Et un soleil.
3: Et un dessin de Rihanna elle-même, il a représenté sa maman.
1: Elle est allée voir son non, c'est pas ça. Elle est allée voir son tatoueur préféré, Keith Scott McCurdy. Si tu veux y aller, un de ces quatre, Pauline, que tu pars de Nîmes, tu te dis, bah, j'ai envie de faire tatouer par le tatoueur de Rihanna. Elle est arrivée avec le petit bout de papier, avec ce qu'avait dessiné un de ses enfants.
4: Il a écrit même, ou un truc comme ça, maman, ou un truc comme ça.
1: Non.
5: Une empreinte de main?
1: Non.
3: C'est un truc qu'il a écrit ou dessiné?
1: C'est son plus jeune fils. Qu'est-ce que fait le plus jeune?
4: Une crotte de nez? Une croix?
3: Un caca?
1: Un gribouille.
4: Et ben voilà.
1: Voilà, je vous le fais, regardez, écoutez bien. Elle s'est fait tatouer ça. Elle regardait, voilà, le gribouille sur la jambe.
4: Ouais, là c'est vraiment un gribouille. Hein.
1: Alors moi je vous le dis, on a eu le débat avec ma femme ce week-end qui a dit n'importe quoi. Moi j'adhère. Je crois que j'adhère à tout ce que fait Rihanna, mais là j'adhère.
3: Bah écoute, c'est souvent je me retrouve avec des gribouillis de mon enfant sur les bras, mais malgré moi parce qu'elle me dessine dessus. C'est comme si c'est ça, mais pour toujours quoi.
1: Ou avec l'écriture, la première fois qu'il arrive à écrire son prénom, tu le fais tatouer ou quoi. Mais je trouve ça, plutôt qu'écrire le prénom de son fils, chacun fait bien ce qu'il veut avec belle encre et tout. Je trouve de vraiment calquer un truc qu'a fait ton enfant et te le faire. Alors moi je suis pas tatoué, mais franchement j'adhère, je trouve ça cool.
3: Oui, c'est bouleversant.
4: Ouais, moi j'ai un pote qui l'a fait, le premier papa que son fils a écrit, il se l'est fait tatouer.
3: Ah, c'est un mec qui est très très tatoué.
4: Non, oui, ça se fait bien sûr.
3: Ah ok, je savais pas.
1: Est-ce que vous êtes tatoué l'équipe?
3: Zéro, rien, ouais, rien du tout.
4: Pareil, moi zéro. Bah moi je suis détatoué. Moi on m'a détatoué. Moi j'avais un tatouage un peu asiatique sur le ventre. Hein. Donc vraiment j'y étais. Hein. 17 ans, j'ai dit allez, tatoue-moi le ventre. Bref, et donc à 30 ans, je me suis dit tiens, est-ce qu'on n'avait pas fait de petites conneries? Et donc j'ai été me faire détatouer. La douleur.
1: Donc vu le ventre, maintenant c'est de l'algèbre. Hein, c'est une équation à trois inconnus. Non, c'est un tribal.
3: C'est de l'égyptien. Pas du tout. C'est un délire. Mais ça voulait dire quoi la phrase?
4: Ça voulait dire t'as un but dans ta vie, tu vas au bout quoi.
3: Oh,
4: ouais, ça va, on juge pas le gars que j'étais à 17 ans, d'accord? Et donc j'ai fait des tatouages juste pour vous dire que c'est la douleur. Et là je parle de tous ceux qui nous écoutent, vraiment qui veulent se faire des tatouages. C'est la douleur la plus intense que j'ai connue de ma vie quoi. C'est...
3: Déjà ne jamais mettre le nom de son mec ou de sa meuf.
4: Non, mais ça tu peux le recouvrir. Moi je voulais l'enlever. Et là l'enlever au laser, c'est une balle dans chaque main. Le mec m'a mis une balle dans la bouche. De la crème machin.
1: Ouais, t'as une crème anesthésiante.
4: Voilà. Et là, c'est ça y va quoi. Ouais, il m'a dit, il était allé l'encre et profond. Hein. J'ai dit, j'en viens. J'étais pas bien. Quelle douleur.
1: Et donc, toi, t'es tatouée, Pauline?
5: Oui, j'ai les signes du chakra sur le poignet, mais très discret, très petit.
1: Très comme ça, en même petite montre, on les voit plus quoi.
5: Voilà, exactement.
1: Voilà, je vois ta DA, Pauline. Je vois ta DA, Pauline, bien sûr.
4: Ah, c'était pas la mienne.
3: Moi, j'ai été exclue d'un tatouage. On est un groupe de quatre potes et ils voulaient faire quatre traits. J'ai dit, bah, faites les quatre traits. Moi, je veux juste pas me le faire. Ils ont fait que trois traits parce que j'ai pas participé.
1: Ah, bah, bien sûr.
4: Oui, bah, ouais. Bah,
3: ben, je fais partie du groupe.
1: Ah, bah, non, je veux pas te le faire. Bah, non, là, je suis tout à fait d'accord. Ah, bah, et que c'est comme si on joue tous à l'euro-million, et une fois tu dis bah je joue pas et on gagne, bah t'as pas joué. Hein.
4: Bah oui.
3: On est un quatuor.
1: Ça fait 100 ans qu'on jouait ensemble. Si cette fois-là t'as dit non je joue pas, t'as pas joué, c'était fini.
3: Ouais. Ils sont là gaiement avec leurs trois tirets. De toute façon c'est naze. Non non ça bave.
1: C'est naze.
3: Antoine il bave le tien.
4: Trop la rage.

0: C'est quoi, pas ce soir? En tout cas, Antoine, Clément, ça doit faire des sacrés marbots jusqu'à 21h. Hein. Que des prénoms de. Oh, Antoine, Clément, mais alors attention, Myrtille. Oh, attends, c'est pas que la semaine dernière, Myrtille a fait une bombe dans la piscine. Je t'explique même pas. Mais on a mouillé une serviette de bain, mon pote. Et Antoine avait même pas encore mis son vilebrequin dans l'eau, il était trempé. À l'île de Ré, dans le petit jardin.
1: Mais non, Antoine, il est très funky, il fait des blagues tout le temps. Il fait trop rigoler.
0: Regarde, on a fait des splits. C'est trop marrant. J'ai caché les clés de la Lamborghini. Pardon, je suis un fanfaron. Hein. Ça va être des sacrées soirées, Pauline. On écoute Dr Yaro tout de suite, confirmé. On va jouer dans un instant, 0870-42-48 sur Énergie en direct.
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0: On va jouer tous ensemble, j'ai envie d'offrir des cadeaux ce soir sur Énergie. Il y a Sébastien qui est avec nous. Salut Sébastien.
3: Bonsoir Camille, bonsoir toute l'équipe, je suis tellement content d'être avec vous.
0: Oh, t'es trop sympa, toi, tu viens d'où?
3: Ben, je sais que ça va te faire plaisir, en plus, je pars avec des bons points. À côté de l'Aix-en-Provence.
0: Ah bah voilà, mais bah je vous dis, je démarre l'émission en disant je reviens de Charente-Maritime, je croisais que des gens sympas. Ce matin, je me suis fait incendier par une joggeuse à peine arrivée à Paris. J'ai dit, les gens sont sympas en bas. Aix-en-Provence, plus belle ville du monde. Regardez, on a un mec, il est trop sympa.
1: Bien sûr.
3: Exactement, je voudrais dire exactement Aiguière. C'est à côté, mais comme c'est pas très connu, c'est un petit village à côté de Salon de Provence.
0: Attends, tu parles à qui, gros? Sébastien, tu parles à qui? Cabriès, Aiguière, je connais par cœur, gros.
3: C'est à côté, très bien sûr.
0: T'inquiète pas, je connais, jeune. Hein. Tu fais quoi c'est là-bas? Tu fais quoi dans la vie?
3: Pour l'instant, je suis électricien.
0: Oula, attends, reconversion, toi.
3: Exactement.
0: Qu'est-ce qui se passe? Tu veux changer de métier?
3: Oui, tout à fait, mais je vais vous le dire parce que même si on m'entend et je sais que mon patron m'écoute, mais il est au courant déjà. Je vais changer. J'ai postulé pour être agent de police municipale.
0: D'accord. Après, on t'a vraiment très peu cuisiné, ça va. Je vous le dis, sous la pression.
3: Je suis un peu tendu, mais c'est pour ça.
0: Tu veux devenir agent municipal?
3: Ouais, tout à fait.
0: Sur Aix-en-Provence ou dans ta...
3: À Salon de Provence, exactement.
0: Ouais, pas mal. Seb, écoute, on te souhaite bonne chance. T'es en train de passer des concours?
3: Non, en fait, comme je suis ancien militaire, j'ai fait 23 ans dans l'armée.
0: Oula.
3: J'ai fait électricien pour essayer. Ça fait un an et demi et puis c'est pas mon truc. En fait, je m'y retrouve pas. Donc du coup, je retourne un peu dans les forces de l'ordre.
0: Bien sûr. Je comprends rien. Je branche un truc, ça démarre le robinet. Enfin, laisse tomber. Je comprends rien. Pas alternative. J'ai rien compris. Faut une rallonge. Hein.
3: Ça va.
0: Bah écoute, Seb, dans un instant, j'ai envie de t'offrir un cadeau. Tu pourras gagner soit une Switch 2. Soit,
3: d'accord.
0: J'ai déjà oublié, un iPhone 17.
3: Ouais. Ça, c'est bon.
0: Qu'est-ce que tu veux?
3: Ah, bah, moi, ce serait l'iPhone. Alors,
0: toi, tu veux l'iPhone, bien sûr.
3: Même si c'est pas la Switch 2 que j'ai à la maison, elle fonctionne très bien, ça me convient.
4: Mais voilà, elle est pas dans la surconsommation.
0: Bah, bien sûr. Puis ça fonctionne sur pile, comme il sait pas brancher tout. Moi, elle t'embête pas, je mets les piles et puis c'est bon, quoi.
3: D'accord, je pensais pas que t'allais me tailler comme ça,
0: mon set d'Aix-en-Provence, dans un instant, on te prend en direct. On va rejouer à qui triche le mieux.
1: Qui triche le plus vite. J'ai pas de batterie.
4: C'est mon jeu préféré.
0: Chargez vos téléphones.
5: Ouais,
0: je suis bien, mais bon, elle est dure en ce moment, rien sur ce jeu. Qui triche le plus vite? On va jouer dans un instant, on va te trouver un adversaire. Mon Seb, restez avec nous, on est en direct sur Énergie, il est 17h09 et c'est comme ça jusqu'à 19h.
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1: Merci d'être avec nous en direct sur Énergie, on est là jusqu'à 19h. Rémi, Oriane, je vous aperçois, vous en faites pas, croyez pas que je vous vois pas.
2: J'ai une Estelle connue, hein. Là le jingle, j'ai une Estelle connue.
3: Moi aussi.
2: Estelle Lefebure, voilà.
3: Ah non, c'est la mienne.
4: Ah ben, y en a pas 36.
2: Estelle Denis.
4: Oh, bien joué.
2: Estelle, la chanteuse d'American Boy. Juste Estelle.
3: Estelle. Ouais. Estelle. Ouais. Estelle. Oui.
2: C'est mort.
3: Ma mère s'appelle Estelle.
2: Ouais, ça marchera pas. Un Fabrice connu. Fabrice Lucchini.
3: Fabrice de la ferme célébrité.
2: Quoi? Fabrice Santoro. Fabrice Tiozzo, le champion de boxe.
1: Oh, boxe, bien joué.
2: Fabrice de la classe, qui a animé la classe. L'animateur Fabrice.
1: Oui, l'animateur Fabrice.
3: Fabrice Eboué.
2: Ah, oui.
1: Bien joué.
2: Fabrice Toussaint.
1: Espèce de mytho.
2: Ça sonnait bien.
1: Ça sonnait bien, mais j'en ai pas, non.
2: Sonia Connu. Alors, on va jouer dans un instant. Attendez, parce que là, on fait n'importe quoi. Mais dans un instant, on va jouer à qui triche le plus vite. Hein. Oh. Sonia Connu, Sonia Roland.
3: Sonia De Villers.
2: Sonia Stephenson.
1: Oh.
2: Mais quoi? Mais j'ai pas de Sonia.
1: Perdre aussi vite.
2: Mais j'ai pas de Sonia. Sonia Roland, c'était celle que j'avais en tête. Tu me l'as piqué, voilà. J'en ai plus.
3: Un dernier, s'il
2: te
3: plaît.
2: Un dernier.
3: Thierry. Oh, non, trop facile ça.
2: Un Marc connu. Marc Lévy.
1: Marc Lavoine.
3: Marc Esposito.
2: Marc Repère.
1: Bah, bien sûr.
2: Marc Repère. Mais label sur tous les trucs.
1: Ouais, mais non.
2: Bah, bien sûr. Marc Libra.
1: C'est qui?
2: Footballeur de l'OM. Bah, oh, connu ou pas connu?
1: Bah oui, Marc Libra.
2: Marc Vera, le chef.
1: Oh, bien joué, il vient de loin.
3: Marc-Antoine Lebray.
2: Oh,
1: là,
2: ah bah non, c'est Marc-Antoine.
1: Ah oui.
2: Bah
1: non, toi, bien joué, pas bien joué.
2: Non, c'est Marc-Antoine, c'est pas.
1: Oui, mais si t'étais un peu bon, ouais, tu lâches du lest, tu l'acceptes.
2: Qu'est-ce qu'on est en train de faire? Pardon, cette séquence n'est même pas censée exister. On dirait des potes qui jouent à la bribouche.
1: C'est vrai.
2: N'importe quoi là. Bon, on avance. K-pop Demon Hunter, dans un instant on joue avec vous.
3: Sinon,
2: on
3: fait le jeu des capitales.
2: Non, allez, c'est qui triche le plus vite qui arrive dans un instant. Belle après-midi, tout le monde sur Énergie. Merci d'être là, la France.
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2: Merci d'être là, les copains. Dans un instant, on casse tout. On casse tout, vous cassez tout. La voiture, vous cassez tout. La Ford Fiesta, vous la refaites. J'espère que vous avez une Ford Fiesta.
1: Ah ouais.
2: D'ailleurs, parce que Ford Fiesta, une petite ambiance de Fiesta. C'est comme la Seat Ibiza.

0: très cool.
1: C'est idéal. Mais bien sûr, vous démarrez cette semaine, c'est lundi. Qu'est-ce qu'il vous faut mieux que Lil Nas X? Il n'y a rien de mieux.
2: Rien. Ça marche dans le multiplat, ça ou pas?
3: On peut le tenter.
1: Ça se tente parce que
4: c'est trop. Il n'y a rien qui fonctionne dans le multiplat.
1: Sébastien, notre auditeur d'Aix-en-Provence, tu roules en quoi? C'est bonne question, ça.
4: Moi, je roule en X1.
1: Oh là, le beau gosse. T'es allé à la BMW, t'es allé au 1000.
4: Non, pas du tout, non.
1: Ah, t'es pas allé à BMW les 1000.
4: Non, non, non.
1: Et toi, tu roules en quoi, Thibaut?
5: Moi, je roule en Peugeot 3008.
1: Bah voilà, ça consomme pas trop, c'est idéal, tu peux foutre tout un bordel à l'arrière, c'est bien.
2: Bah oui, t'as le coffre de toit, les vélos derrière, en avant la musique.
1: Ah, bien sûr. Thibaut?
4: Oui.
1: T'es pas un prouveur, toi?
4: Oh non, pas
1: bah
4: du
1: non,
4: tout.
1: T'as un bon. Tu viens d'où?
4: Moi, je viens de Metz, dans le 57.
1: Très bien. Metz contre Aix-en-Provence, c'est simple. Thibaut, tu vas jouer avec Oriane.
0: Cool.
4: Ok.
1: Qui cool. gagne beaucoup en ce moment, sauf ouais. au blind test.
0: Okay.
1: Et Seb, tu vas jouer avec Rémi.
2: Ça va bien se passer.
1: Qui gagne beaucoup
4: Rémi,
1: en ce moment.
4: Rémi, j'ai confiance en toi. S'il te plaît, fais mon plaisir.
2: Tu peux.
1: L'un des deux va gagner un iPhone grâce à un film qui sort. Je sais même pas qu'il y en avait un nouveau qui arrivait. Il y a un nouveau Star Wars.
4: Oh là là.
1: Au cinéma et tout.
0: Ah ouais. C'est encore George Lucas.
1: Ah non, il a vendu.
0: Ah.
1: Ah bon? Il a vendu. Mais les gars, mais vous sortez de chez vous?
0: Non, mais je ne fais pas Star Wars, moi. Je ne donne pas dans
1: il
0: Star Wars.
1: Il a vendu
0: Wars.
1: À Disney. Il a vendu son studio à Disney, Lucasfilm.
0: Si, si, ça me dit un truc.
2: Et donc là, on est clairement sur la suite, une nouvelle
1: mais regardez,
2: suite.
1: Regardez, quand George Lucas avait la franchise, il en sortait un toutes les 40 ans.
2: Bah oui, c'est ça.
1: Et depuis que Disney en a acheté, il y a eu des séries, il y a eu des dérivés, il y a des petits robots tout mignons dont tu peux acheter la peluche. Bah bref, oui. ça. Ça y va, quoi.
2: Ça fait.
1: Bah, ils l'ont acheté 1 milliard, je te cache pas qu'il faut l'amortir, quoi.
2: Hein? Faut en faire des
1: bien sûr. Oui.
4: Mais le nouveau film, c'est une suite?
1: Ah bah, c'est j'ai honte et je sais que c'est culte et vraiment je sais que vous êtes très nombreux à adorer. J'ai jamais vu Star Wars. Est-ce qu'on peut en savoir plus sur ce film? C'est un nouveau film, c'est quoi?
2: Il y a un silence. Non, mais il est pas sorti, on l'a pas encore vu.
0: Ah, mais je n'ai jamais vu non plus. Il y a toujours Nathalie Portman.
1: Non, mais non.
0: Elle lutte été, pardon.
4: Avec Sigourney Weaver.
1: Non, mais je te jure, mais.
0: Je n'ai jamais vu comme
1: Oriane,
0: toi.
1: Oriane, quand tu parles de Fort Boyard, c'est Sandrine Dominguez. Quand tu parles de Star Wars, c'est Nathalie Portman. Mais Anna Serena de la cellule fact-checking.
6: Alors, je risque de mal le prononcer, mais c'est donc The Mandalorian et The Grogu, qui est la suite.
1: T'as bien fait d'annoncer.
6: Ouais,
1: c'est très mal prononcé. T'as bien fait de le dire avant.
6: The Grogu. Déjà une suite du long métrage et de la série du même nom sur Disney+.
1: D'accord, donc là c'est un film?
6: C'est un film,
1: au
6: c'est
1: cinéma.
6: Le deuxième opus.
1: Ouais. Au cinéma ou
6: au
1: sur
6: cinéma.
1: Disney?
6: Au cinéma.
1: Au Cinoche, très bien. Et donc c'est la suite des films?
6: C'est la suite du premier film et de la série qui est, elle, dispo sur Disney+.
0: Il y a qui de connu qu'on connaît?
6: Il y a Pedro Pascal.
1: Ah.
0: Pedro, oui, je vois très
4: bien. Sigourney Weaver aussi.
6: Et Sigourney, oui, voilà.
1: Sigourney Weaver.
0: C'est une blague, elle est vraiment dingue.
1: Sigourney Weaver.
3: Ah non, mais ça c'est sûr.
1: Il y a plus Alison Ford. Il y aura peut-être Kit Eastwood, peut-être, qui prochaine une tête, tiens.
3: Et sans doute, j'ai pas encore l'info, mais il paraîtrait qu'il y aurait Jaguignal. Jaguignal, apparemment, peut-être qu'il sera dans, en fait, je sais pas.
1: Ouais.
2: Alors, qui triche le plus vite?
1: Tout simplement, ça va être le jeu de ce soir pour gagner un iPhone. Allez, sachez qu'on est un 11 mai. Aujourd'hui,
2: oui, c'est ça, le 11 mai, ouais, bien sûr.
1: On est le 11 mai. Et le 11 mai 2001 a été inventé, a été créé Wikipédia en français.
2: Ah, déjà 25 ans?
1: Wikipédia en français a été créé il y a 25 ans.
2: Dingue.
1: Et donc on va faire un qui triche le plus vite, édition spéciale Wikipédia.
0: Ah, intéressant.
1: Vous allez devoir tricher uniquement sur Wikipédia.
0: Ok.
2: Ok.
1: Ok. Téléphone retourné tout le monde.
2: Bien sûr, bien sûr.
1: Allez Rémi.
0: J'aimais bien.
1: On tourne le téléphone. Le principe est simple. Le premier qui trouve en trichant la réponse fait marquer un point à son auditeur. Le premier auditeur a 2 points gagné.
0: Ok.
1: Ça vous tient.
4: Rémi.
1: Allez, voici ma première question.
2: Camille, je vois pas d'ici. Hein. Je suis mieux. Vraiment, tu peux enlever tes mains.
1: Non, il cache à chaque fois parce qu'il a peur que je triche. Je vous le dis.
2: Et je prends jamais la première parce que je me dis que t'as triché.
1: C'est fou. Le basketteur français Victor Wembanyama a été exclu pendant son match hier pour avoir mis un coup de coude.
0: Ah ouais?
1: Il était exclu, il a mis un coup de coude. Geste, mauvais geste, il s'est excusé et tout. Il dit c'est 100% de ma faute, j'aurais pas dû. J'aime bien lui.
0: Oui.
1: Il joue pour les San Antonio Spurs. En quelle année les Spurs ont-ils gagné leur premier titre NBA?
7: Non, elle a commencé avant moi.
1: Wikipédia, Wikidop, top téléphone, c'est parti.
0: Oui.
1: Quelqu'un de l'équipe?
8: Alors, Yann.
1: Jeanne, passe derrière pour t'assurer qu'il n'y a pas de triche.
0: Redis la question,
1: oui, c'est bien Wikipédia.
0: La question Spurs.
1: Quelle année les Spurs ont-ils gagné leur premier titre NBA? Bon, surtout, va vérifier, Rémi.
8: Allez, Rémi.
1: J'y suis.
8: Allez, Ryan.
7: Oh, c'est, ça vient pas? Ah, on dirait qu'il n'y a pas de réseau.
8: Ah, si. Alors, Ryan.
1: Ryan Joe pour Thibaut.
0: Premier titre, que 67?
7: 2003?
1: Non, pas du tout.
0: On va arriver à 100. Attends, je suis sur quoi, là? C'est quoi? Redis la question?
1: Zalendo, qui se sait ça?
7: Spurs! Ouais, ils sont jolis, ces bottines.
1: J'ai pas trouvé Thibaut, pardon, mais j'ai fait un coup de fusil. En quelle année les Spurs ont gagné leur premier?
0: J'aime pas du tout tricher sur Wikipédia.
7: 2018-2019?
1: Non.
0: 1980?
1: Non. C'est incroyable.
0: 87?
1: Que sur Wikipédia, Rémi?
0: 89? 84?
1: Non.
7: Dis toutes les dates. Attendez, madame.
0: Ouais, je lis toutes les dates que je vois, j'arrive pas.
8: Alors, rien, dis tout.
0: Ok, 95, 96?
1: Non.
7: Mais ça marche.
0: Les années 2000-2009?
1: Non.
7: Oh là là, calmez-vous. Hein.
1: Le premier titre
7: 2023
1: NBA. Mais non, mais pas du tout.
0: Je reviens au début.
1: Le premier titre NBA.
7: Mais pourtant.
0: 67?
1: Non.
7: Mais on fait que ça.
1: Si vous nous rejoignez, on est sur énergie et c'est le qui triche le plus vite. Bon, là.
0: 67.
7: 2003.
1: Bon, allez, non, c'est 1999. Vous êtes.
0: Mais je l'ai dit.
1: Moi aussi, j'ai dit 99.
0: Si.
8: Elle a pas dit. Elle l'a dit.
1: Ah ouais? Eh ben, on vérifie. Non. Si mais tu l'as pas dit, c'est moins un.
0: Attends, je suis sûr.
8: Bien joué, Camille.
0: 99.
1: Mais ben maintenant, oui, c'est saison.
7: Le coiffeur ralenti en plus. 99.
1: Allez, c'est parti. Voici deuxième.
7: Tu poses ton téléphone, rien.
0: Oui, pardon. J'aime.
8: Alors, rien, je crois en toi.
0: Bien sûr.
1: Ce week-end,
0: aussi.
1: Céline Dion a sorti le clip de sa chanson Dansons. Au début des années 90, elle a joué dans une mini-série québécoise. Quel est le nom de cette série? Céline Dion a joué à vos téléphones. C'est parti. Vous attendez pas le top téléphone.
0: T'as raison, c'est pas bien. Céline Dion.
1: Thibaut, Sébastien.
0: Série.
8: Céline Dion série.
0: Ah, mais non, mais en fait, c'est pas comme
1: Google.
0: C'est
1: mal foutu.
0: Faut tout lire.
1: Il y a des chapitres.
0: Hein. Non, ce n'était qu'un rêve. Non. Attends,
1: on dirait ma mère sur le
0: origine
1: fil de la
0: origine de la famille enfance. Non,
1: ma
0: ça
1: mère,
0: c'est
1: mais
0: très
1: je comprends pas, je parle pas de Cabour.
0: J'ai 1000 chapitres sur son enfance. Hop, mais c'est sans fin. Création.
1: Voilà. Ce week-end, Céline Dion a sorti clip.
8: En bas, des fois, il y a toute la filmographie.
0: 90, c'est quand ça t'a réussi à faire place dans le choix du marché
1: dans les années 90.
0: The Power of Love, non.
7: C'est vraiment une chanson, ça.
0: 80...
7: Ouais, franchement, c'est.
1: Anna, 20 pour
7: non, non, mais je suis là. Hein,
0: ah, d'accord, je viens de comprendre.
1: Non, les aides pas. Je suis sur Wikipédia, attention.
0: Réussissent faire sa place sur le marché nord-américain, donc ça doit être.
7: Bon, écoutez, on y arrive.
1: Personne ne gagne. Allez, pas
7: d'iPhone d'Australie. C'était en Australie.
1: Non, ça s'appelait Des fleurs sur la neige. Elle joue le rôle d'Elisa Trudel. Sachez que toutes les questions que je vous pose, je suis moi-même allé chercher sur Wikipédia. Bah, donc la réponse existe.
0: Moi, quand tu me sors de Google, je suis vraiment pas au top.
7: Ok, je sais.
0: Des fleurs sur la neige.
1: Feb, Thibaut.
8: Oui.
1: Personne ne gagne.
0: Ah là. Oh non.
1: La sentence tombe, elle est irrévocable.
8: Tu peux pas faire ça.
1: Seb, Thibaut, personne ne gagne. Je suis désolé, on joue qui triche le plus vite, personne n'arrive à tricher.
0: Je sens qu'on t'a
8: déçu.
0: Oui,
8: mais Wikipédia, ça devrait plus exister. Là, c'est 99, c'est sûr.
0: Non, mais tout le monde est énervé, vous êtes pas contents, les garçons. Rémi et moi, on est humiliés, Camille est frustrée. J'aime pas du tout ce moment, non. Faisons quelque chose.
7: On change de jeu.
0: Un mime, le jeu du mime. Trompette.
7: Oui, ça va vachement bien marcher, ça.
1: On fait des trucs en trois briques. Allez.
0: C'est quoi ça?
1: Mais c'est perdu. J'écoute Lil Nas X, Star Walking. J'ai besoin de faire le point.
0: Non,
1: voilà, c'est le point. Voilà. Je vous reprends, Thibaut. Je vous reprends, Sébastien. Pour le moment, okay. J'offre plus l'iPhone. En plus, je suis chonchon.
7: Ah, là, t'es chafou.
1: Ah, je suis chonchon, ça, vous arrivez même pas à tricher.
0: Non, mais j'ai l'impression que j'ai déçu mon père après un examen de maths.
8: C'est pas grave, prends-toi.
0: J'ai pas révisé.
1: Sébastien, Thibault, hein, je peux pas faire mieux un jeu où il suffit de tricher, vous arrivez à pas gagner, c'est fou.
7: Bah, foutu. Je vais faire un point, moi, avec Wikipédia pour ajouter des petits trucs parce que ça marche pas bien.
1: Lil Nas X, tout de suite, Star Walking.
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1: Tout est beau. Même la petite fois au piano, là.
7: Ah ouais.
1: Pam, pam. Un arpège, là, il est en train de faire un arpège, là. Je sais pas ce que ça veut dire. Pour moi, c'est juste à côté de grâce. Tu prends grâce et tu finis arpège, hein.
7: Ouais. Vas-y, de ma part. Des belles boîtes, une belle maison.
1: Sébastien est avec nous, il est d'Aix-en-Provence. Ça va, Sébastien?
10: Toujours, ça va toujours. Et je suis toujours à fond avec Rémi. Rémi, je te fais confiance. T'es mon gars sûr.
0: Non, mais il n'y a plus de jeu. Hein.
1: Ben, malheureusement, il fait encore un peu la tête.
7: Je refais un jeu.
1: Super banco sur un jeu, tout va se jouer sur un jeu. On va jouer à l'histoire selon Camille.
2: Oh là
1: à chaque fois, je vous donnerai des infos historiques. Une fois à Rémi, une fois à Oriane. Chacun votre tour, vous misez si c'est vrai ou si c'est faux. Celui qui a le plus de points à la fin gagne.
6: Oui.
2: Ok, d'accord.
6: Une sorte de vrai ou faux.
1: Voilà. Le voilà. Premier qui a 3 points gagne.
6: Ok.
1: Allez,
2: let's go.
1: Ça va. Pour allez. Seb ou pour Thibaut. On joue à ça dans un instant. Je rappelle, il y a un iPhone à gagner.
2: Ah oui, quand
10: tout
2: même.
10: Pour Seb.
1: Tout pour Seb. Mais Thibaut aussi veut gagner. T'es là, Thibaut?
10: Ah oui. Hein. Ah, je suis là, toujours là. Moi.
1: Bien sûr, il veut gagner aussi, les gars.
10: Ouais. Eh oui, toujours.
6: On ne vous décevra plus.
1: Ah non, là on y est bon. Enfin, on déçoit.
10: Tu ne déçois jamais de façon rien.
6: Non, merci. Oh. Je vais tout donner.
10: Oh, l'hôtel, allez, oh lolo.
2: Ah oui, allez, écoute-le, mon Seb.
1: Et en plus, j'inverse tout.
2: Oh, quoi
1: Sébastien, maintenant tu joues avec Oriane. Et Thibaut, tu joues avec Rémi.
10: Non, ok, Oriane, de toute façon, depuis le début, je te préfère, Oriane.
1: J'inverse tout.
2: Là, je change tout.
1: La dynamique est changée. Seb, tu passes dans l'équipe Oriane. Thibaut, qui est dégoûté, passe dans l'équipe Oriane. Oh non.
10: Ok, Oriane.
6: Enchanté, Seb.
10: Allez, enchanté, ah, pareil. Rémi, j'ai quand même confiance, ça se trouve, ouais. C'est le bon choix.
1: Ouais, ouais.
2: T'as mal commencé, mon Thibaut, hein.
10: Ouais, je sais.
2: Mal parti, hein.
10: Non, ouais, mais t'inquiète, ça va aller.
2: Il y a Angèle, What You Want, qui va arriver sur Energy. Restez là, on est en direct. On joue dans un instant pour cet iPhone.
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1: D'avoir été ce Segune Weather et Kitty Wood. Ça, c'était une de nos artistes qui est venue nous voir, extraordinaire. Vraiment, ça chantait en live. Vous retrouvez d'ailleurs un tout en podcast, en vidéo, bien sûr, sur nos réseaux. Allez-y, n'hésitez pas. Tous les artistes qui sont venus nous voir. Ce soir, on a un humoriste, c'est Tristan Lopin qui va être avec nous. Il va terminer cette émission à nos côtés, ça va être canon. Avant ça, on s'écoute Angèle et dans un instant, on joue enfin. Ça fait 20 minutes. J'ai des impératifs, hein, moi j'ai des pubs, de la musique, je fais ce que je peux.
2: Bien, monsieur Combal.
1: Je place des petits jeux au milieu, mais vous me foirez mes jeux.
6: Non, mais on a senti.
1: Ah bon, on l'a déçu. Là, vous êtes senti. Bah, déçu, non, mais je devais leur offrir un iPhone, ils n'ont pas d'iPhone alors.
6: On se reboot et nous sommes de nouvelles personnes.
1: Attends, bon, on va faire notre mieux.
6: Voilà.
1: C'est dans un instant en direct sur Énergie. Belle après-midi, tout le monde.
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1: 17h42, on est en direct où ça sur Energia. Je vous présente Rémi qui a oublié d'allumer son micro.
2: Oui,
1: je
2: bonjour.
1: Vous présente Oriane.
6: Coucou.
1: Qui oublie jamais d'allumer son micro.
6: Ça ne m'est jamais arrivé en 38 ans.
1: C'est la déléguée de classe.
6: Oui.
1: Il y a Sébastien et Thibaut, ils veulent gagner un cadeau. Là, vraiment, si on ne réussit pas ce jeu.
6: Ah là, non, c'est un vrai cadeau.
10: Oriane va gagner, elle est très forte à ce jeu-là.
6: De toute façon, c'est un vrai ou faux.
1: Oui, voilà.
2: Vous surestimez pas. Ne vous surestimez pas, je vous en supplie.
1: Il nous connaît bien.
6: Moyen, vrai, mais un peu.
1: Le principe est simple. Je donne une info, un fait historique, parce qu'aujourd'hui, nous sommes le 11 mai. Et le 11 mai 1502, Christophe Colomb entame son 4e et dernier voyage vers le Nouveau Monde. Donc il est parti en 1502, il a traversé le monde, il est revenu, il n'avait même pas l'antivirus. Donc vous dire, il est revenu rien du tout. Et là maintenant on est avec FFP2 et c'est reparti, on est confiné dans 2 mois.
6: Arrête.
1: Bon là il est revenu normal. Donc on va jouer avec l'histoire, le principe est simple, je vous donne des infos, vous devez deviner si elles sont vraies ou si elles sont fausses.
2: Ok, mais des infos historiques, on est d'accord.
1: Que de l'histoire, là je suis sur Christophe Colomb, c'est que de l'histoire.
2: Allez.
1: Ok. Vous pouvez ne pas être d'accord, faites vos paris. Sébastien, Thibaut. Je rappelle, Sébastien, tu joues avec Oriane. Thibaut, tu joues avec Rémi. Enfin, il joue pour.
10: Yes.
1: Let's go.
10: Ça marche.
1: Rémi. Oui. En France, en 1386, un cochon a été jugé et incarcéré pour meurtre.
2: Je crois bien que c'est vrai. Il a en effet tué quelqu'un.
1: Oriane.
6: Vrai.
1: Les deux vrais. Bonne réponse. Un point chacun.
10: Ok.
1: Deuxième info.
10: Ok.
1: Les nazis faisaient des campagnes contre le tabac. C'est-à-dire que c'est les premiers à dire fumez-tu, quoi.
6: Vrai.
1: Faux. La réponse est... Vrai.
6: Oui.
1: Petit point en plus pour Oriane.
2: Ok, pas de souci.
10: Allez, Rémi.
2: Je suis là.
1: Louis XVI n'avait pas de dents sur tout le côté droit à cause d'un accident de cheval. Pas tout le côté, mais il lui manquait des dents à droite.
2: Une chance sur deux, quoi.
1: Moi, je dirais vrai, ça arrive.
0: Vrai.
1: Eh ben, c'est faux. Oh,
0: c'est les deux. Très drôle d'inventer un pareil.
1: Jean-Marie Bigard est le descendant direct de Henri IV. Est-ce que c'est vrai? Est-ce que c'est faux?
0: Selon Jean-Marie Bigard ou ça a été prouvé? Parce qu'en soirée, moi je dis beaucoup de trucs aussi. Hein. Ouais. Vrai.
1: Allez, vrai.
7: C'est faux. Mais non, mais les gars, mais
1: c'est vrai. Mais je peux leur dire n'importe quoi. Je pense que c'est vrai, ouais.
2: Bah oui, pourquoi pas?
1: Bien sûr. Bah, attends, bah, c'est faux.
0: Qu'est-ce qu'on est con?
4: Oriane, allez.
0: Oui, pardon, je
7: me trompe. Allez, Rémi.
1: Oui, je suis là. Au 18e, le vin rouge se buvait en shot.
2: Qu'est-ce que c'est?
0: Faux.
1: Moi, je dirais vrai.
2: Tu buvais.
1: C'est vrai.
0: Oh,
2: oh là là.
4: Oh non.
1: Ah ben là, il y a un partout. Hein. Il y a 2-2.
4: Allez, Rémi.
1: Mais non, il y a égalité.
4: Oriane.
7: Personne n'a compté les scores.
1: Il y a un partout. 2-2.
0: On est égalité, ouais.
1: Ouais. Il y a deux partout.
2: Il n'y a pas de souci.
1: Vous savez, remettre en cause la cellule fact-checking. Attention, oui, bah, hein, les gars. Hein.
2: C'est l'histoire de notre vie. Hein. Enfin, de ma vie, en l'occurrence.
4: Je crois en toi, Rémi.
1: Allez, deux partout. C'est la balle de match, là, monsieur Combal?
2: Vous n'êtes pas d'accord.
1: Question suivante. En 1794, un décret a tenté d'imposer le vouvoiement obligatoire des animaux de ferme.
7: Alors attendez, qu'on recontextualise. C'est-à-dire que je devais, moi, en tant qu'agriculteur, vous voyez la poule.
1: Vous voyez, tu disais plus où est la poule. Enfin, ouais, vous voyez les animaux de ferme.
0: Vrai.
1: Oh, oh là là, c'est chaud.
7: Moi, je vais dire faux.
1: Oh,
7: moi, je dis faux. Allez, qu'est-ce que vous voyez une poule à un moment donné?
0: À l'époque, ils avaient des pratiques.
7: En 1794. Un décret a tenté d'imposer le vouvoiement obligatoire des animaux de ferme, mais évidemment que c'est faux.
0: Oh oui,
4: non, putain, non, oh, yeah, yeah, yeah, yeah, yeah.
0: Je suis désolée, je suis en boucle, mais je suis vraiment désolée. C'est vrai que c'est absurde. On ne vous voit pas un porc ou une belette.
1: C'est fou. Jean-Marie Bigard est parti les deux pieds dedans. Tu vous vois un coq. Non, mais elle y allait. Voilà, un dindon, je dis vous. Bah ouais. Pour moi, ouais.
0: Mais tu sais, il y avait des animaux nobles à l'époque qui ne sont plus nobles aujourd'hui. J'essaie de justifier un truc, c'est faux. C'est vrai que Bigard, c'était insolite.
2: C'était un peu insolite.
1: En tout cas, Thibaut, bravo, tu gagnes ton iPhone. Sébastien, tu ne gagnes rien à cause d'Oriane.
4: Beaucoup,
2: Rémi, t'es le meilleur.
1: Je sais, je t'embrasse.
0: Je suis désolée, j'ai toujours été nulle en histoire. J'ai eu 7 au bac.
4: Mais non, mais là, c'est pas une question d'histoire, Oriane. Vous voyez une poule.
0: C'est une question de connerie, Oriane. C'est une question d'histoire. Je suis désolée, Seb. Tu as raison sur toute la ligne. Je peux pas dire mieux.
4: Ah non.
1: Ah là là,
0: tu rejoueras, je te le promets.
4: Ah ouais. Bah, j'espère, c'est pas facile. Bah, je peux vous dire, là, par contre, il y en a une qui va avoir une soupe à la grimace ce soir. Hein.
1: Ah bah ouais, bah, tu m'étonnes. Hein. Tu dis bien que c'est ta fille?
4: Ouais, non, c'est ma chérie.
1: Ah, ta chérie, elle s'appelle comment?
4: Anaïs.
1: Bah tu dis bien, tu rentres, tu dis Anaïs, c'est à cause d'Oriane.
4: Mais je suis déjà à la maison là.
1: Mais dis-lui, c'est à cause d'Oriane, dis-lui.
4: C'est à cause d'Oriane.
0: Oui, bien sûr. Non mais j'entends ta colère, je la reçois, c'est normal.
1: Je l'accueille.
4: Après, moi tout l'inverse, il y en a une qui va être contente, ça va passer, mais pour l'instant, je suis un peu déçu.
0: Je pense que tu dois aller te recueillir dans ta chambre pour un peu laisser sortir la colère. Et après, nous en parlerons à tête reposée.
4: J'espère bien. Tu me feras gagner la prochaine fois.
1: J'aimerais entendre Thibaut crier « C'est grâce à Rémi !» Pardon. Hein.
4: Pas de problème, c'est grâce à Rémi.
1: Voilà.
7: Allez, bisous à tous les deux, on écoute Taylor Swift. Hop Light tout de suite sur Énergie. Belle après-midi tout le monde.
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1: Merci d'être là tout le monde, on est en direct sur Énergie. On est avec vous tous, on est dans votre voiture, on est dans votre poste, on est dans votre appli, on est dans votre iPhone, on est dans votre partout.
2: Oui, on est partout.
1: Bien sûr, vous nous écoutez de plein de façons, l'appli Énergie, tout ça, et nous on est là toutes les semaines, 16h, 19h. Et on est là toute la semaine. Vous pouvez débarquer jeudi, on sera là. Parce que c'est encore 4 jours. Et vous pouvez débarquer vendredi, on sera là aussi, on sera pas en best-of, Rémi.
2: Tu sais que j'ai un pote qui nous écoute du côté de Nice en parapente.
1: Oh, c'est génial.
2: C'est beau ou pas?
7: Il est en train de faire son, il fait son parapente, il s'appelle Seb, on l'embrasse. Parapente, hop, et il met un peu énergie quand il est là, en vol comme ça. Wouh,
6: génial.
1: Attends, mais c'est incroyable, il en fait tellement qu'il veut écouter la radio. Moi, si j'étais là-haut, j'aurais envie d'écouter les oiseaux.
7: Ah non, mais lui, c'est sa vie de tous les jours.
6: Non, mais
7: il
6: même
7: est formateur, ouais, il se déplace comme ça, il va bosser comme ça, il va bosser en parapente.
6: Mais pour des raisons sécuritaires, imagine, il y a
7: un oiseau qui est là, tu veux pas que...
1: Ah oui, c'est priorité à droite.
6: T'as un drone, je sais pas.
1: Bah, un drone, non, mais en général, de toute façon, il pas une question de priorité. S'il y a un A380 qui arrive, priorité ou pas, je te cache pas. Parapente, t'es quand même dans la sauce, quoi.
7: J'ai priorité à droite, mais bon.
1: C'est pas simple, hein, bien sûr. Il y a Jackie qui est avec nous au téléphone. Ça va, Jackie?
14: Ça va très bien, impeccable.
1: Jackie, je suis très content de t'avoir au téléphone. Jackie a un truc chez lui, c'est le seul en France à avoir ça chez lui. C'est complètement marboule. À votre avis, qu'est-ce qu'a Jackie chez lui? Vous avez 2 minutes pour trouver, posez toutes les questions que vous voulez. Jackie, tu ne réponds que par oui ou par non, d'accord?
14: Oui, ok.
1: Ça, t'as compris?
14: Dis-moi oui.
1: Ah bah ouais, que par oui ou par non, Jackie. Tu vois, je t'ai piégé.
14: Oui.
1: Alors attention, qu'est-ce qu'a de fou Jackie chez lui? C'est dingue d'avoir ça chez soi, top chrono.
6: Un objet.
14: Oui.
1: Jackie, est-ce que c'est un moyen de transport? Par exemple, tu as une mini-gare chez toi avec un mini-train?
14: Non, non, non.
1: Ok.
6: Des pistes de bowling?
1: Non.
14: Des
6: pistes de bowling?
14: Non plus.
1: Ok. Est-ce que c'est vraiment... attends. Est-ce que c'est un loisir? Quelque chose qu'on pourrait pratiquer en loisir, mais tu l'as chez toi?
14: Non, non.
1: Non, ok.
6: Ou une récompense? Le premier César jamais gagné, ou quelque chose comme ça?
14: Non plus.
1: Non, mais si je peux me permettre, Jackie... T'es assez proche, t'es sur une bonne piste. Est-ce que ce serait quelque chose que tu aurais fabriqué, par exemple, j'ai dit une bêtise, avec des allumettes et tu as fabriqué une grande tour Eiffel? Ça a été fabriqué, c'est pas Jackie qui l'a fabriqué. Quelqu'un l'a fabriqué pour lui.
6: Une coupe sportive?
1: Non.
14: Non plus.
1: C'est en rapport avec ton habitation?
14: Non plus.
1: Okay. Non.
6: Tu peux le porter sur toi, un chapeau? On t'a fabriqué un chapeau?
1: Ça serait trop lourd.
14: Non, je peux pas, non.
1: Non, c'est imposant. C'est une voiture un peu dingue.
7: Ça fait à peu près la taille de Jackie, d'ailleurs.
6: C'est une statue à son effigie.
14: C'est une statue, oui, un personnage.
1: Une minute. Un personnage connu?
14: C'est un personnage, on dit.
6: Un personnage fictif?
14: C'est une statue, oui.
1: C'est une statue particulière parce que d'autres gens ont une statue de même chez eux. C'est assez rare, c'est un peu égotrip. Mais il a une statue de lui très particulière que personne d'autre que lui n'a à la maison.
6: En Mike and Peas?
1: Non. Non, à la maison. Bah déjà, personne n'a une statue de soi. C'est très rare d'avoir une statue de soi à la maison.
14: C'est pas
1: à
14: la maison.
1: Il reste trop
14: c'est dans mon commerce.
1: C'est dans son commerce. C'est dans son restaurant.
6: En glace?
1: Non.
14: Comment?
6: Une statue de glace, je pensais.
1: Un peu comme un super-héros?
14: Non, c'est un personnage fait par le musée Grévin.
1: Ah bah, il a donné.
14: De moi-même.
1: Bah du coup, Jackie, t'as carrément donné la réponse, toi, mon Jackie. Hein. T'en avais marre d'attendre, t'as donné la réponse, mon Jackie. Hein.
6: C'est génial.
1: Écoutez bien, Jackie, c'est le seul, je mets des guillemets, hein, le seul anonyme en France à avoir sa propre statue de cire fabriquée par... Le musée Grévin, c'est pas une imitation, c'est le musée Grévin lui a fait sa statue. Jackie, raconte-nous comment dans ton... C'est un restaurant, hein, c'est ça?
14: C'est un restaurant bar, oui.
1: Comment dans ton restaurant tu t'es retrouvé avec ta statue du Grévin?
14: C'est une longue histoire. Des copains m'ont offert une sculpture de moi-même que j'ai mis à l'entrée du bar-restaurant. Et Jean-Pierre Foucault, mon ami un jour qui est venu, il m'a dit, écoute, va voir le musée Grévin, ils peuvent te faire ça. Et j'étais voir le musée Grévin, j'y suis arrivé.
1: Alors, parce que tout le monde dit que ton... Attends, c'est un restaurant à Sancerre, je dis pas de bêtises?
14: À Sancerre, oui, restaurant bar, oui.
1: Jackie est une personnalité de là-bas, très connue. On dit que c'est l'ami des stars, le roi de la nuit, mon Jackie. Hein, t'as pas dû en verser à côté, toi. Hein.
14: C'est un peu ça, depuis des années, oui, c'est ça, oui, exact.
1: Et donc Jean-Pierre Foucault lui a suggéré ça. Et donc,
14: j'étais au musée Grévin.
1: Mais... Comment tu pointes au musée Grévin et en quoi tu justifies le fait qu'il travaille pendant plusieurs mois sur ta statue?
14: Ah ben j'étais au musée Grévin la première fois, ils m'ont pas cru. Et ils m'ont laissé repartir, j'ai demandé s'il faut voir quelqu'un, ils m'ont laissé repartir. Et quelques mois après, je suis remonté avec des bouteilles de Sancerre.
1: Il s'est parlé.
14: Et là, je me suis retrouvé dans un bureau, tout de suite.
1: C'est marrant, le Sancerre, hein, c'est comme des bitcoins, ça ouvre les portes.
6: Ah bah c'est succulent, le Sancerre, c'est un des meilleurs blancs.
1: D'accord, et donc ça leur a pris combien de temps?
14: Ça a mis environ 6-9 mois pour la faire. J'étais pas pressé, hein.
1: Tu m'autorises à te demander si ça t'a coûté de l'argent?
14: Ça a coûté de l'argent, ça a coûté le prix que ça vaut.
1: On l'adore, le Jackie, là. Et t'as toujours ton restaurant, Jackie?
14: Alors j'ai toujours mon restaurant. Le truc, la première fois que j'étais au rendez-vous pour me scanner et me faire le visage, ils m'ont demandé de montrer mes vêtements. Alors je suis montré avec une paire de baskets, un jean et une chemise rose que j'avais acheté 15 jours avant.
1: Et donc t'es comme ça sur la statue.
14: Et qui vont pour habiller la statue. Et maintenant, le truc, c'est que maintenant qu'elle est chez moi, il faut que je m'habille pareil.
1: Ah, bah oui, bah oui, bah oui.
14: Ça, et ça, c'est fabuleux. Je vous promets que c'est fabuleux. C'est vraiment un bluff. Hein, c'était, ça se ressemble, mais les deux se ressemblent vraiment. Et les gens sont émerveillés, quoi.
1: Et t'as dû rester combien de temps à prendre la pause?
14: Oh, un après-midi.
0: Ouais, ouais, après-midi. Quand même.
1: Et t'as dû en ramener 2-3 de Sancerre, hein.
14: Oui,
1: ah bah
14: oui, évidemment.
1: J'ai kiffé la pub de ton restaurant. Je pense que t'as pas besoin, mais ça nous ferait plaisir.
14: Ah bah, de comment?
1: Si tu veux faire la pub pour ton restaurant.
14: Ah ben, bah, j'ai un restaurant Hôtel du Rempart, restaurant bar, bar à vin et bar d'ambiance.
0: Ça danse un peu?
14: Ça danse très bien, oui, bien sûr. Nous sommes une région bien visitée.
1: Mais est-ce que ça danse? Est-ce que ça guinche?
14: À 2 heures de Paris, c'est pas loin.
1: Est-ce qu'il y a l'ambiance? Est-ce qu'il y a la bamboche?
0: On danse?
14: Et on ouvre tous les soirs l'ambiance. Tous les soirs.
1: Et bon, Jackie?
14: Oui.
1: T'as eu la chance
14: de venir chez moi. Hein.
1: Ah ben, ça me fera plaisir. T'as eu la chance de avoir qui comme star dans ton restaurant?
14: Oh, je compte même plus.
1: Ah ouais,
14: genre, je compte même plus. Il y en a toutes les 15 jours, tous les mois. Peut-être d'un anniversaire dans quelques mois, il y en aura une quinzaine.
1: Ah, génial.
14: Je peux pas dire les noms aujourd'hui, mais voilà, c'est bon, voilà, toujours
1: mais,
14: un peu.
1: Mais dans toutes les personnalités qui sont passées depuis toutes ces années, lesquelles t'ont particulièrement marqué?
14: Lesquelles qui sont?
1: Lesquelles t'ont marqué, des gens que t'as rencontrés de dingue?
14: Tous. Tous différents. Tous. Il y a 15 jours, il y avait Hervé Villard. Il y a deux mois, donc, il y avait Jean-Pierre Foucault. Il y a toujours des différences, mais c'est tous des gens comme nous, des gens super sympas.
1: Est-ce qu'il y en a qui t'ont mis une ardoise? Est-ce qu'il y en a qui sont partis sans payer?
14: Non, parce que c'est moi qui les ai invités.
1: Ah bah voilà, ils
14: peuvent pas être partis sans payer.
1: Il y a Jean Reno aussi qui va souvent dans le resto, qui est un ami Jacques.
14: Un ami Jean Reno, Pierre Billon.
1: Ah bah très bien. Jackie, voilà. En tout cas, merci mille fois d'avoir pris le temps. Puis félicitations pour la statue. Si on passe à Sancerre, on passe te voir.
0: Bah oui.
14: C'est moi qui vous remercie. Merci à tous.
2: Et on peut danser quand même dans le bar?
14: Tous les soirs.
1: Ah,
14: c'est génial. Je vous ferai visiter les caves.
1: On arrive. Bouge pas. Merci Jackie, merci mille fois. On s'écoute Tame Impala et Jenny tout de suite sur Énergie. Belle après-midi.
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1: Bienvenue à tous, 18h03, on est en direct sur Énergie avec Rémi, avec Oriane, puis avec vous tous. Il y a Marion qui est avec nous, ça va Marion?
16: Ça va et vous l'équipe?
1: Ça va trop bien en fait. Dans un instant, Tristan Lopin, humoriste, hyper drôle. On est content, on finira cette émission non pas à 3 mais à 4 avec lui. On va continuer de faire les infos qui se sont passées ce week-end. Et on va également continuer
2: à jouer.
1: Ah, parce que dans un instant, je vous offrirai une Switch 2. Et avant ça, Marion, je t'offre des AirPods, c'est le 60 secondes cadeau.
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1: J'arrête pas. C'est plein de balles.
17: 60 secondes cadeau.
1: Ah, bah quand c'est pas toi qui paye, t'es généreux. Hein.
0: Le jeu appelle le jeu, hein, de toute façon, bien sûr.
1: Marion?
16: Oui.
1: C'est simple, je vais poser une question à l'équipe. Vous trouvez en moins de 60 secondes, vous faites gagner Marion. Je vais vous parler de la guerre en Iran déclenchée par Donald Trump. Le gouvernement, et donc qui forcément bloque le détroit d'Ormuz, bloque le pétrole, tout ça. Le gouvernement de Tokyo a demandé à ses employés de faire un truc quand ils vont au travail. Quoi? Top chrono.
0: Bah de pointer.
1: Non, quand ils vont. Non, mais c'est lié au fait que le pétrole coûte plus cher. Enfin, que l'énergie coûte plus cher.
2: Ouais, ouais, ok. Justement, de ne pas prendre la voiture, de venir
1: ça pourrait
2: en vélo.
1: Être ça, non, c'est pas ça. Comment, Marion?
16: Devenir à vélo?
1: Non, c'est pas ça.
0: Covoiturage?
1: Non plus, non, c'est pas moyen de locomotion. C'est d'arriver au travail d'une certaine façon.
0: Plutôt.
2: Sur les mains, en poirier. C'est pour l'ambiance.
1: Ça va aider l'énergie, ouais.
2: Ouais,
0: devenir. C'est écologique comme geste qu'ils doivent faire?
2: Ah, ils veulent. Pas d'infos. Pas de smartphone, pas de machin. Ils veulent pas que l'ambiance soit pas ouf.
0: Je ne viens pas en.
7: Ils évitent les costumes, ils viennent un peu funky flex avec un style vestimentaire.
1: Ça concerne la tenue vestimentaire, mais ça lie avec l'énergie.
7: Ouais, bien sûr. Des couvertures de survie pour réfléchir à la lumière.
2: Créer de l'énergie.
0: Recyclable, chaud, froid. C'est lié au chaud, froid.
1: Ah ben c'est lié au fait qu'il fasse chaud.
7: Ils viennent complètement
0: nus,
7: en sous-vêtements,
0: en maillot de bain,
7: en sous-vêtements,
0: avec des glaçons sur soi-même.
7: Des glaçons.
0: Je ne sais pas.
1: Avec la guerre en Iran, l'Amérique craint une flambée des factures de courant. Ils vont donc mettre les clims moins forts. Ils demandent à tout le monde de venir bosser en short.
0: Oh, trop stylé.
18: Ah, mais je l'ai dit en plus, j'ai dit short.
1: Marion, on me dit, je l'ai pas entendu, je te prie de m'excuser. Mais en effet, dans l'équipe, on est en train de me dire que tu l'avais dit, c'est donc gagné. Bravo, je l'ai pas entendu. Bravo, Marion. Et pour faire des économies de clim et donc d'électricité à cause de la guerre en Iran, les fonctionnaires de Tokyo sont incités, femmes et hommes, à venir bosser en short.
7: Oh, ça va être sympa le DRH en short là.
0: Ouais, mais du coup, ça, tu vois, ça enlève les barrières, je pense.
7: Ah bah là, oui. C'est pas sympa. Là que tu distancies les gens.
1: Ouais, c'est vrai que ça enlève des barrières. Gambette à l'air, t'es plus naturel. Quoi.
0: Non, mais dans les jobs sérieux, donc pas le nôtre, j'ai toujours halluciné des mecs qui doivent mettre un costume, une chemise, alors qu'il fait hyper chaud dehors et tout. C'est très cool.
1: Vous êtes team short au travail ou pas?
7: Absolument pas.
0: Oh oui.
18: Moi oui.
0: Ouais, short, robe, salopette. Oui, bon, on a un travail pas très conventionnel, mais
7: ouais, mais moi je sais pas, le short en haut taf, ou je sais pas.
0: Quoi. Birkenstock, moi je mets mes birks.
1: Moi je mets mes birks aussi, mais moi je suis plus pas short en ville.
0: Ah bon?
1: Ah ouais, on est en ville ici, mais t'es d'où, Marion?
18: Moi je suis de Bordeaux.
1: Bah pareil, moi je me. Si quand. Attends, pour moi je parle que pour moi. Moi je m'en fous que les autres se mettent en short, mais moi quand je suis en ville je me dis bah fais un bain futal.
7: Ouais, je suis un peu comme
1: le short, c'est l'été, tu vois.
0: Moi je mets même des hauts de maillot de bain quand il fait chaud à Paris.
1: Calme-toi.
0: Non mais attends, une pièce. Comme
1: ah, genre, attention, je mets pas de short, mais je mets des crop tops. Ah non, c'est important de dire. Bon, c'est fou. Et alors sachez qu'il y a un autre prix qui va augmenter à cause de la guerre en Iran, le prix des préservatifs.
7: Ah bon? Ah, le plastique?
1: Et ouais, ils vont prendre entre 20 à 30% parce qu'une partie des matériaux des préservatifs vient du Moyen-Orient.
7: Ah ouais, parce qu'on ne sait pas, mais c'est vrai que quand on fait l'amour, dans l'idée, il y a un peu de sans-plomb 98.
1: Ah, si tu vas bosser en short, il y a moins de chances que tu fasses l'amour aussi. Donc, l'un dans l'autre,
7: justement, pas l'un dans l'autre.
1: Ouais, exactement. Bravo pour les AirPods, Marion. Bravo.
18: Merci beaucoup.
1: Bah, ça nous

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3: Ah ben Rémi, j'ai une bonne nouvelle pour toi, justement. Ah. Tu tombes bien, mon Rémi.
4: Sympa.
3: Le week-end dernier, en Moselle, était organisé un Aerox pour les seniors.
4: Oh, trop bien, ben c'est moi.
3: Hein. T'as fait l'Aerox, hein. L'événement se déroulait au stade de Schlosslerg. Et a réuni 300 personnes de plus de 55 ans au programme plusieurs sports adaptés à leur âge, comme des squats et l'ultime frisbee.
4: Ah oui, bah c'est pas vraiment un Aerox avec tout l'amour. Il y a de l'ultimate frisbee.
3: Ils avaient tous plus de 55 ans. C'est toi, c'est dans 5 ans, ça te prendrait.
4: Ah bah là, c'est demain, s'il faut faire du frisbee, j'en suis. Hein.
3: Ils avaient ensuite 10 minutes pour faire le plus de tours de stade possible.
4: Oh,
3: je trouve ça super.
5: Mais génial, super. Évidemment, ça leur fait un bien.
4: Quand il arrive, le sport, peu importe l'âge, quand tu te motives, c'est cool en vrai.
3: Bien sûr que c'est bien, tout le monde a essayé d'en faire.
5: Il faut trouver son sport.
4: Ah,
5: c'est ça le truc, c'est qu'on est là à se débattre avec des sports qui nous vont pas. Faut trouver son sport.
4: C'est la rencontre.
3: Et mec, c'est le bad.
5: C'est badminton, ça.
4: Bah ouais, le bad. Moi, gamin, j'ai fait énormément de premiers entraînements. Rugby, escrime, judo. Et puis, bah, j'ai rien trouvé.
5: Mais bien sûr, faut se chercher. Mais moi, j'ai été viré de tous les cours. Je ralentissais le groupe à chaque fois.
3: Déjà, vous me faites rire parce qu'il y a plein de gens qui m'écoutent là. Et vous avez déjà, vous êtes dans un luxe de gens qui ont grandi en ville. Parce que croyez-moi, vous voyez, premier entraînement de 5 trucs. De là où je viens, gars, t'avais judo. Et sinon, bah, tu regardais la télé.
4: Les books?
3: Ah, bah, mec. Peut-être pas les books, calme-toi quand même. Mais.
5: Non, mais vous. Toi, spécifiquement, vous aviez le ski comme sport. Non,
3: bien sûr, voilà. Mais qui dit ski, dit station de ski, et dit bah l'entraînement de foot, il était à 20 minutes ou 20 kilomètres de montagne, ta mère, elle peut pas t'amener. Hein.
4: Oui, donc, mais attends, Cam, quand même, la plupart des gens ont eu quand même du choix. Tout le monde n'a pas
3: vécu dans une cabane. Non, mais il n'y a pas tant de choix que ça. Non, mais le côté 7 entraînements, le choix de faire 7 activités, je te jure, là d'où je viens, on les a pas. Hein.
5: Oui, mais on a plus de chances d'être rejeté dans notre médiocrité. J'ai fait que des premiers cours où j'étais nulle. J'ai fini à l'atelier du clown où j'ai été enfin acceptée. Pardon. Bah ouais, c'est parce que j'étais nulle dans tous les sports.
3: Alors, mais regarde en même temps, là, t'es à la radio alors que t'es pas.
5: J'ai pas compris.
3: Non.
5: Voilà. Je comprends pas ce que tu dis. Et il rit. Ouais, mais merci de m'accepter dans ma médiocrité.
3: T'es la meilleure. Mais non, t'es pas médiocre du tout. T'es super. Rémi.
4: Et moi, je suis là. Moi,
5: mais en fait, il faut prendre cette émission comme notre premier essai de ping-pong. Tu vois ce que je veux dire? C'est pas grave. On n'est pas les meilleurs, mais pour l'instant, on ne nous a pas
3: viré. Mais on s'amuse bien.
5: Mais oui, c'est
3: exactement.
5: Bah, c'est ça.
3: Mais dès que le patron arrive dans le studio, on n'est pas bien parce qu'on se dit, bah, on sait ce qu'on fait, donc on se dit qu'on peut sauter à tout moment.
5: C'est ça. Il faut découvrir, bien sûr.
3: Shakira, voilà ce qu'on écoute tout de suite. Tristan Lopin est notre invité dans 2 secondes. Ça va être trop cool, on file l'émission ensemble avec Oriane et avec Rémi. Je vous remplacerai pour Renaud Monde.
4: Oh, arrête-toi.
3: Renaud Monde, oui. Pas grand monde.
4: Attends,
3: reste avec nous, on est en direct.
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3: Bah oui, depuis 16h, on est là. J'espère que vous le savez quand même. On est en direct sur Énergie et qui est avec

0: Ah mais t'es encore un peu sur France Inter d'ailleurs.
1: J'y vais en remplacement de temps en temps.
0: Oh il regarde le moi, l'instit, Gérard Klein, il passe une tête.
1: Ah la ref,
0: de temps en temps. Salut, je suis le prof remplaçant.
1: Un peu ouais.
0: Il a un nouveau spectacle, mon Tristan ?
1: Ouais, en septembre.
0: En septembre, ça va arriver, fin août, début septembre. Ouais. Partez sans moi, je vous rejoins. J'adore ce titre.
1: C'est un bon titre. Hein.
2: Ouais, génial.
1: Ça fait un peu cinéma français, genre on va avoir des Césars et tout, alors que trop pas.
0: T'es actuellement en rodage, mais le rodage est complet.
1: Alors, le rodage, c'est en août. Et il est complet, oui.
0: Ah ouais.
1: Là, je suis pas. Là, je termine.
0: Donc là, j'ai envie de te voir. Voilà, on va faire simple. On va faire simple de simple. J'ai envie de te voir. J'ai envie de voir mon Tristan sur scène. Comment tu fais ?
1: Eh ben, il y a quelques places qui restent encore à Paris entre le 23 septembre et le 10 octobre. Et après, on a des dates qui sont pas encore pleines, mais en Suisse, Belgique et en France partout. Tout est sur mon site ou sur les Instagram.
0: Allez voir, enfin, voilà, de septembre à octobre, t'es au Théâtre de l'Œuvre.
1: Ouais.
0: À Paris, et puis dans partout un peu, vous allez balader, vous pouvez le voir. Et puis en tournée 2027, après partout en France.
1: Exactement.
0: 2027. C'est demain.
1: C'est demain. C'est demain. Non, mais alors, c'est ce que tout le monde dit. Hein.
0: Ah bah oui.
1: 2026, c'est le nouveau 2026. Hein.
0: Non, mais c'est demain. Regardez, ils sont déjà tous candidats à la présidentielle, c'est en 2027.
1: Ouais,
0: bah, 2027,
1: je pense. Ouais. Ça va être une année chargée. Les gens vont avoir besoin de sortir. Prenez vos billets.
2: Bien sûr.
1: Parce qu'on va avoir
0: moi, perso, c'est ma tête de 2027, là, que vous voyez.
1: Ah, c'est vrai?
2: Ah, ouais.
0: Après, je suis un peu inquiet. Hein.
1: Parce que
0: je vois tes dates de tournée, ça colle un peu avec les dates de Céline Dion.
1: Oui. Alors, non, mais attends. Il n'y avait même pas un sujet. C'est qu'en fait, les dates concordent complètement. Et que moi, du coup, je m'étais inscrit aux deux préventes. Et du coup, je m'étais dit, bon, j'en aurais peut-être une des deux. J'en ai une des deux. J'étais en vacances à ce moment-là. J'appelle mon meilleur pote. Je lui dis, franchement, ça sera à 2h du mat pour moi. Je peux pas prendre les places à 2h du mat. C'est trop chiant. Est-ce que tu peux le faire? Il le fait. Il m'appelle le lendemain matin. Il me dit, c'est bon, j'ai pris des places. C'est trop chiant. Il me donne la date. C'est un soir où je joue. Et du coup, il a pris mes codes pour se prendre des places. Et du coup, j'ai pas de place.
3: Tu les vends?
1: Alors, non. Parce que j'ai trouvé d'autres places. J'ai été invité.
0: Bluff, pardon. Mais t'es qui, toi? Mais redescends. Mais t'es qui pour être invité au concert de Céline Dion?
1: Écoute, on s'en parle après, Camille.
0: Par qui t'es passé?
1: Par qui? Avec qui j'ai couché? Vaste question. Avec beaucoup de monde quand je suis rentré de vacances.
3: Bah, c'est une chaîne humaine, hein, bien sûr.
1: C'est Human Centipede. On est en train de faire le remake, là. Ça va être très, très bien.
2: On va arriver jusqu'à Céline.
0: Oh là là. Donc tu vas pouvoir aller la voir.
1: A priori, je vais pouvoir aller la voir, ouais. Écoute, je lui ai envoyé un DM, elle m'a répondu. Voilà. Les gens simples. Hein.
0: Non, mais tout le monde est invité au concert de Salé, ça va être tout le monde.
1: Non, rien.
0: On veut aller voir Bad Bunny, rien, on nous donne pas l'heure.
1: Ah, c'est vrai,
0: ouais. Quand tu vas voir Bad Bunny, je te jure que c'est vrai, on va se confronter physiquement.

0: prendre des tickets pour cette tournée. T'auras 40 ans à ta tournée.
1: J'aurai 40 ans en 2027. Pendant les présidentielles. Enfin, vraiment, ça va être un enfer cette année.
0: Et 2027, c'est demain.
1: C'est demain.
0: Donc c'est demain que t'as 40 ans.
1: C'est demain que j'ai 40 ans. J'ai 40 ans dans... Non, j'ai 39 ans dans 10... le 20 mai, là. Hein.
0: Oh, profite-en.
1: Tout le monde a l'air
0: chaud. Tu sens un petit changement.
1: Je, sens, je vais au crossfit et je fais de l'escalade, donc ouais, je le sens.
2: Ouais. Ouais. Oh, ça y est, bah, bien sûr.
1: J'ai une parapharmacie préférée aussi.
0: Ah, ouais.
1: Genre, ouais, j'ai des bons plans mélatonine. N'hésitez pas, quoi, si vous cherchez du fun.
2: En gummies.
1: En gummies, tout à fait, ouais. Et je prends mes boules caisses en cire parce que la mousse, ça me fait mal.
0: Fais gaffe, parce que moi, j'ai 44 et maintenant, dès que je me baisse, je fais un bruit. Genre, le sol est loin, vraiment, ça fait. Voilà. C'est je fais le bruit de mon père, je m'entends être mon père.
1: Enfin, moi, je me balade les mains dans le dos dimanche après-midi. Mais de ouf. Mais en fait, c'est même pas un truc de. Enfin, c'est un truc juste, j'ai mal dans le bas du dos, j'ai l'impression que ça me maintient, quoi.
2: Ouais.
1: C'est vraiment juste du confort.
0: Et t'es en couple, alors pourtant, tu parles beaucoup de dates sur Insta, non?
1: Ouais, mais parce que je parle jamais trop de ma vie perso, de la vraie, quoi. Tu sais, tout ça, c'est du storytelling.
0: Ah, d'accord.
1: C'est de la manipulation.
0: Bah, écoutez, j'ai une info à vous faire.
1: C'est laquelle?
0: À vous faire deviner.
1: Allez.
0: Écoutez bien tout le monde et Tristan va jouer avec nous, bien sûr. Tristan va aussi vous faire gagner un cadeau tout à l'heure. Parce qu'on va jouer à l'Human Centipede. Non. On va jouer à un jeu 0870-4247 pour nous joindre ou passer en direct sur l'antenne. Switch 2 à gagner.
1: Allez. Ah. Une Switch 2?
0: Ouais, ouais,
1: pas mal.
0: Ah, pas mal. Il n'y a pas ça au théâtre de l'œuvre. Hein.
1: Non. Sûr que non.
0: On part en 2024. Xavier a posté un sondage sur Twitter. Est-ce que je vais à ce date prévu depuis longtemps ou pas? Il a reçu 50 000 likes sur son post. Il s'est donc rendu à ce date très loin de chez lui. C'est l'amour hein, dont je parle ce soir. Mais une fois arrivé au date, personne, on lui a posé un lapin. Pourquoi?
1: C'est très loin de chez lui.
0: C'est assez loin de chez lui. En effet, il devait rencontrer jeune fille. Et elle n'est pas venue. Pourquoi est-ce qu'elle n'est pas venue?
2: Elle a vu le sondage et elle s'est sentie offusquée qu'il sonde sur le destin de ce date ou non.
0: Non. Il a dit, est-ce que je dois aller à ce date ou pas? Il a mis un contexte que je vais vous expliquer après. Les gens ont dit, oui, il faut y aller. Et quand il est arrivé, la personne n'était pas là. Pourquoi? Alors, c'est pas Xavier, c'est pour être Dupont de Ligonnès. C'est vrai que c'est pas feel good,
1: feel good
0: pour
1: y aller.
0: Pas
1: très feel good, non.
0: Peut-être pas y aller. Là, c'est pas ça,
1: c'était
0: hein, Xavier.
1: À Nantes. Super sympa.
0: Petit barbecue sur une terrasse, enfin bref.
1: Non, non.
0: Pourquoi est-ce que cette jeune fille ne s'est pas rendue? Elle lui a pas donné là.
2: Parce que la dame a du mal à se déplacer, elle a un handicap. Non. Il ne lui permet pas de se déplacer.
0: Non, non, non.
1: Non, mais la meuf, elle est peut-être connue en fait. C'est Nana qui est connue.
0: C'est une bonne idée, mais c'est pas ça. Mais est-ce que c'est vraiment.
2: J'aime bien ta DA,
1: Je sais que t'as bien ma DA en fait.
0: Ah ouais, j'aime bien te dire. T'as souvent des bonnes idées. Qui sont fausses, hein, c'est important.
1: C'est des idées. Mais bon.
3: Est-ce que c'est vraiment quelqu'un ou est-ce que c'est juste une vanne d'un de ses potes?
0: Non, c'est vraiment quelqu'un. Je perdrais pas mon temps à dire, mais t'es une IA, comment il s'appelle, Gaspard là?
3: Une blague, Xavier.
2: Xavier.
0: Non,
1: l'intelligence artificielle.
0: Bon, bref.
2: C'est joli ou c'est glauque?
0: Non, c'est joli, c'est une belle histoire.
1: C'est une belle, mais parce qu'en fait, elle était pas là parce qu'elle, elle est venue chez lui, alors que lui, il est venu chez elle. Du coup, ils se sont croisés sur la route, mais ils se sont pas vus.
2: C'est chou, ça.
0: T'as pas que des bonnes idées, mais.
1: Mais c'est une bonne idée de faire ça.
0: Non, mais c'est pas ça. Je vais vous le raconter, vous trouvez pas, c'est magnifique comme histoire. Le rendez-vous a été pris en 2000, 20 ans plus tôt.
1: Hein?
0: Ah, oui. Avec son amour de jeunesse. C'est genre place, tu vois, il s'était dit,
1: rendez-vous. T'as des grands hommes, t'as pas osé la faire, hein.
3: On voit où tu veux aller.
1: Il s'était dit, rendez-vous dans, ouais, peut-être pas, en fait. Bon, allez, ça fait pas.
0: Bon, avec son ami d'enfant, avec son amoureuse d'enfance, il s'était dit, on se quitte, machin, peut-être que la vie, on sera mariés, peu importe. C'est important de le dire. Il est en couple. Et il dit il est très heureux en couple et sa femme était complètement ok pour qu'il y aille. Il avait juste pris cet engagement avec son amour de jeunesse. Je trouve ça trop beau de se retrouver 20 ans plus tard pour rediscuter et faire le point où ils en étaient. Il y est donc allé et l'autre elle est pas venue.
1: Ah là là. Et elle est pas venue parce qu'en fait elle a oublié quoi.
0: Elle est passée vraiment autre chose. Ouais, elle avait complètement oublié. On sait pas. Il a plus son numéro. Il s'est rendu par nostalgie et donc il est pas venu.
1: Comme quoi, un bon agenda, quand même, ça dépanne.
0: Ben ouais, ça dépanne. Et donc, Xavier a posté un nouveau sondage. Derrière, il a dit, ma sœur a retrouvé son Facebook.
1: C'est fou, ce mec.
0: Non, mais il a posté un nouveau sondage. Ma sœur a retrouvé son Facebook. Est-ce que je lui envoie une photo en lui disant que j'étais ou ça va trop loin?
2: Non, non, c'est
1: pas ça. Vraiment, lâche l'affaire, en fait.
0: 90% ont répondu, non, ça y est, on arrête. C'est bon.
3: C'est peut-être sa femme qui a dit, bah, c'est bon, Xavier. On est ensemble depuis 10 ans, on a deux mômes.
2: Le mec essaye par tous les moyens d'échapper, ça barre. baraque.
3: Arrête,
2: non, mais sinon, je peux l'attendre.
3: Est-ce que t'as connu des mauvais dates, Tristan?
1: Des mauvais dates, j'en ai connu plein.
3: Oh,
1: j'en
3: ai le pire.
1: Franchement, un des pires derniers, c'était pendant le confinement. Il y a un mec que, bah, du coup, on se voit et du coup, il vient chez moi. Et c'était un peu de but en blanc parce que de fait, tout était fermé. Et le mec arrive et je sais pas, bon, on commence à discuter. Et le mec était un peu gênant et en fait, le moment du couvre-feu arrive et le mec essayait un peu des tentatives, mais désespérées, un peu gênantes pour me rouler des pelles. Je mets un peu des stops. Bon, je sens que le truc monte pas et tout, machin. Le mec va aux chiottes. Il revient des toilettes. Il avait le fut complètement baissé. Oh, wow. Le mec était à Walpé.
3: Ça, c'est la technique.
1: Et
3: de...
1: le mec. La technique de quoi?
3: Non, mais c'est le... quelle est cette
2: mais
3: technique?
2: Non, mais du naked man. C'est ça?
3: C'est la technique du naked man.
2: Ouais.
3: Ah bon, c'est
1: mais
3: quoi ça?
1: Ça donne envie de quoi?
2: Alors.
3: C'est Bernie Stinson, c'est ça? C'est dans How I Met Your Mother, ouais. Où il ressort. Bon, c'était un peu avant consentement et tout, mais en gros, il ressort à poil et il dit ça marche une fois sur dix.
2: En fait, il dit tu es dans un tel état, c'est pas forcément ok, mais dans un tel état de sidération que tu te dis. Bah, il y a 1% de chance, ouais, 10% de chance que tu dises, ouais,
1: ah non,
2: why
1: parce
2: not.
1: Que là, en plus, le mec arrive.
3: On l'encourage
1: avec...
3: pas, hein, mais c'est dans une.
1: Non, série. Mais là, vraiment, t'avais le truc de, en plus, le mec, à moitié en érection. Ah, il y a un truc vraiment. Ouais. Mais en plus,
3: ah bah
1: vraiment,
3: lui, t'es parti, hein, bah lui,
1: il m'a carrément dit comme ça, on brise la glace. Là. Bah, c'est pas avec ça que tu vas briser la glace, mon coco, mais.
2: Surtout, ce qui est déstabilisant, c'est que tu dis qu'il l'a baissé, donc il avait encore le pantalon au niveau des mollets.
3: Et il marchait exactement. Comme ça, comme un pingouin.
2: Et voilà.
1: Ouais, un peu, ouais. Non, voilà, gênant.
3: Ça fait ça. Parce que l'empereur. Parce qu'au moins, si c'est un nom, t'es vite dans le beurre, quoi. Tu vois, tu es
1: bon, bah, t'es fini, t'es plutôt bon.
3: Est-ce que tu connais, Mélodrama Thème?
1: J'adore.
3: Tu veux qu'on l'écoute?
1: Allez,
3: tu veux caler l'intro? Tu veux te faire ce rêve?
1: Arrête. Ah putain, mais je dis quoi?
3: Comme un animateur de radio, tu dis tout ce que tu veux, tu parles de ton spectacle, ce que tu veux. Vas-y, c'est parti.
1: Vous êtes sur Énergie, on écoute Mélodrama avec Théodora et This Is. C'est Tristan Lopin, venez voir le spectacle, prenez des billets. La grosse bise.
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3: Et il est là avec nous, il a ses places pour Céline Dion. Regardez-le, ce sourire, cette arrogance qu'il porte en lui. Tristan Lopin est en direct avec nous. Ça va toujours, Tristan?
1: Ça va super.
3: Vous voulez voir son nouveau spectacle? Partez sans moi, je vous rejoins.
1: Ben, oui.
3: Ça commence à être pas mal complet l'histoire là. 23 septembre au 10 octobre, c'est à Paris au Théâtre de l'Œuvre. Ouais. Et puis une petite tournée, allez voir ça. Et surtout une grosse tournée à partir de 2027.
1: Exactement. Ouais, ouais, il y a plein de dates, ça va être super, j'ai hâte. Franchement, j'ai attendu un peu de temps avant de revenir sur scène. Ça fera 2 ans et demi. Parce que je voulais vraiment avoir un bon truc. Et je crois que ça va être chouette. Ouais.
3: T'as tout écrit là, ça y est, tout est def. Il n'y a plus qu'à
1: Ouais, j'ai tout écrit.
3: T'écris tout seul?
1: J'écris tout seul et j'ai commencé à écrire déjà il y a plus d'un an.
3: Allez.
1: Parce que j'ai envie vraiment, j'écris toujours le début et je vais jusqu'à la fin. Je fais pas des sketchs que j'incorpore. J'ai vraiment envie qu'il y ait un fil conducteur et tout. Donc j'essaie vraiment d'écrire et de choisir mes mots. Donc normalement, ça sera quali.
3: Ça sera quali.
1: Allez.
3: J'ai vu. Alors, et je sais que dans ton nouveau spectacle, tu parles de tes cheveux.
1: Ouais. Mais de mes cheveux qui sont là depuis 2 ans.
3: C'est beau.
1: Ouais, c'est beau. C'est vrai qu'ils sont très beaux. Je les adore.
3: T'as fait où? Alors ça parle à plein de monde qui nous écoute, bien sûr. T'es parti en Turquie ou
1: pas? Pas du tout, j'ai fait ça à Paris.
3: Ouais,
1: j'ai payé, j'ai pas fait non plus une sponsor.
3: Ah non, non, mais c'était juste pour savoir.
1: Mais non, j'ai fait
3: parce
1: ça à Paris.
3: Parce que là, ça a marché. Hein,
1: ah,
3: là,
1: c'est beau, maman.
3: Oh, bah,
1: ouais,
3: là,
1: t'as
3: mecs,
1: vu.
3: Oh,
1: ouais, j'ai un peu un petit.
3: C'est vrai.
1: Que m'envoie tout le temps des messages pour me dire, mais tu sais, j'ai la. Parfois, je suis là, genre, ah putain, mais je sais plus comment me coiffer, quoi.
3: Mais surtout, c'est parce que ça t'a fait. Des fois, les implants marchent pas tout. Là, ça te fait vraiment des cheveux de riche.
1: Ouais, c'est vrai.
3: Ça te fait vraiment.
1: Ah là là, j'aime trop que tu le dises. Franchement, ça me fait trop plaisir. Mais c'est vrai que c'est hyper satisfaisant.
3: Et pourquoi je te parle de ça?
1: Parce que
3: j'ai une info à deviner.
1: Ah, allez, vas-y.
3: J'adore les jeux.
1: Dis donc, ok.
3: J'adore les jeux. Écoutez bien, dans les années 70, là, l'info, elle est folle. Là, je vous donne une belle info. Dans les années 70, à 60 ans, Merle a inventé quelque chose pour faire patienter ses clients. Elle était coiffeuse dans l'Ohio. Son invention est devenue tellement populaire qu'elle est devenue très riche. Qu'est-ce qu'elle a inventé
1: dans les
3: pour faire
1: 70.
3: Attendre ses patients dans les années 70?
0: Ben, les magazines People.
3: Eh ben non.
2: C'est un jeu?
3: Eh oui, c'est un jeu.
0: Ah.
3: C'est elle qui l'a inventé, c'est une coiffeuse qui l'a inventé.
1: Elle a inventé le qui est-ce?
3: Non.
0: C'est un jeu qui joue à deux,
3: un contre un.
0: Ça peut se jouer à deux ou à plusieurs.
2: Uno.
3: Elle a inventé
1: Arrête,
3: le Uno.
1: J'allais dire la bouteille.
3: Eh ben, Madame Goubert, vous embrassez Gérard.
2: Ça aurait été trop.
0: serait fou.
1: Elle a inventé le Uno.
0: Non mais attendez, le Uno a été inventé dans un Jacques d'Estange, quoi. Merle Robbins, ça a été coiffeuse. Elle savait pas quoi faire. Et en fait, il jouait beaucoup aux 8 américains. Vous connaissez le 8 américains?
3: Ouais.
1: Pas du tout.
0: Génial. Meilleur jeu. Mais qui est un peu compliqué. Donc elle s'est dit, je vais simplifier, je vais créer des cartes. Et ça a commencé à taper la carte dans le salon, à jouer au Uno. Les plus 4, pas les plus 4, est-ce qu'on cumule? Et elle s'est dit, bah, attends, c'est fou, il y a un engouement de fou. Les clientes qui n'étaient même pas en couple venaient pour jouer avec d'autres copines au salon.
3: Ah ouais,
0: bien sûr. Elle s'est dit, il y a un truc à faire. Elle a créé le Uno.

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1: Je pensais que c'était feel good, mais bon,
2: ça va pas. Il y a pas de souci.
3: Mais attends, mais c'est toi, tu me dis Yam, c'est pour les vœux, pas du tout. C'est super le Yam.
1: Tu joues Yam?
3: Non, pas du tout.
1: Non, voilà.
4: Taylor Swift dans un instant. Tu veux la chanter?
1: Non, je la chante pas du tout. Pas du tout.
3: T'es un Swiftie?
1: Je suis pas un Swiftie, mais j'ai été invité au concert.
4: Dégagez le DC, c'est bon, c'est
1: vu.
4: J'aime
1: bien.
4: Trop.
1: En vrai, j'aime bien quand même. Ouais.
4: Oh là là, bah, je tourne jouant au Yam, normalement tu vas voir Hervé Villard, tu vas pas voir Taylor Swift. Restez avec nous, on va dans un instant en direct sur Énergie.
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4: Et on va écouter Taylor Swift. Waouh, j'ai vraiment pas réussi à le dire. On va écouter Taylor Swift, surtout sur Énergie, là tout de suite. Tristan Lopin reste notre invité. On va jouer avec lui dans un instant. Je pense qu'on va faire un copain-copain. On va t'expliquer ça. Tu vas devoir devenir le meilleur pote d'un de nos auditeurs ou d'une de nos auditrices. Et avant ça, on s'écoute Taylor Swift sur Énergie. Belle après-midi.
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4: Tristan Lopin, humoriste et alpiniste maintenant, puisqu'il s'est mis à l'escalade.
1: Ah, oui, c'est vrai. Ouais, c'est vrai. J'en fais beaucoup, hein. J'adore ça.
4: C'est vraiment, il y a une hype autour de l'escalade, ouais, vous qui ouais, nous ouais. écoutez. Moi, d'où je viens, bah, c'était l'activité dehors. Je viens des montagnes. Mais c'est vrai que maintenant, il y a plein de murs et tout, dans plein d'endroits. Hein.
1: Ouais, ça sent la vieille chaussette, mais les gens sont assez sexy quand même.
4: Qu'est-ce qui arrive? Non, rien. L'activité de chez toi, vraiment.
3: Bah, les gens, t'étais obligé pour aller à l'école, t'es obligé de gravir une montagne.
4: Calme-toi vraiment avec les Alpes, je te jure. Tu critiques trop mon endroit. Mais surtout là, il vient d'Ardèche, il parle comme s'il venait de Los Angeles.
3: Mais nous, pour aller en Ardèche, pour aller à l'école, on y allait en rafting. Hein.
1: J'en peux plus.
3: On est obligé.
4: Amène-moi à Nantes, rôder.
1: C'est le 27 août, si t'as rien à faire.
4: Tu commences là-bas ou pas? Non, 15 ouais. octobre.
1: Non, 27 août à Nantes. Je commence là-bas.
4: Alors, rodage, et après, c'est la première partie de tournée du 23 septembre au 10 octobre. Ou c'est toujours du rodage?
1: Bah, 23 septembre au 10 octobre, c'est à Paris. Et après, je reprends. Il y a d'autres dates de tournée qui seront plus du rodage, là, du tout.
4: Plus du rodage du nom. Ça rôde un petit peu, il reste quelques places. Ensuite, on est au Théâtre de l'Œuvre pour 12 dates à Paris exceptionnelles. Ouais. Et ensuite, ça part en tournée. Puis en 2027, alors là.
1: Ouais, préparé, le tunnel. Hein.
4: Là,
1: le
4: il
1: tunnel.
4: Passe, la tournée dans un Ouigo. Hein.
3: La tournée des Grands Ducs.
1: Ouais, un Ouigo, peut-être pas.
4: Ouais, tu vas.
1: C'est pas un TGV Inouï, peut-être.
4: Ouais. Bah peut-être que ouais, t'as percé.
3: C'est vrai que t'as percé maintenant.
4: Ouais. Il va avoir une première. Je te vois bien en première avec un régisseur en seconde.
1: Ouais, bien sûr. Régisseur en seconde.
3: Mais non, au wagon bar, on lui a pris juste un strapontin.
4: Tu prendras deux Jupiler. Hein, bon. Tristan, j'ai appris un truc. T'as fait quoi avant de devenir humoriste? Je crois que c'est Bérangère qui t'a donné de la force. Et tu faisais quoi avant?
1: J'étais costumé dans le cinéma. Je bossais dans le cinéma. J'avais fait une école de ciné, j'avais fait deux courts-métrages que j'avais réalisés. Je suis parti un an à New York. Et en revenant de New York, j'ai été costumé pour un film avec Tahar Rahim qui s'appelle Les Hommes Libres. D'Ismaël Ferouki.
4: Et donc, t'as fait un film encore?
1: Non. J'en ai fait un autre après de Gaël Morel avec Béatrice Dalle. Et après, j'ai fait un court-métrage avec Bérangère. C'est là qu'on s'est rencontrés.
4: Bérangère Krief,
1: ouais. Et ensuite, après, j'ai commencé à monter sur scène. Et en parallèle, je bossais pour une marque de luxe où je vendais des fringues pour payer mon loyer.
4: Oh là là.
1: Ouais. Et je me souviens très bien que le soir même, en sortant du taf, j'avais mes rouleaux d'affiches et j'allais à la sortie des théâtres, genre à la sortie de Nora Hamzavi, je me souviens. J'allais balancer mes flyers et tout. Et aujourd'hui, on dîne ensemble, donc c'est vraiment une belle histoire.
4: Waouh, wow. C'est vraiment une belle histoire. Et en vrai, je sais qu'il y en a de plus en plus d'ailleurs. S'il y a quelqu'un qui nous écoute là en province ou quoi, en voiture et qui rêverait de faire ce métier, serait quoi le conseil de base que tu donnerais de faire rire, que ce soit sur les réseaux, que ce soit sur scène?
1: Alors, moi, ce serait vraiment de faire ce que toi tu trouves drôle et de pas faire un truc parce qu'on sait que ça marche déjà. J'ai l'impression qu'il y a plein de gens qui essaient de faire le même stand-up que d'autres, qui essaient de faire le même contenu sur Insta et tout. Et je pense que plus on est sincère avec ce qu'on veut faire et avec les blagues qu'on veut faire, plus les... En fait, il y a toujours des gens que ça fera rire, quoi qu'il arrive. Je pense qu'il faut pas essayer d'imiter quelqu'un d'autre. Il y a trop de gens qui le font. Il y a plein de gens, moi, qui m'ont déjà dit, ah, j'aimerais trop devenir Kev Adams ou Gad Elmaleh, quoi. Et en fait, ils sont déjà là. Donc...
4: Ils sont déjà là, ouais. Donc ça va pas être ça. Et surtout, il faut s'obstiner un peu parce que c'est pas tout de suite la première vidéo. Elle fait pas un milliard de vues. Il faut.
1: Ah non. Et puis moi, j'ai démarré. On n'était même pas sur les réseaux, quoi. Enfin, vraiment, c'est le genre de truc, faut pas lâcher du tout, quoi.
4: Oui, toi, t'étais à l'interphone, quoi. Tu sonnais chez les gens.
3: J'ai deux, trois vannes.

0: Jonas.
1: J'étais déguisé en témoin de Jéhovah et je leur vendais un spectacle. Et ils croyaient en Dieu et en moi.
2: On va faire un jeu avec toi, Tristan. Allez. Un jeu que j'aime beaucoup. Il y a Clara qui est avec nous au téléphone. Ça va, Clara?
3: Oui, très bien.
2: Clara, je suis ravi de te rencontrer. Je te présente Tristan.
3: Enchanté,
0: Clara.
2: Vous vous connaissez pas tous les deux?
0: Bah non.
2: Non,
3: du tout.
2: Et pourtant, tu vas avoir le temps de Camila Cabello, 2 minutes 51. Attends, pas tout de suite. Pour devenir son meilleur copain.
0: Ok.
3: Ok, parfait.
2: Tristan, dès que l'audit est lancé, tu vas partir au standard. D'accord. Okay. Récupérer Clara, tu lui poses toutes les questions qui te passent par la tête. En 3 minutes, tu dois en faire ta meilleure amie. Nous, avant, on l'a eu, on lui a posé 300 questions.
0: D'accord.
2: Et je vais vérifier si c'est devenu ta meilleure amie.
0: Ok.
2: Tu te sens prêt?
0: Allez, vas-y.
2: T'as le contact facile dans la vie?
0: Ouais, ça va. Après, je ne vois pas Clara, donc j'espère que t'es une belle personne, Clara.
3: Oui.
0: T'avais pas l'air sûr. On va bosser ensemble, ça va être super.
2: Oui. Bah, mon mec, c'est le mec de ma sœur, mais à part ça, te cache pas que c'était en tout droit, ça va plutôt bien. Tristan, c'est parti.

0: vient de Lille. Super. T'as quel âge?
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0: C'était un connard. Un exemple de truc de connard qu'il avait fait. La tromperie. Il t'a trompé une fois ou plusieurs?
2: Non, mais ça part en. Ça part en psychanalyse.
0: Ah ouais, c'est un connard.
3: De toute façon, était toxique. Tristan va nous rejoindre. C'est parti. On va vérifier s'il a eu le temps de devenir le meilleur copain de Clara. Il a posé des questions. Nous, vous l'avez compris, en amont, dans l'après-midi, on a posé plein de questions à Clara. Ah ouais. Attention. Oh, papa, bon, je téléphone. Je te l'ai dit, dis. Oh, quand t'es parti, j'ai interdit de prendre des notes. En tout cas, c'est pas grave, tu les as prises, mais t'as pas le droit de les regarder.
0: Non, je
3: les
0: regarde pas. Ok. Qu'est-ce que tu veux savoir sur Clara? C'est ma meilleure amie.
3: Je te présente pas Clara, c'est ta meilleure copine.
0: Je te présente pas Clara, trop pas, non. Du coup, je vais pas la présenter, si. Je la présente?
3: Mais non, c'est moi qui vais te poser des questions. Okay, je vais te poser 10 questions. C'est ça la diva, hein?
4: Ouais.
3: Je vais te poser 10 questions et il faut que tu me donnes au moins 5 bonnes réponses sur la vie de Clara.
0: Sinon,
3: c'est ma meilleure pote.
0: Bah oui.
3: Bah, si tu me donnes 5 bonnes réponses, elle gagne une Switch 2.
0: Et sinon, elle gagne rien?
3: Rien du tout.
0: Ah ouais, Clara, on va. On communique.
4: Je compte sur toi tout le temps.
0: Ouais, bien sûr. Manifeste à mort, hein. C'est quel. Ah non, ouais, pardon.
3: Quel décan?
0: Non.
3: Plus de questions. Pose une question simple, ta meilleure pote, Clara.
0: Ouais, bien sûr.
3: Quand vous faites des soirées, ou même après la soirée, le petit plat, son plat préféré, quoi.
0: Les pâtes bolognaises de ouf. Surtout après qu'elle ait bu, genre Vlad et Pornstar Martini.
3: Attends, dis pas trop.
0: Ah ouais, bah je te dis, mais elle boit que ça. Bah en fait, tu me poses des questions sur Clara, je balance, parce que j'ai trop d'infos, en fait.
3: Une pâte bolognaise est une bonne réponse. Oh, moi, je rappelle, je sais pas les questions que t'as pu lui poser. Clara, c'est ta meilleure pote.
0: C'est ma sauce, c'est grave.
3: Je vais pas te demander où elle vit, hein.
0: Bah,
3: je vais
0: lui demander.
3: Et je vais te demander.
0: Ouais.
3: Dans quelle rue elle vit?
0: Ah, elle a déménagé parce qu'elle est restée 3 ans avec son ex. Et après, elle a déménagé. Et je suis pas retourné dans son appart parce que j'ai pas eu le temps. Elle a déménagé l'année dernière. J'ai pas du tout l'adresse.
3: T'as grandi où?
0: Bah, là.
3: La rue?
4: Ah, rue Royale.
3: Rue Royale.
0: Ouais.
3: Mais t'as pas la.
0: Non, j'ai pas. On a vécu tellement de choses ensemble. Ouais.
5: Tu l'as pas aidé à déménager du coup, non?
0: Non. Je lui ai dit franchement, Clara, au bout d'un moment, moi j'ai 39 ans.
3: Mais il est au concert de Rosalia, donc.
0: Peut-être. C'est possible.
3: Attention, Tristan, Clara, bon, les meilleurs cops, hein. Pardon, on a presque l'impression de vous déranger.
0: BFF.
3: Ça date de naissance, ta BFF.
0: Date de naissance.
3: C'est le premier truc qu'on demande. Ouais.
0: Bien sûr. Et elle est née, mais elle est née en 2000. Elle est née en 2000 et elle est, et c'est du 23 mars 2000.
3: 23 mars 2000. Tu nous donnes ta date de naissance, Clara?
4: Le 5 octobre 99.
0: Ah, ouais.
4: T'étais à ça.
0: J'étais pas loin, quand même. J'étais à 6 mois, quoi.
4: À quelques mois après.
0: Ouais, Clara, excuse-moi, j'oublie toujours les anniversaires, tu le sais, en plus.
3: Qu'est-ce qu'elle fait dans la vie, tiens, Clara? Qu'est-ce qu'elle fait?
0: Elle est chargée de com chez Castorama.
3: Exactement.
0: Non, mais c'est bon.
3: Ah non, mais. Elle est chargée de com chez Castorama.
0: Bah, évidemment.
3: Bien sûr.
0: Évidemment.
3: On a 4 questions, 2 bonnes réponses, 2 mauvaises réponses. Tu confirmes, Clara, hein, tu bosses chez Casto, hein?
4: Oui, oui.
3: Tu confirmes qu'il y a tout ce qu'il faut?
0: Oh là là.
4: Exactement.
3: C'est le slogan, j'y peux rien.
0: Je vais prendre ma première partie, toi. Hein.
3: Alors, je t'aide aussi. Question simple, avec qui est-ce qu'elle est en couple, Clara?
0: Elle est en couple avec Clément.
3: Ah ouais.
0: Ouais, mais ça fait pas longtemps. Bien, ouais. Non, ça fait pas longtemps. Là, j'ai pas eu le temps de le voir parce que justement, je te disais, elle a quitté son mec l'année dernière parce que ça faisait 3 ans qu'ils étaient ensemble. Il l'a trompé, ce gros bâtard. Elle sait même pas combien de fois tellement c'est un chacal, ce mec.
3: Parce qu'elle en a pris qu'il y en avait beaucoup.
0: Elle sait même pas. À chaque fois qu'on en parlait, elle disait non, mais je sais pas. J'ai l'impression qu'il y en a plusieurs. À mon avis, je lui ai dit en fait, tourne la page. On a pas besoin de savoir le nombre. C'est un bâtard. C'est ça qui, importe.
4: Oui. Ouais.
3: Ça fait 3 bonnes réponses en 5 questions.
0: Ouais, super.
3: Oh, pas mal, hein.
0: Pas mal.
3: Quel est son acteur préféré? T'es un peu dans l'acting, forcément, vous devez beaucoup en parler.
0: Évidemment, on parle souvent de ça. Et son acteur préféré, c'est Ryan Gosling.
3: Ryan Gosling. Clara?
4: C'est Jonathan Cohen.
0: Allez. Ah ouais, ok.
3: Bah, le Ryan Gosling français.
4: Oui,
3: ah oui, c'est ce qu'on dit dans le métier, souvent. Je sais plus lequel est dans
0: c'est
3: la Lande.
0: Moi,
3: le La Lande, La Flamme, je sais même plus.
0: Bah, je le savais pas, tu vois, ça c'est un truc que je savais pas de Clara.
3: Vous discutez peut-être pas assez, faut peut-être aussi être un peu moins.
0: Non, mais souvent on va pas aussi noche ensemble. Ah ouais. Oh, il est très désagréable.
3: Et son film préféré, tiens?
0: Son film préféré, c'est Monstres et Compagnie. À chaque fois, on a le débat parce que moi je suis plus Disney, elle est plus Pixar et c'est Monstres et Compagnie.
3: Clara?
4: C'est tout à fait ça.
3: C'est ce qu'elle m'a dit juste avant la réunion. C'est ma réponse, t'es plus qu'à une!
0: Putain, tu vas l'avoir la Switch,
3: une
0: ma belle.
3: Une bonne réponse de la Switch. Tu savais, tu sais que elle adore les animaux, quoi.
0: Ouais.
3: Tu l'as pas, je crois que tu l'avais pas. Qu'est-ce qu'elle adore faire le dimanche? Vous avez dû en passer des dimanches ensemble, hein. Quelle est son activité dimanche, quoi? La Sunday hobby, quoi.
0: Putain. Bah, Clara, elle adore plein de trucs. Je dois en citer qu'un, parce que vraiment, elle a un programme de la journée. Ok. Bah, elle adore aller bruncher.
4: Wow, bien joué.
0: C'est ça.
3: Mais non.
0: Clara, t'es vraiment, j'allais dire une connasse, mais j'adore ça, quoi. Je me suis dit, Clara, je me suis dit, elle a la vibe un peu comme moi de personne comme ça, et ben, allez, on y va. Tu vas bruncher, tu manges des avocados toast?
4: Exactement.
0: Ah, allez, bah voilà. C'est pour elle la Switch 2, en fait.
3: C'est grâce à Tristan, tu gagnes ta Switch 2, bravo.
0: Franchement, avec plaisir, Clara.
4: Merci, trop bien. Bah, on est vraiment devenus meilleurs potes.
0: Mais c'est clair. Franchement, de ouf.
3: Mais ouais, qu'est-ce qui s'est passé avec cet ex, alors, Clara? Faut faire le deuil, hein.
4: Oui, bah c'est fait, hein.
3: Bah ouais, il t'a bien conseillé, Tristan, il t'a aidé à avancer?
4: Oui, il m'a dit de tourner la page et c'est bon.
3: Bah parce qu'en fait, je vous dis, on écoutait un petit peu ce qui se passait au standard à l'antenne et vraiment au moment où on a rebranché le micro, c'était dans le sens, c'est un connard.
0: C'était vraiment une vraie discussion de BFF, quoi.
3: Félicitations, Clara, tu gagnes la Switch 2, bravo.
4: Merci beaucoup.
0: Bravo, Clara.
3: On te fait des gros bisous. Qu'est-ce que j'ai fait? Ah, tiens, bah oui, Clara, t'es de Lille?
0: Oui. Bah, qu'elle vienne en janvier voir le spectacle.
3: En janvier, le 28 janvier.
0: Le 28 janvier. Ah ouais, Sébastopol. Arrête. De toute façon, on se voit après, on va boire des coups, en fait.
4: Bah, bien sûr.
0: Ah, je suis là, dépense ta Martini. Tu ramènes Clément.
4: Oui. Ok. Exactement.
0: Tu laisses la Switch à la maison.
4: Bah oui.
3: Et ramène pas Alex, Tristan, il va pas apprécier, hein.
0: Ah non.
4: Non, pas de soucis.
3: Attends. Donc tu joues à Lille.
4: Merci beaucoup.
3: Eh ben c'est parti, deux places au Sébastopol.
0: Ouais, 28 janvier, ouais.
3: 28 janvier, exactement. Oh, après, il y a du Nancy, du Arras, du Metz. Bref, allez découvrir le nouveau spectacle de Tristan. C'est Partez sans moi, je vous rejoins. Ouais. Et j'adore cette phrase.
0: Ah ouais, c'est gentil. Ça me fait plaisir.
3: Merci d'être venu nous voir.
0: Avec grand plaisir.
3: Donc, moi, avec grand plaisir.
0: Ah non, c'est moi avec non, c'est plus moi de plaisir. J'ai fait plus de plaisir.
3: Moi, j'y mets l'infini plus un.
0: Ah,
3: allez, bon, retour.
0: Je peux rien faire de plus, ça.
3: Nous, on va s'écouter DJ Antoine. Merci Tristan d'être venu nous voir. Tout est à retrouver, bien sûr, en podcast. Vous le savez, on reste en direct. On se dit juste au revoir dans deux secondes. Bougez pas.
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3: Merci à tous de nous avoir suivis. Il est 19h demain. Nolwenn Leroy sera dans ce studio.
0: Ah, cool!
3: C'est sympa. Elle a une série qui arrive sur TF1. Vous allez voir, elle est très, très, très marrante, très sympa. Nolwenn, elle sera là demain soir. Et Steve Mandanda sera là mercredi. L'ancien gardien historique, bah, de Rennes, mais surtout de l'OM.
0: Ah, de l'OM, ouais.
3: De l'Olympique de Marseille. Croyez-moi, je vous rassure, on parlera pas que foot, on va pas être, voilà, on va parler surtout de plein de choses avec lui, mais moi, je suis comme un fou, je reçois un de mes idoles, là.
0: Tu m'étonnes.
3: Il a arrêté des buts, un peu? Steve Mandanda, ouais. Il est une immense gardien, il est même allé à la Coupe du Monde, hein.
0: Mais pourquoi il est pas resté?
3: Mais parce qu'il a 45 ans.
0: Ah, c'est dommage.
3: Oui, bon, il a plus l'âge de garder,
0: des buts.
3: Bah oui. De garder des voitures, des immeubles.
0: Tu l'as, t'as un maillot de Mandanda, toi?
3: J'ai pas de maillot de Mandanda, mais j'ai un maillot, j'ai la chance d'avoir un maillot dédicacé de l'équipe dans laquelle il jouait à l'époque.
0: Ah, pas mal.
3: Et ben voilà, donc c'est ça notre programme cette semaine. Nous, on a passé un trop bon moment. On va vous retrouver demain en direct, 16h-19h. Je rappelle, cette semaine, on est là tous les soirs.
2: Ouais. Oui.
3: Il n'y a pas de nanani, nanana. On n'est pas là jeudi, on est là jeudi, mais on n'est pas là vendredi. On n'est pas là jeudi, mais on est là vendredi. Bref, on est là tous les soirs. Et maintenant, je crois que c'est Charlie qui prend la suite.
6: Oui, salut mes chippies.
2: Coucou.
3: Salut Charlie. Qu'est-ce qui se passe ce soir chez toi?
6: Super show énergie. À partir de 22h, vous connaissez le rendez-vous. Hein. 22h minuit, c'est une soirée entre potes avec Louis et Marie qui seront dans le studio. Et juste avant, on va faire la hitlist énergie, les 40 plus gros hits à connaître.

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2: 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Bienvenue tout le monde, j'espère que ça va, on est sur Énergie, on est avec vous jusqu'à quelle heure?
1: Bah 19h.
2: 19h, ça bouge pas ça.
1: Ah non, ça bouge pas.
2: C'est incroyable, comment va Oriane?
5: Trop bien. Je me suis lavé les cheveux, salopette.
2: Cheveux propres, salopette léopard.
5: Oui.
2: Oh, allez, là, c'est Coluche qui s'enjaille.
5: Ouais, c'est ça, c'est Coluche qui part en fiesta. C'est ça.
2: Tu vas bien?
5: Trop. J'ai mal dormi et je vais quand même très bien.
2: T'as une peau, écoute-moi, très pimpante. Tu brilles, tu t'es bronzée, t'as vraiment une belle peau, toi.
5: Tu sais pourquoi? Moins je dors, plus j'ai envie de le cacher, donc je me suis maquillée vraiment à la truelle.
2: Ah.
5: Oui.
2: Ah, on est sur du bâtiment?
5: On est sur du. En fait, tu sais, tu réfléchis à ta vie et donc tu te maquilles, tu réfléchis pas à ce que tu fais. Pendant une heure, je mettais du fond de teint.
2: C'est qu'avant de se maquiller, elle s'est fait un devis, quand même.
1: On est sur ça, hein. Je peux pas, j'ai tiré au max. On saura ça. Le bâtiment, quoi.
2: Ça te va très bien, t'es ravissante, même sans maquillage. Et alors, laver les cheveux, ça y est, c'est l'événement?
5: C'est là le jour, c'est bi-hebdo. Donc là, c'est le jour.
2: J'ai une vraie question là. Tiens, il y a Rémi qui est là aussi. Ça, mon grand, mais excuse-moi. Invisibilisme, on va parler cheveux.
1: Je comprends, mais j'ai cru que t'allais vraiment poser la question. Je me sentais vraiment dans l'ambiance, mais non.
5: Non. Alors, je rappelle. Tu laves bien le corps également, de toute façon.
2: Ah, je me lave le corps, bien sûr. Ouais, mais Rémi est donc une personne atteinte de calvitie.
1: Atteinte de calvitie.
2: Absolument. Bien sûr. Donc tu vas être un peu. Tu peux aller à la buvette.
1: Je vous écoute.
2: Mais je vais demander, tiens, il y a Flavie qui est là aussi. Ça va, Flavie?
6: Ça va et vous?
2: Ça va très bien, Flavie. Merci d'être là. Les copains,
6: merci
2: tout le monde se dit.
6: Je suis trop contente de vous avoir au téléphone.
2: C'est gentil. On se dit tous les combien on se lave les cheveux. Oh. Attention. Je sais qu'il va falloir que je rajoute 2 jours à tout le monde. La réponse, plus 2 jours. La vérité vraie, mon Dieu.
1: J'ose même pas me tourner vers Thibaut. Il va nous annoncer un chiffre, Thibaut, ça va être.
2: Ah ouais.
1: Je suis en cœur de ses peuples.
2: Vas-y, tous les combien tu te laves les cheveux?
1: En vrai, je me lave les cheveux le mercredi. Voilà, mercredi, c'est jour de.
2: Une fois par semaine?
1: Une fois par semaine. Et attention, si j'ai une grosse soirée le vendredi, le samedi matin, ma copine m'envoie sous la jambe, t'es gentil, tu vas me laver tes cheveux qui sentent la cigarette, mon garçon.
5: Non mais le problème, je pense, c'est pas la fréquence pour Thibaut, c'est qu'il met ce qui lui tombe sous la main.
2: Ah, moi, c'est ça.
1: Oui, voilà. Oui.
2: Non, moi, je suis pareil. Moi,
5: je mets du cirage pour chaussures.
2: Tous les 2 jours. Mais oui, moi c'est ou le petit Marseillais qui fait tout ou c'est le Eden Shoulders qui fait tout. Mais
5: voilà, tu mets du fait tout.
2: Hop, moi vraiment, il n'y a pas de.
5: Mais vous en foutez, c'est tellement bien.
2: Johan, j'estime. Hein. Johan, c'est. Allez, il va nous vendre 2 fois par semaine, mais on est sur 1 fois par semaine.
5: Ah, moi j'aurais dit tous les jours.
2: Non,
1: c'est fini.
5: Tac.
1: C'est fini ce temps-là. Petit fructis 2 fois par semaine.
5: Ah, le fait. Tu viens de loin, le fructis.
1: 2 fois par semaine. Ouais. Enfin, y a parfois, les semaines sont courtes. Hein.
2: Anna Serena.
7: Moi, j'ai le bulbe gras, donc tous les jours.
5: Ah
2: tous
5: oui.
2: Tous les jours.
1: Ah ouais, ça, c'est
2: jours.
1: Pas bon, ça abîme les cheveux.
2: Dalila, tous les combien tu te laves les cheveux?
7: Tous les 2 jours.
2: Ouais, j'y crois.
1: Ah ouais.
2: Et toi, Oriane?
5: Je suis sur un bi-hebdo parce que je ne graisse pas de bulbe. Moi, j'ai le cheveu sec.
2: Rémi. Moi je suis désolé, mais tous les jours je me lave un peu le crâne, quoi.
5: Ah mais c'est vrai, tu laves le
2: nous,
5: crâne.
2: Les chauves.
1: Donc toi le crâne c'est comme un gros genou. C'est
2: Tu le laves en même temps que tu laves ton corps, c'est parano.
1: Je fais ça, je fais genou droit et le crâne en même temps.
2: Bah oui, tu laves tout comme ça, paf, et voilà, tu vois. Mais ça mousse quand même, attention, hein, même sans cheveux ça mousse. Hein.
1: Non mais c'est intéressant, le crâne tu te le laves comme le reste du corps, c'est tous les jours en fait.
2: Tous les jours t'es là.
5: Ça vous fait un petit chapeau de mousse.
2: Exactement. Et la crème hydratante, pareil, tu passes un peu sur le visage.
1: Pourquoi on parle de ça? Moi j'ai une émission à mener.
2: Et toi, tes cheveux, t'as pas dit?
1: Camille? On a rajouté 2 jours aussi.
2: Moi je pense que je suis à peu près à 2 fois par semaine.
1: Ah tu vois comme moi?
2: À peu près, ouais.
5: Mais tu graisses ou pas?
2: Comment ça je graisse?
5: Est-ce que t'as le cheveu gras ou tu le fais par principe?
2: Qu'est-ce que c'est le cheveu gras? Non, je crois pas.
5: J'ai
2: le cheveu gras.
5: T'as l'impression qu'il y a de l'huile dans tes cheveux?
2: Ah non, non.
1: Tiens, attends, regarde chez moi de mes cheveux, tu vois ce que c'est des cheveux gras?
2: Non, j'ai pas ça, ouais. Voilà.
1: C'est pas ça.
2: Tu sais qu'on se lave pas dans une friteuse, hein, t'es au courant.
5: Il y a le facteur odeur. Hier, j'ai fait un poulet à la poêle, j'étais obligée.
2: Ah oui, non, pareil. Alors là, non, moi, tu peux pas.
5: J'étais obligée de me les laver, je sentais le poulet.
2: Ah ouais, non, ça, je peux pas. Bon, les copains, j'ai plein de choses à faire dans l'émission, moi. J'ai de la musique à vous passer. Il y a

0: accompagner, c'est mercredi aujourd'hui.
1: Ouais.
0: Ok, on va pas parler que de cheveux, on va parler de plein de trucs. On va se régaler tous ensemble. Je voulais vous remercier de votre fidélité. Merci Flavie d'être là.
2: Bah merci à vous, je suis vraiment super contente de vous avoir. Je vous écoute tous les jours en podcast ou avec mon mari dans la voiture.
0: On rigole trop
2: avec vous.
0: Comment il s'appelle ton mari?
2: Jonathan.
0: Jonathan, il fait quoi dans la vie?
2: Il travaille chez EDF.
0: Ah,
2: dans une centrale.
0: Quoi? Dans une centrale nucléaire?
2: Ouais.
0: Genre comme Homer Simpson.
2: Ouais, c'est ça. Mais il devient pas phosphorescent la nuit, hein, tout va bien.
0: Ça fait peur, t'as peur des fois?
2: Oh non, ça va,
0: t'en fous,
2: c'est sécurisé. Non, non, franchement.
0: Non, non, m'en fous, on a 10 ans de mariage, j'ai plus rien.
2: Non,
0: plus rien à foutre.
2: L'année prochaine, on fête nos 20 ans de mariage.
0: Oh là là, génial.
3: Moi, j'ai toute ma belle famille intégralement qui bosse chez EDF dans le Nord et vous avez des super camps de vacances. Vous avez trop de chance.
2: Ouais, c'est super. Clair.
3: Voilà, mais oui,
2: sur les enfants, c'est trop bien.
3: Chez EDF, ils ont des camps de vacances.
0: Mais comment ça, des camps de vacances que pour EDF?
3: Que pour des gens d'EDF qui coûtent, je me permets, Flavie, absolument rien. Donc tu te retrouves à
0: Ils ont mis que des basses conso. Mais tu fais des économies quelque part à un moment donné.
2: C'est en fonction de ton salaire. Donc en fait, moins tu touches, moins tu payes.
3: C'est fou, mais des camps de dingue.
0: Attendez, là j'ai un truc à creuser, j'ai pas le temps. J'ai trop de trucs à faire dans l'émission. Mais comment ça? Il y a que les gens d'EDF qui ont le droit d'y aller?
3: Que des gens d'EDF, mais même à la retraite.
0: Pourquoi t'es chialé parce que t'es pas EDF?
3: Non, je les vois partir. Mais ma belle-mère qui est à la retraite aujourd'hui continue d'aller dans des camps de vacances. Du coup,
0: Faut vraiment finir les phrases. Hein. C'est hyper important. Les virgules, c'est à des moments importants. Les virgules, faut savoir où on les met. La ponctuation, c'est important, hein, c'est vraiment, faut y aller. Hein.
3: Non, mais voilà la Corse, la Côte d'Azur, le Pays Basque, très bien placé, ces camps de vacances, et avec des toboggans, des trucs de fou.
4: Après, c'est dans des centrales. Hein,
5: C'est pas non plus dingo hein, en termes de déco.
0: Attention, là, c'est le bassin pour les filles, puis là, c'est le bassin du Radio Mauritius. Hein. Vous trompez pas, là, il n'y a pas de pédiluve, hein, je te cache pas, tu ressors pas. Bon, faites gaffe à vous. EDF, on vous embrasse. Et nous, on va s'écouter Soleil Gibbs, ça vous dit?
3: Ouais.
2: Allez.
0: Vous êtes peut-être en train de préparer vos vacances. On est tous ensemble jusqu'à 19h, les copains. À vos côtés, c'est mercredi. Bisous, Flavie.
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0: musique de la Coupe du Monde.
1: Oui.
0: Je crois que c'est jamais arrivé, mais c'est la deuxième fois qu'elle est la musique officielle d'une Coupe du Monde.
1: Bah, elle sait faire.
2: Tu crois qu'elle a la recette?
0: Je pense qu'elle a la recette.
2: Elle a la recette.
0: Ah ouais. Mais non, mais c'est vrai. Hein.
2: Bah, bien sûr.
0: Si ma mère, c'est la tarte aux courgettes. Bah. Et Shakira, c'est des titres. Mais c'est vrai, c'est des titres pour la Coupe du Monde. C'est fou d'être sélectionné deux fois.
1: Mais oui, mais tu sais, elle a un air comme ça. Elle a une voix qui est tellement entraînante et festive. C'est son truc.
0: Elle a un truc que j'adore. Je crois qu'elle vieillit pas. Elle est magnifique. Elle est, on dirait encore la Shakira d'il y a 20 ans.
1: Oui, si Biolay l'avait faite, j'aurais trouvé ça plus surprenant.
0: C'est bizarre.
1: Tu vois.
2: Ouais.
1: Voilà.
2: Johnny, il l'a fait une fois, tu vois, par exemple.
1: Ah, mais oui.
0: Avec Zidine Pidane,
2: Zazie, Zizou.
0: Bon, c'est Shakira en tout cas qui arrive. Là, c'est pas la musique de la Coupe du Monde, hein. C'est son dernier titre de son album. On écoute ça ensemble sur Énergie. Bougez pas.
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0: Bienvenue sur Énergie, oui, le Tour de France va commencer le 4 juillet prochain.
4: Ah déjà.
0: Eh oui les copains, comme chaque année, la caravane des sponsors va défiler avant l'arrivée des coureurs. L'enseigne Leclerc est à la recherche du futur chauffeur de son phare de son char chou-fleur.
2: Ah, c'est sympa.
0: Dur à dire. Hein. Essaye de le dire.
1: Phare chou-fleur.
0: Char-chou-fleur.
1: Ah, char-chou-fleur. Ah ouais.
2: Très dur à dire. Je suis passé chez Chos et char-chou-fleur. C'est dur. Hein.
0: Oh, tu dis bien.
1: Ouais.
0: Char-chou-fleur. Moi, j'ai fait la caravane.
1: Ça m'étonne pas.
2: Ah bah bien sûr.
1: Ah, tu es fait pour ça.
0: Il interprétait avec beaucoup de nuances Justin Bridoux. Mais sur sa période pré-saucisson à l'ail, ouais. C'est-à-dire avant le moment où il n'avait pas encore perforé dans le marché, donc c'était un Justin Bridoux controverti. Fallait plus aller le chercher, qui était un peu plus dans la demi-mesure. On a adoré sa prestation de Justin Bridoux. Hein.
2: Ah ouais, vraiment.
1: Mais tu faisais quoi concrètement?
2: Très classe. Moi, je parcourais les villes de France avec la caravane, tout le monde, les micros. Ouais, tout le monde, ça va. On balançait des goodies et
1: les
2: tout.
1: Les petits devaient être comme des dents.
2: Ah ouais, franchement, c'est top. Hein.
0: Moi, je suis des Hautes-Alpes. Le passage de la caravane du Tour, c'était un truc qui nous marquait tous les ans. Parce qu'il passe tous les ans dans les Hautes-Alpes, puisqu'il prend ou un col ou l'autre des Hautes-Alpes. Mais grosso modo, il traverse en brun ma ville tous les ans. Et vous savez pas, quand t'es petit, quand t'as 12, 13 ans, un truc gratuit, tu peux faire avec tes parents. Ouais. Vraiment, tu dis attention, ça passe à 11h30, à 11h t'es devant, un truc gratuit, tu repars avec des pins couchonnous, t'es content.
2: Bah ouais, mais surtout, non, mais c'est une belle fête parce que les chars sont beaux.
0: Génial.
2: Il y a du monde, il y a de la musique, c'est une belle ambiance, tu vois. Après, moi, j'ai vu des folies, hein. Tu balances des goodies, t'as des dames de 50, 60 ans, des messieurs pareils qui sont capables de pousser un gars.
0: Ah, mais c'était ma daronne, ça, ouais.
2: C'était
0: vraiment.
2: Ouais, c'est ça, c'est ma daronne, c'est Evelyne, ça.
0: Solide, hein, la merde. Après, le petit Guillaume, il fallait pas qu'il soit mieux.
2: Donc ouais, non, c'est marrant. C'est marrant, c'est des belles ambiances. Ben voilà, en France, partout, tout le monde peut kiffer. C'est cool. Hein.
0: C'est franchement, c'est génial. Ah ben, un truc gratuit et familial. Exactement. Franchement, c'est trop cool. En tout cas, bon, si vous voulez conduire le char chou-fleur, la mission aura lieu du 2 au 26 juillet.
1: Oh.
0: Ah, oui. Voilà. Et vous avez aussi le Tour de France Femmes du 1er au 10 août. Bref, vous conduisez le char chou-fleur.
2: Ben ouais, pas le dire. Hein.
0: C'est dur, hein. Ben, c'est dur, char chou-fleur.
1: Et vous regardez le Tour de France?
0: Je regarde. Pour faire de montagne, pas les étapes de sprint, mais les étapes de montagne. Père Combal, il est devant.
2: Ah ouais. Mais moi, je fais la sieste devant.
0: Mais non, parce que pourquoi? Parce que voilà, toi tu dis la sieste. Bah oui. Ce que vous comprenez pas, c'est que c'est très tactique. C'est comme quand on connaît pas la Formule 1, et c'est normal, on peut pas aimer tous les sports. Mais moi je suis fan de Formule 1. Tu regardes une fois la Formule 1, tu dis bah ils font des tours et ils changent des pneus quoi. Mais en fait c'est hyper tactique, et le Tour de France c'est archi tactique. À quel moment t'envoies ton coureur, à quel moment si, comment tu sens l'autre. Non, c'est vraiment un truc pas pour rien qu'ils ont des oreillettes, il y a des tops. C'est très précis le Tour de France et c'est passionnant.
1: Ça me stresse énormément, j'ai toujours peur qu'ils tombent. Vu que je sais pas faire du vélo, je les imagine là se rentrer les uns dans les autres et en pente. Je déteste les pentes, je ne sais pas me déplacer en pente. Donc pour moi,
0: c'est un syndrome de ça, moi. Moi, c'est pas sur le Tour de France, mais c'est devant, genre la Star Academy, je peux pas regarder.
2: Pourquoi?
0: J'ai peur qu'ils se ratent.
1: Ah, t'es un empathique.
0: Et ça me terrorise. Je peux pas regarder une émission en direct où quelqu'un chante ou quoi, pas un professionnel, mais genre un élève ou ça vaut pour incroyable talent ou quoi. Je suis terrorisé pour le gars, l'idée qui se plante.
1: Ouais, je vois très bien. Je vois très bien.
0: C'est un nom.
1: D'être empathique, quoi.
0: D'être empathique, tout simplement.
1: T'es empathique.
0: Ouais, je suis empathique, en fait.

0: maman. On peut pas regarder tellement il est sensible. Ah ouais. Ça lui met l'orticaire.
1: Non, mais sur Dallas, tu dois vivre un enfer à chaque fois, du coup.
0: Eh ben, pas du tout, parce que je suis dedans en train de le vivre.
1: Ok.
0: Donc, ça me dérange moins. Mais je pourrais pas regarder Dallas si j'animais pas Dallas. J'aurais peur que les gens tombent. Donc, tu vois, j'ai ça.
1: Oui.
0: Shakira.
2: Bah oui.
0: Algo, je pourrais pas la regarder à l'ouverture de la Coupe du Monde, j'aurais peur qu'elle se rate.
2: Bah oui. Oh non, Shakira, c'est tout droit.
0: Je te promets que c'est vrai.
2: Ouais, c'est tout droit. C'est tout droit là.
0: Ah,
2: inquiète.
0: Bien sûr. Oh. Ah bah bien sûr. C'est un multiplat. Hein.
2: Oh bah, hey, tu mets un contrôleur de vitesse et ça va tout droit.
0: Allez.
2: Pardon, mais ça sonnait mieux dans ma tête le multiplat. C'est pas ce que je voulais dire, je voulais juste dire de ça bouge pas, c'est un rail quoi. Voilà.
0: Bah oui.
2: C'était le côté qualitatif du véhicule que je mettais en avant.
1: Bien sûr.
2: Algo tout fou, voilà ce qu'on écoute tout de suite. Pardon, Shakira.
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2: Comment tu vas, Adeline?
4: Bah ça va et toi, Camille?
2: Mais ça va trop bien, moi, ma Adeline. Ah, alors, elle habite où, Adeline?
4: Elle habite à Saint-Brieux.
0: Ah bah voilà, une ville que je t'ai pas placée sur une carte.
1: Bah c'est en Bretagne, allons.
4: C'est Bretagne, ouais. Bah non, c'est le pays de Bernardino, là.
0: Moi, vous savez, Adeline, j'ai jamais honte de dire quand je sais pas. Je préfère dire quand j'ai pas vu un film, quand je sais pas quelque chose. Saint-Brieuc, typiquement, voilà, tu m'aurais dit c'est à côté de Argelès, je t'aurais dû battre main.
4: Ouais.
0: Donc c'est en Bretagne.
4: C'est en Bretagne, ouais, c'est ça, Bretagne Nord.
1: Très joli.
0: Qui est né là-bas, tu m'as dit?
4: Pardon?
0: Tu m'as pas dit qu'il y a quelqu'un était né là-bas?
4: Bernardino.
2: Bien sûr.
4: On parlait de vélo.
0: On parlait de vélo, bah Bernardino, c'est un grand champion de vélo.
2: Ouais.
4: Eh oui,
1: bien sûr.
2: Ah ouais. Attends, pas qui c'est.
1: Non, je ne vois pas qui c'est.
4: C'est pour les anciens.
1: Ah non, je ne connais aucun cycliste à part Virenc. À l'époque.
2: Ouais.
0: De la dope.
1: Ah, c'est ça, c'est pour ça que je connais.
2: À l'insulte, son plein gré.
0: Attention. Bon, j'espère que vous allez bien. Adeline, j'ai un problème peut-être qui va te toucher, toi. En tout cas, ça touche beaucoup d'habitants de la Saône-et-Loire.
2: Ah.
4: Ouais.
0: La gendarmerie lance un appel à la prudence ces jours-ci. Vous nous écoutez peut-être en Saône-et-Loire à l'heure actuelle. Donc faites attention, la gendarmerie vous dit de faire attention. Il faut faire gaffe à quelque chose d'improbable quand on circule sur la route. L'appel est tellement improbable que la presse du monde entier en a parlé.
4: Wow.
0: De quoi est-ce qu'il faut faire attention? À quoi est-ce qu'il faut faire attention?
2: Bah là, Saône-et-Loire, c'est les animaux.
4: Ouais, c'est les animaux aussi, mais...
1: Ouais. Des hérissons?
0: Non.
2: Non, c'est plus gros.
0: Plus gros.
2: Ouais. C'est un troupeau de chevreuils. Là, on est sur du chevreuil, hein, Saône-et-Loire. Cerf, chevreuil ou biche, quoi. Enfin, en tout cas, tout le domaine.
0: Il est touché par la grâce des animaux. C'est exactement
2: les
0: chevreuils.
2: Je connais un peu la Saône-et-Loire.
0: Parce que les chevreuils, en ce moment, ont un comportement très bizarre en Saône-et-Loire.
2: Ils bouffent
4: c'est
2: des baies.
4: Les baies, ouais.
0: Il connaît Rémi.
1: C'est fou, tu connais tout sur la faune.
2: En fait,
1: toi.
2: Ils bouffent des baies fermentées qui donnent de l'alcool. Enfin, ils n'arrivent pas à les digérer. Ça donne un truc un peu éthylique, quoi, tu vois. Et là, ils arrivent sur la route. Bonjour à tous.
0: Mais c'est incroyable. C'est des fois, tu lui dis, mais quelle est la capitale de l'Angleterre, il va sortir Madrid. Et là, en chevreuil bourré, j'ai jamais vu un gars aussi calé en chevreuil bourré.
1: Mais c'est lui.
0: J'ai dit, qu'est-ce qui se passe en Saône-et-Loire? Bah, c'est des chevreuils, ils bouffent des baies, ils sont bourrés parce que avec la digestion, en fait, si tu préfères le citrate de bétaline, bah, ça met dans le corps. En fait, ça crée un truc chimique qui fait en fait comme une distillerie. Les gars sont bourrés. C'est exactement ça.
2: Goodwill Hunting.
1: Ouais. Merci.
0: Qu'est-ce que c'est niche d'être calé là-dedans.
2: Ah, c'est fou, hein.
5: Après, c'est pas forcément un chevreuil, c'est tout ce qui est bourré en général.
2: Bienvenue, Rémi, à question pour un champion. Votre spécialité, Rémi.
0: Allez, chevreuil bourré. Ne partez pas sur le château de la Loire, ne partez pas sur les œufs du 17e. Moi, vraiment, c'est les chevreuils. S'ils peuvent être bourrés, c'est encore mieux.
2: C'est mieux, je suis plus calé. Mais ouais, c'est fou quand même ce truc.
0: Et tu sais que les gens ne savent pas quoi faire parce qu'en fait, ils arrivent sur la route, ils sont vraiment comme un gars que tu vois sortir d'un PMU complètement mort.
1: Mais alors, c'est ça. Ça se manifeste comment un chevreuil qui titube?
0: Ouais. Mais t'as pas ta tête d'habitude?
2: Là, les lunettes, j'ai mis des lunettes pour ça.
1: Ah bon?
2: Bah oui, c'est ta tête du mercredi.
0: Enlève tes lunettes pour voir, juste voir ta tête. Ah bah ouais, pourquoi t'as mis tes lunettes?
2: Mais parce que j'ai mal aux yeux, puis je fais un peu soudure à côté.
1: Mais c'est vrai que c'est tes lunettes soudure, t'as d'autres lunettes habituellement noires.
2: Surtout deux boulots, je fais un peu de radio, je fais un peu de soudure.
0: Rémi, t'es d'accord? Tu veux bien retirer ta casquette en gardant tes lunettes?
2: Je pense qu'on a vraiment une autre personne.
1: C'est clair.
0: Je pense qu'on a un autre gars. Je sais même pas comment tu peux passer le portique d'énergie, de dire, si vous voulez.
1: Oh, mais c'est vrai que c'est pas lui du tout.
0: Là, t'es une autre personne. Ouais,
2: je ressemble à quoi?
0: Mais t'es bon.
2: C'est beau.
0: Ouais, ça va. Non, attends, je dis pas que t'es pas, mais tu es une autre personne.
1: Bah, un mec plus papa, plus âgé, plus mûr, plus posé.
2: Ah ouais, bah c'est moi aussi, mais
1: un prof.
0: Et t'as de belles dents. À la maison, t'es casquette ou t'es au naturel?
2: Ah non.
0: À la maison.
2: Ah bah non, je suis plutôt au naturel. Enfin, je suis plutôt en calvitie, ouais.
0: mais je mets beaucoup de casquettes, beaucoup de bonnets, beaucoup de couvre-chef.
2: Tu mets pas beaucoup de casquettes. Excuse-moi, poteau, de te couper. Je parle pour toi.
0: Je te auto-manspreading.
2: Ouais.
0: Mais je vois jamais en dehors de chez toi avec couvre-chef.
2: Ouais, c'est vrai, jamais. C'est vrai. Je sais pas, un peu, c'est tu ne sors jamais chaud.
0: Tiens, Adeline, tiens, tu t'es mariée, t'es en couple avec un homme?
4: Je suis en couple, ouais.
0: Avec un mec?
4: Ouais, il a des cheveux.
0: Est-ce que ça t'attire les hommes qui ont pas de cheveux? Entre
4: ouais, franchement, c'est pas un critère, mais c'est pas du tout rédhibitoire.
6: Ah, c'est
4: pas un
6: critère, quoi. Je
2: suis en train d'y arriver, moi.
0: Un jour, je serai des votes et j'ai envie d'être accueilli d'un bonne façon.
6: Pour la team,
0: bien sûr.
1: Si, si, il y a plein de mecs qui ouvrent la voie pour les chauves tardifs.
2: Moi, ça fait 15 ans que je l'ouvre la voie, je te cache pas. Mais moi, c'est pareil chez le coiffeur, quoi. Qui est le coiffeur qui m'a dit, bon, allez, allez. Faut mettre un coup de tondeuse. Parce que moi, j'essayais. Justement, t'avais ce petit truc où t'essayes un peu. On n'était pas sur une Giscard d'Estaing non plus, tu vois, avec une mèche complètement rabattue. Mais j'ai essayé de camoufler, tu vois. Et à un moment donné, il m'a dit, allez, je peux plus rien faire.
0: Là, ça y est, ça y est.
2: Allez, coup de tondeuse.
0: Mais alors, en revanche, pour dire, les tonsures, moi, je dis, chacun fait comme il.
2: Ah oui.
0: Moi, je dis, ouais, on renonce, mais si t'es bien,
1: oui, t'as chacun t'es complexe aussi. Oui,
2: oh,
1: bien sûr. Bien sûr.
2: Chie, on est pas pressé.
1: Mais moi, pardon, ce qui me choque un peu, c'est qu'on se permet avec les chauves des blagues non-stop comme si ça allait pas les peiner. Quand quelqu'un est gros, on lui fait
0: on
1: jamais
0: dit que
1: des
0: c'est
1: blagues.
0: Grossophobe, on dit pas chauvophobe.
1: Ah, mais et mon mec se prend des blagues toute la journée, Rémi aussi, et ça se trouve, ça leur fait hyper mal au cœur.
2: Du mal, Rémi.
0: Non, ça va.
1: Vous trouvez pas? C'est un trait physique qu'on se permet de tracher comme ça.
0: Non, c'est marrant que
2: c'est
0: ce
2: comme
0: soit.
2: Les accents, on s'autorise plus que l'accent italien.
1: Oui, c'est
0: ma mère n'est pas. Et un jour, on va dire non, mais alors italien, ça passe pas non plus.
1: C'est gênant, oui.
2: Non, moi, ça me dérange pas du tout. Pas du tout, mais c'est vrai que c'est source de petites vannes, quoi. Mais c'est pas grave, c'est cool.
1: Bah, c'est le dernier trait physique sur lequel on ose se lâcher en termes de vagues.
2: Je pense, parce que ça reste une, tu vois, c'est pas une, enfin, pour certains oui, mais c'est pas forcément une maladie. T'as juste perdu tes cheveux, bon, c'est pas grave, quoi, tu vois.
0: Et puis en plus, ils attirent toutes les femmes. Alors qu'est-ce que je
1: fais?
0: Je suis à deux doigts de me.
1: Bon,
0: je suis à deux doigts d'y aller. Je vous dis franchement, fais-moi une tondeuse, j'y vais là. Et attention, donc ce que je vous disais, en Saône-et-Loire, faites attention, les chevreuils sont bourrés. Donc faites attention. Ça remonte à quand votre dernière cuite?
2: Dernière cuite samedi.
0: Toi, c'est souvent.
2: Hein. Samedi dernier.
0: Oriane, tu bois pas, hein, t'es comme moi?
1: Si, je bois beaucoup. Il y a aucun souci. Non. Je bois quand je le souhaite, quoi. Quand il le faut, ça, c'est pour moi. Je suis sortie avec des potes il y a un mois et j'étais bien. J'avais pas assez mangé, j'étais bien en forme,
0: Bien sûr. Et Thibaut, hier soir?
6: Ouais, là, je suis encore un petit peu bourré, je cache pas.
4: Ça reste encore.
1: Non, mais cette équipe n'est pas un exemple.
0: Elle n'est pas représentative de l'Organisme Mondial de la Santé.
1: Voilà.
0: David Guetta, tout de suite. Sia, faites attention au Saône-et-Loire, les chevreuils sont bourrés.
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0: J'ai même pas eu le temps de vous parler des infos pour briller au dîner de ce soir. C'est ce qui arrive dans un instant sur Énergie. Le principe est simple, 0870 42 48, vous passez sur l'antenne et vous notez l'info que vous trouvez la meilleure.
2: Oui.
0: Le thème ce soir, Rémi.
2: Les insectes?
1: Ouais.
2: Ah là, franchement, je vous le dis. Je suis énorme.
0: On va voir ça dans un instant. Moi aussi, j'ai une info qui est hyper intéressante.
1: Oui, moi aussi.
6: Et moi, elle est énorme aussi.
0: Bon, écoutez, vraiment. Franchement, on est bien calé. Ça sera dans un instant. Qui a la meilleure info sur les insectes? On en parle le temps d'écouter.
2: Taylor Swift.
0: Bah, bien sûr. Une soirée sans Taylor Swift? Ah non, je crois pas, non. Ça arrive tout de suite sur Énergie.
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0: Bienvenue à tous sur Énergie, vous nous écoutez en voiture, peut-être à la maison, au travail, sur l'appli Énergie, en podcast. Merci, merci, merci de votre fidélité chaque soir, 16h, 19h, avec Rémi Nem et avec Oriane qui est là.
1: Yes.
0: On en avait parlé ici, je suis content de donner des nouvelles. Kiki, un coq du hameau de Couard, près de Autun. On est en Saône-et-Loire encore. Saône-et-Loire, c'est Los Angeles. Hein. Il passait devant la justice mercredi, le coq.
2: Oh là, il avait mis un costard.
0: Kiki, le coq. Un voisin l'avait fait condamner en justice parce qu'il chantait trop fort.
2: Ah. Ben oui, mais il peut rien, le pauvre, il a de la voix.
0: Ben, c'est comme tu te plaignais que t'es le voisin de Lara Fabian. Kiki vient de gagner son procès en appel, il va pouvoir continuer de chanter.
1: Bon, très bien.
0: Parce que le maître est allé au tribunal, il dit, ah, tu veux me mettre au tribunal, et Kiki, on part au tribunal. Et ben, Kiki va pouvoir chanter. Le voisin a été condamné même à payer les frais de justice. Il doit donc 1000 euros de dommages et intérêts.
1: Bon, j'adore ce bruit, moi, en plus. Ah, j'adore.
0: De tous les voisins, c'est le seul et le dernier arrivé dans le hameau à se plaindre de Kiki. Kiki, il était là avant, tu t'installes, tu t'acceptes Kiki.
2: Qu'est-ce que c'est encore un parigo qui a quitté la ville et qui a été à la campagne, qui sait pas comment ça fonctionne un coq, hein, je te dis.
0: Et procédurier. Bon, mon Kiki, chante autant que tu veux. J'ai grandi à la campagne quand même, au bout d'un moment ça. Ouais.
1: Oui, voilà, pour moi c'est un peu exotique, c'est bucolique, mais c'est ce que je. Ouais.
2: Excusez-moi, monsieur Kovac, le coq au vin ça vient pas de nulle part. Hein. À un moment donné, allez, Kiki, t'es mignon. Dans la marmite, le Kiki, c'est bon, tu chanteras moins. Hein. Tu chanteras moins. Voilà.
6: C'est comme ça que c'est venu. Hein.
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0: Bienvenue tout le monde, bienvenue sur Énergie. J'espère que vous allez bien, vous êtes ici à la maison comme Nicolas qui est avec nous, qui habite Nice. Salut Nico.
8: Salut, ça va l'équipe?
0: Ça va très bien mon poteau. Tu fais quoi dans la vie Nico?
8: Moi je suis dans le transport.
0: T'es dans le camtar là?
8: Non, là je me suis... Je commence à midi et je rentre à minuit à peu près.
0: Ah ouais, je comprends.
8: J'ai pas commencé encore.
0: Aïe, Nico.
8: Ouais.
0: Tu vas avoir une place importante, tu vas être le juge de l'émission maintenant.
8: D'accord.
0: Le principe est simple, c'est des infos pour briller au dîner de ce soir. Je sais que vous l'attendez, ce rendez-vous tous les soirs. 4 infos, 4 fun facts sur un thème. Le thème, les insectes.
9: Qui aura la meilleure info sur des insectes?
1: Allez, essaye de deviner.
0: C'est un gendarme. T'es pas un gendarme?
1: Non, c'est un criquet.
0: Ah, c'est un criquet que tu... Ah bon? Ah, c'est pas mal pour un criquet. Comment tu feras un criquet, toi?
8: Alors là,
0: ouais, criquet, ouais, faut dire le nom, hein, comme criquet. C'est pas mal du tout. Nico, pourquoi les insectes? C'est la journée mondiale des abeilles aujourd'hui. Je les déteste.
1: Ah non, mais toi, t'es la phobie.
0: J'ai la phobie. Non, mais je sais qu'elles sont très importantes dans l'écosystème, le miel. Mais
8: moi non plus, j'aime pas trop.
0: Mais c'est ma phobie. J'y peux rien. Pardon. Hein, j'ai la phobie. Il y a des gens qui ont la phobie des pieds. Il y a des gens qui ont la phobie des pneus. J'ai la phobie des abeilles et des guêpes.
1: T'es en train de me la filer. À force de te côtoyer mois après mois, j'ai vu une news il y a pas longtemps sur un porte-vélo à Paris où il y a eu plein de guêpes dessus.
0: Un essaim d'abeilles.
1: Et j'ai pensé à toi. Direct et ça commence à monter à force de te côtoyer. Ouais.
0: Moi, tout ce qui grouille là. Et elle grouille beaucoup.
2: Ah oui, ça grouille fort.
0: Ah ouais. Et voilà, et je sais, et sauf que dans ma phobie, bah, je sais pas de faire la différence entre une abeille et une guêpe, mon gars, ça part.
1: Oh, bah, c'est dur de faire
2: non, la différence. Non, l'abeille, c'est beaucoup plus petit en principe, et la guêpe, ça pique, mais ça meurt pas. Alors que l'abeille, quand elle te pique, elle meurt, hein, la pauvre. Hein. Elle laisse son dard.
0: Regarde, t'as piqué quand même.
2: Oui, mais parce qu'elle se sentait en danger. Attendez, les gars, moi, je suis allergique. Hein. Moi, s'il y a bien quelqu'un qui en a peur, c'est moi. Je gonfle et tout, je vais à l'hôpital. Hein. Et je m'en suis.
0: Un œdème de quack.
2: Je fais un œdème de quack.
1: Mais t'es pas stressé du coup?
2: Bah non, j'ai appris à me contrôler parce qu'à l'époque, j'étais pire que tout le monde. Je courais, fallait que je m'en aille. Les frelons, t'imagines un frelon et je pouvais y passer.
0: Bah attends, tu pars au pire des trucs. Frelon, bah oui, bien sûr.
2: Je pouvais y passer.
1: Non, le pire, c'est les temps. Les temps, vous connaissez les temps?
2: Ah, mais c'est horrible.
1: C'est insupportable. Moi, je peux partir vraiment à l'autre bout de la ville.
2: Un jour, j'ai un pote à moi. On roule en scooter tous les deux dans ma campagne là-bas, aux Ors, dans les Alpes. On roule tous les deux en scooter. Et du coup, mon pote, il est devant le scooter. Et du coup, je le vois paniquer comme un fou. Le scooter qui bouge, il se met sur le côté, il jette le scooter dans le champ. Et il commence à courir partout. Il y a un tank qui était rentré dans son casque. Entre le casque et le visage, mon pote Jérôme. Quand il enlevait le casque, il avait tout le côté gonflé, mon gars.
1: Ça arrive vraiment.
0: Mais tu peux pas t'imaginer, ça a gonflé en une seconde, ça l'a piqué au moins 5 reprises. Le temps, il paniquait, il était dans le truc, il disait, oh, le temps, il paniquait, l'autre l'avait dans le truc, c'était à l'enfer.
1: Il a fallu l'emmener à l'hôpital?
0: Non, elle piquait.
2: Bah oui, mais ça fait hyper mal. Un temps, la piqûre est très, très forte, très intense.
8: Ah ouais, ça fait super mal,
0: Bon, en tout cas, on va parler d'insectes, et j'ai une info géniale, moi. Entre 2008 et 2017, on estime que le nombre d'insectes a été réduit de 30% entre 2008 et 2017, en 10 ans. 30% d'insectes en moins. Est-ce que vous savez pourquoi?
8: Dû à la pollution, peut-être, hein?
0: Non.
1: Réchauffement climatique?
0: Non.
2: Ah bon?
0: Mais à cause de l'évolution?
1: Oh, parce qu'on les tue beaucoup plus avec nos tongs.
0: Non, mais en effet, parce qu'on les tue beaucoup plus. On vise mieux qu'avant, tu veux dire?
1: Ouais.
0: Il y a plus de tongs.
8: Pesticides, non?
0: Non. Vous allez halluciner, je suis sûr que je gagne ce soir.
1: Ouais, elles sont
0: pourquoi est-ce qu'il y a 30% d'insectes en moins?
1: Suicide. Elles se suicident plus. Santé mentale déplorable.
0: Les libellules, elles sont en burn-out. Il y a beaucoup de burn-out chez les libellules.
1: Mais attends, franchement, c'est pas beau ce qu'on voit aujourd'hui dans le monde. Et elles aussi, peut-être, sont hyper sensibles à ça.
2: Ah, je reviens de Kiev, c'est que je m'en remets pas.
0: Fais pas le con, Gertrude, fais pas le con. Non, je me fous en l'air, je te dis. Attends, donc ça reste quand même mignon.
2: Enfin, je veux dire, la raison,
0: elle est folle. Entre 2008 et 2017, sachez que 30% des insectes sont morts.
2: Ah, les pauvres.
0: Mais pourquoi? À à cause du syndrome du pare-brise.
2: Ah bah, tu vois, ils se prennent des pare-brises.
0: Bah, c'est oui, c'est le syndrome du pare-brise.
2: Et pourquoi 30% on roule pas plus que...
0: Eh ben, on roule plus qu'avant, il y a plus de voitures, les voitures vont plus vite. Bref, le nombre d'insectes baisse à cause de l'augmentation de la circulation dans le monde. Vous imaginez bien, on ramène au monde. Et donc, en 10 ans, 30% d'insectes en moins qui meurent. Parce que bon, on les fracasse sur nos pare-brises.
8: Mais il faut. Bah, sur le camion, j'ai que ça, quoi. Hein,
0: mais bah, voilà. Mais parce que voilà, et ben bah, t'es en train de nous tuer l'écosystème, mon Nico, tout simplement. Bah, ouais. Nous la foutre en l'air, ta planète bleue là.
1: Bah, autant une biche, on peut l'éviter. Un moustique, si tu veux.
0: Attends, un cheval bourré, tu l'évites pas. C'est fou, non?
2: Ah ouais, non, c'est fou. Moi, on m'avait dit que finalement, avec justement les pesticides, les trucs, machin, quand tu prenais la route, tu te rendais compte, il y a 20-25 ans, t'avais le pare-brise blindé de moustiques, t'es obligé de le nettoyer dans une station. Maintenant, il y en a un peu moins.
0: Eh ben, moins parce que ils ont disparu. Mais c'est vrai qu'avant, tu t'arrivais, tu roulais 2 heures à la nuit tombée sur l'autoroute, mon gars, fallait changer le pare-brise. T'appelais Mondial pare-brise et ils te le changeaient.
2: Ah ouais.
8: Mais moi, je roule 3h30 sans m'arrêter.
0: Ouais, mais Nico, tu trouves pas qu'il y en a moins qu'avant?
8: C'est plein. C'est plein.
2: Ah ouais, bon, bah tant mieux.
0: En même temps, on a la meilleure stat, on est en route, on va pas faire les malins, on roule une fois l'été.
2: C'est clair.
0: Oriane, à toi.
1: C'est très drôle.
0: Ah bah alors, Rémi. Ah. On finira avec toi.
2: Moi, je vais vous parler d'un insecte, ouais, extraordinaire.
0: C'est même pas dire insecte. C'est un spécial insecte qui arrive pas à dire insecte.
2: C'est chevreuil, ascendant. Alors, insecte, la guêpe. La guêpe, pardon, et là elle est mince, la guêpe du figuier. Vous savez ce que c'est?
1: Non.
8: Non.
2: La figue, pour que tu puisses la manger.
0: Une figue.
2: Non, écoute-moi. Pour que tu puisses la manger et la déguster, faut qu'elle soit pollinisée et qu'elle soit travaillée par une guêpe. Je t'explique. La guêpe du figuier, c'est une toute petite guêpe qui rentre dans le fruit de la figue, qui casse ses ailes pour pouvoir rentrer, qui pollinise la fleur, parce que comme tu t'en rends compte, quand tu ouvres une figue, il y a plein de petites graines, la fleur est à l'intérieur en vrai. Et pour que ce puisse devenir un fruit, il faut cette guêpe. Sans cette guêpe, tu ne pourrais pas.
0: Une nouvelle phobie activée.
2: Attends, je t'explique.
0: Il y a une guêpe mais c'est impossible que dans chaque figue qui sont produites, il y ait une guêpe qui rentre.
2: Absolument si. C'est des petites guêpes qu'on ne connaît pas. C'est pas la guêpe dont t'as peur, qu'on ne connaît pas, on la voit pas. Elle rentre dedans. Elle pollinise, elle fait en sorte que ce soit un fruit. Et l'enzyme du figuier te fait disparaître l'animal, l'insecte. Et donc tu manges.
0: E égale énergie.
2: Non mais attends, c'est pas extraordinaire la vie. Là je te parle de vie là.
1: Non mais imagine, exceptionnellement, ils ne font pas disparaître, le fruit ne fait pas disparaître la guêpe.
8: Eh ben,
1: Mords dans une figue et je me prends une guêpe.
0: Je ne mange plus jamais. Voilà, je vous le dis là devant énergie, je prends devant les Français. Je ne mange plus jamais une figue de mon existence.
8: Ah, bah, toi, c'est pas bon pour toi, Camille.
0: Ah non, plus jamais, Nico. Je mange plus jamais une figue de mon existence.
1: En confiture, bonne maman, là, j'imagine que c'est filtré.
0: Mais non, mais c'est extraordinaire, vous vous rendez compte? C'est extraordinaire.
2: Figolu, je vais croquer dans un figolu, on va partir un tout
0: le temps,
2: là.
0: C'est dingue, non?
1: Oui, c'est dingue,
0: c'est fou. C'est horrible de m'avoir raconté ça, je te déteste.
1: Après, est-ce que tu mangeais tant de figues que ça?
0: J'adore ça. J'adore les figues.
2: Eh ben voilà.
1: Et oublie ce qu'il y a.
0: Dans le sud à Aix, on m'appelle le bouffeur de figues. J'arrive à Aix à la gare, personne dit qu'habite, tout le monde dit ah, le bouffeur de figues. Je suis un bouffeur de figues.
1: C'est ton truc.
0: Ah ouais. Moi, je croque la vie à pleines dents et les figues. Ça va vous dire mieux. This is Mélodrama, ce qu'on écoute tout de suite. Dans un instant, on aura l'info rigolo des bars, LOL qui ressort.
1: Trop drôle.
0: Et celle de Thibaut. Qui aura la meilleure info sur les insectes? On le saura dans un instant.
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0: On est tous ensemble et on est sur Énergie, Nico est de retour. Nico, il est routier.
8: Ouais.
0: Nico, il est sur la route et il va y lire la meilleure info sur les insectes. Pourquoi journée mondiale des abeilles aujourd'hui?
2: Ben oui.
0: Attends, j'aime pas. Rien que le bruit, je suis phobique.
8: Moi, j'ouvre même plus les fenêtres avec le camion sur l'autoroute.
0: Je te jure. Et moi, je l'ai tellement dit, Nico, que j'étais phobique des abeilles dans des émissions et tout, que je fais jamais Fort Boyard. Parce que je me dis, je suis sûr et certain, ils vont me mettre des guêpes ou des abeilles.
8: Ouais, c'est pas impossible. Ouais.
0: Ils sont capables. Ils vont m'inventer Félindra tête d'abeille, là, je sais pas quoi. Et je me retrouve avec des abeilles.
1: Tu préférerais toucher des souris et des rats?
0: Bah, dans un choix, je préférais vraiment être en famille devant un film, mais si je dois choisir, je préfère une mygale et je déteste les insectes. Comprenez, je suis pas à l'aise avec les insectes. Moi, s'il y a une araignée chez moi, c'est ma chérie qui va la mettre dans le verre et tout.
8: Pareil.
1: Ah non, l'araignée, ça me fait rien. Franchement, je peux être assez courageuse, ouais. Pour les chasser.
0: Bah oui, quand même.
2: Ça fait ça,
0: je vous jure. Bah,
2: quand t'es phobique, t'es phobique.
0: Pas celle avec les petites, avec les longues pattes, là. Hein.
2: Non.
0: Je parle d'un peu velu, un peu
8: quoi. Araignée, quoi.
0: Ah ouais, les vraies araignées, merci Nico.
1: Les grosses araignées velues, faut faire quoi? Les chasser?
0: Oui, ouais. J'embrasse.
1: Non, mais.
0: Elle se transforme après.
1: Oh, Spider-Man. J'étais sûr. Faut pas les tuer, quoi.
6: Non, mais globalement, essaie de pas tuer les insectes. Ah, si t'es les dehors, mais je veux dire, ils peuvent revenir. Hein. Un insecte, il dit, ah, tu m'as foutu dehors. Tu vois ce que...
1: Bah oui, non, mais tu. Vous tuez pas les moustiques, en vrai.
6: Ah, les moustiques, si je les défends.
8: Bah, attends, ouais, les moustiques, oui, obligé.
0: Viens, passe une tête dans ma chambre. Faut voir ma femme la nuit, attention. Torchon, mon pote. T'es où? Elle fout la lumière. Chez moi, c'est. Bah, il y en a partout, quoi. C'est Dexter.
8: Ah, des taches
0: de
8: sang,
0: t'es obligé de cliner le lendemain et tout. C'est horrible. Je dis, mais qu'est-ce que ça fait? Il y avait plein de moustiques, j'ai tout tué là. Des traces de sang partout dans ma chambre.
1: Ah, mais oui, le livre est beaucoup mieux que le torchon. Moi, ça ne marche jamais avec
0: et
1: un torchon.
0: J'entends pas, bah, hein, t'entends moi, mais ma femme, faut la voir. C'est pas la même quand il s'agit de tuer des moustiques, je te dis.
6: Oriane, t'as une info rigolote.
1: Trop. C'est très visuel.
6: On finira avec toi.
1: Ok.
6: Bah avant Thibaut.
10: Moi, je vous ai trouvé l'Iron Man des insectes. Je vous ai trouvé l'insecte le plus increvable au monde, c'est le cafard. Mmh. Figurez-vous que le cafard, il peut ne pas manger pendant 2 mois, il peut ne pas boire pendant 2 semaines. Il résiste aux rayons X et tout ce qui est genre irradiation et tout ça. Et surtout, si tu lui coupes la tête, il peut continuer à vivre pendant plusieurs semaines. Parce qu'en fait, il peut respirer sans sa tête. Le cafard, c'est l'Iron Man des insectes. Après, il est increvable.
0: Après, sur sa tête, faut le voir quand même. Hein, c'est une ambiance.
10: Ah ouais, c'est un délire.
0: Ouais, il respire, mais c'est pas où il va. Quoi.
10: C'est le problème. Il est incroyable, cet insecte.
0: C'est horrible.
10: Tu lui enlèves la tête, il continue de vivre.
1: Ah, mais c'est pour ça qu'on a autant de mal à s'en débarrasser dans les immeubles. Et
8: c'est
1: pourquoi
8: ça existe. Il y en a de partout. Hein.
0: Exactement.
8: Quand ça commence. Fou.
0: Si tu vois chez toi, malheureusement, hein, je te souhaite pas, si tu vois un cafard chez toi, c'est que t'as 1000 cafards.
1: Je sais.
0: Il n'y a jamais un cafard tout seul. Si t'as un cafard, tu t'arrêtes, c'est fini. Il y en a 1000. Tu peux aller chercher dans tes plaintes, dans tes trucs, il y en a partout.
1: Ah, c'est le pire des nuisibles. Faut vraiment, vraiment s'en débarrasser.
0: Nous, il y en a dans ma copro actuellement, c'est un vrai bordel.
1: Ouais.
0: Quand je te le dis, ils prennent des photos dans les couloirs et tout, tu les vois machin. Ah mon dieu.
1: Mais moi, ça fait 10 fois qu'ils interviennent et ça ne marche pas.
0: Mais pourtant, tu connais pas un.
1: Bah, si mon pont. Je suis contente que tu me lances, j'osais pas trop y aller. Abdoulaye, mon pont en nuisible. Mais sauf que c'est le syndic qui décide d'envoyer ses gars pour les cafards, sauf que moi, j'arrête pas de leur dire prenez Abdoulaye.
10: C'est mon pont.
1: C'est mon pont. Il est un peu plus cher. Donc forcément, ils n'y vont pas et on s'en débarrasse pas. Mais si vous avez un problème de nuisible, il fait toute la France.
0: Tu as des cafards dans ta copro?
1: Mais oui. Oh. Ça ne s'arrête pas.
0: Ah ouais, non,
1: mais faut déménager. Moi, j'en ai pas vu chez moi, personnellement. Mais
8: souvent, quand tu te lèves la nuit, t'allumes la lumière.
1: Oh. Arrête, ne me dis pas ça. Déjà,
8: sur tes cuisines ou.
1: Oh non, c'est assez propre. Horrible.
0: Ah mon dieu.
10: T'en as toi aussi?
0: Moi j'en ai pas chez moi, mais dans la coprouille. Hein,
10: ouais, là vous mettez des œillères.
0: Mais non, parce que je suis au dernier étage, premier, deuxième, ça commence à grimper.
10: Excuse-nous, Bruce Wayne.
0: Pardon, penthouse, je me permets. Excusez-moi, petit Weber, on sait.
8: Ah, c'est parce qu'ils ont tous la tête coupée, ceux qui sont chez lui, c'est pour ça, ils n'arrivent pas à monter jusqu'en haut.
1: Exact. Non, mais toi aussi, tout le monde s'accuse. Nous, ça parle, c'est dans les couloirs. Ouais, c'est le mec du troisième, c'est un gros crado, donc à force qu'il lave pas, c'est à cause de lui qu'on en a. Non, c'est la meuf du sixième qui est crade, c'est horrible.
0: C'est ça, c'est exactement ça. Ils sortent passer les poubelles. Bah là c'est la guerre. De toute façon là.
6: Oriane, alors je crois qu'on va vraiment avoir un moment lol qui ressort.
1: Moi je trouve ça très rigolo, oui. Les fourmis sont de vraies petites agricultrices. C'est pas tout de suite. il est très courant que les fourmis élèvent des pucerons pour les traire. C'est ça que je trouve rigolo, c'est d'imaginer les fourmis en train de traire des pucerons, comme l'homme, par exemple, peut traire du bétail. Et ces petits insectes possèdent donc un liquide visqueux riche en sucre et acides aminés, appelé miella, que les fourmis adorent. Donc elles élèvent des pucerons et toutes, elles commencent à traire leurs pucerons, comme ça, comme dans une étable.
0: C'est
1: avouez, c'est chou.
0: Ah, c'est vraiment, c'est des babassards. Hey. C'est hilarant, c'est
1: Nico.
0: Hilarant.
10: Ah oui, bah, si tu veux déjà mettre Comedy Club, tu fais un casse en truc.
6: Le sketch de l'envie.
8: Je vais pas les dire, tu vois.
6: Le sketch de l'envie. Vas-y, fais-le nous un peu version stand-up.
1: Ça attention. Vous arrive. Attends. Et on fait encore du bruit pour Marina Rollman. Ça vous arrive jamais? Vous êtes là et là vous voyez une fourmi, vous dites mais qu'est-ce que tu fous? T'es en train de traire ou t'es pas en train de traire? Merci de me donner de la force les gars. Merci pour tout, c'est tout pour moi. Pas mal. Je la teste très vite celle-là. C'est dur l'histoire de test, mais je le fais. Ouais.
6: Nico, qui a la meilleure info pour toi sur les insectes? Selon toi, j'espère qu'on vous a appris des trucs à la maison dans la voiture.
8: Ouais, bah, allez, mon point est valable à Rémi, hein.
1: Non, je l'ai pas vu venir.
8: Je savais pas du tout, tu vois.
0: Tu l'avais pas?
8: Non.
0: Ah, bah, tu vois, je t'apprends un truc. C'est une belle histoire, hein, en vrai. Rémi, belle remontada. Rémi, tu remontes à moins 5.
8: Je mangerais peut-être plus de figues non plus, mais.
0: Désolé, les gars. Moins 5, c'est vrai? Ah, ça remonte. Tu remontes à moins 5. Je suis à 7. Les filles à 5. Thibaut à 1. Ouais. À qui est-ce que tu retires un point?
2: Je retire un petit point à Thibaut. Faut qu'il vienne un petit peu, là.
0: Voilà.
2: Ça y est,
0: je passe à 0. J'arrive dans la cave avec Rémi. Non! Là où ils sont trop hauts.
10: Bah, des boules join, ça.
0: Et voilà. Alors, regarde, t'as gagné hier, t'as pas enlevé de points, toi. T'enlèves un point à qui?
1: Rémi.
10: C'est trop drôle.
8: Tu
10: vois, ça, c'est hilarant.
8: Ça continue juste un autre, quoi.
0: Si, c'est hilarant. C'est
10: hilarant. On passe à moins 6, Rémi.
1: Ça manquait d'ascenseur émotionnel.
0: Là, c'est le terme. Là, c'est le terme. Là, je viens de vivre un moment extraordinaire.
10: Ah ben, monte charge. Là. Ah ben,
0: c'est horrible. Là, c'est horrible. Ok, Auriane, il n'y a pas de soucis.
1: Non, mais c'est. Hey. C'est dans la rigolade.
0: Bien sûr, tout le respect et l'amour, il n'y a pas de problème.
10: Merci Nico, on a passé un trop bon moment avec toi sans prudence sur la route. Bébé Rexa, c'est ce qu'on écoute tout de suite. New Religion.
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0: Merci de nous choisir pour terminer vos après-mêmes. C'est Énergie, c'est Rémi, c'est Oriane, c'est Mimi. On est tous ensemble jusqu'à 19h, 0870-42-48. On joue dans un instant. On arrête de rigoler là.
2: Ah ouais.
0: On va faire un jeu où
2: on rigole pas.
0: Exactement. Oula. Jeu de la bouteille. Qui va rouler les dépelles à qui?
2: Ah, ça c'est sympa.
0: C'est faux. Ouais, on va faire un jeu dans un instant. N'hésitez pas à nous appeler. On a quoi comme cadeau ce soir, Énergie?
2: Il y a la Switch 2, l'Apple Watch et les AirPods 4.
0: Oh,
2: il n'y a rien de mieux.
0: On va jouer à trois objets à un taf.
2: Ah, cool.
0: Qui est mon jeu préféré. Tout à l'heure, hein. Là on va faire un jeu d'abord et ensuite on fera trois objets à un taf. Donc appelez-nous, vous avez un taf qui sort un peu de l'ordinaire. Je trouverai trois objets qui peuvent correspondre à votre taf et l'équipe devra deviner en moins de 2 minutes quel est votre taf.
2: Ok, let's go.
0: Je sais que vous connaissez le jeu, je sais que pour les gens qui nous écoutent, ils ne connaissent pas.
1: Bien sûr.
0: Je suis très didactique. Belle soirée sur Énergie.
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0: On me fait signe en régie, il est temps de passer de la musique. Bienvenue sur Énergie, on va écouter Sound of Legend tout de suite. Et tiens, si vous savez pas où partir en vacances cet été, j'ai un sondage qui peut vous aider. Le classement des 50 meilleures plages au monde vient d'être dévoilé.
1: Ouh.
0: Ah ouais, ouais. Et bonne nouvelle, 2 sont françaises.
2: Ah, sympa. Ouh.
0: La plage PK9 située à Fakara en Polynésie française.
2: Ah oui, d'accord.
1: C'est un peu loin.
0: C'est un petit peu trajet, mais cocorico. Bah oui. Hein. 16e place et la plage de Santa Giulia en Corse.
1: Ah, ouais. Elle est ouf. Elle est
0: extraordinaire.
1: Spectaculaire.
0: C'est extraordinaire. T'as de l'eau jusqu'au mollet, au milieu des rochers, la mame. La plage de Santa Giulia.
1: J'ai rien vu de plus turquoise dans ma vie.
0: Oh là là. Même, tu sais quoi, un t-shirt turquoise, il est moins turquoise que Santa Giulia. J'y retourne cet été. Mon Dieu, je suis impatient. Rémi.
2: Oh, t'as la première, juste pour savoir pour les vacances que j'ai rien réservé.
0: La première plage du monde.
2: Ah, c'est aux Philippines.
0: Ah, c'est aux Philippines. Ah, mais j'ai jamais fait.
2: Pourquoi pas?
1: Oui, attends, pourquoi pas, oui.
0: Ouais, mais t'as prévu?
2: Non, bah non.
0: Parce que j'ai le budget.
2: Non.
0: Bon. Non, reste sur Cabourg, t'as bien
10: aussi. Ah, c'est joli aussi. Hein.
0: C'est pas la plus belle, hein.
2: Mais c'est sympa.
0: Elle est un peu fraîche.
10: Allez, on écoute Sound of Legend tout de suite.
0: Blowing to Santa Giulia.
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0: On va jouer, ça y est, il est temps. Il y a Frédéric qui veut gagner un cadeau. Merci d'être là sur Énergie. C'est le 0870-42-48 pour nous joindre. Il n'y a pas d'autre numéro, il n'y a pas de nanani. Nanana, vous voulez passer sur l'antenne 0870 42 48.
2: A
0: compris Frédéric, c'est le numéro que t'as effectué toi-même à titre personnel.
11: Salut Camille, toute l'équipe. Oui, effectivement.
0: Tu l'as composé sur ton écran digital?
11: Sur mon GSM, comment on dit?
0: Eh bien, bienvenue en tout cas sur cette antenne.
11: Top.
0: Tu es le bienvenu, bienvenue chez toi, Willkommen, je te présente Oriane.
1: Coucou.
0: Qui est une facétieuse.
1: Ouais, je suis facétieuse, Fred.
0: Facétieuse et quelqu'un également d'introverti, mais parfois également extraverti, c'est Rémi Cala aussi, bien sûr. Salut Loulou.
11: C'est ce qui me permet de rester éveillé, Oriane, quand elle braille sur l'antenne, quand je suis souvent sur la route. Comment ça me permet de vous écouter, de rester bien éveillé sur la route?
1: C'est gentil, Fred.
0: Je pense que je partais comme un compliment, mais Oriane qui braille sur l'antenne, est-ce que tu peux être plus précis?
11: Non, mais non, parce que comme vous disiez, elle est super extravertie. Elle a bon délire, donc c'est top.
1: Tu sais comment
0: c'est une personne solaire. Il faut mettre de lundi 50 pour lui adresser la parole.
1: Je suis tout feu, tu flammes. Voilà.
0: Tu flammes. Bon, le jeu, il est simple. Ça va être le 4 à la suite. Vous allez tous avoir une chance de faire gagner Frédéric et Frédéric aussi. Chacun votre tour. Je vais vous poser des questions. 4. Si vous parvenez à me donner 4 réponses à la suite, c'est gagné. Je vais commencer avec Frédéric. Si tout de suite Fred y arrive, c'est gagné. C'est parti. Il gagne Switch 2 ou Apple Watch. Qu'est-ce que tu préfères, Fred?
11: Ben, j'ai déjà la PS5 et je joue déjà assez. Alors, si je ramène une Switch 2 à la maison, alors je vais me faire tirer les oreilles par maman. L'Apple Watch, ce serait top pour madame.
0: L'Apple Watch serait top pour madame, ouais. Et très bien, c'est donc l'Apple Watch que tu pourras gagner.
11: Ok, top.
0: Ah, bien sûr que c'est top. Ah, attention, faut quand même le 4 à la suite, ça va pas être simple.
2: Ah non.
0: Bonne chance, c'est parti. Fred, on commence avec toi pour les premières questions. Quel animal est le symbole de la sagesse dans la mythologie grecque?
11: Le tigre.
0: Allez, bon, c'était la chouette, ça compte pas. Évidemment, les questions se compliquent au fur et à mesure.
11: Ça commence bien.
0: Donc, c'était la facile, ça.
1: Pardon, c'est la première fois que je joue, il me semble. Il faut répondre vite.
0: C'est la première fois qu'on joue tout court, j'ai jamais fait ce jeu.
1: Ah, d'accord.
0: Non, on fait pas rapide.
1: Ok.
0: 3-4 à la suite.
2: Okay.
0: Vous allez chacun avoir une chance de le faire gagner.
1: Ok.
0: Quelle planète est surnommée la planète rouge, Fred?
11: Mars.
0: Bonne réponse. Combien de côtés possède un hexagone?
11: 6.
0: Bonne réponse, on est à 2.
2: Ah, c'est bien.
0: Bien sûr. Ouh, ça c'est plus dur. Ça va. Dans quel pays est née la démocratie antique?

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1: C'est à Oriane. 4 oui. À la suite.
2: Non, mais allez, faut y croire, vous y croyez pas.
3: Non, non, mais allez, tu vois bien que j'ai des lacunes. J'y vais, Fred, j'y vais. Ah, fonce.
1: Dans quel dessin animé trouve-t-on le personnage de Homer Simpson?
3: Les Simpsons.
1: Vas-y.
3: Oh, ça va.
1: Quel animal donne sa laine pour fabriquer le cachemire?
3: La chèvre.
1: Bonne réponse.
4: Bien joué.
1: J'aurais pas su. Quel groupe britannique a chanté Bohemian Rhapsody?
3: Queen.
1: Bonne réponse.
5: Allez!
1: Quel auteur a écrit Le Nom de la Rose?
3: De Ronsard.
1: Umberto Eco.
3: Ah
1: ouais.
3: Au nom de la rose.
1: C'était lui. Ah ouais, j'aurais accepté Mousse.
3: Mousse.
1: Mousse.
3: Ah non.

0: vous donne une dernière chance à l'équipe. Une dernière chance de répondre 4 à la suite.
1: Ok.
0: Je vais mettre un chrono de 1 minute 30.
2: Ok.
0: Je vais vous poser des questions. Chacun votre tour, vous répondez. Frédéric, puis Rémi, puis Oriane. Frédéric, puis Rémi, puis Oriane. Frédéric, puis Rémi, puis Oriane.
1: Ok.
0: À vous tous, vous faites une chaîne.
2: Oui.
0: Si vous parvenez à me faire une chaîne de 4 réponses correctes d'affilée, vous repartez avec le cadeau.
2: Ok.
0: Ça, j'adore. Ça, oui.
2: Chaîne humaine.
0: On va y arriver.
2: On ne s'embrouille pas.
0: Non, non, non.
3: On ne s'embrouille pas. Fred, Rémi, Oriane.
0: Ça ne sert à rien de dire banque. Hein. C'est comme le maillon faible, mais là, il n'y a pas de banque.
2: Ok.
1: Mais il y a des maillons faibles.
0: C'est parti. Top chrono. Frédéric, dans quel sport utilise-t-on un volant?
3: Le badminton.
0: Bonne réponse. Rémi, quel est le prénom du capitaine Crochet dans Peter Pan?
1: Ah là là, j'en ai aucune idée. Jean-Louis?
0: James. Oriane, quel pays a pour capitale Lisbonne? On repasse à zéro.
2: Le Portugal.
0: Oui. Frédéric, quel fruit utilise-t-on pour faire du masse-pain?
3: La pomme.
0: L'amande, on repasse à zéro. Rémi, quel super-héros porte un marteau nommé Mjolnir?
1: Thor.
0: Bonne réponse. Oriane, quel est le métal principalement utilisé pour fabriquer des canettes?
2: L'aluminium.
0: Bonne réponse. Frédéric, quel appareil mesure la température?
3: Un thermomètre.
0: Oui. Rémi, quel scientifique a découvert la pénicilline en 1928?
1: Curie.
0: Fleming. On repasse à zéro. Oriane, quelle partie du corps permet de sentir les odeurs?
2: Le nez.
0: Oui. Frédéric, combien a-t-il de joueurs dans une équipe de volley?
3: 6.
0: Bonne réponse. Rémi, quel est le prénom de la princesse dans Aladdin?
1: Jasmine.
0: Oui. Oriane, on est à 3.
2: Oui.
0: Donc, quel est le plus petit continent au monde?
2: L'Océanie.
0: Bonne réponse. Bonne réponse de la
2: chanson.
3: Oh putain, j'avais la chair de poule.
0: Ah c'est bien, chaîne humaine.
2: Ah ouais,
3: c'est plus excitant.
2: Vous avez vu, on s'est pas disputé.
0: Ah non.
3: Non.
2: Non mais
3: ça c'est concentré, bien joué tout le monde.
2: Je sors un week-end Codename avec mon mec et des amis. On se dispute beaucoup.
0: Un Codename, j'adore.
2: Tu t'embrouilles pas?
0: Ah, mais il faut de la dispute, c'est intéressant.
2: Ah ouais.
0: Mais il faut pas que ça triche, hein.
1: Ah non.
2: Ah non, non. Mais
3: non.
2: C'est houleux, quoi.
0: Ah ouais, ouais. C'est comme ça qu'on lève le Codename. Ah, c'est quand ça finit en divorce. C'est ça qu'on veut dans le Codename.
2: Toute la partie, mon mec, mais réfléchis.
0: Frédéric, bien joué. En tout cas, l'Apple TV. L'Apple Watch est à toi.
3: Merci à vous, c'est top.
2: Bravo.
3: Je vous écoute tous les après-midi dès que je suis en voiture. J'écoute aussi les copains du matin aussi. J'écoute tout le monde.
0: Oh, ben t'es trop
3: Donc
0: sympa,
3: toujours ouais. Restez tous branchés sur énergie parce que.

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1: Merci d'être là tout le monde, on vient d'offrir une Apple Watch, mais on continue de parler avec vous bien sûr sur Énergie. Il y a Jonathan qui est là, ça va Jonathan?
2: Ça va pas Camille?
1: Ça va trop bien mon poteau. Enfin ça va bien, jusqu'à cette info parce que j'ai maintenant pour vous l'info qui fait peur. Ouh, je suis Tiens Barthez.

0: Un mec s'est fait arrêter dans un bar à Milan. Écoutez bien, hein, Milano. Pourquoi je vous en parle? Ça fait peur.
1: Ouh, ah bon, ils sont partout. Dans nos villes, dans nos campagnes.
0: Pourquoi est-ce que ça fait peur que ce gars-là se soit fait arrêter dans un bar à Milan?
2: Parce qu'il s'est passé un truc au moment de son arrestation un peu irréel.
0: Non.
3: Il est
0: non,
3: pas
0: c'est très ancré dans la réalité.
2: Ah d'accord.
0: C'est pas du tout un fantôme, ouais, en revenant, rien à voir avec ça.
3: Il a commis un crime effrayant.
0: Mais pas du tout, ma grande. Mais que, hey, Kokoji.
2: Rémi,
0: parce que.
2: Mais pas du tout.
0: Ah ouais, c'est fou.
2: Attends. Parce que malheureusement, ça a impliqué plein d'autres gens. C'est-à-dire qu'il y a eu une arrestation, puis deux, puis trois, puis quatre, puis cinq, puis six. Il y a eu une espèce de.
0: Tu penses à quoi?
2: Ben, je pense qu'à un moment donné, ce gars qui s'est fait arrêter, en fait, il était qu'une équipe qu'on n'avait pas vue.
0: Tu penses à qui fait une toile?
2: Exactement.
0: Pas du tout.
3: Qu'est-ce qui fait peur?
0: Qu'est-ce qui fait peur en ce moment? Et ce gars était avec
2: Antavirus.
0: Exactement.
2: Ah.
0: Ah ouais. Ah ouais, Jonathan, il y a Judy. Ah ouais. Écoutez bien, un Britannique de 70 ans a été arrêté pour avoir, dans un bar, parce qu'il avait rompu sa quarantaine. Il était quarantaine, cas contact d'Antavirus, et le gars s'est dit, ah, c'est trop fort, faut que j'aille me boire un pichon bien.
3: Ça me saoule, ça, ah ouais, ça me rend ouf.
0: J'ai envie. Pareil. Là,
3: je vais être violente.
0: Ouais, moi, pareil.
3: Ouais.
0: Et donc, les autorités italiennes l'ont placé de force à l'isolement pour une durée de 42 jours. Il était qu'à contact.
2: Mais attends, mais ça, tu vois, c'est de là que ça part, les problèmes.
3: Mais oui, c'est vraiment purement de la solidarité ou de la non-solidarité.
2: Exactement, les gens qui respectent pas. Voilà.
0: Mais il avait pas envie de rester isolé pendant 42 jours. Il a décidé d'aller dans un bar à Milan pour faire la fête et dragouiller un
2: en
0: peu.
2: En plus.
0: Non, mais toi, je veux pas t'entendre. Parce que toi, non, mais pendant le Covid, lui, il est allé en Bretagne, il allait sur la plage.
2: Oui, bah ça va sur la plage.
0: Non, c'était interdit.
2: Oui, mais j'étais.
0: Non, mais attends, ça y est, il y a prescription, c'était il y a 7 ans.
2: Ouais.
0: T'as brisé le protocole sanitaire, oui, et t'es en train de juger Michel qui a brisé le protocole sanitaire. Enfin, Michel.
2: Mais j'étais seul sur la plage, t'es pas dans un bar en train de faire une bamboche avec trois pintes.
3: Non, mais en fait, s'il y a. Bon, je vais pas me faire que des potes, mais s'il y a des règles et que tout le monde fait les règles à sa sauce, en fait, on va jamais s'en sortir.
2: Oui.
3: Donc, est-ce que les règles établies étaient bonnes ou pas? Je n'en ai aucune idée.
0: Mais on les respecte.
4: Les grandes gueules.

0: Parce qu'il y avait plusieurs catégories à l'époque, et moi j'étais un soldat. Je faisais exactement ce qu'on me disait, on va peut-être dire que je suis un mouton. Mais sinon, tu t'en sors pas en fait, c'est comme les files d'attente.
1: Oui, d'accord, mais la plage en l'occurrence, c'était un moment avec les enfants, on s'est dit, ah c'est.
2: Non, mais tu vois, mais c'est à géométrie variable. Mais c'est pire, vous étiez quatre.
1: Oui, bah on s'est fait arrêter parce qu'on nous a balancé, hein.
0: Mais vous êtes fait arrêter, raconte.
1: Par les gendarmes. Et les gendarmes sont arrivés vers nous, on était seuls, imagine, seul au milieu d'une étendue. Et ils arrivent, on se dit, oh là là, le bourbier, ils arrivent. Bon, vous savez que c'est 175 euros par tête.
0: Oh,
1: on était 6.
0: Par tête.
1: T'as fait la cuenta. Et là, ils nous disent, OK, vous remettez vos chaussures, vous nous suivez, on nous regarde. Ça veut dire que des voisins nous ont balancés, ont appelé les gendarmes, on les a suivis discrètement et ils nous ont laissé partir, trop mignon.
0: Ah, cool. Moi, j'aurais jamais balancé, pour le coup.
1: Mais le « on nous regarde », c'est génial.
0: Arrête de me regarder comme
3: toi,
0: ça.
3: T'aurais pas... Toi, t'as le profil voisin vigilant, toi. T'as le profil.
2: Non, c'est pas une milice. C'est pas une milice, les grands mots. On sort juste avec des battes et des coups de poing américains pour s'assurer qu'on arrête de toucher à nos poubelles jaunes. C'est pas une milice. Mais on est organisé de façon à ce que voilà, le voisinage se passe bien.
0: Non, je ne poucave personne, mais je trouve ça fascinant d'ailleurs que les gens l'ont fait.
2: Tu sais ce qui arrive à un pote à moi, Jonathan? Bah non, tu peux pas le savoir, Jonathan, parce qu'on se connaît pas.
4: Non, je sais pas.
2: J'aime bien poser des questions rhétoriques comme ça. Écoutez bien, j'ai un pote à moi, l'autre jour, ils sont venus sonner chez ses parents, d'accord? Un dimanche, il est en train de manger chez eux. Et ça sonne, il ouvre la porte. Bonjour, nous sommes les renseignements généraux. Qu'est-ce que je peux faire pour vous? On suspecte votre voisin de terrorisme.
0: Oh putain.
2: Et donc, mais le voisin de la rue d'en face. Et donc, le meilleur moyen de surveiller chez lui, c'est d'installer des caméras sur le balcon des parents pour surveiller le balcon d'en face.
1: Wow.
2: Et ils l'ont fait, les parents ont dit oui.
0: C'est un terroriste
2: pour sauver les gens.
0: C'est un terroriste.
2: J'ai pas de nouvelles, ils disent pas les RG ce qu'ils voient. Ils récupèrent juste, ils sont reliés avec les bandes, mais les bandes sont donc. Il y a une caméra installée sur le balcon, en plein Paris, hein, pour surveiller un balcon qui est à, je sais pas, 8 mètres en face. Je suis déjà allé chez les parents. 8 mètres en face sur la rue d'en face. Et ils surveillent cet appartement en face avec des caméras chez le voisin qui poucave.
0: Jour et nuit,
2: non-stop. Mais en plus, c'est énorme, hein. La caméra, elle fait la taille d'une parabole, enfin. C'est un peu un truc, t'as l'impression de. Vous voyez ces trucs au-dessus des bateaux pour capter là?
1: Ouais.
2: C'est un peu ça, c'est pas très discret, quoi.
1: Et on est sûr que c'est les RG, c'est pas un mec qui veut juste contrôler son ex, quoi. C'est pas.
2: Jamais. Oui, les RG, absolument. Regardez, la carte est là. Les RG qui ont sonné, gars.
0: C'est non, fou. Mais c'est un peu rassurant. C'est-à-dire
2: ils surveillent.
0: Oh, fort. Mais il faut qu'ils partent à un moment. Imaginez, il reste 2 ans comme ça sur le balcon, ça devient relou, quoi.
1: Après, c'est flippant aussi pour les gens qui acceptent, parce que tu dis, imagine représailles et tout, tu vois.
2: Ils savent pas les gens qui sont surveillés, mais bon.
0: Non, mais tu veux.
3: Ils ont installé un petit barbecue aussi, ils ont dit.
0: Ouais,
3: je suis un peu installé à Weber, à faire 2 chipots, si ça vous dérange pas, vous avez une belle terrasse.
0: Bah, ça devient la famille. T'imagines, ils sont là tous les dîners sur la terrasse.
2: C'est fou, non?
0: Ouais.
2: Bon, en tout cas, Georges, il s'est fait attraper, quoi.
1: Bah oui, mais c'est normal, ils l'ont foutu en quarantaine, j'espère.
2: Alors, ils l'ont foutu. Écoutez, ce Jonathan, ils l'ont foutu en quarantaine. Forcé, parce qu'il l'était déjà, et bien surveillé cette fois-ci. Il y a quelqu'un devant la porte.
1: Ah bah Fleury Mérogis, c'est bien surveillé, ouais.
2: Là, je vous le dis, hein, commencez à acheter des farfales, hein, parce que là, on y retourne.
0: Oh là là.
2: Michel, dans un cluster au milieu d'un bar à Milan, les gars, achetez des farfales. Dans 15 jours, on y est tous, on va confiner.
0: Vous aviez acheté plein de pâtes?
1: Non.
2: Non, je me rappelle plus de ça, non.
0: Ah ouais, moi, j'avais acheté 15 sacs de rana. Les raviolis là.
2: Ah, Giovanni Rana.
0: Ouais, le jour où ils ont dit vous enfermez, je suis allé, j'ai paniqué, j'ai pris que des Rana.
1: Et du PQ?
0: Non, juste non, que des Rana.
1: Ah ben Michel, pardon, dans les toilettes, il y a que des Rana.
0: Pas facile.
1: Oriane, pas facile, pas de mentir.
3: Julien Lille tout de suite. Qui arrive sur Énergie. On reste tous ensemble jusqu'à 19h, bougez pas.
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2: Merci d'être là tout le monde, on est sur Énergie, on part à Strasbourg. Tiens, le 29 mai, les étudiants de l'ICAM, une école d'ingénieurs, vont envoyer dans la stratosphère un kebab.
1: Oh génial, sauce samouraï?
2: Je sais pas encore le détail, mais la mission est intitulée Mission Space Kebs. Et si la météo le permet, un ballon abritant un sandwich, un kebab, un GPS et une caméra décollera à 9h du matin sur le parvis de l'école. Il devra mettre entre 2 et 3 heures pour atteindre la stratosphère. à 30 km d'altitude, la température sera de moins 50.
1: Oula, risque de, oula, de congeler l'avion.
2: Ah bah là, attention, la sauce algérienne, elle va virer là.
1: c'est sûr. Moi, je l'avais vu, un truc comme ça avec un burger.
2: Ouais, j'ai vu aussi.
1: Ils avaient mis une petite caméra pour le voir et tout.
2: C'est, et après, ils redescendent, ils vont le chercher et ils le goûtent.
0: Mais non.
1: Oui, je le sais, mais j'aurais pas
0: pensé. Il était congelé, tu crois?
2: Bah, en gros, il a quasiment congelé, mais le temps de redescendre, il a un peu refroidi. Mais en gros, il regarde l'intérieur du burger et il goûte voir ce que ça donne, un burger qui est monté dans la stratosphère.
0: C'est drôle. C'est mignon.
2: Ouais, c'est rigolo.
1: Ah ouais, c'est sympa. Bah, vous...
2: Après aussi, c'est une émission, on parle aussi de ce qui est cocasse.
0: Ah oui,
2: et puis, c'est pas obligé, c'est toujours sur le détroit d'Ormuz.
0: Hein.
2: Les autres radios, elles sont sur le détroit d'Ormuz, elles sont en train de nous dire que tous les navires, ils sont bloqués, que ça pète pas, c'est pas. Nous, on est plus cocasse.
1: Ah oui.
2: Bien sûr, le monde de l'Ovalie également, on en parlera ce soir. Merci à tous d'être là, on écoute Julien Lib. Ah, ça, c'est un beau jeune, ça. dis-moi où. Il va nous mettre des rafus, celui-là. C'est un gros potentiel qui devrait bientôt signer à Toulon. On l'espère, on le saura bientôt. Merci en tout cas d'être là sur Énergie.
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2: C'est pas pita pita tchoum. C'était Julien Lib sur Énergie. Merci tout le monde d'être là. Comment va Oriane? Comment va Rémi?
0: Bah, écoute, superbement bien.
2: J'ai le chiffre du jour.
0: Oui.
2: Ah ouais, ouais, on va parler d'amour ce soir.
0: Oh!
4: Un, deux, trois. Enfin voilà, c'est un signe qui peut changer.
2: Le chiffre du jour, 8% des couples le font. 8% des couples le font. Oui, mais quoi? Salut Stéphanie.
7: Salut Camille, salut l'équipe.
2: Salut. Stéphanie, t'es en couple? T'as un chéri, une chérie?
7: Ouais, je suis mariée.
2: Très bien, Stéphanie. 8% des couples le font, c'est peut-être ton cas. De quoi je parle? 8% des couples. Alors, vous avez compris? C'est un peu insolite, hein. Ou qu'il n'y ait que 8% des couples qui le fassent.
1: C'est en rapport avec le pouy-pouy ou pas?
2: Ah non, c'est pas en rapport avec le coït.
0: Est-ce que c'est chou?
2: C'est ni chou ni pas chou, c'est une habitude de couple.
1: Ah.
7: Faire des massages.
2: Non, c'est pas ça, ma Steph. On sent une demande, en tout cas, on reçoit ta demande, on reçoit ton envie et on la transmettra à la personne concernée.
0: C'est dans le lit? Dans le lit?
2: C'est pas dans le lit, non.
1: Est-ce que ça a en rapport avec les séries?
2: Regardez.
1: Non.
0: À l'alimentation?
2: Pas du tout.
7: C'est des petits messages.
2: C'est pas ça. 8% des couples seulement le font.
0: C'est lié
2: Oriane,
0: au téléphone.
2: Tu ne le fais pas, non. C'est pas le téléphone. Tu ne fais pas partie de ces couples. Et Rémi ne fait pas non plus partie de ces couples. Bon, Stéphanie, je sais pas.
0: Ah bah, se marier?
2: Non.
0: On le fait pas.
2: Attends, je dirais que les deux ne sont pas mariés. Les deux vivent dans l'illégalité. Oh, foutez-le, les menottes. Bah, direction Fresnes.
1: Ah bah, c'est sûr, perpète.
2: Mais non, mais 8%, c'est pas beaucoup. Donc il faut.
1: Oui, si je vous en parle,
2: c'est une nouvelle habitude, mais. Enfin, pas une nouvelle d'ailleurs, mais c'est une habitude assez rare.
1: S'autorise une possibilité d'aller voir ailleurs.
2: Donc on parle des. Comment ça s'appelle?
0: Couple libre.
2: Couple libre, oui. Voilà, non, c'est pas ça.
0: Est-ce que toi, tu le fais?
2: Non, je le fais pas non plus.
1: Ah là là.
0: C'est en extérieur?
2: Non.
0: C'est pas une balade en forêt?
2: Non, c'est vraiment une habitude, d'une façon de vivre.
0: Partager sa brosse à dents?
2: Non,
1: c'est pas ça.
0: Partager un truc?
2: Je le fais en ce moment. Bah, ma femme a perdu sa brosse à dents le dernier week-end. Et depuis, elle prend ma brosse à dents.
1: Je peux mourir.
0: Mais tu dis rien?
2: Est-ce qu'il a le choix?
1: Fous, moi.
0: Ah, tu t'en fous? Ok.
2: Ah, moi, c'est...
7: Est-ce que ce sera avoir chacun son appart?
2: Ah, pas mal.
1: Oh, c'est exactement ça.
0: Bravo.
2: Oh là, Stéphanie, elle nous a mis une lucarne.
0: C'est clair.
2: Elle était derrière, milieu défensif, et vlatch, lucarne. Bien joué, Stéphanie. Oui, vivre séparément, on appelle ça les célicouples.
1: Bah, c'est pas mal, en fait.
2: C'est pas mal. Les célicouples, en gros, t'es en couple depuis longtemps, mais tu veux pas vivre avec ta moitié. Je pense aussi que c'est pas mal. Ça casse la routine. Moi, je serais pas capable de le faire, mais je comprends la DA.
0: Virginie Efira le fait avec son mari. Enfin, son mari, qui n'est pas son mari, son ami. Et elle est très contente.
2: Il y a plein de gens qui le font chacun à son chez-soi pour décompresser, pour se ressourcer. Ça permet d'avoir sa liberté. Et donc, ils sont ensemble uniquement par choix et non par obligation.
1: Ok. Faut que ce soit consenti, quoi.
2: Ah oui, bah sinon c'est divorcer sans dire que tu veux divorcer.
1: Voilà, c'est ça, ouais. Enfin, je veux dire, si tu dors chez un pote, c'est pas. Ça fait pas partie des 8%, c'est ce que je veux dire.
2: Ah non, c'est pas célicouple.
0: C'est pour savoir.
2: Non, c'est céligalère, là.
1: Bah, très bien.
2: Non, pas du tout. Bah tiens, tu fais ça d'ailleurs,
1: ouais,
2: Thibaut.
1: Bien sûr, c'est trop bien. On fait ça, en fait, la semaine, on est chacun de notre côté. Du coup, le week-end, soit ma copine, elle vient chez moi, soit je vais chez elle. Et en fait, on a que les bons moments. Tu vois, on se raconte toutes nos semaines, on fait des sorties, des trucs. À chaque fois, c'est un événement. À chaque fois, c'est un date quand on se voit.
0: Ah, c'est pas mal.
1: Génial.
2: Ah, c'est cool. Si je peux me permettre, vous pouvez le faire aussi parce que vous n'avez pas d'enfants.
1: Et du coup, ouais. Non mais du coup ça aide. Parce que souvent, quand tu as des enfants, tu te dis
8: s'organise. Je sais pas si on aura des enfants parce qu'on est très heureux comme ça si on continue à vivre ensemble et tout. Je pense qu'on est
9: plus ensemble. Mais mon pote, mais t'as 14 ans, mais de quoi tu me parles, il n'y aura pas d'enfants, ça peut changer les choses. Et puis peut-être
8: bien sûr
9: ça peut
8: changer. Bien sûr, ça peut changer, mais pour l'instant on est dans un truc de pas d'enfants. On est bien comme ça.
9: C'est bien, bah très bien.
0: Et faut pas se forcer, hein. Ben, c'est pour la vie, les enfants.
8: Pourtant, je me force, hein, mais.
9: Bah ouais. Ah,
8: non, non, pas d'enfants.
2: Ah, c'est pas faute d'essayer, alors, déjà. J'ai la méthode, hein.
9: Ah oui,
2: la méthode, je la connais, hein. Ça, je vois.
9: Mais non.
2: Bon, tu vis comme ça ou pas, Stéphanie? Pas du tout?
7: Non, pas du tout.
0: Bon. Ça non, dépend non. aussi de ton quotidien, c'est-à-dire que si vous êtes deux à télétravailler toute la journée dans le même appart, tu peux avoir ce genre d'envie. Moi, mon mec est souvent en déplacement, donc finalement, mon appart, je l'ai pour moi quand même assez régulièrement.
9: Non, rien de là, celle-là.
0: Donc ça va, oui, il fait les routes de France.
9: Il fait les 400 coups, bien sûr.
1: Ah, attends. Non, mais c'est vrai que ça aide, enfin, c'est bête de dire ça, mais plus tu t'éloignes un peu, plus tu te rapproches, quoi. C'est-à-dire que de temps en temps, il faut aussi passer du temps un peu solo, quoi.
0: Il faut respirer.
1: Ah ouais.
0: Les week-ends entre potes, juste avec tes copains à toi, des trucs comme ça, ouais.
9: Est-ce qu'il y a un truc que vous faisiez avant d'être en couple? Et que vous pouvez plus faire maintenant.
0: Ah oui, manger au lit.
9: Manger dans le lit, ah mon
0: Dieu. Non mais
9: Dieu.
0: Je mangeais tout dans mon lit quand j'étais célibataire. Des pâtes, un couscous, tout ce que tu veux.
9: Quoi ?
0: Mais bien sûr, mon lit c'était, bah, je faisais tout dedans. Absolument tout. Là, bon bah du coup quand...
9: Ouais, tu peux pas.
0: Ah non, s'il rentre et qu'il me voit
9: avec des chips.
0: Avec le couscous, même le Tupperware dans le lit, je suis pas sûr que ce soit très joli à regarder quoi, donc j'évite.
9: Oui, c'est un kiff.
0: C'est mon effort.
9: Bah, moi, je pourrais pas. Ça.
0: Ah ouais?
9: Bah non,
0: ah
9: non.
0: Oh, je suis bien. Il n'y a rien de mieux que mon lit.
1: Ah non, moi, ce que je fais plus, c'est aller au ciné solo. Parce que ma femme, je comprends, elle me dit non, mais si on va, s'il y a un film à aller voir, on y va à deux, quoi. Et j'ai envie de partager ce moment avec toi, tu vas pas seul.
0: Et vous êtes pas. Bah, vas-y, en cachette, non?
1: Non, pas trop. Ça marche pas trop les cachettes à la maison.
0: Ah, oh, ouais. Excuse-moi. Si on n'a plus le droit de mentir en couple.
1: Non, j'ai AirTag dans la chaussure.
9: Et moi, c'est les livraisons de junk food.
0: Ah ouais.
9: Ah ouais.
0: Tu fais plus. Tu fais quoi? Elle est pas là.
9: Ben non, mais parce que j'adorais ça vraiment. Tu vois ce que je veux dire, Steph, te faire livrer là les burgers avec les nachos. Et par-dessus les nachos, tu te mets une petite macadamia là. Bah, tu vraiment, tu te massacres, tu vois. Et donc, de un, à chaque fois, c'est, bah non, mais en fait, il n'y a pas Libanais, on ne peut pas commander des sushis, machin. Ah, oui. Et à cette voix-là, parce que je suis vraiment avec Maïté. Et donc, de un, tu ne le fais pas. Et de deux, quand tu le fais, elle commande avec toi, mais tu sais, elle prend, bah, ils n'ont pas des petites salades. Donc, tu kiffes pas manger dégueulasse à côté de quelqu'un qui mange une salade. Elle te casse ton plaisir.
1: C'est vrai.
9: Non, mais en vrai, elle te casse ton plaisir. T'es en train de manger à côté, ça mange une salade, tu te sens dégueulasse, tu vois.
0: Mais ça doit rester un plaisir solitaire. C'est comme mon couscous au lit. Faut le faire quand la personne n'est pas là. Il y a des moments où ta femme n'est pas là et où mon mec n'est pas là. Bah, tu te fais les nachos comme ça, à même la.
9: C'est fou parce
0: le
9: que
0: papier, quoi.
9: Ton mec, quand il part pour le travail, quand il revient, il a pas peur qu'il y ait un mec dans son lit, il a peur qu'il y ait un couscous.
0: Oh non, elle m'a encore mis le couscous
1: sur ton. Après, c'est quand même chiant d'avoir une merguez sur l'oreiller, hein. Non, mais c'est vrai, c'est chiant.

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1: Il est temps de jouer aux 60 secondes cadeaux comme chaque soir sur Énergie. On joue pour des AirPods. Il suffit de les gagner, ces AirPods. On a Quentin qui est avec nous. Ça va, Quentin?
2: Ouais, ça va, tranquille.
1: Oh, bien, mon Quentin. Quoi de neuf?
2: Ouais, de rien, pas grand chose. Je bosse,
1: Qu'est-ce que tu fais dans la vie?
2: Au taf. Ouais, je suis au Futuroscope, là, toi, je travaille.
1: Arrête-toi.
3: Ah, génial.
1: Attends, t'es au futur... tu bosses à Poitiers au Futuroscope?
2: Ouais, là, je suis à 30 mètres de danse avec les robots, hein.
1: Mais attends, mais raconte-moi ce Futuroscope, je sais qu'il y a plein de gens qui rêvent d'y aller. Je suis allé quand c'était petit. Quand j'étais petit, pardon.
2: Ah, faut revenir, on fait plein de trucs là. Faut venir faire Bermude, il y a l'Aquascope, faut venir faire une émission, faut venir.
3: Apparemment, ça a changé de date. Ouais. Moi aussi, j'étais petite, c'était rudimentaire.
1: Alors, moi, quand je suis allé vraiment, le truc le plus fou, c'était le petit train, quoi.
3: Pour vous
1: donner une idée, c'était vraiment.
2: Attendez. Le train de la mine.
1: Ouais,
2: on a évolué, hein, quand même. Hein.
1: Mais je sais bien, j'ai dû y aller en, je sais pas, moi, 95.
3: Il y a une trentaine d'années.
1: Donc c'est pour ça, à chaque fois, moi j'ai un souvenir pas ouf du Futuroscope, mais je sais très bien que c'est devenu ouf. Bien sûr, Quentin.
2: Je vous branche avec les gens des événements et ils vont vous organiser un petit truc aux petits oignons. Là.
1: Alors fais-moi rêver. Deux attractions de ouf au Futuroscope, c'est quoi?
2: Bah là, il y a Bermude, là, la meilleure attraction.
1: Alors c'est quoi les Bermudes? Explique-moi, c'est quoi?
2: C'est un water coaster, donc c'est un train qui sur un rail, enfin un bateau qui sur un rail, en fait, tu pars sur les Bermudes avec une unité d'exploration qui a perdu leur collègue. En fait, on va les rechercher. T'as une petite chute de 18 mètres, donc c'est cool, quoi. Tu prends un peu d'eau là, c'est cool.
1: Ok, donc c'est un manège. Mais rassure-moi, il y a pas trop d'écran et tout, parce que alors moi les visions, réalité virtuelle, ça me file la germe.
3: Ouais.
2: Non, pas d'écran. Il te compte l'histoire dans la file d'attente, mais après que de la sensation.
1: Génial. Et quoi d'autre? Alors, deuxième attraction canon.
2: Bah, si tu veux pas d'écran, faut faire Objectif Mars, là. C'est un coaster avec un rail et un wagon qui tourne sur lui-même et puis tu pars sur Mars, quoi.
1: Ah ouais, parce que maintenant, parce que moi, à la base, il y avait juste une tour qui montait très haut, là, et un petit train, quoi.
3: Ouais.
2: La gyro-tour, ouais, après, on se diversifie. Après, nous, c'est Futuroscope Expérience. Donc, l'objectif, c'est de vivre des expériences dans chaque attraction.
1: Ah ouais.
2: Donc, après, le truc foufou, c'est l'Aquascope. Faut qu'il vienne, c'est un parc aquatique, quoi.
3: Un des plus grands d'Europe, ou un truc comme ça, non?
2: Ouais, c'est ça, ouais. On avait pas mal de prix dessus, hein. C'est cool. Puis, c'est immersif. T'as vraiment une zone immersion où t'es dans une piscine avec des écrans et pas mal de petits trucs interactifs, c'est cool, quoi, pour la famille. Et puis,
1: mais rassure-moi, vous avez pas des orques et tout?
2: Non, on n'a pas d'orques. Non, non.
1: Ah ouais, voilà, non, c'est pas un Marine.
2: J'ai pas tous les projets, mais non, je pense pas qu'il y ait d'orques prévu.
1: Non, mais c'est ça, il n'y a pas ça au Futuroscope, c'est pas du tout.
2: Non, c'est un parc aquatique, c'est avec des toboggans.
1: La piscine immersive, c'est un truc de taré, hein. T'es pas dans le monde réel, quoi. T'es dans un truc et il y a plus des écrans partout, la lumière, c'est fou.
2: Faut venir.
1: On va venir, poteau. Et toi, tu fais quoi là-bas au parc?
2: Moi, je m'occupe de tout ce qui est prévention, accident du travail. Donc voilà, je me déplace partout pour les conditions de travail, qu'elles soient le plus au top possible.
1: Ouais,
2: quoi,
1: tu fais en sorte que personne se blesse dans le aquascope là.
2: Ouais, c'est ça. On essaie de faire en sorte que tout se passe bien partout pour tout le monde.
3: Bah oui. Qu'on s'électrocute pas avec les écrans dans la piscine, ce serait complètement con.
2: Non, ça, y a pas de risque. Ça y a zéro risque.
1: Il y a un super resto aussi, pardon de revenir sur la bouffe, quoi. Mais pas qu'il y a un truc avec des rails.
2: Space Soup, ouais.
1: Ouais, c'est ça.
3: Oh, génial.
2: Space Soup. C'est un concept de restaurant avec des rails. En fait, ils clivent les plats sur des rails. Donc t'as un looping, t'as des petits. C'est sympa, donc c'est pas mal.
1: Ah, genre que j'ai jamais fait, moi, comme quand tu vois dans les films là passer les sushis devant toi là.
2: Ouais, mais c'est vraiment là, c'est un coaster en fait. Ils t'envoient les plats comme si c'était un coaster, quoi.
1: C'est plus fort
2: donc,
1: que
2: le plat
1: sur
2: des rails, quoi.
1: Bah, c'est génial. Bah écoute, on viendra à l'occasion, hein, Futuroscope à Poitiers.
3: Bah ouais.
1: On viendra te voir, Quentin.
2: N'hésitez pas.
1: Quentin, dans
2: pas
1: un problème. Instant, on va t'offrir des AirPods, mon grand.
2: Ah, cool, parfait.
1: Eh ben peut-être, mais pour ça, il va falloir que l'équipe...
2: Je compte sur l'équipe.
1: Ah ben, donc, t'es pas forcément bien embarqué. On va voir ça tout de suite. Il faut que l'équipe trouve la réponse en 60 secondes.
0: L'équipe aurait-elle gagné un auditeur?
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1: 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Voici ma question. Un énorme accident ferroviaire a eu lieu en Suisse. La police fait le bilan des victimes, malheureusement. Et annonce à une dame que son frère est mort. Aïe. Le lendemain, en se rendant chez son frère pour aller chercher ses affaires, elle hallucine de ce qu'elle trouve dans les affaires. qu'est-ce qu'elle découvre, top chrono.
5: Son frère.
1: Dans les affaires.
3: Ah, il serait pas mort.
1: Il serait pas mort.
5: Comment ça,
1: C'est mon frère dans la chemise que je devais récupérer parce qu'il n'est pas décédé. Je peux pas récupérer les fringues d'un mec qui n'est pas décédé. Donc ça n'est pas ça apparemment.
5: C'est ça.
3: Mais non, arrête.
5: Rémi, c'est la bonne réponse.
2: Oh, beau gosse, merci Rémi. Je pouvais compter sur toi.
1: C'est mon truc.
3: C'est un génie.
1: On a commencé l'émission avec des chevreuils bourrés. On finit avec un mec qui est mort, mais qui est pas mort. Il est touché par la grâce. Ce que j'ai aujourd'hui, là, je sais pas, j'ai dû prendre la foudre.
3: C'est fort.
1: Écoutez bien, il se rend chez son frère pour aller récupérer ses affaires. Et en arrivant, qu'est-ce qui se passe? Elle croise son frère, qui en fait est donc vivant. Le jour de l'accident, le père du présumé défunt envoie une photo à la police pour savoir si son fils fait partie des victimes, puisqu'il était censé être dans ce train. Il n'a plus de nouvelles. Sur les photos, les policiers reconnaissent des grains de beauté, des tatouages qui pourraient identifier le fils comme étant mort dans l'accident. L'annonce est faite à la famille, donc à la sœur, votre frère est mort. C'est terrible, hein?
3: Bah, faut se vérifier. Les grains de beauté ressemblent qu'il faut annoncer la mort tout de suite à la famille.
1: Oui. Elle est sous le choc. Le lendemain, elle va récupérer les affaires brisées de son frère. Elle ouvre la porte parce qu'elle a le double des clés. Elle ouvre la porte et à son frère dit « Bah, qu'est-ce que tu fous là? Pourquoi tu sonnes pas ?» tu es mort. Et donc, il était bien là. Il avait juste pas pris le train et il avait pas branché son portable.
5: Ouais.
1: Il doit bien planer, lui. Hein. Ouais. La police a reconnu son erreur tout en disant que cette situation exceptionnelle était aussi due au fait que le père de famille les avait sollicités pour avoir une réponse rapide. En gros, il a dit les gars, me faites pas passer les 3 jours, je veux savoir.
2: Faut pas habituer à la pression en Suisse.
1: Hein. Là, en tout cas, il a la pression.
3: Meilleur ascenseur émotionnel du monde.
1: Meilleur, à part pour le sosie du fils qui lui est vraiment mort du coup. Et la famille ne sait pas puisqu'ils ont prévenu notre famille. Donc il y a quand même un gars qui ressemble à son fils qui est mort.
5: Oh là là.
1: Il y a un mort. Le mort, il a quelqu'un.
2: J'ai gagné des AirPods, c'est cool.
3: bilan des courses.
1: Bilan de tout ça, il y a un Suisse qui est mort et il y a un Français qui a gagné des AirPods. Est-ce que vous confondez avec quelqu'un de connu parfois?
3: C'est arrivé.
1: Une fois, est-ce que ça vous est arrivé?
3: J'ai un peu vieilli, donc un peu moins, mais c'est à la période La Vérité si je mens 2, on me confondait souvent avec Elisa Tovati. On m'appelait tout le temps Shoshana Boutboul.
5: Ah ouais? Oui. Ouais, t'as un truc.
3: Oui.
5: Oui, un truc. Bah moi,
1: c'est Carlito, non?
5: Ouais, Chauve Barbu, il y a Carlito, on m'a fait une fois, et Thomas Dezer, le youtubeur. Voilà. Chauve Barbu, quoi, souvent, j'ai plein de soucis.
2: Quand j'avais des cheveux, moi, c'était la tortue, là, le chanteur, je sais plus comment il s'appelle.
3: Ah, Christophe Willem.
1: C'est marrant, on voit exactement ton physique, du coup.
3: Oui.
2: J'ai plus de cheveux maintenant, donc.
1: Mais t'as toujours la bosse. Elle a battu la tortue. C'est ça qu'on appelle la tortue, parce qu'il est quand même.
2: Elle me l'a dansé, arrêtez.
1: Quentin, en tout cas, je suis ravi, on t'envoie tes AirPods, mon pote.
2: Ah, c'est cool, merci. Puis quand vous venez, hein, pas de problème, on vous accueille avec les bras grands ouverts sur le parc.
1: Mais rassure-moi, vous avez gardé le petit train.
2: On l'a modifié. Faction, mais le film est plus. Il doit être dans les cartons aussi. Qui peuvent leur sortir, mais je sais pas.
1: J'étais parti avec mon collège, je me rappelle, au collège. Et on s'ennuyait tellement qu'on s'amusait, on prenait le petit train et on sautait dans l'herbe.
5: Il allait pas vite.
1: Bah on sautait quoi, bah le petit train c'est la balade quoi, tu vois, le train de bouillon.
2: Ah, le petit train à l'extérieur.
1: Ah oui, moi c'était vraiment ça.
2: C'est une attraction, c'est nous on avait le train de la mine au dynamique. Le petit train qui passait dans le parc.
1: Nous c'était vraiment à l'époque où j'y suis allé, c'était vraiment la meilleure attraction. À l'époque c'est vraiment ce que vous faisiez de mieux.
2: C'est dur.
1: Mais maintenant c'est pour
2: revenir,
1: on va revenir. On va monter une émission, on va essayer de faire ça. Quentin compte sur nous. On s'écoute Gims tout de suite, Soleil. Allez. C'est parti, on est sur Énergie avec vous chez 10h. Dans un instant, tiens, on pourrait croire, il bosse au Futuroscope, qu'on a commencé le 3 objets un taf. Non, des métiers insolites, vous passez sur l'antenne, on en parle avec vous, on doit deviner votre métier.
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1: Merci de nous choisir pour terminer vos journées, on est sur Énergie. Dans un instant, le mon morceau préféré.

0: 42 personnes qui ont des métiers insolites. L'équipe aura 2 minutes maximum pour deviner, excusez-moi, quel est votre métier. Le métier qui est découvert le plus rapidement repartira avec une Switch 2. Canon, pas canon, c'est dans un instant sur Énergie, à tout de suite.
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0: Merci de nous choisir, on est là avec vous sur Énergie dans un instant. 3 objets, un taf. Si vous nous connaissez, si vous êtes des habitués de l'émission, vous savez que j'adore cette séquence. On va découvrir 2 personnes qui ont des métiers particuliers. Ça va être à l'équipe, à Rémi et à Oriane, de les deviner. Le temps d'écouter Justin Bieber tout de suite.
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0: 3 objets, 1 taf. 3 objets, 1 taf. 3 objets, 1 taf. C'est mon jeu préféré que j'adore. Je vais vous présenter 2 auditeurs. Je vous présente Joseph et je vous présente Marc, ils sont adorables. Ça va tous les deux?
3: Ouais, bonjour.
0: Merci d'être là Joseph, merci d'être là Marc. Moi je connais vos 2 métiers. Et ensemble, et avec Julia notre standardiste, on a trouvé 3 objets utiles à leur métier. Soyez pas surpris, c'est pas les métiers, c'est pas les objets, pardon, les plus indispensables. Ils en ont besoin. Mais si demain quelqu'un est soudeur, je vais pas vous dire masque, appareil à souder et
4: lunettes de protection.
0: Sinon, ce serait trop facile. Donc, c'est des choses dont ils ont vraiment besoin. Et évidemment, pour qu'il y ait quand même de la recherche, des bien indices, sûr. Quoi. Hein. 3 indices, 3 objets dont ils ont besoin. Je dis indice maintenant.
4: Voilà. Ouais, bah c'est autre chose.
0: Voilà, hein, je mets des haches.
4: Mais vous avez raison, monsieur.
0: J'ai envie de mettre des haches. Ils sont pas tous muets.
5: Mais c'est du plaisir.
0: Joseph, je sais que ça va rien griller à ton métier. Est-ce que tu peux juste me dire d'où tu viens, Joseph?
3: Je suis pas très loin de la région parisienne, donc le 28, région centre.
0: On est là.
3: Je monte quelques fois sur Paris et voilà, j'aime beaucoup cette ville en tout cas.
0: 28, le centre, la rue Lavray. Ah, la rue La Street, à ne pas confondre avec la ville Lavray, ça c'est Auchan. C'est Auchan.
4: Oui.
0: Et Marc, tu viens d'où Marc?
6: Eh bien moi je suis plus dans l'ouest, je suis vers la Vendée.
0: En Vendée, très bien. 2 métiers fous qu'on a ensemble. On va commencer avec Joseph, si tu veux bien. Marc, ça te dérange pas?
6: Sans aucun problème.
0: Joseph, c'est Oriane qui va avoir 2 minutes pour deviner le métier de Rosef. Le principe est simple. Je vais te donner les 3 objets indispensables au métier de Joseph. Premier objet, un parapluie.
5: Ok.
0: Deuxième objet, une branche de céleri. Et troisième objet, un enregistreur top chrono de Minute Max. Tu poses la question.
5: Est-ce que Joseph, c'est en outdoor?
3: Non.
5: Non. Est-ce que le céleri, tu le consommes pendant que tu travailles?
3: Non.
5: Est-ce que tu le transformes en quelque chose?
3: Non plus.
5: Est-ce que ça t'entoure?
3: Non.
5: Est-ce que ça concerne le Bloody Mary?
3: Non.
5: Le jus de tomate, bah,
4: cherchez aussi dans la voiture.
5: Parapluie, est-ce qu'il y a des risques de pluie ou ça n'a absolument rien à voir pendant que tu travailles?
3: Non, pas de risque.
5: Un parapluie, mais pourquoi on utilise un parapluie sans pluie? Parapluie, Mary Poppins, ça n'a rien à voir?
0: Je rappelle, parapluie, pour le céleri, un enregistreur.
5: Enregistreur, d'accord. Un enregistreur. Est-ce que tu travailles avec les animaux?
3: Non.
5: Est-ce que tu t'enregistres vocalement ou carrément des vidéos?
3: Vocalement parfois.
5: Vocalement parfois, enregistreur. Est-ce que tu
0: as l'air d'avoir une piste? Tu peux pas jouer, mais
5: J'en ai zéro. Est-ce que c'est un métier un peu artistique?
0: Il reste une minute.
5: Ah, un métier artistique avec du céleri, parapluie, enregistreur. Tu fais de la comédie musicale?
3: Non.
5: Parapluie de Cherbourg, non pas. Branche de céleri. Est-ce que donc c'est artistique musical?
3: Non.
5: Danse, tu danses?
3: Non plus.
5: Théâtre, tu es acteur?
3: Pas tout à fait.
5: Tu es mime?
0: Non, mais tu me rapproches.
5: Magicien?
0: Non.
5: Jongleur, le cirque?
0: Enregistreur, céleri, parapluie.
5: Enregistreur, céleri, parapluie.
0: 30 secondes.
5: Alors, est-ce que tu. Alors, c'est pas vocal, c'est pas acteur, c'est pas magicien.
0: Je l'avais trouvé dans la voiture.
5: Mon dieu, mais je suis nulle, c'est pas possible.
0: Si, tu l'as.
5: Artistique. Oh, tu peins?
3: Non.
5: Tu sculptes?
3: Non plus.
5: Oh mon dieu!
0: 15 secondes!
5: Artistique! Je fais des cours de.
0: C'est l'enregistreur, la bonne piste!
5: L'enregistreur. Ouais. Tu es prof.
0: 5.
5: Tu es prof de quelque chose?
3: Non.
5: Est-ce que. L'enregistreur, mais j'en sais rien.
0: Terminé!
5: Tu répètes, tu fais des accents, voix off!
3: Non, presque. Pas tout à fait, mais c'est vrai qu'on n'est pas loin. Hein.
4: Bah, il est bruiteur pour le cinéma.
3: Exactement.
7: Bruiteur pour le cinéma. Il avait à une minute. Hein.
5: Mais pourquoi les mots, je ne les comprends pas.
3: Ah là là.
5: Bah, branche de céleri, quel rapport?
4: Alors, la branche de céleri, ça sert à quoi?
3: Alors, la branche de céleri, on s'en sert principalement, comme beaucoup de fruits et légumes d'ailleurs, pour certains bruits, des craquements d'os par exemple. Ah, le parapluie, bien. Notamment des ailes de dragon, par exemple. Ordinateur, enregistreur, micro, tous les appareils qui nous servent à travailler. Voilà.
5: Bon, bah, je suis désolé, Joseph, c'était niche, problème. Bien sûr. Bon, c'était
3: pas. Eh oui, c'est le principe.
4: Comment on devient bruiteur, Joseph?
3: Bah, tout d'abord, on commence par une école de son ou de cinéma. Après, il faut s'engager un petit peu dans la technique, sur des tournages, du spectacle vivant, à la radio par exemple. Et puis après, bah, on apprend seul ou avec un autre bruiteur. Ça permet un peu d'ouvrir son agenda, d'ouvrir son carnet d'adresses. C'est assez pratique de toujours se lier à quelqu'un qui fait déjà ce métier-là.
4: Parce que tu sais qu'en ce moment, je raconte ma vie, mais je vois tellement le métier de bruiteur à la radio, t'en parlais tout à l'heure, ça se perd maintenant, bien sûr. Mais je fais écouter à mon fils en ce moment des vieux Tintin enregistrés à l'époque presque au RTF, à l'époque de Radio France, avec les bruits qui sont faits à la main, les comédiens. Exactement. Qui jouent chaque personnage. C'est fantastique.
5: Ben oui.
4: Écoutez, ça a été enregistré, je crois, en 78 ou 79. C'est très ancien. Les comédiens sont formidables. Chaque bruit est fait au micro. C'est magnifique.
3: Et en fait, le bruitage fait partie de la comédie. C'est un comédien à part entière, un artiste. Et à l'époque, on n'utilisait pas assez peu d'enregistreurs. Donc tout était fait en direct. Ouais, exactement.
4: C'est dingue. Et aujourd'hui, il y a moins de travail ou quand même, il y a toujours la demande, notamment pour le cinéma?
3: Alors notamment pour le cinéma, mais aussi le podcast, le livre audio, il y a quand même beaucoup de domaines qui s'en servent, mais beaucoup moins qu'à une époque où on pouvait retrouver en direct, notamment à la radio ou au théâtre, 5-6 bruiteurs en même temps qui devaient réaliser les sons de l'action qui se situait devant eux. C'est un métier qui a changé, quoi.
4: Est-ce qu'il y a des autres choses surprenantes, pardon, comme le céleri, par exemple, qui fait le bruit des eaux? Est-ce qu'il y a d'autres choses comme ça, des objets qu'on n'imagine pas servent à faire d'autres bruits?
3: Oui, alors les légumes, je disais, mais par exemple, une brosse à dents sur de la moquette, ça fait des bruits de ski. C'est très très ressemblant. Donc, par exemple, un gant sur lequel je mets des trombones, ça fait des petites pattes de chien avec des ongles, on entend les ongles. C'est assez fou. Et puis après, il y a des sons aussi qu'on imagine, mais qui font pas ce bruit-là dans la vraie vie, notamment avec une règle, on peut faire une bruit de flèche ou de lance qui se plante dans quelque chose. Ça, c'est des bruits un petit peu curieux.
4: Mais donc, chez toi, t'as une caverne d'Ali Baba?
3: Ah, c'est exactement ça. Bah, le terme caverne d'Ali Baba, effectivement, c'est celui que j'utilise souvent, puisqu'on retrouve un peu tout, et surtout n'importe quoi, puisque tout fait un bruit, et on peut s'en servir un petit peu à tout moment lorsqu'on en a besoin. On a dans le coin de la tête l'objet un peu caché, que seul le tout peut être capable de retrouver. Quoi.
4: Si Rémi avait joué avec toi, en une minute, il avait trouvé.
3: Tant pis, c'est bien. Deux minutes à dire oui et non, ça va aller.
4: On va voir, ça va peut-être quand même te donner le cadeau. Il y aura peut-être égalité tout à l'heure, puisque c'est Marc dont on va deviner le métier dans un instant. Ce sera au tour de Rémi cette fois-ci.

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1: On est de retour, c'est trois objets intables, j'adore ce jeu. On a eu Joseph à l'instant, on a mis malheureusement en deux minutes, on n'a pas réussi à. Enfin, Oriane n'a pas réussi à deviner son métier. Ça le met en situation de risque. Si Marc, maintenant, qui est avec nous sur l'antenne, on découvre son métier, Rémi découvre son métier, en moins de deux minutes, ce sera gagné pour Marc pour une Switch 2. Marc, tu es de retour ?
2: Je suis là, bon courage Rémi.
1: Allez Marc, on va y arriver. Marc, tu ne réponds que par oui ou par non, on ne t'entend pas très très bien. Marc, je ne sais pas si tu arrives à qu'on t'entende mieux, mais bon, ça devrait aller pour répondre oui et non.
2: Ok.
1: Deux minutes de questions de Rémi. Là où il est, c'est pas un indice. Hein, le fait que il nous appelle dans cockpit, ce n'est pas un indice.
3: D'accord, très bien.
1: Je le dis. C'est parti. Les trois objets qui sont indispensables au travail de Marc. Vous jouez avec nous en voiture. Je sais que vous essayez de trouver comme moi avant les deux minutes. Des gants.
3: Ok.
1: Une pince.
3: Ok.
1: Des bouchons d'oreille top chrono.
3: Alors, tu travailles sur un chantier, Marc?
2: Non.
3: Travaille pas sur un chantier, mais si tu mets des bouchons d'oreille, c'est que ça fait quand même du bruit. Est-ce que tu travailles sur des machines ?
2: Ça arrive, mais non.
3: Est-ce que tu travailles dans le... T'es pas dans le BTP, du coup ?
2: Non.
3: Non. La pince, elle est faite pour quoi ? La pince, est-ce qu'elle est faite pour ouvrir des... Pour péter des trucs qui, justement, ne veulent pas s'ouvrir ?
2: Non.
3: Ah, c'est chaud, les indices, là.
1: Des gants, une pince, des bouchons d'oreille.
3: Tu bosses dans la nature ?
2: Oui.
3: Tu bosses dans la nature. Ok. Est-ce que
2: Mais pas que.
1: Il est souvent appelé pour aller dans la nature.
3: Ok. Est-ce que tu abats des arbres ?
2: Non.
3: Tu abats pas des arbres. Est-ce que tu montes des tyroliennes pour des parcours de tyroliennes ? Enfin tu montes de l'acrobranche ?
2: Non.
3: Vraiment
4: c'est
3: pas.
4: Bien ça.
3: C'est bien ça.
1: Une minute.
3: Ah, s'il fait une reconversion, il nous rappellera, mais là.
4: Oui.
3: Bouchon d'oreille, attends, bouchon d'oreille. Parce que tu t'es face à des bruits qui font mal, quoi.
1: Ah oui.
2: Oui.
3: Est-ce que ce sont des bruits d'animaux ?
2: Non.
3: Des bruits de. Des bruits mécaniques ?
1: Plus que d'animaux, quelque part mécanique, ça peut t'aider, mais c'est pas vraiment mécanique, mais ça peut t'aider, reste là-dessus.
3: Voilà, si tu mets des bouchons, c'est que ça doit être fort, c'est très fort.
2: Oui.
3: C'est un rapport avec la pince ou pas ?
1: Ah, il a besoin d'une pince.
3: Ah
1: 30
3: là secondes. Là. Est-ce que il y a de l'explosif ?
2: Oui.
3: Est-ce que quand tu fais péter des est-ce que tu es des mineurs ?
2: Eh oui.
1: Oui. Rémi,
3: c'est sa journée à Rémi.
1: Oh là là,
3: Rémi aujourd'hui c'est Neymar.
4: Bravo.
1: Bien joué, Rémi. En combien de temps on a deviné ?
3: En 1 minute et 43 secondes.
1: 43 secondes, à 17 bravo. Secondes près. Malheureusement, Joseph, c'est Marc qui va gagner la Switch 2.
5: Bravo.
1: Joseph, qui est bruiteur, qui a un métier magnifique. On va poser quelques questions quand même à Marc aussi. Des mineurs, c'est la première fois que je parle à un des mineurs. T'interviens où en majorité, Marc ?
2: Ah bien, écoute, un peu partout en France, puisqu'il y a plusieurs des mineurs. Il y avait des mineurs de l'armée, il y avait des mineurs de Paris. Là où vous êtes, c'est le laboratoire central de Paris, nos collègues. Et puis, moi, je fais partie des mineurs de la sécurité civile. Donc, on intervient partout en France et dans les dom-toms. Et puis, après, on peut t'amener à aller un peu se balader dans les pays étrangers.
1: Mais genre, colis suspect dans les gares, c'est toi qui fais péter ?
2: Oui. Dans les aéroports, dans les gares. Alors on fait pas, ça c'est la, on fait pas toujours péter comme tu dis.
1: Ouais, bien sûr. On vérifie quoi.
2: En fait, l'explosion que vous entendez, c'est juste provoquer l'ouverture de l'objet pour voir ce qu'il y a à l'intérieur.
1: Bien sûr. Tiens, attends, il y a Joseph, notre bruiteur. Joseph, comment tu feras un bruit d'explosion, toi ?
5: Ah là là. C'est surtout des bandes de son, des sonothèques sur lesquelles on reprend ces sons-là. Mais effectivement. Effectivement, les sons sont souvent saturés dans la vraie vie. Ça fait moins de bruit que ça, quand même. Et tu me diras, Marc, si tu confirmes.
1: Il a l'oreille absolue. Lui, il entend une valise qui pète dans une gare. Il dit ça, c'est deux Tupperware que tu fais ensemble. Ça, pour moi, c'est l'oreille absolue du bruit. C'est ça qui est fou, tu vois. Marc, est-ce que tu t'es déjà retrouvé, peut-être que t'as pas le droit de le dire, devant une situation critique, vraiment un truc, un objet explosif très dangereux, comme on voit un peu dans les films, on coupe le rouge, on coupe le bleu.
2: Alors non, pas comme on voit dans les films, heureusement. Bien souvent et heureusement aussi, la plupart de nos interventions, on n'est sur rien. On est sur malheureusement des bagages oubliés ou des bagages, qui contiennent pas de problème, on va dire pour les gens et pour la sécurité des gens. Mais ça peut arriver. Ça peut arriver d'avoir ou des plaisantins qui font ce qu'on appelle des leurres. Ou alors, carrément, des choses qui servent à des braquages.
3: Je veux dire tant mieux, parce que c'est aussi un métier de préventif. Mais donc, ouais. Pour l'instant, en tout cas, et je te le souhaite toute ta carrière, tu t'es jamais retrouvé face à une vraie bombe.
2: Une vraie, non.
3: Ah non, mais tant mieux, évidemment. Oui. Et vous, heureusement, parce que vous êtes là aussi pour nous protéger et intervenir en cas de fausse alerte, ce qui pourrait être une vraie alerte. Bien sûr, évidemment.
2: Oui. Mais donc, parce qu'en fait, il en suffit d'une.
3: Quand on voit Tom Cruise là face aux bombes, est-ce que vraiment quand t'ouvres une bombe à l'école, on t'apprend de faut couper le bleu ou le rouge?
2: Alors bon, déjà les fils de couleur, on va éviter parce que si un petit malin, il est pas obligé de mettre du bleu, du rouge, il peut mettre tout en noir ou tout en rouge ou tout en vert ou tout en jaune ou ce qu'il veut. Après oui, on nous montre et on nous apprend comment désamorcer ce qu'on a sous les yeux. Alors ça peut être.
6: Et est-ce qu'il y a vraiment le chrono qui va décroissant rouge qui fait bip bip bip?
2: Ouais. Et on arrête juste à 1.
3: J'aurais pu l'arrêter à 15, mais c'est pour le suspense, c'est pas vrai. Non mais c'est fou. Quelles sont les études pour devenir des mineurs?
2: Alors déjà, en sécurité civile, la plupart des mineurs, c'est des policiers, donc recrutés au sein de la police nationale. Et ensuite, il y a une école, bien sûr, particulière, qui est faite, qui ça dure. Parce qu'il n'y a pas que le terrorisme, il n'y a pas que les bombes de terroristes dans les gares, dans les abysses, comme on voit dans les films. Il y a aussi tout ce qui est munitions anciennes qui sont ramassées et dont les experts disent qu'il faut encore à peu près 5 siècles pour déminer la France.
6: Ah, des vieux obus,
3: bien sûr.
2: Voilà, les obus, les bombes. Tout ce qui est reliquat des guerres depuis 1870 jusqu'à des guerres modernes. Et puis vous avez des collectionneurs, il y a plein de choses.
3: Dernière petite question, est-ce que tu as des primes de risque? J'imagine que oui, quand on est des mineurs par rapport à tes collègues.
2: On a une prime de risque spécifique
6: Des tickets
2: resto
6: aussi,
2: j'imagine. Non, des tickets resto, non, parce qu'on est policiers, on reste des fonctionnaires.
3: Et des tickets casernes, quoi.
2: On s'éclate, mais pas comme ça, quoi.
3: Eh ben écoute, Marc, c'était un bonheur de t'avoir, bravo pour la Switch. Ben, merci aussi à Joseph, franchement, on a découvert deux métiers formidables.
5: Merci pour votre accueil.
3: Je viens d'entendre Marc dire on s'éclate, vas-y, mollo quand même. Tranquille. Ouais. C'est pas la meilleure phrase pour un des mineurs. Merci.

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3: Merci d'être là, tout le monde sur Énergie. On va s'écouter un petit peu de Zao comme Caroline. Et exceptionnellement, je suis désolé, il faut que je file.
4: Ah oui, ça arrive.
3: Voilà, j'ai un petite urgence à gérer à la maison. Rien de grave, attention, tout va bien. Mais bref, je suis d'astreinte pour garder l'héritier. Et donc là, je vous cache pas que je ne rentre pas. Là, les calculs ne sont pas bons, ça ne passe pas. Pas de nounou, ma femme qui doit partir. Bref, je dois vraiment être à 19h chez moi, c'est mercredi. C'est le bordel.
4: Bah oui,
3: je sais que vous me comprenez. Je tiens à vous m'excuser. C'est mon moment préféré de ma journée d'être là avec vous, 16h-19h. Et là, exceptionnellement, je dois partir. Je dois vraiment être à 19h chez moi. Ma femme a un train.
4: Bah,
3: et donc, il faut que je récupère. Que je gère l'héritier qui a 4 ans et vraiment il peut pas s'auto-gérer. Voilà, s'il pouvait se faire des croustibats tout seul dans un four, je le ferais. Il peut pas.
5: Vas-y,
3: encore.
5: Tu vas être en retard à force de nous dire que tu vas être en retard.
3: Bah bisous, oui. bisous tout le monde. Je laisse l'équipe terminer. Zao comme Caroline, je vous embrasse tous fort. On se retrouve demain 16h bien sûr en direct, tu connais.
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4: Salut tout le monde, c'est Rémi. On est de retour les amis, mais sans le boss, sans Camille.
5: Non, il a une urgence.
4: Voilà, alors ça arrive, c'est mercredi, il est allé récupérer son fils, sa femme est pas là, la nounou est pas dispo, c'est des choses qui arrivent, vous connaissez le bourbier.
5: Et nous, on a nos enfants qui sont gardés, donc on est encore là.
4: Oui, absolument. Qu'est-ce qu'on fait les copains? Qu'est-ce que vous voulez faire?
6: On s'amuse un peu.
4: On fait un jeu?
5: Allez.
6: On va faire un jeu.
4: On fait un jeu?
5: Allez. Ah non, alors, pas le truc où, comme quand on regarde Netflix, on met une heure à décider.
4: Non,
5: on joue jamais là.
4: On fait notre jeu préf.
5: Chacun dit son jeu préf et on voit lequel est plus qualitatif.
4: Très bien, moi c'est le jeu des indices.
5: C'est le truc des photos?
4: Oui, tu vois les photos, tu donnes des indices.
5: Ah,
4: comme
5: j'aime
4: pyramide.
5: Bien. Ok, j'aime bien.
7: Ouais, moi j'avais le kiki triche, mais j'aime bien celui-là.
4: Ah bah on fait jeu des indices.
7: Jeu des indices, c'est trop bien.
5: Mais si on a le temps, on fait le kiki.
4: Ok, il vous faut deux auditeurs. On a du monde.
7: Ouais, il y a Mélissa et Rémi qui sont là.
5: Salut.
4: Salut Mélissa, salut Rémi.
5: Coucou.
6: Salut à vous.
4: Un Rémi, pardon, excuse-moi, je me sens concerné. Un Rémi avec un Y ou avec un I?
8: Avec un Y.
4: Ah ouais, wow. C'est le champion.
8: Okay, avec pardon. Un I, c'est pas Rémi.
4: Ben, on est d'accord.
8: Voilà. Et une faute de frappe.
4: On est des Américains.
5: C'est mais bon. Est-ce qu'on vous met ensemble? Ça risque d'être confusant, Rémi et Rémi.
4: Ah non, on nous met ensemble. Si
5: d'accord.
4: Je joue avec Rémi.
5: Bah, Rémi, tu joues avec Rémi alors. Très bien. Très Mélissa, bien. Tu te mets avec moi.
9: Pas de soucis.
5: Avec plaisir.
4: Qu'est-ce qu'il nous reste à gagner, Tibbs?
7: Alors là, il reste des AirPods 4 à gagner.
4: AirPods 4, ouais. Les copains, l'un d'entre vous va repartir avec des AirPods 4. C'est quand même pas mal.
7: Oui, c'est énorme. Vous voulez que je vous explique un petit peu les règles? Comment
4: oui,
7: ça va se passer?
5: Oui, redis.
4: Alors,
5: oui.
4: Donc Rémi qui est avec Rémi, il y a Oriane qui est avec Oriane.
5: Oriane est avec Mélissa.
4: Mélissa va s'appeler Oriane à partir de désormais. Oriane et Mélissa sont ensemble. Moi, je vais vous donner des photos. Et chacun votre tour, vous allez dire un mot, indice à votre auditeur. Le premier qui donne le nom de la personnalité qu'il y a sur la photo marque un point.
7: Ok.
4: On a la même photo tous les deux.
7: Ouais.
4: Et chacun va y aller de son indice. Et bien sûr, on met pas de nom, pas de bruitage, pas de tout ça. Quoi.
5: Non mais ça je connais, mais t'as des photos sous la main.
7: J'ai mon ordinateur là sur lequel je vais mettre des photos de stars de personnalité. Le premier qui arrive à 3 points fait gagner son auditeur. Donc okay. Soit Mélissa alias Oriane ou soit Rémi alias Rémi.
4: Très bien.
5: Sur l'ordinateur comme c'est moderne.
7: Bien sûr.
6: Bah, c'est un PC qu'on a récupéré au moins 3. Hein. Et moi, il fonctionne pas très bien, mais pour mettre des photos, ça fait la blague.
4: Bah, bien sûr.
7: On y va pour la première personnalité.
4: Allez, let's go.
8: Allez, go.
7: Rémi, tu commences.
4: Très bien, avec plaisir. Oula. Oula. Ok, c'est parti.
5: Et un seul mot.
4: Oui, je.
5: Et,
4: je...
5: Pas, et pas un mot qui est lié à la personne.
4: Oui, bien sûr. Je
5: on s'est compris.
4: J'ai fait un cours et je me suis amélioré.
5: Ok.
4: Je vais dire chanteuse.
7: Ok. Rémi.
8: Rien de un nom.
4: Oui. Faut que Rémi donne une proposition quand même, Thibaut.
8: Moi, je vais dire Rihanna.
7: C'est pas la bonne réponse. Rihanna.
5: Ok. Maman.
7: Oh.
9: Beyoncé.
5: Ah non.
4: Ah, pas mal. Attendez, excusez-moi. J'arrive, hein. française.
7: Allez, tranquille.
8: Jennifer?
7: Non, c'est pas ça. Je vous rappelle qu'on joue au jeu de l'indice. On montre des photos de personnalité. Rémi et Oriane doivent faire deviner à leurs auditeurs qui est sur la photo. Oriane.
5: Comment elle s'appelait ce morceau? Jour.
9: Oh. Lou. One.
5: Oui, oui.
3: Ah bien joué. Oh le jour.
4: Bravo.
3: Oh là.
5: Bravo Mélissa.
9: Merci.
5: Trop bien.
4: Ça fait un point pour la team Oriane Mélissa. On y va pour la deuxième personnalité. C'est parti, c'est Oriane qui commence.
5: J'ai. Ok.
9: François Clavier.
8: Ah, je l'ai.
5: Oh non.
9: Ah non, c'est l'autre.
3: Visiteur.
8: Christian Clavier.
3: Oui.
5: Moi aussi, j'ai envie d'appeler tout le monde François, Mélissa, bah, je le sais.
4: François Clavier, c'est mon comptable.
9: Merde.
3: Okay. Ok, bon, ça fait un partout.
5: Un partout.
4: Un partout pour le jeu de l'indice.
5: Faut atteindre combien pour
4: 3
5: gagner
4: points. Okay. Oriane, si t'arrives à 3 points, tu fais gagner Mélissa.
5: Ok.
4: C'est parti, on y va pour la prochaine personnalité, un prochain personnage, c'est au tour de Rémi.
8: Allez, go.
3: Bonnet.
8: Costaud ?
3: Non.
5: Attention, Mélissa, retiens bien le mot qu'a dit Rémi, ok ?
9: Ouais.
5: Bleu.
9: Elise Moon.
5: Alors non, mais
3: ça peut lui arriver.
5: Tu nous expliqueras ton cheminement de pensée un peu plus tard, mais non, ce n'est pas lui.
3: Ok. À nous, Rémi, je vais te dire. Tu te souviens bien aussi de ce qu'Oriane a dit. Hein. Ouais. Je vais te dire Barbe.
4: Oh.
8: Capitaine Haddock.
3: Non.
5: Ok, je l'ai, je pense. Mélissa.
9: Ouais.
5: Gargamel.
9: Gargamel.
3: Allez, Mélissa.
9: Schtroumpf.
5: On l'accepte ?
3: Non. Non,
8: c'est un truc.
3: Il faut le perso. Il faut le perso. Et là, maintenant, je vais te dire. Écoute bien, Rémi.
8: Ouais.
3: Rouge.
8: Je vais te dire le grand Schtroumpf.
3: Oh. Pour Rémi avec un image.
8: Désolé, Mélissa.
5: Ah, on est à chaque fois sur un film, Mélissa, avec François Clavier. On va y arriver, on va égaliser.
4: Pas loin. 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
8: C'est pas que des personnalités vivantes, en fait.
4: On est dans le jeu d'indice. Rémi qui joue avec Rémi, Oriane qui joue avec Mélissa. On monte des personnalités sur l'écran d'ordinateur. Le premier qui arrive à faire deviner fait marquer un point à son auditeur. On y va pour peut-être la balle de match. Et c'est Oriane qui va pouvoir reprendre. Avec la prochaine personnalité qui s'affiche sur l'écran. C'est parti.
5: Adams.
9: Mercredi.
5: Ah non, mais attendez, je vais m'auto-censurer. J'ai triché.
3: Bah oui.
5: Elle s'appelle Vendredi Adams et j'ai dit Adams. C'est complètement con.
3: Elle s'appelle Mercredi. mais t'avais la bonne réponse. Mélissa a eu la bonne réponse.
5: Mais oui, mais j'ai dit son nom de famille.
3: Tu peux pas dire son nom de famille, en effet.
5: On refait. C'est... Je suis désolée, Mélissa, mais je suis quelqu'un de très intègre. Je t'ai fait perdre. On refait.
4: Vous l'entendez, Camille Combal n'est pas là sur Énergie. Il avait une urgence. C'est donc Rémi et Oriane qui jouent au jeu de l'indice sur Énergie.
3: Absolument. Sur quelle radio, tu vois ?
4: Énergie, nouvelle radio jeune. Et on y va tout de suite avec Oriane, nouvelle personnalité.
5: Cap.
9: J'ai pas entendu.
5: Cap. C-A-P-E. Cap.
9: Superman.
5: Oui, oh là là. J'en ai fait tomber mon stylo.
3: Bravo. Oui. Oh là là. Donc là, attendez, ça fait 2-2 là.
5: Ça fait 2-2.
4: Balle de match, c'est du jamais vu. C'est reparti pour le jeu de l'indice. Qui commence ?
3: C'est moi.
4: Allez, c'est parti, Rémi, nouvelle personnalité. Et
3: on est sur une balle de match.
4: C'est une balle de match.
3: Ça peut être un 3-2 très rapide. Ok. Je vais dire. Slam.
8: Cédric Ferron.
3: Eh oui. Non. Bah, attends, tu peux redire ce que t'as dit, Rémi.
8: Cédric Ferron,
4: c'est non.
5: Mais non.
4: C'est non pour Cédric Ferron.
5: Mélissa, écoute bien.
8: C'est pas vrai.
5: Blond.
9: Je dirais donc Cyril Ferron.
3: Les copains, Mélissa, Rémi. Qu'est-ce qui se passe avec vos François Clavier et vos Cédric Ferron?
4: C'est énorme.
9: Je m'appelle Oriane à la place de Mélissa.
5: On dirait ma mère.
4: C'est fou.
5: J'adore. Bravo Mélissa. Allez,
4: AirPod 4 pour toi Mélissa, bravo.
3: Bravo Mélissa.
9: Super.
3: Bon bah désolé Rémi hein.
4: Ouais bah il y a pas de soucis.
3: Oui, rejoins ici, il y a
1: oui,
3: pas
1: de temps. On reviendra, on regagnera.
5: Il y a un morceau qui te ferait plaisir Rémi.
1: Faites-vous plaisir, envoyez ce que vous voulez.
5: Ah bah ça tombe bien parce qu'on n'avait pas vraiment le choix. C'est très bien.
1: Ah ben voilà, mais...
5: On va écouter K-pop Demon Hunters avec Free.
1: Allez, bonne journée à vous, merci.
4: Salut.
5: Bisous.
1: Ciao.
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4: Salut, c'est nous. Le patron n'est pas là. Et oui, et quand le patron n'est pas là,
10: les souris dansent.
4: Et oui, il a dû partir Camille pour une petite urgence à la maison. Rien de grave, hein. Il faut juste récupérer le petit, quoi. Voilà.
6: Juste une jambe cassée, voilà.
4: Il va se faire opérer, fracture ouverte.
6: Rien de pas du tout.
4: Non, il avait pas de garde, sa femme est pas là, la nounou n'était pas dispo. Bon, c'est la vie, c'est mercredi. Hein,
5: voilà.
4: Tu veux que je te dise nous, on va se quitter. Et oui, déjà. Oui.
5: Ça s'est passé très vite.
4: C'est passé à une vitesse folle. La vitesse de la lumière s'est passée.
5: C'est quand on est heureux.
4: Exactement.
5: Je sais pas faire l'accent.
4: C'est marrant, tu l'as pas.
5: Non, je l'ai pas.
4: T'as peut-être un autre accent, peut-être.
5: Je ne sais pas faire des accents, et tant mieux, je vais te dire.
4: On se fait un gros bisou, on fait un gros bisou à tout le monde. Merci de nous avoir écouté. Demain 16h, on est là, hein. Et vous le savez, hein, avec Camille, avec toute l'équipe, Thibaut, Oriane. Et bisous, quoi.
5: Bisous.
4: Salut tout le monde, bonne soirée.
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0: qui est avec nous.
1: Absolument.
2: Je suis là. Non, c'était une blague, c'est moi, Auriane.
0: Ah, pardon, tant pour moi. Je monte du doigt Rémi en disant bonjour Auriane. Et avec Rémi qui est avec nous.
3: Salut tout le monde.
2: Ah là là. Non, c'est dur, hein.
0: Ouais. Comment vous allez tout le monde? Je vous présente Mylène. Mylène sera notre première auditrice ce soir. Elle lance officiellement l'émission. Comment tu vas, Mylène?
4: Bonjour à tous. Bonjour l'équipe. Ça va très bien et vous?
0: Ah, ça va super. Ça va super. Comme un mardi, quoi.
3: Comme un mardi.
0: Partout, oui. Ce combat. Bah, mardi, ça va en principe. Hein. Bah, ouais, comme un mardi, quoi.
4: Début de la semaine, avec des semaines courtes au mois de mai, on apprécie.
0: Bah, bien sûr, non, mais mardi, c'est bien. On dit pas que c'est pas bien le mardi.
2: Le mardi, c'est la saga du mardi.
0: Ouais, pardon. Mardi, c'est bien. C'est pas vendredi.
3: Bah, non, vendredi, c'est.
2: Mais vendredi, il est presque trop franc. Moi, je suis un peu jeudi, où l'excitation avant le vendredi commence à monter. Vendredi, t'as

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1: Et ça y est, mardi, t'es dans l'ambiance, t'es dans le truc. J'aime bien mardi.
2: Je l'aime bien aussi, mais t'es un peu au milieu de l'océan. C'est-à-dire qu'il te
1: mais
2: reste.
1: Je sais nager, donc cool. Pas fou.
3: Ouais. Moi c'est mercredi, c'est déjà le week-end le mercredi. Enfin en gros il reste que jeudi.
1: Ah oui,
3: parce que vendredi ça compte pas.
1: Moi je suis pas du tout mercredi.
3: Ah bon?
1: Ah non, t'es au milieu, c'est pareil. Là je suis un peu d'accord. T'es Paris-New York et t'es en plein océan, mais trop loin pour revenir. C'est encore très loin d'y aller.
3: C'est ça. Oui, mais là tu sais où tu vas. C'est-à-dire que tu sais déjà ce que tu vas faire le week-end. Demain, là je sais déjà que je vais booker mes trucs de vendredi, de samedi, tu vois.
1: Ah ouais, puis attends, mercredi on voit que t'as pas d'enfant.
3: Voilà, c'est ça.
1: Il faut le cirque qui est géré, l'amener là. Et toi tu travailles, il faut l'amener à gauche, à droite. C'est l'enfer.
3: Moi je suis en popcorn, je vois les parents en galère et je regarde et je suis content.
1: Mylène, ton jour préféré, c'est quoi, toi?
4: J'aime beaucoup le mercredi parce qu'on approche du week-end et on a passé la bascule de fin de semaine. Mais je suis team vendredi parce que possibilité de RTT aussi. Voilà.
1: Bien sûr. Fifax qui fait la
4: le
1: vidéo.
4: Week-end déjà.
1: Ben, je comprends. Fifax qui fait la vidéo, ton jour préféré. Alors lui, je sais, ben, lui c'est la danse. Ah bah oui, il vit pour la danse électro, donc toi, c'est le vendredi.
5: J'aime bien le jeudi, hein. Comme ça tu démarres un peu comme il faut, un petit after work, et tu sais que t'as vendredi, samedi
1: encore
5: pour enchaîner.
1: C'est
5: quoi.
1: Pas fou, hein. C'est fou, quoi. C'est
5: team Anna, quoi. Voilà, on boit un petit verre et on sait que vendredi ça commence le week-end et on a encore samedi et dimanche pour se reposer.
1: Anna, est-ce que tu veux me faire un micro-trottoir et partir bien dans sûr. Les couloirs, me dire un peu quel est le jour préféré des gens? Pour l'instant, on est quasiment mercredi, vendredi, égalité. Ouais.
6: Alors, on se retrouve dans quelle ville, Camille, aujourd'hui?
1: À Tours.
6: À Tours.
1: Oh. Les habitants de Tours?
6: Oui, alors je suis devant un habitant de Tours.
1: Quel est leur nom?
6: Bonjour, comment vous appelez-vous?
7: Bonjour, Christian.
6: Christian, tu as quel âge?
7: 40 ans.
6: Waouh. Quel est ton jour préféré de la semaine?
7: J'aime bien le samedi.
1: Non, c'est pas la semaine, c'est le week-end, Christian.
7: De la semaine. J'aime bien le mardi.
6: Pourquoi?
7: Ça sonne bien, c'est un bon jour.
6: Ok, 40 ans, il aime le mardi.
1: D'accord, on note le mardi, c'est très rare.
6: Okay,
1: Demande à Julia, notre standardiste, qui curieusement est à Tours à ce moment précis.
6: Ah oui, elle est à Tours. Comment allez-vous? Ça va, bing. Quel jour vous préférez?
1: Excusez-moi, attends, c'est Julia qui a fait cet accent?
6: Oui,
1: tu peux lui expliquer que c'est vraiment pas l'accent de Tours?
6: C'est pas l'accent de Tours, apparemment. C'est quoi l'accent de Tours?
1: Bah, y a pas d'accent.
3: Y a pas d'accent.
6: Ah, y a pas d'accent. C'est le lundi.
1: Lundi. Donc, toujours l'accent. Après, elle a le droit de venir de Marseille et être mutée à Tours, hein.
6: Elle vient de Dunkerque quand même.
1: C'est vrai, elle aime bien le lundi, Julia?
6: Oui, pourquoi le lundi? Parce que je vous retrouve.
1: Ah, j'ai
6: lâche-cul un peu.
1: La journaliste de France Info, là.
6: Je t'entends.
1: Bah, dans les couloirs, vite là-bas, allez.
6: Ah,
1: alors, encore deux personnes au moins, dans les rues de Tours.
6: Je me retrouve devant une jolie demoiselle. Bonjour, comment vous appelez-vous?
8: Laurie.
6: Laurie est avec nous. Quel âge avez-vous?
8: 42 ans.
6: Et quel jour vous préférez?
8: Le vendredi.
1: C'est bah
8: le
1: oui, vendredi. Bah bien sûr, team vendredi, bah bien sûr. Allez, encore quelqu'un, allez.
6: Ouais. Attendez, je me déplace. C'est
1: la carte au trésor.
6: Bonjour,
1: pour l'instant,
6: comment vous
1: appelez-vous? Deux lundis, deux mardis.
6: Bonjour, je m'appelle Carla. Et Carla, quel âge avez-vous?
9: J'ai 18 ans.
6: Et vous préférez quel jour, vous?
9: Le jeudi.
6: Et le jeudi pour l'apéro aussi, hein.
1: Alors, attendez, on a une égalité parfaite entre le jeudi et le vendredi. Ah. C'est important pour moi parce que je crée un véritable sondage. On élimine lundi, mardi, mercredi. Il va me falloir une dernière personne.
6: Waouh.
1: Eh ouais. Bah, c'est pour ça que t'es déjà revenu en studio. T'as vu? Tour Paris, c'est deux secondes. Dans journaliste terrain, il y a terrain.
6: Hein. Waouh. Wow. Ouais, maintenant, je me retrouve aux étages de Chérie FM. Peut-être que la date va changer, hein, du coup. Hein.
1: Bah, ils vont dire 1902.
6: Excusez-moi, bonjour. Sur Énergie, on est en direct de Tours. Ici, et on voulait savoir quel jour de la semaine vous préférez.
8: Le vendredi.
1: Eh ben voilà,
6: c'est le vendredi qui a gagné.
1: Ça prend la timbale. Eh bien sûr.
6: Merci beaucoup.
1: Je savais, mais c'est un peu logique.
8: Mais oui.
1: C'est vrai que le jeudi, quand même. Ouais, c'est pas mal. J'aime bien ces sondages qui servent à rien, comme ça me met de l'intensité, moi. Ouais, mais ça sert pas à rien, parce que ça représente un peu la France, qui on est, pourquoi, où on va, tu vois. On devrait faire une émission avec que des gens dans les villes, on pose des questions et on fait des sondages dans les villes. Ah ouais. Ah ouais. Ah ouais, c'est une bonne idée, hein. Bah ok, Tourbus. Non mais nous on reste là. Ah d'accord. Et on envoie des gens dans toute la France. Et tu dis tiens à Nancy, qu'est-ce qu'en pensent les gens? Bah je suis avec machin. Pas mal. Pas mal à bosser quand même.
6: Je suis sûr que Tours et Angers n'ont pas le même jour préf.
1: Si, je suis sûr que oui. Le vendredi, ça reste le vendredi maintenant. Ah ouais, mais comme quoi ça veut dire que c'est, tu vois, on sait là, c'est un peu tristoun. Ça veut dire qu'on. Mais non, on est pressé de retrouver notre famille, nos amis, c'est normal.
6: Oh, oui.
1: Bon, les copains, plein de choses pour arriver dans l'émission Thème Impala, bien sûr, on a des cadeaux magnifiques à vous offrir cette semaine.
3: Une Switch 2, une Apple Watch et des AirPods 4.
1: Bon, oh, t'entends ça, Mylène?
4: Ah oui.
1: Mais bon, on t'offre tout pour toi.
4: Ah, mais c'est bien, sympa. C'était mon anniversaire il y a pas si longtemps.
1: Oh, je te souhaite un bel anniversaire. C'est pas vrai pour les cadeaux. Un bel anniversaire.

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2: Merci de nous choisir pour terminer vos journées. On est là, il y a Oriane, hein?
3: Ben oui.
2: Et vous, vous êtes Rémi?
4: Non.
2: Ouais, c'est marrant, on dirait, hein.
4: Vous êtes qui?
2: Son frère jumeau.
4: Incroyable.
2: Michel. Vous lui ressemblez étrangement.
4: C'est fou, hein.
2: Ouais, c'est dingue.
4: Ah, mais j'ai une petite, enfin, je vous montre pas là, mais j'ai une petite coiffure qui est pas dégueu. À l'inverse de Rémi, qui a malheureusement.
2: Bah, qui a une calvasse.
4: Hein. Bah là, c'est tout.
2: Comme Marilyn, hein.
4: Choc au malin.
2: On part à Bordeaux. La semaine dernière, un joueur de casino a remporté 80 000 balles sur une machine à sous. Quand le montant s'est affiché, le joueur qui souhaite rester anonyme a une réaction inattendue. 80 000 euros au bandit manchot, là, vous savez, les machines, là. Il a annoncé qu'il reversait l'intégralité de son gain à des œuvres caritatives. Il
3: n'y
2: a pas un centime.
4: Oh, franchement, ça, je trouve ça énorme. Parce que 80 000, quand même, quand tu les prends à la machine à sous.
2: Et c'est pas du mytho, hein. Il a dit au casino, il a dit, vous versez directement l'argent à une œuvre caritative.
3: Et on sait si ce monsieur était extrêmement fortuné, si 80 000, c'était rien pour lui ou c'était vraiment un mec lambda.
2: Non, on n'en sait rien du tout. Peut-être juste qu'il a un grand cœur, pas toujours une mauvaise intention derrière.
3: Pardon. Ah, ça doit être ça, ouais.
4: J'ai une petite question, Camille. On connaît l'association? On sait à qui il a reversé?
2: Les vacances de Bernard. Association loi 1901 qui vont lui permettre de voyager. Non, on sait pas. Il a voulu que ça reste anonyme. C'est très, très bien. Et sachez que lui, il a rien dit. Hein. Il a demandé au casino et c'est le patron du casino qui a rendu ça public. J'ai un client magnifique qui a fait ça. Lui, il a même pas demandé. Il a pas sa photo dans les journaux. Il a rien demandé.
4: J'ai un petit coup de gueule à passer d'ailleurs concernant
2: les gens généreux. Parce que nous, on passe pour quoi après?
4: Ouais, non, mais concernant les machines à sous, je vais très, très, très rarement au casino. Mais j'y étais récemment à La Rochelle. Et les machines à sous maintenant sont des machines électroniques, tu vois, c'est que des trucs, tu appuies sur des boutons. Remettez-nous les machines à l'ancienne où vous pouvez tirer un truc.
3: Il n'y a plus la machine.
4: Non, mais si tu tires, mais c'est juste que c'est électronique. Vraiment pareil, je suis pas très casino, mais c'est juste que tu vis avec ton temps, quoi.
2: Ouais, non, j'aime bien. Moi, j'aimais bien les trucs à l'ancienne. Tu te dis que, je sais pas, le hasard, il joue aussi sur la manière.
4: Bien, ouais, tu fais, t'as l'impression de te servir une bière.
2: Ouais.
4: Allez, hop là.
2: Mais j'aimais bien. Mais faut vivre avec son temps.
4: Oui, aussi,
2: c'est bon.
3: Moi, j'aime bien aller aux tables, sur le petit tabouret là, comme ça.
2: Moi, j'ose jamais. J'ai trop envie d'y aller. J'ose pas.
3: Mais c'est génial.
2: Ben ouais, mais comme je sais pas jouer, je me dis ah là là, c'est la honte. Et je me dis, je vais être le lourd qui va leur couper des mains. Tu sais, je crois qu'il faut pas faire n'importe quoi au blackjack et tout ça.
3: Ouais. Sur la roulette, il suffit clairement de miser sur un chiffre. Hein.
4: Moi, je suis l'assistant de ma femme au casino. Elle se met à la roulette, elle connaît tout par cœur.
2: Bon, globalement dans la vie. Hein.
4: Oui, dans la vie aussi.
2: Le casino, beaucoup quand même. Beaucoup.
4: Ah, je suis vraiment, elle est là, ouais, la rouge, un père. Et moi, je suis là, un petit coca, peut-être. Je suis là, un enfant.
2: Qu'est-ce qu'on a perdu, la maison?
4: Non, bon, ben, pas de
2: Il n'y a pas de problème. Allez, Zao, tout de suite. Dans un instant, je vous parle d'un nouveau métier dingue qui arrive en France. Ça va forcément vous intéresser. Restez avec nous, on est sur Énergie.
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2: Bienvenue tout le monde. Comment va Angèle sur Énergie? Tiens, salut Angèle.
5: Salut, ça va?
2: Ça va très bien. Et on l'attend, le nouvel album, hein?
4: Bah ouais, dis-moi.
2: faut te bouger la main, Angèle, hein?
5: Ouais, j'y vais.
2: On attend, hein, parce que Brawl, ça fait un moment, hein.
5: Ça va venir, là, je suis en pleine écriture.
2: T'habites où, Angèle?
5: À Melun.
2: Ça se passe bien là-bas?
5: Ça va.
2: C'est Melun. Ça change de Bruxelles, quoi, c'est.
4: Ah bah,
2: autre chose. À Bruxelles, et cette Angèle-là, elle est à Melun. Hein.
4: Ouais, c'est autre chose.
2: Tu fais quoi là-bas à Melun?
5: Je suis enseignante.
2: Oh, en quoi?
5: En maternelle.
3: Oh, bravo!
2: Génial, mon Dieu, je t'aime, mais je vous aime trop. Mais c'est un. Quelle chance on a de vous laisser nos enfants.
3: Quel courage.
2: Attendez, je l'ai eu tout seul ce week-end, moi, j'ai en burn-out. Tu le laisses à la crèche. Puis tu le laisses à cette dame à l'école. Et tu dis, mais elle va le prendre toute la journée, là. Et c'est même pas le sien, mais c'est fou.
3: Non, mais elle le prend toute la journée multiplié par 30.
4: Mais ouais.
3: T'imagines? Et ce mélange, et c'est pire, parce qu'ils s'agressent les uns les autres. Franchement, bravo, Angèle. Bravo.
2: Ah non, mais bravo. Franchement, toi, les ATSEM, tout le monde, franchement, bravo, Angèle. Hein.
5: Ouais.
2: Ah non, mais il vous faut une décoration, faut arrêter, c'est même
4: plus... Au-delà de la déco, faut peut-être leur rallonger un peu la paye le mensuel, quoi. Essayez.
3: Ouais. Angèle,
2: moi, il est en privé, je te cache pas que c'est déjà une belle rallonge. Ouais.
4: On est sur une multiprise.
2: Ouais, je vois bien. On est déjà pas mal, hein.
3: Angèle, t'as des enfants préf? J'ai tendance à penser que ma fille est la préf.
5: Non, pas préférée, mais dès qu'ils sont plus faciles.
2: Oui. Vous avez forcément un préféré, dis-le honnêtement.
3: Oui.
5: On en a plusieurs. On a des groupes.
3: Voilà. Et est-ce que le cadeau des parents à Noël ou à la fin de l'année est indexé sur la préférence que t'as sur l'enfant?
2: Je le fais pas, moi.
3: Quoi?
5: Pas du tout. Il y en a, ils veulent se faire pardonner.
2: Attends. Comme quel cadeau à Noël? Non, mais je ne vous fais pas une blague, là.
3: Là, à Noël, t'as pas fait de cadeau à la maîtresse et à la SM?
4: Non, Yoann, fin de saison. Fin de saison.
6: Attends, il y a Yoann qui est papa aussi, là, il le fait pas non plus.
4: Fin de saison. Fin de saison,
3: il faut faire. C'est genre le B.A.B.A. Il y a des gourdes même personnalisées. Merci maîtresse pour tout et tu reçois ta gourde. Ouais. C'est trop bien, tu peux mettre le prénom de la maîtresse.
4: Elle doit en avoir 9 déjà. Après, tu peux faire aussi un petit diams, ça dépend. voilà.
6: Alors, ouais, je me la raconte, ouais.
4: Non, mais je t'attendais un diams. Plutôt sur un bracelet, je te cache pas. Oh, tant pour moi.
6: Eh ben, coupe la sono, Patrick.
4: Tu connais par cœur. Dans un instant, tu en parles de musique. DJ Snake, Justin Bieber qui arrive. Ah, quel kiff. Let me love you. Ah.

0: Angèle, tu parles, toi, tu nous fais perdre un temps, mon Dieu, mais quelle bavarde. Oh là là, Angèle, tu me fous dedans, Angèle. Hein. J'ai un article du Parisien aujourd'hui en France qui fait beaucoup réagir. Sachez qu'il existe un nouveau métier qui cartonne aux États-Unis depuis des années et qui arrive en France. Ce métier facture 65€ la séance de 45 minutes. Qu'est-ce c'est ? À quoi sert ce métier ? 65€ la séance de 45 minutes. Je vous laisse chercher. Pendant ce temps, je mange mon sandwich. Allez, c'est sportif ?
1: Non.
2: Mais est-ce que tu coaches quelqu'un pour qu'il s'améliore dans la vie ?
0: Pour répondre à un besoin. La bouffe, savoir faire un manger.
3: Ah, arrête avec ta bouffe. Je savais qu'il allait réagir. Je le connais par cœur.
2: Bah, ton couple ? Mais bon, ça existe déjà, c'est thérapeute, quoi.
0: Non.
2: Tu te coaches pour être poli ?
0: Non.
3: Alors, attends.
0: Angèle, si t'as une propale, on t'écoute. Hein.
4: Sur du sport ?
0: Non, c'est pas du sport. Est-ce mais ça aide les couples quand même. Hein.
3: Ah, donc c'est peut-être pour savoir dispatcher la charge mentale à deux ?
0: Non.
2: Faire le ménage, on t'apprend à balayer ?
0: Non.
3: Attends,
2: ça aide les couples à faire des courses.
0: Quelque chose parfois on a du mal à se mettre d'accord en couple.
2: Les vacances ?
0: Non.
3: La déco ?
2: Le programme télé ?
0: Non.
4: Les enfants ?
0: J'ai l'impression qu'il y a beaucoup de choses sur lesquelles vous n'êtes pas d'accord. oui, ça concerne les enfants. Quelque chose de précis concernant un métier. 65€ la séance de 45 minutes. Normalement, il n'y a besoin que d'une séance et c'est réglé. Et ça vous met d'accord avec votre chérie.
2: Le prénom de l'enfant.
3: Oui.
2: Ah, trop bien.
3: Quoi ?
2: Ah, j'adore.
3: Bravo.
2: Bravo, Oriane. Oui.
0: Bravo, Oriane. Un iPhone 17 pour Oriane. J'ai décidé maintenant, à chaque bonne réponse, vous gagnez un iPhone.
3: Allez.
0: Yeah. Oui. Il existe, et ça peut peut-être arriver en France, 65€ la séance de 45 minutes pour vous aider à choisir le prénom du bébé.
3: Quoi ? Mais ma femme, avant la naissance de mes filles, avait déjà un carnet rempli depuis 10 ans.
2: Ah bah oui, la liste.
0: Tu comprends pas ce que je te dis ? C'est se mettre d'accord. Après, toi, je sais que souvent, se mettre d'accord, c'est donner raison à ta femme.
3: Bah exactement.
0: Mais là, c'est pour se mettre d'accord parce que t'as pas forcément la même idée de prénom. Et c'est pour en choisir un des deux ou trouver un troisième qui mette d'accord tout le monde.
3: Oui, mais de là à faire intervenir une tierce personne, je trouve ça un peu fort de café.
2: Parfois, tu as besoin de quelqu'un qui prend un peu de hauteur. Mais c'est quand même un des choix les plus importants de ta vie.
0: Ouais, bien sûr. Sachez que 9 parents sur 10 sont satisfaits du prénom qu'ils ont donné à leurs enfants. Ce qui veut dire quand même qu'il y a un couple sur 10 qui est pas, qui est un, je sais pas, comme un fou sur le prénom, quoi.
3: Bah oui, moi c'était sur l'orthographe.
0: Zébulon, j'ai cru, tu vois, puis c'est chiant à écrire. C'est pas chiant à dire, bon bah Zébulon, c'est pas fou.
3: Nous, on s'est pris la tête sur l'orthographe des prénoms. Plus que sur le choix des prénoms.
0: Ah bon ?
3: Ouais.
2: Bah,
3: Mila, ma fille, avec, on savait pas si on voulait deux L ou un L. Et Sacha, la deuxième, elle me demandait S-A-C-H-A et ça s'écrit S-A-S. Je trouvais ça plus joli.
0: Ah, je trouve ça plus joli.
3: Voilà. S-A-S-H-A.
2: Et finalement, c'est quoi ?
3: S-A-S-H-A.
2: Qui vient de t'as dire, gagné. Ouais.
3: Et ça a été un peu compliqué.
0: Les petites absences, hein.
2: Attends. C'est le gruyère.
3: Il y a un deuxième truc, Camille. Oh, regarde. C'est deuxième et troisième prénom. Est-ce que vous validez en couple ou pas ? Nous, on s'est un peu chauffé là-dessus, hein.
0: Jusqu'à non, moi, j'ai mis, ils sont durs parce que moi, j'ai mis les prénoms des grands-pères.
3: Ah bah moi j'ai mis le prénom des grands-mères bien sûr, mais ça a été un vrai débat.
0: Ah bah moi pareil, elle déteste ma chérie, moi j'ai mis le prénom des grands-pères, bah donc voilà. Je te cache pas que notre deuxième prénom c'est Henri.
3: Ah bah oui,
2: mais c'est souvent comme ça. Nous on en a qu'un et c'est le prénom et de mon grand-père et de sa sœur. Comme ça tout le monde participe un peu.
0: Ouais, c'est un
3: Gérard quoi, sa sœur Gérard et très sympa.
2: Emmanuel.
0: Je pourrais rien dire. 45 minutes seulement, il choisit le prénom, c'est fou quand même. Moi, j'ai même pas le temps de choisir ce que je mange au McDo en 45 minutes.
3: Je sais pas si je suis capable de payer pour ça, moi. Franchement, je trouve ça. Aux States, il y a des.
0: Ça se tente, je sais pas, ça se tente, hein. Comment il s'est fait, toi, le prénom de vos enfants ? Comment vous êtes mis d'accord ? Est-ce que c'était dans une liste ? Est-ce que toi, t'as choisi ceux de ta femme ? Comment ça s'est passé, Oriane ?
2: Ma fille s'appelle Luz, comme dans Saint-Jean-de-Luz. Exactement.
0: Et c'est vraiment pour ça ?
2: Pas tout à fait. On dîne avec des potes chez moi et j'ai une énorme affiche avec écrit Saint-Jean-de-Luz. Et bon, les autres étaient bourrés, pas moi par définition.
0: Donc c'est Jean, un garçon, ça aurait été Jean.
2: Je pense, peut-être. Mais en gros, on était là, comment il va s'appeler cette fille? Et donc, on faisait chaise, table, on montrait des objets dans la pièce pour rire. Et là, pour rire, quelqu'un pointe Luz. Et là, on est là, c'est très drôle. Sauf que moi, dans ma tête, je fais, mais c'est magnifique ce truc.
0: C'est vrai que je trouve ça joli.
2: Et il y avait un mec, il est toujours là d'ailleurs, un dessinateur de Charlie Hebdo qui s'appelait Luz et qui arrêtait pas de passer à la télé par définition. Et je voyais tout le temps son nom, je disais, c'est trop stylé. Et j'en ai parlé à mon mec quelques jours après, il a dit, c'est trop stylé. Et on s'est mis d'accord comme ça.
0: Eh ben, c'est mis d'accord. Et toi, comment t'as choisi ?
3: Bah nous, on voulait on voulait des prénoms qui ont un petit rapport un peu avec les Balkans, les origines de ma femme. Donc Mila, ça a été cohérent et ça, c'est moi qui l'ai trouvé, celui-ci.
0: Qui est une fille Balkany, bien sûr.
3: Ah oui, ça a rien à voir avec la région. Hein.
0: Non,
3: c'est le Valois-Perret, voilà. Et ma fille, la deuxième, c'est ma femme qui voulait absolument Sacha. Donc on a trouvé un équilibre plutôt cool. Et pour les garçons, on avait des idées aussi sur lesquelles on s'était mis d'accord tous les deux.
2: Ah, c'est quoi ?
3: C'était Marlo.
2: C'est stylé, hein.
0: Spécial. Bah nous on avait une liste et moi et elle une liste et on a trouvé un des prénoms qui était dans la liste des deux.
2: Ah génial, c'est
0: ça fait un match, ouais.
2: Ah génial.
0: Pour aucun des deux, c'était le top 1. Mais en gros, il était dans le top 3 de chacun. Et du coup, on a dit, bah match, ça part.
3: Ah,
0: on a fait
3: fort.
0: La liste, chacun sans s'en parler, chacun de notre côté.
2: Très simple, son histoire.
0: Pas mal, hein.
2: Ah ouais. Ah,
0: mais
2: ah,
0: bah, ouais. Les copains, on va s'écouter DJ Snake, Justin Bieber, tout de suite sur Energy. Je vous souhaite de passer une très belle après-midi. Merci de nous choisir. On est là jusqu'à 19h avec vous.
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0: Oh, je vous ai même pas parlé des infos pour Brio dîner de ce soir. Vous qui avez l'habitude de nous écouter, vous connaissez ce rendez-vous. Il y a peut-être des gens qui nous écoutent pour la première fois. On est là avec vous, 16h, 19h avec vous, en podcast, sur l'appli Energy. Et les infos pour Brio dîner de ce soir, 4 fun facts.
3: Oui.
0: 4 infos, on essaie d'avoir la meilleure ce soir encore. Le thème, Oriane ?
2: Le gagnant du loto ?
0: Ouais. Gagnant du loto.
2: Oui.
0: Pas le gagnant.
2: Le seul et unique.
0: Que des gagnants.

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2: Nous choisir, on passe cet après-midi ensemble, bien sûr, comme tous les soirs, avec Rémi, avec Oriane.
3: Oui.
2: Et oui, et je vous emmène en Haute-Garonne.
3: Allez.
2: Depuis quelques jours, un vent de panique souffle sur la commune de Castelginet.
4: Oula,
2: un cobra.
4: Hein?
2: Un cobra. Serpent au venin mortel a été aperçu mardi dernier sur la route de Fontbezard. Il n'a pas été retrouvé.
3: C'est horrible.
2: Faites bien gaffe, les gars. Il y a un cobra en Haute-Garonne.
5: Ça, c'est un serpent. On dirait un film avec Steven Seagal. Un cobra en Haute-Garonne.
4: On y croit, moi j'y vais. Hein. Je mets 10 euros dans un ticket.
3: Non, mais j'aurais tellement l'impression qu'il me grimpe dessus la nuit. Je deviendrais ouf.
4: Mais surtout, c'est ce que c'est, ça. C'est un vivarium de chiens particulier qui est resté ouvert et il est sorti, il a fait sa vie quoi.
2: Bah ouais. Oh, et c'est on parle d'un cobra, c'est venin mortel, hein. Il te mord, tu meurs.
3: Mais pourquoi t'as ça chez toi?
2: Bah, c'est ça qui est fou. Il y a des collectionneurs, je crois même que c'est autorisé, je sais pas, mais en tout cas, il s'est échappé, ça c'est sûr. Hein. Pour protéger les habitants, la ville a mis en place un arrêté préfectoral pour fermer les parcs. Et oh les écoles.
4: Bah attention, ils aiment les combles.
2: Les gars, imagine, ils débarquent dans l'école Jean Ferrat, là, t'es mal.
3: Mais ils sont combien à le chercher? Il faut être spécialisé pour chercher un serpent, là.
2: Le serpent, il reste introuvable. La ville a décidé de rouvrir les écoles, parce que rapport à la scolarité. Mais appel à la plus grande prudence.
4: Ah, c'est chaud. Après, je te dis, je connais un peu les cobras, moi. Hein. J'ai été cobraïste. Et ils aiment les combles. Ils aiment se foutre dans les combles des maisons. Oui. Ils grimpent et ils se foutent.
2: Faites gaffe au collège, avec les cours de musique, avec votre flûte avec.
4: Oh là.
2: C'est ça qui est les cobras. Vous allez commencer à jouer au When the Sense. Le cobra, il va arriver, il va se dresser dans la salle. Vous allez moins faire les marioles. Hein.
3: Non, mais c'est ça. Il faut qu'on fasse tous de la flûte. Enfin, qu'ils fassent tous de la flûte dans la rue pour l'attirer. Et qu'on puisse le capturer.
2: Bon, évidemment, en tout cas, sans blaguer, si vous voyez le serpent, n'agissez pas seul parce que c'est vraiment dangereux. Quoi.
3: Il faut un expert en nuisible. J'ai un très bel expert en nuisible. J'ai un ponte qui s'occupe.
4: En plus, c'est bon.
3: Et c'est vrai.
5: C'est 5 fois qu'elle nous raconte ce truc de.
3: Et c'est un mec, dès qu'il y a un nuisible,
2: attends,
3: il les repère.
2: Pourquoi tu me parles tout le temps de ce gars?
3: Parce que c'est un génie que
4: c'est
3: ça sauve des vies.
4: C'est son amant,
2: c'est sûr. C'est sûr, tu peux pas avoir autant envie de placer un gaz.
3: C'est parce qu'il m'a sauvé la vie, j'avais la phobie des punaises et grâce à lui, je suis tranquillisée.
2: L'amour. Ouais. J'ai trouvé l'amour. J'ai plus peur des punaises et je suis une femme comblée. Tant sur le plan émotionnel que sexuel.
3: Sauf qu'effectivement, il est très bel homme, mais là n'est pas le problème. Mais tous les nuisibles, à l'odeur, il les sent. C'est incroyable.
4: Tu regarderas quand même, il y a une petite différence entre la punaise de lit et le cobra, quoi.
5: Trois fois rien, hein.
4: Non, rien.
3: Mais il est expert en tous les nuisibles. Oui. Moi, c'est mon problème, c'est les punaises. Mais je pense qu'il sait capturer les cobras.
5: Et puis il embrasse super bien.
2: Ouais. Oh, après, la chose qu'il a plus vite capturée, c'est mon cœur.
5: Qu'il a mis dans une cage dorée et qu'attendait.

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1: Merci d'être là sur Énergie, j'espère que vous allez bien. Rémi, ça va?
2: Ça va super plein.
1: T'as une bonne info ce soir?
2: Ah oui, je suis pas mal, oui.
1: Je sais que vous êtes en train de nous écouter dans la voiture, à la maison, au travail, sur l'appli Énergie, partout. Un kiff d'être là avec vous. Oriane, t'as une bonne info?
3: Oui.
1: Ouh.
3: Très.
1: Je te connais, t'es pas stable.
3: Je sais plus ce que c'est en fait.
1: Ah, je regarde. Est-ce que je commence à te connaître ou pas?
3: Par cœur.
1: T'as vu, j'ai dit, elle est pas stable, elle me faisait semblant, elle l'était pas. Thibaut, t'es comment ce soir?
4: Je suis trop bien, j'ai trouvé un truc qui m'intéresse de fou en tout cas.
1: Le thème?
4: Le thème, c'est le loto.
1: Le gagnant du loto, je vous explique pourquoi, jingle.
5: Qui aura la meilleure info sur les grands gagnants du loto?
1: Oh, jingle en live. Oh, Anna Serena, qui nous fait les jingles tous les soirs, en live ce soir.
3: C'est pas mal, hein.
1: Pète un peu, mais oh, foutez-la, vous l'aimez bien, hein.
6: Mettez-moi de la reverb. Je le fais mettre de la direct, mettez-moi la reverb.
1: Il y a Julien qui est avec nous, salut Juju.
7: Salut tout le monde, salut Oriane, salut Camille,
3: coucou.
1: Ça va? Ça va très bien mon poteau, merci d'être là. Tu fais quoi dans la vie?
7: Je suis responsable commercial à Bordeaux.
1: Tu surveilles des commerciaux?
7: Ouais, exactement, une belle équipe de commerciaux.
1: Je crois que équipe de cons.
7: Non. Bah, ils sont géniaux, faut pas dire ça, ils sont géniaux.
1: Bah, j'en suis sûr, t'es dans quoi toi, Jules? Tu vends quoi? Ils vendent quoi tes commerciaux?
7: De la prise de rendez-vous en ligne, ça te parle?
1: Bah non.
4: Ben non.
1: Et si c'est?
7: Est-ce que tu connais Doctolib?
3: Ah,
7: déjà ça parle. Est-ce que tu connais quelque chose pour éventuellement les coiffeurs ou les instituts de beauté?
1: Non.
3: Oui.
1: Planity.
7: Exactement.
1: Ah, il était commercial pour Planity. Enfin, tu es responsable commercial.
7: Exactement.
1: Alors, je m'excuse, je pense que je suis pas le seul à être largué. Je connais pas du tout. Tu peux faire de la pub, profite-en, mais je sais pas du tout ce qu'est Planity.
7: La meilleure plateforme de réservation pour tout ce qui est beauté, soins. Donc, chez les coiffeurs, chez le barbier, dans un institut, pour dès qu'il y a besoin de prendre un rendez-vous, 24 heures sur 24, 7 jours sur 7, c'est Planity direct. Il y a l'application, il y a le site internet, c'est le top.
1: Je connaissais pas du tout.
3: Extrêmement pratique. Avant, on galérait à joindre nos coiffeurs, nos esthéticiennes.
7: Exactement.
4: Et puis, ils te renvoient un petit message juste avant le rendez-vous pour dire attention,
7: c'est voilà. Exactement.
1: Donc, Doctolib,
7: c'est la vie, c'est la vie. Mais c'est le Doctolib de la beauté. Et sauf que c'est Planity, c'est le feu. Faut prendre rendez-vous, Camille.
1: Bah, Jules, franchement, je m'en servirais. Je la connaissais, mais je l'avais pas vu du tout.
4: Il faut surtout que le professionnel ait l'appli. Parce que c'est lui.
7: Bien sûr. C'est
4: via le professionnel.
1: C'est eux qui démarchent, c'est pas les clients. Lui, il démarche les professionnels.
7: Et bah, d'où l'intérêt d'avoir mes commerciaux, exactement.
1: Et bien sûr. Bah, attendez, monsieur Jobert, vous voyez bien que c'est votre salon de coiffure. Pourquoi est-ce que les coiffeurs voulaient absolument mettre votre nom? Je me demande vraiment au coiffeur, parce qu'on rigole souvent sur sélectif, diminutif, mais il y a quand même très souvent, j'étais à l'île de Ré l'autre jour, et il y a Jean-Marc Jobert.
3: Oui, c'est vrai.
1: Coiffeur vis-à-vis. J'ai dit, on s'en fout, mais coiffeur, pourquoi tu mets ton nom?
7: C'est plus personnalisé.
1: Ouais, mais j'aimerais vraiment comprendre. Je suis sûr qu'on m'écoute dans plein de salons de coiffure. Tu sais, je comprends pas. Quand tu vas sur un resto, il n'y a pas j'écris chez Pierre-Henri, restaurateur pizzaiolo. Il y a écrit le Vésuvio, quoi.
3: C'est vrai qu'il y a un vrai truc de nominatif chez les coiffeurs.
1: Ouais, de genre un peu Jacques Dessange.
4: Il y a un truc de gage de confiance. Tu sais, tu sens que s'il y a le nom du proprio, c'est comme Franck Crovo, en effet, Jacques Dessange, Jean-Louis David, et c'est que des noms, quoi.
1: Patrick Sandrin, coiffeur visage. Sinon, c'est juste été dans ma rue, j'y vais, quoi.
3: Mais pour le boucher, moi, je préfère qu'on me dise où c'est. Boucherie du centre, boucherie de l'église. Ça, j'adore.
1: Jamais, c'est très rare que t'aies Patrick Bouvier, coiffeur.
4: Boucher. Il y a qu'un truc qui marche pas, c'est souvent le café des sports. Bah non, on est tous à la pince, donc on fait pas. Enfin, tu vois.
1: Oui, mais on regarde le sport.
4: Oui, mais moi aussi, mais c'est le marrant le rapport. Tu vois.
1: Le Balto, le café des sports. Et excuse-moi, je vais sur une mairie, il y a pas le café de la mairie, c'est pas
3: le café de la mairie.
1: Le café de la mairie, place de la mairie. Où que t'ailles en France, t'as envie de trouver le café de la mairie,
4: mec. Bien sûr.
3: Avec des cacahuètes.
1: Et avec chaque fois, il t'y va, elle est où la mairie? Ah ben, elle a changé maintenant, elle est zone là-bas, mais c'est resté le café de la mairie.
4: Putain. On adore ça.
1: La base. Pourquoi je parle aigu comme ça? Je sais pas. Shakira dans un instant. Avant ça, Julien. Ah ouais, c'est ce qui arrive. On va commencer ces infos sur les gagnants du loto. Pourquoi? Parce qu'on est le 19 mai. Et le 19 mai 1976, il y a 50 ans, jour pour jour, premier tirage du loto de la Française des Jeux.
3: Ah ouais,
1: le loto à 50 ans.
3: Ah ouais.
7: En tout cas, c'est pas nous qui avons gagné, ça c'est sûr.
1: Ah non, on n'a pas gagné. Moi, je joue pas, donc je peux pas me plaindre. D'ailleurs, la cagnotte, elle a combien ce soir du loto? Ça doit être fou pour les 50 ans.
4: 50 millions.
1: Non, ils font plus.
4: Il y a forcément plus.
1: Après, on parle d'un loto, c'est pas le million.
4: C'est déjà énorme.
1: On a un loto. Moi, s'il est à 50 millions, c'est fou.
4: Ouais, mais ça me.
1: Il y a forcément un truc. Les 50 ans du loto, ils le fêtent. Anna Serena.
3: Je suis en train de regarder.
1: Ah ouais, bah pour faire les jingles en live, il va du coup.
3: 92 millions d'euros.
1: Waouh.
7: Allez, ça part. On fait un ticket, c'est parti.
1: Oh là là, je suis comme un fou. Bon, on y va, on commence avec Thibaut.
8: Eh ben moi j'ai une belle histoire à vous raconter. Je vous amène aux États-Unis, là-bas il y a un loto aussi, un peu comme en France. Et il y a un mec qui a décidé de jouer des chiffres un peu particuliers, des nombres un peu particuliers au loto. Et je trouve que l'histoire elle est trop mignonne. Il était dans un restaurant chinois et vous savez, à la fin du petit resto chinois, ce qu'il y a, c'est des petits biscuits avec dedans soit une petite phrase. Et là il y avait une petite phrase, il y avait marqué jouer ses numéros au loto. C'est sa petite fille qui a récupéré le biscuit. Il s'est dit, bah vous savez quoi, je vais le faire. Il a joué une fois au loto, il n'avait pas gagné. Deux fois il gagne pas, trois fois il gagne pas, quatre fois il gagne pas. Au bout de 10 fois il gagne et ce mec-là a remporté 344,5 millions de dollars au Powerball, donc le loto des Américains. Il a gagné comme ça, il a refait sa vie grâce à un petit biscuit qu'il a trouvé.
1: Est-ce qu'il a donné de l'argent au resto ou pas du tout, non?
8: Non, l'histoire ne le dit pas.
1: C'est que ça n'existe pas. Sinon, l'histoire le dirait.
8: Mais je trouve que c'est fou parce qu'à chaque fois, il y a des petits signes comme ça, on se dit, ah, c'est le signe, je devrais le jouer peut-être au loto, moi je fais jamais. Mais là, ça me donne envie de le faire. Voilà, belle histoire du jour.
6: Pas mal.
1: Pas mal, pas mal. Rémi pense savoir mieux, je crois.
6: Bah, moi, je suis aussi aux States. Je suis aussi aux States. Alors moi je vais vous parler de Tonda. C'est une serveuse d'un bar. Et en fait il y a un client qui a un peu l'habitude souvent de filer des tickets de loterie en guise de pourboire aux employés. Et donc elle a l'habitude de recevoir et puis c'est jamais gagnant. Bon là t'as compris, un jour c'est gagnant, elle prend 10 millions. Et là elle se dit bah ça y est, c'est la timbale, je me casse, ciao, bye bye. Elle jette son tablier. Sauf que là les employés portent plainte pour lui dire bah en gros nous c'est considéré comme un pourboire et les pourboires on les divise.
1: Ah.
6: Donc là procédure. Ensuite le mec qui lui a filé le ticket, qui file des tickets toute l'année, il dit mais attends, tu m'avais pas promis un camion si tu gagnais que des paroles. Reprocès. Et là, le clou du spectacle, malheureusement, son ex la kidnappe.
1: Aïe, aïe, aïe.
6: Écoute bien. Il la kidnappe. Il la fout dans un coffre. Elle chope. Elle arrive au machin. Elle arrive à choper une arme ailleurs. Elle lui tire dessus. Non mais écoute bien le truc. Légitime défense.
7: C'est un film.
1: C'est fou de. Rémi, c'est fou, c'est vous le savez si vous êtes des fidèles de l'émission. Les anecdotes, elles sont toujours trop longues. Mais genre, pour nous parler d'un rideau, il va mettre 1h30. Et là, il nous emballe, et donc il fait, on comprend rien. Au moment où on avoue, il dit, bon, là, elle est dans le coffre, et là, elle lui tire dessus avec une arme. D'où l'arme,
6: rapide. Non, mais en gros, il l'a kidnappé. À ce moment-là, je pense qu'ils sont, on n'a pas les détails vraiment de l'histoire, mais ils sont dans une maison qui est peut-être l'ancienne maison commune, dans laquelle il y a des armes, parce que le port d'armes est autorisé aux États-Unis. Elle chope une arme pour se défendre, elle lui tire dessus, elle ne le tue pas. Légitime défense et reprocès.
1: Si vous ne tuez pas, vous rend plus fort.
6: Exactement. Reprocès. Et du coup, tout le monde a été débouté dans ces histoires, et les employés, et le proprio du ticket qui voulait son camion, et son ex qui a été condamné parce qu'il voulait. Il a voulu la kidnapper. La belle histoire, c'est qu'elle est quand même repartie avec ses 10 millions. Mais t'imagines toute cette tanasse?
3: Non, mais l'argent rend ouf.
6: Ah, mais c'est ça. La prochaine fois, vous laissez 2 euros et on n'en parle plus. Hein.
1: Incroyable, cette histoire.
3: Bon.
6: Voilà.
1: Kidnapper.
6: Ouais, ouais. Tonda dans l'Alabama. Ah, bah, je peux te dire.
1: Peu importe.
6: Elle est millionnaire, mais.
1: Ouais, ça a été une galère. Elle les mérite. Toi, elle a dû dépenser en vérissure, je sais ce qu'il y a. C'est clair. Mon gars, elle a dû dépenser le commercial vérissure et il a dû faire une belle année, lui.
6: C'est clair.
1: Julien reste avec nous dans un instant. Il reste Oriane et moi.
3: Ah.
1: La Champions League? Je sais pas, c'est pas à moi de. Ah, ah,
9: on va vérifier ça dans un instant. Qui aura la meilleure info, le temps d'écouter Shakira?
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1: On est toujours là ensemble, on est toujours sur Énergie.

0: monde trouve un peu du kiff. Et c'est pour ça aussi qu'on a Rémi et Oriane pour que chacun puisse trouver un peu son kiff où il est.
1: Bien sûr.
2: Le yin, le yang. Hein.
1: On picore, bien sûr.
0: On est en train de se battre, pas du tout, non, hein, s'affronter en tout cas, dans la bataille des infos, dans les infos pour briller au dîner de ce soir. 4 fun facts. Le thème ce soir, en fait, les 50 ans du loto aujourd'hui, c'est gagnant du loto.
2: Ouais.
0: On a eu une anecdote de Rémi, une anecdote de Thibaut. Il reste Oriane et moi. Tu veux que j'aille ou tu veux finir ?
1: Non, je veux pas finir. Je veux y aller.
0: Tu veux y aller ? Allez, vas-y, alors je terminerai. C'est parti. Oriane, tout de suite pour son info. Je rappelle, c'est Julien qui va décider qui a la meilleure info ce soir.
1: Nous sommes le 11 mars 2020. Et Julien, à ce moment-là, on approche d'une date hyper importante, le confinement. Sauf qu'à ce moment-là, exactement, il y a un couple de Belfortins qui choisit ce jour précis pour jouer au loto. Et là, jackpot, il remporte 2 millions d'euros. Sauf que justement, quelques jours après, le 16 mars, on est tous enfermés. Et là, ils doivent attendre 3 mois avec leur ticket gagnant dans un coffre-fort avant de toucher l'argent en juin quand on est tous déconfinés. Donc, ils sont restés enfermés avec le ticket sans que...
3: Ils auraient pu faire une autorisation pour aller chercher le ticket, chercher l'argent quand même.
1: Non, ils n'ont pas eu.
2: Parce que la française des jeux était fermée.
1: Exactement.
2: Quel stress.
1: Donc pendant 3 mois.
3: Il y a bien un responsable.
1: En fait, tu te dis, faut pas que je sois hospitalisé ou qu'on soit tous les deux hospitalisés, sinon le ticket reste tout seul à la maison.
2: Ils avaient dit combien ?
1: 2 millions.
2: C'est absolument
1: énorme.
2: T'es dans ton 25 mètres carrés avec ta cuisine en formica, en train de tourner en rond avec ton chat bubule, qui ne peut pas sortir, t'es au balcon en train d'applaudir le service médical et tu sais que t'as 2 bars qui t'attendent. Maman.
4: Tu m'étonnes. Mais franchement, ils avaient une cachette ou un coffre ou un truc.
1: Ils sont achetés sur internet un petit coffre fort en fait.
2: Bon
1: je crois, ouais. Et enfin, je crois, je sais.
2: De toute façon, c'est le confinement, personne ne pouvait rentrer chez toi, donc t'étais bien.
1: Ouais, mais tu sais, t'es parano, tu te dis, sur un moment de folie, tu l'avales ou je sais pas, moi je me dirais. En fait, tu sais, quand il faut pas faire un truc, tu te dis tout le temps.
3: Des choses bizarres,
1: tu le déchires, tu le jettes à toi. Tu sais, parfois, quand tu dois pas dire un truc ou faire un truc, t'as l'impression que tu vas forcément le faire.
2: Mais tu dois aller vérifier toutes les 6 secondes s'il est bien caché sous la salière. Mais ça doit
1: bien
2: être
1: sûr, tu le sors pas. Et puis, est-ce que tu le dis aux gens ? D'entre moi, je serai riche.
4: Ah bah non. T'attends de l'être.
1: Mais moi je suis
4: jamais
1: excité, mais moi je suis un peu plus info.
2: Après tu faisais tu faisais ton petit zoom apéro avec toute la famille le vendredi.
4: Imagine, t'as mis une énorme caisse.
2: Faut que je vous le dise. Tu es millionnaire.
1: Et finalement ils ont eu l'argent, ils ont pas perdu le ticket, ils sont malins.
4: Et quand ils n'ont pas mangé sous le coup de pression,
2: ce que plein de gens feraient, bien sûr. Hein, mais Oriane.
4: Il est bon sur le
5: mon Dieu, j'ai gagné au loto, faut surtout pas que j'avale ce billet. Oh non,
1: vous voyez pas ces pensées intrusives où parfois tu vois un balcon hyper haut, tu dis faut pas que je saute.
2: Ah oui,
1: j'ai pas envie de sauter.
2: Ça porte un nom.
1: Oui.
2: Ce truc de t'es même dans une réunion, tu dis mais là si je pète, je peux pas, je suis en réunion pro. Mais c'est vrai, ça arrive.
3: Ça fait des démons, c'est différent ça.
1: Je m'attends.
2: Mais c'est vrai, c'est des réactions intrusives.
4: Mais qu'est-ce qu'il raconte ?
2: Mais je vous jure que ça existe.
4: Mais moi ça me fait ça aussi des fois, genre à la radio, j'ai envie d'appuyer sur un bouton, on entend.
2: Il est fou, celui-là.
0: Bon, écoutez, moi, je vais vous parler de Bill Morgan. C'est la plus belle histoire. Je sais même pas comment tu pourrais ne pas voter pour moi, Julien. Je vais vous présenter Bill Morgan, puisqu'on parle de gagnant du loto. C'est l'homme le plus chanceux au monde. Écoutez bien. Déjà, il a survécu à une crise cardiaque. On est en 1998. D'accord ? Deux buts de Zidane de la tête. Bref, vous rappelez de 98.
3: Et un but d'Emmanuel Petit, faut pas l'oublier.
0: Bien joué. Mais on a tendance à l'oublier quand même. Crise cardiaque en 98. Bill Morgan gagne quelques jours après 30 000 $ avec un ticket à gratter. Vous comprenez ? Il survit, il sort de l'hôpital. Premier truc qu'il fait, il va chez le buraliste. Il gratte un ticket, 30 000 $. L'histoire fait le tour et le JT australien, parce qu'il est australien, dit c'est extraordinaire cette histoire. Si vous êtes d'accord, on fait un reportage là-dessus pour une télé locale, quoi. Donc, il retourne et il est devant la caméra de la télé australienne et il dit c'est là, mardi dernier, que je suis allé acheter mon ticket. Bah, incroyable et tout. Venons, on re-rentre. Donc, vous imaginez la télé locale qui dit alors, le buraliste, il dit ça va. Alors, ils refont la scène. Là, je vais acheter le ticket. J'avais acheté le ticket il y a une semaine. Il dit là, après, je me suis mis sur cette table et j'ai gratté. Là, il regratte le ticket. Il prend 250 000 $ en live devant la télé.
1: Non.
0: Devant les caméras.
4: T'imagines ? Deux fois de suite le mec.
0: Non mais vous rendez compte qu'il y est allé.
1: C'est ouf.
0: Et la caméra dit maintenant vous pouvez le gratter. Il gratte et il prend 200. Et il y a l'image qui existe. Allez voir sur YouTube de l'image du gars. Elle a fait le tour du monde. Vous l'aviez peut-être connu. On va l'écouter. Il y a une archive de ce gars devant la télé qui apprend, qui découvre, qui regagne au loto.
6: Je viens juste de gagner 250 000. Je ne rigole pas. Je viens de gagner 250 000.
0: 250 000, tu peux te garer 2 heures à Paris avec ça. Avec un SUV, c'est pas mal.
2: C'est pas mal.
1: C'est gourmand.
2: Pas mal, pardon de vous le dire.
3: faut retourner une troisième fois dans le bureau de tabac, c'est pas possible.
2: Bah, je te jure, il a dû retourner, c'est obligatoire. Tu sais que je connais quelqu'un, pardon, je donnerai pas son nom, qui a gagné deux fois au loto. Hein? Je connais quelqu'un, et un pote de mon père. Non, il a pas trop dit, mais on sait. Il a gagné deux fois au loto.
1: Mais qu'est-ce que...
2: Mais moi, je connais personne qui a gagné au loto.
3: Enfin, ouais. déjà connaître une fois.
2: Ouais. En fait, je vous explique ce qui s'est passé. C'est un pote de mon père, il a gagné une fois au loto. Avec cet argent-là, il était jeune, il s'est acheté un bureau de tabac. Et dans le bureau de tabac, donc tous les jours, il continue de jouer les mêmes numéros. Et genre 10-15 ans après, les numéros sont retombés, les mêmes numéros. Il a regagné cette fois-ci un gros lot au loto.
4: Énorme. Moi, j'ai une pote sur qui on a des doutes. Le quand le train de vie change un peu, les voyages, les voitures, les trucs, on se dit, ah, il y a
1: eu un truc. Qu'il a pas changé de job, juste.
4: Non, ou un bel héritage.
2: Ou peut-être. Un go fast.
4: Ou un go fast.
2: Ou alors, maintenant, elle part au Mexique, c'est peut-être une mule.
3: Il y a des signes.
5: Bien sûr, il y a des signes. Julien, quelle est la meilleure info selon toi ce soir?
3: Entre l'Australie, les États-Unis de Rémi et Thibault et Belfort, allez, on va s'ajouer Chauvin, on va jouer pour Oriane avec les 2 millions.
1: Yeah, merci Juju, c'est gentil.
2: Pourquoi Chauvin?
3: On va la jouer Chauvin.
1: Parce que c'est une histoire française.
3: Voilà, la France.
1: Enfin, Belfort dans l'Est.
2: Mais c'est une très bonne info, bravo, tout le monde avait une bonne info ce soir, c'est mérité, c'est vrai, Oriane. C'est toi qui prends le point, tu nous diras qui tu veux éliminer. J'ai pas envie maintenant, j'ai pas envie que tu retires un point.
1: Mais moi non plus, j'ai pas envie de le retirer là.
2: Il faudra quand même le retirer, mais j'ai pas envie maintenant, on le fera plus tard.
1: Ok.
4: En tout cas, ce sera pas moi quoi. Tu peux le dire, non?
1: T'es où là? Il est à la laisse-moi me regrouper.
4: Là, actuellement, je fais pousser des asperges là, si tu cherches.
3: Compliqué cadeau en ce moment.
2: Ah ouais, c'est dur. Julien, je t'embrasse fort.
3: Merci beaucoup.
2: Merci d'avoir passé un moment avec nous. Oh, pardon, je t'ai coupé la chic, excuse-moi, Julien.
3: Est-ce que je peux faire un petit coucou à mes enfants et à ma femme?
2: Bien sûr, Toto, t'es chez toi, vas-y.
3: Bisous à mes deux enfants, à mes deux fils que j'aime et à ma femme plus que tout, Sandra, mon amour. Voilà, merci à tout le monde. À bientôt. Bisous.
2: Des gros bisous, Julien. Passe une belle après-midi. Merci d'avoir passé un moment avec nous. PLK tout de suite.
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2: Moi, je vais vous parler d'une histoire de dingue. 16h-19h, vous le savez, vous sortez du boulot, vous sortez d'une journée de cours, vous n'avez pas eu le temps de voir toutes les infos. On les a pour vous et on va jouer aussi 0870-42-48 dans un instant. Quel jeu je vous ai préparé? Dites-moi, je sais, hein.
4: Ah, dis-nous.
2: Je sais, mais je sais plus. Il y a un jeu qui arrive. Hein.
4: Des indices?
2: L'histoire selon les... Ah, je vais essayer un truc d'histoire.
4: Ah oui.
2: Quoi? L'histoire selon l'équipe. Je vous explique tout dans un instant.
4: Ok.
2: Avant, j'ai une info que je vais partager avec Aurélie. Salut Aurélie.
8: Salut Camille, salut tout le monde.
2: Salut. Aurélie, tu fais quoi dans la vie?
8: Moi, je suis coiffeuse.
2: Ah bah énorme. Je parlais des coiffeurs. Pourquoi est-ce que les coiffeurs donnent souvent leur nom à leur salon de coiffure? Est-ce que c'est le cas du tien?
8: Oui, c'est exactement ça. Mais je suis pas la patronne.
2: Et comment il s'appelle ton salon?
8: David Coiffure.
2: C'est David Coiffure?
4: C'est ton nom de famille, Coiffure?
2: Oui.
8: Non, pas du tout.
4: C'est génial.
8: C'est le prénom, quoi.
2: Imagine-toi, un matin, tu nais, tu t'appelles Adrien Plombier. Est-ce que vraiment, tu te dis pas...
8: Tu deviens plombier.
2: La vérité, si tu te dis pas, on y est, quoi.
1: Mais tu te formates à ça, peut-être. Mais
4: je pense que c'est conditionné. T'es conditionné, tu dois faire des trucs gamin, tu dois raccorder des tuyaux, tu dois être dans un truc quand tu t'appelles plombier.
1: Et quand tu t'appelles fort, il y a plein de forts.
4: Moi, je m'appelle fort.
2: Je connais un.
4: Je m'appelle Guilloton.
2: Mais le syndrome du personnage principal. Il s'appelle Rémi Guilloton et moi, je m'appelle fort. Mais non, on sait que non.
4: Pardon.
2: On sait que non.
4: Pardon, je précise. Voilà. Ma mère, son nom de jeune fille, c'est fort.
1: Et elle est forte?
4: Et elle est très forte.
1: Ça veut rien dire, vraiment.
4: Non, mais c'est fort. Souvent, les forts en France, c'est F-A-U-R-E, pas F-O-R-T.
2: Je connais un fort, c'est F-A-U-R-E.
4: Ouais,
1: mais je trouve que ça te forge, justement.
4: Je me demande si c'est pas lié, justement. Parce que tu te souviens, les noms à l'époque, c'était l'inverse. Ça venait de ta profession. On t'appelait un tel parce que t'étais ferronnier. On t'appelait machin.
2: C'était des pseudos, c'était pas
4: ton nom. Non. Ça devenait ton nom de famille après. Quand tu n'étais pas noble,
2: tu veux dire quand t'étais pas noble, David Coiffure, et ce serait vraiment peut-être David Coiffure.
4: Exactement.
2: Parce qu'il
4: fallait les gens.
2: Ouais,
4: bien sûr.
2: Vous force, ça vient de... On va mettre 5 balles dans la tirelire.
4: Ah, je suis sûr de moi.
2: Ah ouais, on verra. Quand même.
4: J'adore le sur
2: la gueule. Après, ça fait longtemps que j'ai pas lu. Bref, on verra. Je vais vous parler d'une femme argentine qui a perdu son chien et elle l'a retrouvé. Merci à tous l'équipe.
1: C'est génial.
2: Écoutez bien, il y a une dame qui a perdu son chien, elle l'a retrouvé d'une façon complètement improbable, tout en restant sur son canapé. Ah. Comment elle l'a retrouvé?
4: Il est passé à la télé.
2: Oui.
4: Oh. Il est passé à la télé dans une série?
2: Non.
4: En direct?
2: Oui.
1: Ah. Au journal?
2: Non. Elle le cherchait, elle était très triste, elle l'avait perdu. Et dans quoi elle est devant la télé, elle le voit passer.
4: Ah. Il a été retrouvé par quelqu'un qui était avec. Mais attends, c'est mon chien, ça, c'est Pépette.
2: Non. On est en Argentine.
5: Comment est-ce que cette dame a vu son chien, que son chien était en bonne santé, qu'elle allait pouvoir le retrouver? Tout est bien qui finit bien, elle a réussi à le retrouver.
1: Un concours de chiens filmé?
5: Non.
1: Un concours de quelque chose filmé?
5: Non. Oui, quelque part, oui. En tout cas, filmé, puisque c'est à la télé, oui.
4: Ah, il est devenu chien renifleur et il sauvait des gens?
5: Non, mais elle l'a perdu quelques jours.
4: Ah, d'accord.
5: Pas le temps de se faire une reconversion non plus.
1: Est-ce que c'est devenu déjà le chien de quelqu'un de connu?
5: Non, pas du tout. Elle l'a perdu deux jours après, elle l'a vu en direct à la télé.
1: Il passe en arrière-plan ou en, devant, oui. ou en avant-plan?
5: En plein avant-plan. Ah, mais il est passé pendant une interview de quelqu'un dans la rue et.
8: Dans la rue, ouais.
5: Non. Ah là là. Il a traversé un terrain de foot en plein match.
1: Chérie.
5: Imaginez-vous Lorient l'OM et d'un coup tu vois mon Gaspou, mon chien Gaspou qui passe au milieu du truc. Mais
8: qu'est-ce
5: que
8: c'est?
5: Non mais c'est magnifique comme histoire.
1: Mais il a dû flipper, je comprenais pas ce qu'il faisait là.
5: C'est un petit chiot coco 7 mois. Il s'était échappé lors d'une promenade et elle est dans le canapé, son mari est en train de regarder le match, d'un coup elle passe et parce que en plus ça fait beaucoup de bruit parce que le match a dû être interrompu, c'est tellement rare qu'un chien traverse un stade de foot que tout le monde s'est arrêté, ça tourne autour de ça, elle dit mais c'est mon chien, c'est Coco. Après il s'est peut-être barré parce qu'il voulait voir le match hein.
4: Faut pas couper hein,
5: tu vois. Mais sache qu'elle a appelé le club et elle a pu venir chercher son chien après le match.
4: Ah bah voilà.
5: Le club avait retenu le chien. C'est beau, non?
4: Ah oui, c'est
1: magnifique.
4: Sympa.
1: C'est ma hantise. Quand j'étais petite, je suis allée promener le chien de quelqu'un parce que je trouvais ça mignon. Je l'ai perdu, je l'ai lâché. Il y avait... Non mais depuis, je ne veux plus jamais qu'on me donne une laisse. D'ailleurs, je ne tiens jamais les chiens en laisse, je les perds tous. Et donc j'avais, je sais pas, à 8 ans, on louait la maison de quelqu'un en Bretagne. Il m'a dit, oh bah va balader le chien, je connaissais pas trop.
5: T'as perdu un chien?
1: Et il est revenu le soir. Mais quelle horreur, j'ai cru que j'avais perdu le chien à tout jamais. Donc depuis, je ne tiens plus. Chien, on laisse, j'ai pas assez de force dans le bras. Tu perds jamais
5: mon
1: ton chien?
5: Mon mari, parfois. Ça dépend des soirées, ça dépend de l'ambiance, mais les chiens,
9: non. Quand le Christian, je le tiens bien au pied. Là, bouge pas, calme-toi.
5: Aurélie, embrasse David Coiffure pour nous.
8: Ça marche, bisous Camille.
5: Bisous, on joue dans un instant 0870-42-48. Avant tout ça, on écoutera du Taylor Swift. Restez avec nous.
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5: Bienvenue sur Énergie, bel après-midi tout le monde. On va jouer dans un instant, ça vous dit?
1: Oui.
5: 0-870-42-48. C'est le seul numéro, il est gratos. Vous passez sur l'antenne, vous pouvez me parler, vous pouvez parler à l'équipe. Vous pouvez jouer avec nous. Dans un instant, je joue avec vous. On fait duo ensemble et l'équipe, vous allez essayer de nous berner avec des filles historiques.
1: Ouh, on va vous berner. Yes.
5: Je vous explique tout dans un instant. Restez là, sachant que je lis en eux comme dans un livre ouvert. C'est-à-dire que ça va être... Normalement, c'est tout droit vers... Quel cadeau on a?
4: On a une Switch 2, une Apple Watch ou les AirPods 4.
5: C'est pas mal. Excellent, restez avec nous, on est en direct sur Énergie.
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5: Bienvenue sur Énergie, bienvenue chez vous, 16h, 19h, votre rendez-vous, vous le savez, pour vous accompagner, pour ceux qui ont une longue soirée de travail, pour ceux qui terminent une journée de boulot sur le chemin retour, vous avez quelques minutes à nous accorder, ça nous fait très plaisir. Vous nous retrouvez aussi beaucoup en podcast.
4: Oui.
5: Rémi, Oriane sont là.
4: Absolument.
5: Je vous présente Delphine. Ça va, Delphine?
11: Ça va et vous?
5: Ça va
11: tout le monde.
5: Très bien, Delphine. Tu fais quoi dans la vie, Delphine?
11: Je suis vendeuse à domicile.
5: On va essayer de te faire gagner un cadeau, Delphine.
11: Trop bien.
5: Ah ouais, t'as envie de quoi? D'une Switch 2, d'une Apple Watch?
11: Apple Watch, pour le boulot, ça va être pratique.
5: Parce que vendeuse à domicile, t'as besoin d'une Apple Watch?
11: Alors, en fait, je suis vendeuse à domicile et je vends des articles culinaires, des moulants silicone et de l'électroménager. Donc, je fais des ateliers chez les gens, mais je fais également des lives sur mes réseaux sociaux. Donc, quand il faut mettre les minuteurs pour les cuissons et tout ça, c'est vachement pratique.
5: Ah ouais.
11: Plutôt que de mettre...
5: Génial. Donc, les moules en silicone plus le matériel électroménager, tu vas chez les gens faire des démos.
11: C'est ça, chez les gens, et puis du coup, ils peuvent également venir chez moi pour en faire.
4: Et puis, si tu fais de la vidéo, tu peux avoir le petit retour de la vidéo sur l'Apple Watch en plus. C'est énorme.
11: Ah bah, trop bien.
5: Ah oui. Ah bah, trop bien. Tu fais ça où, Delphine?
11: Je suis du côté de Gap.
5: Me lève-toi.
11: Depuis peu, mais je suis du côté de Gap.
5: Mais tu sais que je suis née à Gap. Je suis pas de la région, je suis née à Gap.
11: Ah bah, écoute.
5: Mais attends.
2: Ta mère qui adore cuisiner, il faudrait qu'elle passe une petite tête lors des ventes.
5: Ah bah ouais, va vendre chez ma mère. Hein. Ma mère, ça peut être vraiment un pigeon. Hein.
11: Non.
5: Ah bah si tu cherches des pigeons, là, Evelyne, toi, tu peux y aller là.
11: Non, arrête. Ah non, mais elle peut te faire prendre 5-6 kilos avec nos moules sans souci.
5: Delphine, c'est parti. Le principe de l'histoire selon l'équipe. Vous allez chacun nous donner une info, chacun votre tour, et on devra deviner si elle est vraie ou fausse pour Delphine. On va le jouer 5 fois, il faudra qu'on ait 3 bonnes réponses.
1: Ouais, allez, c'est bien.
5: On va voir si vous arrivez à me piéger. Oriane.
1: Le mot viking signifie mourir pour notre roi. Le mot viking signifie mourir pour notre roi.
5: T'en penses quoi, Delphine? Moi, je pense qu'il y a un piège parce que viking, c'est pas les vikings, c'est un. Parce que king, c'est roi en anglais, mais je pense pas que c'est les anglais qui aient nommé les vikings. Je pense que les vikings se sont appelés vikings eux-mêmes.
11: C'est des chefs. Ouais, c'est des chefs, c'est pas des rois, donc. Ça n'irait pas en fait. Le raisonnement il est bizarre. Donc pour moi ça serait faux.
5: Bah moi aussi, donc on est raccord. Après j'en sais rien, on va vérifier, c'est vrai ou faux.
1: C'est faux.
5: Allez,
2: oh, bravo.
5: Ça fait un point pour nous.
1: Pas mal.
2: Allez, à moi.
5: Bah oui, parce que King Roy, mais c'est, je vois où vous voulez vous nous amener avec le film. On n'est pas complètement cons.
1: Non, ouais, j'ai bien senti que vous n'étiez pas cons. J'ai bien senti.
11: Bon, moi, je suis blondée, donc ça peut. J'aurais pu foncer dedans, hein, mais.
5: Non, moi aussi, je fais le malin. Mais t'inquiète, on va se refaire.
2: Moi, je vous fais un petit sujet que je maîtrise très bien. L'inventeur du saucisson s'appelle Pierre de Rosette. D'où le nom de la Rosette. Pierre de Rosette, inventeur du saucisson, de la façon de faire du saucisson. Qui a inventé la Rosette.
11: Pierre de Rosette.
5: J'ai envie de dire vrai, Delphine, t'as envie de dire quoi?
11: J'ai envie de dire vrai aussi.
5: J'en sais rien.
11: Ça paraît tellement logique. Enfin...
5: Ouais, j'en sais rien du tout. Après, lui, c'est un beau parleur. Hein. Je peux dire, elles sont nombreuses à être tombées dans ses filets. Je crois que je suis aussi en train de tomber dedans.
2: Alors,
11: après, c'est de la bouffe, alors je serais capable de tomber dedans aussi. Moi, je dis vrai.
5: Allez, je dis vrai aussi.
2: Eh bien, c'était faux.
1: Quel coquin.
5: J'ai cru. Oriane.
11: Même moitié.
1: Les Mayas pensaient que l'intelligence se mesurait au nombre de cheveux qu'on avait sur la tête.
5: C'est archi faux.
2: Ah, j'étais vraiment très con moi à l'époque. Hein.
5: C'est archi faux. Pour moi, ouais, c'est archi faux.
11: Je pense pas non plus. Je pense que c'est faux.
5: Ouais, pas, je pense que c'est faux, Oriane.
1: C'est faux.
11: Mais après, allez.
1: Vous êtes fort ou je mens mal?
5: Je mens mal.
1: Ah oui, c'est ça. Attends, ça m'énerve.
11: On fait que le jeu avec Oriane alors.
2: Rémi,
5: allez à moi.
2: Vous connaissez Charlemagne?
5: Ouais.
2: Vous me connaissez Charlemagne?
1: Oui.
5: De toute façon, ça va être vrai parce qu'il va alterner avec une vraie. Vas-y.
2: Pas du tout.
5: Ça fait 3 fausses, il va aller sur une vraie, c'est sûr. Vas-y, Charlemagne.
2: Charlemagne, il a inventé l'école. Vous savez. Bah, sachez que il ne savait ni lire, ni écrire. C'est fou, hein? Et il a inventé l'école.
1: Il répète.
2: C'est ce sacré Charlemagne.
5: Sacré. C'est quoi déjà ça?
2: C'était Sheila qui chantait ça. Dans les années 60,
5: ouais, bissextile.
2: Ouais. Voilà, Charlemagne, il savait pas lire, il savait pas écrire.
5: Delphine, moi je dis oui.
11: Moi je dirais vrai.
5: Ouais, moi aussi, mais c'est sûr, il a pris une vraie, ça fait 3 fausses, il a pris une vraie.
11: Voilà, ce que j'allais dire depuis tout à l'heure, c'est que du faux, alors.
5: Rémi.
2: Ah, il me connaît trop bien.
5: C'est vrai. Je t'ai dit même avant Charlemagne, je te l'ai dit.
2: Oh, t'es fort.
5: Allez, pour le plaisir, Oriane.
2: Pourquoi tu caches tes yeux?
1: Pour pas que tu me regardes.
2: Ah.
1: Pour que tu me vois pas. Napoléon III avait interdit les lunettes et les lentilles à ses militaires car selon lui, je cite, « voir flou rend les soldats plus courageux ».
11: Ça existait à cette époque ?
1: Oui.
5: Ouais, c'est fou, c'est moi. Le oui, il est fou. Delphine, tu l'as grillé. Oui.
1: Oui,
5: le oui,
1: oui,
5: de, le oui de panique. Mais il y a assez de cadeaux pour tout le monde là sur Titanic. Oui. Vous êtes sûr? Parce que je crois qu'on a bien pris l'iceberg là. Oui.
1: Oui, parfaitement.
5: Ouais, c'est complètement faux.
11: Moi je dirais faux.
1: C'est faux.
5: Allez.
11: Encore les lunettes, ça aurait pu passer, mais les lentilles, je pense que c'est plus tard. Bien
1: oui,
11: plus
1: oui.
11: tard.
1: Bah oui, tout à fait.
5: C'est pas réfléchi. Napoléon III disait pas de switch quand on est sur le front parce que ça déconcentre. Est-ce que c'est vrai? Est-ce que c'est faux?
1: J'avoue, c'est complètement con.
5: C'est anachronique.
2: Ouais, c'est ça.
1: Bon,
2: Christophe
1: bah,
2: Colomb roulait en T-Max.
5: Vrai ou faux? À Waterloo, attention, il est parti en Y. Hein. Là, c'est quelqu'un. Hein. Bon, ça veut dire que c'est gagné pour Delphine. Bah moi aussi, Delphine, l'Apple Watch pour aller arnaquer ma mère aux ors. Bravo.
11: Non, je lui ferai des bons gâteaux que tu pourras venir manger.
5: T'as un cœur, je t'embrasse.
11: Moi aussi. Je peux juste donner ma page pour que les gens
5: Bien
11: puissent
5: sûr,
11: venir
5: voir. Bien sûr, vas-y, je t'en prie.
11: Alors c'est Delphine et c'est Gourmandise. Et du coup je suis sur Facebook, TikTok et Instagram.
2: Oh là là, et t'es partout voilà. Toi. Mmh. Et copain d'avant. Et LinkedIn. Et Guidon également.
1: Ça n'a rien à voir avec
2: après,
1: mes
2: ça marche bien avec le site. Hein. Delphine Gourmandise, ça rentre. Hein. Delphine, je te fais des gros bisous. Bon courage pour la suite. Elena, tout de suite, tout a changé. C'est ce qu'on écoute. Belle après-midi sur Énergie.
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2: Bienvenue, merci de nous choisir pour passer ce mardi avec nous. Ça nous fait trop plaisir. C'est notre meilleur moment de la journée de savoir qu'on est avec vous pendant quelques heures pour vous accompagner après une journée taf. Il y a Oriane qui est là.
1: Oui, oui, oui.
2: Il y a Machin qui est là aussi. Il est là, bien sûr, mon Rémi. Et Émilie. Ah!
12: Bonjour, je suis trop contente d'être parmi vous. Bonjour.
2: Ah là là là là. Émilie, tu me dis rien. Toi, tu es pâtissière.
12: Ah, pas du tout.
2: Allez, tu fais quoi dans la vie?
12: Je suis infirmière libérale.
2: Ah, c'est bien ça. Donc tu fais des rondes avec ta voiture?
12: Tout à fait.
2: T'as quoi comme voiture? Ne me dis pas.
12: Alors,
2: attends, dis-moi ta ville.
12: Lens.
2: Lens? Pour ta voiture. Alors pour toi, pour faire ta tournée, t'as une Peugeot 3008. Non?
12: Non.
2: Non, non. Ah, Rémi, non. Une Zoé.
12: Je suis partie. Grand pays.
2: Attends. Zoé?
12: Non.
1: Dacia?
12: Non. Électrique. Électrique.
2: Une Tesla?
12: Oui.
2: Oh la veule, moi c'est là. Eh ben, oh, ça marche bien, les picousins.
12: Ah, ben ça marche bien. Ouais. Un petit coup, une petite prise de sang.
2: Ah ouais, t'es en Tesla, trop bien. Bon, Émilie, alors écoute bien, moi je vais vous parler de justement, je t'amène aux États-Unis.
1: Ah
2: aux States? Ah, je vous amène aux States. Le pays de Tesla, hein.
4: Ah bah oui.
2: Il y a la Coupe du Monde qui va arriver aux États-Unis. Du 11 juin prochain, c'est demain, hein, au 19 juillet. Aux USA, au Mexique et au Canada. D'ailleurs, j'en profite pour préciser les gens qui ont l'habitude de nous écouter, qui vont peut-être en avoir marre du foot, ça ne sera pas une spéciale footie. S'il y a des petites choses qui se passent là-bas, on vous le racontera, mais on va pas être tous les jours à regarder les matchs, tout ça, rassurez-vous. On vous fera une offre pour ceux qui ne suivent pas forcément la Coupe du Monde. Oui. Il y a tellement de gens qui vont être à fond Coupe du Monde, on sera sur autre chose.
4: Merci.
2: D'accord?
12: Oui.
2: Pour tous ceux qui peut-être sont pas fans de Mexique-Danemark, par exemple, bah, on parlera d'autres choses, bien sûr.
1: Exactement.
2: Eh ben, sachez en tout cas que la Coupe du Monde va démarrer et que le patron de la FIFA, Gianni Infantino, pourra, le jour de la finale, vous apporter un hot dog et un coca à votre siège.
1: Ah ouais?
2: Ah ouais? Deux personnes choisies, ou peut-être plusieurs, vont recevoir le service livraison d'hamburgers et de coca directement par le président de la FIFA. Il n'y a pas au-dessus dans le monde du foot. À une seule condition, laquelle?
4: Qu'on a un numéro précis de ticket?
2: La réponse est non, machin.
1: Et de payer un prix? Quelconque, un prix? De payer, quoi.
2: Quelconque? Bien sûr, on est aux États-Unis, c'est de payer, la bonne réponse.
1: C'est ça?
2: Hein? Il y a des places qui sont mises en vente pour la finale de la Coupe du Monde. S'il y en a qui l'achètent, le président de la FIFA a dit, si des gens achètent les places ce prix-là, voilà, elles sont disponibles, sachez que j'amènerai moi-même le coca et la Sampé ou la Perrier Fine Bulle.
1: D'accord.
2: Les places valent 2 millions d'euros la place.
1: Oh,
4: mais attends.
2: La place.
4: Mais moi, alors moi, il faut m'annoncer Dua Lipa. Annonce-moi Taylor Swift, le patron de la FIFA.
1: Alors, oui,
4: pardon, avec tout le respect.
1: Je ne saurais pas le reconnaître.
4: Ben voilà.
1: Je ne sais pas qui est.
2: Bon, c'est Rémi en plus grand.
4: Ouais,
1: c'est vrai.
4: Oui, c'est vrai.
1: J'avoue que c'est pas vraiment indexé sur le prix de la place. Il est charmant, hein, au demeurant. Je viens de voir sa photo.
2: Ah non, c'est un sale type.
1: Ah merde.
4: En plus.
2: Ouais, ouais, c'est vraiment un sale type.
1: Alors, on a vraiment pas envie qu'il nous apporte un hot dog.
2: Non, je vous assure. Attends, t'es pas du bien au foot.
4: Mais dis-moi qu'avec ces 2 millions, on n'a pas que ça. Que le service du patron de la FIFA, il y a forcément autre chose.
2: Non, mais il y a les billets, vous apportent les meilleures places dans le stade. Vous imaginez bien 2 millions. Après, il y a un grand débat sur le fait que les billets sont très chers. Puisqu'en gros, la moyenne, hein, d'un billet en finale de la prochaine Coupe du Monde, c'est 11 000 $. La moyenne.
1: Mais voilà. Non.
2: Sachant qu'au Qatar, où c'était déjà cher, c'était 1 300 $.
1: Bien sûr, c'était déjà
2: cher. Donc, il dit qu'il a mis en vente ce billet-là parce qu'en gros, il justifie le fait qu'en gros, la FIFA, ils ont tous les 4 ans pour rentabiliser tous les frais. Et donc, il faut mettre les billets très chers. C'est n'importe quoi. En tous les cas, vous aurez les plus belles places. Et en plus, il a dit, je vous amènerai moi-même le coca.
1: Il a quand même un ego de ouf. C'est-à-dire, pour croire qu'on va être tout excité en payant 2 millions qui nous apporte un hot dog, faut vivre dans une autre planète. Enfin,
4: surtout, il est prêt à tout pour empocher de l'argent. parce que déjà les mettre à 2 millions c'est énorme, ça reste quand même un match de foot en finale, d'accord, mais 2 millions c'est fou. Et puis ça a plus value d'amener
2: surtout,
4: à
2: surtout t'achètes avant. Imagine-toi, t'es pour la France et t'es pas à l'abri que ça sort ton quart et tu te retrouves à aller voir Mexique-Suède. Hein. Ouais. Pardon, hein, contre les deux équipes, mais quand c'est pas ton équipe, à 4 millions de dollars avec ta femme, tu vois, Mexique-Suède, t'es un peu deg. Hein.
1: Non, mais c'est un peu. Oh, Céline Dion, elle vendait des places, et ben il y avait des packages où t'avais ta place, un petit ras-le-cou avec écrit Céline Dion, la sacoche et une lettre écrite par Céline. Bon, photocopiée, mais écrite par Céline.
4: Après, à 2 millions, elle t'amène un burger, hein, Céline.
2: Attends, elle te cuisine scène, devant toi, il fait une plancha, mon pote.
4: 2 millions d'euros, ben, tu verras.
1: Après deux titres.
2: Après, ma Céline, elle te fait une salade de choux, hein. Elle te fait tout, puis t'as le tuto, tu pars avec. Hein.
4: Ah oui. Voilà.
2: Je te jure. Hein. Est-ce que vous avez fait une bonne affaire dernièrement, vous tous? J'ai pas le droit des bonnes affaires, mais moi j'ai un pote à moi, il m'a fait essayer son vélo électrique. Ouais. Il le vendait, et du coup j'ai trouvé le vélo électrique exactement que je voulais, d'occasion. Mon pote le vendait, j'ai dit vas-y, je te le prends.
1: Oh, génial!
2: Ouais, et je pense qu'il vaut au moins 2500, 3000 euros, et je l'ai payé 900 euros.
1: C'est vrai?
2: Il le vendait 900, et je lui ai dit, mais le mets pas sur le bon coin, je te le prends tout de suite.
1: Trop
2: il avait
1: bien.
2: Quelques années, hein. Il avait 2-3 ans, vous voyez, mais.
1: Fout.
2: Oui, bah, bien sûr, mais ouais. Il s'en est servi 5 fois. Et j'ai payé 900 euros.
4: Moi j'ai fait une bonne affaire, mais. Comment dire? Bon, en gros, j'ai été acheter de la vaisselle, d'accord? Dans un gros magasin qu'on connaît tous. Et la caissière n'a pas tout bipé parce que toutes les assiettes forcément se ressemblaient et les tasses aussi. Donc j'ai payé que la moitié des tasses. Et forcément, t'imagines bien que je ne l'ai pas dit.
2: Ouais.
4: Hein, voilà. Donc c'est une bonne affaire.
1: Mais si elle se fait gronder?
4: Ah, mais elle se fera pas gronder.
2: Attention, parce que j'ai envie qui a fait une bonne affaire, pas qui a volé Ikea.
4: Ah, d'accord. Ah, c'est pas ça l'info.
2: Ah, non, c'est pas pardon. Qui a volé Ikea pour avoir plus d'argent sur son compte. C'est vraiment qui a fait une bonne affaire. Hein. Attention,
4: moi.
2: Hein, vous perdez pas. Oriane, toi, tu dois négo.
1: Je négo. En fait, là, c'était sur Internet. Donc, en fait, je suis tombée sur une bonne affaire. Mais souvent, je négo. T'as raison. Et c'est. Vous voyez les packs de glace qu'on met au congèle pour
4: bien
1: mettre dans le sac à dos isotherme? Bon, il y avait une promo, j'ai pris les 4. Voilà.
4: Vous regardez là, moi.
1: À l'aube de l'été, normalement,
4: mais
1: à l'aube de l'été.
4: J'ai des os, ça se calme ou quoi là?
1: Écoutez, normalement, vaut mieux les acheter en hiver, c'est comme les clims ou les ventilos pour payer moins cher. On est à l'aube de juin, j'ai eu une promo sur les 4 packs. je sais pas, je suis contente parce que j'avais le sac isotherme.
2: Ça s'entend.
1: Oui, je suis contente, vous me cueillez le lendemain en plus. Donc vous me l'auriez demandé dans 3 jours, j'aurais été un peu plus.
4: Tu es redescendu, ouais, ça reste 4 packs quoi. Mais là, hier, t'es encore dans l'euphorie du truc quoi.
1: Mais je suis contente.
4: Elle a un sac isotherme. Allez.
2: Alors, j'ai un sac isotherme.
4: J'ai une glacière isotherme. Et de là à l'avoir en sac à dos, la glacière.
1: C'est beaucoup plus pratique que de la tenir à bout de bras. Je mets mon sac à dos, je mets mes 4 nouveaux packs de glace.
2: Ah oui, mais si à un moment donné tu veux faire une partie de pêche, tu vas pas t'asseoir sur ton sac à dos. Alors que la glacière devient un bon.
4: Il y a les Twitchy, il y a les asticots. On a tout le bazar.
1: Non, mais c'est.
4: T'as ce que tu veux dans le truc. Hein. Oh là là.
1: Je suis contente.
4: Émilie, je te fais un énorme bisou. On va s'écouter Justin Bieber et Nicki Minaj. Dans un instant, restez avec nous sur LRJ.
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2: Aïe, on va avoir un peu de tristesse là maintenant sur Énergie.
4: Ah non,
2: je vous embarque. Ah oui, il va y avoir un peu de tristesse. Puisque c'est le dernier jour d'Oriane. Non. Jeudi dernier, le chien Lazare est mort.
4: Oh non.
2: C'est sa propriétaire qui a annoncé la nouvelle sur Instagram. Pourquoi est-ce que tout le monde en parle, et moi ici maintenant? Parce qu'il était probablement le plus vieux chien au monde. Il était âgé, les papiers le certifie, ouais, c'est pas juste à peu près, il est âgé de 30 ans et 5 mois.
4: Ah quand même,
2: non, mais quand même.
1: Mais en année chien, c'est quoi ça?
4: 210, ça fait une belle année.
1: C'est énorme.
2: 210 ans, il avait. Ouais.
1: Mais il devait être à bout.
2: Ah ouais, même lui, il devait dire ça, il est, c'est moi.
4: Oh ouais,
2: ça, il est. Ça, il est.
4: Tu lui files pas des croquettes à Lazare, hein. Il n'a plus rien.
2: Ah bah non, c'est de la compote. Au moins votre compote, Lazare. Au moins la compote et le carré frais.
1: Oh bah ouais, le pauvre, il était temps, il a eu une belle vie, là.
2: Et ouais, alors le chien entendait plus, il voyait plus, il portait des couches, il dormait toute la journée, mais il était encore très vif, selon Félix, sa maîtresse. Elle était en train de le faire les démarches pour l'inscrire au Guinness Book, et malheureusement, le temps que les démarches aboutissent, il est mort.
4: Non, mais je pense que vraiment. C'est, pardon, hein, c'est le chien qui allait dire à sa propos. Mais tu me fais
1: chier.
4: Regarde la gueule que j'ai, j'allais faire coco du plus vieux chien du monde, moi. Mais pas sortir de chez moi. Il a dû lui dire allez, c'est bon, allez, fin du bal. Terminé.
2: Vous vous rendez compte que Lazare était né le 4 décembre 95. C'est fou pour un chien.
4: C'est dingue.
1: Il a vu la Coupe du Monde 98.
2: Il a vu, bien sûr qu'il a vu.
4: Mais il a été bien nourri, elle s'en est bien occupée, c'est ça qui est beau. Tu vois.
1: Bon entretien.
4: Pour tenir autant, non, mais c'est vrai.
0: Ah bah oui, oui.
15: T'imagines en frais veto là sur 30 ans, combien ça a dû nous coûter la propriétaire?
0: Je sais même pas, je vous savais à quel point j'aime les chiens et mon chien, mais je sais même pas au bout d'un moment si vraiment au bout de 25 ans là quand ça commence, je dis pas bon allez.
15: Ouais. Parce que de là lui mettre les couches et tout, t'imagines tous les matins.
0: Mais il faut les chiens, tu les as, c'est juste que dans le dur aussi. Hein.
15: Mais t'es dans le dur là.
1: Vous avez une mutuelle pour les chiens?
15: Il a pas de mutuelle, hein, j'ai pas de mutuelle pour mon chien, mais j'ai fait venir une psychologue là récemment.
1: Ah mais alors, ça donnait quoi? Mais oui.
16: Il y a une psychologue qui est venue à la maison.
15: Parce qu'il commençait à chiquer tout le monde, parce qu'il s'était embrouillé avec le chat de la voisine et ça l'avait retourné complètement, mon pauvre Pablo là. Alors qu'au début, c'était un peu le chat du quartier, puis à un moment donné, il s'est pris une ratasse par le chat d'en face et il est un peu redescendu dans
16: ça
15: son.
16: En fait, ça l'a tué dans son ego.
15: Ouais, dans son amour propre. Et donc, il pétait les plombs et j'ai fait venir une psychologue qui est venue.
0: Tu pouvais pas ramener le chat et refaire une revanche?
15: Mais j'ai essayé.
0: Ah, en revanche.
15: Mais j'ai essayé, mais j'ai vu. Hein, moi, c'est comme quand tu pousses un pote sur un ring où tu dis, ah non, on va pas y aller. L'autre en face, il était trop chaud. Et donc, elle est venue. Elle a juste regardé mon chat, son attitude et tout machin. Elle m'a pris ça en train de se battre.
1: Bah bien sûr, c'est le prix des psys. Hein.
15: Mais je dois le dire.
1: Des psys habituels, je veux dire. Mais
15: elle a réglé le problème. Et elle est trop mime, parce qu'hier elle m'a envoyé un mail en disant comment va Pablo, j'ai pas eu de nouvelles.
16: Est-ce que je peux revenir?
15: Voilà, j'ai pas eu le virement. Non mais bon, ça coûte très cher.

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1: Ah, bienvenue tout le monde sur Énergie, j'espère que vous allez bien, tout le monde à la maison. Il y a Alexandra qui est avec nous. Salut Alexandra.
2: Bonjour à tous.
1: Alexandra, voilà, bienvenue sur Énergie. On est là tous ensemble, on passe l'après-midi bien sûr, on est là, on va enchaîner plus de 4 heures de Hit Music Only, c'est parti.
3: J'ai des nouvelles de Madame Combal.
1: Oh, toi?
3: Bah, qui d'autre?
1: Dua Lipa. La seule et unique Madame Combal.
4: Appelle ta femme quand même.
3: T'inquiète pas.
4: Passez une bonne soirée, celui-là encore.
3: Elle risque d'avoir un beau chèque de 15 millions de dollars. Il en manquait un peu.
1: Ah ouais?
3: Elle va prendre peut-être un chèque de 15 millions de dollars de la part de Samsung. Pour quelle raison?
4: Oh, c'est une histoire de contrat. Qu'elle aurait signé avec eux et
3: non,
4: il en manquait.
3: Non.
5: Ils ont utilisé son image à son insu.
3: Exactement. Samsung a utilisé l'image de Dua Lipa sans son consentement. C'est ce qu'elle dit en tout cas. Pas bien Samsung, hein. Sur tous les emballages, ils ont utilisé une photo de Dua Lipa dans la télé qu'ils vendaient en mode c'est cool, si vous achetez cette télé, vous pourrez regarder Dua Lipa. Mais d'accord, mais en plus pour dire on est fan d'elle, quoi, je pense que ça parlait d'une bonne intention. Ce qui laisse penser que Dua Lipa, elle est gérie de la marque. Sauf que elle dit maintenant je suis pas gérie de la marque. Elle est déjà Bulgari, Chanel, Nespresso, Yves Saint Laurent beauté, mais pas Samsung.
4: Et paysan breton, t'as pas noté, mais elle est dans le genre. Ouais.
3: Et donc elle dit mais non, mais là je peux pas. En fait, c'est pas bon pour mes autres marques aussi. Et en gros, j'ai pas fait de contrat. En plus, à la maison, on est une LG.
5: Bah oui. Et on est très satisfaite.
3: Oh, on est très content. Ça nous permet de regarder l'amour est dans le pré. The love is in the grass.
4: Non, mais ce qui est fou, c'est quand tu t'appelles Samsung, qui est l'une des plus grandes marques mondiales, tu fasses pas gaffe à ça.
3: Ben non, mais je pense qu'ils ont fait attention. Mais je pense qu'ils se sont dit dans la télé, comme si on regardait un concert, ils auraient pu mettre, je sais pas moi, Bad Bunny.
4: Ouais, mais là, c'est son visage, quoi.
3: Elle leur réclame de l'argent. Les avocats de Dua ont montré des captures d'écran de publications sur les réseaux sociaux dans lesquels des utilisateurs affirmaient avoir acheté la télévision pour voir Dua Lipa qui figurait sur la boîte.
4: Ah là là, 15 millions. Bah. On t'a pas prévu, hein. Je veux dire, quand, dans la ligne de budget, tu l'as pas prévu. Bon,
3: ça va dans les charges, ça va pas dans les produits. Hein.
4: Non, tu le sais.
3: Hein. Oh là là, mais c'est pas possible ça.
4: 15 millions.
3: Ça fait du grabuge. Pas attention Samsung, si on s'en prend un doigt, on s'en prend un doigt.
5: Non, mais elle a raison, ils sont larges, ils ont un matelas. Tu vois, c'est pas un pauvre monsieur qui a une petite marque de petite télé, quoi.
3: Puis tu mets pas Dua dans un écran plat. Dua, c'est quelqu'un qui a besoin d'espace.
4: Ah oui.
3: Qui a besoin de s'exprimer, ma Dua. Oh.
4: Hey, c'est du plein air.
3: Ah, hein. C'est quelqu'un qui a besoin de donner le max.
4: Oui.
3: On la bloque pas dans une télé. Elle est sur scène, c'est une showgirl. Voilà, c'est tout ce que c'est. Elle y va. Hop, on y va. Mettez de la cryo froide. On y va. Oh là là, let's go, show must go on. On m'encadre pas dans une télé, je suis doigt d'imaginer. Bref. Elle est pas contente, voilà. Est-ce qu'il y a une marque où vous pourriez être égérie?
4: Moi, je te faisais la blague sur Paysan Breton, là, il y a 2 secondes, mais moi, j'ai été un peu. Hein. J'ai été égérie de la marque.
5: Hein. Vous voyez les pubs. Ta tête.
4: Ouais, en fait, j'allais rencontrer les producteurs et les agriculteurs partout en France.
5: Mais filmé.
4: Bien sûr. Toi, ça serait quoi?
3: Moi, parce que j'ai été leur salarié, qu'on a fait un très bel été ensemble, moi, je pourrais être égérie Intermarché.
5: Oui.
3: Bien sûr. Les mousquetaires de la distribution.
5: Tu y vas encore, en tant que client?
3: Non, ma mère est fâchée.
5: Ah mais oui, elle est passée chez U.
3: Elle est passée chez U. Parce qu'elle a toujours été cliente chez Intermarché. Intermarché, le jour de Noël, elle est descendue récupérer son plateau de fruits de mer le 24. Le plateau de fruits de mer de Madame Combal était pas prêt.
5: Je me souviens,
3: même
5: la
3: pas prêt. Ils savaient plus, ils avaient plus aucun rien. Et elle avait pas eu son plateau de fruits de mer, elle est plus jamais allée chez Intermarché.
5: Mais c'est une femme d'honneur, elle a sa parole.
4: Bien sûr.
3: Mais comme Corinne Touzé.
4: Exactement.
5: La même.
4: Mais j'ai une question. Ta mère donc est fâchée avec Intermarché, c'est que toute la famille Combal est fâchée finalement avec l'Inter, parce que tu ne peux plus mettre les pieds.
3: Ah ben non, c'est pas moi, mais moi je vais là où moi quand je rentre chez moi, je vais pas aller là, je vais là où ma mère va faire les courses. Okay. Donc on va à Super U.
5: Elle est contente chez U.
3: Ah, on est super chez U.
5: Vous êtes bien.
3: Ah, ouais, ils sont super. Non, je vous jure, ils sont super. Ils sont très gentils, franchement, ils sont adorables, vraiment un très bon. Puis ils ont un petit espace culture à l'entrée. Hein.
5: Ah, sympa.
3: Le Super U d'Embrun, tu rentres, il y a le petit espace culturel, t'as toujours de conneries à acheter dont t'as pas besoin pour ton fils, machin. Tu rentres dans le magasin, t'arrives tout de suite aux bonnes affaires, machin, les barbecues et tout. Non, il est bien organisé.
4: Ah, bien.
3: Et en plus de ça, ce qui est fou, c'est que la poissonnière qui s'était larguée chez Intermarché, qui avait oublié la bruche d'huître, elle est passée chez Super U.
5: Mais non, elles se sont recroisées.
4: Et j'étais là. Écoute bien, c'était à Noël où ma mère et elle se revoient. Et donc ma mère arrive et dit

0: Ma mère arrive et arrive, dit, bah écoutez, je ne savais pas que vous étiez venu ici. Elle dit, oui, je suis là maintenant, Madame Combal et tout machin. Oh. Et ma mère arrive, dit, bon, bah écoutez, en tout cas, on est sans rancune et j'espère qu'on repart du bon pied. Beaucoup de pression. Et là, je dis, bien sûr, elle était adorable d'ailleurs. Mais donc, en plus, celle qui part, pour laquelle elle est partie intervenir est partie à Super U. Donc, Super U ont tout gagné, hein. La poissonnière et la cliente.
1: Hein. Ouais, enfin, attends, il y a un truc, c'est que là, décembre 2026, attention quand même à la poissonnière. Hein.
2: On va se louper, là.
1: Vérifier deux fois quand même. Hein.
0: Oh, là, elle se foirera plus. Là. Ouais, la bourriche d'huile de la mère Combal, je peux dire, elle est prête. Je peux pas dire qu'elle aura pas craché dans un mulot, mais en tout cas,
1: ce sera prêt.
0: Il sera prêt. Ouais. Il sera prêt et en temps, bien sûr. Alexandra, je te fais un énorme bisou. On va s'écouter que Black et Franglish tout de suite. On reste sur Énergie tous ensemble.
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0: Bienvenue tout le monde, bienvenue sur Énergie. Merci de nous choisir pour terminer vos journées. Oriane Rémy, je vais avoir besoin de vous. C'est le 60 secondes cadeau. Vous trouvez l'info en 60 secondes, vous la devinez.
1: Let's go.
0: Et vous ferez gagner un cadeau à Florian Jingle.
3: Fera-t-elle gagner un auditeur?
0: Ah, bah, je sais pas.
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0: Après, c'est Rémi Oriane, hein, c'est pas forcément bien embarqué l'histoire. Mais.
5: Rémi, il est bon en vrai.
0: Non, vous êtes bons tous les deux.
5: Il est vif.
0: Vous êtes très bons tous les deux, les copains. Attention, on va vous faire la connaissance de Florian qui a peut-être gagné des AirPods grâce à vous. Salut Florian.
6: Salut.
0: Salut Flo. Salut. Tu appelles d'où Flo?
6: Toulouse.
0: Toulouse. Très bien. Ça se passe bien là-bas, t'es heureux?
6: Bah ouais, tout se passe bien, hein. On a une bonne équipe de rugby, un peu moins au foot, mais ça va.
0: C'est une belle ville, très belle ville Toulouse.
1: Ah ouais, magnifique.
0: C'est bien, il fait bon vivre. Il y a plein de gens qui déménagent à Toulouse, ouais. Alors qu'il n'y a pas la mer. Hein.
1: Non, il n'y a pas la mer, mais c'est vrai que la ville est belle, la ville rose, quoi. Tout est...
6: C'est à côté de tout, la mer, génial. La montagne, l'océan, c'est pas mal.
5: Jamais été.
0: Ah bon? Ah
5: mais vas-y. Il y a des villes comme ça, je les connais sans les connaître, j'ai jamais été. J'irai Florian, tu me donnes envie.
6: Ah non, franchement, faut venir. Vous êtes tous les bienvenus.
0: Ah ouais, c'est un régal. Tu vois, la canne bière. Après, tu remontes promenade des Anglais, là. Ah, tu finis croisette.
1: Ah ouais, ouais. Et puis, attends, il y a Big Flo et Oli. Toujours, à un moment donné, tu croises Big Flo et Oli. Hein.
0: Ah bah, ils sont en concert. C'est eux, ils annoncent quand ils sont pas en concert à Toulouse.
1: Voilà.
0: Elle dit, en fait, samedi prochain, on sera pas en concert. Là, c'est l'événement. C'est rare.

0: club de foot de Southampton, qui est dans la sauce. Le club de Middlesbrough accuse le club de Southampton d'avoir triché la veille du match. Comment, top chrono?
1: Ils ont foutu des trucs dans les plats, du coup tout le monde a eu la castaf et voilà.
0: C'est arrivé à Michael Jordan, ouais. Non, c'est pas non. Ça.
2: Et d'avoir pris du dopage.
0: Du dopage?
2: Du de la dope.
1: C'est sur des. Est-ce que ça a un rapport avec les paris sportifs?
0: Non.
2: Ouais. Un joueur aurait été pot de vin, on lui aurait donné un pot de vin.
1: Non, c'est pas non, ça. Ça aurait été coco vin.
0: Attends,
1: le gazon, c'est une histoire de gazon, le jardinier a mis quelque chose sur le gazon.
2: C'est une histoire de joueur ou une histoire de terrain?
0: C'est une histoire d'avant-match.
1: Ils ont fait boire tout le monde en mode ouais, c'est la bamboche et machin.
2: Non. Et c'est une histoire de femme?
0: Non, il n'y a pas de femme.
1: Avec du match,
2: famille, c'est lié à la famille?
0: Non.
2: C'est lié aux habits?
0: Non.
2: Oh, on leur a piqué quelque chose dont vous avez besoin?
0: Oui.
2: Les chaussures, plus de lacets?
1: Il n'y avait plus de crampons.
0: Non, c'est pas
2: est-ce qu'on leur a fait quelque chose
0: pour la veille des entraînements? La veille des entraînements? La veille des jours?
1: L'entraînement?
0: Ouais. Bah, il s'est passé quoi?
1: Il n'y avait pas de. Il n'y avait pas quoi s'entraîner.
2: De la pluie? Ils ont mis de la fausse pluie. Ils ont fermé le stade à clé.
1: Il n'y avait pas de quoi s'entraîner.
2: Ils ont les clés du bus.
1: Il n'y avait pas de ballon. Pas de ballon, pas de match. Hein.
3: Donc, pas de palais, pas de pierre, pas de palais.
2: Ah zut.
0: Eh non.
1: Oh non.
0: Sachez que le club de Southampton a envoyé un espion camouflé à l'entraînement de l'autre équipe. Et il s'est fait griller. Ah bah fallait le dire, Flo.
4: Je n'osais pas le dire, ça parlait trop.
0: Oh là là là là.
4: J'allais dire qu'ils allaient espionner la tactique.
0: Eh ben exactement. Écoutez bien, c'est digne d'un James Bond. Hein. Révélé par la BBC, je vous dis ça pour vous dire que c'est pas une connerie, hein. C'est vrai de vrai. Veille d'un match très important, entraînement fermé au public. Les joueurs ont vu un buisson bouger pendant l'entraînement. Je vous jure que ça, mais qui se cache encore dans des buissons? À part l'inspecteur Gadget.
1: Ben ouais.
0: Ils le poursuivent jusque dans les toilettes d'individus. À l'intérieur, le gars a effacé les données de son téléphone et s'est changé pour passer incognito. Le photographe du club présent à l'entraînement a réussi à prendre l'individu en photo, ce qui a permis de l'identifier et retrouver son profil. Il appartient bien au club de Southampton. Southampton a envoyé un mec de son club dans un buisson pour surveiller l'entraînement. Moi, je fais pas avec Rémi tous les jours à 14h, il a Fun Radio.
1: Bah ouais. Je suis en buisson. Hein. Si vous voyez un buisson aux toilettes, c'est moi. Hein. C'est un buisson qui fait pipi, oui. C'est chaud, hein.
0: Mais il va y avoir
2: heureusement
0: des
2: heureusement que c'est chaud.
0: Tu passes pour un. Tu passes vraiment pour un tricheur.
1: Ah ouais.
2: Un con. Enfin, c'est ridicule.
1: Je vois le gars, mais comme le concert de Bad Bunny, tu sais, toutes ces vidéos qu'on a vues sur les réseaux, les petits ficus qui bougeaient là, qui se mettaient en place dans le Super Bowl, c'est vraiment ce gars-là qui devait être poursuivi.
0: Bon, Florian, maintenant on va changer les règles comme t'as failli le dire. C'est gagné, bravo!
4: Ouais!
0: Ouais,
4: trop bien, merci.
0: Les AirPods, c'est le jeu du tu as failli le dire.
4: Non, mais j'étais pas sûr si c'était que à vous de dire ou s'il avait le droit.
0: Mais t'avais le droit, poteau, mais c'est très bien, t'inquiète pas. Florian, félicitations, AirPods pour toi.
4: Merci beaucoup, c'est super cool. Bah, je suis trop content d'être passé, d'avoir pu faire un jeu et tout. Et donc, c'est top.
0: Eh bah, t'es adorable, merci mon poteau. Vous l'avez compris, la seule émission qui offre des cadeaux maintenant, même quand vous perdez. Même quand c'est perdu, le cadeau, il est quand même pour vous. Le plus dur, c'est de nous joindre. Hein. 0870 42 48 Katy Perry tout de suite.
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0: Bienvenue la team, j'espère que tout le monde va bien. On est en plein festoche de Cannes, vous le savez
1: ça. Hein.
0: On voit que ça sur les réseaux sociaux. Festival de Cannes, festival de Cannes. Mais moi je vous amène pas à Cannes, je vous amène à Avallon dans Lyon. On va parler cinéma aussi. Vendredi dernier, le cinéma Le Vauban.
1: Oui.
0: A proposé une drôle de soirée. Une séance de cinémaille.
1: Cinémaille. Avec autour de l'ail, du concept de l'ail.
0: Non.
2: Mikey Mai.
0: Non.
2: La moutarde.
0: Mikey Mai.
2: Oui.
1: Cinéma. Ah, autour de l'argent. La maille.
0: Non.
2: Maille.
0: Bon, le tricot, les gars.
2: Ah,
0: bon,
2: la enfin, maille.
0: La maille, le tricot. Bah non, je sais pas, je vous confirme. Il parle de Moulaga, lui. Mais non, la maille du tricot.
1: Ah oui, d'accord.
0: Bien sûr. Ambiance tamisée, c'est-à-dire qu'en gros, pas noir complet comme dans les salles de cinéma habituelles. Le film intouchable qui passe pour tout le monde. Donc t'es vraiment dans la salle de ciné du Vauban, mais avec les lumières un peu plus allumées que d'habitude, d'accord? Avec tamisé, quoi. Et thé ou café mis à disposition des spectateurs. Et donc pendant le film, tu fais ton tricot comme à la maison.
2: Ah, c'est pas mal. Je peux pas du tout faire ça. Je ne sais pas faire deux choses à la fois. J'en suis là, par exemple, si je reçois un texto et que je le lis, je suis incapable d'écouter ce que vous me dites. Pas un mot, pas une syllabe. Ah non, non, mon cerveau est très bizarrement fait.
0: Mais genre, si tu faisais du tricot, tu pourrais pas regarder la télé en même temps?
2: Bah non, j'écouterais rien. En fait, parfois, ça m'arrive de faire un truc en regardant un film, je dois remettre trois fois la même scène, si même quelqu'un me parle ou passe devant moi.
0: Moi, il m'arrive, j'arrive très bien à faire. Moi, je fais deux trucs en même temps, c'est j'arrive à écrire un SMS et faire semblant d'écouter ma femme. C'est deux trucs en même temps.
1: Ah bah ouais, ouais, ouais.
0: Mais pas de l'écouter, hein.
1: Non.
2: Tu l'écoutes pas?
0: Genre, je l'écoute.
2: Parce que mon mec fait genre, il prétend vraiment m'écouter. Je dis, est-ce que tu peux m'écouter, s'il te plaît? Il dit, mais je t'écoute. Je dis, mais je n'ai pas tes yeux. Il fait, mais je t'écoute quand même. Je ne suis pas censé savoir si je n'ai pas ses yeux, s'il entend vraiment ce que je dis.
0: La technique, vous savez ce que c'est, hein? C'est, on te parle et tu fais, ouais, ouais.
1: Oui.
0: Ouais, ouais, d'un coup c'est quoi? Non,
1: non, non, non, non. Ouais.
0: Et ça repart. C'est la meilleure technique. Ouais, ouais, ouais. Quoi? Non, non, non, je suis bien sûr, non, non. Ah bon, et ça repart pour deux minutes.
1: Moi ça marche plus, hein. Moi c'est, ça va très vite. Bah, qu'est-ce que je viens de te dire alors? Et là t'as pas l'info. Et là t'es dans le dur.
2: Oui, mon mec il dit c'est complexe à ce que je dis.
0: Ah,
2: je
0: ouais.
2: Dire tout ah, n'importe
0: ça
2: quoi.
0: Dire, ouais, ouais. Ça veut dire faut qu'on en reparle plus tard, quoi.
2: Ah, c'est complexe. Je te comprends, c'est complexe. Je te comprends pour me caresser dans le sens du poil. Il y a un tu as raison qui doit passer comme ça. C'est complexe.
1: Tu as raison, ça marche bien, ouais.
0: Mais parce que vous aimez trop débriefer les journées.
2: Mais en fait, les gars, on se voit pas de la journée.
0: Mais vraiment, en plus, je le dis avec tout mon cœur, je pense que vous avez raison. Enfin, je genre un peu, mais vous avez raison. En tout cas, ceux qui aiment bien débriefer les journées. Et c'est vrai que je suis en mode, la journée, je l'ai vécue, j'ai pas envie de la revivre et de faire un soirée diapo de ma journée. Mais je comprends que sinon, tu partages rien, donc je te donne raison.
1: Ben oui.
0: Mais c'est au-dessus de mes forces. Après une journée, j'ai pas envie. Laissez-moi, je vais refaire ma journée. À 9h, j'ai eu rendez-vous avec lui, puis après, j'ai fait ça, puis Rémi a fait cette blague. Non. On l'a vécu, ce qu'on a vécu, on l'a vécu. Non. Place au futur.
1: Bah ouais, ouais. Bah il faut avoir des sujets de conversation aussi, c'est ça le truc. En couple, le soir, c'est soit t'es sur ton phone, soit devant une série, mais quand tu veux discuter, c'est le. On s'est vu avec ma femme là ce week-end pour en discuter justement, pour se parler de ça, pour se dire le soir, il faut qu'on se retrouve des petits moments.
0: Ah, attention, poteau, attention. Je dis pas discuter, je dis refaire la journée.
2: Oui, mais toi.
0: Mais tu peux discuter d'un week-end, d'un truc, dire du mal de sa mère, ça me dérange pas. Mais refaire ta journée de. Allez, à midi, bah à midi, j'ai mangé plus. Ah non, non.
2: Oui, mais si elle te fait sa journée, tu n'es pas au courant
0: parce
2: qu'elle
0: a fait. Ça me va,
2: ça. Oui, il faut.
0: Si elle veut.
2: S'il faut pas le portable, du coup.
0: Ah non, mais ça va, parce que je sais faire semblant d'écouter.
2: La boucle est bouclée.
0: Ça va bien. T'as mis une palin, c'est ça?
1: Ouais.
0: C'est ce qui va arriver dans un instant. Ah là là, le Thibaut. Ah non, c'est tout de suite. Thibaut, il aime trop, t'as mis une palin.
3: Ça nous va, c'est
0: ton truc. Ça nous va, Thibaut, t'es chez toi ici. Nous, on est tolérés ici. Allez, c'est parti.
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0: Merci d'être là, 0870 42 48. 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Et puis, Julien Libre qui va arriver.

0: famille à Cancun.
1: Oh, y a rien, elle a encore voulu faire à manger ce soir à la villa. Ah, c'est pas Philippe et je sais. C'est pas Philippe et je sais. Bon, c'est pas Cyril Lignac, hein.
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0: Merci de nous choisir pour finir vos journées, pour terminer une journée de cours, pour terminer une journée de taf. Il y en a d'autres qui, bien sûr, continuent, qui ont encore plein de boulot à faire. On vous embrasse fort. Qu'est-ce qui te fait rire, Rémi?
3: Je croyais que t'avais dit pour terminer une journée de con. T'as dit une journée de cours.
4: Ça m'a. Je suis un peu plus la vie.
0: Pour terminer une journée de con.
4: Sur la vie.
3: Cours, pardon. Je crois qu'il nous retarde, Rémi. Vraiment, je pense que je crois.
0: T'inquiète pas. Le mieux, c'est que tu restes là. Et nous, on va essayer de choper l'hélicoptère. Okay. Et on dira à ta femme que
3: merci,
0: tu l'aimes.
3: Merci. Et à tes enfants, d'accord?
0: Merci. Ok, lâche la médaille, on lui donnera la médaille. Lâche-la.
3: Ça fait plaisir.
0: Mais on va pas s'en sortir. Ils ont annoncé le napalm, là ça tombe dans 2 minutes. C'est mieux que tu restes là pour tout le monde.
3: Pas de soucis, de toute façon, voilà. J'ai tout donné, hein.
0: Tiens, je voudrais vous amener en Vendée. J'aime de plus en plus la Vendée.
3: Ah, c'est bien.
0: J'aime l'océan, j'aime de plus en plus. Noirmouth.
4: Noirmouth, c'est en Vendée. À chaque fois, je me plante, je dis des trucs qui sont pas en Vendée, des trucs en Vendée qui sont en Vendée.
0: Noirmoutier, l'Île-Dieu, un peu plus loin, bien sûr, on quitte la Vendée, mais j'étais il y a pas longtemps à l'île de Ré, La Rochelle, c'est la Charente-Maritime, là, mais c'est magnifique.
3: Ah ouais, l'Île-Dieu, extraordinaire.
0: J'amène en Vendée pour une idée de génie de la semaine. La semaine dernière, la ville de Génétouze, a demandé à toute la ville de ses habitants. Oh, j'en peux plus.
3: Elle est lourde. Mais c'est le nom de la ville, ça sonne.
0: J'en peux plus, mais j'ai l'impression de faire une émission de radio avec mon tonton Michel. Tu es tout, tu tires mon doigt. Attention, 10 camions, ouais.
4: Tu vas prendre une calculette, tu vas marquer elle baisse.
3: Oui, je vais le faire. D'abord, il y aura écrit soleil, mais après, il y aura écrit soleil.
0: C'est pas possible.
3: Bon, alors qu'est-ce qui s'est passé à
0: Génétouze? La semaine dernière, la ville a demandé de l'aide à ses habitants pour une mission spéciale.
3: Bah oui.
0: Déménager la médiathèque en faisant une chaîne humaine.
3: Bien sûr,
0: TTA, quelqu'un a vu la chaîne ou pas?
3: Juste pour voir, pour savoir.
0: Ben, on l'a.
3: Ça ressemblait vraiment à une chaîne, ça que je veux savoir.
0: Pourquoi ça pourrait ressembler à quoi?
3: Bah, je sais pas, une ambiance.
0: Ah oui, une ambiance comme quoi?
3: Une ambiance un peu avec des gens festifs. Comme ce qu'on fait à Génétouze quand on passe à Génétouze. Moi, j'aime beaucoup Génétouze.
0: Mais pourquoi? Qu'est-ce qui te fait autant rire avec Génétouze?
3: Mais parce que je sens que cette ville est funky et qu'elle fait pas tout comme tout le monde. Pas du tout, non, hein, monsieur.
0: Ça suffit à ton bonheur.
3: Ouais.
0: Bon, Génétouze, donc, excusez-moi, les habitants de là-bas. Plutôt que de charger des cartons lourds dans des camions, ils ont demandé, en fait, tout simplement, de l'aide. Ils chargeaient des petits cartons. Et la nouvelle bibliothèque était située à quelques centaines de mètres. Les habitants ont fait une chaîne humaine et donc en fait ils passaient.
4: Ah,
0: mais attendez les gars, c'est le meilleur truc du monde.
4: Bien.
0: Et tout le monde passait le carton de l'ancienne médiathèque à la nouvelle.
4: Trop bien. Je peux un peu paniquer sur ce genre de truc de synchronisation des gestes, mais je trouve ça très mignon.
0: C'est juste à prendre un carton et passer à Micheline.
4: Oui, mais je suis capable de repasser le carton, la personne.
0: toi, c'est moteur. Mais toi, c'est des problèmes. Là, on est sur un problème moteur.
4: Je vous rappelle que mes parents m'ont désinscrit de toutes les activités collectives pendant des années avant de trouver les ateliers du théâtre. Mais
0: non, du clown.
4: Oui, je pars sur la danse pour ça. Et oui, je suis capable de faire foirer énormément de trucs collectifs à cause de mes problèmes moteurs. Je fais pas de vélo, je tombe en pente. Je tombe en pente.
0: Attends, mais t'as pas juste un pied beau, t'as peut-être un truc de tête et bancal, mais t'es déjà mesuré, t'as peut-être une jambe plus petite que l'autre.
4: J'ai jamais su le problème, mais par exemple, même une pente qui n'est pas glissante, j'ai du mal.
0: Mais c'est-à-dire, ça te fait quoi?
3: Elle part.
4: Surtout quand ça descend.
3: Tu dévis vers les habitations.
4: Je fais des petits pas. Parfois, je descends sur les fesses. Je préfère.
3: Une rue sur les fesses?
4: Non, pas une rue, mais tu sais, un peu dans la forêt, quand c'est un peu en pente, je vois un peu des. J'y vais sur les fesses.
3: C'est quoi? C'est un concept.
0: C'est une pierre.
3: Ah,
0: c'est une pierre ronde.
3: C'est une pierre.
0: Parce voilà, que ça fait une pierre.
3: Descend,
0: c'est pareil. Les amis, je fais 5 minutes de quoi? De rien. Je voulais juste vous raconter. Bon, je vous embrasse à Génétouze. T'arrives avec partout.
3: Il a pensé.
0: On avance. J'ai pas que ça à faire. Julien Lille, on va faire de la vraie radio dans un instant. Je n'en peux plus de cet enfant.
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0: Merci d'être là sur Énergie. On est tous ensemble et jusqu'à 19h. Plein de choses qui arrivent encore dans l'émission. Bien sûr, il y a Rémi, il y a Oriane. Dans un instant, je vous remets un classique.
3: Ah.
0: Vous vous rappelez Kekon a fité avec Eminem?

0: passer. Vous l'avez vu ce bonus dans le DVD. Vous savez qu'à la fin, dans les bonus DVD d'Eight Miles, il n'avait pas le droit de chanter, de rapper face à ses concurrents dans le film. Parce que le réalisateur lui a dit, surtout tu protèges ta voix, tu protèges ta voix. Sauf que les mecs en face le clashaient tellement, ils avaient été castés pour profiter de ce moment. Il coupe tout, il coupe la scène du film. Il dit au réalisateur, maintenant vous allez m'allumer ce micro. Et là tu le vois éclater tous ses concurrents en live, puisqu'il avait rien prévu. C'est extraordinaire. C'est là que tu te rends compte de la bête de scène que c'est.
1: J'étais amoureuse de lui, mais pendant des années.
2: Comprends Eminem. Ouais. Annabelle est avec nous. Ça va, Annabelle?
3: Oui, bonjour tout le monde. Bonjour Camille. Bonjour Oriane.
2: Bonjour Annabelle. Bonjour. Merci pour la politesse. Ça fait toujours plaisir. Merci toi également. Bienvenue à qui de droit.
3: Merci pour l'accent.
2: Veuillez agréer mes sentiments distingués. Qu'est-ce qu'elle fait dans la vie, Annabelle?
3: Je travaille dans une compagnie d'assurance.
2: Oh, laquelle? On la connaît?
3: Sûrement.
2: 0315 blabla?
3: Non. Le même groupe.
2: Assureur militant?
3: Non.
1: T'es bon, slogan?
2: Ouais, t'es fort.
3: C'est quoi? Assurément humain.
2: Hop, c'est la GMF.
3: C'est ça, bravo.
2: Assurément humain. C'est fort. Ah, je veux placer en assurance. Ah, t'es fort.
1: Je suis peut-être chez eux. Je sais plus chez qui je suis.
2: Ah, bah, j'ai fait 2-3 coups d'assurance dans ma vie. Hein. J'en ai fait brûler des paillotes en bâton. Un coup à la GMF, un coup chez MMA. Ouais, après, c'est pas simple. Faut te faire, bien sûr, faut te faire assurer partout. Annabelle, on a envie de t'offrir un cadeau. Est-ce que t'as envie de gagner une Switch 2?
3: Ben ouais, carrément.
2: Eh ben écoute, c'est parti. Le principe est simple. Il y a une liste avec des choses à faire en ASMR. D'accord? À faire avec des bruits de bouche. À bruiter. Et j'ai tout simplement numéroté de 1 à 20 ces bruits. Donc l'équipe, je vous donnerai un numéro et vous devrez faire le bruit qu'il y a en face du numéro. Et ensuite, dans la voiture, vous essayez de deviner. Et Annabelle aussi, bien sûr. Yes. Okay.
3: Allez. Ok, bon, pas de pizophone alors.
2: Ah non, là, c'est horrible. C'est quand t'as la phobie des bruits.
3: Ouais. C'est ça.
2: C'est pas la phobie des soupes miso. Ce serait hyper niche. C'est pas ça. On commence avec Oriane. Oriane, c'est moi la une.
1: Clic. Non. Si.
2: Pourquoi pas?
1: Attends. Clic.
2: Mais qu'est.
1: Non. Vous l'auriez fait.
2: Non, j'aurais pas fait comme ça. Mais vas-y, Annabelle, t'as une idée?
3: Donc il y a une clé, c'est ça, t'entends un clic et après un bruit, c'est ça?
2: Bah, c'est le son, on peut pas t'aider plus, c'est le son que t'as entendu.
3: Non, mais c'est ce que je. Attends, ouais, j'entends pas trop bien. Elle peut refaire ou pas?
2: Une dernière fois.
1: Moi, je peux.
3: Clic. Ah, super. Un mixeur.
1: Presque, c'est une voiture qui démarre.
2: Oui, c'est quasiment un mixeur.
3: J'ai pas dit ça en première. J'ai pas dit ça en première.
2: C'est fou de dire presque. C'est une voiture qui démarre, un mixeur. Ah, oh, quasiment. Oh,
4: c'est fou.
2: Quasiment. Ben, une Micra, c'est un gros mixeur. Hein. Tout simplement. C'est fou de dire presque.
1: Alors,
2: pardon, c'est.
3: Fermez le clic, j'ai pensé à la clé.
2: C'est.
1: Ça, c'est une tondeuse.
2: Ah bah attends, non, c'est une deux temps, c'est une deux temps.
4: Vas-y, ferme une voiture qui démarre.
2: Ah bah elle est au diesel, en
4: vrai.
2: C'est une Subaru, c'est un V6.
4: C'est une Subaru.
2: Ah ouais, elle est un peu quittée.
4: Ah ouais, j'ai
2: Bah attends, mais garde-la là parce que là, j'ai... pardon, c'est pour moi. Mais là, mais bon, place de livraison, ça va encore coûter deux ailes.
4: Rémi,
2: oui,
4: tu me fais numéro 6.
2: C'est pas bon hein, pour le moment. Hein. Ah ok, let's go. Attends, pardon. Pardonnez-moi. C'est un peu niche. Il est fort. Hein.
1: Oui.
2: Très bien. Annabelle, est-ce que t'as une idée?
3: Un clavier d'ordinateur?
2: Ah

0: des claquettes.
1: Oui, des claquettes avec des chaussures. Avec des chaussures, exactement. C'était pas mal, refait.
0: Ah non.
2: Ah, franchement, ouais, c'était pas mal.
3: Ouais, ouais, ouais.
2: Thibaut, attention, c'est à toi. Thibaut.
1: Allez.
2: La numéro 17.
1: Ok.
2: C'est parti.
1: Ping.
3: Oula.
2: Ok, ok, ok. J'y vais, c'est parti, je me lance, je me lance, je me lance.
1: Ok.
2: Hop, là, je me lance. Hop.
1: Tac, tac. Ting, ting, ting. Tac, tac. Chou, touc, tac, tic, tac, tac, touc, tac.
2: Ça va vite à la fin. Annabelle.
0: J'ai pas d'idée. Vraiment.
2: Alors, c'est dommage parce qu'il allait partir pour te donner un vrai indice, puisqu'il a commencé en faisant ping, pong, ping, pong, pong, ping, ping, pong, ping. Je pouvais un peu
0: alors,
2: aider.
0: Je l'ai du coup.
2: Bah non, mais c'était bien sûr une partie de ping-pong.
0: Ah ouais.
2: Ça fait déjà trois mauvaises réponses.
3: Ouais.
2: Attention, Oriane.
4: Tu fais pas toi?
2: Non.
4: Non, sans façon, non.
2: Oriane, la 12.
3: C'est pas... Un mixeur cette fois, non?

0: Annabelle.
1: Allez, j'ai droit à deux essais ou pas?
0: Non.
1: Une perceuse.
0: Tous jouent sur la dernière, c'est simple. Annabelle, tu trouves la dernière, c'est gagné. La dernière de Rémi, tu trouves pas, malheureusement, ce sera perdu. Oh, la pression. Tous jouent sur la dernière.
1: Ouais. Rémi, je compte sur toi.
2: Je vais faire le max, promis.
1: Merci. Oh.
0: Attention. Rémi.
2: Ouais.
0: La 20.
2: Ouh, wow. Ok. Alors, écoute tout.

0: peux pas faire mieux, quoi, c'est ça? Ah bah oui, bah tu franchement. Annabelle.
1: C'est, ça peut être une action en fait ou...
0: Ah non, c'est un objet.
1: C'est un objet? Oh, je sais pas.
0: Aïe.
1: C'est plein de choses. Non, mais si, non, mais je vais dire quelque chose, hein. Une bouteille pour vide.
0: Non, c'est pas une bouteille d'eau. Non.
2: Il y avait de l'eau.
0: Il y avait de l'eau.
2: Glou.
0: Mais non, mais ça fait. Il y a un bruit dans un jacuzzi.
3: Ah ouais.
1: C'est un jacuzzi,
0: mais introuvable, Annabelle. Hein, t'en veux pas? C'était introuvable.
1: J'ai vu autant
0: que là, sur la dernière, c'était dur.
3: C'est dur, un jacuzzi.
0: Non, mais t'avais l'ambiance bain, mais après, tu faisais pas le.
2: Non, mais en fait, tu gémissais.
3: Mais parce que je fais la personne qui se détend dans le jacuzzi, il faut tout écouter.
1: C'est
3: le
1: pièce.
3: Il y avait peu de monde devant. Plus
4: vous vérifierez le pH de son jacuzzi en partant, parce que ça m'a l'air bien dégueu son jacuzzi.

0: vous jusqu'à 19h.
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0: Qui va écouter Gilo?
2: Oui, moi.
0: Ah là là, Jennifer Lopez tout de suite, Save Me Tonight sur Énergie. Elle en est où sentimentalement, Gilo? Elle est toujours avec Ben Affleck ou pas?
2: Ah bah non, ils ont divorcé.
0: Ah, mais on les voit tout le temps ensemble sur les tapis rouges.
3: Ils ont le droit de rester proches, hein.
0: Bien sûr, c'est ça que je demande, s'ils sont ensemble ou jusqu'au pain, moi, il n'y a pas de mal.
2: Tu les as vus ensemble sur les tapis rouges?
0: Ah ouais? Je crois même au Met Gala ou pas loin, ils sont allés ensemble.
2: Non, pas du tout.
0: Après, ils font des courses de Zumba ensemble, mais c'est des potes.
2: Tu confonds Chalamet et Kylie Jenner, je pense.
0: Non, mais je confonds pas Kylie Jenner et Jennifer Lopez, je suis pas complètement Alzheimer.
2: Mais ils ont divorcé il y a 3 ans.
0: Mais ils sont déjà, ils étaient très amis pendant qu'ils étaient séparés, avant de se remarier. Ils se sont remariés et rien ne les empêche d'être restés copains. Mais peut-être qu'ils se sont remis ensemble. Anna Serena a l'air bien plus au courant que nous. Notre Bastiaise qui gère le service Info People.
4: Ouais, en fait, ils font beaucoup d'avant-premières où ils sont les uns avec les autres pour se soutenir. Mais effectivement, on ne sait pas s'ils sont remis ensemble. Il y a quelques photos où on les voit très très proches. Mais bon, quand il y a un flou,
0: deux fois,
4: il y a un loup.
5: Et ceci ne nous...
0: Ah, quand il y a un flou, il y a un loup. Regardez-la-moi.
5: Ceci ne nous regarde pas.
0: C'est quoi ça, des inconnus?
5: Ah oui, c'est vrai. Je me dis, ça me parle ce truc.
0: Ouais, c'est très... Gilo, donc on l'écoute. Bon, c'est plus où elle en est. J'espère qu'elle, elle sait où elle en est. En tout cas, et que son cœur se porte bien. Save Me Tonight, voilà ce qu'on écoute.
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0: On est sur Énergie. Regardez qui on accueille dans le studio. Regardez-le.
2: Bonsoir.
0: Oh là là, le beau gosse, le gendre idéal, hein.
6: Salut mes amis, salut Rémi.
0: Salut.
6: Il commence.
0: Regardez-le avec son petit pantalon beige, sa petite chemise bleu, le Rotary Club.
3: Attends, puis c'est du velours côtelé, ça, cette petite chemise.
0: Ouais. Oh, t'es beau parent. Pardon, c'est Charlie hein, qui prend la suite avec la hitlist et qui est également dans le super show avec Louis et Marie à partir de 22h. Charlie, est-ce que tes beaux-parents, ils t'adorent? Toi, tu dois être...
6: Ouais, ça se passe très bien avec Céline et Patrick, ça se passe très bien. Je les embrasse. Hein.
0: Tu les vouvoies?
6: Ouais, je les vouvoie. Ah, ouais, j'ai du mal. Oh, vous tutoyez?
0: Non, j'ai toujours vouvoyé, moi.
2: Ah ouais, ouais. Ah, je vous vois aussi.
0: Bah, moi, ma belle-mère veut que je la vouvoie, mais mon beau-père, je lui dis tu, hein. Je dis ma gueule. Ta belle-mère, elle veut que tu la vouvoies. Bah, alors, elle m'a jamais proposé, c'est elle qui m'a proposé. Mon beau-père, en 2 secondes, il m'a dit, on se tutoie, il n'y a pas de ça.
2: En fait, ça dépend des moments. Fin de soirée, j'avoue qu'il y a quelques tues, moi, qui partent.
0: Moi, je trouve ça ridicule. Et moi, mes parents, c'est pareil. Ma femme, elle tutoie mon père et elle dit vous à ma mère. Et je trouve ça ridicule maintenant. Et comme sa vie se fait tellement longtemps et tout, tu dis mais tutoyez-vous. Hein,
6: et ben tu sais pourquoi? Tu laisses toujours une petite distance avec la belle-mère. J'ai vu ça. Moi, j'avais un peu ça. Tu vois, j'avais ce truc de la belle-mère, tu vous vois, et le père, c'est souvent un peu, salut, tu vas bien, comment
2: tu vas? Non, je pense que ou tu vous vois les deux, ou tu tutoies les deux.
6: Il y a deux écoles. Il y a deux écoles.
0: Toi, tu vous vois les deux, toi.
5: Ouais, du respect, ouais.
0: Mais c'est pas un manque de respect, tu n'as rien que tu me racontes.
5: Non, mais au moins, vous voyez, ça met un peu de respect. Moi, j'aime bien, c'est cool, même si l'ambiance est très détente.
0: Regarde-moi le châtelain, là, regarde.
2: L'ambiance est très détente, on fait des blagues.
0: Oui, c'est normal,
5: je t'en ai parents.
0: Attention, parfois, même quand ça commence à pas chauffer pendant la chasse à cours, attention, j'ai dit au père. J'ai dit faites attention parce que vous montez sur le temps, c'est pas n'importe qui là. Là c'est quand même un vrai canasson là. Et il me répond, eh bien, ouais, tu verras, on verra ça ce soir quand on mangera chez Balkany. On réglera les trucs. Non, il nous arrive aussi dans la famille. Ah, il se trouve aussi chinois avec
6: Balkany, je tutoie par contre.
0: Ah, une fois il s'est largué, Charlie, il a dit comment il s'appelle ton beau-père?
2: Patrick.
6: Ah ouais, Patrick, ouais.
0: Patrick, est-ce que ton terrain est constructible? Il a pété les plombs, mais il est revenu tout de suite à la raison, bien sûr. Évidemment. Bon les copains, on n'est pas là pour rigoler, hein. On n'est pas là pour parler de Patrick, on est là pour faire le jeu de l'injustice.
6: Ouais.
0: Jeu de l'injustice, qu'est-ce que c'est? Bah c'est le jeu le plus injuste du monde qui a l'image de la vie. La vie, elle est comment? Elle est injuste.
6: Complètement injuste.
0: Principe est simple. Les questions de culture générale. Mais celui qui gagne la manche peut éliminer qui il veut. C'est souvent Charlie et Rémi au premier tour. Même si Thibaut joue un petit jeu un peu sournois.
7: Ah, je fais, attention, je joue mon petit jeu à moi de mon côté.
0: Ouais, un peu vicieux. Mais là, il surfe sur le clash Rémi. Charlie, il arrive à se mettre au milieu.
7: Je me faufile.
0: Pop, regarde-le-moi.
6: Puis qu'il a la moustache d'Artagnan, là. Hein, il pique, hein.
0: Il pique
6: le fleuret, là, dans les côtelettes.
7: T'inquiète pas, le fleuret, il est de sortie, là.
0: Ouais. Voilà. Thibaut la brocante. C'est ça, voilà. C'est Thibaut la brocante. Bon, les copains. Les questions sont là. Tu veux les voir? Regarde, trop tard.
2: J'en ai vu. Filou.
0: Non. On y va. Voici. Le premier tour, je vais commencer avec Charlie.
7: Ah.
0: Parce que c'est quand même souvent le champion.
2: Oui,
6: mais ça lui fait une question de plus à chaque fois.
0: Il paraît qu'il y a un avantage, il est souvent champion. Charlie, bonne chance, c'est parti. Une minute de questions pour le premier tour. Vous êtes quatre, vous vous éliminez de tour en tour, bien sûr. À la fin, il n'en restera qu'un. Top chrono. Qu'est-ce qui débute le 11 juin et se termine le 19 juillet?
8: La Copa del Mundo.

0: premier métro ?
1: Londres ?
0: Oui ! Rémi, quel est le prénom du rappeur Oli ? Olivio ou Olivier ?
1: Olivio.
0: Olivio, bonne réponse. Charlie, quel acteur joue Truman dans le Truman Show ?
1: Jim Carrey.
0: Oui. Oriane, quelle pipe à long tuyau fumaient les Indiens d'Amérique du Nord ?
2: Oh. Le calumet ?
0: La chicha, non, le calumet. Thibaut, qui a écrit Cendrillon en 1697 ?
3: Alexandre...
0: Allez, ciao. Charles Perrault. Rémi, dans quelle ville européenne se trouve le musée du Prado ?
1: Ah, ouah, ouah, en Italie, ouah.
0: Oui, Madrid. Charlie, que signifie le R de DRH ?
1: Ressources.
0: Oui. Oriane, quel sens est touché chez quelqu'un d'astigmate ?
2: La vue.
0: La vue. Thibaut, Jules a rempli deux fois le Stade de France. Comment s'appelle Jules en vrai ?
3: Il s'appelle Julien.
0: Allez, je prends. Et Rémi, quel type d'animal est la linotte ?
1: Ah, une rascasse, un oiseau.
0: Quel type d'animal est une linotte et de sortir un type d'animal.
3: De sortir un animal.
0: La rascasse.
3: La rascasse. Qui est en poisson, donc.
1: Ben oui, qu'on met dans la bouillabaisse, bien sûr.
0: Rémi, un point.
1: Ah là là.
0: Thibaut, deux points. Charlie et Oriane, trois points. Ça va se départager sur une ultime question. Bonne chance, rapidité. Oriane, Charlie. Qui est pour moi le père du père de ma mère ?
2: Le père de ma mère, mon grand-père ?
0: Mauvaise réponse.
2: Le père du père de ma mère.
0: Mon arrière-grand-père. Okay. Bravo, Charlie, champion de la première manche. Charlie, qui est-ce que tu fais sauter ?
3: Rémi, donne-moi un argument pour pas que je te fasse sauter.
1: Ben, change un peu, diversifie un peu ton offre. Fais tomber Thibaut, il le sait. En fait, tu le sais, tu vas essayer de te vendre et tu vas essayer de machin, mais à chaque fois, ça devient.
0: C'est vrai que tu diversifies pas l'offre. Après, au bout d'un moment, on va se tourner, on va quitter MyCanal, on va aller sur Disney+.
1: Ben oui, c'est marrant, c'est toujours la même chose. Ben vas-y, élimine-moi, regarde, je mets déjà le bouton en vert.
3: On n'entend plus, voilà. Ok.
0: Il
3: a tout essayé.
2: C'est parfait, fais donc ça.
0: Charlie, champion de la manche précédente, je recommence avec toi. 45 secondes cette fois-ci de question. C'est parti, top chrono. Charlie, quel couple d'anglais vient de devenir milliardaire ?
3: Beckham.
0: Bonne réponse. Oriane, à quel objet associe-t-on Damoclès ?
2: L'épée.
0: Oui. Thibaut, quelle est la couleur de la bande la plus haute du drapeau lituanien ?
3: Mais il est vert.
0: Il est jaune. Charlie, comment s'appelle celui qui va succéder à Tim Cook à la tête d'Apple ?
3: Je sais pas.
0: John Ternus. Ouais. Oriane, 9 x 6.
2: Ah, 63.
0: Thibaut, quelle rivière passe à Chartres ?
1: La Loire, le Loire.
0: L'Eure.
1: L'Eure et Loire. Bon.
0: Charlie, quel John a reçu une palme d'honneur à Cannes ?
3: Travolta.
0: Oriane, quel objet peut être circulaire ou sauteuse ?
2: Si.
0: Oui. Thibaut, quelle voyelle ne mettons jamais d'accent circonflexe ?
3: Oui, mais je... Le A ?
0: Le Y. Oui, oui. Les scores. Charlie, 1 point. Thibaut, 0. Oriane, 2 points.
2: Oui, alors, on s'en fout des maths. Alors, je déteste les tables. Ça me stresse. C'était évidemment face à la réponse.
1: Qu'est-ce,
2: table,
1: ouais.
2: Qu'est-ce que je fais ? Il n'y a plus un Rémi.
3: Non. Charlie ou moi ?
0: Rémi, il fait signe de faire sauter Charlie. Il joue plus, mais il continue de faire signe de faire sauter Charlie.
3: Bien. Pourquoi tu fais ça, toi ?
1: Pourquoi je fais ça ? Il est mort, lui.
2: Non, mais je vais garder Charlie pour le jeu, pour que ça brille un peu. Non, pas que ça ne brille pas avec toi, mon chat.
0: Enfin,
2: c'est pas ça que je dis.
3: J'ai bien compris.
0: Oriane, j'ai remarqué un truc.
3: Ouais, ouais.
0: La décision est prise, on revient pas.
2: Je sais ce que tu vas dire.
0: Mais non, mais... Thibaut, tu dis toujours c'est mon chouchou, tu l'élimines tout le temps, tu gardes ton Charlie, je pense qu'il t'a tapé dans l'œil, il arrive en tout cas à créer quelque chose en toi qui te donne envie de le garder. Je sais pas, c'est un peu toxique, mais.
2: Je pense qu'il a une emprise évidente sur moi, il va me faire perdre, m'a déjà fait perdre.
0: Là, je fais un usage, j'ai l'impression de regarder mon roi.
2: Ah ouais.
0: T'as une emprise sur toi et du coup, tu n'arrives pas à l'éliminer, t'élimines le plus gentil, tu passes ton temps à dire on a fait la matinale ensemble, je l'adore, c'est mon chouchou, et tu l'élimines, parce que ça fait plein de fois que les deux se retrouvent en finale, parce que lui, il saute toujours en premier.
2: Oui, bon, oui.
0: Et tu gardes systématiquement Charlie tout en disant allez, pour une fois, mais c'est tout le temps.
2: En fait, Charlie, c'est un peu le grappin sur la petite peluche Pikachu. Tu es mon grappin. On a une relation et à chaque fois, il me laisse tomber à la fin, comme ça.
3: Ouais, moi, je veux bien être ton grappin un jour.
2: Non, mais il a raison. Je ne faisais pas attention. Camille a raison. Et merci, je ne le ferai plus. C'est la
1: merci.
2: Dernière fois.
1: Merci. T'es une fille bien, Aurélien.
3: Ouais.
1: T'oublies jamais. Oui, oui. T'es vraiment une fille super.
0: En tout cas, t'as sauvé Charlie qui va pouvoir continuer tout de suite. Charlie. Tu n'es pas champion, c'est Oriane, pardon, la championne de la manche précédente.
2: Tout de même.
0: Oriane, je commence avec toi. 30 secondes de questions, il n'en restera qu'un. C'est parti, top chrono. Quel est le nom italien de la ville de Turin ?
2: Torino.
0: Oui. Charlie, quelle partie du corps est désignée par le mot guibole?
1: Les jambes.
0: Oui. Oriane, donne-moi au moins une des deux équipes qui jouera la finale de la Coupe de France de foot vendredi.
2: Auxerre.
0: Lens et Nice. Charlie, quel code télégraphique utilise un alphabet fait de traits et de points?
1: Binaire.
0: Le morse. Oriane, quel mot désigne la cicatrice laissée par le cordon ombilical?
2: Je sais pas.
3: Mais enfin, mais
0: le nombril.
3: Le nombril. C'est pas possible.
1: C'est dur, hein.
3: Oriane, un point. Charlie, un point.
0: Oriane, mais c'est
2: cicatrice.
0: Pas possible.
2: Pardon, je n'ai jamais considéré le nombril comme une cicatrice. Vous êtes là outré. Excusez-moi, beaucoup de gens dans leur voiture se disent à la raison de ne pas savoir.
0: Non, je pense pas.
3: Moi, je savais.
1: Le morse, là.
0: Binaire. Rapidité pour le champion du jour.
2: Ah.
0: Dans quel jeu faut-il arriver sur la case 63 pour gagner?
2: Si vous le savez jeu pas, de loi.

0: de ma petite. Non, mais j'apprends un truc, c'est une cicatrice.
1: Bah, il coupe, bien sûr.
0: Ah, oui. C'est oui, c'est un trou, c'est une cicatrice, bah, oui. T'as raison.
1: On n'a pas tous la même d'ailleurs, tu regarderas. Si tu as des nombrils dans ta vie, tu verras.
0: Non, mais ça va, je suis pas
1: complètement con.
0: Je sais que tous les nombrils ne sont pas les mêmes.
1: Permets-nous d'en douter. Charlie, tu vas prendre la suite maintenant?
2: Ouais.
1: Et bah juste après avoir écouté un peu de DC's Mélodrama.
2: Ah super.
1: Parce que c'est plus dans ta équipe ça.
2: Ah ici, ils sont un peu dans le classement.
1: Ah il peut y être.
2: Ici, ils étaient
1: au droit. Prends-nous pour le plaisir, on écoute ça. Et dans un instant on se dit au revoir tout le monde. On vous annonce le planning de la semaine à tous.
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1: Merci tout le monde d'être là avec nous. Comme tous les soirs vous nous écoutez sur l'appli Énergie. En podcast bien sûr, je vous rappelle qu'il y a le Ça s'est passé pendant la pub, hein, qui est une séquence que pour vous, exclusive pour vous qui nous écoutez en podcast. Charlie, c'est quoi la suite?
2: Mais c'est parti là pour une petite liste. Je sais que Rémi en avait envie.
1: Ah merci.
2: Le classement des 40 plus gros hits à connaître à 22h autour du Super Show. À la bien.
1: Sans invité encore?
2: Ah ouais, pas d'invité ce soir. Non, ce soir tranquille.
1: Et il invite personne. Il est fou quand même, hein. C'est quoi, faut être sur un WhatsApp, faut. Dites-nous.
2: Ah pour vous que vous veniez?
1: Ouais.
2: Ben, on est en train de caler une date avec.
1: Arrête!
2: Ouais, on est en train de caler une date.
1: Ah oh, trop bien.
4: Ah c'est cool.
1: Non vraiment?
2: Ah oui non, attends, moi je parlais de Camille.
1: Les copains, c'est le programme de la soirée sur Énergie. On vous souhaite de passer une très très belle soirée. On se retrouve demain 16h. Ciao tout le monde.
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1: Ça va être tout noir.
2: Ah bah lui.
3: Ah, j'espère que ça va pas durer longtemps, je vais être en retard moi.
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1: Ah, je suis avec vous. Enfin, je suis avec vous. Oh mon Dieu. Oh, mon week-end commence maintenant, ça y est, il est 16h, je suis officiellement week-end. Wow, c'est samedi.

0: pense.
1: Ah, c'est physique, ouais.
2: Ah, non, mais intense. Je te jure, comment on appelle là quand tu dois calculer ton cardio en courant, je sais pas quoi, là, savoir à combien?
1: Un test d'effort.
2: Hein? Bah, ma VMA, voilà. Ah, j'ai fait mon test de VMA. Ouais. Oh là là. Mais alors, qu'est-ce que c'est la vie? Je me suis occupé de mon fils. De vendredi, il y a rien d'exceptionnel, hein, plein de papas l'ont fait, hein, mais je veux dire, ça occupe à 100% du temps, parce que j'avais rien, il pleuvait tout le temps. Et donc, je me suis trouvé de vendredi soir à lundi matin, samedi, 10h, j'étais 12% de batterie.
0: Ah bah, tu m'étonnes. Mais t'as pris des notes un peu, on t'a donné des petites activités à prendre et tout, t'as fait des choses.
2: Gentil. Et Rémi, sachez l'équipe bande d'un grave. Personne n'avait rien à foutre. Rémi, tout le week-end, il m'a envoyé des petits trucs. Il me dit, ah, il y a ça aussi comme truc que tu peux faire. Il y a ça et tout, sympa.
1: Bah, oui, t'es en train de s'occuper de nos enfants sur ce week-end de 4 jours.
2: Je plaisante, c'est la vie de plein de parents, bien sûr. Mais je vous avoue que tout seul là.
0: Ouf. Ah oui, c'est dur.
2: J'ai pris un tiers.
0: Bah ouais, bah c'est disons que c'est intense, tu te dois et tu. Moi, je me souviens quand même quand on était gamin. Alors, je dis pas que c'est une bonne chose, mais on était souvent devant la télé, quoi. Tu vois, et nos parents. Et nous, cette nouvelle génération, sans faire trop de généralités, on a besoin aussi de leur trouver des activités, de leur faire des choses. Et donc, bah, pour nous aussi, c'est du boulot, faut l'organiser, quoi.
1: Mais on est à deux doigts de nous, on jouait avec deux bouts de bois, quoi. Mais c'est vrai que moi, je m'enfermais dans ma chambre et je jouais seule, à me parler à moi-même, à me faire toutes les voix. Et j'avais besoin de rien.
2: Mais nous, on jouait vraiment avec mon frère avec deux bouts de bois et encore au bout d'un quart d'heure, mon père arrivait et disait, en fait, ce bout de bois, il a moi. Ah bon? Il nous en reste vraiment aucun, quoi. Galère. Mon Dieu. J'ai qu'un truc, hein, quand même, c'est un bon week-end, tu kiffes tes enfants et tout. Il y a qu'un truc, quand même, tu te couches hier soir, là, 22h, là, tu te mets dans le lit, tu dis, quand même, je comprends que parfois, les lionnes bouffent leurs enfants. Comme ça, les lionnes. Eh ben, tu te couches, tu dis, hein, je comprends.
1: Le petit saut de veau, là, le tête à tête, ça va être mignon.
2: J'ai kiffé meilleur week-end en vrai, mais ça y est, mon week-end, il est maintenant.
1: C'est bon, oui.
2: J'ai vu personne.
0: Personne.
2: Je n'ai eu aucune interaction avec qui que ce soit. Je l'ai amené au McDo à un moment donné et j'ai fait à la borne là. Ils veulent plus te prendre la commande maintenant. Je comprends. Ils sont en cuisine et tout.
0: Bah oui.
2: Et il y a des bornes. C'est emporté ou sur place? Sur place. Bah alors c'est bornes là-haut et c'est emporté ces bornes là et il y a plus de.
0: Personne. En tout cas, c'est beau que tu saches encore parler
2: Allô, McDo
0: aux adultes. Non, parce que tu sais quand tu fais 3 jours avec un enfant, c'est beaucoup de. Je dis pas que ton fils est.
2: Mais... Tu vois le nombre de pourquoi j'ai jamais autant parlé. Mais t'as l'impression d'être un puits de savoir. J'ai l'impression d'être Samuel Etienne qui a une question pour un champion. Parce que c'est des questions à mon niveau, quoi.
1: Mais tu réponds à tous ces pourquoi. Moi, il y en a plein que je laisse passer.
2: Pourquoi il y a des lacets? Pour attacher les chaussures. Ah, t'as l'impression d'être un génie, gars. Parce que les questions, elles sont vraiment de mon niveau. Moi, en fait, j'aurais fait une question pour un champion avec des questions écrites par un enfant de 4 ans. Ça me va.
1: Ah, t'as pas encore les questions genre pourquoi on meurt ou des trucs comme ça.
2: C'est 6 ans, ça commence. Il est un peu dark, hein.
1: Non, mais ma fille aime bien parler de la mort.
0: C'est 6 ans. Sur un mort avec un sandwich, c'est l'ambiance dans
3: Sur un mort avec un sandwich.
2: Non, mais tu vois, des trucs de. Tout simple, quoi, tu vois.
1: Non, mais oui, c'est mignon, t'as un peu de puissance comme ça. C'est vrai que t'as l'impression d'être le roi du monde.
2: Alors que tu montes devant? Parce que c'est que là qu'il y a un volant pour conduire.
0: J'ai toutes les réponses. Alors que quand t'as un ado ou une ado, tu passes ton week-end à quoi? Aller récupérer ton môme à minuit et demi en sortant de soirée.
1: Minuit et demi, déjà.
2: Fait des soirées, ça y est.
0: Des soirées dans des apparts parce que c'est l'anniversaire d'un tel ou d'une telle.
2: T'inquiète pas, je sais très bien ce que c'est. On appelait ça une boum, ils appellent ça des soirées.
0: Voilà, c'est
2: regarde, mais c'est une boum.
0: T'es pas en boîte de nuit, mais tu vas. Mais moi, c'est ma vie. Ma vie de week-end, c'est d'aller la chercher avec ses copines. Et voilà, et donc d'attendre. Allez, on n'est pas prêts. T'entends la musique à fond. On arrive dans 5 minutes. On arrive, hein, papa, y a pas de soucis.
3: Et donc Rémi doit croire que c'est papa cool. Alors que
2: regarde-moi ton daron en bas. Il est encore warning, ce con.
0: Et j'attends.
1: Non, mais attends,
0: 25 minutes.
1: Minuit et demi, c'est hyper tard. Tu dois commencer à piquer du nez à 23h, quoi.
0: Bah bien sûr.
1: Tu dors dans la bagnole en l'attendant?
0: Ouais, parce qu'il me fait galérer, hein, je te le dis.
2: Tu fais quoi?
0: Bah j'ai rien, j'écoute la radio, je suis sur mon téléphone, je suis en warning, je me fais klaxonner par des gars qui disent mec, va, c'est la route de ta mère. Donc voilà, j'attends que ma fille descende, quoi. Elle me dit on n'a pas été trop long. Je dis bah non, ça va, ça fait une demi-heure, c'est cool.
2: Il y a pas d'autres parents qui vont les chercher parce que ça dépend.
0: Moi j'ai mes petites habitudes où en gros j'aime bien aller les récupérer, les faire la tournée, arriver, je ramène tout le monde, quoi.
2: Fliquer un peu.
0: Voilà.
2: Foutre un AirTag dans son sac, enfin des trucs normaux de daron, quoi.
0: Tu connais ton gars. Non mais j'ai fait des trucs comme ça. En Espagne, elle était avec plein de potes sur la plage. Venait de rencontrer grâce à une copine en commun. J'ai pris mon téléphone, j'ai pris une photo et j'étais loin et j'ai zoomé la photo pour voir les têtes des copains, des copines qui s'étaient.
1: Mais bien sûr.
0: Je suis un peu ce gars.
1: Oui, non, mais je comprends, je suis un peu taré. D'ailleurs, vous taguez vos enfants avec des AirTags? Mon mec dit que c'est pas éthique, moi j'ai envie de mettre 10 000
2: tags. Comment ça, pas éthique? Ça dépend l'âge. Comment ça, pas éthique?
1: Non, mais il dit, c'est pas éthique, il dit, on va rentrer dans une psychose, on va regarder toutes les deux secondes pendant la journée si elle est à l'école.
2: Il existe un truc, après pareil, je dis pas c'est bien, pas bien, j'en sais rien. Toi, je sais qu'il existe des chaussures où en fait tu enlèves la semelle et dans la semelle t'as la place de mettre un AirTag si jamais à la sortie de l'école ou quoi. Ah, et non, du coup, c'est dans la semelle de la chaussure, le petit sait même pas qu'il a un AirTag.
1: Je suis d'accord, moi si je pouvais taguer mon enfant absolument sur tous les accessoires qu'elle porte, je le ferais. Mais apparemment, faudrait le consentement du père. Donc je...
2: Puis comme il a déjà deux AirTags dans ses baskets,
1: je peux pas trop.
2: J'en ai foutu un AirTag dans les Berluti, puis un AirTag dans les TN. Donc j'ai plus d'AirTag, donc j'en recommande deux. Il a déjà deux dans les pompes.
1: Non, mais ça me chauffe trop. Je vais le faire.
0: Je comprends, mais je vois ce que veut dire ton mec. Il y a des trucs où tu te dis bon.
2: Allez, je veux plus vous entendre. Allez, je veux m'amuser ce soir. J'ai passé un week-end à jouer à la patte patrouille. Je peux plus blairer Marcus, je peux plus blairer Ruben. J'avoue, j'ai bien Stella. Mais bon, voilà, j'accroche vraiment sur Stella. Ah non, mais ça aussi à mourir. Il a un truc VTech là où il répond. Tu sais, c'est comme un téléphone, et t'as les pattes patrouilles. Et gars, à un moment donné, j'ai dit, mais à qui il parle celui-là? Et je descends, il était en train de dire, non, mais ça, j'ai déjà dit à Stella. Il parlait à la patte patrouille comme s'il les avait vraiment, je peux mourir.
0: Oh non.
2: Il disait, non, mais ça, je l'ai déjà, Rocky, ça, je l'ai déjà dit à Stella. Genre, il voulait pas se répéter non plus. Donc, tu en as foutre, son planning est un peu chargé, quoi. On s'amuse ce soir, je veux des cadeaux. Qu'est-ce qu'il y a comme cadeau?
4: Il y a un iPhone 17 ce soir à gagner.
2: C'est pas assez, c'est super, mais c'est pas assez. Qu'est-ce qu'on a d'autre?
4: On va rajouter une Switch OLED, tout le monde la veut.
2: C'est pas assez. Quoi d'autre?
4: Dernière chance, ça c'est énorme. Les AirPods 4.
2: AirPods 4, Switch 2, iPhone 2.
4: iPhone 17, hein, le dernier. Oh. On se sert la main avec Camille, alors attention parce que j'ai la main moite.
2: Allez, on check. C'est super. Et ça suffit.
4: Oui,
2: bah oui. Et ça nous suffit. Je suis content d'être là, on est là jusqu'à 19h. Oh là là, j'ai tellement tout. Je vais parler à des adultes?
4: Oui, c'est nous. Ouais, on est là.
2: Mais là, au téléphone, 0870 42 48. Si vous avez plus de 4 ans, vous êtes tous les bienvenus sur l'antenne. Les autres aussi, je vous répondrai à vos pourquoi et tout. Je suis un génie. Demande un pourquoi de 4 ans, je sais répondre à tout. Incroyable.
4: Pourquoi le soleil brille?
2: Ben le soleil brille parce qu'on fait le tour, ouais c'est un peu dur. Sound of Legend tout de suite sur Énergie. Belle après-midi tout le monde, on va kiffer jusqu'à 19h en direct.
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2: Merci d'être là tout le monde, on est sur Énergie figurez-vous. Il y a du Julien Lib qui arrive dans un instant.
4: Ah sympa.
2: Laquelle? Ça je vous le fais avec des petites Mirabelles ça. Le total 14 oui. balles.
4: J'y vais, je monte dessus. Hein.
2: Il y a des notes cajou.
4: Ouais, bien sûr que
2: j'ai des notes cajou aussi. Il y a Charlotte qui est une auditrice à nous qui vient d'arriver dans le studio. Écoutez, on nous a jamais ramené autant de bouffe.
1: C'est magnifique.
4: C'est dingue, il y a tout ce qu'on aime.
2: Non mais là les gars, c'est un marque-repère. J'ai jamais vécu ça. Merci Charlotte, tu viens d'où?
6: De Paris.
2: T'es de Paris?
6: Ouais.
2: T'as allé acheter tout ça?
6: J'habite au Vésine.
2: Oh là là.
6: Ah, ouais, je travaille à Paris.
2: Bah t'es un amour, non, hein, merci beaucoup.
0: Du saucisson, des myrtilles.
1: Des bonbons.
2: Attendez, il y a un couteau. Le couteau, c'est toi qui l'as ramené?
6: Ouais.
2: Non mais attendez, on n'arrive pas à revenir avec un chien, t'as réussi à rentrer avec un Opinel chez Énergie. Mais c'est incroyable, mon chien, je peux pas rentrer, t'es rentré avec un schlasse de 20 cm dans la radio.
1: Très beau couteau.
4: Un Opinel, c'est fou. Et je peux te dire que ça coupe.
1: Hein, attention.
2: C'est incroyable, je vous jure, on peut pas rentrer, on n'a pas de badge, on reste en bas, elle est rentrée avec un Opinel. Oh là là là.
4: Ah non, c'est dingue, des bonbons, du fromage, du gorgonzola.
2: Merci beaucoup, je le répète souvent, il y a des auditeurs qui m'écrivent aussi sur les réseaux. Écrivez sur Camille Combal sur Énergie. Dites à l'équipe, on essaie de s'organiser pour que tous ceux qui ont envie de venir dans le studio, vous puissiez venir, qu'on fasse cette émission ensemble. Vous le savez, c'est avant tout la vôtre. Un numéro pour nous joindre complètement, gratuitement. Ce numéro, c'est combien? C'est le combien?
4: 0800
2: 49 27 22. Bien sûr. Eh ben si, Norwich Union, les obsèques. C'est aussi important. Le Montescalier Stana, c'est au 082. Ouais. Et nous c'est 0800 70 42 48. Gratos, vous passez sur l'antenne. Vous tombez sur Julia, notre standardiste, qui a bronzé encore. On va lui demander un peu. Il faut vraiment qu'elle ait un contrôle fiscal, c'est pas possible. Elle arrive, elle a passé toujours des meilleurs week-ends que nous. Hein.
0: Après, elle a peut-être un abonnement Point Soleil. Hein.
2: Et ben, on va tout lui demander. Vous savez quoi? On va tout savoir sur sa vie dans un instant. Julia, notre standardiste, on va la cuisiner, je peux vous dire. Restez avec nous en direct.
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2: Hola señor, les señores, on est tous ensemble, on est sur Énergie, je suis tellement heureux d'être là.
4: Regarde comme il est bien.
2: Ah, j'ai passé le week-end seul face à face avec mon fils. Vous êtes les premiers adultes à qui je parle depuis 3 jours.
0: Alors c'est sympa aussi.
2: Oh là là, ah, oui. là, je suis trop content de vous voir. Et alors là, vous écoutez du Julien Lib et puis après l'émission elle continue. On va avoir du monde au téléphone, 0870 42 48. Vous parlez avec nous, vous jouez avec nous. Bref, on est là, c'est l'ambiance, c'est lundi aujourd'hui.
4: C'est lundi, ouais,
2: c'est lundi pour tout le monde. Oh là là, on est bien. On a Charlotte, une auditrice qui a carrément braqué un Franprix. On a tout et une armurerie également puisqu'elle est arrivée avec un Opinel dans la poche. Tout va bien niveau sécu en tout cas sur l'énergie. C'est vraiment super.
4: La petite arme blanche.
2: Restez là, on est là jusqu'à 19h en direct à tout de suite.
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2: J'espère que tout le monde va bien, on est en direct sur Énergie. Il y a Williams qui est avec nous. Ça va Williams?
8: Salut, ça va l'équipe?
2: Mais poteau, mais c'est quoi ce prénom de fou malade? Tu t'appelles Williams? T'es américain des États-Unis du Kentucky?
8: Mais ouais, je suis américain de France.
2: Mais c'est fou ça. Comment ça se fait que tu t'appelles Williams, poteau?
8: Ah bah écoute, je sais pas, ils ont dû kiffer le prénom, mes parents, faut croire.
2: Non, ça peut pas être sans raison. Tu peux pas me dire, mais je sais pas, t'as forcément demandé à tes parents. Après.
8: Non, même pas.
2: Bah alors fais-le tout de suite. Mais nous on double appel, demande à tes parents pourquoi tu t'appelles Williams.
8: Après j'ai envie de te dire, mon frère il s'appelle Dylan, hein.
2: Les
8: prénoms américains.
2: Et t'habites où?
8: Moi je suis à Pavillon-sous-Bois.
2: Ah bah bien sûr. Pavillon Underwood.
8: Ah bah ouais.
2: Underwood, bien sûr. Les copains, il y a Julia, notre standardiste, qui est arrivée dans le studio. Ça va, ma Juju?
9: Ouais, ça va, et toi?
2: On la voit jamais, elle est toujours dans son standard. Je vous explique, le studio radio, il est là, bien sûr, avec les micros. Notre réalisateur est dans le studio, mais le standard, lui, est derrière un mur porteur. Parce qu'on a essayé de faire une petite entrée un peu comme une cuisine américaine.
0: Mais non, ça passait pas.
2: Un truc un peu qui donne à l'air, puis qui agrandit l'espace, et on peut passer porteur.
0: Non. On a essayé de mettre un IPN, mais ça passe pas.
2: Ça passe pas. On a un problème avec la GoPro. Julia, comment ça se fait que tous les week-ends, t'arrives lundi, t'es plus belle que nous, et beaucoup plus bronzée que nous?
9: C'est vexant.
2: Alors attention, je te coupe à moi-même ta réponse.
9: Vas-y.
2: Je veux pas entendre ce que tout le monde dit de « Mais non, mais en fait, j'ai la peau mal parce que mon grand-père est espagnol.
0: » La fameuse phrase que tout le monde dit, qui dit de genre, t'as genre, j'ai pas pris le soleil, je l'ai pris une heure, mais moi je bronze tout de suite, hein, parce que en fait, ma mère est andalouse.
2: Non, je veux pas entendre ça.
9: Je suis juste maquillée.
2: Ah, tu te maquilles avec une teinte.
9: Mais non, mais je me suis un peu maquillée, quoi. C'est tout.
2: Ah ouais,
9: voilà,
2: mais
9: j'ai rien fait, je suis restée à Paris.
1: C'est fou, Julia est ch'ti. Et j'ai jamais vu une ch'ti qui bronzait.
9: Ouais, j'ai couru ce week-end. C'est peut-être ça.
2: T'as fait quoi ton week-end, Julia? J'ai envie de savoir, parce que alors, je te sens épanouie.
9: J'ai fait une petite course de 15 km.
2: De quoi?
9: À 6 du kill.
2: Attends, voilà. 15
9: bornes. Dis bravo, s'il vous plaît, une heure
2: Ça me parle pas du tout, 6 du kill, je comprends pas du tout.
1: Elle a l'air contente.
2: 6 euros le kilo, c'est comme les body mais... c'est pareil. J'ai 6 kills sur Fortnite, mais à 6 du kill, ça me parle pas.
9: Non mais voilà, j'ai couru, j'étais au concert de Taïk.
1: Ah, tu as dit?
9: Ouais,
2: c'était musical. Alors explique-moi un truc, 6 du kill, pourquoi vous faites pas en kilomètre heure que tout le monde comprenne?
9: Je sais pas, je fais genre que je m'y connais. Ça fait 3 semaines que je cours.
2: 6 du kill, ça fait combien de kilomètres heure? Ah, tu fais 6 minutes, 1 km.
0: Ouais, c'est la façon de courir.
2: Les joggers, je sais que vous comptez comme ça, mais du coup, nous qui ne courons pas, on ne comprend pas.
0: Mais non?
2: Ah, c'est énorme, t'as couru à 10, 15 km?
9: Ouais. Pendant 1h30.
2: Mais tu cours très vite en fait.
9: Bah,
2: tu cours beaucoup?
9: Ah, je fuis les problèmes.
2: Est-ce que tu cours souvent?
9: Non, ça fait un mois et demi que je m'y suis mise.
2: À 10?
0: Ah ouais, bravo. Là, c'est marathon dans la foulée. Hein.
1: Il paraît que la course, c'est le sport où on progresse le plus vite. On part de vraiment zéro et très très vite, on devient extrêmement rapide, il paraît.
2: Bah, super. Ouais. En tout cas, tu mets un bel ego boost.
9: Merci.
2: Super. Une belle sororité. Hein. Ah non, mais je crois que c'est vraiment facile de courir comme celle du standard. Là. Par contre, on t'entend pas moi sur l'Aveyron, hein, quand il s'agit de pagayer.
1: Non, mais je félicitations, Julia, je sais pas courir un kilomètre, mais c'est ça qui est génial apparemment dans la course.
3: Ça sonnait bien dans ta tête. Hein.
1: Ouais.
2: Dans ta tête, ça semblait cool, je vais lui donner une petite perche, et pas du tout.
1: Ouais. Le sport des flemmards qu'on dit, pas du tout.
3: Bien sûr.
2: Dans un instant, je vais vous jouer Rihanna Only Girl.
1: Oh.
2: Comment est-ce qu'on peut te joindre, Julia?
9: Vous m'appelez au 0800 70 42 48. Ah. Bah là, je réponds pas pour l'instant. Mais
2: là, t'es avec nous dans le studio, bien sûr. Mais après, elle retourne derrière le mur porteur. Casser les murs porteurs. Une fois qu'elle est de côté du mur porteur, bien sûr, elle décroche, elle répond à tout fond. Ok, ouais. Merci, Julien.
9: Bisous.
2: Regardez, t'as pas trouvé l'amour, toi?
9: Non.
2: Si.
1: Elle s'est mise à la course. Elle a forcément changé un truc.
2: Non, mais je vois, il y a un truc qui a changé.
0: Ah ouais.
2: T'as trouvé l'amour?
9: Non, il y a 2-3 trucs quoi.
2: T'as une amoureuse, t'as un amoureux?
9: Un truc du genre.
2: Et qui court?
9: Non, il court pas.
2: Il court pas? Ah, tu vois, on a l'info, regarde.
9: Je vais le motiver.
2: Oh, ça commence à vouloir faire du sport ensemble. Vous allez quoi? Dans 6 mois, vous allez skier avec la même combi. Ça, je vois, vous allez aller chez Decathlon, chez Quechua, on prend la bleue tous les deux et vous allez vous retrouver sur les pistes avec la même combi. Je vois le délire arriver, mon Dieu, ça, tu vois. regardez, je connais les femmes. J'ai dit, ça y est, elle a l'amour.
0: Ouais, c'est vrai.
8: Elle a les baskets chose. De la même couleur.
2: Comment?
8: Ils vont marcher avec les baskets de la même couleur.
2: Exactement. Mais vous savez quoi? Regardez, au moins ça. Cette émission, elle apporte l'amour. Dans cette équipe, on a démarré avec plein de célibataires, filles, garçons. Tout le monde trouve chaussure à son pied.
1: C'est vrai que tout sur l'année, il y a eu énormément de couples qui se sont faits.
2: Mais plein. Et pas dans l'équipe, hein, que à l'extérieur.
1: Ouais.
2: C'est aller piocher parce que peut-être qu'on est dégueulasse. Peut-être qu'on est dégueulasse. C'est pas à moi. Est-ce qu'on sent fort?
0: Peut-être à 18h30.
2: C'est vrai que personne n'est venu piocher dans ce qu'il y avait sous les yeux. Bon. Mais en tout cas, à l'extérieur, les filles ont trouvé l'amour. Hein.
0: Ah oui. C'est beau, hein.
2: Fifax, de la vidéo, est-ce que t'as trouvé l'amour? J'ai envie de parler d'amour ce soir. J'ai parlé qu'un enfant de 4 ans pendant 3 jours.
10: Non, moi, j'ai personne en ce moment.
1: Ah, ok.
0: Eh ben alors.
2: Il sort pourtant, il sort beaucoup, Fifax, hein.
0: Ah oui, il sort.
2: Il n'a pas encore trouvé chaussure à son pied. Mais ça après, fait, il a des semelles orthopédiques.
0: Après, je veux pas faire l'ancien, mais c'est vrai qu'il sort dans des soirées qui sont très techno-forts et je pense que pour faire connaissance, c'est compliqué.
2: Mais j'entends rien, mec.
0: Bon, en fait, bon. Compliqué de faire connaissance, hein, regarde.
2: Ouais, moi aussi. Bah oui, bah non, pas faire des raves, va courir.
0: Bah oui.
2: Ah bah ouais, va courir dans un parc, tu verras, t'aurais déjà trouvé l'amour. Ou une garde à vue, mais.
10: Un des deux, en tout cas, on frappé à ta porte.
2: Rihanna Only Girl, et dans un instant, je vous raconte quelque chose de dingue. Ah, ça concerne Jennifer Lopez.
0: Oh.
2: Ah ouais, je parle people ce soir, hein. Restez avec nous, Rihanna Only Girl in the World. Je l'adore ce morceau, on écoute ça tous ensemble, on est en direct sur Énergie.
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2: Bienvenue à tous, on est tous ensemble sur Énergie. Il est 16h31, on va passer une trop belle soirée ce soir. Vous croyez qu'on n'a pas d'invité? Si, on a un copain qui vient ce soir, ouais. Jordan Mouirac, de Danse avec les Stars. Il sera là avec nous et on perd un copain puisque quand Jordan arrivera, Rémi partira.

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0: Allez, Gilo vient de publier une annonce. Elle brade quelque chose qui lui appartient.
1: Ouais.
2: Elle quoi?
1: Elle brade.
2: Ah, j'ai compris, elle braque. Ça m'a fait peur, elle brade.
1: Elle brade quelque chose qui lui appartient.
2: C'est tout son dressing. Elle fait un vide dressing.
3: Non, ça pourrait être ça, mais non.
1: Des pompes?
2: Non. Sa voiture?
1: Non. Un truc qu'elle me porte sur elle?
2: Non. Oh, mais quelque chose qui lui appartient.
3: Me dis pas que c'est sa maison.
2: Si.
3: Arrête.
0: Gilo brade sa villa.
2: Ah bon?
0: Eh ouais. Après leur divorce l'année dernière, Ben Affleck et Gilo ont décidé de se séparer de leur bicoque à Beverly Hills. Pour les puristes, elle est située à Wallingford Drive. Elle a été affichée 68 millions de dollars.
3: Oh. Elle a 50 millions. Une paille, hein.
1: Ouh là là, bah c'est que les taux sont hauts. Qu'est-ce que tu veux que je te dise?
2: Bah oui.
0: Salomé, t'es motivée?
4: Ouais, j'ai le budget, bien sûr.
0: Très bien, t'habites où, toi?
4: Vers Bourges.
2: Peut-être visite. Faire un échange, hein.
3: Ah bah, tu peux faire un home
4: exchange. Je peux tenter, hein.
0: Bah, t'as combien de mètres carrés à Bourges?
4: Je dirais 130, 140.
0: Bah, 140 mètres carrés à Bourges, et là, tu récupères, je te le dis tout de suite, hein. 3530 mètres carrés habitables.
1: Pas mal. Qu'est-ce que tu fous de
0: tout
1: ça?
0: Parce que je l'ai dit et je me rends pas compte de ce que je viens de dire. 3500 mètres carrés habitables. Mais qu'est-ce qu'il y a dans cette maison?
1: Mais tu comptes pas le jardin?
0: C'est vraiment... Alors non, parce que le jardin, je l'ai. Mais alors sachez que c'est un truc que je n'ai jamais compris. Les hectares, ça me parle pas. Tu me dirais, ah bah, j'ai un terrain d'un hectare ou j'ai un terrain de 100 000 hectares, je vois pas le.
1: Pareil.
0: Ouais. C'est un truc, je comprends pas.
1: Faut juste me dire balançoire piscine ou pas balançoire piscine, quoi.
0: Bah, en tout cas, à mon avis, elle a piscine puisqu'elle a plus de 2 hectares de terrain. Mais c'est vrai, je vous dis 2 hectares, oui. Je crois que c'est 20 000. Ce que ça fait.
2: 20 000 mètres carrés.
0: Tu peux me le faire 100 fois, je comprendrais toujours pas.
2: Bah, c'est pas mal, en tout cas. Et puis 3 000, mais qu'est-ce que tu fais de plus de 3 000 mètres carrés habitables?
1: Comment
2: qu'est-ce que tu mets là-dedans?
1: Et surtout, comment t'appelles les gens pour aller bouffer? À table, personne t'entend.
2: T'as forcément des zones que tu ne vois jamais. Des zones de ta maison que tu n'utilises pas, tu vois. Où tu te dis, bah, s'il y a même un gars un couple qui pourrait vivre là-dedans, tu les verrais jamais.
1: Et je pense qu'il y a des trucs de stockage. Elle garde plein de trucs à elle du passé. Elle les stocke dans un énorme sous-sol. Et puis, il y a d'autres pièces qui sont habitables.
0: Ah, comme une pièce en plus, là. C'est chez Gilo.
1: Ouais, je pense. Et surtout, je pense qu'elle loge des gens qui s'occupent d'elle.
0: J'ai le descriptif de la maison, évidemment. 12 chambres. Et 24 salles de bain, ça veut dire 2 salles de bain par chambre.
1: Oh, quel kiff.
0: C'est dingue. Une maison d'amis de 465 mètres carrés. Ah, il y a une maison d'amis sur la propriété.
1: 465 mètres.
0: Vous vous rendez compte qu'on n'a pas ça, nous, c'est la maison d'amis.
2: Mais
0: c'est
2: fou.
0: Un poste de surveillance 24/24. Donc, il y a du bonnet, le logement, machin, bien sûr. Garage de 12 places.
1: Oui.
2: Allez.
0: Un parking de 80 places.
2: Ah, bah, c'est un super-U, ils ont monté un petit super-U dans le jardin.
1: Si elle fait un petit barbecue, on sait pas.
0: Un salon avec un court de tennis intérieur.
1: Ok.
2: Oh, ah bon?
0: Un piano. Ça paraît rien à côté de ce que j'ai dit.
2: C'est clair.
1: Ah, une commode. Bon, bah, c'est cool.
0: Une salle de sport, un terrain de basket.
1: Oh là là.
0: Bar, une piscine extérieure à débordement en forme de boomerang pour profiter au maximum de la vue. Pas bête.
2: Ah ouais? Bah, chiant pour faire des longueurs, je te le dis.
0: Mais c'est plus grand que la station des Ors.
1: Mais tu te passes ta vie seul. Comment tu retrouves les gens?
0: Dans un instant, tout le monde là autour de la table. Je veux que chacun me raconte la maison la plus dingue qu'il ait eu la chance de visiter.
1: Ah. Okay.
0: Moi, j'en ai une. J'ai eu la chance de voir une maison dans ma vie. Incroyable.
1: Ok.
0: On en parle?
1: Oui.
0: Chacun réfléchissez. Ok, on dit ça dans un instant. Taylor Swift qui arrive aussi. Et les infos pour Brio dîner de ce soir. Le thème ce soir.
1: SNCF.
2: Je suis assez content.
3: Il est bien fait.
2: Allez, on reste ensemble jusqu'à 19h en direct.
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0: Bienvenue à tous, on est sur Énergie, il est 16h40, on est avec vous bien sûr, on va se parler de maisons. Les maisons les plus dingues qu'on ait pu voir dans notre vie. On la partage tous ensemble cette histoire et puis des infos pour Brio Dîner ce soir à la SNCF. Vous connaissez l'émission pour les plus fidèles, pour les autres je vous l'explique. On est là pendant 3 heures avec vous, 16h, 19h, des infos qu'on a croisées, tout ce qui nous passe par la tête, des jeux aussi bien sûr. 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

0: qui vient nous voir, c'est dingue. Oh là là, on n'aura pas le temps de tout faire. Ah, c'est une belle soirée en tout cas, bien chargée comme on dit. Ah, je vous jure, je suis trop content d'être là. On est en direct sur Énergie jusqu'à 19h, belle soirée.
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0: Bienvenue tout le monde, on est en direct sur Énergie, il est 16h43. Les infos pour Bruno Dîner de ce soir, c'est à 7h là, tous les jours en direct. On va tout petit peu les décaler les amis, ce sera le thème SNCF. Parce qu'avant on parlait villa.
2: Bah oui.
0: La Gilo, elle a mis la villa à 80 millions. Elle a pas réussi à la 68 millions, pardon.
2: Ouais.
0: Elle est obligée de peser de 20%. Attends. Ben ouais, mais ouais, avec le détroit d'Ormuz, les crédits, ça remonte, c'est une galère.
3: Hein. Ben peut-être que ce DPE est nul. Faut qu'elle isole mieux.
0: Ah, ouais. Faut qu'elle isole mieux, t'as raison, bon. T'as raison. Tu mets du double vitrage, Madjilo. Hein.
3: Ouais.
0: Elle va changer les fenêtres sur 5000 mètres carrés.
3: Ben c'est ça, elle a la flemme, on a toujours la flemme avant de vendre de changer les fenêtres.
0: Ben bien sûr, mais là, t'appelles Triba, ils sont contents là. Puis la moquette murale, pas fan moi perso. J'ai vu, c'est pas mon délire. Bon, en tout cas, Madjilo, elle a mis en vente la maison, 50 millions. Et on s'est dit, tiens, venez, on se raconte tous. La maison la plus dingue qu'on a eu la chance de visiter. Et après, on se fait les infos pour Bruno Dîner ce soir. Est-ce qu'il y en a qui ont eu la chance de visiter une maison dingue dans l'équipe?
2: Ouais.
3: Oui.
0: Oriane, vas-y.
3: Je m'en souviendrai toute ma vie. J'étais au collège avec une fille dont le père avait énormément réussi dans le céréal. Et elle avait une maison dans Paris. Et j'étais allée chez elle un jour. Déjà, la chambre de son père, pour y accéder, c'était une bibliothèque qui se retournait. Et
0: wow.
3: Il avait un cave.
0: Attends.
3: C'est
0: Batman, gars.
3: C'est hallucinant.
0: En bas, il a une cave avec un battement de muscu, une batte machine à Nespresso.
3: Non, mais il avait un cabinet médical sans être médecin construit dans sa baraque. C'est-à-dire qu'il était tellement hypochondriaque qu'il avait.
0: Ne justifie pas mon rêve.
3: Ah mais t'inquiète pas, je kiffais. Je me suis même allongée sur la table d'examen. Il n'était pas là. Hein. Sur la table où tu te fais examiner, il y avait des stéthos, il y avait tout ce qu'il fallait.
0: Et bien sûr que c'était un truc de. Des trucs sur lesquels tu veux te débattre avec des menottes au mur au cas où quelqu'un va partir alors qu'il est en fait l'examen. Fais gaffe quand même. Hein, le
3: mais non, il y a même le rouleau pour protéger. Bon, salle de ciné.
0: C'est bien ce que je dis, fais gaffe. Ouais.
3: Et à l'époque, on était comme des folles. Il y avait une chambre des délices, genre, je sais pas comment on appelle ça. Ouais. un placard.
0: Un backroom, je crois.
3: Non, un placard avec des savanes, des. C'était fou.
0: Ah bah oui, on appelle ça fou. Un cellier aujourd'hui, mais je vois. Oui. Un petit, tu rentres dans une pièce, il y a que des gâteaux, je vois tout à fait.
3: Non, mais surtout, mes parents, ils aimaient pas trop acheter du sucre. Mais là, c'était une boutique de sucre. Et après, tu pouvais te faire examiner si t'avais mangé trop de sucre.
0: En plein Paris.
3: En plein Paris.
0: Ah wow. Rémi, la maison la plus dingue que t'aies vue de ta
2: vie. Moi, je suis en vacances l'été avec des potes et notre pote Matt, c'est son surnom, il me dit mais les gars, faut qu'on aille chez mes parents. Vous avez pas vu la maison de mes parents? Je dis bah non, mais ok, let's go si on fait un barbecue chez tes parents. Et là, j'arrive devant une baraque où je me dis ah tiens, il y a une ambiance Sainte-Maxime, donc dans le sud. Et on rentre dans cette baraque et l'entrée est déjà une sorte de cathédrale, tu vois. Et là, je dis bon d'accord, il y a un délire et on avance un peu. Et t'as vu tout de suite sur la piscine, à débordement sur la ville, 205 mètres carrés la piscine.
3: Quoi ?
2: C'est-à-dire que la pistoche, je l'ai le chiffre, puisque ça m'a choqué. Incroyable. Quand le père a dit, le père il est venu en maillot de bain, bah, c'est 250 mètres carrés, ouais, exact. Grosse piscine, je te parle même pas des outils de machin pour le barbecue, c'était une folie. Bref, on a passé une après-midi incroyable dans cette baraque, avec une vue sur toute la ville. C'est la plus belle baraque que j'ai vue de ma vie, quoi. Avec une piscine de vue.
0: Ah, il y a Serena à Bastia là-bas, elle a dû voir des maisons aussi celle-ci.
4: Ouais, moi à Porto Vecchio. Mais des maisons, les proprios depuis ont disparu. Hein. Ils sont en cavale.
0: Bah,
4: ils sont
0: en cavale. Ah ben c'est la taxe foncière, hein, ça arrive. Hein. La taxe d'habitation, taxe foncière, quand tu ne peux pas la payer.
4: Piste d'atterrissage pour l'hélicoptère, des statues grecques dans tous les sens, 3 piscines pareilles à débordement sur la ville. Enfin, c'est incroyable.
0: C'est
4: incroyable.
0: Thibaut, la maison la plus folle que t'aies vue?
5: Moi, je suis allé dans une maison sur 3 étages et en fait, ce qui m'a fait halluciner, c'est que dans la maison, il y avait un ascenseur. Et ça veut dire que je demande un chargeur au gars, je fais oui, je peux avoir un chargeur. Il me dit ouais, bouge pas, tu peux envoyer le chargeur. Et le chargeur est arrivé par ascenseur.
0: On pense c'est ce qu'est un ascenseur, mais c'est vrai que c'est rare.
5: C'est fou.
0: C'est vrai que et en fait, c'est comme une petite pièce qui descend à l'étage que tu demandes. C'est un peu fou. Hein.
3: Mais c'était qui le mec qui lui envoyait son chargeur? Il y a un mec qui était.
0: Après,
3: voilà. Il y a pas un mec en haut qui lui fait envoyer des trucs toutes les 2 secondes quoi.
5: À la poste, mais
0: que des chargeurs.
5: Que des chargeurs.
0: Comme dans les pharmacies avec un petit toboggan. Ça, ce serait génial. Et toi, t'as vu des trucs?
2: Moi, j'ai vu sur la Côte d'Azur. Un jour, je suis invité à dîner dans une maison, mais vous pouvez pas vous imaginer la beauté de la maison et la piscine magnifique, la table, piscine magnifique, tu descends 3 marches et t'arrives sur une piscine magnifique et en face de la piscine, la vue sur toute la baie.
3: Oh.
2: D'accord ? Écoutez bien,
0: Et donc là, il y avait tout, évidemment, tous les yachts, les bateaux et tout machin. Et il dit, et j'aime bien là parce que j'ai réussi à trouver le moyen pour pouvoir regarder mon yacht de chez moi. Donc en gros, il avait une maison de dingue. Mais non. Et le gars, dans le, son truc de d'été là, son matelas d'été.
2: Son
0: transat, au bord de sa piscine, regardait son yacht. C'est-à-dire, il avait le yacht en bas garé de la, vous avez compris. Comme quand tu gardes ta smart en bas de l'immeuble, voilà. Et ben, lui, il était gars, et son yacht le regardait. Ils se regardaient les deux.
2: C'est fou quand t'arrives à contempler et admirer ton argent.
0: Toute la journée, c'est mon yacht, c'est le yacht à qui, ça?
2: C'est le yacht à papa.
0: C'est le yacht à papa.
2: Il peut pas répondre à yacht.
0: Ah, mais t'es à moi, hein. Saleté, va. Si je veux, je te remplace. Justé, c'est ce qu'on écoute tout de suite. Je me calme un peu. Et dans un instant, on va pouvoir faire des infos pour Brio Dîner de ce soir. Je suis injouable ce soir.
2: Ah ouais, bah alors attends, c'est pas prêt.
0: Injouable. Restez avec nous, on est en direct sur Énergie.
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0: Bienvenue tout le monde, on est sur Énergie, on est tous ensemble, on va se donner de la force pour recommencer cette nouvelle semaine. On est là tous les soirs.
3: Oui.
0: Lundi, vendredi, 16h, 19h. Faites le tour, hein.
2: Ah oui.
0: Alors là, je peux vous dire, on est là, on ouvre à l'heure, on ferme à l'heure.
2: Ah ça. On va pas nous reprocher.
0: On sera là. Les copains, on va prendre soin de vous toute cette semaine, une fois de plus. Bien sûr, on va prendre les soins les uns des autres avec des infos pour Brio Dîner de ce soir, notamment toutes les semaines à cette heure-ci, tous les soirs, pardon, de la semaine à cette heure-ci. On se fait une petite bataille.
2: Ouais.
0: Quatre infos sur un thème. Qui a la meilleure? Toujours un petit peu la guerre. Qui a la moins bonne? Souvent Rémi. Et on essaie de faire un classement. Le classement, bah, c'est simple. J'ai 7 points. Les filles ont 4 points. Thibaut a 2 points. Rémi a moins 7.
2: Y a pas de souci.
0: Y a pas de souci. Oh là là, oh là là.
2: Moi, je l'accueille, hein.
0: Tutut, oui. Le thème de ce soir, c'est Anthony, tiens, d'ailleurs, qui va dire qui a la meilleure info ce soir. Salut, Anto.
6: Salut tout le monde.
0: C'est un moment important pour nous. J'espère que tu t'en rends compte. Tu es le juge, l'arbitre ce soir.
6: Je suis le juge, ouais.
0: Le thème ce soir, c'est la SNCF. Pourquoi? Parce qu'on est le 18 mai, le 18 mai 90, le TGV bat le record du monde ferroviaire en atteignant 515 km/h. C'est un peu plus que moi avec mon SPX en descente.
2: Pourtant, t'as mis un pot Polini, c'est dommage.
0: Ah, avec un peu noir, mon pote.
6: Encore eu en 17 aussi.
0: Bien joué, bien joué. Mais j'ai fait les segments. Bon, Anto, c'est parti, jingle, et on y va pour les quatre infos.
7: Qui aura la meilleure info sur la SNCF? Un Camille Combal en provenance des Ors en direction de Paris. Saint-Lazare est arrivé voie 4.
0: Merci Anna, c'est gentil la dédicace. Ah ouais. Après vraiment on arrive Gare de Lyon. On voit que tu vas pas souvent parce que vraiment, Gare Montparnasse, on est sur Nantes et Bordeaux. Mais il n'y a pas de souci. Attention, qui veut y aller? Tiens, je commence, si vous voulez.
2: Bah, lui,
0: enfin, j'en ai deux, je sais pas laquelle faire.
2: Oh là là, regarde-le comme il se la raconte.
0: Mais bah non, les deux sont bien.
2: Il en a choix celui-là.
0: Bon, allez, j'y vais. La SNCF a reçu en 2019 le Cactus d'Or.
2: En combien?
0: 2019. Vas-y, essaye. Le Cactus d'Or. Qu'est-ce que ça coûte, le Cactus d'Or?
2: C'est pas une bonne nouvelle pour eux.
5: Ça pique, c'est un truc qui pique.
0: C'est un truc qui pique.
2: Ah, ben, c'est par rapport au retard.
0: C'est quelque chose qui est décerné tous les ans. Sachez, pardon, hein, contre les marques, hein, le dernier Cactus d'Or, c'est Chine qui l'a reçu. Oula. Et en 2024, c'est Temu.
2: Ah oui, c'est pas vrai.
3: Le plus polluant?
0: Non, c'est pas bon. C'est bah non, la SNCF pour le coup, c'est vraiment pas c'est la société la plus polluante.
2: Le service client,
0: elle est au charbon, rien.
2: Elle prend des trains.
0: Ben, deux minutes.
2: Un coup de
0: deux minutes. Pas de bonne dame.
2: Ouais. Il y a Jean Gamin, il y a tout le monde. Attends, mais c'est oui, la relation client.
0: Et donc ils ont eu un truc. Eh ben non, le Cactus d'Or, c'est la société qui tous les ans est décernée à la société qui gâche le plus la vie des consommateurs. Et en 2019, ça a été pour la SNCF par 60 millions de consommateurs qui ont voté. Et donc en 2019, à cause des retards bien sûr et tout le reste, la société qui a le plus gâché la vie des consommateurs.
3: En vrai, je pense que c'est les retards parce que je parle pour ma propre expérience. J'ai toujours des contrôleurs absolument adorables dans le train.
0: Dire aussi, c'est vrai.
3: Toujours, mais vraiment beaucoup plus polis qu'ils ne devraient tellement on leur rend pas forcément l'appareil, on est endormi et tout. Ils sont adorables.
2: Puis ils courent vite, hein.
0: Moi je cache mon chien à chaque fois, tu sais, parce que c'est compliqué. En fait,
3: t'as pas le droit?
0: T'as pas le droit, faut prendre la moitié du ticket, du billet.
3: Ah, quand même!
0: Plus le tenir en muselière et tout, donc c'est un enfer, donc je prends pas.
3: Et tu le mets où?
0: Je prends des PV1.
3: Mais tu le caches où?
0: Eh ben, je le cache mes jambes, celle de ma femme, mon fils, on le met un peu au milieu là. Ou derrière le barista, une voiture 14. Je suis calme. Tu as fait le malin, vas-y toi.
2: Ah, alors, eh ben, tiens, j'ai une question à vous poser. Sur la route, en voiture, on roule comment?
0: Pardon. On roule à droite.
2: Ouais.
0: Et dans le train?
2: On roule comment?
3: À gauche, du coup.
2: Eh ouais. Ah. Et savez-vous pourquoi? Vous l'avez jamais remarqué?
0: Attends.
2: Dans un train, tu remarqueras que souvent, quand tu prends ton train, tu te fais passer de sur le côté, mais c'est souvent le côté droit. Pourquoi?
8: Quand tu t'es endormi, comment ça fait peur, ça?
2: En train, on roule souvent à gauche. Je vous raconte pourquoi.
0: Quand tu dis souvent, donc c'est pas tout le temps.
2: Non, c'est quasi 80. Je dis plus de 90% des voies sont prévues pour que le train roule à gauche. Je vous explique. Au 19e, les ingénieurs britanniques dominaient la technologie ferroviaire. C'est eux qui géraient le truc. Et donc, les premières grandes lignes françaises, elles ont été construites avec du matériel britannique.
0: Ouais, et roule à gauche.
2: Exactement. Inspiré des méthodes anglaises. Donc, depuis, on s'en rend pas compte, mais en France, on roule à gauche. Sauf du côté de l'Alsace, tout ça. Parce que là, pour le coup, c'est les Allemands qui ont fait un peu le taf. Et eux, ils étaient plutôt à droite. Mais tout le reste de la France, tu roules à gauche.
8: Ils étaient vraiment à droite. Ils étaient, comment dire?
2: C'est trop.
8: C'est rien de le dire. Ils étaient vraiment à droite.
2: C'est trop à droite.
8: C'est rien de le dire. Peut-être, oui. Vraiment trop, ouais.
2: C'est une bonne info, ça, hein?
0: Ouais, c'est une bonne info. Mais surtout, moi, c'est mon angoisse. Si tu dis, vous plantez pas, les gars. Faites, parce que si tu me dis qu'il y a des régions où c'est à droite, d'autres c'est à gauche, les gars, faites quand même qu'on se retrouve pas sur la même.
2: Hein. Ouais, mais ils doivent gérer le truc, mais plus de 90% de la France.
0: Thibaut, c'est à toi.
5: Moi, j'ai une info qui est incroyable, parce qu'il faut savoir que la SNCF a changé la vie d'un homme qui s'appelle Michael Boumendi. Michael Boumendi, c'était qui? C'était un petit pianiste. Il jouait dans les cafés théâtres, dans les cafés à droite, à gauche. Il gagnait 3 francs 6 sous. Et un jour, la SNCF, qu'est-ce qu'elle décide de faire? Ce serait bien qu'on ait une identité sonore, serait bien qu'on fasse un jingle.
2: C'est lui qui l'a créé.
5: C'est lui qui a créé ça, il est devenu millionnaire. Millionnaire en créant le jingle de la SNCF. Il a créé sa boîte derrière, c'est lui qui a fait ça.
0: Ah ouais. Oui, mais du coup, en fait, il est devenu millionnaire parce qu'en gros, d'autres boîtes l'ont acheté parce que vous savez que là où on devient millionnaire, c'est les droits d'auteur.
5: Bien
0: c'est-à-dire,
5: sûr,
0: par exemple, Gims, c'est parce que il fait des morceaux et puis ça passe et donc il a plein de droits d'auteur. Alors que je pense que tu le vends qu'une fois, le jingle SNCF. En fait, c'est pas dans chaque gare, tu prends un euro à chaque fois qu'il passe dans une gare.
5: En fait, il l'a vendu une seule fois, mais ensuite il le retravaille chaque année. Mais ce truc-là, qui a permis de faire le premier jingle, derrière, ça lui a ouvert plein de portes. C'est lui qui fait les jingles dans les aéroports de France, le jingle de la DG, Renault, Carrefour, But. Il fait tout, en fait. Il est devenu millionaire.
0: Il est jingleman.
5: Il est jingleman.
6: Il y a que la musique chante, quoi.
0: Bah ouais, les musiques qui t'amènent quelque part, t'en as d'autres de lui?
5: Bien sûr, c'est lui qui a fait ça.
8: Oh le salaud.
0: Ah, il est fort.
6: Il est bon le mec.
0: Tout le monde fait appel à lui, quoi.
5: C'est Carrefour.
0: Et en même temps, il est fort parce qu'il crée une identité qui te colle. Ouais,
5: et puis il a trouvé son business parce que personne ne le faisait à l'époque, tu vois. C'est énorme. Bravo à toi, Mickaël. Et si t'as besoin un jour de musicien, moi je. J'ai une petite flûte aussi.
3: J'aimerais trop qu'on en invente un. Ça a l'air tellement simple.
0: Ouais, c'est super dur ça.
3: Oui, non.
0: Ta ta ta ta. Ah oui, ouais, ça reste.
3: Ouais.
0: Ouais, c'est ça.
5: Là, c'est pas lui.
0: Ouais, ça c'est Princesse Erika, c'est vrai, j'ai mal choisi. Auriane.
3: Est-ce que
0: pour
3: vous
0: finir, Auriane, la dernière, la Queen.
3: La Queen. Est-ce que vous connaissez Simone Hérault?
0: Ah oui.
2: Oui.
3: Ah bon?
2: Non, bah non.
6: Non.
3: C'est la voix de la SNCF.
0: Ah oui,
3: c'est
0: elle a une très belle voix.
3: Veuillez vous éloigner de la bordure du quai.
9: Voix Z. Ah bon. Attention au passage d'un train. Éloignez-vous de la bordure du quai.
3: C'est la voix rassurante qu'on connaît tous.
0: C'est encore à l'époque où l'IA n'était pas complètement aboutie. Donc on sent les coupes.
2: Ouais, c'est dingue, hein.
3: Et bah, figurez-vous que j'ai appris que même si ça fait 40 ans que c'est la voix de la SNCF, elle paye ses billets de train.
0: Non.
5: Oh, Simone.
3: Et oui.
0: Oh non.
3: Oh non.
0: Mais oui, mais c'est bien service public.
5: Exactement.
3: Oui, oui. Mais quand
0: non,
3: même.
0: Bah, Simone.
3: Un petit prix.
0: La maman.
8: Non, mais tu pourrais lui mettre une carte grand voyage.
0: Ah bah, attends.
8: Tu lui mets la carte grand voyage.
6: Elle a la réduc au moins.
3: Les employés.
0: Ouais, au moins une réduc.
3: Les employés SNCF, ils ont une énorme réduc.
0: Bien sûr, mais bien sûr, mais parce que c'est une société publique.
3: Oui.
0: Donc, les salariés de la SNCF ont des prix dégressifs, mais ils n'ont pas de gratuité, je crois. Enfin, peut-être, je sais pas.
2: Enfin, c'est pas de la gratuité. Moi, j'ai un pote, son père est cheminot. C'est vraiment 10 euros un billet de train pour aller Paris-Gare de Lyon.
0: Simone, elle paye.
2: Ben voilà.
3: Simone paye.
0: Bon, vous êtes pas mal.
2: Simone paye, carrément.
0: Pas mal, c'est pas mal ça, Auriane. C'est pas mal ça.
8: Ouais, ça fait Simone Veil.
0: Ouais.
8: Bien sûr, avec comme elle est contente.
0: Mais incroyable. Les trésors de la langue française.
3: Mais c'est fou.
8: Qu'est-ce qu'on s'amuse. On apprend en s'amusant.
3: Oui.
8: Anthony, après je vais souffrance. Qui est le gagnant?
6: Alors, le gagnant, ça va être entre toi et Rémi, si pas de bêtises, c'était à gauche, hein. C'est
0: ouais,
6: quand même à gauche. Ouais, je vais dire, fin de Rémi, j'aime bien, ouais.
3: Oh,
6: je
3: la
6: connaissais pas.
8: Oh là là là. Rémi passe à moins 6, c'est gagné pour Rémi, bravo! Yeah.
3: Non, mais c'est bien!
2: Ah, oh, merci, tu me fais un bien fou, voilà, tout simplement, on est lundi, ça.
6: Comment
2: ça me fait la semaine? Ah là là, quel kiff.
8: À qui est-ce que t'enlèves un point, Rémi?
2: Vous pouvez me rappeler les points, monsieur Combat?
8: J'ai 7. Les filles ont combien? Les 4. Filles ont 4 et Thibaut a 2.
2: Le Thibaut, je vais le faire redescendre un peu.
8: Oh là là, je le savais, je l'ai vu dans ce regard. Ah oui. C'était pour ma...
2: Mais c'est normal.
8: Non, c'est pas normal.
2: Ouais, Thibaut, qu'est-ce que tu fais habituellement?
8: Qu'est-ce que tu fais?
2: Je t'arrache la tête.
8: Bah voilà.
2: Excuse-moi de pouvoir enfin me défendre.
8: Oui, non, avant, les copains, je profite de vous avoir tous là en direct. Sachez qu'il y a une tirelire qu'on offrira en fin de saison à un auditeur ou une auditrice en cas de fausse info, d'info déjà faite. Thibaut, tu dois 5 euros. Rémi, tu dois 5 euros. Ariane, tu dois 5 euros.
3: Je sais. Je viens d'avoir un texto de ma banque il y a une minute. CIC, votre carte est bloquée.
2: Ouais. Oh, qu'est-ce que t'as fait?
3: Je suis parti en week-end. Je pensais pas qu'il y aurait de telles conséquences. Excusez-moi. Insupportable.
2: C'est dingue, hein.
3: Insupportable.
2: C'est fou, hein.
8: C'est fou, hein. Si on peut plus s'acheter
2: un Cayenne sur un coup de tête.
8: Oui, eh ben, tant pis pour moi, j'ai mon Birkin. Le reste, je m'en fous.
3: Je n'ai plus de carte. Je ne suis même pas encore rentré chez moi.
2: Oh, bon. Il te reste quand même 5 balles en monnaie.
3: Je vais y voir, ouais.
2: Allez.
8: Anto, merci d'avoir passé ce moment avec nous. On s'écoute Alex Warren sur Énergie, les 17h.
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8: Bienvenue tout le monde, j'espère que ça va pour vous. Nous, ça va, on est sur Énergie, on essaie de vous changer les idées tous les soirs. On espère qu'on y arrive un petit peu. Déjà, si vous êtes là, ça nous fait plaisir, hein. Merci d'être fidèles au rendez-vous. 16h, 19h, merci aussi de nous poncer en podcast. Il y a des gens qui ne peuvent pas nous écouter en direct. Vous êtes peut-être en train de m'écouter à complètement une autre heure que 16h, 19h, à la maison, tranquillement. L'équipe, ça va?
2: Oui, oui. Pleine forme.
8: C'est vrai?
2: Oui.
8: J'ai une info pour vous. Tiens, il y a Guillaume qui est avec nous. Ça va, Guillaume?
11: Ouais, salut, ça va?
8: Oula, Guillaume, qu'est-ce qui se passe, là?
11: Non, on est tranquille à la maison.
8: Ah ouais? Tu bosses dans quoi, toi? Qu'est-ce qui se passe quand tu manges comme ça?
11: Moi, je suis manip radio. Je bosse à l'hôpital de Soissons.
8: Oh, ah, tu fais le mec qui dit mettez-vous à gauche, à droite?
11: Ouais, moi je fais le mec, ouais, qui fait les radios, les scanners, et puis qui voit les trucs bizarres là, que les gens ils font avec leur corps.
8: Ah, je te crois pas, des gens qui mettent des choses en eux.
11: Exactement.
8: Ah mon dieu, t'as trouvé quoi?
11: Oh.
8: Bah une Nissan Micra. Je te cache pas que ça nous a pris l'après-midi.
11: Non, mais un peu de légumes, un peu le potager, il peut y passer. Hein.
2: Après, c'est 5 fruits, 5 légumes par jour.
8: Les mecs, tant que c'est... Oui, le plus dur, c'est les légumes oubliés. Ouais, le butternut, ouais. Chiant. La courge et le butternut, bon,
2: il passe pas une belle après-midi, mais
8: en principe, ça va. Ça se passe bien.
2: Oh mon Guillaume, tu sais que c'est comme ça que j'ai appris que j'avais qu'un, hein.
8: Comme ça,
2: ils ont trouvé un truc.
8: Non, mais je faisais un examen, et le gars, il allait chez appeler sa directrice, j'ai dit, attends, là, il y a un problème. Et là, elle révèle, dit, bah, écoutez, on voit qu'il y en a un, nous. Oh. J'ai qu'un. J'ai vu comme ça, Manip Radio. Hein.
3: Mais il faut que tu fasses hyper gaffe à ton rein.
8: Ah oui?
3: Ah oui, parce que nous, on a un.
8: Merci, docteur.
2: Je reviendrai vous consulter très vite. Hein. Vraiment, vous êtes de super bons conseils.
3: Comment on fait gaffe à un rein? Mais je sais pas comment on entretient un rein, moi.
8: Mais comment tu sais comment on entretient deux reins?
2: Et l'autre, t'as l'impression qu'il y a un spécialiste en
8: rein. Un rein, je sais pas, deux reins, attention. C'est pas trop d'eau.
2: Qu'est-ce que tu racontes? C'est la même chose quand on a deux.
3: C'est pas de réflexion.
2: Oh là là là là.
8: Bon, Guillaume, t'es heureux dans la vie?
11: Ouais, ça va, tranquille. Hein.
8: Est-ce que tu connais le pape?
11: Le pape?
8: Pas personnellement, mais tu vois qui est le pape?
11: Là, j'ai plus le nom du dernier en tête, mais...
8: Alors, qui connaît le nom du pape?
2: Bah, bien sûr.
8: Léon.
2: Léon 14.
8: Ouais, exactement.
2: Il y a du hasard, il a tapé bon. Oh, il a fait vraiment une quine.
8: Ah ouais, ouais. Léon 14, il a avoué un truc fou. Est-ce que vous savez qui a raccroché au nez du pape?
2: Trump?
8: Non. Ils auraient pu, ils sont en embrouille les deux.
2: Ouais.
3: Est-ce que c'est quelqu'un de généralement impoli?
8: Non. Est-ce que c'est un artiste ou une artiste? C'est pas quelqu'un de connu. C'est quelqu'un qu'il a dans son entourage et on en a tous un ou une.
3: Un papa?
8: Non.
3: Une maman?
8: Non.
3: Ah. Un frère?
11: Le banquier.
2: Papa et une maman ou un papa et un papa? Hein,
3: oui, non. Le message était assez, oui, traditionnel.
2: Disons, oui.
8: Un papa.
2: Pour moi, en tout cas. Hein.
8: Ah bon. Je vous laisse, j'ai une manif.
2: Écoutez, dans le 78. Bah, bref.
8: Excusez-moi, c'est Valérie Pécresse.
2: J'apprends rapide. C'est une copine, j'apprends rapide à avoir une urgence.
3: Évidemment que non, c'est une blague.
8: Oui, ma Christine Boutin. Oui, ma Christine. Je termine, je suis en direct là, je reviens vers toi, souhait. Je reviens vers toi.
2: Bisous. Attends, excusez-moi, c'est mon mari. Oui, Childéric.
8: Oui, eh ben oui, tu fous le gigot au four, oui, comme t'es bon. Oh Guillaume, oh bah c'est vendredi hein.
2: Pas tant
8: hein. Guillaume, alors qui a raccroché au nez? C'est lui qui l'a dit hein. Qui a raccroché? C'est complètement improbable. Au nez du pontife.
12: Ou au banquier. Le banquier.
8: Oui, mais comment ça t'est venu?
12: Parce que je viens de recevoir un texto de ma banque comme quoi j'ai plus de carte. Et là, bah, ça m'est venu, quoi. Comme ça m'est apparu.
8: Eh bien, oui. Il a raconté cette histoire dingue. Je voulais absolument vous la raconter. Il a raconté ce week-end que son banquier lui a raccroché au nez.
2: Oh, mais attends. Oui.
8: En fait, il raconte cette anecdote folle où quand il est accédé au pontife, enfin, à la papesse.
2: C'est loin, hein, mais c'est beau.
8: Quand il est devenu pape, Guillaume, écoute ça. Le monsieur, il est américain et il a une banque. En fait, il était archevêque, j'imagine. Et il a une banque à qui parler.
2: Ah, en tant que lui, pas en tant que pape, en tant que
8: lui, à Léon. En tant que. Bah, c'est quoi son vrai nom d'ailleurs? Il est marrant son vrai nom.
2: Jason Flanagan.
8: Comment il s'appelle le pape Léon? Robert Prévost.
12: Mais non.
8: C'est vrai. Le pape, son vrai nom, c'est Robert Prévost.
12: Il est américain.
8: Ouais, ouais.
12: Ah oui, parce que tu le dis à la française, je suis con.
8: Robert Prévost.
12: Oui.
8: Et donc, Robert Prévost, il était dans une banque.
2: Oui.
8: Et donc, il appelle son CIC à lui et il dit, ben, bonjour, c'est pour changer d'adresse. Donc, le gars prend au téléphone, ouais, très bien, je suis client chez vous. Donc, il appelle sa banque à lui, la banque en bas de chez lui. Il dit, ouais, très bien, Robert Prévost, ok, ouais, pourquoi vous changez d'adresse? Ben, parce que je suis devenu pape. Pardon? Bah ouais. Et c'est quoi l'adresse? Le Vatican. Bon monsieur, arrêtez de vous foutre de nous. Ils lui ont raccroché au nez. Il a été obligé, il a essayé à plusieurs fois, les gars ne le croyaient pas. Il a été obligé de faire appeler quelqu'un de connu au Vatican, qui connaissait le directeur de la Société Générale ou peu importe où il était, pour faire changer l'adresse et pour dire c'est vraiment le pape qui veut changer l'adresse. Il reste quand même une personne avec une banque. Il a vraiment une banque,
2: mais
8: le pape. Et donc il faut mettre juste son adresse postale au Vatican, parce que maintenant il va vivre au Vatican.
2: Bah oui, mais c'est dingue que personne ne s'occupe de ça, que ce soit le pape qui soit obligé d'appeler sa banque.
12: Claire.
2: Pour lui dire bah, j'ai changé d'adresse, mon pote, je suis devenu pape, tu vas
8: c'est
2: faire
8: fou,
2: quoi.
8: Surtout c'est fou que le pape ait le nom d'un personnage dans un dîner de con, quoi.
2: C'est clair.
8: Oh, pas Robert Prévost.
2: C'est fou. Robert Prévost, on le voyait Prévost. Pas là-dessus.
8: C'est fou, non?
2: Ah ouais. Léon 14, là, ouais.
8: Voilà. La dernière fois qu'on vous a raccroché à la gueule, c'était qui?
2: Oh bah. Bah. Moi, c'est ma femme, avec tout le respect.
8: Vous raccrochez au nez?
2: Ça peut arriver, ouais.
8: Je raccroche au nez de ma femme, écoute-moi, je dors plus dans la chambre pendant un mois.
2: Bah, c'est. Bonjour.
8: Bah, bienvenue dans ma life.
2: Ouais, ouais, ça nous arrive, ouais.
12: Moi, mon père, mais.
8: Il te raccroche au nez?
12: Mais en fait, je crois qu'on lui a pas appris à dire au revoir au téléphone, donc c'est pas par colère. Genre, il va me dire, tu viens dimanche? Oui, on prend du rôti, ok, j'apporte du rouge. Et vu que pour lui toutes les infos étaient données, il va raccrocher dans un moment lambda mais sans m'avertir. Papa, je t'attends en bas, ok super, tu peux descendre, est-ce que tu peux me prendre du sopalin? Et il raccroche parce qu'il a considéré qu'il avait compris.
2: C'est génial. Il y a pas de bisous, il y a rien.
12: Rien, jamais.
2: Et toi tu...
8: Non, j'ai pas. Franchement, je sais pas.
12: Bah les démarcheurs, tu raccroches.
2: Ah oui, ça oui.
8: Non mais qui m'a raccroché au nez à moi? Non, j'aurais pas à vous dire.
2: Ah ouais. Ta mère, elle te raccroche jamais au nez?
8: Mais pas jamais, pourquoi tu m'as
2: raccroché? C'est jamais un truc un peu.
8: J'ai entendu ma mère déjà.
12: Non, elle.
8: Mon ange bleu. Mon ange bleu. Guillaume, je te fais un gros bisou. T'es là, Guillaume?
2: Tu vas ouais. Raccrocher.
13: Je suis là.
8: Pardon, hein, parce que je viens de trouver une betterave. Je suis sur une petite urgence, c'est un pardon énergie. Hein. Mais là, on a du boulot, là. Guillaume, on t'embrasse, Boto. T'aimes pas là, voilà ce qui arrive dans un instant. 0870 42 48. Appelez-nous, on joue ensemble. Tiens, on vous offre des très beaux cadeaux dans un instant.
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8: Merci Bilal qui était notre invité il y a quelques jours. Ce soir, c'est Jordan Mouirak.
2: Allez. Ouais.
8: Premier invité de Danser avec les Stars. On va pouvoir débriefer la saison avec lui. On va avoir toutes les coulisses. Savoir s'il a eu un peu le seum de perdre en finale.
2: On a eu Marcus.
8: Pas en tant que danseur
2: professionnel, mais en tant que candidat.
8: C'est vrai. Mais là, on va vraiment débriefer la saison, quoi. Oh là là là là, il va nous dire tous les gens qu'il aime pas.
12: Ah, génial.
8: En l'occurrence, je vais pas lâcher. Tev Impala, voilà ce qu'on écoute tout de suite sur Énergie. Je vous souhaite de passer une très belle après-midi. Nous, on est content d'être avec vous jusqu'à 19h. On joue dans un instant, nouveau jeu. Va falloir que vous deviniez le goût de nos animateurs, ou de Rémi ou d'Oriane. Ah, bah oui, c'est un nouveau jeu pour vous aussi, pour tout le monde.
0: J'arrive, je suis en train de calculer ça.
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0: Merci d'être là, on est sur Énergie, on est tous ensemble, on est en direct avec Rémi, avec Morgane, on va apprendre à vous connaître.
12: Super.
0: On va apprendre à vous connaître tout de suite sur Énergie, puisqu'on va essayer d'offrir un cadeau à Alexia. Pour ça, on va devoir deviner ce que vous aimez dans la vie.
2: Ah, sympa.
0: Oui, j'aime bien.
2: Vous voyez le délire ?
0: Ouais. Vous allez sortir du studio et on va essayer de deviner vos goûts.
12: Ok.
2: Oh, pas mal.
0: D'accord. Vous voyez le délire ?
12: Oui. Ouais.
0: Carrément. Okay. Et la auditrice qui est là, Alexia, si elle devine bien vos goûts, qu'elle vous connaît bien, qu'elle a deviné comment vous étiez, eh ben, ça va lui permettre de gagner un très beau cadeau. Alexia, ça va ?
17: Oui, salut.
0: Salut. Salut. Tu fais salut, quoi dans la vie, Alexia ?
17: Alors, je suis assistante administrative dans un lycée.
0: Tu fais les papiers, quoi. Tu fais ceux qui sont virés, c'est toi qui écris, quoi.
17: Non, pas du tout. Non. Non, je m'occupe des élèves, je leur donne leur code, etc., quoi. Je les aide.
0: Ouais, tu fais en sorte que tout roule, quoi.
17: C'est ça, exactement.
0: Voilà, bah, la fiche de poste, c'est faite en sorte que tout roule.
17: Exactement.
0: Et est-ce que tout roule ?
17: Pour le moment, ça va, mais là, il y a les examens qui arrivent, quand même.
2: Ah, les examens.
0: Aïe. Aïe, aïe. Le principe est simple. Tu vas choisir, selon toi, qui tu sens le mieux entre Oriane ou Rémi, Alexia.
12: Dans la vie
0: Non, parce qu'elle va jouer avec l'un d'entre vous.
12: Ok.
2: Oh là là.
17: On va dire Oriane, allez.
12: Allez, je sors.
0: Oriane, tu vas sortir du studio.
12: Ok.
0: Mais ne sors pas de nos vies, j'espère.
12: Oh. Jamais.
0: Oh non.
12: Ça y est, j'y vais.
0: Ouais, vas-y, vas-y. Ah ouais. On va poser, je vous explique à toutes les deux le jeu avant. Je vous explique avant le jeu. Je vais vous poser des questions de la vie quotidienne. C'est-à-dire, par exemple, est-ce que vous êtes plutôt eau chaude ou eau froide? D'accord. Genre, est-ce que vous mettez des glaçons dans l'eau ou pas? Et ensuite, faut qu'elle devine un petit peu quels sont tes goûts. Et après, tu nous donneras tes goûts, toi.
12: Trop bien.
0: Mais on verra si oui ou non, vous êtes copine.
12: Ok.
2: Ah là là.
0: Allez,
2: file.
0: C'est trop drôle. Attends, parce qu'il y a Anna Serena de l'équipe qui gère la porte. Elle se prend vraiment pour la physio elle se prend pour la physio du Montana. Elle tient vraiment la porte. Tu perds ça.
2: Hein, merci.
0: Ouais, c'est bon. Ah, non, tu rentres pas encore. C'est bon. Elle se croit que c'est la physio de chez Alban à 4.
2: Puis elle a monté un petit vestiaire. Elle prend deux balles à chaque fois.
0: Je vais poser 10 questions. Il faudra que tu aies au moins 7 bonnes réponses, Alexia.
17: Ouh là là. Donc,
0: selon toi, Oriane dort côté droit ou côté gauche?
17: Côté gauche.
0: Côté gauche. Selon toi, Oriane, si demain elle a le choix, le matin, à la boulangerie, elle prend un pain au chocolat ou un croissant?
17: Un croissant, allez.
0: Selon toi, je crois qu'elle n'a pas d'animaux, elle n'est pas très animaux, Oriane, mais si elle devait en recruter, en embaucheur,
2: je vais arriver à en adopter, hein, merci.
0: Je vais passer par tous les mots. Quoi. Ce serait un chat ou un chien?
17: Un chat.
0: Si elle prend un kebab, elle sera plus sauce samouraï ou algérienne?
2: C'est dur.
0: Oui, c'est dur.
2: Ah ouais.
17: Samouraï.
0: Est-ce que tu penses qu'elle est plutôt douche le matin ou le soir?
17: Les deux. Possible.
0: Non, je peux pas. Il faudra choisir. Elle me dira sans doute ça, mais en vrai, c'est une grosse souillon. Donc.
17: Soir. Allez, soir.
0: Soir. Elle est plutôt Kinder Bueno ou Kinder Country?
17: Country.
0: C'est un pari, ça. Mmh. Est-ce qu'elle est plutôt mer ou piscine?
17: Piscine.
0: Attends, je suis à combien de questions, là? Là, t'en as fait 7. Il m'en reste 3. Est-ce qu'au resto, elle est plutôt entrée plat ou plat dessert?
17: Plat dessert.
0: J'aime bien... Est-ce qu'elle est plutôt comédie romantique ou film d'action?
17: Comédie romantique,
0: très bien. Bouge pas. Hein. Et enfin, dans les tâches ménagères, est-ce qu'elle préfère faire la vaisselle ou faire le linge?
17: La vaisselle.
0: Faire la vaisselle, ça fait 10 questions, on va pouvoir faire rentrer Oriane. Il faut que tu aies au moins 7 bonnes réponses.
2: J'ai joué moi aussi en même temps pour voir si je la connais.
0: Coucou Oriane.
12: Coucou.
0: Après ce jeu, on va te connaître. Écoute-moi bien.
12: Écoutez, j'adore parler de moi, ça tombe bien.
0: Alors, on va parler que de toi. Bonne chance, j'ai posé 10 questions. Tu réponds, toi, t'as pas de risque, hein. Tu réponds que comment tu vis. On va essayer d'avoir 7 bonnes réponses. Est-ce que tu dors côté gauche ou côté droit du lit?
12: Quand je suis allongée?
0: Eh oui.
12: Gauche.
0: Ça fait un point. J'avais mis droit. Toi, t'es à droite?
2: Non, j'ai mis droit pour Oriane.
0: Mais réponds pour toi, tu réponds pour Oriane. C'est drôle.
2: Mais moi, j'ai joué, moi.
17: Il essaye de faire le jeu à ma place.
0: Je vois ça. Deuxième question.
8: Si tu vas à la boulangerie le matin, tu prends plutôt... Alors parfois il y a des trucs que tu n'aimerais pas, mais est-ce que tu prendrais quand même plutôt un pain au chocolat ou un croissant?
12: À choisir un croissant.
8: Oh, deuxième bonne réponse. Yes,
12: moi aussi. Bravo, Alexia.
17: Merci, Ariane, continue.
12: La vraie réponse, c'est pain au raisin, mais on va pas chipoter.
8: Ah, mais c'est bien, je veux savoir. On sait que tu détestes les animaux et que t'aimerais tous les noyer.
12: Non, c'est pas tout à fait ça. La connexion ne s'est pas encore faite.
8: C'est pas encore faite, voilà. Tu noies beaucoup de chatons.
12: C'est faux, hein, je précise. Je n'ai noyé aucun chaton.
8: Mais si tu devais demain adopter un animal, ce serait un chat ou un chien?
12: Un chien.
8: Un chien?
12: Ah oui.
17: Ah,
8: on a mis un chat.
12: Moi aussi. Ah mince. Ah non, non, non, non, ça va. Alors. N'exagérons pas.
8: Tu vas au kebab demain? Sauce samouraï ou algérienne?
12: C'est quoi la différence? Attends, j'ai un doute.
2: Bah, y en a une qui fait du kung fu et pas l'autre.
12: Je dirais algérienne, moi.
8: Aïe, aïe, on a mis samouraï.
12: Ah là là.
8: Ça fait 4 questions, on n'a que 2 bonnes réponses.
17: Ça va être dur.
8: On sait que t'es quelqu'un qui a une hygiène impeccable.
12: Bien sûr.
8: On sait que tu te douches et le matin et le soir.
12: Oui, c'est vrai. Pourquoi vous riez?
8: Mais si tu devais faire un choix et que tu étais obligé d'enlever une des douches, tu garderais laquelle? Tu gardes laquelle, hein? Le matin ou le soir?
12: Je garde le matin.
8: Ah yes.
17: Ah.
8: Mais non, mais le père...
2: Ah pardon, non, mais c'est quoi?
12: Il a son jeu parallèle.
2: Je suis de mon côté, je suis de mon côté. Je joue.
8: Non, mais il a fait les paris, le père et lui content.
17: Mais vu qu'il a une bonne réponse, je prends sa bonne réponse.
8: Ouais, mais non, ça ne peut pas marcher. Hein. C'est l'heure du goûter.
12: Cool, j'adore les goûter.
8: Kinder Bueno ou Kinder Country?
12: Bueno.
8: Oh merde.
2: Yes! Pardon, hein.
12: Je te connais,
2: je suis content.
8: Ouais, après, c'est un pari, hein, partir sur le country. Moi,
17: il me semblait que vous en aviez parlé une fois, alors je me suis dit peut-être.
8: Mais non. Trop mignonne, mais c'est moi qui suis country.
17: Ah, je sais plus, ouais.
12: J'avais été farouchement contre, Alexia. J'en avais parlé. Farouchement.
17: Je savais plus.
12: C'est pas grave.
8: J'en avais parlé. T'as pas lu ma biographie, ça? J'en parle, chapitre 7.
2: Country,
17: on va envoyer.
8: Quand même fou, là. J'en parle tout au long de la partie 7. Oh non, je suis déçu.
12: Je suis désolée pour toi, Alexia. On a fini?
8: Non, ça sent mauvais. Hein.
17: Bah, il y a 4 mauvaises réponses, je crois, non?
8: Est-ce que t'es plutôt mer ou piscine? Oui, je crois qu'on est à 4.
12: Mer.
8: Ah, on a mis piscine.
12: Bon, j'adore les deux, hein. Oui, donc c'est pas tout à fait faux. Oui, bon.
8: Faut choisir.
2: Moi j'ai mis mer.
17: C'est dommage, ça avait bien commencé.
8: Ouais, c'était bien parti. Alors là, on est à 5 d'affilée fausse. Ça, c'est pas bon là. S'il faut choisir au resto, t'es plutôt entrée plat ou plat dessert?
12: Ah, entrée plat.
2: Bah, bien sûr. Bah, allez,
17: mince. Oh non.
12: Ah mince.
8: Ça
12: ah ouais. Ah zut, Alexia, j'adore les entrées.
17: Il va falloir que je vienne, mince, super reconnaissant.
8: J'adore les entrées, mais ça c'est pareil, chapitre 11.
12: Bah oui.
8: J'en parle, c'est dans le chapitre où je parle de ma rencontre avec WF. Et je rencontre WF pour la première fois, on se parle un peu dans les couleurs d'énergie, on part manger, je dis mais je suis vraiment plus entrée plat, j'adore les entrées. Vous avez bien ma bio, hein, c'est chez Fayard. Hein.
12: Il y a tout un chapitre, Aran, pomme à l'huile, mon amour. Bah voilà. Alexia!
17: Dommage.
8: T'es à la maison?
12: Oui.
8: C'est un petit film plutôt comédie romantique ou film d'action?
12: Comédie romantique. L'amour là. Comédie
17: j'ai pas
12: romantique.
17: Hésité, là.
12: Ouais. Bon, c'est bien, Alexia.
8: Ça fait 3 bonnes réponses, il en fallait 7. Hein. Et enfin, chez toi, tu préfères, on n'a jamais envie de le faire, mais est-ce que tu préfères faire la vaisselle ou faire le linge?
12: La vaisselle.
8: Ah, c'était une nouvelle bonne réponse, ça fait 4.
12: Et il fallait
8: 7. On n'y est pas.
17: Aïe, aïe, aïe.
12: Eh ben, posez-moi d'autres questions, je suis sûre qu'on peut rajouter des points.
17: Ah ben oui. Il t'en restait des questions, je crois, Camille.
8: Mais là, comme elle est en face de nous, c'est pas... C'est sûr,
17: ouais,
8: que normalement,
17: partir,
8: vous allez
17: c'est
8: matcher.
17: C'est pas très grave.
8: Je suis désolé, Alexia, ça sera perdu, tu retenteras ta chance.
2: Aïe, aïe, aïe.
17: Ouais, ben oui.
8: T'avais fait combien?
2: J'ai fait 6 sur 10, moi. Je me suis sur le linge, à la fin, je te voyais plus sur le linge.
8: C'est dommage, c'est mort pour la Switch aussi.
2: Bah ouais. Dommage, à ça.
8: Désolé, Alexia, je suis vraiment désolé, on s'écoute Lady Gaga, Hold My Hand. Voilà ce qui arrive tout de suite sur Energy, 17h30 pile. J'espère que tout le monde va bien. On est avec vous jusqu'à 19h. Courage.
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8: Bonsoir tout le monde. Merci d'être là sur Energy. J'espère que tout le monde va bien. Vous avez passé un bon week-end?
12: Oui.
8: Et vous avez eu votre Swatch?
2: Ah bah non, t'as vu le bordel?
8: Oh là là, vous avez pas vu ça?
12: Hein?
2: Si, ouais.
8: Il y a une collab qui a été faite entre les montres Swatch et un horloger très connu qui s'appelle Audemars Piguet. Ce sont des montres qui valent une fortune. Et là, ils sont associés avec Swatch
0: pour sortir quand même des montres qui valent un petit billet, entre 300 et 400 euros, je crois. Attendez, entre 300 et 400 euros selon les modèles. Mais sauf que il y avait une queue de dingue. Et parce que à peine on sortait du magasin avec cette montre-là, on pouvait la revendre jusqu'à 2000 euros.
12: Énorme.
0: C'est-à-dire, mais les gens attendaient, n'avaient pas fait la queue, et tu sortais du magasin, tu la revendais immédiatement 2000 euros.
2: Mais t'as vu que les gens passaient la nuit devant le.
0: Bah, la nuit, il y en a qui étaient depuis mercredi.
2: Ah ouais. Wow.
12: Mais elles sont jolies ou c'est juste pour le prestige?
0: Mais en fait, j'ai pas compris parce que je les avais pas vues. C'est que en cordon comme ça, c'est ça?
5: Ouais, mais tu peux acheter le bracelet après sur internet, un petit accessoire en plus. Bah tu rajoutes un petit billet. Hein.
2: C'est une collab, bon.
5: Moi, je les trouve jolies, hein, franchement.
0: Ouais, moi aussi.
5: Je pourrais pas payer, tu vois, un truc cher comme ça, je me dis, ah, ça fait un petit truc sympa.
2: Sauf que c'est parti,
0: mais là, maintenant, c'est 2000 euros, maintenant, tu l'as. Ah, t'en as une?
5: Non, non, je n'ai pas du tout, ça coûte 300 balles, j'ai pas 300 balles à foutre dans une montre, mais si je les avais, peut-être, j'aurais craqué, j'ai bien aimé en vrai.
0: Après, je crois que le plus dur, c'était surtout de faire la queue, hein.
5: Ouais.
0: Bah, en fait, oui, le but, c'est de la porter autour du cou comme un laboubou.
12: Ah,
0: ou une montre à gousset, tu sais, à l'ancienne. Un quart d'heure que n'est pas rien. Et tu la remets, mon rêve d'avoir une.
2: Ah ouais.
0: Franchement, le summum de la classe, c'est ça.
2: Ça et la pipe.
0: Ah ouais.
12: Ah mais attends.
2: Bah une petite pipe avec du Amsterdammer. Bon,
0: pardon. Un monocle. Oh demain j'arrive, j'ai un monocle. Mais en plus teinté là, comme les acteurs. C'est un peu teinté bleu là. Juste un monocle comme ça teinté.
12: Bonsoir. Après, si t'as le monocle.
0: Hey, 16h, bienvenue tout le monde. Et je désamorce pas, j'ai un monocle.
2: Ah ouais, Pierre Ninoy.
0: Juste un œil.
2: Une
0: Ah non, c'est fou, dans 2000 euros, vous l'avez peut-être vu les images, c'est pour ça que je vous en parle, tout le monde a parlé de ça tout le week-end, parce que, et surtout à Lille notamment, les autorités n'étaient pas du tout prévenues. Swatch n'avait pas prévenu qu'il y allait avoir cet événement, et donc tout le monde a été dépassé parce qu'il y a eu des petites bagarres, et puis surtout ça a bloqué la circulation et tout, parce qu'il y avait des milliers de gens qui attendaient, et les autorités de Lille n'étaient pas prévenues, quoi.
12: Je ne savais même pas, mais je suis nul en montre, moi. J'y connais absolument rien. Je sais même pas qui est le gars en collab, là.
0: Et vous savez que je vous donne des collabs dingues qui ont existé. Mini et Lidl ont fait une collab.
2: Ah bon?
0: Ouais. À la base, c'était un poisson d'avril, et au final, ils se sont chauffés. Ils ont sorti trois voitures. Des Cooper au nom de Lidl. Aux couleurs de Lidl.
12: C'était Mini la souris.
0: Hein?
12: Je croyais que c'était Mini la souris. Je comprenais pas cette collab.
0: Aussi. Non, moi aussi, je croyais.
2: Mini Cooper.
0: D'accord. Pardon. Et Lidl, c'est une collab. Crocs, vous connaissez les
12: gars? Ouais, j'adore.
0: On fait une collab avec KFC. En 2020, ils ont sorti des Crocs
2: en Wings.
0: À des Wings de dessinée.
12: C'est drôle.
2: Oh là là.
0: C'est fou, non? Il y a une collab Renault et Energy.
12: Ah bon?
2: Arrête.
0: Ouais. Pendant 2 ans, on pouvait trouver des Renault 5 Énergie.
2: Ah ouais, mais en quelle année?
0: 86 à 88, je crois.
2: Ah ouais.
0: Piégé, hein, tiens.
2: Ouais. Ça devait être sympa, ça. Elle devait être rouge et blanche avec la petite panthère sur le côté.
0: Bon, ouais, elle était grise, complètement grise. Et
2: écoutez, là, il y a eu une collab entre Nike et Uno, le jeu Uno.
12: C'était les baskets qui étaient en Uno.
0: Ils ont sorti des Air Force One aux couleurs du jeu Uno.
12: Ah, j'avoue, elles sont très stylées.
0: Elles sont très stylées. Non, ça, c'est la Renault 5 Energy.
2: Mais elles ressemblent vachement au Nike Lidl aussi. T'as vu, c'est marrant les couleurs.
0: Elles ressemblent à la Cooper Lidl.
2: Bah ouais, tous recouvrent.
0: Bah, ressemble. Zao qui arrive dans un instant, elle a fait une collab avec MC Solar.
2: Ah, bien. Ah ouais. Ah, mais ça, pareil, fallait faire la queue. Hein.
0: C'est l'air des collabs. Hein.
2: On
0: écoute ça tout de suite sur Energy. Restez avec nous, on est en direct chez 19h. Jordan Mouira qui est notre invité.
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0: Merci l'équipe,
2: c'est beau.
0: Vous vous rappelez de ça?
2: Ah bah ouais, un peu, ouais.
12: Comment ça s'appelait déjà?
0: Tous ensemble, Marc Emmanuel.
12: On pleurait un peu, non?
0: Bah on pleurait, il allait chez Gédimat et il disait à Gédimat, ouais, en fait, il nous faut 200 mètres cubes de placo et gratos. Le mec de Gédimat, moi, il y a les caméras de TF1 devant lui, il disait, ouais, bon, on va y aller alors. Hein. J'ai un peu prise d'otage de, il arrivait à la caisse, écoutez, c'est cadeau, hein, allez. Et c'est cadeau pour aider les gens, quoi.
2: Bah ouais. Bon, après, il a sauvé quelques petites familles, c'est vrai.
12: Non, mais je me souviens d'enfants qui disaient, oui, c'est trop bien et tout. Moi, je chialais.
2: Ah bah oui.
0: Ah bah il est des familles, bien sûr. Tiens, moi je vais vous parler de quelque chose qui est ma phobie, ma hantise. On est en direct sur Énergie, on est lundi aujourd'hui. Eh bien, sachez qu'un astéroïde d'une largeur de 35 mètres va passer juste à côté de la Terre cette nuit. Oh. Pour moi, c'est comme ça qu'on va tous mourir, sachez-le.
2: Alors, 35
0: pour moi,
2: mètres
0: un jour, on va, je vous dis, hein, nos téléphones, ils vont... Où qu'on soit dans l'avion, on va regarder et on va avoir tous les présidents du monde qui vont dire « Sachez qu'une astéroïde arrive, on peut rien faire. Bruce Willis a Parkinson, il pourra pas aller arrêter là, un truc. Donc, bah, on va tous mourir. » Pour moi, c'est comme ça que le monde va s'arrêter et on va le vivre de nos vies.
12: Ah, mais il n'y a rien de plus impalpable que toute l'histoire que tu viens de raconter. C'est de la science-fiction pour moi. Tout ce qui se passe globalement dans le ciel mais me passe complètement au-dessus du sifflet. Vraiment.
0: Bah après, le trait blanc, c'est vraiment un avion. Mais c'est après les avions.
12: Ah non, mais les trucs des planètes, astéroïdes... Trucs...
0: Non, mais je comprends. Mais en fait, ma peur, c'est qu'un jour, une astéroïde, comme il y a eu le Big Bang, hein, ah oui. Voilà, bah, c'est pareil qu'arrive et frappasse la Terre. Quoi.
2: Mais je pense que non. Je pense que
12: ça va alors.
0: Non, mais je pense qu'on sait.
2: Non, je pense qu'on peut la détruire.
0: Je vous donne l'info. Pourquoi je vous parle de ça? C'est parce qu'évidemment, il y en a une qui passe près de la Terre. Je vais vous dire, on peut même la voir à l'œil nu presque ce soir. Ouais, je vous raconte.
2: Mais non, je pense qu'on peut la détruire. Tu vois le film Apollo 13 là, c'est ça un peu, je crois.
0: Non, Armageddon.
2: Armageddon, voilà.
0: Apollo 13, c'est vraiment ceux qui sont restés dans l'espace.
2: Ah, si.
0: Mais je vois le Shrek là, Shrek 2.
20: Non, ça c'est vraiment le avec Fiona dans le c'est l'ogre.
0: Non, autant pour moi.
2: Y a pas de souci.
0: Excusez-moi. Donc Monstre et Compagnie. Tu vois le Monstre et Compagnie quand ils vont péter l'astéroïde,
20: c'est ça. C'est vraiment pas ça.
2: Mais je pense qu'on peut la détruire. Je pense qu'on a la capacité de faire grimper quelque chose là-haut qui va faire péter l'astéroïde pour qu'elle se dissout.
0: Il dit n'importe
2: mais
0: quoi.
2: Non,
0: on peut faire grimper quelque chose
2: une
0: qui va dissoudre. Est-ce qu'on peut regarder
12: une fusée
0: si on sait faire
12: une fusée non,
2: une bombe.
0: C'est sûr et certain qu'on a pris les devants et que dorénavant on a des moyens, mais ça dépend peut-être aussi de la taille de l'astéroïde et tout.
2: Ah oui, mais là 35
0: alors 35 mètres, c'est pas énorme, mais bon, on préfère quand même qu'elle passe à côté. Elle passera à seulement 91 000 km de la Terre. Hein, c'est Paris-Nantes. Hein. C'est tout près. En astronomie,
12: bien sûr,
0: c'est
12: bien
0: quoi 7 hein.
2: Vous avez compris, comme les chiens.
0: Par rapport à distance de l'univers, les gars, c'est un truc plus. Hein. On pourra même l'observer avec des bonnes jumelles. À 23h23 précisément, faudra faire un vœu. Il faudra regarder en direction des constellations de la Grande Ourse et du Lion. Moi, je connais pas, facile. Je sais pas les voir.
2: C'est la casserole.
0: Ouais. Bah ouais. En tout cas, si vous le savez où c'est, ce soir, à un moment donné, 23h23, vous la verrez passer. Oh. C'est quand même fou avec des jumelles.
2: Mais peu importe où on se trouve.
0: Ah oui.
2: Ah waouh.
0: Génial.
2: Non mais c'est génial. Attends, tu rigoles.
12: Ouais, j'ai pas de jumelles.
2: Ah mince.
12: Non.
2: Ah oui. La tuile.
12: Je vais prendre un truc de sopalin vide. Non, mais vraiment, c'est le matin.
0: Oui, ça va marcher.
2: Ouais, bah ouais.
0: Fais-le.
2: Fais ça, ouais.
0: Fais-le. Prends la photo, tu veux voir. 23h23. Ah, Anna Serena, cellule fact-checking.
21: Alors, la péter comme dans Armageddon, c'est compliqué, mais on peut dévier
0: une
21: astéroïde. Alors là,
2: c'est... Avec un gars hein, qui dit non, pop, par là-bas, c'est pas là. Hein.
0: Tu cherchais quoi, fond vert, c'est là-bas. Hein.
2: Non, mais je sais, c'est forcément des choses ont été faites, mais bon.
0: Ah oui.
21: Ouais, en fait, il faut poser un objet spatial qui va amener par une force gravitationnelle.
0: Ah, ça va l'attirer, ils sont malins.
20: Enema, hein, gros aimant. Mais ils sont malins.
12: Faut se dépêcher, là, parce que c'est de, littéralement dans 6 heures.
2: Non, mais là, elle percute pas, elle, on a dit.
12: Ah, d'accord.
0: Mais toi, t'es des câbles comme ça, on voit qu'une astéroïde allait nous percuter.
12: Moi, j'y crois
0: elle
12: pas.
0: Elle a terminé l'émission en mode, bon, ben super, bah, on se dit pas à demain, du coup, on va tous crever. Mais, bonne soirée. Allez, je filoche. Parce que moi, j'ai un risotto à finir. C'est fou. T'étais calme comme ça, on voit qu'une astéroïde nous percutait.
12: C'est pas ma zone d'angoisse. J'en ai beaucoup, mais c'est pas celle-ci.
2: Ah ouais, alors que moi, un peu quand même.
12: J'ai l'impression d'avoir des tumeurs tout le temps, en revanche.
2: Ouais, bah,
12: je peux pas être partout. Hein.
0: Ouais. Oui, mais si quand même une astéroïde va nous percuter, ton angine blanche, bon.
2: C'est bien.
0: Je veux dire, c'est pas le sujet.
12: Mais
0: quoi.
12: Ceci dit, si elle touche la Terre, elle touche toute la Terre.
0: On est mort, je pense.
12: 35 mètres. Est-ce qu'on est tous morts?
0: Mais non, mais là, par exemple, l'astéroïde qui a frappé la Terre et qui a créé l'extinction des dinosaures, elle a tapé au Mexique.
12: Oui.
0: D'accord. Ah. Bon, même si à l'époque, à peu près au Mexique, mais à l'époque les mers étaient pas les mêmes, tout ça. Mais elle a frappé au Mexique. Et en fait, c'est que ça a fait tellement un gros choc que ça a créé de la poussière pendant des années et des années. Il a fait noir absolu sur la Terre, et ce qui fait que les plantes et tout ça sont mortes. Donc les herbivores sont morts parce qu'il n'y avait plus de plantes à manger. Et les herbivores morts, bah les carnivores, après, ils n'avaient plus rien à manger. Et donc, ils sont morts aussi à leur tour. Et l'extinction des dinosaures est arrivée là.
2: Non, arrête-toi. Je m'en dirai jamais.
0: C'est fou ce que tu
2: me racontes. Non, mais attends, j'apprends un truc là.
0: Moi, j'apprends en ce moment parce que je lis des livres avec mon fils.
12: Ah oui, parce que t'es extrêmement renseigné.
2: C'est dingue.
0: Mais non, mais c'est ça.
12: Je te crois, tu nous apprends des trucs.
0: Et là, en gros, la Terre n'est pas explosée, sinon on serait plus là pour en parler. C'est juste que ça a tout reparti de zéro.
12: Et tout a repoussé.
0: Ah oui, des années, notamment par les fonds marins, ça a recommencé par comme c'est arrivé. L'humanité a été créée par les fonds marins. Mais au fur et à mesure, les animaux, il y a eu des petites bactéries qui sont devenues des choses plus grandes. Puis au fur et à mesure, des animaux dans la mer. Puis certains ont commencé à sortir de l'eau et c'est devenu les dinosaures.
2: Bah oui.
12: Bah mais j'avais eu Ève avec la pomme. Moi, j'avais pas eu la même histoire. Ah, donc forcément, je sais pas
0: si. Il y a plusieurs dans ma histoire. Ça dépend du bouquin. Hein.
12: J'avais pas le même livre aussi.
2: Quand tu choisis la bibliothèque, ça dépend. Mais après, oui, mais c'est fou. La poussière, elle a... moi, je
0: viens. Oui, bon, la poussière, bah, vous prenez.
2: Non, mais c'est hyper fort.
0: Bon, SVTFM, merci d'être avec nous. Dans ces vies de la Terre, je voulais parler juste d'une astéroïde, on a fait 10 minutes. Zao, comme Caroline, excusez-nous, on vient d'entendre de la pub. Maintenant, on se met un peu de musique et on est avec vous, bien sûr, jusqu'à 19h avec Jordan Mouirac qui va arriver.
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0: Ah, j'ai une belle histoire, j'ai envie de vous raconter une belle histoire.
2: Ah, s'il vous plaît.
0: Oh, vous avez envie ou pas?
12: Oui.
0: Oh là là, on parlait d'une astéroïde qui est passée à ça de ma mère de nous percuter le...
2: Non, pas ta mère.
0: Ah bah non, mais à ça de ma mère de... Moi, qui tape la planète Terre. Ça me fait beaucoup de peine. Elle tape pas, hein, je précise. Elle passe à côté, mais pas loin. Mais ça m'a embêté. Surtout si ça impacte la station des ors.
2: Ah oui.
0: Si ça impacte pas les ors, ça va. Si les ors sont impactés, je peux pas.
2: Je comprends.
0: C'est au-dessus de mes forces. Il y a Derrick qui est avec nous. C'est nous, c'est Derrick. Ça
4: va. Salut la team, comment ça va?
12: Ça va.
0: Tu t'appelles vraiment Derrick?
4: Eh hey Camille, le pire, c'est que je m'appelle vraiment Derrick et sache qu'avec ce que tu viens de faire là, tu m'as pourri pendant un bon moment.
0: C'est vrai, il y a beaucoup de gens qui t'ont dit c'est nous, c'est Derrick.
4: Je recevais des appels, je sais pas qui m'appelait, mais on m'appelait, on sait juste c'est nous, c'est Derrick, et on me raccrochait à la gueule.
0: C'est une blague qu'on faisait dans Touche pas à mon poste, on parodiait l'inspecteur Derrick, bien sûr. Bon Derrick, ça va toi?
4: Ben ça va nickel. Dès qu'on vous écoute, quand on rentre du boulot, tout va bien.
0: Ça fait plaisir. Tu as des nouvelles de Jürgen?
4: Eh oui, il va bien. Il te passe le bonjour.
0: T'habites où, poteau?
4: J'habite à Montesson, dans le 78.
0: Oh, excuse-nous, c'est la bourgeoisie qui nous appelle.
4: Ouais, on est à Montes, quoi, ça va.
0: T'es sur ton canasson à l'heure actuelle.
4: Ça, c'est plus la ville d'à côté, Maison-Lafitte. Eux, ils se déplacent sur canasson, ils vont faire leur course en canasson.
0: Quoi, il y a un château?
2: Oui.
0: Il y a un château à Maison-Lafitte?
4: Ouais, Maison-Lafitte, Saint-Germain-en-Laye, tout ça, tout ça, quoi.
0: Ah ouais, bien. Et tu fais quoi là-bas?
4: Alors là-bas, moi, je suis formateur premier secours et sapeur-pompier volontaire dans ma petite bourgade de Montes.
0: Ah, trop bien. Bah écoute, félicitations, mon Derrick. Hein.
4: Écoute, merci, on fait ce qu'on peut. Hein.
0: Bah écoute, c'est très bien. Et tu veux une belle histoire ou pas? Je pense que t'as besoin d'une belle histoire, toi.
4: Moi, des belles histoires.
0: Ouais, tu veux une belle histoire?
4: Ouais, moi, j'en veux.
0: Je vous amène au Canada. Il y a un mec qui a perdu sa bague de diplôme en or. Bah oui, quand t'as un diplôme au Canada... Oui, nous on reçoit un diplôme pourri.
2: D'accord.
0: Et eux là-bas, ils ont une bague en or.
12: Ah ouais, okay, génial.
0: C'est quand même bien et grosse valeur sentimentale. Et là, il y a un gars qui lui a ramené sa bague de diplôme 20 ans après. Comment est-ce qu'il a retrouvé la bague?
2: Ben, écoute, il a dû se promener sur une plage avec un détecteur de métaux et il a retrouvé la bague.
0: Eh ben non, Derrick.
4: Ok, le mec est parti pêcher, il a plongé, tout ça, il retombe sur le truc.
0: C'est vraiment pas ça, Derrick, mais j'aime ton énergie.
2: Ouais.
0: Mais c'est vraiment pas ça.
12: La bague était-elle gravée?
0: Ah ouais, il a su que c'était la sienne. Bien sûr.
12: Sur l'eBay?
0: Sur l'eBay?
12: Enfin, sur le.
0: Sur bon les coin. Internet.
12: Non, pardon, le bon coin. Genre, il l'a trouvé sur le bon coin, il l'a racheté pour lui.
0: Non, non, non, non. Il y a une personne qui est vraiment gentille parce que. Qui a retrouvé cette bague, comment vous allez devoir le deviner, mais qui a retrouvé cette bague et qui a fait toutes les démarches pour la rendre à celui qui l'avait obtenue 20 ans plus tôt, parce qu'en plus là-bas, c'est quelque chose qui veut dire que t'as ton diplôme, c'est un moment important, et on peut pas la refaire.
12: Ok.
0: Quand on l'a perdu, on l'a perdu. C'est pas comme la troisième étoile de l'ESF ou l'hiver d'après, tu peux dire je l'ai perdu, on l'a refait. Là, tu l'as perdu.
12: Ok. Qu'est-ce qu'il a pu faire?
0: Alors, attends.
12: Est-ce que la personne qui l'a retrouvée déjà connaît le propriétaire?
0: Non. Pas un jour, le propriétaire de cette bague a reçu un mail avec pour objet, j'ai en ma possession un objet qui vous appartient, donc la bague. Bradley pense que c'est une arnaque. Le lendemain, il reçoit un nouveau mail en disant ce n'est pas une arnaque. Rappelez-moi, j'ai votre bague.
2: Mais attends, c'est pas un élève de la nouvelle génération qui l'aurait trouvé dans la.
12: À l'odeur, il a reniflé.
4: Oh non. Ah, il est fort.
0: Ouais. Non, mais c'est pas ça. Hein. Elle-même, elle s'est auto-éliminée. Elle a fait non.
12: Très lourd.
0: Non. Perds pas ton temps à me dire non.
12: Non.
0: Un bijoutier à qui on l'a revendu. Oh non. Oh, c'était bien.
2: Ouais.
0: Qu'il l'avait mise quelque part.
12: Dans un tiroir, une maison revendue dans
0: non,
12: le.
0: Pas bête, non.
12: Une plainte, non.
0: Dans un casier.
2: Le casier de. Bah, High School Musical.
0: Qu'est-ce qu'on peut acheter en seconde main?
4: Une voiture.
0: C'est pas la voiture.
4: Une boîte à gants.
12: J'achète.
7: Vous en avez sur vous?
2: Des fringues?
7: Ah, oui.
9: Des vêtements?
12: La poche.
7: Le la monsieur doublure. A acheté.
9: Dans la poche arrière.
7: Exactement, a acheté un jean dans une friperie. Ce jean, ça faisait 20 ans qu'il passait de friperie en friperie, que personne n'avait acheté, il devait être dégueulasse. Et lui, il l'a acheté, et en le mettant dans la poche, il a trouvé la bague. En voyant la bague, il a vu le numéro, tout ça, il a fait les démarches pour le retrouver, et il a retrouvé le propriétaire de la bague. Il lui a rendu gratuitement, car ils vivent tous les deux pas très loin, et Bradley a précisé que la bague vaut quand même 700$.
12: Il y a vraiment des gens bons.
7: Ouais.
12: C'est trop mignon.
7: C'est un brave.
12: C'est un brave.
7: C'est vraiment un brave.
12: Trop mignon.
7: Est-ce que vous vendez des trucs, tiens, sur Vinted, vous? On parle de Vinted, c'est le site pour revendre des habits. Est-ce que tu le fais, toi, Derrick?
9: Écoute, ça, c'est pas moi qui m'en occupe, c'est plus les tâches de ma femme, hein. Elle est à fond sur ces trucs-là. Moi, ouais. Je comprends rien du tout. Je sais même pas vendre un paquet de mouchoirs, donc.
7: Ouais, toi, tes petits polos Lacoste qui te vont plus parce que t'as pris du poids, ça part sur Vinted.
9: Ah ouais, plutôt des muscles. On est pompiers quand même.
7: Ah, bien sûr. Rémi, est-ce que tu vends sur Vinted?
2: Ouais, je suis un peu comme toi. Moi, j'ai du mal à comprendre, mais j'arrive à vendre des trucs.
7: Comme moi, tu me dis.
2: Non, mais je.
20: Comme quoi? Attends, tu m'as remarqué dans un truc de moi, je sais même pas quoi. C'est-à-dire comme moi.
12: Je suis un peu
2: t'es foutu
12: toi.
2: Dans ma team alors que pas du tout, excuse-moi. Non, mais moi, je le fais, mais je me fais toujours négocier. Tu sais, tu peux négocier plus bas, tu vois, les gens baissent le prix. Et j'arrive pas à dire non, quoi.
7: Ah non, moi je fais pas, moi je donne à des assos, mais non, j'ai jamais fait.
2: Ah, moi je vends, moi je suis arrivé devant. Mais après, ce qui est chiant, c'est qu'il faut faire le colis, le machin, ça c'est chiant.
12: Je suis comme toi, tout ce qui est textile, jeux, livres, je donne à des assos. Le seul truc que j'ai vendu, c'était sur le Bon Coin, c'était mon gros tonneau. J'avais un tonneau décoratif chez moi.
7: C'est pas ton mec, hein, c'est le.
20: C'est un tonneau d'apéro à la maison. Ouais.
12: Un énorme tonneau d'apéro. Et en fait, il fallait absolument le mettre sur le Bon Coin parce qu'il fallait que quelqu'un vienne le chercher, même pour 2 euros. Donc en fait, à la base.
20: Heureusement, il y a eu la chance de se trouver sur 2 Vikings. C'est le hasard. Fallait, parce qu'il y a vraiment que 2 Vikings qui peuvent acheter ça, quoi.
7: Il y a vraiment 2 Vikings qui habitent à côté, qui sont avec 2 haches. On dit, nous, on veut le prendre, hein, mais sont en tournée.
12: Non, mais à la base, comme des cons, on l'a mis à 200 euros comme si ça allait partir. Et puis finalement, on l'a mis à 10 euros. Et oui, quelqu'un est venu le chercher pour un bar, quoi.
20: Ah oui.
12: C'est la seule expérience un petit peu de revente que j'ai, sinon je donne. Hein.
20: Ouais, vaut mieux. Ouais.
12: Ouais.
20: Après, quand on a des tonneaux, vaut mieux être dans le don. Hein. Je le dis franchement, bien sûr.
7: On va s'écouter du K-pop des Bon Hunters, ça te va, Derrick?
9: Là, ça me va très bien.
7: Je suis trop content d'avoir fait ta connaissance.
9: Et ben moi aussi, franchement, depuis le temps, j'avais envie de t'appeler pour te dire ça. Que merci beaucoup pour l'inspecteur Derrick. Ben voilà, c'est fait.
7: Ça me fait plaisir, je t'embrasse.
9: Mmh. Allez, bisous.
7: Bisous, mon Derrick. À bientôt. Et raye pas la BM, hein. Tu rayes pas la BM, hein. K-pop Demon Hunter, c'est ce qu'on écoute tout de suite. Belle après-midi sur Énergie. Bientôt 18h. Jordan Mouirac est déjà dans les couloirs. On va pouvoir débriefer toute cette saison de danse avec les stars.
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7: Il est 18h, on est sur Énergie. J'espère que tout le monde va bien. Pardon, on rigole, mais parce que vraiment, on est comblé de cadeaux ce soir, par une de nos fidèles auditrices. Et, on mange, quoi. Là, vraiment, le saucisson est coupé. L'opinel voilà, est sorti.
2: Pardon, hein. C'est 18h. Hein. Désolé. Hein. C'est pas très classe. Hein.
12: Mais non, mais le saucisson, il faut prendre un peu d'avance pour le manger parce que ça demande de la mastication.
7: Ah, bien sûr. Juliette est avec nous. Ça va, Juliette?
23: Ça va très bien. Et vous? Bonjour à toute l'équipe.
12: Coucou.
23: Trop contente de vous entendre.
7: Oh, t'es gentil. Merci, Juliette. Et c'est vraiment. Et Rémi m'a fait ce qu'il me fait tous les jours. Mais tous les jours. C'est un prouveur, Rémi. Et donc, j'arrive tout à l'heure et je lui dis, est-ce que tu veux qu'on mange? Et il me dit. Un poteau là, c'est là, machin. Donc là, j'ai fait fromage blanc, juste beurre de cacahuète, mais c'est juste ce qu'il faut, 3 myrtilles et machin. Et je lui dis, ouais, puis à 18h, tu vas t'ouvrir un saucisson. Ouais. Et tout, à chaque fois, il fait ça. Et à 18h, il a le nez dans le saucisson, le pain, les haribots. Oh, créma, cerise.
20: Oh, les cerises, je peux pas dire non, cerise, je dis pas non.
7: Et à 18h, tout s'en va.
2: Bah oui, c'est l'heure qui me va pas, hein. Faut s'arrêter à 17.
23: C'est moi, c'est la préparation du summer body. Et...
7: Ouais, bah là,
20: il n'y a que le summ.
7: Sound of Legend qui va arriver dans un instant. Juliette, avant ça, j'ai envie de t'offrir des AirPods.
23: Oh! Ah, oh, ouais!
7: Ouais, mais pour ça, il va falloir compter sur Rémi, justement, et Oriane,
12: oui.
7: Puisqu'ils vont devoir découvrir en moins de 60 secondes quelle est l'info dont je vais parler maintenant. C'est le 60 secondes cadeau.
23: Je leur fais confiance.
22: Peut-être gagner un auditeur.
23: 60 secondes.
7: Je vais aller droit au but.
2: Ouais.
7: Dans le journal le New York Times.
2: Oh.
7: La semaine dernière, il s'est passé un truc dingue. C'est la première fois de l'histoire que ça arrive pour ce journal. C'est historique. Les lecteurs sont chonchons. Ils sont colère tout rouge. Ils se sont plaints auprès du journal qui a dû s'excuser officiellement. Que s'est-il passé, Top Chrono?
2: Le journal n'est pas paru.
7: Si, il est paru.
21: Ils ont oublié l'horoscope.
7: Non. Oh, bien, bien. Mais c'est pas ça, mais bonne idée.
2: Ils ont intégré beaucoup trop de pubs.
7: Non.
21: Ils ont oublié un truc?
7: Non, ils ont mal fait quelque chose.
2: Ah, l'édito.
7: L'édito, ils se sont trompés dans le titre?
2: Ouais.
7: Non.
21: Est-ce que c'est plutôt loisir ou actu?
2: Non, mais. Ils ont oublié la grille de mon croisé.
7: Non, elle y était.
2: Ah, hein.
21: Ils ont pas mis les résultats?
2: Non.
21: Mais il faut qu'on aille vite là, on va pas.
7: Mais ça concerne les mots croisés.
2: Ça concerne les mots croisés.
21: Ils ont mal fait une erreur dans les mots croisés.
7: Mais quelle erreur?
21: Bah, dans les grilles quoi.
2: Bah, ils ont mis un truc et c'était pas le bon mot quoi, ou le bon artiste ou le bon ci, le bon là.
21: Il manquait des cases.
2: Non.
21: Une erreur dans les mots croisés.
2: C'était pas des mots croisés en anglais. C'est les mots croisés en
7: pas bête. Non, mais ça rendait quoi les mots croisés, ils devenaient quoi?
2: 10 secondes.
21: Des mots de cul. Des sudoku.
2: Des mots de cul. Mais pourquoi? Ça faisait des mots de cul. Attends,
20: elle a mélangé mots croisés et sudoku.

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1: J'essaye.
2: Les croustibates? Non, c'est pas possible. On va pas y arriver.
1: On a trop mangé.
3: Des crucis verbistes. Verbistes. Oh là là là là là là. Des crucis verbistes. Et donc, c'est vraiment leur passion. Tous les jours, il y a des milliers de gens qui achètent le New York Times, même uniquement pour ça. Pas que, mais beaucoup pour ça. Et donc, là, ils étaient impossibles à terminer. Le responsable de la rubrique, Weed Shorts, a reconnu l'erreur, a présenté ses excuses officielles, il pourrait être viré.
2: Ah bon? À ce
1: moment-là,
2: ça va, il a le droit de faire une erreur, hein.
3: Bah, quand t'appelles le New York Times parce que t'es pas content, parce que les mots croisés sont insolubles, t'achètes pas le journal pour le détroit d'Ormuz, hein.
1: Oui, certes. C'est clair. Bah oui, c'est ridicule, il va pas se faire virer, le pauvre.
3: Bah non, on espère pas, mais en tout cas, c'est la première fois que ça arrive, quoi.
2: Ah là là.
1: Mais globalement, moi, je trouve ça rarement faisable. Hein,
3: les mots du cul ou les
1: mots, les, ou mots les, les mots fléchés, croisés. D'ailleurs, je sais pas la différence.
3: Pas du tout. Moi,
1: je suis nulle. Je suis naine niveau 1. Je suis assez fière quand j'en trouve 2-3, quoi.
3: Ma belle-sœur et son mec, vous savez ce qu'ils font? Ils achètent le même.
2: Ah ouais?
3: Le même. Et ils se mettent et ils font la course. Et genre, ils se mettent à côté, ils font la course. Même le soir, ils en font 3-4 avant de s'endormir.
1: Ah, ils sont
3: tac,
1: forts.
3: Tac, tac, tac, tac, tac. Et ils font la course de qui finit plus vite.
2: Moi, ce qu'il y a de pire, je crois, c'est vraiment tenter d'en faire un et avoir quelqu'un sur ton épaule qui dit, bah, là, c'est furiflon.
3: Ah ouais, non,
2: c'est furiflon, c'est ce qu'il veut dire.
1: C'est ce que je passe derrière une épaule, je dis Amazonie. C'est pas du tout le même nombre de cases. C'est pas le même nombre de cases. À chaque fois, c'est faux.
2: C'est pire.
1: Oui.
2: C'est clair.
1: Je veux juste participer, quoi. Je dis des mots flottants en passant, en rangeant derrière.
3: Amazonie. Fenêtre sur cour. Amazonie. Non, vraiment pas.
2: Pas du tout.
3: Juliette, bravo, les AirPods pour toi.
4: Merci.
3: Bravo,
4: pouvoir
3: ma Juliette.
4: Écouter avec les AirPods, c'est parfait.
3: Eh ben, ça me fait très plaisir, ma Juliette. On t'embrasse et on écoute Sound of Legend tout de suite. Et Jordan Mouirac va arriver après. On va parler de danse avec les stars.
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3: Merci, merci, merci d'être là, les copains. On est tous ensemble. On se lâche pas jusqu'à 19h. Dans un instant, on va parler de danse avec les stars et de plein de choses avec Jordan Mouirac qui va être avec nous. Première fois que je le vois avec un t-shirt. Première fois que je le vois effringué, celui-là. Ça sera dans

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1: On est en direct. Jordan Mouirac avec nous dans 2 secondes. Avant ça, on s'écoute du Shakira. Et ça tombe bien parce que c'est idéal pour une rumba contempo. Il va rentrer en rumba contempo dans un instant dans le studio. Jordan Mouirac, restez avec nous. On est en direct sur Énergie. On va le garder avec nous jusqu'à 19h.
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1: Bienvenue à tous. On est en direct sur Énergie. Jordan Mouirac est avec nous. Yeah, oui, le Jordan le plus populaire de France.
2: Eh bien,
1: il passe de ça à Bardella. Jordan Bardella, t'as mon Mouirac qui est au-dessus quand même. Hein. Il peut y aller tout droit, hein. Il se présente, il y va tout droit.
2: Bien sûr, là, oula.
1: Ah si, et tu rentres en foxtrot comme ça, là, pour ton discours.
2: Ça a changé la donne, ça.
1: Ouais. Jordan Mouirac qui est avec nous, champion de France 2013 et 2017 de danse salsa. Mais là, c'est pas n'importe qui, les gars.
2: Mais j'étais jeune.
1: Ah bah ouais, mais évidemment que c'est quelqu'un que j'aime beaucoup, que j'adore même. On fait l'émission Danse avec les stars ensemble. Mais c'est un vrai, véritable, immense danseur. 2 fois champion de France et vainqueur de l'édition 2025 de Danse avec les stars avec Lenny.
2: Ouais.
1: Et finaliste cette année avec la Juju Fit 4.
2: Et finaliste,
1: ça s'est raté.
2: Ah ça !
1: T'as eu le seum ?
2: Ouais, grave.
1: C'est vrai ?
2: En fait, j'ai eu le seum pour elle. Parce que tu vois, elle était là, elle vivait son rêve et tout. Et puis elle a fait une aventure de dingue tout du long, tu vois. Elle était vraiment.
1: Incroyable.
2: Elle était classée toujours là-haut, tu vois, à fond. Donc elle y croyait vraiment. Moi aussi, je t'avoue, j'y croyais. Après, Samuel, il méritait énormément aussi sa victoire, franchement, parce qu'il a.
1: Progression.
2: Ouais, progression, transmetteur d'émotions de fou, tu vois, t'as vu quand il a interprété?
1: Ouais, grave, c'était incroyable.
2: C'était un fou, franchement, c'est rare de voir quelqu'un qui n'a jamais dansé comme ça, et qui est pris par l'émotion, qui transmet tout ça. Après, il dansait avec Kana aussi, qui est ma collègue et qui est une sublime danseuse. Donc voilà, mérite aussi.
1: Mais on aurait bien gagné, quoi.
2: Ben, l'année prochaine.
1: Mais en même temps, Jordan, son trophée, il l'a mis dans ses toilettes.
2: Allez, franchement, avec ma femme, on a fait une déco des toilettes. On commence à avoir une belle déco et tout, mais c'était coloré, c'est festif. Et là, on voit le trophée, on sait pas trop où le mettre dans notre déco, parce que c'est plus, tu vois, c'est plus...
1: Ah, ça allait pas avec le reste.
2: Ça allait pas, c'est doux et tout ça. Et

0: Ah, tu vois, boum, boule à facettes. Chaud. Tu vois, écrit danser avec les stars. Ah, donc dans les toilettes festives et tout ça. Par contre, j'ai deux toilettes. Mais j'ai pas deux trophées.
1: Ah non, ah, non. Bah tu vois, ouais. Heureusement, il aurait pris sa retraite. Hein.
0: Non, c'est pour ça que j'étais triste.
1: Vaut mieux que tu cours encore après. Tu sais que je disais, à quoi ça ressemble un Jordan Mouirac en civil un lundi? Regardez ça, je vois que le vendredi t'es en tenue. Regardez ça.
0: Ah, j'ai mis un pantalon large au cas où, parce que je vois que tu les fais parfois danser ou chanter. Surtout chanter quand même. Je sais jamais, je te connais donc.
2: Je vais pas te faire chanter toi. Rassure-toi, je vais pas te faire chanter.
0: J'ai chanté, attention.
1: Et tu viens nous voir aussi parce que t'as un spectacle qui va se lancer, ça s'appelle Danse la nuit, raconte-nous ça.
0: Alors ouais, c'est la team Pulse que j'ai créé. Pulse, ouais, on parle anglais un peu.
1: C'est ta team à toi que t'as créé?
0: Ouais, j'ai créé une team justement avec des danseurs de l'émission que j'adore. J'adore bosser avec eux. Il y a Elsa Bois dedans, il y a Yann Alric Mortreuil, Calice Angoisse Doué, il y a un ancien de Danse avec les Stars, Guillaume Foucault, et des d'autres qui ne sont pas de l'émission mais qui sont des talents monstres. Des gros performeurs, des acrobates et tout ça, comme Joey Del Sindaco qui a fait Paradis Latin et tout. J'ai une danseuse de contempo qui danse très très bien, Sarah Brace, qui fait partie d'une team aussi sur Paris. Et que j'oublie personne, Charlotte Guérin, qui est aussi une très très grande danseuse de danse latine. On est tous des danseurs basés, comme sur Danse avec les Stars, basés de danse en couple à la base, mais avec beaucoup de danse en plus.
1: Voilà. Et donc, mais c'est toi qui vas faire le spectacle.
0: Ouais,
1: regardez-le, moi.
0: C'est le spectacle, bien sûr. Ouais.
1: Wow. Non, mais c'est vrai. Vous regardez, s'il y a des habitués de Dals, là, en train de m'écouter, les chorégraphies qui sort Jordan, c'est incroyable. Ah, donc, tu vas pouvoir mettre toute sa contribution dans ton spectacle.
0: Ouais, c'est ça. Mais je veux aussi que le show, n'appartienne pas que à moi. Je veux qu'il appartienne à tous les danseurs parce qu'ils sont tous très, très bons. Elsa, elle fait des super chorégraphies. Yann Alric aussi. Yann Alric, tu sais, il est champion de France, voire vice-champion du monde, je crois, de Charleston, de Boogie, tout ça. Donc voilà, il envoie du lourd aussi et je veux vraiment prendre le talent de chacun et le mettre en avant justement sur scène pour que tout le monde ait sa place, pas plus qu'un autre, mais que tout le monde s'y retrouve et que dès qu'il monte sur scène, qu'il soit vraiment content d'être là avec moi, accompagné. Voilà, moi je fais la DA, je fais tout ça.
1: La direction artistique.
0: Toute la DA du show, toute la création, l'histoire aussi. En gros, l'histoire de ce show, ça raconte toutes les émotions qu'on va raconter dans une nuit à travers les corps et tout ça, à travers la danse, mais il y a aussi beaucoup d'interactions publiques avec de l'humour. Ouais, on met de l'humour nous aussi. Allez, la danse, bien sûr. Donc voilà, le public est vraiment plongé dans cette immersion avec nous et dans cette je veux que ce show, tu vois, il soit chaud, il soit chaleureux, il soit intime et voilà, qu'on raconte plein d'histoires, on fait traverser les émotions au public.
1: Et la première c'est quand?
0: Et la première, c'est le
1: à Lille
0: 10 octobre.
1: 10 octobre à Lille, Casino Barrière.
0: Exactement.
1: 17 octobre à Ajaccio, il y a du Lyon, il y a Iers.
0: Ouais, il y a Lyon qui vient de sortir là, comme t'as dit, il y a Lyon qui vient de sortir.
1: 15 novembre.
0: Il y a hier.
1: Non mais hier c'est dans le sud.
0: Ouais.
3: Les deux c'est
1: là,
3: hier.
1: Les deux c'est hier.
0: C'est okay, à 20 super. Minutes de Paris, ouais.
1: Ok, donc hier aussi 22 novembre et Casino Partouche de Pornic, fait que des casinos. Il va tout mettre sur le noir. Il va prendre la billetterie, il va dire tiens, tu mets tout sur le 15, on voit ce que ça donne. Allez, mon cousin.
0: Bon, bah c'est pas grave. Alors du coup, je veux plus jouer au casino, tu vois.
1: Il y a une tournée prévue mai-juin 2027 en suivant sur les réseaux, bien sûr, les gens pourront voir tout ça. Raconte-nous, parce que je disais le talent que t'as de chorégraphe, raconte-nous une semaine type d'un danseur pro de Danse avec les Stars entre le moment ou dans un prime, j'ai machin, est éliminé. Et avant de me revoir ma tête dans mes costards qui me boudinent, dans toute la semaine, qu'est-ce qui se passe?
0: Qu'est-ce qui se passe d'une semaine? Donc on a terminé le prime le lendemain, directement à 9h ou 10h. On est convié pour annoncer notre nouvelle danse, directement.
1: Donc au candidat. Donc par exemple, cette année, t'es avec
0: à notre
1: Juju.
0: Artiste. Ouais. Voilà, cette année, je suis avec Juju. Le lendemain, à 9h, je lui annonce sa prochaine danse qui sera, peu importe, un
1: temps d'argentin. Parce que tout est filmé, bien sûr. Faut expliquer les répétitions. Ce que vous voyez, c'est que 100% des répètes sont filmées. Vous voyez un montage de la semaine, mais il n'y a pas une fois où il n'y a pas une caméra avec eux, quoi.
0: Ah, les caméras, elles sont tout le temps là. Elles sont même dans les coulisses. Elles sont là tout le temps. Donc là, j'annonce la danse à Juju le lendemain. Et direct, on doit lui faire les premiers pas. On doit aussi, raconter une histoire, tu vois, parce que la musique nous est imposée par la production. Le choix de la danse est imposé aussi par la production.
1: Donc, on vous dit pardon de te couper, ouais, on va te dire tu vas danser sur Dua Lipa, une rumba contempo et après toi tu dois tout créer.
0: T'adores la rumba contempo, ouais, t'adores dire ça.
1: C'est vous, j'anime Dals, je connais pas une danse.
0: On lui annonce la danse, on fait les premiers pas et directement on part sur la chorégraphie. Mais il faut aussi, par exemple, si on a une rumba contemporaine, pour raconter une histoire, Donc de là, il faut lui poser des questions sur cette musique, elle te fait penser à quoi, etc. Nayana, on part directement sur les premiers pas, l'histoire, l'interprétation, on part sur tout en même temps. Et le dimanche, on est off. Évidemment, ça fait du bien. C'est là où nous, on se permet d'avoir...
1: Le samedi, ça bosse et le dimanche, c'est off.
0: Le samedi, ça bosse direct, le dimanche, c'est off. Et puis après, lundi, mardi, mercredi,
1: et ça arrête
0: plus. Ça arrête plus. Jeudi, prise plateau et après, c'est parti.
1: Et prise plateau, c'est les répétitions avant le direct de vendredi. Il y a aussi des répètes toute la journée, mais ils commencent déjà à faire une répète pour changer encore des choses. Et quand t'as une candidate, genre t'as Juju, elle, on voit qu'elle la prend devant les caméras, on voit la séquence. Toi, combien de temps avant, tous les danseurs en gros, vous savez avec qui vous allez danser? Et pardon, est-ce qu'on vous demande votre avis sur... Est-ce qu'avec un gabarit comme ça, tu aimerais bien danser? Est-ce que voilà, parce que j'imagine aussi qu'il y a un truc de physique entre les danseurs.
0: Ah, tu veux savoir si on nous pose la question?
1: Exactement. Quel gabarit? Et à quel moment vous l'apprenez?
0: Ah, moi, si je pourrais avoir toujours des petites brunes, c'est super bien. Elle lève les bras derrière là-bas.
1: Avec plaisir.
0: Là, franchement, on ne sait pas, et ça c'est vrai, on ne sait pas du tout avec qui on va danser quand on va ouvrir la porte. Ou alors, on la prend une minute avant, parce qu'il faut, tu vois.
1: Ouais, c'est le jour même.
0: Jour même et c'est vraiment ça. Mais je parle du danseur.
1: Et donc tu ne sais pas du tout quand tu croises Juju, tu sais qui c'est, mais tu ne connais pas son niveau de danse, tu le découvres au moment où l'aventure commence.
0: Exactement. Moi, alors là, là je le savais parce que je lui avais fait les castings. Donc je savais comment elle dansait et tout ça parce que c'est moi qui l'avais casté il y a 2 ans. Et là, elle a refait les castings l'année dernière. Et du coup, elle a été prise. Moi, j'ai...
1: Et tu connaissais son niveau de danse?
0: Je connaissais un petit peu, mais je l'avais oublié.
1: Et là,
0: il y a 2 ans.
1: Et là, après, tu découvres tout au long de la saison. Et donc, vous avez 4-5 jours de répète. Est-ce que vous pouvez répéter plus en dehors, vous voir et répéter autant que vous voulez pour être prêt?
0: Tu peux.
1: Mais t'as le droit.
0: Tu peux. Sauf quand t'es papa, tu vois, t'as 2 enfants à la maison.
1: Bien sûr.
0: Tu ne peux pas trop. Donc, après, moi, je suis un peu fou. C'est-à-dire que je suis pas trop comme les autres pour chorégraphier. Tout le monde prépare les chorégraphies un petit peu à l'avance et tout ça. Et après, boum, il carbure et tout ça. OK. Et c'est bien parce qu'il se rassure aussi. Moi, je fais différemment. C'est-à-dire que j'arrive, j'ai rien du tout. J'arrive, j'ai pas bossé avant pour faire la chorégraphie. J'essaie d'apprendre vraiment. J'écoute la musique. Elle m'envoie des perches à droite, à gauche et tout. Ça m'inspire. Après, j'apprends aussi à découvrir ma partenaire. Mais alors, je la bouscule un petit peu. Je la manipule un petit peu à droite, à gauche, voir ce qui lui va bien, ce qui lui va pas. Je la pousse à droite, à gauche, mais elle est au courant.
1: Bien sûr, ils veulent progresser.
0: Elle est au courant. Donc du coup, ce que je fais, voilà, je la bouscule un petit peu à droite, à gauche, et là, je vois, essaye un petit truc comme ça. Je veux qu'elle me propose des choses pour que ça sorte naturellement ensuite sur
1: cette... C'est génial. Fort. Mais moi, il y a un truc qui me chafouine, c'est que le vendredi soir, c'est le prime. Le lendemain matin, à 9h, vous êtes en salle de répète.
2: Bah surtout quand tu vois comment Jordan quitte le prime. Ouais.
1: Le matin à 9h en salle de répète, faut qu'il mette un masque FFP2.
0: Je suis passé dans ta loge la dernière fois.
1: Le Jojo. On continue de parler avec Jordan Mouira, que son spectacle s'appelle Danse la nuit. À partir d'octobre, donc ce sera en tournée un petit peu partout en France et surtout à partir de mai-juin 2027. DJ Snake, c'est ce qu'on écoute tout de suite. Tu danserais quoi sur DJ Snake? C'est quoi, Jean?
0: Je crois qu'on ferait une samba ou alors un petit peu d'afro, tu vois, ça dépend laquelle.
1: Aïe, aïe, aïe, on écoute ça tout de suite. On reste ensemble avec Jordan, on continue aussi de débriefer cette saison de Dalle.
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0: Merci d'être là, on est en direct sur Énergie avec Jordan Mouirac qui est notre invité. Bien sûr, danseur emblématique de Danse avec les Stars. T'as fait combien de saisons poteau de danse?
1: J'ai un effet, attends que je me trompe pas, je crois que c'est un effet 7.
0: 7 saisons. Ah ouais, ouais, j'ai la liste saisons. Des gens avec qui t'as dansé. T'as dansé avec Hafsa Toussi, Carla Ginola, Bilal Hassani, Eva Queen, Christina Cordula, Lenny, Juju Fitcat. Il y en a avec qui tu restes en contact?
1: Bien sûr. Bien sûr, Christina Cordula, Hafsa Toussi.
0: Attends, tu peux enlever ton casque parce qu'il fait du bruit dans le micro.
1: Vas-y, je t'en prie. Hafsa Toussi, on s'écrit quelques fois. Christina Cordula, beaucoup.
0: Et Juju, genre, vous êtes pas encore.
1: Juju, ah bah, elle vient dans 3 jours, je crois, à la maison, un truc comme ça.
0: Ah ouais?
1: Oui,
0: ah ouais.
1: Bien sûr. Avec Thibaut, ils viennent à la maison.
0: Ah! Parce qu'on plancha.
1: On mange diète, on mange diète.
0: Ah bah non, mais c'est pas une plancha, plancha de butternut, hein, mais plancha de rien du tout avec tu, hein. Ah, c'est génial.
1: Bien sûr, Lenny aussi, Bilal, évidemment.
0: Bien sûr,
1: Bilal, évidemment.
0: Il était là il y a quelques jours.
1: J'ai vu.
0: Et dis-moi, est-ce qu'il y a quelqu'un avec qui tu rêves encore de danser? Pas forcément d'en danser avec les stars d'ailleurs, hein. Mais est-ce qu'il y a quelqu'un qui tu dirais, ah, je rêverais de partager une danse avec?
1: Alors, avec qui j'aimerais danser? Ça fait un moment que je le dis depuis la saison avec Bilal, je crois. J'aurais aimé danser avec l'artiste et la chanteuse Christine and the Queen.
0: Ah, génial.
1: Parce qu'elle est très, très interprète, très possédée, tout ça. C'est une sacrée danseuse aussi.
0: Elle danse super bien.
1: Voilà, après, il faut être là. Il faut être là parce qu'elle envoie du lourd. Mais j'aimerais tellement. Mais il fera jamais dalle.
0: Et c'est qui? Ah, peut-être, attends.
2: Pourquoi pas?
0: Et c'est qui la plus grande star avec qui t'as eu la chance de partager une scène? Parce que vous faites pas que dalle, bien sûr. Vous faites aussi des shows, tout ça. Est-ce que t'as eu la chance? On a vu Anna Riera danser au concert de Jul. Elle était sur la scène avec Jul, j'ai pas rêvé.
1: Ouais, moi je fais pas trop ça.
0: Je fais pas trop ça.
1: Toi. Non, je fais pas trop ça.
0: Tu fais des spectacles, hein.
1: Ah bah attends,
0: c'est une chorégraphie des spectacles, évidemment.
1: Non, c'est vrai, je danse pas avec des artistes qui chantent. Je danse pas. J'ai pas fait.
0: T'as pas envie?
1: Ouais, j'ai pas envie.
0: Ouais, je te dis, j'ai pas envie.
1: Voilà. Pourquoi pas aller une fois de temps en temps, mais là.
0: Jul, mais je préfère aller au concert et boire des pintes. Ouais. C'est gentil, mais.
2: S'il faut danser, je danse un peu devant le bar, mais. Max!
0: Alors, je te fais question sur Danse avec les Stars. T'es obligé,
1: évidemment.
0: Toi et moi, il n'y a pas de langue de bois.
1: Allez.
0: Le juge que tu préfères?
1: Favoto.
0: Crédibilité 8000, même si tous les autres ont un magnifique parcours.
1: Attends, mais je l'adore dans la vie, voilà. C'est ma sœur. Demain, elle vient manger à la maison, tu vois, on s'entend super bien, c'est ma sœur. Tu sais, quand je suis rentré sur Danse avec les Stars, ce qu'il faut savoir, c'est qu'on est accueilli par les anciens danseurs. Tu vois? Et Fauve, quand on s'est vu, ben, elle a dit, ah, un grand gabarit, tu vois, je vais pouvoir lui sauter dessus. C'est sûr qu'elle s'est dit ça. Parce que Fauve, quand elle se jette, tu vois. Et après, on a beaucoup dansé ensemble, on a beaucoup fait duo. Elle m'a pris un petit peu sous son aile, à l'extérieur de Danse avec les Stars. Elle m'a fait bosser avec elle sur beaucoup de contrats et tout ça. Et, ça m'a beaucoup aidé parce que j'ai vu, sa mentalité, sa manière d'être, sa manière d'apprendre.
0: Quand tu as vu l'émission à la télé, ça doit être impressionnant entre les danseurs et tout de se retrouver dans l'émission.
1: En fait, parce que ces artistes-là, ces danseurs, que j'ai toujours respecté, c'était pour moi les grands, tu vois, Maxime, Katrina,
0: Rémez, Katrina Pachette,
1: ça, ouais, etc. C'était vraiment des Favoto, c'était vraiment des très grands danseurs pour moi. J'étais jeune encore, je me disais jamais je vais faire danser avec les stars à côté d'eux un jour. Et en fait, bah voilà, ça s'est fait tout seul. Ils m'ont appelé et puis là voilà, maintenant je m'entends super bien avec Fauve. Comme je te dis, elle m'a pris sous son aile, elle m'a un peu éduqué à la dalle, tu vois ce que je veux dire. Ouais. Et j'adore sa DA. Et j'adore sa DA, comment elle est, comment elle fonctionne, sa générosité et surtout son humilité. Tu vois, quand elle danse aussi.
0: C'est dingue.
1: Ah ouais. J'aime beaucoup.
0: Tout le monde dit, chaque fois, je dis, c'est la reine qu'elle pense être. Elle dit, arrête avec ça, là.
1: Pop, toujours quand elle va le danser, elle te dit, vas-y, tout doux, calme, tout doux, vas-y, on y va tout doux. Sauf qu'elle, elle va pas tout doux.
0: En 25 mètres d'élan, elle t'arrive dessus. Bon,
1: elle t'arrive.
0: À 380,
1: tu vois. Oh, ouais. Elle me fait toujours un petit câlin de pouce, tu vois. Toujours avant de danser, on y va tout doux, hein. On y va tout doux. Mon cul, on y va tout doux.
0: Le danseur pro a quitté le plus pote.
1: Le danseur pro avec qui je suis plus pote, ben il n'est plus là et c'est Anthony Colette.
0: Anthony Colette, vous êtes très amis?
1: Ouais, on est cousins.
0: Ah ouais.
1: Ah, non, pas du tout. Non, c'est une délire entre nous. Vraiment, il me manque sur Danse avec les Stars parce qu'il mettait un petit coup de folie, tu vois. On s'adore. On est rentré dans l'émission ensemble il y a 8 ans.
0: La même année,
1: exactement.
0: Ah, génial.
1: Avant toi, Camille. Tu sais.
0: Bah oui, je t'ai toujours connu, hein.
1: Ben oui.
0: Ouais, je sais. Je suis arrivé après. Ah, bah, je sais bien.
1: Ouais, t'es arrivé 2 ans après, je crois. Ouais.
0: Ah ouais.
1: Je te manquais. Et tu me manquais.
0: Donc c'était Anthony Colette.
1: Ouais,
0: et c'est comment l'ambiance entre vous, entre les danseurs pros?
1: Non, c'est très bien, c'est très sain, on s'entend super
0: parce
1: bien.
0: Que, en vrai, moi je suis l'animateur et je vois que vous encouragez les uns les autres et tout. Il y a personne qui dit vas-y.
1: Non, mais c'est pas faux. On est tous sincères. En fait, le but c'est d'amener les stars et nos artistes le plus loin possible. de faire des chorégraphies, au mieux de les amener sur leur retranchement au max possible, tu vois, même dans les émotions, il faut les pousser à bout. Et nous, on est tous là pour ça. Donc si Elsa, elle travaille bien avec eux et que ça se passe bien, nous aussi, si on peut aller l'aider justement à ce qu'il en sorte un petit peu plus, ben on va les aider. On s'entraide vraiment, hein, tout le monde s'entraide.
0: On continue cette interview dans un instant. Je mets un peu de pub avant.
2: Allez.
0: Sur TF1, il y a des pubs. Hein.
2: Ah bah oui.
1: Ah là là.
2: C'est les choses qui arrivent.
0: Taylor Swift. Voilà ce qu'on écoute tout de suite sur NRJ. Restez avec nous. On est en direct avec Jordan. On débriefe danser avec les stars, son spectacle, tout ça. Jusqu'à 19h. À tout de suite.
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0: Bienvenue à tous, on est en direct ce soir sur Énergie avec Christophe Maé qui est avec nous. Salut Christophe.
1: Il est où le bonheur, il est où? Non, c'est Jordan. Mais ça, il est où? Il est là le bonheur, il est là.
0: C'est fou.
1: Mais il est là, ouais.
0: Jordan Mouirac, l'imitateur officiel de Christophe Maé.
1: Attends, dingue.
0: Allez, c'est parti, Valérie Giscard d'Estaing.
1: J'ai peur que ça, vraiment.
0: Jordan, reste avec nous, on va s'écouter du Taylor Swift et il y a Rémi qui s'en va.
1: Ah, allez, ouais, bye
2: quitte,
1: bye.
2: Je te quitte sur un passo.
1: Ah, allez,
2: pardon, hein.
1: T'es énervé alors.
2: Ah, bah là, je regarde, hop,
1: là, allez.
0: Hop, là. Oula, c'est une passade.
1: T'as le casque, là, le casque. Le casque, le casque, là.
0: Enlève le casque, Rémi, enlève le casque. Reste avec nous, on est en direct sur Énergie avec toute l'équipe. Bien sûr, et puis surtout avec vous tous, on va jouer ensemble. 0870 42 48. Un cadeau à gagner grâce à Jordan Mouirac. On reste en direct jusqu'à 19h.
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0: Oh, wow. Jordan Mouirac est avec nous dans le studio. Regardez-le avec un t-shirt, celui-là.
1: Tu sais quoi, j'ai même pas de t-shirt.
0: Ouais, il est quand même en Marseille. C'est quand même Jordan Mouirac. Hein. On parle de la dernière saison de Danse avec les stars avec lui. Finaliste avec Juju Fitcats. Et puis n'oubliez pas, vous aimez ses chorégraphies comme moi, vous êtes fan de son travail. Et ben ça y est, il se lance dans ce grand bain. Il se lance dans le bain du spectacle. Ça. Danse la nuit, spectacle bientôt en tournée avec des gens que vous adorez. Il y a Yann Alric, il y a Elsa Bois, il y a Calisson Guazdoué que vous avez découvert et plein d'autres hein, bien sûr, mais que vous avez découvert dans Danse avec les stars. Et il y a une tournée, il y a des dates, ça commence le 10 octobre à Lille. Allez voir tout ça sur ton Insta, j'imagine.
1: Ah ouais, tout est sur mon Insta ou sur @PulseShow.
0: Le Pulse Show, parce que c'est la troupe, le Pulse Show. Et je tiens à dire qu'il m'a fait hors antenne la demande d'intégrer la troupe. Et ben c'est
1: pas vrai. Exactement.
0: Il l'a pas fait du tout, je l'ai vraiment de
1: fou. Et tu sais, il va y avoir des surprises dans ce show, je vais faire venir des guests quand même à chaque fois.
0: Ah, je viens.
1: Donc, si je passe à Paris, je pense que c'est toi que je choisis.
0: Ah, je viens. Oh. Paris, Aix-en-Provence.
1: Aix-en-Provence?
0: Ah, bah, Aix-en-Provence, je suis d'Aix, moi, tu fais des surprises.
1: Il y a une salle à Aix-en-Provence?
0: Maman, tu sais pas les salles qu'on a à Aix-en-Provence, magnifique.
1: Mais des grandes salles.
0: Bien sûr qu'il y a des grandes salles à Aix-en-Provence.
1: À Aix-en-Provence, c'est des grandes salles.
0: À Aix-en-Provence, mais pourquoi? Magnifique, il y a une nouvelle salle magnifique.
1: Ah bon?
0: Ah bien sûr, il y a Gad qui joue et tout, il y a des salles, je pense qu'elle fait 2000 places. Hein.
1: Ok, ça c'est bien,
0: ah,
1: ça.
0: Ah ouais,
1: ça
0: ouais,
1: va. Donc si je veux t'avoir, faut que j'aille à Aix-en-Provence.
0: Voilà,
1: ouf. Ok, ça reste dans le coin de ma tête.
0: Ça marche aussi. On continue l'interview, je voudrais connaître, on parlait de Danse avec les stars, tu nous as dit plein de choses, avec qui t'es tes potes, le juge que tu préfères. Ton meilleur souvenir, si en une seconde, le souvenir qui te revient, peut-être la victoire et peut-être pas forcément.
1: Non, pas forcément la victoire. Pas forcément la victoire. Mon meilleur souvenir. Mon meilleur souvenir, c'est chaud ça comme question.
0: Waouh, ouais, t'es très beau. Je sais que c'est dur de choisir un, mais un très beau souvenir.
1: Non, je sais que quand j'ai dansé avec Bilal, ce qui était très bien, c'était qu'on pensait plus qu'il y ait deux mecs qui dansaient ensemble. Quand on nous regardait danser, on voyait justement un duo qui dansait ensemble.
0: Génial, bien sûr.
1: Et ça a changé beaucoup de mentalité, je pense, j'espère, en tout cas. Et cette ouverture d'esprit qu'on a pu véhiculer, en tout cas, c'était la première fois que deux hommes dansaient ensemble.
0: En France, c'est arrivé, je crois, ouais. À l'étranger, je vais pas dire de bêtises, je suis pas sûr, mais je crois qu'à l'étranger, c'est arrivé. En France, c'était la première fois, deux hommes ou deux femmes, que deux personnes du même sexe dansent ensemble dans l'émission.
1: Tu sais, ça met une petite pression quand même.
0: Bien sûr.
1: Tu vois, tu te dis, ah là là, j'appréhende un petit peu et tout, surtout. Surtout les blabla qu'on peut avoir sur les réseaux et tout ça. Et en fait non, Bilal était très cool avec moi, c'était on s'entendait super bien. Puis Bilal, il est envoyé aussi hein.
0: Ah ouais, c'était trop beau. Franchement,
1: Bilal, il balance des bras, il a une interprétation, il va à fond au max et tout, donc ça allait très très vite pour faire des chorégraphies avec lui.
0: Très beau,
1: très, très vite.
0: Et si tu gardes un souvenir un peu plus dur, un moment, peut-être une danse, quelque chose, qu'est-ce qu'il y a, ou peut-être une saison qui t'a moins plu?
1: Ah, une saison qui m'a moins plu.
0: Non, un moment, pas cool. Je mets des guillemets parce que s'il me lâche une dinguerie, après je fais la base.
1: Bah, il est capable, là, tu sais que je suis capable. Non, ce qui a été très dur, ça a été, la saison, justement, celle où j'ai gagné avec Lenny. Ce qui était très dur, c'est que, d'un autre côté, il y avait ma femme qui était alitée, tu vois, qui...
0: C'est vrai que t'as vécu
1: un... C'était très dur pour elle, comment dire. sa grossesse.
0: Sa grossesse.
1: Ouais, voilà. Sa grossesse était très dure. Elle était alitée au bout de la 18e semaine, ce qui est très tôt. Tu vois, on pensait aussi perdre notre enfant, tout ça. Donc, et je devais continuer l'émission. Bon, j'étais prêt à, il y a un moment, j'ai failli arrêter, justement, de danser avec Lenny, parce que je lui dis, là, c'est compliqué, on est à l'hôpital et tout ça. Et ma nana, mais elle m'a dit, ma femme, elle m'a dit, vas-y, va danser, je veux te voir content, je veux te voir, vas-y, reste pas assis avec moi sur le
0: c'est pas que ça. Le vendredi, c'est les semaines de répète et
1: oui, il fallait
0: la préparation,
1: que je parte tous les jours, tout ça. Donc sûr, j'ai raté pas mal de répétitions, mais la production m'a beaucoup aidé, la production était très à l'écoute de tout ça, m'ont aidé vraiment, même ils ont aidé ma femme et tout. Donc vraiment je les remercie pour ça en tout cas, mais c'était pas la saison la plus facile et pourtant on l'a gagné.
0: Bien joué.
1: Bah, après Lenny elle envoie.
0: Et tout s'est bien terminé, bien sûr. J'ai vu d'ailleurs.
1: Tout s'est bien terminé. Mon bébé, il est là. Mmh. Et
0: j'ai
1: voilà.
0: vu d'ailleurs. Attends déjà. Parce que c'est sur les réseaux. Donc je peux en parler. J'ai vu qu'il y avait un tatouage commun.
1: Ah non. Tu sais que je déteste les tatouages. Elle m'a fait faire ça.
4: Trop bien.
1: Elle m'a fait faire ça.
0: C'est quoi? Tatouage
1: sur
0: commun.
1: Ce doigt là, pardon.
0: Le majeur.
4: Il y a pas de
1: sur
4: défense.
1: Le majeur. Voilà. Et en fait, moi, j'ai fait le A et le M. Et quand je croise les doigts comme ça, ça fait amor.
4: Ah.
1: Voilà. C'est un basique, mais en tout cas, voilà, c'est un lien entre nous et. Je déteste les tatouages.
0: Avec
1: moi, je n'ai pas de corps étranger sur moi là, les tatouages, les piercings et tout, d'oreilles, rien du tout.
4: Et vous vous croisez parfois le soir? Vous dites allez, on se croise. Et vous me croisez les doigts?
1: Ouais, on le fait souvent.
0: Ouais. Ça va durer 3 mois après. Vous avez même plus on va.
1: Non, 3 heures.
0: Et il y a des fiançailles alors?
1: Oula!
0: Mais c'est pas officiel.
1: Non, mais c'est ma nana, c'est une dinguerie ce qu'elle a fait.
0: Mais c'est sur les réseaux.
1: On était faire un poisson d'avril, mais le 3 avril.
0: Ouais, c'est bon.
1: Et elle lance, ah, ça y est, en gros, elle avait mis une grosse bague faite par l'IA et tout ça. T'as pas vu le diamant, il fait la taille de mon pouce. Pas du tout. Calme-toi.
0: Bon, on se calme un peu. Ton animateur préféré dans Danse avec les Stars?
1: MDR. Ah là là là là.
0: Quel enfoiré.
1: De quelle saison?
0: Quel est le candidat? Peut-être de
1: c'est
0: toi.
1: Évidemment toi, Camille. T'es au top.
0: C'était pour la blague.
1: Non, mais t'es magique.
0: Jojo, quel est le candidat qui t'a le plus impressionné? Peut-être un des tiens, peut-être pas un des tiens, ou vraiment tu te dis, mais c'est incroyable le niveau de danse ou la progression. En tout cas, un candidat qui t'a bluffé dans toutes tes saisons de Dalles. T'es 8 saisons, hein, et c'est
1: qui m'a bluffé. Waouh. C'était question.
0: Je peux même m'en donner 2-3, hein, t'inquiète.
1: Ouais, je peux t'en donner 2-3. Tyke, j'adore. Tu vois,
0: trop fort avec Fauve, extraordinaire.
1: Tyke, Billy Crawford. Bon, après, on sait que c'est des danseurs quand même qui envoient déjà sur scène. Mais bon, Tyke, on le voyait pas vraiment sur scène avant, tu vois. Et là, il a tout sorti après Danse avec les Stars. Il a explosé.
0: Et surtout, parce qu'on le fait de moins en moins, je trouve, dans les saisons. Mais moi, je trouve ça bien d'ailleurs, hein, que ça soit de moins en moins. Mais au début, genre Tyke va danser une salsa et tout, parce qu'on dit aussi oui, bien sûr, qu'il y a du groove, parce que il sait danser, c'est un showman. Mais quand même, après faire des danses cadrées. Et faire des passos et des trucs.
1: C'est ça, mais le fait qu'il ait dansé avec Fauve, tu vois, le fait qu'il ait dansé avec Fauve a cette ouverture d'esprit, c'est-à-dire que quand on lui dit de faire une salsa, Fauve, ça part à une salsa à la Fauve. Tu vois ce que je veux dire? Et ça, c'est ce qui est trop bien, c'est ce qui est trop riche. On est là pour faire du show. Tu vois, donc, moi, ce que j'adore dans Danse avec les Stars, c'est qu'on est libre. Tu vois, on nous fait confiance. Plus ou moins. Plus ou moins, au début, bon, tranquille.
0: Mais, après 8 saisons, ça va.
1: Après 8 saisons, les gars, c'est bon, on fait confiance. Et ça, on leur dit merci pour ça, tu vois. Et du coup, on peut varier, tu vois. Si par exemple Ty qui l'envoie dans l'afro et tout ça, ben bah, faire une salsa mais basée sur l'afro, c'est ce qu'elle faisait avec Billy Crawford aussi. On va dans son style, il fait du Michael Jackson, mais on y va, on fait un cha-cha mais à la Michael, et on y va, on les exploite au maximum, nos artistes. Dès qu'il y a un peu de talent, il faut l'exploiter. Donc des fois tu sors un petit peu de la danse, mais à 70% tu respectes la danse, mais après il faut raconter une histoire,
0: il faut raconter
1: du show
0: et trouver l'ADN de chacun des candidats.
1: Ouais, c'est ça.
0: Et est-ce que tu penses que Juju est une des candidates qui a le plus bossé?
1: Juju, c'est une malade. Je crois qu'elle a un livre de notes, tu vois, de toute la saison. Mais tout ce que disaient les juges, paf, mais elle prenait des notes, tu vois. Il y avait 3 pages de Chris Marquez, tu vois. Non, vraiment, elle, c'est une bosseuse. Elle bossait dans son appart. Je te jure, elle était pas. Là, elle a retrouvé Thibaut, il est content. Thibaut.
0: Là, c'est bon, c'est bon,
1: ça
0: c'est
1: y est,
0: bon,
1: elle a
0: c'est
1: retrouvé.
0: Bon. On s'écoute Jake et Carla dans un instant. J'ai des infos à vous faire deviner. Si vous arrivez à les deviner, vous savez quoi? Faites gagner un cadeau à quelqu'un.
4: Merveilleux.
0: iPhone.
1: Un iPhone?
0: Un iPhone 17, mon cousin. C'est pas le top, ça?
1: Allez.
0: On fait ça dans un instant. Regarde le chien, reste avec nous. Il est 7h10, on est en direct sur Énergie.
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0: Et on est en direct encore quelques minutes. On profite d'avoir Jordan Mouirac avec nous. Bien sûr qu'il est là avec nous. Et on va parler de plein de choses. Je voudrais vous faire deviner une info. Si vous y arrivez en 60 secondes, vous faites gagner un cadeau à Aurore qui est avec nous. Salut Aurore!
5: Et salut à tous.
0: Aurore, je te présente Jordan. Tu peux mettre le casque, ouais. Jordan n'a pas le casque pour qu'il t'entende.
1: Bonsoir. Salut Aurore.
5: Salut, enchantée.
1: Enchantée, tu vas bien?
5: Je suis trop contente d'être là, c'est incroyable.
1: Aurore, tu nous viens d'où?
5: Tous les soirs. Moi, je suis de Toulouse.
1: Ah, de Toulouse. Eh, on n'est pas loin.
0: Toulouse ou pas encore?
1: Ah, moi, tu sais que j'habitais à Cahors.
0: Ah, juste à côté, ah. Pas loin, quoi.
1: Tu connais Cahors? Non, c'est à une heure.
0: Bon, ça va.
5: Ouais, je connais, je connais.
1: Ah, tu connais bien.
0: Il est de Cahors, Jordan, il passe pas à Toulouse, tu passes ou pas encore? Pas encore,
1: pas encore, mais c'est dans l'idée, mai-juin.
0: Quand est-ce que tu annonces les autres dates de ton spectacle?
1: Je les annonce, on va dire plutôt septembre-octobre, voilà. 2026.
0: Ou septembre-octobre, il y a les premières dates qui démarrent, ils jouent essentiellement dans des casinos, donc vous pouvez aller perdre toutes les économies sur le rouge.
1: Des casinos.
0: Et ensuite, vous allez le voir, bah, Casino Barrière.
5: Oui, il y a un casino barrière à Toulouse. Hein.
0: Et casino Partouche.
1: Je le connais bien, j'y vais plus.
0: Bien sûr.
4: Parce qu'on me l'a demandé.
0: Bien sûr, je me suis fait interdire. Oh! Est-ce que si tu t'es fait interdire de casino, t'as le droit de jouer dans un casino en tant qu'artiste?
6: Je me posais la question, je te jure.
0: Ah! Oh, la bonne question du père Combal.
4: J'imagine, c'est les jeux d'argent qui posent problème.
0: Ah, c'est
4: l'addiction
0: mieux, hein.
4: Vient pas du fait de chanter ou de danser.
0: Non, mais c'est de passer le casino.
1: Ouais, parce que tu passes quand même la barrière avec ta carte d'identité.
4: Ah, donc à voir si tu passes
0: oui,
4: pas par
0: la barrière. Oui, mais tu accèdes à la salle de spectacle sans passer la barrière, je crois.
1: Ça dépend lesquels.
4: Il nous faudrait un patron de casino. Qui fait en même temps salle de spectacle.
0: Même un casino cafétéria, on prendra. Aimé Jacquet, qui a longtemps été l'égérie. L'équipe, vous trouvez? Ben ouais, c'est impossible. J'ai levé un lièvre, là. Ah ben, on va chercher la réponse. En attendant, on va essayer de deviner cette info. Écoutez bien. J'ai une info sur Jennifer Lopez. Encore elle.
4: Ben oui.
0: Ben ce soir, c'est une spéciale Gilo.
4: C'est sa fête.
0: Il y a quelques années, Gilo faisait passer des journées entières d'audition pour ses danseurs pour sa nouvelle tournée. D'accord.
1: Okay.
0: Plein de danseurs rêvaient d'intégrer la tournée de Jennifer Lopez, vous imaginez? Et elle a eu un critère éliminatoire. Elle a refusé de prendre tous les gens qui avaient cette particularité, laquelle, top chrono?
4: Particularité physique?
0: Non.
4: De genre?
0: Non. Parce qu'il fallait tout, il fallait des hommes, des femmes, il fallait tout. Qu'est-ce que ça peut être? Qu'est-ce qui a fait que ça élimine? Jordan.
1: Waouh, attends, c'est pas possible ça. Une particularité?
0: Et une particularité, elle a dit, si vous êtes ça, je vous faites pas ma tournée.
4: Un signe astro?
0: Exactement.
4: Oh là, quel relou.
1: Non. Les Gémeaux.
0: Vierge. Pourquoi les Gémeaux? Je dis pas ma femme est Gémeaux. Non, t'es parti vite sur les Gémeaux.
1: Les Gémeaux, ils sont très relous.
0: Non.
4: Les Gémeaux sont un peu particuliers.
0: Ah bon? Pourquoi?
4: Bon, parce que.
1: Ils ont toujours raison, c'est une évidence, c'est évident.
0: Tu connais qui, Gémeaux?
1: Ma sœur est Gémeaux.
6: Ah ouais, tu savais quelqu'un de Gémeaux.
4: C'est pour ça qu'il y a quelque chose sur le cas. Non, on dit, j'y crois moyennement, mais que souvent tu passes un peu du chaud au froid à Gémeaux, quoi. T'es double.
0: C'est pas Balance, ce signe?
4: Oui, c'est les deux, c'est Gémeaux et Balance.
0: Bon, en tout cas, sachez que Gilo a refusé tous les gens qui étaient vierges pour sa tournée.
4: Oh.
0: Elle a dit, il y a des vierges parmi vous, donc il y en a qui ont levé la main, et elle a dit, tout le monde dehors.
4: Mais elle est elle-même vierge, non? En plus, c'est ridicule.
0: Ben, je sais pas, en tout cas, elle les a tous virés. Ah non, parce qu'à l'époque, son ex, Marc-Anthony, était vierge.
4: Ah.
0: Elle venait de divorcer, donc elle a dit, les vierges, ça dégage. C'est fou, non?
4: Ouais, c'est quoi? C'est absurde.
0: T'as jamais fait d'audition comme ça pour des grands artistes?
1: Non, mais sinon, j'aurais plus trop le choix, vraiment. Si je commence comme ça, c'est chaud.
0: Aurore, on n'a jamais gagné un iPhone aussi facilement sur Énergie, hein.
5: Mais complètement, mais bravo, vous êtes trop fort.
0: Mais c'est toi, bravo. Ben, bravo, c'est
4: Oriane. Mais de rien.
0: Oriane, elle est déterre, on dirait qu'elle le veut, elle, l'iPhone. J'ai jamais
4: vu. Oui, il est cassé, j'ai plus de zoom, là.
5: Je l'ai senti déterre de fou. Merci beaucoup.
0: Eh ben, j'ai quand même une autre info pour vous qui est intéressante, qui parle de danse. Et vous allez la prendre à la maison, ça vous pouvez le ressortir ce soir. Vous connaissez trois danses de salon, le twist, le swing et le tango, ont inspiré un truc cultissime qu'on connaît tous, quoi. J'aurais dû faire celle-là, elle était plus dure.
1: T'as dit trois danses.
0: Pas que je veux que tu perdes, Aurore, pardon, hein. Mais elle était mieux cette info.
5: Moi, ça m'allait bien l'autre, hein. Celle de Gilo, c'était parfait.
0: Elle était très facile.
1: Répète.
0: Écoutez bien. Le twist. Le swing.
1: T'as dit des danses de salon.
0: Et le tango.
1: Oui.
4: Mais c'est quoi la question?
1: Oui, c'est quoi la question?
0: Ils ont tous les trois inspiré un objet culte, lequel?
4: Ouais, c'est toi qui sais, Jordan, ça. C'est ton domaine.
0: Écoutez, c'est par rapport au nom des danses, hein.
4: Ah!
0: Le
4: twist,
0: le swing et le tango.
4: Tango, les tongs?
1: Le
0: thé. Non, ça a inspiré un objet culte. Le nom des trois a inspiré le nom d'un objet culte.
4: Tango.
1: Tango, twist, swing.
4: Swing. Tango. Swing balançoire.
0: Non.
4: Non.
1: Il faut le dire vite, non.
0: Écoutez bien. Twist.
1: Twist.
0: Swing.
4: Twist, swing.
0: Switch. Tango.
4: Swing. Tanga. Swing.
1: Swing. Swing.
0: Ces trois danses ont inspiré un objet culte lequel?
4: Donne-nous un indice, mais mini. Pas trop simple.
0: C'est un gros objet. On peut tous monter dedans.
4: Une voiture?
0: Oui.
1: Ah, la Twingo.
0: La Twingo.
1: Wow.
0: Twist,
1: swing, tango.
0: l'iPhone 17, Jordan.
1: Merci. Le Pro Max.
0: Non.
1: Il a vraiment
0: cru. Les copains, bravo. Aurore, félicitations. Tu gagnes donc ton iPhone, toi.
5: Mais merci, mais franchement, vous me régalez déjà tous les jours, mais là en plus, vraiment.
1: Ça, c'est l'accent toulousain. Vous me régalez, ouais,
0: ça régale.
5: Et ah, si, pardon.
0: Et s'il passe. Bah non, bah c'est magnifique. Et s'il passe à Cahors, bah écoute, on t'offrira des places pour aller voir Danse la nuit, hein.
1: À Toulouse, hein.
5: Non, à Toulouse, ça serait super.
1: À Toulouse, on viendra.
5: On a suivi avec ma fille, c'était génial, Dals. On s'est régalé, donc franchement, ça serait.
0: Tu es venu quand, Aurore ?
5: Hein ?
0: Tu es venu quand voir Dals ?
5: On l'a suivi à la télé, non ? À la télé ?
0: Ah, j'ai cru que tu étais venu dans le public, pardonne-moi.
5: Non, on aurait adoré, mais non, à la télé, on a suivi, c'était vraiment super, donc ça sera avec grand plaisir.
0: Et j'en profite qu'il y ait Jordan là, témoin, parce que j'ai tellement de gens qui me demandent des places pour Danser avec les Stars, on dirait que c'est Bad Bunny. Sachez que 3 semaines, 1 mois avant le début de l'émission, l'émission est complète.
4: Ah, déjà?
0: Mais vous, c'est impossible, ouais. Parce qu'on a que 3-4 places chacun tous les soirs.
1: Vraiment.
0: Et vous pouvez pas imaginer la demande qu'il y a. Quand on démarre, on dit bonsoir, c'est la première de Dals, dites-vous que c'est complet jusqu'à la fin
1: aussi,
0: de la
1: finale. Toi aussi, tu reçois les messages, comment on fait?
0: Et ouais, je sais, et j'aimerais faire plaisir aux auditeurs. Je crois que c'est plus simple de trouver des places pour Céline Dion que pour Dals. Il y a 200 personnes du public, et dès qu'on démarre les saisons, c'est plein, déjà 1 mois à l'avance.
4: C'est fou, mais moi aussi, parce que je te connais, on me harcèle de messages. On me demande de venir à ton truc.
1: Après, toi, Camille, t'as quand même 15 places, je crois, non?
6: Ouais, c'est ça.
1: Vous pouvez lui demander, quand même.
0: C'est pas vrai. Bon, on va vous laisser sur Énergie. Merci encore à Jordan d'être venu nous voir. Tu sais pas du tout, tu seras avec l'an prochain, quand même.
1: Je serai avec sur Danse avec les Stars.
0: Bah, j'espère.
1: Bah, évidemment, je serai
0: évidemment,
1: je serai là.
0: Mais il sait pas avec qui. Il découvre. Je pensais que vous le découvriez un peu avant votre candidat. Mmh. En fait, vous l'avez découvert vraiment pour les caméras. Découvre.
1: Bon, là, déjà, je sais pas. Tu vois, si je le ferai encore. Ça a été rappelé. Ça vient de se terminer.
0: Deux minutes.
1: En tout cas, tant que l'émission sera là, je serai là parce que j'adore cette émission.
0: Ouais, bah, c'est un kiff. Et vraiment, je sais qu'à quel point je t'adore. C'est un kiff aussi de faire cette émission.
1: Moi aussi, je t'adore, mon Camille. T'es le meilleur.
0: Avec toi, mon Jojo, un immense merci. Le spectacle s'appelle donc Danse la nuit. Toutes les dates, c'est sur son Instagram. Nous, on va se retrouver demain, on vous lâche pas cette semaine, 16h-19h tous les soirs sur Énergie. Et maintenant c'est Charlie qui prend la suite.
4: Ouais,
7: salut mes chupis.
0: Salut mon Charlie.
4: Coucou.
0: On te fait des gros bisous.
7: Gros bisous, bonne soirée les chupis.
0: Allez, ciao.

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1: Bienvenue tout le monde, bienvenue à France, on est en direct sur Énergie, il est 16h pile, je suis avec Rémi, je suis avec Oriane, je suis avec vous tous, 0870 42 48, un seul numéro pour me joindre toute la soirée. Oui, pour me parler à la radio, pour nous parler, pour nous jouer avec nous, pour faire ce que vous voulez. Pour un moment relaxant, on fait des massages auditifs, on peut vous masser le conduit ORL. N'hésitez pas, il y a Jérôme qui est avec nous, ça va Jérôme?
4: Salut Camille, salut Oriane et Rémi et toute l'équipe.
1: Salut Jérôme, qu'est-ce qu'il fait dans la vie Jérôme?
4: On est bien, je suis cuisinier en crèche, dans une crèche.
1: Oh, ça, mon pote.
4: Ouais. Oui, je fais à manger pour 40 petits de 0 à 3 ans. On est que du frais.
1: Trop bien.
4: Ils mangent bien.
1: Et tu fais ça où?
4: Mais, oui. À côté de La Rochelle.
1: Oh, j'ai été ce week-end.
5: Ah, bah oui, t'es allé faire du.
1: J'étais à l'île de Ré ce week-end.
4: Ah, bah c'est pas loin de chez moi.
1: Ah, bah, oui, La Rochelle, ouais, bah, je sais bien, c'est pas loin de chez toi. Alors, première question,
4: oui.
1: Parce que j'ai eu une embrouille avec tout le monde ce week-end.
6: Quoi?
1: Tous mes potes, on dit Fort Boyard ou Fort Boyard?
4: Ah, nous aussi on dit Fort Boyard.
1: Tu dis Fort Boyard?
4: Non, il... Boyard.
1: Ouais, moi bah je suis complètement tort.
6: Non, moi on m'a dit qu'on disait Fort Boyard.
5: Oui,
6: ben,
5: mais
6: moi aussi.
5: Les gars, OY, enfin, Bois. Fort Boyard.
1: Ben oui, mais à chaque fois ils disent vous avez gagné un Boyard.
5: Mais non, personne n'a jamais dit ça.
1: Et bien sûr que bah, si. Pardon, Olivier Mine pendant 39 ans. Donc,
5: ah bon bah, excuse-moi, Sandrine Dominguez à l'époque.
1: Non, Sandrine,
5: Sandrine Dominguez.
7: Tu gagnais un écu à l'époque.
5: Je regardais sous Sandrine et elle disait Boyard.
1: Ah bon?
5: Et Patrice Lafont aussi.
1: Gars, est-ce qu'on peut avoir quelqu'un de La Rochelle, l'office du tourisme, s'il vous plaît? De l'île de Ré d'ailleurs. De l'île de Ré, on va leur demander précisément. Ah, j'ai passé un week-end génial. Qu'est-ce que j'aime ta région, Jérôme?
4: Ah ouais, c'est super l'île de Ré là-bas. T'as choisi la meilleure région là.
1: Ah non, mais parce que je fais de la voile en fait, et c'est là-bas que tu peux faire de la voile. Et j'adore. Mais alors les gens ils sont adorables. Vous savez ce qui m'est arrivé? Je vais vous raconter toute la vérité. Je suis à l'île de Ré, que des gens sympas, que des gens gentils. Franchement, tout le monde, les habitants, les commerçants, tout le monde est sympa. Arrêtez de croire que vous nous embêtez quand vous demandez des photos. Vous ne m'embêtez pas. Ne vous gênez pas, ça me fait plaisir. Toutes les photos, ça me fait toujours plaisir de discuter avec vous. Les gens, ils croient toujours que ça me dérange pas du tout. Les gens sont sympas. Je reviens à Paris, parce que c'est quand même là qu'on est ici. Où on habite. The City of the Anne Hidalgo. Première interaction. La dame qui gère la maternelle pour mon fils, je laisse mon fils à la maternelle. Première interaction, ma Caroline, je l'embrasse fort, adorable comme toujours. Salut, comment il va? Comment tu vas? Ça va super, machin, il y a des slips dans le sac. Bon bref, la vie quoi.
6: Que l'histoire.
1: Deuxième interaction, donc c'est la deuxième personne en rentrant à Paris que je croise. Je passe au feu vert, d'accord? Donc c'est feu rouge pour les piétons. Et là, il y a une joggeuse qui veut quand même passer, mais donc je peux pas parce que je suis engagé, c'est rouge. Gars, elle me tape au carreau, elle me fait un gros doigt et elle m'insulte. De tous les noms.
5: Ah, c'est Paris, hein. Faut
1: après,
5: s'adapter.
1: Je dis, mais qu'est-ce que... Et donc, je baisse les yeux. Mais madame, c'est rouge, je passe juste... C'est vert pour moi. Et je me fais, mais genre, traiter de tous les noms à 8h30 du matin. Arrive à Paris, j'en peux plus.
5: Alors,
1: peux plus, je pars vivre à l'île de Ré.
5: Je n'en peux plus.
6: Les runners, les runneuses avec tout l'avant, parce que moi aussi, je cours
1: non,
6: un peu.
1: Attendez, mais il se passe quoi?
6: Il y a ce truc de mollo, quoi. Tu vois, au feu, en principe, tu t'arrêtes, tu regardes ta montre et tu trottines. C'est ça le concept d'un runner.
1: Ma passion, Rémi, c'est qu'il a fait deux sorties. C'est maintenant, il est dans la partie des joggers.
6: disons que j'ai acheté les baskets.
7: C'est vraiment. C'est un prouveur, quoi.
1: Non, mais c'est fou, pas? Deuxième interaction, j'ai croisé que des gens sympas tout le week-end. Deuxième interaction, c'est une galère.
5: Je suis parisienne. Il faut prendre Paris comme une jungle que tu dois affronter chaque jour.
1: C'est ça.
5: Et une fois que tu sais que Paris c'est la jungle et que t'es là pour t'embrouiller, te donner des petits coups d'épaule comme ça, tu le vis beaucoup mieux. Hein. Moi je
1: c'est
5: le sais.
1: Fou, c'est fou.
6: Mais quand t'as ouvert la fenêtre, tu l'as parlé, elle a pas fait ouah le mec de Wasinger.
5: Mais moi je suis là.
1: Mais quand je vous dis m'insulter pour que je vous en parle à la radio, je me suis fait insulter. C'était réellement vert. C'est-à-dire c'était une ligne droite et vert. Je peux pas faire autrement que faire.
6: T'es dans ton droit.
5: Je suis une embrouilleuse de rue, donc je suis très choquée. Moi,
1: mais
5: je m'embrouille.
1: J'ai pas. C'était pas juste
6: presque rouge ou presque plus rouge, c'était rouge.
5: Attends, tu rationalises comme quelqu'un qui n'est pas de Paris. Il y a rien à comprendre. T'as juste envie de t'embrouiller. Je pense qu'elle avait juste envie de s'embrouiller.
6: 8h30 à lundi.
5: Tu n'es pas le problème.
6: Ça fait tôt. 16h30, je suis prêt, je suis sur mes appuis.
4: 8h30. Venez en Charente-Maritime.
6: Je te jure, je vais venir à La Rochelle, à Fort Boyard.
4: Oui.
6: C'est ce qu'on a trouvé quelqu'un. On arrive à avoir quelqu'un. L'office tourisme, il répond pas.
1: C'est lundi.
2: Pour l'instant, il répond pas, mais si tu veux, moi j'ai un petit extrait où on a quand même Passepartout qui chante la chanson. Donc lui, il a la réponse.
6: Allez, si on a bien qu'il y a l'info. Alors, je vais te dire un truc. Bravo, parce que tu vois, s'il y a un gars dans l'équipe qui bosse, c'est tous là, Sandrine Dominguez, pendant ce temps, il a trouvé la vérité. Est-ce qu'on se met tous d'accord que Passepartout fait foi? C'est la loi.
1: Bien sûr, bien sûr.
6: Comme le dit Passepartout, ça sera bon.
8: Je suis Passepartout du Fort Boyard.
6: Tout le monde, tout le week-end. Puis, c'est Boyard. Hein. On offre un Boyard, c'est Boyard. Avec des gens à table qui disent, mais gars, tout le monde dit Boyard. J'ai dit, mais c'est Boyard. Hein. C'est un Boyard, on donne des Boyards. J'ai donné la leçon à tout le monde, l'enfer.
5: Le lourd.
6: Mais c'est peut-être pour ça la joggeuse qu'elle m'a insulté. Elle est peut-être la table à côté. Ouais.
5: Boyard, on a dit.
6: Comme ça. Dingue. Cinglé.
4: D'ailleurs, il y a une ville, il y a une ville dans l'île de Léron qui s'appelle Boyardville.
5: Ah ouais?
6: Ah, mais toi, c'est une fois qu'on a fact-checké que tu sors du bois.
4: Voilà, c'est ça. Le temps que ça monte. Okay.

0: Bien sûr, en plus, ça me ferait plaisir. Ouais,
1: je vous jure.
0: Les copains, on va offrir des cadeaux ce soir.
2: Oui.
0: Je sais même pas quel cadeau on a à offrir. Moi, j'arrive une main devant, une main derrière. Je suis arrivé à Paris, je me fais insulter par une joggeuse et après, je viens en studio. Qu'est-ce qu'on offre?
3: Ah ben, t'as ton homme, je veux bien jouer, moi.
0: Ah ben, tu restes avec moi, je t'aime beaucoup, Jérôme. Toi,
3: ah,
0: on va te faire gagner. Mais qu'est-ce qu'il y a à gagner ce soir?
2: Eh ben, grâce au nouveau film Star Wars qui sort le 20 mai, on a
0: Star Wars.
2: Bah, oui, le 20 mai, là, ça sort.
0: Bien sûr.
2: On offre un iPhone 17, le tout dernier iPhone.
3: Oh,
2: à
3: ouais,
2: gagner sur énergie.
3: Ouais. Ma fille Solène va avoir 20 ans, j'aimerais bien lui en offrir un. Alors, je peux jouer. Alors là.
0: Alors c'est quoi, l'iPhone c'est ça?
2: L'iPhone 17, le dernier iPhone à gagner.
0: Qu'est-ce qu'on a d'autre?
2: Alors, on a mis la Switch 2, parce qu'on sait que ça c'est un combo qui fonctionne.
0: Ouais, puis ça fait, ouais, on va faire beaucoup de PS5
2: bien
0: et
2: sûr.
0: Le temps de passer un pas à la Switch.
2: Et là, la Switch 2 fait son grand retour.
0: Très bon effet.
2: Et puis on a gardé les AirPods 4 parce que ça part comme des petits pains, donc on s'est dit...
0: Bien sûr, ça vaut 3 boyards.
4: Voilà. Pour le jogging, pas mal.
3: Vous trouvez le mot code.
0: Alors, interdiction, vous faites du jogging, vous ne gagnez pas l'AirPods. C'est que pour les gens qui ne courent pas. Jérôme, reste avec nous, on va te faire gagner un cadeau comme vous tous qui nous écoutez. 0870 42 48. Vous dites, mais c'est simple, on passe à l'antenne, il suffit de gratter un cadeau. Oui, il suffit de ça. Voilà. Dans un instant, on va jouer avec Tame Impala. Avant ça, bel après-midi tout le monde, il est 16h07, on est en direct sur Énergie.
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0: 16h10, on est en direct sur Énergie, j'espère que vous allez bien, on est tous ensemble, on est là jusqu'à 19h, c'est le bonheur. On partage une semaine ensemble, semaine complète. Parce que c'est encore férié ce week-end.
2: Hein, ah bah c'est que ça, mais hein, là.
0: C'est Ascension là, t'as Jésus, il monte directement en Iron Man. Il monte au ciel et donc il y a un pont, on fera pas le pont.
2: Non.
0: On sera là également jeudi et vendredi, on fait semaine complète à vos côtés.
2: Ah, voilà, c'est plus un pont, c'est un viaduc là cette semaine, c'est 4 jours.
0: Tu prends
2: 4
0: ton...
2: jours, poteau, 4 jours.
0: Jeudi, vendredi, samedi. Hein.
4: C'est long sans école quand même beaucoup. Hein.
0: Bah, en fait, c'est ça, c'est marrant parce qu'il y a plein de gens qui disent, hey, je suis chambé, mais quand t'es parent, en fait, bah non, c'est vraiment, c'est tu récupères ton fils tout le temps.

0: de l'antivirus.
1: Ça peut faire mal, on ne sait pas encore.
2: Arrêtez,
1: mais...
2: arrêtez, je ne veux pas du tout en parler.
1: On va en parler dans un instant. Parce que alors là,
0: il n'y a rien.
1: Là, je sens qu'on va revivre un Covid. On va se,
0: on va se reconfiner pour trois gars qui ont fait une croisière.
1: On va en parler dans un instant. 16h11, on va jouer aussi. On l'a dit, on va essayer de vous offrir des beaux cadeaux ce soir. Et donc, Vita qui arrive pour le Music Only.

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2: Alors déjà, j'ai appris qu'on disait pas Fort Boyard, mais Fort Boyard. Ouais. J'ai repris tout le monde pendant tout le week-end à l'île de Ré, comme si j'étais un natif.
3: Mais t'as repris des gens de l'île de Ré, du coup?
2: J'ai repris tout le monde.
3: C'est les locaux.
2: Non, t'as repris les locaux, c'est magnifique.
3: N'importe qui.
2: Il y aurait eu, gars, je te le dis, hein, il y aurait fait l'Indra tête de tir, elle aurait dit Boyard, je lui ai dit Boyard.
3: Désolé,
2: on a 35 ans de plantes. À un moment donné, il va peut-être avoir un orthophoniste. Hein. Et donc, il y a une autre question. Est-ce qu'on dit Père Fouras ou Père Fouras?
4: Je dis Fouras, mais je vais un peu décider toute seule.
3: Et je crois qu'on dit Père Fouras. Sans S. Je suis même quasi sûr.
4: Bah, les présentateurs disent Fouras.
2: Mais... Ah bah alors oui, là... bah alors partons sur les présentateurs.
3: Alors là, c'est très simple à vérifier. C'est un village, c'est une ville autour de.
2: Parce que sinon, ouais, bah, par exemple, je dis Masque Singer. Ma mère dit Masque Singer, comme la machine à coudre.
4: Ah
3: oui, ouais, non, mais là, oui,
2: bon, hein,
3: oui.
2: Masque Singer.
4: J'adore.
3: Camille, est-ce qu'on peut appeler le maire de Fouras, si tu veux? Le maire de Fouras.
2: Mais c'est pas lui le père.
3: Mais non, mais
2: on arrive pas à joindre l'office du tourisme de l'île de Ré.
5: Ah, il doit faire le pont du 11 mai.
3: Cam. À Fouras, c'est ce qui a inspiré le nom du père Fouras. Et donc, à Fouras, ils savent comment on prononce Fouras ou Fouras.
2: Est-ce que c'est vraiment Fouras qui a inspiré le...
3: Ah oui, bien sûr.
4: Ce serait une sacrée coïncidence, c'est vraiment à côté. J'ai un pote qui avait une résidence secondaire à Fouras.
2: Oh.
4: Et il dit Fouras.
2: Excuse-moi, Lady Châtelet.
4: Voilà, mon ami Clément, il dit Fouras.
3: Ah, il dit Fouras.
4: Et sa maman aussi.
2: Ah, papa, c'est lui le fact-checking qui se manifeste, apparemment. Non, je fais ça, s'il y avait des cahuètes.
3: Merci, c'est le fact-checking.
6: Rémi a raison, comme c'est le nom d'une ville.
5: Est-ce que la scène est dire cette phrase?
6: Rémi a raison, comme c'est le nom d'une ville, on dit Fouras.
3: Donc Clément, ton pote Clément est un con.
5: Je résume peut-être un peu avec beaucoup de respect.
4: Il écoute, il a eu à être ami.
2: Donc Fort, le père Fouras de Fort Boyard.
3: Voilà.
4: Ok. Boyard.
3: Boyard et Fouras. Bon, c'est bon.
2: Voilà. Après, non, est-ce qu'on dit passe-muraille ou passe-mouraille?
3: Ou passe-tartuque?
2: Dans un instant, je vais avec vous sur ton. On a plein de choses dont on va parler. Tout ce qui s'est passé ce week-end, on va débriefer tous ensemble. 0870 42 48, le numéro, il est gratos pour nous joindre. 16h19, on est en direct. Vita, tout de suite.
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2: Non, est-ce que les actifs quand ça fait mal comme ça, hein?
3: Ou un peu de mercurochrome?
2: Bien sûr. On a quelqu'un de la mairie de Fouras ou Fouras? On va le savoir tout de suite.
3: Ouais.
2: On a Isabelle qui est là, on est en train de se demander si on disait Père Fouras ou Père Fouras. Salut Isabelle.
7: Bonjour.
2: Bienvenue en direct sur Énergie, Isabelle.
7: Je vous remercie.
2: Avec grand plaisir.
7: Eh bien écoutez, on dit Fouras. On ne prononce pas le S.
2: Et donc on dit bien Père Fouras.
7: Voilà, tout à fait.
2: Ben
7: voilà.
2: C'est comme ceux qui disent Chamonix ou Cassis quand vous allez en vacances l'été à Cassis. Oh là là là là.
4: Ah, tu dis Chamonix?
2: Ben oui. Non, on dit, c'est pas moi, on dit toute la France dit Chamonix.
4: Même les biscuits?
2: Ben oui,
5: oui, les biscuits sont là-bas. C'est le même nom.
4: Je note.
3: Chamonix, Cassis, qu'est-ce qu'il y a d'autre?
2: Montargis.
3: On dit en Avignon et pas à Avignon.
4: Ah oui, ah, et Auxerre, hein. Non, Auxerre.
3: Auxerre, oui, bien sûr.
2: Bah, y a et Marseille, ouais, bah, là, autant pour moi, il n'y a pas de piège. Autant pour moi. Bah, Isa, merci. Hein.
4: Merci.
2: Ah, bah, attends, Isa, t'es pas loin. Est-ce qu'on dit Fort Boyard ou Fort Boyard?
7: Fort Boyard.
2: J'aime ça quand on me donne raison. C'est la sensation que je préfère.
4: Mais donc, Passepartout aurait tort depuis des années à chanter comme ça.
3: Bah oui, mais parce qu'il prononce mal depuis le début.
4: Enfin, c'est quand même son métier.
2: Bah oui, mais il n'entend pas.
3: Attends.
2: Parce que c'est trop
3: parfaitement ce que je veux dire.
2: Oui, bien sûr.
3: Fort Boyard. Isa te donne la vraie info puisque Fouras, c'est vraiment à côté du Fort Boyard.
2: Oui.
7: Tout à fait.
3: Boyard même.
2: Donc t'es d'accord, on dit Fort Boyard.
7: Oui.
2: Eh ben j'ai bien fait. Tu sais qu'Isa, j'ai passé mon week-end à reprendre tout le monde. J'étais à l'île de Ré. Et donc j'ai passé mon week-end à reprendre tout le monde parce que tout le monde dit Fort Boyard. Ouais, ça te fait pas mal.
3: Ah non, ouais, je comprends.
2: C'est pas une info folle non plus. Isa, je t'embrasse fort.
7: Merci.
2: Un grand merci d'être passé sur l'antenne à la mairie de Fouras, donc. Hyper Fouras.
3: Ben ouais, c'est fou.
2: Ah, les gars.
4: On en apprend. Hein.
2: Et alors, Laura est avec nous. Ça va, Laura?
8: Ça va super, merci.
2: T'es d'où toi, Laura?
8: Alors moi, je suis de Marnay, ça se connaît pas du tout, c'est à côté de Besançon.
2: Ok, très bien. Ça va, t'es heureuse là-bas, tu fais quoi?
8: Je suis éducatrice dans un foyer d'accueil d'urgence avec des enfants de 6 à 12 ans.
2: En galère, et ben en tout cas, Laura, bravo, c'est un très beau métier que tu fais. Pas simple, mais très beau.
8: Merci.
2: Bah ouais, vraiment, on le pense sincèrement. Et alors, vous avez vu ce truc là de peut-être nouveau confinement là ?
4: Non, arrête.
3: Oh non, non, non.
4: Arrête.
3: J'ai écouté ce matin, ils disent que non, ça va.
4: Oui, ils disaient ça va avec le même ton et les mêmes mots avant le coronavirus.
3: Ouais, avant le corona, on avait Jean Castex, j'ai dit, mais tout va bien !
4: Là, il y a une jeune dame qui a des symptômes. Sur zone, en France.
3: Alors, à pas faire du sensationnalisme, non. Même si c'est complètement ce qu'on est en train de faire. Non, mais simplement pour dire, il y a le virus, ils sont rapatriés, ils sont isolés, tout ça, mais il y a quand même un virus. Donc, c'est quoi cet antivirus?
2: Ben, c'est les rongeurs, apparemment, tout ce qui est, d'éjection, urine, que tu respires après et qui te file un truc.
3: Mais oui, il y a des rongeurs sur un Costa Croisière.
2: Eh ben, tu rigoles.
3: C'est pas un Costa Croisière d'ailleurs, pardon, pour Costa, c'est une autre, peu importe d'ailleurs, c'est une autre croisière. Hein.
4: Et attends, en respirant de l'urine de rat, on choperait
2: contaminés. Eux-mêmes sont contaminés, les rongeurs, qui te contaminent toi, et après toi.
3: Ah oui, si ton truc, c'est de sentir de la pisse de rat, t'es pas contaminé.
2: Ah, continue, il y a pas. Ah non, elle avait l'air inquiète. Pardon, hein. Mais, c'est-à-dire, en sentant de l'urine de rat, je risque un truc. Oui, bah.
4: On vit à Paris, on vit avec des rats, littéralement.
2: Mais nous, ils sont en scooter, tu vois, ils sont cool, nous, les rats.
3: Eux, ils sont T-Max, en Y, avec la gourmette.
4: Ah mais je ne suis pas du tout relaxée moi. Je vis très mal les infos qui tombent.
2: Oh non, moi ça va.
4: Oui.
3: Isolement. Bah disons que c'est des mots qu'on n'aime pas. Hein. Cas contact, quarantaine, patient zéro.
4: Symptômes, ils disent symptômes, ils l'ont dit
3: symptômes. Patient zéro. Avant c'était un pangolin. Là c'est Gérard en vacances en Sicile. Hein. Protocole sanitaire FFP2, protocole sanitaire. Oh là là là. Aïe.
2: Oui, ils ont pas dit. Ouais. Elle avait en fait elle a il y a des cas contacts autour d'elle. Et ils ont été identifiés. Et apparemment, pour l'instant, personne n'est contaminé. Pour l'instant.
4: Sachez-le, à Amsterdam,
2: il y a de l'incubation.
4: Un vol est arrivé avant qu'on découvre tout ça, avec des gens qui étaient positifs sans le savoir et qui sont aujourd'hui à...
2: Mais qui avaient été contact avec la croisière ?
4: Oui, à Amsterdam.
2: Ah bon ?
4: Et je me renseigne.
3: Ah oui, mais toi, je sais que t'es un peu stress par ça. C'était quoi votre premier confinement, Laura ? Ton premier confinement, je me rappelle, c'est l'anniversaire de mon frère, 17 mars 2020.
4: Ouais, je me souviens.
3: 17 mars 2020, on est tous confinés. T'as fait quoi, Laura ?
8: Et ben moi j'ai pas été confinée en fait parce qu'avec le boulot on travaillait quand même. Ouais. Mais je me souviens que j'ai dû bien m'amuser parce que quelques mois après ma fille est née le 21 janvier, au mois de janvier 2021.
2: Il doit y en avoir des enfants du confinement. Ouais,
3: attends, qu'est-ce qu'il y avait à faire à part prendre l'apéro et faire l'amour hein. Pardon.
2: Là.
4: Ah bah pareil, ma fille 20 janvier comme Laura.
3: Ah, c'est vraiment les enfants du les enfants de l'ennui, on les appellera dans quelques temps.
4: C'était tellement facile, t'es à dispo de l'autre quoi.
2: Ouais, bien sûr. À l'inverse, des parents qui se sont confinés avec leurs enfants et là c'était moins l'ennui, tu vois, il fallait toujours trouver des occupations pour les enfants.
3: Ouais,
8: là c'est plutôt... quand même deux avant.
3: Ah bah t'es courageuse. Donc, parce qu'en général, ceux qui avaient deux enfants pendant le confinement, la première sortie, c'était la vasectomie. Hein. Terminé pour moi. Fermez la salle de jeu. Terminé.
2: Merci.
3: La tête dans les nuages, on arrête. Hop, c'est tout pour moi. Merci, ça a été un bonheur. Rémi, t'as fait quoi toi? Je crois que t'étais en Bretagne.
2: Ouais, hein. J'étais en Bretagne. C'était extraordinaire. Peut-être, c'est peut-être une bêtise ce que je dis, mais peut-être l'un des plus beaux moments de ma vie.
3: L'habitude,
2: avec ma famille. Non mais c'est vrai. T'es là, t'es avec tes enfants, ta femme, il y a plein... Bon, bah voilà, tu t'occupes, quoi, et c'était très cool, des très bons souvenirs.
3: Moi, c'était
2: vraiment
3: plus dur, j'étais en appartement à Paris, et heureusement, j'avais un chien, donc je pouvais un peu plus sortir parce qu'on avait le droit de le balader.
4: Ah oui, c'est vrai, il y avait les...
3: Mais j'ai vécu ce que plein de gens ont vécu, en mode vraiment enfermé appart.
8: Je crois que mon mari, c'est la première fois qu'il a voulu faire les courses. Et là, on avait tellement marre d'être enfermé qu'il a proposé d'aller faire les courses.
3: Mais rappelez-vous, c'est quand même une époque où on passait les avocats au gel hydroalcoolique.
4: Bien sûr.
3: On en était là dans notre folie.
4: Mais j'étais folle, je vidais mes courses sur le pas de la porte et je passais tout au vinaigre blanc avant de tout faire rentrer. Ah, mais j'avais le slip de mon mec sur la tête en guise de masque.
3: Le fameux. Même quand pour le vinaigre blanc que tu passes, quand tu recevais le vinaigre blanc, il fallait du vinaigre blanc pour pouvoir décontaminer le vinaigre blanc. Ça devait
2: Moi, j'ai jamais fait ça. Non, je faisais les courses. En revanche, j'étais préposé aux courses. C'est-à-dire qu'il y avait vraiment une personne pour les courses, c'était moi. Et c'était bien dispatché.
3: Ah, tu dors à ta famille. Je peux, on va aller.
2: Je faisais ma petite déclaration moi-même, là. Bien et puis voilà.
3: Hein, c'est époque, hein.
8: Pitbull Rio. C'était l'école à la maison, je crois.
3: Ah ouais, t'as ça.
2: Bah ouais, hein. L'école à la maison, moi j'ai eu. Ouais, c'était...
4: Tu faisais vraiment vrai?
2: Ah, tu rigoles, on était en visio avec l'instit.
4: Ah.
2: Et on faisait l'école.
3: Je savais pas ça.
2: Et la photo classe, tu la vois, cette photo, elle te met la larme aux yeux. C'est tous les gamins, dans leur confinement à eux, peu importe, avec leur prénom, une petite photo, et elle a tout rassemblé pour faire une photo classe. Mais c'est mimes. C'est des souvenirs. C'est beau.
3: Non, on aura vécu un truc de fou, hein.
4: Ouais.
3: Pitbull, et maintenant, t'as le Covid, on dit, ouais, t'es gentil, tu prends 24 heures, tu vas bosser.
2: Pour deux actifs.
3: Ça va être pareil pour l'antagoniste.
2: Ah, c'est sûr.

0: qui vont arriver dans deux minutes.
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0: Pitbull featuring Neyo, c'est ce qu'on vient d'entendre à l'instant sur Énergie. On aura du Taylor Swift qui va arriver. Ah, ça t'embouche un coin, pas du tout. Tu t'y attendais.
2: Ah oui, bien sûr. Taylor. La chanson préf.
0: Et là, avant ça, j'ai une annonce à vous faire, tout le monde. Annonce officielle qui va concerner nos étudiants, nos collégiens. À partir de la quatrième, tous les collégiens vont avoir de nouveaux cours sur une nouvelle matière importante pour leur vie d'adulte à la rentrée.
2: Ouais.
0: T'es déjà au courant, Rémi?
2: Absolument.
0: T'as une fille au collège?
2: J'ai une fille au collège qui est en quatrième, qui passe en troisième à la rentrée. Et donc c'est sur les finances, quoi, savoir gérer son argent.
0: Des cours d'éducation financière, ouais, pour gérer son budget, je trouve ça génial.
3: C'est formidable.
0: Pour apprendre ce qu'est un livret A, pour apprendre ce qu'est un PEL, les impôts aussi. Être sûr de bien penser à déclarer tout ça avant qu'il te rattrape l'année d'après. Bref, sensibiliser à la gestion d'un budget et les moyens de paiement. Ces cours se feront sous forme d'ateliers pour permettre aux étudiants de mettre un pied dans le monde des adultes. En gros, l'an prochain, Rémi, tu peux essayer tes filles faire la fiche d'imposition.
2: Ah ben merci, j'ai pas à le faire. Voilà, comme ça on est tranquille.
0: Si leur formateur les sent prêts, les étudiants recevront un passeport d'éducation économique. Ils auront en tout 12 heures dans l'année.
3: J'aurais tellement aimé avoir ça, super, super.
2: Et ouais, surtout, avoir une notion de la valeur de l'argent.
0: Surtout.
2: Non, mais vraiment, la notion de la valeur de l'argent, tu vois, savoir économiser un peu, se dire que, bah ouais, ça, t'as pas toujours les parents derrière qui font la pointe. Tu faut économiser, faut savoir placer, machin.
0: Ce que j'imagine, les plans retraite, tout ça, voilà, plein de choses que même moi je maîtrise pas. Et j'aurais aimé pouvoir l'apprendre au collège. Après, si c'est comme les identités remarquables, je vais vite oublier. Mais en tout cas, c'est bien de l'apprendre.
3: Ah, mais si c'est ludique, c'est top.
0: Qui gère les économies à la maison? Peut-être qu'il n'y en a pas un des deux du couple, hein, d'ailleurs, hein, Oriane.
3: Nous, on est dans un vrai séparatisme. Il a son compte, j'ai mon compte. Moi, je fais de la merde. Lui, il est sérieux.
2: Et puis... il rattrape, quoi.
0: Il y a un compte commun quand même.
3: Oui, pour les affaires fixes, REDF, tout ça. Mais en fait, on ne dépense pas de la même manière. Je ne veux pas être jugée dans mes achats excessifs et je ne veux pas qu'il me bride. Donc, chacun avec son petit compte. Et le mien est souvent à découvert et le sien, non. Et on est très heureux comme ça.
0: C'est bien parce que Oriane, avec son mec, on ne connaît pas. Hein.
2: Ouais.
0: On sent que vous êtes vraiment prêt à vous séparer.
3: C'est pas la première fois.
0: Il y a beaucoup de choses qui vont dans ce sens-là, mais dans le côté, on fait un moment ensemble. Mais si ça s'arrête, vous vraiment, vous décidez de vous séparer un mardi, le jeudi, vous vous donnez plus l'heure, quoi.
3: Mais c'est l'homme de ma vie, c'est fou que tu dis ça. Il y a rien de plus sain que ce que je viens de décrire.
0: Je suis pas complètement pas d'accord avec toi.
3: Sur l'argent.
2: Ah oui.
0: J'arrive pas à dire que t'as raison, donc je dis je suis pas complètement pas d'accord, Rémi.
2: Ouais, non, nous on a un compte commun. Donc tout est partagé. Après, si qui gère les économies, il y a pas d'économie chez nous. Le problème, c'est que c'est panier percé, il y a jamais ce qu'il faut. Et voilà, donc en vrai, nous on n'a pas eu d'éducation financière, tu vois, parce que là, franchement, on n'en serait pas là. Hein. Nous, c'est une ambiance. Hein. Ah ouais, ouais.
3: Mais tu les sens, tous tes potes qui ont investi quand ils étaient jeunes, qui ont été propriétaires très vite.
0: Ah non, mais ça rend fou ça. T'as toujours ton pote qui dit, premier CDI, j'ai acheté un garage. Ah, puis le garage, il est devenu deux garages. Puis deux garages, c'est un appart à Nantes. Je suis parti à Rochelle. Ah, ils te rendent fous, ils sont trop malins.
2: Ça rend dingue. Moi, j'entends les potes parler d'ETF, mais j'ai pris des actions chez machin. Mais c'est quoi, tu me parles? Je sais pas. Moi, j'ai une paye, elle rentre, allez, hop.
3: Elle sort, quoi.
2: Allez.
0: J'ai un pote à moi, il fait sa journée de travail. À la fin de la journée de travail, il va sur l'intelligence artificielle et il dit où il faut placer les machins, les trucs et tout. Il continue une journée, genre Boursorama.
3: Mais il est heureux en vrai. Est-ce que c'est la clé du bonheur?
2: Il est pas heureux, mais il est riche.
3: C'est pas mal aussi.
0: C'est pas mal aussi.
3: Ouais, à choisir.
2: Bah, c'est une autre ambiance.
0: T'admirais, hein. Elisabeth Taylor.
2: Oui, très bien, on l'a.
0: Est-ce qu'elle gérait ses finances, Elisabeth Taylor?
2: Pas sûr.
0: Taylor Swift, vous croyez quoi? Elle aura un petit PEL, hein. Elle aura un petit livret.
3: Elle a un pécule, c'est sûr.
0: En fonds euros.
3: Oui.
0: Restez avec nous, on reste sur Énergie. Les infos pour Brio dîner de ce soir. Le thème est génial. Bob Marley. On parle de Bob Marley. 4 fun facts sur Bob Marley. Dans un instant, on est en direct avec vous. On pense fort à tout le monde. Courage en voiture. 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
0: Bah, Combal, dans un instant, il va parler de Bob Marley avec l'équipe. Ah. Père Combal, on va parler un petit peu du Bob Marley, c'est un peu ce qui se passe là-bas, Place Zion là. Hein.
2: Qu'est-ce qu'on aime ce Bob?
0: Bob and the Wailers. On va en parler dans un instant. 4 fun facts, qui aura la meilleure info. Pourquoi Bob Marley? Je vous le dirai dans un instant, c'est pas gratos.
2: Oh, bah, c'est peut-être l'anniversaire de sa mort, malheureusement, non?
3: Ou son anniversaire tout court.
2: Quelque chose comme ça.
0: J'y arrive, hein.
3: Anniversaire
0: de la mort de Bob Marley.
2: Voilà, tiens,
0: Est mort en mai 80, à 36 piges.
2: Ah, jeune, on pensait pas.
3: On sait de quoi?
0: Oui, moi, je sais. De quoi? C'est petit simi, je crois. Parce qu'en fait, il s'est infecté le pied en jouant au foot.
2: Oui, le gros orteil.
4: Ah, mais j'avais eu le cancer.
0: C'est ça?
2: C'est ça, petit simi, c'est un cancer du sang.
4: Ah bah voilà, donc, cancer voilà. Du sang alors.
0: Ça a été infecté et bim. Et donc en jouant au foot hein. Oui. Bah ouais, on peut faire attention.
3: Faut gaffe hein.
0: Jamais de foot en claquette hein. Et à l'OM.

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1: C'est dur d'aller chercher l'aigu là-haut.
2: Je suis content d'en entendre. Je suis pas du tout reggae, mais je suis quand même Bob Marley sur les classiques. Et sinon, je suis vraiment pas reggae, moi.
3: Ah, moi, ça m'est bien.
1: Ouais, c'est quand même Bob Marley. Enfin, je veux dire, tu voyages, tu veux être tranquille chez toi le matin, un petit rayon de soleil. Il y a une ambiance, Bob Marley.
3: Ah ouais, non, mais attention, moi, vous savez que j'ai un truc, une règle de base dans ma vie. Je casse jamais les délires des autres. C'est-à-dire qu'en gros, si c'est votre délire de reggae, que ça vous rend heureux, moi je suis heureux pour vous. Juste moi, c'est pas mon genre musical, mais je suis content qu'il y en ait qui kiffent.
4: Bah, disons, quand t'es pas puriste comme moi du reggae, t'écoutes que Bob Marley, ça te suffit. T'as pas besoin de
3: te diversifier. J'ai pas besoin d'aller chercher les gladiateurs, d'aller chercher loin. Un petit Pierre-Paul Jacques de temps à autre.
1: Attends, voilà. Pierre-Paul Jacques, qu'est-ce que tu fais là? Voilà, c'est bon.
4: Elle est Youbi.
1: Avec cette petite chorégraphie que les gens pourront voir sur les réseaux sociaux, t'es pas mal,
5: bien
1: pas
5: sûr.
1: Piqué des hannetons. Babylone.
3: Eugénie est avec nous, celle qui va nous dire quelle est la meilleure info sur Bob Marley. Salut Eugénie.
6: Bonjour Camille, bonjour Oriane, bonjour Rémi.
4: Salut Eugénie.
3: Bonjour. Attention, but I did not shoot the deputy. Oh bah attends.

0: qu'il y a 4 bonnes infos à apprendre. Déjà, on a dit une bêtise il y a 2 secondes puisqu'on parlait de la mort de Bob Marley.
1: Ouais.
0: Et il est pas mort en jouant au foot d'une septicémie. Il s'est fait très mal au foot, donc c'est ce qu'on allait voir sur internet. Il s'est fait très mal au foot en jouant au foot. Il s'est blessé au pied, ce qui l'a conduit à l'hôpital. Et en se rendant à l'hôpital, ils ont dit oula, les analyses de sang sont vraiment pas bonnes. Vous avez quelque chose de plus grave que ça. Et donc c'est bien un cancer dont il est mort, Bob Marley, mais c'est sa blessure au pied qui l'a amené.
1: D'accord.
0: Donc déjà, on se rectifie une première fois.
1: C'est bien.
0: Les scores, 6 points, c'est pour moi, moins 8 pour Rémi.
1: Oui, oui, mais ça bouge pas, c'est la petite...
0: 2 points pour Thibaut, 5 points pour les filles. Je commence.
1: Allez,
0: mon
1: allez.
0: Info sur Bob Marley, pourquoi c'est l'anniversaire de la mort de Bob Marley le 11 mai 81 à 36 ans. Le 3 décembre 76, sachez que 3 hommes armés entrent par effraction dans la demeure de Bob Marley et tentent de le tuer.
1: Oh.
0: Ouais, il a été victime d'un homejacking, d'un braquage à main armée à son domicile. Et ça a tiré. Bob Marley fut touché à la poitrine. Son manager fut criblé de balles.
1: Oh là là.
0: Et sa femme fut touchée à la tête.
1: Ah,
0: ils ont tiré, il y a eu une balle dans la tête de sa femme qui est partie. Et écoutez bien, personne n'a été tué. Le manager s'en est sorti malgré les plusieurs impacts de balles. Ça n'avait pas touché d'organes vitaux. Bob Marley fut uniquement touché à la poitrine. C'est quand même pas rien. Il a été sauvé. Tout va bien, bien sûr. Il est mort de ça bien plus tard. Enfin, d'autres choses bien plus tard. Et sa femme, Rita Marley, n'est pas décédée d'une blessure à la tête parce que ses dreadlocks étaient tellement épais que ça a amorti l'impact de balle.
2: C'est ouf.
0: Vous vous rendez compte, ça n'a pas arrêté la balle, elle a quand même été gravement blessée. Mais je veux dire, ça aurait été dramatique, elle serait morte là. Comme quoi, si JFK il avait des dreads.
3: Attends,
1: la voiture pour JFK, il serait encore là.
2: Ah ouais, c'était vraiment pas l'horreur, quoi.
1: Ouais, mais comme quoi, c'est fou. Parce que c'est Rita, sa femme, qui l'a intégré un peu au rastafarisme, à sa religion, tu vois, donc le fait justement de porter ses locks et tout machin. Donc j'ai pas vu de photo, mais en effet, je pense qu'elle devait avoir un truc.
0: Ah ben, elle devait y avoir. Je te dis, ça aurait sauvé mon Jeff.
1: C'est sûr,
0: bah, bien sûr. J'ai toujours dit qu'il aurait dû être rastafari.
1: Avec Jackie, là, sur un petit coup, là, tiens, tire l'astuce, tu vois.
0: C'est dégueu. Pas mal, Jackie, on arrive à Dallas, je t'ai roulé un dragon.
1: Allez, Rémi, c'est à toi. Alors, moi, je vais vous raconter l'histoire de Bob, mais très rapidement, quand il était jeune, en fait, Bob Marley était chiromancien, gamin. Il lisait les lignes de la main de tous les voisins et les gamins du quartier, dans sa ville natale de Sainte-Anne. Non, mais je te jure, et c'était à tel point que son producteur, manager, et c'est lui qui a organisé toutes ces
0: petites tournées, après.
1: Bah oui, disait qu'il avait même prédit sa propre vie. Écoute bien. D'une part, qu'il voulait, il rêvait, il avait dit j'aurai un sujet d'enregistrement, et deux, je vais malheureusement mourir jeune. Il l'a prononcé, il l'a dit. Non, il l'a dit.
0: Bah, quand t'as la ligne de main qui s'arrête au milieu.
1: Tu sais comment c'est, hein. Quand elle est coupée au milieu de la paume de la main, c'est 36 piges max.
2: Après, il y a peut-être une hygiène de vie déjà un peu douteuse, et il s'est dit je vais mourir jeune, je sais pas.
0: Bah, non, mais le côté lire dans la main en 11 ans, bon.
1: Non, mais il paraît que tous les voisins étaient étonnés. Je n'ai pas de source, en tout cas des voisins qui ont dit tiens, il m'a prédit ça. Mais il paraît que c'était bluffant et c'était reconnu. Bob Marley lit dans les lignes de la main et les gens allaient chez lui, quoi.
0: Au goûter, tu vois.
1: Ouais. Au goûter.

0: amené? Qu'est-ce que Bob Marley a emmené dans sa tombe? Il a emmené plein de trucs.
1: Il a amené, je le sais.
0: Vas-y.
1: Il a amené une Bible.
0: Ouais.
1: Et un joint.
0: Alors il y a plus que ça. Il a amené de la weed effectivement. Donc une Bible, un ballon de foot. Il a amené ses dreadlocks qui ont été faites en perruque. Il les a ramenés. Un ballon de foot et sa guitare préférée.
1: Tout ça c'est rentré.
0: Tout ça est rentré. C'est une villa de luxe.
2: Le bordel, hein.
0: C'est fou, il a ramené tout ça dans sa...
1: Non, pas de jumbé.
3: Je suis rentré avec.
1: J'ai mis le petit jumbé dans un sac.
3: Là, c'est l'occasion.
0: Attends,
3: c'est
0: pas jumbé.
3: C'est cohérent. Pardon, c'est cohérent le jumbé.
4: Justement, c'est inconvenant. On fête l'anniversaire de sa mort, tu joues du jumbé en rythme.
1: C'est de l'appropriation culturelle.
3: Non,
1: c'est de l'appropriation culturelle.
3: L'instrument n'a pas d'appropriation.
0: On met du Bob Marley quand il est derrière.
4: C'est comme si demain j'arrivais en kimono pour un spécial Japon. Bah voilà.
1: Bah oui, bah ça, c'est cohérent. C'est là-bas que ça se passe. Écoute les aigus.
3: Ah, je le mets celui-là.
1: C'est fou, ton info est très bonne info. J'ai failli la prendre. Donc c'est pour ça que je savais, j'ai failli la prendre. Oriane, c'est à toi.
4: Je fais mon info sur le jumbé de Rémi.
1: Allez, on coupe toute la musique, on met que le jumbé de Rémi, ambiance musicale.
4: Je vais vous parler.
1: S'il nous reste un auditeur après ça.
4: Je vais vous parler de Robert. Avant d'être Bob, il était Robert Marley. Et le premier job de Robert, c'était quoi? Il était.
1: Soudeur.
4: Ouais. Comment tu sais?
1: Ben parce que j'ai travaillé.
4: Ah oui, c'est ça.
1: Pour avoir mon info, et j'avais celle-là, j'avais vu aussi la tombe.
4: T'as vu, c'est étonnant, hein? Bon,
1: t'avais pas vu le fait qu'il disait dans les noms?
4: Non,
1: c'est marrant. Reste sur ton jeu, toi.
4: Sauf qu'il était vraiment très mauvais et il a même failli perdre un œil en maniant un morceau de métal en fusion. Donc bon, au moment où il a failli perdre un œil, il s'est dit j'arrête, et c'est un peu grâce à cet accident du travail qu'il s'est dit je fais de la musique. Donc on est un peu content qu'il soit nul en soudure.
1: Allez, je vais jouer un peu de jumbé, t'en mets pas. Je sais pas si t'es pas meilleur en jumbé qu'en info.
3: Ah bah les gars, vous voyez, tous les jours jusqu'à la fin de la saison, je fais du jumbé au lieu de faire une info. Hein. Me chauffez pas. Hein.
5: C'est bien l'occasion ou jamais de sortir jumbé aujourd'hui.
3: Ah bah voilà.
4: Mais joue-nous une connue au moins. Genre non.
3: Mais c'est pas une trompette. On joue pas des.
1: Non mais demain, c'est une spéciale Ray Charles, il vient avec un labrador. Ouais.
3: Il rajoute un peu, il accessoirise attention, un peu sa presta.
1: Attention, ne chauffez pas trop.
3: Bon, quel est ton info préféré, Eugénie?
5: C'est compliqué. Alors moi aussi, je connaissais rien à la vie de Bob Marley, donc on a appris plein de choses intéressantes. Et c'est vrai que la tienne d'info, Camille, oui, elle est. Je vote pour la tienne.
1: Eh ben, j'apprécie, Eugénie, ouais. Merci. Grâce à toi, je monte à 7 points. Je prends le large. Surtout que je vais mettre un petit point dans la tête des filles.
4: Encore?
1: Ah ouais.
4: Alors on baisse considérablement.
1: Ah bah ouais, il faut gagner, je remercie Eugénie.
5: Ah ben, de rien.
1: Je suis content.
5: Plaisir.
1: Pour moi, ça se joue entre Thibaut et moi. J'aurais presque même voté Thibaut. Elle était super, celle de Thibaut.
3: Ouais.
0: C'est pas moi qui le dis, écoute.
1: Donc je veux pas enlever un point à Thibaut. Mon ami Rémi, il est quand même loin. Il est moins 8, il est vraiment à la cave. Et donc c'est vous.
4: Ok.
1: Parce que moi, je suis au mérite. Hein. Et là, Thibaut, il méritait pas moins un ce soir.
0: Bah, merci beaucoup.
3: Merci.
1: Bah, alors, était très bien, vraiment. Je suis sauvé par le jumbé.
3: C'est le petit plus commerçant. Hein.
0: Ouais, c'est bon, c'est dur.
3: Eugénie, je t'embrasse très fort. La séquence, comme toute l'émission, bien sûr, est à retrouver en podcast. Vous nous écoutez en direct ou sur l'appli Énergie. Dans un instant, la belle histoire du jour. Enfin, une belle histoire. On verra celle du jour. Et en attendant, c'est Gims Théodora. Belle après-midi sur Énergie.
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1: Merci d'être là, pardon, on est en direct sur Énergie. J'étais en train de regarder une info de fou dont je vais vous parler maintenant. Je l'avais pas vu passer.
3: Ah bon?
1: Un truc de fou.
3: Qui passe au?
1: Bah qui concerne Rihanna, je vous en parle en deux secondes. Oh. Bougez pas, avant ça on accueille Pauline. Salut Pauline.
7: Salut.
1: Ça va Pauline?
7: Oui, ça va et toi?
1: Ça va très bien, t'habites où?
7: J'habite à Gaujac, à côté de Nîmes.
1: Trop bien, t'es heureuse là-bas?
7: Ouais.
1: T'es en couple, t'as une chérie, t'as un chéri?
7: J'ai un chéri.
1: Ah, ça se passe bien, t'es bête.
7: Et oui,
1: il est belle.
7: Nickel, voilà.
1: J'ai dit
7: un
1: t'es
7: grand
1: belle,
7: garçon,
1: mais sur les
7: arrières.
1: La
7: vie est belle. Il a 16 ans.
1: Oh, belle gosse. Ça se passe bien à l'école?
7: Ouais, ça va. Il est seconde professionnelle. Voilà, ah non, j'ai arrivé. D'accord.
1: T'as pas l'air d'être seconde sûr de ce que fait ton fils.
7: Seconde professionnelle en hôtellerie.
1: Oh, ah, mais bien. Attends, mais tu parles à un fils d'hôtelier. Pardon, j'ai plus droit. Non, c'est dès que je parle du resto de mes parents ou des ors, Rémi pète en plomb.
3: Pas du tout, oh là là, non.
1: Je suis fils d'hôtelier, c'est un très beau métier, très dur, mais c'est un métier magnifique. Hein.
7: Ouais. Bah, il est en train de l'apprendre, il se rend compte que c'est dur, mais il se régale.
1: Ah oui, c'est dur. Ah, c'est vraiment dur. Et moi, je vais vous parler d'une info people, je vous parle de Rihanna, c'est la gazette des people. Non, allez. un petit avant-goût. Aujourd'hui, dans la Gazette des People, on parle de Rihanna. Elle a fait le buzz ce week-end. Pas parce qu'elle a sorti d'album, on l'attend. C'est qu'elle est en studio.
4: Elle est en studio.
1: C'est vrai. Elle avait posté une vidéo, une photo sur son Instagram il y a quoi, peut-être 2 mois maintenant, où elle est en studio d'enregistrement. Et des fois, elle fait juste des titres aussi pour Zootopie, tout ça, tu vois. Elle fait
3: bien sûr.
1: Enfin, là, je trouve les Schtroumpfs. Donc peut-être elle fait juste un titre. En tout cas, on espère qu'il y a un autre album. En tout cas, elle pense à sa vie de famille. Elle a bien raison. Et en tout cas, je parle pas d'album. Elle vient de dévoiler un nouveau tatouage. Ça fait réagir. Vous l'avez vu ou pas?
4: Non.
1: Ah là là, les ringos.
4: Non.
1: Hey, je serais pas toujours là pour vous tenir au jour des tendances. Hein. Moi, je suis tendance. Hein.
3: Ah, toi, t'es tendance.
1: Ah bah moi alors, moi tout ce qui sort, bam, je le grignote.
3: Hein. On peut deviner ce que c'est?
1: Bah oui.
3: Il est positionné où?
1: C'est à vous de deviner. Bon, ça, il est derrière le genou, mais ça a pas de, ça n'est pas lié avec la partie du corps.
4: Mais est-ce que c'est lié à son mec?
3: Ses enfants, ses
1: oui,
3: enfants.
1: Oui, bah oui, oui, oui, oui, Rémi.
4: Une date de naissance.
1: Non.
3: Mais non, le prénom de son dernier.
1: Eh non.
3: Ah ouais.
1: Je m'arrêterai pas pour vous parler d'un prénom d'un petit sur un tatouage. Il est insolite ce tatouage, Pauline. T'as une idée?
7: Non, pas trop, non.
4: Son visage.
1: Ah ouais, non,
3: non, c'est pas le visage. Attends, si c'est lié aux enfants, il y a un truc.
4: La forme de son...
3: Ah, un dessin qu'il a fait. Il a fait un dessin, il l'a tatoué.
1: C'est exactement ça, mais quel dessin?
3: Ben, une maison avec un jardin.
1: Non.
3: Et un soleil.
4: Et un dessin de Rihanna elle-même, il a représenté sa maman.
1: Elle est allée voir son non, c'est pas ça. Elle est allée voir son tatoueur préféré, Keith Scott McCurdy. Si tu veux y aller, un de ces quatre, Pauline, que tu pars de Nice, tu te dis, bah, j'aurais une fin tatouée par le tatoueur de Rihanna. Elle est arrivée avec le petit bout de papier, avec ce qu'avait dessiné un de ses enfants.
3: Il a écrit mum, ou un truc comme ça, maman, ou un truc comme ça.
1: Non.
7: Une empreinte de main?
1: Non.
4: C'est un truc qu'il a écrit ou dessiné?
1: C'est son plus jeune fils. Qu'est-ce que fait le plus jeune?
3: Une crotte de nez? Une croix?
4: Un caca?
1: Un gribouille.
3: Eh ben voilà.
1: Voilà, je vous le fais, regardez, écoutez bien. Elle s'est fait tatouer ça. Elle regardait, voilà, le gribouille sur la jambe.
3: Ouais, là c'est vraiment un gribouille. Hein.
1: Alors moi je vous le dis, on a eu le débat avec ma femme ce week-end qui a dit n'importe quoi. Moi j'adhère. Je crois que j'adhère à tout ce que fait Rihanna, mais là j'adhère.
4: Bah écoute, c'est souvent je me retrouve avec des gribouillis de mon enfant sur les bras, mais malgré moi parce qu'elle me dessine dessus, c'est comme si c'est ça, mais pour toujours quoi.
1: Ou avec l'écriture de la première fois qu'il arrive à écrire son prénom, tu le fais tatouer ou quoi. Mais je trouve ça, plutôt qu'écrire le prénom de son fils, chacun fait bien ce qu'il veut avec belle encre et tout, je trouve de vraiment calquer un truc qu'a fait ton enfant et te le faire. Alors moi je suis pas tatoué, mais franchement j'adhère, je trouve ça cool.
4: Oui, c'est bouleversant.
3: Ouais, moi j'ai un pote qui l'a fait, le premier papa que son fils a écrit, il se l'est fait tatouer.
4: Ah, oh, c'est un mec qui est connu, très tatoué. Alors
3: non, oui, ça se fait bien sûr.
4: Ah, oh, ok, oh. Je savais pas.
1: Est-ce que vous êtes tatoué l'équipe?
4: Zéro, rien, ouais, rien du tout.
3: Pareil, moi zéro. Ben moi je suis détatoué. Moi on m'a détatoué. Moi j'avais un tatouage un peu asiatique sur le ventre. Hein. Donc vraiment j'y étais. Hein. 17 ans, j'ai dit allez, tatoue-moi le ventre. Bref, et donc à 30 ans, je me suis dit tiens, est-ce qu'on n'aurait pas fait de petites conneries? Et donc j'ai été me faire détatouer. La douleur.
1: Surtout que bah, vu le ventre, maintenant c'est de l'algèbre. Hein, c'est une équation à trois inconnus, non, c'est un tribal.
4: C'est de l'égyptien. C'est un délire. Mais ça voulait dire quoi la phrase?
3: Ça voulait dire t'as un but dans ta vie, tu vas au bout quoi.
4: Oh,
3: ouais, ça va, on juge pas le gars que j'étais à 17 ans, d'accord? Et donc j'ai fait des tatouages juste pour vous dire que c'est la douleur, et là je parle de tous ceux qui nous écoutent, vraiment qui veulent se faire des tatouages, c'est la douleur la plus intense que j'ai connue de ma vie quoi. C'est...
4: Déjà ne jamais mettre le nom de son mec ou de sa meuf.
3: Mais ça tu peux le recouvrir, moi je voulais l'enlever. Et là l'enlever au laser, c'est une balle dans chaque main. Le mec m'a mis une balle dans la bouche, de la crème machin.
1: Ouais, t'as une crème anesthésiante.
3: Voilà. Et là, c'est ça y va quoi.
1: Ouais, il m'a dit, il était allé l'encre et profond. Hein. J'ai dit, je vais bien.
3: J'étais pas bien. Quelle douleur.
1: Et donc, toi, t'es tatouée, Pauline?
7: Oui, j'ai les signes du chakra sur le poignet, mais très discret, très petit.
1: Très comme ça, on met une petite montre, on les voit plus quoi.
7: Voilà, exactement.
1: Voilà, je vois ta DA, Pauline. Je vois ta DA, Pauline, bien sûr.
3: Ah, c'était pas la mienne.
4: Moi, j'ai été exclue d'un tatouage. On est un groupe de 4 potes et ils voulaient faire 4 traits. J'ai dit, bah, faites les 4 traits. Moi, je veux juste pas me le faire. Ils ont fait que 3 traits parce que j'ai pas participé.
1: Ah, bah, bien sûr.
3: Oui,
1: ah, bah,
3: ouais.
1: Bah,
3: ben,
4: je fais partie du groupe.
1: Ah, bah, non, tu veux pas te le faire. Bah, non, là, je suis tout à fait d'accord. Ah, bah, et que c'est comme si on joue tous à l'euro million, et une fois tu dis bah je joue pas et on gagne, bah t'as pas joué. Hein.
3: Bah oui.
4: On est un quatuor.
1: Ça fait 100 ans qu'on jouait ensemble. Si cette fois-là t'as dit non je joue pas, t'as pas joué, c'était fini.
4: Ouais. Ils sont là gaiement avec leurs 3 tirets. De toute façon c'est naze. Il y en a un, ça bave.
1: C'est naze.
4: Antoine il bave le tien.
3: Trop la rage. Elle nous parle de tous ses copains ce soir. Antoine, Clément, ça doit faire des sacrés marbots jusqu'à 21h. Hein.
1: Non.
3: Que des prénoms de. Oh, Antoine, Clément, mais alors attention, Myrtille.
1: Oh, attends,
3: c'est pas que la semaine dernière, Myrtille a fait une bombe dans la piscine. Je t'explique même pas. Mais on a mouillé une serviette de bain, mon pote. Et Antoine avait même pas encore mis son vilebrequin dans l'eau, il était trempé.
1: À l'île dorée dans le petit jardin.
4: Mais non, Antoine, il est très funky, je fais des blagues tout le temps. C'est trop rigolé.
3: Regarde, on a fait des splits. C'est trop marrant. J'ai caché les clés de la Lamborghini. Pardon, je suis un fanfaron. Hein. Ça va être des sacrées soirées, Pauline. On écoute Dr Yaro tout de suite. Confirmé. On va jouer dans un instant. 0870-42-48 sur Énergie en direct.
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3: On va jouer tous ensemble. J'ai envie d'offrir des cadeaux ce soir sur Énergie. Il y a Sébastien qui est avec nous. Salut Sébastien.
2: Bonsoir Camille, bonsoir toute l'équipe, je suis tellement content d'être avec vous.
1: Oh, t'es trop sympa, toi, tu viens d'où?
2: Ben, je sais que ça va te faire plaisir, en plus, je pars avec des bons points. À côté de Aix-en-Provence.
3: Ah bah voilà, mais ouais, je vous dis, je démarre l'émission en disant je reviens de Charente-Maritime, je croisais que des gens sympas. Ce matin, je me suis fait incendier par une joggeuse à peine arrivée à Paris. J'ai dit, les gens sont sympas. Bah, Aix-en-Provence, plus belle ville du monde. Regardez, on a un mec, il est trop sympa.
4: Bien sûr.
2: Exactement, je voudrais dire exactement Aiguière. C'est à côté, mais comme c'est pas très connu, c'est un petit village à côté de Salon de Provence.
3: Attends, tu parles à qui, gros? Sébastien, tu parles à qui? Cabriès, Aiguière, je connais par cœur, gros.
2: C'est à côté, c'est à côté.
3: Bien sûr, t'inquiète pas, je connais, jeune. Hein. Tu fais quoi là-bas? Tu fais quoi dans la vie?
2: Pour l'instant, je suis électricien.
3: Oula, attends, reconversion, toi.
2: Oh. Exactement, exactement.
3: Qu'est-ce qui se passe? Tu veux changer de métier?
2: Oui, tout à fait, mais je vais vous le dire parce que même si on m'entend et je sais que mon patron m'écoute, mais il est au courant déjà. Je vais changer. J'ai postulé pour être agent de police municipale.
3: D'accord. Après, on t'a vraiment très peu cuisiné, ça va.
2: Je suis un peu tendu, mais c'est pour ça.
3: Tu veux devenir agent municipal?
2: Ouais, tout à fait.
3: Sur Aix-en-Provence ou dans ta...
2: À Salon de Provence, exactement.
3: Ouais, ouais. Pas mal. Ouais. Seb, écoute, on te souhaite bonne chance. T'es en train de passer des concours?
2: Non, en fait, comme je suis ancien militaire, j'ai fait 23 ans dans l'armée.
3: Oula.
2: J'ai fait électricien pour essayer. Ça fait un an et demi et puis c'est pas mon truc. En fait, je m'y retrouve pas. Donc du coup, je retourne un peu dans les forces de l'ordre.
3: Je comprends rien. J'ai branché un truc, ça démarre le robinet. Enfin, laisse tomber, laisse tomber. Je comprends rien. Pas alternative. J'ai un coup. Faut une rallonge. Hein.
2: Ça va.
3: Bah écoute, Seb, dans un instant, j'ai envie de t'offrir un cadeau. Tu pourras gagner soit une Switch 2. Soit,
2: d'accord.
3: J'ai déjà oublié, un iPhone 17.
2: Ouais. Ça, c'est bon.
3: Qu'est-ce que tu veux?
2: Ah ben moi, ce serait l'iPhone. Alors,
3: toi, tu veux l'iPhone, bien sûr.
2: Même si c'est pas la Switch 2 que j'ai à la maison, elle fonctionne très bien, ça me convient.
1: Mais voilà, elle est pas dans la surconsommation.
3: Ouais. Ben bien sûr, puis ça fonctionne sur pile, comme il sait pas brancher. Moi, t'embête pas, je mets les piles et puis c'est bon, quoi.
2: D'accord, je pensais pas que t'allais me tailler comme ça.
3: Mon Seb d'Aix-en-Provence, dans un instant, on prend en direct. On va rejouer à qui triche le mieux.
4: Qui triche le plus vite. J'ai pas de batterie.
0: C'est mon jeu préféré.
3: Chargez vos téléphones.
4: Je vais brancher.
1: Ouais, je suis bien, mais bon, elle est dure en ce moment, Yann, sur ce jeu.
3: Qui triche le plus vite? On va jouer dans un instant. On va trouver un adversaire. Mon Seb, restez avec nous. On est en direct sur Énergie. Il est 17h09 et c'est comme ça jusqu'à 19h.
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1: Merci d'être avec nous en direct sur Énergie. On est là jusqu'à 19h. Rémi, Oriane, je vous aperçois, vous en faites pas. Croyez pas que je vous vois pas.
2: J'ai une Estelle connue. Là, le jingle, j'ai une Estelle connue. Estelle Lefébure. Voilà.
3: Ah non, c'est la mienne.
4: Ah ben, il n'y en a pas 36.
2: Estelle Denis.
4: Oh, bien joué.
2: Estelle, la chanteuse d'American Boy. Juste Estelle. Ah,
3: Estelle.
2: Ouais.
3: Estelle. Ouais. Estelle. Oui.
2: C'est mort.
3: Ma mère s'appelle Estelle.
2: Ouais, ça marchera pas. Un Fabrice connu. Fabrice Lucchini.
3: Fabrice de la ferme célébrité.
2: Quoi? Fabrice Santoro. Fabrice Tiozzo, le champion de boxe.
1: Oh, boxe, bien joué.
2: Fabrice de la classe, qui a animé la classe. L'animateur Fabrice.
1: Oui, l'animateur Fabrice.
3: Fabrice Eboué.
2: Ah, oui.
1: Bien joué.
2: Fabrice Toussaint.
1: Espèce de mytho.
2: Ça le sonnait bien.
1: Ça sonnait bien, mais j'en ai pas, non.
2: Sonia connue. Alors, on va jouer dans un instant. Attendez, parce que là, on fait n'importe quoi. Mais dans un instant, on va jouer à qui triche le plus vite. Hein. Oh. Sonia connue. Sonia Roland.
3: Sonia De Villers.
2: Sonia Stephenson.
1: Oh.
2: Mais quoi? Mais j'ai pas de Sonia.
1: Perdre aussi vite.
2: Mais j'ai pas de Sonia. Sonia Roland, c'était celle que j'avais en tête. Tu me l'as piqué, voilà. J'en ai plus.
3: Un dernier, s'il te plaît.
2: Un dernier.
1: Thierry.
3: Non, trop facile, ça.
2: Un Marc connu. Marc Lévy.
1: Marc Lavoine.
3: Marc Esposito.
2: Marc Repère.
1: Bah, bien sûr.
2: Marc Repère. Mais le label sur tous les trucs.
1: Mais non.
2: Bah, bien sûr. Marc Libra.
1: C'est qui?
2: Footballeur de l'OM.
1: Bah, oh, connu ou pas connu?
2: Bah oui, Marc Libra.
1: Marc Vera, le chef.
2: Oh, bien joué, il vient de loin.
3: Marc-Antoine Lebray.
1: Oh,
2: là, ah bah non, c'est Marc-Antoine.
1: Ah, oui. Bah non, attends, bien joué, pas bien
2: bah
1: joué.
2: Non, c'est Marc-Antoine, c'est pas.
1: Oui, mais si t'étais un peu bon, tu lâches du lest, tu l'acceptes.
2: Qu'est-ce qu'on est en train de faire? Pardon, cette séquence n'est même pas censée exister.
1: On
2: dirait des potes qui jouent à la Bribus. N'importe quoi là. Bon, on avance. K-pop Demon Hunter. Dans un instant, on joue avec vous.
3: Sinon,
2: on
3: fait le jeu des capitales.
2: Non, Kiki triche le plus vite qui arrive dans un instant. Belle après-midi, tout le monde sur Énergie. Merci d'être là, la France.
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2: Merci d'être là, les copains. Dans un instant, on casse tout. On casse tout. Vous cassez tout. La voiture, vous cassez tout. La Ford Fiesta, vous la refaites. J'espère que vous avez une Ford Fiesta.
1: Ah ouais.
2: D'ailleurs, parce que Ford Fiesta, une petite ambiance de Fiesta. C'est comme la Seat Ibiza. Je trouve que t'es un peu à Ibiza. T'es un peu à Formentera, tu vois. Alors,

0: parfait.
1: Très cool.
0: Idéal, mais bien sûr, vous démarrez cette semaine, c'est lundi, qu'est-ce qu'il vous faut mieux que Lil Nas X? Il n'y a rien de mieux.
2: Rien.
3: Ça marche dans le multiplat ça ou pas?
4: On peut le tenter.
0: Ça se tente parce que
5: non,
0: ça se tente.
5: Il n'y a rien qui fonctionne dans le multiplat.
0: Sébastien, notre auditeur d'Aix-en-Provence, tu roules en quoi? C'est bonne question ça.
5: Moi, je roule en X1.
0: Oh là, le beau gosse, à la BMW, t'es allé au 1000.
5: Non, pas du tout, non.
0: Ah, t'es pas allé à BMW 1000?
5: Non, non, non.
0: Et toi, tu roules en quoi, Thibaut?
6: Moi, je roule en Peugeot 3008.
0: Bah voilà, tiens, consomme pas trop, c'est idéal, tu peux foutre tout un bordel à l'arrière, c'est bien.
2: Bah oui, t'as le coffre de toit, les vélos derrière, en avant la musique.
0: Ah, bien sûr. Thibaut?
5: Oui.
0: T'es pas un prouveur, toi?
5: Oh non, pas
0: bah
5: du
0: non,
5: tout.
0: T'as un bon. Tu viens d'où?
5: Moi, je viens de Metz, dans le 57.
0: Très bien. Metz contre Aix-en-Provence, c'est simple. Thibaut, tu vas jouer avec Oriane.
1: Cool.
5: Ok.
0: Qui gagne beaucoup en ce moment, sauf au blind test.
1: Okay.
0: Et Seb, tu vas jouer avec Rémi.
2: Ça va bien se passer.
0: Qui gagne beaucoup
5: Rémi,
0: en ce moment.
5: Rémi, j'ai confiance en toi. J'ai confiance en toi. S'il te plaît, fais mon plaisir.
0: Tu peux. L'un des deux va gagner un iPhone grâce à un film qui sort. Je sais même pas qu'il y en avait un nouveau qui arrivait. Il y a un nouveau Star Wars.
5: Oh là là.
0: Au cinéma et tout?
1: Ah ouais. C'est encore George Lucas?
0: Ah non, il a vendu.
1: Ah.
0: Ah bon? Il a vendu. Mais les gars, mais vous sortez de chez vous?
1: Non, mais je ne fais pas Star Wars, moi. Je ne donne pas dans
0: Star
1: Wars.
0: Il a vendu à Disney. Il a vendu son studio à Disney, Lucasfilm.
1: Si, si, ça me dit un truc.
2: Et donc là, on est clairement sur la suite, une nouvelle
0: regardez,
2: suite.
0: Regardez, quand George Lucas avait la franchise, il en sortait un toutes les 40 ans.
2: Ah oui, c'est ça.
0: Et depuis que Disney en a acheté, il y a eu des séries, il y a eu des dérivés, il y a des petits robots tout mignons dont tu peux acheter la peluche. Bref, ça. Ça y va quoi?
2: Ça fait.
0: Bah, ils l'ont acheté un milliard, je te cache pas qu'il faut l'amortir quoi.
2: Hein? Faut en faire des peluches.
0: Bien sûr.
5: Mais le nouveau film, c'est une suite?
0: Ah bah, c'est une dérivée. J'ai honte et je sais que c'est culte et vraiment, je sais que vous êtes très nombreux à adorer. J'ai jamais vu Star Wars. Est-ce qu'on peut en savoir plus sur ce film? C'est un nouveau film, c'est quoi?
2: Il y a un silence. Il n'est pas sorti, on l'a pas encore vu.
1: Ah mais je n'ai jamais vu non plus. Il y avait pas. Il y a toujours Nathalie Portman.
0: Non mais.
1: Elle lutte était.
5: Avec Sigourney Weaver.
0: Non mais je te jure mais.
1: Je n'ai jamais vu comme
0: Oriane,
1: toi.
0: Oriane, quand tu parles de Fort Boyard, c'est Sandrine Dominguez. Quand tu parles de Star Wars, c'est Nathalie Portman. Mais Anna Serena de la cellule Fact Checking.
7: Alors je risque de mal le prononcer, mais c'est donc The Mandalorian et The Grogu qui est la suite.
0: T'as bien fait d'annoncer.
7: Ouais,
0: c'est très mal prononcé. T'as bien fait de le dire avant.
7: The Grogu. Déjà une suite du long métrage et de la série du même nom sur Disney+.
0: D'accord, donc là c'est un film?
7: C'est un film,
0: au
7: c'est
0: cinéma.
7: Le deuxième opus.
0: Ouais. Au cinéma ou
7: au
0: sur
7: cinéma.
0: Disney?
7: Au cinéma.
0: Au Cinoche, très bien. Et donc c'est la suite des films?
7: C'est la suite du premier film et de la série qui est, elle, dispo sur Disney+.
1: Il y a qui de connu qu'on connaît?
7: Il y a Pedro Pascal.
0: Ah.
1: Pedro, oui, oui, oui, je vois très
5: Sigourney
1: bien.
5: Sigourney Weaver aussi.
7: Et Sigourney, oui, voilà.
0: Sigourney Weaver.
1: Mais c'est une blague, il y a vraiment
0: Sigourney
1: deux.
0: Weaver, oui, oui.
2: Sigourney Weaver.
0: Petite testasse.
2: Ah non, non, mais ça, c'est sûr.
0: Il n'y a plus Addison Ford. Il n'y a plus Addison Ford. Il y aura peut-être Kitty Swoot, tête, qui croche une tête, tiens.
2: Et tiens. Sans doute, j'ai pas encore l'info, mais il paraîtrait qu'il y aurait Jaguignal. Jaguignal, apparemment, et peut-être qu'il sera dedans, en fait, je sais pas.
0: Ouais, ouais, ouais. Ouais, ouais. Et si vous passez.
2: Oh, Sigourney Weaver. On
0: dirait ma tante.
2: Oh là là.
0: Alors, qui triche le plus vite? Tout simplement, ça va être le jeu de ce soir pour gagner un iPhone. Allez, sachez qu'on est un 11 mai. Oui, aujourd'hui, c'est ça.
2: C'est ça, hein, le 11 mai, ouais, bien sûr.
0: On est le 11 mai. Et le 11 mai 2001 a été inventé, a été créé Wikipédia en français.
2: Ah, déjà 25 ans?
0: Wikipédia en français a été créé il y a 25 ans.
2: Dingue.
0: Et donc on va faire un qui triche le plus vite édition spéciale Wikipédia.
2: Ah, ah intéressant.
0: Vous allez devoir tricher uniquement sur Wikipédia.
1: Ok.
2: Ok.
0: Ok. Téléphone retourné tout le monde.
2: Bien sûr, bien sûr.
0: Allez Rémi.
1: J'aimais bien.
0: Entre le téléphone. Le principe est simple. Le premier qui trouve en trichant la réponse fait marquer un point à son auditeur. Le premier auditeur a deux points et gagne.
1: Ok.
5: Ça vous Rémi.
0: Allez, voici ma première question.
2: Camille, je vois pas d'ici, hein. Je suis myope. Vraiment, tu peux enlever tes mains.
0: Non, il cache à chaque fois parce qu'il a peur que je triche, je vous le dis. Et je prends jamais la première parce que je me dis que t'as triché.
2: C'est fou.
0: Le basketteur français Victor Wembanyama a été exclu pendant son match hier pour avoir mis un coup de coude.
1: Hein?
0: Il a été exclu, il a mis un coup de coude. Geste, mauvais geste, il s'est excusé et tout. Il dit c'est 100% de ma faute, j'aurais pas dû. J'aime bien lui.
1: Oui.
0: Il joue pour les San Antonio Spurs. En quelle année les Spurs ont-ils gagné leur premier titre NBA?
3: Non, elle a commencé avant moi.
0: Wikipédia, Wikidop, top téléphone, c'est parti.
1: Oui.
0: Quelqu'un de l'équipe?
6: Alors, Yann.
0: Jeanne, passe derrière pour t'assurer qu'il n'y a pas de triche.
1: Redis la question,
0: oui, c'est bien Wikipédia.
1: La question Spurs.
0: Quelle année les Spurs ont-ils gagné leur premier titre NBA? Bon, surtout, va vérifier, Rémi.
6: Allez, Rémi.
3: J'y suis.
6: Allez, Yann.
3: Oh, c'est, ça vient pas? Ah, on dirait qu'il n'y a pas de réseau.
6: Ah, si. Alors, Yann.
0: Alors, Yann, jeu pour Thibaut.
1: Premier titre, que 67
3: 2003
0: Non, pas du tout.
1: Arrivé à 100. Attends, je suis sur quoi, là? C'est quoi? Redis la question.
0: Zalendo, qui se sait, ça?
1: Spurs.
3: Oh, elles sont jolies, ces bottines.
0: J'ai pas trouvé Thibaut, pardon, mais j'ai fait un coup de fusil. En quelle année les Spurs ont gagné leur
1: premier? J'aime pas du tout tricher sur Wikipédia.
3: 2018-2019?
0: Non.
1: 1980?
0: Non. C'est incroyable.
1: 87?
0: Que sur Wikipédia, Rémi.
1: 89? 84?
0: Non.
1: Je lis toutes
3: attendez,
1: les dates.
3: Attendez, oh, madame.
1: Moi, je lis toutes les dates que je vois, j'arrive pas.
6: Ah, non, rien, dis tout.
1: Ok, Oh, 95, 96?
0: Non.
3: Mais ça marche.
1: Les années 2000? 2009?
0: Non.
3: Oh là là, allez, calmez-vous, hein.
0: Le premier titre
3: 2023.
0: NBA. Mais non, mais pas du tout.
1: Attends, je reviens au début.
0: Le premier titre NBA?
3: Mais pourtant, on
1: 67?
0: Non.
3: Mais on fait que ça.
0: Si vous nous rejoignez, on est sur énergie et c'est le qui triche le plus vite. Bon, là.
1: 67.
3: 2003.
0: Bon, allez, non, c'est 1999. Vous êtes.
1: Mais je l'ai dit.
0: Moi aussi, j'ai dit 99.
1: Elle a dit 99.
6: Elle l'a dit.
0: Ah ouais? Eh ben, on vérifie. Non. Si mais tu l'as pas dit, c'est moins un.
6: Oui. Bien joué, Camille.
1: 99.
0: Mais ben maintenant, oui, c'est compté.
3: Le coiffeur au ralenti en plus. 99.
0: Allez, c'est parti. Voici deuxième.
3: Tu poses ton téléphone, rien.
1: Oui, pardon. J'aime.
6: Alors, rien de quoi en toi.
1: Bien sûr.
0: Ce week-end, aussi. Céline Dion a sorti le clip de sa chanson Dansons. Au début des années 90, elle a joué dans une mini-série québécoise. Quel est le nom de cette série? Céline Dion a joué à vos téléphones. C'est parti. Vous attendez pas le top téléphone.
1: T'as raison, c'est pas bien. Céline Dion.
0: Thibaut, Sébastien.
1: Chéri.
6: Céline Dion série.
1: Ah mais non, mais en fait c'est pas comme
0: oh là là,
1: Google.
0: C'est mal foutu.
1: Faut tout lire.
0: Il y a des chapitres. Hein.
1: Non. Ce n'était qu'un rêve. Non. Attends.
0: On dirait ma mère sur le
1: origine
0: titre de la
1: SNCF. De la famille enfance. Non,
0: ma
1: ça
0: mère,
1: c'est
0: mais
1: très.
0: Mais je comprends pas. Je parle pas de Cabourg.
1: J'ai 1000 chapitres sur son enfance. Hop, mais c'est sans fin. C'est sans fin. Création.
0: Ce week-end, Céline Dion a sorti le clip.
6: En bas, des fois, il y a toute la filmographie.
1: 90, c'est quand t'as réussi à faire place dans le choix du match.
0: Dans les années 90.
1: The Power of Love, non.
3: Fais-moi une chanson, ça.
1: Ouais,
3: franchement, c'est.
0: Anna, va un peu voir.
3: Non, mais je suis là.
1: Ah, d'accord, je viens de comprendre.
0: Non, les aides-pages. Mais je suis sur Wikipédia, attention.
1: Réussissent faire sa place sur le marché nord-américain, donc ça doit être.
3: Bon, écoutez, on y arrive.
0: Personne ne gagne. Allez, pas
3: d'iPhone. C'était en Australie.
0: Hein? Non, ça s'appelait Des fleurs sur la neige. Elle joue le rôle d'Elisa Trudel. Sachez que toutes les questions que je vous pose, je suis moi-même allé chercher sur Wikipédia. Allez. Donc la réponse existe.
1: Moi, quand tu me sors de Google, je suis vraiment pas au top.
3: Ok, je sais.
1: Des fleurs sur la neige.
0: Feb Thibault.
6: Oui.
0: Personne ne gagne.
1: Ah là. Oh non.
0: La sentence tombe, elle est irrévocable.
6: Tu peux pas faire ça.
0: Seb, Thibaut, personne ne gagne. Je suis désolé, on joue qui triche le plus vite, personne n'arrive à tricher.
1: Je sens qu'on t'a déçu.
6: Oui, mais Wikipédia, ça aurait pu exister. Là, c'est 99, c'est sûr.
1: Non, mais tout le monde est énervé, vous êtes pas contents, les garçons. Rémi, moi, on est humilié. Camille est frustrée. J'aime pas du tout ce moment, faisons quelque chose.
3: On change de jeu.
1: Un mime. Le jeu du mime. Trompette.
3: Oui, ça va vachement bien marcher, ça. On fait les trucs en trois briques. Allez.
1: C'est quoi ça?
0: Mais c'est perdu. J'écoute Lil Nas X, Star Walking. J'ai besoin de faire le point.
1: Non,
0: voilà,
1: bah,
0: fais le point. Voilà. Je vous reprends, Thibaut. Je vous reprends, Sébastien. Pour le moment, j'offre plus l'iPhone. En plus, je suis chonchon.
3: Ah, là, t'es chafouin.
0: Ah, je suis chonchon. Ça, vous arrivez même pas à tricher.
1: Non, mais j'ai l'impression que j'ai déçu mon père après un examen de maths.
6: C'est pas grave, Antoine.
1: J'ai pas révisé.
0: Sébastien, Thibault, je peux pas faire mieux. Un jeu où il suffit de tricher, vous arrivez à pas gagner, c'est fou.
3: Mal foutu. Je vais faire un point, moi, avec Wikipédia pour ajouter des petits trucs parce que ça marche pas bien.
0: Lil Nas X, tout de suite, Star Walking.
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0: Tout est beau. Même la petite fois au piano, là.
3: Ah ouais.
0: Pam, un arpège, là. Il est en train de nous faire un arpège, là. Je sais pas ce que ça veut dire. Pour moi, c'est juste à côté de grâce. Tu prends une grâce et tu finis arpège. Hein.
3: Ouais. Vas-y, de ma part. Des belles boîtes, belles maisons.
0: Sébastien est avec nous, il est d'Aix-en-Provence. Ça va, Sébastien?
8: Toujours, ça va toujours. Et je suis toujours à fond avec Rémi. Rémi, je te fais confiance. T'es mon gars sûr.
1: Non, mais il n'y a plus de jeu. Hein.
0: Ben, malheureusement, il fait encore un peu la
3: chose. Je refais un jeu.
0: Super banco sur un jeu, tout va se jouer sur un jeu. On va jouer à l'histoire selon Camille. À chaque fois, je vous donnerai des infos historiques. Une fois à Rémi, une fois à Oriane. Chacun votre tour, vous misez si c'est vrai ou si c'est faux. Celui qui a le plus de points à la fin gagne.
1: Oui. Ok, d'accord. Une sorte de vrai ou faux.
0: Voilà, voilà. Le premier qui a 3 points gagne.
1: Ok.
0: Allez, let's go. Ça va ? Ça va. Pour Seb ou pour Thibaut ? On joue à ça dans un instant. Je rappelle, il y a un iPhone à gagner.
3: Ah oui, comment ?
8: Pour Seb.
0: Pour Seb, mais Thibaut aussi veut gagner. T'es là, Thibaut ?
8: Ah oui. Hein. Ah, je suis là, toujours là. Moi.
0: Bien sûr, il veut gagner aussi, les gars.
8: Ouais. Eh oui, toujours.
1: On ne vous décevra plus.
0: Ah non, là on y est bon. Enfin, on décevra.
8: Tu ne nous déçois jamais de toute façon, Ariane.
1: Non, merci. Oh. Je vais tout donner.
8: Oh, je t'ai, allez, oh lolo.
3: Ah oui, allez, écoute-moi, mon Seb.
0: Et en plus, j'inverse tout. Quoi? Sébastien, maintenant tu joues avec Oriane. Et Thibaut, tu joues avec Rémi.
8: Non, Oriane, de toute façon, depuis le début, je te préfère, Oriane.
0: J'inverse tout.
3: Là, je change tout.
0: La dynamique est changée. Seb, tu passes dans l'équipe Oriane. Thibaut, qui est dégoûté, passe dans l'équipe Oriane. Oh non.
8: Ok, Oriane.
1: Enchanté, Seb.
8: Allez, enchanté, ah, pareil. Rémi, j'ai quand même confiance, ça se trouve, c'est le bon choix.
3: Ouais, ouais. T'as mal commencé, mon Thibaut, hein.
8: Ouais, je sais.
3: Mal parti, hein.
8: Non, on va mais t'inquiète, ça va aller.
0: Il y a Angèle, What You Want, qui va arriver sur Énergie. Restez là, on est en direct. On joue dans un instant pour cet iPhone.
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0: Ça, c'était une de nos artistes qui est venue nous voir. Extraordinaire. Vraiment, ça chantait en live. Vous retrouvez d'ailleurs un tour en podcast, en vidéo, bien sûr, sur nos réseaux. Allez-y, n'hésitez pas. Tous les artistes qui sont venus nous voir. Ce soir, on a un humoriste, c'est Tristan Lopin qui va être avec nous. Il va terminer cette émission à nos côtés. Ça va être canon. Avant ça, on s'écoute Angèle et dans un instant, on joue enfin. Ça fait 20 minutes. J'ai des impératifs, hein, moi j'ai des pubs, la musique, je fais ce que je peux.
3: Je sais bien, monsieur Combal.
0: Je place des petits jeux au milieu, mais vous me foirez mes jeux.
1: Non, mais on a senti.
3: Ah bon, on l'a senti, on l'a déçu.
0: Là, vous êtes senti. Bah, je devais leur offrir un iPhone, ils n'ont pas d'iPhone alors.
1: On se reboot et nous sommes de nouvelles personnes.
0: Attends, bon, on va faire notre mieux. Voilà. C'est dans un instant en direct sur Énergie. Belle après-midi, tout le monde.
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0: 17h42, on est en direct où ça ? Sur Energia. Je vous présente Rémi qui a oublié d'allumer son micro.
3: Oui,
0: je
3: bonjour.
0: Vous présente Oriane.
1: Coucou.
0: Qui oublie jamais d'allumer son micro.
1: Ça ne m'est jamais arrivé en 38 ans.
0: C'est la déléguée de classe.
1: Oui.
0: Il y a Sébastien et Thibaut, ils veulent gagner un cadeau. Là, vraiment, si on ne réussit pas ce jeu.
1: Ah là, non, c'est un vrai
8: ou faux. Oriane va gagner, elle est très forte à ce jeu-là.
1: De toute façon, c'est un vrai ou faux.
0: Oui, voilà. Vous surestimez pas. Ne vous surestimez pas, je vous en supplie.
3: Il nous connaît bien.
1: Moyen. Vrai, mais un peu.
0: Le principe est simple. Je donne une info, un fait historique, parce qu'aujourd'hui, nous sommes le 11 mai. Et le 11 mai 1502, Christophe Colomb entame son 4e et dernier voyage vers le Nouveau Monde. Donc il est parti en 1502, il a traversé le monde, il est revenu, il n'avait même pas l'antivirus. Donc vous dire, il est revenu rien du tout. Et là maintenant on est avec FFP2 et c'est reparti, on est confiné dans 2 mois.
1: Arrête.
0: Bon là il est revenu normal. Donc on va jouer avec l'histoire, le principe est simple, je vous donne des infos, vous devez deviner si elles sont vraies ou si elles sont fausses.
3: Ok, mais des infos historiques, on est d'accord.
0: Que de l'histoire, là je suis sur Christophe Colomb, c'est que de l'histoire.
3: Allez,
0: ok. Vous pouvez ne pas être d'accord, faites vos paris. Sébastien, Thibaut, je rappelle, Sébastien, tu joues avec Oriane, Thibaut, tu joues avec Rémi. Enfin, il joue pour.
8: Yes.
0: Let's go.
8: Ça marche.
0: Rémi, oui. En France, en 1386, un cochon a été jugé et incarcéré pour meurtre.
3: Je crois bien que c'est vrai. Il a en effet tué quelqu'un.
0: Oriane.
1: Vrai.
0: Les deux vrais. Bonne réponse. Un point chacun.
8: Ok.
0: Deuxième info.
8: Okay.
0: Les nazis faisaient des campagnes contre le tabac. C'est-à-dire, c'est les premiers à dire fumez-tu, quoi.
1: Vrai.
0: Faux. La réponse est. Vrai.
1: Oui.
0: Petit point en plus pour Oriane.
3: Ok, pas de soucis.
8: Allez, Rémi.
3: Tu l'as joué, hein.
0: Louis XVI n'avait pas de dents sur tout le côté droit à cause d'un accident de cheval. Pas mais tout le côté, mais il lui manquait des dents à droite.
3: Une chance sur deux, quoi. Moi, je dirais vrai, ça arrive.
1: Vrai.
2: Eh ben, c'est faux. Oh, ah,
1: c'est
2: deux.
1: Très drôle d'inventer un truc pareil.
3: Jean-Marie Bigard est le descendant direct de Henri IV. Est-ce que c'est vrai? Est-ce que c'est faux?
1: Selon Jean-Marie Bigard, ou ça a été prouvé? Parce qu'en soirée, moi je dis beaucoup de trucs aussi. Hein, ouais. Vrai.
3: Allez, vrai.
2: C'est faux. Mais non, mais les gars, mais qu'est-ce que vous racontez? Mais
3: je peux leur dire n'importe quoi. Ouais, je pense que c'est vrai, ouais.
2: Bah oui, pourquoi pas?
3: Bien sûr. Bah, attends, bah, c'est faux.
1: Qu'est-ce qu'on est con?
5: Oriane, allez.
1: Oui, pardon, je
2: me comprends. Allez, Rémi, allez, Rémi.
3: Oui, je suis là. Au 18e, le vin rouge se buvait en shot.
2: Qu'est-ce que c'est ça?
1: Faux.
3: Moi, je dirais vrai.
2: Tu buvais. C'est vrai.
1: Oh,
2: oh là, oui, là là là.
3: Oh non. C'est ça, ah ben là, il y a un partout, hein. Il y a 2-2.
5: Allez, Rémi.
3: Mais non, c'est égalité.
5: Oriane.
2: Personne n'a compté les scores.
3: Il y a un partout. 2-2.
1: On est égalité, ouais.
3: Ouais. Il y a deux partout.
2: Il n'y a pas de soucis.
3: Vous savez, remettre en cause la cellule fact-checking. Attention, hein, les gars. Illégal, hein.
2: C'est l'histoire de notre vie. Hein. Enfin, de ma vie, en
5: l'occurrence. Je crois en toi, Rémi.
3: Allez, deux partout. C'est la balle de match, là, monsieur Combal? Vous n'êtes pas d'accord. Question suivante. En 1794, un décret a tenté d'imposer le vouvoiement obligatoire des animaux de ferme.
2: Alors attendez, qu'on recontextualise. C'est-à-dire que je devais, moi, en tant qu'agriculteur, vous voyez la poule.
3: Vous voyez, tu disais plus où est la poule. Enfin ouais, vous voyez les animaux de ferme.
1: Vrai.
3: Oh là là, c'est chaud.
2: Moi je vais dire faux.
3: Moi je dis faux. Allez, qu'est-ce que tu vous vois une poule à un moment donné?
1: À l'époque, ils avaient des pratiques.
2: En 1794, un décret a tenté d'imposer le vouvoiement obligatoire des animaux de ferme. Mais évidemment que c'est faux.
1: Je suis désolée, je suis en boucle, mais je suis vraiment désolée. C'est vrai que c'est absurde.
3: Oui.
1: On ne vous voit pas un porc ou une belette.
3: C'est fou. Jean-Marie Bigard est parti les deux pieds dans le. Tu vous vois un coq. Non, mais elle y allait. Ouais, un dindon, je dis vous. Bah ouais. Pour moi, ouais.
1: Mais tu sais, il y avait des animaux nobles à l'époque qui ne sont plus nobles aujourd'hui. J'essaie de justifier un truc, c'est faux. C'est vrai que Bigard, c'était insolite.
3: C'était un peu insolite. En tout cas, Thibaut, bravo, tu gagnes ton iPhone. Sébastien, tu ne gagnes rien à cause d'Oriane.
5: Je
3: t'embrasse.
1: Je suis désolée, j'ai toujours été nulle en histoire. J'ai eu 7 au bac.
5: Mais non, mais là, c'est pas une question d'histoire, Oriane. Vous voyez une poule.
1: C'est une question de connerie, Oriane. C'est pas une question d'histoire. Je suis désolée, Seb. Tu as raison sur toute la ligne. Je peux pas dire mieux.
5: Ah non.
3: Ah là là.
1: Tu rejoueras. Je te le promets.
5: Ouais. Bah, j'espère, c'est pas facile. Bah, je peux vous dire, là, par contre, il y en a une qui va avoir une soupe à la grimace ce soir. Hein.
3: Ah bah ouais, bah, tu m'étonnes. Hein. Tu dis bien que c'est ta fille?
5: Ouais, non, c'est ma chérie.
3: Ah, ta chérie, elle s'appelle comment?
5: Anaïs.
3: Bah tu dis bien, tu rentres, tu dis Anaïs, c'est à cause d'Oriane.
5: Mais je suis déjà à la maison, là. Mais
3: dis-lui, c'est à cause d'Oriane, dis-lui.
5: C'est à cause d'Oriane.
1: Ah, oui, bien sûr. Non, mais j'entends ta colère, je la reçois, c'est normal.
3: Je l'accueille.
5: Après, tout l'inverse, il y en a une qui va être bien contente si ça va passer, mais pour l'instant, je suis un peu déçu.
1: Je pense que tu dois aller te recueillir dans ta chambre pour un peu laisser sortir la colère, et après nous en parlerons à tête reposée.
5: J'espère bien. Tu me feras gagner la prochaine fois.
3: J'aimerais entendre Thibaut crier « C'est grâce à Rémi !» Pardon. Hein.
5: Pas de problème, c'est grâce à Rémi. Voilà.
2: Allez, bisous à tous les deux, on écoute Taylor Swift, Up Light tout de suite sur Énergie. Belle après-midi tout le monde.
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3: Merci d'être là tout le monde, on est en direct sur Énergie, on est avec vous tous, on est dans votre voiture, on est dans votre poste, on est dans votre appli, on est dans votre iPhone, on est dans votre partout.
2: Oui, on est partout.
3: Bien sûr, vous nous écoutez de plein de façons, l'appli Énergie, tout ça, et nous on est là toutes les semaines, 16h, 19h. Et on est là toute la semaine. Vous pouvez débarquer jeudi, on sera là. Parce que c'est encore 4 jours. Et vous pouvez débarquer vendredi, on sera là aussi, on sera pas en best-of, Rémi.
2: Tu sais que j'ai un pote qui nous écoute du côté de Nice en parapente.
3: Oh, c'est génial.
2: C'est beau ou pas?
3: Il est en train de faire son, il fait son parapente, il s'appelle Seb, on l'embrasse. Parapente, hop, et il met un peu énergie quand il est là, on vole comme ça. Wouh,
1: génial.
12: Attends, mais c'est incroyable, ça, il en fait tellement qu'il veut écouter la radio. Moi, si j'étais là-haut, j'aurais envie d'écouter les oiseaux.
3: Ah non, mais lui, c'est sa vie de tous les jours.
1: Non, mais
3: il
1: même
3: est formateur, il se déplace comme ça, il va bosser comme ça, il va bosser en parapente.
1: Mais pour des raisons sécuritaires, imagine, il y a
3: un oiseau qui est là, tu veux pas que...
12: Ah oui, c'est priorité à droite.
1: Oui, oui. Bah non, t'as un drone, je sais pas.
12: Bah un drone, non, mais en général, de toute façon, il n'y a pas une question de priorité. S'il y a un A380 qui arrive, priorité ou pas, je te cache pas. Parapente, t'es quand même dans la sauce, quoi.
3: Bah, j'ai priorité à droite, oui, mais bon.
12: C'est pas simple, hein, bien sûr. Il y a Jackie qui est avec nous au téléphone. Ça va, Jackie?
13: Ça va très bien, impeccable.
12: Jackie, je suis très content de t'avoir au téléphone. Jackie a un truc chez lui, c'est le seul en France à avoir ça chez lui. C'est complètement marboule. À votre avis, qu'est-ce qu'a Jackie chez lui? Vous avez 2 minutes pour trouver, poser toutes les questions que vous voulez. Jackie, tu ne réponds que par oui ou par non, d'accord?
13: Oui, ok.
12: Ça, t'as compris?
13: Dis-moi oui.
12: Ah bah oui, que par oui ou par non, Jackie. Tu vois, je t'ai piégé.
13: Oui.
12: Alors attention, qu'est-ce qu'a de fou Jackie chez lui? C'est dingue d'avoir ça chez soi, top chrono.
1: Un objet.
13: Oui.
3: Jackie, est-ce que c'est un moyen de transport? Par exemple, tu as une mini-gare chez toi avec un mini-train?
13: Non, non, non.
3: Ok.
1: Des pistes de bowling?
12: Non.
13: Des
1: pistes de bowling?
13: Non plus.
3: Non plus. Ok. Est-ce que c'est vraiment... attends. Est-ce que c'est un loisir? Quelque chose qu'on pourrait pratiquer en loisir, mais tu l'as chez toi?
13: Non, non.
3: Non, ok.
1: Ou une récompense? Le premier César jamais gagné, ou quelque chose comme ça?
13: Non plus.
12: Non, mais si je peux me permettre, Jackie... T'es assez proche, t'es sur une bonne piste.
3: Est-ce que ce serait quelque chose que tu aurais fabriqué, par exemple, je vais te dire une bêtise, avec des allumettes et tu as fabriqué une grande tour Eiffel?
12: Ça a été fabriqué, c'est pas Jackie qui l'a fabriqué. Quelqu'un l'a fabriqué pour lui.
1: Une coupe sportive?
3: Non.
13: Non plus.
3: C'est en rapport avec ton habitation?
13: Non plus.
1: Okay. Non. Tu peux le porter sur toi, un chapeau? T'as fabriqué
12: un
1: chapeau?
12: Trop lourd, ça serait trop lourd.
1: Trop lourd.
13: Non, je peux pas, non.
12: Oh, c'est imposant.
3: C'est une voiture un peu dingue.
12: Ça fait à peu près la taille de Jackie, d'ailleurs.
1: C'est une statue son effigie.
13: C'est une statue, oui, un personnage.
3: Une minute. Un personnage connu?
13: C'est un personnage, on dit.
1: Un personnage fictif?
13: C'est une statue, oui.
12: C'est une statue particulière parce que d'autres gens ont une statue de même chez eux. C'est assez rare, c'est un peu égotrip. Mais il a une statue de lui très particulière que personne d'autre que lui n'a à la maison.
1: En Mike and Peas?
12: Non.
3: Non, à la maison. Ben déjà, personne n'a une statue de soi. C'est très rare d'avoir une statue de soi à la maison.
13: C'est pas
3: à
13: la maison.
3: Il reste
13: c'est dans mon commerce.
12: C'est dans son commerce. C'est dans son restaurant.
1: En glace?
12: Non.
13: Comment?
1: Une statue de glace, je pensais.
3: Un peu comme un super-héros?
13: Non, c'est un personnage fait par le musée Grévin.
12: Ah bah, il a donné.
13: De moi-même.
12: Bah du coup, Jackie, t'as carrément donné la réponse, toi, mon Jackie. Hein. T'en avais marre d'attendre, t'as donné la réponse, mon Jackie. Hein.
1: C'est génial.
12: Écoutez bien, Jackie, c'est le seul, je mets des guillemets, hein, le seul anonyme en France à avoir sa propre statue de cire fabriquée par... Bah, le musée Grévin, c'est pas une imitation, c'est le musée Grévin lui a fait sa statue. Jackie, raconte-nous comment dans ton... C'est un restaurant, hein, c'est ça?
13: Un restaurant bar, oui.
12: Comment dans ton restaurant tu t'es retrouvé avec ta statue du Grévin?
13: C'est une longue histoire. Des copains m'ont offert une sculpture de moi-même que j'ai mis à l'entrée du bar-restaurant. Et ben, Jean-Pierre Foucault, mon ami un jour qui est venu, il m'a dit, écoute, va voir le musée Grévin, ils peuvent te faire ça. Et j'ai été voir le musée Grévin, j'y suis arrivé.
12: Alors, parce que tout le monde dit que ton... Attends, c'est un restaurant à Sancerre, je dis pas de bêtises?
13: À Sancerre, oui, restaurant bar, oui.
12: Jackie est une personnalité de là-bas, très connue. On dit que c'est l'ami des stars, le roi de la nuit, mon Jackie. Hein, t'as pas dû en verser à côté, toi. Hein.
13: C'est un peu ça, depuis des années, oui, c'est ça, oui, exact.
12: Et donc Jean-Pierre Foucault lui a suggéré ça. Et donc,
13: j'étais au musée Grévin.
12: Mais comment tu pointes au musée Grévin et en quoi tu justifies le fait qu'il travaille pendant plusieurs mois sur ta statue?
13: Ah ben, j'étais au musée Grévin la première fois, ils m'ont pas cru. Et ils m'ont laissé repartir, j'ai demandé s'il faut voir quelqu'un, ils m'ont laissé repartir. Et quelques mois après, je suis remonté avec des bouteilles de Sancerre.
12: Ah, il s'est parlé.
13: Et là, je me suis retrouvé dans un bureau, tout de suite.
12: C'est marrant, le Sancerre, hein, c'est comme des bitcoins, ça ouvre les portes. Hein.
1: Ah bah ouais, c'est succulent, le Sancerre, c'est un des meilleurs blancs.
12: D'accord, et donc ça leur a pris combien de temps?
13: Ça a mis, environ 6-9 mois pour la faire. J'étais pas pressé, hein.
12: Tu m'autorises à te demander si ça t'a coûté de l'argent?
13: Ça a coûté de l'argent, ça a coûté le prix que ça vaut.
12: On l'adore, le Jackie, là. Et t'as toujours ton restaurant, Jackie?
13: Alors j'ai toujours mon restaurant. Le truc, la première fois j'étais au rendez-vous pour me scanner et me faire le visage, ils m'ont demandé de montrer mes vêtements. Alors je suis montré avec une paire de baskets, un jean et une chemise rose que j'avais acheté 15 jours avant.
12: Et donc t'es comme ça sur la statue.
13: Et qui vont pour habiller la statue. Et maintenant, le truc, c'est que maintenant qu'elle est chez moi, il faut que je m'habille pareil.
12: Ah, bah oui.
13: Et ça, c'est fabuleux. Je vous promets que c'est fabuleux. C'est vraiment un bluff. Ça, c'était, ça se ressemble, mais les deux se ressemblent vraiment, et les gens sont émerveillés, quoi.
12: Et t'as dû rester combien de temps à prendre la pause?
13: Oh, un après-midi.
1: Ouais, quand même.
12: Et t'as dû ramener deux, trois de Sancerre, hein.
13: Oui. Ah bah oui, évidemment.
12: J'ai kiffé la pub de ton restaurant. Je pense que t'as pas besoin, mais ça nous ferait plaisir.
13: Ah bah, de comment ?
12: Si tu veux faire la pub pour ton restaurant.
13: Ah bah, j'ai un restaurant Hôtel du Rempart, restaurant bar, bar à vin et bar d'ambiance.
1: Ça danse un peu ?
13: Ça danse très bien, oui, bien sûr. Nous sommes une région bien visitée.
12: Mais est-ce que ça danse ? Est-ce que ça guinche ?
13: À 2 heures de Paris, c'est pas loin.
12: Est-ce qu'il y a l'ambiance? Est-ce qu'il y a la bamboche?
1: On danse?
13: Et on ouvre tous les soirs l'ambiance tous les soirs.
12: Et bon, Jackie?
13: Oui.
12: T'as eu la chance de
13: venir chez moi. Hein.
12: Ah ben, ça me fera plaisir. T'as eu la chance de y avoir qui comme star dans ton restaurant?
13: Je compte même plus. Je compte même plus. Il y en a toutes les 15 jours, tous les mois. Mais je fête un anniversaire dans quelques mois, il y en aura une quinzaine.
12: Ah, génial.
13: Je peux pas dire les noms aujourd'hui, mais voilà, c'est bon, voilà, toujours
12: mais,
13: un peu.
12: Mais dans toutes les personnalités qui sont passées depuis toutes ces années, lesquelles t'ont particulièrement marqué?
13: Lesquelles qui sont?
12: Lesquelles t'ont marqué, des gens que t'as rencontrés de dingue?
13: Tous. Tous différents. Tous. Il y a 15 jours, il y avait Hervé Villard. Il y a deux mois, donc, il y avait Jean-Pierre Foucault. Il y a toujours des différences, mais c'est tous des gens comme nous, des gens super sympas.
12: Est-ce qu'il y en a qui t'ont mis une ardoise? Est-ce qu'il y en a qui sont partis sans payer?
13: Non, parce que c'est moi qui les ai invités.
12: Ah bah voilà.
13: Ils peuvent pas être partis sans payer.
12: Il y a Jean Reno aussi qui va souvent dans le resto, qui est un ami de Jackie.
13: Un ami, Jean-Renaud, Pierre Billon.
12: Ah bah très bien. Jackie, voilà. En tout cas, merci mille fois d'avoir pris le temps. Puis félicitations pour la statue. Si on passe à Sancerre, on passe te voir.
1: Bah oui.
13: C'est moi qui vous remercie. Merci à tous.
14: Et on peut danser quand même dans le bar?
13: Alors, tous les soirs.
1: Génial.
13: Je vous ferai visiter les caves.
12: On arrive. Bouge pas. Merci Jackie. Merci mille fois. On s'écoute Tame Impala et Jenny tout de suite sur Énergie. Belle après-midi.
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12: Bienvenue à tous. 18h03. On est en direct sur Énergie avec Rémi, avec Oriane, puis avec vous tous. Il y a Marion qui est avec nous. Ça va, Marion?
16: Ça va et vous, l'équipe?
12: Ça va trop bien, en fait. Dans un instant, Tristan Lopin, humoriste, hyper drôle. On est content, on finira cette émission non pas à 3, mais à 4 avec lui. On va continuer de faire les infos qui se sont passées ce week-end. Et on va également continuer
3: à jouer.
12: Ah, parce que dans un instant, je vous offrirai une Switch 2. Mmh. Et avant ça, Marion, je t'offre des AirPods. C'est le 60 secondes cadeau.
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12: j'arrête
15: à l'auditeur
12: pas, j'arrête pas. C'est plein de balles.
17: 60 secondes cadeau.
12: Ah bah quand c'est pas toi qui paye, t'es généreux. Hein.
1: Le jeu appelle le jeu, de toute façon, bien sûr.
12: Marion ?
16: Oui.
12: C'est simple, je vais poser une question à l'équipe. Vous trouvez en moins de 60 secondes, vous faites gagner. Marion, je vais vous parler de la guerre en Iran déclenchée par Donald Trump. Le gouvernement, et donc qui forcément bloque le détroit d'Ormuz, bloque le pétrole, tout ça. Le gouvernement de Tokyo a demandé à ses employés de faire un truc quand ils vont au travail. Quoi? Top chrono.
1: Bah de pointer.
12: Non, quand ils vont. Non mais c'est lié au fait que y ait le pétrole coûte plus cher. Enfin que l'énergie coûte plus cher.
3: Ouais. Ok. Justement de pas prendre la voiture, de venir.
12: Ça pourrait être ça. Non, c'est pas ça. Comment, Marion?
16: Devenir à vélo.
12: Non, c'est pas ça.
1: En covoiturage.
12: Non plus. Non, c'est pas moyen de locomotion. C'est d'arriver au travail d'une certaine façon.
1: Plutôt.
3: Sur les mains, en poirier. C'est pour l'ambiance.
12: Ça va aider l'énergie, ouais.
3: Ouais.
1: Devenir, c'est écologique comme geste qui doit faire.
3: Ah, ils veulent pas d'infos, pas de smartphone, pas de machin. Ils veulent pas que l'ambiance soit pas ouf.
1: Je ne viens pas en
3: Ils évitent les costumes, ils viennent un peu funky flex avec un style vestimentaire.
12: Ça concerne la tenue vestimentaire, mais ça lié avec l'énergie.
3: Ouais, bien sûr. Peut-être des couvertures de survie pour réfléchir le mien.
1: Recyclable, chaud, froid. C'est lié au chaud, froid.
12: Ah ben c'est lié au fait qu'il fasse chaud.
3: Ils viennent complètement
1: nus,
3: en sous-vêtements,
1: en maillot de bain,
3: en sous-vêtements,
1: avec des glaçons sur soi-même.
12: Des glaçons.
1: Je ne sais pas.
12: Avec la guerre en Iran, l'Amérique craint une flambée des factures de courant. Ils vont donc mettre les clims moins fort. Ils demandent à tout le monde de venir bosser en short.
1: Oh, trop stylé.
14: Ah, mais j'ai dit en plus, j'ai dit short.
12: Marion, on me dit, je l'ai pas entendu, je te prie de m'excuser. Mais en effet, dans l'équipe, on est en train de me dire que tu l'avais dit. C'est donc gagné. Bravo, je l'ai pas entendu. Bravo, Marion. Mais pour faire des économies de clim et donc d'électricité à cause de la guerre en Iran, les fonctionnaires de Tokyo sont incités, femmes et hommes, à venir bosser en short.
3: Ça va être sympa le DRH en short là.
1: Ouais, mais du coup ça tu vois, ça enlève les barrières, je pense.
3: Ah bah là oui. C'est pas sympa. Là que tu distancies les gens.
12: Ouais, c'est vrai que ça enlève des barrières. Gambette à l'air, t'es plus naturel.
1: Non, mais dans les jobs sérieux, donc pas le nôtre, j'ai toujours halluciné des mecs qui doivent mettre un costume, une chemise, alors qu'il fait hyper chaud dehors et tout. Ça très cool.
12: Vous êtes team short au travail ou pas?
3: Absolument pas.
1: Oh oui.
14: Moi oui.
1: Ouais, short, robe, salopette. Oui, bon, on a un travail pas très conventionnel, mais
12: ouais. Ouais, mais moi je sais pas, le short en haut taf, ou je sais pas.
1: Quoi. Birkenstock, moi je mets mes birks. Hein,
12: moi je mets mes birks aussi, mais moi je suis plus pas short en ville.
1: Ah bon?
12: Ah ouais, on est en ville ici, mais t'es d'où, Marion?
14: Moi je suis de Bordeaux.
12: Bah pareil, moi je me. Si quand. Attends, pour moi je parle que pour moi je m'en fous que les autres se mettent en short, mais moi quand je suis en ville je me dis bah fais un main futal.
3: Ouais, je suis un peu comme
12: le short, c'est l'été, tu vois.
1: Moi je mets même des hauts de maillot de bain quand il fait chaud à Paris.
12: Calme-toi.
1: Non mais attends, une pièce. Comme
12: attention, je mets pas de short, mais je mets des crop tops. Non, c'est important de dire. Bon, c'est fou. Et alors sachez qu'il y a un autre prix qui va augmenter à cause de la guerre en Iran, le prix des préservatifs.
3: Ah bon? Ah, le plastique?
12: Et ouais, ils vont prendre entre 20 à 30% parce qu'une partie des matériaux des préservatifs vient du Moyen-Orient.
3: Ah ouais, parce qu'on ne sait pas, mais c'est vrai que quand on fait l'amour, dans l'idée, il y a un peu de sans-plomb 98.
12: Ah, si tu vas bosser en short, il y a moins de chances que tu fasses l'amour aussi. Donc, l'un dans l'autre.
3: Justement, pas l'un dans l'autre.
12: Ouais, exactement. Bravo pour les AirPods, Marion. Bravo.
14: Merci beaucoup.
12: Bah, ça nous fait plaisir. Reste avec nous. Tristan Lopin va nous rejoindre dans le studio du Shakira. Voilà ce qui va arriver pour le Hit Music Only. Et on est à vos côtés jusqu'à 19h. À tout de suite.
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12: Ah ben Rémi, j'ai une bonne nouvelle pour toi, justement. Tu tombes bien, mon Rémi.
3: Sympa.
12: Le week-end dernier, en Moselle, était organisé un Aerox pour les seniors.
3: Oh, trop bien, ben c'est moi. Hein.
12: T'as fait l'Aerox, hein. L'événement se déroulait au stade de Schlossberg. Et a réuni 300 personnes de plus de 55 ans au programme plusieurs sports adaptés à leur âge, comme des squats et l'ultime frisbee.
3: Ah oui, bah c'est pas vraiment un Aerox avec tout l'amour. Il y a de l'ultimate frisbee.
12: Ils avaient tous plus de 55 ans. C'est toi, c'est dans 5 ans, ça te prend au nez.
3: Ah bah c'est demain s'il faut faire du frisbee, j'en suis. Hein.
12: Ils avaient ensuite 10 minutes pour faire le plus de tours de stade possible.
3: Oh.
12: Je trouve ça super.
1: Mais génial, super. Évidemment. Ça leur fait bien.
3: Le sport, peu importe l'âge, quand tu te motives, c'est cool en vrai.
12: Bien sûr que c'est bien. Tout le monde a essayé d'en faire.
1: Il faut trouver son sport.
12: Ah,
1: c'est ça le truc. C'est qu'on est là à se débattre avec des sports qui nous vont pas. Faut trouver son sport.
3: C'est la rencontre.
12: Et mec, c'est le bad.
1: C'est badminton, ça?
3: Ouais, bah ouais, le bad. Moi, gamin, j'ai fait énormément de premier entraînement. Rugby, escrime, judo. Et puis, bah, j'ai rien trouvé.
1: Mais bien sûr, faut se chercher. Mais moi, j'ai été viré de tous les cours. Je ralentissais le groupe à chaque fois.
12: Déjà, vous me faites rire parce qu'il y a plein de gens qui m'écoutent là. Et vous avez déjà, vous êtes dans un luxe de gens qui ont grandi en ville. Parce que croyez-moi, vous voyez, premier entraînement de 5 trucs, de là où je viens, gars, t'avais judo. Et sinon, bah, tu regardais la télé.
3: Les books?
12: Ah, ben, mec. Mmh. Peut-être pas les books, calme-toi quand même, mais.
1: Non, mais vous. Toi, spécifiquement, vous aviez le ski comme sport. Non,
12: bien sûr, voilà. Mais qui dit ski, dit station de ski, et dit, bah, l'entraînement de foot, il était à 20 minutes ou 20 kilomètres de montagne, ta mère, elle peut pas t'amener, hein.
3: Oui, donc, mais attends, quand même, la plupart des gens ont eu quand même du choix. Tout le monde n'a pas vécu dans une cabane.
12: Non, mais il
3: n'y
12: a pas tant de choix que ça. Non, mais le côté, cet entraînement, le choix de faire cette activité, je te jure, là, d'où je viens, on les a pas. Hein.
1: Oui, mais on a plus de chances d'être rejeté dans notre médiocrité. J'ai fait que des premiers cours où j'étais nulle. J'ai fini à l'atelier du clown où j'ai été enfin accepté. Pardon. Bah ouais, c'est parce que j'étais nulle dans tous les sports.
12: Alors, mais regarde en même temps, là, t'es à la radio alors que t'es pas.
1: J'ai pas compris.
12: Non.
1: Je ne comprends pas ce que tu dis. Et il rit. Ouais, mais merci de m'accepter dans ma médiocrité.
0: T'es la meilleure. Mais non, t'es pas médiocre du tout. T'es super. Rémi.
2: Et moi, je suis là. Moi,
1: mais en fait, il faut prendre cette émission comme notre premier essai de ping-pong. Tu vois ce que je veux dire? C'est pas grave. On n'est pas les meilleurs, mais pour l'instant, on ne nous a pas
0: viré. Mais on s'amuse bien.
1: Mais oui, c'est
0: vrai. Exactement. Bah, c'est mais c'est vrai que le patron arrive dans le studio, on n'est pas bien. Parce qu'on se dit, bah, on sait ce qu'on fait. Donc on se dit qu'on peut sauter à tout moment.
1: C'est ça, il faut découvrir, bien sûr.
0: Shakira, Shakira, voilà ce qu'on écoute tout de suite. Tristan Lopin est notre invité dans deux secondes. Ça va être trop cool de finir l'émission ensemble avec Oriane et avec Rémi. Je vous remplacerai pour Renaud Monde.
2: Oh, arrête-toi.
0: Renaud Monde, oui. Pas grand monde. Attends, reste avec nous, on est en direct.
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0: Bah oui, depuis 16h, on est là. J'espère que vous le savez quand même. On est en direct sur Énergie et qui est avec

0: petite Gérard Klein, il passe une petite tête
1: à la ref de temps en temps. Salut, je suis le prof remplaçant.
2: Un peu, ouais.
0: Il a un nouveau spectacle, mon Tristan ?
3: Ouais, en septembre.
0: En septembre, ça va arriver, fin août, début septembre. Ouais. Partez sans moi, je vous rejoins. J'adore ce titre.
3: C'est un bon titre. Hein.
1: Ouais, génial.
3: Ça fait un peu cinéma français, genre on va avoir des Césars et tout, alors que trop pas.
0: T'es actuellement en rodage, mais le rodage est complet.
3: Alors, le rodage, c'est en août. Et il est complet, oui.
0: Ah, wow.
3: Là, je termine
0: d'écrire. Donc là, j'ai envie de te voir. Voilà, on va faire ça. On va faire simple de simple. J'ai envie de te voir. J'ai envie de voir mon Tristan sur scène. Comment je fais?
3: Eh ben, il y a quelques places qui restent encore à Paris entre le 23 septembre et le 10 octobre. Et après, on a des dates qui sont pas encore pleines, mais en Suisse, Belgique et en France, partout. Tout est sur mon site ou sur les Instagram.
0: Allez voir, enfin, de septembre à octobre, t'es au Théâtre de l'Œuvre.
3: Ouais.
0: À Paris, et puis dans partout un peu. Vous allez balader, vous pouvez le voir. Et puis en tournée 2027, après, partout en France.
3: Exactement.
0: 2027. C'est demain.
3: C'est demain. C'est demain.
2: Non, mais alors, c'est ce que tout le monde dit. Hein.
0: Ah, bah oui.
2: 2026, c'est le nouveau 2026. Hein.
0: Non, mais c'est demain. Regardez, ils sont déjà tous candidats à la présidentielle, c'est en 2027.
3: Ouais,
0: bah, 2027, je
3: pense. Ça va être une année chargée, les gens vont avoir besoin de sortir. Prenez vos billets.
1: Bien sûr.
0: Moi, perso, c'est ma tête de 2027, là, que vous voyez.
3: Ah, c'est vrai?
0: Ah, ouais. Après, je suis un peu inquiet. Hein.
3: Parce que
0: je vois tes dates de tournée, ça colle un peu avec les dates de Céline Dion.
3: Alors, non, mais attends. Il y a même pas un sujet. C'est qu'en fait, les dates concordent complètement. Et que moi, du coup, je m'étais inscrit aux deux préventes. Et du coup, je m'étais dit, bon, j'en aurais peut-être une des deux. J'en ai une des deux. J'étais en vacances à ce moment-là. J'appelle mon meilleur pote, je lui dis, franchement, ça sera à 2h du mat pour moi. Je peux pas prendre les places à 2h du mat, c'est trop chiant. Est-ce que tu peux le faire? Il le fait. Il m'appelle le lendemain matin, il me dit, c'est bon, j'ai pris des places et tout. Chiant. Il me donne la date. C'est un soir où je joue. Et du coup, il a pris mes codes pour se prendre des places. Et du coup, j'ai pas de place.
4: Tu les vends?
3: Alors, non. Parce que j'ai trouvé d'autres places. J'ai été invité.
0: Mais t'es qui pour être invité au concert de Céline Dion?
3: Écoute, on s'en parle après, Camille.
0: Par qui t'es passé?
3: Par qui? Avec qui j'ai couché? Vaste question. Avec beaucoup de monde quand je suis rentré de vacances.
4: C'est une chaîne humaine, hein, bien sûr.
3: C'est Human Centipede. On est en train de faire le remake là. Ça va être très très bien.
2: On va arriver jusqu'à Céline.
0: Oh là là. Donc tu vas pouvoir aller la voir.
3: A priori, je vais pouvoir aller la voir. Ouais. Écoute, je lui ai envoyé un DM. Elle m'a répondu. Voilà. Les gens simples. Hein.
0: Non, mais tout le monde est invité au concert de Céline. Ça va être tout le monde. On veut aller voir Bad Bunny et rien, on nous donne pas l'heure.
3: Ah, c'est vrai.
0: Ouais. Si tu vas voir Bad Bunny, je te jure que c'est vrai. On va se confronter physiquement.
3: C'est vrai? Allez, on en parle après.
0: Tu vas voir Bad Bunny?
3: Non, je vais pas voir Bad Bunny.
0: La gaffe
3: que t'as fait.
0: Fais gaffe.
3: Non, je vais pas voir Bad Bunny.
0: Allez applaudir. Donc, Tristan, vous pouvez déjà prendre des tickets pour cette tournée. T'auras 40 ans à ta tournée?
3: J'aurai 40 ans en 2027. Pendant les présidentielles. Enfin, vraiment, ça va être un enfer cette année.
0: Et 2027, c'est demain.
3: C'est demain.
0: Donc, c'est demain que t'as 40 ans.

0: t'es en couple, alors pourtant tu parles beaucoup de dates sur Insta, non?
1: Ouais, mais parce que je parle jamais trop de ma vie perso, de la vraie, quoi. Tu sais, tout ça, c'est du storytelling.
0: Ah, d'accord.
2: C'est de la manipulation.
0: Bah, écoutez, j'ai une info à vous faire.
1: C'est laquelle?
0: À vous faire deviner.
3: Allez.
0: Écoutez bien tout le monde et Tristan va jouer avec nous, bien sûr. Tristan va aussi vous faire gagner un cadeau tout à l'heure. Parce qu'on jouer à l'Human Sentiment. Non. On va jouer à un jeu 0800 10 42 47 pour nous joindre ou passer en direct sur l'antenne. Switch 2 à gagner.
1: Allez. Ah. Une Switch 2?
0: Ouais, ouais,
1: pas mal.
0: Ah, pas mal. Il n'y a pas ça au théâtre de l'œuvre. Hein.
1: Non. C'est sûr que non.
0: On part en 2024. Xavier a posté un sondage sur Twitter. Est-ce que je vais à ce date prévu depuis longtemps ou pas? Il a reçu 50 000 likes sur son post. Il s'est donc rendu à ce date très loin de chez lui. C'est l'amour hein, dont je parle ce soir. Mais une fois arrivé au date, personne, on lui a posé un lapin. Pourquoi?
1: C'est très loin de chez lui.
0: C'est assez loin de chez lui. En effet, il devait rencontrer jeune fille. Et elle n'est pas venue. Pourquoi est-ce qu'elle n'est pas venue?
4: Elle a vu le sondage et elle s'est sentie offusquée qu'il sonde sur le destin de ce date ou non.
0: Non. Il a dit, est-ce que je dois aller à ce date ou pas? Il a mis un contexte que je vais vous expliquer après. Les gens ont dit, oui, il faut y aller. Et quand il est arrivé, la personne n'était pas là. Pourquoi? Alors, c'est pas Xavier, c'est pour être Dupont de Ligonnès. C'est vrai que c'est
1: non,
0: pas feel good,
1: feel good
0: pour y aller.
1: C'est pas très feel good, non.
0: Peut-être pas y aller. Là, c'est pas ça,
1: c'était
0: hein, Xavier.
1: À Nantes. Super sympa.
3: Petit barbecue sur une terrasse, enfin bref.
1: Non, non.
0: Pourquoi est-ce que cette jeune fille ne s'est pas rendue? Elle lui a pas donné là.
4: Parce que la dame a du mal à se déplacer. Elle a un handicap. Non. Il lui permet pas de se déplacer.
0: Non, non, non.
1: Non, mais la meuf, elle est peut-être connue, en fait. C'est Nana qui est connue.
0: Bonne idée, mais c'est pas ça. Mais est-ce que c'est vraiment
4: j'aime bien ta DA,
1: je sais que t'as bien ma DA, en fait.
2: Ah ouais, ouais.
0: Dire. T'as souvent des bonnes idées. Qui ouais. sont fausses, hein. Ouais, c'est important.
1: C'est des meilleures idées.
2: Ouais, mais bon.
3: Est-ce que c'est vraiment quelqu'un ou est-ce que c'est juste une vanne d'un
0: non,
3: de ses potes?
0: Non, c'est vraiment quelqu'un. Je perdrais pas mon temps à dire, mais t'es une IA, c'est, comment il s'appelle, Gaspard, là.
3: Une blague, Xavier.
0: Non, l'autre. Bon, bref.
4: C'est joli ou c'est glauque?
0: Non, c'est joli, c'est une belle histoire.
1: C'est une belle, mais parce qu'en fait, elle est allée, non, elle était pas là parce qu'elle est venue chez lui, alors que lui, il est venu chez elle. Du coup, ils se sont croisés sur la route, mais ils se sont pas vus.
4: C'est chou, ça.
0: T'as pas que des bonnes idées, mais.
1: mais c'est une bonne idée de faire ça.
0: Non, mais c'est pas ça. Je vais vous le raconter, vous trouvez pas, c'est magnifique comme histoire. Le rendez-vous a été pris en 2000, 20 ans plus tôt.
1: Hein?
0: Ah, avec son amour de jeunesse. C'est genre place, tu vois, il s'était dit,
1: rendez-vous. T'as des grands hommes? Ouais. T'as pas osé la faire, hein.
3: On voit où tu veux aller.
1: Il s'était dit, rendez-vous dans, ouais, peut-être pas, en fait. Bon, allez, elle s'en fout pas.
0: Hein. Bon, avec son ami d'enfant, avec son amoureuse d'enfance, il s'était dit, on se quitte, machin, peut-être que la vie, on sera mariés, peu importe. C'est important de le dire. Il est en couple. Et il dit il est très heureux en couple et sa femme était complètement ok pour qu'il y aille. Il avait juste pris cet engagement avec son amour de jeunesse. Je trouve ça trop beau.
1: Ah ouais.
0: De se retrouver 20 ans plus tard pour rediscuter et faire le point où ils en étaient. Il y est donc allé et l'autre, elle n'est pas venue.
3: Ah là là.
1: Et elle n'est pas venue parce qu'en fait, elle a oublié quoi.
0: Elle est passée vraiment autre chose. Ouais, elle avait complètement oublié. On ne sait pas. Il n'a plus son numéro. Il s'est rendu par nostalgie et donc, bah voilà, il n'est pas venu.
1: Comme quoi, un bon agenda, quand même, ça dépanne.
0: Ben ouais, ça dépanne. Et donc, Xavier a posté un nouveau sondage. Derrière, il a dit, ma sœur a retrouvé son Facebook.
1: C'est fou, ce mec.
0: Non, mais il a posté un nouveau sondage. Ma sœur a retrouvé son Facebook. Est-ce que je lui envoie une photo en lui disant que j'étais ou ça va trop loin?
4: Non, non, c'est
1: pas possible. Vraiment, lâche l'affaire, en fait, mec.
0: 90% ont répondu, non, ça y est, on arrête. C'est bon.
3: Peut-être sa femme qui a dit, ben, c'est bon, Xavier.
1: On est ensemble depuis 10 ans, on a deux mômes.
4: Le mec essaye par tous les moyens d'échapper, ça va.
0: Arrête,
4: non, mais sinon, je peux l'attendre.
0: Est-ce que t'as connu des mauvais dates, Tristan?
1: Des mauvais dates, j'en ai connu plein.
0: Oh,
1: j'en ai un
0: le pire.
1: Franchement, un des pires derniers, c'était pendant le confinement. Il y a un mec que, bah, du coup, on se voit et du coup, il vient chez moi. Et c'était un peu de but en blanc parce que de fait, tout était fermé. Et le mec arrive et je sais pas, bon, on commence à discuter. Et le mec était un peu gênant et en fait, le moment du couvre-feu arrive et le mec essayait un peu des tentatives mais désespérées, un peu gênantes pour me rouler des pelles. Je mets un peu des stops. Bon, je sens que le truc monte pas et tout machin. Le mec va aux chiottes. Il revient des toilettes. Il avait le fut complètement baissé. Oh. Le mec était à Walpé.
0: Ça, c'est la technique
1: et
0: de...
1: Et le mec... La technique de quoi?
0: Non, mais c'est...
1: Mais non, mais
4: du naked man.
0: C'est la technique du naked man.
4: Ouais.
0: Ah bon, c'est
1: mais
0: quoi ça?
1: Ça donne envie de quoi?
0: Alors, c'est Barney Stinson, c'est ça? C'est dans How I Met Your Mother où il ressort. Bon, c'était un peu avant consentement et tout, mais en gros, il ressort à poil et il dit ça marche une fois sur dix.
4: En fait, il dit tu es dans un tel état, c'est pas forcément ok, mais dans un tel état de sidération que.

0: tu te dis, bah il y a 1% de chance, ouais, 10% de chance que tu dises ouais, ah non, why
1: parce
0: not.
1: Que là en plus le mec arrive,
2: on l'encourage avec... pas hein, mais c'est dans une
1: non,
2: série.
1: Non, mais là vraiment t'avais le truc de, en plus le mec à moitié en érection, il y a un truc vraiment ouais. Mais en plus,
2: ah bah
1: vraiment,
2: lui, t'es parti, hein, bah lui,
1: il m'a carrément dit comme ça, on brise la glace. Là. Bah, c'est pas avec ça que tu vas briser la glace, mon coco, mais.
0: Surtout, ce qui est déstabilisant, c'est que tu dis qu'il l'a baissé, donc il avait encore le pantalon au niveau des mollets.
2: Et il marchait exactement. Comme ça, comme un pingouin.
1: Ouais. Ouais, un peu, ouais. Non, voilà, gênant.
3: Ça fait ça parce, que parce qu'au moins, si c'est un an, t'es vite dans le beurre, quoi. Tu vois, ah ouais.
2: Bon, bah, c'est fini, tenté plutôt pour le coup. Est-ce que tu connais, bah ouais, Mélodrama Thème?
1: J'adore.
2: Tu veux qu'on l'écoute?
1: Allez,
2: et tu veux caler l'intro? Tu veux te faire ce rêve?
1: Arrête. Ah putain, mais je dis quoi?
2: Comme un animateur de radio, tu dis ouais. Tout ce que tu veux, tu parles de ton spectacle, ce que tu veux. Vas-y, c'est parti.
1: Vous êtes sur Énergie, on écoute Mélodrama avec Théodora et This Is. C'est Tristan Lopin, venez voir le spectacle, prenez des billets. La grosse bise.
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2: Et il est là avec nous, il a ses places pour Céline Dion. Regardez-le, ce sourire, cette arrogance qu'il porte en lui. Tristan Lopin est en direct avec nous. Ça va toujours, Tristan?
1: Ça va super.
2: Vous voulez voir son nouveau spectacle? Partez sans moi, je vous rejoins.
5: Ben, oui. Ça commence à être pas mal complet l'histoire là.
2: 23 septembre au 10 octobre, c'est à Paris au Théâtre de l'Œuvre. Ouais. Et puis une petite tournée, allez voir ça. Et surtout une grosse tournée à partir de 2027.
1: Exactement. Ouais, ouais, il y a plein de dates, ça va être super, j'ai hâte. Franchement, j'ai attendu un peu de temps avant de revenir sur scène. Ça fera 2 ans et demi. Parce que je voulais vraiment avoir un bon truc. Et je crois que ça va être chouette. Ouais.
2: T'as tout écrit là, ça y est, tout est def. Y a plus qu'à
1: regarder. Ouais, j'ai tout écrit.
2: Ouais, écrit tout seul?
1: J'écris tout seul et j'ai commencé à écrire déjà il y a plus d'un an. Hein.
2: Allez!
1: Parce que j'ai envie vraiment, j'écris toujours à, le début et je vais jusqu'à la fin. Je fais pas des sketchs que j'incorpore. J'ai vraiment envie qu'il y ait un fil conducteur et tout. Donc j'essaie vraiment d'écrire et de choisir mes mots. Donc normalement, ça sera quali.
2: Ça sera quali.
5: Allez.
2: J'ai vu, alors, et je sais que dans ton nouveau spectacle, tu parles de tes cheveux.
1: Ouais. Mais ouais, de mes cheveux qui sont là depuis 2 ans.
2: C'est beau?
1: Ouais, c'est beau. Ah, c'est vrai qu'ils sont très beaux, je les adore.
2: T'as fait où? Alors, ça parle à plein de monde qui nous écoute, bien sûr. T'es parti en Turquie ou
1: pas? Pas du tout, j'ai fait ça à Paris. Ouais, j'ai payé, j'ai pas fait non plus une sponsor.
2: Ah non, non, mais c'était juste pour savoir.
1: Mais non, j'ai fait
2: parce
1: ça à Paris.
2: Parce que là, ça a marché. Hein,
5: ah,
2: là,
5: c'est beau, maman.
1: Oh, bah, ouais, t'as vu. Mecs,
5: ah, ouais, j'ai un peu un petit.
1: C'est vrai qu'on m'envoie tout le temps, des messages pour me dire, mais tu sais, j'ai la. Parfois, je suis là, genre, ah putain, mais je sais plus comment me coiffer, quoi.
2: Mais surtout, c'est parce que ça t'a fait. Des fois, les implants marchent pas tout. Là, ça te fait vraiment des cheveux de riche.
1: Ouais, c'est vrai.
2: Ça te fait vraiment.
1: Ah là là, j'aime trop que tu le dises. Franchement, ça me fait trop plaisir, quoi. Mais c'est vrai que c'est hyper satisfaisant.
2: Et pourquoi je te parle de ça?
1: Parce que
2: j'ai une info à deviner.
1: Ah, allez, vas-y.
2: J'adore les jeux.
1: Dis donc, ok.
2: J'adore les jeux. Écoutez bien, dans les années 70, là, l'info, elle est folle. Là, je vous donne une belle info. Dans les années 70, à 60 ans, Merle a inventé quelque chose pour faire patienter ses clients. Elle était coiffeuse dans l'Ohio. Son invention est devenue tellement populaire qu'elle est devenue très riche. Qu'est-ce qu'elle a inventé
1: dans les
2: pour faire
1: 70.
2: Attendre ses patients dans les années 70?
5: Ben, les magazines People.
2: Eh ben non.
0: C'est un jeu?
2: Eh oui, c'est un jeu. Ah. C'est elle qui l'a inventé, c'est une coiffeuse qui l'a inventé.
1: Elle a inventé le qui est-ce?
2: Non.
5: C'est un jeu qui joue à deux,
2: un contre un. Ça peut se jouer à deux ou à plusieurs.
0: Uno.
2: Elle a inventé
1: Arrête.
2: Le Uno.
1: J'allais dire la bouteille.
2: Eh ben, Madame Goubert, vous embrassez Gérard.
1: Ça serait fou. Elle a inventé le Uno.
2: Non, mais attendez, le Uno a été inventé dans un Jacques de Sange, quoi.
5: Génial.
2: Merle Robbins, elle était coiffeuse. Elle savait pas quoi faire. Et en fait, il jouait beaucoup aux 8 américains. Vous connaissez le 8 américains?
5: Ouais.
1: Pas du tout.
2: Génial. Meilleur jeu. Mais qui est un peu compliqué. Donc, elle s'est dit, je vais simplifier, je vais créer des cartes. Et ça a commencé à taper la carte dans le salon, à jouer au Uno. Les plus 4, pas les plus 4, est-ce qu'on cumule? Et elle s'est dit, mais attends, c'est fou, il y a un engouement de fou. Les clientes qui n'étaient même pas en couple venaient pour jouer avec d'autres copines au salon.
5: Ah ouais,
2: bien sûr. Elle s'est dit, il y a un truc à faire. Elle a créé le Uno, sauf qu'elle l'a créé 5 ans avant sa mort.
1: Ah merde, du coup on sait toujours pas si on peut rajouter des plus 4.
2: Mais elle peut pas nous le dire.
5: Tu peux pas le faire.
2: Non, ouais, tu
0: peux pas le faire.
5: C'est la règle, c'est la règle.
0: Tu peux pas faire plus 12 à force.
2: Non.
5: On a pas le droit de cumuler les plus.
2: Non. Écoute, on va pas s'embrouiller maintenant là-dessus.
5: Mais on
2: peut pas.
5: Voilà. On peut pas cumuler les plus 2, les plus 4, etc.
2: Et donc elle est morte pas tant riche que ça, mais ça avait commencé à prendre. Et c'est ses descendants qui sont devenus multimillionnaires, puisqu'ils s'en vendent 17 par minute aujourd'hui. Elle a inventé le truc.
1: 17 par minute.
0: Mais ça ne déçoit jamais un Uno. Jamais.
2: Non. Ça embrouille. Mais ça
1: embrouille parce que maintenant ils ont rajouté des cartes, t'as des cartes blanches sur lesquelles tu peux mettre des trucs au feutre et tout. Oui, il y a vraiment
2: tu
1: des.
2: Tu joues à un jeu de société, toi, non?
1: Pas tant. Moi, je joue au YAM. Je joue au jeu de dés.
2: Au YAM?
1: Ah, oui. Ouais. Du coup, tu dois faire des figures avec 5 dés. Ouais, c'est un jeu de vieux.
0: Je connais pas.
2: Bah, il joue aux osselets aussi. Ouais.
1: Oh, mais je pensais que c'était feel good, mais bon.
2: Ça va pas. Il y a pas de souci. Mais attends, bah, c'est toi, tu me dis, Yam, c'est pour les vieux. Pas du tout. C'est super le Yam.
1: Tu joues Yam?
2: Non, pas du tout.
1: Non, voilà.
2: Taylor Swift dans un instant. Tu veux la chanter?
1: Non, je la chante pas du tout. Pas du tout.
2: Un Swiftie?
1: Je suis pas un Swiftie, mais j'ai été invité au concert.
2: Oh, dégagez-le d'ici, c'est bon,
1: j'ai
0: trop.
1: En vrai, j'aime bien quand même.
2: Oh là là, si tu rejoues au Yam, normalement tu vas voir Hervé Villard, tu vas pas voir Taylor Swift. Restez avec nous, on va dans un instant en direct sur Énergie.
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2: Et on va écouter Taylor Swift. Waouh, j'ai vraiment pas réussi à le dire. On va écouter Taylor Swift, surtout sur Énergie, là tout de suite. Tristan Lopin reste notre invité. On va jouer avec lui dans un instant. Je pense qu'on va faire un copain-copain. On va t'expliquer ça. Tu vas devoir devenir le meilleur pote d'un de nos auditeurs ou d'une de nos auditrices. Et avant ça, on s'écoute Taylor Swift sur Énergie. Belle après-midi.
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2: Tristan Lopin, humoriste et alpiniste maintenant, puisqu'il s'est mis à l'escalade.
1: Oui, c'est vrai. Ouais, c'est vrai. J'en fais beaucoup, hein. J'adore ça.
2: Le cross, c'est vraiment, il y a une hype autour de l'escalade. Ouais, vous qui nous écoutez, moi d'où je viens, bah, c'est vraiment, c'était l'activité dehors. Je viens des montagnes. Mais c'est vrai que maintenant, il y a plein de murs et tout, dans plein d'endroits.
1: Hein. Ouais, ça sent la vieille chaussette, mais les gens sont assez sexy quand même. Truc.
2: Qu'est-ce qui arrive? Non, rien. C'est l'activité de chez toi, vraiment.
3: Bah, les gens,
2: on avait des murs de
3: sortie. Tu étais obligé pour aller à l'école, t'es obligé de gravir une montagne.
2: Calme-toi vraiment avec les Alpes, je te jure. Tu critiques trop mon endroit. Non, mais surtout, là, il vient d'Ardèche, bon, il parle comme s'il venait de Los Angeles.
3: Mais nous, pour aller en Ardèche, pour aller à l'école, on y allait en rafting, hein.
2: On est obligé. Amène-moi à Nantes, rodé.
1: C'est le 27 août, si t'as rien à faire.
2: Tu commences là-bas ou pas? Non, 15 octobre.
1: Non, 27 août à Nantes. Je commence là-bas.
2: Alors, rodage, et après, c'est la première partie de tournée du 23 septembre au 10 octobre. Ou c'est toujours du rodage?
1: Bah, 23 septembre au 10 octobre, c'est à Paris. Et après, je reprends. Il y a d'autres dates de tournée qui seront plus du rodage, là, du tout.
2: Plus du rodage du Nantes. Ça rôde un petit peu. Il reste quelques places. Ensuite, on est au Théâtre de l'Œuvre pour 12 dates à Paris exceptionnelles. Ouais. Et ensuite, ça part en tournée. Puis en 2027, alors là.
1: Ouais, prépare, le tunnel. Hein.
2: Ah,
1: le
2: là,
1: tunnel.
2: Il passe, la tournée vie. Dans un Ouigo. Hein.
3: La tournée des Grands Ducs.
1: Ouais, un Ouigo, peut-être pas.
2: Moi, tu vas.
1: C'est pas un TGV inouï, peut-être.
2: Ouais. Bah, peut-être que, ouais.
3: T'as percé. C'est vrai que t'as percé maintenant.
2: Ouais. Il va avoir une première. Je le vois bien en première avec un régisseur en seconde.
1: Ouais, bien sûr. Un régisseur en seconde.
3: Non, au wagon bar, on lui a pris juste un strapontin.
2: Tu prendras deux Jupilers, hein, bon. Tristan, j'ai appris un truc. T'as fait quoi avant de devenir humoriste? Je crois que c'est Bérangère qui t'a donné de la force. Et tu faisais quoi avant?
1: J'étais costumé dans le cinéma. J'avais fait une école de ciné, j'avais fait deux courts-métrages que j'avais réalisés. Je suis parti un an à New York. Et en revenant de New York, j'ai été costumé pour des films, pour un film avec Tahar Rahim qui s'appelle Les Hommes Libres, d'Ismaël Ferouki.
2: Et donc, t'as fait un film encore?
1: Non. J'en ai fait un autre après de Gaël Morel avec Béatrice Dalle. Et après, j'ai fait un court-métrage avec Bérangère, c'est là qu'on s'est rencontrés.
2: Bérangère Krief,
1: ouais. Et ensuite, après, j'ai commencé à monter sur scène. Et en parallèle, je bossais pour une marque de luxe où je vendais des fringues pour payer mon loyer.
2: Oh là là.
1: Ah ouais. Et je me souviens très bien que le soir même, en sortant du taf, j'avais mes rouleaux d'affiches et j'allais à la sortie des théâtres, genre à la sortie de Nora Hamzaoui, je me souviens. J'allais pas lancer mes flyers et tout. Et aujourd'hui, on dîne ensemble. Donc c'est vraiment une belle histoire.
2: Waouh, c'est vraiment une belle histoire. Et c'est, en vrai, je sais qu'il y en a de plus en plus d'ailleurs. S'il y a quelqu'un qui nous écoute là en province ou quoi, en voiture et qui rêverait de faire ce métier, serait quoi le conseil de base que tu donnerais de faire rire, que ce soit sur les réseaux, que ce soit sur scène?
1: Alors moi, ce serait vraiment de faire ce que toi tu trouves drôle et de pas faire un truc parce qu'on sait que ça marche déjà. J'ai l'impression qu'il y a plein de gens qui essaient de faire le même stand-up que d'autres, qui essaient de faire le même contenu sur Insta et tout, et je pense que plus on est sincère avec ce qu'on veut faire et avec les blagues qu'on veut faire, plus les... En fait, il y a toujours des gens que ça fera rire, quoi qu'il arrive. Je pense qu'il faut pas essayer d'imiter quelqu'un d'autre. Il y a trop de gens qui le font. Il y a plein de gens, moi, qui m'ont déjà dit, ah, j'aimerais trop devenir Kev Adams ou Gadamel, quoi. Et en fait, ils sont déjà là. Donc.
2: Ils sont déjà là, ouais. Donc ça va pas être ça. Et surtout, il faut s'obstiner un peu parce que c'est pas tout de suite la première vidéo. Elle fait pas un milliard de vues. Il faut.
1: Ah non. Et puis moi, j'ai démarré. On n'était même pas sur les réseaux, quoi. Enfin, vraiment, c'est le genre de truc. Faut pas lâcher du tout, quoi.
2: Oui, toi, t'étais à l'interphone, quoi. Tu sonnais chez les gens.
3: J'ai deux, trois vannes
1: personnelles. J'étais déguisé en témoin de Jéhovah et je leur vendais un spectacle. Et ne croyez en Dieu et en moi.
2: On va faire un jeu avec toi, Tristan. Allez. Un jeu que j'aime beaucoup. Il y a Clara qui est avec nous au téléphone. Ça va, Clara ?
6: Oui, très bien.
2: Salut, Clara. Je suis ravi de te rencontrer. Je te présente Tristan.
6: Enchantée,
1: Clara.
2: Vous vous connaissez pas tous les deux ?
1: Bah non. Non,
6: non. Non
2: et,
6: du tout.
2: Et pourtant, tu vas avoir le temps de Camila Cabello, 2 minutes 51. Attends, pas tout de suite. Pour devenir son meilleur copain.
1: Ok.
6: Ok, parfait.
2: Tristan, dès que l'audit est lancé, tu vas partir au standard. D'accord. Okay. Récupérer Clara, tu lui poses toutes les questions qui te passent par la tête. En 3 minutes, tu dois en faire ta meilleure amie. Nous, avant, on l'a eu, on lui a posé 300 questions.
1: D'accord.
2: Et je vais vérifier si c'est devenu ta meilleure amie.
1: Ok.
2: Tu te sens prêt?
1: Allez, vas-y.
2: T'as le contact chaud. Facile dans la vie?
1: Ouais, ça va. Après, ouais. Je ne vois pas Clara, donc j'espère que t'es une belle personne, Clara.
6: Oui.
1: T'avais pas l'air sûr. On va bosser ensemble, Clara, ça va être super.
2: Oui. Bah, mon mec, c'est le mec de ma sœur, mais à part ça, te cache pas que c'était un tout droit, ça va plutôt bien. Tristan, c'est parti!

0: vient de Lille. Super. T'as quel âge?
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0: C'était un connard. Un exemple de truc de connard qu'il avait fait. La tromperie. Il t'a tromperie une fois ou plusieurs?
2: Non, mais ça part en. Ça part en psychanalyse.
0: Ah ouais, c'est bien.
3: C'est un connard, de toute façon, son était toxique. Tristan va nous rejoindre. C'est parti. On va vérifier s'il a eu le temps de devenir le meilleur copain de Clara. Il a posé des questions. Nous, vous l'avez compris, en amont, dans l'après-midi, on a posé plein de questions à Clara. Ah ouais. Attention. Oh, papa, bon, je téléphone. Je te l'ai dit, dis. Oh, quand t'es parti, j'ai interdit de prendre des notes. En tout cas, c'est pas grave, tu les as pris, mais t'as pas le droit de les regarder.
0: Non, je te regarde pas. Ok. Qu'est-ce que tu veux savoir sur Clara? C'est ma meilleure amie.
3: Je te présente pas Clara, c'est ta meilleure copine.
0: Je te présente pas Clara, trop pas, non. Je vais pas la présenter, si. Je la présente?
3: Mais non, c'est moi qui vais te poser des questions. Okay, je vais te poser 10 questions. C'est ça la diva?
4: Ouais.
3: Je vais te poser 10 questions et il faut que tu me donnes au moins 5 bonnes réponses sur la vie de Clara.
0: Sinon,
3: c'est ma meilleure pote.
0: Bah oui.
3: Bah, si tu me donnes 5 bonnes réponses, elle gagne une Switch 2.
0: Et sinon, elle gagne rien?
3: Ah, rien du tout.
0: Ah ouais, Clara, on va. On communique.
4: Je compte sur toi tout le temps.
0: Ouais, bien sûr. Manifeste à mort. Manifeste. Hein.
3: Quel décan?
0: Non.
3: Plus de questions. Pose une question simple, ta meilleure pote, Clara.
0: Ouais, bien sûr.
3: Quand vous faites des soirées, ou même après la soirée, le petit plat, son plat préféré, quoi.
0: Les pâtes bolognaises de ouf. Surtout après qu'elle ait bu, genre Vlad et Pornstar Martini.
3: Attends, j'en dis pas trop.
0: Ah ouais, bah je te dis, mais elle boit que ça. Bah en fait, tu me poses des questions sur Clara, je balance, parce que j'ai trop d'infos en fait.
3: Une pâte bolognaise est une bonne réponse. Oh, moi je rappelle, je sais pas les questions que t'as pu lui poser. Clara, c'est ta meilleure pote.
0: C'est ma sauce, c'est grave.
3: Je vais pas te demander où elle vit, hein.
0: Bah,
3: je vais
0: lui demander.
3: Et je vais te demander.
0: Ouais.
3: Dans quelle rue elle vit?
0: Ah! Elle a déménagé parce qu'elle est restée 3 ans avec son ex. Et après, elle a déménagé. Et je suis pas retourné dans son appart parce que j'ai pas eu le temps. Elle a déménagé l'année dernière. J'ai pas du tout l'adresse.
3: T'as grandi où?
0: Bah, là.
3: La rue?
4: Ah, rue Royale.
3: Rue Royale.
0: Ouais, ouais.
3: Mmh. Mais t'as pas la.
0: Non, j'ai pas. On a vécu tellement de choses ensemble. Dommage.
5: Tu l'as pas aidé à déménager du coup, non?
0: Non. Je lui ai dit, franchement, Clara, au bout d'un moment, moi j'ai 39 ans.
3: Mais il est au concert de Rosalia, donc.
0: Peut-être. C'est possible.
3: Attention, Tristan, Clara, bon, les meilleurs cops, hein, pardon, on a presque l'impression de vous déranger.
0: BFF.
3: Ça date de naissance, ta BFF.
0: Date de naissance.
3: C'est le premier truc au monde.
0: Ouais. Bien sûr. Et ben elle est née, mais elle est née en 2000. Elle est née en 2000 et elle est, c'est du 23 mars 2000.
3: 23 mars 2000. Tu nous donnes ta date de naissance, Clara?
4: Le 5 octobre 99.
0: Ah, ouais. J'étais
6: à ça.
0: J'étais pas loin. J'étais à 6 mois, quoi.
4: À quelques mois après.
0: Ouais, Clara, excuse-moi, j'oublie toujours les anniversaires, tu le sais en plus.
3: Qu'est-ce qu'elle fait dans la vie, tiens, Clara? Qu'est-ce qu'elle fait?
0: Elle est chargée de com chez Castorama.
3: Exactement.
0: Non, mais c'est bon.
3: Ah non, mais. Elle est chargée de com chez Castorama.
0: Bah, évidemment.
3: Bien sûr.
0: Mais évidemment.
3: On a 4 questions, 2 bonnes réponses, 2 mauvaises réponses. Tu confirmes, Clara, hein, tu bosses chez Casto, hein?
4: Oui, oui.
3: Tu confirmes qu'il y a tout ce qu'il faut?
0: Oh là là.
4: Exactement.
3: C'est le slogan, j'y peux rien.
0: Je vais prendre ma première partie, toi. Hein.
3: Alors, chez Dossi. Question simple, avec qui est-ce qu'elle est en couple, Clara?
0: Elle est en couple avec Clément.
3: Ah ouais.
0: Ouais, mais ça fait pas longtemps. Dire, ouais. Non, ça fait pas longtemps. Là, j'ai pas eu le temps de le voir parce que justement, je te disais, elle a quitté son mec l'année dernière parce que ça faisait 3 ans qu'ils étaient ensemble. Il l'a trompé, ce gros bâtard. Elle sait même pas combien de fois tellement c'est un chacal, ce mec.
3: Parce qu'elle en a pris qu'il y en ait beaucoup.
0: Elle sait même pas. À chaque fois qu'on en parlait, elle disait, non, mais je sais pas, j'ai l'impression qu'il y en a plusieurs. À mon avis, je lui ai dit, en fait, tourne la page. On a pas besoin de savoir le nom. C'est un bâtard, c'est ça qui, importe.
4: Oui. Ouais.
3: Ça c'est fait bien. 3 bonnes réponses en 5 questions.
0: Ouais, super.
3: Pas mal, hein.
0: Pas mal.
3: Quel est son acteur préféré? T'es un peu dans l'acting, forcément, vous avez beaucoup en parlé.
0: Évidemment, on parle souvent de ça. Et son acteur préféré, c'est Ryan Gosling.
3: Ryan Gosling. Clara?
4: C'est Jonathan Cohen.
0: Allez. Ah ouais, ok.
3: Bah, le Ryan Gosling français.
4: Oui, c'est
3: ce qu'on dit, dans le métier, hein, souvent. On ne sait plus lequel est dans
0: c'est
3: la Land.
0: Moi,
3: le La Land, La Flamme, je sais même plus.
0: Bah, je le savais pas, tu vois, ça c'est un truc que je savais pas de Clara.
3: Vous discutez peut-être pas assez, faut peut-être aussi être un peu moins.
0: Non, mais souvent on va pas aussi noche ensemble. Ah ouais. Oh, il est très désagréable.
3: Et son film préféré, tiens?
0: Son film préféré, c'est Monstres et Compagnie. À chaque fois, on a le débat parce que moi je suis plus Disney, elle est plus Pixar et c'est Monstres et Compagnie.
3: Clara?
4: C'est tout à fait ça.
3: C'est ce qu'elle m'a dit juste après. Hey, c'est bonne réponse, t'es plus qu'à une!
0: Putain, tu vas l'avoir la Switch,
3: une
0: ma belle.
3: Bonne réponse de la Switch. Tu Tu sais que elle adore les animaux, quoi.
0: Ouais.
6: Tu l'as pas.
3: Qu'est-ce qu'elle adore faire le dimanche? Vous avez dû en passer des dimanches ensemble. Hein. Quelle est son activité dimanche, quoi? La Sunday hobby, quoi.
0: Putain. Bah, Clara, elle adore plein de trucs. Je dois en citer qu'un, parce que vraiment, ouais, elle a un programme de la journée. Ok. Bah, elle adore aller bruncher.
4: Wow, bien joué.
6: C'est ça.
3: Mais non.
0: Clara, t'es vraiment, j'allais dire une connasse, mais j'adore ça, quoi. Je me suis dit, elle a la vibe un peu comme moi de personne comme ça. Et ben, allez, on y va. Tu vas bruncher, tu manges des avocados toast?
4: Exactement.
0: Allez, bah voilà. Allez, c'est pour elle la Switch 2, en fait.
3: C'est grâce à Tristan, tu gagnes ta Switch 2. Bravo.
0: Franchement, avec plaisir, Clara.
4: Merci, trop bien. Bah, on est vraiment devenus meilleurs potes.
0: Mais c'est clair. Franchement, de ouf.
3: Mais ouais, qu'est-ce qui s'est passé avec cet ex alors, Clara? Faut faire le deuil, hein.
4: Oui, bah c'est fait, hein.
3: Ben ouais, t'as bien conseillé, Tristan, il t'a aidé à avancer?
4: Oui, il m'a dit de tourner la page et c'est bon.
3: Bah, parce qu'en fait, je vous dis, on écoutait un petit peu ce qui se passait au standard à l'antenne et vraiment, au moment où on a rebranché le micro, c'était dans le sens, c'est un connard.
6: C'était vraiment une vraie discussion de BFF, quoi.
3: Félicitations, Clara, tu gagnes la Switch 2, bravo.
4: Merci beaucoup.
0: Bravo, Clara.
3: On te fait des gros bisous. Qu'est-ce que j'ai fait? Ah tiens, bah oui, Clara, t'es de Lille.
0: Bah oui. Qu'elle vienne en janvier voir le spectacle.
3: En janvier, le 28 janvier.
0: Le 28 janvier. Ah ouais, Sébastopol. Arrête. De toute façon, on se voit après, on va boire des coups en fait.
4: Bah bien sûr. Ah,
0: dépense ta Martini. Tu ramènes Clément.
4: Oui, okay. Exactement.
0: Tu laisses la Switch à la maison.
4: Bah oui.
3: Et ramène pas Alex, Tristan, il va pas apprécier. Hein.
0: Ah non.
4: Non, pas de soucis.
3: Attends. Donc tu joues à Lille.
4: Merci beaucoup.
3: Eh ben c'est parti, deux places au Sébastopol.
0: Ouais, 28 janvier, ouais.
3: 28 janvier, exactement. Après, il y a du Nancy, du Arras, du Metz. Bref, allez découvrir le nouveau spectacle de Tristan. C'est Partez sans moi, je vous rejoins. Ouais. Et j'adore cette phrase.
0: Ah ouais, c'est gentil. Ça me fait plaisir.
3: Merci d'être venu nous voir.
0: Avec grand plaisir.
3: Donc, moi, avec grand plaisir.
0: Ah non, c'est moi avec non, c'est plus moi de plaisir. J'ai fait plus de plaisir.
3: Moi, j'y mets l'infini plus un.
0: Ah,
3: allez, bon, retour.
0: Je peux rien faire de plus.
3: Nous, on va s'écouter DJ Antoine. Merci Tristan d'être venu nous voir. Tout est à retrouver bien sûr en podcast. Vous le savez, on reste en direct. On se dit juste au revoir dans deux secondes. Bougez pas.
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3: Merci à tous de nous avoir suivis. Il est 19h. Demain, Nolwenn Leroy sera dans ce studio.
0: Ah, cool.
3: C'est sympa. Il y a une série qui arrive sur TF1. Vous allez voir, elle est très, très, très marrante. Très sympa, Nolwenn. Elle sera là demain soir. Et Steve Mandanda sera là mercredi. L'ancien gardien historique, de Rennes, mais surtout de l'OM.
6: Ah, de l'OM, ouais.
3: De l'Olympique de Marseille. Croyez-moi, je vous rassure, on parlera pas que foot, on va pas être, on va parler surtout de plein de choses avec lui, mais moi je suis comme un fou, je reçois un de mes idoles, là.
6: Tu m'étonnes.
3: Il a arrêté des buts un peu? Steve Mandanda, il est immense gardien, il est même allé à la Coupe du Monde, hein.
6: Mais pourquoi il est pas resté?
3: Parce qu'il a 45 ans.
6: Ah, c'est dommage.
3: Oui, bon, il a plus l'âge de garder,
6: Des buts.
3: Bah oui. De garder des voitures, des immeubles. Tu l'as, t'as un maillot de Mandanda, toi? J'ai pas de maillot de Mandanda, mais j'ai la chance d'avoir un maillot dédicacé de l'équipe dans laquelle il jouait à l'époque.
6: Pas mal.
3: Et ben voilà, donc ce sera notre programme cette semaine. Nous, on a passé un trop bon moment. On va vous retrouver demain en direct, 16h-19h. Je rappelle, cette semaine, on est là tous les soirs.
7: Oui.
3: Il n'y a pas de nanani, nanana. On n'est pas là jeudi, on est là jeudi, mais on n'est pas là vendredi. On n'est pas là jeudi, mais on est là vendredi. Bref, on est là tous les soirs. Et maintenant, je crois que c'est Charlie qui prend la suite.
6: Oui, salut mes chippies.
7: Coucou.
3: Salut Charlie, qu'est-ce qui se passe ce soir chez toi?
6: Super show énergie à partir de 22h, vous connaissez le rendez-vous. Hein. 22h minuit, c'est une soirée entre potes avec Louis et Marie qui seront dans le studio et juste avant à faire la hitlist énergie, les 40 plus gros hits à connaître.
3: Eh ben c'est parti mon pote, à demain tout le monde, ciao.
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0: Merci d'être là, on est en direct sur Énergie. Il est 16h, les écrans ne fonctionnent plus.
1: C'est cassé.
0: C'est en train de charger là.
1: On a payé la facture ou pas?
0: Non. Sachez qu'on est, bon, pour ceux qui ont l'image, s'il y a des vidéos qui sortent là sur les réseaux de ce moment précis, nous sommes en heure creuse. Mais apparemment, la direction n'a pas payé Total Energy. Ah, ouais, ça a été coupé, on n'a plus aucun écran.
2: Ouais, entre 16 et 18, c'est pour faire les machines.
1: Ah bah oui.
2: Ah bah, pour faire tourner toutes les fringues de Rémi.
1: Hein. Bah, faire tourner du blanc, ouais.
0: Ah bah, c'est sûr, bah bien sûr, on peut pas faire et la gaufrière et les écrans. Tu vas faire péter les
2: écrans. Et le sèche-cheveux.
0: Énergie, c'est du 16 ampères. Hein. Ils ont mis, ils ont pas fait tirer fort. Ils ont mis au compteur, ils ont mis un compteur 16 ampères. C'est mort. Il y a Mickaël qui est avec nous. Ça va, Mickaël?
3: Oui, ça va très bien, et vous?
0: Mickaël, je vais pas passer par quatre chemins. Tu fais quoi dans la vie?
3: Je fais quoi? Je suis policier.
0: Oh, bah, la vie d'un policier m'intéresse. Ah, parce qu'on va partir en Corse, là. Ah. Donc, la vie du policier m'intéresse aussi. Là, ce soir, on va parler d'amour. Ça va, mon Mika?
3: Oui, ça va.
0: Je voudrais déjà vous embrasser fort parce que c'est vendredi, tout le monde. On est en direct avec vous, 16h, 19h. Je sais qu'il y a plein de gens qui vont être sur la route parce que c'est un week-end de 3 jours. Ouais. Sachez qu'on sera là aussi lundi en direct avec vous.
1: Ouais.
0: D'accord, pas de week-end, on est là ce soir jusqu'à 19h, on est en direct absolu et on sera là aussi lundi pour tous ceux qui ont envie de nous écouter et ceux qui n'ont pas envie, bah tant pis, on sera là aussi. On va parler d'amour, pourquoi Mika? D'ailleurs, j'aimerais, si des gens m'écoutent, 0870 42 48, qu'ils m'appellent pour parler d'amour. S'il y a des sexologues.
2: Attends, je voudrais comprendre pourquoi.
0: Oui, voilà, je vais vous le dire pourquoi.
2: Ah, okay.
0: On parle d'amour parce que c'est un moment important qui est franchi ce soir dans l'équipe.
2: Oh.
0: Puisque vous le savez, je la considère comme ma petite sœur, comme ma fille. Anna Serena Mariani, de la cellule fact-checking.
4: Oui.
2: Quoi?
0: Est amoureuse.
2: Ah, j'ai eu peur. J'ai cru qu'elle allait demander en mariage. J'étais déjà allongée par terre.
0: On est en train de s'y approcher, bougez pas. Ouais. Puisque Anna Serena Mariani, de la cellule fact-checking, qui est là avec nous depuis toujours, qui bosse avec moi depuis des années, pendant l'année, a trouvé l'amour. Elle a trouvé l'amour avec un certain Claude, 67 ans.
2: Non, elle a,
0: que par amour, elle a sorti de l'EHPAD. Par amour, il était pensionnaire au Tilleul. Elle lui a dit, finis ta compote, Claude, t'embarques. Elle a pris le rocking chair et il est parti à l'aventure avec elle. Quel âge a Claude?
4: 32.
0: Comme son prénom ne l'indique pas.
1: Exactement.
0: Il a 32 ans, Mika. Combien de temps que t'es avec? C'est pendant l'année qu'elle tombe amoureuse.
4: Ça va faire 7 mois, là.
2: Oh
4: là.
2: C'est beaucoup, 7 mois. Hein. Tu sais que c'est un petit cap qui est franchi.
0: Eh bien, il y a un cap, puisque, écoutez bien, ce soir, elle me l'a pris juste avant l'émission. Ce soir,
2: il va venir.
0: Anna présente pour la première fois son père à Claude.
1: Oh, là là, le père corse. Hein.
2: Ouais, il monte exprès à Paris.
4: Il monte exprès avec ma belle-mère et ma petite sœur.
0: Attends. Il monte exprès pour rencontrer Claude.
4: Ouais.
0: Oh, énorme.
4: Il avait un rendez-vous, il est monté un jour plus tôt pour le rencontrer.
0: Oh là, et Claude, il est comment? Il a les pétoches?
4: Ah bah, il est allé chez le coiffeur.
2: Mais c'est tellement mignon.
0: Ah ouais.
2: Ça, c'est un green flag.
0: C'est ma vie. Alors, très simple. Ce soir, déjà, je veux tout savoir. Mickaël, je pense que toi aussi. Anna, ça se passe où?
4: Ça se passe en bas de l'appartement de mon père et de ma belle-mère, dans le 6e arrondissement de Paris.
0: À Saint-Germain?
4: À Saint-Germain-des-Prés.
0: Ouais, bah, ça lui gardait beaucoup d'assure, hein. Ouais. Bah, allez donc. Pour ceux qui connaissent pas, Saint-Germain-des-Prés, c'est les beaux quartiers, hein.
1: Oui.
4: Ouais.
0: Voilà, le Roucas Blanc à Marseille, hein. Pour ceux qui sont à Marseille, je vous situe un petit peu l'histoire. Ça se passe où? Dans un restaurant?
4: D'abord un verre.
0: Un verre, super.
2: Oui, mais tant mieux parce que ça délie un peu langues et
0: c'est
2: tout.
0: C'est
2: quoi. Ouais, c'est
0: faites
2: ça.
0: Gaffe, vous avez réservé, il faut qu'il y ait de la piétra.
4: Oui.
0: Ah bah là, ton père il boit quoi à l'apéro?
4: Mon père il boit le pastis.
0: Après tu et sais comment déçu, faire. Hein. Pastis servi à Paris.
2: Il y en a à Paris du pastis?
0: Il y en a, mais il est servi d'une façon...
2: Ouais, olé olé quoi.
0: Il n'y a pas beaucoup quoi.
2: On peut venir?
4: Ah, si vous voulez.
0: On fait une chorale.
2: Ça nous fait une soirée. Moi, j'ai envie de sortir un peu. J'en ai marre.
0: Attends, je suis en train de te raconter qu'elle présente son mec. Oui, mais t'as le syndrome du personnage principal. Qu'est-ce que tu fais mieux?
2: C'est pas vrai. J'adore les histoires d'amour. Moi, je me roule par terre. Tu me racontes ça. Moi, j'en peux plus.
0: Déjà, alors, je sais pas ce que t'en penses, Mika, policier. T'es en couple ou pas, Mika?
3: Oui, je suis en couple. Je suis marié.
0: Bon, la première fois que t'as rencontré le beau-père, ça s'est passé comment?
3: Je l'ai pas rencontré avant un an. C'était la clause libératoire, fallait que je sois avec sa fille depuis un an.
0: Et après seulement tu le rencontrais. Ben là c'est 7 mois, mais ça va très vite. Hein. Là je sens que là ça peut aller vite en fiançailles, en tous les délires.
2: Tu nous inviteras.
0: Oui.
2: Elle va nous inviter à la
0: team. Ah oui,
2: moi je viens d'office.
4: Ça sera en Corse.
2: C'est en Corse, moi j'y vais, je passe une tête.
0: Bien sûr.
2: Et alors, ça va.
0: Est-ce qu'il a prévu un cadeau? Qu'est-ce qu'il a prévu?
4: Il a prévu déjà de les vouvoyer.
0: Oui, bah il va pas arriver. Bah attends, mais il va pas arriver. Comment il s'appelle ton père?
4: Jean-Marc.
0: Jean-Marc, attends, tu vas pas mon JM, comment il va? Non, bah, la claquante.
5: Non, c'est impossible.
0: Non, attends, tu peux pas faire sa JM.
4: Ouais.
0: Donc il va vous voyez, il est allé chez le coiffeur.
4: Il est allé chez le coiffeur.
0: Est-ce qu'il y a un petit cadeau?
4: Non, parce qu'en fait, il les rencontre aussi avant, parce que dans un mois, il vient une semaine en Corse. Et il vit chez eux.
0: Oh là là. Attends, il vient avec toi chez eux, donc vous rencontrez avant.
4: Ouais.
0: Et donc, il y a d'abord apéro et ensuite, ça fait quoi?
4: Et ensuite, on va au resto. Je sais pas comment ça va se passer.
0: Et t'as réservé le resto?
4: Non, mon père s'en est occupé.
2: Venez, on trouve des sujets de conversation. J'ai peur des blancs.
4: Oui, j'ai une angoisse. J'ai peur de vraiment du malaise.
2: J'ai une angoisse.
4: Alors, non. Mon père est taiseux et Claude est taiseux.
0: Ah, bah, ils vont pas se parler. Maman, va y avoir des. Taiseux, pour ceux qui connaissent pas, c'est chiant, hein.
5: Attends, on verra lundi. Je réfléchis.
0: Maman, Claude, il faut qu'il trouve des sujets de conversation. Qu'est-ce qu'il aime, ton père?
4: La chasse.
5: Et il est végétarien, son mec.
0: C'est con.
5: Non, il est pas végétarien.
4: Non.
2: Bah, on peut lui faire des petites fiches sur les sangliers, là, dans l'après-midi, vite fait. Des non, fiches, quoi.
0: Il faut qu'il arrive. Il dit, alors, mon Jean-Marc, hein, c'est ça?
4: Jean-Marc.
0: Mon Jean-Marc, qu'est-ce que t'as buté cette semaine? Ton père, il va dire, bah, rien à ce faisant, là. Rien à ça, comme ça pisse le sang. Ouais, tu vois, il faut qu'il y ait une conversation, il faut qu'il trouve un truc, quoi. Essentiel, hein.
4: Ouais.
5: Et puis, attention, pardon, mais c'est vrai que s'il aime bien le pastis, faut pas hésiter à arroser un peu le verre pour qu'il se détende un peu. Et que ce soit plus facile aussi, tu vois.
4: Je pense que mon père veut le tester justement sur l'apéro.
0: Oh, attention, son père très gentil est venu nous voir dans l'émission, adorable.
2: Il nous avait emmené à manger. J'avais mangé 12 mètres de nougat.
0: Je crois que c'est sa mère.
4: C'est sa tante.
0: Ouais, c'est la tante. Ouais.
4: Il y a toute
0: c'est
4: la famille.
0: Pas le père. Tu confonds le père et la tante.
2: Vraiment, non, c'est... mais bon, je me souviens que ça venait de chez Anna et que j'avais mangé beaucoup trop de mètres de nougat. Voilà.
0: Qu'est-ce qu'il y a d'autre comme sujet de conversation? Qu'est-ce qui intéresse ton père?
4: Je sais
2: pas. Les voitures. Non.
0: Attendez, excusez-moi, pardon.
5: Il faut aussi qu'il s'intéresse à ton mec, hein.
2: C'est oui, ça c'est vrai, il aime bien Claude.
0: Donc, mais Claude, bon. J'adore parce que il va faire ce qu'on fait tous quand on rencontre nos beaux-parents. On est la version 2.0 de
2: nous. Ah oui,
0: genre, on se lève, on débarrasse. C'est ce qu'on fait pas dans la vie. On est la version améliorée de ce qu'on est dans la vraie vie. Sachez que tous les beaux-parents qui rencontrent le gendre, dites-vous qu'il est bien moins bien dans la vie que ce qu'il vous montre.
2: Ouais, mais il a l'air bien, le sien, en vrai, quand même. Il a l'air bien sur tout rapport.
0: Après, ouais, bah forcément, 67 ans, t'as aussi pas roulé. T'as fait ton chemin, tu
2: il
0: vois ce que je veux
2: élevé,
0: dire.
2: Il est bien élevé, quoi. Ah, du coup,
4: ils ont le même âge. Hein.
0: Vous pouvez en parler des mêmes choses. Tiens, on va écouter Gims Soleil tout de suite, parce que vous le savez, ici, on s'amuse beaucoup avec l'équipe. On a des infos qu'on a retenues toute la journée. Les infos pour Brio Dîner de ce soir, je vous raconte ça dans un instant. Pas d'invité, on est entre... Oui, hein,
2: on va faire plein de jeux,
0: on va s'amuser avec vous. Qu'est-ce qu'on a comme cadeau ce soir, Énergie?
5: Ce soir, il y a une Switch 2, l'Apple Watch. De retour et puis les AirPods 4.
0: Fantastique.
5: Ah oui.
0: Des cadeaux, des infos, 0870-42-48, le numéro pour nous joindre. Et bien sûr, le meilleur du Hit Music Only jusqu'à 19h en direct.
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0: Merci à tous d'être là avec nous. On est en direct, il est 16h10 et on est sur Énergie du Gims.

0: On va vous changer les idées, surtout si vous faites un peu de route pour ce week-end de 3 jours. C'est le week-end de quoi? Je ne sais même plus.
1: Haute-Côte. Ok. Ouais. C'était un sur deux, bah, je suis mal tombée.
0: C'est pas pour rien qu'Emilie est une de mes meilleures amies. Ce que j'aime chez elle, c'est quand elle ne sait pas, elle répond quand même.
1: Bah oui, on sait jamais.
0: À un moment donné, tu dis, je ne sais pas, je ne dis rien. Emilie, quoi qu'il arrive, elle répond.
1: Mais ouais,
0: c'est Noël, je crois, Noël.
1: Je pensais savoir, je ne sais même pas quelle date on est. Moi, vous savez, mais je vogue au gré du calendrier. Hein.
0: Bien sûr.
1: Je ne sais pas exactement le jour.
0: En tout cas, ça sera vraiment lundi de Pentecôte. Et on sera là aussi en direct avec vous. Donc, on va vous accompagner dès je l'ai dit. 0870 42 48 pour nous joindre.
2: Ouais.
0: Apple Watch, Switch 2 à gagner. D'accord ? Et puis, les infos pour Brio Dîner de ce soir. Quel est le thème, Émilie ?
1: Le tennis.
0: Pourquoi ?
1: Parce que c'est Roland-Garros.
0: Ça commence ce week-end ?
1: Ça n'a pas de...
0: Dis-moi si ça a commencé. Les qualifs français ? Non, c'est les pré-matchs, ceux qui ne sont pas encore qualifiés pour le vrai tournoi. Et le vrai tournoi commence dimanche, donc que des infos sur le tennis. Et le petit bruitage de Rémi, c'est gratos.
1: Ah, j'aime pas les bruits de bouche, je t'avais pas dit.
2: Oh là là, mais t'es chiante.
1: Ah bah si, pardon, désolé.
0: Jennifer Lopez.
1: Allez.
0: Save me tonight.
2: Oui ? Ça veut dire...
0: Je suis dans la sauce, viens m'aider quoi, viens me chercher. On écoute ça dans un instant, restez avec nous, on est là sur Énergie, on va bien s'occuper de vous jusqu'à 19h.
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0: tête dans le Finistère.
1: Eh oui.
0: En direct sur Énergie, écoutez bien, je vous amène le 11 juillet prochain. Au complexe de Bellevue à Plouvenay-Locrist aura lieu le 5e championnat du monde d'arrachage d'échalotes.
1: Oh,
2: hein?
1: Bah alors attends, je sais même pas qu'on arrachait les échalotes.
2: Respectez-les.
0: Ouais, quoi, qu'il y ait des échalotiers, des arbres d'échalotes.
1: Hein, cueillir, oh, ouais. Bah oui, comme l'ail, comme l'oignon. Hein,
0: bah, bien sûr, ouais, évidemment. Les candidatures sont ouvertes à tous à partir de 14 ans. Tu peux y aller, Émilie. Toi, je sais que t'as ton rêve.
3: Ah bah absolu, moi, les échalotes, c'est un peu ma passion.
0: Hein. Voilà, deux rêves, c'est Bouillave, Bon Jovi.
3: Voilà, la mode.
0: Arracher un champ d'échalotes.
3: Mais évidemment.
0: Donc, faut arracher le plus vite possible, mais de façon qualitative, les 100 mètres de planche d'échalotes. Plusieurs positions autorisées, à genoux, debout ou sur le côté. Eh bien non,
1: sur le côté.
3: Attendez, on est vendredi?
0: Oui.
3: Non, mais c'est un rapport avec ce que tu viens de dire.
0: Je suis inquiet juste parce que ça peut arriver de pas savoir. Mais là, c'est vraiment la troisième fois en 19 minutes que tu nous demandes.
3: Non, mais si. Mais est-ce qu'on pourrait mettre ta dit Finistère? Vous aimez bien les innocents?
0: Ah, j'adore.

0: Mais ils en ont une mieux. Ils en ont une autre
1: ah,
0: encore
1: mon
0: mieux.
1: Père, celui ouais. du père.
0: Non.
2: Non, les innocents, ils en ont une encore mieux.
1: Se souviendra.
0: Ah, waouh.
1: Je l'adore. Oh, s'il vous plaît, on peut la mettre en
0: on
1: entier.
0: On la met deux secondes. Non, on peut non, pas la mettre en entier.
1: Dommage. C'est pas mon émission. Enfin, je veux dire, on est pas contre nous, quoi.
0: Non, mais après, prends un iPod, tu vois, tu te régales. Tu vois, casse. Mais là, c'est Gilo Karine, mais avant, ouais, on se met un petit coup d'innocent.
1: Je l'adore. Mais le début, hein.
3: Extraordinaire.
4: À la chance de voir laisse ça. Ce soir, qui rentre.
1: Oh, elle est belle.
0: Un homme
1: hein.
0: extraordinaire, exactement.
4: Aime leur père avec une insouciance.
0: Qu'est-ce qu'ils deviennent, eux?
1: J'sais
0: ah
1: pas.
0: Bah ils arrachent des échalotes dans le film.
1: Attends, attends,
0: je crois.
1: Va jusqu'à on se souviendra.
0: Attends.
1: Ah, ça...
0: ah, le refrain.
1: Faut pas parler. Camille a dit ça, il faut pas. J'ai hâte.
0: On va arriver. On le fait, hein, on le fait le refrain.
1: Bien sûr.

0: Et n'oubliez pas que Émilie est à l'Alhambra le 1er octobre. N'hésitez pas à y aller. La reprise de tous les tubes de 91 et 92.
1: Avec les mauvaises paroles.
2: Les Innocents, ils sont vraiment en concert à Paris le 1er octobre.
3: Oh, venez, on y va, ouais. C'est trop sympa.
0: Et autant, on n'a pas eu de place pour Bad Bunny. On n'est pas à l'abri de réussir dans la voie. Je m'avance pas trop, je me dis on n'est pas à l'abri pour tous être aux Innocents. Jennifer Lopez, Save Me Tonight, voilà ce qu'on écoute tout de suite. C'est cadre, on est sur Énergie, on est en direct 16h22. Belle après-midi tout le monde, soyez prudents si vous êtes en voiture.
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0: Jennifer Lopez, Save Me Tonight, voilà ce qu'on va écouter. Dans un instant, ce que j'adore sur Énergie, c'est qu'on vous met les meilleurs titres du moment et des petits trucs old school qui arrivent comme

0: longue journée de boulot. Il y a Hugo qui nous écoute aussi. Salut Hugo.
1: Salut l'équipe, salut Camille.
0: Salut Hugo, tu viens d'où toi Hugo?
1: De Lyon, de Lyon.
0: Te crois pas, d'où ça? Et tu fais quoi là-bas à Lyon?
1: Alors moi je suis dans le TP, dans les travaux publics.
0: Ah mais pas BTP, quelle est la différence entre le BTP et le TP par exemple?
1: Alors BTP c'est le bâtiment, tout ce qui est bâtiment, logement, etc. Et TP c'est vraiment travaux publics, donc voies publiques, les ronds-points, les pistes cyclables, il y en a beaucoup sur Lyon, là, ça et se donc, développe pas mal.
0: C'est quoi ta spécialité à toi? Enfin je veux dire, on t'appelle pourquoi?
1: Alors moi on m'appelle par exemple si un carton, il y a des choses qui ont été endommagées, je répare le mobilier, donc les bancs publics, les feux rouges, les panneaux de signalisation, etc.
0: Ouais d'accord, si avec ma Micra j'ai tapé un abribus, le lendemain c'est toi qui refais l'abribus.
1: C'est ça, ouais. Exactement.
0: On arrive très souvent avec ma Micra.
2: C'est sympa,
0: ah oui, j'adore. Et parce que tu prends ça comme un karting, toi.
2: Calme-toi.
0: Je suis tout le temps Nissan Micra, tu vois, j'adore.
2: J'adore.
0: Et pareil, j'adore les Ford Fiesta parce que je trouve qu'elles ont un côté Fiesta. Ouais. Tu vois, je trouve qu'elle représente un peu la pièce. Là, ouais. Je trouve que le nom est très bien trouvé.
3: C'est vrai.
0: Une ambiance.
2: J'adore, moi.
0: Les copains, quelle est votre marque de prêt-à-porter préférée? Un truc vraiment qui se trouve partout. Votre marque de prêt-à-porter préférée, parce qu'on va parler d'une marque de prêt-à-porter dans un instant. Rémi,
4: Uniqlo.
0: Ah, très bien,
4: j'aime bien, c'est carré.
2: Oui, voilà, moi ça va être trop pointu pour vous, donc je vais dire Uniqlo aussi.
0: Tu te prends pour qui?
4: Oh là,
0: mais qu'est-ce que c'est, elle se prend pour qui?
4: Mais ça va ou quoi?
1: Non, mais... Uniqlo, c'est pas mal quand même.
2: J'ai envie d'être un peu star aujourd'hui.
0: Non, mais du prêt-à-porter, quelque chose qu'on trouve dans toute la France. C'est quoi? Uniqlo?
2: Ouais, Uniqlo.
4: Qui a dit c'est chambé? Sans rire, les t-shirts qui habillent sont trop bien.
2: Pour les enfants.
4: Les petits basiques de tous les jours, ça marche très bien.
0: Moi, prêt-à-porter, Adidas. Ouais, c'est vrai que je suis très Adidas.
2: Ah, moi, je suis plus Nike, hein, non?
0: Ah ouais?
2: Je suis team Nike. Nike a ce côté américain sympa.
0: Moi, je suis vraiment Adidas. Okay. Bah, je suis comme mon gars Bad Bunny. Hein.
2: Il est Adidas?
0: Ah ouais? Bah oui, il a
2: bien sûr.
0: Bah, il est Adidas. Bah, là, il a fait une collab avec Zara pour ceux qui aiment Bad Bunny, mais sinon, il est Adidas. Il a sorti des baskets.
4: Les baskets, tu les as au pied.
0: Bah, bien sûr. Bon, les copains, pourquoi je vous parle de ça? Parce qu'on va parler de Mango. Tu connais Mango, Hugo?
1: Ouais, bien sûr, ouais.
0: Eh bien, sachez que le fils du fondateur de la marque de vêtements Mango a été arrêté par la police espagnole. Vous l'avez peut-être vu passer.
1: Ah.
0: Vous savez pourquoi, l'équipe, vous savez?
2: Ah, oui.
4: Bah, ouais.
0: Il est soupçonné d'avoir tué son père pour toucher l'héritage.
2: Et l'a poussé dans le ravin.
0: Hier soir, on avait fait une spéciale fait divers et notre invité nous a dit, franchement, le crime parfait, c'est quelqu'un qui pousse quelqu'un puisque ça laisse pas de traces, quoi.
4: Bah oui.
0: Tu vois, il y a pas de traces de main comme un impact de balle. Mmh. Et ben c'est ce dont il est soupçonné. Tu te rends compte?
4: Tu te rends compte? Il a envoyé son père. Il lui a dit allez papa, ce week-end on se fait une petite rando tous les deux. Bâton de marche, pâte au gaz. Allez, let's go. Ils sont montés. Et, allez, disons.
2: Mais surtout.
1: Il avait quel âge le papa sans indiscrétion?
0: Eh ben je vais te dire ça. Isaac Andic qui a quand même créé la marque Mango. C'est pas rien, les gars. Hein. C'est digne d'un film. Il avait 71 ans.
4: Bah pas si vieux. Hein.
0: Fortune de 4 milliards. Et demi d'euros.
4: Ouais, ça fait.
0: Ah, j'aime mon père, mais je t'avoue, je conseille de penser. J'adore mon père, hein. Enfin, 4 milliards et demi, en haut d'une crête, je dis pas que je le fais. Mais je suis obligé de vous dire que j'y songe. Je dis pas que je le fais.
2: Un petit télésiège et hop là.
0: Ouais. T'enlèves un peu le garde-corps pour le bâton. 4 milliards et demi, les gars, réveillez-vous, hein.
2: Oui, mais bon, enfin, je veux dire, il allait en hériter. Il fallait être un petit peu patient. Et puis, tu vas pas me dire qu'il avait pas déjà des parts dans la société. C'est quand même très étrange.
0: Je vous dis tout. Vous allez voir l'histoire, pourquoi il est vénère contre son père et énervé. Ah. Vous allez comprendre. On est en 2024. C'est là que ça s'est passé. Il marche avec Jonathan, son fils de 45 ans. Il est pas tout jeune non plus. Il est impatient, hein.
2: Bah, je t'en prie.
0: Sur un sentier de randonnée. Et il chute dans un ravin. Lui, il appelle les secours. Il dit, bah, il est mort. Il a chuté, quoi. Sauf qu'il y a toujours eu le soupçon. Mais là, ça y est, il a été arrêté, suspecté de l'avoir poussé. Bah, si, attention. Présomption d'innocence.
2: Oui, hein. Oui.
0: Presumptiencia d'innocencia, hein, comme on dit.
2: Les Espagnols.
0: Oui, Alicante. Jonathan, il avait repris la boîte de son père quelques années avant, puisque son père, déjà, il avait dit ça y est, c'est bon pour moi, tu reprends la boîte. D'accord? Mais ça veut pas dire qu'il prend la fortune, il gérait la boîte. Sauf que, il a été jugé un peu incompétent et le père lui a repris la boîte. En succession.
2: Ça arrive, hein.
0: Tu vois?
4: Après, il paraît que ça savait pas faire les tableaux Excel et tout ça, ça a commencé à saouler tout le monde. Moi, je te dis, j'ai les petites infos. Commence à saouler.
0: Une petite galère. Il sait même pas écrire polyester. C'est patron d'Amazon, de Mango. Et donc, il est soupçonné d'avoir tué la marque, d'avoir tué son père.
4: Et surtout, je pense qu'il y avait une assurance vie. Il y avait un truc, tu vois, là-dessous. Il devait prendre un sacré pactole.
2: Évidemment,
4: au-delà de la boîte, je veux dire.
0: Excusez-moi, 4 milliards et demi, tu es ton père pour ça. Aujourd'hui, c'est quoi? C'est 3 pleins d'essence. Avec l'inflation, le détroit d'Hormuz, c'est rien du tout, c'est une paille, hein.
2: Ça valait pas un meurtre.
0: C'est que des problèmes.
4: Tu sais, on arrive à l'été, il a peut-être pas fait la piscine, il se dit, bon, allez, il me faut un peu, je suis court sur le.
2: Il avait pas d'autres enfants, ce monsieur? Sûrement
0: si,
2: que
0: il
2: oui.
0: a d'autres enfants et les enfants justement c'est eux qui ont, il en a trois et c'est eux, les autres enfants qui ont poussé à dire il faut continuer l'enquête et voir si le frangin il n'a pas fait des conneries. T'allais dire quoi Hugo?
1: Ben, je disais ça va être dur à prouver par contre, il va falloir un sacré enquêteur. Hein.
0: Ouais. S'ils y reviennent quelques années après, c'est qu'ils doivent avoir des infos. Peut-être un écureuil qui était moins intrus. Je n'étais pas.
2: Mais non, y a c'est fou. Et il est incarcéré, le monsieur?
0: Ça y est, ouais. Là, ils l'ont mis en prison et ils attendent. Il n'est pas encore jugé coupable. Oui, hein. Il est présumé non coupable, mais ça, ils l'ont mis en prison. Ouais. Ah, il est déjà sorti parce que la caution était de 1 million d'euros.
4: Oui, bah, tu sors, oui. Bah,
0: surtout quand t'as pris 4 milliards et demi.
2: Oui, c'est pas grand chose, quoi.
0: 1 million, tu les as sur toi. Hein. Regarde, un pochère du jean, bah, c'est bon, voilà, je sors.
2: Une petite pincette.
0: Bah, bien sûr. La morale de tout ça, c'est quoi?
4: Il faut tuer son père?
0: Non. C'est pas la morale. C'est ça. C'est l'inverse.
4: Ne faites pas de marge digestive.
0: Non. Enfin, en tout cas,
4: quand
0: pas être
4: riche. Oui, voilà.
2: Arrête, moi j'adore faire des marches digestives, c'est trop sympa. Vous aimez pas?
4: Ah, j'ai horreur de ça.
2: Et puis tu sais comment c'est? Tu sors du resto, tu dis viens, on marche un peu. Ouais. Ça fait du bien, tu vois. Peut-être parce que tu manges pas autant que moi.
1: Bah, nous, on peut un peu plus vu qu'on a moins d'argent, quoi. Donc.
0: Oui, tu risques moins, bien sûr. Je suis d'accord avec toi. C'est un petit livret A, ça va.
4: Et surtout, arrêtez de marcher les mains dans le dos. Tu sais, on marche tous les mains dans le dos comme ça quand on fait des marches digestives.
0: Falaise, oui. Ça a les mains devant.
4: Oui, mais ça aurait pu peut-être plus rattraper.
0: Mais jamais avec les mains devant, il va pas s'envoler, mon beau. À un moment donné. Bon, Wilfried, là, il est parti.
2: J'aimerais pas mourir comme ça, tomber d'une falaise. Tu dois te voir tomber, ça doit être horrible.
0: Ouais, ça doit être loin. Il paraît que tu fais un arrêt cardiaque pendant la chute.
2: Ouais, j'espère. Je me raccroche sinon, à ça, vraiment, j'espère.
4: Ça dépend de la hauteur. Tu vois?
2: Bah oui, mais du coup, tu meurs pas haut, si c'est d'un mètre.
4: Tu meurs, c'est le choc après.
0: Si c'est d'un mètre, c'est là, c'est. Ah. C'est l'inverse, tu vois.
4: Ah oui. C'est pas assez.
0: On écoute El Sheeran?
2: Oui, allez, pourquoi
0: pas? Badabit. Ça veut dire mauvaise habitude. Bien sûr, manger avec les coudes sur la table. Écoutez ça, on écoute ça tous ensemble. Et dans un instant, les infos pour briller au dîner de ce soir. Le thème, Roland Garros, le tennis.
4: Oui.
0: Ça commence dimanche, les siestes de mon père. Belle après-midi, tout le monde, 16h32.
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0: 16h35 sur Énergie. Courage à vous tous qui terminez une journée de boulot. Vous êtes peut-être en train de récupérer tout le monde, toute la famille, à droite, à gauche. Soyez bien prudents sur la route. Émilie, elle est là ce soir. Vous le savez, c'est vraiment la Shakira de l'équipe. Et face à elle, Rémi est là aussi.
4: Qui est un peu le Joe Dassin de l'équipe.
0: Ouais, bien sûr, le Gérard Piqué. Voilà, va splitter entre eux. Dans un instant, on a les infos pour briller au dîner de ce soir. 4 infos, on va essayer d'avoir la meilleure info sur un thème. C'est Roland Garros qui démarre ce week-end, ça sera le tennis.
4: Ouais.
0: Qui joue au tennis dans l'équipe? Moi, je joue au tennis. J'adore personne.
4: Allez, moi, j'ai essayé.
0: Ouais, c'est pas joué donc.
4: Ouais, j'aime bien, mais disons que
0: bien sûr. Je suis nul quoi.
2: Ouais, moi je suis nulissime.
0: Bah, moi j'adore le tennis, j'adore y jouer, on va en parler dans un instant, voilà, je me livre. Hein. Shakira, Algotou, la fosse, hein. La vraie c'est Émilie, là c'est la fosse, elle va chanter. Reste avec nous, on est en direct jusqu'à 19h avec vous.

0: Bienvenue à tous, bienvenue sur Énergie. Vous êtes nombreux à nous écouter en voiture, je le sais, en direct avec Rémi et Émilie. Bah, j'ai une alerte pour vous tous.
1: Ah bon, qu'est-ce qui se passe?
0: Vous tous qui êtes en train de m'écouter en voiture.
2: Quoi?
0: Vos voitures vont exploser, non. Vous avez encore le permis rose?
1: Ah non, moi j'ai le...
2: Moi oui, ouais. Non, pas du tout.
0: Bah, il sera bientôt plus valable.
2: Ah, c'est sérieux.
0: Ah bon, faites gaffe, le gouvernement vient d'annoncer qu'il allait être définitivement supprimé car il est trop fragile. Et bref, ils vont l'arrêter. Vous êtes obligé de lancer les démarches pour absolument avoir le nouveau permis, celui qui ressemble à la carte d'identité maintenant.
1: Ouais, je suis là, moi.
2: Je vais le perdre, lui, c'est sûr. J'ai déjà perdu le rose, t'imagines? C'est quand même grand et qu'il y a 4 pages.
0: Ah oui, c'est vraiment une feuille à 3 hein,
2: bah
0: pour
2: oui,
0: le perdre.
2: Ouais,
0: c'est
2: insupportable.
0: Quoi, tu t'as perdu un poster, quoi. si vous l'avez encore, vous avez jusqu'au 19 janvier 2033 pour effectuer. 23. Bah... 2033?
1: Ah oui?
2: Ça va, on a le temps.
0: Bon, attendez, mais c'est pas une info que je vous donne alors. Je fais une info, genre vous avez encore 6 ans, je vous fais alerte, et je lis la date, je dis.
1: Bah non,
0: T'imagines toujours dans les voitures, bon, on a encore 2 minutes, pire combat là, tranquille. Tu vas nous laisser faire
1: moi,
0: des courses,
1: fais des alertes et tout. Bah, bon, écoutez, oubliez ce que j'ai dit, ça sert à rien.
0: Enfin, en même temps, attention, 2033, c'est demain.
2: Non, c'est demain. Non, en vrai, ça arrive vite. C'est
0: et
2: bon
0: puis
2: à
0: quand
2: savoir.
0: Tu vois le permis de tes parents, t'as vu le permis de tes parents qui a été fait en 62 là? Puis surtout.
1: T'as vu la tête qu'il a?
0: Ouais, puis surtout, excusez-moi, hein, si vous le faites pas d'ici 2033, vous risquez une sacrée amende. Non, bon, 11 euros.
2: Ouais, vraiment, c'était de l'info, quoi.
0: Ouais.
2: Il fallait qu'on le sache.
0: Bon, vous emmerdez pas, quoi. sinon 11 balles, vraiment.
1: Ça va aller.
0: C'est bon. Autant pour moi. Reprenez votre trajet, j'ai rien dit. Shakira et les infos pour briller au dîner de ce soir dans un instant.
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0: On est tous ensemble, on est en direct, tout ça sur
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0: Angèle qui arrive dans un instant avec What You Want, ça fait plaisir. C'est ce qu'on va écouter dans un instant, mais avant on va un peu parler puisque je vous en parle depuis tout à l'heure. Il est temps de faire les infos pour briller au dîner de ce soir. 4 infos, 4 fun facts, qui va avoir la meilleure, c'est un autre point. On va vérifier dans un instant. Avant ça, je voudrais qu'on accueille Corentin. Ça va Corentin?
5: Ouais, salut.
0: Salut Coco, tu viens d'où Coco?
5: Je suis d'Ardèche, un peu comme Rémi.
0: Mais non, mais c'est pas vrai. Vous allez me faire pleurer à force. Il y a beaucoup d'Ardèche.
1: Il y a beaucoup d'Ardèche.
0: En même temps, il y a aucune émission par autant d'Ardèche.
5: Sur Énergie.
0: Tu m'as dit
5: c'est une submersion Ardéchois sur Énergie.
0: Ah ouais, ouais, magnifique. Ne te cache pas qu'il y a une époque c'était très Aix-en-Provence et je sens qu'on est en train de se faire devancer par Aubenas. Ah oui, ça fait plaisir, t'es d'où?
5: Ouais,
0: pardon,
5: voilà, c'est ça.
0: Bah voilà, Aubenas. Ah, t'es d'Aubenas?
5: Ouais, un petit peu en dessous, plus vers Rosière, Joyeuse, tout ça là-bas.
0: Non, je crois pas, t'es de Joyeuse. Arrête-toi.
1: C'est bon. Arrête.
0: Mais laisse tomber. Joyeuse, mais près du rond-point. Près du rond-point, près de la poste.
5: Ouais, celui où il y a toujours les flics.
0: Bah là, où il y a toujours les flics. Et pas si loin de la poste. Tu vois la poste?
5: Où ça, Joyeuse?
0: Ouais.
5: Oui.
0: Bah ouais, trop bien, mais je fais trop bien.
5: La poste, j'étais au collège là-bas.
0: Bah, le collège, bah attends, bah, bien sûr, la poste,
2: attends,
0: le collège.
2: L'église,
0: sortir collège d'en Ferrat. Il y a l'église, Tu vois où est l'église?
5: Bien sûr.
0: Bah voilà, bah gars, je connais très bien l'Ardèche, il n'y a pas que toi, Rémi.
1: Bah ça me plaît.
0: Bien sûr. Corentin, tu vas avoir 4 infos et sur le tennis. Pourquoi? Parce que Roland Garros commence dimanche. Et en plus, aujourd'hui, c'est l'anniversaire de Novak Djokovic.
1: Ah bon?
0: Bah ouais, alors je vais parler badminton. Mais non, Novak Djokovic, 39 ans aujourd'hui.
2: Il est Gémeaux, fais voir, 22 mai. Ouais.
1: Ascendant quoi?
2: Merci. Ça m'intéresse.
0: Merci, Tati. Allez. On avance, jingle. Et juste après, on fait les 4 infos.
6: Qui aura la meilleure info sur le tennis?
0: Gagné.
1: T'as suivi, t'as vu?
0: Ouais. Il y a rien que je préfère au monde, sachez-le. Il y a rien que j'aime plus au monde qu'un gars qui veut faire le barbeau et qui fait le pop pop pop et personne suit quoi.
2: Ah bah,
0: j'adore.
2: Avant.
0: Ah là là, qu'est-ce que j'aime ça. Bon, les copains, c'est parti. C'est Thibaut, tiens, qui va démarrer ce soir. Ça arrive rarement. Il va démarrer sur le tennis. On a tous une info.
7: Ah, j'ai trouvé une info incroyable. Pourquoi les balles de tennis, elles sont jaunes? Je me suis posé cette question.
0: Eh ben, pour qu'on les voit.
7: Et ben, voilà, super info. Non, ça s'est passé avant. Elles étaient blanches, figure-toi. Au tout début, les balles de tennis, ils jouaient avec des balles qui étaient pas jaunes. Et en fait, quand ils ont commencé à mettre des matchs à la télé, c'est pas pour que les joueurs les voient mieux, mais c'est pour que les téléspectateurs voient mieux la balle. En 1972, quand la télé est passée en couleur et tout ça, la blanche passait pas bien. Ils se sont dit, bon, on va trouver la meilleure couleur. Les scientifiques se sont mis dessus et ils ont établi que la couleur jaune optique, donc le jaune fluo, c'est la couleur qui ressort le mieux à la télé. Voilà pourquoi les balles sont jaunes au tennis.
0: Oh, super info, parfait. Pas long, rien. Bravo. Là, Thibaut, c'est quoi hein? Là, c'est un tout droit pour toi.
7: C'est vrai? Tu sens?
0: On va voir. Tout droit pour toi, et selon moi. Mais attention, Rémi va en découdre.
1: Je vais en découdre. On va parler de Roland-Garros. Pourquoi on appelle ça ce stade et ce tournoi Roland-Garros? Roland-Garros, c'était un aviateur. Il a jamais joué au tennis. Mais son meilleur pote Émile Le Sieur, à qui on a demandé de construire le stade, a dit, les gars, je veux bien le faire. Mais vraiment, il y a une condition que je vous demande, c'est que ce stade-là, on l'appelle Roland Garros. C'était mon pote, un aviateur. On était ensemble dans l'aviation. Il est malheureusement décédé lors de la Première Guerre mondiale. C'était un crack de l'aviation. Et pour lui, en sa mémoire, je vous le dis, faut que ça s'appelle Roland Garros. C'est pas le nom d'un joueur de tennis. Les gars ont dit oui. Et voilà pourquoi le stade s'appelle Roland Garros. Et le tournoi, en 1925, a démarré.
4: Parce que l'architecte a donné le nom
1: de son meilleur ami, exactement. C'était une dédicace, quoi. Un aviateur qui est mort à la guerre, Première Guerre mondiale.
4: C'est bon,
1: vous voulez que je vous la rappelle?
4: Non, ça va, c'est bon, ça y est, c'est bon. Là, vraiment, de premier coup. Ouais, bien sûr.
1: Et en replay, tu sais, il est en mode.
2: Ouais, il est en replay.
4: Comme quand tu mets une histoire à ton fils le soir, tu la mets en boucle, elle repart au début, Rémi, c'est pareil. Et tu l'arrêtes pas, et une fois d'affilée, il a un aviateur. Et en fait, dédicace.
2: Son meilleur ami.
4: Parce que son meilleur ami, et le stade s'appelle comme ça, parce que le gars a préféré dédicacer, c'est une dédicace à son meilleur ami, Roland Garros, qui était pas tennisman. Roland Garros, c'est son meilleur ami qui lui a donné le stade. Ah et ouais, c'est pour ça qu'il s'appelle Roland Garros. Et l'amitié qui fait que
2: un jour
4: Roland Garros, et donc, il lui a donné je vais le redire, Roland Donoff, qui est le truc. C'est lui qui a fait, mais il n'a pas donné le nom, il a donné le nom de son meilleur ami, Roland Garros. Et c'est pour ça, parce que lui, je jouait pas au tennis Roland Garros. Et c'est lui qui l'a, parce que son pote, lui, a été appelé au consulat. Et il a dit, c'est pas moi qui l'ai, vous le mettez à mon meilleur ami, Roland Garros. Amitié.
1: Roland Garros, il l'a, ouais, voilà.
4: Ouais.
2: C'est vrai qu'il fait ça en,
1: c'est en boucle.
4: Vous l'avez
1: Amitié.
4: Bon, tout le monde là. J'y vais, on termine avec la Queen, on termine avec toi, Émilie.
2: Allez,
4: j'y vais, moi. Je vais vous livrer le secret d'une des plus grandes rivalités du tennis. André Agassi contre Boris Becker. D'accord, c'est genre Nadal Federer à l'époque, dans les années 90. C'est les deux plus grands tennismans du moment. Et Boris Becker a systématiquement l'ascendant dans les matchs contre André Agassi. Ils sont à 4-5 matchs l'un contre l'autre. Et Boris Becker gagne tout le temps. Sauf que pendant ces matchs-là, André Agassi a eu le temps d'analyser Boris Becker. Et il s'est rendu compte qu'il avait un tic.
2: Ah bon?
4: Et que quand il servait avec un tic de langue, genre la langue qui sort de la bouche, quoi, il avait un tic de langue qui faisait que quand il servait avec la langue rentrée, c'était un service à l'intérieur, donc il pouvait rentrer et rentrer de son revers. Et quand il sortait la langue, c'est qu'il allait servir à l'extérieur. Donc ça lui donnait un temps d'avance sur là où il allait servir. Et du moment où il a eu ça, il a gagné Boris Becker. Sauf que Agassi a fait une erreur, c'est qu'il l'a raconté à ses entraîneurs et tout. Les entraîneurs, ils ont parlé entre eux, machin. Boris Becker l'a appris. Et du coup, après, il jouait. Agassi, il a retiré son tic de langue. Ah, mais les deux l'ont dit. Il aurait pu gagner toute sa carrière, sauf que l'autre a su qu'il avait grillé son tic de langue.
1: Moi, j'aurais fait l'inverse. J'aurais fait n'importe quoi avec ma langue avant de faire.
4: Je vois bien le numéro mondial. Et donc, il a inversé son truc en rentrant sa langue. Parce qu'il avait un titre de langage, c'est Agassi qui l'avait. Alors qu'à la base, il gagnait Boris Becker qui gagnait, mais qui après a rentré sa langue. Et donc, t'as compris, Corentin. Voilà mon info. On finit avec Queen Emily.
2: Vous savez que moi, j'adore Nadal.
5: On était presque sûr du Rémi.
4: Bien sûr. Comme mon père, son préféré, Nadal.
2: Ah, je l'adore. Il est tellement mignon. Et puis, je sais pas, il est génial. Alors, du coup, une étude très sérieuse a listé le nombre de tics qu'il avait. Vous savez que Nadal a des tics. Et je vais vous les lister. Et vous pourrez en parler. Ah non, mais c'est ouf. Donc déjà, il ne rentre sur le court qu'avec la raquette dans la main gauche. Ensuite, il aligne ses bouteilles avec précision. Toujours placé exactement au même endroit. On avait même vu, si vous vous souvenez.
4: Un ramasseur de balles, lui remettre.
2: Ouais, lui remettre, exactement. Jamais marcher sur les lignes blanches. Est-ce que vous en connaissez d'autres, vous?
4: Le slip. Il tire
2: sur le slip, bien le short et le t-shirt.
4: Il tape exactement le même nombre de fois sur ses chaussures avant de
2: servir. Il touche ses cheveux, ses oreilles, ses cheveux, ses oreilles, ses cheveux.
1: Les rebonds aussi, non? Des balles?
2: Poser toujours sa raquette de la même façon, essuyer sa transpiration avec un ordre précis. D'abord le visage, ensuite le bras. Et c'est un petit peu une boucle comme toi. Hein, il le fait.
1: Ouais, mais c'est les talents, les génies, c'est un peu comme ça. Hein,
2: voilà. Bien sûr. Et ensuite respecter.
4: Comme ça, donc tu te mets dans la même case que Nadal.
1: Bien sûr, c'est
4: pour savoir. Je vais sur
1: la compris. Tu m'as pas vu sur terre battue.
2: Et toujours le même rituel précis avant chaque service. Nombre de rebonds, je m'essuie. Nombre de rebonds, je m'essuie. Donc il a avoué quand même lors d'une interview dans un podcast que c'était il s'était un peu laissé envahir par tous ses tics, mais en psychologie...
1: Ah bah il a oui, pas besoin de se révéler. Hein. Non, mais il tire son slip avant chaque service, c'est déjà, il commence à être en forme.
2: Il s'en est... Ouais, et il ne marche pas non plus sur toutes les lignes blanches, jamais. Il est vite au maximum, et en fait, derrière ça, il y a évidemment toute une démarche un peu pour réguler le système nerveux. En fait, ça lui permet de rentrer dans le jeu, se concentrer. Je trouve ça génial. C'est pas ma meilleure info, mais j'avais bien envie de le lister.
1: Moi, je vais vous donner info gratuite, juste pour compléter la tienne. Cadeau, hein. Je la facture pas énergie, hein.
2: C'est vrai?
1: Pour moi. Ah, c'est pour moi.
2: Sympa.
1: Sachez que Raphaël Nadal a gagné 277 sur Roland Garros. Il a gagné, bien sûr, 14 fois Roland Garros. Il a perdu que 37. Il a disputé 307.
2: C'est incroyable.
1: Sur les 307 qu'il a disputé, il n'en a perdu que 30.
2: Et vous trouvez pas que depuis qu'il est à la retraite, le tennis, c'est plus...
1: Roland Garros, c'est plus pareil.
2: C'est la fin d'une ère. C'est comme, c'était, on l'aura vécu, on aura été là, mais...
1: Juste avec Michael Jordan, quand il a pris sa retraite, je t'ai dit, c'est bon, c'est fini.
2: Ouais, c'est fini, tu vois...
1: C'est pas fini, ça continue un peu quand même.
2: Bien sûr, mais ça va être super, la suite du tennis avec Alcaraz et tout, mais c'est fini.
1: Il est blessé, mais ouais.
7: Il a sa statue et tout, Roland Garros.
1: Il a une plaque, c'est jamais arrivé, il a une plaque sur le cours central.
2: Il a pleuré quand il l'a vu, mignon.
1: Extraordinaire. Corentin, quelle est ton info préférée ce soir? C'est toi qui vas nous dire qui a la meilleure.
5: Ah, franchement, compliqué à juger, hein. Compliqué à juger. Après, j'avoue, mes préfs, c'était celle de Thibaut, là, avec ses histoires de balles blanches, et celle de Rémi, la dédicace à son meilleur pote.
2: Ah ouais?
1: Ah oui, bien sûr. Ah ouais, il a dédicacé à son meilleur pote.
2: Incroyable.
1: Incroyable.
2: Et il était tennisman, son pote?
1: Non, c'est fou parce qu'il était juste aviateur.
2: Mais arrête.
1: Il n'a jamais touché une raquette de tennis. Et laquelle tu choisis alors entre Thibaut et Rémi?
5: Allez, Rémi.
1: Ok! Rémi en remontada, les amis. Rémi est à moins 9 et sachez qu'il prend encore des moins 1 de temps en temps parce qu'on retire un point à celui qu'on veut. Rémi, tu passes à moins 4. Bravo, à qui est-ce que tu retires un point?
7: Super, à Thibaut.
1: Il a fait très bonne target de toi.
7: J'adore.
1: Puisque du coup, Thibaut passe.

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1: Journée 16h-19h en direct chaque soir du lundi au vendredi avec, oh je le crois pas, me dites rien, Camille au standard. Je vois qu'il y a une Camille au standard qui nous a appelé 0870 40 de 48. Et là je ne sais pas pourquoi je sens que c'est un Camille garçon. Allô?
2: Salut!
1: Et non. J'ai senti, je me suis monté, j'ai dit ça y est, un Camille garçon, ça arrive jamais. Et non.
2: C'est un thé.
1: Ça va, Camille? T'es d'où?
2: Bah ouais, ça va. J'habite à Manosque dans le 04.
1: Eh, je connais Manosque, quoi.
2: Bah oui, c'est pas très loin des Ors, hein, finalement.
1: Bah c'est pas très loin, j'ai plein de familles à Peruy, à Digne, à Manosque aussi, à Sainte-Tulle.
2: Eh bah je travaille à Peruy, figure-toi.
1: Allez, tu fais quoi à Peruy? Rien à faire à Peruy.
2: Ah bah si, je suis graphiste packaging pour une marque de d'épicerie fine haut de gamme.
1: Donc quoi, c'est quoi, la pizza de Manosque?
2: Non.
1: Vous connaissez la pizza de Manosque?
3: Ah oui, mais j'ai goûté. Ouais,
1: tu m'en as parlé, c'est une pizza congée, la pizza de Manosque.
3: Hein. Ah ouais, quoi, quoi? Mais
1: la
3: tu l'achètes où?
1: La pizza de Manosque?
4: Bah partout.
1: Et bah au supermarché, chez Intermarché. Tiens, on a des auditeurs qui ont un Intermarché à Cannes.
3: C'est vrai?
1: Est-ce qu'on peut leur donner un micro? Lequel des deux veut parler? Attention, aucun des deux, ils ont parlé. T'inquiète pas, c'est quoi ton prénom? Attends, on peut l'avoir. Vas-y, redis.
5: Vincent.
1: Vincent. Vincent, est-ce que déjà tu as en magasin la pizza de Manosque?
5: Bien sûr.
1: Ouais. Est-ce que ça se vend bien à Cannes?
5: Oui.
1: Oula, c'est un petit oui.
3: Pourquoi attends, je connais pas.
1: Cam, explique-nous, la pizza de Manosque, qu'est-ce que c'est? C'est quoi? C'est une pizza surgelée qui est faite à Manosque et qui est excellente.
3: Ah
1: ça s'appelle la pizza de Manosque.
3: Mais il y a quoi dessus?
1: C'est à quoi? Non, mais c'est une. Il y a tout. Il y a la reine, il y a la mozza. C'est une marque, c'est la pizza de Manosque.
3: Ah, ok. Ah, je connais pas du tout, moi.
1: Ah non, mais
3: la chaîne du froid. J'allais dire, ils auraient pu nous en envoyer pour qu'on goûte.
5: Si, ils peuvent, hein.
1: Attendez les gars, je sais bien qu'on est les rois de l'apéro, mais enfin à un moment donné, je vais pas non plus foutre un four pour décongeler des pizzas dans le studio. Il y a un moment donné, la direction, je vais pas passer.
3: Ce serait tellement génial si on avait ça.
1: Si vous nous écoutez en direct, maintenant on a des auditeurs qui viennent, ils nous amènent tellement des gros morceaux de fromage qui rentrent avec des opinels que tu pourrais détourner un A380 avec. Et on sort des opinels en studio. Si quand même je demande un four pour décongeler des pizzas, et à un moment donné, on va avoir des problèmes.
3: C'est tellement un concept. Ce serait génial qu'on fasse pizzeria, émission de radio.
1: Je vous embête un peu, tout va bien, les micros et tout, c'est super. Il y aurait moyen d'avoir deux crochets pour des jambons crus. Ça casse, ça insonorise bien. Juste, je me fous les deux petits jambons crus là. Et comme ça, moi, après, je viens direct, je le prends dessus, tu vois, c'est mieux.
3: C'est des extracteurs pour la friteuse. Tu pouvais nous installer la DMC, c'est pour les friteuses.
1: Moi, je fais des tourtons toute la journée, l'équipe se rayonne, mais moi, j'ai ça sent trop dans le studio, ça poque. Vous me faites marrer, c'est pas possible, ça.
4: Non. C'est vrai qu'on serait peut-être la première émission de radio avec ce petit conseil.
3: Oui, la machine à panini, je la branche où? On n'a plus assez de prise.
1: C'est une galère, mec. Oh là là là là. Camille, je t'aime trop, tu m'as fait parler de Manosque. Tu passes pour l'antenne juste pour discuter avec nous. C'est ça que j'aime ici sur Énergie.
2: Trop bien.
1: Tu passes sur l'antenne pour discuter avec nous. Et ben tu sais quoi? Dans un instant, je t'offre ou une Apple Watch ou une Switch 2.
2: C'est incroyable.
1: Tu sais pourquoi? Tu t'attendais pas à jouer, je vais t'expliquer. Parce que c'est vendredi et qu'on va refaire le jeu des indices. On va rejouer à Pyramide tous ensemble, ça vous dit?
3: C'est ça le jeu des indices, parce qu'à chaque fois vous changez les noms des jeux.
1: Non, on n'a jamais changé, je crois que c'est toi qui change de. Qui reboot à chaque fois.
3: C'est
1: mais...
3: les briques?
1: C'est les briques.
3: Ok.
4: C'est mon jeu préféré.
1: Bien sûr. Bah vous savez quoi? On joue dans un instant, vous allez pouvoir jouer avec nous, essayer de retrouver avant Camille, essayer qu'elle gagne son Apple Watch. Et avant ça, on va s'écouter Tame Impala. Ça me permet de vite aller au poulailler, je vais récupérer des œufs, comme ça je fais une omelette. Bon, en direct sur Énergie, Tame Impala et on joue juste après.
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0: Émilie a toujours pas compris qu'elle croit qu'il s'appelle les briques. Et à le moment où je vous parle, elle croit qu'elle est sur Chérie FM. Les copains, on va jouer avec Camille. Camille, elle est graphiste et elle est à Manosque. Camille, elle a envie de gagner, bien sûr. On va te trouver un adversaire, Camille, parce que ça se joue à deux, ce jeu.
1: Attends, on fait pas... On choisit pas un nombre de briques. Ça, c'était un peu compliqué, je trouve.
0: Ah, on va choisir un nombre de briques. Oh. Bah oui, hein. Moi, j'ai préféré cette version. Ah bah,
1: c'est vrai.
0: Ah ouais.
1: Tout pour me contrarier.
2: Ouais.
0: Mais c'est genre, en fait, ton jeu préféré.
1: Oui, c'est vrai. Oh là là, d'accord, mais... bon, je suis content. Oh là là, allez, je suis content.
0: Impossible. J'ai l'impression de devoir aller coucher mon fils le soir, quoi. Et qu'il faut refaire un dernier puzzle Avenger, sinon tu vas avoir un
3: drame.
0: Et là, elle est là, son jeu préféré, elle est courte. Après, non, mais toujours un peu plus, un peu plus.
4: Ah oui, on lui donne ça et elle veut ça.

0: Émilie, tu joueras dans un instant avec Camille.
1: Bien sûr, Camille. Cool. Tu sais que moi, je gagne. Hein.
0: Rémi, attention, tu joueras dans un instant avec...
2: Ouais.
0: Cyril.
2: Ah, le Cyril où?
1: Quelle chance, Cyril.
2: Attends, il répond pas.
3: Salut.
2: Salut.
0: Cyril.
3: Salut tout le monde. C'est Cyril, ouais.
0: Cyril. Mince, j'ai dit Cyril, du coup, il démarre sur mon portable. Cyril, tu as envie de gagner une Switch 2 ou une Apple Watch?
3: Allons-y pour la Switch 2.
0: Camille, tu as envie de gagner une Switch 2 ou une Porsche Cayenne? Non, ou une Apple Watch.
4: Seulement une Switch 2 aussi, carrément.
0: Un des deux va la gagner dans un instant.
2: Bien sûr.
0: Va falloir compter sur votre équipe. Le jeu de l'indice, pour les plus anciens, c'est pyramide. Pour les autres, c'est le jeu des briques. Vous choisissez en combien d'indices vous pensez pouvoir faire deviner une personnalité à votre auditeur ou votre auditrice. Ça arrive, on aura aussi Sound of Legends, San Francisco.
2: Il n'y a pas un vendredi sans un Sound of Legends.
0: Ah bah là, en les vrai. Mecs, là, vraiment, en voiture, vous êtes au volant, vous fermez les yeux. Non. Là, vous partez avec cette musique-là, vous êtes déjà en week-end, vous êtes déjà en vacances, même s'il vous reste des heures de boulot. Courage à vous tous, merci d'être là et de nous choisir. On est en direct sur Énergie.
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0: Bah, comme le patron d'Énergie. Pas de dire mieux, maman, t'es raccord avec Morgane. Hein. On s'écoute justement de la musique, ça tombe bien pour ceux qui aiment ça. On adore aussi le son de Énergie du Hit Music Only, c'est Sound of Legend San Francisco. Et dans un instant, un jeu qu'on a fait 100 fois, qu'Emilie ne comprend toujours pas et dont elle ignore le titre, c'est le jeu de l'indice.
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0: Enfin, on joue et on en a des cadeaux ce soir. On a des Apple Watch. Là, ça joue pour une Switch 2 maintenant. Il y a Camille d'un côté, il y a Cyril de l'autre côté. Ça va, Cyril?
3: Ouais, impeccable. Salut tout le monde.
0: Salut. Cyril, je t'ai déjà eu au téléphone?
3: Absolument.
0: Ta voix, elle me parle.
3: Ah, je suis de Briançon, c'est pour ça.
0: Ah bah, j'oublie jamais en haut alpin. Briançon, c'est de chez moi, c'est dans les Hautes-Alpes.
1: Oui, il n'y a pas un centre pour les grands asthmatiques à Briançon?
3: Ah, si. Ouais, tout à fait.
0: J'allais dire non, pardon, mais je veux dire, c'est pas non, il y a sans doute à Briançon, mais globalement, même tous les établissements scolaires des Hautes-Alpes, il y a toujours un truc d'échange avec des personnes atteintes d'asthme, parce que ça aide beaucoup. Et genre, le collège dans lequel moi je suis allé, à Embrun, représente lycée Honoré Roman, toi, même tu sais.
1: C'est fou, parce que l'air est tellement bon qu'ils envoient les enfants malades, quoi.
0: Zéro population, et puis tu fais plus de globules, t'es en altitude, tu vois, t'es à 900, 1000, 1100 mètres. Donc voilà, tu fais davantage de globules, ça aide beaucoup. Donc,
1: ok.
2: Allez. C'est beau d'apprendre ça. Tu vois, moi je savais pas.
1: Tu savais pas, j'avais une copine qui était là-bas.
0: Voilà, je sais bien que vous n'avez rien à foutre des asthmatiques en Ardèche, mais.
1: En Auvergne. En Ardèche. Pourquoi c'est pas la même chose?
2: L'Auvergne et l'Ardèche, mais les mecs!
1: J'ai fait exprès.
2: Avec tout l'amour pour les Auvergnats.
1: J'ai fait exprès.
2: Bien sûr. Bon, après, bon, il y a des rivières et des collines dans les deux. Hein,
1: mais... Non. Vous n'avez pas d'autres sources, malheureusement.
2: Mais vous rigolez ou quoi?
0: La Valse, la pétillante, c'est de l'autre source.
1: La Valse, je connais pas.
0: Le Premier ministre, Manuel Valls, ça ne pas.
1: De quoi tu me parles? J'en connais aucune.
0: Ça va m'énerver. Bon, les copains, ça fait une demi-heure que je dois faire un jeu. Il est temps que je fasse un jeu. Les gens nous écoutent, ils disent bon, il va le faire son jeu, le père Combal. C'est maintenant. Camille, tu joues avec Émilie. Cyril, tu joues avec Rémi. J'ai des personnalités devant moi, je vais leur montrer.
1: Attends,
0: je vais leur montrer les personnalités. Suite à ça, chacun leur tour, ils diront en combien de briques, en combien d'indices ils pensent pouvoir vous faire deviner cette personnalité.
2: Oui.
0: Mais quand la personne choisit, l'autre a le droit de prendre l'enchère d'en dessous. Oui. À ce moment-là, il aura la main. S'il laisse la main à la personne de faire découvrir à son auditeur. Le premier auditeur à 3 points gagne Switch 2. Allez, let's go.
1: Camille, parce qu'il m'empêche, on me muselle ici dans cette émission.
2: Je suis en train d'expliquer les règles.
1: Je sais, t'as raison, excuse-moi. Je suis un peu TDA. Camille, n'oublie pas que je peux te donner aussi des contraires ou des mots qui te font penser à...
4: Ok, mais on est entre filles, donc il faut penser à un truc vraiment entre filles, quoi.
1: Voilà, tu vois, façon
4: on est
1: de
4: dans le même cerveau. Ouais.
0: Et je répète pour Rémi.
1: Rémi,
0: je répète.
1: Écoute les consignes.
0: Deux mots. Pas d'année 1984, c'est 5 mots, tu vois ce que je veux dire.
2: Okay.
0: Un mot.
2: Ouais, ça marche, j'ai compris, je crois.
0: Ouais.
2: On va voir. Voilà.
1: Et puis pas le nom de la personne non plus.
2: Qui est sur la photo.
1: Voilà.
2: Ouais, d'accord. Sinon, après, bon, c'est l'inspi qui arrive à l'instant où elle arrive. Hein.
0: Même si tu veux faire deviner quelqu'un, tu veux dire Victor Hugo. tu dis Victor ou Hugo. Si tu dis Victor Hugo, c'est deux mots.
2: Oui, oui, bah c'est le nom prénom, oui, d'accord. On va voir, je vais essayer de faire au mieux. Cyril, t'inquiète.
0: Un mot. Et là, je le dis cette fois-ci parce que Rémi, je suis agacé avant qu'il ait démarré. Rémi, sache que je donnerai le point à Émilie si tu te trompes.
1: Ouais, c'est et éliminatoire.
0: Non, pas Émilie, calme-toi. Ouais. Tu es licencié, on rentre en scène et on kidnappe ta fille.
2: Si tu fais, voilà, c'est et comme on te jette du 7e.
1: Voilà. Ok, très bien.
0: Allez. Émilie, je commence avec toi.
1: Ouf,
0: je nous dis en combien d'indices tu penses pouvoir faire deviner cette personne.
1: En deux.
0: Rémi, est-ce que tu prends un ou est-ce que tu laisses en deux?
2: Je t'entends un.
7: Oh. Attention, je sais où tu vas. Je sais où tu vas. Je suis dans ta tête.
2: Oui, mais non.
7: Si tu mets en deux mots, c'est non.
2: Non, je te jure que non.
7: Ah ouais.
2: Non, je sais ce que tu penses. Je sais.
0: En un mot, Rémi pense pouvoir faire deviner à Cyril qui est la personne sur la photo.
2: C'est un coup de poker. Hein. On est parti. Écoute-moi bien, Cyril.
3: Ouais.
0: Five.
3: Five, t'as dit.
0: Hein? Comment?
3: T'as dit five.
2: Ouais, j'ai dit five.
0: Vas-y, Cyril, 3 secondes.
3: Ouais.
0: 2, 1. On l'aura pas.
3: Je sais pas.
0: C'est incroyable, mais c'est fou. C'est-à-dire que, je vais vous expliquer quand même, hein, c'est la personne sur la photo, c'est Pierre Niney.
2: Bah oui.
0: Et il a donné un titre de film, c'est une bonne stratégie. Il a réussi à choisir le film de Pierre Niney qui a pas fait d'entrée. C'est un film génial, oui, d'ailleurs. Génial. Mais au début de sa carrière, oui, mais c'est pas, on veut pas les films géniaux. Il a fait le Comte de Monte Cristo, il a fait Gourou.
2: Mais je peux pas dire le Comte de Monte Cristo.
0: Mais si tu dis Cristo.
2: Mais Cristo, ben Cristo, cristalline, l'eau, machin, on se perd. On l'a pas. La face, t'y es direct. Ou Gourou, mais j'ai peu. Là, le truc. J'ai Gourou, j'ai ça m'est
0: oh
2: pas.
0: Oh là là, mais c'est pas possible.
2: J'essaye, je tente des trucs.
0: C'est incroyable.
2: Pardon mon Cyrilou, mais ça va venir, t'inquiète.
0: Non mais là, je sors une affiche là maintenant, il y a Christian Clavier, il va te dire. Mais vraiment, il va te dire Velux. Parce que Nuit sur un Velux, c'est un film qu'il a fait au tout début de sa carrière, en fait. Mais un bon film, hein. Le permet, mais c'est vraiment un bon film.
2: J'ai vu.
0: Ouais,
2: j'ai
0: adoré. Il y a 10 visiteurs, 10 bronzés.
1: Je récupère le point ou pas?
0: Ah bien sûr, le point va à toi.
1: Ah.
0: Ça fait un point pour Camille, enfin surtout Camille.
1: Oh, j'adore.
4: Oh yes.
1: Qu'est-ce que t'es mauvais joueur, c'est incroyable.
2: Non, tu fanfaronnes.
0: Attention,
2: si.
0: Deuxième individu. En combien, Rémi, tu penses pouvoir faire deviner cette personne? Non, c'est, elle a eu l'enchère en premier, c'est à toi.
2: Attends, je peux réfléchir juste 3 secondes.
0: 3.
2: Je fais en 2.
0: Oh.
1: En 1.
0: En 1.
1: Ah oui, en 1, les gars.
0: Émilie. Un mot.
1: Un mot. Camille, écoute-moi bien.
0: Moi, je pense en un mot, comment tu pourrais le faire deviner. Attention, hein, commence pas à parler, tu dis un mot.
1: Gâté.
4: Joule.
1: Oh, oh merde. Non.
0: Oh, partout. C'était SCH.
1: C'est lui qui dit ma gâté, ah ouais, mon gâté.
0: À la vraie gâté, c'est SCH.
2: Ah ouais.
0: Moi, j'aurais dit Julius.
1: Ah, mais c'est pointu, Julius.
0: C'est son surnom et c'est sa trilogie d'album.
2: Oui, mais c'est okay. Pointu.
1: J'aurais pu dire.
0: C'est pointu, il me sort Five pour Pierre Niney, il fait ouais.
7: Julius, c'est pointu, ouais.
1: J'aurais pu dire Crush, Target, bientôt, pourquoi pas, mais t'aurais pas compris.
0: Inch'Allah. Ça fait un partout, on continue ce jeu. Je sais que vous jouez avec nous dans la voiture et que vous essayez de deviner avant nos auditeurs. Attention. Voici la personne suivante. Émilie, en combien d'indices tu penses pouvoir faire deviner cet individu?
1: Attends, j'ai un truc en aparté.
0: Ah bah, non, il n'y a pas.
1: Ok. En un.
0: Oh
1: ouais, non,
0: j'ai prends l'enchère direct. Non, c'est pas mal. Tu peux complètement y arriver.
1: Ouais, ah, je suis oui. Joueuse, mais attends. Attendez, laissez-moi une seconde.
0: Camille, ça arrive, hein?
1: Ah ouais, écoute bien. Ah ouais, merde. Non, parce que c'est un.
0: Non, Émilie, okay.
1: Ah oui, pardon, excusez-moi.
0: C'est pas pour.
1: Allez,
0: hein.
1: Tout allez.
0: Ouais, ouais.
1: Pff, Bella.
4: Twilight, Edouard? Robert Pattinson.
0: Ah non, c'était Lord Bella, mais très bien. Tu vois, Camille, on n'avait même pas eu ton association d'idées. Ouais. C'est un très bon indice que t'as donné, Émilie. C'était Maître Gims.
1: Oh waouh. J'aurais pu dire Dem Dem. Tu vois, c'est pas, c'était en deux mots.
0: Bah non.
1: J'aurais dû dire Dem Dem.
0: Ça fait deux points pour Cyril. Eh, faites pas la fête, vous donnez que les points aux autres. Hein.
2: Oui, bah attends. Ça fait deux, hein.
1: C'est tellement mal gagné, je comprends même pas pourquoi tu

0: être la balle de match. Ça peut être la balle de match, vous l'avez compris. On joue au jeu des indices pour deviner des personnalités en direct sur Énergie. La balle de match, elle peut être maintenant.
1: Ouais.
0: On le saura dans un instant. Avant
2: oh,
0: ça.
2: Non.

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0: Camille, bravo aux équipes d'Énergie de nous mettre cette musique-là chaque soir, c'est le top. Vous avez le meilleur des musical leads d'aujourd'hui et des petits old school qui passent de temps en temps. Comptez sur nous, bien sûr, chaque soir entre 16h et 19h. Rémi et Émilie sont en train de jouer réciproquement avec Camille.
2: Ah oui, c'est vrai.
0: Et Cyril, elle a déjà oublié qu'elle jouait, Émilie.
2: Ouais, complètement.
0: On va passer à notre séquence.
3: Ouais, ouais. Ouais.
0: Pas de
2: c'est
0: soucis.
2: Fou, ouais.
0: Tout va bien.
2: J'avais oublié.
0: Tout va bien, tout va bien. Cyril, Camille, vous êtes de retour ?
4: Yes.
0: Allez, on finit vite tant qu'on a un peu de lucidité d'Emily. Là, c'est le moment, je vois, j'ai capté son regard, je vois qu'elle est de retour avec nous, on va en profiter pour lui faire signer 2-3 papiers. Ouais. Et en même temps, pour voilà. Pas finir.
2: Après, je décroche,
0: le jeu.
2: Hein.
0: Voilà.
2: 5 minutes d'attention.
0: Tu signes ça pour l'héritage, là, tu mets le truc, et après, on va faire le jeu. On est en train de faire deviner des personnalités, vous jouez avec nous dans la voiture, bien sûr. C'est à Rémi de faire l'enchère sur la personnalité suivante. Je vais la faire en 1. Ça peut être la balle de match. Ça peut être la balle de match. 1. Attention, Rémi est à 2, Émilie et Camille à 1. C'est parti, Rémi.
3: C'est parti, mon Cyril.
0: Ch'ti. Ah.
4: Danny Boone.
0: Oui, oh, mon gars. Oui, mon gars.
4: Yes.
2: Insupportable aujourd'hui.
4: Franchement, j'ai la sensation d'avoir fait un gros hold-up quand même.
2: Voilà, tu vois, quelqu'un qui a la victoire humble.
4: Non, mais ouais, avec l'audace d'Emilie, merci, parce que ça fait des points gratos, j'aurais jamais trouvé.
0: Et quand même, sur 3 points, et normalement, c'est comme si tu avais joué avec Emilie, sur 3 points, il y en a 2 que tu as filé Emilie. Ouais,
3: ouais, mais les gars, attendez, la finalité, c'est quoi? Est-ce qu'il a gagné, mon Cyril? Est-ce qu'il a gagné sa Switch?
0: Ah, il a gagné la Switch, bien sûr. Bah,
2: voilà. Camille, t'inquiète, tu rappelles et moi je te refais gagner un autre truc.
5: Allez, je rappellerai, c'est promis.
0: Avec grand plaisir. Camille, elle appelait même pas pour jouer à la base. Et là, elle se retrouve dans un jeu, embarquée dans un truc et elle perd. Bon,
3: voilà.
0: Ça arrive, hein.
5: Mais c'est de ma faute, j'ai été nulle.
0: Oui,
2: non. Camille, on ne se dévalorise jamais.
0: Camille.
2: Jamais.
0: T'as été max pas ouf.
2: Non,
0: mais faut aussi être objectif.
2: Le pouvoir de la manifestation. Si elle se dit qu'elle était nulle, son cerveau va l'enregistrer. Non, t'es super.
0: Les gens ne disent pas qu'on est nul. Et puis c'est comme si, imagine-toi, là, t'étais venu pour assister à Roland Garros. Et donc on t'a donné une raquette. On t'a dit, tiens. Pardon, j'avais comparé. Excusez-moi, j'avais comparé Rémi à Djokovic.
3: Pardon.
0: Mais moi, ça m'a retrouvé sur le terrain en découte, t'as assuré. Et puis toi, Cyril, bah, une Switch 2, tu vas être le premier Briançonnais avec une Switch 2. Hein.
4: Ça va.
0: On t'embrasse,
4: merci
0: mon pote.
4: Beaucoup, hein. C'est super, merci.
0: Salut, embrasse tout le monde là-haut. Et puis, on va faire une petite pause. On va s'écouter Naïka dans un instant.
2: Yes.
0: One Track Mind, elle était venue le chanter ici dans le studio, en direct. Les images sont à retrouver, bien sûr. Et puis. On est à mi-chemin, il est 17h30. Nous, chaque soir, c'est pas jusqu'à 18h, c'est jusqu'à 19h qu'on vous accompagne. On continue de jouer.
2: Oui.
0: On continue de jouer. C'est vendredi, vous savez, ici, le vendredi, c'est centre aéré, hein, sur Énergie. À tout de suite.
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0: Salut tout le monde, on est sur Énergie, ça tombe bien qu'elle nous écoute Naïka parce qu'elle va pouvoir s'entendre en direct sur Énergie et ça c'est quand même canon.
3: Ah ouais,
0: apparemment elle nous écoute tout le temps entre 16h et 19h. L'équipe, on va continuer de jouer ensemble, c'est le moment de nous appeler 0870 42 48. On a offert une Switch 2, j'offre tout là.
3: Oh,
0: là le vendredi, vous le savez à cette heure-là, je pète les plombs, je fais plus que des cadeaux. Vous voulez braquer la banque, c'est maintenant qu'il faut appeler. 0870 42 48, vous braquez Énergie. Juste avant quand même, je suis obligé de vous parler d'un truc, ça m'énerve. Je suis dégoûté pour lui.
3: C'est
0: à cause de moi d'ailleurs. Ce qui se passe maintenant,
3: ah bon,
0: c'est un peu à cause de moi.
2: Non, mais quoi?
0: Oui. Pour la troisième fois en direct sur Énergie, on repart à la brasserie de l'imprimerie dans le Finistère.
3: Mais non.
0: Ah. Oui. C'est un brasseur adorable, Aurélien, qu'on embrasse, qui a sorti les bières John Lemon.
2: Ah oui, ça fait, on en parle beaucoup, hein.
0: C'est remonté jusqu'à Yoko Ono, qui a dit, gars, tu vas arrêter de faire des bières avec le nom de mon ex-mari, à savoir John Lennon. Quand même, t'as un coup de fil des avocats de Yoko Ono, c'est un délire. Il a arrêté. Et on lui a juste laissé le droit, la justice a juste dit, t'as le droit d'écouler tes bières en un mois. Il a tout écoulé.
2: Ah.
0: Et sauf qu'en disant, je dis, bravo, il n'y avait pas que moi. On est allé, plein de gens sont allés parler de ce brasseur en disant, franchement, courage à lui, il a réussi à vendre toutes ses bières. Et je rappelle que vous pouvez tous acheter également la bière Mireille Mathieu en hommage à Mireille Mathieu.
3: Oui.
0: Sauf que, non, à force, c'est remonté aux oreilles de la Mireille qui a dit non, mais ça c'est pas possible. Hein. C'est hors de question. Mais, Mireille n'est pas une bière. Mireille, elle est là pour faire rayonner la France en Orient et de partout. Et je ne traverse pas le Japon, la Chine, je suis une star de partout dans le monde. J'ai chanté pour Nicolas Sarkozy. À place de la Concorde, on ne va pas faire des bières avec ma tête. Non, pas avec la Mireille. Et donc Mireille, elle a pété un plomb. Elle dit à ses avocats, elle dit, vous allez appeler tout de suite. Mais c'est pas Mireille être une binouze. Et donc, les avocats ont demandé de retirer aussi sa bière. Mais non,
2: je te jure,
0: il peut plus, c'est une bière ambrée. Et donc elle s'appelle plus Mireille Mathieu. Maintenant la bière s'appelle la Jeanne d'Arc. D'Arc, D-R-A-K. Bon, je...
3: Mais là il est tranquille. Là il est tranquille avant que quelqu'un se réveille.
7: Quoi, qu'est-ce que j'entends? Elle est finie au barbecue et maintenant on la fout sur une bière.
3: Là ça va bien passer, si jamais quoi.
0: Oh là là là là.
3: Oh, le pauvre. Mais Mireille Mathieu, mais
0: hey, c'est pas tout. Pardon Aurélien, je t'adore, mais je suis obligé de dire aussi, il faut pas que ça revienne aux oreilles de Jean-Paul Gaultier, parce qu'il a aussi une bière qui s'appelle la Jean-Gaulle Potier.
3: Jean-Gaulle Potier.
2: Voilà, mais bon, là c'est tiré par les cheveux, on sait même pas que c'est lui, tu vois.
0: Bah ouais. Si,
2: ouais, c'est vrai. Mais il est très sympa, il dira rien.
0: Ah oui, Jean-Paul est sympa. Tu lui envoies une caisse, Aurélien.
2: Oui.
0: Alors que la Mireille.
2: Mais c'est fou,
0: elle veut pas de ça.
2: Je pensais pas qu'elle était comme notre Mireille.
0: Bah écoute, le nom, c'est le nom, hein. C'est l'IP. Hein.
3: Après, il faut dire, je crois qu'il a mis la photo de Mireille sur, sur l'étiquette. Donc ça a dû la gonfler un peu.
2: Ah oui,
3: pense.
2: Ouais. Dommage, ouais. C'est drôle, Mireille Mathieu.
0: Il y a une caricature de Mireille Mathieu, ouais. Qui tient des colombes dans la main. Elle a pas apprécié, ça retient.
3: Bon, en même temps, écoute, il a des idées, il va au bout de son projet.
2: Ouais, hein. Il en aura d'autres.
0: En tout cas, Naïka, on va l'écouter tout de suite et dans un instant, on continue de jouer tous ensemble. Je voudrais aussi qu'on ait un auditeur exceptionnel. Vous avez fait un truc exceptionnel dans votre vie, vous nous appelez 0870-4248 et l'équipe, vous devrez deviner ce qu'il a fait d'exceptionnel. On adore, bien sûr, passion, on est là jusqu'à 19h en direct.
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0: Bienvenue tout le monde, on est en direct sur Énergie, il est 17h47 et on est tous ensemble. On commence à avoir du monde qui nous appelle pour être auditeur exceptionnel et croyez-moi, dans un instant, on a quelqu'un qui est canon.
3: Ah cool.
0: 0870-4248, vous nous appelez, des auditeurs exceptionnels, vous nous appelez, vous passez en direct, vous faites des jeux. Il y a Coralie et Sébastien qui sont là, salut tous les deux.
8: Salut.
0: Bienvenue tout le monde, les copains. J'ai pour vous un jeu pour gagner cette fois-ci une Apple Watch. T'as déjà une montre, Coralie?
8: Non, pas du tout.
9: Eh ouais, j'ai une Rolex.
8: Ah bah allez, c'est parti, moi je prends tout.
0: Bah je m'imagine, non là c'est une Apple Watch quand même. T'as une montre?
10: Non, j'ai pas d'iPhone.
0: Bah mais une Apple Watch ça peut servir quand même sans iPhone.
10: Ça va servir, y a pas de souci.
0: T'as quoi comme téléphone, Seb?
10: Oh, un vieux téléphone encore, un Samsung.
0: Moula, tu m'as pas l'air nouvelle technologie, toi.
10: Non, c'est plus pour ma conjointe, elle a anniversaire. Hier, elle avait anniversaire.
0: Ah bah génial, te l'envoie vite, si tu l'as, faut encore la gagner, hein.
10: Bah bien sûr.
0: Seb, tu vas jouer avec Émilie.
2: Allez.
0: Coralie, okay. Tu vas jouer avec Rémi.
3: Allez.
8: Tu donnes tout.
3: Bien sûr.
0: C'est très simple. Je vous fais des énigmes type perfoura.
3: Oh.
0: Je vous fais la voix ou pas, comme vous voulez.
3: Ah si, toi,
0: ouais,
3: si,
0: je la fais la voix.
2: Je suis pas très fort, ça.
0: Je vous fais les énigmes. Le premier qui trouve entre Émilie et Rémi, vous donnez un point à votre auditeur.
2: Okay. D'accord. Rappelle-moi ton nom, mon auditeur.
0: Camille, ah pardon.
10: Seb,
2: ok.
10: Allez, Émilie.
2: Allez.
0: Coralie et Seb, vous êtes avec nous. Ouais. Mais attention, okay, vous pouvez pas aider vos animateurs.
2: D'accord.
10: Ok.
0: Écoutez bien, c'est jouez dans la voiture.
2: C'est le premier
0: qui des deux qui trouve. Vous avez le droit à des mauvaises erreurs, c'est le premier qui trouve.
2: Ok.
11: On la tourne pour avancer. Mais quand on l'est, cela signifie être branché. Qui est-elle?
3: La mode.
0: Non.
11: Non.
2: Ouais, redis la deuxième phrase, Parfouras.
11: Je suis en plein personnage. Comment?
2: Redis la deuxième phrase.
11: Je redis tout. On la tourne pour avancer. Mais quand on l'est, ça signifie être branché.
3: La roue?
0: Non.
11: Non.
0: Être branché.
2: Ouais, l'aiguille.
3: Rémi, il est que sur la première partie, tu sais.
0: Non, attends. Et
3: avant, on se roue.
0: Il s'en trompe,
2: on est branché.
3: Il fait pas le lien avec la deuxième.
2: Allumé? Attends.
0: Non, il y a le branché là.
3: Non, c'est un truc, c'est
11: La quoi?
3: Là.
2: Ah, on l'a.
11: La.
0: Je vous dis, c'était la page.
3: Vous l'aviez ou pas, Coralie Seb?
9: Non, pas du tout.
3: Ah ouais, c'est dur. Alors moi, c'est facile, je les ai devant moi, mais alors c'est vraiment le jeu auquel je suis le plus nul du monde.
9: Ouais, moi, c'est pareil, je suis nulissime à ça.
3: Les énigmes, je suis nul, tout le monde est nul. Est-ce que ce jeu est nul? Sans doute.
7: Peut-être.
3: Mais la voix est sympa.
7: En même temps, je vais offrir des cadeaux, j'improvise.
3: Bah ouais, mais bon, je suis sur Internet, je cherche un jeu rapide, j'ai des énigmes, hein, tu chies.
9: Oui, après, on fait ce qu'on peut avec ce qu'on a.
3: Bien sûr. Attention Coralie, parce que je vais pas te donner Apple Watch, ça te... Quand on
9: c'est
3: y
9: pas
3: est...
9: grave, tant qu'ils donnent tout, ça me va.
3: Bah, ils vont donner le max. C'est parti, ça fait 0-0 bien sûr. Quand on y est, on ne sait pas où on est.
7: Vous avez mué
3: ouais, ou... j'ai la flemme. Attends pour moi. Je me dis, c'est bon, je vous la refais une dernière fois. Ah, fois
7: ouais, parce qu'on l'aime bien partout.
3: Ouais, ouais, mais après j'en ai ras le fion.
11: Quand on y est, on ne sait où on est. Il n'est fait que d'eau, mais peut devenir un impénétrable rideau.
3: Là, mur. C'est un peu facile. Non, un mur. Bien sûr, parce qu'un mur est fait d'eau.
7: Mur d'eau, bah, ça existe.
2: La pluie, je sais pas, un torrent.
3: Vous êtes pas loin. Écoutez bien, quand on y est, on sait plus où on est. Il est fait que d'eau, et ça peut devenir un impénétrable rideau. Vous avez tout.
7: Ah, le brouillard.
3: Bonne réponse. Coralie, ça fait un point. Bien joué.
9: Je te donne tout.
2: Ça me saoule, j'ai envie d'arrêter de jouer.
9: Bon, si t'assistes, vas-y. Hein.
3: Non, t'inquiète, on va la faire.
7: Mais c'est fou ce qu'on a
3: trouvé. Trouver une émission où le gars est en train de faire un jeu. Il y a l'animatrice qui dit j'en ai marre et l'auditrice qui joue pour une Apple Watch dit franchement, moi aussi, on arrête. Et elle mène d'un point. Elle est à 1-0. Bah, elle joue pour une Apple Watch.
7: Oui, bah, ouais, franchement, trop chiant, moi aussi, j'arrête.
3: Mais trouvez, faites le tour. Quelqu'un ou un auditeur en direct dit vraiment. Ton jus me gonfle.
2: Non, c'est pas que ça me gonfle, j'arrête pas de perdre aujourd'hui.
3: Allez,
2: c'est pas
3: on y
2: ce
3: va.
2: Que
3: non.
2: J'ai.
7: Appelle, comme tu dis. Appelle la victoire.
2: Ouais, j'appelle la victoire. Je vais gagner.
3: Si de bon parfois il est qualifié, à transporter, il peut aider. S'il possède une certaine beauté à lui, on peut vous envoyer.
7: Quoi, maman?
9: En français?
3: Si de bon, parfois, il est qualifié.
2: Ouais, le bon samaritain. Mm-hmm. Un bon.
3: À transporter, il peut aider.
7: Un âne.
3: S'il possède une certaine beauté, à lui, on peut vous envoyer.
7: Oh, maman.
3: On peut vous envoyer à lui.
2: Oui, j'ai compris.
3: Restez là-dessus. On peut vous envoyer et il peut aussi vous aider à transporter. Restez là-dessus.
2: Un bus?
7: Une charrette?
3: Un bus?
2: Mais
3: t'es complètement malade.
7: C'est pas une charrette ou quelque chose comme ça?
3: Les amis, vous l'avez, je vous
2: attends,
3: donne.
2: Attends, vas-y. Alors, il peut être bon. Ok.
3: Enlève ça.
2: Ouais, je l'enlève.
3: À transporter, il peut aider.
2: Oui.
3: Et on peut vous y envoyer.
7: Oui.
2: La charrette, une échelle.
7: Non. Attends. C'est plus, ils sont plus subtils là. C'est un truc.
2: Ça c'est Johan. Je reconnais très bien son.
3: Sa patte, notre producteur, patte. Bien sûr, la ouais. Patte de l'expert, feu vert.
7: C'est dur.
2: Mais attends,
3: on
2: mais
3: peut le diable.
2: Hein?
3: Transporter quoi avec le?
7: Ah le diable, bon sang!
3: Ben ouais. Mais oui, on peut vous y envoyer, on t'envoie au diable, elle va au diable.
2: Ah oui, et le bon, quel rapport avec bon?
3: Mais j'ai voulu l'enlever, c'était confondant, je vous ai dit restez sur ça, je vous ai
2: dit un bon, il fallait dire un bon petit diable.
3: Ah ouais, ça devait être le premier en 3 points gagnant. C'était 20 minutes de jeu, on a un point.
9: J'espère que vous avez le temps, hein.
2: Non mais moi, allez, je vous le dis, hein, je n'ai pas un cerveau qui est fait pour les énigmes. Mais on peut essayer, hein.
7: Bah essayons.
2: Continuons.
3: Allez, on y va, j'en fais une dernière. Allez. Super banco, tout se joue là, on oublie, il y a 0-0.
7: Non,
3: bah si, d'accord, ok. Allez, bon, ok, elle passe en zéro. C'est le premier en 2 points qui gagne, hein. J'en peux plus de ce jeu. Il est le point de départ sans mener nulle part. Le point de départ sans mener nulle part.
7: Oui.
3: Terreur de l'écolier, surtout s'il est pointé.
2: Zéro.
3: Oh, oui. J'adore ce jeu.
2: Trop sympa. On continue.
3: Voilà, ça allez. C'est votre niveau. Vous êtes allé trop loin.
2: Oui,
3: les gars.
2: Bien sûr.
3: Ah, ça c'est le niveau de mon équipe.
2: Bah hein, oui. Voilà. Vous croyez quoi?
3: Tu vois, moi il nous faut des trucs du téléprix qui croyait. Oh ouais. Voilà. Faut pas sortir de ça, les gars. Vous allez trop loin là dans le truc. Allez.
7: Oh là là.
3: Allez, on y va.
0: Balle de match.
2: Allez, j'ai manifesté. Oh. Je vais gagner. Seb, tu dis rien.
0: Ça va aller très vite.
12: Non, c'est pour nous, je suis dans le brouillard.
0: Ouais, quelle Coralie. Deux secondes, ouais, je suis sur l'autre ligne, je suis en train de faire tourner à Skyroulette là. Je reviens vers toi. Alors écoutez bien, ça va être de la rapidité, elle est facile.
13: Pas de soucis.
0: S'il se montre en paillettes, ce n'est pas pour faire la fête. On l'apprécie pour nettoyer.
2: La lessive.
0: C'est pas ça.
2: Ok.
0: S'il se montre en paillettes, ce n'est pas pour faire la fête. On l'apprécie pour nettoyer. On le passe pour enguirlander.
2: Le savon de Marseille.
12: Le savon. Je l'ai aussi.
0: C'était quoi, Coralie?
12: Je sais pas, moi j'aurais dû la serpillière.
0: J'adore quand on s'arrête sur un truc, dire on peut pour nettoyer. C'est Émilie.
3: Le savon. Bah, elle a dit Marseille, j'ai dit non, c'est savon.
2: Pardon, excusez-moi. Il est insupportable.
0: Émilie avec savon de Marseille gagne.
12: Bien joué, Émilie.
0: Et c'est Sébastien qui a fait une micro-sieste de 10 minutes qui repart avec son Apple Watch. Et Coralie, on a rien à foutre du cadeau.
12: Non, mais je suis contente quand même parce que c'est une femme qui a gagné, donc je suis contente.
2: Oh, ma bichette, c'est ça les femmes. Tu vois comment on est entre nous.
12: Exactement.
2: Et vous voyez le pouvoir de la manifestation.
3: C'est vrai, je te l'ai dit.
2: T'as vu, il m'a dit manifeste, et j'ai dit je vais gagner, j'ai gagné.
3: Et ben voilà.
12: Il faut croire en toi tout le temps.
2: Trop mignonne, Coralie.
0: T'es mignonne comme tout, Coralie. T'auras quand même pas de cadeau, mais t'es vraiment adorable. Coucou, je sais, je sais que c'est pas grave. Coralie, je t'embrasse fort. Merci d'être passé sur l'antenne. Sébastien, félicitations. Apple Watch, dans un instant, auditeur exceptionnel.
2: On va trouver ce qu'il fait.
0: Qu'est-ce qu'a fait d'exceptionnel notre auditeur dans un instant? On joue en direct. Avant ça, on s'écoute Oria. Soirée mondaine.
2: C'est bien non?
0: Ah, c'est super ça. Écoutez, c'est magnifique. On est en direct sur Énergie. Il n'est même pas 18h. Et nous, on prolonge jusqu'à 19h tous les soirs.
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0: Bienvenue à tous, bienvenue. Merci pour votre fidélité. On est en direct sur Énergie. Je le dis souvent, vous êtes avec nous dans la voiture tout le temps. On essaie de partager plein de choses avec vous. Et quand vous êtes à Paris, dans le coin, si vous voulez venir assister à l'émission, ça nous fait plaisir. Camille Combal sur Énergie. Vous nous contactez. Et dès qu'on peut, on ramène du monde. On a toute la grande distribution française aujourd'hui avec nous dans le studio.
3: C'est vrai.
0: On a un couple qui a des Intermarchés à Cannes, on a quelqu'un qui bosse chez Auchan à Lille, et on a le chéri, lui, il pose les enseignes Intermarchés à Lille.
3: Ah ouais, d'accord.
2: Ah,
3: ouais,
2: regarde, incroyable.
0: Mais c'est fou.
2: Ouais.
0: Et bien on sent qu'il y a un vrai clivage qui s'est fait. Ouais. Intermarché ne se mélange pas avec Auchan.
3: Ah ouais. Non.
2: La grande distrie.
0: Hop, il se parle pas trop. Hein. Quel est ton prénom?
15: Amanda.
0: Amanda. Ça se passe bien? T'as rencontré les Lillois?
15: Oui, ça se passe très bien.
0: Alors Amanda, c'est celle qui a les Intermarchés avec son chéri.
3: Ok.
2: À Cannes.
0: Combien d'Intermarchés?
15: Un seul,
0: c'est bien déjà. Hein. Tu sais que j'ai bossé, on est confrères. Hein. J'ai bossé dans un Intermarché, je vendais des poulets rôtis.
2: Trop mignon. Bah ouais. Je t'en aurais tellement acheté, moi, des poulets rôtis.
0: Pour me draguer.
2: Peut-être, qui sait. Si après tu m'emmènes à ton match de hockey et que je te vois dans la grande tenue à l'époque,
0: on
2: fallait pas plus à Mamon pour l'embarquer en poulet rôti.
0: Je peux vous dire, on a joué au hockey, ça a ramené pas beaucoup de meufs.
2: Mais c'est tellement sexy le hockey. Non?
3: Je sais pas.
0: Sur glace, sur gazon, c'est pas la même ambiance.
2: Oui, bien sûr. Ou le patinage artistique non plus. Ouais. Il faut la crosse, quoi, pour que ça soit sympa.
0: Bon, les copains, en tout cas, il y a quelqu'un avec nous qui n'est pas là dans le studio, mais qui est au téléphone, qui a nos auditeurs aussi. Merci à nos auditeurs qui viennent, qui nous écoutent. Et lui, c'est un auditeur exceptionnel. Il nous a appelé 0870-42-48. Il a une particularité. Il a fait quelque chose que pas tout le monde fait dans sa vie. Que je n'ai jamais eu la chance de faire dans ma vie.
3: Okay.
0: Vous allez devoir deviner quoi. Lucas est avec nous. Salut Lucas.
16: Bonjour.
0: Lucas, sois le bienvenu ici sur l'antenne. Lucas, c'est simple. Je vais même dire d'où tu es. Je dis rien. Okay. Je veux que rien donne un indice. Hein? L'équipe, vous allez avoir 2 minutes. Vous posez toutes les questions que vous voulez à Lucas. D'accord. Et il faut que vous deviniez quel a été son auditeur exceptionnel. Qu'est-ce qu'il a fait dans sa vie qui sort du commun des mortels, si j'ose dire. En tout cas, que pas tout le monde, loin de là, a fait dans sa vie. Top.
2: Ok.
0: Gros.
2: Non.
0: J'ai pas dit non, j'ai pas dit. Mahu. J'ai pas dit. Top chrono. J'ai pas dit non. Attention. Chrono. Ok. J'ai pas dit top. Top chrono.
3: Est-ce que tu as fait atterrir un avion d'urgence alors que tu n'es pas pilote?
10: Non.
0: Attends, stop. Comment ça peut être ta première question? Normalement, il faut faire l'entonnoir. Il faut partir un peu large. Parce que si tout de suite, c'est fou de dire top chrono, devinez ce qu'il a fait dans sa vie. C'est incroyable de dire est-ce que un jour, t'as fait l'amour à un chevreuil? C'est hyper
7: pas,
0: niche, quoi.
7: Je suis pas sûr qu'on l'aurait pris à l'antenne, mais.
0: c'est ça, ouais. Bah, j'ai mes petites vibes à moi, quoi.
3: Top chrono.
2: Est-ce que c'est un rapport avec les échecs?
10: Non, pas du tout.
0: Les échecs, le jeu?
2: Ouais.
0: Ah oui. Est-ce que c'est sportif?
10: Oui.
2: Est-ce que c'est un sport de glisse?
10: Non.
0: Ok, alors donc, est-ce que tu es champion de quelque chose?
10: Non, pas vraiment.
2: Attends. Est-ce que tu as joué, t'es le seul en France à jouer à une discipline en particulier?
10: Non, mais on est très peu.
0: Est-ce que tu fais du, je vais aller parler dans un truc niche, du wing flight, là, des trucs où vous passez avec des ailes de chauve-souris dans les montagnes, là?
10: Non, pas du
3: fly
10: tout.
3: Fly suit. Fly.
2: Ouais. Est-ce que wing c'est un suit. Sport de l'extrême, pardon?
3: Non. De l'excrément, est-ce que vous?
2: Ouais. Non, vous jetez du caca.
3: Pardon,
2: non,
3: vous chiez dessus, dans une combi, et, faut courir vite.
10: Non, non,
3: c'est vraiment pas ça.
2: Alors, ok. Pas glisse, pas extrême. Très peu de gens qui jouent.
0: Ça se passe dans les airs ou pas?
3: Il reste une minute.
2: Ah.
10: Non, ça se passe pas dans les airs.
2: Est-ce que c'est un rapport avec les sumo?
10: Non, pas du tout.
2: Ils sont des peurs,
0: vous allez trop loin.
3: Est-ce que ça se passe dans l'eau?
0: Ça se passe, on parle d'un sport très répandu. Hein.
2: Ah, ok, bah alors.
0: C'est dans l'eau
2: c'est
0: ou pas?
2: Du foot?
10: Pas dans l'eau, non.
2: C'est du foot?
10: Non plus.
0: C'est du hockey?
3: Non, toujours pas. Arrêtez.
2: C'est du tennis?
10: Oui, ça a un lien avec le tennis.
2: Ah, badminton?
10: Non.
2: Padel?
10: Non plus.
3: Non, mais il a dit c'est du tennis.
2: C'est du tennis. Ok.
0: Tu as rencontré un grand champion lors d'un tournoi français ou mondial. Ah. Ça se rapproche.
10: Entre autres.
2: Il a joué en fait contre un grand champion par un jeu de sélection. Non, c'est pas
10: ça.
2: Je
10: l'ai pas joué, non.
0: T'as sauvé la vie d'un champion sur le terrain parce qu'il était en carafe.
10: Non plus.
2: T'es ramasseur de balles?
10: Exactement.
2: Oui.
3: Oh, Roland Garros.
2: Ah. Et c'est tout.
0: Eh oui, Lucas, t'as quel âge Lucas?
10: J'ai 17 ans.
0: Il a 17 ans et je voulais absolument passer parce qu'il nous appelle et il nous dit on est dimanche, commence Roland Garros et il fait partie attendez dans une vie les amis.
2: Mais oui, c'est vrai, en plus c'est des petits joueurs de tennis, pardon, je dis des petits, c'est pas péjoratif.
0: Non, mais ce sont des jeunes.
2: Des jeunes joueurs de tennis.
0: Des jeunes joueurs de tennis dans une vie, pardon, j'aurais
2: adoré bien sûr
0: un jour passer du filet à l'autre filet en ramasseur de balles. Donc tu as eu la chance d'être ramasseur de balles l'an passé à Roland Garros?
10: C'était en 2024 à Roland-Garros, oui.
0: Donc t'avais quel âge?
10: J'avais 15 ans.
0: 15 ans? Et raconte-nous, t'as vu les plus grands champions du monde alors?
10: Oui, j'ai fait un match avec Djokovic sur le cours central par exemple.
2: Waouh, génial.
0: Alors attends, il faut qu'on commence par le commencement. Lucas, pour tous les parents et les enfants qui nous écoutent, qui rêveront un jour d'y être, raconte-nous comment est-ce qu'on devient ramasseur de balles à Roland-Garros?
10: Eh ben, il suffit d'avoir une licence à la Fédération Française de Tennis et après de s'inscrire sur Internet pour passer des sélections dans sa région. Et à l'issue de ces sélections, on est sélectionné pour un stage d'une semaine. Ah. Et à la fin de ce stage, il y a encore une sélection. Au départ, on est 5000 et à la fin, on est 280 à peu près pour aller à Roland-Garros.
0: Donc vous imaginez, à 66 millions de Français, il n'y a que 280 ramasseurs de balles tous les ans qui ont la chance de le faire une fois dans leur vie. Et alors, donc là, c'est pour être sélectionné. Donc j'imagine, en plus, tu dois évidemment être fan de tennis.
10: Oui, évidemment.
0: Donc ça doit être comme un fou de la rencontrer. Et là, on est obligé de savoir. Explique-moi un truc. C'est quand vous tenez la balle comme ça, vous la montrez pour lui dire que t'as une balle neuve et qu'il te la prend pas à toi. T'as un peu le seum ou pas?
10: Un petit peu, ça arrive quand même.
0: Ouais. T'as envie de lui donner? Pardon.
10: C'est ça, oui.
0: Ouais. Non, moi j'ai une question aussi. Est-ce qu'il y a vraiment des joueurs ou des joueuses?
3: Oh, super question. Oh là là là.
0: Tu vois?
3: Toi, tu sais où ça pique?
0: Ah bah
3: toi,
0: moi, je picote. Hein.
3: Toi, t'es Catherine Sellac.
2: C'est toi la grattée de l'émission.
0: Ah oui. Ah,
3: la boule piante.
0: On va te faire, on va peut-être une émission sur France 2, toi. T'es où, chicha?
3: Ah bah.
0: Tu vois, boum, le matin, et t'es là, t'arrives, tu dis alors.
3: Hein? Vous entends moins?
0: Est-ce que franchement, il y a un joueur que t'as trouvé pas sympa ou une joueuse, hein, bien sûr?
10: Bah, je vais pas dire qu'il est pas sympa, mais Richard Gasquet, il est compliqué parce qu'il veut toujours rejouer avec la même balle avec laquelle il a gagné. Et parfois, c'est compliqué, faut être très rapide, il est très pressé. Ah. Mais après, sinon, en dehors du terrain, il est très gentil.
0: Attends, excuse-moi, c'est-à-dire que s'il met une balle complètement out de l'autre côté là-bas, il veut resservir. Ah ben non, si quelqu'un a mis dans le filet de l'autre côté, il veut récupérer pour rejouer tout de suite avec celle-là?
10: Exactement, c'est ça, ouais.
0: Et c'est superstition, ça. C'est un truc de, elle a gagné, je la reprends.
2: Oui, bah, je
0: pas mal.
2: Faut comprendre.
0: Pas mal. Donc Richard Gasquet plus dur. Nadal, t'as eu la chance de voir Nadal?
10: Je l'ai vu s'entraîner, oui, mais malheureusement, j'ai pas pu assister à son match.
3: Oh là là. Et comment tu sais quel match tu fais et tout? Ça doit être fou, ça. Vous devez vous tirer la bourre entre vous.
13: Ben, chaque matin, on arrive et il y a une affiche avec le nom de chaque personne et le cours sur lequel il va ramasser pendant toute la journée. Et chaque jour, ça change.
3: Oh là là. Et combien de fois tu fais, selon toi, en l'entendant de Roland-Garros, combien de fois t'as fait d'un côté du filet à un autre côté du filet accroupi là?
13: Ben, moi, j'étais trop grand, du coup, j'étais pas souvent au filet.
3: Ah,
13: j'étais
3: bien sûr.
13: Au fond.
3: Est-ce que t'as déjà pris une balle en pleine tête après un gros service, tu vois, un ace? C'est parce... Alors, que c'est dangereux parfois.
13: En pleine tête, mais ça m'est arrivé de la prendre dans les doigts et parfois ça peut faire assez mal quand même.
3: Ouais. Et tu penses que tu cours combien de temps sur un match?
13: Bah, sur un match, on tourne à peu près toutes les 30 minutes, donc ça va quand même. Il y a d'autres équipes qui sont là pour nous remplacer. Mais ouais, parfois ça peut être très long, surtout la Roland-Garros, c'est en plein été, c'est de mai à juin, donc il fait très chaud.
3: Tu dois prendre des carreaux, pas possible, ouais. J'ai un 10-50 là, mon pote. Hein.
13: Ouais, c'est intensif quand même.
3: Oh là là. Et est-ce que tu vas plus vite avec un joueur ou une joueuse que t'aimes bien?
13: Non, pas forcément. Après, évidemment, quand on fait des gros matchs, qu'on voit des gros joueurs, c'est quand même très impressionnant. On est très admiratif. Et comme on est sur le terrain, on voit vraiment la vitesse des balles et c'est très impressionnant.
3: Je vous assure, quand t'arrives au début, parce qu'on voit à la télé, et quand t'arrives, j'ai eu la chance d'aller à Roland-Garros voir un match, le premier service, ton œil, il arrive pas à le...
16: Ah ouais?
3: Tu peux, au bout d'un moment, oui. Mais sur le coup, quand ça sert, tu dis, mais attends, c'est pas Roland-Garros, c'est n'importe quoi. On dirait, je peux pas savoir comme ça va vite.
2: Ouais, ouais.
3: Tu vois quasiment pas la balle.
2: Incroyable.
3: Ouais. Incroyable.
2: Bah, c'est des centaines de kilomètres heure.
3: Bah ouais, c'est près quasiment 200, hein.
2: Et attends, bah, c'est attends. Une Porsche.
3: Bah,
2: sur autoroute, ouais, sur la 6.
3: Bien sûr. Hein. Le bourrasque, c'est. Lucas, et je suis content de t'avoir eu au téléphone, Lucas.
13: Moi aussi.
3: Et on t'embrasse.
13: Merci beaucoup.
3: Salut, Lucas. Ah, t'as fait Sabalenka aussi?
13: Oui.
3: Oh là là, ah, j'adore. J'ai un petit crush pour elle.
2: C'est vrai, je te comprends, hein. Elle est sexy, elle est trop sympa.
3: Sabalenka, petit crush, hein, je vous dis.
2: Très sympathique.
3: J'aime beaucoup, hein. Lucas, je t'embrasse fort. On s'écoute Gims, Soleil tout de suite sur Énergie.
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0: Salut tout le monde. Et non, c'est Rémi. Bah oui, voilà, c'est les choses qui arrivent. Parfois, il arrive, il est dans le couloir, je crois. Oui. Tu l'as vu, Émilie?
2: Je sais pas, je regardais un Reels.
0: Ah, tu regardes un Reels, ok.
2: Moi, ouais, j'étais occupée. Bon, bon. Pourquoi t'es là?
0: Mais parce que j'ai pris la place du patron. Mais il arrive. En attendant qu'il arrive, on va écouter Jérémy Frérot. Vous savez que Jérémy Frérot, c'est le crush de ma femme. Pardon,
3: c'est vrai,
0: je vais le lancer comme ça, oh. Mais bon, avec son titre. Frérot.
2: Je crois qu'il s'appelle vraiment, que c'est son vrai nom de famille, Frérot.
0: Bien sûr.
2: Incroyable.
0: Ah bah ouais, c'est bien foutu. À tout de suite, les copains.
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0: Merci à tous d'être là. Justin Bieber, Nicki Minaj qui va arriver dans un instant. Hein. Ah, sympa ça.
7: Ah ouais, ça, on va se faire ça, les copains. Beauty and the Beat.
0: Alors, Beauty and the Beat.
2: C'est, eh ben, c'est un jeu de mots pour Beauty and the Beast, la Belle et la Bête, et c'est un
0: The Beat goes on.
2: Il pensait à quoi, ton
0: mais rien, non.
7: Ce qui m'inquiète surtout, c'est que vraiment la semaine dernière, on lui a expliqué, la semaine d'avant aussi. et vraiment, une fois par semaine.
0: Mais qu'est-ce que c'est?
7: Qu'est-ce que c'est Beauty and the Beast, là, les gars? Je comprends pas la phase, là.
0: Mais, vous savez, je commence à avoir peur, j'ai des trous de mémoire parfois, là.
2: Ah, ben, c'est large, hein, bienvenue, hein.
0: On vient d'écouter Jérémy Frérot, vous savez que c'est notre invité la semaine prochaine?
7: Bah oui, hein.
2: Ouais.
7: Non mais je veux dire,
0: fin jeudi, il sera là. Écoutez la programmation de la semaine prochaine. On a Jungeli et Emma qui vont venir.
7: Allez.
0: On a Chloé Joanet qui sera là avec nous.
7: Ah cool.
0: Génial. Michel Denisot vient la semaine prochaine.
2: Ah sympa.
0: Et Faustine Bollard.
2: Oh, je l'adore.
7: J'espère qu'elle
2: lui fera un bisou. Je l'adore.
0: Bah, écoute, on va vraiment, je te le jure, qu'on commence comme ça. On va arriver. Faustine Bollard, t'as été avec nous. T'as un bisou d'Emilie.
2: Bah ouais. Faites-le. Soyez sympa.
0: Le faire. Évidemment, je vais le faire. Il y a Amélie qui est avec nous. Ça va, Amélie?
8: Oui, ça va, merci.
0: Comment elle va, Amélie? Elle vient d'où?
8: De Lyon. Et ça va plutôt bien.
0: On a beaucoup de Lyonnais ce soir.
7: Ah oui, ça marche très fort.
2: Les bouchons.
7: Les bouchons dans les
2: bouchons
7: dans
2: Lyonnais.
7: Ah, je voyais les bouchons genre dans les...
8: Ah, moi, je voyais les bouchons d'autoroute aussi.
2: Ah non, non,
7: excusez-moi, mais ça marche aussi.
8: Je voyais
7: aussi,
8: pas le rapport, mais...
2: Ah non, les bouchons lyonnais, c'est vos petits restos sympas, ça,
7: les
2: non
7: les bouchons, mais attends,
8: ouais, mais
7: faut
8: rien. C'est pas ouf, hein.
2: Ah, c'est pas bien,
0: ça,
2: en vrai.
0: C'est pas ouf, oh là là, j'ai l'impression qu'elle n'aime rien, Amélie.
2: Ah, Amélie.
8: J'aime pas ça, en tout cas.
0: Amélie.
8: Non, j'aime pas ça, c'est sûr.
0: Ah ouais, pourquoi t'aimes pas les bouchons? Mais c'est la spécialité de là-bas, t'es pas lyonnaise ou quoi?
8: Je suis pas lyonnaise, non.
0: Eh voilà. T'es d'où, toi, à la base?
8: De Rouen.
0: Il y a quoi à Rouen? C'est quoi la spécialité Rouen?
8: Pas grand chose. Il y a trois gros à Rouen.
0: Il y a trois
7: gros. Ah oui,
0: le bah, il y en a à la gare.
7: À la Bagus Fontenoy.
8: Non, c'était pas ce compte-là, non.
0: Le cuisinier.
8: Exactement.
0: Trois gros. Le chef cuistot.
2: Ah,
0: quoi,
2: oui, étoilé. Voilà, c'est vrai, il y a étoilé. Un étoilé à Rouen.
0: L'étoilé. Attends, celui qui a un hôtel là? Non, c'est pas ça.
7: Non,
0: il a un grand resto.
8: Je crois pas qu'il est d'hôtel. Non, c'est un très grand resto gastronomique, ouais.
0: Ah ouais, je connais pas du tout.
7: Pas du tout.
8: Bah voilà.
0: Bah écoute, Amélie de Rouen, mais qui maintenant est à Lyon et déteste Lyon, on va faire un jeu avec toi pour gagner des AirPods 4.
2: Ouais,
0: ça t'ira parfait, comme ça tu mets ça dans les transports, t'entends plus aucun lyonnais que tu détestes.
8: C'est parfait.
0: Elle dit non à rien, vous allez remarquer. Ouais, je te donne pas tort. On va faire ça tout de suite, c'est le 60 secondes cadeau, c'est parti.
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0: On part au pays du soleil levant.
7: Oh,
0: les États-Unis.
7: Exactement.
0: Il y a quelques jours, un Américain aurait pu avoir le seum de sa vie, mais il a regardé la télé et depuis sa vie a changé. Qu'est-ce qu'il a vu à la télé, top chrono?
7: Son ex.
0: Non.
2: Un rapport avec le loto?
0: Oui.
2: Il a vu les numéros du loto?
0: Non, il n'a pas vu un tirage de loto, sinon ça arrive à plein de gens tout le temps. Ouais. C'est pas ça qu'il a vu, mais c'est un rapport avec le loto.
2: C'est un rapport avec le loto. Un ticket qu'il avait perdu, qu'il a retrouvé. On a dit à la télé, on a retrouvé un ticket.
0: Non.
2: Et c'était le sien.
0: Mais c'est pas loin. Est-ce que ça lui a permis de devenir très très riche?
7: Oui.
0: Ok, très bien. Alors ça veut dire que.
2: Il avait perdu son ticket.
0: On lui a trouvé. Exactement. Mais il n'avait pas son ticket.
2: On lui a volé son ticket.
0: On lui a trouvé son ticket.
7: Non.
0: Allez, à la télé. Il a dit oh là là, mais en fait c'est moi qui ai gagné.
2: Et alors, 30 secondes. Il n'avait pas son ticket sur lui. C'est sa femme qui l'avait, qui était partie en voyage.
5: Non. Une interview dans une émission, dans un café, qui dit bah moi, on ne sait pas qui est le gagnant. Et du coup, bah, c'est peut-être sûrement Jason, parce qu'on est au Texas et que le mec, il est venu jouer au Texas, il s'en souvient. Non ?
6: Allez, 15 secondes. Allez, je l'accepte. Franchement, tu y es quasiment. Écoutez bien cette histoire, elle est folle. On adore les histoires de tickets retrouvés ici. Je crois que c'est vraiment les histoires qu'on a le plus racontées. Il y a un an, le 22 mai 2025, un ticket gagnant avait été acheté dans une station-service de Roseland.
5: Ah, Roseland, bien.
6: Le gagnant avait un an pour se manifester la semaine dernière. Ils sont retournés pas parce qu'on parle quand même de 6 millions de dollars. Et la semaine dernière, bon, ben, les journaux, ils disent qu'ils ont fait, on parle encore du détroit d'Ormuz. Non, ben, tiens, viens, on fait un peu là, le truc. Il y a dans cette station-service, dans 6 jours, les gains retournent, sont perdus puisque le gagnant ne s'est jamais manifesté. Mmh. Ils font un reportage, sauf qu'à ce moment-là, le gars, il est devant la télé et il dit, mais c'est ma station-service. En gros, il y va une fois par semaine, il achète un billet. Il dit, mais si ça se trouve, c'est moi. Il repart dans ses poches et tout machin, il trouve un billet qu'il est jamais allé faire valider. En regardant le reportage, il retombe sur le ticket, il va le faire valider à la station essence. C'était lui le grand gagnant, il a vu le reportage et il vient de prendre 6 barres.
5: Eh ben bravo, en plus c'est vraiment là, c'est vraiment les planètes qui s'alignent, parce qu'il aurait pu passer complètement à côté de ce reportage, en vrai. Faut vraiment tomber devant la télé, devant le truc, enfin je veux dire, c'était écrit quoi.
6: Imaginez la probabilité de gagner à la loterie mélangée à la probabilité de tomber sur le reportage qui te dit que t'as oublié que t'as gagné.
5: Exactement.
6: La proba, c'est proba fois proba, je sais plus combien ça fait, c'est fou. 6 millions de dollars, c'est énorme. Bon, on a des patrons d'Intermarché, ça les fait pas bouger, mais pour les... dans le studio ce soir, eux, ils disent, ouais. Faut quand même retourner à la station service. Hein. Mais c'est énorme.
5: C'est fou. Le petit chou qui est là, il est reparti comme en...
2: Mais tu sais que depuis le début, t'as dit on part au pays du soleil levant et moi je voyais pas le rapport avec le Japon du coup. Mais c'était juste une vanne en fait.
5: Ah ouais, ouais.
2: Ah, là, là. Ah voilà. Et j'étais là, j'ai dit mais peut-être qu'il a regardé une émission au Japon. Vous m'avez induit en erreur en fait. Depuis le début. Pensé.
5: Ouais.
2: Et en plus, j'ai donné toutes les pistes pour qu'il trouve. Non, aujourd'hui, je suis pas d'accord avec la façon qu'il a de gagner.
6: Aujourd'hui, alors ce soir, Émilie, pardon pour nos auditeurs.
2: J'ai les règles, j'imagine. Je suis dans ma mauvaise phase de cycle.
6: À mon avis, même avant 19h. Hein. Aujourd'hui, les auditeurs qui nous écoutent, elle est à prendre avec des...
2: Ne m'en parlez pas.
6: Oh là là là. Est-ce que je peux quand même féliciter Amélie qui gagne les AirPods? Parce qu'en fait, vous jouez ensemble.
2: Ouais, c'est vrai, en plus. C'est vrai qu'on joue ensemble. Bravo Amélie, t'es contente?
8: Ben oui, écoute, j'avais jamais rien gagné de ma vie.
2: C'est super.
8: C'est
6: marrant de chance. Eh ben, je suis très heureux. AirPod 4, Amélie, qu'est-ce qu'il y a un truc que vous perdez systématiquement? Ah, c'est les lunettes de soleil. Les lunettes de soleil que je les ai achetées, je sors du magasin. Deux heures après, elles sont perdues.
2: T'as pas perdu tes nouvelles qui t'allaient super bien là. Hein.
6: Non.
2: Ah, c'est là tu les as.
6: Pas encore, mais c'est une histoire de 24
5: ans. Non, mais il a mis un petit cordon, une petite chaînette en or, ça va hyper bien.
2: Bah, c'est à la mode en vrai.
5: Depuis que t'as fait ton balayage, je peux dire que les deux ensemble, ça y va.
6: Petit délire.
2: C'est pratique. Moi, le AirPod droit, si bien que je suis revenu au filaire, tout simplement.
5: Ah oui.
2: Parce que je l'enlève, je sais pas où il est, j'ai vraiment 4 AirPods gauche. Ça fait cher, c'est ça fou. Coûte cher.
5: Il y a un voisin, il doit écouter toutes tes conversations avec AirPods.
6: C'est bien, c'est marrant.
5: Rémi, moi, c'est le bip de mon parking souterrain, enfin le bip de ma cour, tu vois. Donc je suis obligé de me sortir de la voiture, ouvrir à la main, ressortir de la voiture, fermer à la main. Parce que c'est trop long de le refaire.
2: Attends,
5: c'est chiant.
2: Moi je connais un mec, si tu veux, il te refait tous les bips que tu veux. Arrête. Même soi-disant ceux, il faut demander à la CoPro et tout. Je vais te dire, je vais te donner l'adresse. Pas sous le manteau, c'est un petit monsieur, c'est un Cambodgien.
6: Et qui fait ça, qui arrive à le refaire?
2: Ouais, il fait tous les bips et tous les. Tu sais, les trucs, les vigiques, comment ça s'appelle là, de pas entrer dans les immeubles et tout.
6: D'accord.
2: Ok.
6: Ça sonne quand même comme un fait divers. Hein, je te dis, c'est pas tout ça. Tout sonne fait divers, mais tant mieux si c'est carré. Mais
2: non, tu vas voir.
6: Là, ça part très fait divers quand même, ton histoire.
5: C'est clair.
2: Non.
6: Bien sûr.
2: Je vais être content.
6: Justin Bieber.
2: Justin Bieber.
6: Autant pour moi, petit dodane. Justin Bieber, Nicki Minaj, Beauty and the Beat. Ça veut dire quoi?
5: Ça veut dire que.
6: On est en direct sur Énergie. Il ne reste plus qu'une demi-heure avant de partir en week-end. On va en profiter à fond. On est en direct jusqu'à 19h. Bougez pas.
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6: Salut à tous. On est sur Énergie. On est ensemble avec Émilie et avec Rémi. Bien sûr. On est là jusqu'à 19h encore avec vous. 0870 42 48, c'est le numéro complètement gratuit pour nous joindre tout au long de la soirée. Il reste une demi-heure hein, globalement, donc allez-y, perdez quand même pas trop de temps. On va faire un petit jeu de l'injustice tout à l'heure, avant de se quitter, pour bien se quitter de mauvaise humeur dans la semaine. Ce sera la dernière séquence de la soirée. On a du PLK qui arrivera tout à l'heure, bien sûr. Avant ça, j'ai un sujet qui va parler à tout le monde, tous ceux qui nous écoutent.
7: Un truc qu'on kiffe tous dans les voitures va être amené à disparaître, quoi?
5: Ah non, l'allume-cigare, oh non.
2: Non, mais ça fait longtemps.
5: Tu enlèves l'allume-cigare?
2: Mais ça fait des années qu'il n'y ait plus.
5: Il y a des trucs, j'ai plus l'allume-cigare. Pourquoi cette déception?
7: Attendez, mais moi j'ai un allume-cigare, vous rigolez quoi?
5: Oui, mais ça t'embêterait qu'il
7: Je sais pas, ça me ramène à des trucs cool, l'allume-cigare, t'as un allume-cigare.
5: Ouais, quand ton père il fumait deux Marlboro, avec 4 ans à l'arrière, bien sûr.
2: Ah ouais, avec les vitres fermées sur la route du ski.
5: Le siège auto, il sentait la clope froide.
2: Ah ouais, c'est fou, c'est fou. C'est vrai, ce qu'on a vécu.
7: Non, c'est pas ça, quelque chose va disparaître des voitures.
2: Un truc dont on ne se sert plus à cause des nouvelles technologies?
7: Non, rien à voir avec les nouvelles technologies.
2: Non.
7: Un truc qui dans les voitures, mais qui ne dure pas longtemps dans les voitures.
2: Ah.
7: Le lave-vitre. Non, c'est pas ça.
2: Qui dure pas longtemps dans les voitures.
7: Non. Je sais que c'est pas simple.
2: Tiens, attends, moi je vais trouver. Donc, t'achètes une voiture.
7: Voilà, c'est au moment où tu l'achètes.
2: Voilà, il y a un truc dedans.
7: Ouais. Et ça dure pas longtemps.
2: Ça dure pas ou les gens le perdent?
7: Non, ça se perd pas sur la route. Ça ne dure pas longtemps dans la voiture.
2: Ça dure pas longtemps dans la voiture.
6: Ouais, la boîte, quoi. La boîte,
5: non. Parce qu'à un moment donné,
7: ça dure, la boîte, vraiment. La boîte, sinon, c'est que tu t'es fermé.
6: L'échange, moi.
7: C'est même pire. Ça dure pas longtemps, ça dure même à peine une semaine. Mais on adore.
6: Ah, bah, l'odeur. Neuf, quoi. Le truc,
2: l'odeur du neuf.
6: Bravo, Rémi. L'odeur des
2: De toute façon, je vous déteste. Ça fait deux mois que vous êtes horrible avec moi. Il a dû se passer un truc. Voilà. Non mais riez. Non mais riez, moi je m'en fous de vous. Hein. Moi je vous calcule pas. Hein. Moi ça me gêne pas. Vous pouvez rigoler entre vous, j'ai l'habitude. Hein. J'ai eu un grand frère. Mais franchement, vous êtes naze.
6: Ça va.
2: J'ai envie d'appeler une auditrice, tiens, qu'on soit deux filles.
6: Il y a plein de filles dans l'équipe.
2: Oui, c'est vrai. Mes copines disent.
7: L'odeur des voitures neuves. Des chercheurs allemands ont analysé plein de voitures neuves. Conclusion, il y a des substances toxiques.
2: Oh. Ah.
7: Colle, plastique, tous les véhicules. Oui, hein, je fais pas de mauvaise pub à une marque. Hein, toutes les véhicules ont ça. Et pourquoi cette odeur est un sujet? Parce que dans cette odeur de neuf, il y a des composants chimiques. Donc il faudra faire en sorte dorénavant qu'ils soient éliminés avant que la voiture aille dans le commerce pour éviter que des nouveau-nés, tout ça, sentent ça pendant plusieurs semaines, plusieurs mois dans la voiture. Donc en fait, l'odeur qu'on adore des nouveaux modèles, bah en fait, c'est pas cool du tout pour les naseaux.
6: Mmh. Ok.
7: Alors qu'il y a un petit sapin.
2: C'est tellement sympa.
7: Bah oui, alors que un petit arbre magique.
6: Chèvrefeuille.
7: Ouais, bah bien sûr, ça passe. C'est tranquille.
2: Mais un feu rouge.
7: Pelka, ça arrive, je vous l'ai promis. Dans un instant, on reste en direct avec vous jusqu'à 19h. On va bien se marrer avec Rémi.
2: Je m'en fous de vous.

0: on est en direct, bien sûr, avec vous. Vous le savez, j'aime vous faire un agenda le vendredi. Nous, on est là lundi, hein. Je précise, lundi, on sera là en direct à vos côtés, bien sûr, à continuer d'être avec vous, pour vous qui rentrerez le week-end, et puis aussi pour vous qui continuerez de travailler comme un jour normal pour ce lundi de Pentecôte. L'agenda un petit peu partout en France. Habitez dans la Loire, à Montbrison. Marathon de la bière ce week-end.
1: Ah, c'est les Monts. Ah, je les connais, les gens de Montbrison. Ça envoie un peu.
0: Marathon de la bière et de retour. 8500 visiteurs sont attendus pour courir et boire de la bière.
1: Oh bien,
0: si vous n'avez pas très envie de courir, c'est pas grave.
1: C'est pas pour vous le sujet de base.
0: Voilà, écoutez, donc n'hésitez pas à y aller. Ouais. Si vous êtes plutôt du côté du Mans, festival auto et moto rétro tout le week-end.
1: Ah, pas mal.
0: 200 exposants, vous voyez des vieux tracteurs, des vieilles caravanes, des vieilles voitures, enfin vous allez le délire.
1: Des petites 103.
2: Mignon.
1: Guidon torsadé.
0: Ah, tu peux avoir. Hein.
1: Au Paulini.
0: Non, j'ai un pote, il avait le guidon, tu sais, vraiment nu comme ça, que tu peux le conduire avec les menottes. Ah,
1: pour rappeler de ça,
2: ouais, bien sûr. Évidemment.
0: Mégoton, dimanche à Lyon. L'asso World Cleanup Day organise un mégoton toute la ville de Lyon dimanche. Le but, ramasser le plus de mégots possible dans la ville pour les foutre dans une crèche. Non. Gants et seaux fournis, départ 9h45. Le but, c'est de ramasser le plus de mégots, de nettoyer la ville. C'est canon, quand
1: même. Ça, c'est magnifique.
2: Ah, oui, bien sûr.
1: Bravo.
0: Et enfin, vous êtes dans le Cantal. Il y a plein d'autres choses en France, monsieur, mais si vous êtes dans ces coins-là. Dans le Cantal, à Foutange, vente de pain, faites du pain.
1: Oh là, elle vend le mieux.
0: Faites du pain. Vente de pain et tarte cuite au four à bois, pardon. C'est la fête du pain, quoi.
2: Attends, moi, la fête du pain, j'adore manger du pain. Je pourrais faire que des repas de pain.
0: Toi, c'est un peu la fête du pain toute l'année. Tira?
2: Moi, j'irai.
0: C'est dans le Cantal. En plus, ambiance musicale et buvette prévue jusqu'à 2h du matin.
1: Là, d'accord.
2: Tu vois, je voulais sortir. Je vais faire ça.
0: Repas champêtre, charcuterie, chou farci cuit au four, fromage, tarte cuite au four. Mais vous voulez quoi de plus, les mecs?
2: Moi, j'adore.
1: Ça, on veut ça, nous.
2: Tout ça, j'ai aimé. Tout ce que t'as dit, j'adore. Les tartes, les chou farci. Excellent.
0: Vous avez fait le tour de France. En 2 secondes, je vous ai fait le tour de France. Dans un instant, c'est le jeu de l'injustice.
1: Ouais.
0: Toute l'équipe va s'affronter dans un grand quiz. Restez avec nous, on est en direct sur Énergie avec le son de PLK tout de suite.
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0: Merci d'être là tout le monde, on est sur Énergie, j'espère que ça va. Attention, l'enfant prodigue d'Énergie est avec nous.
1: Ah, bonsoir.
0: Charlie est ici.
1: Bonsoir,
0: Charlie qui a une meilleure vie que la nôtre. Moi, je croyais que notre vie était cool. Sachez que Charlie qui prend la suite sur Énergie. Un vendredi après-midi, il arrive en short, bronzé. Ouais. Bronzé, mais les gars, mais on dirait qu'il vient de faire le Vendée Globe. On dit, t'as fait quoi? Il vient de faire un tournoi de padel. Enfin, il vient pas de faire d'ailleurs. Il vient de gagner.
1: Il vient de gagner un tournoi de padel. C'est la première fois que je gagne un tournoi de padel.
0: Merci. Bravo.
1: C'était un baissant pour ceux qui connaissent. Je gagnais 100 points et ils avaient plus de t-shirt. Normalement, tu repars avec un t-shirt, là, ils en avaient plus.
0: Ah mince, ouais, super. Ouais.
2: Regardez les cheveux pour quelqu'un qui a fait un tournoi et t'as fait un brushing ou quoi?
1: Non, c'est avec la casquette, mais désolé pour l'odeur, vraiment.
0: Ah ouais, vraiment, c'est une ambiance. Ouais,
1: restez dans l'ambiance.
0: Mon gars, je suis à côté de toi, on dirait un facochère.
2: Mais abuse pas, c'est pas vrai, vous êtes pas gentil.
0: Vous êtes pas gentil.
1: Il est à côté de moi, pardon, il sort d'un tournoi, il a le droit de puer, c'est pas grave, c'est la vie. Bravo pour le sport, bravo pour.
2: Ah, mais en plus, t'assumes pas ce que tu dis.
1: Mais il pue. T'as couru toi aussi?
0: Moi, j'ai couru un peu. Moi, je suis là depuis.
1: T'as fait un set.
0: J'ai pu 16 ans. En tout cas, on a fait une journée de travail, nous, Charlie. Elle doit être bien préparée, la Kiss, en tout cas.
2: Elle est bien, la case de Charlie, en fait. Ah, il fait tout ce qu'il veut toute la journée. Juste, il est pas là. À quelle heure c'est, toi? 19h, 22h?
1: Ouais, c'est ça.
2: Elle est bien, sa case. Hein. Il est tranquille.
1: J'ai préparé le classement ce matin. Au réveil, ouais.
0: Ouais, juste avant le tournoi.
1: Juste avant le tournoi.
0: Bien sûr, sinon, il serait pas allé l'esprit tranquille, il aurait pas gagné. Mon Dieu. Tout le tournoi, il s'est dit, mais qui est numéro 7, qui est numéro 6?
1: Bien sûr.
0: Donc, t'es bon, ça fait longtemps que tu joues?
1: Paddle, ça fait 2 ans, peut-être. Non, je suis très mauvais, mais là.
0: Très mauvais, tu gagnes un truc 100, là, je sais même pas ce que c'est, mais.
1: 100, ouais. C'est pas des très gros tournois, mais ça va. C'est pour ceux qui commencent à jouer un peu en compétition, c'est cool.
0: Non, bien joué, mon pote, bien joué. Mais est-ce que tu vas gagner le jeu de l'injustice?
1: C'est là, le
0: Padel, t'as mérité, t'as gagné chaque point. Le jeu de l'injustice, c'est injuste à l'image du Padel.
2: Il est bon quand même.
0: Ah, bien sûr qu'il est bon. Attends, on ne peut rien dire sur Charlie. Elle nous a mis lourd toute la soirée. Charlie, il arrive. Oh, regardez-moi ses cheveux. Arrêtez de dire qu'il pue. Il est beau. Excuse-moi.
2: Ça vous apprendra, en fait. Vous me rejetez? Je me suis trouvé quelqu'un d'autre.
1: Merci.
2: Avec moi, ça va très vite. C'est les chaises musicales de l'amitié.
1: C'est ça, ouais, bien sûr.
0: c'est parti.
1: Oui.

0: 2016, elle a d'ailleurs changé de nom. Comment s'appelle-t-elle?
1: Aucune idée.
0: Natacha Saint-Pierre, avec deux R-E, non pas I-E-R. Thibaut, quelle chanteuse vient d'annoncer qu'elle prolongeait sa tournée avec 9 dates supplémentaires?
2: Ah, Yana Kamura.
0: Dorothée. Oh. Rémi, quel coquillage long et plat porte le même nom qu'un couvert?
3: Un couteau.
0: Oui. Charlie, quelle personnalité est désignée par l'acronyme JCVD?
3: Jean-Claude Van Damme.
0: Oui. Émilie, quelle pâtisserie est la gourmandise préférée d'Homer Simpson?
1: Les donuts.
0: Oui. Thibaut, à quelle couleur l'adjectif écarlate fait-il référence?
2: Bleu?
0: Rouge.
4: Sérieux? Rouge, oui.
5: Oh là là.
0: Rémi, quel mot désigne le bijou en forme de couronne qui orne la tête des Miss France?
3: Un diadème.
0: Un diadème. Charlie, selon le proverbe, en quoi est-on malheureux si on est heureux au jeu?
3: En amour.
0: En amour. Émilie, par quelle lettre le permis poids lourd est-il désigné?
1: Ah, oh, je sais pas.
0: Le C. Thibaut, quel est le prénom du chanteur de Préto?
2: Eddy.
0: Oui. Ah. Rémi, quel animal est présent sur la canne de parapluie de Mary Poppins?
3: Un canard.
0: Un perroquet.
3: C'est tenté.
1: Je suis mal tombé, hein, les gars.
0: Ouais, c'était dur tes questions. Ouais, je suis tout à fait d'accord. Émilie, t'as un point. Thibaut, un point. Ouais, Charlie et Rémi, deux points. Allez,
3: rapidité.
0: Bonne chance à vous. Voici la question de rapidité. Quel est l'aliment de base d'une mouclade? Répondez rien si vous ne savez pas, Rémi.
3: Une mouclade?
5: Ah, quand même, la mouclade.
6: J'ai jamais entendu parler.
0: Bah, la mouclade, c'est un plat de Charente. Quelqu'un sait?
2: La moule?
5: Non, tu te
2: dis. C'est Johan qui lui a dit.
0: Jamais de ma vie, c'est Johan qui m'a dit.
5: Il t'a regardé droit dans les yeux, il fait moule.
0: Bonne réponse de Rémi.
1: Je connais sa tête par cœur.
0: Rémi, regarde-moi, est-ce que t'as triché ou pas?
3: J'ai pas triché.
5: T'as un peu d'honneur ou t'as pas d'honneur?
0: Rémi, certifie qu'il n'a pas triché.
5: Les gars, t'as aucun honneur, Rémi. Je famille ta fille.
3: Que la vie de qui?
5: De ta fille.
3: Que moi j'ai des enfants?
5: Vas-y, ouais.
3: Il a eu une tête qui aurait pu me faire penser, mais il a pas dit moule avec sa tête. On l'a refait, je suis d'accord.
0: On l'a refait?
5: Oh, eh oui, t'as triché.
1: Non, non, allez, pas vas-y, j'allais pas la refaire. La peine,
5: c'est normal.
3: Non. Arrête avec ta peine.
1: Je déteste quand je dis ça. Il me fait de la peine, pauvre, regarde.
3: Non, là on y va sérieusement.
5: Moi c'est juste, j'ai pas réussi à lire ce qu'il disait sur ses lèvres.
0: Écoutez bien. Voici donc la question. Très classe, Rémi.
3: Là, je suis hyper classe quand même.
5: Enfin, t'étais un peu dos au mur, mais très classe.
0: Bon, écoutez bien.
3: Oui.
0: De quel duo fait partie Thomas Bangalter?
5: Elle est d'Apple. Non, pas ça du tout. Jamais tu l'as dit en premier.
6: Ouais, ça se joue sur un point.
0: Non, moi les gars, jamais il l'a dit en premier.
3: Je peux pas. Là, c'est trop en même temps.
5: Rémi, je suis beau joueur, il n'y a pas de problème.
3: Eh ben, il n'y a pas de souci.
1: Tu sais quoi, t'as perdu du temps, toi, en disant les Daft Punk.
3: Eh oui, moi je dis Daft Punk direct. Je suis même en avance sur toi, mais c'est pas grave. Vas-y, encore une. Allez, troisième chance. C'est bon.
0: Alors, qui présente, c'est à vous.
5: En fait, c'est Bollard.
6: Non, Anne-Elisabeth
3: Lemoine.
5: Tu l'as reçu dans l'émission, Rémi.
3: Excuse-moi. Sur la troisième, je me plante et l'autre, il arrive derrière.
5: Dans l'émission, t'es là où est ma babette,
3: Tu devrais. Me garder dans la course pour ce qu'on vient de vivre ensemble. Ce petit moment. Ça, si tu. Mais après, tu peux avoir.
1: Moi, tu m'élimines pas.
6: Je choisis d'éliminer Thibaut.
0: Aïe.
3: C'est cool.
1: Moi, j'aime trop jouer, le sel.
0: C'est cool, Thibaut, ça saute. Allez. Ça veut dire que pour une fois, Charlie décide de garder Rémi dans le bain.
5: Mon frère.
1: Ça, c'est du beau jeu. Ça,
5: on aime bien. Ça m'émeut.
0: On y va, c'est parti. Voici ma question suivante. C'est à Charlie, le champion de la manche précédente, de commencer. Puis Émilie, puis Rémi, ainsi de suite. C'est parti. On laisse une minute, tiens.
2: Ah, je remets une petite minute.
0: On remet une minute. On se fait plaisir, on y va sur une minute.
1: Oui. Allez, on joue.
5: Allez, je mets 7 minutes.
0: Top chrono, quel personnage Harrison Ford incarne-t-il dans Star Wars?
6: Han Solo.
0: Oh, bien joué. Un point. Émilie, quelle marque a fait hier sa conférence annuelle?
6: Oh.
0: Comme tous les ans.
6: Ouais.
1: TF1.
0: Apple.
1: J'en sais rien, c'est quoi ces questions?
0: Rémi, comment s'appelle la voiture de Retour vers le futur?
3: DeLorean.
0: Oui. Charlie, quelle émission de Canal diffusait les moments télé les plus marquants de la veille?
6: Zapping.
0: Oui. Émilie, quelle est la capitale de la Turquie?
1: Ankara.
0: Oui. Rémi, combien y a-t-il de grammes dans 12 kilogrammes?
3: 12 000.
0: Bien joué! Charlie, dans quel Disney peut-on voir le capitaine Crochet?
6: Non, c'est pas celui-là.
5: Nemo?
0: Peter Pan! Non, mais Émilie, de quelle marque française de vêtements vient d'être acheté par un groupe américain?
1: Oh, je sais pas, moi.
0: Petit bateau.
5: Ah ouais.
1: Ah bon?
0: Rémi, quand il est au pluriel, quelle est la dernière lettre?

0: du mot gaz.
1: Mais il n'y a rien, c'est Z.
0: Bonne réponse de Rémi. Je me serais fait avoir, j'aurais dit yes. Charlie, 2 points.
2: Bravo,
0: Charlie.
2: Ah bah moi je saute. Hein.
0: Émilie, 1 point.
2: Je suis dégoûtée.
0: Rémi, 3 points pour Rémi.
2: Mais merde. Nerve.
3: J'ai rien fait.
0: Rémi. Allez. Qui est-ce que tu souhaites
2: que le meilleur gagne?
0: Sauter.
1: Là, c'est juste Rémi, si vous gardez la face.
2: Bah, bien sûr.
1: Après, il sent fort, hein.
2: C'est pas
1: sent fort, hein.
3: Ouais, je vais faire le jeu depuis le couloir.
1: Mais je suis obligé de le garder parce que c'est beau ce qu'on est en train de vivre. Et malheureusement, sortir.
0: J'en reviens
2: pas. C'est pas grave.
0: Émilie, je te le dis, je te regarde dans les yeux, je t'aurais jamais fait ça de
2: ma vie. Je sais, mais nous, on est amis. Lui,
0: mais
2: c'est
0: non,
2: la
0: je t'aurais jamais.
1: Lui m'aurait, écoutez-moi, lui m'aurait viré, clairement. Mais moi, je veux l'amener au bout. Et vivre le truc et le sortir.
3: Je te ramène en finale aussi.
2: C'est du beau jeu. Aujourd'hui, je vous trouve bien ensemble.
1: Ben voilà,
2: je vous laisse
1: ça,
2: ensemble volontiers.
1: Pardonne-moi.
2: Ah, tu es tout pardonné.
1: Je
2: vais regarder ça avec.
3: Oh, je t'aime carrément.
1: Ouais, je t'aime.
3: Bon, c'est vous.
2: Il s'en base.
1: Non,
2: je
1: pas
2: un petit peu. Je regarde ça avec attention.
1: Allez.
0: 1 minute de questions pour cette finale.
3: Une
0: minute entière.
3: On est capable de badonner une seule réponse.
1: C'est clair.
3: Bonne finale, mon frère.
0: Rémi. Bravo Rémi.
1: Merci.
0: T'as été champion de la manche précédente. Je commence avec toi.
1: Ouais.
0: C'est parti. 1 minute de question. Top chrono. Rémi, que signifie le S de OMS?
1: Santé.
0: Oui. Charlie, dans quel océan sont situées les Maldives?
3: Atlantique.
0: Indien. Rémi, quel est le nom du super-héros de Tony Stark?
1: Superman, j'y connais rien.
0: Oh là là.
1: J'y connais rien.
0: Iron
1: rien.
0: Man.
1: Pas de souci.
0: Charlie, quelle est la forme du panneau stop?
3: Hiéron. Octogonal.
0: Ah oui, merde. Hiéron. Lui, en Belgique, quel nombre est désigné par le terme 98?
1: 98.
0: Bonne réponse. Charlie, qui a prononcé la phrase Ich bin ein Berliner en 63?
3: JFK.
0: Bonne réponse. Rémi, au foot, quel joueur est identifié par un brassard?
1: Le capitaine.
0: Bonne réponse. Charlie, quel mot d'origine italienne désigne une inscription ou un dessin sur un mur?
3: Un graffiti.
0: Oui. Rémi, dans Blanche-Neige et les Sept Nains, quel nain porte des lunettes?
1: Farceur.
0: Ah, c'est propre. Oh, c'est pas vrai. Charlie, combien de fois Daniel Craig a-t-il incarné James Bond?
3: 4.
0: 5. Rémi, combien y a-t-il de fois le C dans le mot coccyx?
1: 4.
3: Non, 3. Allez, remets-moi une question. Remets-moi une question.
1: Non, mais c'est moi qui prends là.
3: Non,
1: mais il y en a 4. Il y en a 4.
3: Il y a 3.
1: Mais j'ai pas le temps.
3: J'en mets 4.
1: Mais j'ai pas le temps de faire coccyx.
2: C'est moi qui fais le. Tu sais comment?
0: Ah ouais,
2: je
0: fais la ring girl.
1: Et voilà.
0: Charlie, 2 points. Rémi, 3 points, c'est gagné.
1: Je
0: me rends compte d'un truc ce soir, c'est que Rémi est beaucoup plus fair-play que Charlie.
3: Quoi?
2: C'est vrai, hein.
0: Charlie,
3: je suis sorti au premier tour.
0: T'es très fort, mais du coup, tu gagnes souvent la première manche, tu fais systématiquement sauter Rémi.
3: Ouais.
0: Et Rémi, quand il a eu la main, t'as pas fait sauter, et à la fin, il vient de checker toi alors que tu fais Gustave, t'es nul.
1: Voilà, mais tu te rends compte,
0: il est beaucoup plus fair-play que toi.
2: Il était comme ça en paddle.
1: Et pourquoi il fait sauter au début? La preuve en image. Parce que quand on finit en finale tous les deux, c'est terminé.
0: Ah, voilà, c'est
1: bien
0: tout.
1: Sûr. Mais
0: t'as vu, c'est des questions faciles parce qu'il faisait un peu de peine.
3: Voilà, je peux pas gagner normalement.
2: Pauvre Rémi, tout le monde est contre
3: lui. Je suis content pour toi,
1: ça du tout.
3: C'est bien,
2: c'est
3: normal, skin.
2: C'est bien, skin. De temps en temps, tu gagnes un peu, nous, ça nous fait plaisir, le pauvre.
3: Il y a pas un gâteau.
1: C'est normal, ça fait plaisir. En tout cas, je suis très content de t'avoir sorti, mon petit loulou.
3: Bravo.
0: Bien joué. Charlie va prendre la suite maintenant. Je voudrais vous remercier de nous avoir suivis toute cette semaine. Vous l'avez compris, on a des invités canons la semaine prochaine. Jérémy Frérot, Michel Denisot, plein de monde. Ça va être vraiment super. On a Chloé Joannet aussi qui va être avec nous. Faustine Belert. Jungle, il sera notre invité lundi avec Emma. Bref, gros programme la semaine prochaine. On se retrouve en direct 16h-19h. On sera là lundi et Charlie qui prend la suite maintenant.
3: Ouais, avec les hitlists, les 40 plus gros hits à connaître pour démarrer le week-end.
0: Parfait.
3: Regardez, il a gagné son pas derrière.
0: Il a gagné les deux, hein.
3: Il a failli gagner les deux, absolument.
1: Ah, je suis très content de vous avoir vu. Ça fait longtemps qu'on n'avait pas joué, ça me fait plaisir.
0: Des bisous tout le monde, passez un très bon week-end. Ciao.

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4: Et au téléphone,
1: là,
4: hein.
1: Là, je pense que c'est un coup de fil important parce qu'il est dans le couloir. Bonjour tout le monde.
5: Bonjour.
4: Et il n'a pas le sourire de j'arrive. Il a pas le sourire. Il est juste sur une conversation téléphonique qu'il ne rompt pas.
1: Je vais te dire, quand t'as les impôts au téléphone, souvent, vaut mieux rester dessus et gérer le truc.
4: Pas, j'espère que c'est pas grave.
1: Non, ça n'a pas l'air. Tenez sa tête.
4: C'est une tête de semi-relou.
1: C'est une tête relou, mais c'est pas si relou.
4: Oui, c'est très impôt, en fait.
1: Voilà, c'est ça. Ça sent le coup de fil des impôts, enfin, de trucs que t'as pas géré, de la compta, enfin, une ambiance, quoi.
5: Il y a une tête de. Non, mais commandez sur moi, j'arrive tout de suite.
1: Là, c'est complètement ça. Bonsoir.
6: Comment ça va, la fille?
4: Est-ce que c'était les impôts?
1: Hein?
4: C'était les impôts, ton fiscaliste?
1: C'est pas les impôts? Bah non, sinon j'aurais pas le sourire comme ça.
6: Les sourires que j'ai. Vous allez bien, tout le monde? Ça va, la France?
4: Oui.
1: Oh là là, vous me faites pas signe quand ça commence, Thibaut, t'es censé me faire signe quand ça commence.
5: Bah,
1: en vrai, je suis vraiment fou.
5: J'ai fait comme ça, je vais.
1: Là, c'est que ça démarre, c'est que le train.
5: C'est le départ du train, après vous montez dedans, vous montez pas dedans, nous on s'en va.
1: Hein. Toi, tu démarres. Ah, en plus, les trains, ils ont un nouveau délire maintenant, c'est 10 minutes, enfin 5 minutes avant, tu peux plus y aller.
5: Ah bah, faut descendre.
4: Ah bon? Oui.
1: Bah non, parce qu'avant, tu peux plus accéder, en gros, le train, il ferme et genre, tu peux plus arriver à. Hop, tu sautes et tu montes. C'est 2 minutes.
4: J'aimais bien, tu montais dans un wagon qui était pas le tien, c'était un peu foufou.
1: Bah ouais.
5: Avec des enfants qui étaient pas les tiens.
1: Oui, je suis jamais trop à l'heure, comme vous pouvez le constater là en direct. Je suis quand même déjà monté dans un train qui allait à Nice, alors que j'avais pas du tout à Nice. Ouais, bien sûr que ça m'est arrivé.
4: Et le
1: train, c'est un peu comme l'autoroute. C'est quand t'as raté la sortie, là, celle d'après, tu la sens passer. Ah, bah, ouais. En train, c'est pareil.
7: Ah, moi, j'ai fait mieux que ça. Je dis au revoir à ma mère, je raccompagne ma mère, les agents me laissent aller sur le quai, la ramener dans le wagon avec la valise et tout. Et je embarque dans le train qui ferme, que je m'en rends pas compte. Et on est parti direction Montélimar.
5: Alors toi, tu devais rester à Paris.
7: Ah, mais moi, je devais lui faire bisous, maman, merci d'être venu nous voir. Et salut, bisous, tu vois. Et à un moment donné, il me dit, bah Rémi, pars, terminé. Je dis, bah, écoute, on va faire le trajet ensemble. Donc, amende, j'ai expliqué. Ils m'ont dit, bah oui, mais monsieur, vous êtes dans le train, vous
4: avez pas de billet. T'as payé l'amende en plus.
7: Bah, obligé, j'ai pas de billet. J'avais rien à faire là.
1: Moi, j'ai eu le même problème. Ils ont été sympas, mais en vrai, je me suis retrouvé dans un train qui n'était pas le mien. T'as beau dire, ouais, mais le train d'à côté était le mien. Il dit, ouais, mais c'est pas celui-là qui est le tien.
7: Ah ouais, mon
1: dis, ouais, mais gars, j'étais sur ce. Ah, non, c'est pas notre problème.
4: Ils sont devenus intraitables. C'est comme l'histoire des Ouigo. Faut arriver très, très en avance, comme à l'aéroport maintenant. Vous avez pas vu? Une demi-heure en avance.
1: J'ai jamais compris là, ce qu'était un Ouigo dans notre train.
5: C'est un train moins cher.
4: C'est ouais.
1: Mais qu'est-ce qui change?
7: Bah, là, bleu, déjà, vrai, bleu turquoise rose, déjà, ça te met dans une belle ambiance.
4: T'as pas des prises toujours.
1: Il n'y a pas de wagon.
5: Non. Pas de voiture 4, pas de voiture 14. C'est...
4: Ce qui fait que les Ouigo, tu veux un mélange d'odeurs un peu particulier.
1: Pardon, attendez tous là, mais vous croyez où? Vous avez dit bonjour à Benjamin?
7: Ah, pas du tout.
4: Oh,
1: attendez, je suis pas là pendant une minute. Personne dit bonjour à nos auditeurs. Vous savez ce que c'est? C'est à l'image du respect que vous avez des gens.
7: Oh non.
1: Mais sans moi, mais qu'est-ce que vous feriez? Moi, je démarre pas une émission sans dire bonjour Benjamin. Benjamin, il est là. Vous lui avez même pas dit
8: ouais,
1: bonjour. Attendez, on passe le salam quand même.
8: Salut
1: ça
8: l'équipe, salut Camille.
4: Salam Benjamin.
1: Je ne parle pas à cette équipe d'ingrats, Benjamin. Viens parler avec moi. Il te disait même pas bonjour.
7: Benjamin, qui est contrôleur à la SNCF. Bienvenue.
1: On a rien dit de mal.
7: Ah bah non, pas du tout.
1: Vous savez qui m'a parlé l'autre jour en terrasse?
7: Dis non.
1: J'étais en terrasse en train de manger. Et tout d'un coup, j'entends. Donc, je suis en train de manger. Je suis avec ma belle-mère. Et tout d'un coup, j'entends. Mais je le connais, lui. Non, Jean Castex.
7: Mais non.
5: Oh, génial.
1: Je vous jure que c'est vrai. Il m'a parlé en terrasse.
4: Et non,
1: j'étais en train de manger. Et d'un coup, il arrive. Mais je le connais, lui.
7: Génial.
1: Je lève la tête. Je dis, ah, mais c'est Monsieur Castex. Mais oui. Est-ce qu'elle est bonne, la sole? Je te jure que c'est vrai. Il m'a tapé la discute. Il est adorable. Ah, Jean Castex, notre ancien premier ministre, qui ne retrouvait pas ses lunettes. Pourquoi il lui en sait plus?
4: Mais tu nous as déjà dit il y a 2-3 semaines que t'avais vu Jean Castex.
1: Oui, non, je l'ai vu dans la rue. Je l'ai vu, on n'a pas échangé, je l'ai juste vu dans la rue, il a l'air sympa.
4: Mais
1: et là, il m'a parlé, je suis en train de manger en terrasse, il est venu me parler Jean Castex.
7: À la fois d'après, c'est l'apéro à la maison.
4: Hein. Mais j'allais dire, c'est sûr, il sera à ton anniv. Je rêve qu'il soit à ton anniv.
1: Ça m'a fait un truc, c'est pas tous les jours qu'on croise un premier ministre, ça m'a fait quelque chose. Hein.
4: Et il avait l'air détente, il avait un truc.
1: Très détente, très, très mal sapé.
4: Hein
7: ah bah.
1: Non, mais en mode, j'ai plus rien à vous prouver, j'en ai plus rien à vous. Moi, ma vie, je l'ai faite. Non, mais ça fait bizarre, t'as le Premier ministre, moi je l'ai quitté Premier ministre en mode, c'est la crise, mettez des masques, c'est le bordel. J'avais quitté comme ça, et là d'un coup je l'ai retrouvé, jean 501, une paire de campeurs.
7: Ne dis pas qu'il avait les tiags.
1: Il avait... Non, il avait une paire de baskets, mais il avait surtout le jean et il avait t-shirt autour de la taille noué.
4: Il en lâchait prise, évidemment.
1: Mais toi, tu demandes rien, mais lui, il est normal, il est en mode, bah, c'est dimanche, mais toi, tu dis, bah, gars, t'es premier ministre, remets un petit de fursac, quoi.
7: Le petit portable à la ceinture ou pas?
1: Il y avait le look à côté du zippo. Bon, délire, quand même, de voir un premier ministre.
7: Ah, bah, ouais.
1: Quelle est la personne la plus dingue que vous avez rencontrée dans votre vie? Benjamin, quelqu'un de dingue que t'as pu voir dans ta vie?
2: L'ancien gardien d'Angers, Padovani.
1: J'ai pas entendu, excuse-moi.
2: J'ai dit l'ancien gardien d'Angers, Padovani.
1: Oh, la classe! Joueur de d'Angers, Padovani, très bien. Rémi, la personne la plus stratosphérique que t'aies vue de ta vie. Moi, je vous le dis après. Jean Castex, c'est pas rien.
4: Ah, c'est énorme.
1: Ah, bah, j'ai vu Jean Castex.
7: Will Smith.
1: Ah ouais.
7: Will Smith. Et j'avoue que quand même, là, tu dis le gars, déjà d'une, très souriant, très sympa, très. Voilà. Et la classe du gars.
1: La claque.
7: Oui, oui, la claque du gars.
4: J'ai vu, mais je l'ai pas abordé, Brad Pitt.
1: Ah oui, non, mais je parle même pas d'aborder. Je parle de vue.
4: Je lui ai couru après. J'étais en voiture avec un pote qui vivait à Los Angeles, donc je suis allée le visiter. Là, feu rouge, on se regarde, on se dit, mais c'est Brad Pitt. Et là, je sors et je lui cours après. Et il marche vite, il a ses grandes pattes là, et je l'ai jamais rattrapé.
1: Il y a la fin là. Mais tu l'as vu en vrai.
4: Je l'ai vu, mais il avait vraiment la gueule qu'on pense qu'il a dans la vraie vie. C'était Brad Pitt.
1: Alors moi, il y a deux, bon, parce que personne me demande, mais je vais quand même vous répondre.
4: Allez.
1: Écoute bien, Benjamin. Une fois, me demande pas, j'ai jamais compris. Il sortait d'une parapharmacie Aix-en-Provence. J'ai vu Bono Diutu.
7: Énorme.
1: Une parapharmacie. Sur le coup, je dis, j'étais avec ma femme, je dis, gars, je viens de voir Bono Diutu. Et là, elle me dit, arrête de mitonner avec l'histoire de Jean Castex. Et je dis, non, je te jure, j'ai vu Bono Diutu. Et donc après, au bout de 2-3 jours, était sorti dans la presse qu'en gros, il était sur la région aixoise pendant quelques jours. Et donc, je sais que j'ai vu Bono en une seconde rentrer dans son van, complètement fou.
7: Et bah lui aussi, il a le droit d'acheter ses petites pastilles au fond, hein, il a mal à la gorge.
4: Ah, j'aurais tellement aimé que tu vois ce qu'il y avait dans le sac, t'as pas vu? Gaviscon.
1: Non, mais je pense à Malox. Parce que quand t'es à ce niveau-là, faut pas croire, t'as du stress. Hein.
4: Mais évidemment.
1: Nouvel album et tout machin, puis bah, le transit, il travaille.
4: Mais hein.
1: C'est pas le stress des examens, hein. C'est des conneries qui bouffent. Hein. Ah bah ouais, Bono doit manger des conneries.
7: Ah,
1: hein.
7: Ah, c'est sûr.
1: Il a une tête à bouffer les conneries. Hein. Et alors, deuxième fois, je le raconte très vite. Ah, j'ai pas le temps.
4: Allez.
1: Ah si, tu racontes. J'ai pas le temps.
4: Il me fait deviner.
1: Un jour, je suis à un événement. Écoute bien, Benjamin, tout ce que je te dis est vrai. Je suis à un événement. Là, à cet événement, tout d'un coup, il y a DJ Snake qui arrive. Okay. DJ Snake me parle. On parle tous les deux. On fait connaissance en mode parce qu'on voulait tout le même sabot ça. Donc DJ Snake arrive. Sauf que pendant que DJ Snake me parle, Pharrell Williams arrive. Donc il commence à y avoir un groupe. Pharrell Williams, DJ Snake et moi. Il n'y a rien à voir. Écoute, tout ce que je vous dis est vrai, je vous le jure que c'est vrai. Pendant que je leur parle, donc eux ils se changent les portables et tout, et moi je suis au bord et je vois que les gens ils commencent à se dire, bah gars, ils foutent l'autre avec eux, c'est un truc de fou. Et pendant que je suis là, j'entends, hello guys, Selena Gomez arrive.
4: Mais non.
1: Et donc, écoutez bien. Et donc, Selena Gomez fait la brise, elle me serre la main et elle pensait que j'étais un pote à eux dans le groupe. Et donc, je me suis retrouvé pendant 16 secondes les plus belles de ma vie où j'étais dans le groupe de DJ Snake, Pharrell Williams et Selena Gomez.
4: Autant DJ Snake, Pharrell, je trouvais ça gros, mais ça m'émeut pas. Là, je suis.
1: Il y en a pas un qui savait qui j'étais. Le hasard de la vie, je me suis retrouvé dans le groupe et tout le monde me regardait en mode, y'a qui se fout dans ce groupe là, c'est un truc
4: de fou. Et ils parlaient de quoi entre eux? De quoi ils parlent?
1: Ils s'échangeaient les portables pour bosser ensemble et tout.
7: Ah ouais.
1: Et t'as pas eu le temps
7: les téléphones.
1: De dire à Selena que c'était ta petite sœur, que tu la considérais.
7: Non, parce que
1: en gros, dans mon cœur, c'était un feu d'artifice, mais je voulais faire semblant que tout allait bien. Que, tu vois.
7: Oui, c'est quoi, c'est
1: et donc j'étais en mode, ouais, nonchalant et tout. Donc, gars, mon sang, c'est de la salvetta. J'étais complètement euphorique. Bon, on écoute Sound of Legend tout de suite. Je fais un gros bisou à mon Benjamin. On est avec vous jusqu'à 19h. Je suis surexcité ce soir.
7: Ouais, t'es en forme.
1: Donc on va mettre des cadeaux à bloc. Des PS5, ça va tomber. Des Apple Watch, ça va tomber. On va beaucoup jouer, on va beaucoup s'amuser. Et on va surtout essayer de vous donner du courage à vous tous qui terminez une journée de taf. C'est jusqu'à 19h. On est tous ensemble maintenant la manche. Lâche pas sur Énergie.
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1: Ah, je vous ai même pas donné le numéro pour nous joindre. Il y a un seul numéro et il est gratos. 0 870 42 48. Trouvez un endroit où vous appelez gratuitement quelqu'un. Vous passez sur l'antenne, vous repartez avec des PS5, vous partez avec des Apple Watch ou vous partez avec des AirPods et surtout vous repartez avec des souvenirs, un bon moment,
7: un cœur bien rempli d'amour.
1: Ne nous appelez pas que pour des cadeaux, venez parler avec nous, ça nous fait plaisir, cette émission c'est avant tout la vôtre, c'est un moment de vie, c'est une tranche de vie.
7: Absolument.
1: Voilà, tout simplement. Zao, vous aimez Zao?
4: Oui.
1: J'adore. Elle va nous chanter comme Caroline. Et à la fin, il y a mon petit MC Solar, il passe une petite tête en rapidose. On va écouter tout ça, bien sûr, sur Énergie. On reste en direct, on va jouer avec vous dans un instant. Bref, on est en direct et c'est comme ça jusqu'à 19h tous les soirs.
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6: Bah, je sais pas, je le ferai un peu comme ça, peut-être, bonsoir, merci d'être là, je suis trop.
8: Respire.
6: Bonsoir, on est sur Énergie, tout ça, j'ai la foi.
8: Oh là là, ils vont encore prendre François Civil, gars. C'est ça, Tété, Allez, c'est encore Pierre Ninet qui va prendre la timbale. Allez.
1: Ah là là, c'est pas vrai, j'ai tout foiré, j'arrive de Montélimar, exprès.
8: Tu l'as répété avec quelqu'un avant?
6: Petit peu. Merci tout le monde d'être là. Alors je voudrais vous dire qu'on est en direct sur Énergie. Je voudrais vous dire que je suis très heureux d'être là. Ça vous le savez, avec mon équipe bien sûr. Il y a Jade qui est avec nous au téléphone. Ça va Jade?
10: Salut, ça va super et vous?
6: Ça va très bien. Jade, dans un instant, je vais peut-être t'offrir un cadeau.
8: Oh là.
6: Mais ça va pas être simple.
10: Ok.
6: Parce qu'aujourd'hui nous sommes quoi?
8: Mercredi.
6: Nous sommes le 6 mai.
8: Oui.
6: Qu'est-ce qui a été inventé le 6 mai 1829?
8: Oh là là, le ciseau.
6: Non, j'en dis les ciseaux, mais on en est plus là.
4: C'est un objet?
6: C'est un objet.
4: De cuisine?
6: C'est un instrument de musique.
8: Ah, la clarinette?
6: Non.
4: La guitare électrique?
6: Non.
8: 1829.
6: Je le mime.
8: L'accordéon.
6: L'accordéon.
8: Tu le mimes hyper bien.
6: A été inventé un 6 mai 1829. Ma belle-sœur vient d'en offrir un à mon fils.
4: Mais bien
8: Allez.
4: Sûr.
8: Génial. Ah,
1: j'en peux plus arrêter avec les cadeaux qui emmerdent les parents.
4: Mais ça n'emmerde pas. Je suis désolée.
1: Non, arrête.
4: Il n'y a rien de plus bouleversant qu'un accordéon. Et moi, ça peut me faire chialer. Là, ça si vous me laissez un peu seule avec l'accordéon, je peux chialer.
6: Tu sais quoi? T'es la reine du blind test. Dans un instant, le blind test accordéon.
8: Mais non.
6: Un blind test. Que en accordéon. Si tu gagnes le blind test, tu fais gagner à Jade. Tu veux quoi, une Apple Watch ou une PS5, Jade?
10: Ah bah une petite PS5, on dit pas non.
6: Mais pourquoi quand tu l'offrir d'Apple Watch, tout le monde veut la PS5, autant offrir deux PS5?
10: Ouais, mais c'est pour mon petit frère, c'est pour ça.
6: Ah, je t'en veux pas, Jade, te justifie pas. Hein. J'ai dirais qu'elle s'est fait choper avec du shit. Non, mais c'est pas pour moi. Hein, c'est pour moi.
8: J'ai la réponse à ta question, pourquoi pas deux PS5, c'est par rapport au budget, par rapport à l'argent.
4: Ce serait plus cher une PS5 qu'une Apple Watch?
8: Ah oui.
4: Ah bon?
8: Je confirme.
6: Monsieur cadeau. Alors écoutez bien, Jade, dans un instant, on prend la reine du blind test. On rappelle, si vous êtes des fidèles d'Énergie, Oriane était à l'époque, à sa grande époque, imbattable au blind test. Maintenant, je vous cache pas qu'elle en met pas une dedans.
4: Bah disons que depuis mon accouchement, j'ai perdu quelques neurones et ouais. Bon, j'ai accouché il y a 5 ans. Mais c'est vrai que j'ai un peu perdu. Ouais.
6: Surtout, t'as perdu en soirée, donc il y a moins de blind test. Ouais, bon, blind test pour l'accordéon. Si tu gagnes, tu fais gagner une PS5 à Jeanne.
4: Ok.
6: Sinon, elle gagnera rien à cause de toi et on lui donnera ton adresse.
10: Non, mais je crois en toi.
4: Merci Jade.
8: Au moins un album de Musette des Bords de Marne, c'est la moindre des choses.
6: C'est vrai que dès que t'entends l'accordéon,
8: t'as faire une petite croisière.
6: Ah ouais,
8: t'es en bord de Marne, t'es là.
6: Il vous reste un peu de mousseux ou pas?
8: Il vous reste un petit peu de clarette de dit, si ça vous dit. Appelez votre dame, vous avez passé un bon moment. Hein. Allez, tout le monde sur la piste. Jean-Louis, la musique.
6: Je peux pas, j'ai ma jambe de bois qui flashe. Restez avec nous, c'est dans un instant sur Énergie. Blind test accordéon ce soir. C'est le 6 mai, c'est normal.
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6: Merci d'être là les copains, il est 16h25, on est en direct avec vous tous. J'espère qu'on va vous donner un petit peu de courage pour terminer cette journée de course, cette journée de taf. Aujourd'hui c'est, je sais même plus quelle journée,
8: mercredi.
6: On est combien? On est le 6 juin.
4: 6 mai.
6: Quand je vous dis que je sais plus, j'en suis. On est le 6 mai. Et le 6 mai 1829, Jade, qu'est-ce qui a été inventé?
10: L'accordéon,
6: ben il te le met dans le vide. La musette, il n'y avait pas avant. Et alors, moi ça me fait penser à Pascal Sobran, la chanson
8: Chanson. Oui, c'était ça.
6: Aller chez ta grand-mère, ça passait dans le fond là.
4: Ça c'était la grosse déprime.
6: Et bien maintenant, on va accueillir le sublime Johan Sobran.
8: Tu l'avais employé au début.
6: Johan Tibran, il nous vient et ça va être super ce qu'il nous propose parce qu'il est vraiment dans cet esprit un peu chatoyant et on va l'écouter, c'est son premier titre, Vivre tendrement en Poitou-Charentes. C'est parti, c'est que des régions, que des noms, c'est toujours un truc doux avec une région de France. C'était toujours ça. Et c'est un nouveau single qui est En détente dans les Ardennes. C'est parti, on écoute Johan Tibran, c'est parti.
8: Mais mettez la lumière sur des virtuoses, quoi, de l'accordéon et tout, tu vois, des gars qu'on voyait jamais en vrai.
4: Oui, mais
6: t'as pas connu ça, Jade, pardon? T'as pas connu la chanson?
10: Ah non.
1: Ah là là, c'était dingue. Écoute, c'était une émission de variété, mais vraiment de la musette, en gros, vraiment des balles dansant et tout. Et c'est un animateur, pardon, qui était un peu infect. Tu sentais que fallait pas le gonfler. Ah, non, c'est non. Vraiment en mode. Bon, allez, machin, il est prêt ou pas? Il est pas prêt. C'est dommage, mais il chantera pas. Voilà. On va plutôt prendre. Il était. Allez, Solange, venez Solange. Dépêche-toi. Il était excédé.
7: C'est extraordinaire.
1: Tintin, il disait toujours Tintin. Je sais pas qui c'était, Tintin, mais il y avait un mec qui s'appelait Tintin tout le temps. Tintin, tu vois bien qu'on démarre.
4: Ah, mais vous regardiez vraiment, moi j'avais ça au son, quoi.
1: Ça passait chez ma grand-mère, il y avait plein de bêtisiers aussi, quoi. C'est pas mon profil. Oh.
7: Il était tendu. Pascal Sevran, voilà, c'est ça l'animateur.
1: Jade, on va donc se replonger dans ces années-là, puisque l'accordéon, on va faire un blind test accordéon. Qui va jouer pour toi? Eh ben c'est simple, c'est notre championne du monde du blind test, c'est Oriane.
4: Ouais, et vous m'aviez même confronté à un champion de France ou un truc comme
1: non,
4: ça.
1: Non, Rémi, et t'as perdu.
7: Et t'as perdu. C'est gentil en tout cas de me considérer comme un champion de France.
1: Non, il y a eu ça, mais c'est vrai qu'après, y a eu ton dernier fait d'armes, c'est une défaite contre Rémi.
4: Je me souviens. C'est horrible.
1: C'était magnifique. Le principe est simple. J'ai 5 extraits. Non. Non, il faut 5 bonnes réponses.
4: Oh. Attends, quoi? 5 sur 5?
10: 5 bonnes réponses. Okay.
1: Il y a 7 questions, j'en ai 7, il me faut 5 bonnes réponses sur 7.
4: J'ai droit à 2 erreurs.
1: Souhaite bonne chance à Oriane, puisque si elle gagne, tu gagnes une PS5.
10: Eh ben écoute, bonne chance Oriane, moi je crois en toi et tu peux le faire.
4: Merci Jade, tu me donnes confiance.
1: Jade, t'es avec nous à l'antenne, t'as pas le droit d'aider bien sûr. Hein.
10: D'accord, ok.
1: Attention, premier extrait, c'est parti. On doit. Et l'interprète. Hein.
4: Bah les Daft Punk?
1: Et le titre?
4: Get Lucky, mais tu viens de me demander l'interprète.
1: Non mais c'est le point, c'est l'interprète, mais c'est le titre en plus, ça fait plaisir.
4: Get Lucky.
1: Ah bah, si t'as tous les titres, on peut acheter une deuxième manette. Hein.
4: Ah ouais.
1: Je sais pas si je préfère pas la version musette, tu vois. Elle est pas mal, hein. Pas mal, hein.
10: C'est sympa.
1: Oh ouais. Ah si. Là tu sais, t'as des lampions avec du crépon là. Tu vois,

0: l'accordéon.
1: Ouais, j'avais une copine Sandrine aussi qui a fait l'accordéon.
2: En vrai, dans la rue, c'est ceux qui rapportent, qui ont le plus de.
0: Il y a
2: de
0: des
2: pièces,
0: études qui disent ça.
2: Bah, je suis désolée.
1: C'est fou de donner des infos qui n'existent pas. Ça, dans la rue, c'est ceux qui. Attention, hein, un joueur d'accordéon de rue devant un Monoprix, c'est qu'il a au moins deux baraques au ferré. Hein. Ah non, je te dis, ils prennent nos
0: oeils
1: monstres.
0: Ou un mec au casou à côté, tu vas voir la différence de chapeau. Il y en a un qui a un mal, l'autre qui a.
2: Ouais, mais moi, je suis toujours prêt de donner un accordéoniste.
1: Ah, bah bien sûr, il y a l'accordéon, la plupart, je veux dire, ils sont payés en bitcoin.
0: J'accepte plus les bitcoins.
2: Mais ils ont des billets parfois, même dans leur petit chapeau. Oui. C'est vrai.
1: Ah, bah bien sûr, bah de toute façon, c'est simple, hein. C'est Elon Musk, Jeff Bezos, Yvette Horner. Hein. Le top Forbes, c'est les trois-là. Hein,
0: attends,
1: bien sûr. Bon, allez, on perd du temps, deuxième extrait. Il est facile. Hein.
2: Encore ?
1: Blind test accordéon. Il faut vite proposer quelque chose, ça va être fini.
2: Tu m'embrouilles.
1: On va pas faire tout le single non
2: plus. Tu peux remettre du début ?
1: Allez,

0: Je reste encore deux secondes pour essayer de
1: deviner. Non, faut vraiment dire. Mais c'est pas de
0: Marrakech. C'est Bad Guy de Billie Eilish.
1: Exactement, Guy de Billie Eilish, ça fait une mauvaise réponse. Bah, c'est pas mal aussi.
2: Ils l'ont bien fait, hein.
1: Bah, tellement que t'as pas reconnu, mais t'aurais même pas eu la vraie. Je crois que t'aurais même pas eu la vraie.
2: Non.
1: Allez, super. On y va, nouvel extrait. C'est un blind test accordéon.

0: tu passes juste un bon moment. Ton visage, on dirait que tu ne joues plus. On dirait que tu es juste en train de te régaler à écouter la radio. Tu sais que t'es avec nous dans la radio, hein. Tu sais, hein, c'est pas en train d'écouter une émission. Hein.
1: Je suis bloquée. Je sais pas, j'ai un trou. Je vois très bien ce que c'est, mais.
0: Aïe, aïe, aïe, on pourra pas le mettre. Mais l'original, s'il te plaît, Thibaut.
1: Ah ouais,
0: je
1: me suis... Sacré Avicii. J'étais emporté par la musique, je n'y vais plus.
0: Bon, Jade, écoute, t'inquiète pas, au pire, je t'envoie une bonne paye. Hein, si t'as pas la paix, on t'enverra un jeu quoi qu'il arrive.
2: Ah bah oui.
1: Hein. J'ai plus le droit à l'erreur, là, c'est ça?
0: Droit à l'erreur. On y va, allez. Extrait suivant.
2: Non mais attends, la championne de blindness.
1: Ta préférée, je suis dans mon... Ta voix est débranchée. J'arrive plus à regarder.
0: Attendez, parce que sinon là je vous explique, on partait pour un blind test et ça va juste finir par un rendez-vous chez Audica. Il te faut des prothèses auditives.
3: Je vois bien que vous entendez de moins en moins.
1: Remets.
0: Là, Luis Fonsi d'Espacito.
1: Ah ouais, mais j'adore en plus. Je connais que ça. Ah
0: ouais. Ça, je te disais,
1: j'ai l'impression d'être.
2: Tu trouves pas, mais tu passes un bon moment.
1: J'ai l'impression d'être à 8 grammes. Mon cerveau n'y est pas.
2: Mais c'est fou, hein.
0: Elle nous dit que c'est à cause de sa grossesse. Tu vérifieras, fais un petit clear blue tout à l'heure.
2: J'ai l'impression qu'on va attendre le deuxième. Alors là, il n'y a plus rien, hein. Regarde,
3: c'est clair.
0: On va te l'amener, t'inquiète pas. On va
1: choper
0: deux tirs
1: à la pharmacie. Remets-moi quelque chose, n'importe quoi.
0: On a une bonne nouvelle.
1: Ah non, faut pas. Je veux pas d'enfant là. J'ai pas le temps.
0: Pour expliquer le niveau de blind test, je vois ça.
1: Ah ouais.
0: Bon, bah c'est perdu, hein, ce que je disais.
1: Oh, vous m'en remettez, au moins que je trouve quelque chose.
0: Non, mais une, mais bon, pour Jade, c'est mal barré avec une dernière.
1: Désolée. Allez. Ah, bye bye, girl. Ouais.
0: Baby girl.
1: Oui.
0: Ben, ça fait que deux, il en fallait cinq. Je suis désolé, hein, Jade.
1: Désolé.
4: Bon, bah, c'est le deux. Bah, merci quand même, en tout cas.
0: Oh, elle est déçue.
1: Oh,
0: tu sais quoi, t'as un cœur, Jade, parce que tu dis, bah, c'est pas grave, c'est le jeu, mais on sent le seum dans la voix.
1: Un petit super banco, que sais-je.
0: Ah, bah, non, bah, super banco, ça, on a fait cinq. J'ai pas de super banco.
2: Ah, non, ah, pas au jeu de l'accordéon.
1: Chantez-moi un truc, puis je le trouve.
0: On va écouter Calvin Harris, Feel So Close. J'ai la déception de Jade, j'arrive pas à m'en remettre.
1: Je suis tellement gênée, Jade. Je suis désolée.
4: Mais c'est pas grave. C'est pas grave.
0: Elle est que déception.
1: Tu pourras rejouer avec quelqu'un d'autre que moi un jour.
0: Ah là là, quelqu'un qui a pas un problème de conduire RL.
2: Ouais, ouais. Quelqu'un qui est bon en blind test, quoi, tout simplement. Quoi.
1: Attention.
0: Calvin Harris, Feel So Close. Voilà ce qu'on écoute.
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0: Je me sens tellement près de toi en ce moment. C'est beau comme mot, sauf si c'est un frotteur dans le métro. Mais si c'est dans une relation de consentement, oui, c'est très cool. Si c'est dans le métro, c'est moins marrant.
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0: Merci de nous choisir pour terminer vos après-midi. On est sur Énergie, on est en direct avec vous. C'est notre plaisir d'être là, de savoir qu'on est là dans la voiture avec vous. Le son de K-pop Demon Hunters qui va arriver. Et les infos pour Brio Dîner de ce soir, le thème
1: JO24.
0: À tout.

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1: C'est bien moi les amis, mais je suis pas tout seul bien sûr. Rémi est avec moi.
2: Absolument.
1: Mon fidèle Bonsoir. Destrier.
3: Oui, oui, oui.
1: N'est jamais bien loin, préparez ma selle.
3: Absolument.
4: C'est je l'ai illustré, hein. J'ai mis un peu de... Qu'est-ce que c'est de la graisse. C'est de la graisse d'oie, hein. J'ai mis de la graisse d'oie, j'ai que ça. Hein,
1: ouais, mais pas où je vais... Où je m'assois.
4: Pardon.
1: Où je m'assois la graisse.
4: Ah bah si, si, faut que ça brille. Le comment on l'appelle le fessier, mon génial.
5: C'est de théâtre.
1: Très bien.
4: On n'a pas répété.
1: Très bien, que tout soit prêt. Préparez mes armoiries également et mes armes.
2: Bien entendu.
1: Je pars à la conquête de la bande FM.
4: Oh.
1: Et il y a bien sûr également l'annulos du blind test.
5: C'est moi.
1: Dame Oriane avec nous, bien sûr.
5: Trinégonde. C'est moi donc.
1: On est tous ensemble, on est en direct sur Énergie. K-pop Demon Hunters qui va arriver. Ça, je peux vous dire, au Moyen-Âge, ils écoutaient. Mais alors, à tout va Louis le Gros.
2: Bien sûr.
1: Ça va, gros. Les gens, ils arrivent sur ça va, gros.
2: Ouais, gros.
1: Ça va. Il écoutait ça à fond. On écoute ça ensemble. On est sur Énergie. Il est 16h42. Les infos pour briller au dîner de ce soir. Le thème ce soir, Éric Zemmour. Non, Jeux de Paris 2024. Paris 2024, on donnera que des infos sur les Olympiades de l'été dernier. C'est parti, restez avec nous. Quatre infos qui aura la meilleure, on le saura dans un instant.
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1: Salut tout le monde, on est là sur Énergie, bien sûr. J'arrive pas à dire sur Énergie, vraiment les gars, ça a pas l'effort là.
2: Non.
1: Au moins que j'arrive à passer bonsoir et Énergie. Et après le reste, voilà. Après je peux compter sur l'équipe puisqu'il y a Rémi, il y a Oriane, bien sûr, et puis il y a vous tous. Le moment il est important, c'est les infos pour briller au dîner de ce soir.
2: Absolument.
1: Alors,
2: ah bah là moi je suis pas trop mal.
1: Oula,
2: j'ose plus me prononcer. Voilà ce que vous avez en face de vous.
1: Il y a Adrien qui va dire qui a la meilleure ce soir. Avant ça le thème.
6: Qui aura la meilleure info sur les Jeux Olympiques de Paris?
1: Quand même.
2: C'est cet été, hein?
1: Ah, bien sûr que c'est cet été. Dans un instant, pour le Hit Music Only, ça sera Jack et Carla la recette.
2: Ouais.
1: Le. Ça la dire.
2: Ah, sympa, j'adore.
5: C'est bon.
1: Ils nous donnent la recette de la
2: J'adore.
1: Bah, elles sont le secret, ces oignons, hein.
2: Ouais.
1: Ah, bah oui, puis un bon anchois, pardon.
5: C'est pas facile à digérer, c'est très très bon.
1: Ils le disent d'ailleurs, le troisième couplet, c'est sur la digestion.
2: Ils disent un petit peu ce qu'il faut pour pouvoir la digérer.
5: Pas le soir, pas le soir. Ouais.
2: Il y a l'avant, l'après. Hein.
1: Adrien est là avec nous, les JO 2024 qui sont cet été. Donc,
2: c'est cet été,
1: bien sûr, c'est vraiment c'est super.
2: Ah, c'est énorme.
1: J'espère que je vais pouvoir louer mon appart.
2: Je viens de voir la cérémonie d'entrée, moi.
1: Qu'est-ce qu'on a eu comme reportage là-dessus, tout le monde. Là, je t'explique. Là, normalement, il y a l'équipe apparemment norvégienne là de natation synchronisée. En fait, ils cherchent justement un truc pas loin de la piscine. Donc, moi, figure-toi que pile mon appart est là où en fait ils cherchent. Hein. C'est non, bon.
2: Et personne a loué son appart. Tout le monde a quitté Paris. Tout allait bien.
1: L'histoire de notre copro. On s'est tous retrouvés après les JO. Alors,
2: personne n'avait loué son appart.
5: Tout le monde était.
2: Bah oui.
1: Tout le monde parlait de. Non, mais tu te rends pas compte. Pour 5 jours, en fait, les mecs là, les États-Unis. Quand il y aura la compète de basket, en fait, ils vont tous venir. Puis la basket sera un peu à l'Adidas Arena. Donc, moi, je suis pas loin, puis je suis à Saint-Ouen. Donc, moi, je suis à côté. Donc, en fait, ça va me permettre de faire la bascule. Tu sais qu'en une semaine de location, je vais payer un an de charge.
5: Ah,
1: parce qu'apparemment, on a les chiffres. Apparemment, pour 5 jours, 20 mètres carrés, ils seraient prêts à louer 350 000 euros. Donc,
5: je sais, ça a augmenté toute la semaine. Je pensais vraiment devenir la personne la plus riche de France.
2: Et non.
1: Personne a rien loué, bien sûr. Adrien, tu vas donner l'info, tu vas, pardon, élire la meilleure info. J'arrive pas à parler, je suis désolé, vous êtes en train de vous dire, mais c'est pas possible.
5: Non, on se dit rien.
2: On se prend comme terre, hein. C'est toi, hein.
1: Je sais pas ce qui m'arrive, les gars, j'ai un risotto dans la bouche.
5: C'est normal.
2: Aux champignons,
1: aux asperges.
2: Ah, aux asperges, encore plus.
1: Ça va, Adrien?
7: Ça va, nickel.
1: Adrien, on me dit que tu bosses dans l'éclairage, alors ça va de tout à tout. Qu'est-ce que tu fais dans l'éclairage, toi?
7: Je fais de l'éclairage public.
1: Regarde-le moi, tu fais les réverbères.
7: C'est ça.
1: T'es un bon truc. Est-ce que c'est toi aussi qui, quand il y a les décos de Noël, branche les décos de Noël entre les réverbères, ou c'est plus à ta charge mentale ça?
7: Alors c'est pas moi, c'est ma collègue qui programme ça.
1: C'est ta collègue, mais c'est quand même toi qui relie l'électricité en bas, faut que ça marche quoi.
7: En fait, c'est relié au poteau électrique.
1: Voilà.
7: Voilà. Donc, c'est relié au lampadaire et voilà.
2: Alors, moi j'ai une petite question, parce que j'ai remarqué un truc. Est-ce que, tu vas me dire si c'est ça ou pas, dans toutes les villes de France quasiment,
4: j'ai l'impression que l'intensité lumineuse a baissé, mais vraiment très fortement. C'est-à-dire dans les rues, on voit quasiment plus rien.
5: C'est sûr
4: très...
5: que c'est pas ta vue qui a baissé.
4: Non, non, vraiment pas. Je trouve que on a baissé.
1: Et je sais pas, les gens sont de plus en plus flous. En tout cas dans ma commune.
5: Je les entends pas.
1: Je les entends pas traverser. Je les entends pas. Les gens murmurent de plus en plus et ils sont flous. Je sais pas comment te dire. C'est bien normal, mais ça paraît ample et flou. Voilà. C'est quoi, cataracte? Bon ben. Je sais pas tes pauvres talons. Je crois que tu bossais dans l'éclairage, Adrien. Donc t'es gentil, tu te calmes.
4: Ils sont tout petits. Non, mais vraiment.
7: Alors du coup, en fait, le truc, c'est qu'ils ont baissé l'intensité lumineuse. C'est pas fait de... Avant, c'était plus blanc.
1: J'ai pas rêvé parce que ouais, je me faisais la remarque en me pissant dessus l'autre jour au passage piéton. J'étais en train de me pisser dessus, je me disais, tiens, j'ai oublié ma couche et c'est vrai que les lampadaires,
4: mais ouais, baisse. Mais regardez, écoutez ce qu'il dit.
5: Non, mais oui,
4: tu confirmes.
7: Oui, oui, c'est vrai. En fait, avant, on était en blanc et maintenant, on est en blanc chaud.
4: Blanc chaud. Ah, il y a aussi un petit côté.
1: Mais c'est un peu différent. Bah alors, il y a aussi des villes qui choisissent de couper l'éclairage. Pardon de reparler de ma municipalité, mais la station de ski des Orques.
2: Oh, alors on n'en peut plus. Oh non, mais salut. Attendez.
1: Mais écoute, j'ai pas dit, on dort.
2: Il s'en va, l'autre.
5: Bah, tous les
2: bien.
5: Jours que Dieu fait.
1: Ouais, on n'en peut plus de son Ardèche.
5: Bah ouais.
1: Toujours le même truc. Bah, en fait, il y a un fleuve et on peut se baigner ou pêcher. Ouais, bah, c'est
5: très
1: quoi.
5: Dur d'accès, ça se mérite l'Ardèche.
1: Et surtout, il nous sort avec l'Ardèche, pardon. Hein. Rémi nous sort des activités d'Ardèche, mais qui sont dans tous les départements du monde.
5: Tu marches.
1: Ah, non, mais tu marches, tu sais pas, à un moment donné, il y a comme. Tu sais, c'est vert par terre, de l'herbe. Voilà, ouais, bah, l'herbe de l'Ardèche, c'est fou, quoi. Il y a des chèvres, ouais, bah, il y en a partout.
5: Qu'est-ce qui se passe dans ta municipalité?
1: Le soir, ils ont fait un choix très rare en station de ski. Le soir, arrivé 22h, on coupe l'éclairage communal. Parce qu'avant, tu sais, c'est très joli quand t'es en bas, tu vois les stations de ski en bas. Quand t'es dans la vallée, tu vois les stations de ski. Bah, les ors, non, c'est tout éteint parce qu'on fait, on fait oui. Gaffe.
5: Mais pour déplacer, tu prends ta lampe iPhone et tu marches comme ça dans les rues?
1: Ben non, mais c'est quand même, il y a l'éclairage des vitrines, tout ça. Mais je veux dire, l'éclairage municipal, il est coupé, quoi.
5: Ok.
1: C'est comme ça que j'ai gagné 3 millions d'euros. Pardon, mais
2: je viens de revenir. Qu'est-ce qui se passe?
4: J'ai gagné 3 millions d'euros?
5: Mais non, il nous parlait des ors.
1: Je parlais des ors.
4: Oui, bah,
5: et alors, en Ardèche, c'est éclairé comment?
4: Mais c'est pas éclairé, l'Ardèche, il n'y a pas d'électricité.
7: On l'a bougé en Ardèche.
1: Ah ouais, non, non, bien sûr, c'est éclairé, mais il y a, comme aux ors, j'imagine, dans beaucoup de villages, il n'y a plus de lumière. Pour des soucis écologiques.
4: Le plus beau village d'Ardèche pour toi?
1: Entraigues, là où
4: Entraigues.
1: Est.
4: Entraigues.
1: Qu'est-ce qu'on peut faire à Entraigues?
4: Bah, à part aller se recueillir sur la tombe de Jean Ferrat, pas des trucs de ouf. À jouer aux boules.
1: Voilà.
4: Qu'est-ce que voilà. Je veux
1: quoi d'autre?
4: Et aller se baigner dans la rivière.
1: Voilà. Je vous ai dit quoi, mon cher Romain Sudo? Il nous sort des activités ardéchoises. Que tu fais? Mais dans le Poitou, il y a un mec là, il est en train d'écouter dans le Vexin là-bas, il est en train de se dire, les gars, on fait la même chose chez moi en fait. À part Jean Ferrat, pardon.
4: Oui, désolé.
3: Tant que la montagne.
5: Ils arrêtent pas de cueillir des groseilles.
4: Non, des myrtilles.
5: Des myrtilles.
4: Ah, c'est pas vrai de pas connaître.
1: Rémi, je vais te dire un truc, moi je suis pas sur d'autolib, hein. Je suis pas généraliste, mais je pense que t'es sur un burn-out.
4: C'est pas impossible.
1: C'est pas sûr que t'es en train de lâcher la rampe.
4: C'est pas impossible. Là on est que mercredi, on va voir un peu comment ça se passe le reste de la semaine, mais je suis un peu border.
5: Ça va la maison, ça va.
4: Il
1: y a une sensation que j'adore, pardon de revenir à l'éclairage et d'un petit peu d'essayer de recentrer ce débat, tu vois,
5: bien sûr.
1: Mais ouais oui, mais.
5: Ah oui, il y a avec côté, Adrien qui nous éclaire en plus.
1: Mais bien sûr, il y a un côté que j'adore. C'est quand t'es dans la rue et que tu vis le moment où l'éclairage reprend.
5: Ah, le matin?
1: Non, le soir.
5: Ah oui, bah oui, je suis con.
1: Ah, tu vois, non, t'as pas un moment donné où t'as l'impression d'être dans un moment privilégié?
5: Oui, je suis d'accord.
4: Aux ors, maman, quand l'éclairage reprend à 17h30. Faut passer.
5: Non, mais en vrai? Non, il y a trop de fils. Camille!
8: Arrête,
5: fou! Essuyez!
4: Ah, non, là, je l'ai pris, là, il a pris. Mais il mérite, il sait très bien.
5: Non, j'entends.
4: Moi, je vais vous dire, on ne critique tout, mais on ne critique pas les ors.
5: Ah non!
4: On fout de l'eau partout, Camille.
5: Tu fous de l'eau sur tout le monde, il y a des innocents.
4: Je n'accepte pas qu'on critique les ors.
5: Arrêtez!
4: Il fout une bataille d'eau dans le studio.
5: Restez devant lui, tu le provoques.
4: Ça va couper le studio, ça.
1: Ouais, mais je veux pas qu'on critique. On critique tout, pas les ors.
8: Ok.
1: Pas les mères.
4: Arrête, oh.
1: Pas les mères, pas les fringues, pas les ors, Rémi. Téléphone. Vous êtes trompé.
5: Mais maintenant, c'est waterproof, l'iPhone.
2: Là, le studio est en train de tomber en panne. Hein.
1: Et j'aurais pu prendre du Fanta. Hein. Bon, dans un instant, c'est les infos pour vous, le dîner de ce soir. Comment on aurait pu penser que ça partirait en pugilat juste en parlant de réverbère? Et bah pourtant, c'est possible. Adrien, t'as foutu le bordel, t'es fier de toi?
7: Moi, je suis pour rien.
1: T'es mort à mes yeux, toi. On revient dans un instant. Avant ça, Jack et Carla, la piste à la dière, c'est parti.
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1: Bienvenue à tous, on est tous ensemble, on est sur Énergie. Il est quasiment 17h. Il y a Adrien qui a foutu un bordel dans cette équipe. Il est dans l'éclairage. T'habites où d'ailleurs, Adrien?
7: À Clermont-Ferrand.
1: Tiens, donne-moi envie d'aller à Clermont-Ferrand. Donne-moi deux trucs super à Clermont-Ferrand, Adri.
7: Le Puy de Dôme.
1: Ah ouais, c'est énorme.
7: Le Puy de Dôme, c'est trop beau.
1: Attendez, excuse-moi, j'ai pas compris, Adrien, quoi?
7: Le Puy de Dôme.
1: Le Puy de Dôme. Alors, j'ai jamais eu la chance, je dis souvent, de venir à Clermont-Ferrand. C'est quoi? C'est une petite montagne?
7: Mais non, c'est le volcan.
1: Ah oui, c'est
7: une maxi montagne.
1: Ouais. Un volcan s'éteint, un être s'éveille. C'est là-bas.
2: Moi, j'ai fait cette randonnée avec mes parents quand j'étais petit. C'était énorme.
1: Non, mais attendez, parce que un volcan, c'est-à-dire il peut rééruptionner.
7: Non, il est éteint depuis longtemps, mais
1: il est éteint. Toi, t'es dans l'éclairage, toi, c'est on off. Hein, ouais. Mais un volcan, t'es pas à l'abri qu'il se foute sur 20 ampères et que ça reparte. Hein.
7: Non, ça risque rien.
1: Tu sais pas.
7: Mais c'est trop beau. Tu montes là-haut, tu vois toute la chaîne des puits, c'est magnifique. Ouais.
1: Quoi d'autre? Un autre truc à Clermont génial.
7: Tu veux quoi comme?
1: Non, ce que tu veux, juste comme ça pour les gens qui ça leur donne envie d'aller à Clermont.
7: Les gens, tout simplement. Voilà, les gens de Clermont sont trop sympas. Tu viens, tu t'amuses, tu manges de la truffade.
5: Ah, c'est bon, la truffade.
1: Voilà, part sur ça, truffade. Et vous avez aussi une super équipe de rugby. À l'époque, il y avait Morgan Parra qui jouait chez vous.
7: Eh oui.
1: Bon joueur, après, je l'adore.
5: Et on peut se baigner dans des trucs, Adrien?
7: T'as plein de lacs. T'as le lac d'Aubusson, t'as plein de lacs.
1: Je me permets, hein, c'est vraiment une spécialité ardéchoise, de se baigner dans un fleuve.
5: Souffler sur les fleurs aussi.
1: Oui, voilà.
5: Ça s'en va.
1: Voilà, ça c'est chez nous aussi. Bon, on est parti. Adri, l'équipe, on y va. Sur un fun fact, c'est sur quoi? Sur les JO de Paris 2024. On a déjà mis le jingle.
2: Jamie, tu veux qu'on l'envoie?
1: Non, ça ira.
2: Ça peut se faire.
1: Paris 2024, pourquoi? Parce qu'aujourd'hui c'est l'anniversaire de Tony Estanguet, le 6 mai 78.
5: Oh.
1: Et je l'ai présenté à ma mère. Ma mère a passé les Olympiades à dire ce Tony Estanguet, maman. Et je disais vraiment, mon Dieu, mais qu'il est beau, mais il présente bien et tout machin, mais c'est fou, mais il porte bien, hein. Il porte bien tout le long. Je me retrouve dans Paris, je croise Tony Estanguet et je vais le voir, je lui parle et tout, et je lui dis je peux vous présenter ma mère parce que elle vous adore et tout. Je vous jure, ma mère, première phrase qu'elle fait, elle arrive vers lui, elle dit bonjour, vous allez bien Tony Estanguet? Bon, super. Eh ben, votre femme, elle est chanceuse. Oh, on rentre dedans, Evelyne.
5: Elle y va, elle a raison.
1: Attention, elle a allumé, ma Evelyne. Elle voulait y aller, mon Tony Estanguet. Hein.
2: Oh là là.
1: Attends, qu'elle se mette au kayak, Evelyne. Mon pote, là.
2: Il est tout rouge, le Tony, là.
1: Bon, en tout cas, elle était folle de lui. Et donc, anniversaire de Tony Estanguet. Donc, on fait le TMJO. Ouais, mon pote.
7: Eh ben, tu sais que c'est mon anniversaire aussi aujourd'hui. C'est pour ça que je suis trop content de vous avoir.
1: Ah, ça nous fait plaisir, Adri. Très bel anniversaire. Quel âge?
7: 41.
1: Magnifique, mon poteau. Qu'est-ce qu'on peut te souhaiter, toi? Qui te manque quoi, toi, dans la vie?
7: Ah, il me manque rien. Je suis trop bien.
1: C'est vrai, t'es amoureux? T'as un copain, une copine?
7: Je suis amoureux, j'ai une femme, j'ai une petite fille.
1: Magnifique. Elle s'appelle comment, ta fille?
7: Lilou.
1: Oh, magnifique. C'est beau. Magnifique. C'est réussi, tu vois, c'est déjà là, t'es bien là.
5: Mais c'est bien de conscientiser qu'on est heureux au moment où on est heureux.
1: Exactement.
5: C'est rare. Se dire là, maintenant, tout de suite, je suis heureux.
1: En fait, ce que tu veux dire, c'est d'être un peu ancré dans le présent, c'est ça que t'es en train de me dire.
5: C'est ça, en fait, de faire une photographie mentale du présent, de la regarder
1: et de se dire,
5: et de ne pas l'apprécier. Voilà.
1: Ce qu'on vit là, c'est super, mais bien sûr.
5: Ouais.
1: Bah oui, toujours là, ressasser, j'ai pas fait ci, j'ai pas fait ça. Non. Être dans le présent,
2: oui.
1: C'est ça qui est important, bien sûr. Bienvenue dans les maternelles, hein. On est là chez 18h30. Dans un instant, on parle endométriose. Restez dans le coin.
2: Sujet spécial.
1: Anna Roy sera avec nous.
5: On l'adore.
1: On l'adore. Ah oui. On parlera de tout ça, tous ensemble, bien sûr. Les filles, restez dans le coin. Jeux de Paris 2024, je commence, je donne mon info. J'ai la réponse à la question que tout le monde se pose sur les JO. Non. Voilà.
2: Non,
1: très bien. Non. Merci. Quelle question tout le monde s'est posée sur les JO?
2: Est-ce qu'on a fait un bénéfice? Non.
5: Ah non. Est-ce qu'il y a vraiment eu autant de punaises de lit que ce que...
1: Non, c'est un coup des Russes, ça. Sans blaguer, c'est
5: des
1: Russes.
5: Mais je sais.
1: Hein? La question que tout le monde s'est posée sur les JO, c'est quoi?
2: La scène?
1: Mais non,
2: ça on savait.
1: Ma porte.
2: Ah, si Céline était en live ou pas?
1: Eh voilà. J'ai la réponse.
2: Ah bon?
5: Alors,
1: j'ai la réponse. Céline Dion n'a pas chanté en playback. C'est officiel. En haut de la Tour Eiffel, Victor Lemann, directeur musical de l'événement, celui qui a géré, Thomas Joly gérait tout l'événement, et il y en a un qui gérait la ZIC.
4: Ok.
1: Ok. Le DJ, quoi.
4: Ouais, bien sûr.
1: Maintenant, on dit directeur musical, mais enfin, ça reste un disquaire. De l'événement, il a répondu, nous avions prévu cette possibilité parce que à tous les artistes, il leur propose de, soit on marbre on la séquence pour être sûr que ce soit quali au moment, parce que c'est quand même en mondovision dans tout le monde entier, soit vous prenez le risque du live. Qu'est-ce qu'elle a dit, ma Céline? Elle a dit, tu vas faire quoi maintenant? Elle arrive, elle dit, moi c'est en live, elle a chanté en live. Et c'est pas pour leur faire offense, Aya Nakamura et Lady Gaga, elles ont préféré empexer leur chanson, c'était pas en live, c'était un playback, quoi.
5: Il y avait de la danse aussi beaucoup.
1: Exactement.
4: Oui, voilà.
1: Mais Céline a vraiment chanté en live en haut de la Tour Eiffel.
5: Mais il y a un truc avec Céline, et ça va être pareil pour ses concerts. Je pense qu'elle ne fait pas un truc si elle n'est pas sûre de son coup. Et là, je pense qu'elle était sûre de son coup.
4: Oui, bah c'est Céline Dion, quoi qu'il. Tu sais que de toute façon, ça va y aller.
1: Si on écoute en podcast, on devrait un peu prendre sa méthode aussi.
5: Ouais. C'est vrai qu'on prend un peu l'opposé. Ouais. On n'est jamais sûr de notre coup, on y va quand même.
1: Quand on fait les délires, on devrait être un peu plus sûr de ce qu'on prépare.
4: Exactement.
1: Ah, parce que nous, on part sans filer. Hein. Ah ouais, c'est un peu la galère.
4: Au talent, mais pas toujours.
1: Rémi, tu veux y aller?
4: Ouais, let's go.
1: Ah, moi, je vous fais une petite devinette. Au JO, JO de Paris 2024, il y a 10 champions qui ont été médaillés sans avoir fait une quelconque épreuve. Mais ils ont été médaillés.
4: Pourquoi? Parce qu'ils étaient tout seuls dans la catégorie.
1: Non, ils n'ont pas concouru, mais ils ont été médaillés.
5: Genre médaillé d'honneur, comme on a un César d'honneur sans avoir eu de film qui est sorti dans l'année, par exemple.
1: Ça pourrait être ça, mais c'est plus compliqué que ça.
4: Ah, c'est des animaux?
1: Non. Je vous donne la réponse,
5: s'il te plaît.
1: C'est qu'en fait, il y a eu des suspicions de dopage à Pékin, dans d'autres JO, machin, et des gars sont tombés. Les concurrents des JO précédents sont tombés et on les a médaillés lors des JO 2024 parce que la médaille leur revenait. C'est
4: en
1: fort,
4: gros,
1: hein,
4: celui qui était deuxième passe médaille d'or et donc on leur a remis la médaille d'or.
1: Absolument.
4: À ce
1: et pas que des médailles d'argent.
4: C'est arrivé à un de nos plus grands champions de biathlon, Martin Fourcade.
1: Ah ouais?
4: Bah ouais, il avait 7 titres. Enfin, je veux pas dire de bêtises, je crois que c'est ça. Il avait 7 titres, il en a obtenu 8 parce qu'il y en a un de ses concurrents qu'il avait eu 4 années avant. Et ben il l'a récupéré là à Turin.
1: Bah voilà.
4: Au JO de Turin, les JO d'après, il a récupéré celle de l'Olympiade précédente.
1: Exactement. Et c'est ce qui s'est passé à Paris. 10 quand même, c'est beaucoup. Hein.
5: C'est énorme.
1: Voilà.
4: Bah ouais, faites des conneries aussi. Partez faire 110 mètres haut, prenez la boisson qui donne des ailes. Après, mon pote.
1: Ouais, quand t'as trop de sucre.
4: Bien sûr, hein.
1: Bah nous, notre problème, on voulait faire les Olympiades avec Rémi, mais on avait peur que les gamins soient un peu hauts.
4: Ouais, nous, c'est notre problème.
5: Évidemment.
1: Oriane, non, tiens, Thibaut, je vais finir avec Oriane parce que j'ai envie de finir quoi?
4: Une apothéose.
1: Simplement. Vas-y, mon petit Thibaut.
8: Les 23 500 athlètes qui étaient là au JO de Paris 2024 en ont tous reçu 10. De quoi s'agit-il?
4: Bah, des médailles. C'est non. Pas la même info qu'il vient de faire parce qu'il y avait 10.
1: Ah non, je l'ai, moi, l'info.
8: Non, c'est pas ça.
1: Redis-moi alors, vas-y, redis.
8: Les 23 500 athlètes des JO de Paris en ont tous reçu 10.
1: Ouais. Préservatifs.
8: Des préservatifs.
1: C'est bien, photo. Pardon, je t'ai
8: Je t'en prie. C'est la première fois que c'était aussi fort. Ils ont distribué plus de 200 000 préservatifs féminins, masculins, tous les bails de préservatifs. Ils ont distribué, il y en avait de partout. Chaque athlète avait 10 préservatifs.
4: Et il y a eu rupture de stock très vite.
8: Et, bah alors, il y a eu rupture de stock. Mais c'était plus sur les JO d'hiver. Sur les JO d'été, apparemment, ils ont pas eu de retour dessus. Mais en tout cas.
1: Non, mais je crois qu'ils en ont refourgué encore plus parce que ça partait comme des petits pains.
4: Ouais, ça partait. C'était
1: Attention, il y avait aussi des bombes à eau hein, dans le village.
4: Oui, ils savent se marrer.
1: Attends.
4: T'as un malheur contre Finlandais, t'as un brutal.
1: Attends, si t'es bien réveillé,
4: regarde la bombe à eau.
1: Ils parlaient comme ça. Ils parlent pas la langue, les mecs.
5: En vrai, si j'étais une championne olympique d'un truc, j'aurais pas du tout envie de faire l'amour avant de...
8: Ah bah il y a deux teams, hein. Il y a ceux qui disent que c'est bien de le faire avant, il y a deux qui disent déconcentre. Moi je fais pas de sport donc je passe
1: pour c'est pour l'énergie, c'est comme les footeux.
4: Bah, toi Camille, tu as fait un aerox avant ton aerox.
1: Oui, alors j'étais chez moi, j'ai pas. Non mais pour de vrai, tu sais pourquoi? Et je suis sûr que t'as l'info Cam qui connaît bien le foot. La Coupe du monde 98, je crois que Aimé Jacquet avait refusé que les femmes de joueurs soient avec eux la veille de la
4: bien
1: Coupe
4: sûr,
1: du monde, la finale. Et c'est pour ça, c'est parce que ça pompe de l'énergie.
5: Mais bien sûr.
4: Évidemment, bah sinon Zidane il n'arrivait pas à foutre la
1: il y allait pas avec la tête.
4: Ouais, t'as pas choisi la meilleure formulation.
1: Non, c'est pas grave.
4: Ouais, c'est vrai que c'était pas
1: t'as voulu.
4: Mais c'est vrai que dans ce cadre là, pomper l'énergie, c'est pas fou.
1: C'est pas la meilleure.
4: Non, on dit on est là, on l'a tous entendu. Adrien il est là en train de se dire, j'ai pas l'énergie pour entendre ça. Foiré, c'était pas voulu.
1: Ça arrive. Hein.
4: Et t'as fait une sortie de route. Deux secondes, qu'est-ce que t'as fait toi? Deux secondes, t'as regardé l'iPod, hop, t'as fait une petite sortie, t'as récupéré. Mais voilà, t'as touché terre plein quoi.
1: J'ai fait une jante, ça va,
4: c'est chez le terre plein. T'as tué un enjoliveur.
1: Ouais, c'était pas voulu.
4: Oriane, d'un mot.
5: D'un mot, le coureur de course en ligne dont on a le plus parlé, c'est pas le gagnant, c'est un perdant, un coureur allemand, Nils Polite. Pourquoi ? Parce que sur le parcours...
4: Dans quoi ? En cyclisme ?
5: Ouais, voilà. sur le parcours... Il a traversé Montmartre. Là, il a eu une envie pressante, mais de chez pressante. Il est rentré dans un café, mais au pif, qui s'est avéré être le café d'Amélie Poulain, le café des deux moulins. Et pendant la course, il est rentré aux toilettes dans le café d'Amélie Poulain pour assouvir son envie pressante. C'est pas fou ?
2: Est-ce qu'il n'y avait pas Isabelle Nantier et l'autre là-bas au fond ?
5: Les trucs à gratter, là.
2: Non, les trucs à gratter. Et au fond, après, elle est dans les toilettes, elle fait l'amour.
5: Ah, mais oui, avec le mec, le psychopathe.
4: Ah, c'est génial.
5: Et c'est pas fou, il a pris un bar au pif et c'était celui d'Amélie Poulain. Bon, le pauvre, après, il a dû s'arrêter quelques kilomètres après parce que ça allait vraiment pas au niveau du ventre.
4: Bah, ouais. Ça paye, il a gratté un gémeau et.
8: Tu prends 15 balles. Hein.
4: Adrien, qui a la meilleure info pour toi ?
7: Ah, c'est toi qui as mis, hein. Il y a
4: oh,
7: pas.
4: Je prends le point. Merci, je passe à 7 points. Les filles sont à 6, Rémi à moins 9, Thibaut à 2.
2: Attends, allez, je m'assois pas.
4: J'enlève le point aux filles, comme ça vous êtes à 5 et je suis à 7.
5: Allez,
4: je prends un peu d'avance. Merci beaucoup, Adrien. On a passé un super moment avec toi. Très bel anniversaire. On s'écoute Bébé Rexha tout de suite sur Énergie.
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4: Salut tout le monde, on est sur Énergie. On est tous ensemble, bien sûr. On est là jusqu'à 19h tous les soirs. On a un invité ce soir. Ah, oui. Bilal Hassani va être avec nous. Un kiff de l'avoir, Bilal, avec nous. Il a participé à l'Eurovision, il a été finaliste de Danse avec les Stars, il cartonne partout. Il fait première partie de Laurie maintenant.
2: Ah bon ?
4: Laurie est en train de faire une tournée des Zéniths, elle l'a choisi pour faire ses premières parties.
2: Arrête,
5: génial.
2: C'est génial,
4: ça doit être une vraie teuf, on va lui en parler.

0: Alib arrive aussi sur Énergie à tout de suite.
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0: Merci à Fred Testo qui nous fait cette jingle Jojo Fantasy. Ah, donc oui. Bien sûr, il est même pas 17h30, on n'a même pas fait la moitié de cette émission. Quel kiff d'être avec vous 16h, 19h, avec le Rémi, avec la mère Oriane,
3: ouais.
0: Et mon père Rémi qui est là.
3: Moi, je suis là, moi de toute façon, tu sais qu'il y a une chaise, je peux me pas soir, parce que j'ai mal au genou en ce moment. C'est pourquoi? Parce qu'il pleut. Donc quand il pleut, qu'est-ce que j'ai? Malade d'articulation.
4: C'est le ménisque.
0: C'est le rhumatisme.
3: C'est le rhumatisme, hein. Ça rouille, hein.
0: Les copains, on n'a pas joué, hein. Alors non. J'ai plein de cadeaux à offrir.
5: Oui.
0: Qu'avez-vous comme cadeau? J'ai PS5
3: proposé.
0: Qui n'a pas été gagné.
3: Oui.
0: Oh. J'ai Apple Watch. Oh. Qui n'a pas été gagné. J'ai AirPod. Qui n'a pas été gagné non plus.
3: Pas mal.
0: Quoi, pas mal?
4: Mais moi, je veux les AirPods.
3: Je suis en train de penser un truc, Camille. Est-ce qu'on ferait pas pour l'été, on n'offrirait pas une Rosalie? Tu sais ce qui se fait dans les clubs vacances? Tu te mets à 4-5, tu pédales et t'as une petite voiture à pédale là.
0: Ouais, ça c'est comme la plancha, ça va nous rester dessus. Ça.
4: Ça va nous rester
0: sur le ventre. Ça.
4: Tu veux foutre où ta Rosalie?
3: Allez, il faut un garage.
0: Tout, c'est toujours une mauvaise idée. En partant en vacances l'été, vous dites oh génial, trop sympa la Rosalie. Le gars il dit bah vous voulez une demi-heure? Tu dis bah non, une heure, c'est sympa. Gap. Le gars prend l'argent, tu mets le premier coup de pédale et tu dis attendez, c'est pardon, parce que maintenant on est trop habitué à avoir des vélos qui nous aident, des petites vitesses, l'assistance électrique et tout. Et là d'un coup t'es en mode ah non, c'est toi et tes cuisses.
3: Ah ouais, c'est horrible.
0: Et t'es à 4 dessus et en une seconde tu dis ah, mauvaise idée de fou. Et en vrai tu pourrais la louer que 3 minutes, tu fais le tour du pâté de vin, tu dis bon,
4: marrant. Il y a aucun plaisir. Mes plus grosses engueulades de coupe, je pense que c'était sur une Rosalie.
0: Bon, ça va, c'est pas si souvent.
4: Non, mais il y en a eu plein d'autres.
6: Les plus grosses, c'est vraiment
0: Rosalie, quoi.
3: Bah, ça va, évite ça, quoi. C'est pas trop compliqué, quoi.
4: Non, c'est vrai. Il y a le kayak aussi.
0: Ah ouais, c'est chiant, le kayak.
3: Ma femme, la plus grosse embrouille que j'ai eue avec ma femme, c'est en kayak.
4: Mais évidemment, ce n'est pas fait pour les couples.
3: On se prend un gros chien, elle est derrière moi, je ne vois même pas, elle fait.
0: Il est con! C'est pas vrai comme il est con! Elle s'est lâchée comme jamais je l'avais entendu se lâcher sur moi. T'es con comme un. Je vais pas le dire, mais t'es con. Et moi, je suis là, je la regardais même pas, elle était derrière moi, elle était rouge. Et moi, je l'ai dit, oh, je suis con à toi.
4: Mais tu ne peux pas aimer un autre être humain sur un kayak, ce n'est pas possible.
0: Oh, je sais que ma chérie, on s'est renversé. En plus, pire, on s'est renversé avec un kayak. Et donc, on s'engueule parce que les deux, on s'est renversé. Pour moi, c'est de sa faute. Moi, et en même temps, c'est fait paparazzi. J'ai fait une de je sais pas quoi. Je suis en train, paparazzi, en train de m'embrouiller avec ma femme sur le truc. C'est le moment. Ou de l'été on s'embrouillait en mode mais tu vois bien c'est quoi, mais non c'est droit, mais tu sais renversé, mais c'est à cause de toi, j'ai perdu les lunettes et tout, je râlais.
4: Camille Combal, rien ne va plus dans son couple.
0: Mais non, ils ont réussi à faire genre les photos étaient sympas alors qu'on faisait que son gueule. C'est vrai que le kayak c'est terrible en gueule.
4: C'est horrible, tu ne peux pas aimer l'autre parce que l'autre est fautif.
0: Mais je trouve que t'as raison, Ryan. Tu veux savoir si la personne est la bonne, tu dis est-ce que vraiment c'est la personne de ma vie, est-ce que je suis prêt à passer ma vie avec. Fais un tour de kayak.
3: Ouais, exactement.
0: Et tu sauras si c'est l'être élu.
3: Absolument. Ça et du pédalo. Les deux, ça, enfin, en tout cas, un truc sur l'eau, ça fonctionne.
0: Un pédalo, j'aime bien avec le toboggan.
3: Oui, mais c'est le toboggan.
0: Sinon, c'est pas ma France.
3: Non.
0: Mais fous-moi un toboggan, je passe la journée sur le pédalo.
3: C'est clair.
0: Ah, oh, j'adore.
3: Ah, moi aussi, j'adore.
4: Qu'est-ce que c'est bien le toboggan. Ah, ouais. Mais il faut que quelqu'un pédale, quoi.
0: Oui, c'est le principe du.
4: C'est
0: comme la voiture, il faut quelqu'un qu'on dise. Ah, pédalo, j'adore. Mais on n'en peut plus avec ce détroit d'Ormuz.
3: Ah, bah, bouché.
0: Passe plus, hein.
6: Parce que moi, je passe souvent le détroit d'Ormuz pour partir à Panama. Maintenant, comment je passe?
0: C'est du haut, c'est d'accord, bah oui. Je comprends rien à ce détroit, c'est que tout le monde dit, on va le déboucher. Il y a l'Iran et les États-Unis, ils se prennent la tête. Les États-Unis, ils disent, grâce à nous, on a débouché le détroit d'Ormuz. Et t'as l'Iran à côté qui dit, grâce à nous, on a débouché le. En fait, tout le monde veut le déboucher.
3: Oui, alors.
0: Ils sont d'accord, donc déboucher, mais je comprends pas. Tu sais, quand il y en a un qui dit, bah non, on va le garder bouché, l'autre, il dit, non, je vais le déboucher. Ok, conflit. Là, vraiment, je vous jure, en géopolitique, ça s'arrête là pour moi. Quand les deux veulent déboucher un truc, ça y est, débouche.
3: Ah oui.
0: Vous êtes d'accord sur le fait de déboucher? Donc, je comprends pas, c'est d'un côté et de l'autre.
3: Eh, au bout d'un moment, ça reste de la plomberie, hein. Tu veux déboucher, tu débouches.
0: Ah, en attendant, je suis à 2,70 le litre de kérosène.
6: Litre de kérosène.
0: Courage à vous d'ailleurs, vous êtes en voiture en train de nous écouter. Mon Dieu, bientôt, ça vous coûte plus cher l'aller-retour que ce que vous gagnez au travail. On vous souhaite beaucoup de courage. On écoute Julien Lib tout de suite. Dis-moi où.
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0: On est tous ensemble, on est sur Énergie. Comment vous allez, la famille? Tout le monde va bien?
3: On est là, bien sûr
0: qu'on va bien. Qui est avec nous au téléphone? Attention. Bonjour.
7: Bonjour.
0: Bonjour, quel est ton prénom?
5: Élodie.
3: Élodie, mais qu'est-ce que tu fais dans la vie, Élodie? Qu'est-ce que tu viens faire sur Énergie? Mettre ta mauvaise graine?
5: Non, non, je viens vous écouter, discuter avec vous, et pourquoi pas jouer.
3: Oh, bah t'es un cœur, on va te faire jouer dans un instant. Avant ça, on va jouer, mais pour pas de cadeau. Juste comme ça, parce que j'ai découvert qu'on était le 6 mai et que c'était plein de journées mondiales.
7: Ah ouais?
3: Je sais, la journée de l'invention de l'accordéon, on a fait un blind test accordéon. Oriane, pardon, je t'adore, t'as été nulle.
4: Lamentable, gênante, j'étais gênante.
3: Pas gênant, gênante.
4: Embarrassante, oui.
3: Non, non, pas. T'as perdu ton mojo de...
4: En fait, je suis dans l'escalade de l'échec en ce moment sur le...
3: Non, super, mais sur le blind test, t'as un peu perdu.
4: Sur le blind test, oui, non, pas dans la vie, dans le blind test.
3: Et ben, en tout cas, le 6 mai, sachez qu'il y a moult journées mondiales. Vous voulez savoir combien il y a de journées mondiales? C'est 5 journées mondiales, ils savent pas quoi inventer.
7: Ah bon, mais intéressante.
3: Ben, je vais vous les faire deviner.
7: Ah,
3: on va le faire

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1: Du chocolat et j'ai l'impression que comme une fleur, mon estomac est devenu un gouffre.
2: Et alors attention parce que j'en mange et je vais pas faire le gars qui donne des leçons parce que moi-même j'en mange, mais vous savez que de manger du sucre, vous faites manger du sucre.
1: Mais
2: vous mangez pas de sucre, ça va, vous commencez à manger du sucre, votre corps il dit mais c'est trop bon.
3: Ah ouais, l'addiction
2: elle
3: dure.
2: Balance, balance.
1: Et je pense que c'est ce qui s'est passé, je suis salée et Pac m'a
2: complètement sucré. Bah ouais,
1: oui. Mais...
2: Dépasser école couleur, je rappelle, on doit deviner quelle est cette journée, autre journée mondiale. Dépasser école couleur.
3: Des auto-écoles, la journée mondiale des auto-écoles.
2: Non.
3: Du permis de conduire?
2: Non.
1: Dépasser la notation par couleur?
2: Non. Des couleurs, dépasser, école.
1: Des écoles.
2: Tu l'as pas, Elodie?
4: Non, je l'ai pas du tout.
2: Journée mondiale du coloriage.
3: Ah d'accord.
2: Dépasser les contours.
3: Bien sûr.
2: Que dépasser.
3: Non, j'allais te... Ouais, j'allais te proposer clignotant, la journée mondiale du clignotant. Non, pas du tout.
1: Bah, t'adores, toi, le coloriage. C'est ton truc.
2: J'adore, mais vous savez même pas, j'ai ma passion, j'adore ça. Cap d'Agde, gants, tondeuse.
3: Libertinage?
2: Non. Toi, tu t'arrêtes à Cap d'Agde.
3: Ouais.
2: Mais il y a de la nudité.
1: Nudité.
2: Cap d'Agde, gants, tondeuse. C'est la journée mondiale d'un truc insolite.
1: D'être nu dans le jardin.
2: Exactement. Oh, c'est la journée mondiale du jardinage nu.
1: Oh, bah, ça doit être très galvanisant, ouais. Ça.
2: Il y a une journée mondiale de ça, quoi.
3: Ah, ouais. Bah, on a qu'à faire comme si le studio c'était un jardin.
2: Ah, vous savez, j'aime pas du tout être tout nu.
3: Ah ouais?
1: Ah.
2: Non, mais même, je pudique, même seul.
3: Ah,
2: j'aime
3: okay.
2: pas être
3: ah,
2: tout oui. nu. Ouais, même seul, j'aime pas être tout nu.
1: Ah, ça doit être contraignant. J'adore être nu. Ah. Je suis pas très jardinage. Mais je vous dis.
3: Ouais, bah, c'est
2: J'adore être nu, j'ai pas de jardin. Pourquoi t'es à poil avec du terreau? C'est pour les hortensias? Ah non, non.
3: C'est plaisir perso.
1: Ah, mais je vous ai dit, je suis tout le temps nu chez moi et je ferme même mes volets nus alors que j'ai du vis-à-vis.
3: Oh là là.
1: Mais c'est pas pour les autres, c'est vraiment parce que j'ai la flemme de mettre des choses.
3: Ouais.
2: Bon, une dernière. Ciel, mariage, guerre.
3: Oh là.
2: Ciel, mariage et guerre.
3: Guerre.
2: C'est dans le ciel, ça sert pour les mariages et pour la guerre.
3: Ah ben pour les avions.
1: Les feux d'artifice.
2: Il y a des avions au mariage.
1: Les lanternes qui asiatiques.
2: Les drones.
1: Ah oui.
2: Journée mondiale du drone. T'as dit quoi?
3: Asiatique. On peut pas être plus niche que cette journée mondiale.
2: Bah, c'était une journée mondiale du jardinage nu, tout est possible.
3: C'est clair.
2: Pardon, je veux le dire. Dans un instant, je joue avec toi, Elodie, d'accord?
4: Ça marche.
2: On est le 6 mai, on est tous ensemble, on est en direct avec vous jusqu'à 19h. Bilal Hassani, notre invité, arrive aussi dans quelques minutes. Pour le moment, on s'écoute Becky J et Omega Aranka.
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2: Le grand retour du jeu de lundi, c'est dans un instant en direct sur Énergie. C'est pas cool ça?
3: Ah, on adore.
2: Ah là là, jeu de lundi, Oriane face à Rémi. Un des deux va faire gagner son auditeur ou son auditrice. Il gagnera PS5,
3: oh,
2: Apple Watch ou AirPod. Ah ouais,
3: oui, bon.
2: Choisissez.
3: Chaque fois, ça me choisit.
2: On a aussi les 60 secondes cadeaux, 60 secondes pour faire gagner un cadeau à nos auditeurs. Là, c'est fou, les gars. Là, c'est la vitrine du juste prix.
3: Là, c'est ouais. Là, en ce moment, t'es quand même assez.
2: Je veux tout offrir ce soir, bien sûr. Et il y a Bilal Hassani qui va arriver.
3: Oui.
2: Et lui aussi.

0: comment ça va? C'est Kenji, dis-moi, j'ai entendu un truc là. Pourrais pas changer le générique, un peu d'énergie? Et je fais pas à la place, tu mets mon dieu, laissez-les-moi, les beaux yeux de Camille Combal. Qu'est-ce t'en dis? Allez, fais-moi un retour, s'il te plaît. À bientôt.
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2: Merci d'être avec nous en direct sur Énergie. Bilal Hassani sera notre invité dans un petit moment maintenant. On va surtout jouer avec vous au jeu de l'indice, notre jeu préféré, dans un instant. Juste avant ça, on en avait parlé ici. Aurélien Picard, il nous a écouté quand on en a parlé. Il est brasseur dans le Finistère. Il avait reçu une mise en demeure de Yoko Ono pour avoir appelé sa bière John Lemon.
3: C'est quand même pas mal.
2: Il devait donc écouler 5000 bouteilles d'ici le 1er juillet. Ouais. Parce qu'après, il n'avait plus le droit d'écouler la bière du presque nom de John Lennon. Une bière à base de citron, d'où le John Lemon. Et Yoko Ono, là-bas, depuis New York, Madison Square Garden, elle a dit, mais c'est quoi cette bière dans le Finistère? Vous la faites annuler. Donc il n'est pas le droit, il fallait qu'il vende les bouteilles. Bah, sachez qu'il a fait un carton. Il en a plus une à vendre.
4: Oh, génial!
2: Oh, trop, bah, presque plus, quoi.
4: Oh, je suis contente.
2: Il a tout vendu. Rassurez-vous quand même, si vous aimez bien le taf d'Aurélien. Il continue à vendre sa bière brune qui s'appelle la Mireille Mafieux. Et sa bière blonde qui s'appelle la Jean-Gaulle Potier.
4: Non, mais c'est génial. Ah, ouais. Il a son business, enfin, il est inventif.
3: C'est génial. Attention, tu connais pas Mireille Mathieu, hein. Quand elle se chauffe.
2: Oh, attention, tu lui tombes pas dessus. Tu vas pas me laisser faire, hein. Eh ben, je monte. Ben voilà. Eh ben voilà. Vous avez voulu, vous la voulez, la Mireille énervée, vous avez rencontré. Libérer mille colons.

0: Vous voulez voir Mireille énervée? Vous voulez voir énervée, la Mireille?
1: Ah ouais, attention.
0: J'en ai marre, je suis une star au Japon, hein.
1: Ah ouais, elle peut se chauffer, hein.
2: Vita, ça fait mal, voilà ce qu'on écoute tout de suite. Bienvenue sur Énergie.
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2: Merci de nous choisir, on est là jusqu'à 19h tous ensemble, bien sûr. Bilal Hassani est notre invité, si son micro refonctionne pour l'instant.
4: Oui, bon,
2: on a une petite galère, mais on a les meilleurs éléments qui sont sur le coup.
5: Mais ils ont un tournevis, rien ne peut mal ne peut se passer.
2: Ils ont un tournevis cruciforme. Bistouri.
6: Oui. Les gars, ça marche.
7: Oh,
2: Bravo, ils sont trop forts, ils sont intervenus et en 5 minutes ça fonctionne.
8: C'était trop marrant ce petit jeu de dernier, on fait tout dans le studio et voir en combien de temps ils sont réparés.
2: Et c'est fort, hein.
9: Ah ouais,
2: mais quand tu as pas cet écran LCD, tu vas faire maintenant, hein.
8: Alors,
2: c'est pas un câble HDMI qui va te sauver, mon pote. Les amis, on est en direct sur Énergie. J'ai promis qu'on allait faire jouer Elodie. Elodie, elle a envie de gagner un cadeau, mais elle va être face à Marc. L'un des deux va gagner le cadeau de son choix, PS5, Apple Watch,
5: AirPods.
2: Oui. Oh là là, j'en peux plus de dire les cadeaux, vous les connaissez. Autoradio réversible, enfin bref, on va faire comme à la télé. Quand vous nous écoutez dans la voiture, c'est écrit sur votre poste.
6: Ah oui.
2: Tu vois, tu dis, elle t'est là, tu continues, et comme ça on écrit, vous pouvez gagner en appelant le machin.
6: Ouais,
2: c'est
6: très bien ça.
5: Ouais, mais il y a un côté festif à le dire à chaque fois.
2: Ah là là.
10: C'est vrai que c'est festif.
6: En vrai, à chaque fois, c'est quand même un peu festif.
2: Ouais, c'est un peu festif.
5: Je trouve ça un peu festif.
2: C'est festifette, hein.
5: Ouais.
2: Il y a Elodie, il y a Marc qui sont là. Vous êtes là tous les deux ou pas?
11: Oui, je suis là.
12: On est là. Bonjour Camille, bonjour l'équipe.
2: Salut, Marc.
13: Coucou. Marc.
2: Marc, on va jouer au jeu de lundi, c'est simple. Marc, tu vas jouer avec Rémi. Elodie, tu vas jouer avec Oriane.
5: Avec plaisir.
2: Le jeu de l'indice, c'est comme pyramide. Chacun votre tour, vous donnez un indice pour faire deviner une personnalité que je vais vous montrer, mais que les gens, bien sûr, ne voient pas dans la voiture, parce que c'est pas de la télé, c'est de la radio, en fait.
5: Ouais.
2: Ok. Quand votre animateur vous donne un indice, vous faites une proposition. Si c'est la bonne, vous marquez un point. Le premier a 3 points à gagner. Si c'est pas la bonne, la main passe à l'autre. Et il peut utiliser l'indice qui a été donné, rajouter le sien. Vous n'avez droit qu'à un mot.
5: Okay.
2: Ouais. Qu'est-ce que tu l'as bien expliqué la règle là ? Même moi je me suis un peu.
5: Wow.
2: Même moi j'ai eu l'impression que c'était Cyril Ferraud qui faisait l'émission.
8: Incroyable.
5: C'était bien.
2: Ah ouais. Ce qui est assez rare de moi de bien animer un truc, notamment des règles de jeu.
8: Ah là, c'est vraiment nul. Ouais, mais faut dire quand c'est bien aussi.
2: Ah ouais, faut célébrer
10: les bons moments.
2: Allez, calmez-vous tous. On est parti. On commence avec Auréane et Elodie. C'est un peu plus dur de démarrer. Bonne chance. Voici la première personne à faire deviner la team.
14: C'est des acteurs qu'on a trouvés
2: Peu importe, c'est des personnalités. Okay. Ça peut être fictif, ça peut être des vrais personnages. Faut proposer. C'est un peu long. Désolé, pas de proposition.
14: Ouais,
2: t'inquiète pas. On passe à Rémi qui, cette fois-ci, fait deviner à Marc. Arménien.
12: Edith Piaf.
2: Waouh. Non, arménien Edith Piaf.
12: Ouais.
2: Non, je te cache pas qu'on est un peu loin. On est à Bohème et arménien, les amis. Vous jouez dans la voiture, je suis sûr que vous avez tous trouvé déjà. On repasse à Oriane et Elodie.
5: Artiste.
2: Ouais. Elodie, artiste arménien Bohème.
14: J'aurais dit Aznavour, mais.
2: C'est quoi?
5: Le doute.
2: C'est le stress.
14: En fait, c'est Arménien qui m'a fait douter pour le coup.
2: Ah,
5: mais
2: si,
5: il est arménien.
2: Sinon, on aurait dit Ardéchois, mais
6: c'est un autre gars.
2: Bon, en tout cas, Elodie, bravo, tu marques le point. Ne stresse pas, Elodie, ça se passe très bien. T'es déjà à un point. Voici la deuxième personnalité. Cette fois-ci, c'est la Team Boys qui démarre.
6: Ok, alors.
2: Un mot,
6: bien sûr.
2: Il n'y a pas de souci.
6: Je vois où tu vas.
2: Monsieur Combal. Tennisman.
12: Tennisman. On passe.
2: Il y en avait quand même 507 à proposer, bien. Marc. Ouais.
5: Oui, mais attends.
2: Ah. Attention, maintenant, c'est à Elodie.
5: Ah,
2: allez.
5: Muscle.
4: pas possible.
5: J'avais plus sa nationalité.
2: Élodie, c'est à toi.
14: Elle a du muscle, on est d'accord.
2: Oui.
14: Oh là là, parce que moi, j'avais Yannick Noah, mais non. Je vois pas comment caser le muscle.
2: C'est pas lui. À nous, je vais dire toc. Apparemment, t'es pas bon chez tennis.
12: Non, du tout.
2: Très bien. Alors, tennisman, muscle, toc. Et toc, Oriane.
5: Espagne.
14: Raphaël Nadal.
2: Eh ben voilà, hello. Oh là là là là, Marc. Ça fait déjà 2-0. Ouais. Ah ouais. On va s'en sortir, t'inquiète pas. Là, on.
12: J'ai jamais entendu le nom, mais il est pas sorti.
2: Attention. Personnalité suivante, je commence avec Oriane.
5: Ouh, bah. Saucisson.
14: Justin Bridoux.
4: C'était Justin Bridoux à découvrir.
5: Oh, j'adore.
2: Ah, 3-0. 3-0, ah, c'était pas ton jeu, Marc.
12: Bien joué, non, mais c'est pas grave. C'est le jeu, hein.
2: Elodie, tu veux quoi, toi? Tu veux quoi? Tu veux PS5? Tu veux quoi, Elodie?
14: T'as pas listé l'iPhone, ben je vais prendre l'Apple Watch du coup.
2: L'Apple Watch, tu l'as gagné maintenant. Bravo Elodie.
14: Merci.
2: Ça nous fait très plaisir, on te fait des gros bisous et on est en direct sur Énergie. Là, attendez, parce que là c'est un moment très important.
4: Là, je crois que vous vous rendez pas compte, le bonheur.
2: Ouais. Je voudrais remercier les équipes d'énergie, je passe mon temps et je le dis même pas assez, pourtant je le fais beaucoup, mais c'est jamais assez. À remercier toutes les équipes. On vient de parler de la technique qui vient d'intervenir en 2 secondes. Tous les gens d'énergie, franchement, c'est un bonheur de travailler avec toutes ces équipes et notamment ceux qui choisissent la musique. Je le dis, Hit Music Only un jour, Hit Music Only toujours. On passe les nouveautés, il y a des choses qu'on adore, il y a des choses qu'on aime bien, puis il y a des choses qu'on adore. Et puis, Marie, Julien, Morgane aussi, bien sûr, qui choisissent la musique. Ils aiment bien aussi nous mettre un peu des trucs à l'ancienne. On adore, on réécoute des anciens Justin Bieber, des vieux Usher, des trucs comme ça, et c'est un bonheur. Et là, je pense qu'ils connaissent leur combat. Là, c'est sûr. Qu'est-ce qui peut me faire le plus plaisir dans des sons dits à l'ancienne, qui ont quelques années, et ils me font un plaisir, vous savez même pas le bonheur que j'ai de l'entendre. J'espère que vous allez le partager avec moi dans la voiture. On part, mes années standardistes. On est où, toi, quelle année?
4: Début 2000.
2: Début 2000. Je fais que l'inviter dans l'émission. Elle nous a répondu sur Instagram. Elle a redit, les copains, dès que je suis à Paris, je vais venir. On écoute Leslie Sobry.
5: Allez.
1: Oh là là, on est en 2004, les gars.
2: Let's go. On met des jeans caporal, on met des congoles. On est dégueulasse. Mais pas Leslie. Leslie, c'est la princesse qu'elle pense être. Écoutez ça, Sobry sur Énergie. Mettez-le en fond.
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2: Viens nous voir, mais quel bonheur, mon Dieu, Leslie Sobry. Mais on n'a rien fait de mieux depuis, c'est du bruit.
1: Ah bah depuis.
2: Ah, y a rien qui a été fait musicalement, ça s'est arrêté en 2004 avec Leslie. Depuis, c'est du bruit. Pour moi, c'est une voix blanche.
1: Ouais, c'est
2: J'entends plus.
1: C'est un bruit d'aspi.
2: C'est un Dyson. Voilà, la musique, c'est un Dyson. Depuis que Leslie, elle n'est pas là. Oh là là là là là là.
5: C'est du génie. Je sais pas comment ils ont fait.
2: Ouais,
5: c'est du génie.
2: Toute la compil. Attention, que du bruit, sauf Bilal Hassani qui est l'autre invité.
5: Bien sûr,
2: bien sûr. 15 minutes quand même, on est commerçant. On sert de voir.
4: Attendez,
2: clientèle, oh. C'est leur suivre qui va arriver aussi dans un instant. Pour l'instant, Gina a l'air de bon plan. Il y a Julien qui est avec nous. Ça va, Julien?
7: Alors,
12: ça va, toi, Camille? Salut, l'équipe.
2: Les copains, c'est très simple. On va se faire un petit 60. On a encore du temps, on peut se faire un petit 60 secondes cadeau. J'en profite, mon poteau. 60 secondes cadeau. Vous devinez cette info? Vous faites gagner des AirPods à Julien.
1: Très bien.
2: Allez, let's go. Vous me connaissez, j'ai 3 cadeaux à offrir le soir. Je fais que parler, j'oublie. Et donc, à 18h, je pète en plomb, je fais 7 jeux d'affilée.
1: C'est vrai.
2: Parce que j'ai des quotas. Les cadeaux que j'offre pas, on me les rajoute pas demain. Donc, une PlayStation que j'ai pas offert ce soir, Énergie me dit, il n'y a pas de PlayStation demain. Ils disent, il y a toujours une PlayStation.
1: Ouais,
2: donc, je me suis fait avoir d'une PlayStation. Et ça, c'est pas moi, ça.
1: Non.
2: Je vous promets une PlayStation, je préfère vous l'offrir. Bon, là, c'est pas maintenant la PlayStation, Julien. Donc, tu te calmes.
12: Ouais, ça marche.
2: Ok, là, c'est les AirPods. Déjà, c'est pas dégueu.
1: Ah non.
12: Ça me va, je prends.
2: Écoutez bien. Si vous êtes en possession de 500 millions de dollars, vous pouvez l'acheter dès maintenant. Quoi? C'est un véhicule?
1: Oui.
2: C'est un moyen de transport. Très bien. Alors, c'est un tramway?
5: Non. Un jet?
2: Non.
5: Une voiture?
2: Oui.
5: Une voiture?
2: Ah, pardon, pas une voiture. Pas
1: un avion?
2: Non.
5: Un bateau.
2: Exactement, un bateau.
8: Un bateau, très bien. Mais un bateau qui est joué dans un film?
2: Non.
5: Un bateau.
2: 500 millions de dollars. Croyez-moi, tu n'es pas bloqué dans le détroit d'Ormuz.
5: C'est le yacht d'un mec.
2: J'ai trouvé cette blague marotte et je vous ai pris 6 secondes sur votre
8: temps. Ouais, mais c'était très bon.
2: Je suis désolé parce que c'est le 60 secondes cadeau et c'est pas le 54 secondes cadeau.
8: Ah, je suis d'accord.
2: Parce que moi, je prends là et je fais des blagues. Allez. Et moi, je vous fume votre temps. Et c'est nul de faire ça. Donc je regrette. Pardon,
8: le
2: yacht je regrette.
8: De Jeff Bezos. Bonne réponse.
5: Mais il est connu le yacht de Jeff Bezos.
8: J'ai entendu qu'il avait fait un casse sur un yacht, qu'il avait payé une blinde et il a été passé au-dessus d'Elon Musk. Elon Musk, il avait acheté un super truc et lui il a dit ah ouais, tu me connais pas mon pote. Et il a acheté un truc.
5: C'est encore pas un peu pathétique.
2: Alors,
5: en vrai.
2: Jeff Bezos, c'est le patron d'Amazon. Il a une fortune qui est estimée à 275 milliards. D'accord, l'argent fait pas le bonheur, mais là il peut le chercher dans pas mal d'endroits quand même.
8: C'est clair.
2: Troisième fortune au monde. Et il avait un yacht qu'il a décidé de vendre. Pourquoi il a décidé de le vendre? Parce qu'en effet, il y a peut-être la surenchère entre milliardaires. J'ai le plus grand. Sauf que lui, ça y est, il s'est fait un truc qui est tellement grand qu'il peut plus aller que dans les ports militaires. Il peut plus aller voir le Grand Prix de Monaco. Avec son yacht, vous savez, quand vous regardez le Grand Prix de Monaco, il y a plein de yachts qui sont garés dans le port de Monaco. Ben, le sien est tellement gros que Monaco ne peut plus l'accueillir. Et il a eu également le problème dans le port de Venise pour son mariage. Quand il s'est marié il y a quelques mois maintenant avec sa femme, il voulait pouvoir mettre le yacht dans la baie de Venise pour pouvoir faire les trajets parce que c'est vraiment plus qu'une maison, c'est magnifique. Et ben pareil, ils lui ont interdit, il est trop grand. Donc en gros, il le vend parce qu'il est trop grand.
8: Quand même fou de faire un yacht qui coûte une blinde et de finir à Saint-Nazaire. Dans un port militaire. Ouais, alors que tu peux aller à Monaco.
2: Oui, mais c'est ça.
5: Et c'est ça pour moi la notion d'être un peu riche, c'est genre de prendre le tarif flex quand je prends l'avion. J'ai l'impression d'être genre.
2: Bien sûr, je comprends.
8: Bah oui.
5: Ou les 6 euros de plus première classe SNCF.
2: Bah vous savez combien il lui coûte son yacht par mois?
8: Par an?
2: 30 millions d'euros par an d'entretien. Il y a 36 personnes qui bossent à l'année sur le yacht.
5: Mais qui va vouloir acheter ce truc en fait au final? C'est un cadeau empoisonné.
2: Que le numéro 2 ou le numéro 1. Hein.
8: Bah oui.
2: C'est qui numéro 2 et 1 fortune du monde?
8: Il doit y avoir Musk et puis le premier.
2: Peut-être le patron d'énergie, on va vérifier.
5: Musk, Bezos. Il n'y en a pas un troisième qu'on oublie? Zuckerberg?
8: Non, Zuckerberg, il est tranquille, il est en Zodiac lui.
2: Comment? Ah, Google, oui, il est fondateur de Google.
8: Ils sont plus riches que Jeff Bezos.
2: Ils sont plus riches que Jeff Bezos.
5: Ouais, mais ils ont l'air un peu plus rigolo.
2: Bah, en tout cas, s'ils veulent un yacht, il est à vendre. C'est sûr que c'est pas au tout venant. Hein.
8: En tout cas,
2: tu le fous pas sur le bon coin.
5: Non.
8: Tu l'auras pas sur le bon coin.
2: Alors, je vous dis quand même ce qu'il y a. Si ça t'intéresse, Julien, ou toi, t'es juste content d'avoir tes AirPods?
7: Je suis content d'avoir les AirPods, mais ça m'intéresse de ouf.
2: T'es trop gentil. Bah, t'es vraiment sympa. Bah, c'est parti. Écoute bien. Sur le yacht, il fait 127 mètres de long. 127 mètres de long.
8: Combien?
2: Non, ça fait quoi?
8: 127, j'ai dit.
2: Combien?
8: 127, vraiment, ouais, ça veut. C'est quoi? C'est sans fin. Un terrain de foot? Ça fait quoi 127 mètres?
2: C'est un terrain de foot, je crois.
8: C'est
2: plus qu'un terrain de foot, les gars.
5: Oh, la flemme de le traverser.
2: Écoutez bien, il y a 3 jacuzzi.
5: Ok.
8: Oh, j'en aurais mis 4. Mais bon, après, chacun fait ce qu'il veut.
2: Non, mais 3, tu t'en sers même pas dans un jacuzzi. Faut arrêter. Déjà, la mer, elle est là, puis tu vas foutre dans un jacuzzi avec de l'eau tiède.
8: Après, la mer.
5: Ah, la mer fait pas de bulles.
2: Non, mais je veux dire, tu baignes dans la mer, t'as la mer devant toi. Ce que je veux dire, tu vas pas te foutre dans une eau avec au brome ou au chlore.
8: Après, vu la taille du yacht, tu plonges pas tout de suite de ton yacht la mer. Je pense qu'on est vraiment sur une hauteur de 72 mètres ou à la fin. Ah bon, on a perdu le jet, il s'est claqué les côtes là.
5: Quand t'as du mal à remonter avec l'échelle arrière quand tu vas faire du bateau. T'imagines l'échelle, c'est un escalator.
2: Une piscine à fond de verre pour voir les fonds marins. C'est-à-dire qu'il a une piscine dans le yacht, tu nages dans la piscine. Et c'est comme quand tu prenais le sous-marin quand t'étais petit. Je l'ai fait à la plage de Piantarel cet été. On n'a rien vu, on a vu que des bouteilles d'eau.
7: Voir les fonds marins à Saint-Nazaire, c'est pas ouf, quoi.
2: Bah oui, à Saint-Nazaire, bien sûr. Mais en tout cas, il est là, il se baigne. Et quand tu te baignes, s'il y a genre un requin blanc qui passe, tu le vois. Pardon, là, je le dis, c'est quand même un délos.
5: C'est mieux que le jacuzzi, je suis d'accord.
2: C'est un délos. Il y a un héliport.
8: Oui, bon, ça.
2: Mais il est obligé de se garer à Saint-Nazaire. Donc, forcément, vaut mieux qu'il y ait un hélico pour l'amener. Il peut plus aller avoir le Grand Prix de Monaco. Il y a également une sculpture en bois à la proue du bateau, ok, à l'avant du bateau, le yacht, il y a une sculpture en bois qui représente sa femme Lauren Sanchez.
5: Oh.
2: C'est pareil, quand t'achètes, du coup t'achètes un peu avec
8: avec la déco de tonton. J'ai fait faire une sculpture à ton effigie, Martin.
2: J'espère ça. Du coup, je me mets à la place du gars de Google qui est peut-être en train de nous écouter, qui disait je peux en être. Et là, d'un coup, tu dis j'ai foutre avec Lauren Sanchez à l'avant du bateau. Moi, je suis
8: repeint, c'est pas ma femme. Hein. Tu la repeins, tu la retapes.
5: Mais non, mais t'en fais un porte-manteau. Tu sais jamais où foutre ta veste.
2: Mais ça, tu sais pourquoi t'emmerder? C'est comme quand t'as le tatouage du nez, c'est qu'il faut couvrir. Là, le mec achète le bateau, comment il couvre la Lorraine Sanchez, elle en bois devant comme ça.
5: Il faut lui resculter la gueule un petit peu.
8: Attends, c'est arrivé à un pote, hein. Prénom de son ex, il a mis un coup de pinceau en tatouage sur son bras. T'es obligé d'effacer sa nouvelle nana.
5: Ah, mais il faut jamais se faire tatouer ses conjoints.
8: Et là, tu peux pas. Soit faut l'enlever, soit faut la pimper. Faut faire autre chose.
2: Qu'est-ce que vous trouvez trop cher dans la vie?
8: Les cerises.
2: Moi, c'est les noix de cajou, pardon.
8: Les cerises, je n'achèterai pas de cerises.
2: Ah, bah, l'essence, Julien, t'as tout à fait raison. L'essence, en ce moment, c'est dingue. Mais les noix de cajou, on n'en parle pas. Je sais pas si c'est le détroit d'Ormuz ou pas le détroit d'Ormuz. Mais c'est. Non, mais excusez-moi. Bientôt, on va les vendre chez Histoire d'Or, hein. Les noix de cajou.
8: Tu sais qu'il y a une petite boutique Place Vendôme. Passe une tête. Ils font les 100 grammes à 50 euros.
5: Noix de cajou, pignon de pain. Hyper cher aussi. Les litchis. Mais je me suis fait. J'ai pris une brindille de litchi, je savais pas que c'était cher. Il me dit 27 euros, il y avait 5 litchis.
2: 27 euros, 5 litchis.
5: Je te jure, et j'ai pas osé dire non, reprenez les litchis,
8: ouais, je pensais que
5: c'était terrible. Bah, après, le train, c'est cher.
8: Oui, aussi.
5: Moi, d'enfoncer une porte ouverte.
8: Aussi.
2: Mais le train, c'est électrique, c'est surtout que là, les avions, faites attention, je le dis, vous avez pas besoin de moi, vous le savez. Il y a plein de compagnies, vous savez, qui font des vols très rentables et des vols qui sont à peine rentables, voire très peu rentables. Et ces compagnies-là sont en train de les annuler parce qu'avec le prix du montée de l'essence, ils deviennent à perte. Et donc les compagnies disent, bon, on va pas faire non plus des vols à perte. Donc vous avez peut-être des vols dans lesquels vous êtes calés depuis des mois, ils vont pas décoller.
8: Et on peut le savoir, ça. Il faut appeler la compagnie.
2: Mais bon, faut prendre ses devants. Si t'as prévu en juillet de partir en cette année-là, t'es pas à l'abri que soit annulé. C'est une vraie galère pour les gens, là. Oh, Julien, on a rien à foutre. Lui, il est avec ses AirPods. Lui, maintenant, ça y est, Ormuz, pas Ormuz. Maintenant, il est tranquille.
5: Il touche plus terre.
2: Ah, bah non, lui, ça y est, il se fout son cascada dans les oreilles. C'est le plus heureux, hein. Mon Julien, je t'embrasse fort. Félicitations.
7: Merci l'équipe. Merci Camille.
2: On s'écoute Taylor Swift tout de suite sur Énergie. Belle après-midi, tout le monde. Bilal Hassani qui va donc jouer dans quelques minutes.
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2: Qu'est-ce qu'on est heureux d'être avec vous, les copains. On est là tous ensemble et c'est comme ça jusqu'à 19h tous les soirs. On finit que tous les trois?
8: Et non.
2: Bilal Hassani.

0: 70 42 48. Numéro surtaxé, non, je crois pas.
1: Non.
0: Numéro ligne vert, pas trop surtaxé, ligne azur. Je crois pas.
2: Ligne azur.
0: Rappelle tout ça?
2: Non, pas du tout.
0: Si, mais c'est quand t'appelais pour Norwich Union et tout.
1: Ah oui,
0: ligne azur.
2: Bien sûr.
0: Non, je prends l'engagement, c'est gratos. Vous passez sur internet avec nous, on rigole, on passe un moment. Et en plus, il y a des cadeaux à gagner. On n'a pas encore offert la PS5.
2: Ouais.
0: PS5, elle tombe d'ici la fin, d'ici 19h, en jouant avec Bilal. À tout de suite.
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0: Si je peux me permettre, avec deux Doliprane aussi. Ah oui,
2: oui.
0: Bah, c'est ta bol, hein, c'est obligatoire. Hein. Docteur Yaro, adorable, il est venu nous voir déjà dans l'émission. Ce soir, c'est Bilal Hassani, normalement, qui devrait arriver d'ici quelques minutes. On est en direct, au pire, on l'attendra un petit peu. Tout va bien, il est 18h15, on est tous ensemble, soyez prudents en voiture. C'est jusqu'à 19h qu'on vous accompagne, nous, tous les soirs sur Énergie en direct.
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0: Il est là avec nous, Bilal Hassani. A failli pas être à l'heure, mais il est à l'heure.
2: Oui,
5: ouais, Bilal.
0: En fait, d'où je dis que t'as pas failli être à l'heure? T'es juste ponctuel, t'arrives pile à l'heure.
2: Je suis pile à l'heure, moi, c'est tout pile, je suis là.
0: Voilà, et on lui dit là, il arrive pile à la seconde. Merci d'être là, Bilal. Hein.
2: Merci, Camille, je suis trop content.
0: Trop content de t'avoir avec nous. Ton single Beaucoup est sorti le 17 avril et ça part également en tournée. Vous pouvez applaudir Bilal partout. C'est le Bonsoir Tour.
2: Ouais, tu connais.
6: Bonsoir Paris.
2: J'adore. Je peux t'en faire un à toi, Camille,
6: s'il te plaît. Je vais
2: évidemment.
6: Pas.
2: Bonsoir Camille. Yeah.
6: C'est ma passion.
0: Le Bonsoir Tour, quelques dates. Hein. On est le 10 octobre, ça part sur octobre, hein, c'est ça?
2: Ouais.
0: Il y a du Metz, il y a du Toulouse, Clermont-Ferrand, Rennes-Montpellier. Et attention, 17 novembre, La Cigale à Paris.
2: Exactement, avec vous tous, évidemment,
0: ah,
2: et tous
0: ouais,
2: ceux qui nous écoutent. Une grosse fête, hein.
0: Grosse salle, et que je sais que dans une tournée d'artistes, La Cigale, c'est toujours un moment important.
2: Très très important, on est trop content de le faire. En plus, on prépare un énorme show. Je vais pas trop spoiler, mais il y a du décor, des danseurs. Le but, c'est de vraiment créer une teuf pour tout le monde, quoi.
0: Et sur la tournée aussi, j'imagine, toi,
2: ah,
0: t'aimes,
2: oui,
0: t'aimes que ce soit la fête, c'est ça que j'aime.
2: Ah oui, on va être à Metz, à Toulouse, on va envoyer le même truc partout. Donc ça va être le feu.
0: Ouais, il veut trop que ça soit festif,
2: ah ouais.
0: Bilal. C'est ça qu'il aime. Et puis après, ça continue, ça va jusqu'en décembre, même si vous nous écoutez peut-être en Belgique, en podcast. Il arrivera aussi le 17 décembre. Bref, plein de dates, allez les découvrir de ce Bonsoir Tour. Mais avant de parler du single, avant de parler de trucs, avant de deviner des infos, avant de faire des jeux,
2: ouais.
0: T'étais à Coachella.
2: Oui!
0: Mais arrête! Mais raconte Coachella!
2: En fait, Léna, situation, m'a contacté il y a quelques...
0: Ah, il m'a fait Léna. Enfin, pardon.
2: C'est name drop, genre. est venue nous ramener à la maison avec Johan, un de mes meilleurs potes. Elle nous a dit, les gars, elle nous a fait une petite chasse au trésor qui nous a amené jusqu'à nos billets pour Coachella. Donc, on y est allé. On a vu Justin Bieber.
0: Ah. Donc, attends, voilà. T'as été le soir où Justin Bieber a lancé la vidéo,
2: ouais,
0: de YouTube.
2: Exactement. Où il a lancé toutes les petites vidéos de YouTube. Et j'étais là pour le Beauty and the Beat, le petit show, genre tout ça, ouais, exactement.
0: Qui reprend une hype de dingue, le morceau.
2: Mais le morceau, il est en train d'exploser. Et j'étais là quand le moment viral est né. Mais c'était trop stylé. En plus, on a pu vivre vraiment une expérience assez privilégiée grâce à Léna. En VIP, artiste passe, on passe dans les coulisses, on rencontre toutes les stars. C'était génial.
0: Ah bah avec Léna, situation, c'est-à-dire que c'est Justin Bieber qui fait la queue pour rencontrer Léna.
2: Exactement.
0: Mais je suis un pass, il y a un pass, tu vois, picture avec Léna.
2: Exactement.
0: T'attendras 5 minutes, tu fais la queue comme tout le monde, on est avec Katy Perry, là, t'es mignon. Non mais c'est dingue. Qu'est-ce qui fait, selon toi, qu'un Justin Bieber traverse les années comme ça, il arrive toujours à trouver un truc qui le remet, comment dire, sur le devant de la scène,
2: ouais.
0: Il n'y a jamais un trou, quoi.
2: Il n'a pas de trou, il est hyper pertinent, mais je pense que déjà le fait que ce soit la première star d'Internet, c'est le premier chanteur qui est sorti de YouTube, ça le rend hyper connecté comme nous, et donc du coup il est toujours un peu à la page des trucs, et puis en fait j'ai trouvé ça tellement chill, il vient avec son ordi.
0: C'est fou.
2: Et il nous remet les vidéos à l'ancienne et il kiffe, quoi.
0: Et il chante par-dessus, en gros, ses clips de l'époque,
2: ouais,
0: que tout le monde a pensé, quoi.
2: Genre cette chanson parfaite.
0: Ah ouais.
2: Oh là là, j'étais tellement fan du Bieber, moi. J'avais pas les cheveux, mais j'en rêvais, hein.
6: Ah ouais,
2: moi j'essayais de faire la mèche, ça remontait comme ça, j'étais avec le gel et tout.
0: Mais pour avoir, faut quand même l'idée de se dire, bah, attends, je vais mettre juste le YouTube comme ça et le faire. Et en fait, ça ramène à lui enfant, avec lui aujourd'hui. Et je trouve que ça crée un moment dingue.
2: Ouais, bah, vrai moment.
0: Mais...
2: d'anthologie, et nous on était là. C'était fou. On n'en revenait pas du public. On était là. On regardait les uns les autres.
0: Et il y a des petits food trucks pour manger un truc ou pas? Pardon, moi, ça y est, la bouffe.
2: Alors, mes potes ont dit qu'ils n'ont pas beaucoup mangé. J'ai passé mon temps à tous les food trucks. En fait, ils sont foutus. C'est les Américains, ils sont très, c'est sexy et tout. Ils sont foutus comme ça, en mode petit village, avec tacos. Après, tu peux aller pizza, ramen, truc. J'ai tout goûté. Voilà. J'ai fait 6 repas par jour.
0: Bien sûr. Le single est sorti, ça y est, le single s'appelle beaucoup, c'est depuis le 17 avril. Quel a été le retour des Habibis?
2: Les Habibis, bon, j'aime bien quand tu dis ça, Camille, mais Habibis, c'est mon public. C'est comme ça que je les appelle, mes petits chéris. Ils ont adoré la chanson, évidemment. Mais comme d'hab, après, non, on fait que la meilleure chanson de tous les temps, sinon on fout pas. Voilà. Donc on a fait une teuf. Le but, c'était de créer un hymne vraiment pour mes potes. On a des soirées souvent. Et c'est bien d'avoir des nouvelles chansons. Et vu que je suis le pote chanteur, c'est pratique, je les produis. Et c'était en mode, il nous faut une nouvelle chanson pour le Bifort. J'ai réfléchi ça pour vous. J'arrive tout de suite. On a fait beaucoup.
0: C'est génial. Et il y a un album qui arrive?
2: Ouais, l'album. Il est prêt, il est quasi prêt, on est en train de l'envoyer.
0: Mais parce que maintenant, je sais aussi que t'as une envie de sortir plein de singles quand t'as envie, quand tu sens que t'as un son.
2: C'est ça.
0: T'as envie, parce que voilà, dans l'industrie, il y a les albums, mais il y a aussi le côté juste, tiens, j'ai ce son qui marche bien, allez, vas-y,
2: on va. On balance, c'est ça. Nous, on est hyper instinctif. Moi, je suis en mode indé, vibe. Si vous aimez bien sur TikTok, je vous balance un extrait, vous aimez bien, allez, ça part, on le sort. Donc là, on va avoir un petit single encore un peu pour l'été. Après, on a les festivals et ensuite, on sortira à la fin de l'été l'album. Et l'album, il s'appelle Bonsoir Paris. C'est pas le meilleur nom d'album pour moi.
0: S'il vous plaît.
6: Le Bonsoir Tour et l'album Bonsoir Paris.
0: Bah, c'est normal. J'ai envie d'avoir un t-shirt Bonsoir Paris.
2: Mais ils arrivent, les t-shirts. Merci. Et je t'en envoie un. Tu me dis tous les sizes et tout. Je te fais casquette, t-shirt.
6: Bon sur set, y a tout.
2: Je vous mets tous bien.
0: Tu vois que Bilal, il a pas prévu le merch. Mais si tu me dis. Qu'est-ce que tu fais avant un concert? La tournée arrive. Tu dois être impatient. Je sais que t'adores la scène.
2: Ouais, je suis trop content. En plus, là, en ce moment même, je suis déjà sur des dates. Parce que j'accompagne Laurie sur sa tournée.
0: Non, mais attends, faut pas en parler.
2: Oui, pardon.
0: Non. Vas-y. Au contraire, ça m'intéresse. Voilà. Comment on se retrouve à faire. C'est quoi? Tu fais t'es juste avant.
2: C'est ça, exactement. C'est mon idole, Laurie, depuis que je suis tout petit. Donc, si vous regardez le clip de Roi, ma toute première chanson, au tout début, il y a une vidéo de moi à 3 ans qui chante sa chanson. Besoin d'amour, j'aime tellement le. C'est, à chaque fois, on est hyper connectés, la musique et quand je vous parle. Mais du coup, je suis un grand fan de Laurie. Elle le sait, elle le savait. Et donc, quand elle est partie pour sa tournée des Zénith, elle m'a écrit, elle m'a dit, est-ce que ça te dit de venir ouvrir pour moi? J'ai fait quoi? Donc, attends, ça veut dire que là, on prend les routes ensemble et on fait tous les concerts ensemble? Elle fait oui. Ok. Moi, j'ai besoin d'amour. Oui. Donc là, on est en tournée avec Laurie. Donc là, on a déjà fait 3 dates. Je repars après-demain. On en fait une dizaine des Zénith qui sont complets, archi complets. C'est de la folie.
6: Tout le monde a envie de revoir Laurie.
2: Ouais, tout le monde veut revoir. Et le concert, il est comme hier, quoi. Elle revient en mode, genre, danseur, grosse prod. Ça fait pshh de partout et tout. Ouais, je suis comme un gosse. Donc, je fais ma première partie, après j'enlève mes trucs, je viens me foutre dans le public, je suis là, oh là là, et je me mets en full fan pendant le concert.
0: Et toi, avant un concert, je voudrais un peu ton rituel. Avant un concert, par exemple, à la Cigale demain, à toi, je veux dire ton concert à toi, qu'est-ce que tu fais 2 heures avant le concert? Qu'est-ce que tu fais 20 minutes avant le concert? Et qu'est-ce que tu fais 2 minutes avant ton concert?
2: J'adore. Alors, 2 heures avant le concert, je fais ma show vocale. Donc ça, c'est très important.
0: C'est important.
2: Bah oui, échauffement.
0: Ma pupille, popu, petit pot de beurre.
2: Avec tout le monde dit, adieu. J'adore énergie. Genre des choses comme ça, je crois. Après, quand il reste combien de temps avant?
0: Après, c'est 20 minutes.
2: 20 minutes, c'est le moment où généralement j'écoute Beyoncé. Beyoncé, c'est très important pour moi. Donc j'écoute systématiquement du Beyoncé avant de monter sur scène. Pour moi, c'est la base de la scène, c'est elle.
0: Laquelle? Est-ce que t'as vraiment celle qui te transporte?
2: Alors c'est Crazy in Love, mais pas n'importe quelle version. C'est la version qu'elle a fait pour Coachella, justement.
0: Ah, t'es fou.
2: Quand elle a fait Coachella, voilà. Exactement. Et ça motive, ça met bien parce que pour moi, il y a pas meilleure qu'elle sur scène. Donc il faut se motiver, faut viser loin. On met Beyoncé. Et juste avant de monter sur scène, c'est un câlin à ma maman. Obligatoire.
0: Trop bien. Ta maman et que vous vous lâchez 3 jours, c'est très rare. T'as vu, t'es arrivé, premier truc, j'ai.
2: Elle est où
0: maman? Elle est où ta maman?
2: Elle est toujours là.
0: Elle est toujours avec toi. Elle t'accompagne en tournée partout.
2: C'est
0: ta manageuse ou même pas?
2: C'est ma manager. Ouais, c'est ma manager coproductrice. On bosse ensemble depuis presque 10 ans maintenant et on fait tout ensemble. C'est ma vie, mon âme, mon oxygène. Donc moi, je peux pas faire quoi que ce soit sans elle.
0: Bilal Hassani reste avec nous sur Energy. On va s'écouter un peu de Miley Cyrus.
2: Ouais.
0: C'est bien aussi Miley Cyrus.
2: J'adore Miley.
0: Flowers. Qui veut dire? Fleur, vraiment, ficus. Vraiment dur, ficus.
2: Ouais, c'est fou.
0: Reste avec nous, on est en direct sur Énergie avec Bilal. Il est 18h24 à la maison, partout en voiture.
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0: Le son. On baisse le son. Ce sera le jeu tout à l'heure. S'il arrive à parfaitement rester coordonné avec des chansons, on va mettre ça de côté, on va le préparer parce qu'il faut que ce soit des chansons que t'adores, bien sûr. Okay. Et ben, ça vous permettra de gagner. T'es bien. PS.
1: Oh!
0: Non, mais je parle français ou
2: mais
0: pas?
2: Mais qui la gagne, la PS5?
0: Une personne qui va nous appeler.
2: C'est génial, ça! J'adore!
0: C'est génial! Bilal est avec nous. Bilal en tournée solo bientôt avec le Bonsoir Tour. Et puis le Bonsoir Paris. L'album arrive.
2: Exactement.
0: On a une date?
2: Fin de l'été. Je peux pas trop dire.
0: Juste avant la tournée, quoi.
2: Ouais, en fait, juste avant la tournée. Comme ça, je veux que mon public, il ait 2-3 semaines bien pour apprendre les paroles. C'est
0: voilà.
2: Suffisant.
0: Parce que toi, tu veux que ce soit la fête, tu veux que ça chante. Il y aura aussi, bien sûr, tes morceaux très connus d'avant en tournée.
2: Eh oui, on va chanter Roi, on va chanter tout.
0: J'ai lu que petit, il t'arrivait parfois de sécher l'école pour aller essayer de voir tes stars préférées.
2: Mon Dieu, Camille, tu peux pas dire ça. Oui, c'est vrai.
0: C'est vrai.
2: Je suis déjà venu en bas d'ici. J'ai vu Justin Bieber en bas d'énergie. Il avait fait un showcase à l'époque de Purpose.
0: L'album quel âge de...
2: J'avais 14 ans, 13 ans. Mais
0: j'espère, on en parlait un peu plus tôt dans l'émission, mais la tendresse qu'il faut avoir avec le Bilal de 14 ans, où aujourd'hui tu l'as vu à Coachella devant toi se produire, et aujourd'hui regarde, c'est toi qui es là sur
2: qui
0: Énergie.
2: Non mais les premières fois que je suis venu ici, c'était lunaire. Quand j'ai passé la porte, j'étais, ça existe en fait, il y a quelque chose après la barrière. C'était un truc de fou.
0: C'est génial.
2: J'étais trop content. Mais ouais, mais c'est un rêve d'enfant. Et puis j'ai fait plein de trucs. J'ai séché des cours pour organiser mon premier concert que j'avais fait aux Étoiles à Paris. J'avais produit tout seul. Et je me rappelle que j'avais invité ma CPE à venir voir le concert. Parce que j'étais pas venu en cours beaucoup de fois. Et elle est venue me voir à la fin. Et elle m'a dit, c'est bon, j'ai compris pourquoi tu venais pas. C'est super ce que tu fais.
3: C'est bon, c'est trop mignon.
0: On n'oublie jamais, dans le corps professoral, les gens qui nous ont accompagnés, qui nous ont un peu donné de force, on les oublie jamais.
2: On les oublie jamais. Exactement.
0: C'est vrai. Je vais te parler une seconde des fans de Justin Bieber, qui s'appellent les
2: Biebers.
0: Les Biebers. Ils ont un record. Ils ont battu au Brésil en 2017. Les fans de Justin Bieber ont battu un record, lequel?
2: Quoi?
0: Eh oui.
2: Ah, je crois que je sais. Est-ce que c'était pas la capacité la plus énorme pour un concert?
0: Non.
2: Ah, ok.
3: Un karaoké géant sur ce qu'ils ont pu chanter de lui?
0: Non, au Brésil en 2017.
2: Un flash?
0: Un concours de sosie?
2: Non. J'arrive pas à savoir qu'est-ce que ça pourrait bien être de fou.
0: Ça concerne un concert de Justin Bieber.
2: Mais c'est pas un truc de capacité?
0: Non. Ils ont chanté les paroles de A à Z. C'est pas ça, ça aurait été marrant, c'est pas ça.
3: Mais c'est vocal? Ils ont fait un truc.
0: C'est pas vocal. Mais ça a un lien avec un concert de leur idole.
3: Une Ola? Une grande Ola?
2: J'arrive pas à deviner.
0: Allez, prenez votre temps, vous pouvez me poser des questions.
2: Ok.
0: On met 10 minutes, parfois, à deviner.
2: Ouais, ok, très bien. Alors, on est bien. Donc, Justin 2017, on est après Purpose, on est un peu avant. Ouais, on est dans une période où il a encore Purpose. Donc, c'est pas un flash mob, c'est pas un truc où ils ont fait une choré dans le public.
0: C'est pas un flash mob, mais
2: c'est de la danse, c'est en mouvement?
0: Non, c'est l'inverse même de la danse. C'est quelque chose qui est pas en mouvement, c'est statique.
2: Ah, c'est un mannequin challenge, le plus grand mannequin challenge.
0: Non, c'est pas un challenge, c'est pas le plus grand, c'est
4: le concert le plus long.
0: Non, ça a à voir avec la longueur.
4: Ouais.
3: L'applaudissement le plus long?
0: Les fans de Justin Bieber, sachez que devant les concerts de Billie Eilish, il y a ça. Devant les concerts de Taylor Swift, il y a ça. Mais c'est les fans de Justin Bieber qui ont le record.
3: Si, le sitting le plus anticipé avant que les portes n'ouvrent.
0: Bonne réponse. Sachez que les plus déterres ont posé leur tente pour être sûr d'être au premier rang.
2: Ouais.
0: Plus de 5 mois avant le concert de Justin Bieber.
2: Déscolarisé. 5 mois?
0: Mais pas si ouf, hein. Des dizaines et des centaines de fans de Justin Bieber, les premières tentes quechua se sont plantées, premières sardines, là.
2: Bah ouais.
0: Six mois avant le concert.
3: Il te fait sentir pas bon le soir du concert.
0: Il y a des douches et
4: surtout les parents qui ont perdu leur môme, quoi. Il est où, Kevin? Bah, ça fait 6 mois qu'il est devant le Zénith.
0: Tu rêverais encore de voir qui en concert, Milan?
2: Qu'est-ce que je n'ai pas vu en concert? J'ai vu Beyoncé 8 fois, ouais.
0: J'ai
2: beaucoup vu Beyoncé.
0: C'est un de mes premiers concerts.
2: Ouais, je crois que.
0: Tu caches pas que c'est beaucoup.
2: Et du coup, j'ai techniquement vu Blue Ivy aussi 2 fois en concert déjà. Non, je pense que j'ai vu quasi toutes les personnes que j'aimerais voir. J'ai pas vu Janet Jackson en concert. J'ai vu Rihanna.
0: Oh, c'est mon rêve de voir Rihanna.
2: Ah, c'est cool. Ouais. Et puis c'est vrai que maintenant ça commence à devenir un truc un peu premium, quoi. Elle a pas fait de concert depuis plus de 10 ans.
0: Mais parce que je veux bien ton avis, toi qui viens de la scène, parce que j'ai une théorie sur Rihanna de pourquoi elle me parle peut-être même plus que Beyoncé.
2: Ouais.
0: Parce que j'ai l'impression que tout est très réglé. Et j'ai l'impression que Rihanna, c'est encore un peu organique, quoi. C'est un peu en mode, okay, j'ai envie de me mettre là, j'ai envie de danser comme ça, tranquille, j'ai envie de m'asseoir. Et il y a encore ça, là où les autres, c'est vraiment pam pam, c'est le show, il est millimétré, c'est magnifique à voir aussi.
2: Ah ouais, mais Rihanna, c'est la copine. Ben, je pense, je sais pas pourquoi je vais dire, je vais te parler de ça, mais c'est astrologique, je crois. Rihanna, c'est une poisson.
4: C'est vrai, tu crois ça?
2: Ben ouais, j'y crois de fou. Et les poissons, elles sont un petit peu plus instinctives, un peu plus comme ça et tout, elles ont ce truc un peu plus émotif aussi. Beyoncé, elle est vierge. Parce qu'il y a un autre signe qui est beaucoup plus en contrôle, un peu un autre vierge, c'est Michael Jackson, il y a Mylène Farmer. Et toi? Et moi?
0: Vierge. T'es vierge aussi?
2: Bah oui!
0: Et est-ce que les vierges s'entendent bien ensemble?
2: Ouais, très bien.
0: Ah, génial.
2: Bah ouais, on s'entend que bien. Signe de terre et tout. Donc tu vois, nous on est un peu plus comme ça, on laisse moins déborder. Mais toi tu débordes, c'est bien. Correctement, hein,
0: mais. Ah, bah, on m'a toujours dit, il y a la vierge folle et la vierge douce. Ouais. Douce, voilà.
4: Donc, ah oui, oui, t'as choisi ton camp. Ouais. Ah,
0: exactement. Et c'est quoi l'ascendant et tout? Tu crois à tout ça?
2: Ah, moi je suis totalement dedans.
4: T'es ascendant quoi?
2: Je suis ascendant Capricorne.
0: Mais arrête, je suis ascendant Capricorne.
2: Non,
0: c'est tête de ma mère, je suis ascendant Capricorne.
4: Oh là là, qu'est-ce qui se passe?
2: Tu la connais? Tu la connais ou pas?
0: J'en ai non.
2: Ah, on va trouver ça après parce que ce serait marrant. Wow!
0: Comme ça.
4: Ça me.
0: Puis là, tu restes avec nous. On va chanter ensemble, bien sûr, avec le jeu du best le son. Je vais te faire un petit quiz Ariana Grande aussi.
2: Oh, j'adore!
0: Pareil, t'es fan absolu.
2: Très, très fan.
0: Mais je vais te poser des questions. On va parler de plein de choses avec toi. Je voudrais qu'on revienne aussi sur l'Eurovision. C'est une expérience, tout ça. On va en parler. Bilal est en tournée dans quelques mois. Prenez vos places. L'album arrive aussi fin de l'été. Bref, on parle de tout ça. Juste le temps d'écouter Angel dans un instant. Bougez pas.
1: Bonsoir Camille.
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0: J'ai jamais vu ça. On a déjà récupéré le bonjour de Bilal il y a 5 minutes qui est devenu un jingle. T'es déjà un jingle.
2: J'ai déjà un jingle, let's go. Trop content.
0: Bilal, on s'écoute Angèle.
2: Ouais.
0: Let's go, what you want, c'est ce qu'on écoute tout de suite. Bilal Hassani est notre invité ce soir. On va jouer, il vous offre une PS5 et puis on va continuer de parler avec lui de sa tournée qui s'annonce canon. Vous pouvez le voir aussi en première partie de Laurie en ce moment. Bon, c'est complet, de toute façon, il n'y a plus de place.
2: C'est complet.
0: Tout est complet, vous pouvez l'apercevoir. Il reste des places pour sa tournée, rassurez-vous, le bonsoir tour. Et l'album arrive aussi, on continue de parler de tout ça sur Énergie.
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0: Bilal Hassani est avec nous ce soir en direct sur Énergie. Le dernier single, mais un petit extrait, on l'a pas trouvé. Il est sorti il y a quelques semaines maintenant.
2: C'est ça, ça fait 2 semaines qu'il est sorti.
0: Raconte-nous la soirée, parce que t'as fait un peu la soirée de lancement chez Quotidien, un peu en quelque sorte.
2: Ouais, exactement.
0: C'était extraordinaire, t'avais tous tes copains qui étaient là.
2: C'est ça, je suis avec Léna, Situation, Sandy, Jules, Sullivan Gouel, mon meilleur ami Théo aussi avec qui je vis, genre tous mes potes avec moi. On a décidé de recréer l'humeur dans laquelle j'étais quand j'ai écrit le morceau. C'était un gros bifort à la maison, quoi. Et donc on a pu faire une grosse fête. C'était génial, c'était mon meilleur démarrage en streaming en 24 heures, donc j'étais très, très content de ça. On n'avait jamais fait ça. Et on était en gros stuff.
0: Ouais, c'est en gros stuff. Et surtout, tu vois, il y a les streams, mais je trouve que c'était. J'aime trop, c'est ce que j'adore chez toi, c'est la sincérité. On sent que c'est un vrai truc, ça te faisait plaisir, c'est avec tes potes, tout est sincère. Et je trouve que ça, tu le transmets, ça, c'est génial.
2: C'est ça, on était hyper heureux. En vrai, quand je fais toute ma vie avec mes copains, donc du coup, si je peux partager des moments, même un peu plus de taf avec eux aussi, moi, ça me met dans le bien. C'est là que je kiffe. Et c'était très authentique. Cet album, tout ce qu'on est en train de faire là en ce moment, c'est vraiment sur la base du kiff. Tant que c'est un kiff, on y va. Si c'est plus un kiff, on fait pas et on s'amuse seulement exclusivement. Et on bosse dur, mais avec les copains, si c'est la teuf, comme aujourd'hui, comme maintenant.
0: Et l'album, je sais que t'as envie de faire danser les gens. Ouais. C'est quoi ta DA? C'est quoi? C'est vraiment ton truc? C'est de te dire, je veux que ça puisse être joué en club, je veux.
2: Ouais, c'est assez club, c'est assez dansant, mais aussi c'est généraliste. Nous, notre mission, notre ligne directrice, c'est de garder la pop française très en vie. Voilà. Parce que je pense qu'on en produit de la très très bonne, qu'on en a fait de la très très bonne musique dans les années déjà Solveig, Sinclair, Guetta, tout ça. Ça, c'est un peu vers là que je suis allé puiser. Et aussi aujourd'hui, il y a plein de trucs cool, mais moi, voilà, je suis là pour accompagner cette pop française, la faire vivre, vibrer. Et la règle dans le studio, quand je ramenais des gens, que ce soit le producteur, que ce soit les copains et tout, si ça dansait pas à en suer, la chanson c'était pas la bonne.
0: Ah, c'est génial.
2: Le but c'est que ça saute. Moi je veux pas juste des têtes qui font ouais, c'est pas mal, elle est bien celle-là, elle est bien cette chanson. Non, moi je veux que les gens soient là en mode ah ouais et tout. Si là on était dans ça, j'étais là, ok. J'enregistrais même parfois micro d'ambiance un peu quand ça criait dans le studio pour les mettre dans les chansons. Parce que je veux vraiment que ce soit une vraie teuf.
0: C'est génial. Et t'as dit un truc là quand on parlait de la soirée chez Quotidien, c'était génial. Allez voir la presta de Bilal ce soir-là dans Quotidien pour la soirée de lancement. T'as dit un pote avec qui je vis, t'es en coloc?
2: Ouais, je suis en coloc, évidemment, avec mon meilleur ami, s'appelle Théo Mid, je te fais des bisous.
0: Arrête-toi.
2: Il est à New York. York là parce qu'il est parti au Met Gala. Insupportable. Mais c'est ma vie, mon univers. Ouais, je vis avec lui depuis 2 ans. Moi, je peux pas vivre tout seul. J'aime pas trop. C'est un peu, ça peut vite me rendre zinzin. Là, justement, il est pas à la maison. Je me couche à 1h30 tous les soirs. J'arrive pas à dormir.
4: Parce que t'as un peu peur du noir.
2: Ouais, j'ai peur ouais, quand je suis dans ma chambre seul, comme quoi. Ça. Dites-vous que tellement on se kiffe avec mon coloc, quand lui, il quitte la chambre pour aller dans la mienne, on a le mur. Et on se parle à travers le mur.
3: Oh.
2: Mais, eh oh, tu dors? Non, pas encore. Ouais, moi non plus, là. Vas-y, je t'envoie un TikTok, un truc drôle, là, un peu. Et on s'envoie des vidéos. C'est ma vie, je l'aime trop.
4: Ah, c'est génial. On a eu Marcus aussi il y a quelques jours. Je sais que c'est un super ami à toi.
2: Mais un de mes meilleurs potes, bien sûr. Marcus avec qui je danse depuis très très longtemps.
4: Alors, explique-nous ça, parce qu'évidemment, on l'a eu dans Danse avec les Stars cette année. Il nous a bluffé demi-finaliste. Bref, incroyable.
2: Exactement.
4: J'ai découvert un mec génial. Comment vous êtes rencontrés? Il dansait depuis longtemps?
2: Ouais, il a toujours, il a jamais fait de danse de salon, ça c'est sûr, mais ça a toujours été un bougeur, il faisait du hip-hop, et puis, tu sais, on aime bien Beyoncé, on aime bien des trucs comme ça, donc, on s'est rencontrés par Léna, parce que c'était son meilleur ami, et je me rappelle qu'on était chez sa maman, à Léna, elle allait se coucher, et nous, tellement on n'arrivait pas à se lâcher, on a parlé toute la nuit, on a fait nuit blanche, et on mettait des clips, et on dansait, et tous les trucs comme ça, et c'est comme ça que notre relation, elle a commencé, donc quand je l'ai vu arriver sur Danse avec les Stars, j'étais là, ultra pertinent, il est au bon endroit, et puis, t'as vu les pères qu'il vous a fait, quand même?
4: Ouais.
2: C'est magique.
4: Incroyable. Un show, moi, c'est ça que je préfère. Si ils font le show, je trouve ça génial.
2: C'est ça. Il y avait des missions et lui, il était dans une seule mission, c'était faire le show. Je pense que son jive, c'est l'un des meilleurs jives que j'ai jamais vu d'émission.
4: Incroyable. Et alors, j'ai découvert que tu avais tenu la page Facebook France des fans d'Ariana Grande.
2: J'étais Ariana Grande France, exactement, en 2012-2013. On était peut-être 2-3 autres comptes comme ça, on n'était pas nombreux. J'ai fait une pétition pour que l'album physique, son premier album, soit distribué en France.
4: Voilà. Wow.
2: Ça, c'est un truc que j'ai fait.
4: Fan à ce point-là.
2: C'est ça, mais l'album sort, il est sorti, je crois, fin août, un truc comme ça, au début septembre. Yours Truly, il était pas dispo. Je pouvais pas acheter le CD en France. Et que je le commande, je fais non, pas du tout.
4: Non,
2: on fait une pétition.
4: Et t'as eu gain de cause?
2: Bien sûr.
4: Wow.
2: Ouais, je pense qu'ils en ont pressé 2000, un truc comme ça, et puis on les a tous fait partir.
4: J'en ai acheté 1930.
2: Ouais, il faut faire ce qu'il faut faire. Hein.
4: Petit questionnaire sur Ariana Grande. On va voir vraiment si t'es fan. Date de naissance d'Ariana Grande.
2: Oh, j'ai pas la date de naissance. Je sais qu'elle est cancer.
1: Elle est trop sur astrologie. C'est
2: trop astrologie. Elle est cancer, c'est fin. Elle est début juillet.
4: 26 juin,
2: fin juin, exactement.
4: C'est pas loin. Le nom de son premier album sorti en 2013.
2: Donc Yours Truly. Oh, ça, wow. J'y suis.
1: C'est la bonne réponse.
2: Ouais.
4: Est-ce que tu connais sa chanson la plus streamée?
2: La chanson la plus streamée d'Ariana Grande, est-ce que c'est Seven Rings?
1: Exactement.
2: Seven Rings.
4: Exactement. Presque 3 milliards de streams.
2: Wow. Énormissime.
4: Combien elle a de chiens?
2: Elle a 12. Elle a 2 chiens, 3 chiens, 4 chiens?
4: Elle en a 12.
2: 12? Hein? Elle a pas 12 chiens à charge en ce moment, à l'heure où on se parle.
4: Combien de chiens elle a? 12. Elle a 12 chiens.
2: Non, ça me choque pas.
4: Bon, c'est normal. Hein.
2: Je sais qu'il y avait un petit cochon d'Inde, il y a plein d'animaux, ça allait sur une petite ferme elle aussi. Hein.
4: Et attention, est-ce que tu peux me citer un chanteur français qui a fait le duo?
2: Kenji Girac.
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2: Bien sûr, évidemment. J'étais au zénith d'Ariana Grande le soir où il est venu chanter ça avec elle. Et elle avait écrit les paroles françaises dans sa main.
4: Oh.
2: Elle avait les mains avec le truc et elle chantait avec lui, bien sûr.
4: Ah,
2: j'étais là.

0: mais les billetteries ouvertes.
1: Billetteries ouvertes, prenez vos places. Cigale, 17 novembre, on passe partout en France, en Belgique, en Suisse même.
0: Et surtout, j'ai vu passer un truc, j'ai pas rêvé, tu fais Solidays.
1: Je fais les Solidays, oui, je suis trop content. Première fois Solidays pour moi. Dimanche, il y a Jade, des Little Mix qui est là, il y a Zara Larsson. Ça fait un week-end très coloré, très festif.
0: Tu vas faire d'autres festivals aussi, j'imagine.
1: Ouais, on a des festivals cet été, on a un petit batch comme ça, juin-juillet. Là, on fait Laurie pour mai, juin-juillet les festivals et après octobre la tournée. Ouais, trop content.
0: T'es déjà en train de préparer ce que tu vas faire sur scène ou là t'es déjà un peu...
1: Si, bien sûr. En fait, avec mon directeur musical, tu sais avec qui je fais des gros bisous, on est déjà en tournée ensemble pour Laurie. Donc, dès qu'on est plus sur les dates et qu'on est sur la route, on travaille sur les dates d'après. Mais c'est trois spectacles différents. La première partie, c'est un show évidemment plus court, plus dense. Après, le festival, ça va être un peu plus long et après, il y a le vrai... Le truc dense. Il faut venir à la scène pour voir.
2: Bien sûr, mais pour l'instant, on joue
0: avec Bastien qui est avec nous. Ça va, Bastien?
3: Salut Bilal, salut toute l'équipe.
1: Salut Bastien.
0: Salut Bastien. Bastien, t'avais perdu toi il y a quelques temps, je me trompe pas, pardon de te rappeler vraiment.
3: J'ai pris une belle volée, ouais.
0: T'as pris une petite volée de bois vert. Bastien, tu vas pouvoir te refaire grâce à Bilal. Le principe est simple, si Bilal cale parfaitement une chanson qu'il adore, on va même commencer avec du Ariana Grande, si c'est à la perfection, on baisse le son, il y a la musique qui démarre, tu peux chanter dessus ou pas? À un moment donné, je vais baisser le son.
1: Okay.
0: Tu vas continuer tout seul.
1: Okay.
0: A cappella, Nino.
1: A cappella.
0: Ensuite, je remonte le son. Si c'est calé, attention, je vais être dur, à la nanoseconde.
1: D'accord. Je vais être un peu. Je compte sur moi, mais en même temps, pas trop. Hein.
3: Je compte sur toi, mais je suis vierge aussi. J'ai entendu ce que tu dis.
1: Allez, Virgo Groove, là. On est tous Virgo, j'adore. On va essayer. Hein.
0: Eh ben, ça voudra dire que le cadeau est gagné. Ce sera la PS5 pour toi, d'accord, Bastien?
3: Ça marche, pas de soucis.
0: C'est parti, on y va.
1: Allez,
0: première extrait, on commence avec Ariana Grande.

0: 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Rap, oh là rap non, en plus les amis.
1: Rap, ouais.
0: Bien sûr.
1: Mais bien que tu viens de me faire, j'étais pas prêt moi.
2: Oh là là. Mais je suis sous-vendu, je veux dire, je suis pas sûr. C'est incroyable.
0: Ouais, je vous jure là, je vais pas me porter l'œil, on continue. Bastien.
1: Non mais c'est gagné déjà pour Bastien.
0: Ok, c'est bon.
1: Ah non mais il on continue le jeu.
0: Ok, ok, bah, bien sûr, on continue
1: le jeu, mais Bastien, là, c'était parfait. Je suis obligé de tenir mes engagements.
3: C'est pas la plus facile en plus.
0: Ouais. Ah,
1: Bastien, la PS5 elle est gagnée, mais j'arrête pas ce jeu, je continue jusqu'à demain soir. Moi je te propose Stromae.
0: Ok.
1: Stromae, les mêmes, je sais que c'est tous les mêmes, je sais que c'est une chanson que t'adores.
0: J'adore Stromae.
1: T'es prêt?
0: Ouais, brillant, let's go.
1: C'est parti.

0: Attention, je sais que t'adores ce morceau, Marguerite les Meufs.
1: Marguerite, c'est parti.
0: Marguerite les Meufs, attention, il peut y avoir un piège, le son peut baisser plusieurs fois. Donc wow. Arrête jamais. Ah ouais, ouais. Non, parce que c'était trop fort, il faut qu'on arrive à te piéger. C'est parti.
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0: Marguerite, je t'aime. J'adore Marguerite. C'est... All time, je l'adore Marguerite.
2: C'est un cœur, elle est venue nous voir plusieurs fois, franchement, c'est un bonheur. Le morceau est génial.
0: Ah, on l'adore. Excellent.
2: Sub. Les textes sont géniaux.
0: Ouais.
2: Et moi, ce que je te propose maintenant, si t'es d'accord, Bilal, on fait ton single.
0: Allez.
2: On fait le single.
0: Je suis sûr.
2: Beaucoup de Bilal Hassani.
0: Imagine, c'est celui que je rate.
2: Ah bah, ça serait top.
0: Ça serait
2: top.
0: Génial. Le mec connaît pas son genre.
2: Ah, il est chiant à chanter, je l'ai pas.

0: Deux fois c'était chaud. 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Troisième fois pour voir. J'en garde, j'ai raté mon signal. Yeah. Baby, j'aime bien quand on fait beaucoup. Les amis, c'est formidable.
1: Énorme.
0: Ouais, je me casse, Camille.
1: C'est pas raté, mais c'était moins calé que sur Ariana.
0: Beaucoup moins calé. J'ai ma RP qui est derrière en mode putain. Voilà, voilà, le moment où on fait la promo du single. Le mec rate.
2: C'est pas grave. Tu vas arrêter de rapper Ariana Grande dans la voiture,
0: tu chantes tes titres. Putain. Mais bon, voilà, il beaucoup a... toujours dispo, voilà, écoutez-le.
1: Allez poncer, allez streamer beaucoup. C'est sorti le 17 avril, la tournée, allez donner de l'amour à Bilal, il en mérite. Il est en ce moment en première partie de la tournée des Zéniths de Laurie. Va y avoir du Solidays, va y avoir plein d'autres festivals qui vont arriver. Et donc le Bonsoir Tour qui arrivera à partir d'octobre. Et l'album, la date, tu nous l'as donné précisément.
0: C'est fin de l'été. 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
1: C'est un bonheur de t'avoir, Bilal. Merci d'être venu.
0: Merci Camille, des gros bisous tout le monde.
1: Toutes les images bien sûr à retrouver sur les réseaux. Vous avez également podcast toute l'émission. Vous pourrez entendre tout ça. On va vous partager bien sûr sur Instagram et tout ce qui vient de se passer. Comptez sur nous. Demain soir, on est de retour une nouvelle fois. Virginie Grimaldi, la grande vendeuse de livres de France. Et on est en train de devenir la grande vraie.
2: Wow. Attends, nous c'est à la culture hein.
1: Mec, attention.
3: On a eu Fuenquinos aussi, là. On a Madame Grimaldi,
1: David Fuenquinos.
0: Ah ouais,
1: non mais chaud, juste attrape tard ou quoi là. Vous voyez que je vous dis, les mecs, c'est pas moi.
0: C'est fou hein.
1: Bon, écoutez, elle sera notre invitée demain. On est très heureux. Voilà, on vous donne rendez-vous demain sur Énergie, de retour en direct. D'ici là, il y a Charlie qui doit prendre la suite normalement.
4: Ouais, salut Michipi.
1: Il Coucou. Est dans sa tour d'ivoire, celui-là. Comment tu vas?
4: Ouais, mais je vous rassure, c'est pas grâce à moi non plus. Hein, quelle est la plus grande vendeuse de livres en France, Virginie Grimaldi?
1: Ouais, bah, ouais.
4: Allez, je sais pas.
1: Ouais. Bah, je les ai, hein, moi, ils sont sur l'étagère, je les ai. Mais c'est. Bon, bah, ouais. Bah, non, même les dédicaces, elle est adorable.
4: Oui.
1: Elle est
4: adorable. Tu parlais de quoi le dernier?
1: Ah, c'était super. T'as pas lu? Ouais.
4: Non, mais justement, c'est pour ça que je te demande.
1: Non, je veux pas te spoiler. Non, parce que ça démarre dès la première page. La première page, je dis ça part tout de suite. Je vais pas te spoiler le truc. Tu vas, tu lis un peu, tu bouquines un peu, toi. Hein.
4: Ah ouais, bah ouais, c'est gentil, merci.
1: Il y a le super show qui continue aussi?
4: Oui, 22h minuit, super show énergie, petite soirée entre potes. Et juste avant, bah, la hitlist, les 40 plus gros hits à connaître.
1: Mais bah très bien. Et faut que tu mettes Bilal numéro 1 de ta hitlist là.
0: S'il te plaît.
4: Ah, il est encore là. Oui, c'est bon, Bilal, c'est fait.
0: Merci beaucoup.
1: Oui, c'est un classement qui fait lui, hein, donc il n'y a pas de problème.
0: Bilal a sani beaucoup en premier. C'est génial.

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4: Comment vous allez tout le monde?
5: Je suis content, je suis triste.
4: Oh là,
5: parce que c'est vendredi. Mais je suis content parce que je passe 3 heures avec vous l'équipe.
6: Ah bah
4: ouais, ça me fait plaisir. 16h, 19h.
5: Un peu bipolaire le père Combal.
4: Ah non, mais je suis content d'être là, mais je me dis demain je suis pas là.
5: Ah oui,
4: donc
6: oui,
4: ça me rend un peu triste.
6: Mais on est un peu, faut se prendre comme des propulseurs les uns les autres vers le week-end quoi.
4: Ah ouais.
6: On se propulse.
4: On est du mince.
6: Une sarbacane?
4: Non. Truc que tu bois quand t'as trop bu la veille là.
6: Du Red Bull?
5: Du citrate de bétaine?
4: Non.
6: De l'hydratis.
4: Hydratis.
5: Ah ouais, d'accord.
4: Vous êtes en hydratis, vous m'hydratez la peau.
5: Ah oui.
4: Je vous vois, je suis hydraté, vous êtes de l'hydratis.
6: Ça c'est trop mignon.
4: Bien sûr.
5: Ouais, c'est mignon.
4: Oh là là, il y a Stella qui est avec nous aussi. Ça va Stella?
7: Oui, ça va, je suis trop contente de vous entendre et d'être avec vous.
4: J'ai fait un nouveau jeu aujourd'hui à Il faut absolument qu'on joue.
5: Ah très bien, trop bien.
4: J'ai joué avec un pote à moi, il m'a fait découvrir le jeu Priorities.
6: Ça me parle. Je connais pas.
4: C'est génial. On est en train de tout préparer avec l'équipe. En venant là, j'ai dit, mais il faut qu'on joue à ça, c'est trop bon à la radio. C'est simple. Il y a un bol avec plein de choses du quotidien. Je suis n'importe quoi, la pizza hawaïenne, se laver les pieds, je sais pas quoi. On tire 5 choses et ensuite, on doit faire la liste de ce qu'on préfère du 1 à 5. Et les autres doivent deviner. On doit deviner, selon nous, ce que la personne a mis en 1, en 2, en 3, en 4, en 5. C'est bien, non?
6: C'est très plaisant. Ah,
4: j'adore.
6: Très plaisant.
7: Trop bien.
5: Moi, je vois ça jusqu'à 19h.
4: Oh là là, annuler l'invité, c'est qui?
5: Faustine.
4: Oh ben non, l'aime pas.
5: Ah
4: ben non, on l'adore. Faustine Bollard.
5: T'arrives pas à dire normalement son nom.
6: Mais elle aime jouer, on va jouer avec elle.
4: On va jouer avec elle, bien sûr, on aura les priorités aussi. De Faustine Bollard, vous allez bien tout le monde?
6: Ouais.
5: Bah, je vais super bien, mais il y a Tom Sawyer dans le studio, vous êtes au courant?
4: Ah ouais, c'est vrai.
5: C'est fou.
4: Un auditeur qui est venu, qui est charmant, qui est en cravate et tout, et avec un petit chapeau de paille.
6: Trop mignon.
4: Très mignon, c'est quoi ton prénom?
8: Jonas.
4: Jonas? Très bien, je me serais douté, t'as une allure de Jonas, vraiment, bienvenue hein.
8: Merci.
4: Tu viens d'où Jonas?
8: De Belgique.
4: Oh.
5: Ah. Et c'est vrai qu'il a le même chapeau que Tom Sawyer, pardon.
4: Ouais, bien sûr.
8: J'ai un petit cadeau à t'offrir, c'est du chocolat de Belgique.
6: Oh.
4: Tu m'as ramené du chocolat, merci Jonas, t'as un cœur.
6: C'est
4: merci
6: trop sympa.
4: Beaucoup. C'est trop sympa. Jonas, on va le manger, on va faire connaissance avec toi dans un instant, à comprendre pourquoi le chapeau, tout ça.
5: Le beau comme chapeau. Tout. Ah, mais franchement, il est magnifique ce chapeau.
4: Trop beau. Mais Jonas, on n'est jamais venu nous voir en costard cravate comme ça.
8: Ah bah c'est dur, il est bien habillé comme ça.
4: Oh là là, t'as un côté Pierre Demar.
6: Ouais.
8: On me l'a déjà dit.
4: Eh bah,
8: Mike de Belgique me l'a déjà dit.
4: Eh bah, t'as un côté Pierre Demar.
5: Ouais, c'est vrai.
4: Mais génial. Bah, on va faire connaissance avec toi tout à l'heure. Mais avant.
5: Oui.
4: Tu m'as tout fait oublier, Jonas.
5: Tu voulais faire quoi? Attends, d'habitude j'arrive à lire dans tes yeux. Donc, regarde-moi.
4: T'as pas fait les cadeaux.
5: Donne-moi.
4: Non, voilà ce que je voulais faire. Parce que c'est week-end fête des mères.
5: Ah,
4: vous avez prévu, hein?
5: Oui.
6: Moi, j'ai eu mon cadeau déjà.
4: Oh,
6: en avance.
4: Pourquoi?
6: Parce qu'on part en week-end et c'était trop gros à mettre dans la valise. Donc, mon mec avec ma fille m'ont fait une grosse boîte à bijoux qu'ils ont peint avec des gommettes et tout. Et je l'ai eu hier.
5: C'est moche?
6: Non, non.
5: Elle est moche, attends.
6: Non.
5: Elle est moche.
6: C'est pas du tout moche. C'est gros. C'est très gros.
5: Et moche.
6: Non.
5: C'est dégueulasse.
6: Il y a plein de couleurs. Tu plaisantes. Ouais. C'est trop mignon.
4: C'est audacieux. Hey. C'est pas moche, mais c'est un parti pris, quoi.
6: C'est exactement ça. C'est audacieux. J'adore les couleurs. J'adore la vie. C'est gros. Faut lui trouver sa place, mais j'adore.
5: Ça se pas dans le salon.
4: Tu seras la cave, hein, sa place. Hein,
6: non.
5: Bien sûr que non. Mais bon.
4: D'ailleurs, tu sais, moi, j'ai tout. Je suis prêt. Bah, mon fils, on va voir ce qu'il ramène de l'école.
5: Ah, il apparaît pas encore.
4: Bah, non,
5: pas
4: ce
5: encore.
4: Soir. Stella, t'es maman, toi?
7: Oui, je suis maman, j'ai 3 enfants.
4: Et bah, d'habitude, on fait un truc le lundi, je vous dis, un truc qui était bien dans votre week-end et un truc qui était nulasse. Oh. Et bah, là, je vous demande autre chose. Tout le monde autour de la table, et toi aussi, Stella, vous allez me dire un truc auquel vous croyez beaucoup ce week-end et un truc qui vous fait un peu yesh ce week-end.
6: Ok.
4: Ok, okay. Dans ce qui vous attend ce week-end, vraiment, un truc rassera et le truc où vous dites, ça, c'est une embellie pulmonaire. Et peut-être, ça sera l'inverse, peut-être au final, vous serez déçu. Oriane.
6: Je pars.
4: Attends, d'abord, bien ou pas bien?
6: Un
4: truc bien, un truc nul.
6: Un truc bien, c'est que je pars chez des potes en week-end, les meilleurs potes de mon mec, et ils ont. Alors, je suis ravie de les voir.
5: Une piscine.
6: Ils ont une piscine.
5: Ouais,
6: je suis ravie de les voir.
4: Mais il faut leur parler.
6: Non, je les adore.
4: Ça va falloir discuter.
6: Je les embrasse, Pierre et Tiffaine. En revanche, ils habitent au pied d'une pente. Tu connais.
4: Ah oui, t'es pente, toi.
6: Mireuil.
4: Ouais, bien sûr, il y a une pente, Mireuil.
6: C'est quoi la pente, là?
4: Une pente.
6: Tu sais qu'ils n'arrêtent pas de dévaler. On va aller monter là.
4: Quoi, la Sainte-Victoire?
6: La Sainte-Victoire. Enfin, où
4: ah non, mais toi, tu tiens pas dans les pentes. La Sainte-Victoire, c'est trop pentu pour
6: ah
4: toi.
6: Ah non, mais je ne vais pas à Montmartre. À Paris, il y a des escaliers. Et il nous a mis sur le. On nous a mis sur le WhatsApp.
4: Non, c'est pas pour ça.
6: Hâte de vous faire découvrir la région. Prenez
4: non,
6: les baskets.
4: Sous canicule et tout. Non, non.
6: J'ai dit non. J'ai dit non, merci.
4: Ouais. Bah, non, mais vous avez une piscine. Donc, non, on va pas.
6: Il dit on va quand même pas rester à la maison pendant tout le week-end. Et donc, j'ai pris mes baskets.

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1: C'est la tuilasse.
2: Tu feras
1: la semaine prochaine.
2: La semaine prochaine, exactement.
1: Alors moi, vous voulez savoir?
3: Ah oui, on veut savoir.
1: Trop bon truc du week-end. Qu'est-ce que j'ai? J'ai rien. Hein. Là.
4: T'as rien
1: là,
4: bien?
1: Week-end, j'ai quoi? J'ai quoi ce
3: demain
1: week-end?
3: Demain soir, on sort ensemble en principe.
1: Oui, bah là je pars là, après la radio, pam, je reviens demain à Paris. Donc ouais, mais je sais pas si je le mets dans les biens ou les moins bien.
3: C'est ça, c'est ça. Non, c'est pour ça, j'ai vu ça.
1: Je vois René samedi, mais dans quel côté ça balance?
4: Ça dépend, vous faites quoi?
1: Dans une soirée quoi.
4: Bah ouais, mais bon, une soirée.
1: Ah, jalouse, t'as ta piscine à Aix, toi, laisse-moi tranquille.
4: Non, vous pouvez donner des détails.
1: Une petite soirée, pas vendredi, donc demain. Et ce soir, et donc demain, ouais, j'ai de la route. Ouais, je vais mettre Rémi dans le bon.
3: Ah, sympa.
1: Et j'ai de la route quoi, demain à refaire et tout. Donc, parce que demain, je peux pas être là, bref.
4: T'as la clim?
1: Oui, j'ai la clim, bah voilà, la route. J'ai 3 heures de route, tu me fais marrer. Toi, tu conduis pas, moi je conduis. Hein.
4: Non, moi j'aime bien dans la voiture sous la clim, quand je conduis pas, j'adore.
5: T'aimes bien, toi.
3: C'est une balade, quoi.
4: Moi j'aime qu'on me balade.
3: Bah, bien sûr.
1: L'équipe, qu'est-ce qu'on a prévu comme cadeau? C'est vendredi, je peux vous dire, on va jouer à priorité, on va faire que des jeux ce soir.
4: Ah.
3: Que des jeux, alors il faut plein de cadeaux.
1: Ouais, plein de cadeaux.
3: Alors on met une Switch 2.
1: Switch 2, c'est génial, ça, c'était là, pas vrai?
2: Ah, ça serait trop
1: Monsieur
2: bien.
1: Le top, une Switch 2, quoi d'autre?
3: L'Apple Watch, elle a bien marché cette semaine.
1: Ah, ça a bien marché, ça. On a des très bons retours clientèle. Hein. Non, mais... Excellent retour clientèle, bien sûr.
3: Et puis, ça a pas marché, mais comme elle est pas partie, on l'a remis, la plancha.
2: Ouais,
3: mais
2: la plancha.
4: Je pense qu'elle part ce soir, c'est ouais, une attendez, évidence.
1: Attends, on a des jeux, à un moment donné, on n'aura plus que la plancha à offrir. Hein.
3: Ah oui? Bah, à un moment donné, il faut qu'elle parte.
4: Mais parfois, il faut imposer des trucs aux gens pour qu'ils prennent du plaisir. Je suis sûr que si t'imposes une plancha à quelqu'un, ils vont faire quelque chose.
1: Et au pire, il y a la Bollard, elle paraît 4 planchas. Mais là, maintenant, il est temps d'enlever les stocks, hein. J'en ai rien à foutre. Hein. Bollard, elle fait comme elle veut, mais elle part avec ses 4 planchas.
3: J'ai fait Énergie, bah voilà. Tu veux pas 4 planchas pour week-end?
1: Oui. Bon, on s'écoute San Francisco de Sound of Legend. L'équipe, vous avez dit n'importe quoi la semaine dernière, je me suis fait engueuler. J'ai mangé à la table à côté, il y a quelqu'un qui m'a dit, mais vous avez dit que c'était une musique remixée de Simon & Garfunkel? Pas du tout. Pas du tout. C'est Scott McKenzie, évidemment. Bah ouais. Jonas, tu viens nous voir de Belgique. Sache que toutes les bêtises que je vais dire, c'est l'équipe. Prépare-toi, en 3 heures, tu vas entendre des trucs fous. On a une cellule fact-checking qui me souffle des bêtises. On est bancal. Hein. On est heureux d'être là jusqu'à 19h en direct sur Énergie. Belle après-midi, tout le monde.
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1: 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Et hier soir, notre invité, c'était Jérémy Frérot en direct. Est-ce qu'il a retrouvé son portefeuille?
3: Je sais pas, j'espère. Hein.
1: Non, je te crois pas, il l'a pas retrouvé. Non, on a vraiment les infos. On sait pas où il l'a pas retrouvé. Attendez, il a perdu son portefeuille chez Vivement Dimanche. Rends l'argent, Michel. Hein.
4: Il va lui prendre sa carte vitale, il va aller faire des soins avec.
6: On s'est renseigné, Pierre, son AirTag, il avait un AirTag dans son portefeuille, a été retrouvé sur des rails de RER.
1: Non, terminé. Aïe, aïe, aïe, mon Jérémy. Écoute, on va prendre des nouvelles. On va tout faire. Si t'as des galères pour rentrer sur le bassin, tu passes par moi, on va prendre, c'est la carte grand voyageur, on te prendra un ticket. Ce soir, c'est Faustine Bollard, notre invité. On a plein de choses à faire. Les infos pour Brio Dîner de ce soir, Rémi.
3: Les infos pour Brio Dîner de ce soir. Ça s'est passé un vendredi.
6: Ah ok, oui. Ça m'est revenu.
1: On est un peu à la fin des idées. On est vendredi. Que des choses qui se sont passées un vendredi. Je suis né un vendredi.
3: C'est vrai,
1: c'est pas mon info, je vous la donne comme ça, c'est gratos. On est en direct sur Énergie et on est avec vous, bien sûr, avec le son de Naïka qui arrive aussi.
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1: Elle est sympa de nous écouter, elle a raison.
3: Ben oui,
1: 16h, 19h, c'est là que ça se passe. Les bonnes infos, de la bonne humeur. Des jeux. 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
4: Il n'y a pas.
1: 0870-42-48, le numéro pour passer sur l'antenne. Pour noter aussi les infos pour briller dîner de ce soir qui vont arriver pour jouer. C'est complètement gratuit, n'hésitez pas. C'est le numéro pour nous joindre jusqu'à 19h. On écoute Naïka tout de suite sur Énergie. Et dans un instant. On va commencer à jouer à priorité.
4: Ah, trop bien.
1: Oh, popo. Toutes les priorités, vous jouez avec nous, appelez-nous, on reste ensemble en direct.
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1: Allez, je suis en train de danser dans le studio. Qu'est-ce que je l'aime, ce son Naïka One Track Mind. Vous l'aimez? Allez la voir en live, elle est venue il y a quelques semaines nous le chanter ici dans le studio, c'était génial.
3: Ah ouais.
1: C'était génial.
3: C'était un cadeau.
1: Oh

0: Gaëtan Roussel ce soir.
1: Léa est avec nous, ça va Léa?
2: Oui, et toi Camille? Salut l'équipe.
1: Ça va trop bien ma Léa. J'apprends un truc là avec vous. C'est la fête des voisins.
0: Ah bah ben, oui. Alors, mais bien sûr. Ben moi tu vois, tu dois aller chercher ma fille comme je t'ai dit. Mais il y a la fête des voisins. Il faut quand même que je passe une petite tête à la fête des voisins.

0: Attends,
1: c'est dans la GoPro. Pas, attends, parce que tu as démarré l'émission en nous disant je vais amener ma fille à une soirée, puis la récupérer. Mais entre temps, fais pas la fête parce que si tu la récupères.
2: Je sais, c'est mon problème, c'est que je peux pas faire la fête. Voilà, tu connais ton soldat.
3: Oui, il y avait un mot dans mon ascenseur, il y a une grosse fête des voisins, mais je suis pas là. Hélas, je vais continuer à ne pas leur parler.
1: C'est vrai, tu t'es pas bien intégré dans la copro.
3: Je suis pas mal intégrée.
1: Bah si, tu me décris quelqu'un qui est pas intégré.
3: Non mais je dis bonjour. Mais j'aime bien cloisonner, c'est ce que je vous ai dit. J'ai pas envie de mettre trop d'intime dans mes relations de voisins. Parfois, quand je m'engueule avec ma famille, j'aime bien qu'on ne mette pas de visage sur ma voix, quoi.
1: Je comprends.
2: J'ai une question, Camille.
1: Oui, Rémi.
2: J'ai besoin de percer un truc là. Vous êtes comment dans l'ascenseur? Est-ce que vous êtes Tim, je parle à la personne qui rentre, le voisin, ou vous faites genre vous êtes sur votre portable?
1: Ah non, moi,
2: je sais plus quoi faire moi.
3: Portable.
2: Je parle à tout le monde. Tu parles aux gens?
1: Ah, moi je parle à tout le monde.
2: Mais ça veut dire qu'il faut que tu crées la conversation.
1: Ah, tout le temps c'est épuisant.
2: Qu'est-ce que
1: moi je fais que ça. Moi je fais que créer des conversations.
2: Ah là.
1: Et du futile, hein.
3: La météo.
1: Ça ne sert à rien, ouais. La météo, c'est fou. On croyait qu'il monterait plus vite, hein. Non, c'est moi, j'amorce. Comme ça, moi, il n'y a pas le moment suspendu là.
2: Ah, j'ai vécu tout à l'heure, c'était dur, maman.
3: Ah non, mais moi j'habite au 8ème, trop d'étages.
1: Ah, toi tu croises tout le monde. Quand ça s'arrête à la descente, tu fais. Est-ce que tu essaies de rester appuyé sur le bouton rez-de-chaussée? Il paraît que du coup l'ascenseur s'arrête pas.
3: C'est quoi ça?
1: Mais une légende qui ne marche pas, je vous le dis d'avance, ne tombez pas dessus lundi, hein, qui dit quand dans l'ascenseur tu appuies, t'as entendu ça, Thibaut?
2: Bien sûr, moi je le fais tout le temps.
1: Et voilà, et tu restes appuyé sur le bouton, comme ça il s'arrête jamais.
3: Ah, génial!
1: Ça ne marche pas, mais bon.
2: Moi j'ai essayé la technique de tu restes appuyé sur le bouton qui ferme les portes et l'étage où tu vas aller. Et en fait, je pensais que ça marchait parce que pendant un moment, l'ascenseur s'arrêtait pas. En fait, c'est juste que personne n'avait commandé.
1: T'as juste l'air d'un con,
2: ouais. Mais tu fais un truc comme ça, je dis, c'est bon, ça marche, tu vois. Et un jour, ça marche pas.
1: Non, ça marche pas.
2: Commandé.
4: Le jeu des priorités.
1: Je vois que ça emballe que moi, mais il va être
3: trop bien.
1: Le principe est simple, dans un bol, Léa. Il y a plein de choses de la vie. C'est pas moi, hein, c'est un jeu de société. C'est mon pote Adrien qui m'a montré ce jeu aujourd'hui. J'ai adoré. Les priorités, c'est simple, plein de choses de la vie quotidienne, d'accord, qui sont sur des petits papiers. Vous allez tirer des papiers au sort, d'accord. On va dire 3, 5 c'est trop.
2: Ok.
1: On va dire 3. Normalement, la vraie règle c'est 5. Je vais commencer avec toi, Rémi. Tu tires 3 papiers. Mm-hmm. Et ensuite, avec Auréane, on va essayer de deviner dans quel classement il les a mis, dans ce que t'aimes le plus ou moins dans la vie. D'accord? Ça peut aller des corps aux pieds, aux marines et landes d'Antibes. Ça veut rien dire. Non, mais ça n'a aucun sens, mais c'est ça le principe. Tu nous dis à voix haute les 3. Alors vas-y. Note bien, Auréane, si on va essayer de les classer.
2: Venir à énergie.
1: Venir à énergie, très bien.
2: La pizza hawaïenne.
1: Il y en a vraiment?
2: Ouais, il y en a. Ça sera une brosse à dents.
1: Une quoi?
2: Une brosse à dents.
1: Bah, je l'ai, c'est trop facile.
5: Ouais, c'est bon.
1: Ça va être 3 hawaïennes, 2 une brosse à dents, ça n'a aucun sens, une brosse à dents. Et 1 venir à énergie.
2: Bah, absolument.
3: Exactement.
2: Elle est là devant vos yeux, la réponse.
1: J'ai le bon classement.
2: C'est exactement ça, bravo.
1: Bah, c'est un peu facile.
3: Ouais.
1: Allez, on y va.
6: J'avais aussi, hein.
1: Bah ouais, je sais, Léa, je sais, Léa, j'y suis allé tout droit.
3: Alors, prendre un bain. Un Nokia 3310. Et oh, c'est long. Retrouver un billet de 5 euros dans une veste. Oh,
1: c'est génial ce jeu.
2: Ah là là.
1: Alors, moi, je connais bien Auréane. Prendre un bain, je pense c'est 1. Je regarde pas, tu nous donnes aucune info.
3: Je dis rien.
1: Moi, je pense prendre un bain, c'est 1. Même si devant retrouver un billet 2 et un Nokia 3310, en soi, bon.
2: On ne fait rien.
1: Pas de changer à I, hein.
3: Oui, j'ai de bons
1: souvenirs. Quel est ton classement?
3: Prendre un bain en 1, bien évidemment. Et retrouver un billet en dessous, but 3310, oui, si vous voulez.
2: Mais pourquoi pas, on le prend.
3: Oui, non, je ne suis pas contre les 3310.
2: Tu fais mais que des tout droit, toi. Hein.
1: Bah, je vous connais trop bien.
2: Allez, à nous de voir si on te connaît bien.
1: Attention. Le premier. Ouais, mais c'est
3: bah.
1: Faire un blind test.
3: Ouais.
2: Ouais.
1: J'aime bien faire un blind test, hein. Attention. Le savon de Marseille. C'est impossible. C'est impossible.
2: Attends.
1: Le savon de Marseille ou un câlin.
2: Oh, ouais. Chou-minou.
1: Viens prendre ton câlin.
2: Attends. Bon, moi je dirais savon de Marseille.
1: Attends,
2: 3.
1: Attends, je l'ai pas fait moi encore. Hein.
2: Ah ouais.
1: Vas-y, alors, commence à réfléchir.
3: Câlin, je sais pas, parce que ça dépend des gens.
1: Oui. Ça va être tous les câlins. Ça va du câlin de ton fils au câlin d'un inconnu au 7ème.
3: Ouais.
2: Ah oui, alors attends, si tu mets le câlin de ton fils, c'est pas la même.
1: Bah, c'est pas précisé, donc c'est un câlin, quoi.
2: Ok.
3: Je dirais en 1. C'était quoi le premier?
2: Le blind test, tu vois, c'est pas mal aussi.
3: Je dirais en 1, blind test.
1: Ouais.
3: En 2, savon de Marseille.
2: Ah non.
3: Ah bon?
2: Bah non, câlin en 3, pourquoi? C'est pas un cœur de pierre.
3: Non, c'est pas un cœur de pierre, mais je le vois pas tactile à mort.
2: Vous
3: hors
2: pas
3: famille.
2: Non, moi j'aurais dit Câlin en 1, Blind Test en 2, Savon de Marseille en 3.
0: Pas du tout.
3: Ok, ah Savon de Marseille
1: non,
3: en 1.
1: Ouais, Savon de Marseille est en 1.
3: Blind Test en 2.
1: Blind Test en 3.
3: Et Câlin en 2.
1: J'adore les karaokés, je suis pas très Blind Test.
2: Attends,
1: hein.
2: Ah oui, c'est pour ça qu'on confond.
1: Eh ouais, vous confondez tout. Quand vous connaissez les gens, c'est comme si tu m'avais dit bain ou douche pour elle.
2: Oui, c'est vrai,
1: pas pareil.
2: C'est vrai.
1: J'adore les karaokés, Blind Test, ça me gonfle un peu parce que je suis pas très bon.
2: Alors, tu peux juste nous expliquer Savon de Marseille en 1, pourquoi?
1: J'adore le Savon de Marseille. Parce que j'aime bien, j'en prends des petits, j'ai l'impression d'avoir des gros muscles. Et je sais pas, j'aime bien le Savon de Marseille.
3: Okay, ouais. Oh, j'étais mauvais.
1: Et parce que Câlin, je mets
4: c'est
1: pas en 1.
4: C'est génial les Blind Test, hein.
1: Bah, non, mais moi non. Et les câlins, comme je te dis, ça peut être tout le monde, quoi. Ça va de ta femme à Gérard, quoi.
2: C'est vraiment deux ambiances.
1: Ouais, donc c'est différent. J'aime bien ce jeu.
3: Oui, j'aime bien.
1: Reste avec nous, on est en direct sur Énergie. J'ai plein de choses dont je vais vous parler. On va parler de la fête des voisins, quand même. Vous vous rendez compte, c'est ce week-end.
2: Ah, ouais.
1: On va en parler dans un instant. Avant ça, on s'écoute. Carly Rae Jepsen, Call Me Maybe sur Énergie.
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1: Il s'en passe des choses ce week-end, les amis. Je sais pas si vous vous rendez compte du week-end chargé que la France a. Fête des mères. Fête des voisins. Ligue des champions.
3: Ah ouais.
1: Notre Français qui passe au troisième tour, ouais. Roland-Garros, en même temps que la Ligue des champions.
2: Aya Nakamura au Stade de France.
1: Après, ça, c'est ceux qu'on déplace. On a des auditeurs qui sont là, qui viennent de nous rejoindre dans le studio, qui viennent assister à l'émission, qui vont avoir la chance d'aller voir Aya tout à l'heure. Mais il y a Aya, il y a Jules à Marseille.
2: Ah oui,
1: c'est pour ceux qui ont des tickets. Mais au-delà de tout ça, vous vous rendez compte de tout ce qu'il y a à faire à la télé?
2: Bah, c'est dingue. À eux deux, là, je faisais le calcul, Jules et Aya, ils vont grouper quasiment à eux deux ce week-end 500 000 personnes.
1: Tu calcules vous?
2: C'est énorme. Ouais, je fais des calculs rapides, ouais.
1: Ouais, ouais.
2: Il a dû les faire à partir de 13h. Il va être dans la voiture, il devait commencer à les compter, je le connais.
1: Bon, faites des voisins quand même. Qui le fait là dans l'équipe? Qui fait les voisins en vrai? Qui va voir ses voisins ce soir?
2: Bah, je te dis, moi je vais essayer, mais bon, je vais pas pouvoir vraiment faire la fête et boire un verre.
1: Elle marche bien en tout cas dans l'équipe, je vois. Personne ne fait la fête des voisins. Sachez que 77 Français sur 10 ont déjà récupéré un colis pour leurs voisins.
3: Ah, oui. Ah bah ça se fait, ouais.
1: Ah, moi aussi, ouais.
2: C'est l'histoire de ma vie, ouais, bien sûr.
3: Mais nous, on est deux à avoir le même nom sur la boîte aux lettres en plus dans mon immeuble, donc on se refile nos colis.
1: Vous avez le même nom?
3: De famille que mon mec.
1: Ah oui, ouais. Ah, oui, d'accord. Non, je croyais que la dégote était mieux.
3: C'était pas loin d'être chiant.
1: Ouais. Sur le coup, je me suis dit, non, c'est banal. Ouais, pas fou. 15% des Français partagent quelque chose avec leurs voisins et c'est dingue. C'est pas enfin si c'est personnel, c'est pas le conjoint, quoi, vous avez compris. Qu'est-ce qu'on peut partager avec son voisin? C'est incroyable.
2: Ben alors tu veux dire qu'on a par exemple
1: Ben, tu le payes qu'une fois.
2: Ah voilà, c'est ça, la perceuse.
1: Non.
3: Netflix.
1: Ouais.
3: C'est vrai?
1: Ouais.
3: Trop drôle.
1: 15% des Français partagent ou les codes Wi-Fi ou les codes Netflix Amazon avec le voisin.
3: Mais attends, si tout le monde regarde en même temps Netflix le samedi soir, c'est un peu le bazar. Parce que moi, quand j'emprunte les codes de mes potes à chaque fois.
1: Chacun a son compte. Tu fais des comptes.
3: Bah,
1: ah bon,
3: tu fais profils, bah oui, ouais. Mais si t'as qu'un compte, tu peux pas regarder.
1: Tu fais des profils. C'est ça que je veux dire. Tu crées un profil, ton profil, l'autre profil, et au moins c'est pas chez toi.
3: Ah, tu peux regarder en simultané.
1: Oula, ouais.
0: Oui, bah oui, ça dépend de l'abonnement.
3: Oh. D'accord.
1: Bah, si tu payes déjà que la moitié, tu peux prendre peut-être l'abonnement familial, quoi. Ça se fait, hein. Un Français sur trois a ça de chez ses voisins chez lui.
2: Il a un tupperware, découvre un truc que tu fais parce que tu vas prendre l'apéro et du coup t'as laissé ta planche.
3: Un animal qui garde.
1: Non, je vous le mime.
3: Une clé.
1: Le double des clés du voisin. Moi aussi.
2: Bien sûr.
1: C'est mon voisin qui a le double de mes clés. Moi j'ai le double des clés de mon voisin.
3: Ah bah pratique.
2: Mais attends, ça faut faire attention quand même parce qu'un jour ma femme a dit à ma voisine passe à la maison récupérer un truc. Elle ne savait pas que j'étais là. C'était une ambiance. C'est-à-dire qu'elle a eu peur, mais j'ai eu peur aussi, quoi.
3: T'étais nu?
2: Je sortais de la salle de bain. Pour de vrai. Et j'ai fait oh, elle a fait. Hey. Enfin, bref.
1: Et attention, 10% des Français ont déjà été chez leurs voisins après.
3: Après
1: quoi?
3: Après l'amour?
1: Bah non, pourquoi tu veux?
3: Je sais pas. J'attendais que tu m'expliques un petit peu.
1: Un Français sur 10 a déjà atterri chez son voisin.
3: Après une soirée.
2: Non, après une rupture.
1: Après une rupture.
2: Bah oui.
3: Oh, c'est gentil d'accueillir. Ah oui.
1: Gentil d'accueillir. Bah ça, je le souhaite le plus tard possible. Mon Patrice, hein, s'il se divorce, s'il se sépare, pourra venir à la maison. Hein.
3: Non, bien sûr.
1: Ah
3: bien
1: mon
3: sûr.
1: Patrice, il a le canap. Hein.
2: Ah oui, bah moi j'ai testé le canap de mon voisin, pas mal. Hein. Ils ont bien fait d'investir. Hein.
1: Confort, c'est confort.
2: Tu t'y retrouves plusieurs fois? Non, j'y étais une fois, ouais. quitter le domicile, ouais, je te le cache pas.
1: Il est trop fier en plus.
2: Non, il le fait comme s'il avait gagné un cross du collège, quoi.
1: Ah, bah, attends, qui c'est qui a dormi chez le voisin? C'est Bibi. Bon, Alex Warren, dans un instant, les infos pour Brio dîner de ce soir. Le thème, il est fou, on est quel jour?
0: Vendredi.
1: Que des choses qui se sont passées, hein?
0: Vendredi.
1: Ah bah voilà. Vous élisez le meilleur fun fact, la meilleure info dans un instant en direct sur Énergie. Bougez pas.
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1: Merci à Eric et Olivier d'être venus nous voir il y a quelques semaines maintenant. Ça va l'équipe?
0: Ouais. Ça va super, et toi?
1: Vous êtes comment sur une info qui s'est passée, quoi qu'il, un vendredi? Parce que les infos pour Brio dîner de ce soir arrivent dans un instant.
3: Moi je suis vraiment au-dessus du médium, je suis plus.
1: Moi je vous dire, j'ai une info. Si c'est Rémi qui attribuait le point, tu serais obligé de ne pas te le donner pour me la donner à moi.
2: Oh, tu vas parler de...
3: De quoi?
1: Ah bah dis pas.
2: Bah non, mais je sais pas. Bah
3: comment bon, tu okay. fais
2: je, sais pas, je connais un peu ce style-là.
1: Ça va parler rap.
2: Ouais, ah,
1: oh, le rap.
2: Ça va parler rap. Mais, je suis bien. Mais c'est pas ouf.
1: Bien, ouais.
0: Moi, franchement, je suis énorme.
1: Hein?
0: Ah non, mais j'ai pas peur de le dire aujourd'hui. Je suis énorme.
1: C'est dans un instant. Ouais. Vous connaissez les bières John Lemon?
3: Ah oui, bah, t'en parles beaucoup.
1: Bah oui, bah il m'a fait de la peine. C'est un producteur français qui a été obligé d'arrêter à cause de Yoko Ono qui lui a dit t'arrêtes.
3: Mais il a rebondi, non, avec autre chose?
1: Il a rebondi. Il avait la Mireille Mathieu. Non, c'était la Mireille Mathieu. Ouais. La place de Mireille Mathieu. Et ben, bah, il y en a enfin un qui a joué le jeu avec du vin. Jean-Louis Aubert, pour récolter des fonds pour restaurer l'église de son village de cœur dans le Vaucluse, Jean-Louis Aubert a posé sur des étiquettes de bouteilles de vin.
2: Oh, sympa.
1: Eh ouais, plus de 1300 bouteilles ont été aubertisées et sont vendues à 10 euros pièce pour sauver un truc de son village. Ça n'a plus rien à voir avec notre brasseur, hein, vous l'avez compris.
2: Ouais.
1: Et bah, il y a des bouteilles de vin Jean-Louis Aubert à vendre.
2: Comment elle s'appelle la qui? Jean-Louis Aubert?
1: Non, Jean-Louis Aubert.
2: Il n'y a pas de jeu de mots.
1: Il n'y a pas de jeu de mots.
2: Il n'y a pas de jeu de mots, hein?
1: Dommage.
3: Bah, c'est sympa, il sauve des petites entreprises, c'est cool.
1: En plus, c'est mieux que la quête. On a appris qu'hier, il y avait un plat qui piquait dans la caisse. Il m'a fait une Balkany, l'autre.
3: 250 000 balles.
1: Bah, Balkany dans la quête. T'es qu'à mon galère. Donc, au moins, là, le vin, ça y va tout droit.
2: Il y a toujours une histoire de pinard quand même autour, hein. T'as vu?
1: Ah, bah, toujours.
2: Il s'agit, hein, de...
1: Bien sûr. Ah ouais. Bah, t'as une religion qui transforme l'eau en vin. Excuse-moi, tu sais où ça mène, hein.
2: Bah, sûr.
1: Alex Warren, c'est ce qu'on écoute tout de suite. Et les infos pour Brio dîner de ce soir, juste après. Bel après-midi, tout le monde. Je sais que vous êtes très nombreux en voiture, peut-être sur la route du week-end, les plus chanceux. Peut-être tout juste en train de rentrer du travail. On vous accompagne jusqu'à 19h.
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1: Aïe, aïe, aïe, aïe. Le respect est en train de mourir. Il y a déjà toute l'équipe qui était en short cette semaine. Maintenant, il y en a un qui vient avec un maillot du PSG dans le studio. Alors là, non.
3: Il est content, c'est demain.
1: Ouais, ouais, non, mais vraiment, je comprends les supporters du PSG, une équipe française. Voilà, on espère que ça gagne. Mais on vient pas dans mon émission avec un maillot du PSG, Maël, non.
8: Désolé, voilà.
1: Non. Qu'est-ce que tu me fais? Tu le sais, en plus, ça va m'énerver. En venant, tu te dis, tiens, regarde, je vais mettre ça dans la gueule.
3: Avec la chaleur, il avait peut-être juste plus de t-shirt propre.
8: Non, non, oui, c'est ça, Oriane.
2: Ouais.
8: J'avais plus de t-shirt repassé.
3: Moi, parfois, je mets des t-shirts de pyjama quand j'ai plus de t-shirt.
1: Retourne-le, tu retournes, oui. Tu fais un truc, je sais pas. Non, mais les gars,
2: ouais, je suis d'accord avec toi. Et puis surtout, c'est la veille de match, hein. On est que vendredi, hein. C'est pas de.
1: Oriane, c'est comme si vous arriviez devant Oriane avec un t-shirt I love Biarritz.
3: C'est vrai qu'il y a une petite compète avec Saint-Jean-de-Luz, on se respecte, mais il y a une compète.
1: Bah, c'est tout, c'est comme ça. Tu respectes un peu les désirata de chacun,
3: non,
1: hein.
3: Mais
1: c'est pas
3: en
1: normal.
3: Vrai, quand tu vas regarder le match, parce que j'imagine que tu vas le mater, tu vas être pour la non-France, c'est quoi? C'est qui déjà?
1: Ah non, j'en suis pas là. En plus, ça y est, ils l'ont gagné, ils vont la gagner plein de fois maintenant. Mais si dans mon équipe on peut se mettre un petit maillot de l'OM ou rien, hein?
3: Ou torse nu.
8: Un maillot bleu.
1: Ah voilà. Mais non, mais pas de geste ostentatoire. Ça, c'est de la je le prends comme de la provocation. Voilà. Ah ouais. Faites attention, l'équipe. Les amis, on a. Oh là, une faute de frappe au standard. Naftali?
9: Oui, Camille.
1: C'est ton prénom, Naftali?
9: Oui, c'est mon prénom, oui.
1: Oh, ouais, elle est contente, notre standardiste Julia. Je pensais vraiment qu'elle s'était endormie sur le clavier. Naftali, tu habites où?
9: À Saint-Brice-sous-Forêt, dans le 95.
1: Vers Enghien-les-Bains?
9: C'est ça. Tout
1: c'est beau fait, là-bas.
2: Ouais. Ah, très beau.
9: Ah, c'est très beau, ouais.
1: Si vous connaissez pas, c'est en région parisienne, c'est beau. Il y a le lac.
3: Ah oui, le casino. Le casino.
2: Ah ouais.
1: Ouais, c'est magnifique.
3: Oui.
1: Naftali, c'est toi qui vas élire ce soir le meilleur fun fact, d'accord?
9: D'accord, ok.
1: Je te souhaite bonne chance. Enfin, bonne chance, t'as pas besoin de chance. Tu dis juste l'info que t'as préférée. Le thème de ce soir, on l'écoute.
10: Qui aura la meilleure info sur quelque chose qui s'est passé un vendredi?
11: Ah ouais, parce qu'on est vendredi et qu'on n'a vraiment plus aucune idée. Voilà.
1: On est au bout du rôle. Mais j'aimais bien cette idée. C'est-à-dire, faut se challenger, faut trouver un truc du vendredi. J'en ai une comme ça, pour 0 points.
2: Oh, c'est une croquette.
1: Croquette. Le filet au fish a été créé un vendredi.
3: Ok, rapport au vendredi, on mange du poisson le vendredi.
1: Exactement. Ah, ça a été lancé un vendredi pour lancer le côté il y aura du filet aux fiches.
2: Exactement.
1: Je mets pas ma victoire là-dessus, je vous rassure. Mais je vous donne la mienne si vous voulez. Tu la veux, Naftali? Tu la veux, Naftali?
9: Oui, je suis là, ouais.
1: Bah oui, bah bien sûr.
9: Oui.
1: Naftali.
9: Bien sûr, je la veux.
1: Moi, je vais vous parler de quelque chose qui s'est passé un vendredi.
2: Allez.
1: Un vendredi 13 septembre. 13 septembre 1996.
3: Ok.
1: L'assassinat de Tupac Shakur. Je savais que Rémi me donnerait le point.
2: Mais bien sûr.
1: Et ouais, c'est un vendredi qui a été assassiné Tupac Shakur. Il sortait d'un combat de boxe à Las Vegas, de Mike Tyson d'ailleurs, qui était au MGM Ground. Et il sortait avec son équipe et tout machin. Et il s'est fait canarder à un feu rouge. Et donc il a été transporté aux urgences et il est mort le vendredi 13 septembre 1996.
2: Ah, je m'en souviens vraiment comme si c'était hier.
3: Il y a des gens.
2: On passait notre vie à écouter California Love et là derrière bam.
1: Ouais, mais le début, t'as le début. Oh ouais, parce que le début de cette chanson, il est extraordinaire.
3: California Love.
2: Et on l'a pris plein cœur, hein, franchement.
3: Il y a plein de gens qui disent que c'est pas vrai, qu'il est pas mort, qu'il est dans une île.
2: Ouais, avec tout le monde.
1: Ah, c'était dingue.
2: Ah ouais.
1: Bon, Tupac Shakur est mort un vendredi.
2: Bravo.
1: Bah Rémi, je te laisse y aller.
2: Bah moi je vous parlais d'abord d'un fight qu'il y a eu et j'ai appris en trouvant cette news, c'est que le vendredi 12 avril 1992 a eu lieu l'ouverture de Disneyland Paris. C'est fort. Et j'ai appris en bossant ce truc qu'on était en fight avec l'Espagne et que c'est passé à un cheveu. À la base, ça devait être à Barcelone.
1: Je te crois pas.
2: Je te jure. Et en fait, ils n'ont pas eu le truc. On a dû arriver en disant bon, les gars, c'est bon, c'est Paris quand même. On est au centre de l'Europe. Faites le boulot. Et donc, on a eu Disney. Donc, ouverture le 12 avril 1992. 30 000 visiteurs. Écoute bien ce que je vais te dire. La première famille qui a franchi le portique, elle a eu quoi? Un pass à vie dans tous les Disneyland du monde entier.
3: Quel
1: et c'est qui on sait?
2: C'est une famille de Villepinte dans le 93. Ils ont un pass à vie, les gars.
1: Bah, ils doivent être dégoûtés là-bas, Celta Vigo et tout là. Ils doivent être dégoûtés. Là, à Valencia là. Et alors, hola, que tal? Te gustas usted?
2: Ça devait être à Barcelone ou en Andalousie.
1: Ah non, mais là non, c'est bien chez nous. Rien à voir, c'est bien là.
2: Bien sûr que c'est bien.
1: Et vous savez qu'on l'a déjà donné l'info, je fais exprès de la répéter avant que vous mettiez 5 euros dans la redite. Nous sommes, Cocorico les Français, le seul Disney Park dans le monde où il y a de l'alcool grâce à Jacques Chirac.
3: Mais oui, c'est vrai.
1: Ah, il a rien foutu pendant 12 ans. Mais le jour où il a Disney, il a dit vous me foutez du pinard ici. Parce que là, il n'y a pas moyen de m'avoir un coup de rouge. Et donc, il n'y a pas d'alcool dans les autres parcs, sauf à Disneyland Paris, puisqu'on est quand même des Français.
2: Eh ouais.
1: Et qu'à un moment donné, si tu veux supporter tes enfants 4 heures, faut être bourré.
2: Quand t'es Français, faut être bourré.
1: Voilà, je te dis.
2: Bon, c'est pas mal, non?
3: Ouais.
1: Oui, bonne info, très bonne info.
3: Joyeuse. Et joyeuse.
1: Sympa. Tiens, Boriane, oui. Rien, vas-y, la piquante.
3: Moi, elle est scandaleuse.
2: Oh, le scandale. Attention, parce qu'elle aime le scandale.
3: J'adore le scandale. Vendredi 10 janvier 2014, sortie du magazine Closer avec en couve. C'est la plus grosse couve.
1: Attends, redis-moi.
3: Vendredi 10 janvier 2014.
2: Ah oui.
3: La plus grande, enfin, en tout cas, la couve de Closer qui a été le plus vendue dans l'histoire de Closer est
1: sortie. François Hollande. Ah, en scooter, ce qu'amenait les pains au chocolat.
3: Bah, pas au chocolat, je sais pas si. Il y avait vraiment des pains au chocolat.
1: Il y avait vraiment un sac de viennoiserie. Ah, enfin, on sait pas ce qu'il y avait dans le sac de viennoiserie, en tout cas, on sait bien ce qu'il y avait dans l'immeuble.
3: Voilà.
1: Mais on sait pas ce qu'il y avait dans le sac de viennoiserie, mais c'est quand même fou. Il venait d'accéder à la présidente, mais quand même, quand il pense.
3: C'était un vendredi.
1: Vous vous rendez compte, quand même, c'est notre président et le gars est en train de gérer et tout. Et le gars, à 10h, il y a les services de sécu qui vont le chercher avec scooter à trois roues pour l'amener chez moi.
3: Je me souviens de ce vendredi parce que tout le week-end, on ne parlait que de ça.
2: Ah ouais, tu m'étonnes.
3: Et Closer a tellement vendu de numéros qu'ils ont dû faire un autre tirage. En tout, ils en ont vendu genre 600 000. Et on en a parlé, le scooter de François Hollande a été vendu aux enchères cette année à 25 000 euros.
1: C'est fou, hein. Le scooter sur lequel il était là. Mais surtout, imaginez-vous, parce qu'il est quand même président. Et le soir, il y a peut-être un dîner d'État avec le couple suédois et avec Valérie qui voyait dans le matin du Closer.
2: Il a dû passer un week-end.
3: Et puis, il devait plus avoir faim. Et avec tous ses pains au chocolat, il a rien dû bouffer. L'enfer, le gluten, il s'accumule.
1: Oh là là, quelle histoire.
2: C'est fou, hein. Il paraît que sous le scooter à 25 000 balles, il restait deux chouquettes sous la selle.
3: Un peu écrasé.
2: Ça se prend à 25 000.
1: Il nous manque notre Thibaut. On sera à 4 infos qui se sont déroulées un vendredi.
2: Eh ben, vendredi 22 novembre 1963, il s'est passé un truc complètement historique aux États-Unis d'Amérique.
1: Ah ouais. De combien?
2: Le 22 novembre 1963.
1: Est-ce qu'on peut deviner?
2: Vous voulez deviner?
1: Ouais, j'ai envie. Il nous faut un peu des indices.
2: Bien sûr, un petit indice.
1: Bon, ça, c'est l'hymne américain.
3: L'assassinat de Kennedy.
0: Bingo.
1: C'était en 63.
0: Et ouais. Kennedy est mort un vendredi 22 novembre 1963. Donc le président américain se fait assassiner à Dallas en direct à la télé. Ouais. C'est la première fois que ça arrive à la télé.
1: Tu fais le mariole en cabriolet. Tu sais que tu fais le mariole en cabriolet. C'est ce qui t'arrive.
0: Et alors vraiment, attention, parce que mon info s'arrête pas là. Aujourd'hui, le 29 mai, c'était son anniversaire. Donc il était né le 29 mai 1917 et aujourd'hui il aurait eu 109 ans.
1: Oh, je sais pas si vraiment il les aurait eu. Bon.
0: Et attention,
1: s'il n'avait pas été assassiné, peut-être qu'il y serait, il y serait arrivé. Mais après, en roulant, quand tu roules en cabriolet comme ça, tu chopes un rhume, tu chopes un truc, tu chopes une rhinite.
3: Bah oui,
1: si
3: tu couvres
1: pas le cas, bien sûr.
0: Et alors, ce qui est quand même fou, c'est donc lui s'est fait assassiner en direct à la télé, mais son assassinat.
1: Pas en direct à la télé. Hein.
0: Non, mais enfin, tout le monde l'a vu à la télé, c'est des
1: cas. Personne l'a vu à la télé. C'est, y a un, la vidéo qu'on voit, c'est un gars, sa fille venait lui offrir la veille le caméscope.
0: Ouais.
1: Un des premiers caméscopes, vous voyez la qualité de l'image. Et il se dit, ça faisait une semaine qu'il l'avait chez lui, et il se dit, hé, il y a le président, parce que le président était détesté à Dallas. C'était pas du tout une terre qui votait pour les démocrates. Lui était démocrate, c'est une terre républicaine. Donc il était pas du tout aimé. Donc il allait à Dallas pour essayer de gagner des voix, parce qu'il était en campagne pour être réélu. Donc il allait sur une terre où il était pas aimé. Et le gars dit, bon allez, bah, y a l'autre président que j'aime pas, je vais utiliser le caméscope qui m'a offert la petite, au moins je l'essaie. Et au moment où il l'essaie, il filme pour la première fois, et c'est le seul qui filme la vidéo de Kennedy. Mais c'est pas du tout retransmis, c'est un meeting.
3: C'est traumatisme,
0: le gars. Ce qui est hallucinant, c'est que le mec qui a tué du coup Kennedy, lui s'est fait assassiner en direct pour le coup à la télé.
1: Ah lui ouais, il sortait du commissariat.
0: C'est ça, il sort du commissariat, un mec qui vient le buter et lui du coup il s'est fait buter deux jours après quoi.
1: Incroyable.
0: Voilà.
1: Il aurait quel âge? Il était jeune, 23-24 ans je crois.
0: Ah ouais.
1: Lee Harvey Oswald.
0: Ah exactement.
1: Alors là t'es calé. Et il fait assassiner par un des potes, très bizarre, parce que le gars qui l'assassine, c'est un mec qui avait des boîtes de nuit
0: qui était connu
1: à Dallas, qui était connu, et surtout des boîtes de nuit où les policiers allaient un peu faire la fête, tu vois. Et donc il les connaissait, et donc par exemple il a eu accès à, il était juste à côté de Lee Harvey Oswald pendant qu'il était interrogé, tu vois. Et après quand le gars sort, il arrive à aller dans le parking, et il est dans le parking à l'endroit où sort Lee Harvey Oswald, et il lui tire dessus, mais à un endroit où personne n'aurait dû être là. Et lui, comme il connaissait les policiers, il a réussi à accéder jusque-là. Et il a eu une pulsion d'un coup, il l'a tué.
3: Mais pour venger Kennedy?
1: Ah ouais. Il a eu une pulsion, il s'est dit, il faut le tuer.
3: Non, mais moi, j'ai une pulsion, je mange un cookie, si tu veux.
1: C'était pas l'heure. Quand on est là, il n'y a rien ouvert. Et voilà.
3: C'était le cookie ou tuer le gars.
1: C'était comme ça. Bon, qui a la meilleure info qui s'est passée un vendredi pour toi, Naftali?
9: Pour moi, parce que je suis accro, c'est Disneyland Paris. Je vais te parler avec vos
1: Bien joué, Rémi.
0: Yes, merci. Franchement,
9: j'étais obligé. Ça fait 4 ans qu'on l'abonnement.
0: Tout le monde était très fort ce soir. Je suis très content.
9: Les 4 années, c'était magnifique, mais la meilleure pour mes enfants, c'était Disneyland.
1: Disneyland, et bien Rémi, ça te place à moins 2.
3: Oh,
1: Thibaut est à 0, je suis à 6, les filles à 6.
0: Oh, tu connais le combat des coqs.
1: Bon, on va faire redescendre Thibaut à moins 1. Parce que là on est à un point de la retrouvaille.
0: Bah ouais, ça y est, on va se rencontrer.
1: On est à un point de se retrouver.
3: C'est beau.
0: Bah oui.
3: On dirait que vous vous tendez la main comme ça et vous êtes à un ongle comme
1: ça. Attendez, vous vous rendez compte, parce qu'on fait cette séquence tous les soirs. Et merci d'ailleurs parce que vous la poncez beaucoup en podcast. Quand même, ce qui est fou dans cette histoire, c'est que Rémi était à moins 9 et Thibaut à 5.
3: C'est très beau.
1: Le troisième trimestre, toi, t'as lâché la rampe.
0: C'est l'histoire de ma vie. À chaque fois.
9: De toute façon, la finale de Djokovic, Moïse Kwame, là.
1: Bah, j'y crois, hein. Franchement, j'y crois. Hein. Naftali, je t'embrasse très fort. Merci d'avoir passé un moment avec nous. On s'écoute Bébé Rexha avec David Guetta, Sad Girls, tout de suite sur Énergie. Bravo, Rémi.
0: Merci à vous.
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1: Bienvenue sur Énergie. J'espère que tout le monde va bien, que vous soyez en France. Merci d'être avec nous. Merci de nous rejoindre. 16h, 19h. C'est la dernière de la semaine. On va bien s'amuser ensemble. On va vous faire gagner des cadeaux. J'arrête pas de le dire, on n'a pas fait un jeu encore.
0: Non, qu'est-ce que tu veux? Moi, je ne pas rien. Hein.
1: Enfin, je peux pas non. Enfin, je tout de suite, c'est à quoi on va jouer? Sabes Nolo Sabes.
0: Ah oui.
1: Vous le savez pas, c'est un jeu espagnol. Et donc, on va jouer au. Vous le savez. Non, en vrai, c'est un jeu espagnol.
0: En vrai,
1: c'est un vrai jeu espagnol où l'animateur, il est dans la rue, il arrête quelqu'un et il dit. Il pose une question au gars et il dit, est-ce que tu le sais? Est-ce que, selon toi, le mec qui passe là en vélo, il le sait ou il le sait pas?
0: Ah ouais, génial.
1: Et on sait exactement ce qu'on va faire avec Simon qui est avec nous. Salut Simon.
12: Salut Camille, salut toute l'équipe.
3: Salut.
1: L'on s'abaisse. Oh non, l'on s'abaisse. Ça va toi?
12: Bah ça va, tranquillement, boulot, on vous écoute.
1: Simon, je t'offre soit une planche à, soit une Apple Watch, soit une Switch 2. Qu'est-ce que tu préfères?
13: Moi, ça serait la Switch 2 pour ma fille.
2: Personne ne va plancher. Je préviens quand même les gens, sur la Switch 2, on ne peut pas faire cuire de Godiva, les gars. Hein.
1: Ah, oui.
2: Donc, concentrez-vous. Hein.
1: Fais une petite marinade de poivron, rien du tout. Tu vas être comme un con avec ta Switch. Hein. Mais on est content de te l'offrir. Bah, je comprends.
13: Un enfant serait super content. Quoi. Il a 9 ans, il serait super content.
1: Comment la gagner, rien de plus simple? Va falloir faire les bons pronos sur l'équipe. Chacun votre tour, Oriane et Rémi, vous allez sortir de ce studio.
3: Oui.
1: D'accord, pour ne jamais revenir. Je vais sortir de ce studio. Une fois que vous serez dehors, on va poser une question.
3: Oui.
1: D'accord, une question de culture générale.
3: Oh.
1: Peu importe, une question n'importe quoi. Si vous avez, en plus vous revenez, je vous pose la question. Et entre-temps, Simon aura parié si vous avez la bonne réponse ou pas. Vous, votre seul truc, c'est d'essayer de répondre et d'essayer d'avoir la bonne réponse. Après, est-ce qu'il a parié ou pas? Que vous l'auriez, on le saura.
2: Ok.
1: Oriane, tu commences par sortir, s'il
3: allez.
1: Te plaît. D'accord. À tout à l'heure, Oriane.
3: Ne te perds pas.
1: Eh ben, enfant entre nous.
2: Ça y est.
1: La question, elle va être très simple. Je vais demander à Oriane si elle connaît mon âge.
2: Oh, bah, quand même.
1: Ouais, c'est trop facile.
2: Bah, 29.
1: Trop facile. Est-ce qu'elle connaît les 4 tournois du Grand Chelem? Je vous donne les 4 tournois du Grand Chelem. Tu les connais peut-être, Simon?
13: Non, pas du tout.
1: Faut que tu obtiennes au moins 3 points.
13: Ok.
1: Les 4 tournois du Grand Chelem, l'US Open, l'Open d'Australie, Wimbledon, Roland-Garros.
2: Ouais. Voilà. En fait, il y a 2 Open.
1: Donc selon toi, est-ce qu'elle va le savoir ou est-ce qu'elle le saura pas?
13: Pour moi, je dirais qu'elle le saura pas.
1: Beaucoup d'espoir en tout cas dans notre équipe. Je l'appelle hein, parce qu'on n'est pas dans notre studio habituel, la clim est pétée, donc elle me voit dans le couloir. Elle n'entend rien, mais elle me voit.
13: Ok.
1: Oriane, on est de retour.
3: C'est des maths?
1: Non, c'est pas des maths, c'est du sport. C'est pas ta spécialité, mais c'est du sport très connu.
3: Ok.
1: Est-ce que tu peux me dire les 4 villes où se déroulent les grands chelems de tennis? Les 4 plus grands tournois de tennis.
3: Ah, ok. Paris.
1: Oui, je prends Roland-Garros. Je ne demande même pas le nom des tournois. Tu me dis juste les villes, ça va.
3: Londres,
1: Wimbledon, bien joué.
2: Wimbledon.
3: Melbourne,
1: l'Open d'Australie, bien joué. Il t'en manque qu'un.
3: Donc l'Open d'Australie, Wimbledon, Roland-Garros et bah encore. Ça peut être deux fois la même ville ou
1: non,
3: pas?
1: Non.
3: Je joue à. Il a gagné à.
1: Mais, pense grand pays.
3: Ok, donc pas la Chine, pas la Russie, pas l'Italie. Peut-être les États-Unis. Et donc, à les États-Unis, ça sera l'US Open. Et donc.
2: C'est gagné! C'est à New York, l'US Open.
3: Je savais même pas que c'était à New York, tiens.
1: Mais malheureusement, Simon a parié que tu les aurais pas.
3: Je ne peux que te comprendre.
13: Désolé, je les avais pas, je me suis dit, non.
3: Tu n'aurais pas parié sur moi non plus, Simon, je te comprends.
1: T'as assuré, hein?
2: Elle a carrément assuré.
1: Le Melbourne, franchement, c'est pas le sport sa spécialité. Hein. Rémi.
2: Ça part.
1: Allez, en dehors du studio, Rémi.
14: Ouais. C'est un truc de plus que parfait tout ça.
1: Les conjugaisons, ouais.
2: Ben non, on lui fait un plus que parfait.
14: Ah ouais, vas-y.
3: Un gérondif.
2: Alors attendez. On lui fait une conjugaison. Attention.
3: Qu'est-ce que s'asseoir, c'est dur.
1: Ah ouais.
3: Le verbe s'asseoir.
1: Conjuguer s'asseoir à la troisième personne.
3: Du gérondif.
2: Non, mais on fait plus que parfait.
3: Ah, ok. Moi, c'est...
1: Alors, attendez, je donne la bonne réponse. Selon toi, il l'aura ou pas?
13: Allez, je crois en lui.
1: Tu crois en lui? Alors, donc, s'asseoir à la troisième personne du plus que parfait, c'est il s'était assis.
3: Ok, fastoche.
1: Bon, allez, on fait la quatrième. Nous nous étions assis.
3: Ouais, c'est bien.
1: Ok.
13: Ok.
1: Allez, on peut le faire rentrer. Ça va, Rémi? Allez, bah t'es parti si loin.
3: T'allais faire pipi.
1: Bon, bref, oh là là, il va à 500 mètres.
3: T'allais parler, mais... il parle à tout le monde.
1: Rémi,
14: oui.
1: Peux-tu me conjuguer le verbe Peux-tu me conjuguer le verbe s'asseoir à la quatrième personne du plus que parfait? T'es parti en disant pas du plus que parfait.
3: Non, deuxième personne du pluriel.
1: Première personne du pluriel.
3: Ah oui, pardon.
2: Première personne du pluriel.
1: J'ai en plus que parfait.
2: Première personne du plus que parfait.
1: Première personne du pluriel.
2: S'asseoir, hein.
1: Ouais. Au plus que parfait.
2: Nous.
3: C'est bien. C'est
2: bien, mon chat. Attends, j'arrive.
1: Déjà, c'est nous.
2: Déjà, c'est bon.
1: Nous.
2: Nous sommes assis, nous sommes assis.
3: Mais ça va.
2: Nous sommes bien assis là. Non. Au premier rang.
1: Nous étions assis.
2: Nous étions assis.
1: Mais si moi, il pariait que tu l'aurais pas.
3: Non,
1: t'as parié qu'il l'aurait.
3: Ah bon,
13: je l'avais, mais moi ça me va si tu dis que
3: Non,
1: vous l'avez compris, si vous nous rejoignez, c'est le jeu des paris. On essaie d'avoir la bonne réponse, après il parie, c'est sur l'un et l'autre. C'est fou que tu crois pas en Oriane et que tu crois en Rémi, c'est incroyable. C'est la première fois que tu
13: en J'avais pas les quatre là, j'avais pas les quatre pour la première question. Je me suis dit, ouais, non, c'est compliqué.
1: Attention, on fait sortir Anna de la cellule fact-checking. Et on va lui poser la dernière question. C'est Anna qui doit, tu vas deviner si elle a ou pas la question. Voici la question. Quelle est la capitale du Pérou?
3: Oui. Ah.
1: C'est quoi?
2: C'est
1: C'est Lima.
2: Lima.
1: Oh. Lima.
13: Eh ben, je dis non.
1: Tu dis qu'elle l'a pas? J'aurais dit oui, mais j'en sais rien. J'aurais dit oui. On va vérifier, on l'accueille. Ça tout se joue là. Il faut que tu aies le point absolument. T'as 0 point jusqu'à maintenant. On joue pour une Switch 2. Est-ce qu'elle va avoir la réponse ou pas? On va le savoir dans un instant. J'ai une question pour toi. Okay. Quelle est la capitale du Pérou?
3: Ouais, putain. Je suis une bille en géographie. Mais vraiment, alors attends, Pérou.
1: Réfléchis bien. La capitale du Pérou.
3: J'ai un trou noir. J'ai le Chili qui me vient en tête alors que rien à voir.
1: C'est vraiment un autre pays. Ouais.
3: Pérou.
1: Qui est la capitale de la Belgique? La Suède?
8: Non.
3: Vraiment, en dehors de la Corse, je croyais que je connais vraiment rien.
1: Ça pourrait être une ville corse, hein, Slade.
3: Ah, ça pourrait être
1: ça
3: une
1: ville. Ça sonne corse.
3: Ça sonne corse?
8: Ah ouais, ça pourrait.
3: Los Santos.
1: Los Santos, c'est sympa.
3: C'est pas ça.
1: C'était Lima.
3: Ah oui, putain, c'est vrai. J'espère vraiment qu'il n'a pas misé sur moi.
1: Bah, je vais te dire un truc, Anna. Comme t'es quand même la cellule fact-checking, c'est ça veut dire que c'est toi au quotidien qui vérifie que les infos soient vraies, qui amène un petit peu de culture dans ce programme.
3: Mais non.
1: Eh bien, comme il connaît bien l'émission, il n'avait pas parié sur toi. Et c'est donc gagné pour Simon. Tu gagnes grâce à l'incompétence, c'est magnifique, de l'équipe, on ne savait pas, et tu paries sur le fait qu'on ne sache pas. Bravo Anna, Rémi et Oriane, grâce à vous trois, Simon gagne une Switch 2.
3: Bien sûr.
13: C'est refait, merci beaucoup, merci mon fils, il va être super content. Et franchement, merci à vous trois. J'ai pas été bon, mais merci à vous trois quand même, vous êtes les meilleurs.
8: Nous non plus, on n'a pas été très bon.
1: On est obligé de créer des jeux où même quand il n'y a pas la bonne réponse, ça peut rapporter un point. On était obligé de trouver ça. Julien Lille tout de suite sur Énergie, merci d'être avec nous.
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1: Merci de nous choisir. On termine cet après-midi et cette semaine ensemble en direct sur Énergie. Le son de Gim Soleil qui va arriver. L'équipe, vous restez là?
3: Oui.
1: Faustine Belair qui vient nous rendre visite ce soir. On reste tous ensemble sur Énergie. Belle après-midi.
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1: Bah, vous allez surtout écouter Gims, hein, sur Énergie. C'est ce qui arrive tout de suite. Juste avant, quand même, on fait un petit arrêt à Toulouse.
2: Ah!
1: J'ai la soirée de l'année, le 13 juin, Festival de Sosie qui est organisé à Toulouse.
2: Oh, génial. Bah attends, on peut peut-être passer, nous, qui ont... Moi, je peux peut-être faire...
1: Toi, tu peux faire un petit Jason Statham.
2: Je peux faire, ouais, Jason Statham, quoi.
1: Ouais, tu peux bien. Johnny Rock, sosie de Johnny Hallyday sera là.
2: Ah, bah, génial. Sympa, merci.
1: Claude Arena, sosie de Mike Brandt.
2: Ah oui, d'accord, bah, c'est marrant, il n'y a rien dans le monde qui fait penser à Mike Brandt.
1: Des fois, c'est, on dirait, comment ça s'appelait, Arena, China Arena, François, mais ça marche bien.
2: Un indice?
1: Mike Brandt et Alan, meilleur imitateur de François.
2: D'accord, selon lui. Que des gens actuels, des sosies actuels, quoi.
1: Ah oui, bah, attends, pourtant, il y a moins de sosies actuelles, c'est vrai, ça se faisait plus avant.
3: J'avoue.
2: Si, pourtant, il y a des grands concours de sosies. Regarde, on a vu des trucs avec Timothée Chalamet, ça existe quand même, faudrait qu'on peut-être.
1: Et il débarque.
2: Faudrait qu'on relance le truc.
1: La soirée, en tout cas, va commencer par un petit apéritif. Je pense que c'est bien de prendre un peu de force.
8: À 19h, suivi de moules frites avant que les sosies arrivent.
3: Génial.
1: 5 euros pour l'apéro, 25 pour le dîner. Les résas se font à la maison des associations jusqu'au 9 juin. Tardez pas.
3: Non. Faut se dépêcher.
1: Bah, bien sûr. On est en direct sur Énergie. Reste avec nous et Gims tout de suite.
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1: Attendez, on coupe Gims tout de suite. On coupe Gims. Alerte, urgence dans le studio. Urgence dans le studio à 17h22. Breaking news, s'il te plaît. Là, vraiment, ça vient de tomber. Priorité directe sur BFM. C'est incroyable. Heureusement que vous êtes là, chers auditeurs, chères auditrices. Merci de votre fidélité. Heureusement que vous êtes là. Vous vérifiez des choses qu'on ne vérifie pas. Même la cellule fact-checking ne vérifie pas. Ce soir, les infos pour Brio Dîner de ce soir, comme chaque soir, nous avons un thème. Le thème, il était simple ce soir.
8: Ça s'est passé un vendredi. C'est-à-dire...
3: C'est le plus simple qu'on ait fait cette année.
1: Tu peux raconter tout ce que tu veux. Tout ce que tu veux. Genre, j'ai une gingivite. Tout ce que tu veux. Faut juste que ça ait eu lieu un vendredi. Rémi a réussi à nous sortir une anecdote qui a eu lieu un dimanche.
3: Une chance sur sept.
2: Mais c'est pas possible, je l'ai lu, je suis pas fou. Et en effet, je vérifie et vous êtes, les auditeurs ont raison. Le 12 avril, ça tombe à dimanche.
1: Là, je peux te dire, là, tu vas prendre lourd. Parce que, en plus, t'avais gagné ce soir.
2: J'ai gagné le point, ça me chuait. Déjà, moi, j'ai un ascenseur émotionnel extraordinaire.
1: Tu m'étonnes.
2: Parce que pour moi, c'était forcément un vendredi, je l'ai lu.
1: Rémi, là, je suis
2: et
1: là.
2: Et vous avez raison.
1: Alors, déjà. Ça veut dire que je sais plus comment a été le classement. On disait c'est génial, il se rapproche. Parce qu'il a eu un point en plus. Déjà, vous m'enlevez son point. Ça, c'est évident.
2: Oui, c'est évident.
1: Il faut qu'on rappelle l'auditeur pour qu'il rechange sa réponse, pour qu'il nous dise qui a gagné. Ah, oui, je rappelle, c'était ça s'est passé un vendredi. Moi, c'était l'assassinat de Tupac Shakur. Oriane.
3: C'était la sortie de Closer avec François
1: Hyper
3: Hollande.
1: Intéressant.
3: Et fascinant.
2: Thibaut, l'histoire incroyable de l'assassinat de Kennedy.
1: Bon, il a été assassiné un vendredi. Et déjà, Rémi, c'était belle ouverture de Disneyland. Et c'était un dimanche.
2: Non. C'est pas possible, je vous jure, c'est pas possible.
1: Rémi, mais c'est fou. Alors, déjà, ça, je précise pour les gens, ça, c'est 10 balles.
2: Ah oui. Ouais, mais alors là, autant d'habitude, ça pique. Là, je les mets, il n'y a pas de souci.
1: Dans la boîte du respect,
3: faut recréditer le point. Excusez-moi, faut recréditer le point à Thibaut qu'on lui a enlevé.
2: Sûr, ouais.
1: Excusez-moi, c'est le fact-checking.
3: Alors, ça fait du coup 0 pour Thibaut.
2: C'est très bien.
3: Qui était à moins 1 tout à l'heure et moins 3 pour Rémi.
1: Non, il était à moins.
3: Il était à moins 2 avec le point gagnant et là il retourne à moins 3. Mais on peut décider de mettre
1: moins
3: 5.
1: Il était à moins 1 avec le point gagnant.
2: Non, oui. Et toi, tu m'enlèves
3: un point.
2: Non,
3: moins 1 c'était Thibaut et moins 2 c'était Rémi. J'ai un tableau. Mais on peut mettre moins 5 hein, si tu veux.
1: Ah non,
2: regarde
1: mais là,
2: regarde là.
1: Non, on va lui réenlever son point tranquillement, ça va bien se passer, on va lui enlever son point.
2: Je suis désolé, je suis collé à mon téléphone, j'essaie de vérifier vraiment.
1: Mais arrête de vérifier, ça y est, on a vérifié 5 fois, tu es dans le faux, t'as la seule thème. T'as réussi
2: possible.
1: À pas l'avoir, t'es hors sujet, tu mérites pas de gagner. Tu retires un point, tu mets 10 balles dans la tirelire, ça on n'en parle plus.
2: Bien sûr.
1: Ça place la tirelire à combien? Je rappelle, c'est la tirelire du respect. Cette boîte du respect, elle va vous revenir en fin d'année, à l'un ou l'une d'entre vous.
3: À peu près 170 euros. Tout de même.
2: J'en ai manqué beaucoup. De respect, j'en suis vraiment et je suis vraiment, je tiens à m'excuser. J'étais sûr de moi et je me suis encore planté magistralement. Donc je mets ces 10 euros, c'est normal.
3: Voilà, en plus, tu nous le dis avec un aplomb, non,
2: j'étais sûr de moi.
3: Je me sens bête.
1: Donc Rémi repasse à moins 3, très bien. Il passe à moins 3.
2: Tu m'enlèves pas de points?
1: Bah, on va te l'enlever. Hein. Je pense que la personne qui va gagner, on n'a qu'à dire que. On récupère pas notre auditeur, il est pas là.
2: Il est plus là.
1: Bon, il est pas disponible là maintenant, on peut pas le rappeler. Donc, on va donner le point.
2: Attends, Cam, est-ce qu'on peut faire un sondage des auditeurs sur les réseaux?
1: Non, bah, on a des auditeurs avec nous dans le studio, on va parler directement. Un des deux, quel est ton prénom?
16: Je m'appelle Alexandre.
1: Salut Alex. Alex, quelle était ton info préférée après celle de Rémi?
16: Moi, je vous l'ai dit direct, c'est celle de Thibaut.
1: Oh ouais,
16: en plus, elle a amené des informations. Camille, tu nous as montré plus d'informations que tu avais dessus, donc ouais.
1: JFK.
2: Un travail d'équipe, merci Camille, c'est grâce à toi.
1: Donc Thibaut, vraiment pour la formalité, à qui est-ce que tu retires un point?
2: Ben, je vais réfléchir un petit peu, mais dans l'idée, ça va être à ce bon vieux Rémi.
1: Donc Rémi, tu passes à moins 4. Thibaut, tu repasses à 1 point.
2: C'est énorme.
1: Et Rémi, c'est 10 balles dans la boîte du respect.
2: Ah, c'est normal. Mais là, c'est dommage. Je te retrouvais, Thibaut. Mais il y avait une ambiance.
3: Le temps qu'on perd avec toi, tu ne sais pas.
2: Mais
3: tu
2: rallonges.
1: Le thème, c'est ça s'est passé un vendredi. Tu fact-check, c'est un dimanche. Mais c'est dingue. Merci à nos auditeurs.
3: Je ne peux plus.
1: Un thème le plus simple, vendredi.
2: C'est fou.
1: Même toi, tu t'épuises.
2: Mais moi-même, je suis là. Regarde, j'ai passé du temps sur mon téléphone. Non, mais c'est pas possible. Je l'ai lu quelque part. Je l'ai lu. Et c'est fou d'être calme.
1: On accueille l'animatrice préférée des Français, Faustine Bollard. Regardez dans quoi elle arrive.
2: Mais bien sûr,
1: un plateau, on n'est même pas capable de trouver une info qui s'est passée un vendredi.
2: C'est dingue. Tu peux en donner une?
1: Non, je ne veux plus t'entendre.
3: Tu nous laisses tranquille.
1: Ah là. Tu ralentis tout le groupe.
3: Et brouillons, t'es brouillon.
2: C'était pareil quand j'étais scout, je ralentissais tout le monde.
1: On traite de gens en train de pique-niquer là.
2: Ouais, c'est vrai.
1: Tu nous retardes, c'est fou quoi.
2: C'est son retour.
1: Oh là là, mais c'est dingue. Bon, allez, on sait quoi. écoute Miley Cyrus. Excusez-moi, il y avait une breaking news. C'est une urgence. Rémi, il est 10 euros, c'est tout de suite, hein, c'est pas encore dans deux semaines.
2: Ouais, d'accord.
1: Belle soirée tout le monde sur Énergie. C'est fou.
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1: Bienvenue à tous, bienvenue sur Énergie. Merci de nous choisir. Il y a Sébastien qui est là avec nous. Salut Seb.
17: Salut Camille, salut toute la team.
1: Salut Seb. Salut. Comment tu vas? T'habites où toi Seb?
17: Alors moi j'habite dans l'Oise, près de Compiègne.
1: Okay.
17: À Saint-Jean-au-Bois exactement.
1: Tu fais quoi là-bas?
17: Pour l'instant, je suis attaché de protection rapprochée, donc j'ai des missions ponctuelles. Donc en ce moment, je ne travaille pas.
1: Attends, t'es garde du corps? Il y a un flingue?
17: Ah ouais, un peu, ouais.
1: T'es garde du corps?
17: Ouais, mais bodyguard, ça fait vraiment les films américains, quoi.
1: Mais on adore, ne sois pas bodyguard, ça fait tout ce qu'on aime. Tu sais que moi, j'ai vu Bodyguard avec Kevin Costner, je voulais devenir garde du corps.
17: D'accord, okay.
1: Tout ce que je te dis, le premier métier que j'ai voulu exercer dans ma vie, c'est garde du corps.
17: Ok, bon, bah écoute, ah putain, en plus, ça m'a de la musique.
1: Mais c'est même pas vrai. Je voulais être que garde du corps de Whitney Houston.
17: Ah oui, voilà.
1: Donc ce qui est niche.
17: Que de Whitney Houston.
1: Puis là, je serais assez libre, quoi, j'aurais du temps libre. C'est sûr. Pam. Tu peux nous donner. Non, tu peux pas dire qui tu protèges.
17: Non, je ne peux pas.
1: Dire.
17: Non.
1: Mais est-ce que tu peux nous dire qui tu as protégé?
3: Ah.
17: Oh. Non plus.
3: Et en mots-clés, par exemple, chanteuse.
1: J'ai protégé Tupac. J'ai fait JFK. Ah non, attention. Ah, non. Pas longtemps, mais John Lennon sur la fin. John Lennon. Non, attends, j'ai quand même eu du beau monde.
3: J'ai un beau CV, c'est sûr.
1: J'ai
8: eu du beau monde. Hein.
17: Mais effectivement, il y a eu du beau monde.
1: Ah ouais. Ah non, c'est vrai?
17: Oui, vraiment.
1: Ah non, mais tu peux pas nous dire ça. Mec, on a un garde du corps au téléphone. Tu peux pas nous dire, je ne dis pas ce que je fais. Non.
3: Donne-nous des mots-clés, on s'arrange.
17: Non, on passe sur ce sujet. Non, voilà. Elisabeth, je peux pas. Je ne peux pas.
1: Bah arrête, parce que tu t'en donnes trop et après tu reprends. La scène, je te vois faire. Tu nous fais grignoter un peu, puis dès qu'on commence à grignoter, tu nous enlèves le bout de barbac.
17: Exactement.
1: Attendez, juste une question. Déjà, Seb, donc tu travailles pas en ce moment parce que t'es dans une boîte ou t'es individuel? T'es quoi? T'es au FBI?
17: Individuel.
1: Donc individuel. Donc de temps en temps.
17: T'as des clients et après, on t'appelle ponctuellement, voilà, pour des missions un peu à droite, à gauche, en France et à l'étranger.
1: Donc genre tu bosses pas et tout d'un coup il y a, je dis n'importe quoi, il y a peut-être Gims qui va te dire je pars en tournée, j'ai besoin de garde du corps et là tu bosses.
17: Voilà, il n'est pas dans mon carnet d'adresse, mais oui, tout à fait.
1: Je suis pris complètement au hasard. Hein.
3: Peut-être que tu risques d'être débordé à l'automne avec une dame qui vient faire plein de concerts en France, à Paris.
1: Oh, certaine Dorothée.
3: À vous.
1: Alors attends, j'ai trop de questions à te poser, Est-ce que tu as le droit d'avoir une arme?
17: Oui.
1: Oh, wow. Oh là, t'es un vrai garde du corps, de ce que j'appelle un garde du corps.
2: Attends, moi je voudrais savoir, Cam.
1: Ah, c'est pas confondre avec un garde-corps, ça c'est sur les
2: babelles. Ouais.
1: Mais c'est immobile, je veux dire, une fois que t'es au Vésiné, tu restes toute ta vie au Vésiné, t'es un garde-corps. C'est pas un garde du corps, ça te suit les gens. C'est même si. Faites attention parce que tout Céline Dioncalé, il lui faut un garde-corps.
2: Ah oui,
1: un garde-corps.
3: Mais
1: s'il n'a pas de garde-corps,
17: elle également.
1: Avec la gravité.
17: Également en plus.
1: Comment?
17: Ça protège également un garde-corps.
1: Mais bien sûr, avec la gravité, s'il n'y a pas de garde-corps, même si t'as un garde du corps, tu tombes. Donc les yeux te servent aussi, hein. Mais attention, hein.
2: Est-ce que tu maîtrises un art martial? Genre, vraiment, cinquième dan de.
1: Je sais ce que tu vas me dire.
17: Obligatoirement.
1: Tu vas me dire le sport, le Krav Combat, là, le
3: Krav Maga.
1: Krav Maga. C'est ça, tu fais du Krav Maga?
3: Hein?
17: Non.
1: Non, pas du tout?
17: Je suis plus dans le judo, moi, judo et boxe anglaise.
1: Ah, le judo, il y a un mec qui l'agresse, faut que tu foutes le kimono et tout, c'est trop long. Ouais, avec le kimono, avec la ceinture d'or, on va dire, ça douce, c'est son garde du corps. Non. Je sors de la douche.
2: Avec son tatami.
3: Et sans nous délivrer le nom, mais n'hésite pas à nous donner les initiales, est-ce que t'as déjà sauvé une vie?
17: Non.
1: Tant mieux ça, non mais en vrai, parce que ça veut dire que tout est bien fait justement pour qu'il n'y ait pas d'agression.
17: En fait, le but de notre boulot, en fait, c'est d'intervenir avant qu'il se passe une agression ou quelque chose.
1: Mais d'anticiper le truc. T'as la petite mallette qui se déplie, qui fait bouclier?
17: Non, j'ai pas ça.
1: Ok.
17: La mallette Kevlar, tu me parles de la mallette Kevlar.
1: Ouais, Kevlar, t'as les termes, forcément. Voilà. Mais est-ce que, par exemple, quand tu vois ce qui s'est passé à Donald Trump, là, quand il est à sa tribune et qu'il y a une balle qui lui tape dans l'oreille, est-ce que toi, avec ton regard de professionnel, le boulot a été mal fait? On parle des secrets de service, mais est-ce qu'il y a eu, comme on dit, dans le milieu de la défense, est-ce qu'il y a eu un grumeau dans la pâte à beignet? C'est vraiment, moi je parle un peu le milieu de. Voilà, j'ai la chance d'être un peu avec secret de service, on dit a grumeau de pâte à beignet. Donc il y a eu un problème.
17: Je ne sais pas, en fait, il faut connaître l'histoire. Après, il y a ce qu'on voit à la télé et puis ce qui est les réalités des choses. Donc je peux pas en juger, en fait. Faut connaître toute l'histoire.
1: Ah, c'est fou ce taf. T'as un sac de nœuds. Hein.
3: Et est-ce que quand on te forme, on te dit voilà ce qu'il ne faut pas faire et on te montre justement John Lennon, JFK, on te montre tous ceux qui sont morts?
17: Non, on ne me montre pas ça, fort heureusement. Par contre, on me dit oui, effectivement, ce qu'il ne faut pas faire.
1: Alors vas-y, là on parle pas de stars parce que t'as pas le droit de dire les noms et déjà t'es un grand professionnel, donc ça t'honore, Seb. Mais est-ce que tu peux nous dire les règles de base quand on est garde du corps et les règles à ne surtout pas faire, les erreurs qu'on peut faire en tant que garde du corps, c'est quoi?
17: Ne pas stresser, ne pas montrer de stress. Parce qu'en fait, si tu stresses, tu montres aux personnes autour de toi que tu es stressé. Et donc, du coup, tu as. Alors, il y a des situations, par contre, qui sont parfois très stressantes. Mais il faut surtout garder son sang-froid.
1: Et voilà, la plupart du temps, quand c'est stressant, c'est qu'il y a beaucoup de monde. Vous pouvez plutôt maîtriser, quoi.
17: Bah oui, t'as des bulles de sécurité. Quand il y a du monde, t'as la chaleur, t'as le stress qui monte, t'as des menaces. Et là, à ce moment-là, ouais, il faut tenir son sang-froid.
1: Et t'as déjà eu, Seb, des situations que tu pourrais nous raconter, mais genre un peu bancales, sans rentrer dans les détails?
17: Oui. Vas-y, raconte. J'ai déjà eu une fois, j'en raconte une, hein. Mais une personne qui était pas très très appréciée, t'as des gens autour de toi qui t'envoient des canettes de bière et voilà, donc là il faut agir très rapidement et partir très rapidement.
8: Oui, il faut les boire.
1: Ouais. Faut les boire. Non, je spille pas des bières, c'est pas ma France. Ça je vous le dis, c'est pas ma France.
17: Hein. Non mais en terrasse, tu vois, les gens sont en terrasse et ils aiment pas une personne et ils te balancent des trucs et voilà.
1: Et oui, donc ça répond un peu à ma question, Seb, tu dois faire un peu de politique.
17: J'en ai eu fait.
1: Bon, attendez, on reste avec Seb, on va parler d'autre chose, je vous rassure, on était passionné par son travail, on est en direct sur Énergie, on s'écoute un peu de Tame Impala et on continue de le cuisiner hors antenne. On revient en direct dans 2 secondes.
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1: Je le crois pas. Et alors, t'as sauvé la vie de Stevie, Seb?
8: Je rigole. Seb est avec nous.
1: Il est garde du corps professionnel. Le hasard. Il a fait pour parler avec nous. J'ai plein de choses dont je veux parler, bien sûr. J'ai des jeux qu'on a envie de faire. Il y a Faustine Bollaert qui est notre invité aussi dans quelques minutes. Bref, tout un planning. On est en direct sur Énergie. On espère qu'on vous change les idées. J'espère qu'on vous donne du courage sur la route du week-end aussi. On est là jusqu'à 19h en direct. On garde Seb 0870 42 48. C'est le numéro pour nous joindre. Évidemment, je me suis fait défoncer comme plein de gens par les moustiques cette nuit.
8: Ah ouais, moi aussi, pareil, les gens sont farcis là.
1: Qui sont voraces cette année.
3: Vous êtes sucrés, vous êtes
1: des sucrés. Alors, exactement, j'ai une peau d'ébène.
3: Mais bien sûr.
1: Ah ben moi, il me voit arriver, je suis une pêche melba.
8: Allez,
1: on écoute Tame Impala?
8: Oui, s'il vous plaît.
1: Ah, c'est génial, c'est l'ambiance de l'été. Merci Énergie pour la musique que vous nous réservez chaque soir, 16h, 19h en direct.
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1: Là, Sébastien de Compiègne, garde du corps, est avec nous en direct sur Énergie.
8: Ah là là, la chance.
17: Ah, mais aujourd'hui, Camille.
1: Ah non, mais là aujourd'hui, l'émission c'est manpower. Hein. C'est là, on est que dans les métiers, c'est incroyable. Boîte d'intérim, Seb.
17: Oui.
1: Ça va?
17: Très bien.
1: Quand est-ce que tu reprends le boulot? Alors, si vous nous rejoignez à l'instant, on est en direct sur Énergie. C'est pas tous les jours qu'on a un garde du corps. Il veut pas nous dire de quel corps il garde. On sait que je suis garde du corps, mais on ne sait pas de quel corps.
3: De toutes les nationalités.
17: Oui, bien entendu, oui, tout à fait.
1: Mais tu as eu le temps de nous répondre juste avant la pause. T'as déjà fait des hommes politiques ou des femmes politiques?
17: Des anciens politiques, oui, tout à fait.
3: Ah là, les anciens.
1: On en sort.
17: Mais je suis plus dans le privé maintenant. Dans les personnalités privées, oui.
1: C'est-à-dire un artiste qui veut s'auto-protéger?
17: Oui, tout à fait.
1: Ou un grand patron peut-être.
17: Plus des artistes.
1: Tu vois,
3: c'est encore mieux, c'est encore mieux.
1: Genre, pardon, parce que vraiment j'ai fait l'école de la transition, vous le savez, c'est à Levallois-Perret. genre, t'aurais pu avoir Timbaland s'il venait à Paris, c'est ce qu'on va justement écouter dans un instant, Timbaland.
17: Bah, éventuellement, oui, tout à fait.
1: Pardon, parce que là, vous mettez pas Nelly Furtado, c'est Nelly Furtado Mask quand même dedans.
8: Bien sûr.
1: Après, je veux pas me permettre de tout sur Énergie, mais est-ce qu'on n'a pas plus envie d'écouter Maniteur?
3: Ah, elle est bien aussi.
1: Ah oui, ouais.
3: Elle est un peu plus bougeante, Maniteur.
1: si, je sais pas, faudrait checker avec Energy s'ils sont ok entre un vieux Timbaland et un vieux Timbaland featuring Nelly Furtado Maniteur. Si en goût équivalent on peut, je trouve que Maniteur est pas mal.
2: Ouais,
1: c'est un peu comme au resto. Excusez-moi, en ce moment j'ai pas envie de manger des frites. Non. Est-ce que vous pouvez mettre un peu de gratin dauphinois? Bon bah c'est ouais, kiff.
3: Et au pire on paye le supplément. Parfois c'est voilà.
1: Je croyais que t'allais dire haricots verts, mais c'est vrai que t'es resté sur la patate.
2: Ouais, ouais,
1: Seb, j'ai envie de t'offrir un cadeau parce que t'es trop sympa. On va jouer tout de suite aux 60 secondes. Allez, cadeau. Attention, jingle, et je t'explique tout ça.
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1: Alors, avant de vous lancer le 60 secondes cadeau, sachez qu'on est allé dans les couloirs pour essayer de faire valider le changement de disque. Il n'y a plus personne dans les couloirs. À 17h49, un vendredi, on tombe pas de notre chaise. Ouais. Donc je pense qu'on va mettre Maniteur.
3: Ouais.
1: On va aller sur les solos.
3: Là, qui ne dit mot qu'on sent,
1: allez.
3: On va prendre ça.
1: Comme on dit souvent, qui est en week-end qu'on sent. Hein,
3: c'est ça.
1: Bon, le 60 secondes cadeau, c'est simple. J'ai une info qui est géniale. À vous de la retrouver en 60 secondes.
2: Allez.
1: Ok, l'équipe,
2: let's go.
1: Vers moins de 60 secondes, vous faites gagner des AirPods à Sébastien. On a des AirPods?
2: J'ai pas d'AirPods, mais si tu veux que je t'en trouve ce week-end.
1: C'est quoi, une plancha? On offre une plancha.
3: Allez. Ah, comme
17: ça. Moi, j'ai trois planchas à la maison parce qu'à chaque fois que je pars en vacances. J'ai entendu que ça, vous vouliez en offrir 4 à Faustine Bonnard.
2: Il va pas refuser la plancha.
1: T'es pas en train de me refuser la plancha quand même.
17: Je l'accepte avec grand plaisir. Comme depuis toutes les personnes, depuis le début de la semaine.
1: Non, mais là, il faut que tu me la prêtes parce que si vraiment, même là, t'as, entre rien gagner et une plancha, tu préfères rien gagner, là, je suis vraiment hors sujet. C'est pas possible. Personne ne prend la plancha. Maintenant, même quand je vous la donne contre rien d'autre, vous dites non, je la veux pas.
3: Mais comment tu peux avoir trois planchas, Seb?
1: Elle fera plaisir au prochain.
17: Quand on part en vacances, on part sans plancha parce qu'on n'a pas de place dans le coffre de toit. Et arrivé sur place, on a chacune plancha et on revient avec la plancha.
3: Ah bah c'est l'effet brassard ou pelle de plage, bien sûr.
1: Ouais. Voilà. Ah bah oui, tu les achètes sur place.
3: Bien sûr.
1: Bah évidemment, il doit être bien mon garde du corps en short en faisant ses chipots là l'été. Hein. Ah mon garde du corps là, j'aime bien là. Alors attention, voici mon info. Je vais vous parler de Panini, du fameux album Panini.
2: Ah d'accord, pas le
1: de la Coupe du Monde qui vient de sortir. Non, les albums de pour ceux qui aiment le foot notamment. Problème, Panini a fait une boulette avec les joueurs suivants: Kingsley Coman, Cole Palmer, Militao et quelques autres. Quelle boulette ont-ils fait, top chrono?
3: Sur leur étiquette, ils les ont mis dans les mauvaises équipes.
1: Non, c'est pas ça.
2: Ils ont inversé les visages. Ils ont trouvé d'autres gars.
1: Ils se sont trompés sur l'identité. Non, ça aurait pu être ça. Ce n'est pas ça.
3: L'orthographe des prénoms ou des noms?
1: Non, il y en a quelques autres. Il n'y a pas que. Non, c'est pas ça. Ils ont bien écrit Cole Palmer, Kingsley Coman.
2: Les numéros des maillots, c'est pas leur bon numéro. C'est pas ceux qu'ils portent habituellement.
1: C'est pas ça. Mais si vous achetez l'album Panini pour la Coupe du Monde qui vient de sortir, malheureusement, il y a un problème avec ces joueurs et pas mal d'autres joueurs.
2: Attends.
3: Est-ce que c'est physique?
1: C'est pas physique.
2: La description n'est pas la bonne?
3: Ils ne sont pas placés au bon endroit dans l'album.
1: Ah non, ça voudrait dire qu'ils ne sont pas dans la bonne équipe. Non, ils sont dans la bonne équipe.
2: Mais attends, tu m'as dit oui et non, la description, ça veut dire que dans le...
1: Il y a un problème de description, ouais.
2: Eh ben, ils ont mal orthographié les noms des gars.
1: Ben non, comme tu me l'as déjà demandé, non.
3: Ils les ont mis...
1: Vite, 10 secondes, il va faire de la planche.
3: Ils ont mis gardien au lieu de aile gauche.
1: Je pense qu'il y a plein de gens qu'on trouvait dans la voiture. Ouais.
2: Attends, si c'est pas le numéro, c'est pas le visage, c'est pas le maillot.
3: Il l'appelle madame au lieu de monsieur.
1: Non, pas un problème de genre.
2: C'est le mauvais placement dans l'équipe. C'est le mauvais. J'y connais rien en foot. Je suis pas attaquant, je suis défenseur.
3: Le poste, voilà. Je l'ai dit.
1: Non. Seb, t'as une idée?
17: Milieu?
1: Mais non. C'est tout simplement, comme l'album est préparé longtemps à l'avance, ils étaient persuadés qu'ils seraient à la Coupe du Monde et ils ne sont pas sélectionnés par l'équipe nationale.
2: Mais non.
1: Kingsley Coman, qui a tellement fait pour l'équipe de France, n'y va pas, il faut faire des choix. Et donc Kingsley Coman est dans l'album Panini et pourtant il ne sera pas dans l'équipe de France. Cole Palmer ne sera pas dans l'équipe d'Angleterre. Militao, le Brésilien, ne va pas jouer alors qu'il était sûr qu'il jouerait. Et donc ils vont être dans l'album Panini de la Coupe du Monde alors qu'ils ne participeront pas à la Coupe du Monde.
3: Voilà. Il faut faire une croix avec un marqueur dessus, on les colle et puis on fait une petite
1: ça va être
3: croix.
1: Sympa, bah, c'est comme si à l'Italie, vous savez que vous achetez le panini de 2014.
17: C'est clair. C'était mon enfance quand même, le panini. Hein.
1: Et ouais, moi aussi, bien sûr. Bah, mais en tout cas, non. Voilà les erreurs, malheureusement. Et tu sais quoi, Seb? Je t'offre quand même la plancha. Hein. Vous embêtez pas, non.
3: Vous avez fait des frais de port, non.
1: Non, vraiment, c'est pas la peine. Hein. Je te l'offre quand même, t'es heureux?
17: Bah oui, mais bien entendu. Merci Camille. En tout cas, je voulais vous dire quelque chose, c'est que vous êtes notre rayon de soleil tous les soirs, on rigole avec vous, toute l'équipe, et franchement, merci à vous pour votre bonne humeur.
1: Ah, oh, ça fait plaisir. Tu nous écoutes merci. Quand tu protèges Mylène Farmer?
17: Ben, j'aimerais bien la protéger. En plus, elle sort un... Non, mais elle a un nouveau tube qui sort, là, je pense, mercredi prochain.
1: Ah, et, mercredi prochain?
17: Oui,
1: ah non, aujourd'hui?
3: Oui, il est sorti, je crois, cette nuit.
1: Ah
17: oui? Oui, cette nuit, oui.
1: Ah ben, je savais pas du tout, Seb. Nouveau titre de Mylène Farmer, ouais. Bravo elle. Je savais pas, tu vois.
17: Madame Mylène Farmer, 64 ans, elle ressort un nouveau tube, et voilà. Donc, je l'ai pas encore entendu.
1: C'est ça?
17: Ouais. Toi, Camille.

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1: J'ai pas fait le 4As.
2: Mais c'est fou, c'est venir à Paris et pas faire la Tour Eiffel, quoi.
1: C'était rapide, je suis venue 2-3 jours. Mais il y avait les petits funiculaires, je suis rentrée dedans et c'est très pentu, encore
2: c'est
1: une fois.
2: Pentu. Oui, mais il y a le pont rouge, non?
1: San Francisco. Oui, le
3: Broken Beige.
1: Je ne sais plus le nom d'ailleurs.
2: La Mio, hein, c'est le viaduc de Bilbao.
1: Si, j'avais même fait le petit bus touristique où t'es sur le toit, je me pelais un peu. Je me souviens, il avait eu très froid.
2: Et vous savez qu'il y a exactement le même pont, le Golden Gate, qui est au Portugal à Lisbonne. Parce que c'est les mêmes, c'est les mêmes architectes qui ont fait les deux ponts. Donc le pont, il est rouge à Lisbonne et il est plus petit, mais il est sur la même architecture que le Golden Gate parce qu'ils ont tellement aimé là-bas, ils ont dit, gars, tu m'en refais un ici.
1: Ah,
2: je crois que c'est d'abord à San Francisco et ensuite ça a été fait à Lisbonne au Portugal.
1: Très bonne info.
2: Je sais même pas comment je sais ça.
1: Mais maintenant,
2: ça.
1: Ouais.
2: Donc tu as checké quand même. Mais là, ça m'est venu et je pense que je le sais.
4: Bah si, tu peux pas l'inventer.
2: Mais
4: c'est
2: non,
4: que...
2: mais parce que vous savez ce que je fais, moi je voyage pas beaucoup. J'ai la chance de faire plein de choses, mais j'ai pas la chance de voyager beaucoup. J'ai pas beaucoup de temps. J'ai pas beaucoup voyagé dans ma vie. Et donc quand je voyage, je fais le bus vraiment de touriste.
1: Mais j'adore.
2: Je fais touriste. Moi, quand je suis touriste, je suis touriste.
1: Bien sûr.
2: Donc j'arrive à Barcelone, je prends le bus et je fais des trucs là et je regarde et j'apprends des trucs. Donc je suis vraiment le touriste de base.
4: Mais t'as
2: une petite banane,
4: voilà.
2: On est là.
4: Ouais, t'as ton petit appareil photo autour du cou. T'es bien.
2: Bien sûr. C'est bon, c'est après Lisbonne.
4: Oh, j'ai eu raison.
1: Ah, trop fort.
4: Et comme un peu la Statue de la Liberté. Il y en a une à Paris, il y en a une à New York.
1: Et nous, on l'a offerte, non, New Yorkais. Ouais,
2: tu savais que, parce qu'on parle toujours de la Tour Eiffel, vous savez que c'est les équipes de Gustave Eiffel qui ont aussi fait la Statue de la Liberté.
1: C'est ça.
2: Et en fait, on a gardé une, pont de Garigliano, on en a gardé une près de la Tour Eiffel, parce que quand elle est partie là-bas, on en a gardé une, et donc elle est posée, paf, sur le devant le pont. Il y en a une tout près de la Tour Eiffel, d'ailleurs.
1: On offre beaucoup de choses aux gens, quand même.
2: Ah oui. Ah, les Français, on est comme ça.
1: Ah ouais. On arrive toujours avec un petit quelque chose.
2: Ah, toujours. Tiens, c'est quoi, pardon, parce que ça n'a rien à voir avec ma conversation de là maintenant. Quand vous arrivez chez quelqu'un, en général, on a tous notre idée cadeau. C'est quoi votre petit truc qui marque le coup?
1: Alors, quand il y a des enfants, toujours un livre pour chaque enfant.
2: C'est bien, elle fait ça, ma chérie, elle est forte, elle pense à ça.
1: Mais ça fait toujours plaisir. Et un vin et des calissons d'ex.
2: Ouais.
1: Ça me vient de ma mère. Toujours. Est-ce qu'elle dit les chocolats, on en a marre, on fait les calissons d'ex. Donc je calissons d'ex,
2: très
1: c'est
2: bon. Ouais. Calissons, vous pouvez prendre dans les chocolateries Puy Ricard. Ils sont très très bons.
1: Ah
2: c'est
1: bon
2: une vraie. Ah ouais, c'est une chocolaterie du pays d'Aix, de Puy Ricard, la ville de Puy Ricard. Et sinon, il y a les Rois René. C'est vraiment dans le centre.
1: Okay.
2: Mais ceux du Puy Ricard, ils sont sérieux.
4: Moi, je fais pareil, un petit cadeau, pour les enfants souvent. Et
5: juste parce qu'on a dit que c'était bien. Écoute, mais lui, je te connais tellement dans la désorga, il ose me dire qu'il arrive avec du cadeau pour les enfants.
4: T'as toujours
5: de
4: avec
5: mytho.
4: Des petites choses.
2: Pas du tout. J'ai avec une bouteille de pinard et ma femme, je sais pas pourquoi, elle fait une sorte de terrine de thon avec du saint-moray et du piment et de la coriandre zéro. J'en peux plus. Et à chaque fois, elle vient et tu sais ce qu'ils font les potes ou les voisins. Ah, bah tiens, une de thon, ça fait plaisir.
4: Non, non, plus, c'est une de thon.
1: Et est-ce qu'ils la mettent sur l'apéro ou en fait, ils la mettent de côté? Parce que parfois, quand t'apportes un truc, ils ne le dressent pas.
4: Ils disent, on la met là sur la table, on va sortir un teller sur la fin. Bah ouais, tu m'étonnes, je pense qu'ils la jettent, on n'en peut plus. Pardon, moi, je me lâche un peu, mais.
1: Elle est trop mignonne, ton samouraï. Mais ça plaît, hein, ton samouraï.
4: Ah, ça y est, j'en peux plus, moi. Ça y est, tu vois dans le regard des gens. Hein.
5: Ah, puis je vois dans la voiture, elle sait pas où le mettre. Elle le tient, parce que machin. Et elle s'est l'opale et après elle veut partir avec son plat.
4: T'as la vie plein de ma terrine de thon.
2: Bah non, on l'a pas bouffé donc.
4: Tu vas repartir avec, hein.
2: Ah, j'en ai marre.
5: Écoutez bien, il y a un chinois qui va le faire pendant un an et c'est fou.
2: Essayez de deviner ce que va faire ce chinois, c'est dingue, vous l'avez peut-être vu passer. Bonjour Léa.
6: Bonjour.
2: Léa, sois là, bienvenue, t'habites où?
6: À Bordeaux.
2: Eh bien, il y a un chinois qui va faire un truc au-dessus de ta tête à Bordeaux. Je vous ai donné un indice. Mm-hmm. Qu'est-ce qu'il va faire pendant un an?
4: Et il va partir en montgolfière?
2: Non.
1: En parapente?
2: Non. Un an de montgolfière.
5: On fait petite réserve de propane. Hein. C'est un an de montgolfière, c'est bon. Je parle d'un an. Hein.
4: Et puis un an dans un panier, ça va faire un an dans un panier quand même.
5: Hein. Alors un an de parapente, je te raconte même pas. Faut quand même un grand ouest à un moment, parce que sinon faut remonter. Quoi. C'est un peu long un an. Hein.
1: Est-ce que c'est un an en haut grâce à du matos, genre parapente?
2: Tout seul, un an tout seul.
4: Mais il va dans l'espace, écoutez-vous.
5: J'en peux plus, c'est fou.
2: Mais un an au-dessus de vos têtes, il vous vient le parapente dans l'espace, un an dans l'espace.
1: J'en peux plus, on parle de l'espace tous les jours.
2: Pardon Léa, c'est pas toi.

0: là j'en peux plus. Entre leur terrine de thon et... J'en peux plus. Une fusée chinoise du nom de Shenzhou 23 vient de décoller vers la station spatiale chinoise. Dans la fusée, il y a 3 astronautes, dont un qui va rester dans l'espace tout seul pendant 1 an. Vous comprenez? Il y a un covoiturage, ils l'emmènent, et puis une fois là-bas, ils disent « Tu te démerdes mon pote, nous on s'en va ». Et donc, il reste tout seul pendant 1 an. Le but de cette mission, étudier les effets sur le corps humain d'un long séjour en microgravité dans l'espace.
1: Mais il lui laisse 1 an de nourriture lyophilisée quand même pour tenir. Ils doivent lui laisser des caisses de bouffe pour 1 an.
2: Ah bah oui, bah oui. Non mais c'est surtout que te dire psychologiquement 1 an tout seul dans l'espace. Mais c'est horrible. Enfin moi je serais incapable. Mais tout seul.
1: Qu'est-ce que tu fais? Parce que j'adore l'introspection.
0: Bah,
1: hein.
0: Ouais, tout seul moi je pourrais pas. Ouais. Mais vraiment, je pense que tu t'entends auto parler, ta voix, c'est qui te parle des fois, votre voix intérieure va commencer à devenir votre pote imaginaire.
2: Ouais. C'est sûr. Tu vas rentrer, tu vas te parler. Tout. Non, c'est horrible. Franchement, il est costaud.
0: Après, peut-être je peux demander quelque chose. Peut-être j'abuse comme il part 1 an tout seul. Ta femme pourrait lui faire un peu de terrine.
3: Imagine pour les apéros.
2: Eh ben ça fait plaisir. Je vais partir avec ça. Et tu sais quoi? Il est capable de revenir 1 an plus tard avec la terrine de thon.
3: J'ai pas eu le cas.
1: J'ai pas eu le temps. C'est passé tellement vite.
3: Au cul, au casse. On écoute Sound of Legend, Léa. Reste un petit peu avec nous si tu peux. Il y a Faustin Bollert qui va arriver dans le studio. On est là en direct jusqu'à 19h.
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0: L'animatrice préférée des Français est avec nous dans un instant dans le studio. Ça vous calme, hein?
2: Ah bah un peu, ouais.
0: Ah bah ouais, les mecs, j'y suis dans ce classement, à la 109e place.
1: C'est pas mal.
0: Eh ben bah, c'est pas dégueu. Eh ah ben bah, ouais. Je suis juste derrière Philippe Risoli. Je m'accroche.
2: Dis-le, lâche pas la rampe, le père Combal.
3: Mais la numéro 1 du classement, elle va être avec nous dans le studio dans un instant. Ça te fait plaisir, Thibaut?
2: Je suis comme un fou.
0: Voir une vraie animatrice, là?
2: Bah ça va me changer.
0: Ah bah ça va te changer, hein. À faire quelque chose, hein. Vous aussi, l'équipe. Ah, là, vous allez voir une vedette, hein.
2: Bah, attends, bien sûr.
0: Faites marrer, là.
2: Elle est rayonnante. Moi, je l'ai vue à travers la porte.
0: Elle est adorable. Vous allez voir, elle est très, très, très gentille. Et surtout, elle a qu'un truc qu'elle déteste. Il n'y a qu'un truc qu'elle déteste. Elle déteste qu'on dise Faustin Bollert.
1: Ce qu'on fait depuis à peu près 2h30.
0: Ce qu'on fait depuis 2 jours et demi. Elle arrive dans un instant. Restez là. On est en direct sur Énergie. Faustin Bollert.
2: Et tout le monde calme. Mais non. On a respecté la première animatrice.
0: Première animatrice de France, t'assois pas par terre.
2: Non.
0: Animatrice préférée des Français, Faustine.
5: C'est pas l'antenne, là, on est à l'antenne.
0: On est en direct.
1: Oui, mais donnez un fauteuil à Faustine.
6: Michael Jackson est né un vendredi 29.
0: Ah bah voilà.
1: Bah vous croyez quoi? Moi, je les écoute.
0: Tu t'as écouté, Faustine?
1: Mais tu crois quoi?
0: Oh là là.
1: Évidemment, dans le taxi, j'ai dit attends, on se branche.
0: On a préparé tellement de choses pour toi.
1: C'est vrai? C'est drôle ou c'est pas drôle?
0: Ah, je pense que ça peut. Bah après, tu vois ça avec l'équipe.
1: D'accord, ok. C'est eux les responsables.
0: Bien sûr.
1: Je suis trop contente d'être là avec vous.
0: Et bah nous aussi.
1: Puis il y a la clim, donc je pars plus en fait.
0: Bah tu vois, on va être en climatisé. Thibaut, c'est la première fois qu'il croise une vraie animatrice. Et il est un peu.
2: Ce qui
0: passe les jours avec moi, c'est quelque chose là.
2: Là, ça sent. On sait qu'on est dans le sérieux. On est dans le concret.
0: C'est numéro 1 du classement. Au-dessus, c'est Dieu. Il n'y a rien au-dessus.
2: Je sais même pas.
0: On arrive dans un instant en direct et il y aura le son de Temper City. Restez avec nous. Et Faustin Bollert qui arrive.
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0: Merci à la nièce de Rémi de nous remercier sur une bande pour faire croire que les gens nous aiment. On est là de 16h à 19h en direct avec vous. Je sais que vous êtes partout dans la France. Grand rassemblement de marinières demain à Roscoff dans le Finistère. Je vous donne des petites idées week-end.
2: Ah ouais, ouais. J'en ai une très belle. Je vais peut-être passer une tête.
0: Bah, faut que tu ailles dans le Finistère, c'est pas à côté. Hein.
2: Ouais.
0: Soirée Rodeo Night Fever au Havre ce soir. Ah bah le Havre, c'est la Californie à 2 heures de Paris. Et donc, bah, qui dit Californie dit rodéo.
2: Mais attends, rodéo, c'est-à-dire rodéo avec un rodéo sur un taureau?
1: Bah, sur un cheval mécanique, j'imagine.
0: Sur un cheval mécanique. En plus, c'est Jeanne de l'équipe qui est havraise qui prépare ça. Et j'imagine que c'est complètement sa DA. Je pense qu'elle va y être.
2: Ah, oui.
0: Vous voulez la rencontrer? Rodéo Night Fever à Istra, ça c'est sûr.
1: Elle fait son planning, ni plus ni moins là.
0: Elle est au coin du bar, ça c'est sûr. Hein. Championnat d'Europe de burger à partir d'aujourd'hui à Lyon.
2: Oh là là.
0: Et tu veux être partout, toi, c'est le problème. Tu veux être partout.
1: C'est fait pour toi, tout ça.
2: Je vais être partout.
0: Et enfin, vous êtes à Aix demain?
1: Oui, je suis à Aix demain.
2: C'est vrai?
1: Oui.
0: Eh bien, Vélorution.
1: Qu'est-ce que c'est?
0: L'association Droit au vélo propose aux Aixois de participer à une balade à vélo dans la ville en soirée. Mais toi, t'as déjà la piscine, non, t'as déjà la Sainte-Victoire.
1: C'est pas faire du vélo, Cam.
0: Ah oui, bah non.
1: Mais j'adore Aix, hein, je lui aide très bien.
0: Ouais, mais là, c'est pas pour toi.
1: Ah bah non, à un moment, faut savoir ce qui est bon pour soi.
0: Ah là là là. Tu nous ramènes des calissons, hein?
1: Bien sûr.
2: On compte sur toi.
1: Bien sûr.
2: Belle soirée tout le monde. Temper City, Self-Aware. Et après, Christine Bollard est avec nous dans le studio. Restez là, ça arrive, on est en direct.
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3: On est sur Énergie. Et oui, oui, oui,
2: en direct pour ce vendredi. On ne pouvait pas rêver mieux.
3: Non.
2: L'animatrice préférée des Français est avec nous. La Marseillaise pour Faustine Bollard.
1: Il faut arrêter Bollard comme ça.

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1: Je me sens obligée de chanter, moi, du coup.
3: Ah non, on aurait été obligée. L'animatrice préférée des Français. Faustine, je suis tellement contente de t'avoir avec nous, ça va?
1: Ça me fait très plaisir d'être là aussi, puis voilà, on est trop bien.
3: C'est terrible pour moi parce que on a reçu Michel Denisot avant-hier.
1: Ouais.
3: Toi maintenant, vous êtes les rois de l'interview et chaque fois je le dis, vous allez vivre votre pire interview.
1: Mais
3: je suis content que vous veniez. Hein.
1: Bah ouais, et puis avec toi on se marre. Donc je suis très content.
3: C'est gentil, merci beaucoup.
1: Non, il va falloir être drôle du coup.
3: Bah là, tu es sur le grill.
1: Je mets la pression.
3: Ah, tu as passé sur le grill, maman. On va tout savoir. Alors déjà, comment est-ce qu'on prononce bien ton nom? Parce que moi, j'ai envie de le faire comme le stade de Bollaert.
1: Mais alors déjà, même le stade, on dit pas Bollaert. Tu vois, même le stade, on dit le stade Bollaert. Mais il s'avère que pour une coquetterie personnelle, qui n'est totalement, encore une fois, c'est vraiment que moi.
3: Toi, bien sûr.
1: Je préfère qu'on mette pas le T, je trouve ça plus joli. Et moi, dans ma famille, on a toujours dit Bollaert. Donc j'ai grandi sans le T. Donc je revendique mon droit à virer le T.
3: D'accord, mais pendant une heure, nous on revendique le droit à dire Faustine Bollaert.
1: Ok, très bien, à la ch'ti, en Nord.
3: Il paraît que c'est grâce au stade que tu as eu ton premier stage, grâce au stade Bollaert.
1: Oui, à l'époque, je voulais absolument rentrer dans un magazine télé, c'était Télé 7 jours, et je n'avais absolument aucun contact dans ce milieu-là, et j'avais écrit une lettre au directeur de la rédaction qui s'appelait Patrick May à l'époque, et je lui avais dit, voilà, je cherche un stage, et il m'avait répondu juste, avez-vous quelconque contact, enfin pas contact, mais lien avec Félix Bollaert. Et donc je lui ai dit oui. C'est mon arrière-grand-oncle. Et il m'a répondu, je vous attends lundi matin. Parce qu'il était fou de foot.
3: Attends, mais comment ça? Mais je suis une fille d'eux.
1: Mais une arrière-petite nièce d'eux.
3: Mais attends, donc le stade Bollaert, c'est pour un de tes ancêtres?
1: Exactement, le frère de mon arrière-grand-père.
3: C'est énorme.
1: C'est la classe, non? Et alors c'est drôle parce que j'y suis allée, alors tout là-bas, tout, il y a écrit Bollaert partout, et j'avais voulu me faire floquer un maillot des sangs et or. Donc j'étais arrivée dans la boutique du stade, il m'avait dit, vous appelez comment, Faustine Bollaert? Mais ça s'écrit comment?
0: Ma gueule. Mais c'est abusé.
1: Il y a un endroit où on doit pas me poser cette question, c'est là.
3: C'est pas possible. Et je veux tout savoir, je veux connaître ton planning, parce que regardez quand même ce que fait Faustine Bollaert. Ça commence aujourd'hui, du lundi au vendredi, à 13h55 sur France 2. Les enfants de la télé, une fois par semaine, le dimanche à 18h. Un jour, une vie, c'est sur RTL de 9h30 à 10h. Et un podcast, bien sûr. Et Safe Zone sur YouTube et France TV /.
1: Il y a Prodige aussi, et la boîte à secrets.
3: Non, mais arrête, comment, c'est pas possible?
1: Bah ouais, mais j'adore mon métier, tu sais ce que c'est. Donc c'est vrai que quand on a la chance de pouvoir l'exercer beaucoup, bah moi je prends, je kiffe, je profite, je vis tous ces moments.
3: Mais donc comment tu t'organises? C'est quoi une journée type de Faustine Bollaert?
1: Ben, je me lève à 6h, d'accord?
3: Ah oui, déjà, arrête-toi, c'est bon, ça y est. Je comprends pourquoi ça rentre pas, tu te lèves à 6h.
1: Ben, j'essaie d'avoir une vie avant que la journée commence. Tu sais, je fais partie des gens qui aiment bien le early morning.
3: Je les connais pas, moi, ouais. Ça me parle
1: tu
3: pas.
1: Tu sais,
3: du...
1: où tu fais tes mails, où tu prépares le petit-déj des enfants, tu fais un peu de sport, tu te réveilles tranquillou, quoi. Et après, j'ai mes enfants qui partent à l'école, et moi, j'ai une moto qui vient me chercher, j'ai la chance de ça pour tracer à RTL, et je commence, je suis en direct à 9h30.
3: Donc, de façon consentie, tu me réveilles toi à 6h du matin, donc tu fais tous tes petits trucs chez toi avant de démarrer.
1: Les machines, les trucs, ouais, pas toi.
3: Moi je dépose tous les matins mon fils à 8h45 devant l'école. Et sache que je dois sortir de mon lit aux alentours de 8h45. Ça te donne à peu près mon organisation matinale. Tous les réveils sont durs pour moi. Ça commence aujourd'hui, donc tu le tournes tous les combien?
1: Une fois par semaine.
3: Une fois par semaine, tu mets toute la semaine en boîte?
1: Non, oui, je fais 4 émissions par jour. Et parfois le jeudi et le vendredi, ça dépend. Une fois par mois, je crois qu'on a deux dates qui se succèdent. Les enfants de la télé, c'est une fois tous les 3 semaines. On en met 3 en boîte. Et après, les autres, c'est des primes. Donc, tu sais ce que c'est. Parfois, il y en a 3 en septembre. Parfois, voilà, les enfants de la télé, la boîte à secrets, il y en a 8. Donc, c'est entre septembre et décembre, à peu près. Non, mais c'est des bonnes journées. On est sur des bonnes journées.
3: Ouais. Oh là là, radio tous les jours. Et en plus, donc, la quotidienne, ça commence aujourd'hui, ça fait 10 ans. Comment vous trouvez encore des thèmes? Comment vous trouvez encore des...
1: Mais il y a
3: pas tellement des thèmes, pardon-moi de te couper, des témoins. Parce que tu peux avoir toutes les idées de thèmes, mais avoir les témoins, trouver des gens.
1: En fait, la vie passe et les gens accumulent des histoires. Donc, souvent, nous, on trouve nos thèmes, entre guillemets, en fonction des invités qu'on trouve, en fait. C'est-à-dire qu'on cherche et la vie avance, donc il y a toujours des nouvelles histoires, en fait. Et puis, si on a un thème, par exemple, sur l'adoption, on aura autant d'émissions qu'on trouvera de belles histoires. Donc, parfois, les gens disent, est-ce que vous tournez pas en rond? Je dis non, parce qu'on peut parler de paternité avec toi, faire toute une émission avec toi, et parler de paternité. Rémi, c'est ça?
3: Oui, c'est ça.
1: Et de parler de paternité. T'as des enfants, Rémi? Parce que sinon, mon exemple est à la con.
3: Non, j'en ai deux, ouais.
1: T'en as deux, et parler de paternité, faire une autre émission. Voilà. Donc, en fait, il y a autant d'émissions qu'on peut retrouver d'invités avec des histoires extraordinaires.
3: J'ai des thèmes, tu vas me dire si oui ou non, ils ont eu lieu dans l'émission.
1: Ça sent la connerie, ça.
3: Pas du tout. Je te jure que c'est vrai. Il y en a que j'ai inventé, il y en a des vrais.
1: D'accord.
3: Est-ce que oui ou non, tu as eu ces témoignages dans Ça commence aujourd'hui? Elle mange du sable et des éponges depuis ses 10 ans.
1: Vrai. Ça porte un nom dont je me souviens je me souviens plus le nom, mais en effet, on peut être accro au sable.
4: Mais elle a quel âge quand elle est venue témoigner, je veux dire, c'est juste pour faire un calcul d'éponge et de sable.
1: Elle était adulte, et ce qui était dingue, wow, c'est qu'elle disait que c'était très compliqué pour elle, par exemple, de passer devant un chantier, ouais, parce qu'il y a du sable partout, et que quand elle essayait
3: elle
1: de se désintoxiquer, et ben, c'était le moment de la grande tentation.
3: Je crois que c'est le syndrome de piquage.
1: Voilà, le syndrome de piquage.
3: Ça me revient.
1: Oui, ça te revient depuis que tu l'as vu sur la feuille.
3: Peut-être.
1: Je vois pas pourquoi tu dis ça.
3: Peut-être. C'est pas complètement faux. Accro à la chirurgie esthétique et amoureux, ils se font opérer en même temps.
1: Oui, ça existe, bien sûr. Par exemple, toi. Est-ce que tu t'es fait opérer en même temps que ta femme?
3: J'ai fait le botox, hein.
1: T'as fait le botox.
3: Ça n'a pas pris, mais j'ai fait le botox.
1: Oui, bien sûr. Ça arrive même souvent, ça.
3: J'ai mangé mon frère à la naissance.
4: Quoi?
1: Mais non,
3: il y a des faux, hein. C'est le principe d'un vrai faux, bon, on a prévu.
4: Il y a des faux. Oh là là.
1: Mais c'est terrible. J'ai vomi mon frère, ça aurait pu exister, mais j'ai mangé, non.
3: Au secours, mes grands-parents ont 40 ans.
1: Non, ça, j'ai fait ça? Oh, là, j'avoue que j'ai.
3: Non,
1: je pense pas.
3: J'étais un peu embarqué dans mon univers.
1: Ouais, tu m'as un peu embarqué.
3: Alors, la meilleure animatrice de France.
1: Tu m'as calmé.
3: Ça fait plaisir d'être dans ce classement tous les ans. Depuis combien de temps t'es devenue pas animatrice préférée des Français?
1: Ça fait. Je l'ai été pendant 2 ans. Et là, je suis la première femme. Mais c'est Cyril aujourd'hui qui est le meilleur. Cyril Ferraud qui est l'animateur préféré. Moi, je suis la première femme.
3: Bravo.
1: Ça fait
3: plaisir, non?
1: Ah ben, c'est hyper agréable, c'est hyper doux, c'est gratuit, c'est-à-dire que c'est juste de la joie en bar, quoi. Et puis quand on fait ce métier, c'est chouette.
3: Je suis passé 101e cette année, c'était.
1: C'est
3: bien,
1: tu progresses.
4: C'est super, t'es en train de remonter la pente.
3: T'es content, toi. Ouais.
1: C'est la remontada.
3: Après, Guy Luc, c'est 98e, donc. C'est un petit. Bon, il y a plein d'autres thèmes, bien sûr, on pourra en faire plein. Mais je voudrais surtout te parler d'émissions dingues que j'ai découvertes. On va essayer, vous allez essayer de les découvrir avec l'équipe, bien sûr. Dans un instant, on va continuer de profiter d'avoir Faustine Bollaert avec nous dans le studio jusqu'à 19h pour faire plein de choses. Et on va jouer aussi.
1: Ah, on va jouer.
3: Moi, j'adore les jeux.
1: Mais moi, je veux pas perdre.
3: Tu veux pas, t'aimes pas perdre?
1: Non, je déteste ça. Donc si je joue, je gagne, vous faites semblant.
5: Bien sûr.
3: Bien sûr. Bien sûr. Mais bien sûr que c'est le Nil, le plus petit fleuve d'Europe. Bien sûr, Faustine. Restez là, Magic System, Magic in the Air. C'est ça qu'on veut.
4: Bien sûr que c'est ça qu'on veut.
3: Ça, c'est une musique de réveillon, Faustine. Tu peux faire ça à la maison?
1: De réveillon, mais on est le 29 mai. Qu'est-ce que tu fous?
6: C'est le réveillon.
1: Ah, c'est la fête.
3: D'accord.
1: Ben, surtout, bonne année à tous.
3: T'écoutes quoi, Faustine, dans la vie?
1: J'écoute, je suis un peu nulle en musique et moi j'aime bien qu'on me parle. Donc j'écoute beaucoup la radio où on parle et sinon j'aime les gros trucs populaires, quoi. Moi j'aime Julien Doré, moi j'aime, tu vois.
3: Ouais, trop bien.
1: Ouais, c'est très bien. Voilà. Okay. Magic System, je suis pour.
3: Voilà. C'est pas ta tasse de thé, visiblement.
1: Mais peut-être que dans 2 secondes, comme on va l'écouter, je vais adorer.
3: Eh ben, on va écouter ça. Écoutez Magic India, on va être en direct sur Énergie. Non, là on peut pas. De toute façon, t'as raison, en fait. T'es condamné à aimer, hein. On écoute ensemble, il est 18h30. Belle soirée, tout le monde.
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3: Allez, allez, allez. On est en direct sur Énergie. On a la chance d'avoir Faustine Bollaert avec nous. Quel bonheur de la voir. On l'entendait sur RTL. Vous la voyez à la télé. Ça n'arrête jamais. Qu'est-ce qu'on dit quand on t'arrête dans la rue, d'ailleurs, Faustine? Des gens, quand ils te reconnaissent, est-ce que t'es devenue.
1: Bon, en fait, vous n'êtes pas si grosse, madame. Je te jure, on m'a dit ça.
3: Moi, je te
1: le dis hyper souvent. On m'a dit. Parce que la télé fait prendre un peu de poids. Donc, il y a vraiment des gens qui n'ont aucun filtre. Il y en a beaucoup, en vrai. Je dis ça parce que c'est arrivé il y a 2 jours. Mais il y a des gens, évidemment, ultra bienveillants qui me disent des trucs hyper gentils. Mais quelqu'un qui me dit, vous êtes Faustine Bollaert? Oui. Mais non, c'est pas vous. Bah, si. Mais non, vous êtes grosse à la télé.
4: Ouais.
1: Je vous souhaite une bonne journée. Je vous emmerde.
3: Merci, Patrick. Un bel ego boost à 9h, là. Est-ce que t'es devenu un peu un symbole du témoignage? Est-ce que les gens, ils ont forcément envie de se confier dans le train, dans le carré de 4, ils disent, vous savez qu'il m'est arrivé ça, machin?
1: Absolument, mais en vrai, j'aime ça, hein. Donc, j'adore que les gens viennent me parler. Ce qui est embêtant, c'est quand t'es à la boucherie et que la personne vient de te parler d'un drame familial. Il y a un truc, toi, t'es en train de demander tes côtelettes, c'est un truc un peu gênant. Mais sinon, les gens, oui, ils sont adorables, mais c'est vrai qu'il y a besoin de parler. C'est ce que j'incarne, quoi. T'as raison.
3: Qu'est-ce que l'animatrice préférée des Français regarde à la télé? Ah.
1: Alors
3: là, attention, on oublie les copains, tout ça. Tu dis vraiment ce que tu regardes.
1: Moi, j'adore regarder les gros programmes familiaux avec mes enfants, ceux qui rassemblent encore la famille. Donc, je regarde Mask Singer.
3: Allez.
1: Mais ouais, je regarde. C'est un peu longuet sur la saison, mais les enfants. Quand je te parle. Non, en fait, je suis pas en train de te dire que c'est longué l'émission, mais...
3: Ah, mais c'est toi qui anime, parce que tu fais plus gros à la télé.
1: Non, c'est vachement bien, mais moi, ils adorent jouer. Non, mais ça, j'aime bien, j'adore Dash, et j'oublie mes potes maintenant. J'aime bien les traîtres, je regarde beaucoup les traîtres
3: bien,
1: avec
3: très
1: eux.
3: Bien, sur M6.
1: Je peux regarder Koh-Lanta, enfin, les gros trucs, Starac, évidemment, la Starac,
3: on
1: j'adore.
3: La Starac.
1: Ah bah, évidemment qu'on regarde. Et ça, comme ça, tu vois, ça me permet d'échanger avec mes enfants, c'est un moment convivial avec eux, quoi.
3: Et est-ce que c'est vrai que tu referas pas Fort Boyard?
1: Jamais. Et tu le fais? Vous le faites? Vous, tu le fais?
3: Mais tu l'as fait une fois, moi?
1: Bah, bien sûr, je l'ai fait. Une fois.
3: Non, moi, je l'ai jamais fait.
1: Ah, j'ai eu envie de mourir.
3: Non.
1: Ah, mais c'était horrible. J'en ai un et horrible
3: c'est
1: souvenir.
3: C'est le fantasme de plein de gens d'un jour pouvoir y participer.
1: Ça allait plus
3: pas
1: trop,
3: du tout.
1: Je crois que c'est de moins en moins. Il y a quand même des fractures.
3: Mais pour les gens qui regardent à la maison, je veux dire, ils se disent, mais
1: ah,
3: j'aimerais
1: oui,
3: trop le faire.
1: Génial.
3: Mais c'est vraiment dur, en vrai.
1: Mais c'est sympa à regarder. C'est moins sympa à vivre. Mais en même temps, c'est cultissime et tout. Mais à regarder, c'est chouette. Mais oui, non, mais là-bas, c'est quand même assez violent. Enfin, en fait, on se rend pas compte. Mais le fort, il est très haut.
3: Ah, mais ça, tu vois, ils t'ont mis là-haut.
1: Moi, on m'a fait faire la cloche au-dessus des tigres, parce qu'à l'époque, il y avait les tigres. Je me souviens, c'est Jean-Luc Lemoyne qui tirait la corde pour faire bouger mon trapèze. Ben, je te jure que quand t'es dessus, t'emmènes pas large, quoi. Et là, tu te demandes pas si ton maquillage, il est bien. T'en as rien à foutre, tu veux juste mourir, quoi.
5: Mais c'est vrai qu'on te demande tes phobies au préalable et que souvent, on te donne des épreuves totalement ciblées sur tes propres
1: phobies.
3: Alors, c'est une
1: légende que j'entends aussi. Ça s'est pas passé comme ça pour moi. Moi, mon traumatisme a surtout été les leggings moulants qu'on devait tous mettre. Ouais. Et moi, j'étais avec une Miss France. Autant vous dire. Non, mais dire saucisson.
3: Les copains, on reste en direct sur Énergie. On fait une petite pause. Faustine Bollard va vous permettre de gagner un cadeau. 0870 42 48. C'est le numéro pour nous joindre. Il y a encore plein de questions à lui poser. Bien sûr, on n'aura pas le temps de faire la moitié de ce que j'ai envie de faire.
1: Et on écoute quelque chose maintenant?
3: Dans un instant, on va écouter Alex Warren.
1: Vas-y, chante.
3: And I know. Bah, je fais pas The Voice. Hein.
1: D'accord, ok, très bien.
3: On est sur Énergie en direct.
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3: Faustine Bollard est notre invitée ce soir. On a trop de chance de la voir. On parle de plein de choses, mais elle fait tellement de choses qu'on a le temps de parler qu'un tout petit peu de toutes ces choses.
4: Le planning est chargé. Hein.
3: Elle anime Safe Zone sur YouTube et France TV Slash. C'est génial ça aussi, non?
1: Ouais, c'est super. Moi, je les connais pas du tout, les créateurs de contenu. Donc au début, je débarque. C'est drôle parce qu'il y a toute une équipe autour de moi. Ils sont hyper jeunes, donc ils sont tous au taquet. Et je vois arriver ces. Mais qui es-tu? Et en fait, moi, je les connais pas bien. Et c'est vrai que c'est assez fascinant. C'est devenu des vrais entrepreneurs, ils sont hyper créatifs.
3: Ils ont un talent de fou.
1: Ils ont un talent de dingue.
3: J'ai eu le Bouzeux dernièrement.
1: J'ai eu le Bouzeux, j'ai eu Sora, j'ai reçu Sora la semaine dernière qui était super. Et j'ai reçu Joyka, j'ai reçu Darko. C'est vraiment, franchement, ils sont assez bluffants. Mais parfois, ils arrivent, je te jure, il y a des mecs de sécurité et tout. En fait, c'est Beyoncé, quoi. C'est vraiment. Il y a des gars de sécu. Il y a des gens qui attendent en bas et tout. Je te jure, moi, je pensais pas. Parfois, je dis alors, qui est cette personne? Et on me dit, mais tu te rends pas compte.
3: Ouais, bien sûr, bien
1: sûr. C'est des monstres.
3: C'est un succès fou. Il y a aussi Un jour, une vie sur RTL, ça on le disait, puis les enfants de la télé, c'est génial aussi de faire les enfants de la
1: télé. Mais oui, j'ai beaucoup de chance. Une émission culte, je m'éclate, c'est super, c'est top. Ça me permet en plus de. Enfin, ouais, plein d'artistes que je reçois et c'est fun, c'est léger, c'est. Je m'éclate, je suis trop contente.
3: Et tu revois des archives télé d'émissions que t'as peut-être pas connues et d'autres que t'as connues, bien sûr.
1: Exactement, et peut-être pas connues, je te remercie de souligner mon jeune âge.
3: Bien sûr. Même si, alors évidemment que t'as un jeune âge, mais t'as quand même été apparemment figurante dans Premier Baiser.
1: Oh là, tu ressors les vieux dossiers.
3: Je sais pas, c'est vrai ou pas?
1: Oui, mais en fait, c'était mon. Tu vois, il y en a d'autres qui sont babysitters. Moi, j'avais ma cousine qui travaillait chez AB Productions. Et pour me faire, en fait, mon argent de poche, elle me proposait d'aller boire des Pepsi citron jaune à la cafette derrière.
3: Mais attends, c'est toi derrière à la cafette?
1: Mais
3: derrière Cricri d'amour?
1: Derrière Cricri d'amour, derrière Aristide.
3: Non, pardon. Déjà, on dit pas la cafette, vous dites chez Alfredo. Merci. Pardon, ce serait sympa de respecter un petit peu le culte. Hein.
1: Et c'était des vraies grenadines ou c'était des fausses?
5: C'était du faux, et je peux vous dire. Parfois, ils étaient là depuis hyper longtemps, macérés. Il ne fallait surtout pas y toucher.
1: Mais il y avait une belle couleur.
3: Mais quand je te dis ça, j'aurais rêvé à l'époque. Mais j'aurais rêvé d'être faire partie des figures. Mais
1: c'était culte. C'était génial.
3: Et puis ce qui était génial, c'est qu'ils n'avaient qu'une caméra frontale. Et donc, ils s'asseyaient tous en payaille. Personne de l'autre côté de la table.
1: C'était cool,
3: ils parlaient comme
1: vrai.
3: Ça va, toi? Ils étaient en quinconce parce que sinon, ils n'étaient pas filmés.
1: Ils étaient tous hyper serrés sur leur banquette. Mais ça aide pour s'embrasser parce qu'ils s'embrassaient beaucoup.
3: Et on m'a dit aussi que t'avais fait le meilleur pâtissier alors que t'aimes pas tellement les gâteaux.
1: Oui,
3: t'as
1: c'est
3: animé
1: vrai.
3: Le meilleur pâtissier.
1: Oui, j'ai animé le meilleur pâtissier pendant 5 ou 6 ans. Et je suis pas très sucrée, mais à l'époque j'avais pas trop le droit de le dire. Donc c'est vrai que moi je rêvais.
3: Pardon Marjorie, je vais pas le goûter, ta
1: non.
3: merde. Hein. Non. Si vous me faites de la terrine de saumon, oui, mais ta connerie de flan, je m'en fous.
1: Non, mais j'écoutais. En effet, je mangeais du chocolat toute la journée et moi, je rêvais d'une entrecôte bernaise. Ah, quoi. Ouais. Mais du coup, c'est bien. J'avais pas grossi à l'époque, alors que voilà, c'est quand même tendu.
3: Même fait le meilleur pâtissier. Tout fait notre Faustine.
4: Ah ouais, tout. Hein.
1: Ouais.
4: Il manque que l'entaille, c'est bon. Hein.
1: Ça fait un peu roux, la vieille dame. Elle tout fait, hein.
0: Pas du tout.
1: Et on a vu des trucs.
3: T'as fait plein de trucs. On va jouer dans un instant et puis je vais vous faire deviner un truc qui s'est passé assez dingue pendant en direct dans une émission télé. On va en parler dans un instant. Avant ça, Clem, on écoute Alex Warren. On l'a pas écouté toujours.
1: Ah, on l'a pas écouté.
3: Il en salle d'attente depuis 10 minutes.
1: D'accord, très bien. On l'embrasse alors.
3: On a eu de la pub et ensuite on a parlé.
1: Ah, ok, j'aime bien. C'est marrant les musicales, c'est hyper différent.
3: Bah ouais, bah non, ouais. On l'écoute. Bah faut qu'on paye des canettes et tout. Hein,
1: bah ouais, c'est ça. J'ai cru que c'était du vin blanc quand je suis arrivée, mais non, c'est de l'eau.
4: Non, pourtant, crois-moi, j'ai demandé du vin blanc là.
1: En tout cas, je le dis pour vos auditeurs, il y a une odeur de piment de cornichon dans ce studio qui est assez troublante.
4: Bien sûr, c'est l'after-chef de Rémi. Hein,
3: chacun son délire. Hein, oh.
4: À 18h, il a tendance à virer un peu avec la chaleur.
3: Oui, restez
4: avec nous, on est en direct jusqu'à 19h.
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3: Il nous reste 10 minutes à partager avec vous avant de partir un week-end avec Oriane, avec Rémi et avec Faustine Belair.
1: On part en week-end tous ensemble.
3: Oui, on part en week-end tous ensemble.
1: On va où?
3: Tu es au courant?
1: On va où?
3: Revenir. T'es pas au courant?
1: On va où?
3: Eh ben on va en Honfleur, on ouvre une petite bourriche d'huîtres.
1: Ah mais j'adore l'idée, ça va me changer des piments.
3: Eh ben voilà. Depuis tout à l'heure, on a les piments dans le studio. On parle télé bien sûr avec Faustine. Elle fait tellement de choses. Il y a de la radio aussi bien sûr. On le rappelle sur RTL. Dans un instant, elle vous fait gagner un cadeau. Avant ça, je voudrais vous faire deviner une info. Écoutez. Vas-y. Bien, c'est quelque chose qui aurait pu être dans Ça commence aujourd'hui, d'accord? Je vais parler d'un couple qui aurait pu venir témoigner sur le plateau en 2018 au Royaume-Uni. Emma sortait avec un homme depuis des années. Un jour, elle découvre des SMS dans le téléphone de son mec. J'ai envie de dire, as usual. Tromperie, classique. Mais c'est pas pour ça que je t'en parle. Un jour, elle décide d'aller confronter la maîtresse de son mec. Et qu'est-ce qui s'est passé ensuite?
5: Oh, elles sont tombées amoureuses.
3: Exactement.
1: J'ai presque envie de dire maintenant, c'est presque un classique.
3: Ouais, elle est tombée amoureuse, l'histoire est folle. Les deux femmes se rencontrent en 2019.
1: On a déjà fait des émissions comme ça.
5: C'est vrai.
3: C'est vrai.
4: Ah, génial.
3: Coup de foudre entre les deux, Emma et Léa ne sont encore aujourd'hui ensemble.
4: Mais c'est dingue.
3: Elles se sont mariées en 2021, elles ont eu un premier enfant, Casper, dans la foulée.
1: Ça, c'est con. Non, enfin, c'est peut-être ça le plus surprenant de cette histoire. C'est de choisir volontairement d'appeler un enfant Casper. Mais c'est un fantôme, non, Casper, non?
3: Oui, c'est un fantôme. Ah ouais, mais c'est une relation, c'est dingue. En gros, son mari, elle est là confrontée, elles sont tombées amoureuses. L'histoire est trop belle.
5: Je pense que d'avoir le même ennemi, à un moment donné, ça te rallie.
3: La maîtresse, c'est la maîtresse, elle n'a pas l'ennemi, c'est juste qu'elles sont tombées amoureuses l'une de l'autre.
5: Peut-être que je me suis dit, elle n'avait pas l'existence de la femme.
3: Bon, bah, autre info, puisque vraiment, merci. Merci, Oriane, c'est jamais l'autre. C'est bien. Vous avez trouvé. Écoutez bien, ça c'est très beau comme histoire. Je vais parler de Mike Jerick, c'est un animateur américain de 75 ans. Il présente la matinale sur une chaîne de télé américaine. Et l'an dernier, pendant un direct, il reçoit une invitée sur le plateau. Et cette rencontre va lui changer la vie. Pourquoi?
1: Ah. Il découvre que c'est sa fille cachée.
3: Non.
1: Sa femme, il l'épouse.
3: Non.
4: Il a été épousé. Il a été greffé d'un organe et la dame, c'est cette personne qui lui a filé un organe, genre un rein.
3: Non, parce qu'on sait, pour avoir été greffé, c'est anonyme. On ne sait pas qui nous donne. On n'a pas le droit de remercier la famille ou quoi. On n'est pas.
4: Ah bon
3: non,
1: non c'est rien, anonyme, tu peux pas savoir. Mais.
4: Ok, les gars.
1: Ouais, tu vas se calmer. Cette femme va lui changer sa vie?
3: Cette femme va lui changer sa vie
1: il
3: en direct.
1: Il l'épouse pas.
3: Il l'épouse pas,
1: c'est
3: du
1: un
3: coup.
1: Membre de sa famille?
3: Non. Elle était reçue pour. Parce qu'elle est médecin, elle était reçue pour toute autre chose et elle va lui changer sa vie.
4: Ah oui, je sais.
1: Elle va l'agresser?
4: Non, je sais, non. Pardon. Excuse-moi de te couper, Faustine.
1: Vas-y, Rémi,
4: désolé. Elle le regarde et lui dit, mec, t'as un problème, t'as un cancer. Et parce qu'elle a vu une tache sur son nez ou sur sa joue ou un délire.
3: Elle lui a diagnostiqué un cancer de la peau en direct.
1: Oh, incroyable.
3: Pendant qu'elle l'interviewait, elle a vu des taches qui n'étaient pas bonnes du tout sur sa peau malgré le maquillage, mais surtout à l'avant-bras. Elle a attendu la pause. Bien sûr, elle a pas dit en direct. À la première pause, elle est allée le voir, elle a dit, vous devriez vraiment faire consulter vos taches. Ça va pas du tout. Selon moi, c'est pas bon. Dans la semaine, il allait consulter et il avait un cancer de la peau. C'est la femme en direct
1: incroyable.
3: À la télé qui lui a dit, alors retour pub, il devait pas être simple.
1: Ah ouais,
3: tu vas aller
1: incroyable.
3: Consulter, c'est pas bon ça. Bonjour à tous. On est toujours en direct dans Télématin. Tu vas plus savoir où t'es. C'est dingue,
1: incroyable.
3: Non,
1: c'est fou.
3: Et en tout cas, il continue d'animer la matinale de Fox News. Et donc, mais en tout cas, il s'est fait retirer le problème. Tout va bien. Il continue d'animer la matinale. C'est une belle histoire, non?
1: Ouais, c'est une belle histoire.
3: Ouais. Là, je peux t'avoir les 06 de tout le monde. Là,
1: c'est
3: j'ai
1: sympa.
3: Fait deux émissions.
1: Mais t'es prêt pour faire Ça commence aujourd'hui? Parce que je vois que t'adores les histoires comme ça.
3: Mais attends,
1: tu
3: pourrais faire Ça commence aujourd'hui, toi?
1: Bah, bien sûr.
3: Il est une très bonne animatrice.
4: Mais non, c'est pas ça.
1: En tant que témoin,
3: je n'ai qu'un rein et j'arrive à vivre avec.
4: Mais tout va bien.
3: Il y a plein de gens qui arrivent à vivre avec.
1: Mais t'as qu'un rein?
3: J'ai qu'un rein, ouais.
5: Mais comment ça se fait?
3: Eh ben parce que je suis né avec un seul rein, mais sauf que je suis né dans des Alpes.
5: Oh, t'as été raté.
3: Je dirais bâclé. Tu sais, je suis né en septembre, je suis un enfant du réveillon. Hein. Moi, j'ai été fait sur le douanier Rousseau à la va-vite. Hein.
5: Mais sérieusement, hein, t'as qu'un rein?
3: J'ai qu'un rein.
5: D'accord.
3: Et alors sachez, bah pour tout le monde, quand t'as un rein, j'ai un gros rein puisque le rein prend. Non mais c'est vrai, il fait le travail de deux reins.
5: Qu'est-ce qu'on va faire de cette information, Camille?
3: Ben, rien.
4: Mais c'est ouais,
3: c'est lui qui me lance dessus, mais j'ai que ça.
5: Non mais du coup, je te regarde un peu différemment.
3: Ah, tu vois,
5: je me dis cet homme n'a qu'un gros rein.
3: Et je suis greffé de l'œil. Enfin, je suis vraiment. Il y a
5: ça,
3: rien
5: je
3: qui
5: savais
3: marche.
5: Les yeux, mais
3: y
5: du coup, il y a marche. Vraiment rien qui marche.
3: Ouais, ouais, il y a rien qui
5: Qu'est-ce
3: fonctionne.
5: Qu'est-ce qu'on va découvrir après?
3: J'en ai à te raconter.
5: Il a trois testicules.
3: Ouais.
5: Non mais ça me fait plaisir, c'est le genre de truc que je pourrais pas dire moi, tu vois. Donc, finalement, d'ailleurs, c'est pas moi, c'est mon double maléfique.
3: Mathieu, je te présente Faustine Bollaert. Ça va, Mathieu?
6: Bonjour Faustine, bonjour Camille, bonjour toute l'équipe.
3: Ah bah ça y est, il y a l'animatrice préférée des Français, on connaît même plus
5: salut
3: mon prénom.
5: Salut Mathieu.
6: J'ai bugué sur le prénom, désolé Camille.
3: Je t'en prie mon Mathieu. Mathieu, c'est très simple, on va faire un peu comme dans Ça commence aujourd'hui. J'ai trois enveloppes. À l'intérieur, il y a des faits réels qui sont arrivés à quelqu'un de l'équipe. Les trois, on va faire genre ça nous est arrivé, mais ça n'est arrivé qu'à une personne de l'équipe. Ce sera à toi de démêler le vrai du faux.
5: Très bien.
3: D'accord.
5: Ok.
3: Une fois que tu as ouvert l'enveloppe,
5: c'est dur à expliquer
3: les trois
5: ce
3: anecdotes.
5: Ouais,
3: il est
5: ok.
3: Pas simple,
5: ouais, c'était pas simple. Je t'ai regardé de galérer, ouais. Mais j'ai compris.
3: Déjà les jeux simples, je galère. Est-ce que tu veux l'enveloppe une, deux ou trois?
5: Alors la deux.
6: La trois.
5: Ah pardon.
3: Non non. Bah,
5: c'est
3: non,
5: toi
3: non.
5: Mathieu ou c'est moi?
3: Non non, c'est possible.
6: Ah, je sais pas.
3: Non non, elle joue pour toi. Si elle trouve, Mathieu, c'est gagné.
6: Ah.
5: Et il gagne quoi, Mathieu? Que je sache s'il y a un challenge.
3: Alors Mathieu, tu gagnes une Apple Watch.
5: Ah oui, alors faut pas que je me viande alors.
3: Ah bah ouais, mon pote, c'est
6: pas. Allez, je suis enfant avec toi.
3: C'est pas la montre RTL que pourtant, regarde. J'ai ici.
5: Que tu as. Ça, c'est chic qui te l'a envoyé.
3: Petit cadeau de Laurent Ruquier.
5: Ah, oh, sympathique. Que tu mets dans une vieille boîte en fer sur ton truc. Alors, j'ai eu une aventure avec un membre de la famille d'un baron de la drogue.
3: Ça, c'est moi.
5: Est-ce que c'est arrivé? Oui, mais alors,
3: attention,
5: je peux pas voir les trois enveloppes et décider lequel.
3: Non, non, les trois, on va te raconter une anecdote, ouais. Comme quoi c'est la note, et il faut que tu essaies de deviner à qui c'est vraiment arrivé.
5: J'ai compris.
3: Mais sauf que, bah, tu vois, je l'ai pas si bien expliqué.
5: Non, c'était pas clair.
3: Mais c'est moi. L'anecdote, je te dis, n'écoute même pas les autres, c'est moi. Baron de la drogue, j'avais dit à l'équipe de pas écrire ça, parce que c'est pas ça, c'est trop facile. C'était avec, c'était pas la fille, oui, mais d'un Corse très haut placé, qui n'est pas baron de la drogue. J'ai dit de ne pas l'écrire comme ça, ils l'ont quand même écrit comme ça. Donc je m'excuse auprès de la famille, c'est quand même mon ex.
5: Et auprès des Corses, parce
3: et
5: que
3: auprès
5: ça
3: des Corses,
5: d'accord.
3: Bah ouais, et donc c'était pas du tout ça, mais c'était quelqu'un qui était un petit peu du milieu, surtout du milieu de la nuit, tout ça. Et après, comment s'est fait la richesse, je savais pas bien, mais en tout cas, j'ai eu la chance de sortir avec elle. Et je l'embrasse, qui s'appelait Émilie d'ailleurs. Émilie, je l'embrasse fort, on est resté en contact, et donc voilà, et donc son papa, elle l'apprend pas, voilà, fallait pas l'embêter, quoi.
5: Il dit beaucoup,
3: parce que c'est pas son info.
5: C'est pas vraiment la drogue, et puis c'est pas vraiment
3: c'est
5: ça.
3: Pas la drogue, je précise, donc ça me peut mettre dedans, donc vraiment, je veux pas,
5: dans la
3: je veux
5: drogue.
3: Pas dire ça. Non, non. Et donc je l'embrasse, et j'embrasse son papa.
5: Elle s'appelle comment déjà?
3: Émilie.
5: T'es sûr?
3: Oui, oui, c'est Émilie.
5: D'accord, très bien.
4: Alors, il est bancal.
3: Elle est d'Ajaccio.
4: Je vais te dire parce que cette info m'appartient.
5: Ok.
4: Je suis sorti avec une demoiselle qui habite dans le sud de la France. Je ne pourrais pas citer le nom de la ville. C'est entre Toulon et Marseille. Histoire d'amour d'été. Ok.
3: Et regarde ça.
4: Ah non, pas du tout. Non, j'y vais comme ça. Je ne pourrais pas donner son prénom non plus. Je monte à Paris, histoire d'amour machin. Je redescends pour la voir et là je vois que on est plutôt jeune et elle roule dans des voitures assez dingues. Et elle me fait comprendre assez rapidement dans notre relation que son frère, et non pas son père, son frère est un, en effet, gros baron de la drogue dans le sud. Gros flip. Je me rends compte que j'assiste parfois à des trucs un peu chelous. Je décide à ce moment-là, soirée, bisous, le lendemain matin sans la prévenir, je prends un train, je remonte à Paris en me disant je vais finir dans une voiture au milieu de je sais pas où, d'une calanque et tout. Non, c'est vrai. Non, non, pour de vrai. Et donc voilà, c'était en 2009.
5: Ok, ok. Tu nous racontes aussi?
8: Bien sûr.
5: Vas-y.
8: Parce que c'est la réelle histoire. Je suis en terminale dans un lycée parisien. Et il y a un nouvel élève qui arrive en octobre, novembre, pas en septembre, qui s'appelle Thiago, dans notre classe. Donc bonjour
9: non,
8: Thiago.
9: Mais Thiago.
8: Oui, Thiago.
9: On peut s'arrêter là, Thiago.
10: Ouais, bah, il est d'origine colombienne.
8: Tu ne fais pas si bien. Il est d'origine colombienne. Il arrive et il parle à peine français, mais il se trouve qu'il fallait lui trouver une place et vite en arrivant à Paris. Donc il est arrivé dans ma classe. On doit faire un exposé sur Maurice Papon. Et donc je suis mise, je ne l'invente pas, et donc je suis mise avec Thiago et que donc on essaye de se comprendre. Je ne parle pas très bien espagnol, lui bof français,
9: Papone.
8: Et voilà. Police Papone. Mais on bosse, finalement on tombe amoureux comme deux lycéens.
9: Oh non, bah arrêtez.
1: Et alors bah non, mais pourquoi c'est pas crédible? C'est super.
3: Il m'apprend l'Espagne.
8: Je lui pose pas énormément de questions parce que cet âge-là, on s'en fiche un peu. Et a posteriori, il est reparti du jour au lendemain, donc moi, cœur brisé. Et j'ai appris, donc par la CPE, qu'il était reparti en Colombie et que sa famille était recherchée.
1: C'est toi, c'est elle, ça s'invente pas.
8: Pour des faits de drogue.
1: C'est toi. C'est toi.
3: Quoi?
1: Mais ouais, parce qu'il y a trop de détails, puis elle y met du cœur, et puis solidarité féminine.
3: Non, mais je trouvais que... Mais qu'est-ce que tu me dis?
1: Non, mais toi, t'as dit trop de...
3: Tout est vrai.
1: Rémi, il s'est un peu gaufré sur... C'était en 2009, avec une espèce de certitude.
4: Ah ouais, je te donne la date, c'était 2009.
1: Non, j'y crois pas. Non, je te crois trop.
8: Merci.
1: C'est vrai ou pas?
8: Et moi.
4: Alors.
1: Je suis sûr que c'est vrai.
9: Rémi, est-ce que tu as mitonné ou est-ce que tu as dit la vérité?
1: C'est toi. C'est quand même terrible de ne pas être crédible quand on dit la vérité.
4: Mais là, attendez, sache une chose, c'est que nous, on ne sait pas. Moi, je mitonnais, je savais que je mitonnais.
1: Oui, bah ça se voyait.
4: Je ne savais pas lequel des deux, donc dans ma tête, moi aussi, j'avais embarqué avec Oriane.
1: Ben oui.
4: Mais moi aussi.
3: C'est extraordinaire ce que tu viens de faire. Elle fait en live, Thiago, machin, le mec.
9: Maurice, pardon.
8: J'aimerais juste
1: incroyable.
8: Je veux juste m'expliquer sur Maurice Papon. Genre, je le cite pas comme ça avec gourmandise. J'ai vraiment fait un exposé en terminale sur Maurice Papon et j'ai essayé de prendre des faits réels pour être crédible.
1: Et d'ailleurs, c'est ton père.
8: Excusez-moi pour cette référence un peu borderline, comme ouais, non, les Colombiens ne sont pas tous trafiquants.
1: Franchement, tu m'as bluffé, extrêmement impressionnant.
8: Merci, Faustine.
4: Bon, Mathieu, c'est perdu. Je te donne une deuxième chance.
1: Je suis désolé, Mathieu.
4: Dans très vite, on en fait une autre. En deux mots, les amis, plus rapide.
9: Le jeu.
4: Après, j'ai une vraie anecdote, moi, sur ça, un truc de fou. Une fois, je suis en vacances, et je l'invente pas, là, tout est vrai. Une fois, je suis en vacances dans le sud de la France. À Cavalaire, comme ça. Et j'ai une maison perdue avec tous mes potes. Et chaque fois qu'on rentre, après être allé chez Jiffy ou être allé chez Carrefour, on rentre avec la voiture pour aller à la maison et on croisait des Mercedes noires, des tunnels, genre 5-6 Mercedes qui s'enchaînaient. Au bout d'un moment, on dit, c'est pas possible. Mais pourquoi il y a autant de belles voitures? Et c'était pas Saint-Tropez. On était perdu à Cogolin, tu vois, qui est une très belle région, mais un peu paumée. Et du coup, au bout d'un moment, on demande. Et le gars qui nous avait loué la maison dit, en fait, il y a le fils de Pablo Escobar, le fils le vrai qui a loué la maison en bas.
1: Et ça c'est vrai, je pense.
4: Je te jure, tout est vrai, ça je te jure. Et il avait un service de sécu, tu peux pas t'imaginer.
1: Incroyable.
4: En dessous de chez nous. Bon, allez, très vite.
1: Vas-y, je prends.
4: D'un mot.
1: Bah, il faut aider Mathieu, moi ça me rend malade pour Mathieu. J'ai failli mourir étouffé au restaurant.
4: Ah bah c'est moi.
1: C'est toi aussi?
4: C'est fou. C'est avec Émilie.
1: On vous fait un piment.
4: Non, c'est une arête.
1: C'est vrai?
4: Arrête de Dorade, et c'est une touriste allemande qui était juste à côté. Mes parents étaient démis, je m'en rappelle pas, ils me l'ont raconté 100 fois. Et c'est la touriste allemande qui, juste à côté, est assez
1: levée. T'avais quel
4: âge? Je devais avoir, je pense, je m'en rappelle pas, 4-5 ans.
1: Qui mange des Dorades à 4-5 ans?
4: Non, mais le menu, je sais pas, un poisson, je te dis une Dorade, je sais pas.
1: Une nuggets, quoi.
4: Bah non, mais en vrai, un petit poisson, et la dame est venue, encore une fois, c'est mes parents qui le racontent. Elle est venue avec ses mains, elle a récupéré l'arête, elle l'a sortie. Mon père lui a offert du champagne et tout, elle nous a sauvé la vie dans un resto. Merci encore, ouais. Ursula.
9: Ouais.
1: Ursula,
11: tout était dans
1: le
11: Ursula.
1: Rémi,
11: moi ça se passe pizzeria avec mes parents. Oh, on amène une pizza, petit quart de rouge, tu connais. Je bois un petit verre de rouge et dans le verre il y a une guêpe et je la vois pas.
1: Ah merde.
11: Et à ce moment-là je prends une petite gorgée. Je suis allergique aux piqures de guêpes et d'abeilles. Elle me pique.
1: Surtout tu
11: déjà
1: peux mourir, en fait.
11: Déjà sans être allergique c'est hyper dangereux. Ouais. Elle me pique à l'intérieur.
1: Ouais.
11: Je gonfle. Et là,
4: Dame de Quink,
11: je te jure que je dis ça, elle sort, la patronne sort du resto, appelez les pompiers, et je lui dis en m'étouffant, alors, je vais finir la pizza.
1: Ok.
11: Et voilà.
1: Ouais, pas crédible une seconde, ouais, Rémi. Retourne avec Pablo Escobar. Oriane.
8: Moi, c'est un moment extrêmement humiliant, en plus d'être dangereux. Ça fait un mois que je suis avec mon mec, il m'emmène manger des moules à Trouville, dans un resto très connu. Mm-hmm. Je prends les moules marinières, parce que bon, c'est la spécialité.
1: Et là, il y a Hitler qui arrive.
9: J'allais dire. Et en fait, on venait parce qu'il y avait vraiment une convention pour Maurice Papon. Et donc, on voulait tous être ensemble.
8: Pas de Maurice Papon. Je mange, on discute, on se séduit. Et là, je commence à faire...
9: On se séduit.
8: Oui, on se séduit. Ça faisait un mois qu'on était ensemble. Et là, je sens que quelque chose s'est enroulé autour de mon œsophage. Et là, j'arrive avec
1: ma huître.
8: Non. C'était pas la moule. J'arrive à sortir quelque chose, un énorme fil de sac poubelle, un attache sac poubelle qui était dans mes moules marinières, qui sont un fil de sac poubelle.
1: Mais tu l'aurais vu si tu l'avais mangé, t'aurais vu le fil.
8: Je jure que non, je le sors.
1: Moi je dis que c'est toi, Camille.
9: dis que c'est moi.
8: Ouais, le, même si la dorade a 4 ans, je lui suis pas.
9: Rémi, est-ce que oui ou non t'as dit la
8: attends,
9: vérité?
8: Attends, dis oui parce que c'est Mathieu et que Mathieu, j'ai envie qu'il gagne une Apple Watch.
9: Il gagne pas.
11: Non, moi je n'ai pas dit la vérité. J'ai menti.
8: Oh. Rien non plus, j'y crois pas le film.
9: Et Oriane, est-ce que t'as dit la vérité?
8: J'ai failli mourir avec un attache de sac poubelle.
6: Oui.
8: Et on ne m'a même pas offert le digestif. Là, je suis tellement désolée, Mathieu. Mille pardons, Mathieu.
9: Mathieu, on a eu
8: par contre, il y a eu une montre RTL qui a été offerte par Laurent Ruquier. Tu veux qu'on te l'envoie?
9: Je la garde, mais en revanche, sache qu'on s'en occupe dès lundi avec les équipes d'RTL, nos confrères avec Faustine. On va t'envoyer une montre RTL.
8: Pardon, Mathieu, je t'embrasse très fort, excuse-moi.
6: Merci beaucoup, il n'y a pas de problème.
9: Ça a été un amour de jouer avec nous. Merci l'équipe pour cette semaine. Merci mille fois, Faustine, d'être venue nous voir. Ça commence aujourd'hui, les enfants de la télé, un jour, une vie, Safe Zone. C'est tous les programmes dans lesquels vous pouvez retrouver Faustine et puis plein de primes qui arrivent tout au long de l'année.
8: T'inquiète.
9: C'était un bonheur de t'avoir. C'est trop bien.
8: C'était super, j'en reviens. Moi, je vais dire, j'en reviens quand vous voulez. Je trouve ça super d'être avec vous. Très envie de jouer. Moi, j'aurais bien aimé aussi raconter une histoire. La prochaine fois, tu me fais raconter une histoire.
9: Prochaine fois, on fait ça avec grand plaisir. On se retrouve lundi en direct. C'est Alessandra Sublet qui sera notre invitée lundi.
8: Super.
9: Trop cool. Il est 19h04. Désolé pour le retard, Charlie. On t'embrasse. Passez un bon week-end, tout le monde. Ciao.
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9: Oh là, arrêtez tout, j'ai ma nouvelle chanson Passion.
11: Ah bon?
9: Oh là, bienvenue tout le monde sur Énergie, les 16h pile, ça va Mathilde?
12: Ça va et vous?
9: Ah Mathilde, comment tu vas? Tu viens d'où?
12: Je viens d'à côté d'Annecy.
9: Ah bien ouais. T'es bien là-bas?
12: Oui, je suis bien. Je suis entre Genève et Annecy, on a tout ce qu'il faut.
9: Je vois ton délire. Tu bosses en Suisse et tu vis en France?
12: Non, pas du tout. Je fais une des rares qui bosse en France et
9: qui dépense en Suisse. Donc moi, j'ai pas compris. J'ai pas été super, ouais, sur le coup, je vous avoue. Mathilde, j'ai découvert une chanson. Je veux plus qu'écouter ça. Alors attention, hein. Je précise l'équipe parce que vous êtes toujours un peu énergie. Attention, faut que ça pousse. DJ Antoine, je sais pas quoi. Là, on est sur une musique.
12: C'est quoi?
9: Plus dark.
8: Oh, dark.
9: Bah j'adore. Pas dark, mais mélancolique.
11: Oh bah alors.
9: Eh ben j'aime ça la mélancolie.
11: Qu'est-ce qui t'arrive?
9: Ben j'aime la mélancolie moi. Moi je l'accueille ma mélancolie et de temps en temps ça fait du bien d'être mélancolie. Faut le temps de la trouver. Cherchez-moi, il a sorti un EP Maxence.
11: Ah oui.
9: Ah là là.
8: C'est connu, je connais pas.
9: Maxence, il est extraordinaire. Il a sorti un dernier EP là. Il a une chanson. Le bonheur passe plus ma porte.
8: Ah oui, c'est
9: ce que j'ai fait. Allez, écoutez, attends, piano. Attends, deux secondes,
11: bien sûr, je l'ai.
9: Parce que là, ouais. D'ailleurs, elle est où Dalila? Il faut absolument qu'on l'invite. Je vais lui mettre, attendez, je vais lui mettre un message sur Instagram. Il faut qu'il vienne la chanter en live. Écoutez ça.
11: Piano.
9: Écoutez comme c'est beau.
13: Maman, mon bonheur passe plus la porte.
9: Il arrive plus à être heureux, quoi. Je traduis un peu, je le prends,
13: je tire. C'est l'heure, est-ce que je fais peur? Rien de truc qui le bloque.
9: Il se demande si c'est pas lui qui fait à cause de lui, tu vois. Après,
11: la
9: question.
11: La chanson est en français.
13: Que c'est qu'une chose faite pour les autres.
9: Est-ce que moi j'ai pas le bonheur? Est-ce que les autres ont l'air hyper heureux? Mais au final, mais pause,
11: je fais deux secondes. Le temps que Camille traduise le français au français.
9: Les gars, je l'ai écouté 309 fois en deux jours. Je sais exactement ce qu'il veut dire. Est-ce que c'est que pour les autres? Ça veut dire, est-ce que les autres ont l'air heureux? Et moi, je suis pas. Mais! Est-ce que parfois aussi on croit que les autres sont heureux, mais en fait si tu vas chez eux c'est pas mieux, ils absolument. Sont pas mieux dans leur tête, pas mieux dans leur corps. Il faut toujours être gentil avec celui que tu croises en face. Tu sais jamais ce qu'il est en train de traverser.
11: Oui, et méfiez-vous aussi des réseaux qui portent le bonheur là-haut, alors qu'on sait pas ce qui se passe dans la réalité, dans la vraie vie.
9: Méfiez-vous des réseaux, les 5G, les 4G, peu importe quel réseau. Faites gaffe.
8: Il a su le résumer en quelques mots effectivement.
13: Est-ce qu'il y a un livreur, un type sans cœur qui se garde le stock?
9: Est-ce que bonheur? Est-ce qu'il y a un livreur, un mec sans cœur qui garde tout son bonheur pour lui? Et en gros, il n'y a plus lui, il a plus de bonheur parce qu'il y a un gars qui le garde. C'est magnifique. Mathilde, tu aimes?
12: C'est très sympa, mais faut pas l'écouter quand il pleut, par contre.
3: Ah ben non, mais attention. Non. Bon, c'est pas une chanson de réveillon. Tu fous pas ça entre le douanier Rousseau et tu fais tourner les serviettes du patoche. Là, c'est un délire de mélancolie. J'adore. On le joue pas sur Énergie, ça. Il faut qu'il vienne nous chanter en live.
12: C'est dommage.
3: C'est magnifique. Maxence. Qu'on l'invite.
4: Non, c'est beau, c'est beau, c'est bien écrit.
8: Oui, artistiquement, j'adore. On dirait un peu l'intérieur de mon cerveau un lendemain de soirée, dimanche, quand je suis chez moi et que j'ai mal dormi.
3: Moi, on dirait l'intérieur de mon cerveau tout le temps.
8: Ah oui, Et tu sais quoi? T'es un grand contrarié, donc forcément, ça te parle.
4: C'est ça. C'est nouille, jambon, gruyère, dimanche soir.
3: Je suis sur Instagram. Maxence, c'est Camille Combal, on est en direct sur Énergie. Est-ce que tu veux bien venir chanter ta chanson? Elle s'appelle comment?
4: Elle s'appelle 30 ans.
3: 30 ans, bah on pousse déjà. C'est exactement mon âge. Sur l'antenne d'Énergie en direct, c'est ma chanson préférée. J'ai jamais rien entendu d'aussi beau. Est-ce que tu veux bien venir nous le chanter quand tu veux? Même là, si t'es à deux stations, tu débarques, tu nous la chantes. On installe un piano et on y va.
4: Il faut qu'on trouve un piano.
3: Je t'embrasse. Je te connais pas, je t'embrasse, j'adore, c'est magnifique.
4: Oh, oui. Il va peut-être passer.
3: Ça magnifique, les gars. Mais remets un peu. Ah, attention, hein. Sur Énergie, on va avoir des chansons géniales. On va vous changer les idées, bien sûr. Mais là, deux secondes, écoutez cette merveille.
13: Pourquoi nos sourires sur nos souvenirs se moquent de moi?
3: Pourquoi nos sourires sur nos souvenirs se moquent de moi? Parce qu'aujourd'hui, j'ai plus le sourire et j'ai l'impression que c'est un sourire narquois.
8: Très poétique. Il y a une allitération.
3: Je sais pas ce que ça veut dire, mais ouais. Mais bien sûr qu'il y a une allitération, évidemment.
8: Hein,
3: ouais.
8: L'effort.
3: C'est beau, non? Vous aimez?
13: Moi,
4: je vais trop mixer tout ça, je te mets à 140 BPM, là.
3: Personne ne touche à cette chanson. C'est une merveille, c'est un petit écrin, ça. Ça, vous savez ce que c'est? C'est un petit coffret chef de Bruges.
4: Oui.
3: Comme ça, t'as même pas envie de l'ouvrir, tellement c'est beau.
8: Là, c'est que des couplets qui s'enchaînent.
3: Il monte.
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3: On repasse où tu veux, le bonheur, j'ai pas d'hérissure, tu viens à la maison.
4: Ouais, ouais, bah oui, bien sûr, passe une tête.
3: Rémi n'aime pas.
4: Si, j'aime beaucoup.
8: Il n'y a pas de jumpé.
3: Écoutez comme c'est beau, écoutez. Vous respectez rien, mais toi, je fais équipe, vous ne respectez rien.
8: On essaie d'écouter, tu traduis.
3: Tu traduis
8: trop.
3: Voilà, ça repart au piano tranquille, mais c'est ça qui est beau. C'est magnifique.
8: Moi, j'aime bien. J'aime beaucoup.
4: Si,
8: j'adore.
4: Si, c'est beau. Puis c'est beau de nous amener de temps en temps dans des choses un peu plus intérieures.
3: C'est une chanson qui
12: est très beau, le piano.
4: Qui nous permet de prendre le temps un peu.
8: Et tu nous permets, nous force à nous regarder nous-mêmes.
3: Dites-lui, s'il vient pas la chanter, je la chante moi. C'est une cata.
4: Et Maxence, il s'appelle?
3: Connu. Maxence, il a fait plein de morceaux. Là, c'est son dernier EP. C'est magnifique.
13: C'est comme si mon corps traçait sa route sans moi dedans.
4: Sans moi dedans.
8: Ah oui.
3: Moi dedans. Bon, c'est vrai que il lui faut une petite cure de Béroca.
4: Oui.
3: Et ça repart, mon Maxence. Hein,
4: les cœurs rattrapés là, matin là.
3: Oui, mais parce qu'on est toujours à dire tout va bien. Et je trouve que c'est beau quand quelqu'un met aussi les mots sur parfois quand tu vas moins bien. Et
4: les mots sur les mots. Mettre les mots sur les mots, Camille.
3: Voilà, si t'avais pas les mains moites, je te serrais la main, toi.
4: Là, elles sont bien moites comme il faut.
3: Oh là là.
4: C'est Eddie les mains moites. Hein. C'est son nom de mafieux, lui. Hein. Eddie la main moite. Hein.
3: Écoutez. Mais il a capté ou pas? Carrément, les gars. Ça, vous le mettez pas en mer, hein, ça attire les sirènes. Hein. Tu me le fous pas en mer, hein, ça attire les sirènes tellement c'est beau. Hein. Elles vont débarquer. Elles vont...
8: Retour en voiture solo, fenêtre ouverte, j'aime bien.
4: Si, bien sûr.
3: C'est du solo.
4: Ah, il y a des baleines.
3: Écoute, c'est de l'écoute solo. Hein.
4: C'est des baleines, ça.
3: Entre.
4: Bien sûr que c'est des baleines. C'est moi qui les ai rajoutées.
3: Ah, je sais bien.
4: Ah, t'as bien fait.
3: Non, mais c'est pas dans le morceau, ça.
4: Ah, pardon, mais je croyais que c'était comme Michel Berger, le Paradis Blanc. Il met des petites baleines de temps en temps.
3: Il est con. J'osais pas le dire, bah, c'était un beau moment, mais c'est beau. Remets le début. C'est magnifique, ça. Bon, bah écoutez, Gim Soleil, bien sûr. Hein. Mathilde, t'as aimé, t'as le droit de tout me dire. Hein.
12: Moi, je préfère ça à Gim, hein. Personnellement, ce serait bien qu'on en passe plus comme ça.
3: Bah écoute, en tout cas, je vous tiens au courant s'il me répond un jour. Hein.
8: Ouais.
4: Il va répondre quand même, le Max.
3: J'adore.
8: Faut qu'on se la mette en bouche. De toute façon, les deuxièmes fois, c'est toujours mieux. Et la troisième fois, je t'en parle pas.
13: Parce que je fais peur. Rien de toi qui cloche.
3: C'est beau, j'adore. Bon, Gim Soleil, autre registre.
4: Ah oui, là, c'est.
3: Oui, bah, mouillez-vous la nuque.
4: Écoute, Rémi.
3: J'ai eu le temps de vous dire, qu'est-ce qui va se passer dans cette émission? On a Nolwenn Leroy qui va être notre invitée ce soir. Elle va venir nous parler. C'est Nolwenn Leroy, la comédienne.
11: Cool, je pensais qu'elle sortait un album, mais non.
3: Non. Elle vient pas nous parler de Kouign-Amann, là. Elle vient pas nous chanter. Elle vient nous parler de sa série qui arrive sur TF1, la Nolwenn. Elle sera là dans l'émission. On va jouer tous ensemble. On va faire plein d'infos. On va essayer d'avoir Maxence en invité. Bref, on va kiffer. On va partager ses moments de vie. Vous êtes peut-être pas toujours le moral. Vous avez peut-être le moral. Vous êtes peut-être dans une belle journée. Peut-être dans une journée un peu galère. Quoi qu'il arrive, on se prend toutes ces énergies ensemble et on fait 3 heures côte à côte. Ça vous dit?
11: Allez, oui, let's go.
3: Ça vous dit bon. L'équipe, on est ensemble jusqu'à 19h, on se lâche pas tout le monde. Gims, Soleil et Mathilde qui reste avec nous. Des gros bisous sur Énergie, 16h08.
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3: Oh là là, on va avoir du son canon ce soir. Je le sens. Gims, Soleil, Angèle qui va arriver avec What You Want dans un instant. Tout ce qu'on veut entendre avec Justice, idéal. Jeudi.
8: Mardi.
3: Jeudi. C'est un vrai décalage. Autant pour moi.
8: Mais ils se ressemblent les deux, hein, souvent. On les
3: confond. Je suis vraiment à l'heure australienne. Il y a vraiment deux fuseaux horaires qui nous séparent. On est mardi, on est ensemble sur Énergie. 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
3: 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On va jouer à plein de jeux. On va écouter Angèle, je vous l'ai dit. On a des infos ce soir. Plein d'infos qu'on va partager tous ensemble. Des trucs que vous avez peut-être pas eu le temps de voir pendant que vous étiez au travail. On est en direct. Et les infos pour Brio Dîner de ce soir. 4 fun facts sur un thème. Oriane.
8: Michel Connu.
11: Michel Patulacci.
3: Qui vous avez? Ah bah dans un instant on dit qui on a choisi. Okay. On reste tous ensemble en direct sur NRJ.
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3: Bienvenue à tous, on est en direct sur Énergie. Oui, c'est Angèle qui va arriver dans 2 secondes pour vous dans votre conduit ORL. On est en direct sur Énergie avec Oriane, avec Rémi.
11: Oui.
3: Et je voudrais saluer le restaurant Areski Ait Mezian. Son restaurant, son prénom c'est Areski Ait Mezian. Il a la tête de la pizzeria dell'Arte à Albi.
8: Okay.
3: Et je voudrais leur donner de la force, je connais pas, hein, parce qu'il a lancé ce mois de mai l'opération L'Addition Fantôme. Le principe, 2 services dans le mois de mai seront entièrement offerts à tous les clients du resto. Sauf que tu le sais qu'à la fin du service.
8: Mais c'est du génie. Mais bien
11: Alors,
8: sûr.
11: Attends.
8: Tu vas hyper régulièrement dans l'espoir de ne pas payer. Bon, finalement, tu payes peut-être à chaque fois.
11: Bah, non, mais ça veut dire qu'il faut y aller très souvent pour être sûr qu'à un moment donné.
3: Tu vas juste une fois en espérance, comme le loto. Tu joues une fois et t'espères tomber. Et donc, en gros, pendant tout le mois de mai, il y a déjà les dates ont été tirées par un huissier de justice. Elles sont verrouillées chez un huissier de justice. Et en gros, vous venez et le soir où ça arrive, il dit ben, c'était ce soir.
11: Oh,
3: et
11: pas
3: tous
11: mal.
3: Les clients du resto sont offerts.
8: C'est génial.
3: C'est une super idée.
11: Moi, je suis capable de faire une table de 10 et puis c'est pas le bon jour.
3: Voilà.
11: Ah, bah oui, mais bien sûr.
3: Ah, bah oui, bah attends.
8: Non, mais c'est fédérateur. T'as juste envie de remporter la queue du Mickey.
3: Bravo à lui, hein. Areski, donc pour la pizza dell'Arte de Albi.
11: Pour ceux qui veulent remporter la queue du Mickey, n'hésitez pas.
3: Angèle,
9: what you want,
11: c'est toi qui m'en écoute tout de suite. C'est parti.
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3: J'ai une info folle qui s'est passée dans une mairie. Je vais vous en parler dans un instant. Bienvenue sur Énergie, on est en direct. Oriane, Rémi, ça
9: va? Oui, ça va super. Être.
3: J'ai une réponse de Maxence. On a commencé l'émission en parlant de Maxence. J'adore cette chanson, j'adore. Bucolique, mélancolique.
13: Est-ce qu'il y a un livre?
8: Oui, plus mélancolique.
3: C'est un moment de vie, ça. Voilà, notre cellule fact-checking, Anna Serena, elle est folle amoureuse. Elle écoute, elle dit, c'est pas mon endroit maintenant.
11: Ouais.
3: Mais je trouve que c'est magnifique ce qu'il chante. Alors, on lui a écrit, je lui ai écrit, je lui ai mis un vocal. Je dis, Maxence, est-ce que ça te dirait de venir chanter sur Énergie? On va écouter sa réponse.
15: Yo Camille, oui, je sais tu. Camille Combal sur Énergie, très bien, je vois. Ouais, c'est top. Bravo. Bravo pour l'historique, bravo pour cette belle radio.
3: Va venir.
15: Écoute, ça peut être sympa, ouais. Écoute, je vais trouver un moment où j'arrive à me libérer.
3: Oh, bah l'autre.
15: Mais si ça te fait plaisir, ça peut se faire.
3: Là, il a le smile, là.
15: Ça peut être sympa, ouais.
8: Mais si attends, ça te fait plaisir.
11: Mais j'espère
16: je
11: bien.
16: Précise que c'était un personnage.
8: Ah,
16: plaisir, j'en suis honoré. je viendrai chanter sur Énergie.
9: Attends, il a l'air très sympa
11: et drôle. Très marrant, il a joué dans une série avec Julien Doré sur TF1.
9: Bien sûr.
11: Et Panda, il était dans Panda, il est super drôle et il est comédien aussi. Mais je suis trop content, il va venir chanter ça, écoutez.
8: Trop bien.
11: Bon, là, il chante pas, il y aura du piano. Oui. Il chantera, il jouera du piano, quoi. Il chantera du piano. Le piano est chanté.
9: Bien sûr, c'est vachement bien fait.
11: C'est Gregorio, c'est Michael Gregorio.
9: Quand t'as pas de piano, t'as un Gregorio.
8: Ah
11: là là, t'aimes bien Julie ou pas?
17: Ouais, j'adore.
11: C'est
17: le piano.
11: J'adore.
8: Ça y est, elle commence à me rentrer dans la tête.
11: J'adore. J'en suis fou de cette chanson.
9: Je comprends, elle est addictive. Bon, je vous raconte cette histoire qui est arrivée dans une ville et donc Maxence sera notre invité dans quelques jours. Let's go.
11: Vous voulez, c'est arrivé dans une ville, c'est une solution pour devenir millionnaire.
9: Ah bah oui.
11: Un employé municipal allemand. T'es déjà allé en Allemagne, Julie?
17: Oui, une fois.
11: Oh, qu'est-ce que tu allais faire là-bas?
17: Un voyage au lycée avec des correspondants.
11: Ouais. T'es allé dans la Ruhr?
17: Comment?
11: Tu es allé dans la Ruhr?
17: J'étais à Hambourg.
11: Hambourg.
9: Sympa.
11: Ah, je connais, très sympa, très brique rouge et très fish and chips. C'est leur concept là-bas.
8: Ouais, tu décris bien, hein. T'as été longtemps.
11: T'es déjà allé en Allemagne?
9: Oui, j'étais en Norvège en voiture avec mes filles et on est passé par Hambourg.
8: Oui, voilà. T'as vu que les briques rouges et fish and chips, quoi.
9: Bah oui, j'étais avec mes filles, j'ai pas eu le temps de faire le tour d'Hambourg. Hein. Les filles, l'Allemagne, c'était pas leur délire, pas te mentir.
11: Ah ouais, bah Hambourg, hein. C'est dur. Hein.
9: Oui. Donc on a fait les briques rouges et un fish and chips.
11: En passant, quoi, t'as arrêté de faire le plein, quoi.
9: Oui, voilà, c'est ça. Ah, oui. Moi, j'ai vu Hambourg.
11: En tout cas, moi, je vais vous envoyer à Kempten, où un agent municipal, en 10 ans, a gagné 2 millions d'euros. Grâce à son travail. Alors, il n'était pas très réglo, il s'est fait choper, il risque maintenant 10 ans de prison, il va être jugé. Qu'est-ce que cet employé municipal a pu faire? Il n'y avait pas accès sans son travail, il a pu y accéder grâce à son travail. Comment il a pu braquer 2 millions d'euros, voler 2 millions d'euros?
8: Il volait des panneaux, il les revendait.
11: Genre, ouais, c'est vrai qu'il y a un énorme marché pour les panneaux de Kempten. Tout le monde se les arrache, ne m'en parle pas. Alors là, moi, l'abribus de Kempten, là, je suis prêt à mettre une vraie folie. Hein.
9: Non, le passage à niveau, tu me le fais à 500, je le prends.
8: La nouvelle hype, c'est d'avoir genre des panneaux sans interdit chez soi et tout.
9: Ah bon, c'est vraiment la hype d'où ça? Qu'est-ce que tu racontes?
8: Si, j'ai une pote, elle a ça.
9: Ouais, on l'embrasse. Oui. C'est à ta pote Chantal, tu crois que c'est une hype?
11: Ma pote Chantal, elle fait ça, c'est une vraie hype. Hein. Ah oui, quand t'as rentre bourré de boîte, elle prend des panneaux et puis bon, bah. Bonne hype.
8: Si.
11: Ouais. Attends, est-ce qu'il a pas braqué les taxes foncières ou les taxes d'habitation, un truc comme ça?
9: Il a mis de côté. Non, c'est pas ça.
8: C'est quelque chose.
9: Comment est-ce qu'il a pu obtenir 2 millions d'euros?
8: Est-ce qu'il faisait quelque chose physiquement ou c'était plus des magouilles administratives?
11: Ouais, parce que j'ai ma copine Chantal.
8: Qui vole des dômes.
11: Non, tu as acheté un iPad, il y a une vraie hype. Hein.
9: Attends,
11: un iPad, il fait une hype. Hein. C'est Chantal, de toute façon, c'est la hype du groupe. Hein.
9: Ah ouais.
11: Là, acheté la banane, la grosse banane, là. Ah, on la veut toute. Hein. C'est une hype, hein, c'est une hype. Ah, elle a toujours lancé la mode. Tira de coup, elle a sorti là. C'était la première avant un Beric Angol. De toute façon, t'es première, c'est comme ça. Hein.
8: Donc, on sait pas quoi.
11: Non. Attends. Moi, je vous dis. Il a volé toute la monnaie dans les parcs-mètres. Cet agent municipal, écoutez bien ce que je vous dis, en France, cet agent municipal avait la clé pour les parcs-mètres, d'accord? Et en fait, qu'est-ce qu'il faisait dans les parcs-mètres? Pendant des années, pendant 10 ans, tous les vendredis, il faisait le tour des parcs-mètres après son service, d'accord, à la nuit. Ouais. Il allait ouvrir les parcs-mètres, mais il laissait suffisamment de monnaie pour qu'on croit que le parc-mètre n'avait pas été volé. On disait juste... Moi, ça rapporte pas trop les parcs-mètres, tu vois. Il y a plein de gens qui mettent pas d'oseille dans le parcs-mètres. Donc lui, passé, il prenait peut-être 60% qu'il y avait dans tous les parcs-mètres de la ville.
8: Ah,
11: mais c'était en 72. Non, c'est encore avec des pièces, poteau.
8: Ah bon, là-bas,
11: tu mets 1 euro, 2 euros. En 10 ans, il a accumulé une fortune dingue de 2 millions d'euros, les gars.
8: C'est dingue.
11: Et comment il s'est fait choper? Balancé par son banquier.
8: Ah ben bien non, sûr, à force de déposer des pièces.
11: En 10 ans, le banquier, au bout d'un moment, il a dit « Ah, il y a un truc chelou, c'est pas possible, comment il peut avoir autant de pièces, celui-là »
8: Ben oui, surtout qu'il peut pas dire « Je suis serveur ou quoi », dans le sens où maintenant...
11: Qui amène des pièces à son banquier? Tu fais un sac chez toi de pièces et tu les dépenses quand t'as besoin de les dépenser. C'est
8: mais
11: un matelas. Mais qu'est-ce que tu racontes? Tu vas pas aller acheter un matelas ou une kangoo avec des pièces?
8: Ben oui.
11: Ben... C'est...

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1: À la boulangerie, il devait sortir toutes ces pièces-là.
2: Ah ouais, c'est clair.
1: Il devait tout payer en pièces. Mais je vais vous payer en pièces, ça va prendre 5 minutes. Hein. Ah là là, l'enfer, au bout d'un moment, il était obligé, quoi.
3: Bah ouais, mais après, tu sais, dans ce genre de métier, quand ta vie n'est pas en adéquation avec ce que tu gagnes, pareil, tu peux te faire balancer par tes collègues qui te voient arriver en Porsche Cayenne. Qu'est-ce qu'il fait, Christian ?
4: Mais les contrôles d'impôts, là, c'est que des délations.
1: Enfin, c'est souvent des délations. Julie, tu fais quoi dans la vie ?
5: Moi, je suis comptable.
1: Et est-ce que t'as déjà piqué des trucs au travail ?
5: Non.
6: Allez, les petites ramettes de papier, on connaît, les post-it.
5: Peut-être qu'une ramette, des post-it peut-être au stylo. Allez, voilà, mais ça va pas plus loin que ça.
1: Ouais, voilà, matériel de bureau. Personne n'a jamais acheté une ramette de papier, pardon, hein, ça vient tout du travail. Hein.
4: Bah, j'ai une agrafeuse qui appartient à Énergie. Chez moi.
1: Christophe Rocancourt, et Marco Mouli, mais foutez-la moi en cabane.
4: Attends, c'est cher une agrafeuse,
1: La fout en cabane, mais qu'est-ce que c'est que cette histoire?
4: Je l'ai depuis au moins une quinzaine d'années. Je l'ai volée dans ses locaux quand je travaillais le matin ici dans cette radio. Mais j'ai plus d'agrafe que je n'achète pas parce que j'ai la flemme. Donc j'ai une agrafeuse sans agrafe
1: mais
4: qui appartient à
1: moi. Mais ça va
4: me choper.
1: On va lui mettre le bracelet électronique, Sarkozy là. Alors, elle vient d'où l'agrafeuse? De chez Kadhafi?
3: Justin Timberlake.
1: Oh, l'ancienne, Rock Your Body. Trop bien. Oh là là, ça te fait plaisir, Juju?
5: Oui.
1: Oh là là, on part en 2003, ma Juju. Mais ouais, tu rêvais même pas encore d'être comptable, Julie.
5: Ouais, peut-être pas, non.
1: Mais non, t'étais insouciante encore.
3: Il y a des gens qui rêvent d'être comptable.
1: Avec toi, moi. Je fais des études de comptable, moi.
3: Et t'as, vous t'en rêvez? T'avais envie de ça?
1: Excuse ma foi, c'est un cursus, c'est bien, hein, t'es expert comptable.
3: Ah oui, c'est sûr, oui.
1: Ah bah oui, ça rentre. Après, il y a les périodes de TVA où c'est un peu chargé, quoi,
5: Ouais, TVA, bilan.
1: Bah, bien sûr, voilà, c'est vraiment compliqué, ma Juju.
3: La bosse.
1: Bah, à l'époque, tu pensais qu'il y a galoché en boîte, hein, ma grande, hein. Là, elle dit pas non, hein, la ramette de papier, elle dit non, mais sur les galoches, elle dit pas non, hein.
3: Ouais, bien sûr, ma Juju. Je t'embrasse, on écoute donc Justin Timberlake tout de suite.

0: les épaules. Il y a quelqu'un qu'on a reçu dans l'émission, il s'appelle Julien Febraud, c'est la voix de la Formule 1 sur Canal qui est en train de nous écouter sur l'autoroute.
1: Ah,
0: que vous le voyez passer, il m'a dit qu'il m'écoutait où celui-là? Enfin, il nous écoutait, pardonnez-moi. Il nous écoute entre Lyon et Genève, c'est simple. Vous voyez passer une Volvo à 340. C'est Julien Febraud avec les spoilers à l'arrière.
1: Attention quand même. Hein.
0: Bien sûr, attention. Et je suis sûr qu'il est en train de se trémousser. Mais après, Julien Febraud, comme vous, hein, ce qu'il aime, c'est K-pop Demon Hunter.
2: Mais c'est son truc.
0: Ah, oui. Là, Julien Febraud. Attention, rendez-vous au prochain virage, au premier virage. C'est pas les paroles. Il y a les infos pour briller au dîner de ce soir.
1: Oui.
0: Quel est le thème ce soir, l'équipe qui arrive?
1: Un Michel connu.
2: Tout à fait.
0: Vous avez pris qui?
2: Michelle Obama, femme.
0: Oh, bien joué.
1: Moi, je te le dis pas, c'est surprise. Et tu vas voir,
0: vous allez... Ah, vous allez pas être déçus.
1: Oh, bah, je suis pas non plus, alors tiens.
0: Oh, regarde-le. Et toi, c'est qui, Thibaut?
3: Moi, c'est un recordman. Un Michel recordman.
0: Ah ouais?
1: Donc quoi?
3: Bah, je vais vous dire, il a un record incroyable, je vais tout vous raconter.
0: Ok, bon bah, quel suspense! Je suis dans un escape game! C'est dans un instant, bisous à vous tous, à Julien, à n'importe qui, vous tous qui êtes sur la route en train de nous écouter. Courage, on est jusqu'à 19h en direct avec Nolwenn Leroy, notre invité ce soir.
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0: On est là tous ensemble et on est en direct sur énergie avec les infos pour briller au dîner de ce soir. 4 infos, 4 fins de phase sur un thème, le thème un Michel connu. Pourquoi? C'est la nif de Michel Fugain.
2: Ah, Michel Fugain.
0: Oh, Michel. Il a 84 ans, Michel Fugain.
1: Oh là là, franchement, alors lui, Michel, grand respect. Michel, c'était mon pote. Le Big Bazar, tout ce qu'il a inventé, tout ce qu'il a créé pour les jeunes artistes à l'époque, il est extraordinaire. Tu sais que c'est lui qui a lancé Mimi Mathy. Hein. Non, mais dans, en carrière, la carrière.
0: Non, mais c'est vrai qu'on a tous vu.
1: Mais la carrière de Mimi Mathy.
2: J'ai pas vu venir.
1: La carrière de Mimi Mathy, il l'avait dans son équipe.
2: Ah oui.
1: Il l'avait dans son équipe et il en a fait. Et c'était une chanteuse incroyable.
2: C'est fou, chanteuse. Elle a chanté?
1: Mais bien sûr, Big Bazar, elle faisait partie de l'équipe, elle danse.
2: Mais comment tu connais aussi bien la carrière?

0: lâché d'un coup. Je savais pas du tout qu'on avait un fugain-zouz.
1: Ah hein. Mais je suis.
2: Attends, une seconde. Et Bazar, Mimimati 82. D'accord.
0: Je lui ai fait écouter Maxence que je voulais inviter. Moi. Ouais, le truc, il emballait pas rien. Du coup, tu as mis Michel Fugain.
1: Ah ouais.
0: Mon gars, on aurait dit, mais j'ai jamais vu ça. On aurait dit, moi devant le Dua Lipa. Attends, mais Michel Fugain, mais c'est un truc de fou, Michel Fugain.
1: Mais c'est vrai, il a lancé plein de monde.
0: Ah bah bien sûr.
1: C'est une comédie musicale, il a fait plein de trucs.
0: Natacha Amal. C'était rien avant Corinne Touzé. Corinne Touzé, j'ai une femme, je sais pas quoi. Bien sûr. Ingrid Chauvin. Petite comme ça, elle faisait les cœurs du Big Zarba là. Ingrid Chauvin a poussé, elle est partie, elle a tout fait, bah évidemment.
1: Oui, André Fleurot, sur le tard.
0: Mais bien sûr.
1: Ils ont tous passé, bien sûr.
3: Non, mais attends, franchement.
2: En vrai, la romance histoire, j'aime beaucoup là.
0: C'est beau, hein.
1: C'est beau.
0: Ah non, mais Michel Fugain, il a lancé c'est tout le monde. Hein, mec, Pierre Mondi.
1: Cordier jugé. Pierre Mondi, c'est lancé par mon Fugain.
3: On en parle dans un instant. On entend des coups de K-pop des Mon Hunters.
0: Mais K-pop des Mon Hunters. Big Bazar.
1: Écoute derrière.
0: Elles ont démarré au Big Bazar avec Michel Fugain et elles ont grandi. Et puis c'est devenu de la K-pop. C'est ni plus ni moins que du disco. Bien sûr.
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0: Bienvenue sur Énergie. Oria qui va arriver dans un instant, soirée mondaine, quel kiff. Le meilleur du musical, il est là tous les après-midi, 16h, 19h en direct avec vous, avec Oriane, avec Rémi, toute l'équipe.
1: Et oui.
0: Thibaut aussi qui est là.
1: Bien sûr.
0: On est tous réunis, on a tous bossé, chacun sur un thème, un Michel connu, jingle, et ensuite je vous présente l'auditrice qui va dire qui a la meilleure info ce soir.
5: Aura la meilleure info sur des Michel connus. Il y a Michel Platini, oui. Michel Sardou, oui. Michel Foucault, oui. Michel Houellebecq, voilà, Michel Williams. Il y a aussi Michel Audiard, ouais. Michel Berger, allez. Michel Piccoli, Michel Jonas, Michel Legrand,
0: y en a,
5: Michel Blanc.
0: Mais il y en a plein de Michel.
1: Plein Michel,
5: Michel
1: c'est
5: Bachelet, Michel Mabel, il y a aussi Michel ma grand-mère.
0: C'est bon, il y a plein de Michel. C'est Emma qui va décider ce soir qui va avoir la meilleure info. Salut Emma.
6: Salut Camille, salut toute l'équipe. Bah, Michel, c'est mon beau-père, alors ça tombe bien.
0: Oh, il fait quoi dans la vie, ton beau-père?
6: Oh, bah, il a la retraite, hein, il a la belle vie. Hein.
0: Qu'est-ce qu'il faisait avant?
6: Il était prof de PS. Bon, c'était il y a quelques années, hein, mais...
0: Il a encore la forme ou pas?
6: Ah ouais, il est en pleine forme, il te monte la Sainte-Victoire, le Mont Ventoux, il a la pêche. Hein.
0: La Sainte-Victoire, vous connaissez la Sainte-Victoire, à côté d'Aix-en-Provence.
1: C'est une montagne
0: par Cézanne.
1: Ah oui, bien sûr.
6: Attention, une très belle montagne que je vous conseille cet été, hein, si vous savez pas quoi faire, une petite rando à la Sainte-Victoire, on est bien.
0: Ah okay. C'est super, prévoyez une gourde.
6: Ah ouais, mais... même deux, même trois. Hein.
2: Non, c'est pentu.
0: Non, il fait chaud, c'est plus... difficile que vous le pensez, et surtout il y a vraiment aucun point d'eau sur la route et tout. C'est genre vraiment, si vous n'avez pas de boat, vous êtes dans une belle galère.
2: Tu me le vends bien, oui.
0: Non, mais c'est sublime,
1: c'est une rando quoi.
2: Non, mais je sais, j'ai des potes de Méreuil qui passent leur week-end à gravir. Voilà.
0: Chamba, Méreuil, Chopier.
2: Ils ne font que gravir cette Sainte-Victoire inlassablement tous les week-ends.
0: Chopier, on peut te dire mieux. Hein. Michel connu, qui tu as choisi, Rémi, on t'écoute.
3: J'ai choisi Michel-Ange, plus communément appelé Michel-Ange, qui a peint la chapelle Sixtine. Enfin, on le connaît pour ça, mais il était sculpteur, peintre, poète, plein de trucs. Et ben, savez-vous que c'était un peu un rebelle? Pourquoi? Parce que il voulait pas la faire. On l'a forcé à la faire. Il disait, les gars, je suis sculpteur, j'ai pas du tout envie de la peindre. Il s'est plaint dans des poèmes en disant, j'ai mal au cou, la peinture me coule dessus, j'en ai marre. Donc, il s'est un peu vengé sur la chapelle Sixtine. Il a mis des petits trucs un peu chelous, un peu des vannes peintes pour se plaindre auprès du Vatican, auprès de toute l'église. Donc, si vous allez la visiter un jour, et surtout, tous ces persos sont un peu dénudés. Ce qui n'a pas forcément plu à l'église. Et donc, qu'est-ce qu'ils ont fait? Quelques années plus tard, parce qu'ils voulaient pas se plaindre devant lui quand il est mort, eh bien, ils ont appelé quelqu'un pour peindre des slips sur toutes les figurines.
0: Il en avait mis beaucoup avec le...
3: Il en avait mis pas mal. Et donc, on a appelé un peintre connu de là-bas, que les gens appelaient le reculoteur, en gros, quoi, celui qui est revenu, peindre des culottes, quoi.
2: C'est fou, il y avait des zizi partout.
0: Mal, ouais. Il y avait des zizi partout. Et c'est un peintre qui est venu foutre Intimissi, s'appelle. Et, ouais. Et il est venu en italien. Hein.
3: Et alors, tu sais quoi, j'ai appris ça, pardon, c'est un petit croustille, mais très rapide. Pourquoi on appelle ça la chapelle Sixtine?
2: Je sais pas.
3: Eh ben, c'est parce que le pape qui l'a commandé à l'époque, il a grandi le Vatican, s'appelle Sixte IV. S-I-X-T Et 4, tu sais comment c'est, ils ont toujours un petit chiffre derrière. Et donc on l'a appelé la chapelle Sixtine.
0: Ça c'est un petit tapas, ça. Oui,
3: ça, ah non, ça c'est un croustille, ça. C'est
0: un petit tapas. C'est vraiment, c'est les petites sardines au beurre, c'est à partager. Oh, oui, quoi.
3: Tu mets ça sur du pain avec du beurre salé, t'es bien. Hein,
1: ça remplit le ventre pour rien un petit peu.
0: Oui, oui, c'est vrai. C'est bourratif.
6: Un peu bourratif. C'est bien, ça nous fait voyager là.
2: Disons qu'on aurait pu s'en passer, oui. On était très bien.
0: Mais tu l'as. C'est un peu le trou dormant dans le dessert. Bon, faut qu'on passe au dessert.
3: Voilà, mais tu le prends quand même.
1: Non.
3: C'est gratos.
1: Thibaut. Moi, je vais vous parler d'un Michel qui a fait rayonner Grenoble à l'international.
0: Ah, cette... bien sûr. Oh là là.
1: C'est Michel.
0: C'est gagné, ça.
1: Ce bon vieux Michel Lotito, qui a un record du monde. C'est hyper connu ce qu'il a fait. Il a mangé un avion en 2 ans. C'est-à-dire que lui, il a un record. Il est dans le Guinness Book, les gars. Il a mangé un avion en fer en 2 années.
3: Pour moi, c'est pas Michel.
6: Non, mais alors, attends, toi, tu vas manger un truc avec du gluten, t'as le ventre qui gonfle, t'as mal au bide et tout, et lui mange un avion et il a que dalle.
1: Et c'est comme ça qu'il s'est fait connaître à l'international, c'est en étant dans le Guinness Book, c'est devenu une star partout parce que.
0: Il n'a pas eu rien du tout, il a quand même galéré. Après, il chiait des drones.
2: Non, mais ça rentre dans la catégorie des Michel mémorables.
1: Bien sûr,
2: pas célèbre. C'est pas connu. Mémorable, c'est pas connu.
1: Le thème, c'est Michel célèbre. Moi, je pense que ça rentre dedans.
0: Il
1: fait rayonner Grenoble comme
6: personne
1: ça.
6: Personne le connaît, ça marche pas trop. Quoi.
1: Attends, tu le connaissais, t'avais entendu parler, Emma. Dis oui, ça m'arrangerait.
0: Là, je suis blanc, je suis désolé.
6: Ça dépend, tu m'offres un cadeau ou pas si
1: je te ferai un cadeau.
6: On verra quelle est la meilleure info.
0: Non mais là je suis désolé, hors sujet complet. C'est pas Michel connu là.
1: Allez bah écoutez, parfois faut accepter hein.
0: Bah oui, faut accepter de mettre 5 balles dans la boîte quoi.
1: J'accepte, ça me fait plaisir, je vais les mettre les 5 balles.
0: Moi je vais vous parler de la Michel la plus connue de l'histoire.
3: Ah,
0: la Michel qui a inspiré cette chanson.
6: La mère Michel.

0: que c'est elle. On en parle. Bah là, elle est connue, pardon.
1: Ah oui, c'est une chanson connue.
0: Mais tout s'est inspiré de Kev Michel. Paul McCartney expliquait qu'il avait commencé à improviser cette chanson à la fin des années 50. D'accord. Il avait juste inventé un air à la française avec le prénom Michel parce que ça sonnait bien. Quand les Beatles ont voulu développer le morceau pour leur album, Paul a demandé de l'aide à son ami d'enfance. Et la femme d'Yvan, Jeanne, qui parlait français, a dit « Michel, ma belle, ce sont des mots qui vont très bien ensemble. » Et voilà d'où vient le refrain culte. Mais il y a une rumeur sur cette chanson. Et vous le savez ici, si la rumeur est plus belle que la vérité, on y va sur la rumeur. Paul McCartney avait eu une brève histoire d'amour avec l'actrice française et mannequin Michel Mercier.
2: Oh.
0: Et qu'apparemment, ce serait pour elle ce morceau. Michel lui dit que non. C'était en couple. Mais oui. Et apparemment, ce serait quand même pour elle, que française en plus, qui a dit, bah écoute, voilà, Michel, ma belle. Et à chaque fois qu'il écoutera, Michel Mercier disait, bah tiens, c'est pas chasson.
1: C'est beau. C'est une belle histoire. Ah,
2: j'adore.
1: C'est
2: dire
0: la Michel
2: que...
0: la plus connue.
1: C'est ça. Ouais. Non, parce qu'on nous montre la photo en même temps de Michel, et c'est vrai que...

0: mais pour respecter rien, t'allais taper Michel Mercier aujourd'hui. C'est pas vrai. Laissez-la tranquille.
1: Franchement, c'est pas l'histoire. Pardon, Emmanuel, c'est pas la poésie dans cette équipe. Il y a une histoire avec Michel Mercier. Bon, bah après, chacun fait son chemin, quoi.
2: Je vais aller chercher sa tête sur Google.
0: Non. Essaye de trouver la photo où elle a 87 ans.
1: Non, faites pas ça. Michel, on l'embrasse.
3: Bah oui, on l'embrasse.
1: C'est une femme de son âge, elle est magnifique.
3: Elle est bien sûr.
4: Même radieuse, il y a la lumière sur elle. Lumineuse.
1: Allez, on y va. Oriane, mets du rythme.
4: Oui. Michelle Obama. Donc, Michelle connue, femme américaine et donc épouse de Barack Obama. La première fois que Barack Obama a invité Michelle à sortir, il a dû passer un test. Il a dû jouer au basket contre son frère avant, en gros. Michel donc, a fait la connaissance de Barack pendant un stage d'été. Il lui dit « Ok, je sors avec toi à condition que tu fasses une partie de basket avec mon frère. » Parce que le père de Michel lui a toujours dit que ça en dit long sur quelqu'un la manière dont il joue au basket sur un terrain. Genre voir s'il est violent, mauvais joueur, s'il est fair-play, agile, persévérant, bref. Il se fait une partie avec le frère. Michel dit « Allez, c'est un mec bien. » Elle sort avec lui et après, évidemment, il se marie.
2: Comme quoi, ça part de rien quand même.
1: Ah ouais, tout part de rien. Vous savez qu'il y a une histoire magnifique sur les Obama qui, je trouve, donne beaucoup de sens à la puissance de Michelle Obama. Un jour, le couple Obama, Obama et sa femme, donc Obama est président, elle est première dame des États-Unis, et par hasard, ils vont dans un resto, et dans le resto, le chef sort les saluer, un grand resto, et c'est un ex de Michelle Obama.
4: Ouais,
1: c'est énorme. Un de ses premiers amours, quoi. Et donc, Barack Obama est là, gentil comme il a l'air d'être, hein, j'ai jamais rencontré, mais il a l'air d'être très gentil et tout. Et il dit, ah bah, c'est incroyable que vous soyez là et tout. Et donc, est-ce que vous vouliez qu'est-ce que vous seriez devenu si vous étiez resté avec Michelle Obama? Et Michelle regarde Barack et dit, bah, il serait devenu président des États-Unis.
3: Là où elle est forte, c'est ça.
1: Parce que je pense qu'elle a pas tort sur le fait que, en gros.
2: Derrière chaque grand homme se cache une grande femme.
4: Exactement.
1: Bien sûr. Et puis elle, tu sens que vraiment elle est portée, ouais. Dingue. Elle a une intelligence folle. Et donc elle dit, il serait devenu président des États-Unis. En gros, toi ou un autre. Ah là. C'est moi qui vous amène au top.
4: Non, mais elle forçait Barack à faire la vaisselle même quand il était en mandat. À la maison. Oui. Je l'ai lu. Bien quand sûr. Je faisais mes petites recherches.
3: Et attention, hein, qu'il attaque pas les caclons avec l'éponge avec le côté.
1: Non,
3: Alex s'en prenait une. Hein. Ouais. Je vais te dire un truc.
1: Les couteaux de la vaisselle, c'était en bas, Michel.
3: Eh bien, écoute, chérie, je tiens à te dire qu'on a réussi à choper Ben Laden. Ouais, mais le ramien, attends, je vais pas l'avoir.
4: Donc tu laisses tremper, tu mets du vinaigre blanc, je t'ai dit.
1: Bon, on s'est bien marré. J'espère que vous aussi à la maison. Il est temps de nous dire qui a la meilleure info sur un Michel connu, selon toi, Emma. Sauf pour Thibaut.
2: Franchement, il y a eu de très belles choses. Mais j'hésite entre la première et la dernière. Mais non, je dirais Michel Ange. Franchement, c'était sympa parce qu'on peut la ressortir facilement à un repas ou quoi. Très sympa.
1: Le point va à Rémi et c'est mérité. Bravo mon Rémi.
3: Oh, quel kiff.
2: Franchement, très, très bonne histoire.
3: Tu me fais un beau cadeau. Merci beaucoup. Je suis très content.
1: Rémi passe à moins 7. Moi, j'ai 7. Thibaut 2. Les filles 4. À qui tu retires
3: le kit, il va descendre un peu.
0: Mais comme je suis hors classement, je peux pas.
1: Ah oui, tu peux pas la prendre.
0: Désolé, ça va être avec plaisir.
3: Génial. 7 pour toi et les filles
4: 4.
3: 4, bah, je suis obligé de te remettre à nouveau.
1: Très bien, normal.
3: Pardon, elle était super ton info sur Michel.
1: Avec plaisir. Je retombe à 6, il n'y a pas de souci, Rémi. Il y a un solde de tout compte qui t'attend. Tu restes avec nous pour Dolwen Leroy.
3: Oui, et puis je peux garder mes tickets resto.
1: Non, ça ne vous arrange pas non plus. Soirée mondaine, voilà ce qu'on écoute tout de suite. Merci encore à Emma, on te fait des gros bisous. Il est même pas encore 17h sur Énergie.
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1: Bienvenue tout le monde, il est quasi. Il est 17h. Allez, on est. Attendez, je fais vraiment l'horloge parlante, je fais au 4e top. Bougez pas. Ça arrive, hein, il reste 10 secondes.
3: Au moins,
1: je vous le fais bien. Vous pouvez régler l'horloge de la Micra au 4e top. Bip, bip, bip, bip, bip. Il est 17h.
3: Très bien.
1: Pile, j'ai un peu foiré quand même, mais on peut pas revenir en arrière. J'essaierai le mieux de réussir à 18.
3: T'es pas un robot, hein.
1: Oui. C'est ce que j'ai dit. Que tu crois,
3: incroyable.
1: J'ai pris le contrôle d'énergie. Morgane est avec nous. Ça va, Morgane?
6: Salut Camille, salut Oriane, salut Rémi, ça va très bien et vous?
1: T'as quel âge? T'as 12 ans toi?
6: Ah oui, je l'ai fêté hier.
1: C'est vrai, t'as quel âge?
6: Non, 37 ans.
1: Oh, mon pote, t'es une voix jeune, hein?
6: Bah merci, je te remercie.
1: Tu fais quoi dans la vie?
6: Je suis boucher.
1: Oh, je regarde beaucoup de bouchers en ce moment sur Instagram.
3: Oh là, c'est sympa.
1: Bah oui, c'est très sympa.
3: Non mais tu vois,
1: je vais vous dire un truc qui est bien sur les réseaux au moins, parce qu'on vous dit beaucoup, c'est pas bien. Et en vrai, il y a plein de, il faut pas y passer trop de temps. Mais quand même un truc génial, c'est qu'aujourd'hui, chacun peut transmettre son métier. Quel que soit ton métier, agent de la voirie, n'importe quoi, quelqu'un qui le fait, qui explique ce qu'il fait et tout, bah c'est passionnant parce que c'est vie ma vie, mais condensé, tu vois. Et là, il y a un boucher en ce moment qui reçoit des grosses carcasses et il montre, il explique bien, il dit voilà, je vais couper entre ces deux endroits-là, voilà, regardez ça. Et tu sens qu'il adore ce qu'il fait, qu'il adore la viande, entre guillemets, la viande Angus et tout. Et donc, il dit vraiment, bah, là, ça, on va le faire macérer une semaine, regardez, c'est pour ça que c'est plus tendre. Et en vrai, c'est passionnant.
7: Ouais, moi, j'ai ça avec les poissonniers en ce moment. Tu sais, quand ils t'ouvrent tes poissons, ils te les préparent.
1: Et je pourrais pareil.
7: Pareil, ça fait le même délire.
4: Ah, mais moi, je pourrais passer ma vie chez les artisans, hein, globalement. Ah,
1: ouais. Non, nous, c'est quand même sur les raisons, on les laisse tranquilles, quand même, c'est vrai. Que tu te fous devant leur établi et que tu les regardes pendant deux heures.
4: Mais tu plaisantes, c'est ce que je fais. Parfois, au marché, je reste plantée, j'achète rien, mais juste, je les regarde, quoi. Vous êtes fascinant, Morgane, vraiment. C'est un très beau métier, très fatigant et très fascinant.
1: Tu le fais où, toi? Tu t'es en quoi? T'es en périphérie? T'es en marché? T'es en quoi? T'es en supermarché? Tu fais comment?
8: Non, j'ai fait de l'artisanat, j'ai fait du supermarché, et là, je suis dans les collectivités. Je travaille, voilà. On travaille essentiellement pour livrer les hôpitaux, les écoles, les restaurants.
1: Ah ouais, mais tu es quand même dans une boucherie.
8: Oui, tout à fait.
1: Ah, mais qui livre un peu en grande quantité, quoi.
8: En grande quantité, ouais, tout à fait.
1: Ok, très bien. Et est-ce que tu savais, Morgane, peut-être pas, parce que même moi j'ai oublié, que le Festival de Cannes s'ouvre ce week-end?
7: Ah, c'est ce week-end, là?
1: Ce soir? Mais je te crois pas. J'avais
8: complètement oublié, même.
1: Ah bah moi aussi, hein. C'est loin de ma vie, là. Mais pense à un mardi, là, qu'est-ce qui leur arrive? Ah, ça, c'est les économies, ça.
4: Les vols sont moins chers, les trains.
1: Bah, la commission d'enquête, elle leur a dit, maintenant, vous y allez le mardi à Cannes. Hein, vous êtes sympa, hein, du mardi au jeudi. Hein. Bon, en tout cas, c'est à Cannes. Président du jury, c'est Park Chan-wook. Et voilà, il y aura une palme d'honneur remise, tout ça. Il y a la Boss Lady qui va chanter.
7: Mais
1: les Beatles.
7: Non.
1: Ouais. Théodora va chanter ce soir les Beatles au Palais des Festivals.
7: Oh là, trop fort.
4: Génial.
1: Right now, over me. Eh ben, tu sais quoi, Morgane, je vais te proposer de gagner des AirPods. Le principe est simple. Je vous propose des noms de films et vous devez me dire si oui ou non si je les ai inventés ou s'ils ont été primés à Cannes.
7: Okay. Ouh là là, ça va être dur ça.
1: D'accord. Si vous obtenez 3 bonnes réponses, vous jouez chacun votre tour. 3 bonnes réponses, vous faites gagner Morgane, sinon il perdra.
4: Ok.
1: D'accord.
7: Ouais, très bien.
1: Il viendra vous chercher avec une machette.
4: Ok, pas de souci.
7: Avec une feuille de boucher.
1: Exactement. Morgane, je commence avec toi.
8: Oui.
1: 10 canoës, 150 lances et 3 épouses.
7: Oh, maman, si ça existe.
8: Festival... Non, tu viens de l'inventer.
1: Eh ben non, mon gars. Festival de Cannes 2006, prix spécial du jury.
4: C'est pas vrai.
1: Ouais.
7: On l'a vu? Quelqu'un l'a vu?
4: Non.
1: C'est pas moi, j'ai vu 2 fois, je l'adore.
7: Bah, ah, bon.
1: Ah, ouais. J'ai bien accroché jusqu'à 9 canoës au 10e, j'avoue que commence à me saouler.
7: Ouais, tu savais de quoi ça parlait, quoi.
1: Oriane, je sais que j'ai tort, mais demandez à mes copains, ils disent la même chose.
4: C'est vrai.
1: En 83 à Cannes, tu vas très vite.
4: Parce que je le sentais. Hein? Je te sens.
1: Rémi,
7: oui?
1: Le désert bleu dort encore.
7: Oh là là, c'est magnifique, mais c'est faux malheureusement.
1: C'est faux.
4: Ouais.
1: Deux bonnes réponses.
8: Ah, bien.
1: Morgane, la fable malheureuse d'Antonin.
8: Ouais, ça sonne bien ça.
1: Ça sonne bien, bah c'est faux, je l'ai inventé. Je suis un peu comme toi, j'ai un peu envie de le voir. L'arbre au sabot, Oriane.
4: Oui.
1: Je m'en rappelle, 78.
4: Mais bien sûr.
7: Oui, chef d'œuvre.
1: J'ai adoré.
4: Dès qu'il y a le mot arbre.
1: Bah, de toute façon, c'est un arbre qui a des sabots, quoi.
7: Oui,
1: au galop. Bon. Enfin, bon, c'est tout un délire.
7: Petite vie, hein. C'est un peu plié, hein.
1: Épiderme et puis zut, Rémi.
7: Alors, j'ai envie de dire oui parce que c'est extraordinaire.
1: Là, c'est faux.
4: Oh ah, non!
7: C'est bien. Hein. Ça, on en fait un court-métrage, hein.
1: Épiderme. Daniel prend le train.
8: C'est pour ça. Non, il a pris l'avion, lui.
1: Ça a été récompensé. Bon, ça suffit en bonne réponse, mais Morgane, t'en as quand même pas mis une dedans et tu repars quand même avec des AirPods grâce à l'équipe. Hein.
7: Ah, attends.
8: Ah bah, merci l'équipe en tout cas. C'est
1: avec
8: super
1: plaisir.
8: Sympa. Heureusement que vous êtes là.
1: Ça
8: pour une fois que
1: Rémi
8: fait gagner.
1: Ah là, c'est ça. Je vous attends, Morgane. Oh là, t'es un bon. Je t'embrasse, mon pote.
8: Eh ben, je vous embrasse tous et encore merci beaucoup. Hein.
1: Bon, et lance-nous Zao comme Caroline. T'es chez toi, t'es sur Énergie. Morgane, c'est toi l'animateur.
8: Et bah tout de suite sur Énergie, vous allez écouter Zao et MC Solar, Caroline.
1: Waouh, les gars,
4: il fait pas bien que la boucherie. Hein.
1: Ah bah non. Après attention, faut me voir des coupes en rhum steak, je suis pas dégueu. 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
1: Allô, allô, on est en direct sur Énergie, on va allumer mon micro. Et vous l'avez entendu, je ne sais même pas ce qu'on fait. 17h08, là bah, je sais pas quelle est la suite. Je voudrais vous faire jouer en fait, c'est ça surtout. Qu'est-ce qu'on a offert ce soir?
9: Il nous reste un iPhone 17 grâce au film Star Wars qui sort le 20 mai et il nous reste également une Switch 2. C'est énorme, hein?
1: Ah, c'est pas jouer.
7: Il faut jouer.
1: Allez, 0800 70 42 48. Le numéro est gratuit. Vous nous appelez là maintenant sur Énergie. Dans un instant, on passe en direct sur l'antenne.
7: Ouais.
1: Et en direct sur l'antenne, qu'est-ce qui se passe? Vous gagnez. Vous choisissez. Switch 2 ou l'iPhone, c'est ça?
9: L'iPhone 17, le tout dernier.
7: C'est le choix
1: ou
7: du
1: l'iPhone.
7: Roi,
1: hein. Bah, bien sûr. Il y a Corentin qui est là. Ça va, Corentin?
10: Ça va, merci. Et vous?
1: Eh ben, ça va super. T'as envie de gagner quoi, toi?
10: Bon, allez, un petit iPhone 17.
1: Un petit? L'iPhone 17.
7: Ah, ouais. C'est le Star Wars, hein?
1: On va jouer à un jeu que j'adore, on va jouer au jeu du
7: ça va,
1: ah, oui. Ça va. Des questions impossibles à répondre et si t'es pas trop loin on dit que ça va. Va. Et si t'es vraiment trop loin, ça va pas.
10: Ça,
1: dans un instant. Allez. Bonne chance Corentin, ça sera en direct sur Énergie. Avant ça, en revanche, ça je sais que ça arrive, c'est Taylor Swift.
7: Ah bah de toute façon Taylor, c'est l'heure de Elisabeth Taylor.
1: C'est une demande de la direction.
7: Oui.
1: Demande direct de la direction, on met un petit peu de Taylor Swift, je suis ravi de ça. On écoute ça et on est direct avec vous jusqu'à 19h.
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1: Je l'adore, Pio, merci. Il nous écoute souvent le soir, Pio Marmaille. Ça a été un de nos invités ce soir, c'est Nolwenn Leroy, notre invité.
7: Eh ouais.
1: Ah, on vous entend moins, là. On vous entend moins l'ouvrir, là. Hein. Ah bah, Nolwenn Leroy. Madame Leroy sera avec nous tout à l'heure sur Énergie. On va passer un bon moment avec elle. On va jouer, bien sûr. On va se marrer. 0870 42 48, c'est le numéro pour nous joindre. Corentin veut un cadeau aussi dans un
7: bien
1: instant.
7: Bien sûr.
1: Avant Nolwenn, on va déjà faire un jeu. Je vais changer, en fait. On va faire un qui triche le plus vite.
4: Oh, encore?
7: Regarde-le, il sait nous prendre un peu à rebours.
1: Non, parce qu'on on avait fait un Wikipédia hier. Vous avez vraiment pas été au niveau, mais ça arrive au meilleur. Hein,
4: c'est un mauvais moment. On vous a déçu, on s'est déçu. Faut tout refaire.
1: Non, mais il y a pas de mal.
7: Ouais.
1: Nadal, il y a des fois, il a pas été au rendez-vous. Hein, pas souvent.
7: Ouais,
1: mais
7: pas
1: bon,
7: souvent.
1: Ouais, mais bon, il a raté un ou deux Melbourne.
7: Hein. Oui, c'est sûr.
4: Okay.
1: Bah là, c'était vodka hier. Voilà. Bah là, aujourd'hui, on va se remettre. Qui triche le plus vite dans un instant?
4: La version traditionnelle.
1: Très
4: bien.
7: Ouais.
1: Taylor Swift, avant tout ça, et on joue dans un instant. Corentin affrontera quelqu'un. On va faire les présentations dans deux secondes pour un iPhone ou une Switch 2.
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1: Bienvenue à tous, on est sur Énergie, il est 17h20, j'espère que tout le monde va bien à cette heure-ci. Plein de gens se croisent, des gens qui continuent de bosser, des gens qui rentrent, qui récupèrent tout le monde, toute la famille, bref. Vous êtes nombreux sur les routes.
7: Ouais.
1: On vous souhaite beaucoup de courage. Et nous, on vous change des idées, vous le savez, chaque soir, 16h-19h sur Énergie, avec le meilleur du son. On vient d'écouter Taylor Swift, on enchaîne avec

0: carrément. Il y a Corentin qui est là. Ça va, Corentin?
1: Ça va et vous?
0: Corentin, il veut gagner un cadeau, il veut gagner un iPhone. Mélanie, tu veux gagner un iPhone ou une Switch 2?
2: Un iPhone.
0: Allez, regardez-les-moi.
3: Oh là là.
0: Il y a le nouveau Star Wars qui sort. Comment il s'appelle ce Star Wars?
3: Il s'appelle le Star Wars, le dernier Star Wars. Je sais pas comment il s'appelle.
0: The Last Star Wars.
3: Ah bah tu vois, c'était ça, hein. J'étais dans ce truc.
0: Le dernier Star Wars, il sort mercredi prochain et grâce au film, on vous offre un iPhone. Ouais, les gars. Ça, c'est vraiment la grosse classe. Moi, j'aimerais bien qu'on vienne habillé en Star Trooper.
4: Le jour où
0: ça sort. Non,
4: ouais,
0: bah, dès que je serai écrit Rémi Guilloton sur Énergie.
4: Tu feras tes émissions costumées.
0: Non, mais quand je dis qu'on vienne, tu feras ton cosplay.
3: Tu fais une propale.
0: Moi, je vais venir en Star Trooper. On va jouer au qui triche le plus vite. Le principe est simple, l'équipe a le.
3: Mais Oriane, c'est vraiment la bonne élève, elle a chargé son téléphone.
4: Évidemment.
0: C'est vraiment une daronne. Alors qu'il a combien de pourcents?
4: Alors, il est à 45. Non, on sait jamais, on sait jamais.
0: Ça va bien se passer.
4: Je déteste être dans l'imprécision.
0: Alors écoutez bien. Qui triche le plus vite, c'est simple. Mélanie, tu vas jouer avec Oriane. Corentin, tu vas jouer avec Rémi.
2: Ok, super.
4: Trop bien.
2: Trop bien.
0: Je donne une question à laquelle, normalement, sauf grande surprise, mais j'ai rarement de grandes surprises avec vous, vous n'aurez pas la réponse.
3: Très bien.
0: Et ensuite, il faut la retrouver en trichant sur Internet. Une seule chose. Pas le droit d'utiliser l'intelligence artificielle. Pas de chat GPT, pas de Claude, pas tout ça.
3: Très bien.
0: D'accord.
4: Oui.
3: Ouais.
0: Faut vraiment de la recherche un peu manuelle. C'est fou de dire déjà de la recherche un peu old school sur Safari, c'est fou.
4: Non mais il y a de la technique, parce que parfois on met pas les bons mots-clés dans Google, c'est très technique.
0: On adore cette séquence, il y a deux techniques, il y a Oriane qui raconte tout ce qu'elle fait et Rémi qui parle plus.
4: Il se plonge dans un mutisme.
3: Je suis concentré.
4: Moi j'ai besoin de tout sortir.
0: Le premier des deux qui aura 3 points aura gagné. Hein. Je passe à 3 points là.
3: Oh là, là, là, là.
0: Qui triche le plus vite? Vous ne prenez pas vos téléphones tant que je n'ai pas dit top téléphone.
3: Ouais, mais les deux sont debout. Ils
0: regarde
3: sont
0: bien Oriane, parce qu'elle a tendance à
4: faire son téléphone. Ouais,
0: attends,
4: ça parce que je déverrouille hyper lentement, il m'agace.
2: Je crois en toi, Oriane, je crois en toi.
1: Allez, Rémi.
0: Téléphone face à la table.
4: Pardon.
3: Bah oui.
0: C'est pas coco, ça m'a hier soir, il y avait du foot. Il y avait les trophées UNFP de foot. Comment s'appelle l'homme qui a été élu meilleur arbitre de Ligue 2? Top téléphone.
4: Meilleur arbitre. Ah, j'arrive même pas, je tremble.
0: Je veux prénom et nom. Hein.
4: Ligue 2 de quoi? UFP? UFP?
0: UNFP, les trophées UNFP.
4: Alexandre
3: Péroniel.
4: Péroniel, on l'a dit en même temps.
0: Non.
3: Non, c'est vraiment
1: Rémi. Tu l'as dit en premier.
4: J'ai dit Alex. Et il a dit
0: entre. Ça démarre.
4: Ça y est, tu t'es remis dans le game. T'étais pas très bon pendant quelques séances, et là.
0: C'est bon, bah attends, j'ai pris qu'un point. Hein. Ça fait déjà un point pour les garçons. Attention, on joue pour un iPhone. Qui triche le plus vite? Téléphone face à la table. Comment c'est pas? Ça triche. Si tu voyais ça, Corentin, Mélanie, ils essaient de tricher, ils essaient de gagner des nanosecondes.
3: Mais c'est le concept, hein.
2: Allez, Oriane.
4: J'ai les mains moites, je tremble.
2: Non, ça va aller, je crois en toi.
4: Merci.
0: Vous connaissez le film Intouchable?
4: Bien sûr.
0: Oui. Il y a eu un remake argentin de ce film. Quelle est la note spectateur de ce film sur Allociné? Top téléphone.
3: Sans pagaille.
4: Argentin, Intouchable. Suite. 3,2.
0: C'est la bonne réponse.
4: Oui.
0: Attends. Le film s'appelle Inséparable.
3: Inséparable, exact.
0: Ok. Comment t'as trouvé aussi vite?
4: J'ai tapé remake argentin, Intouchable, et le premier lien qui est sorti, c'est Allociné. Ne pas cliquer sur les liens, les amis, parce que, en fait, l'aperçu montre déjà la note.
3: Bien sûr. Ça sort tout de suite.
4: Que ça rame.
0: Un partout, j'adore. Qui triche le plus vite, on est à un partout. C'est l'heure du qui
4: triche. On met beaucoup ce jingle, hein.
0: Sachez que. À Narbonne.
3: Ouais.
0: Narbonne. Place Thérèse Léon Blum. Place Thérèse Léon Blum à Narbonne. Il y a un kebab. Combien il a d'abonnés Insta? Attends, j'ai pas dit ton téléphone. J'ai posé ça. J'ai dit ton téléphone.
3: T'as pas dit.
0: J'ai dit ou pas bien dit?
4: Non, t'as pas dit.
0: Attention, hein, 2-3 soleils, c'est pareil. Hein. C'est incroyable. Ton téléphone.
3: Ah, piège.
4: Chut.
0: Kebab. Place
4: Narbonne.
0: Thérèse Léon Blum.
4: Léon Blum. Insta. Mais genre, ça n'a aucun sens que j'ai.
3: Non, ça n'a aucun sens.
0: On est dans la tête.
4: Et c'est quoi, Fallo?
0: Il y a plusieurs recherches. Il faut d'abord trouver.
3: Bah oui, bah oui. Bah oui.
0: Je suis allé voir sur Instagram.
4: Et tu veux quoi?
0: Le nombre d'abonnés exact sur Instagram.
4: 1151.
0: Bonne réponse. Ils sont passés à 1150. Oh non, ils ont dû perdre un follower dans l'après-midi. Ils étaient à 1152. Il y en a un qui les a unfollow.
4: Tout à fait. Gradez-la. Gradez-la, Narbonne. Exactement. Ouvert à 11h30.
0: Et comment t'as fait?
4: J'ai tapé kebab Léon Blum Narbonne Instagram. T'avais voulu taper Thérèse?
0: Mais non, j'ai tapé kebab Narbonne, moi. Il y en a 72. Voilà, voilà. Allez, ouais. Je reviens dans le game, Coco.
3: T'es mal barré, Corentin. T'es mal barré.
0: Non, non, t'inquiète.
5: Téléphone face à la table. Oh là là, on regarde, c'est la dernière fois que c'est ton jeu de
4: pardon,
5: tu
4: pardon, c'est la dernière fois.
0: Oh, incroyable. Ah là là là là. J'ai une question simple.
3: M'énerve.
0: Je vais vous parler d'une agence, hein. Une agence immobilière, l'agence immobilière La Forêt,
3: ouais.
0: À Aix-en-Provence. Vous voulez qu'on aille d'autres?
3: La plus belle ville du monde, Aix-en-Provence.
0: Sur le site de l'agence La Forêt d'Aix-en-Provence, il présente l'équipe. Comment s'appellent les deux apprentis? Les deux apprentis, juste les prénoms. Top téléphone.
4: Les deux apprentis.
0: Les deux essaient de tricher le plus vite possible. La ça forêt, peut déjà être balle de match.
4: Aix,
0: hein.
4: Aix, il y a juste, il y a un seul La Forêt à Aix. C'est marrant, ça. Apprenti. Apprentissage, non, c'est pas ça. Bon, écoute, j'ai un.
0: Elle est sur le site, il présente les.
4: Je suis sur, oui. Ah, j'ai une jolie photo. Attends.
0: J'ai pas.
4: Gérante, négociateur, responsable agent de location.
0: J'ai pas.
4: Ryan Cornet et Gaëtan Magne.
0: C'est Gaëtan Magne.

0: points, c'est gagné pour Mélanie. Bravo.
1: Oui, bravo, Ryan, merci.
2: Merci Mélanie.
0: Ah, ils sont là, mais je viens de les avoir là. Et surtout, allez voir les vidéos. Ah ouais, non, mais c'est un problème, on dirait qu'il est en 3G. C'est le problème, c'est on dirait vraiment Samsung Galaxy en 3G.
3: C'est fou.
2: Tu tapes quoi?
0: Mais non, je tape et je suis pas descendu dans le site. Je pensais qu'il y avait l'équipe. Souvent, ils présentent, tu sais, il y a un onglet l'équipe.
2: T'es allé dans le menu?
0: Ouais.
2: Ah non, fallait sur la photo. Alors.
0: Oh là là, comment ça va?
4: Elle est insupportable. Oh, elle a pas la victoire facile.
0: Désolé, Coco. Rémi, le problème, c'est.
5: Faut
0: que vous voyez l'image. Sur les réseaux, on va vous mettre l'image. Rémi, on dirait qu'il a reçu un texto de sa meuf avec écrit faut qu'on parle. Ouais. Il est comme ça.
2: Il est frigé.
0: Attends. Qu'est-ce que j'ai pas enlevé? C'est tellement ça. Non, je suis déçu parce que j'étais sur le site et je me perds dans des trucs.
2: Ah bah oui, mais si forcément tu lis la création de l'agence.
0: Ça me fout l'impression. Eh bah, le petit qui triche ce soir est gagné par Oriane. Bravo. Ouais, et donc Mélanie.
1: Oriane, bravo. Merci.
2: Désolé, Corentin.
1: Merci, Oriane.
5: Pas de soucis. Félicitations.
3: Désolé, Corentin.
2: J'avoue,
3: c'est un je m'excuse pas pour moi, je m'excuse pour le gars qui est en face de moi avec sa tête là. Il est incapable de rien. Il sait pas tricher.
0: En fait, tu t'excuses, mais pour moi, tu t'excuses. Tu te rends compte de ça?
2: Il
0: n'y
2: a rien de plus.
3: Désolé, en fait, Corentin.
2: Ce que je viens de faire,
3: perdu.
0: Pardon, hein, vous écoutez peut-être pour la première fois, mais je suis un petit burn-out. Rémi est en train de lâcher la rampe, tout simplement. Il est en train de. Voilà, il en a un peu plus.
3: Bah ouais, je le dis. Oui,
0: c'est fou ça.
4: Allez, on s'écoute du Aurel ça tout de suite sur Énergie. Belle après-midi.
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0: Vous savez ce que j'ai? J'ai le top 3 des objets primés au concours Lépine.
2: Ouais.
0: Ah, pas mal. Ah, bah ouais, c'est bien tous les ans, petits concours comme ça. Concours Lépine, le top 3 des objets primés. Vous les voulez?
3: Bah oui.
0: Je crois que j'aurais pas envie de vous les donner. J'en connais un.
3: Ah ouais?
0: Ouais. Et ça te parle d'ailleurs, ça c'est un truc qui pourrait te plaire. C'est les skis électriques
3: sur roue,
0: voilà. Exactement, invention d'Antoine, fondateur de Squirrel, les premiers skis électriques sur roue qui ouvrent la voie à la pratique de ce sport sur tout type de terrain.
2: Mais c'est comme un vélo électrique en fait.
0: Ouais, ouais. En ski donc c'est
2: oui,
0: pas
2: c'est ouais, ça.
0: Bien sûr.
2: Non mais je veux dire ça va plus vite, la plus-value c'est que tu fais moins d'efforts,
0: en fait,
2: ça va plus
0: voiture,
2: vite.
0: C'est une voiture, c'est comme un bateau qui a des roues, ouais voilà, c'est une voiture quoi. C'est électrique comme un grille-pain quoi.
3: Ouais.
2: Attends. Ah, c'est sympa, non, je vais voir la photo, c'est cool.
0: Bien sûr. Ça, l'été, en montagne, tu parlais des loisirs en montagne l'été, ça, c'est super.
3: Ouais, ça peut se faire aussi à la mer. Hein, mais...
0: ouais. C'est des skis sur route, quoi.
3: Ouais.
0: Pas obligé que ce soit à la montagne parce que c'est des skis. Mais t'as raison, c'est le top 3 des trucs qui ont été le plus. Qu'on fait le plus buzzer. On a aussi eu une caméra pour boîte aux lettres.
3: Ah, c'est malin pour
0: faire. Bien sûr que c'est malin. Ils ont créé une caméra connectée qui s'installe dans la boîte aux lettres et détecte les dépôts et retraits de courrier ou de colis.
3: Très malin.
0: D'accord. Bah, gars, hyper intéressant. Là, regarde, t'es ici et tu pourrais savoir si t'as reçu ton colis.
3: Et sinon, tu rentres chez toi, t'ouvres ta boîte aux lettres, non?
2: Non,
0: oui, mais quand t'es à distance.
2: Ça permet les. On a déposé le colis dans la boîte aux lettres et finalement, on arrive, il n'y a pas de colis.
0: Ah, oui.
2: Et donc, voilà.
0: Oui, ça, oui. Bien sûr. Il est dur à séduire.
3: Ah, bah attends, t'es marrant.
2: Ouais. Mais c'est un dur biscuit, hein?
0: Et un aspirateur sous-marin.
3: Ah, je l'ai vu, c'est super ça.
0: Bien sûr que c'est super, les gars. Et invention du concours Lépine. Monsieur Turbino, une invention écologique connectée citoyenne qui permet d'aspirer les déchets plastiques, les micro-déchets sans perturber la vie marine.
2: Ah, génial.
3: Après, il va en falloir pas mal. C'est super, c'est une super initiative, mais c'est vrai que pour nettoyer la mer, il en faudra 2-3 quoi.
2: Pourquoi c'est quoi, genre, comme un aspirateur de table?
3: Ouais, un peu plus gros, je l'ai vu, un peu plus gros, et c'est super pour ramasser les microplastiques, voilà, le plastique qui traîne.
2: Mais on peut le faire en tant que particulier? Est-ce que je peux aller avec le petit aspi?
0: Ah bah, je pense que c'est encore à des prix hors de prix, mais après, je pense que oui.
2: Ça doit être très satisfaisant.
0: Ah ouais, ça doit être génial.
3: Nettoyer la mer, c'est génial.
0: Ah, moi, j'ai des idées pour le concours Lépine. Vous savez, j'ai des idées pour
3: Oui, mais toi, attention, c'est souvent des gros bêtises.
0: La dernière fois, quand même, pardon, Jeff Bezos m'a appelé pour Amazon en disant c'était pas bête. Je rappelle l'idée que j'ai eue.
2: Oui.
0: Amazon, ils arrivent avec ton colis. Et dans l'autre main, ils ont un autre colis. Et ils disent, bah, soit t'as la litière du chat, soit t'ouvres le colis surprise, il peut y avoir un iPhone ou autre chose.
2: Non, j'avoue, c'est un peu du génie.
0: Attends, et Amazon, bien. Vous écoutez, Amazon nous ont appelé.
3: Ils en sont où, là? Attends,
0: je sais pas,
3: t'as pris les royalties, t'as pris quelque chose?
0: Super. Donc, je pense qu'ils vont juste nous prendre l'idée.
3: C'est déjà bien.
0: C'est déjà bien.
3: Sure.
0: Vous êtes prêts?
2: Bah, ouais. Oui.
0: On fait un Top Chef. Vous voyez l'émission Top Chef,
2: j'adore.
0: Top Chef. mais avec que des gars qui sortent de soirée à 4h du mat.
2: Ah, oh, j'adore. C'est très, attends,
0: c'est les meilleures recettes. Je vais te faire un croque-monsieur, tu connais même pas, je sais, la béchamel avec le fromage. Ah, ouais. Que des gars bourlards sortis de boîte et qui a fait la meilleure recette.
1: Et surtout la recette qui te permet de voilà, d'écuver un peu, quoi. Pas mal.
0: Bonne
1: pas
0: idée
1: mal.
0: Ou pas mauvaise idée?
1: Très bonne idée.
0: On prend. Vous êtes prêts?
1: Ouais.
0: À chaque escalator, deux voies. Tu prends un escalator, à gauche, très rapide, à droite, moins rapide.
2: Ah, et ça évite que quelqu'un te bloque s'il se met sur le passage de gauche et que quelqu'un se fasse...
1: Je vois pas l'intérêt. Par contre, tu sais que j'aime beaucoup ta DA, mais je vois pas l'intérêt. Moi, tu prends forcément le plus rapide.
2: Ah bah non, moi j'aime bien me poser hein, sur mon escalator, c'est ma pause. C'est mon moment où je marche pas dans les couloirs, quoi.
1: Pour prendre le temps de... Voilà.
2: Ouais, ouais, c'est ma pause.
1: Pour prendre le temps.
0: Écoutez bien, petite invention de rien du tout qui pourrait tout changer. Un Tupperware, mais avec un capteur qui te dit quand la bouffe est plus bonne.
2: Mais c'est génial.
1: C'est bon.
0: Un Tupperware qui pastille rouge, se met rouge en mode là, ça fait trop.
1: Ah ouais.
0: C'est bon, là, la ratatouille vraiment.
2: Partout. Stop. Vous avez pas voilà. peur Stop. D'ouvrir vos Tupperware parfois? Moi, j'évite de les ouvrir pendant des jours juste de peur de voir ce que je vais retrouver. Ça me
0: moi,
2: dégoûte.
0: J'ai ça, vous savez sur quoi? Ça me le fait immédiatement. C'est horrible ce que je vais vous dire. Mais l'image, elle est gravée dans ma tête à tout jamais. C'est l'image la plus dégueulasse que j'ai eue de ma vie.
1: Quoi?
0: Un Philadelphia, là, le fromage, ouais. mais qui avait passé depuis longtemps. Et donc, quand j'ai ouvert, machin, et donc, chaque fois que j'ouvre du Saint-Mauré ou quoi, machin, dans ma tête, je me dis, gars, mais si je l'ai ouvert la veille, chaque fois que j'ouvre, je me dis, gars, c'est ça qui va apparaître, ça qui va apparaître. Sur le fromage, comme ça, en barquette, j'ai peur qu'il y soit
1: plus. Ah ouais. Et moi, c'est un truc du Roquefort, au pire.
2: Très bon. Non, mais moi, j'ai la phobie de la mousse, de la moisissure.
0: Ah, mon Dieu, moi aussi.
2: Les fruits pourris, je peux pleurer.
0: Ah, c'est horrible.
1: Ah, là.
0: C'est toujours le côté que tu vois pas, tu dis, bah, elle a l'air bonne, cette pêche. En fait, le côté qui est collé au plateau, tu fais, oh,
1: ah bon, mais moi, le problème, c'est que chez moi, il n'y a pas de pourri, pas pourri, hein. Il n'y a pas de pourri, en fait. Tu prends le fruit, t'enlèves le pourri et tu le bouffes.
2: Non, mais.
1: Ma mère, elle a toujours fait ça. Ouais, c'est pas pourri, enlève-le.
2: Non, mais c'est tué dans le.
0: On va pas s'étonner si on est tous confinés dans deux mois. On va bouffer des pêches pourries. On va encore se retrouver tous avec des FFP2, enfermés pendant 6 mois à sortir que pour balader son chien. Ben continue de bouffer des brugnons pourris. Voilà, le patient zéro, tu l'as.
2: La confiture, quand il y a de la mousse au-dessus, est-ce que t'enlèves le dessus?
0: C'est faux,
2: tu continues?
0: Ça. C'est faux et faux. Quand c'est à moisiture, on dit, bah, mon père faisait ça, en mode, enlève le dessus. C'est pas vrai, parce que les germes sont pas tous visibles. Mmh. Et pour que les germes arrivent au-dessus, c'est que ça a pu prendre bien plus loin dans le pot de confiture.
2: Et
0: il faut arrêter de racler comme ça. C'est pas vrai, ce n'est pas vrai, ça.
1: Mais regarde, c'est ce que Rémi l'a fait, il a perdu ses cheveux depuis.
0: Bon, voilà. Oui, il y a des conséquences, oui. Une marmelade à la con. Après, attends, quand il y a un peu de pourri, ça devient des probiotiques. Hein.
1: Ah ouais,
0: des trucs hein, pour.
1: Bah, je les ramènerai, mais pourri.
0: Stand of Legend San Francisco, voilà ce qui arrive dans un instant. Dans l'Ouen, le roi est notre invité ce soir dans quelques minutes. Bienvenue sur Énergie.
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0: Qui était notre invité il y a quelques jours maintenant. Il a chanté en live. Nolwenn Leroy est notre invité ce soir. La comédie, yes. Elle ne chantera pas en live. Elle vient pour nous parler de sa dernière série. On en parlera avec elle dans un petit moment. Même pas une petite demi-heure, un peu moins même maintenant. Avant ça, on s'écoute Sound of Legend sur Énergie. Et je voudrais vous amener à Osgore dans les Landes.
1: Ah, sympa.
0: Parce que ce week-end aura lieu la nouvelle édition du championnat du monde de plancha.
1: Oh, arrête-toi.
0: La compétition est ouverte à tous, aux amateurs comme aux passionnés. Et il faut être en duo.
1: Bah attends.
0: Et tu dois réaliser la meilleure plancha.
1: Mais attends, il nous en reste 4 dans la cave là. Ouais. On y va, on monte une équipe et on fait un casse. Ah mais là, mais nous on peut gagner hein. Attention hein.
2: Côte de bœuf.
1: Bien sûr.
2: Est-ce que tu perds vraiment avec une côte de bœuf?
0: Ben non, mais il y en a d'autres qui vont la sortir. Côte de bœuf,
1: Qui
0: la prépare le mieux, ma grande? C'est pas qu'est-ce que tu mets sur la plancha?
2: Du gros sel. C'est ma petite recette.
1: Non, faut pas aller là-dessus.
0: C'est la Guérande.
2: C'est ma botte secrète, celle de Guérande.
1: Faut aller sur de la brochette insolite.
0: C'est là que tu choisis les gens.
1: Bah, je peux mélange de viande et puis
0: poulet chorizo.
1: Oh,
2: c'est pas mal ça.
0: Poulet chorizo,
1: c'est une belle idée. Oh, c'est une belle idée. Et qu'une petite marinade. Oh, papa. Allez, on y va.
0: Allez, c'est parti. Faut que je retrouve les planches à la cave. Hein. Donc j'y vais vite et je vous tiens au courant. Merci d'être là sur Énergie.
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0: Bienvenue à tous, on est en direct sur Énergie. Bien sûr, c'est comme ça chaque soir, 16h, 19h. On est là 3h à vos côtés, on vous lâche pas à 18h, jusqu'à 19h. Et avec un invité en plus, une invitée canon, Nolwenn Leroy est avec nous ce soir.
2: Ouais.
0: C'est trop bien, non?
2: Je suis trop contente.
0: Ah, bien sûr que c'est super. Il y a Laurie qui est là avec nous en direct, qui a fait le 0870 42 48. Ça va, Laurie?
8: Mais comme ça va trop bien, je suis trop contente. Bonjour tout le monde, bonjour Camille, bonjour Arlan, bonjour Thibaut, bonjour Rémi.
0: Salut.
2: Coucou Laurie.

0: toujours la même, un peu
1: Pour elle,
2: Ménélique, je crois, tu es la seule qui m'aille. Vas-y, on l'envoie. Je pense

0: après il y a le refrain, tout ça, puis les couplets et tout. Non, je crois que je l'ai. Hein.
1: Bah, ben, on va voir.
0: Bonsoir. Ok. Non. C'est bon, toutes tes affaires. Ah ouais? Tu crois que je t'ai attendu pour le faire? Toi et ta bande de serpents, je vous souhaite prendre du bon temps. C'est plus, je peux couper.
1: Chanson qu'on connaît par cœur. Moi, c'est I Am, l'école du micro d'argent.
0: Ah, bien. Ah, par cœur.
2: Elle est dure, ça va vite. Hein.
0: Ouais, c'est dur. C'est I Am, c'est meilleur. Ah, c'est un classique. Annonce vraiment officielle, c'est un classique à écouter.
1: Ah, ça démarre samouraïen. C'est l'album samouraïen. C'est l'école du micro d'argent.
0: L'école du micro d'argent. L'école du micro d'argent. L'école du micro d'argent. L'école du micro d'argent. L'école du micro d'argent. C'est pas argent, c'est d'argent. Micro d'argent.
1: Attention,
0: je sais comment tu vas attaquer. Ok. 1. Here.

0: très fort.
1: T'as pas loupé une syllabe.
2: Attends, je fais le deuxième couplet.
0: Je fais 10 ans que je l'ai pas entendu. J'aime trop ça.
1: Mais ce qu'on connaissait par cœur avant, ça reste toute la vie.
0: Tu veux faire les bacs?
2: Bien sûr.

0: c'est de qui je défends l'honneur.
1: L'école du micro d'art, enfin, classique.
2: Trop fort.
1: Akhenaton, Shuriken, très fort. Oriane.
3: Bah, je serais moins forte que toi. J'hésite entre les Negmarron et Sniper. C'est quoi le plus simple? Qu'est-ce que vous préférez?
1: Peut-être les Negmarron. Ah, Sniper, ouais. C'est pas mal. Hein.
4: Vas-y, attends.
3: Bon, allez, je tente Sniper et je m'excuse d'avance, okay. Parce que parfois il y a un peu d'yaourt. Et je l'ai pas fait depuis 10 ans. C'est gravé dans la roche. J'en connais d'autres.
1: C'est fort.
5: C'est fort. Allez, gravé dans la roche.
3: Ah, ils vont
5: fort.
3: Vite.
1: Et Laurie, tu vas chanter après, réfléchis bien. Hein.
6: Non, ça va aller. Savez-vous?
1: Oh là là.
5: Allez, Oriane.
1: Première note.
3: Je suis pas fait depuis le collège. Hein. C'est un peu mon histoire.

0: Moi, je vais faire un test qui paraît qui marche sur 100% des gens.
1: Ah, ah bon?
0: Je vais rentrer dans votre tête et à la fin, vous penserez exactement tous la même chose.
2: Waouh.
1: Ok.
0: Et je vais vous dire, vous pensez à quoi et à vos hôtes, vous penserez tous la même chose.
3: Comme un peu du mentalisme.
0: Je sais pas, c'est un truc qui cartonne sur Internet. Ça casse Internet, on va l'essayer ensemble. C'est complètement du mentalisme.
3: Ok.
0: D'accord?
1: Ça marche.
0: Bah, c'est normalement, à la fin du truc, si vous êtes bien concentré, vous allez vraiment, vous penserez la même chose et vous montrerez vos nombrils. Non, pardon. Autant pour moi, c'est un peu trop. Bruno Mars avant tout ça, belle après-midi sur Énergie.
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0: Bienvenue à tous, on est sur Énergie, j'espère que tout le monde va bien, l'équipe ça va toujours.
3: Pleine forme.
1: Oui.
0: Eh ben nous aussi, on est contents, on a chanté, on s'arrête pas ce soir, on est tellement contents d'être avec vous. Nolwenn Leroy est notre invité. Hein, j'espère qu'elle nous a pas entendu chanter en couloir.
3: Ouais,
0: Il a dû faire demi-tour direct. Ouais, ça, c'est tout pour moi, c'est honorable. Il y a Laurie qui est avec nous. Ça va, Laurie? Elle est de retour.
5: Oui, ça va toujours, merci.
0: Laurie, alors je vais faire un test. Ça va peut-être être un énorme fail et peut-être pas. L'équipe aussi derrière, là, qui est avec nous dans le studio. On va pouvoir jouer ensemble et avec Laurie. Et vous jouez bien sûr dans la voiture, restez concentrés sur la route, mais essayez quand même de jouer. Concentrez-vous.
3: Ok.
0: Normalement, ça casse Internet. Vous allez vraiment me dire si c'est ce à quoi vous pensiez à la fin.
3: Ok.
5: Allez.
0: Ou alors, je vous demande de l'écrire.
1: Ok.
0: Ok, à la fin. Non, c'est à la fin, je vous poserai une question et je vous demanderai d'écrire. Vous restez bien concentrés. Concentrez-vous. Vous jouez chez vous et en voiture. Pensez à un chiffre entre 1 et 10.
3: Ok.
1: Oui.
0: Multipliez ce nombre par 2.
1: Oui.
3: Ok.
0: Restez concentrés. Ajoutez maintenant 8.
3: Attends, ok.
1: Oui.
0: Divisez par 2 le nombre que vous avez.
3: Ok. Oui.
0: Maintenant, vous reprenez le nombre que vous aviez au départ.
1: Oui.
0: Vous le retirez au nombre que vous avez actuellement. Une soustraction.
3: D'accord.
1: C'est bon.
0: D'accord. Désormais, vous allez transformer votre nombre actuel en lettres. Le nombre que vous avez, par exemple, le 1, c'est le A, le 2, c'est le B, le 3, c'est le C, etc. Tu joues toujours, Laurie, hein ?
5: Oui, je suis dans mes calculs mentaux.
0: Pensez à un pays qui commence par votre lettre.
1: Oui.
3: Ok.
0: Maintenant, pensez à la lettre suivante de la lettre que vous aviez. Vous avez le D, c'est au E.
1: Ouais.
0: D'accord ?
3: Ouais.
6: Oh, j'arrive plus.
0: Pensez à n'importe quel animal, grand ou petit, qui commence par la lettre que vous avez maintenant.
1: Oui. Okay.
0: Pensez à la couleur de votre animal.
3: Oui.
1: Oui.
0: Et je vous laisse écrire. Moi, je regarde pas. Je vais laisser écrire ce qu'il y a sur vos ardoises.
3: Donc, on note la couleur.
0: Voilà. Ben, vous notez la couleur de votre animal.
3: Ok.
0: Et le pays. Et je suis désolé de vous dire qu'il n'y a pas d'éléphant gris au Danemark.
1: Ah, oh, trop
5: c'est pas vrai.
3: Arrête-toi.
0: Tu l'avais aussi, Laurie?
5: Mais oui.
3: Arrête-toi.
5: Vous avez vu? Mais je te promets.
3: J'ai mis là.
0: C'est pas une dinguerie, l'équipe aussi?
2: C'est trop bizarre.
5: Mais c'est quoi ce délire?
1: Et j'hésitais entre éléphant et élan et j'ai pris éléphant.
3: Non.
5: Pareil.
3: Je suis choqué.
0: Vous êtes choqué? Il y a écrit sur les deux ardoises, sachez-le. Montre bien à Fifou à la vidéo. Il y avait écrit éléphant gris Danemark, éléphant gris Danemark. Laurie, tu es d'accord?
5: Pareil. Oui, bon, je peux pas te montrer ma carte, mais le carrier.
0: Mais oh. tu as écrit. Éléphant gris Danemark,
5: mais c'est fou.
0: Je suis sûr que dans la voiture, il y en a qui l'ont eu.
3: Je suis choqué.
0: Hein? Non, mais c'est surtout. Je suis mesmer, intermittent.
3: Non, mais surtout que tu dis à chaque fois, bah attends, si j'avais pris tel chiffre, comment il aurait pu retrouver telle lettre?
1: Non, mais surtout qu'on aurait pu prendre autre chose que éléphant, autre chose que Danemark. Il y a quoi d'autre en pays?
3: Non, mais ça veut dire que notre cerveau fonctionne quasiment.
0: Ça veut dire que je vous ai dans ma main.
3: Ouais, ça c'est sûr.
0: Je vous manipule.
3: Et on fonctionne de la même manière.
1: T'avais pris quoi comme chiffre au début?
3: Comment ça?
0: Le 4
3: pour faire le D?
1: Non, au début j'avais le 4 aussi.
3: Ah oui? Ah non, au tout début j'avais le 9.
1: Ah, c'est drôle.
5: J'avais moi le 7.
3: Bah ouais. J'avais le 9. Et à la fin j'ai fini en 4 avec CD.
0: Bienvenue dans mon univers.
3: Mais tu m'étonnes que ça casse Internet, c'est impressionnant.
0: Impressionnant, hein?
1: On refait? Y'a pas autre chose?
0: Non, j'ai que ça. Tant pour moi. C'est la fin de mon spectacle. Je vais passer au chapeau maintenant et me faire rémunérer. C'est vraiment la fin du spectacle. C'était un seul truc.
3: Ah, les 5 balles, je te les file. Hein.
0: Ben, vas-y. Alors, on s'écoute Gim, Soleil, Laurie, je t'embrasse fort. J'espère que ça a marché avec vous à la voiture. Il est 18h pile dans un instant de Nolwenn Leroy, notre invité.
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0: Merci de nous choisir pour terminer vos après-midi comme Nolwenn Leroy le fait, parce qu'elle va être avec nous. Elle sera obligée de nous écouter. Hein.
1: Mais elle va pas se boucher les oreilles, c'est très vexant.
0: Elle sera là avec nous dans le studio, elle sera bien obligée. Hein. L'équipe, ça va?
3: Ouais, super. Et toi?
0: Ouais, ça super, merci toi.
3: Bah, c'est pas mal.
0: Ouais, c'est super, moi aussi, ça trop bien, c'est super. Il y a Joanne qui est avec nous. Ça va, Joanne?
7: Ça va et toi?
0: Ça va très bien, très très bien.
7: Salut Camille, salut l'équipe.
1: Salut Joanne.
0: Joanne, sois le bienvenu. Je vais t'offrir des AirPods maintenant grâce aux 60 secondes cadeau jingle.
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0: Le 60 secondes cadeau, le voici les amis. 60 secondes pour résoudre une énigme.
3: Oh, comment il va le père Foy?
0: Mais non, mais j'ai une info, il va falloir la résoudre, trouver la réponse en 60 secondes. Sinon, c'est mort.
3: Ok, let's go.
0: C'est mort.
7: Je compte sur vous, les types, hein.
3: Pas de soucis.
1: T'inquiète. Rémi est excellent.
3: Pas faux.
0: Je vous amène en Grèce. Un vacancier allemand a porté plainte contre l'hôtel où il a passé des vacances.
3: Mm-hmm.
0: L'hôtel a été condamné à lui verser 1000 euros de dommages et intérêts. Pourquoi est-ce qu'il a porté plainte?
3: Est-ce qu'on est sur une intoxication alimentaire un peu particulière?
0: Non. On n'est pas sur un antivirus, non.
1: Un animal dans sa chambre?
3: Non. Est-ce qu'on lui a promis des choses dans cet hôtel qu'il n'y avait pas?
0: Non.
1: Est-ce que c'est
0: alimentaire? Ah oui, c'est un peu ça.
3: Des activités, par exemple, un truc.
0: C'est un peu ça, un choc.
1: Un truc alimentaire?
0: Non, arrête avec l'alimentaire.
3: Non. La chambre dans la chambre. Il manquait un toilette. C'est toujours compliqué. Hein.
1: Est-ce qu'il n'y avait pas de plongée? Il voulait faire de la plongée.
0: Non, c'est pas une activité. Hein. C'est aussi une activité.
3: Est-ce que ça se passe dans la chambre?
0: C'est quelque chose qu'il n'a pas réussi à avoir dans l'hôtel.
1: De l'eau?
0: Non.
3: Il n'a pas réussi à avoir un coffre dans lequel il voulait mettre sa montre.
1: Du savon?
0: Non.
3: Est-ce que ça se passe dans sa chambre?
0: Regarde, elle répond comme si j'étais très loin. Du savon? Du savon? C'est vrai qu'elle est à l'autre bout de l'amphithéâtre.
3: Il n'a pas réussi à avoir son petit déjeuner?
0: Non.
1: C'est pas alimentaire. Ah non,
0: il a porté plainte, hein. il a gagné. Hein.
1: Mais est-ce qu'il a souffert vraiment?
0: Ah, parce que pour lui, il a souffert.
3: Un sèche-cheveux, il pouvait pas se faire le broche, non.
1: Un truc cosmétique?
0: Non.
3: Un bidet pour se laver un peu?
0: Non, un truc dans les parties communes.
1: C'est tout.
7: Il n'y avait pas de toilette?
3: Non. Une rampe pour pouvoir machin. Un truc pour lever
1: ascenseur,
3: les fauteuils.
1: Ascenseur.
3: Non, c'est une personne en situation de handicap.
0: Non. C'est perdu. C'est perdu. Il était en vacances avec sa famille, cet Allemand, dans un hôtel sur l'île de Kos.
1: C'est bon.
3: On ne vous a pas dit qu'il était allemand.
1: Si.
3: Ah ouais.
0: Mais sachez qu'il a porté plainte puisque tous les jours, il allait à la piscine et tous les jours, tous les transats étaient pris. Il n'y avait pas assez de transats pour le nombre de personnes présentes dans l'hôtel. Tout le monde mettait des serviettes et des livres sur le transat dès 6h du matin. Mon Jürgen, ça n'est pas passé. Jürgen avait réservé pour sa famille un séjour, formule tout compris, dans un hôtel. Mais les transats, Jürgen s'est senti trompé parce qu'il n'avait jamais de transat. Il a porté plainte et la justice a donné raison. Et ça, je dois le dire, parce qu'il m'est arrivé dans les hôtels de voir les transats pris dès 6h du matin. Ouais. C'est impoli. Et surtout, c'est interdit. Sachez que vous pouvez, donc, jurisprudence, être en partie remboursé de votre séjour.
3: Ouais,
0: sur les 5000 euros que lui a coûté la semaine, 1000 euros de dommages et intérêts.
3: Bravo. Et c'est vrai qu'on aurait pu quand même le trouver, ça. Je suis un peu déçu.
0: Il n'y a pas eu les transats, je suis désolé.
7: Moi aussi.
0: Je comprends. Hein.
3: Ah là là, on aurait pu.
7: Tant pis, c'est pas grave.
1: Oui, c'est vrai que c'est frustrant de pas avoir de transat.
0: Qu'est-ce qui vous énerve le plus en vacances?
3: La musique que les gens mettent à côté de toi à la plage. On n'est pas chez ta mère, donc laisse le son. Avec l'amour et tout le respect.
0: Globalement, la musique.
3: Ouais.
0: Quand c'est trop fort par rapport aux autres.
3: Ouais, je suis d'accord.
0: C'est du respect, quoi.
3: Ouais.
0: J'ai ça, pardon, moi, pour les motards qui nous écoutent. Les gars en moto, la moto, tu l'entends à trois rues, pour que ton plaisir à toi gonfle trois rues, je comprends pas, moi.
3: Ouais, c'est clair.
0: C'est-à-dire, une ville entière est gonflée par le son qui fait que toi, je comprends pas.
3: Du respect, toujours pareil.
1: Moi, c'est un peu niche, c'est les cornets de glace. Je suis dans ma famille, on n'a pas le droit de manger la glace sous forme de cornet, on la mange que sous forme de pot. Ça coule, il y en a partout, ça se mélange avec la serviette, c'est dégueulasse. Faut
0: c'est
1: lécher.
0: Marrant, tu sais, c'est vraiment, il y a deux sociétés. Et depuis récemment, je suis devenu peau.
1: Mais bien sûr.
0: J'étais cornet, ça y est, je suis peau.
1: Mais tu sais pourquoi? On ne profite même pas de la glace quand on prend le cornet. On est là à juste essayer de sauver les meubles, à lécher autour, et je n'en peux plus.
0: Et puis moi, tout le monde se moque de moi parce qu'il y a ceux qui croquent dans la glace en cornet, et moi, je la lappe.
3: Ah, dans la peur. Dans la peur,
1: je suis alors, attends, tu lappes ta glace en peau?
0: Ah, bah non, je suis pas non plus. Je suis pas attardé.
3: J'ai la couille, quoi. J'ai
0: un peu de bordel.
3: Qu'est-ce que tu me racontes?
0: C'est de la pistache, j'adore.
1: J'ai la vision. Dans ma famille, personne n'a le droit de manger de la glace au cornet. Mes enfants sont au courant, donc voilà. Ils ont le droit avec d'autres gens que moi, mais avec moi, ils n'ont
0: pas
1: le droit.
0: Avec toi.
1: Non, okay, voilà.
0: Bon, bah, en tout cas, vous avez bien fait perdre Joanne. Hein.
1: Oui, désolé,
7: ouais,
1: Jojo.
7: Ouais. Merci, l'équipe.
1: Désolé.
3: On se le prend derrière la nuque, là.
0: Ouais, bien sûr. Joanne, désolé, mon pote. Vita, ça fait mal qu'il arrive dans un instant. Et surtout, Nolwenn Leroy, notre invité ce soir.
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1: 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Calme.

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1: C'est le retour des sagas de l'été de TF1, puisque c'est ça dont on va parler ce soir.
2: Ouais, pré-estival. Avant, c'était vraiment au cœur de l'été. Là, on est un peu avant l'été, mais c'est l'été 36.
1: C'est printemps-été, quoi.
2: Oui, c'est printemps-été.
1: Ça commence à être au printemps, ça va arriver dans quelques jours. La série s'appelle L'été 36, 6 épisodes de 52 minutes. Donc, c'est 3 soirées, j'imagine, 6 soirées.
2: C'est 3 soirées, 2 épisodes par soirée.
1: C'est à partir de lundi.
2: De lundi, 18 mai, ouais.
1: Ah ouais, lundi là.
2: Lundi là.
1: Ouais. Ah ouais, c'est pas l'été, ouais. C'est mi-saison, ouais. Ça t'amène à l'été, ouais. Mais faut garder une petite laine. Je le dis.
2: Et vaut mieux.
1: Donc c'est à partir de lundi, pendant 3 lundis, avec un casting de Marboule, Julie Debona, Sophia Essaïdi, Constance Gay, Miu Miu, FX de Maison, Pascal LB, Sam Carman, et toi, Nolwenn, et plein d'autres, bien sûr.
2: Plein d'autres, oui, c'est vraiment un film choral. Il y a beaucoup d'acteurs. C'est ce qu'on appelle un murder mystery. C'est vraiment une enquête à la Cluedo, dans le Nice, de 1936, dans un hôtel, le Riviera.
1: Tout le monde est un peu suspect.
2: Tout le monde est suspect. C'est qui a
1: c'est
2: fait
1: du, un peu
2: le
1: du
2: colonel
1: Agatha Christie,
2: Moutarde avec le chandelier.
1: Hein, et Hercule Poirot.
2: Absolument.
1: Et Agatha Christie. Bref,
2: moi, totalement.
1: Que des rêves que j'adore.
2: Tout le monde peut être coupable.
1: C'est ça. Et donc, ça s'appelle L'été 36. Ça se passe à Nice. Toi, tu joues Julia. Est-ce que tu peux nous la pitcher, la série, le mieux?
2: La série, c'est les premiers congés payés. Donc il y a tous les ouvriers qui débarquent à Nice
1: pour la première fois,
2: première vacances, et ils rencontrent les bourgeois qui eux sont en villégiature à Nice comme chaque année. Et donc il y a cet affrontement un peu compliqué, c'est un peu la lutte des classes. Et puis donc c'est un vrai fond social historique, et puis ce meurtre à un moment donné dans l'hôtel, et 4 destins de femmes qui sont liés autour de ce meurtre, et puis 4 personnages forts faits féminins de caractère, la fille de la famille bourgeoise, la fille, sa sœur qui est tombée amoureuse d'un ouvrier et qui a tourné le dos à sa famille. Et puis il y a deux arches, je dirais, dans la série, cette arche-là, et puis moi avec Constance Gay qui est ma demi-sœur, moi je suis la gouvernante en chef de l'hôtel, et puis Constance mène l'enquête, voilà.
1: Et alors là, t'avais joué évidemment dans Brocéliande, il y a pas si longtemps sur TF1, et là série d'époque, c'est comment d'être dans les costumes et tout là, de voir tout le monde, d'être dans cette ambiance de dingue.
2: C'est un retour vers le futur. En fait, c'est fou d'arriver le matin au radar, au petit matin, parce que ça demandait beaucoup de préparation, les films historiques, de coiffure, de transformation un peu, plus de temps de préparation, et après pour se retrouver projeté dans cette époque-là, en fait.
1: Il y a plein de figurants, c'est vraiment une série.
2: Absolument, de grande envergure.
1: Ouais, c'est dingue.
2: Totalement. Avec des décors magnifiques, des costumes sur mesure magnifiques, tout le monde est canon, tout le monde est beau, en fait, parce qu'à cette époque, c'était tout le monde est élégant, tout le monde est chic. C'est un peu Gatsby, quoi. Il y a un petit côté.
1: Ah, j'adore. Ah là là, tout le monde est trop beau. Et pour ceux qui avaient vu la série de l'époque, c'est un peu dans l'esprit bazar de la charité, c'est-à-dire vraiment
2: totalement.
1: T'es plongé, tu dis mais gars, c'est un film, c'est dingue, les moyens qui ont été mis, t'es plongé dans l'époque.
2: Ouais, c'est une vraie fresque, comme était le bazar de la charité, les combattantes qui sont c'est le troisième de la collection. On a un moment différent de l'histoire, mais toujours, on suit toujours le destin de 4 femmes à un moment différent de l'histoire.
1: Et c'est les femmes qui tiennent tous les rôles, enfin les rôles principaux, donc c'est génial dans cette série, mais voyez. Regardez Nolwenn, moi je suis là à dire ouais, t'es une histoire qui est bien transite, une fresque.
3: Bah oui, voilà.
1: Le mot c'est celui-là.
2: Bah, une fresque historique.
1: Ouais, tout simplement, hein, bien sûr. Et ça tournait où alors? Ça tournait à Nice.
2: Ça tournait à Nice.
1: Ah là, moi je comprends qu'il y a plus dans le scénar, celle-là.
2: Toujours
1: à Nice, j'en suis.
2: On était pas mal à Nice, et puis on était aussi un peu en studio aussi à Paris, parce qu'il y a beaucoup de décors aussi, notamment tous les intérieurs. Il y a une partie qu'on a pu tourner dans des décors historiques, comme le bar du Negresco notamment, qui est resté dans son jus, mais toutes les chambres et les intérieurs, c'était pas le cas, donc on a dû les recréer en studio. Donc moi je suis restée jusqu'à juillet à Bray-sur-Marne dans les studios.
1: Ah bah bien sûr, après faut faire les intérieurs, Mais oui. Donc tu l'as dit, c'est quand même pour les gens qui habitent cette région-là et qui connaissent. Moi j'ai étudié un an à Nice, le Negresco, c'est un hôtel très connu.
2: Tout à fait.

0: La promenade des Anglais,
1: ouais, je confonds.
0: Et qui est un hôtel historique, mythique, magnifique, et qu'on a renommé dans la série le Riviera. Voilà, mais on a tourné aussi un peu à Grasse, on a tourné dans l'arrière-pays niçois. C'est somptueux, c'est une région que je connaissais peu. Que j'ai adoré découvrir à travers.
2: C'est pas la Bretagne.
0: On est loin de la Bretagne. On est dans un autre.
2: Bien sûr.
0: Ouais,
2: je vais te parler d'un hôtel, moi, qui a créé quelque chose de dingue. Vous essayez de deviner l'équipe Enol Wen, cette info, et vous tous qui m'écoutez en voiture. En 1960, en pleine tournée, Jacques Brel s'arrête dans un hôtel, la Bonne Auberge. Un hôtel parmi tous les hôtels qu'il a dans sa tournée. Et il a tellement apprécié la gouvernante, l'accueil de tout le monde dans cet hôtel, Jacques Brel, qui à la suite de son séjour, il a fait un truc dingue. Qu'est-ce qu'il a fait? Un des plus grands paroliers de la chanson française, Brel. Qu'est-ce qu'il a fait à la suite de ce séjour dans l'hôtel, tellement il a aimé le séjour?
3: Il a écrit une chanson en l'hommage de l'hôtel.
2: Une chanson très connue. De Jacques Brel, du répertoire de Jacques Brel.
3: Tu voulais voir un truc,
4: On a vu un vierzon, on l'a ta sœur, on a vu ta mère. Un truc comme ça?
2: Non, c'est pas ça.
5: On a vu vierzon.
2: La chanson Vesoul de Jacques Brel, parce que l'hôtel était à Vesoul.
0: L'hôtel était à Vesoul.
2: Exactement.
0: D'accord.
2: Et en partant, il a dit au gérant, monsieur Brel, ça a été un honneur de vous recevoir. Il dit, non, c'est moi qui suis honoré. Et il dit, un jour, je ferai une chanson sur mon séjour, parce qu'il a passé quelques jours, dans cet hôtel. Et quelques années après, Vesoul est sorti.
0: C'est génial. Les paroles.
2: C'est génial.
3: Mais moi, petite, j'ai compris l'existence de Vesoul en écoutant Brel. Je savais pas que Vesoul existait sans Brel.
2: Ah là là, mais c'est beau quand même.
1: C'est beau, c'est beau.
2: Et puis là, vous me voyez arriver, on parle de chansons françaises, on parle de Jacques Brel.
0: Ouais.
2: Quand est-ce qu'arrive le prochain album?
0: Sans transition.
2: Vous voyez arriver avec mes gros sabots ou pas là?
0: Mais en plus, là, à force de le dire en ce moment, je dis je vais revenir en 2027, donc là, j'ai plus le choix, là, parce que sinon, vraiment, je suis traité de mytho et ce sera fini. Non, je suis obligée. Mais oui, c'est vrai que ça commence à faire un peu de temps, mais c'était une. Je me devais de prendre le temps pour me préparer à tourner, pour me remettre au théâtre, pour reprendre. C'est vrai que j'enchaînais les albums, les tournées. Donc j'ai fait un vrai break, mais le break est un peu long. Et
2: ça te manque? T'as envie?
0: Ça me manque. Ouais, la scène me manque. Ça, c'est vraiment quelque chose pour le coup qui est le contact avec le public en fait qu'on n'a pas quand on tourne. Enfin, c'est physiologique et j'ai besoin de chanter, je chante chez moi hein, bien sûr, mais j'ai besoin de chanter pour de partager ça, c'est toute ma vie.
2: Donc ça va arriver, c'est en prépa
0: déjà.
2: Bien
0: sûr, ouais. Ça commence à se dessiner, mais c'était une période un peu aussi transitoire pour moi parce que je terminais 25 ans de mon contrat chez Universal. Enfin, je vais pas rentrer dans les détails, mais j'arrivais un peu à la croisée des chemins, en fait. C'est la fin d'une période, d'une ère, comme dirait Taylor Swift.
2: Exactement.
0: C'est le début de la prochaine ère.
2: C'est le début
0: voilà.
2: de la prochaine
0: Donc,
2: ère.
0: Donc, c'est pour ça. Voilà. Et comme j'ai toujours travaillé aussi toute seule, que j'ai pas de manager, et que je suis aussi la reine de la procrastination. Voilà. Effectivement, ça ne joue pas en ma faveur.
2: T'as pris le temps, mais là donc on peut le dire 2027.
0: Ouais, je me réorganise et puis après j'ai jamais cessé d'écrire et j'ai jamais ça c'est là mais il faut voilà que je
2: maintenant il faut faire sur l'album, faut arrêter de repousser, faut y aller là.
0: Faut y aller là.
2: Alors, on va y aller là.
0: Oui. Y aller.
2: Je peux vous le dire. Les autres des rouleaux, il est allé, regardez-moi.

0: sur l'album, rassurez-vous. À tout de suite.
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0: Vous savez pas quoi faire de vos lundis, ça tombe bien, vos prochains lundis vont être occupés. Vous allez regarder Nolwenn Leroy dans l'été 36, ça arrive sur TF1 à partir du lundi 18 mai. Trois lundis d'affilée.
2: Ah, ça va, tu sais, c'est ce genre de série quand tu la chopes. Tu la regardes, t'es là, ça s'arrête, t'es comme un dingue.
0: Ah bah tu peux pas.
2: Tu sais, t'attends une semaine, tu l'as, tu sais plus quoi faire.
0: Après, ce genre de série, tu sais ce que c'est, hein. C'est une fresque.
2: Ah bah ça, attends.
0: Pardon de mettre les bons mots sur les thèmes.
3: Ah bah c'est une fresque.
0: Une fresque historique. Hein.
2: Exact.
0: Quand on sait pas, on parle pas. Moi, je sais dire fresque. Voilà, je sais ce qu'est une fresque. Pardon. Pas qu'à Lasco, hein. Il y a aussi des séries. Il y a Julie de Bona à l'intérieur, bien sûr, vous la voyez.
2: L'intérieur de la fresque.
0: Mais non.
2: Ah pardon.
0: Mais oui, dans la fresque justement.
2: Ah oui, bien sûr.
0: Sophia et Saïdi, ces comédiennes que vous avez adorées sur TF1, ouais. Qui jouent aux côtés de Nolwenn, Constance Gay aussi.
3: Ouais, qui était récemment
0: dans Flashback.
3: Avec Mickaël dans Flashback, exact.
0: T'as pas dit bien Mickaël.
3: Avec
0: tu as voulu le dire vite. Mickaël qu'on embrasse fort d'ailleurs. Ouais, Miu Miu, FX de maison, Pascal Elbé, Sam Carman. Le projectionniste dans la Cité de la Peur.
3: Ah, oui, ouais. Oui.
0: Sam Carman.
3: Ouais.
0: Culte. On le disait, tournage de dingue. 2000 costumes d'époque. 2000. Wow. 1700 figurants. Mais comment vous les avez trouvés? C'est dingue. T'as gardé des trucs du tournage? T'as piqué des trucs?
3: J'ai piqué.
0: Mais bien sûr, ouais. Elle a même
3: direct.
0: Pas fait semblant de
3: non. Ah, non, j'ai piqué sur Brosséliande, j'avais piqué. Je garde toujours un petit. Quelque chose qui a un sens. Sur Brosséliande, c'était le costume du. Je sais plus ce que j'avais pris, tu sais, c'était un
0: lingot,
3: marqué hein. du garde-chasse de la forêt de Brocéliande. Et puis là, c'est mon costume de gouvernante, en fait. Parce qu'en fait, je l'avais en double. Il était sur mesure, effectivement. Et moi, j'ai un uniforme. Je me suis très peu changée dans la série.
0: Ah ouais,
3: je suis celle qui se change le moins, puisque je suis au taf.
0: Bien sûr.
3: Donc j'ai gardé un de mes deux costumes.
0: T'avais le droit?
3: Ouais, j'avais le droit.
0: Pas demandé, quoi.
3: C'est pour les archives.
0: Ouais. T'es pas une vraie voleuse, ça, je comprends. C'est quoi? Est-ce que t'as des rêves de saga de l'été? On le disait, c'est pas vraiment une saga de l'été, mais c'est un peu le retour de ces grandes fresques sur TF1.
2: Ah ouais.
0: C'est quoi celles qui t'ont marqué, toi?
3: Je sais pas si ça va dire grand chose, parce que là, ça y est, ça commence à faire. Mais moi, je les regardais petite, quand j'étais chez ma grand-mère et tout, j'adorais les sagas. Déjà, jeune, hein, quand j'avais, je sais pas, 10 ans.
0: Les yeux d'Hélène.
3: Il y avait Les yeux d'Hélène, Le château des Oliviers, Orage d'été, qu'est-ce qu'il y avait?
0: Terre Indigo!
3: Monstrueux, Terre Indigo. Dolmen.
0: C'était Bruno Madinier, là.
3: C'était Francis Huster et Christiane Reali.
0: Oui.
2: Ah ouais.
0: Ça, ah bah, c'est les primes.
3: Il y avait des trucs, mais c'était. Ouais, c'était les...
0: Ouais, c'est des trucs, tu peux pas décrocher, quoi. Une fois que ça t'a attrapé, c'est terminé. Et est-ce qu'il y a des séries que tu kiffes hors saga d'été? Je veux dire, c'est quoi tes séries que t'aimes beaucoup?
3: Ah, les séries que j'aime beaucoup. On parlait de White Lotus tout à l'heure, j'adore.
0: On adore.
3: White Lotus, bien sûr. Qui n'aime pas White Lotus?
0: Oh.
3: C'est ça. Et puis toutes les séries. Moi, je suis dingue d'Heroic Fantasy, donc tout ce qui est un peu fantastique.
0: Je sais pas ce que c'est, Heroic Fantasy.
3: Bah, tout ce qui est fantastique, quoi. Tout ce qui Game of Thrones, Witcher, tous ces trucs-là, un peu. Tous les trucs. Moi, je suis une.
0: Bah, tu tombes bien.
3: Je suis une elfe du Seigneur des Anneaux, tu sais.
0: Ah,
3: moi,
0: ouais.
3: Je suis. Ah, moi, oulala.
0: Ah, mais moi, pas.
3: Bah, je suis pas bretonne pour rien.
0: Ah,
3: hein,
0: bah, oui, ça te parle, hein.
3: Comment te dire?
0: Ben, je vais te parler de Game of Thrones, tiens, j'ai une info. Après la diffusion de la série, il y a quelque chose qui a explosé dans le monde entier, surtout en Angleterre. Quoi? Après Game of Thrones. Les peaux de bête. Petite peau de bête. Ah bah non, pas les peaux de bête. Non. Grâce à la série, ça a explosé dans le monde entier.
4: Avoir un truc sur l'épaule tout le temps quand tu te balades.
0: Ouais,
4: un petit dragon là.
0: Un ragondin, non. Penser au personnage.
3: D'avoir une décoloration très blond, très clair comme Daenerys, non?
0: Non, pas ça. Jamais vu, moi, Game of Thrones. Mais peu importe, ça pourrait marcher pour n'importe quelle série qui a du succès. Je mène que pour Friends aussi, il y a eu ça après Friends. Toutes les séries qui ont du succès.
2: Les prénoms.
3: Aria, Sansa, mais oui.
0: Dans les maternités du monde entier, des centaines de bébés ont été nommés en hommage à la série. En Grande-Bretagne, le prénom Aria est rentré direct dans le top 5 des prénoms les plus donnés. En 2019, après la diffusion de Game of Thrones, il y a eu 1000 bébés ont reçu un prénom provenant de la série.
3: Eh ouais.
0: C'est vous, ben?
3: Bah, c'est fou.
2: Ah ouais, mais moi, c'est pour ça que je m'appelle Rémi. Ça vient de Rémi sans famille.
3: C'est vrai?
2: Ouais.
3: Bah, attends, c'est pas
2: j'ai une famille, hein.
3: Mais le message est ignoble.
0: Mais non, s'ils aimaient Thierry Lafonte, t'appellerais Thierry.
2: Je m'appellerais Thierry. Ah oui, bah.
4: Non, mais s'ils aimaient. Après, il y a eu plein de Dylan et de Brandon à l'époque de Beverly Hills en France.
0: Même après Loft, on a connu Nolwenn. Il y a eu des Loana. Il y a eu plein de Loana qui sont nés après Loft. Hein.
2: Mais Nolwenn.
3: Je crois qu'il y a eu plein de Nolwenn. Il y a une vague de Nolwenn.
0: Mais je te crois peut-être. Est-ce que t'as déjà dans ta vie rencontré quelqu'un qui t'a dit la petite s'appelle Nolwenn parce que tu t'appelles Nolwenn?
3: Ouais. Oui, oui, plein. Ouais, ouais, ouais.
0: C'est fou.
3: Et oui, mais il y en avait pas mal en Bretagne, mais au-delà des frontières de la Bretagne, il y en a eu plein. Voilà, plein c'est ça.
0: Mais tu sais que même le roi Merlin, c'était que Merlin avant. On dit, les gars, on l'aime trop. On l'aime trop.
2: C'est ça, le roi obligatoire. Ouais, ouais,
0: ouais, c'est incroyable, mais en vrai, ça va être touchant de dingue.
3: Bah oui, c'est touchant, oui. Puis de prendre des petites Nolwenn dans ses bras et des bébés aussi. Bah oui, c'est toujours ça, ça. Et puis les tatouages aussi. Ça, les tatouages, c'est quand on.
0: Attends. Il y a des gens qui sont faits. Ton visage ou ton nom?
3: Mon visage, mon nom et des dessins. Et alors je sais pas très bien dessiner. Et pareil, c'est une grosse responsabilité que de dessiner quelque chose quelqu'un va se faire tatouer.
0: Après un concert, on t'a déjà demandé.
3: Je me mets une pression.
0: Mais je peux. À chaque fois, on t'a dit, fais-moi un dessin. Ouais, et ce dessin
3: va
0: devenir.
3: Bien sûr. Ouais, ouais, ouais.
0: T'as vu ce qu'a fait Rihanna la semaine dernière? Même pas cette semaine.
3: Non, j'ai pas vu qu'est-ce qu'elle a fait.
0: Elle s'est fait tatouer un gribouillis de son enfant de 3 ans.
3: Ah oui, le gribouillis de son enfant.
0: Mais
3: je l'ai vu. Ouais, ça c'est mignon. Ouais,
0: c'est mignon.
3: Ouais. Ouais, ça c'est très mignon.
0: Donc il y a des gens qui ont tatoué un dessin de toi. Ouais, c'est fou.
3: Et même ma face. Quoi.
2: Ça c'est dingue. Quand même. Sur l'avant-bras, il y a des visages de Nolwenn.
0: Bien sûr, mais ça doit mettre un coup quand même.
4: Ça te ressemblait bien?
3: Tu sais, je suis en train de penser. T'as déjà vu? Mon site préféré, c'est le site des tatouages ratés. T'as déjà vu ça? Parfois, t'as la tête, je sais pas, de Michel Sardou, en dessous, t'as marqué Johnny, ou tu sais, des mecs qui se trompent, ou des fautes d'orthographe et tout. Du coup, je réfléchissais à ça, je me disais, c'est marrant avec ma tête marquée Jennifer. Ou vice versa, tu vois. Mais je me dis, il doit y avoir des trucs, j'imaginais le truc, tu sais.
2: Jennifer. Oui, bah, je me suis trompé, ouais.
0: Lendemain de ça, c'est Olivier Ruiz, tu me racontes. C'est Nolwenn que j'adore, moi.
2: Non, je suis pas allé en urgence.
3: Non, mais voilà. C'est une responsabilité, quoi. C'est chaud.
0: K-pop Demon Hunters, ils t'ont fait regarder, tes enfants, t'as regardé sur Netflix?
3: Non, mon fils, il boycotte K-pop Demon Hunters.
0: Il boycotte carrément?
3: Ouais, c'est pas son délire.
0: Eh ben, nous, ça va être le nôtre dans un instant. Non, mais attention, bah, énormément.
3: Mais la chanson est dingue, la chanson est dingue. Mais c'est vrai qu'on n'est pas encore là-dessus. Non, il est sur les
0: où il est déjà passé.
3: Et Delphes et de trucs comme moi. Je suis dans mon délire.
0: Comme sa mère,
3: ouais, c'est ça.
0: Ah, bah, ouais, bien sûr. Comme ça, maman.
3: Des elfes et des hobbits.
0: Bien sûr. On va revenir dans un instant. C'est K-pop Demon Hunters et on va faire. De vérité, un mytho.
2: Ah, cool.
0: 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Bougez pas pour gagner un cadeau. 0870 42 48 pour nous joindre.
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1: Merci à Nikos qui était notre invité il y a quelques semaines. Ah, maintenant, ce soir, c'est Nolwenn Leroy qui est avec nous. On va parler de l'été 36, bien sûr. C'est la nouvelle série qui arrive mercredi.
2: Lundi prochain. Ah ouais.
1: Ça te stresse en vrai?
2: Ben, un petit peu, parce que c'est vrai que on l'a tourné il y a un an. L'attente, elle est folle, même nous, de découvrir les images pour la première fois.
1: Tu l'as vu, non?
2: Je l'ai vu juste avant Sérimania. On a vu les 6 épisodes.
1: C'est un festival à Lille.
2: Exactement, qui était il y a peu de temps, là, fin mars. Donc oui, c'est puis le impatient d'avoir les retours du public.
1: Et c'est toujours dur de se voir, c'est toujours stressant. Hein.
2: Ah ouais, non, mais ça, c'est bizarre.
1: Tu vas te regarder, ça c'est vraiment... Est-ce qu'à un moment donné, tu vas te mettre devant TF1 avec la famille, tu vas te regarder?
2: Je sais pas si je vais les laisser regarder, puis moi je regarderai peut-être le replay.
1: Ouais, au loin derrière. Dans la cuisine. Elle est passée la scène où joue la
2: bombe. Exactement. Mais c'est exactement ça.
1: T'es obligé.
2: Elle est la scène où j'embrasse avec mon mec. Je lui laisse regarder tout ça, je me casse à ce moment-là. C'est bon, j'entends de loin. Non, c'est
1: pour
2: pas
1: voir s'il a réagi.
2: Ouais, exactement.
1: Il y a un casting de dingue, tu joues de plus en plus la comédie, ça te plaît énormément, non?
2: J'adore ça, mais c'est pas si lointain de mon métier de base, en fait, parce que c'est d'être connecté à ses émotions, d'incarner un personnage, de raconter une histoire en chanson, comme dans une fresque. ça fait appel à, enfin, moi je le ressens comme ça, donc c'est vrai que j'adore être dans cette j'adore ça, en fait.
1: Est-ce qu'il y a une comédienne ou un comédien qui t'adorerait jouer? On rêve. Hein,
2: avec qui j'aimerais jouer?
1: Ah ouais, vraiment, c'est pour toi, quand tu vois dans une série ou dans un film, hein, tu dis, oh là là, mais c'est...
2: J'adorerais jouer avec Adjani. Parce que j'ai une passion pour Isabelle Adjani. Et puis, j'adorerais jouer j'adore Virginie Fira, voilà, déjà, c'est pas mal.
1: Ouais, c'est déjà bien. Ouais, donc Virginie Fira, déjà, c'est pas mal du tout. C'est vrai que quand t'étais petit, tu faisais des spectacles dans ta chambre et tes parents, ils devaient payer pour voir le spectacle?
2: Ouais, je faisais des...
1: Ah, elle dort pas, hein.
2: Il y avait
1: une billetterie, hein.
3: Ouais. Oh, c'est clair.
2: Ça a commencé par les spectacles de marionnettes et tout, puis après, de fil en aiguille, c'était des spectacles. J'avais mon manche-disque, tu sais, puis mettais mes petits disques que j'avais achetés au marché, et là, je faisais la mise en scène dingue, faisais venir les copines et tout, et puis il y avait...
1: Chantais quoi à l'époque?
2: La copine au guichet, et puis, je chantais. Alors, c'était souvent des génériques de dessins animés, donc de Douchka, tu sais, des trucs comme ça, de Dorothée, tous les dessins animés du club Dorothée, folie Dorothée.
1: Et avec la copine à la guichet, au guichet?
2: Ah ouais, bien sûr.
1: Ah, bien sûr.
3: Bah, c'était déjà une grosse prod, hein.
1: Bien sûr, un tourneur.
2: Je sortais tous les trucs à paillettes du dressing de ma maman, et puis c'est parti, quoi.
1: Bien sûr. On va s'écouter comme prévu K-pop des Mononters dans un instant. Deux vérités, un mytho. 0870 42 48. Vous appelez, c'est gratuit. Vous passez sur l'antenne, vous repartez avec Switch 2.
3: Ouais.
1: Génial. Restez avec nous, ça arrive dans un instant avec Nolwenn Leroy, notre invité.
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1: On est en direct sur Énergie avec Nolwenn Leroy, figurez-vous. Nolwenn Leroy qui est là. Mais ouais. La série, c'est quoi? Été 39? Pas du tout, l'été 36, les gars.
3: Ah, tu vois, c'est mieux. Je préfère, moi, perso, le 36.
2: Ça fait plus fresque. Tout de suite.
1: Fresque historique. Je l'ai dit, vous savez combien de figurants? Vous allez tomber de la micra, là. 1700 figurants, 2000 costumes d'époque. Ça a plus de costumes que de figurants.
2: Ouais.
1: C'est dingue. Après, elle en a piqué la moitié, donc forcément, il en faut. Avec Nolwenn, pareil.
2: C'est double.
1: Avec les 2000, elle a chouré 1003, donc il peut faire. Et on va jouer à deux vérités, un mytho dans un instant avec Damien qui est avec nous. 0870 42 48. Salut Damien.
4: Bonjour. Salut. Vous allez bien? Bonjour Nolwenn, bonjour Camille, bonjour à tous.
1: Alors Nolwenn, t'as pas entendu, elle avait pas son casque, mais il t'a dit bonjour Damien.
2: Voilà. Salut Damien.
1: Damien, c'est peut-être Nolwenn qui va te faire gagner ou perdre dans un instant, on verra ça. Avant ça, quand même,
4: j'espère quand même faire gagner.
2: J'ai choisi des trucs durs.
1: On va voir.
2: J'espère que tu as gagné.
1: On va voir. Toi, tu le fais normal, concentré, rejouera, t'inquiète.
2: Ah ouais, mais c'est chaud.
1: Bah avant, quand même, vous rendez pas compte, là, on a Nolwenn Leroy, vous êtes détente en mode, on reçoit Nolwenn Leroy, c'est trop cool, elle est très sympa, comédienne, chanteuse, bien sûr, qui revient en 2027, mais on n'avait jamais reçu quelqu'un qui a un astéroïde à son nom.
2: Ah!
1: Non, mais attends, c'est vrai?
2: Et je crois que oui, c'est vrai.
1: Mais attends, tu crois, mais c'est fou, comment ça?
2: Si, on m'a envoyé le... Mais je crois que c'est pas si compliqué. Tu peux faire offrir ça à quelqu'un, en fait.
1: Un astéroïde?
2: Ouais.
1: Et qui l'a fait pour toi?
2: Eh ben, c'est le public, c'est des gens qui me suivent, des fans, quoi, qui m'ont offert un... Ouais, ouais. Totalement.
1: Entre les tatouages et les astéroïdes, il y a une ambiance. Hein.
2: Ouais,
1: là, t'as des fans. Hein.
5: Je savais pour l'étoile qu'on pouvait avoir des étoiles, mais des astéroïdes, je ne savais pas.
2: Bah alors là, c'est ça le problème, c'est l'astéroïde, bon bah si c'est celle qui comme dans Armageddon et qui nous tombe sur la gueule, on est pas bien.
1: J'ai pris une Nolwenn là, bam,
2: je suis pas bien d'un coup. Mais une constellation c'est mieux, une constellation c'est plus
1: bien
2: plus
1: sûr.
2: Poétique déjà effectivement.
1: Bien sûr. Je te fais une petite interview, tu me dis si t'as déjà ou t'as pas déjà.
2: D'accord. OK.
1: Est-ce que t'as déjà rêvé de collaborer musicalement avec un artiste ou une artiste? Peut-être tu peux me dire qui.
2: Je l'ai déjà fait pas mal par le passé. Hein. Avec Laurent Voulzy, avec Benjamin Biolay.
1: Laurent Voulzy, non.
2: Et oui. Et puis avec plein d'autres au fil des albums. Mais avec qui je rêverais, j'adorerais. Peut-être des inters, j'adorerais bosser avec Ed Sheeran parce que je lui en avais parlé une fois d'ailleurs. Sur notre passion pour la musique celte.
1: Vous avez parlé à Ed Sheeran?
2: Eh oui. Et qui est passionné par la musique celte, c'est ses racines aussi. Donc forcément, on a des racines un peu communes. Et j'aimerais bien.
1: Il a l'air tellement sympa. C'est qu'il a pas de portable, lui, hein.
2: Non, il a, non.
1: Que des mails. Mails.
2: Que des mails.
1: Ah ouais.
2: Mais j'adorerais un jour, ça serait. Et puis avec d'autres artistes qui ont les mêmes racines, mais des artistes pop comme moi, mais qui ont des racines celtes en fait.
1: Ben, je comprends. Si vous voulez lui écrire d'ailleurs à Ed Sheeran, c'est sexyeddy@caramel.com.
2: Allez-y. Avec Florence Welch aussi, j'adorerais.
1: Ah ouais.
2: Avec voilà, je peux en parler pendant
1: et des heures. Promis, je te demande pas qui. Est-ce que t'as déjà refusé un duo?
2: Refusé un duo? Non. Non, j'ai jamais refusé de duo. D'ailleurs, j'ai fait peu de duo. J'ai fait très peu de duo. C'est pour ça que j'aimerais bien le faire un jour. J'en ai chanté beaucoup, beaucoup à la télé, à l'époque de Starac, mais j'ai eu la chance de pouvoir en chanter plein d'artistes merveilleux, internationaux et tout, mais jamais enregistré, pas tant que ça. Donc, c'est ce qui me reste à faire. Ça serait bien.
1: Ah ouais? Est-ce que t'as déjà été viré de cours à l'époque?
2: Viré de cours?
1: Non, je te vois pas, toi.
2: Ouais, non.
1: Je te vois pas faire des dingues, tu devais être bonne élève.
2: Bah, si, quand même.
1: Ah ouais?
2: Ouais, non.
1: Mais gentil, ça papotait, quoi.
2: Ouais, ça papote.
1: Ah, gentil.
2: Ça papote, mais non, j'étais maligne. Non, je me faisais pas virer de cours.
1: Est-ce que t'as déjà mytho ton enfant?
2: Mytho? Ouais, mais il est dur à mytho, lui.
1: Ah ouais?
2: Ouais, il est dur. Ouais, j'ai du mal.
1: Mais tu tentes?
2: Je tente. Lui, il tente aussi. Il commence à tenter maintenant. Il commence à tenter. Mais c'est pour son bien quand on tente. C'est pour son bien.
1: Moi, j'ai fait le meilleur mytho du monde pour qu'il enlève la couche.
2: Quoi?
1: Je suis arrivé à la douane et le douanier m'a parlé. Et lui, il est derrière. Et tu sais, en fait, il demande aux enfants, il a que 4 ans, donc il regarde comme ça. Il dit, est-ce que je peux voir sa tête? Juste alors que le passeport a plus rien du tout à voir avec sa ganache. Mais tu sais, il regarde pour vérifier, machin. Et du coup, juste après, j'arrive, je dis, c'est parce que je fais le douanier, je lui parle, je lui dis, allez, vous voulez qu'il enlève la couche? Je vais voir avec lui. Apparemment, dans ce pays, il faut vraiment que t'enlèves la couche, il n'y a pas le choix.
2: Non.
1: Je peux compter sur toi. Et donc, il me dit, quoi? Il me dit, une fois arrivé à la maison et tout, je dis, bon, super. Ouais, il va le faire à la maison, il n'y a pas de souci. Tout le monde dit, ouais, il faut vraiment. Et là, tu aussi, apparemment. Et le gars, il a tellement flippé du douanier qu'il a dit, let's go. Je vous jure que tout est vrai. Le soir même, plus de couche, plus rien.
2: Allez,
1: douanier, faites-le. Le douanier, ça, oui, ça, tu prends des décisions derrière, hein. C'est sûr. Bien sûr.
2: Je vais prendre des notes, là.
1: Énorme.
2: Pas mal.
1: On va passer aux deux vérités. Allez, deux vérités, un mytho, 3 infos faites par Nolwenn. Au milieu des 3, il y a un mytho. Il faut retrouver quel est le mytho. On va essayer de t'aider du mieux qu'on peut, Damien. En la cuisinant, okay. En posant des questions, tu peux aussi, bien sûr. Et si on trouve le vrai mytho, celle qui est fausse, tu gagneras une Switch 2.
4: Oh.
1: Ah. Pas mal, hein?
4: Ouais, pas mal.
1: Sinon, une nuit au Negresco. Non, c'est pas vrai. C'est la haute journée de la série, mais pas du tout. On passe pas, on n'a pas les moyens. C'est parti. Première anecdote de Nolwenn.
2: Alors, c'est toi qui dis ou c'est moi qui dis? Ah, c'est moi qui dis.
1: Toi, tu dis. Après, nous, à la fin, on dit ce qu'on pense qui est fausse.
2: Alors, la première anecdote.
1: Ça prend les pieds dans le tapis direct.
2: Mais non.
1: Ça part sur un mythe.
2: Attends, mais non, je m'étais pas préparée à les raconter. Je croyais que je devais juste acquiescer ou dire. Voilà.
1: Je ne les ai même pas.
2: Alors, la première, c'est que j'ai raccroché au nez d'Alain Delon.
1: Raccroché au nez d'Alain Delon. Ok, ça serait fou.
4: Ouais,
1: Alain Delon t'a appelé. Donc, on peut poser une petite question. T'as appelé sur ton portable?
2: Il m'a appelé sur mon portable.
1: T'as décroché, Alain Delon.
2: Et je lui ai raccroché au nez.
1: Parce que t'as cru que c'était pas vrai. Que c'était pas le vrai.
2: Je peux dire maintenant.
1: Non, tu dis pas maintenant.
2: Ah, je dis pas maintenant. Alors, voilà, donc ça, c'est
1: la première anecdote.
2: La deuxième. Alors la deuxième, c'est que on m'a proposé d'aller faire un concert privé en Corée du Sud pour Kim Jong-un.
1: Du Nord alors.
2: Je vous ai dit quoi du Sud? Ah non, la Corée du Nord, pardon. Ouais. Ah, en Corée du Nord, oui. J'étais un change.
1: Corée du Nord.
2: Est-ce que ça va jouer contre moi?
1: Oui, peut-être, oui. Non, je pense que c'est beau, c'est tout ça. Ah, ça, c'est beau chez moi.
4: Ah. Ok.
2: Et pour finir, ma petite sœur est montée sur scène avec Michael Jackson.
1: Waouh. Déjà, c'est fou parce que ça veut dire qu'entre Kim Jong-un et Michael Jackson, un des deux est vrai. Ouais.
4: Et elle a quel âge, ta sœur?
2: Ma petite sœur, maintenant, elle est de 1990. Elle a 36 ans.
4: Ok.
1: Donc, il était sur scène il y a v'là longtemps, quand même, hein, maintenant.
3: Ouais, mais non, c'est jouable, ça. Sans problème. Il est mort en 2009.
4: Ouais, je vais poser quand même la question.
1: Bon, en 2009. C'est jouable. Mais il a joué où en France? Est-ce qu'il a joué vers la Bretagne, tout ça?
3: Non, mais Parc des Princes.
1: Il a joué, je crois, à Paris. Oui, mais Nolwenn, petit, t'étais mais pas de pro.
2: Peut-être
1: pas
2: qu'ils se sont déplacés du point A au point B.
1: Non, mais vous avez toujours des réflexes de gens de région parisienne. Mais je vous assure que monter à Paris et tout, c'était pas simple. Hein. Vous avez peut-être raison, attention. Et moi, je suis toujours un peu dans ma tête de toutes les
4: dernières.
3: Mais non, mais on peut avoir un détail peut-être de d'où ça s'est passé avec Michael.
2: Ça s'est passé. Ah non, je peux vous dire, ça s'est passé au Parc des Princes lors de sa dernière tournée, qui était pour l'album History.
5: Oh, ah, l'album. Moi, je pense que la Corée, c'est chelou. C'est bizarre qu'on fasse appeler depuis la Corée du Nord des chanteurs français pour qu'ils viennent.
1: Non, ça m'étonne pas du tout. Vous connaissez une anecdote sur Kim Jong-un?
3: Non.
1: Il était fan d'une comédienne, absolument fan, d'une Coréenne du Sud. Problème un peu comme ça, hein. Il était fan d'elle, d'accord? Il lui a dit, il y a un festival de cinéma en Corée du Nord. C'était complètement faux. Elle est venue avec son mari réalisateur. Il les a kidnappés.
2: Ben oui,
1: une fois
2: ça.
1: Là-bas, il a dit mais il y a pas de festival. Il les a obligés à faire des films en Corée du Nord pendant des années. Et donc ils étaient très bien, très bien traités, mais quand même kidnappés en Corée du Nord parce qu'il était fan d'elle pour voir des films.
2: Mais là est le nœud de l'histoire. Nolwenn aurait dit j'ai été kidnappé.
1: Elle a dit on lui a proposé. Elle a pas dit qu'elle l'avait fait. Elle a dit on m'a proposé.
2: Oui, mais il a l'air de pas vraiment laisser le choix aux gens d'habitude. Là, on laisse entendre qu'il a totalement laissé le choix à Nolwenn de venir chanter.
3: Et Alain Delon, on s'en fout.
2: Mais j'y crois totalement.
3: Alain Delon, tu sais, mon Alain, ça devait appeler comme ça.
2: Mais oui. Puis on a cru que c'était un démarcheur. Nolwenn a saisi ses nédis et puis elle a raccroché.
4: Je pense que la première, c'est vrai.
2: Moi aussi, je pense.
1: Ou peut-être c'est Alain Delon, à un moment donné, un petit creux dans sa carrière, il appelait en disant bonjour, c'est Alain Delon, vous en êtes de votre compte professionnel de formation. On est en train d'un petit peu chercher, voir ce que vous pouvez en faire, on a un petit peu en galère en ce moment.
2: Oui.
1: Vous êtes comment sur le photovoltaïque,
3: quand Eric Drake,
1: on a des solutions super. Hein. Je tourne pas en ce moment, donc bon, faire un petit billet.
2: Pas simple, hein.
1: Écoutez, moi je dis faux, Michael, mais je vois que l'équipe est Kim Jong-un, Corée du Nord. Damien, c'est à toi de choisir.
4: Oh là là.
1: Moi je sais pas, hein, vraiment, ne te laisse pas influencer, on t'a donné notre avis. Rémi, t'es d'accord avec ça, hein?
3: Ouais, moi je dirais, je pourrais changer en disant Michael comme toi, parce qu'History, je crois qu'il a pas fait de tournée. En tout cas, pas chez nous.
4: Ouais, j'ai un doute.
1: Ouais, je veux pas qu'on t'influence, parce que là vraiment c'est du hasard.
2: Vous voulez que je donne un autre indice, non?
1: Sans toi. Non, pop.
2: Mais il est...
4: Oui.
1: Non, on s'arrête là.
4: Je pense que c'est Kim Jong-un ou c'est faux.
1: Je vais te poser une question déjà. Tout le monde a l'air de s'accorder sur le fait que Alain Delon t'est donc appelé, que tu lui as raccroché au nez. Est-ce que c'est vrai ou faux?
2: Eh bien, c'est vrai. Ouais. Alain Delon, et oui, parce qu'en fait, c'était mon anniversaire. Et je pense qu'il avait écouté à la radio, le jour même que c'était mon anniversaire. En fait, il a réussi à obtenir mon numéro de téléphone. Et de bon matin... mon portable sonne en privé et je décroche en masqué, je décroche et on me dit c'était en plus c'est une époque où on faisait pas mal de canulars et là on me dit bonjour c'est Alain Delon et là j'ai raccroché au nez quoi et après je m'en suis voulu tellement je me dis Alain Delon
1: il a jamais rappelé toi et t'as su que c'était le vrai.
2: Bah oui, j'ai su que c'était le vrai parce qu'après il a re-rappelé, j'ai dit bon ça se fuit quand même hein. Et il a laissé un message et là j'étais mortifiée. Alain Delon. Donner n'importe quoi. Alain Delon quand même. Alain Delon.
1: Oh là là,
2: voilà. Il n'y a pas beaucoup de filles.
1: Ouais. Non. Voilà. C'est pris un vu, moi, Alain.
3: Même au meilleur.
2: Mais que j'ai eu l'occasion de rencontrer par ailleurs.
1: Tu l'as raconté?
2: Non, je l'avais rencontré déjà en personne et tout. Mais c'est vrai qu'on ne s'appelait pas, donc je ne m'attendais pas à ce qu'il m'appelle.
5: C'est toujours suspect les numéros privés, c'est insupportable les numéros privés.
2: Ouais. J'ai eu l'occasion de m'excuser heureusement, mais voilà, c'était une anecdote un peu.
1: Bah, numéro privé, une fois sur deux, c'est Nicolas Canteloup. Hein. Donc méfiez-vous aussi.
4: Oui, il y a la pub actuellement.
1: Ah, bien sûr.
2: C'est ça.
1: On a pris Kim Jong-un, donc je vais te poser une question simple. Est-ce que il est vrai que ta sœur est montée sur scène avec Michael Jackson? Est-ce que c'est vrai, est-ce que c'est faux?
2: Alors, ce n'est pas n'importe quelle anecdote, puisque si j'ai pu monter à Paris alors que j'habitais chez ma grand-mère à l'époque en Auvergne, c'est grâce à Énergie. Puisqu'à l'époque, je passais l'aspirateur dans ma chambre, je m'en rappelle, je faisais le ménage, et là j'écoute que Énergie en fait faisait gagner des enfants pour monter sur scène avec Michael Jackson.
1: Voilà.
2: Eh ouais, chaud.
1: Maintenant, vu le contexte, pas comme... Énergie. Ça partait trop bien. Énergie faisait monter des enfants.
2: Non, je t'explique, parce que l'anecdote, elle est dingue. Énergie organisait un grand concours pour le History Tour de Michael en 1997. Faisait monter des enfants et sur scène avec Michael. Et donc, moi, j'étais partie des fans syndiqués de Michael Jackson. J'ai envoyé la photo de ma petite sœur parce qu'il fallait faire une certaine taille. Il fallait être un petit enfant. Et moi, j'étais une jeune adolescente et j'ai envoyé la photo de ma petite sœur et il s'avère que Jackie Lombard à l'époque, qui est mon amie depuis mais qui organisait le concert de Michael qu'il faisait venir en France, a appelé ma maman un soir. Je suis rentrée du collège et ma maman me dit: écoute, tu devineras jamais, ils ont retenu la photo de Kate, ma petite sœur, pour monter sur scène avec Michael sur Heal the World et Earth Song. Et donc me voilà dans le train, dans les locaux d'Énergie. Ça me fait toujours beaucoup d'émotions quand j'arrive dans les locaux ici, parce que je me revois quand j'avais 12 ans, on a 7 ans d'écart avec ma sœur, mais ado, dans les locaux avec ma petite sœur de 7 ans. Et grâce à Énergie, on est passé la journée au Parc des Princes, dans les coulisses, pour apprendre aux enfants ce qu'ils devaient faire sur scène. Et c'est un truc de dingue. Et d'ailleurs, j'en profite pour passer un message à la direction d'Énergie. S'ils ont des images ou des photos, des archives de ce concert-là, parce qu'à l'époque, on prenait pas autant de photos, je n'ai absolument aucune photo de ce moment-là. Donc, si vous avez la photo d'une petite fille blonde avec plein de bouclettes, cheveux carrés et une robe verte, c'était ma petite sœur, c'était le premier soir, parce qu'il y a eu deux soirs.
1: Ah, c'est génial.
2: Le 27 juin et le 28, je crois. Donc, je crois que c'était le premier soir qu'elle y était. Et tout ça pour dire que merci Énergie et que cette anecdote, elle est vraie.
1: Elle est vraie, c'est génial. Ben Énergie, si vous retrouvez la photo, puis si vous avez place pour Bad Bunny, évidemment, n'hésitez pas. C'est la direction, écoute, on sait jamais.
3: Hein. Ah oui, attends.
2: Et donc, je n'ai jamais mis les pieds en Corée du Nord, je n'ai jamais. Non.
1: Mais autant un jour, t'as eu bonjour, c'est Kim Jong-un, et t'as raccroché. T'es dit, bon, on va arrêter Laurent Gérard là. Et autant, c'était le vrai avec sa coupe au bol. Damien, ça veut dire que c'est gagné pour toi, la soutienne. Grâce à Nolwenn.
2: Bravo, parce que c'était tricky quand même. La dernière.
1: Mais tu t'es pris un peu les pieds Corée du Sud, Corée du Nord. Je pense que c'est pour l'équipe et moi
2: mais
1: je pensais.
2: Non, mais je sais pas pourquoi je suis partie sur les remarques. Tu me diras, bon, c'était pas.
1: Je me suis fait avoir. En tous les cas, tu prends qu'un engagement, Damien. Sinon, on te retire la Switch. Tu regardes Nolwenn à partir de lundi prochain sur TF1 21h10 dans l'été 36.
2: Ah oui.
4: Je préfère Nintendo, mais je regarderai les deux.
2: Damien,
1: on t'envoie la Switch si tu regardes sur TF1, t'es d'accord?
4: Ouais, je suis d'accord.
1: Tu prends l'engagement, cool. On te fait confiance. Il y a Julie Debona, Sophia Issaidi, Constance Gay, Miu Miu, tu te rends compte?
2: Ben ouais, Miu Miu, c'est culte.
4: Ok, et c'est sur TF1 à quelle heure?
2: Iconique.
1: Ah bah, il prend vraiment le rendez-vous.
2: TF1, 21h10.
1: Il faudra que tu nous envoies pendant 3 semaines la vidéo témoin, comme quoi tu es devant.
2: Exactement.
1: Une fois qu'on a reçu ça, on t'enverra la Switch.
2: Sur TF1. Et puis après,
4: j'envoie la photo et tout, j'envoie tout.
1: Bah, ça nous fait plaisir. Il y a le patron d'Énergie qui m'écrit: la direction écoute.
2: Oh, mais merci. Là, c'était le moment ou jamais pour cette petite bouteille à la mer.
1: Eh bien, écoute, il va essayer de retrouver les archives. Ouais, merci, en tout cas, direction écoute, mais pas de Bad Bunny. Hein,
3: non, pour le moment.
1: Direction écoute, et ça s'arrête là, l'échange. Damien, on t'embrasse dans l'OUN. Merci d'être venu
2: nous
1: voir.
2: Merci à vous, merci beaucoup.
1: Ça a été un bonheur de t'avoir. Bisous,
2: merci,
1: Tania.
2: Merci. Ouais, c'était trop bien. Je suis trop contente d'être de retour chez vous et merci pour l'accueil.
1: Avec grand plaisir.
2: Pour la rigolade, on est bien chez vous.
1: Bah, c'est gentil, c'est comme cool. Tout, Nolwenn. Steve Mandanda, que j'adore, joueur de l'Olympique de Marseille, il sera avec nous demain soir. Ancien joueur de l'Olympique de Marseille. On va parler de plein de choses. C'est passionnant parce que, évidemment, j'ai la passion de l'OM, mais surtout sur les reconversions. Il dit beaucoup que c'est très dur d'arrêter le foot. On pourra parler de ça l'après. Mmh. Je sais que ça va parler à plein de gens qui ont envie peut-être de changer de profession, des gens qui nous écoutent. Je suis sûr que ça sera très inspirant. On en parlera tous ensemble demain et on est avec vous toute la semaine. Il n'y a pas d'ascension. Lundi, mardi, mercredi, jeudi et vendredi, bon, oui. On vous accompagnera aussi dans la voiture. Belle soirée, tout le monde sur Énergie. À demain. Ciao!
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1: 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Bienvenue tout le monde, j'espère que ça va, on est sur Énergie, on est avec vous. Jusqu'à quelle heure?
2: Bah 19h,
1: ça bouge pas ça.
2: Ah non, ça bouge pas. Non.
1: C'est incroyable, comment va Oriane?
6: Trop bien. Je me suis lavé les cheveux,
1: cheveux propres, salopette léopard.
6: Oui.
1: Oh, allez, là, c'est Coluche qui s'enjaille.
6: Ouais, c'est ça, c'est Coluche qui part en fiesta. C'est ça.
1: Tu vas bien?
6: Trop. J'ai mal dormi et je vais quand même très bien.
1: T'as une peau, écoute-moi, très pimpante. Tu brilles, tu t'es bronzée, t'as vraiment une belle peau, toi.
6: Tu sais pourquoi? Moins je dors, plus j'ai envie de le cacher, donc je me suis maquillée vraiment à la truelle.
1: Ah.
6: Oui.
1: Ah, on est sur du bâtiment?
6: On est sur du. En fait, tu sais, tu réfléchis à ta vie, donc tu te maquilles, tu réfléchis pas à ce que tu fais. Pendant une heure, je mettais du fond de teint.
1: C'est qu'avant de se maquiller, elle s'est fait un devis, quand même. Ah, on est sur ça, hein. Je peux pas. J'ai tiré au max. On saura ça. Le bâtiment, quoi. Ça te va très bien, t'es ravissante, ouais. Même sans maquillage. Et alors, laver les cheveux, ça y est, c'est l'événement?
6: C'est là, le jour, c'est bi hebdo. Ah. Donc là, c'est le jour.
1: J'ai une vraie question là-dessus. Tiens, il y a Rémi qui est là aussi. Ça va, mon grand? Mais excuse-moi, visibilisme, on va parler cheveux.
7: Je comprends, mais j'ai cru que t'allais vraiment poser la question. Je me sentais vraiment dans l'ambiance, mais non.
6: Non. Alors, je lave bien le corps également, de toute façon.
1: Ah, je me lave le corps, mais ça, bien sûr. Ouais, mais Rémi est donc une personne atteinte de calvitie.
7: Atteinte de calvitie,
1: absolument. Bien sûr. Donc tu vas être un peu, tu peux aller à la buvette.
7: Je vous écoute.
1: Je vais demander, tiens, il y a Flavie qui est là aussi. Ça va, Flavie?
8: Ça va et vous?
1: Ça va très bien, Flavie. Merci d'être là. Les copains,
8: merci,
1: tout le monde se dit.
8: Je suis trop contente de vous avoir au téléphone.
1: T'es gentil. On se dit tous les combien on se lave les cheveux. Oh. Attention. Je sais qu'il va falloir que je rajoute 2 jours à tout le monde. La réponse, plus 2 jours. La vérité vraie, mon Dieu. J'ose même pas me tourner vers Thibaut. Il va nous annoncer un chiffre, Thibaut. Ça va être.
7: Ah ouais. Je suis en cœur de sébum.
1: Vas-y, tous les combien tu te laves les cheveux?
7: En vrai, je me lave les cheveux le mercredi. Voilà, mercredi, c'est le jour de.
1: Une fois par semaine.
7: Et attention, si j'ai une grosse soirée le vendredi, le samedi matin, ma copine m'envoie sous la douche. T'es gentil, tu vas me laver tes cheveux qui sentent la cigarette, mon garçon.
6: Non, mais le problème, je pense, c'est pas la fréquence pour Thibaut, c'est qu'il met ce qui lui tombe sous la main.
1: Ah, moi, c'est ça.
7: Oui, voilà. Oui.
1: Non, moi, je suis pareil. Moi,
6: je mets du cirage pour chaussures, quoi.
1: Ouais. Tous les 2 jours. Mais oui, moi c'est ou le petit Marseillais qui fait tout ou c'est le Eden Shoulders qui fait tout. Mais
6: voilà, tu mets du fait tout.
1: Hop, moi vraiment, il n'y a pas
6: d'air. Mais vous en foutez, c'est tellement bien.
1: Johan, j'estime. Johan, c'est. Allez, il va nous vendre 2 fois par semaine, mais on est sur 1 fois par semaine.
6: Ah, ben moi j'aurais dit tous les jours.
1: Non,
9: c'est fini. Ce temps-là. Petit fructis 2 fois par semaine.
6: Ah, le fructis. Tu viens de loin, le fructis.
1: 2 fois par semaine. Enfin, y a parfois, les semaines sont courtes. Hein. Anna Serena.
10: Moi, j'ai le bulbe gras, donc tous les jours.
1: Ah, oui. Tous les jours.
7: Ouais, ça, c'est pas bon, ça abîme les cheveux.
1: Dalila, tous les combien tu te laves les cheveux?
11: Tous les 2 jours.
1: Ouais, j'y crois.
7: Ah ouais.
1: Et toi, Oriane?
6: Bah, je suis sur un bi hebdo parce que je ne graisse pas le bulbe. Moi, j'ai le cheveu sec.
1: Rémi.
7: Bah, moi, je suis désolé, mais tous les jours, je me lave un peu le crâne, quoi.
6: Ah, mais c'est vrai que tu laves le crâne.
7: Les chauves.
1: Donc, toi, le crâne, c'est comme un gros genou.
7: Tu le laves en même temps que tu laves ton corps, c'est un paradoxe.
1: Je fais ça, je fais genou droit et le crâne en même temps. Bah oui, tu laves tout comme ça, paf, et voilà, tu vois. Mais ça mousse quand même, attention, hein, même sans cheveux, ça mousse. Hein.
7: Non, mais c'est intéressant, le crâne, tu te le laves comme le reste du corps, c'est tous les jours en fait.
1: Bah, tous les jours, t'es là.
6: Ça vous fait un petit chapeau de mousse.
1: Exactement, et la crème hydratante, pareil, tu passes un peu sur le visage.
7: Pourquoi on parle de ça? Moi, j'ai une émission à mener.
1: Et toi, tes cheveux, t'as pas dit?
7: Camille? On va rajouter 2 jours aussi.
1: Moi je pense que je suis à peu près à 2 fois par semaine.
7: Ah, tu vois, comme moi?
1: À peu près, ouais.
6: Mais tu graisses ou pas?
1: Comment ça, je graisse?
6: Est-ce que t'as le cheveu gras ou tu le fais par principe?
1: Qu'est-ce que c'est le cheveu gras? Non, je crois pas.
6: Si, j'ai le cheveu gras. T'as l'impression qu'il y a de l'huile dans tes cheveux.
1: Ah non.
7: Ça, t'en regardes chez moi de mes cheveux, tu vois ce que c'est des cheveux gras.
1: Non, j'ai pas ça, ouais. Voilà.
6: C'est bizarre.
1: C'est qu'on se lave pas dans une friteuse, hein.
6: Il y a le facteur odeur. Hier, j'ai fait un poulet à la poêle, j'étais obligée.
1: Ah oui, non, pareil. Alors là, non, moi, tu peux pas.
6: J'étais obligée de me les laver, je sentais le poulet.
1: Ah ouais, non, ça, je peux pas. Bon, les copains, j'ai plein de choses à faire dans l'émission, moi. J'ai de la musique à vous passer. Il y a

0: accompagner, c'est mercredi aujourd'hui.
1: Ouais.
0: Ok, on va pas parler que de cheveux, on va parler de plein de trucs. On va se régaler tous ensemble, je voudrais vous remercier de votre fidélité. Merci Flavie d'être là.
2: Bah merci à vous, je suis vraiment super contente de vous avoir. Je vous écoute tous les jours en podcast ou avec mon mari dans la voiture.
0: On
2: rigole trop avec vous.
0: Comment il s'appelle ton mari?
2: Jonathan.
0: Jonathan, il fait quoi dans la vie?
2: Il travaille chez EDF.
0: Ah,
2: dans une centrale.
0: Quoi? Dans une centrale nucléaire?
2: Ouais.
0: Genre comme Homer Simpson.
2: Ouais, c'est ça. Mais il devient pas phosphorescent la nuit, hein, tout va bien.
0: Ça fait peur, t'as peur des fois?
2: Non, ça va.
0: T'en fous,
2: c'est sécurisé. Non, non, franchement.
0: Non, m'en fous, on a 10 ans de mariage, j'ai plus rien.
2: Non,
0: plus rien à foutre.
2: Moi. L'année prochaine, on fête nos 20 ans de mariage.
3: Moi, j'ai toute ma belle famille intégralement qui bosse chez EDF dans le Nord et vous avez des super camps de vacances. Vous avez trop de chance.
2: Ouais, c'est clair.
3: Super, voilà. Mais oui,
2: c'est trop bien.
3: Chez EDF, ils ont des camps de vacances.
0: Mais comment ça, des camps de vacances que pour EDF?
3: Que pour des gens d'EDF qui coûtent, je me permets, Flavie, absolument rien. Donc tu te retrouves à
0: Ils ont mis que des basses conso.
4: Ah ouais.
0: Tu fais des économies quelque part à un moment donné.
2: C'est en fonction de ton salaire. Donc en fait, moins tu touches, moins tu payes.
3: C'est fou, mais des camps de dingue.
0: Attendez, là j'ai un truc à creuser, j'ai pas le temps. J'ai trop de trucs à faire dans l'émission. Mais comment ça? Il y a que les gens d'EDF qui ont le droit d'y aller?
3: Que des gens d'EDF, mais même
0: et
3: à la retraite.
0: Tu vois, parce que t'es pas EDF.
3: Non, je les vois partir. Mais ma belle-mère qui est à la retraite aujourd'hui continue d'aller dans des camps de vacances. Du coup,
0: Faut vraiment finir les phrases. C'est hyper important. Les virgules, c'est à des moments importants. Les virgules, faut savoir où on les met. La ponctuation, c'est important, hein. C'est vraiment, faut y aller. Hein.
3: Non, mais voilà la Corse, la Côte d'Azur, le Pays Basque, très bien placé, ces camps de vacances, et avec des toboggans, des trucs de fou.
4: Non, après, c'est dans des centrales. Hein.
2: Super, ouais.
4: C'est pas non plus dingo hein, en termes de déco.
0: Attention, là, c'est le bassin pour les filles, puis là, c'est le bassin du Radium Enrichi. Hein. Vous trompez pas, là, il n'y a pas de pédiluve, hein, je te cache pas, tu ressors pas. Bon, faites gaffe à vous, EDF, on vous embrasse, et nous, on va s'écouter Soleil Gibbs, ça vous dit?
3: Ouais.
2: Allez.
0: Vous êtes peut-être en train de préparer vos vacances, on est tous ensemble jusqu'à 19h, les copains, à vos côtés, c'est mercredi, bisous Flavie.
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0: du monde.
1: Oui.
0: Je crois que c'est jamais arrivé, c'est la deuxième fois qu'elle est la musique officielle d'une coupe.
2: Bah ouais.
1: Bah elle sait faire.
3: Tu crois qu'elle a la recette?
0: Tu crois qu'elle a la recette? Je pense qu'elle a la recette.
3: Elle a la recette.
0: Bah ouais. Mais non, mais c'est vrai. Hein.
3: Bah bien sûr.
0: Si ma mère, c'est la tarte aux courgettes. Bah. Et Shakira, c'est des titres. Mais c'est vrai, c'est des titres pour la Coupe du Monde. C'est fou d'être sélectionné deux fois.
1: Mais oui, mais tu sais, elle a un air comme ça. Elle a une voix qui est tellement entraînante et festive. C'est son truc.
0: Elle a un truc que j'adore. Je ne vieille pas. Elle est magnifique. Elle est. On dirait encore la Shakira d'il y a 20 ans.
1: Oui, si Biolay l'avait faite, j'aurais trouvé ça plus surprenant.
0: C'est bizarre.
1: Tu vois.
3: Ouais.
1: Voilà.
3: Johnny, il l'a fait une fois, tu vois, par exemple.
1: Ah, mais oui.
0: Bien sûr. Avec Zidine Pidane.
3: Ouais. Avec Zazie.
0: Bon, c'est Shakira en tout cas qui arrive. Là, c'est pas la musique de la Coupe du Monde. Hein. C'est son dernier titre de son album. On écoute ça ensemble sur Énergie. Bougez pas.
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0: Bienvenue sur Énergie, oui, le Tour de France va commencer le 4 juillet prochain.
5: Ah déjà.
0: Eh oui les copains, comme chaque année, la caravane des sponsors va défiler avant l'arrivée des coureurs. L'enseigne Leclerc est à la recherche du futur chauffeur de son phare de son char chou-fleur.
3: Ah, c'est sympa.
0: Dur à dire. Hein. Essaye de le dire.
1: Phare chou-fleur.
0: Char chou-fleur.
1: Ah, Ah ouais.
3: Très dur à dire. Je suis passé chez Chos et char chou-fleur. C'est dur. Hein.
0: Oh, tu dis bien.
1: Ouais.
0: Char chou-fleur. Moi, j'ai fait la caravane.
1: Ça m'étonne pas.
3: Ah bah bien sûr.
1: Ah, tu es fait pour ça.
0: Il interprétait avec beaucoup de nuances Justin Bridoux. Mais sur sa période pré-saucisson à l'ail, c'est-à-dire avant le moment où il n'avait pas encore perforé dans le marché, donc c'était un Justin Bridoux controverti. Fallait plus aller le chercher, qui était un peu plus dans la demi-mesure. On a adoré sa prestation de Justin Bridoux. Hein.
3: Ah ouais, vraiment.
1: Mais tu faisais quoi concrètement?
3: Très classe. Moi, je parcourais les villes de France avec la caravane, tout le monde, les micros. Ouais, tout le monde, ça va. On balançait des goodies et tout.
1: Les petits devaient être comme des dingues.
3: Ah ouais, franchement, c'est top. Hein.
0: Moi, je suis des Hautes-Alpes. Le passage de la caravane du Tour, c'était un truc qui nous marquait tous les ans. Parce qu'il passe tous les ans dans les Hautes-Alpes, puisqu'il prend ou un col ou l'autre des Hautes-Alpes. Mais grosso modo, il traverse en brun ma ville tous les ans. Et vous savez pas, quand t'es petit, quand t'as 12-13 ans, un truc gratuit, tu peux faire avec tes parents. Ouais. Vraiment, tu dis attention, ça passe à 11h30, à 11h t'es devant, un truc gratuit, tu repars avec des pins cochonous, t'es content.
3: Bah ouais, mais surtout, non, mais c'est une belle fête parce que les chars sont beaux.
0: Génial.
3: Il y a du monde, il y a de la musique, c'est une belle ambiance, tu vois. Après, moi, j'ai vu des folies, hein. Tu balances des goodies, t'as des dames de 50, 60 ans, des messieurs pareils qui sont capables de pousser un gars.
0: Ah, mais c'était ma daronne, ça, ouais.
3: C'était
0: Véron.
3: Ouais, c'est ça.
0: C'est ma daronne, c'est Evelyne, ça, ouais.
3: Solide, la merde,
0: Le petit Guillaume, pas qu'il soit mieux.
3: Donc, ouais, non, c'est marrant. C'est marrant, c'est des belles ambiances. Ben voilà, en France, partout, tout le monde peut kiffer. C'est cool. Hein.
0: C'est génial. Ah ben, un truc gratuit et familial. Exactement. Franchement, c'est trop cool. En tout cas, bon, si vous voulez conduire le char chou-fleur, la mission aura lieu du 2 au 26 juillet.
1: Ah
0: oui. Voilà. Et vous avez aussi le Tour de France Femmes du 1er au 10 août. Bref, vous conduisez le char chou-fleur.
3: Ben ouais.
0: Pas le dire.
3: C'est dur, hein. Ben, c'est dur, hein, char chou-fleur.
1: Mais vous regardez le Tour de France?
0: Je regarde. Pour faire de montagne, pas les étapes de sprint, mais les étapes de montagne. Père Combal, il est devant.
3: Ah ouais. Mais moi, je fais la sieste devant.
0: Pourquoi? Parce que voilà, toi tu dis la sieste. Bah oui. Ce que vous comprenez pas, c'est que c'est très tactique. C'est comme quand on connaît pas la Formule 1, et c'est normal, on peut pas aimer tous les sports. Mais moi je suis fan de Formule 1. Tu regardes une fois la Formule 1, tu dis bah ils font des tours et ils changent des pneus quoi. Mais en fait c'est hyper tactique et le Tour de France c'est archi tactique. À quel moment t'envoies ton coureur, à quel moment si comment tu sens l'autre. Non, c'est vraiment un truc pas pour rien qu'ils ont des oreillettes, il y a des tops. C'est très précis le Tour de France et c'est passionnant.
1: Ça me stresse énormément, j'ai toujours peur qu'ils tombent. Vu que je sais pas faire du vélo, je les imagine là se rentrer les uns dans les autres et en pente. Je déteste les pentes, je ne sais pas me déplacer en pente. Donc pour moi
0: c'est un syndrome de ça moi c'est pas sur le Tour de France. Mais c'est devant, genre la Star Academy, je peux pas regarder.
3: Pourquoi?
0: J'ai peur qu'il se rate.
1: Ah, t'es un empathique.
0: Et ça me terrorise. Je peux pas regarder une émission en direct où quelqu'un chante ou quoi. Pas un professionnel, mais genre un élève où ça vaut pour incroyable talent ou quoi. Je suis terrorisé pour le gars, l'idée qui se plante.
1: Je vois très bien. Je vois très bien.
0: C'est un nom?
1: D'être empathique, quoi.
0: D'être empathique, tout simplement.
1: T'es empathique.
0: Ouais, je suis empathique, en fait.
1: T'es empathique.
0: En fait, les gars, vous me croyez comme ça, je vole en second degré, mais en fait, je suis très empathique.
3: Ah, t'es empathique. Je suis empathique, t'es vraiment un gars, t'es empathique.
1: Camille empathique.
3: Ah, franchement, il est empathique.
1: Tu ne regardes pas la star.
0: Il est sympa, Camille. Ah, il est empathique. Maman. Peut pas regarder tellement, il est sensible. Ah, ouais. Ça lui met l'orticaire.
1: Non, mais sur Dals, tu dois vivre un enfer à chaque fois, du coup.
0: Eh ben, pas du tout, parce que je suis dedans en train de le vivre.
1: Ok.
0: Donc, ça me dérange moins. Mais je pourrais pas regarder Dals si j'animais pas Dals. J'aurais peur que les gens se tombent.
1: Ça
0: donc tu vois,
1: pas,
0: j'ai
1: hein.
0: ça.
1: Oui.
0: Shakira.
3: Ah oui.
0: Algo, je pourrais pas la regarder à l'ouverture de la Coupe du Monde, j'aurais peur qu'elle se rate.
3: Mais oh oui. Non, Shakira, c'est tout droit.
0: Je te promets que c'est vrai.
3: Ouais, c'est tout droit. C'est tout droit là.
0: Ah,
3: inquiète,
0: bien sûr. Oh. Ah bah, bien sûr. C'est un multiplat. Hein.
3: Oh bah, hey, tu mets un contrôleur de vitesse et ça va tout droit.
0: Allez.
3: Pardon, ça sonnait mieux dans ma tête le multiplat. C'est pas ce que je voulais dire, je voulais juste dire de ça bouge pas, c'est un rail quoi. Voilà.
0: Ouais, ouais.
3: C'était le côté qualitatif du véhicule que je mettais en avant.
1: Bien sûr.
3: Algo tout fou, voilà ce qu'on écoute tout de suite. Pardon, Shakira.
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3: Comment tu vas, Adeline?
2: Bah ça va et toi, Camille?
3: Mais ça va trop bien, moi, ma Adeline. Ah bah alors, elle habite où, Adeline?
2: Elle habite à Saint-Brieuc.
3: Ah bah voilà, ah, une ville que je t'ai pas placée sur une carte.
1: Bah c'est en Bretagne, allons.
2: C'est Bretagne, ouais. Non, c'est le pays de Bernardino, là.
3: Moi, vous savez, Adeline, j'ai jamais honte de dire quand je sais pas. Je préfère dire quand j'ai pas vu un film, quand je sais pas quelque chose. Saint-Brieuc, typiquement, voilà, tu m'aurais dit c'est à côté de Argelès, je t'aurais dû battre main.
2: Ouais.
3: Donc c'est en Bretagne.
2: C'est en Bretagne, ouais, c'est ça, Bretagne Nord.
1: Très
2: ouais.
1: Joli.
3: Qui est né là-bas, ouais. Tu m'as dit?
2: Pardon?
3: Tu m'as pas dit qu'il y a quelqu'un était né là-bas?
2: Bernardino.
3: Bien sûr.
2: On parlait de vélo.
3: On parlait de vélo, bah Bernard Hinault, c'est un grand champion de vélo.
2: Eh oui,
1: bien sûr.
3: Ah ouais. Attends, pas qui c'est.
1: Non, je ne vois pas qui c'est.
2: C'est pour les anciens.
1: Ah non, je ne connais aucun cycliste à part Virenque. À l'époque.
3: Ouais. De la dope.
1: Ah, c'est ça, c'est pour ça que je connais.
3: À l'insulte, son plein gré. Attention. Bon, j'espère que vous allez bien. Adeline, j'ai un problème peut-être qui va te toucher, toi. En tout cas, ça touche beaucoup d'habitants de la Saône-et-Loire.
0: Ah.
2: Ouais.
3: La gendarmerie lance un appel à la prudence ces jours-ci. Vous nous écoutez peut-être en Saône-et-Loire à l'heure actuelle. Donc faites attention, la gendarmerie vous dit de faire attention. Il faut faire gaffe à quelque chose d'improbable quand on circule sur la route. L'appel est tellement improbable que la presse du monde entier en a parlé.
2: Wow.
3: De quoi est-ce qu'il faut faire attention? À quoi est-ce qu'il faut faire attention?
0: Bah là, Saône-et-Loire, c'est les animaux.
2: Ouais, c'est les animaux aussi, mais...
1: Ouais. Des hérissons?
3: Non.
0: Non, c'est plus gros.
3: Plus gros.
0: Ouais. C'est un troupeau de chevreuils. Là, on est sur du chevreuil, hein, Saône-et-Loire. Cerf, chevreuil ou biche, quoi. Enfin, en tout cas, tout le domaine.
3: Attends, il est touché par la grâce des animaux. C'est exactement
0: ouais, c'est
3: les
0: ça,
3: chevreuils.
0: Je connais un peu la Saône-et-Loire.
3: Parce que les chevreuils, en ce moment, ont un comportement très bizarre en Saône-et-Loire.
0: Ils bouffent
2: c'est
0: des baies.
2: Les baies, ouais.
3: Bah, il connaît Rémi.
1: C'est fou, tu connais tout sur la faune.
0: En fait,
1: toi.
0: Ils bouffent des baies fermentées qui donnent de l'alcool. Enfin, ils n'arrivent pas à les digérer. Ça donne un truc un peu éthique, quoi, tu vois. Et là, ils arrivent sur la route. Eh ben, bonjour à tous.
3: Oh. Mais c'est incroyable. C'est des fois, tu lui dis, mais quelle est la capitale de l'Angleterre? Ils vont sortir Madrid. Et là, en chevreuil bourré, j'ai jamais vu un gars aussi calé en chevreuil bourré.
1: Mais c'est lui.
3: J'ai dit, qu'est-ce qui se passe en Saône-et-Loire? Bah, c'est des chevreuils, ils bouffent des baies, ils sont bourrés parce que avec la digestion, en fait, si tu préfères le citrate de bétaline, bah, ça met dans le corps. En fait, ça crée un truc chimique qui fait, en fait, comme une distillerie. Les gars sont bourrés. C'est exactement ça.
0: Goodwill Hunting.
1: Ouais,
0: merci.
3: Qu'est-ce que c'est niche d'être calé là-dedans.
0: Ah, c'est fou, hein.
7: Après, c'est pas forcément un chien, c'est tout ce qui est bourré en général.
3: Bienvenue, Rémi, à question pour un champion. Votre spécialité, Rémi.
0: Allez, chevreuil bourré.
3: Ne partez pas sur le château de la Loire, ne partez pas sur les œufs du 17e. Moi, vraiment, c'est les chevreuils. Ah, s'ils peuvent être bourrés, c'est encore mieux.
0: C'est mieux, je suis plus calé.
3: Mais ouais, c'est fou quand même, ce truc.
0: Et tu sais que les gens ne savent pas quoi faire parce qu'en fait, ils arrivent sur la route, ils sont vraiment comme un gars que tu vois sortir d'un PMU complètement mort.
1: Mais alors, ça se manifeste comment, un chevreuil qui titube?
3: Ouais,
0: mais t'as pas ta tête d'habitude?
3: Là, les lunettes,
0: j'ai mis des lunettes
3: pour ça.
1: Ah bon?
3: Bah oui, c'est ta tête du mercredi.
0: Enlève tes lunettes pour voir, juste voir ta tête.
3: Ah bah ouais, pourquoi t'as mis tes lunettes?
0: Mais parce que j'ai mal aux yeux, puis je fais un peu soudure à côté.
1: Mais c'est vrai que c'est tes lunettes soudure, t'as d'autres lunettes habituellement noires.
0: Surtout deux boulots, je fais un peu de radio, puis un peu de soudure.
3: T'es d'accord, tu veux bien retirer ta casquette en gardant tes lunettes? Je pense qu'on a vraiment une autre personne.
1: C'est clair.
3: Je pense qu'on a un autre gars. Je sais même pas comment tu peux passer le portique d'énergie, de dire, si vous voulez.
1: Oh, mais c'est vrai que c'est pas lui du tout.
3: Là, t'es une autre personne.
0: Ouais, je ressemble à quoi?
3: C'était bon.
0: C'est beau.
3: Non, non, attends, je dis pas que t'es pas, mais tu es une autre personne.
1: Bah, un mec plus papa, plus âgé, plus mûr, plus posé.
0: Ah ouais, bah c'est moi aussi, mais
1: un prof.
3: Et t'as belles dents. À la maison, t'es casquette ou t'es au naturel?
0: Ah non.
3: À la maison.
0: Ah bah non, je suis plutôt au naturel. Enfin, je suis plutôt en calvitie, ouais.
3: mais je mets beaucoup de casquettes, beaucoup de bonnets,
0: tu mets pas beaucoup de casquettes. Excuse-moi, poteau, de te couper, je parle pour toi. Je te auto-manspreading, mais. Je vois jamais en dehors de chez toi avec pas de couvre-chef.
3: Ouais, c'est vrai,
1: jamais.
3: C'est vrai. Mais pas un peu, je sors jamais.
0: T'as raison.
3: Tiens, Adeline, tu t'es mariée, t'es en couple avec un homme?
2: Je suis en couple, ouais.
0: Avec un mec?
2: Il a des cheveux.
0: Est-ce que ça t'attire les hommes qui n'ont pas de cheveux? Entre
2: ouais, le... Franchement, c'est pas un critère, mais c'est pas du tout rédhibitoire.
0: Ah, c'est
2: pas
0: un critère, allez, c'est gros, ça, c'est chaud, c'est ça, parce que je suis en train d'y arriver, moi.
8: Ouais,
0: c'est en train
8: de. Attends, ça va.
0: Mais un jour, je ferai, des votes.
1: Un jour,
0: ça va. Un jour, je ferai des votes et j'ai envie d'être accueilli d'un bonne façon.
8: Pour la team, bien sûr.
0: La team attirante.
1: Si, il y a plein de mecs qui ouvrent la voie pour les chauves tardifs.
0: Moi, ça fait 15 ans que j'ouvre la voie, je te cache pas. Mais moi, c'est pareil chez le coiffeur, quoi. Qui est le coiffeur qui m'a dit, bon, allez, allez, faut mettre un coup de tondeuse. Parce que moi, j'essayais. Justement, t'avais ce petit truc où t'essayes un peu. On n'était pas sur une Giscard d'Estaing non plus, tu vois, avec une mèche complètement rabattue. Mais j'ai essayé de camoufler, tu vois. Et à un moment donné, il m'a dit, allez, je peux plus rien faire.
7: Ça y est, ça y est.
0: Allez, coup de tondeuse.
7: Mais alors, en revanche, pour dire, les tonsures, moi, je dis, chacun fait comme il.
0: Ah oui.
7: Moi, je dis, ouais, on renonce, mais si t'es bien, t'as
1: chacun
7: du temps
1: t'es complexe aussi. Oui,
0: voilà, bien sûr.
8: Chill, on n'est pas pressé.
1: Mais moi, pardon, ce qui me choque un peu, c'est qu'on se permet avec les chauves des blagues non-stop comme si ça allait pas les peiner. Quand quelqu'un est gros, on lui fait
0: on
1: jamais
0: dit que
1: des
0: c'est
1: blagues.
0: Grossophobe, on dit pas chauvophobe.
1: Ah mais et mon mec se prend des blagues toute la journée, Rémi aussi, et ça se trouve ça leur fait hyper mal au cœur.
0: Du mal, Rémi.
3: Non, ça va.
1: Vous trouvez pas c'est un trait physique qu'on se permet de tracher comme ça.
0: Non, c'est marrant que
7: c'est comme les accents, on s'autorise plus que l'accent italien.
1: Oui, c'est
0: ma mère n'est spaghetti. Un jour on va dire non mais alors italien ça passe pas non plus.
1: C'est gênant, oui.
0: Non, moi ça me dérange pas du tout. Mais c'est vrai que c'est source de petites vannes, quoi, mais c'est pas grave, c'est cool.
1: Bah, c'est le dernier trait physique sur lequel on ose se lâcher en termes de vagues.
0: Je pense. Parce que ça reste une. Tu vois, c'est pas une. Enfin, pour certains, oui, mais c'est pas forcément une maladie, t'as juste perdu tes cheveux, bon, c'est pas grave, quoi, tu vois.
7: Et puis en plus, ils attirent toutes les femmes. Alors, les trucs,
0: je sais pas. Je suis à deux doigts de me. Je suis à deux doigts d'y aller. Oui, franchement, fais-moi une tondeuse, j'y vais là. Et attention, donc ce que je vous disais, en Saône-et-Loire, faites attention, les chevreuils sont bourrés. Donc, faites attention. Ça remonte à quand votre dernière cuite?
3: Dernière cuite, samedi.
0: Ça, c'est souvent.
3: Hein. Samedi dernier.
0: Oriane, tu bois pas, hein, t'es comme moi?
1: Si, je bois beaucoup. Il y a aucun souci. Non. Je bois quand je le souhaite, quoi. Quand il le faut, ça, c'est pas vrai. Je suis sortie avec des potes il y a un mois et j'étais bien. J'avais pas assez mangé, j'étais bien en forme,
0: ouais. Bien sûr. Et Thibaut, hier soir?
8: Là, je suis encore un petit peu bourré, je ne cache pas.
2: Il en reste encore.
1: Non mais cette équipe n'est pas un exemple.
0: Elle n'est pas représentative de l'organisme mondial de la santé.
1: Voilà.
0: David Guetta, tout de suite. Sia, faites attention au Saône-et-Loire, les chevreuils sont bourrés.
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0: J'ai même pas eu le temps de vous parler des infos pour briller au dîner de ce soir. C'est ce qui arrive dans un instant sur Énergie. Le principe est simple, 0870 42 48, vous passez sur l'antenne et vous notez l'info que vous trouvez la meilleure.
3: Oui.
0: Le thème ce soir, Rémi.
3: Les insectes?
1: Ouais.
0: Ah là, là franchement, je vous le dis, je suis énorme.
3: On va voir ça
0: dans un instant. Moi aussi, j'ai une info qui est hyper intéressante.
1: Moi aussi.
8: Et moi, elle est énorme aussi.
0: Bon, écoutez, vraiment. Franchement, on est bien calé. Ça sera dans un instant. Qui a la meilleure info sur les insectes? On en parle, le temps d'écouter.
7: Taylor Swift.
0: Bah, bien sûr. Une soirée sans Taylor Swift?
7: Non, je crois pas, non.
0: Ça arrive tout de suite sur Énergie.
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0: Bienvenue à tous sur Énergie, vous nous écoutez en voiture, peut-être à la maison, au travail, sur l'appli Énergie, en podcast. Merci de votre fidélité chaque soir, 16h, 19h, avec Rémi Nem et avec Oriane qui est là.
1: Yes.
0: On en avait parlé ici, je suis content de donner des nouvelles. Kiki, un coq du hameau de Couard, près de Autun. On est en Saône-et-Loire encore. Saône-et-Loire, c'est Los Angeles. Hein. Il passait devant la justice mercredi, le coq.
3: Oh là, il avait mis un costard.
0: Kiki, le coq. Un voisin l'avait fait condamner en justice parce qu'il chantait trop fort.
3: Ah. Ben oui, mais il blipe rien, le pauvre, il a de la voix.
7: C'est comme tu te plaignais que t'es le voisin de Lara Fabian.
0: Kiki vient de gagner son procès en appel, il va pouvoir continuer de chanter.
1: Bon, très bien.
0: Parce que le maître est allé au tribunal, il dit, ah, tu veux me mettre au tribunal, et Kiki, on part au tribunal. Et ben, Kiki va pouvoir chanter. Le voisin a été condamné même à payer les frais de justice. Il doit donc 1000 euros de dommages et intérêts.
1: Bon, j'adore ce bruit, moi, en plus. Ah, j'adore.
0: De tous les voisins, c'est le seul et le dernier arrivé dans le hameau à se plaindre de Kiki. Kiki, il était là avant, tu t'installes, tu t'acceptes Kiki.
7: Qu'est-ce que c'est encore un parigo qui a quitté la ville et qui a été à la campagne, qui sait pas comment ça fonctionne un coq, hein, je te dis.
0: Et procédurier. Bon, mon Kiki, chante autant que tu veux. J'ai grandi à la campagne quand même, au bout d'un moment ça. Ouais.
1: Oui, voilà, pour moi c'est un peu exotique, c'est bucolique, mais c'est ce que je. Ouais.
0: Excusez-moi, monsieur Combat, le coq au vin ça vient pas de nulle part. Hein. À un moment donné, allez, Kiki, t'es mignon. Dans la marmite, le Kiki, c'est bon, tu chanteras moins. Hein. Tu chanteras moins. Voilà.
3: C'est comme ça que c'est venu. Hein.
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0: Bienvenue tout le monde, bienvenue.

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1: La phobie.
2: J'ai la phobie. Non, mais je sais qu'elles sont très importantes dans l'écosystème. Le miel.
3: Mais moi non plus, j'aime pas trop.
2: Mais c'est ma phobie. J'y peux rien. Pardon. Hein, j'ai la phobie. Il y a des gens qui ont la phobie des pieds. Il y a des gens qui ont la phobie des pneus. J'ai la phobie des abeilles et des guêpes.
1: T'es en train de me la filer. À force de te côtoyer mois après mois, j'ai vu une news il y a pas longtemps sur un porte-vélo à Paris où il y a eu plein de guêpes dessus.
2: Il y a un essaim d'abeilles.
1: Et j'ai pensé à toi direct. Et ça commence à monter à force de te côtoyer. Ouais.
2: Moi, tout ce qui grouille là. Et elle grouille beaucoup.
4: Ah oui, ça grouille.
2: Ah ouais, et voilà, et je sais, et sauf que dans ma phobie, bah, je sais pas te faire la différence entre une abeille et une guêpe, mon gars, ça part.
1: Oh bah c'est dur de faire
4: non,
1: la différence.
4: Non, bah, l'abeille, c'est beaucoup plus petit en principe, et la guêpe, ça pique, mais ça meurt pas, alors que l'abeille, quand elle te pique, elle meurt, hein, la pauvre. Hein. Elle laisse son dard.
2: Oh, la pauvre, ouais, bah, gars, elle t'a piqué quand même,
4: oui,
2: la pauvre.
4: Parce qu'elle se sentait en danger. Attendez, les gars, moi, je suis allergique. Hein. Moi, s'il y a bien quelqu'un qui en a peur, c'est moi. Je gonfle et tout, je vais à l'hôpital. Hein. Et je m'en suis.
2: Voilà. Un œdème de quank.
4: J'ai un œdème de quank.
1: Mais t'es pas stressé du coup?
4: Bah non, j'ai appris à me contrôler parce qu'à l'époque j'étais pire que tout le monde. Je courais, fallait que je m'en aille. Les frelons, t'imagines un frelon et je pouvais y passer.
2: Attends, tu pars au pire des trucs. Frelon, bah oui, bien sûr.
4: Je pouvais y passer.
1: Non, le pire c'est les temps. Les temps, vous connaissez les temps?
4: Ah, mais c'est horrible.
1: Mais c'est insupportable. Moi je peux partir vraiment à l'autre bout de la ville.
5: Un jour, j'ai un pote à moi. On roule en scooter tous les deux dans ma campagne là-bas aux Ors, dans les Alpes. On roule tous les deux en scooter. Et du coup, mon pote, il est devant le scooter. Et du coup, je le vois paniquer comme un fou. Le scooter qui bouge, il se met sur le côté, il jette le scooter dans le champ. Et il commence à courir partout. Il y a un tank qui était rentré dans son casque. Entre le casque et le visage, mon pote Jérôme. Quand il enlevait le casque, il avait tout le côté gonflé, mon gars.
1: Ça arrive vraiment.
2: Mais tu peux pas t'imaginer, ça a gonflé en une seconde, ça l'a piqué au moins 5 reprises. Le temps il paniquait, dans le truc, il disait, oh, gars. Le temps il paniquait, l'autre l'avait dans le truc, c'était à l'enfer.
1: Il a fallu l'emmener à l'hôpital?
2: Non, bah non, elle piquait.
4: Bah oui, mais ça fait hyper mal. Un temps, la piqûre est très très forte, très intense.
3: Ah ouais, ça fait super mal, ouais.
2: Bon, en tout cas, on va parler d'insectes, et j'ai une info géniale, moi. Entre 2008 et 2017, on estime que le nombre d'insectes a été réduit de 30% entre 2008 et 2017, en 10 ans. 30% d'insectes en moins. Est-ce que vous savez pourquoi?
3: Dû à la pollution, peut-être, hein?
2: Non.
1: Réchauffement climatique?
2: Non.
4: Ah bon?
2: Mais à cause de l'évolution?
1: Oh, parce qu'on les tue beaucoup plus avec nos tongs.
2: Non, mais en effet, parce qu'on les tue beaucoup plus.
1: Tongs.
2: On vise mieux qu'avant, tu veux dire?
1: Ouais.
2: Il y a plus de tongs.
3: Les pesticides, non?
2: Non. Vous allez halluciner, je suis sûr que je gagne ce soir. Pourquoi est-ce que il y a 30% d'insectes en moins?
1: Suicide. Elles se suicident plus. Santé mentale déplorable.
2: Les libellules, elles sont en burn-out. Il y a beaucoup de burn-out chez les libellules.
1: Mais attends, franchement, c'est pas beau ce qu'on voit aujourd'hui dans le monde. Et elles aussi, peut-être, sont hyper sensibles à ça.
5: Ah, je reviens de Kiev, c'est que je m'en remets pas.
2: Fais pas le con, Gertrude, fais pas le con. Non, non, je me fous en l'air, je te dis. Attends, donc ça reste quand même mignon.
4: Enfin, je veux dire, la raison,
2: elle est folle. Entre 2008 et 2017, sachez que 30% des insectes sont morts.
4: Ah, les pauvres.
2: Mais pourquoi? À cause du syndrome du pare-brise.
4: Ils se prennent des pare-brises.
2: C'est le syndrome du pare-brise. Hein.
4: Mais pourquoi 30%, on roule pas plus que...
2: Eh ben, on roule plus qu'avant, il y a plus de voitures, les voitures vont plus vite. Bref, le nombre d'insectes baisse à cause de l'augmentation de la circulation dans le monde. Vous imaginez bien, on ramène au monde. Et donc, en 10 ans, 30% d'insectes en moins qui meurent parce que, bon, on les fracasse sur nos pare-brises.
3: Mais il faut arrêter sur le camion, j'ai que ça, quoi.
2: Ouais, t'es en train de nous tuer l'écosystème, mon Nico, tout simplement. T'es en train de nous la foutre en l'air, ta planète bleue, là.
1: Bah, autant une biche, on peut l'éviter. Un moustique, si tu veux.
2: Attends, et un chevreuil bourré, tu l'évites pas. C'est fou, non?
4: Ah ouais, non, c'est fou. Moi, on m'avait dit que finalement, avec justement les pesticides, les trucs, machin, quand tu prenais la route, tu te rendais compte, il y a 20-25 ans, t'avais le pare-brise blindé de moustiques, t'es obligé de le nettoyer dans une station. Maintenant, il y en a un peu moins.
2: Eh ben, moins parce que ils ont disparu. Mais c'est vrai qu'avant, tu t'arrivais, tu roulais 2 heures à la nuit tombée sur l'autoroute. Mon gars, fallait changer le pare-brise. T'appelais pare-brise et ils te le changeaient.
4: Ah ouais.
3: Moi, je roule 3h30 sans m'arrêter.
2: Ouais, mais Nico, tu trouves pas qu'il y en a moins qu'avant?
3: C'est plein.
2: Il y en a moins, c'est plein.
4: Ah ouais, bon bah tant mieux.
2: En même temps, on a la meilleure stat, on va pas faire les malins. Hein. On roule une fois l'été.
4: C'est clair.
2: Oriane, à toi.
1: C'est très drôle.
2: Ah bah alors, Rémi. Pour finir avec toi.
4: Moi, je vais vous parler d'un insecte.

0: Un insecte, pardon, ouais, extraordinaire.
1: Il sait même pas dire insecte. C'est un spécial insecte qui arrive pas à dire insecte.
0: C'est chevreuil, ascendant. Alors, insecte, la guêpe. La guêpe, pardon. Et là, elle est mince, la guêpe du figuier. Vous savez ce que c'est?
2: Non.
3: Non.
0: La figue, pour que tu puisses la manger.
1: On sait, j'ai une figue.
0: Non, écoute-moi. Pour que tu puisses la manger et la déguster, faut qu'elle soit pollinisée et qu'elle soit travaillée par une guêpe. Je t'explique. La guêpe du figuier, c'est une toute petite guêpe qui rentre dans le fruit de la figue, qui casse ses ailes pour pouvoir rentrer, qui pollinise la fleur, parce que comme tu t'en rends compte, quand tu ouvres une figue, il y a plein de petites graines, la fleur est à l'intérieur en vrai. Et pour que ce puisse devenir un fruit, il faut cette guêpe. Sans cette guêpe, tu ne pourrais pas.
1: Il y a une nouvelle phobie activée.
0: Non, mais attends, je t'explique.
1: Il y a une guêpe, mais c'est impossible que dans chaque figue qui sont produites, il y ait une guêpe qui rentre.
0: Absolument que si. C'est des petites guêpes qu'on ne connaît pas. C'est pas la guêpe dont tu as peur, qu'on ne connaît pas, on ne la voit pas. Elle rentre dedans, elle pollinise, elle fait en sorte que ce soit un fruit, et l'enzyme du figuier te fait disparaître l'animal, l'insecte. Et donc tu manges.
1: E égale énergie.
0: Non mais attends, c'est pas extraordinaire la vie. Là, je te parle de vie là.
2: Non mais imagine, exceptionnellement, ils ne font pas disparaître le fruit, ne fait pas disparaître la guêpe.
3: Eh ben, ouais, tu
2: et
3: la
2: je
3: manges.
2: Je mords dans une figue et je me prends une guêpe.
1: Je ne mange plus jamais. Voilà, je vous le dis là devant énergie, je prends devant les Français. Je ne mange plus jamais une figue de mon existence.
3: Ah bah toi, c'est pas bon pour toi, Camille.
1: Ah non, plus jamais, Nico. Je mange plus jamais une figue de mon existence.
2: En confiture, bonne maman, là, j'imagine que c'est filtré.
0: Mais non, mais c'est extraordinaire, vous vous rendez compte? C'est extraordinaire.
4: Figolu, j'ai croqué dans un figolu, on va partir un tout
0: le
4: temps, là.
0: C'est dingue, non?
2: Oui, c'est dingue,
0: c'est fou.
1: C'est horrible de m'avoir raconté ça, je te déteste.
2: Après, est-ce que tu manges tant de figues que ça?
1: J'adore ça. J'adore les figues.
0: Eh ben voilà.
2: Et oublie ce qu'il y a.
1: Dans le sud à Aix, on m'appelle le bouffeur de figues. J'arrive à Aix à la gare, personne dit Camille, tout le monde dit le bouffeur de figues. Je suis un bouffeur de figues.
2: C'est ton truc.
1: Ah ouais. Moi je croque la vie à pleines dents et les figues. Ça va vous dire mieux. This is Mélodrama, ce qu'on écoute tout de suite. Dans un instant, on aura l'info rigolote des bars, LOL qui ressort.
2: Trop drôle.
1: Et celle de Thibaut. Qui aura la meilleure info sur les insectes? On le saura dans un instant.
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1: On est tous ensemble et on est sur Énergie, Nico est de retour, Nico il est routier, Nico il est sur la route et il va y lire la meilleure info sur les insectes. Pourquoi journée mondiale des abeilles aujourd'hui?
0: Bah oui.
1: Attends, rien que le bruit et tout, je suis phobique.
3: Moi j'ouvre même plus les fenêtres avec le camion sur l'autoroute.
1: Je te jure, et moi je l'ai tellement dit, Nico, que j'étais phobique des abeilles dans des émissions et tout, que je fais jamais Fort Boyard, parce que je me dis, je suis sûr et certain, ils vont me mettre des guêpes ou des abeilles.
3: Ouais, c'est pas impossible.
1: Ouais. Ils sont capables ils vont m'inventer Félindra tête d'abeille, là, je sais pas quoi, et je me retrouve avec des abeilles.
2: Tu préférerais toucher des souris et des rats?
1: Dans un choix, je préférais vraiment être en famille devant un film, mais si je dois choisir, je préfère une mygale et je déteste les insectes. Je suis pas à l'aise avec les insectes. Moi, s'il y a une araignée chez moi, c'est ma chérie qui va la mettre dans le verre et
3: moi,
1: tout.
3: Pareil.
1: Ah ouais,
2: ça me fait rien. Ah non, l'araignée, ça me fait rien. Franchement, je peux être assez courageuse, ouais. Pour les chasser.
1: Bah oui, quand même.
0: Quand t'es phobique, t'es phobique.
1: Pas celle avec les petites, avec les longues pattes là. Hein.
0: Non.
1: Je parle de un peu velu, un peu.
3: Araignée, quoi.
1: Ah ouais, les vraies araignées. Merci Nico.
2: Et les grosses araignées velues, faut faire quoi? Les chasser?
1: Ils sont brassés.
2: Non mais.
0: Elles se transforment après.
1: Oh, Spider-Man. J'étais sûr.
2: Faut pas les tuer, quoi.
1: Non mais globalement, essayer de pas tuer les insectes, c'était les dehors. Mais je veux dire, ils peuvent revenir. Un insecte, et il dit, tu m'as foutu dehors, toi.
0: Bah oui, non mais
2: vous tuez pas les moustiques, en vrai.
1: Ah, les moustiques, si je les défends.
3: Bah, attends, ouais, les moustiques, oui, obligé.
0: Viens, passe une tête dans ma chambre. Faut voir ma femme la nuit, attention.
1: Torchon, mon pote, t'es où?
0: Elle fout la lumière. Chez moi, c'est. Il y en a partout, quoi, c'est Dexter.
3: Des taches
0: de sang, t'es obligé de cliner le lendemain et tout, c'est horrible. J'ai dit, mais qu'est-ce que ça fait? Il y avait plein de moustiques, j'ai tout tué là. Des traces de sang partout dans ma chambre.
2: Ah, mais oui, le livre est beaucoup mieux que le torchon. Moi, ça ne marche jamais avec
0: et
2: un torchon.
0: J'entends pas, hein, t'entends-moi, mais ma femme, faut la voir. C'est pas la même quand il s'agit de tuer des moustiques, je te dis.
1: Oriane, t'as une info rigolote.
2: Trop. C'est très visuel.
1: On finira avec toi.
2: Ok.
1: Mais avant Thibaut.
6: Moi, je vous ai trouvé l'Iron Man des insectes. Je vous ai trouvé l'insecte le plus increvable au monde, c'est le cafard. Figurez-vous que le cafard, il peut ne pas manger pendant 2 mois, il peut ne pas boire pendant 2 semaines. Il résiste aux rayons X et tout ce qui est genre irradiation et tout ça. Et surtout, si tu lui coupes la tête, il peut continuer à vivre pendant plusieurs semaines. Parce qu'en fait, il peut respirer sans sa tête. Le cafard, c'est l'Iron Man des insectes. Après, il est increvable.
0: Après, sans sa tête, faut le voir quand même. Hein, c'est une ambiance.
6: Ah ouais, sans dire.
1: Ouais, il respire, mais il sait pas où il va. Quoi.
0: C'est un problème.
1: Ça, bah oui.
6: Il est incroyable cet insecte.
0: C'est horrible.
6: Tu lui enlèves la tête, il continue de vivre.
2: Mais c'est pour ça qu'on a autant de mal à s'en débarrasser dans les immeubles et que.
3: Il y en a de partout.
0: Exactement.
3: Quand ça commence.
0: Si tu vois chez toi, malheureusement, hein, je ne souhaite pas, si tu vois un cafard chez toi, c'est que tu as 1000 cafards.
2: Je sais.
0: Il n'y a jamais un cafard tout seul. Si tu as un cafard, tu t'arrêtes, c'est fini. Il y en a 1000. Tu peux aller chercher dans tes plaintes, dans tes trucs, il y en a partout.
2: Ah, c'est le pire des nuisibles. Il faut vraiment, vraiment s'en débarrasser.
0: Nous, il y en a dans ma copro actuellement, c'est un vrai bordel.
2: Ouais.
0: Quand je te le dis, ils prennent des photos dans les couloirs et tout, tu les vois machin.
2: Ah mon Dieu. Mais moi, ça fait 10 fois qu'ils interviennent et ça ne marche pas.
0: Mais pourtant, tu connais pas un.
2: Bah, si, mon pont. Je suis contente que tu me lances, j'osais pas trop y aller. Abdoulaye, mon pont en nuisible. Mais sauf que c'est le syndic qui décide d'envoyer ses gars pour les cafards. Sauf que moi, j'arrête pas de leur dire prenez Abdoulaye.
6: C'est mon pont.
2: C'est mon pont. Il est un peu plus cher. Donc, forcément, ils n'y vont pas et on s'en débarrasse pas. Mais si vous avez un problème de nuisible, il fait toute la France.
0: Tu as des cafards dans ta copro ?
2: Mais oui ! Oh. Ça ne s'arrête pas.
0: Ah ouais, non,
2: mais faut déménager. Moi, j'en ai pas vu chez moi, personnellement. Mais
3: souvent, quand tu te lèves la nuit, t'allumes la lumière.
2: Oh. Arrête, ne me dis pas ça. Déjà,
3: c'est côté cuisine ou.
2: Oh non, c'est assez propre. Horrible.
0: Ah mon Dieu.
1: T'en as toi aussi ?
0: Moi, j'en ai pas chez moi, mais dans la copro, il y en a.
1: Ouais, là, vous mettez des œillères.
0: Mais non, parce que copro, je suis au dernier étage, premier, deuxième, ça commence à grimper.
1: Excuse-nous, Bruce Wayne.
0: Pardon, penthouse, hein, penthouse, je me permets. Excusez-moi, petit Weber, on sait.
3: Ah, c'est parce qu'ils ont tous la tête coupée, ceux qui sont chez lui, c'est pour ça, ils n'arrivent pas à monter jusqu'en haut.
2: Exact. Non, mais toi aussi, tout le monde s'accuse. Nous, ça parle, c'est dans les couloirs. Ouais, c'est le mec du troisième, c'est un gros crado, donc à force qu'il lave pas, bah, c'est à cause de lui qu'on en a. Non, c'est la meuf du sixième qui est crade, c'est horrible.
0: C'est ça, c'est exactement ça. Ils sortent passer les poubelles. Ah, bah non, là c'est la guerre. De toute façon, là.
1: Oriane, alors je crois qu'on va vraiment avoir un moment lol qui ressort.
2: Hein. Bah, moi je trouve ça très rigolo, oui. Les fourmis sont de vraies petites agricultrices. C'est pas tout de suite. il est très courant que les fourmis élèvent des pucerons pour les traire. C'est ça que je trouve rigolo, c'est d'imaginer les fourmis en train de traire des pucerons, comme l'homme, par exemple, peut traire du bétail. Et ces petits insectes possèdent donc un liquide visqueux riche en sucre et acides aminés, appelé miella, que les fourmis adorent. Donc elles élèvent des pucerons et toutes, elles commencent à traire leurs pucerons, comme ça, comme dans une étable.
0: Des barres.
2: Avouez, c'est chou.
0: Ah, c'est vraiment, c'est des barres. C'est hilarant. Ah oui, bah, c'est sketch au Jamel Comedy Club, tu fais un casse en plus.
6: Le sketch de l'enzyme.
3: Le sketch de l'enzyme.
6: Vas-y, fais le nous un peu version stand-up.
2: Ça vous arrive? Attends. Et on fait encore du bruit pour Marina Ralman. Ça vous arrive jamais? Vous êtes là et là vous voyez une fourmi, vous dites mais qu'est-ce que tu fous? T'es en train de traire ou t'es pas en train de traire? Merci de me donner de la force les gars. Merci pour tout, c'est tout pour moi. Pas mal. Je la teste très vite celle-là. C'est dur les soirs de test, mais je le fais. Ouais.
6: Nico, qui a la meilleure info pour toi sur les insectes? Selon toi, j'espère qu'on vous a appris des trucs à la maison dans la voiture.
3: Ouais, bah allez, mon point il va aller à Rémi. Hein.
6: Non,
2: je l'ai pas vu venir.
3: Je savais pas du tout, tu vois.
0: Tu savais pas?
3: Non.
0: Ah bah tu vois, je t'apprends un truc, c'est une belle histoire en vrai. Rémi, belle remontada, Rémi tu remontes à
3: moi, moins 5. Moi je mangerais peut-être plus de figues non plus mais...
0: Désolé les gars, moins 5 c'est vrai.
1: Ah ça remonte.
0: Tu remontes à moins 5, je suis à 7, les filles à 5, Thibaut à 1. Ouais. À qui est-ce que tu retires un point?
1: Faut tirer un petit point à Thibaut, faut qu'il vienne un petit peu là.
6: Ça y est, je passe à 0. J'arrive dans la cave avec Rémi, non.
0: Seul, là où ils sont trop hauts.
6: T'as des boules joints.
0: Eh ben.
1: Alors, regarde, t'as gagné hier, t'as pas enlevé de points, toi. T'enlèves un point à qui?
2: Rémi.
6: Tu vois, ça c'est hilarant.
3: Ça continue le stand-up, quoi.
0: Petit, c'est hilarant. C'est
6: hilarant. Pas à moins 6, Rémi.
2: Ça manquait d'ascenseur émotionnel.
0: Là, c'est le terme. Là, c'est le terme. Là, je viens de vivre un moment extraordinaire.
6: Ah ben, c'est
0: un
6: monte charge.
0: Là, c'est horrible. Ok, Aurélien, il n'y a pas de soucis.
2: Non, mais c'est... Hey. C'est dans la rigolade.
0: Bien sûr, tout le respect et l'amour, il n'y a pas de problème.
7: Merci Nico, on a passé un trop bon moment avec toi. Sois prudent sur la route, bébé Rexa. C'est ce qu'on écoute tout de suite, New Religion.
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7: Merci, merci de nous choisir pour terminer vos après-midi. C'est Énergie, c'est Rémi, c'est Oriane, c'est Mimi. On est tous ensemble jusqu'à 19h. 0870 42 48. On joue dans un instant, on arrête de rigoler là.
0: Ah ouais,
7: on va faire un jeu où
0: on rigole pas.
7: Exactement, le jeu de la bouteille. Qui va rouler des pelles à qui?
0: Ah ça c'est sympa.
7: C'est faux. On va faire un jeu dans un instant. N'hésitez pas à nous appeler. On a quoi comme cadeau ce soir Énergie?
6: Il y a la Switch 2, l'Apple Watch et les AirPods 4.
0: Il
6: y a rien de mieux.
7: On va jouer à trois objets un taf.
0: Ah cool.
7: Qui est mon jeu préféré. Tout à l'heure, hein. Là on va faire un jeu d'abord et ensuite on fera trois objets un taf. Donc appelez-nous, vous avez un taf qui sort un peu de l'ordinaire. Je trouverai trois objets qui peuvent correspondre à votre taf et l'équipe devra deviner en moins de 2 minutes quel est votre taf.
0: Ok, let's go.
7: Je sais que vous connaissez le jeu, je sais que pour les gens qui ne connaissent pas.
2: Bien sûr.
7: Je suis très didactique. Belle soirée sur Anna.
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7: On me fait signe en régie, il est temps de passer de la musique. Bienvenue sur Énergie, on va écouter Sound of Legend tout de suite. Et tiens, si vous ne savez pas où partir en vacances cet été, j'ai un sondage qui peut vous aider. Le classement des 50 meilleures plages au monde vient d'être dévoilé.
2: Ouh.
7: Ah ouais, ouais. Et bonne nouvelle, 2 sont françaises.
0: Ah sympa. Ouh.
7: La plage PK9 située à Fakara en Polynésie française.
0: Ah oui d'accord.
2: C'est un peu loin.
7: Un petit peu de trajet, mais cocorico. Bah oui. 16e place et la plage de Santa Giulia encore.
2: Bien sûr, elle est ouf. Elle est
7: extraordinaire.
2: Spectaculaire.
7: C'est extraordinaire. T'as de l'eau jusqu'au mollet, au milieu des rochers, la maman. La plage de Santa Giulia.
2: J'ai rien vu de plus turquoise dans ma vie.
7: Oh là là. Même, tu sais quoi, un t-shirt turquoise, il est moins turquoise que Santa Giulia. J'y retourne cet été. Mon Dieu, je suis impatient. Rémi.
0: Oh, t'as la première, juste pour savoir pour les vacances que j'ai rien réservé. La première plage du monde.
7: Ah, c'est aux Philippines.
0: Ah, c'est aux Philippines. Ah, mais j'y avais fait.
7: Pourquoi pas?
2: Oui, attends, pourquoi pas, oui.
7: Ouais, mais t'as prévu?
0: Non, bah non.
7: Parce que j'ai le budget.
0: Non.
7: Bon, non, reste sur Cabourg, t'as bien aussi.
6: Ah non, mais c'est joli aussi. Hein.
7: C'est pas la plus belle,
0: mais c'est sympa.
7: Elle est un peu fraîche. Allez, on écoute Sound of Legend tout de suite. Blowing to Santa Giulia.
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7: On va jouer, ça y est, il est temps. Il y a Frédéric qui veut gagner un cadeau. Merci d'être là sur Énergie. C'est le 0870 42 48 pour nous joindre. Il n'y a pas d'autre numéro, il n'y a pas de nanani. Nanana, vous voulez passer sur l'antenne 0870 42 48. A compris Frédéric, c'est le numéro que t'as effectué toi-même à titre personnel.
8: Salut Camille, toute l'équipe. Oui, effectivement.
7: Tu l'as composé sur ton écran digital?
8: Sur mon GSM, comme on dit.
7: Et bien, bienvenue en tout cas sur cette antenne.
8: Top.
7: Tu es le bienvenu, bienvenue chez toi. Willkommen, je te présente Oriane.
2: Coucou.
7: Qui est une facétieuse.
2: Ouais, je suis facétieuse, Fred.
7: Facétieuse et quelqu'un également d'introverti, mais parfois également extraverti. C'est Rémi Cala aussi, bien sûr.
0: Salut Loulou.
8: C'est ce qui me permet de rester éveillé, Oriane, quand elle braille sur l'antenne. Quand je suis souvent sur la route. Donc au moins, ça me permet de vous écouter, de rester bien éveillé sur la route.
2: C'est gentil, Fred.
7: Je pense que c'est un compliment, mais Oriane qui braille sur l'antenne. Est-ce que tu peux être plus précis?
8: Non, mais non, parce que comme vous disiez, elle est super extravertie. Elle a bon délire, donc c'est top.
2: Tu sais comment
7: c'est une personne solaire, il faut mettre de l'indice 50 pour lui adresser la parole.
2: Je suis tout feu, tu flammes. Voilà.
7: Tu flammes. Bon, le jeu, il est simple, ça va être le 4 à la suite. Vous allez tous avoir une chance de faire gagner Frédéric et Frédéric aussi. Chacun votre tour, je vais vous poser des questions. 4, si vous parvenez à me donner 4 réponses à la suite, c'est gagné. Je vais commencer avec Frédéric. Si tout de suite Fred y arrive, c'est gagné, c'est parti. Il gagne Switch 2 ou Apple Watch. Qu'est-ce que tu préfères, Fred?
8: Ben, j'ai déjà la PS5 et je joue déjà assez. Alors, si je ramène une Switch 2 à la maison, alors je vais me faire tirer les oreilles par maman. L'Apple Watch, ça serait top pour madame.
7: L'Apple Watch serait top pour madame, ouais. Et très bien, c'est donc l'Apple Watch que tu pourras gagner.
8: Ok, top.
7: Ah, bien sûr que c'est top. Ah, attention! Faut quand même le 4 à la suite, ça va pas être simple.
0: Ah non!
7: Bonne chance, c'est parti. Fred, on commence avec toi pour les premières questions. Quel animal est le symbole de la sagesse dans la mythologie grecque?
8: Le tigre.
7: Allez, bon, c'était la chouette, ça compte pas. Ça compte pas, ça. Évidemment, les questions se compliquent au fur et à mesure.
8: Ah ok, du coup, ça commence bien.
7: C'était la facile, ça.
2: Pardon, c'est la première fois que je joue, il me semble. Il faut répondre vite.
7: C'est la première fois qu'on joue tout court, j'ai jamais fait ce jeu.
2: Ah d'accord.
7: Non, on fait pas rapide.
2: Ok, ok.
7: 3-4 à la suite.
0: Ok.
7: Vous allez chacun avoir une chance de le faire gagner.
2: Ok.
7: Quelle planète est surnommée la planète rouge, Fred ?
8: Mars.
7: Bonne réponse. Combien de côtés possède un hexagone ?
8: 6.
7: Bonne réponse, wow. On est à 2.
0: Ah, c'est bien.
7: Bien sûr. Ouh, ça c'est plus dur. Ça va. Dans quel pays est née la démocratie antique ? C'est ce que tu penses ?
8: La Grèce.
7: Bonne réponse. On hésite, mais c'est vraiment la réponse qui est la plus simple. Ouh. Et quel est le plus long fleuve d'Europe ?
8: Le Rhône.
7: La Volga.
8: Oh, je connaissais même pas. Pardon.
7: Non, mais attendez, ça se complexifie.
8: Je compte sur l'équipe après.
7: Ah, tu comptes sur l'équipe, on va passer à Rémi.
0: Oh, bah allez, on est bien barré.
7: 4 à la suite, il faut répondre à 4 questions à la suite. C'est parti, top chrono. Quel est le plus grand océan du monde ?
0: Bah, j'aurais dit l'Atlantique.
7: Bon, bah, c'est le Pacifique.
0: Ouais, après ça se dépend. Hein.
2: Surtout, c'est pas un océan, l'Atlantique, si ?
0: Ah, si, si.
2: Wow. Ah, oui, si, si.
7: Wow.
2: J'ai eu un trou.
7: Ouais. C'est dommage parce qu'il avait l'air bête avec sa réponse et t'as récupéré tout le World Cup Shame.
2: L'océan Atlantique, comme le veut le terme, bien
7: oui,
2: sûr.
7: Oui. Attention, on y retourne. Allez. C'est à Oriane. 4 à la suite. Non, mais allez, faut y croire, vous y croyez pas.
2: Tu vois bien que j'ai des lacunes. J'y vais, Fred, j'y vais. Fonce. Top.
7: Dans quel dessin animé trouve-t-on le personnage de Homer Simpson ?
2: Les Simpsons.
7: Vas-y.
2: Oh, ça va.
7: Quel animal donne sa laine pour fabriquer le cachemire ?
2: La chèvre.
7: Bonne réponse.
0: Bien joué.
7: J'aurais pas su. Quel groupe britannique a chanté Bohemian Rhapsody ?
2: Queen.
7: Bonne réponse.
8: Allez !
7: Quel auteur a écrit Le Nom de la Rose ?
2: De Ronsard.
7: Ah non. Ah, Umberto Eco.
0: Ah ouais.
7: Au nom de la rose. C'était lui. Ah ouais, j'aurais accepté Mousse.
2: Ah non.

0: Je vous donne une dernière chance à l'équipe. Une dernière chance de répondre 4 à la suite.
1: Ok.
0: Je vais mettre un chrono de 1 minute 30.
2: Ok.
0: Je vais vous poser des questions. Chacun votre tour, vous répondez. Frédéric, puis Rémi, puis Oriane. Frédéric, puis Rémi, puis Oriane. Frédéric, puis Rémi, puis Oriane.
1: Ok.
0: À vous tous, vous faites une chaîne.
2: Ouais. Oui.
0: Si vous parvenez à me faire une chaîne de 4 réponses correctes d'affilée,
3: allez,
0: vous repartez avec le cadeau.
2: Ok.
0: Ça, j'adore. Ça, oui.
2: C'est humaine.
0: On va y arriver.
2: On s'embrouille allez. Pas, on ne s'embrouille pas.
0: Non, non, non.
4: On ne s'embrouille pas. Fred, Rémi, Oriane.
0: Ça ne sert à rien de dire banque, hein. C'est comme le maillon faible, mais là, il n'y a pas de banque.
2: Ok.
1: Mais il y a des maillons faibles.
0: Ça, trop de nous. C'est parti. Top chrono. Frédéric, dans quel sport utilise-t-on un volant?
4: Le badminton.
0: Bonne réponse. Rémi, quel est le prénom du capitaine Crochet dans Peter Pan?
1: Ah là là, j'en ai aucune idée. Jean-Louis?
0: James. Oriane, quel pays a pour capitale Lisbonne? On repasse à zéro.
2: Le Portugal.
0: Oui. Frédéric, quel fruit utilise-t-on pour faire du masse-pain?
4: La pomme.
0: L'amande. On repasse à zéro. Rémi, quel super-héros porte un marteau nommé Mjolnir?
1: Thor.
0: Bonne réponse. Oriane, quel est le métal principalement utilisé pour fabriquer des canettes?
2: L'aluminium.
0: Bonne réponse. Frédéric, quel appareil mesure la température?
4: Un thermomètre.
0: Oui. Rémi, allez, quel scientifique a découvert la pénicilline en 1928?
1: Curie.
0: Fleming. On repasse à zéro. Oriane, quelle partie du corps permet de sentir les odeurs?
2: Le nez.
0: Oui. Frédéric, combien a-t-il de joueurs dans une équipe de volley?
4: 6.
0: Bonne réponse. Rémi, quel est le prénom de la princesse dans Aladdin?
1: Jasmine.
0: Oui. Oriane, on est à 3.
2: Oui.
0: Donc quel est le plus petit continent au monde?
2: L'Océanie.
0: Bonne réponse.

0: Putain, j'avais la chair de poule.
1: Ah, c'est bien chez lui maintenant.
0: C'est plus excitant.
2: Vous avez vu, on s'est pas disputé.
1: Ah non.
0: Ça, c'est concentré, bien joué tout le monde.
2: Je sors d'un week-end Codename avec mon mec et des amis. On se dispute beaucoup.
1: Un Codename, j'adore.
2: Tu t'embrouilles pas?
1: Ah, mais il faut de la dispute, c'est intéressant.
2: Ah ouais.
1: Mais il faut pas que ça triche, hein.
0: Ah non.
2: C'est houleux, quoi.
1: Ah ouais, c'est comme ça qu'on lève le Codename. Ah, c'est quand ça finit en divorce. C'est ça qu'on veut dans le Codename.
2: Toute la partie, mon mec, mais réfléchis.
1: Frédéric, bien joué, en tout cas, l'Apple Watch est à toi.
0: Merci à vous, c'est top.
2: Bravo.
0: Je vous écoute tous les après-midi dès que je suis en voiture. J'écoute aussi les copains du matin aussi, j'écoute tout le monde.
1: Oh, ben t'es trop
0: Donc
1: sympa,
0: toujours ouais. Restez tous branchés sur Énergie parce que ça arrive pas qu'aux autres, ça peut vous arriver à vous aussi.
1: C'est un amour, je t'embrasse très fort et félicitations. On écoute Lil Nas X tout de suite sur Énergie, Industry Baby. Bravo la team, hein.
3: Ah ouais. Et attends,
1: l'océan.
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1: Merci d'être là tout le monde. On vient d'offrir une Apple Watch, mais on continue de parler avec vous, bien sûr, sur Énergie. Il y a Jonathan qui est là. Ça va, Jonathan?
5: Je

0: Un mec s'est fait arrêter dans un bar à Milan. Écoutez bien, hein, Milano. Pourquoi je vous en parle? Ça fait peur.
1: Ouh, ah bon, ils sont partout. Dans nos villes, dans nos campagnes.
0: Pourquoi est-ce que ça fait peur que ce gars-là se soit fait arrêter dans un bar à Milan?
2: Parce qu'il s'est passé un truc au moment de son arrestation un peu irréel.
0: Non.
3: Il est
0: non,
3: pas
0: c'est
3: sans...
0: très ancré dans la réalité.
2: Ah d'accord.
0: C'est pas du tout un fantôme, ouais, en revenant, rien à voir avec ça.
3: Il a commis un crime effrayant?
0: Mais pas du tout, ma grande. Mais
2: Rémi,
0: parce que.
2: Mais pas du tout.
0: Ah ouais, c'est fou.
2: Attends. Parce que malheureusement, ça a impliqué plein d'autres gens. C'est-à-dire qu'il y a eu une arrestation, puis deux, puis trois, puis quatre, puis cinq, puis six. Il y a eu une espèce de.
0: Tu penses à quoi?
2: Ben, je pense qu'à un moment donné, ce gars qui s'est fait arrêter, en fait, il était qu'une équipe qu'on n'avait pas vue.
0: Tu penses à tisser une toile?
2: Exactement.
0: Pas du tout.
3: Qu'est-ce qui fait peur?
0: Qu'est-ce qui fait peur en ce moment? Et ce gars était
2: antivirus.
0: Exactement.
2: Ah. Ah ouais.
0: Ah ouais, Jonathan, il y a Judy.
2: Ah ouais.
0: Écoutez bien, un Britannique de 70 ans a été arrêté pour avoir dans un bar parce qu'il avait rompu sa quarantaine. Il était quarantaine, cas contact d'antivirus, et le gars s'est dit, ah c'est trop fort, faut que j'aille me boire un pic combien.
3: Ça me saoule, ça, ah ouais, ça me rend ouf.
0: J'ai envie. Pareil. Là,
3: je
0: vais être violente. Oui, pareil.
3: Ouais.
0: Et donc, les autorités italiennes l'ont placé de force à l'isolement pour une durée de 42 jours. Il était qu'à contact.
2: Mais attends, mais ça, tu vois, c'est de là que ça part, les problèmes.
3: Mais oui, c'est vraiment purement de la solidarité ou de la non-solidarité.
2: Exactement, les gens qui respectent pas. Voilà.
0: Mais il avait pas envie de rester isolé pendant 42 jours. Il a décidé d'aller dans un bar à Milan pour faire la fête et dragouiller un
2: en
0: peu.
2: En plus.
0: Non, mais toi, je veux pas t'entendre.
2: Parce que
0: toi, non, mais pendant le Covid, lui, il est allé en Bretagne, il allait sur la plage.
2: Oui, bah ça va sur la plage.
0: Non, c'est interdit.
2: Oui, mais j'étais.
0: Non, mais attends, maintenant, ça y est, la prescription, c'était il y a 7 ans.
2: Ouais.
0: T'as brisé le protocole sanitaire,
2: oui,
0: et t'es en train de juger Michel qui a brisé le protocole sanitaire. Enfin, Michel.
2: Mais j'étais seul sur la plage, j'étais pas dans un bar en train de faire une bamboche avec trois pintes.
3: Non, mais en fait, s'il y a. Bon, je vais pas me faire que des potes, mais s'il y a des règles et que tout le monde fait les règles à sa sauce, en fait, on va jamais s'en sortir.
2: Oui.
3: Donc, est-ce que les règles établies étaient bonnes ou pas? Je n'en ai aucune idée.
0: Mais en non, on les respecte.
4: Les grandes gueules.
3: Alors ça faisait un peu ça, effectivement.
1: Thibaut, t'es un bon Thibaut. T'es vraiment un bon.
3: J'ai bien conscience qu'il y avait plusieurs catégories à l'époque. Et moi j'étais un soldat. Je faisais exactement ce qu'on me disait. On va peut-être dire que je suis un mouton. Mais sinon tu t'en sors pas en fait. C'est comme les files d'attente.
2: Oui, d'accord, mais la plage en l'occurrence c'était un moment avec les enfants. On s'est dit ah c'est.
0: Non mais tu vois, mais c'est à géométrie variable. Mais c'est pire, vous étiez quatre.
2: Oui, bah on s'est fait arrêter parce qu'on nous a balancé. Hein.
3: Mais vous êtes fait arrêter, raconte.
2: Bien sûr, par les gendarmes. Et les gendarmes sont arrivés vers nous. On était seuls, imagine, dans un seul au milieu d'une étendue. Et ils arrivent, on se dit oh là là le bourbier. Ils arrivent. Bon, vous savez que c'est 175 euros par tête.
3: Oh,
2: on était six.
3: Par tête.
2: T'as fait la cuenta. Et là ils nous disent ok, vous remettez vos chaussures, vous nous suivez, on nous regarde. Ça veut dire que des voisins nous ont balancés.
3: Oh.
2: On a appelé les gendarmes, on les a suivis discrètement et ils nous ont laissé partir, trop mignons.
3: Ah cool, moi j'aurais jamais balancé pour le coup.
2: Mais le on nous regarde.
0: C'est génial.
3: Arrête de me regarder comme
1: toi,
3: ça.
1: Toi j'aurais pas. Non. Toi t'as le profil voisin vigilant. Toi, t'as le profil.
0: Non, c'est pas une milice. C'est pas une milice, les grands mots. On sort juste avec des battes et des coups de poing américains pour s'assurer qu'on arrête de toucher à nos poubelles jaunes. C'est pas une milice. Mais on est organisé de façon à ce que voilà le voisinage se passe bien. C'est tout.
3: Non, je ne poucave personne, mais je trouve ça fascinant d'ailleurs que les gens l'ont fait.
0: Mais tu sais ce qui est arrivé à un pote à moi, Jonathan? Ben non, tu peux pas le savoir, Jonathan, parce qu'on se connaît pas.
5: Ah, non, je sais pas.
0: J'aime bien poser des questions rhétoriques comme ça. Et écoutez bien, j'ai un pote à moi, l'autre jour, ils sont venus sonner chez ses parents. D'accord? Un dimanche, il est en train de manger chez eux. Et ça sonne, il ouvre la porte. Bonjour, nous sommes les renseignements généraux.
2: Oh.
0: Et ouais, qu'est-ce que je peux faire pour vous? On suspecte votre voisin de terrorisme.
3: Oh putain.
0: Et donc, on met, mais le voisin de la rue d'en face. Et donc, le meilleur moyen de surveiller chez lui, c'est d'installer des caméras sur le balcon des parents pour surveiller le balcon d'en face.
2: Wow.
0: Et ils l'ont fait, les parents ont dit oui.
3: C'est un terroriste.
0: Pour sauver les gens.
3: C'est un terroriste.
0: J'ai pas de nouvelles, ils disent pas les RG ce qu'ils voient. Ils récupèrent juste, ils sont reliés avec les bandes, mais les bandes sont donc. Il y a une caméra installée sur le balcon, en plein Paris, hein, pour surveiller un balcon qui est à, je sais pas, 8 mètres en face. Je suis déjà allé chez les parents. 8 mètres en face sur la rue d'en face. Et ils surveillent cet appartement en face avec des caméras chez le voisin qui poucave.
3: Jour et nuit.
2: jour et nuit, non-stop. Mais en plus, c'est énorme. Hein. La caméra, elle est vraiment, elle fait la taille d'une parabole. Enfin, c'est un peu un truc, t'as l'impression de... Vous voyez ces trucs au-dessus des bateaux pour capter là?
1: Ouais.
2: C'est un peu ça, c'est pas très discret, quoi.
1: Et on est sûr que c'est les RG, c'est pas un mec qui veut juste contrôler son ex, quoi. C'est pas... jamais. Oui, les RG, absolument. Regardez, madame, la carte est là.
2: Les RG qu'on sonne, gars.
3: C'est non, fou. Mais c'est un peu rassurant. C'est-à-dire
2: qu'il y a des surveille, bah,
3: il surveille.
2: Oh, fort.
3: Mais il faut qu'il parte à un moment. Imaginez, il reste 2 ans comme ça sur le balcon, ça devient relou, quoi.
2: Après, c'est flippant aussi pour les gens qui acceptent, parce que tu dis, imagine représailles et tout, tu vois. C'est... Bah, ils savent pas, les gens qui sont surveillés, mais bon.
3: Non, mais tu veux.
1: Ils ont installé un petit barbecue aussi, ils ont dit. Ouais, je suis un peu installé à Weber, à faire 2 chipots, si ça vous dérange pas, vous avez une belle terrasse.
3: Ah bah, ça devient la famille, t'imagines, ils sont là tous les dîners sur la terrasse.
2: C'est fou, non?
1: Ouais.
2: Bon, en tout cas, Georges, il s'est fait attraper, quoi.
1: Bah oui, mais c'est normal, ils l'ont refoutu en quarantaine, j'espère.
2: Alors, ils l'ont refoutu. Écoutez, ce Jonathan, ils l'ont refoutu en quarantaine. Forcé, parce qu'il l'était déjà, et bien surveillé cette fois-ci. Il y a quelqu'un devant la porte.
1: Ah bah Fleury Mérogis, c'est bien surveillé, ouais.
2: Là, je vous le dis, hein, commencez à acheter des farfales, hein, parce que là, on y retourne.
3: Oh là là.
2: Michel, dans un cluster au milieu d'un bar à Milan, les gars, achetez des farfales. Dans 15 jours, on y est tous, on est confinés.
3: Vous aviez acheté plein de pâtes?
1: Non.
2: Non, je me rappelle plus de ça, non.
3: Ah ouais, moi, j'avais acheté 15 sacs de Rana. Les raviolis là.
2: Ah, Giovanni Rana. Oh,
3: ouais, le jour où ils ont dit vous vous enfermez, je suis allée, j'ai paniqué, j'ai pris que des Rana.
1: Et du PQ?
3: Non, juste que des Rana.
2: Ah ben Michel, pardon, dans les toilettes, il n'y a que des Rana.
3: Pas facile.
2: Oriane, pas facile, pas de mentir.
1: Julien Lee, tout de suite, qui arrive sur Énergie. On reste tous ensemble jusqu'à 19h, bougez pas.
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2: Merci d'être là tout le monde, on est sur Énergie. On part à Strasbourg, tiens, le 29 mai, les étudiants de l'ICAM, une école d'ingénieurs, vont envoyer dans la stratosphère un kebab.
1: Oh génial, sauce samouraï?
2: Je sais pas encore le détail, mais la mission est intitulée Mission Space Kebs. Et si la météo le permet, un ballon abritant un sandwich, un kebab, un GPS et une caméra décollera à 9h du matin sur le parvis de l'école. Il devra mettre entre 2 et 3 heures pour atteindre la stratosphère à 30 km d'altitude. La température sera de moins 50.
1: Oula, risque de, oula, de congeler la viande.
2: Ah bah là, attention, la sauce algérienne, elle va virer là.
1: C'est sûr.
2: Moi, je l'avais vu un truc comme ça avec un burger.
1: Ouais, j'ai vu aussi.
2: Ils avaient mis une petite caméra pour le voir et tout. C'est,
1: et après, ils redescendent, ils vont le chercher et ils le goûtent.
3: Mais non.
2: Oui,
1: je sais, mais j'aurais pas
3: pensé. Ils ont fait congelé, tu crois?
2: Bah, en gros, il a quasiment congelé, mais le temps de redescendre, il a un peu refroidi. Mais en gros, il regarde l'intérieur du burger et il goûte voir ce que ça donne, un burger qui est monté dans la stratosphère.
3: C'est drôle. C'est mignon.
2: Ouais, c'est
1: rigolo, c'est sympa. Bah,
2: après aussi, c'est une émission, on parle aussi de ce qui est cocasse.
3: Ah, oui,
2: et puis, c'est pas obligé d'être toujours sur le détroit d'Ormuz.
3: Oh.
1: Les autres radios, elles sont sur le détroit d'Ormuz. Elles sont en train de nous dire que tous les navires, ils sont bloqués, que ça pète pas, on sait pas. Nous, on est plus cocasse.
2: Ah oui.
1: Bien sûr. Le monde de l'Ovalie également, on en parlera ce soir. Merci à tous d'être là. On écoute Julien Lib. Ah, ça, c'est un beau jeune, ça. dis-moi où. Il va nous mettre des raffus, celui-là. C'est un gros potentiel qui devrait bientôt signer à Toulon. On l'espère, on le saura bientôt. Merci en tout cas d'être là sur Énergie.
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2: C'était Julien Lib sur Énergie. Merci tout le monde d'être là. Comment va Oriane? Comment va Rémi?
3: Bah, écoute, superbement bien.
2: J'ai le chiffre du jour.
3: Oui.
2: Ah ouais, on va parler d'amour ce soir.
3: Oh!
6: Un, deux, trois. Alors voilà, c'est un signe qui peut changer.
2: Le chiffre du jour, 8% des couples le font. 8% des couples le font. Oui, mais quoi? Salut Stéphanie.
7: Salut Camille, salut l'équipe.
2: Salut. Stéphanie, t'es en couple? T'as un chéri, une chérie?
7: Ouais, je suis mariée.
2: Très bien, Stéphanie. 8% des couples le font, c'est peut-être ton cas. De quoi je parle? 8% des couples. Alors, vous avez compris? C'est un peu insolite, hein. Ou qu'il n'y ait que 8% des couples qui le fassent.
1: C'est en rapport avec le pouille-pouille ou pas?
2: Ah non, c'est pas en rapport avec le coït.
3: Est-ce que c'est chou?
2: C'est ni chou ni pas chou, c'est une habitude de couple.
1: Ah.
7: Faire des massages.
2: Non, c'est pas ça, ma Steph. On sent une demande, en tout cas, on reçoit ta demande, on reçoit ton envie et on la transmettra à la personne concernée.
3: C'est dans le lit? Dans le lit?
2: C'est pas dans le lit, non.
1: Est-ce que c'est en rapport avec les séries?
2: Regardez.
1: Non.
3: À l'alimentation?
2: Pas du tout.
7: C'est des petits messages.
2: C'est pas ça. 8% des couples seulement le font.
3: C'est lié
2: Oriane,
3: au téléphone.
2: Oriane, tu ne le fais pas, non. C'est pas le téléphone. Tu ne fais pas partie de ces couples. Et Rémi ne fait pas non plus partie de ces couples. Bon Stéphanie, je sais pas.
3: Ah bah, se marier?
2: Non.
3: On le fait pas.
2: Attends, c'est vrai que les deux ne sont pas mariés. Les deux vivent dans l'illégalité. Oh, foutez-le les menottes. Direction Fresnes.
0: Ah bah là, c'est sûr, perpète.
2: Mais non, mais 8%, c'est pas beaucoup. Donc il faut.
0: Tu vois, oui, si je vous en parle,
2: c'est
0: une nouvelle habitude, mais. Enfin, pas une nouvelle d'ailleurs, mais c'est une habitude assez rare.
2: S'autorise une possibilité d'aller voir ailleurs. Donc on parle des. Comment ça s'appelle?
3: Couple libre.
2: Couple libre. Oui. Voilà, non, c'est pas ça.
3: Est-ce que toi, tu le fais?
2: Non, je le fais pas non plus.
0: Ah là là.
3: C'est en extérieur?
2: Non.
3: C'est pas non, des c'est balades en forêt.
2: Non, c'est vraiment une habitude, c'est une façon de vivre.
3: Partager sa brosse à dents.
2: Oh non, c'est pas ça.
3: Partager un truc.
2: Je le fais en ce moment. Bah, ma femme a perdu sa brosse à dents un dernier week-end. Et depuis, elle prend ma brosse à dents.
0: Je peux mourir.
3: Mais tu dis rien?
2: Est-ce qu'il a le choix?
3: Ah, tu t'en fous? Ok.
2: Ah, moi, c'est...
7: Est-ce que ce sera avoir chacun son appart?
2: Ah, pas mal.
0: Oh, c'est exactement ça.
3: Bravo.
2: Oh là, Stéphanie, elle nous a mis lucarne.
3: C'est clair.
2: Elle était derrière, milieu défensif et vlach, lucarne. Bien joué, Stéphanie. Oui, vivre séparément, on appelle ça les célicouples.
0: Bah, c'est pas mal, en vrai.
2: Ouais, bien sûr, c'est pas mal. Les célicouples, en gros, t'es en couple depuis longtemps, mais tu veux pas vivre avec ta moitié. Je pense aussi que c'est pas mal. Ça casse la routine. Moi, je serais pas capable de le faire, mais je comprends la DA.
3: Virginie Efira le fait avec son mari. Enfin, son mari, qui n'est pas son mari, son ami. Et elle est très contente.
2: Il y a plein de gens qui le font chacun à son chez-soi pour décompresser, pour se ressourcer. Ça permet d'avoir sa liberté. Et donc, ils sont ensemble uniquement par choix et non par obligation.
0: Ok. Faut que ce soit consenti, quoi.
2: Ah oui, bah sinon, c'est divorcer sans dire que tu veux divorcer.
0: Voilà, c'est ça, ouais. Enfin, c'est-à-dire, si tu dors chez un pote, c'est pas. Ça fait pas partie des 8%, c'est ce que je veux dire.
2: Ah non, c'est pas célicouple.
3: C'est pour savoir.
2: Non, c'est galère, là.
0: Bah, très bien.
2: Non, non, pas du tout. Bah tiens, tu fais ça d'ailleurs, ouais. Thibaut.
8: Bien sûr, c'est trop bien. On fait ça, en fait, la semaine, on est chacun de notre côté. Du coup, le week-end, soit ma copine, elle vient chez moi, soit je vais chez elle. Et en fait, on n'a que les bons moments. Tu vois, on se raconte toutes nos semaines, on fait des sorties, des trucs. À chaque fois, c'est un événement. À chaque fois, c'est un date quand on se voit.
3: Ah, c'est pas mal.
2: Génial.
0: Ah, c'est cool.
2: Si je peux me permettre, vous pouvez le faire aussi parce que vous n'avez pas d'enfants. Et du coup, non mais du coup ça aide.
0: Bien souvent,
2: quand t'as des enfants, tu
8: peux s'organiser. Je sais pas si on aura des enfants parce qu'on est très heureux comme ça si on continue à vivre ensemble et tout. Je pense qu'on est
2: plus. Mais mon pote, mais t'as 14 ans, mais de quoi tu me parles, il n'y aura pas d'enfants, ça peut changer les choses. Et puis
8: ça,
2: peut-être
8: bien sûr, ça peut changer. Bien sûr, ça peut changer, mais pour l'instant on est dans un truc de pas d'enfants.
2: Ouais.
8: On est bien comme ça.
2: C'est bien, bah très bien.
3: Et faut pas se forcer, hein. Bah, c'est pour la vie, les enfants.
8: Pourtant, je me force, hein, mais.
2: Bah ouais, ouais.
8: Ah non, non, pas d'enfants.
2: Ah, c'est pas faute d'essayer, là, en tout cas. J'ai la méthode, hein.
0: Ah oui,
2: la méthode, je la connais, hein. Ça, je vois.
0: Mais non.
2: Bon, tu vis comme ça ou pas, Stéphanie? Pas du tout?
7: Non, pas du tout.
2: Bon.
3: Ça dépend aussi de ton quotidien. C'est-à-dire que si vous êtes deux à télétravailler toute la journée dans le même appart, tu peux avoir ce genre d'envie. Moi, mon mec est souvent en déplacement. Donc, finalement, mon appart, je l'ai pour moi quand même assez régulièrement.
2: Non, rien de là, celle-là.
3: Donc, ça va, oui. Il fait les routes de France.
2: Il fait les 400 coups, bien sûr.
0: Attends.
2: Non, mais c'est vrai que ça aide. Enfin, c'est bête de dire ça, mais plus tu t'éloignes un peu, plus tu te rapproches, quoi. C'est-à-dire que de temps en temps, il faut aussi passer du temps un peu solo, quoi.
3: Il faut respirer.
2: Ah ouais.
3: Les week-ends entre potes, juste avec tes copains à toi, des trucs comme ça, ouais.
2: Est-ce qu'il y a un truc que vous faisiez avant d'être en couple? Et que vous pouvez plus faire maintenant?
3: Ah oui, manger au lit.
2: Manger dans le lit, ah mon Dieu.
3: Non mais je mangeais tout dans mon lit quand j'étais célibataire. Des pâtes, un couscous, tout ce que tu veux.
2: Quoi?
3: Mais bien sûr, mon lit c'était, bah, je faisais tout dedans. Absolument tout. Là, bon bah du coup quand...
2: Ouais, tu peux pas.
3: Ah non, s'il rentre et qu'il me voit...
2: Avec des chips.
3: Avec le couscous, même le Tupperware dans le lit, je suis pas sûre que ce soit très joli à regarder quoi, donc j'évite.
2: Oui, c'est un kiff. C'est
3: assez dur.
2: Bah, moi, je pourrais pas ça.
3: Ah ouais?
2: Non, non.
3: Oh, je suis bien. Il n'y a rien de mieux que mon lit.
2: Ah non, moi, ce que je fais plus, c'est aller au ciné solo. Parce que ma femme, je comprends, elle me dit non, mais s'il y a un film à aller voir, on y va à deux, quoi. Et j'ai envie de partager ce moment avec toi, tu vas pas seul.
3: Et vous êtes pas. Bah, vas-y, en cachette, non?
2: Non, pas trop. Ça marche pas trop les cachettes à la maison.
3: Ah, excuse-moi. Si on n'a plus le droit de mentir en couple.
2: Non, j'ai un AirTag dans la chaussure. Et moi, c'est les livraisons de junk food.
3: Ah ouais.
2: Ah ouais.
3: Tu fais quoi? Elle est pas là?
2: Ben non, mais parce que j'adorais ça vraiment. Tu vois ce que je veux dire, Steph, te faire livrer là les burgers avec les nachos. Et par-dessus les nachos, tu te mets une petite macadamia là. Bam, tu te massacres, tu vois.
9: Et donc de 1 à chaque fois, c'est bah non mais en fait il y a pas libanais, on peut pas commander des sushis machin. Ah oui. Cette voix là, parce que je suis vraiment avec Maïté. Et donc de 1 tu le fais pas, et de 2 quand tu le fais, elle commande avec toi, mais tu sais elle prend, ils ont pas des petites salades, donc tu kiffes pas manger dégueulasse à côté de quelqu'un qui mange une salade. Elle te casse ton plaisir.
2: C'est vrai.
9: Non mais en vrai, elle te casse ton plaisir. T'es en train de manger à côté, ça mange une salade, tu te sens dégueulasse, tu vois.
3: Mais ça doit rester un plaisir solitaire. C'est comme mon couscous au lit. Faut le faire quand la personne n'est pas là. Il y a ouais. des moments où ta femme n'est pas là et où mon mec n'est pas là. Bah tu te fais les nachos comme ça, à même la.
9: C'est fou parce
3: le
9: que
3: papier, quoi.
9: Ton mec quand il part pour le travail, quand il revient, il a pas peur qu'il y a un mec dans son lit, il a peur qu'il y a un couscous.
3: Oh non, elle m'a encore mis le couscous au
2: dentier. Après, c'est chiant d'avoir une merguez sur l'oreiller. Hein. Non mais c'est vrai, c'est chiant.

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0: Il est temps de jouer aux 60 secondes cadeau comme chaque soir sur Énergie. On joue pour des AirPods. Il suffit de les gagner, ces AirPods. On a Quentin qui est avec nous. Ça va, Quentin?
2: Ouais, ça va, tranquille.
0: Oh, bien, mon Quentin. Quoi de neuf?
2: Ouais, de rien, pareil. J'ai pas grand chose. Je bosse.
0: Qu'est-ce que tu fais dans la vie?
2: Au taf. Ouais, je suis au Futuroscope, là, toi, je travaille.
0: Ah, oh, et toi?
3: Ah, génial.
0: Attends, t'es au futur. Tu bosses à Poitiers au Futuroscope?
2: Ouais, là, je suis à 30 mètres de danse avec les robots, hein.
0: Mais attends, mais raconte-moi ce Futuroscope. Je sais qu'il y a plein de gens qui rêvent d'y aller. Je suis allé quand c'était petit. Quand j'étais petit, pardon.
2: Ah, faut revenir. On fait plein de trucs, là. Faut venir faire Bermude, il y a l'Aquascope. Faut venir faire une émission, hein. Faut venir.
3: Apparemment, ça a changé de dingue. Ouais. Moi aussi, j'étais petite, c'était rudimentaire.
0: Alors, moi, quand je suis allé, vraiment, le truc le plus fou, c'était le petit train, quoi.
3: Pour vous
0: donner une idée. C'était vraiment.
2: Attendez. Train de la mine.
0: Ouais,
2: On a évolué, hein, quand même.
0: Mais je sais bien, j'ai dû y aller en, je sais pas, moi, 95.
3: Il y a une trentaine d'années. Faut revenir.
0: Donc c'est pour ça, à chaque fois, moi j'ai un souvenir pas ouf du Futuroscope, mais je sais très bien que c'est devenu ouf, bien sûr, Quentin.
2: Je vous branche avec les gens des événements et ils vont vous organiser un petit truc aux petits oignons. Là.
0: Alors fais-moi rêver, deux attractions de ouf au Futuroscope, c'est quoi?
2: Bah là, il y a Bermude, là, la meilleure attraction.
0: Alors c'est quoi les Bermudes sur... Explique-moi, c'est quoi?
2: C'est un water coaster, donc c'est un train qui sur un rail, enfin un bateau qui sur un rail, en fait tu pars sur les Bermudes avec une unité d'exploration qui a perdu leur collègue, en fait on va les rechercher, t'as une petite chute de 18 mètres, donc c'est cool quoi, tu prends un peu d'eau là, c'est cool.
0: Ok, donc c'est un manège, mais rassure-moi, il y a pas trop d'écran et tout, parce que alors moi les visions, réalité virtuelle, ça me file la gerbe.
3: Ouais.
2: Pas d'écran, il te compte l'histoire dans la file d'attente, mais après que de la sensation.
0: Génial. Et quoi d'autre? Alors, deuxième attraction canon.
2: Bah, si tu veux pas d'écran, faut faire Objectif Mars, là. C'est un coaster avec un rail et un wagon qui tourne sur lui-même. Et puis, tu pars sur Mars, quoi.
0: Ah ouais, parce que moi, à la base, il y avait juste une tour qui montait très haut, là, et un petit train, quoi.
3: Ouais.
2: La Girotour, ouais, après, on se diversifie. Après, nous, c'est Futuroscope Expérience. Donc, l'objectif, c'est de vivre des expériences dans chaque attraction.
0: Ah ouais.
2: Après, le truc foufou, c'est l'Aquascope. Faut qu'ils viennent. C'est un parc aquatique, quoi.
3: Un des plus grands d'Europe, ou un truc comme ça, non?
2: Ouais, c'est ça, ouais. On avait pas mal de prix dessus. Hein. C'est cool. Puis, c'est immersif. T'as vraiment une zone immersion où, voilà, t'es dans une piscine avec des écrans et pas mal de petits trucs. Truc interactif, c'est cool quoi pour la famille. Et puis,
0: mais rassure-moi, vous avez pas des orques et tout?
2: Non, on n'a pas d'orques. Non, non.
0: Ah ouais, voilà, non, c'est pas un Marine.
2: J'ai pas tous les projets, mais non, je pense pas qu'il y ait d'orques prévu.
0: Non, mais c'est ça, il n'y a pas ça au Futuroscope.
2: C'est un parc aquatique, c'est avec des toboggans.
0: La piscine immersive, c'est un truc de taré, hein. T'es pas dans le monde réel, quoi. T'es dans un truc et il y a plus des écrans partout, de la lumière, c'est fou.
2: Faut venir.
0: Bah, on va venir, poteau. Et toi, tu fais quoi là-bas au parc?
2: Moi, je m'occupe tout ce qui est prévention, accident du travail. Donc voilà, je me déplace partout pour les conditions de travail, qu'elles soient le plus au top possible.
0: Ouais,
2: donc,
0: tu fais en sorte que personne se blesse dans le aquascope là.
2: Voilà, c'est ça. On essaie de faire en sorte que tout se passe bien partout pour tout le monde.
3: Bah oui. Qu'on s'électrocute pas avec les écrans dans la piscine, ce serait complètement con.
2: Non, ça, y a pas de risque. Ça y a zéro risque.
0: Il y a un super resto aussi, pardon de revenir sur la bouffe, quoi. Mais pareil, il y a un truc avec des rails.
2: Space Soup, ouais.
0: Ouais, c'est ça.
2: Space Soup. C'est un concept de restaurant avec des rails, en fait, ils clivent les plats sur des rails. Donc t'as un looping, t'as des petites. C'est sympa, donc c'est pas mal.
0: Ah, genre que j'ai jamais fait, moi, comme quand tu vois dans les films, là, passer les sushis devant toi, là.
2: Ouais, mais c'est vraiment un coaster, en fait, et t'envoie les plats comme si c'était un coaster, quoi.
0: C'est plus fort que ce que t'as vu dans les restos.
2: Plats sur des rails, quoi.
0: Bah, c'est génial. Bah écoute, on viendra à l'occasion, Futuroscope, à Poitiers.
3: Bah ouais.
0: On viendra te voir, Quentin.
2: N'hésitez pas.
0: Quentin, dans un instant, on va t'offrir des AirPods, mon grand.
2: Ah, cool, parfait.
0: Eh ben peut-être, mais pour ça il va falloir que l'équipe.
2: Je compte sur l'équipe.
0: Ah ben, donc t'es pas forcément bien embarqué. On va voir ça tout de suite. Il faut que l'équipe trouve la réponse en 60 secondes.
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0: 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Voici ma question. Un énorme accident ferroviaire a eu lieu en Suisse. La police fait le bilan des victimes, malheureusement. Et annonce à une dame que son frère est mort. Aïe. Le lendemain, en se rendant chez son frère pour aller chercher ses affaires, elle hallucine de ce qu'elle trouve dans les affaires. qu'est-ce qu'elle découvre, top chrono, son frère, dans les affaires.
3: Ah, il serait pas mort.
0: Il serait pas mort.
5: Comment ça? Les affaires, comment ça,
0: son frère? Bah, c'est mon frère dans la chemise que je devais récupérer parce qu'il n'est pas décédé. Je peux pas récupérer les fringues d'un mec qui n'est pas décédé. Donc ça n'est pas ça, apparemment.
5: C'est ça.
3: Mais non, arrête.
5: Rémi, c'est la bonne réponse.
2: Oh, beau gosse, merci Rémi.
0: Non, mais...
2: ah, tu savais, je pouvais compter sur toi.
0: C'est mon truc.
3: C'est un génie.
0: On a commencé l'émission avec des chevreuils bourrés. On finit avec un mec qui est mort, mais qui est pas mort. Il est touché par la grâce ce soir.
5: Ce que j'ai aujourd'hui, là, je sais pas, j'ai dû prendre la foudre. Hein.
3: C'est fort.
0: Écoutez bien, il se rend chez son frère pour aller récupérer ses affaires. Et en arrivant, qu'est-ce qui se passe? Elle croise son frère, qui en fait est donc vivant. Le jour de l'accident, le père du présumé défunt envoie une photo à la police pour savoir si son fils fait partie des victimes, puisqu'il était censé être dans ce train. Il n'a plus de nouvelles. Sur les photos, les policiers reconnaissent des grains de beauté, des tatouages qui pourraient identifier le fils comme étant mort dans l'accident. L'annonce est faite à la famille, donc à la sœur, votre frère est mort. C'est terrible, hein?
3: Bah, faut se vérifier. C'est pas parce que les grains de beauté ressemblent qu'il faut annoncer la mort tout de suite à la famille.
0: Oui. Elle est sous le choc. Le lendemain, elle va récupérer les affaires brisées de son frère. Elle ouvre la porte parce qu'elle a le double des clés. Elle ouvre la porte et à son frère dit bah, qu'est-ce que tu fous là? Pourquoi tu sautes pas? tu es mort. Et donc il était bien là. Il avait juste pas pris le train et il avait pas branché son portable.
5: Ouais.
0: Il doit bien planer lui. Hein. Ouais. La police a reconnu son erreur tout en disant que cette situation exceptionnelle était aussi due au fait que le père de famille les avait sollicités pour avoir une réponse rapide. En gros, il a dit les gars, me faites pas passer les trois jours, je veux savoir.
2: Faut pas mettre à la pression en Suisse. Hein.
0: Et ouais, bah là, en tout cas, il a la pression.
3: Meilleur ascenseur émotionnel du monde.
0: Meilleur, à part pour le sosie du fils qui lui est vraiment mort du coup. Et la famille ne sait pas puisqu'ils ont prévenu notre famille. Donc il y a quand même un gars qui ressemble à son fils qui est mort.
5: Oh là là.
0: Il y a un mort. Hein. Le mort, il a quelqu'un.
2: J'ai gagné des AirPods, c'est cool.
3: bilan des courses.
0: Bilan de tout ça, il y a un Suisse qui est mort et il y a un Français qui a gagné des AirPods. Est-ce que vous confondez avec quelqu'un de connu parfois?
3: C'est arrivé.
0: Une fois, est-ce que ça vous est arrivé?
3: J'ai un peu vieilli, donc un peu moins, mais c'est à la période La Vérité si je mens 2, on me confondait souvent avec Elisa Tovati. On m'appelait tout le temps Shoshana Boutboul.
0: Ah ouais, oui. Ouais, un truc.
3: Oui.
0: Oui, un truc. Non, bah moi, chauve.
5: C'est Carlito, non?
0: Ouais, chauve barbu, il y a Carlito, on m'a fait une fois, et Thomas Dezer, le youtubeur. Voilà. Chauve barbu, quoi, souvent, j'ai plein de soucis.
2: Quand j'avais des cheveux, moi, c'était la tortue, là, le chanteur, je sais plus comment il s'appelle.
3: Ah, Christophe Willem.
0: C'est marrant, on voit exactement ton physique, du coup.
3: Oui.
2: J'ai plus de cheveux maintenant, donc.
0: Mais t'as toujours la bosse.

0: En tout cas, je suis ravi, on t'envoie tes AirPods, mon pote. Hein.
1: Ah, c'est cool, merci. Puis quand vous venez, hein, pas de problème, on vous accueille avec les bras grands ouverts sur le parc.
0: Mais rassure-moi, vous avez gardé le petit train.
1: On l'a modifié. On a la traction, mais le film est plus. Il doit être dans les cartons. Si, techniques qui peuvent leur sortir, mais je sais pas.
0: J'étais parti avec mon collège. Je me rappelle au collège et on s'ennuyait tellement que on s'amusait, on prenait le petit train et on sautait dans l'herbe.
2: Oui.
0: Il allait pas vite. Bah on sautait quoi. Bah le petit train c'est la balade quoi, tu vois.
1: Le petit train à l'extérieur.
0: Ah oui moi c'était vraiment ça.
1: C'est une attraction. C'est nous on avait le train de la mine au dynamique. Le petit train qui passait dans le parc.
0: Nous c'était vraiment à l'époque où j'y suis allé, c'était vraiment la meilleure attraction que vous avez. À l'époque c'est vraiment ce que vous faisiez de mieux.
1: C'est dur.
0: Mais maintenant c'est
1: beaucoup
0: mieux.
1: On va revenir.
0: On va monter une émission. On va essayer de faire 50 ans. Compte sur nous. On s'écoute Gims tout de suite. Soleil. Allez. C'est parti, on est sur Énergie avec vous chez 10h. Dans un instant, tiens, on pourrait croire, ils bossent au Futuroscope, qu'on a commencé le 3 objets un taf. Non, des métiers insolites, vous passez sur l'antenne, on en parle avec vous, on doit deviner votre métier.
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0: Merci de nous choisir pour terminer vos journées, on est sur Énergie. Dans un instant, le mon morceau préféré du moment, Justin Bieber.

0: 42-48, deux personnes qui ont des métiers insolites. L'équipe aura 2 minutes maximum pour deviner, excusez-moi, quel est votre métier. Le métier qui est découvert le plus rapidement repartira avec une Switch 2. Canon, pas canon, c'est dans un instant sur Énergie, à tout de suite.
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0: Merci de nous choisir, on est là avec vous sur Énergie dans un instant. 3 objets, un taf. Si vous nous connaissez, si vous êtes des habitués de l'émission, vous savez que j'adore cette séquence. On va découvrir 2 personnes qui ont des métiers particuliers. Ça va être à l'équipe, à Rémi et à Oriane, de les deviner, le temps d'écouter Justin Bieber tout de suite.
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0: 3 objets, un taf. 3 objets, 1 taf. C'est mon jeu préféré que j'adore. Je vais vous présenter 2 auditeurs. Mm-hmm. Je vous présente Joseph et je vous présente Marc. Ils sont adorables. Ça va tous les deux?
3: Ouais, bonjour.
0: Merci d'être là, Joseph. Merci d'être là, Marc. Moi, je connais vos 2 métiers. Et ensemble, et avec Julia, notre standardiste, on a trouvé 3 objets utiles à leur métier. Soyez pas surpris, c'est pas les objets, les plus indispensables. Ils en ont besoin. Mais si demain quelqu'un est soudeur, je vais pas vous dire masque, appareil à souder et lunettes de protection. Sinon, ce serait trop facile. Donc, c'est des choses dont ils ont vraiment besoin. Et évidemment, pour qu'il y ait quand même de la recherche, des indices, quoi. Hein. 3 objets dont ils ont besoin. Je dis indice maintenant.
4: Voilà. Ouais, c'est autre chose.
0: Voilà, hein, je mets des haches.
4: Mais vous avez raison, monsieur.
0: J'ai envie de mettre des haches. Ils sont pas tous muets.
5: Mais ça fait plaisir.
0: Joseph, je sais que ça va rien griller à ton métier. Est-ce que tu peux juste me dire d'où tu viens, Joseph?
3: Je suis pas très loin de la région parisienne, donc le 28, région centre.
0: On est là.
3: Je monte quelques fois sur Paris et voilà, j'aime beaucoup cette ville en tout cas.
0: 28, le centre, la rue Lavray. Ah, la rue Lastrict, à ne pas confondre avec la ville Lavray, ça c'est Auchan. C'est Auchan.
4: Oui.
0: Et Marc, tu viens d'où, Marc?
6: Moi je suis plus dans l'ouest, je suis vers la Vendée.
0: En Vendée, très bien. 2 métiers fous qu'on a ensemble. On va commencer avec Joseph, si tu veux bien. Marc, ça te dérange pas?
6: Sans aucun problème.
0: Joseph, c'est Oriane qui va avoir 2 minutes pour deviner le métier de Rosef. Le principe est simple. Je vais te donner les 3 objets indispensables au métier de Joseph. Premier objet, un parapluie.
5: Ok.
0: Deuxième objet, une branche de céleri. Et troisième objet, un enregistreur top chrono 2 minutes max. Je pose la question.
5: Est-ce que Joseph, c'est en outdoor?
3: Non.
5: Non. Est-ce que le céleri, tu le consommes pendant que tu travailles?
3: Non.
5: Est-ce que tu le transformes en quelque chose?
3: Non plus.
5: Est-ce que ça t'entoure?
3: Non.
5: Est-ce que ça concerne le Bloody Mary?
3: Non.
5: Le jus de tomate,
0: cherchez aussi dans la voiture.
5: Parapluie, est-ce qu'il y a des risques de pluie ou ça n'a absolument rien à voir pendant que tu travailles?
3: Non, pas de risque.
5: Un parapluie, mais pourquoi on utilise un parapluie sans pluie? Parapluie, Mary Poppins, ça n'a rien à voir?
0: Je rappelle, parapluie, branche de céleri, enregistreur.
5: D'accord, un enregistreur. Est-ce que tu travailles avec les animaux?
3: Non.
5: Est-ce que tu t'enregistres vocalement ou carrément des vidéos?
3: Vocalement parfois.
5: Vocalement parfois, enregistreur. Est-ce que tu
0: as l'air d'avoir une piste? Il peut pas jouer, mais.
5: Ah, j'en ai 0. Est-ce que c'est un métier un peu artistique?
0: Il reste 8 minutes.
5: Ah, un métier artistique avec du céleri, parapluie, enregistreur. Tu fais de la comédie musicale?
3: Non,
5: parapluie de Cherbourg, non, c'est pas. Branche de céleri, est-ce que. Donc c'est artistique, musical?
3: Non.
5: Danse, tu danses?
3: Non plus.
5: Théâtre, tu es acteur?
3: Pas tout à fait.
5: Mime, tu es mime?
0: Non, mais tu te rapproches.
5: Magicien?
0: Non.
5: Jongleur, le cirque?
0: Enregistreur, céleri, parapluie.
5: Enregistreur, céleri, parapluie.
0: 30 secondes.
5: Alors, c'est pas vocal, c'est pas acteur, c'est pas magicien.
0: Je trouve que vous l'avez trouvé dans la voiture.
5: Mon Dieu, mais je suis nulle, c'est pas possible.
0: Si, tu l'as.
5: Artistique. Oh, tu peins?
3: Non.
5: Tu sculptes?
3: Non plus.
5: Oh mon Dieu!
0: 15 secondes.
5: Artistique! Je fais des cours de.
0: C'est l'enregistreur, la bonne piste!
5: L'enregistreur. Ah, tu es prof.
0: 5.
5: Tu es prof de quelque chose?
3: Non.
5: Est-ce que. L'enregistreur, mais j'en sais rien.
0: Terminé!
5: Tu répètes, tu fais des accents, voix off!
3: Non, presque. Pas tout à fait, mais c'est vrai qu'on n'est pas loin. Hein.
7: Bah, il est bruiteur pour le cinéma.
3: Exactement.
8: 8 heures pour le cinéma. Ouais. Wow. Mais il y avait à une minute. Hein.
5: Mais pourquoi les mots, je les comprends pas.
3: Ah là là.
5: Bah, branche de céleri, quel rapport?
7: Alors la branche de céleri, ça sert à quoi?
3: Alors la branche de céleri, on s'en sert principalement, comme beaucoup de fruits et légumes d'ailleurs, pour certains bruits, des craquements d'os par exemple. Ah, le parapluie, bien. Notamment des ailes de dragon par exemple, ordinateur, enregistreur, micro, tous les appareils qui nous servent à travailler. Voilà.
5: Bon, bah, je suis désolé Joseph, c'était niche, bien sûr. Bon, c'était le principe.
3: Eh oui, c'est le principe.
7: Comment devient bruiteur Joseph?
3: Bah, tout d'abord, on commence par une école de son ou de cinéma. Après, il faut s'engager un petit peu dans la technique, sur des tournages, du spectacle vivant, à la radio par exemple. Et puis après, bah, on apprend seul ou avec un autre bruiteur. Ça permet un peu d'ouvrir son agenda, d'ouvrir son carnet d'adresses. C'est assez pratique de toujours se lier à quelqu'un qui fait déjà ce métier-là.
7: Parce que tu sais qu'en ce moment, j'écoute, pardon, je raconte ma vie, mais je vois tellement le métier de bruiteur à la radio, t'en parlais tout à l'heure, ça se perd maintenant, bien sûr. Mais je fais écouter à mon fils en ce moment des vieux Tintin enregistrés à l'époque presque au RTF, à l'époque de Radio France, avec les bruits qui sont faits à la main, les comédiens. Exactement. Qui jouent chaque personnage. C'est fantastique.
5: Ah oui.
7: Écoutez ça, ça a été enregistré je crois en 78 ou 79, c'est très ancien. Les comédiens sont formidables, chaque bruit est fait au micro, c'est magnifique.
3: Et en fait, le bruitage fait partie de la comédie, c'est un comédien à part entière, un artiste, et à l'époque on n'utilisait pas assez peu d'enregistreurs, donc tout était fait en direct. Ouais, exactement.
7: C'est dingue. Et aujourd'hui, il y a moins de travail ou quand même il y a toujours la demande, notamment pour le cinéma?
3: Alors notamment pour le cinéma, mais aussi le podcast, le livre audio, il y a quand même beaucoup de domaines qui s'en servent, mais beaucoup moins qu'à une époque où on pouvait retrouver en direct, notamment à la radio ou au théâtre, 5-6 bruiteurs en même temps qui devaient réaliser les sons de l'action qui se situait devant eux. C'est un métier qui a changé, quoi.
7: Est-ce qu'il y a des autres choses surprenantes, pardon, comme le céleri, par exemple, qui fait le bruit des os? Est-ce qu'il y a d'autres choses comme ça, des objets qu'on n'imagine pas servent à faire d'autres bruits?
3: Oui, alors les légumes, je disais, mais par exemple, une brosse à dents sur de la moquette, ça fait des bruits de ski. C'est très très ressemblant. Donc, par exemple, un gant sur lequel je mets des trombones, ça fait des petites pattes de chien avec des ongles. Oh, on entend les ongles.
5: C'est génial.
3: C'est assez fou. Et puis, après, il y a des sons aussi qu'on imagine, mais qui font pas ce bruit-là dans la vraie vie, notamment avec une règle, on peut faire un bruit de flèche ou de lance qui se plante dans quelque chose. Ça, c'est des bruits un petit peu curieux.
7: Mais donc, chez toi, t'es une caverne d'Ali Baba?
3: Ah, c'est exactement ça. Le terme caverne d'Ali Baba, effectivement, c'est celui que j'utilise souvent, puisqu'on retrouve un peu tout, et surtout n'importe quoi, puisque tout fait un bruit, et on peut s'en servir un petit peu à tout moment lorsqu'on en a besoin. On a dans le coin de la tête l'objet un peu caché, que seul le tout peut être capable de retrouver. Quoi.
7: Si Rémi avait joué avec toi, en une minute, il avait trouvé.
3: C'est bien. Deux minutes à dire oui et non, ça va aller.
7: On va voir, ça va peut-être quand même te donner le cadeau. Il y aura peut-être égalité tout à l'heure, puisque c'est Marc dont on va deviner le métier dans un instant. Ce sera au tour de Rémi cette fois-ci.

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1: On est de retour, c'est trois objets intables, j'adore ce jeu. On a eu Joseph à l'instant, on a mis malheureusement en deux minutes, on n'a pas réussi à. Enfin, Oriane n'a pas réussi à deviner son métier. Seulement en situation de risque, si Marc, maintenant, qui est avec nous.

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1: Sur un chantier, Marc ?
2: Non.
1: Travaille pas sur un chantier, mais si tu mets des bouchons d'oreille, c'est que ça fait quand même du bruit. Est-ce que tu travailles sur des machines ?
2: Ça arrive, mais non.
1: Est-ce que tu travailles dans le... T'es pas dans le BTP, du coup ?
2: Non.
1: Non. La pince, elle est faite pour quoi ? La pince, est-ce qu'elle est faite pour ouvrir des... Pour péter des trucs qui, justement, ne veulent pas s'ouvrir ?
2: Non.
1: Ah, c'est chaud, les indices, là. Oh.
3: Des gants, une pince, des bouchons d'oreilles.
1: Tu bosses dans la nature ?
2: Oui.
1: Tu bosses dans la nature. Ok. Est-ce que
2: Mais pas que.
3: Il est souvent appelé pour aller dans la nature.
1: Ok. Est-ce que tu abats des arbres ?
2: Non.
1: Tu abats pas des arbres. Est-ce que tu es monteur de j'ai un truc. Est-ce que tu montes des tyroliennes pour des parcours de tyroliennes ? Enfin tu montes de l'acrobranche ?
2: Non.
1: Vraiment
4: c'est
1: pas.
4: Bien ça.
1: C'est bien ça.
3: Une minute. Ah, s'il fait une reconversion, il nous rappellera, mais là.
1: Oui. Bouchon d'oreille, attends, bouchon d'oreille. Parce que tu t'es face à des bruits qui font mal, quoi.
3: Ah oui.
2: Oui.
1: Est-ce que ce sont des bruits d'animaux ?
2: Non.
1: Des bruits de. Des bruits mécaniques ?
3: Plus que d'animaux, non. Ouais, quelque part mécanique, ça peut t'aider, mais c'est pas vraiment mécanique, mais ça peut t'aider, reste là-dessus.
1: Ah là là, si tu mets des bouchons, c'est que ça doit être fort, c'est très fort.
2: Oui.
1: C'est un rapport avec la pince ou pas ?
3: Ah, il a besoin d'une pince.
1: Ah là là. Est-ce que c'est il y a de l'explosif ?
2: Oui.
1: Est-ce que quand tu fais péter des est-ce que tu es des mineurs ?
2: Eh oui.
5: Oui. Rémi,
1: wow. Oh, c'est sa journée, Rémi.
3: Oh là là,
1: Rémi. Rémi, aujourd'hui, c'est Neymar.
4: Bravo.
1: Bien joué, Rémi. En combien de temps on a deviné ?
3: En 1 minute et 43 secondes.
1: 43 secondes, à 17 bravo. Secondes près. Malheureusement, Joseph, c'est Marc qui va gagner la suite.
6: Bravo.
1: Joseph, qui est bruiteur, qui a un métier magnifique. On va poser quelques questions quand même à Marc aussi. Démineur, c'est la première fois que je parle à un démineur. T'interviens où en majorité, Marc ?
2: Ah bien, écoute, un peu partout en France, puisqu'il y a plusieurs démineurs. Il y avait des mineurs de l'armée, il y avait des mineurs de Paris. Là où vous êtes, c'est le laboratoire central de Paris, nos collègues. Et puis, moi, je fais partie des démineurs de la sécurité civile. Donc, on intervient partout en France et dans les dom-toms. Et puis, après, on peut t'amener à aller un peu se balader dans les pays étrangers.
1: Mais genre, colis suspect dans les gares, c'est toi qui fais péter ?
2: Oui. Dans les aéroports, dans les gares. Alors on fait pas, ça c'est la, on fait pas toujours péter comme tu dis.
1: Ouais, bien sûr. On vérifie quoi.
2: En fait, l'explosion que vous entendez, c'est juste provoquer l'ouverture de l'objet pour voir ce qu'il y a à l'intérieur.
1: Bien sûr. Tiens, attends, il y a Joseph, notre bruiteur. Joseph, comment tu feras un bruit d'explosion, toi ?
6: Ah là là. C'est surtout des bandes de son, des sonothèques sur lesquelles on reprend ces sons-là. Mais effectivement. Effectivement, les sons sont souvent saturés dans la vraie vie. Ça fait moins de bruit que ça, quand même. Et tu me diras, Marc.
1: Ah, il a l'oreille absolue. Connais. Il a l'oreille absolue. Lui, il entend une valise qui pète dans une gare. Il dit ça, c'est deux Tupperware que tu prends ensemble. Ça, pour moi, c'est l'oreille absolue du bruit. C'est ça qui est fou, tu vois. Marc, est-ce que tu t'es déjà retrouvé, peut-être que t'as pas le droit de le dire, devant une situation critique, vraiment un truc, un objet explosif très dangereux, comme on voit un peu dans les films, on coupe le rouge, on coupe le bleu.
2: Alors non, pas comme on voit dans les films, heureusement. Bien souvent et heureusement aussi, la plupart de nos interventions, on est sur rien. On est sur malheureusement des bagages oubliés ou des bagages, qui contiennent pas de problème, on va dire pour les gens et pour la sécurité des gens. Mais ça peut arriver. Ça peut arriver d'avoir ou des plaisantins qui font ce qu'on appelle des leurres. Ou alors, des choses qui servent à des braquages.
1: Attends, je vais te dire tant mieux, parce que t'as aussi un métier de préventif. Mais donc, pour l'instant, en tout cas, et je te le souhaite toute ta carrière, tu t'es jamais retrouvé face à une vraie bombe.
2: Une vraie, non.
1: Ah non, mais tant mieux, évidemment. Oui. Et vous, heureusement, parce que vous êtes là aussi pour nous protéger et intervenir en cas de fausse alerte, ce qui pourrait être une vraie alerte. Bien sûr, évidemment.
2: Oui. Mais donc, parce qu'en fait, il en suffit d'une. Hein.
1: Quand on voit Tom Cruise là face aux bombes, est-ce que vraiment quand on ouvre une bombe à l'école, on t'apprend de faut couper le bleu ou le rouge ?
2: Alors bon, déjà les fils de couleur, on va éviter parce que si un petit malin, il est pas obligé de mettre du bleu, du rouge, il peut mettre tout en noir ou tout en rouge ou tout en vert ou tout en jaune ou ce qu'il veut. Après, oui, on

0: à l'école, on nous montre et on nous apprend comment désamorcer ce qu'on a sous les yeux. Alors, ça peut être.
1: Et est-ce qu'il y a vraiment le chrono qui va décroissant, ouais. Rouge, qui fait bip, bip, bip?
0: Ouais, ouais. Et on arrête juste à 1.
2: Ah, oh, j'aurais pu l'arrêter à 15, mais c'est pour le suspense, c'est moins bonne.
3: Non, mais c'est plus. Quelles sont les études pour devenir des mineurs?
0: Alors déjà, en sécurité civile, la plupart des mineurs, c'est des policiers, donc recrutés au sein de la police nationale. Et ensuite, il y a une école, bien sûr, particulière, hein, qui est faite, qui ça dure. Parce qu'il n'y a pas que le terrorisme, il n'y a pas que les bombes de terroristes dans les gares, dans les abysses, comme on voit dans les films. Il y a aussi tout ce qui est munitions anciennes. Qui sont ramassés et dont les experts disent qu'il faut encore à peu près 5 siècles pour déminer la France.
1: Ah, des vieux obus,
2: bien sûr.
0: Voilà, les obus, les bombes, tout ce qui est reliquat des guerres depuis 1870 jusqu'à des guerres modernes. Et puis vous avez des collectionneurs, il y a plein de choses.
3: Voilà. Alors. Et dernière petite question, est-ce que tu as des primes de risque? J'imagine que oui, quand on est des mineurs par rapport à tes collègues.
0: Oui, on a une prime de risque spécifique
1: des
0: tickets resto, j'imagine. Non, parce qu'on est policier, hein, donc on reste des fonctionnaires.
2: Des tickets casernes,
0: on s'éclate, mais pas comme ça, quoi.
3: Eh ben écoute, Marc, c'était un bonheur de t'avoir. Bravo pour la Switch. Ben, merci aussi à Joseph. Hein, franchement, on a découvert deux métiers formidables.
4: Merci pour votre accueil.
2: Je viens d'entendre Marc dire on s'éclate. Vas-y, mollo quand même. Tranquille, hein.
3: C'est pas la meilleure phrase pour un débutant. Merci.

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3: Merci d'être là, tout le monde sur Énergie. On va s'écouter un petit peu de Zao comme Caroline. Et exceptionnellement, je suis désolé, il faut que je file.
4: Ah oui, ça arrive.
3: Voilà, j'ai un petite urgence à gérer à la maison. Rien de grave, attention, tout va bien. Mais bref, je suis d'astreinte pour garder l'héritier. Et donc là, je vous cache pas que je ne rentre pas. Là, les calculs ne sont pas bons, ça ne passe pas. Pas de nounou, ma femme qui doit partir. Bref, je dois vraiment être à 19h chez moi, c'est mercredi. C'est le bordel.
4: Bah oui,
3: je sais que vous me comprenez. Je tiens à vous m'excuser. C'est mon moment préféré de ma journée d'être là avec vous, 16h-19h. Et là, exceptionnellement, je dois partir. Je dois vraiment être à 19h chez moi. Ma femme a un train.
4: Bah,
3: et donc, il faut que je récupère. Que je gère l'héritier qui a 4 ans et vraiment il peut pas s'auto-gérer. Voilà. S'il pouvait se faire des croustibats tout seul dans un four, je le ferais. Il peut pas.
5: Vas-y, tu vas être en retard à force de nous dire que tu vas être en retard.
3: Bah, bisous, bisous tout le monde. Je laisse l'équipe terminer. Zao comme Caroline, je vous embrasse tous fort. On se retrouve demain 16h, bien sûr, en direct. Tu connais.
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4: Salut tout le monde, c'est Rémi. On est de retour, les amis, mais sans le boss, sans Camille.
5: Non, il a une urgence.
4: Voilà. Alors ça arrive, c'est mercredi. Il est allé récupérer son fils. Sa femme est pas là. La nounou pas dispo, c'est des choses qui arrivent, vous connaissez le bourbier.
5: Et nous, on a nos enfants qui sont gardés, donc on est encore là.
4: Oui, absolument. Qu'est-ce qu'on fait les copains? Qu'est-ce que vous voulez faire?
6: On s'amuse un peu.
4: On fait un jeu?
5: Allez.
6: On fait un jeu.
4: On fait un jeu?
5: Allez. Alors, pas le truc où, comme quand on regarde Netflix, on met une heure à décider, finalement, on jamais là.
4: On fait notre jeu préf.
5: Chacun dit son jeu préf et on voit lequel est plus qualitatif.
4: Très bien, moi c'est le jeu des indices.
5: C'est le truc des photos?
4: Oui, tu vois les photos, tu donnes des indices.
5: Ah,
4: comme
5: j'aime
4: pyramide.
5: Bien. Ok, j'aime bien.
7: Ouais, moi j'avais le kiki triche, mais j'aime bien celui-là.
4: Ah bah on fait jeu des indices.
7: Jeu des indices, c'est trop bien.
5: Mais si on a le temps, on fait le kiki.
4: Ok, il nous faut deux.

0: pardon, excuse-moi, je me sens concerné. Un Rémi avec un Y ou avec un I?
1: Avec un Y.
2: Ah ouais, wow. Le champion.
1: Okay, avec pardon, un I, c'est pas Rémi.
0: Ben, on est d'accord.
1: Voilà. Et une faute de frappe.
0: On est des Américains.
3: C'est mais fou. Est-ce qu'on vous met ensemble? Ça risque d'être confusant, Rémi et Rémi.
0: Ah non, on nous met ensemble. Si d'accord. Je joue avec Rémi.
3: Bon, Rémi, là, tu joues avec Rémi là. Alors. Très bien. Très Mélissa, bien. Tu te mets avec moi.
4: Pas de soucis.
3: Avec plaisir.
0: Qu'est-ce qu'il nous reste à gagner, Tibbs?
5: Alors là, il reste des AirPods. AirPods 4 à gagner.
0: AirPods 4, ouais. Les copains. L'un d'entre vous va repartir avec des AirPods 4. C'est quand même pas mal.
5: Oui, c'est énorme. Vous voulez que je vous explique un petit peu les règles, comment
0: oui,
5: ça va se passer?
3: Oui, redis.
5: Alors, donc Rémi qui est avec Rémi, il y a Oriane qui est avec Oriane. Rémi.
3: Non, Oriane est avec Mélissa.
5: Mélissa va s'appeler Oriane à partir de désormais. Oriane et Mélissa sont ensemble. Moi, je vais vous donner des photos et chacun votre tour, vous allez dire un mot, indice à votre auditeur. Le premier qui donne le nom de la personnalité qu'il y a sur la photo marque un point.
0: Ok. On a la même photo tous les deux.
5: Ouais.
0: Et chacun va y aller de son indice. Bien sûr, on met pas de nom, pas de bruitage, pas de tout ça. Quoi.
3: Non, mais ça, je connais, mais t'as des photos sous la main.
5: J'ai mon ordinateur là sur lequel je vais mettre des photos de stars de personnalité. Le premier qui arrive à 3 points bah, fait gagner son auditeur. Donc, okay. Soit Mélissa alias Oriane ou soit Rémi alias Rémi.
3: Très bien. Sur l'ordinateur, comme c'est moderne.
5: Bien sûr. Bah, c'est un PC qu'on a récupéré au moins 3. Hein. Et moi, il fonctionne pas très bien, mais pour mettre des photos, ça fait la blague.
0: Bah, bien sûr.
5: On y va pour la première personnalité?
0: Allez, let's go.
1: Allez, go.
5: Rémi, tu commences.
0: Très bien. Avec plaisir. Oula. Oula. Ok, c'est parti.
3: Et un seul mot.
0: Oui, je.
3: Et pas un mot qui est lié à la personne.
0: Oui, bien sûr. J'ai fait un cours et je me suis amélioré.
3: Ok.
0: Je vais dire chanteuse.
5: Ok. Rémi.
1: Rien de stable. Non.
0: Oui. Faut que Rémi donne une proposition quand même, Thibaut.
1: Moi, je vais dire Rihanna.
5: C'est pas la bonne réponse. Rihanna.
3: Ok. Maman.
5: Oh.
4: Beyoncé.
3: Ah non.
0: Ah, pas mal. Attendez, excusez-moi. J'arrive, hein. Française.
5: Voyez, tranquille.
1: Jennifer?
5: Non, c'est pas ça. Je vous rappelle qu'on joue au jeu de l'indice. On montre des photos de personnalités. Rémi et Oriane doivent faire deviner à leurs auditeurs qui est sur la photo. Oriane.
3: Comment elle s'appelait ce morceau? Jour.
4: Oh. Louane.
3: Oui.
0: Ah bien joué. Oh le jour.
1: Bravo.
0: Oh là.
3: Bravo Mélissa.
4: Merci.
3: Trop bien.
5: Ça fait un point pour la team Oriane Mélissa. On y va pour la deuxième personnalité. C'est parti, c'est Oriane qui commence.
3: Ah j'ai. Ok.
4: François Clavier.
1: Ah, je l'ai.
3: Oh non.
4: Ah non, c'est l'autre.
0: Visiteur.
1: Christian Clavier.
0: Oui.
3: Moi aussi, j'ai envie d'appeler tout le monde François, Mélissa, je le sais.
0: François Clavier, c'est mon comptable.
4: Merde.
0: Okay. Ok, bon, ça fait un partout.
3: Un partout.
5: Un partout, oh là là. Pour le jeu de l'indice.
3: Faut atteindre combien pour
5: 3
3: gagner
5: points. Okay. Oriane, si t'arrives à 3 points, tu fais gagner Mélissa.
3: Ok.
5: C'est parti, on y va pour la prochaine personnalité, un prochain personnage, c'est au tour de Rémi.
1: Allez, go.
0: Bonnet. Non.
3: Attention, Mélissa, retiens bien le mot qu'a dit Rémi, ok?
4: Ouais.
3: Bleu.
4: Elie Moon.
3: Alors non, mais...
0: Ça peut lui arriver.
3: Tu nous expliqueras ton cheminement de pensée un peu plus tard, mais non, ce n'est pas lui.
0: Ok. À nous, Rémi, je vais te dire... Tu te souviens bien aussi de ce qu'Oriane a dit. Hein.
1: Ouais.
0: Je vais te dire... Barbe.
5: Oh.
1: Capitaine Haddock?
0: Non.
3: Ok, je l'ai, je pense. Mélissa?
4: Ouais.
3: Gargamel.
0: Allez, Mélissa.
4: Schtroumpf.
3: On l'accepte?
0: Non. Non, non,
1: c'est un truc.
0: Il faut le perso.
1: Ah.
0: Il faut le perso. Et là, maintenant, je vais te dire. Écoute bien, Rémi.
1: Ouais.
0: Rouge.
1: Je vais te dire le grand Schtroumpf.
3: Ah.
1: Elisa.
3: Ah, on est à chaque fois sur un film, Elisa, avec François Clavier. Joué, et le...
6: Ah non.
3: On va y arriver, on va égaliser.
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1: C'est pas que des personnalités vivantes, en fait.
5: On est dans le jeu d'indice. Rémi qui joue avec Rémi, Oriane qui joue avec Mélissa. On monte des personnalités sur l'écran d'ordinateur. Le premier qui arrive à faire deviner fait marquer un point à son auditeur. On y va pour peut-être la balle de match. Et c'est Oriane qui va pouvoir reprendre avec la prochaine personnalité qui s'affiche sur l'écran. C'est parti.
3: Adams.
4: Mercredi.
3: Oh ! Ah non, mais attendez, je vais m'auto-censurer. Hein ? J'ai triché.
0: Bah oui.
3: Elle s'appelle Vendredi Adams et j'ai dit Adams. C'est complètement con.
0: Elle s'appelle Mercredi. Oh. Attends, mais non, mais t'avais la bonne réponse. Mélissa a eu la bonne réponse.
3: Mais oui, mais j'ai dit son nom de famille.
0: Tu peux pas dire son nom de famille, en effet.
3: On refait. C'est... Je suis désolée, Mélissa, mais je suis quelqu'un de très intègre. Je t'ai fait perdre. On refait.
5: Vous l'entendez, Camille Combal n'est pas là sur Énergie. Il avait une urgence. C'est donc Rémi et Oriane qui jouent au jeu de l'indice sur Énergie.
0: Absolument. Sur quelle radio,
5: sur
0: tu vois
5: Énergie, nouvelle radio jeune. Et on y va tout de suite avec Oriane, nouvelle personnalité.
3: Cap.
4: J'ai pas entendu.
3: Cap. C-A-P-E. Cap.
4: Superman.
3: Oui. Oh là là. J'en ai fait tomber mon stylo.
0: Bravo.
3: Oui.
0: Oh là là. Donc là, attendez, ça fait 2-2 là.
3: Ça fait 2-2.
5: Balle de match, c'est du jamais vu. C'est reparti pour le jeu de l'indice. Qui commence?
0: C'est moi.
5: Allez, c'est parti, Rémi, nouvelle personnalité. Et
0: on est sur une balle de match.
5: C'est une balle de match.
0: Ça peut être un 3-2 très rapide. Ok. Je vais dire. Slam.
1: Cédric Ferraud.
5: Eh oui. Non. Bah, attends, tu peux redire ce que t'as dit, Rémi.
1: Cédric Ferraud,
5: c'est non.
3: Mais non.
5: C'est non pour Cédric Ferraud.
3: Mélissa, écoute bien.
6: C'est pas vrai.
3: Blond.
4: Je dirais donc Cyril Ferraud.
5: Qu'est-ce qui se passe avec vos François Clavier et vos Cédric Ferraud?
4: C'est énorme. Je m'appelle Oriane à la place de Mélissa.
3: On dirait ma mère.
5: C'est fou.
3: J'adore. Bravo Mélissa.
5: AirPod 4 pour toi Mélissa, bravo.
0: Bravo Mélissa.
4: Super.
0: Bon bah désolé Rémi. Hein.
5: Ouais bah il y a pas de souci.
0: Oui, rejoins ici, il y a
1: oui,
0: pas de
1: problème. On reviendra, on regagnera.
3: Il y a un morceau qui te ferait plaisir Rémi?
1: Faites-vous plaisir, envoyez ce que vous voulez.
3: Ah bah ça tombe bien parce qu'on n'avait pas vraiment le choix. Très bien.
1: Ah ben voilà, mais...
3: On va écouter K-pop Demon Hunters avec Free.
1: Allez, bonne journée à vous. Merci.
5: Salut.
3: Bisous.
1: Ciao.
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5: Salut, c'est nous. Le patron n'est pas là. Et oui, et quand le patron n'est pas là, les souris dansent.
0: Et oui, il a dû partir, Camille, pour une petite urgence à la maison. Rien de grave. Hein. Il faut juste récupérer le petit, quoi. Voilà.
5: Juste une jambe cassée, voilà.
0: Il va se repérer, fracture ouverte.
5: Rien de pas du tout.
0: Non, il avait pas de garde, sa femme est voilà, là, nous n'étions pas dispo. Pour moi, c'est la vie, c'est mercredi. Hein,
3: voilà.
5: Tu veux que je te dise, nous, on va se quitter.
0: Eh oui, déjà. Oui.
3: C'est passé très vite.
0: C'est passé à une vitesse folle. La vitesse de la lumière, c'est passé.
3: C'est quand on est heureux.
0: Exactement.
3: Je sais pas faire l'accent.
0: C'est marrant, tu l'as pas.
3: Non, je l'ai pas.
0: T'as peut-être un autre accent, peut-être.
3: Je ne sais pas faire des accents, et tant mieux, je vais te dire.
5: On se fait un gros bisou, on fait un gros bisou à tout le monde. Merci de nous avoir écoutés.
0: Demain 16h, on est là, hein. Et vous le savez, hein, avec Camille, avec toute l'équipe, Thibaut, Oriane. Et bisous, quoi.
3: Bisous.
5: Salut tout le monde, bonne soirée.
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3: Bienvenue tout le monde, merci d'être avec nous. On est en direct sur Énergie. Et oui, comme chaque soir, 16h, 19h, avec le retour de Rémi. Ça va Rémi?
6: Oui, je suis là, ça va et toi?
3: Avec le retour d'Emilie, comment va Emilie?
7: Ça va et vous?
3: Et le retour, pardon les copains.
7: Quoi?
3: Et le retour du soleil, du beau temps dans toute la France.
7: On n'en parle pas. Oh,
3: quel kiff, mais même trop, non?
7: Quel rêve.
3: 30 degrés,
7: oh non, c'est jamais trop.
3: Oh, lui, il fait pas beau, ça se passe, il fait beau, ça se passe. Je suis frontière, hein. Non, mais c'est vrai, j'ai vu plus de 30 ce week-end, c'est
7: oui,
3: fou.
7: Oui, mais écoute, tu as vu d'où on sort, là, du tunnel de l'enfer?
3: Mais je sais. Pourquoi il dit ça? Là où je peux pas lui donner tort, on est content, évidemment. Tiens, il y a Julien qui est avec nous. Ça va, Julien?
8: Ça va, Camille, ça va, la team?
3: T'habites où, Julien?
8: Alors, j'habite à Aurillac, dans le Cantal.
3: On peut pas parler météo, la minimale est toujours Aurillac.
8: C'est vrai.
3: Donc, est-ce que même pourtant, à Aurillac, il fait beau?
8: Ah oui, il fait vraiment grand soleil, il fait même 30 degrés.
3: Ah oui, wow, 30 degrés. Quoi? Mais là où je donne raison à Rémi, c'est juste sur un truc.
7: Quoi?
3: C'est qu'il n'y a pas de pédiluve.
7: Bah oui.
3: On passe de moins 4, la doudoune avec vraiment la veste de ski.
7: Ouais.
3: Et le lendemain, la veste sans manche de jotte, quoi.
6: Je suis obligé de ressortir les espadrilles. Elles étaient au KGB,
3: j'imagine. Non, fais pas, ça, t'es obligé, t'es jamais obligé à les espadrilles. Non, je te jure.
7: Moi, je suis ravie, vous me connaissez. Hein.
3: C'est-à-dire?
7: Bah, je me suis réveillée ce matin en me disant, mais pourquoi j'habite à Paris, en fait? Puisqu'il n'y a que ça qui me rend heureuse dans la vie, le soleil et le beau temps.
3: Attention, pourquoi je vous en parle, les copains? Je suis pas Alain Gélo-Pétré. Je vous en parle ce soir parce que c'est pour une semaine.
6: Oh.
3: Ah oui, et voilà, parce qu'il est mort aussi, son cher.
7: Oui, sinon, ouais.
3: Donc je suis pas Alain Gélo-Pétré. En revanche, c'est pour une semaine, ce qui veut dire que dans une semaine, je suis pas au fait complètement de la météo, mais on n'est pas à l'abri de se reprendre un petit coup de pelle derrière la tête.
7: Non, bien on sûr. Est fermé, c'est impossible.
3: Mais si, attends. Mais voilà, mais moi je suis d'accord avec
7: mais
3: toi.
7: Arrêtez,
3: il n'y a pas de.
7: Écoutez. Ça fait presque 30 ans que j'habite à Paris.
3: Tu fais pas du woman spreading?
6: Oh, elle lui a coupé la parole, oh.
3: Non, mais y a pas de souci. Elle a fait, écoutez, elle nous a fait, oh, mais elle
7: me vous avez vu comme je suis autoritaire?
3: Fiona de Chavagne.
7: Comme je suis autoritaire, comme vous m'avez écouté.
3: Ouais, bah oui.
7: Tu vois, finalement.
3: C'est la météo de la semaine prochaine ou d'aujourd'hui?
9: La semaine prochaine.
3: La semaine prochaine?
7: Oh. Et bah, quoi?
3: Et bah, ça redescend.
7: Non, ne me stressez pas.
3: Aurillac, 20 degrés.
7: Oui, mais ça va.
3: Non, ça va, mais je vous dis, attention, ne croyez, il pleut.
6: Non.
3: Ne pensez pas. Ça y est, on en était. L'été, il est sournois. L'été, c'est comme un chat.
6: Ça se mérite. Hein.
3: L'été, c'est un chat. C'est tu crois qu'il veut jouer avec toi et en fait, il te griffe.
6: Exactement.
7: Mais au nord de la Loire, parce qu'après, il y a tout le reste de la France qui en été et pour jusqu'à fin octobre. Hein.
3: Je vous dis, faites gaffe quand même.
7: Ouais.
3: Mais là, on part pour une semaine. En revanche, là, les gars, pendant une semaine, c'est Bora Bora. Mais attendez, excusez-moi, vous avez sorti vos shorts, vos claquettes, tout ce que
7: mais
3: vous
7: moi,
3: avez...
7: je les avais sortis en avril, figure-toi.
3: Ah oui, mais parce que
7: il a fait hyper beau. Oh, mais moi, je
8: voyage. En avril, il a fait super beau aussi.
3: Bref, voilà. En tout cas, là, on est parti pour une semaine de grand délire. Donc, on en profite, les amis. Il va faire beau partout, il va faire chaud. On y va.
6: On se fait une soirée plein de chasse ce week-end?
3: Oh, ouais. Non, mais on y va. Mais on y va, chacun de son côté.
7: Si on peut se faire un petit apéro et inviter des auditeurs. Pourquoi tu me dis non, arrête? Tu veux pas faire d'apéro avec moi?
3: Je veux plus rien faire avec
7: eux. Oh, écoutez, bah, on va leur dire ce qui s'est passé, tout simplement. Camille m'a mis un lapin. Je lui ai mis un contre-lapin.
3: Je m'excuse, elle a fait Ken contre Ken. Julien, je t'explique. On devait dîner avec Émilie cette semaine. Elle devait me rejoindre. Ou je dînais avec des potes. Elle devait me rejoindre. Elle m'a écrit un SMS pour me dire je peux venir. J'ai répondu une demi-heure après.
7: Non, allez, à chaque fois, il y a un quart d'heure qui s'enlève. Il m'a répondu une heure après.
3: Et je dis, bien sûr, machin, on est là, on est à table, et toi, t'es où? Elle ne m'a plus jamais répondu.
7: Contre lapin.
8: Ah, mais ça.
7: Contre Kems, c'est tout. La prochaine fois, tu me répondras du tac au tac. J'étais partie sur autre chose, j'avais d'autres projets.
3: Ah ouais, t'as fait quoi?
7: Bah, je peux pas te dire. Je te dis pas.
3: Ah, on aimerait bien savoir.
7: Non, mais après, j'ai eu un rendez-vous. Pas du tout. J'étais au resto, j'ai rejoint des copines puisque tu ne me répondais pas. J'étais en attachement anxieux pendant une heure.
3: Et après, quand t'as eu mon SMS, tu t'es pas dit, tiens, bah, répondons-lui pour lui dire, bah non, je suis dans une autre soirée.
7: Ouais, je l'ai eu plus tard parce que ça captait pas là où j'étais.
3: Allez.
7: Non, mais voilà.
8: La mauvaise foi des femmes, Camille, tu peux pas lutter.
3: Mais Julien, merci, Julien d'Aurillac. Heureusement que t'es de mon côté. Julien, pour fêter le beau temps, et uniquement pour fêter le beau temps, je peux vous dire que s'il y avait de la tramontane aujourd'hui, je n'offrirais pas ce cadeau. Je vais vous offrir un cadeau de malade. Un cadeau de fou malade. qu'on n'a jamais eu dans l'émission.
2: Les gars, c'est pas un cadeau qu'on a jamais eu. C'est fou, les gars. C'est, imaginez-vous le cadeau le plus fou. Vous l'avez, vous le visualisez.
7: Une Porsche.
2: Bah, visualise, rafferme les yeux, visualise le cadeau le plus fou.
3: Ouais.
2: Bah, à côté de ce que je vous propose maintenant, ce cadeau que vous avez dans les yeux, c'est de la merde. Écoutez bien. Je vous offre un golden ticket.
3: Oh. Arrête.
2: Golden ticket. Vous voyez ce que c'est? Un ticket en or.
7: Ouais. Ouais.
2: Je parle pas anglais. Si vous entendez Shakira. Ok. On vient de l'entendre là. Vous entendez Shakira et que le prochain disque arrive dans deux secondes, s'il est enchaîné avec Bruno Mars.
3: D'accord.
2: Ok. Ouais. Si c'est maintenant, bah, tout de suite vous appelez. Si c'est pas maintenant, vous appellerez un petit peu plus tard, ouais, puisque ce sera le golden ticket. Le premier qui

0: pour aller applaudir BTS au Stade de France en juillet. Plus deux billets pour applaudir Gims à la Défense Arena.
1: Trop sympa.
2: Non mais Camille, il y a une guitare, je suis déjà au téléphone.
0: Julien, plus deux places pour applaudir Harry Styles à Londres.
1: Mais je te crois pas. Avec mais arrête.
3: Me dis pas qu'il y a le, il y a tout ce qu'il faut.
0: Ah ben c'est tout compris les gars.
3: Arrête. Hébergement, le trajet, le transport, tout ce qu'il faut là-bas.
1: C'est vrai, sans ouais. blague.
3: Je crois que je m'arrête là.
0: Non.
1: Et arrête. Deux tickets pour aller voir.
0: Plus Shakira à Madrid en septembre ou octobre. Mais on n'a pas encore les dates.
3: Quoi?
1: Mais c'est génial.
0: Là, ce soir dans l'émission, et ça va arriver ce soir, personne n'a le droit de zapper à partir de maintenant. Vous restez devant votre téléphone, vous restez avec nous en direct sur Énergie. 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Là, faites le tour de toutes les radios en Europe, on est les seuls à vous offrir ça. On vous offre 10 places de concert, tout frais payé, transport, hôtel, hébergement, tout. Bruno Mars, BTS, Gims, Harry Styles, Shakira.
1: Attends, c'est génial. En plus, c'est à Londres et Madrid, ça te fait des petits week-ends et ouais. tout.
0: Une année de concert. Et au Stade de France, on fait un petit week-end aussi, selon
1: vous. Oui, c'est vrai. Hein. Oui, oui, non, mais même, c'est vrai, si tu viens à Paris, c'est trop sympa.
0: Oh là là là là.
3: C'est fort. Et tu peux rajouter un apéro avec Émilie, non, aussi.
0: Attends, ça se rajoute. Hein.
1: Ah, et je
0: rajoute.
1: Moi, si vous voulez. Hein, et alors, je rajoute. Alors, il y a plaisir.
0: Bruno Mars le 21 juin, BTS le 17 juillet, Gims le 17 décembre, Harry Styles le 3 juillet, Shakira septembre-octobre. Et Émilie vous pose un lapin à la date de votre choix.
1: Choisissez votre date. Alors ça, c'est vraiment à votre convenance.
0: Vous dites, bah, c'est bien, c'est sûr là que j'aimerais bien me faire planter. Et Émilie vous posera un lapin.
1: Ah, je serai là. Voilà. Franchement, je ne serai pas là. Comptez sur moi, je ne serai pas là.
3: Ce qui m'arrange, moi, c'est le 11 août. Eh bien, Émilie s'engage à ne pas être là le 11 août. Voilà. Tout simplement. Voilà, c'est merci à toi, Émilie.
1: Ah, bah, oui, et bien, alors, là-dessus, je suis loyale. Hein.
0: Ah, bien sûr.
1: Ah, ben, bah, croyez-moi.
0: Émilie vous posera des lapins où que vous soyez en Europe. Vous pouvez dire, tiens, j'ai envie de ce soir en Nouvelle-Zélande.
1: Oui, oui.
0: Bah, Émilie ne viendra pas en Nouvelle-Zélande.
1: Non, mais en vrai, si quelqu'un veut m'emmener voir Harry Styles ou Shakira, moi, je viens avec la personne.
0: Oh.
1: Non, mais une fille,
3: et là, tu
1: ne
3: poses pas
1: un
3: lapin, là, t'y vas.
1: Là, j'y vais, là, ah, bah, je ne pose pas de lapin.
0: Bon. Écoutez-moi.
2: Et visiter le Cantal, non.
0: Ah, et pourquoi pas.
1: Foi. Et pourquoi pas. Je suis ouverte à
2: la truffade,
1: hein.
2: Les choses comme ça.
0: Bon, en tout cas, j'ai un seul numéro. Arrêtez de parler de truffade, parce que là, je vous parle
1: oui.
0: de concert.
1: Oui.
0: Les copains, je vous amène 5 concerts, une année de concert, 10 billets de concert, tout frais payé. C'est simple. Shakira, on vient de l'entendre. Est-ce que c'est Bruno Mars qu'on va entendre maintenant? On écoute? C'est Alex Warren. Eh ouais, mais voilà, ça veut dire qu'on part à zéro. Vous restez avec nous. Interdit de zapper, les amis. Dès que vous entendez Shakira, si c'est enchaîné avec un Bruno Mars, 39-37, le premier décroché par Julien, notre standardiste, repart avec 10 places de concert dans toute l'Europe.
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0: J'aurais aimé que ce soit Bruno Mars, ce serait réglé, hein. Oui. Ça y est, ce serait là, on aurait déjà le ticket d'or et je pourrais offrir des places de concert dans toute l'Europe à quelqu'un. J'ai 5 fois 2 places de concert. Vous vous rendez compte?
3: C'est énorme.
0: Il faut entendre chaque

0: D'accord, je vous garantis.
1: C'est TTC ou c'est comment là, en retard?
0: Ah non, là je pouvais récupérer, c'est TVA collectée, TVA déductible, vous récupérez la TVA, il n'y a pas de problème.
2: Arrêtez de parler de TVA devant moi. Ça me stresse à chaque fois.
0: Mais bon, en tout cas, je vous le garantis, ce soir, ça va tomber.
1: Avant 19h?
0: Il y aura avant 19h Shakira, il y aura peut-être d'autres Shakira, mais à un moment donné, il y aura Shakira qui est enchaînée avec Bruno Mars. Vous pouvez pas zapper, vous êtes obligé de rester avec nous, vous pouvez pas rater un

0: voilà, les rôles qu'il a interprétés. Être très sympa, moi je suis énorme. Bébé Rexha, c'est ce qui arrive. Et juste après, je vous dis s'il y a un Shakira qui se prépare. Ça peut arriver. Allez. Bougez pas, restez avec nous sur Énergie. On est en direct, 16h11. Courage à vous tous en voiture, soyez prudents.
1: 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Je répète, le bœuf bourguignon est dans la Nissan Micra. Ok Camille, c'est bon, j'espère que t'as bien reçu le message 5 sur 5. Allez, bonne émission.
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0: Merci Malra, il est 16h19, on est en direct sur Énergie. Je vous l'ai promis, Shakira enchaîné avec Bruno Mars. Ça vous emmène où? Ça vous amène au bout du monde?
3: Ça nous emmène sur un tour d'Europe de dingue, non?
0: De dingue?
3: De dingo?
0: Bah attends, déjà un tour d'Europe, c'est dingue. Mais alors un tour d'Europe où chaque fois que vous vous arrêtez, vous voyez un concert de Marboule.
4: J'adore.
0: Écoutez ça, on vous invite, vous avez deux places pour aller voir Bruno Mars au Stade de France. On pourrait s'arrêter là.
3: Ouais.
0: BTS.
3: Pas pour BTS.
0: Ben moi je les ai. 17 juillet, vous allez le voir. Vous aimez le 17? 17 décembre, vous allez voir Gims à la Défense Arena. Okay. Là, on vous offre des places. Et puis, il y a des concerts où on vous envoie qui sont carrément ailleurs en Europe. Là, souvent, là, on vous paye le transport et l'hébergement en plus des places. Harry Styles à Londres.
4: Génial.
0: Ouais. On est hébergé, on est logé, nourri, blanchi. Chez l'habitant, j'ai une tante qui habite là-bas. Qui est partie pour raison fiscale et qui peut vous accueillir. Je vous expliquerai, elle a une chambre de bonne, c'est très agréable. Et Shakira à Madrid.
4: Ah, trop sympa.
0: J'ai un correspondant là-bas, c'est pareil, il va nous trouver un truc. Vous dormez à l'hôtel, Shakira, vous réveillez le matin, petit Nespresso dans l'hôtel, c'est pour nous. Après, vous partez, vous allez voir Shakira.
3: Les patatas bravas, tu nous les mets?
0: À Madrid, les copains, là. Un appel, 5 concerts, trouvez-le.
4: Voilà. Moi, j'adore.
0: T'adore?
4: Bah, moi, j'en ai tout fait. Sauf BTS, je connais pas bien.
0: Ah, bah, génial, c'est ça.
4: Mais ça, c'est pas

0: En plus de ça, on vous rajoute, Émilie vous pose un lapin dans la ville de votre choix en Europe.
1: Ah, bah, où vous voulez, je ne serai pas là. Donc vous pouvez même, imaginez même que c'est au Japon, que de toute façon, je ne viens pas. Donc faites-vous plaisir sur la destination.
2: Voilà, vous nous donnez à quelle date, quel mois de l'année, la destination. Ouais. Et Émilie s'engage à ne pas être là.
0: Voilà. Une destination de rêve. Hein.
2: Allez-y. Hein.
1: Comptez sur moi, je ne serai pas là.
2: Et là-dessus, croyez-moi, en tant que professionnel de la connaissance, vous pouvez vraiment compter sur elle.
0: Bébé Rexha, New Religion. Voilà ce qu'on écoute tout de suite sur Énergie. Belle après-midi tout le monde, on va bien s'occuper de vous jusqu'à 19h.
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2: Bonjour à tous, vous êtes sur Énergie, on est tous ensemble. On flash pas les copains, c'est Bébé Rexha, l'instant, j'espère que tout va bien. On est bien sûr en direct avec vous jusqu'au bout de la nuit, tous ensemble.
1: Mais ça c'est un manège, je l'adore.
2: C'est la soirée, cutisa.

0: également, bien sûr, tu connais le délire. Soirée Aile Bleue la semaine prochaine, ratez pas ça. C'est la soirée gauloise, mais on peut pas dire gauloise, donc on dit Aile Bleue.
1: Peut-être ces soirées.
2: Les soirées des infirmières aussi.
1: Ah bah bien sûr.
2: Tout le temps.
1: Mais jeudi, pas tout le temps, mais
2: ah
1: jeudi.
2: Ah bah génial. Attends, moi, la pire soirée, ça avait été catch dans la salade. Je vous jure que c'est
1: attends,
2: vrai.
1: Attends, waouh.
2: Il
1: y a Marie qui est avec nous. Marie elle habite Poitiers. Salut Marie.
3: Salut Camille, salut tout le monde.
1: Salut Marie. Alors attendez, salut. Parce que là, s'il y a une soirée. Je te fais jouer, tiens Marie, dans un instant, je t'offre des cadeaux. Avant ça, la soirée catch dans la salade, qu'est-ce que c'est?
2: Je vous jure. Mais aujourd'hui, ça serait interdit. C'était des stripteaseuses qui se battaient dans un ring avec de la salade. Elles se jetaient de la salade dessus, c'était. Et tout le monde applaudissait. Non, mais c'était encore saucisse. C'est à l'ancienne, hein. Je vous dis pas que c'était dans les quartiers chics à Paris, hein.
1: Énorme.
2: On est en Corse. Catch dans la salade, je vous le jure, sur mes gosses. Les années 90, quoi.
1: Ah, bah oui. Bah, ils savaient plus quoi inventer comme soirée des pauvres. Vous avez fait le tour, hein.
4: D'un moment.
1: Tout
4: fait, hein,
2: bah, attends, les infirmières, elle était réputée, la soirée des infirmières.
1: Ah, bah ça, c'était le jeudi, hein.
4: Ah, oui.
1: Jeudi, soirée infirmière, hein. Ah, la Ladies Night, c'était vendredi.
2: Ladies Night, ouais.
1: Avant minuit, c'était offert pour les filles.
2: Bien sûr. On adorait. Bah, mais oui, c'est dans des verres en plastique.
0: On adorait tout ça.
1: C'est clair. Bon, il y a Marie. Marie, est-ce que t'as envie de gagner un cadeau?
3: Ben avec plaisir, carrément.
1: Eh ben écoute, tu vois, toi t'appelais 0870 42 48. C'est ça que je préfère dans la vie. C'est que toi t'appelles avec ton cœur, t'as juste envie de nous parler. Et la surprise, tu gagnes un cadeau. T'appelais même pas pour jouer.
3: Carrément pas.
1: Eh ben voilà.
3: Non, je vais participer pour le plaisir d'être avec vous.
1: Eh ben ça me fait encore plus plaisir. Et comme ça, c'est à toi que je vais offrir un cadeau ce soir. Entre autres, on en a d'autres des cadeaux. Dans un instant, Shakira enchaînée avec ça veut dire que vous partez avec 10 places de concert partout en Europe. Mais pour l'instant, on va jouer pour quoi, Energy?
5: Alors, ce soir, nous allons jouer pour une Switch 2, pour une Apple Watch et également pour des AirPods 4.
1: Les AirPods 4, on les cadre tout à l'heure pour le 60 secondes cadeau. Mais je te laisse ou Apple Watch ou Switch 2. T'as envie de quoi, Marie?
3: Franchement, la Switch 2, ça serait vraiment le bonheur. Ça ferait le grand plaisir de mes fils.
1: Ça te ferait plaisir?
3: Ah ouais, trop.
1: Ah bah parfait, je te rajoute une bouteille de Clos Campbell.
3: Allez, c'est parti.

0: bagarre. Quentin, bagarre à l'entrée, bagarre à l'entrée, mais... Quentin, rapidement.
1: Arrêtez, je vous jure, c'était les meilleures soirées. Là, t'es en train d'activer un truc, j'ai envie de chialer, j'ai envie d'y être.
2: Mais pareil.
1: Ah ouais.

0: oublie, venez, on en fait une.
1: Il faut que ça revienne, nos années des fins 90.
0: Mais c'était tellement, j'aimais même

0: Et la voiture mal garée.
1: Ah bah oui.
2: Bah, Mimi, viens, je t'invite à Poitiers si tu veux. On a une super boîte, ça me rappellera aussi.
0: Comment elle s'appelle, la boîte?
2: La Grande Boule.
3: Oh, bah, c'est bon, on y est.
0: Allez, j'y vais. Allez, ce week-end, je suis à la Grande Boule.
3: Bah, il est 16h28, dans 5 heures. Bagarre à l'entrée, la Grande Boule. Corentin, bagarre à l'entrée. Marie, on va jouer au jeu de l'étude. Le jeu du poète-poète. J'ai des études sur les Français, toutes ces études sont vraies. Entendu?
2: Ouais.
3: Donc, on va en apprendre à la fois plus sur les habitudes des Français, sauf que. Vous devez retrouver la fin de l'étude. Je vous donne le début de l'étude et à la fin on entend un poète-poète, ce qui est l'étude du poète-poète. Vous aurez la chance, Marie, Émilie et Rémi, chacun de me faire une proposition. Si dans vos trois propositions, une est vraie, banco, illico, c'est gagné, ça fait un point. À trois points, c'est gagné.
4: Ça marche.
3: Allez, let's go. Et plus de deux erreurs, ce sera perdu.
2: Oh non.
3: Ouais, Marie, ça sera perdu, ok?
2: On veut pas ça.
3: Voilà. Et je rappelle que toute sortie est définitive. Une fois que c'est perdu, c'est perdu. C'est parti, attention. Seulement 17% des Français ont toujours avec eux un.
4: Ce un quoi, Marie?
2: Attends, laisse-moi réfléchir.
3: Alors, je reviens vers toi sous quinzaine. Rémi.
2: Ouais, merci, ouais, Azab. Ouais.
5: Alors, moi, j'aurais dit. Le petit couteau, petit la gueule dans sa pochette à la ceinture.
6: Ça fait beaucoup de pourcentage.
5: Le Lederman. Bah, Lederman, tu vois.
6: Ah, non, j'adore
5: c'est pas
6: les Lederman.
5: C'est pas ça?
3: C'est pas ça.
6: C'est un ou une? Tu
3: un,
6: dis
3: je
6: un.
3: Je dis un.
6: Un, d'accord. On t'a un mouchoir.
3: Non.
2: Oh. Ah non, c'était à ça que je pensais.
3: Seulement 17% des Français ont toujours avec eux un, Marie, 3 secondes.
2: Un document d'identité.
3: Ah, c'est une super idée. Ouais. C'est pas ça, c'est un parapluie. Deux Français sur 10 ont toujours un parapluie dans leur sac à main ou avec eux au cas où il pleut.
4: Ah ouais? Non mais dans la voiture, mais pas sur moi. Là ça veut dire qu'il y a des gens avec le temps qui fait qui ont un parapluie
3: sur eux. Peut-être dans la voiture c'est compté, en tout cas selon l'étude, presque de 1 Français sur 5 a toujours un parapluie avec lui. Info suivante, c'est parti. 50% des Français sont amis avec quelqu'un qui... Une particularité bien sûr, laquelle?
6: Votre RN.
3: Émilie, comment?
6: Je sais pas.
1: C'est pas ça.
6: C'est pas ça.
1: Émilie. Okay.
6: C'est
1: une belle proposition.
3: Avec quelqu'un qui? 54% des Français sont amis avec quelqu'un qui a une particularité. Avec eux, laquelle?
4: Qui?
3: Un point commun avec eux, lequel? Je vous aide un peu.
2: Oh, wow. Plus comment?
3: Un point commun, Marie, t'as une idée.
2: Qui sont de leur famille?
3: Non. Bah non, tu peux être ami de ta famille. Non, c'est plus que ça, je pense. Un Français sur deux est ami avec quelqu'un qui a un point commun avec lui.
4: Qui fait le même travail?
3: Non. Je laisse à Émilie une dernière chance.
6: Ce qui est son ex?
3: Non.
6: Ah,
3: qui est né le même jour?
6: Ah bon?
2: Combien? Ah bon?
3: Un Français sur deux est ami avec quelqu'un qui est né le même jour.
6: Mais alors, je connais personne qui est né mon jour.
3: Bah nous on a des copains là, on a deux autres dans l'équipe, ils sont nés le même jour.
6: Mais
3: ils se détestent en vrai, mais ils sont nés le même jour.
6: Mais de la même année?
3: Non, il y a vraiment. C'est dur pour un des deux parce qu'il y a vraiment 15 ans de différence. C'est vraiment ça.
6: Je ne connais pas.
2: Moi je suis né le même jour que ma grand-mère.
3: Ah bah tu vois,
6: regarde. Ouais, c'est vrai.
3: Mais je l'aime pas. Bon, donc ça ne rentre pas dans l'étude. Voilà. Vous avez plus droit à l'erreur, bonne chance.
6: Oh, allez, non, attends, il est dur ce jeu, viens, on en fait un autre.
3: Non.
6: C'est pas drôle.
3: 30% des Français ont chez eux, dans leur appartement ou leur maison, un...
6: Ah.
3: Écoutez bien, 30%, si je vous le dis, c'est surprenant.
6: Un extincteur?
3: Non.
6: Oh.
3: Bonne idée.
4: Un animal de compagnie?
3: Ah, c'est presque ça.
6: Ah bon?
3: C'est l'endroit où on met un animal de compagnie.
6: Jardin.
4: Bah oui, non.
6: Une litière.
3: Non.
4: Une litière.
3: Non. Marie, un endroit où on met des animaux.
6: Une cage.
3: Dans l'appartement. Je peux pas vous aider plus.
6: Un panier, pour chien.
3: Ça y est, vous, c'est fini. C'est
6: ok.
4: Merci.
3: Non, c'est pas un chien, c'est pas les chats. C'est un autre type d'animal.
2: Un aquarium.
4: Oui, enfin,
3: on a un point. Oh, je suis heureux, on dirait qu'elle est pour moi, la console.
6: Ah ouais?
4: Bien joué.
3: Allez, on lâche pas la rampe.
6: C'est pas évident, hein. Faut faire les briques, hein.
4: Oui, bon, on a compris. Tu vas pas me dire que mon jeu est nul à chaque question. T'es fou. Je suis la seule émission qui est... Je fais un jeu et toutes les questions, elle m'a dit qu'il est nul, hein.
6: Non, c'est dur. Il est dur.
4: T'imagines la prochaine fois que t'animes Famille en Or?
6: Excuse-moi,
3: j'aurais préféré faire le Big Deal, je te dis.
6: Ah, mais en cours, j'étais pareil.
3: Non, mais imaginez quelle époque, elle anime Léa Salamé, toutes les deux secondes, t'as Hugo Clément, c'est nul ce soir. Franchement, hein, je vois que vous essayez, hein, mais ce soir, l'émission, elle est nulle.
6: J'ai pas dit que c'était nul, c'est trop dur.
3: Attention. On y va, tous jouent là. Allez, on en fait une dernière, tous jouent là. 31% des Français ont déjà volé au travail.
4: Ok.
3: Allez-y. Ok.
2: Les fournitures ?
3: Non, c'est trop facile.
6: C'est plus précis.
3: Plus barasse que ça.
4: Ah, des capsules de café ?
3: Non.
6: Des feuilles.
3: Et non. Du papier toilette.
4: Oh, mais non.
2: Du papier toilette, j'allais le dire.
3: Eh ben ouais, mais fallait le dire, Marie. Non, c'est perdu, non, Marie.
2: Non.
3: Ah là, ouais, là, Marie, je suis désolé, c'est perdu. En même temps, tu venais pas pour jouer. Du coup, t'as vraiment passé un mauvais moment. T'es venu pour jouer, donc tu joues, t'es contente et finalement tu perds. Donc vraiment, c'est.
2: C'est l'ascenseur émotionnel.
3: Oh non. Ah ouais, je t'avoue, il reste à la cave. Ah, je suis désolé, Marie, je suis désolé. On écoute 21 Pilots tout de suite. Ça ira ou c'est nul ?
6: Non, c'est super, bon, j'adore.
4: Merci. Allez, les infos pour briller au dîner de ce soir, carré.
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3: Merci de nous choisir sur Énergie. Je sais ce que vous vous dites. Quand est-ce qu'il passe Shakira ? Je peux pas vous dire. Ben, tu sais pas, si, tu sais. Non, peut-être dans un instant. Et les infos pour briller au dîner de ce soir qui arrive, le thème, Rémi ? Harrison Ford, on l'adore. Indiana Jones, les films, Star Wars. On parlera de films cultes. Qui aura la meilleure info et surtout, est-ce que là, juste après la pause, là, dans quelques secondes, vous entendez Shakira, si c'est enchaîné en plus avec Bruno Mars, vous partez dans toute l'Europe, assister au plus beau concert au monde grâce à Énergie. On vous dit tout ça dans un instant, restez avec nous, on est en direct.
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3: Ah, on reçoit que des gens qui ont du talent.
4: Hein. Ah oui.
3: Ah, oh, ce soir, j'ai même pas dit ce qu'on recevait ce soir. Les amis, ce soir, à partir de 18h, l'émission, c'est un inversement proportionnel. Là, on est dans la joie, on est dans la bonne humeur, on fait la fête, on vous envoie applaudir Shakira à Madrid, BTS à Paris, on vous envoie partout. Et à partir de 18h, on reçoit un invité extraordinaire. Vous savez ou pas l'équipe ?
4: Coucou.
6: Ah, bien sûr qu'on sait.
3: Ça va être fou, les gars.
6: On l'a préparé, bon, à nous, l'émission.
3: On reçoit Max Kays. Si ça vous parle pas encore, c'est tout simplement... Qu'est-ce qu'il y a ? Qu'est-ce que j'ai raté ?
6: Non, c'est parce que j'ai dit on a préparé l'émission et l'équipe rigole. Comment je dois le prendre ? Je sais pas.
3: Mais pour nous, déjà, quand t'as réussi ton émission, déjà, c'est quand t'es là à 16h pour nous. Déjà, d'être là à 16h, je te jure, pour nous, Émilie, c'est
6: hyper. Je lis les fiches et je sais exactement qui on reçoit.
3: On reçoit Max Kays, qui est tout simplement, vous le connaissez, vous êtes très nombreux à le connaître, et pour les autres, peut-être aujourd'hui le spécialiste du true crime en France.
6: J'adore.
3: Des faits divers, d'élucider des faits, de continuer à enquêter sur des événements dont des affaires non résolues, et on va se régaler. Je sais que vous êtes comme moi nombreux et nombreuses à aimer les faits divers, à aimer les histoires comme ça, et on va avoir le spécialiste, on va pouvoir en parler, on en a qu'on a trouvé, on va pouvoir avoir son avis, on va pouvoir savoir selon lui où est Xavier Dupont de Ligonnès. Oh là là. C'est un spécialiste de ça, et on va parler tout ça de 18h à 19h dans la bonne humeur quand même. Bien sûr. Va vraiment rentrer dans des faits divers très connus et d'autres que vous connaissez pas forcément et que vous allez découvrir et qui sont formidables.
4: Tu t'endors toujours avec des colcaisses, toi, dans ton podcast?
3: J'adore
4: et tout.
3: J'adore, mon pote. J'adore. Je suis trop content de le recevoir. Et on va faire une grande spéciale à partir de 18h. Dès qu'il est là, dès qu'il arrive dans le couloir, on le fait rentrer et on bascule en faits divers.
6: Allez. On va lui poser plein de questions sur nos meilleurs faits divers. Toi, c'est lequel?
3: J'en ai plein, tu savais.
6: Ah, moi, c'est les flactifs au Grand Bornand.
3: Ah, ouais, l'histoire est terrible, cette histoire.
6: Enfin, quand je dis je l'adore.
3: C'est toujours passionnant, on est passionné de faits divers. Il veut pas dire évidemment qu'on trouve ça cool pour eux, heureusement quand même. Mais je veux dire, voilà, il y a plein de gens qui partagent cette passion qu'on a, Émilie et moi. On parlera de tout ça à partir de 18h. C'est Jennifer Lopez qu'on écoute maintenant. Tu joues de nous. Thibaut, notre réalisateur, je pensais qu'il allait mettre dans Shakira, il met un gilo. Il me regardait avec ses yeux de Shakira. Je connais ses yeux de Shakira. Et boum, il m'envoie Jennifer Lopez.
6: Mais c'est Thibaut qui décide.
4: Ah bah tiens,
6: à quel moment il les envoie?
4: Je
6: ne crois pas.
3: C'est même Thibaut qui m'a mis sur Énergie, hein. C'est parce qu'il veut jouer. C'est Thibaut qui décide de tout. C'est le neveu du patron.
6: C'est fou, ça.
3: Il s'appelle Thibaut Bautrou.
6: Ah voilà. Je comprends mieux.
3: Eh ben bien sûr.
6: Les wagons se raccrochent.
3: Bien sûr. Oui, on comprend mieux les boulettes. Jennifer Lopez tout de suite. Mais je vous rappelle ce soir, si vous entendez et vous l'entendrez dans l'émission, un Shakira enchaîné avec un Bruno Mars, 5 concerts, ça se passe au 39 37. Surtout, ne zappez pas, restez bien avec nous, ça peut arriver à tout moment.
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3: Merci d'être avec nous. Peut-être que dans un instant, la prochaine disque, c'est Shakira. Peut-être. En tout cas, je vous le dis, il y a Shakira derrière, il y a quand même 99% de chances que ce soit enchaîné avec un Bruno Mars. Et les deux enchaînés ensemble, déjà c'est un super moment musical, ça vous transporte. Et en plus, ça vous amène, on vous offre deux fois 5 places de concert de malades. BTS, Gims, Bruno Mars,
6: Harry Styles
3: et Shakira, on vous met Shakira aussi hein. Quand c'est en France, on vous offre des places. Quand c'est hors de la France, on vous paye aussi le transport et l'hébergement.
4: Ça, quand même.
6: Mais quelle star, Shakira. Vous avez vu, elle a chanté devant des millions de spectateurs au Brésil.
3: Quelle classe. Et elle refait la musique de la Coupe du Monde. Trouve une chanteuse qui a fait deux fois la musique de la Coupe du Monde.
6: Elle a mon âge, non? Je crois, hein.
4: Ouais, à peu près, ouais.
6: Ouais, ouais.
4: Oui, je pense.
6: Elle est canon, hein. Purée, je la voyais sur scène.
3: Mais toi aussi, Emy.
6: Oui, bah, un peu moins, mais bon. Bah, c'est
3: bah, moi, pas, tu... pas, pas exactement pareil, quoi. Je vais te dire. Vous êtes dans la même catégorie avec
4: Shakiro, là.
3: Franchement, je connaissais pas Shakiro, mais j'y arrive. Bougez pas.
6: Alors, j'ai pas mes lunettes. Il est très gentil de me montrer des choses de près. C'est
3: vrai que... Je suis en train de te mettre au max et il lui montre une photo de Shakira et elle fait j'ai pas mes lunettes. J'ai pas mes demi-lunes. Va à la pharmacie en bas, tu me prends une paire.
6: Tu sais que mon père, il a celle qui s'aimante sur le devant. Tellement pratique.
3: Les amis, avant de savoir quel disque arrivera dans un instant, déjà jingle, c'est les infos pour vous au dîner de ce soir. 4 infos, 4 fun facts sur un thème. Je vous explique tout et je vous présente notre juge ce soir dans un instant.
9: Qui aura la meilleure info sur Harrison Ford? Harrison Ford, mais je le fais comme Camille, sur Martin Scorsese ou Patrick Swayze ou Bruce Willis.
3: Allez, le respect est mort. Il n'y a pas de soucis là-dessus. Harrison Ford, pourquoi? Parce qu'aujourd'hui, nous sommes le 21 mai. Et le 21 mai 2008, ça a été la sortie de Indiana Jones et le royaume du crâne de cristal. Bref, un Indiana Jones, toujours culte. Et donc, on s'est dit, tiens, thème Harrison Ford, acteur mythique. Et surtout, il a été dans des films mythiques.
4: Ouais. Tu m'étonnes. Sur l'application, c'est mythique, il était, je me disais.
3: Et il était également sur...
6: Non, il est passé sur Badou, célibataire exigeant.
3: Ah bah oui, bah, c'est Harrison Ford, mais, les gars. Hein. Je ne me rappelle jamais laquelle c'est, mais...
4: Ça doit être Glidden peut-être.
6: Glidden.
4: Là, c'est pas très exigeant. Là.
3: Non.
4: Ça n'existe pas. C'est pas très célibataire non plus. Ouais.
3: C'est célibataire mort de faim. Ça, c'est vrai.
6: Non, attendez, vous savez que j'ai vu passer un bus tout à l'heure. La pub, elle est géniale. Bon, c'est pas pour parler de Glidden, mais il y a écrit on vous propose pas la carte de fidélité. C'est pas génial, sachant que c'est une appli d'infidèle.
3: Mais le meilleur slogan que j'ai entendu de ma vie.
6: C'est le loto, non?
3: Non, c'est Bouygues Télécom. Il y a des années, ils l'ont pas gardé longtemps. C'était Bouygues Télécom, vous avez demandé la lune, ne quittez pas.
6: Ah, mignon. Ah,
3: pas mal.
4: C'est même poétique.
3: C'est un peu poétique. Ouais, ça extraordinaire. Et ils l'ont gardé genre 6 mois, je trouve ça génial.
6: Bah, parce qu'il n'y avait pas de réseau en Corse, par exemple. Après, donc ils ont dû se dire, c'est pas la promesse, elle.
4: Après, il y a un autre truc qui était pas mal, c'était Leroy Merlin pour réussir. Et tu sais où tu vas, quoi. Quand tu vas chez Leroy Merlin,
3: c'est fou parce que.
4: Tu vas réussir.
3: C'est fou parce que vraiment, la Tona, il était pas du tout. Quand t'as essayé de faire une blague et tu t'es rendu compte par la blague que la Tona pourrait réussir. Ça a été chaud, la Tona.
4: J'ai pas réussi à prendre la tierce.
3: Bon, il y a Julien ce soir qui va noter la meilleure info pour Brio Dîner de ce soir. Ça va, Julien?
10: Ça va très bien, et vous?
3: Ouais, très bien, mon poteau. Je suis ravi de t'entendre. T'es d'où, Jus?
10: Sur Bordeaux, hein, de Bordeaux.
3: Ok, très bien. T'es fan d'Harrison Ford, pas spécialement?
10: Mais bien sûr, je suis fan d'Harrison Ford. Qui ne l'est pas?
3: Eh ben, ça tombe bien. Moi, je le suis en tant qu'Indiana Jones. J'ai jamais vu Star Wars. Et pourtant, moi, mon info, elle concerne Star Wars. Mais on va commencer avec Emily ce soir. Et à la fin, tu diras qui a la meilleure info.
6: Ouais, moi, j'en ai une. Elle est pas mal. Alors, quel est le point commun entre

0: le sujet qui nous concerne. Indiana Jones.
1: Alors c'est quoi? C'est un point commun? C'est quelque chose que les acteurs ont en commun ou que la saga a en commun?
0: Tout a en commun, tout a un rapport avec ça. Je vais vous raconter qu'au début, donc George Lucas voulait un moustachu pour incarner
1: Indiana Jones.
0: Qui est le plus grand moustachu du monde?
1: Je dirais mon père, mais ça ouais, mais il était peut-être pas dans les radars de Steven Spielberg. José Bové?
2: Non, Tom Selleck.
0: C'est ça, Tom Selleck. Donc, ils font appel à Tom Selleck, ils passent les essais, qui sont d'ailleurs disponibles sur YouTube, vous pouvez les regarder. Tom Selleck est ravi, va faire partie d'une saga internationale, sauf que quoi? Il est sous contrat avec CBS dans Magnum. Impossible de jouer là-dedans, alors qu'il avait passé toutes les étapes. Il se retourne vers Harrison Ford, dont il ne voulait pas, parce qu'il incarnait trop Han Solo, selon eux, et ils l'ont gardé. Et chacun fait sa carrière. Ceci dit, moi, Tom Selleck, je la trouve cool, sa carrière, quand même.
1: En Ferrari, Hawaï, hein,
0: c'est pas avec des Doberman et Higgins.
1: Monsieur Higgins,
0: c'est Apollon, je les adorais. Et il est en Ferrari. Et sacré séducteur, chemise hawaïenne et tout. C'est toute notre enfance.
1: C'était le look de Carlos, mais dans une Ferrari aux États-Unis. Donc
0: ça change tout.
1: Et ça chantait pas Papayou, quoi. C'était sur un autre délire.
0: Elle est bien, non? Je l'adore.
1: Très bonne info. Donc Tom Selleck aurait pu être Indiana Jones. Moi, je veux partir sur Star Wars. Sachez qu'à la fin de Star Wars 5, Han Solo, joué par Harrison Ford, le personnage est gelé dans une cuve de carbonique. Je spoil un peu, mais en 1980, c'est bon.
3: Je suis d'accord.
1: Vous n'avez pas vu le film il y a 45 ans, vous ne le verrez plus. Pardon.
3: C'est d'accord.
1: Et donc, il est congelé, donc gelé dans une cave, dans une cuve de carbonique. Tu connais le film, Julien?
2: Bien sûr.
1: Voilà. Est-ce que vous savez pourquoi?
0: Non.
3: Pourquoi? Parce que ça parle cryogénie, machin, c'est un
1: truc. En gros, le personnage est congelé, on ne sait pas ce qu'il va devenir.
3: Ah, donc du coup, il le glace pour le faire renaître plus tard?
0: Eh oui.
1: On ne sait pas. Tout simplement parce qu'au moment du tournage, Harrison Ford n'arrivait pas à se mettre d'accord sur son contrat. Donc au moment où le film est tourné, ils ne savent pas si Harrison Ford acceptera d'être dans le prochain ou ils devront faire mourir son personnage. Donc ils disent, on congèle, comme ça au prochain, au pire on dit, congélation, pas ouf, c'est quand tu casses la chaîne du froid, c'est comme avec les verrines Picard, tout foutre à la poubelle. Donc ils se sont laissés ça, et au cas où, ils disent, on l'a décongelé, tout va bien, Han Solo est de retour. Et donc c'est pour ça qu'ils ont congelé à la fin du 5. Brillant.
0: Bonne idée.
3: Très bonne histoire.
1: Alors que la moustache de Tom Selleck passait pas au congélateur.
0: Ah, on l'adore.
1: Tu peux pas le revoir, ça ramollit.
3: Non, ça frise après.
1: Thibaut, et on finit par Rémi.
3: Est-ce que vous saviez qu'Harrison Ford adore faire ses cascades? Il est grand passionné de cascades. Le problème, c'est qu'il est nul en cascade parce qu'il s'est tout pété. Sur tous les Indiana Jones, il s'est fait les ligaments croisés du genou, il s'est pété une épaule, il s'est pété un genou. Sur The Fugitif, il s'est carrément cassé le dos, hernie discale. Sur un Star Wars, il s'est pris une porte hydraulique parce qu'il a loupé une cascade, il s'est cassé la jambe et la cheville. À chaque fois qu'il fait une cascade, le pauvre, il est nul. Voilà. Il se casse un truc. Grand passionné parce qu'il y retourne.
1: Il y retourne, bravo. Et j'apprends surtout un truc, c'est que donc Harrison Ford, il a sans doute plus l'âge, mais a longtemps fait ses cascades lui-même, comme Belmondo.
3: Exactement.
2: Ou
1: Jackie Chan, bien sûr.
3: C'est des trucs importants.
1: Ouais, c'est bien.
0: Je l'adore.
1: C'est fou. Bonne info.
3: Pas mal. Moi, je fais très court. Très, très court. Je vous avais déjà parlé du chien de George Lucas. Vous vous souvenez? Ce chien?
1: Non, ça nous a pas, apparemment.
3: Ça nous a pas marqué.
1: On est tous là en mode. Non, ça nous a pas. Ne cache pas que ça nous a pas marqué.
3: Attends, je t'en reparle. Le chien de George Lucas, c'est celui qui, ce chien a inspiré Chewbacca. Le personnage de Chewbacca. Oui. Parce que très poilu, machin. Vous savez comment il s'appelait, ce chien?
1: Chewbacca.
3: Non. Il s'appelait Indiana.
1: Arrête.
3: Et vous savez pourquoi Indiana Jones s'appelle Indiana Jones?
1: Non.
3: Parce que c'est ce chien qui s'appelle Indiana. Ils n'avaient pas de nom. Ils voulaient l'appeler Smith. Spielberg a dit, Smith, c'est pas du tout notre personnage. On va l'appeler Indiana comme mon chien. C'est quand même dingue que ce chien ait inspiré autant de persos quand même. Et physiquement, et au niveau du nom. Voilà pourquoi Indiana Jones s'appelle Indiana Jones.
0: Il reboucle toujours la fin de son
1: chien. Écoute, mon chien se faisait opérer aujourd'hui.
0: Ça
3: s'est bien passé?
1: Opérer de la patte.
3: Il va bien.
1: Non, mais il va bien, mais j'en parle. Il a un truc à la patte, on lui a retiré. Maintenant, il faut analyser, voir si c'est pas un petit kyste, quoi, tu vois, mais qui peut être anodin.
0: Mais c'est peut-être rentré un truc. Tu fais gaffe aux chenilles processionnaires, là. Très, très compliqué pour les chiens.
1: C'est quoi, celles qui font Saint-Jacques de Compostelle, là?
3: Chenilles partent de Paris, elles vont à Saint-Jacques avec des bâtons.
1: Tu l'as pas vu avec les bâtons? Avec leurs bâtons de pèlerin?
0: À la Mecque, allez, tous ensemble.
1: Julien, est-ce que tu as une info préférée ce soir?
2: Ouais, franchement, et j'aime bien la dernière info quand même. C'est mignon quand même de se dire qu'un simple chien a pu inspirer autant une série de films aussi incroyables que Star Wars.
1: C'est une très bonne info, ça veut dire que Rémi t'étais à moins 6, tu passes à moins 5, Rémi.
0: Yes, ouais, tu étais à moins 6.
3: En ce moment, je suis bien.
1: Hein. Deuxième fois, alors, les gars. Encore, si tu mets pas le moins 1, Thibaut, je serais pas loin. Bah, ouais. À qui tu mets moins 1, Rémi?
3: Thibaut.
1: Il retourne. Là, on est comment? Il descend là, non?
3: Ben, je suis à moins 1 là.
1: Rémi est à moins 5, Thibaut à moins 1, les filles à 5 et moi à 7.
3: Je suis
1: dégoûté. Je le vois arriver dans le parking là, sur le terrain, regarde.
3: Il arrive gentiment là.
1: C'est trop le seum. Rémi, ce qui est fou, c'est lui, c'est pas de gagner, c'est non, juste que les gens descendent ouais. avec lui.
3: Bah, je suis un peu solo, hein, donc, si on peut me rejoindre, c'est cool quoi.
1: Et bah, j'arrive. Et là, là t'es pas le
2: genre de l'équipe.
1: Julien, tout le monde, merci d'être là sur Énergie. Merci vraiment de votre fidélité. Merci de nous écouter en direct chaque soir, 16h, 19h. C'est votre rendez-vous de fin d'après-midi. Vous vous dites, ouais, t'es bien sympa, Combal, mais nous, ce qu'on veut, le père Combal, c'est gagner les places de concert.
3: Ah oui.
1: Pour ça, faut entendre Shakira. Ouh. Quel est le morceau que Thibaut nous a préparé maintenant?
3: J'ai préparé. D'ici des mélodramas, mais c'est très sympa.
0: On s'en lasse pas, on s'en lasse.
1: Désolé pour D'ici, parce qu'il écoute, tout le monde fait oh en l'entendant. On adore le morceau, c'est vrai qu'on est pressé d'avoir Shakira, et je vous le jure, avant 19h, on le fait ce ticket d'or.
3: Ouais.
1: C'est Shakira enchaînée avec Bruno Mars, et ça se passera au 39-37 pour nous appeler.
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1: Merci de nous choisir pour terminer vos après-midi. Vous avez bien raison, il est 17h02. C'est ici qu'il y a les plus beaux cadeaux. Dans un instant, on vous envoie à Madrid applaudir Shakira. On vous envoie.

0: C'est incroyable.
1: Pardon, hein.
0: C'est beau,
1: fou,
0: hein.
1: C'est fou,
0: très beau.
1: C'est fou, c'est fou, c'est fou, c'est magnifique. Cadeau magnifique à vous offrir dès que vous entendez Shakira. Soyez bien sur le coup, ça se passera au 39-37. C'est aussi la seule émission qui se transforme en émission de faits divers à partir de 18h. Oh, on a deux thématiques ce soir. La rigolade, la fanfreluche.
2: Bien sûr.
1: Et à partir de 18h, on bascule en faits divers.
2: On pourra changer un peu la lumière du plateau, un peu du studio pour se mettre dans des conditions un peu.
1: Ah bah attends, hein, tu rigoles, bien sûr que je suis passé chez Action là, j'ai des lettres de partenariat. Tu me donnes le temps, j'installe tout à la prochaine pub.
0: Ah, oh, comme on serait bien si on faisait l'émission comme ça.
1: Max Kays sera avec nous. Vous êtes très nombreux à le connaître, il a des millions d'abonnés sur YouTube. Et on va pouvoir parler avec lui des plus grands faits divers français, avoir son avis, puis d'autres qu'il connaît pas forcément. J'en ai trouvé des extraordinaires, des choses qui sont passées folles dans tous les faits divers. On parlera de tout ça à partir de 18h. C'est tout simplement une figure incontournable du true crime en France. On pourra parler de tout avec lui.
2: Ok. Parfait. Let's go.
1: Coucou. Ok. Je suis comme un fou.
2: Bah ouais, c'est
0: moi, j'écoute que ça, donc.
1: Avant ça, on vous enverra en concert, bien sûr. Puis à Teddy qui est là. Salut Teddy.
3: Salut Camille.
1: Comment tu vas, mon Teddy?
3: Eh ben, ça va très bien.
1: Alors, il habite où, Teddy?
3: J'habite à Angers, dans le 49.
1: Ah, je suis allé une fois à Angers, c'est magnifique.
4: Le Maine-et-Loire.
3: Ah, c'est magnifique, une superbe ville. Hein.
1: Alors, je suis arrivé en train, j'ai fait la gare. Très beau, on m'a juste amené à un entrepôt où j'ai tourné, puis je suis reparti. Mais j'ai eu la chance de voir la ville, c'est super beau.
3: Je crois que c'est magnifique, Angers.
4: Je crois que c'est à Angers qui fait le plus bon vivre, comme on dit.
1: Ah, je crois vraiment ça à Ibiza.
4: Non, en France, c'est la ville numéro 1. Qualité de vie, les gens sont heureux.
1: Est-ce qu'on peut vérifier cette petite info C'est le fact-checking qui a apparemment été sur WhatsApp avec son mec.
4: Ça va encore me coûter 5 balles.
1: Est-ce que Angers est la ville où on vit le mieux en France? Ça change tous les ans, poto. T'as peut-être raison aussi.
4: Je crois, hein.
1: Je te prendrai pas.
0: C'est pas
1: balles.
0: Nantes. J'avais lu Nantes.
1: Pas en ce moment. Non. Vous savez qu'une année, le département où on a mieux vécu en France, c'était les Hautes-Alpes.
4: Ah bon?
1: Mon département.
4: Les Ors.
1: Les Ors.
4: Mais c'était il y a longtemps.
1: Ouais.
4: Une année. Je suis sûr de moi.
1: Une année.
4: Ça change souvent.
5: Oui. Angers a été élu à un moment donné ville où on vivait le mieux.
1: Ah, tu vois? Bon.
4: Oui. A été élu, mais bon.
6: Oui. Ils ont le tram et tout, ils ont un beau château.
1: Non, j'ai vu une église magnifique. Vous avez une belle église. Tiens, arrêtons de parler pour toi.
4: Oui.
1: T'es angevin depuis combien de temps, Teddy? Depuis toujours?
3: Depuis toujours, depuis 44 ans.
1: Eh bah, très bien. Teddy, je fais simple. Demain, je suis Angers, donne-moi trois choses à voir Angers.
3: Trois choses. La patinoire d'Angers, magnifique. Hein.
1: C'est vrai, vous avez une belle patinoire?
3: Ouais, on a l'une des plus belles patinoires de France. Hein.
4: Tu vas faire un triple loot si t'as deux minutes, hein. En sortant du train.
1: Je patine bien, moi j'avais une équipe de hockey. Les gars, j'avais une équipe de hockey sur glace.
0: Ah, ça te va bien de faire du hockey, toi.
1: Bah, en station, c'était notre foot à nous, les gars.
0: C'est ça, t'as raison. Mais t'as complètement physique de hockeyeur.
1: Bien sûr, on joue au hockey sur glace. T'es dit quoi d'autre?
3: Oh, on a les bars, les restaurants.
1: Non, mais attends, tu fous ma gueule. Mais t'es jamais allé dans la ville ou quoi? Qu'est-ce qu'il y a de beau à Angers? Il y a des églises, il y a un château. Les bars et à patinoire.
3: J'ai pas trop le temps d'aller au centre-ville. Donc, avec mes enfants, c'est un peu compliqué. Donc,
1: Le Auchan. Fais-toi le Auchan. Tu as pété un câble. Je me permets, tu m'as dit 3, j'en ai un 4ème, Grand Optical dans le centre-ville. Ils ont refait les devantures, faut voir, ils ont des persoles et tout, c'est le top. Hein. Là, tu vas, je fermais mon pote de ma part. Hein. Non, mais Teddy.
4: Ils ont la chapelle, tu sais, ils ont pris une chapelle, ils ont mis une discothèque dans Angers. Rue de
3: Cardel. Ouais, c'est ça, ouais, dans une ancienne.

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1: J'ai une info incroyable dont je dois vous parler.
2: Mais genre.
1: Et après, on a des faits divers toute la soirée.
2: Incroyable à quel niveau?
1: Folle.
2: Ok.
1: Ouais, franchement, vous allez essayer de la deviner. Vous nous appelez. Il y a un numéro pour nous joindre, 0870 42 48. Et un autre numéro ce soir.
2: Oui.
1: Parce qu'il y a un jeu exceptionnel. Il y a le 39-37. 39-37, c'est simple. On va faire une petite pause. Si juste après cette pause, le premier disque qui passe, c'est Shakira, ça sent bon. Vous restez. Je dis pas que c'est Shakira, c'est peut-être Shakira. Tout à l'heure, j'ai dit c'est peut-être Shakira, c'était pas Shakira.
2: Oui.
1: Et là, c'est peut-être Shakira. Et si après Shakira, j'enchaîne avec Bruno Mars, bon, bah alors là, attention. Premier qui appelle au 39-37, le premier décroché, d'accord? La première personne qui entendra la voix de Julia au 39-37, s'il y a Shakira enchaîné avec Bruno Mars, gagnera des places de concert dans toute l'Europe. Paris, Londres, Madrid, 10 places de concert, 5 concerts en un appel. Restez avec nous, il y a qu'ici que vous l'avez. On est en direct sur Énergie et je rappelle, Émilie vous pose un lapin également, vous voulez en Europe.
3: Oui, avec grand plaisir, je ne viendrai pas. Choisissez la destination.
1: Pour que ça soit juste Europe, Schengen.
2: Ouais, Schengen.
3: Oui, oui,
1: elle
3: oui.
1: Quitte pas, elle quitte pas Schengen.
3: Non, enfin, en l'occurrence, je ne viendrai pas. Donc, en vrai, vous pouvez vraiment choisir une destination, même la Nouvelle-Zélande. Hein,
1: ouais, non, elle a pas envie de poser un lapin au Mexique.
3: Non, non voilà, c'est vrai, je préfère vous poser un petit lapin à Angers, par exemple,
1: oui.
3: Ou à Marseille. Non, autour de Marseille.
1: Copenhague.
3: Oui, en Copenhague, je pose volontiers.

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1: On est tous ensemble, on est en direct sur Énergie, 16h-19h tous les soirs, vous le savez, avec Émilie, avec Rémi, on est là à vos côtés. On vous donne du courage, on vous change les idées, du mieux qu'on peut, bien sûr, après une longue journée de cours, après une longue journée de taf, dans la voiture, sur le chemin retour. Il y en a d'autres qui continuent de bosser encore pendant longtemps, qui passent la journée sur les routes, et merci de votre fidélité. On essaie aussi de vous offrir les plus beaux des cadeaux.
2: Ah ça oui.
1: On essaie tous les soirs d'avoir des cadeaux magnifiques qui vous font plaisir, qui font plaisir à vos enfants, à vous. Ce soir, je pense qu'on a un cadeau qui est obligé de faire plaisir à tout le monde. On a un cadeau dingue. Il suffit de nous appeler et vous gagnez 5 concerts. Ah, ça s'appelle le ticket d'or. Je vous redonne ces concerts. Bruno Mars au Stade de France.
3: Génial.
1: 2 places.
4: C'est...
1: BTS au Stade de France.

0: Shakira à Madrid.
1: C'est dingue.
0: Tous ces concerts, c'est avec la personne de votre choix. C'est Énergie qui vous régale, qui vous offre une année de concert en un appel. Le numéro, c'est le 3937. Tout ce que je peux vous dire là maintenant, c'est qu'il faut qu'il y ait un Shakira enchaîné avec un Bruno Mars. On a déjà eu un Shakira, et pas enchaîné avec un Bruno Mars, ça n'a pas marché.
2: Ah, ouais. Ah, on a déjà eu un Shakira
0: juste avant de démarrer l'émission. Ça, on a démarré juste après un Shakira, c'est juste un peu avant 16h. On a démarré, on a dit si maintenant là on vous met un Bruno Mars, c'est gagné. Il n'y a pas eu de Bruno Mars. Il y avait cette vieille branche d'Alex Warren. Bah, qui a passé une tête.
1: Qu'on adore aussi, mais oui. C'est pas le concept.
0: Moi, ce que je peux que vous garantir maintenant, je reprends juste après, c'est que là maintenant, je vous mets un Shakira.

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1: Oh là, la petite flûte à la fin, on va laisser jusqu'au bout. Hein. Je sais que vous êtes impatients de savoir ce qui arrive juste après. À l'instant, c'était Shakira. Vous êtes archi nombreux là à nous écouter en direct sur Énergie. Vous avez raison, les plus beaux cadeaux, ils sont là tous les soirs, 16h, 19h. Et ce soir encore plus, puisque s'il y a Bruno Mars, vous gagnez 5 concerts. Vous partez avec la personne de votre choix. Applaudir Bruno Mars, BTS, Gims, Harry Styles et Shakira. Je vous ai promis que ça allait arriver ce soir. Ça a failli arriver au tout début d'émission.
2: Ouais. Trop sympa.
1: Je vous ai juré que ça allait arriver ce soir.
3: Oh là là. Oh là là, le super.
1: Qu'est-ce que je fais? Qu'est-ce que je fais? C'est pas moi, hein. Ah non. C'est Thibaut. Est-ce que Thibaut...

0: nous a préparé un Bruno Mars. Ou est-ce que Thibaut, je le connais? Peut-être c'est Loris Aubry. Peut-être il nous a sorti autre chose.
1: Ouais, ouais. Mais il a une tête de... On sait pas, on n'arrive pas à
2: dire. Normalement, c'est souvent à la fin des émissions qu'il y a le fameux déré.
0: Quoi qu'il arrive, si c'est pas maintenant, je vous rassure tout le monde, hein, si c'est pas maintenant, avant la fin de l'émission, j'ai pris l'engagement. Il y aura un autre Shakira et vous pourrez gagner le cadeau. Aux premières notes, on va le savoir. Thibaut, est-ce que t'es OK pour jouer le morceau?
2: Oh, c'est le track.
1: Je vais appuyer sur le bouton, j'envoie.
2: Waouh.
1: C'est parti.
3: A little bit of Monica in my life. A little
2: ceci dit, je l'adore.
1: Ça, c'est Lou Béga.
2: C'est dans la des terminales, j'adore.
1: Bon, je me suis peut-être trompé de bouton. J'espère.
0: Attention, quel est le morceau qu'on va écouter maintenant?
1: On fait un décompte?
0: 3, 2, 1.
2: Ça, c'est dans notre playlist de notre boîte. On est le DJ. Il faut qu'on se fasse la playlist.
0: Bah oui,
2: pas ça, on la passe.
0: Arrête avec tes blagues, tu te joues de nous.
1: Mais c'est pas des blagues, c'est que j'appuie sur le mauvais bouton.
2: Mais arrête, moi je suis trop sensible.
1: À chaque
2: fois, j'ai des pics d'adrénaline.
0: Attention.
2: Là.
1: Allez, j'appuie sur
0: le
1: bon.
0: 3, 2, 1, extrait suivant.
1: Oh non, mais c'est pas vrai. C'est pas le bon, Thibaut.
0: Thibaut, arrête, il y a des gens qui ont peur là.
2: Bah, c'est peut-être pas. C'est peut-être pas le moment. C'est tout. C'est pas pour maintenant.
1: On arrête de blaguer.
0: On vient d'écouter Shakira maintenant en direct sur Énergie. On écoute. Vas-y, Thibaut. Bruno Mars.
1: Oh, ça y est.
0: Ça y est. Bruno Mars.

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0: Forcément, il y aura des déçus, mais sachez qu'on ne prend que le premier décroché sur l'antenne. Il y a tout le monde qui appelle en même temps, il y a plein de lignes qui s'éclairent au standard pour Julia, et la première personne qu'elle choisit de décrocher parmi toutes ces lignes qui s'éclairent, qui a la chance d'être choisie, on va la voir en direct maintenant sur l'antenne. Je voudrais qu'on dise bonsoir à Laura qui est avec nous. Salut Laura!
1: Salut!
0: Laura, t'as été la première décrochée au 39-37, t'as entendu Shakira enchaîner avec Bruno Mars, tu gagnes le ticket d'or énergie. Bravo! Ouais,
1: incroyable! Merci beaucoup!
0: On est trop contents, Laura!
1: Oui!
0: On va récapituler un petit peu ce que t'as gagné, j'espère que t'as une demi-heure devant toi.
1: Première question. Sur mon téléphone.
0: Bah t'inquiète pas, si ça coupe, on te rappellera, mais on a ton numéro maintenant, c'est gagné. Même si ça coupe, c'est toi la gagnante, rassure-toi.
1: Putain, merci.
0: Pas de panique, pardon. T'inquiète pas, même si on se perd, tout ira bien. Laura, oui. Première question, est-ce que ton passeport est OK? C'est très important puisque l'Angleterre a voulu le Brexit. Parmi tous les concerts, il y a l'Angleterre, tu sors de Schengen, est-ce que ton passeport est à jour?
1: Oui.
0: Ça tombe bien, tu vas pouvoir aller applaudir Harry Styles.
2: Waouh, trop sympa. Ah ouais. C'est en juillet?
0: C'est en juillet, le 3 juillet prochain. Laura, tu seras avec la personne de ton choix au concert de Harry Styles.
1: Parfait.
0: Sympa, hein. Mais avant ça quand même, tu feras un petit saut à Paris puisque tu pourras applaudir Bruno Mars au Stade de France le 21 juin. Ouais. Oh, le soir de la fête de la musique.
2: Ah, sympa.
0: C'est la meilleure fête de la musique, là.
1: Je m'en remets pas.
0: Mais juste après, tu seras allé voir Harry Styles le 3 juillet et 15 jours après, tu dis, j'ai encore envie de me faire des concerts, ça devient ma passion. Eh ben, ça tombe bien. Énergie, tu restes à Paris.

0: Je peux ?
1: Ah, bien sûr.
0: Laura ?
2: Oui.
0: Est-ce que tu es fan de l'un des artistes vraiment, vraiment ?
2: De tous.
0: Ah, génial.
1: Mais je vais rejoindre Émilie. Est-ce que parmi les cinq, c'est quel concert qui te hype le plus ? Lequel t'as le plus envie d'aller voir ?
2: Je pense Shakira, ce serait un gros show.
0: Ça va être génial.
2: Après, j'en ai pas de préférence, mais je pense que ça va être très, très beau à voir.
0: Et surtout c'est Madrid, bien. C'est trop sympa. Et j'ai une dernière question. T'as déjà gagné quelque chose ?
2: Oui, sur Energy.
0: Ah ouais ?
1: Oh là là, quelle chance.
0: Moi, j'ai jamais rien gagné. Même un peu 2 euros à Gémeaux en grattant un truc, tu vois.
1: Ouais, pareil, je suis pas. Mais je joue pas au jeu. Je t'appelle, est-ce que tu joues ?
0: Non.
1: Je suis comme Émilie. Moi, je regarde le match sur TF1. Je joue pas pour gagner la télé. À la fin, je vois le nom. Je dis, ah, c'est encore pas pour moi.
0: Exactement.
1: Je vais pas gagner un écran plat, je suis pas inscrit.
0: À chaque euro million, je me dis, voilà. Tu vois ? Bah, j'ai pas joué en même temps.
3: T'as choisi ton plus 1 ou pas ? La personne qui va t'accompagner ?
2: Je sais pas, je vais voir avec mon entourage ceux qui veulent venir.
1: Ouais, surtout, hey, Laura,
0: c'est sympa.
1: Hey, tu peux amener un cousin à Madrid, un copain à Paris, une tante à Londres, tu fais ce que tu veux.
0: Trop sympa.
2: Ça va être trop bien.
1: Mais je suis très heureux pour toi. J'espère que t'aimes le pudding et les tapas parce que là, tu vas voyager.
2: J'aime tout. En Ardèche, on aime tout.
1: Ah, génial. Qu'est-ce que j'ai entendu ? On a une Ardéchoise. En Ardèche ? T'es Ardéchoise ?
2: Oui.
1: Mais allez, il est reparti un quart d'heure sur son Ardèche.
0: Yes, c'est vrai. Yes.
1: Il va encore nous dire, les gars, il y a des collines et des torrents, c'est génial, tu peux te baigner dans l'eau.
3: Oui, bah, excuse-moi, c'est une Ardéchoise qui vient de gagner le ticket d'or, donc pardon.
0: Tu es toujours en train de dire que c'est mal desservi en transport. Moi, je me fais du souci pour Laura.
1: Ah non,
2: mais
1: Laura,
2: tout va bien.
3: Non, mais Laura, oui, il y a une petite heure pour sortir de la montagne, aller récupérer l'autoroute pour monter à Paris, ça c'est sûr. Donc faut prévoir dans le
1: langage. Je te cache pas qu'il n'y a pas Albi Madrid en direct.
3: Non, monter Limar à Madrid, tu le fais pas tout de suite. Mais bon, c'est une orga, bon, ça va bien se passer.
2: Mais oui.
1: Oh, génial. Laura, on est très heureux pour toi, on te fait des gros bisous.
2: Merci pour tout, franchement, vous êtes au top et continuez comme ça et vous m'avez régalé là.
1: Bah, ça nous fait plaisir, ça vaut quand même la valeur, hein, plus de 2500 euros de cadeaux.
3: Waouh.
1: Ah ben, mais...
3: Ah ouais.
1: C'est bon, hein, merci à Énergie de nous permettre d'offrir des si beaux cadeaux aussi.
2: Merci beaucoup.
1: Eh ben, ça nous fait plaisir, Laura, on t'embrasse.
2: Merci, gros bisous.
1: Pardon, d'ailleurs, tu nous écoutes depuis 16h ou pas, Laura ?
2: Non, là, j'allais chercher ma fille à l'école, je me suis arrêtée.
1: Quand la chance, elle te frappe, c'est-à-dire que c'est le moment et tout ça, sache que Laura, en plus, pardon, j'ai oublié de te dire, dans les dotations, tu gagnes les 5 concerts et tu gagnes également un lapin d'Emilie. Emilie te pose un lapin où tu veux en Europe.
0: Laura,
1: t'as envie qu'elle te pose un lapin où ?
2: Peu importe.
3: Bah, de toute façon...
0: Non, elle s'en fout. Bah, écoute, j'ai qu'à te poser un lapin à Rome, par exemple. Qu'est-ce que t'en penses ?
2: Allez,
1: Rome. Je mets quoi, le 11 août ?
0: 11 août, je viendrai pas.
2: Mais parfait, j'y serai pas non plus.
0: Eh ben voilà, on y sera pas toutes les deux.
1: Eh bien, le 11 août, tu ne rencontreras pas Emilie à Rome.

0: faits divers à partir de 18h sur Énergie.
1: Oui.
0: Bref, on s'occupe de vous jusqu'à 19h comme chaque soir en direct. Merci de votre fidélité, tout le monde, on reste là.
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0: Laura, t'as été la première décrochée au 39-37, t'as entendu Shakira enchaîner avec Bruno Mars, tu gagnes le ticket d'or Énergie. Bravo. Ouais.

0: merci de nous choisir, merci d'être si nombreux et de plus en plus nombreux chaque soir à nous écouter 16h-19h sur les podcasts aussi.
1: Ah oui.
0: Hein. Et je vous le dis, hein, vous aimez Émilie, vous avez même un moment inédit d'Émilie et de toute l'équipe, ça s'est passé pendant la pub.
1: Absolument.
0: Pendant les pubs, et il y en a.
1: Ouais.
0: Et bon, on enregistre un petit podcast pour vous. Donc il y a toute l'émission en podcast. Vous retrouvez aussi notre invité qui arrive à partir de 18h. On fera une spéciale fait divers ce soir avec lui. Max Kai.
1: Ouais.
0: Le roi du fait divers en ce moment sur internet, qui a des millions d'abonnés YouTube, on va pouvoir parler de plein de choses avec lui, toutes les affaires qui vous intéressent. Bref, j'espère que vous êtes fans comme Émilie et moi de fait divers, parce qu'on va basculer à partir de 18h. Et puis bien sûr, donc vous avez cette séquence inédite quand vous allez sur les podcasts Sound of Legend. Comment vous le traduiriez?
2: Le son des légendes.
1: Ouais, le son de la légende, quoi.
0: Et San Francisco, comment vous le traduiriez?
2: San François,
0: La Rochelle.
1: Ouais, ou Noirmoutier. Hein.
2: Ouais, il a raison, La Rochelle.
0: La Rochelle, ouais, Sound of Legend, c'est ce qu'on écoute tout de suite. Belle après-midi sur Énergie.
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0: Est-ce que tout le monde va bien?
1: Oui, Camille.
2: Ça va,
1: oui,
2: ça va, on s'en sort.
0: Et toi,
1: c'est sûr. Ouais.
0: Ça va toi? Mais moi ça va, je me suis foutu la rate au courbouillon.
1: Ah là là.
0: Je me suis foutu la rate au courbouillon parce que depuis tout à l'heure je vous dis j'ai une info géniale, maintenant il est le temps de vous dire et je vous dis est-ce qu'elle méritait vraiment 30 minutes de teasing? Je suis pas sûr.
3: Nous on aime tout.
0: Elle est super. Super plus, mais je veux dire, est-ce qu'elle méritait de vous faire rester une demi-heure? Peut-être des gens qui restent en disant, gars, je vais pas voir mes enfants grandir ce soir parce que Camille m'a dit qu'il avait une info de malade et après ils vont dire, bah, hyper déçu, c'est bon, c'est plus ma vie.
3: Non,
2: te mets pas, petite marche.
0: Je n'aime pas décevoir les gens.
3: Te mets pas la pression comme ça. On est entre nous, on est en famille, on est avec nos auditeurs, on s'adore tous, tout va bien.
0: Franck, si je te déçois, tu me le dis, hein.
4: Bah vas-y.
0: Mais pour moi, j'ai une super info à faire deviner. Allez, on a. Avant, on bascule en fait divers, les gars. Après, là, je vous le dis, hein, après, là, c'est Dupont de Ligonnès, les Flactifs et tout, on y va. On a le spécialiste des faits divers avec nous. On va parler de toutes les affaires non résolues ou résolues cultes avec lui. On va lui demander son avis. Je pense qu'il a plein d'infos inédites qu'on n'a pas. Et puis, on va aussi apprendre de nouvelles histoires, les gars. J'ai des histoires folles de faits divers que j'ai trouvées. Ça part en Christophe Ondelatte à partir de 18h sur Énergie.
1: Très bien, je peux mettre mon petit cuir du coup là, le petit cuir.
3: Ah bah oui,
1: sortir parce que j'ai mis de côté pour l'occasion.
0: Oh là, pas, je pensais que tu parlais de la veste, pas du fut. Ouais, non, garde.
1: Je mets que des futs en cuir.
0: Pardon, je te vois partir fort. Franck, je vous amène dans la ville suisse et vous tous qui m'écoutez, dans la ville suisse de Baden, qui a annoncé l'ouverture d'une nouvelle ligne de bus.
1: Baden-Baden ?
3: Non, Baden. Ça c'est pas pareil.
0: Non, ah d'accord.
3: Comme tu sais.
0: Baden, en Suisse, Baden ouvre une nouvelle ligne de bus. Ils ont des bus déjà qui desservent toute la ville. Le bus est hyper bien desservi là-bas. Mais cette ligne a une particularité que n'ont pas les autres lignes de bus. Quelle est la particularité incroyable de ce bus ? Si je vous en parle, c'est. J'ai essayé de vérifier, en tout cas j'ai rien trouvé. Une première mondiale, apparemment. Tu sais, dis pas tout de suite.
3: Non, je sais pas.
0: Ah bah alors, t'as bien raison de dire je sais. Bah tu penses savoir.
3: Non, mais je pense savoir. Il y a pas de conducteur.
0: Il y a un conducteur.
3: Oh.
0: Il y a un conducteur dans ce bus.
1: Est-ce que c'est un rapport avec la fête?
0: Non. Alors, pour ceux qui habitent dans les grandes villes, Bordeaux notamment, je sais qu'il y a un bistrot bus à Bordeaux. Ouais. Vous pouvez manger dans un bus qui fait le tour de la ville. Il doit y en avoir à Paris, j'imagine, à Lyon, dans les grandes villes. Il y a aussi le disco bus, une discothèque dans un bus. Je vous parle de quelque chose, je n'ai jamais vu ça ailleurs dans le monde.
3: Ah ouais?
0: Attends. Invention de cette ville suisse. Peut-être à vérifier, mais selon moi, invention absolue.
3: Alors,
0: de cette ville suisse.
3: Attends. Ouais, vas-y. C'est le bus en lui-même qui est insolite.
5: Un bus?
4: Oui.
0: Un bus? T'es complètement malade, toi. Non, le bus est tout à fait ce qu'il y a de plus normal. Il y a de quoi demander un arrêt. Il y a de quoi se tenir. Il y a des places assises, des places debout. Un chauffeur, ne parlez pas au chauffeur, merci.
1: Est-ce que ça a un rapport avec le prix du ticket? En fonction de la personnalité du client, entre guillemets, du voyageur ou de la voyageuse?
0: Non. Le prix est régulier. Le prix est normal. C'est le même prix pour tout le monde.
3: C'est un bus spécial femme. Pour pas se faire emmerder.
0: Bonne idée, mais c'est pas ça.
3: Ah, dommage. Bah, il faudrait la monter, ça.
4: La marque du bus.
0: Tu m'as dit quoi, Franck?
4: La marque du bus.
0: Non, c'est pas la marque du bus. C'est pas un karaoké.
3: C'est un concept.
0: Non, c'est marrant, Franck, ce que tu dis. Ça aurait pu être Lamborghini qui a sorti un seul bus. C'est pas ça. C'est pas le karaoké. C'est pas concert. C'est pas festif.
3: Concept, je dis. Il y a pas un concept de bus. Il y a de la bouffe. Il y a de la bouffe.
0: Non.
1: C'est en rapport avec la conduite de ce bus.
0: Non.
1: Oui.
0: Enfin, non.
1: Non.
0: Ah. Excuse-moi. Oui et non. C'est un rapport avec la destination de ce bus.
1: C'est un peu comme ce qu'ils ont fait actuellement pour une compagnie aérienne. Tu payes ton ticket, tu sais pas où tu vas. Ils l'ont fait avec le bus.
0: C'est pas exactement ça.
3: Ah, mais c'est presque ça.
0: Bah, ça a à voir avec la destination. Donc, chercher ce qu'il peut y avoir d'insolite quand on prend un bus avec la destination. On est à Baden en Suisse. Vous montez dans ce bus.
3: Ah, et destination. Au fin fond là-bas à Vladivostok.
0: Non.
3: Non, c'est pas un bus qui traverse toute l'Europe.
0: Quoi. Non, c'est pas ça. Russie.
1: C'est un bus qui n'a pas vraiment de destination.
0: Ça existe un bus qui traverse l'Europe.
1: C'est un bus qui n'a pas de destination.
0: Bonne réponse de Rémi.
3: Mais non.
0: C'est la première fois au monde que vous montez dans un bus qui ne va nulle part. Vous montez dans le bus, il y a un chauffeur, évidemment, qui est assermenté par la ville, qui est un chauffeur de bus, qui est un chauffeur de bus de la ville. Sauf que le bus roule et c'est les passagers à l'intérieur qui disent à gauche, à droite.
1: Mais non.
0: Et il tourne toute la journée et il a. Aucune destination.
3: C'est génial.
0: Et quand vous appuyez, quand il y a un arrêt de bus, il s'arrête, vous descendez à l'arrêt de bus. Les gens qui sont à l'arrêt de bus peuvent monter dans ce bus, mais vous savez pas où vous allez.
1: Mais
0: ça vous amène en fonction de qui crie dans le bus.
3: Ouais, mais bon, imagine si tu veux aller à droite et que tout le monde part à gauche au lieu de mettre 5 minutes, ben tu te retrouves mais à.
1: Surtout
3: à
1: pas monter dans ce bus si tu as un endroit où aller.
3: Ah,
1: si tu
3: veux aller prendre un truc un peu sympa, quoi.
1: Mais c'est un truc, je trouve insolite, c'est génial. C'est le bus magique. On n'a pas fait mieux.
3: Ah,
1: que
3: c'est magique. Vrai.
1: Et tu montes et t'es en fait c'est une rigolade avec tes potes. Tu visites la ville en même temps. Tu vois des quartiers que t'aurais pas forcément.